0: C'est vrai que Ben Laden, c'est pas évident à porter.
1: Ah, c'est pas
0: vous êtes lancé dans le mot. C'est vrai, j'avoue. C'est pas facile.
2: Fabrice, moi, je peux vous donner son nom.
3: Bon, tout le monde le sait.
2: Simon Bessy. Fabrice Simon Bessy.
3: C'est un double nom.
4: C'est vrai que c'est mieux, Fabrice.
3: Oui.
2: Vous aviez deux papas, c'est ça.
3: J'avais deux papas légaux.
2: Voilà.
5: Et combien de mamans?
3: Ah, une seule. Mais elle connaissait les deux papas, oui. Alors j'ai été adopté par mon beau-père avec l'autorisation de mon père, sans déchéance de paternité, ce qui est pas fréquent.
2: Et un des deux papas de Monsieur Fabrice, je crois le papa, on va dire, comment on dit,
5: géniteur biologique,
2: c'est le papa qui s'appelle Simon, des cours Simon. Les cours Simon, c'est le papa de Fabrice.
3: René Simon.
2: Voilà.
3: Ah, absolument.
5: C'est lui qui t'a abandonné.
3: Ah, mais pas abandonné du tout.
0: Mais non, ils étaient deux.
3: J'avais deux pères légaux.
6: Tu gonfles, toi. Hein,
0: mais elle voit toujours le négatif.
6: Vous n'avez pas l'horaire des charters pour Buenos Aires.
2: Non, mais attendez. Elle a raison. Là, pour le coup, je vais défendre ma Marcella.
3: Qu'est-ce qu'elle a dit?
2: C'est pas parce qu'elle vient d'écrire un excellent livre sur un sujet passionnant, Laurent Ruquier, dans le 7 mai, dans toutes les bonnes librairies.
0: Laurent Ruquier, vie secrète.
2: Enfin, mais c'est pas pour ça, mais quand même, je vais la défendre. Elle a raison. Monsieur Fabrice a été élevé par son beau-père, Monsieur Bessy, c'est bien parce que, j'imagine, le premier papa,
0: Il y a eu séparation, surtout.
2: Est parti, ou...
3: Non, il y a eu divorce.
0: Il y a eu divorce.
2: Ah, bah voilà.
3: Voilà. Il y a eu divorce et puis après remariage et adoption.
2: Ce qui aurait été génial, c'est que votre maman quitte

0: C'est un matelassier.
1: Or, l'équipe de l'Atlético de Madrid a des maillots qui sont comme les couleurs des matelas. Donc, c'est les matelassiers. Ah ouais. Enfin, faut se cultiver un peu tout de même, hein. Faut pas tout le temps dormir.
2: Quand il sort les bretelles comme ça, il est imbattable.
1: Alors, je te remercie, tu l'as remarqué.
2: Ah oui, t'as vu.
3: Tu savais ce que c'était qu'un colchonero?
2: Moi, je savais que c'était un joueur de l'Atlético Madrid.
4: Ah bah, c'est pour ça que vous avez dit Mbappé.
2: Mais non, parce que je savais qu'il y avait Madrid dans la réponse.
4: Ah, voilà, ah,
2: Madrid, ouais. J'hésitais entre les deux. Mais par contre, je savais pas que le truc du matelas, là, non.
3: Colchonero.
2: Le matelas, j'en sais rien du tout. Moi, j'appelle ça un matelas.
4: Hein. Ah bah, c'est parce qu'à cause de leur maillot qui ressemble effectivement aux rayures des matelas.
1: Voilà. C'est blanc et rouge.
4: Exactement.
3: Voilà. Ah bon, c'est comme ça, les matelas?
5: Mon matelas, il est
1: en Espagne, c'est comme ça.
3: Ah bon.
4: Il est comment votre matelas, vous, Isabelle? Est-ce que vous pensez bien à changer de côté tous les 6 mois?
3: Pourquoi faire?
2: Bah sinon, il est tout rouge.
3: Et c'est hiver.
2: Sinon, il est vraiment tout rouge.
1: Alors,
2: pas blanc
1: je suis désolé, Laurent, mais sur le plan du matelas, alors vraiment, il connaît que dalle. Hein. Vraiment, alors. Mais pour que les formes ne soient pas déformées trop rapidement.
5: Mais enfin, on n'a pas le même poids. Moi, je déforme pas, moi.
1: C'est exact.
5: Je ne déforme pas mon matelas. Hein.
1: Ah non.
4: Mais c'est pas seulement pour le poids.
2: Il y a un côté hiver, un côté été pour la chaleur aussi.
4: Il y a un côté hiver, un côté été.
3: Il y a un côté hiver, un côté été.
2: Non, mais ça
4: et puis même pour l'hygiène, ça aère le dessous,
1: bien sûr,
4: vous voyez.
2: Bien sûr.
4: Il faut toujours, tous les 6 mois, renverser son matelas de l'autre
2: Attention,
4: côté.
2: Attention, on ne tombe pas le sommier non plus. Sinon, c'est un peu plus compliqué pour s'allonger.
4: Vous n'avez jamais retourné votre matelas, mais depuis combien d'années?
5: Je ne sais pas, je ne veux même pas que ça se retourne.
2: Personne ne le fait.
3: J'ai jamais retourné
1: comment
3: matelas.
1: Comment ça, personne ne le fait?
4: Monsieur Fabrice et moi, à la maison,
1: bien entendu,
4: on retourne
1: qu'on
4: notre
1: le fait.
4: Mais
1: évidemment qu'on retourne notre matelas. Bah, enfin...
2: Ouais, c'est ça, ouais.
1: J'ai pas non plus le même poids que ma femme. Par conséquent, la malheureuse, il faut bien de temps en temps changer de matelas pour qu'elle ne soit pas dans une...
2: Mais quand
1: une
2: tu l'as retourné deux fois...
1: sauvage.
2: Quand tu l'as retourné deux fois, tu changes de matelas après?
1: Tu parles de quoi? Du matelas ou de matelas?
4: Une question géographique pour Mme Champagne qui habite Toulon.
2: Ah, ouais.
4: C'est d'ailleurs une île qui a deux capitales.
2: Aïe, aïe, aïe.
4: Quelles sont les deux capitales de l'île aux chiens?
3: Chypre.
2: Héraclion.
4: Non. Quelles sont les deux capitales de l'île aux chiens?
1: C'est où l'île aux chiens?
4: Ah ben c'est toute la question.
6: C'est en Asie.
3: C'est ouf.
4: En Asie, non.
2: C'est l'île de Pâques.
4: L'île de Pâques, non.
1: Du côté de la Guyane?
4: Non plus.
2: L'île aux chiens, c'est pas la Chine?
4: Ce n'est pas la Chine, non.
1: Pas les Caraïbes?
4: Les Caraïbes, non.
3: Golden Retriever.
4: Qu'est-ce que vous dites?
3: Les deux capitales.
4: Ah non.
6: Est-ce que c'est en Europe?
1: En Océanie.
4: En Europe, oui. En Océanie, non.
2: C'est Malte.
4: Malte, non.
6: C'est en Europe du Nord?
4: En Europe du Nord, non.
6: Mais vous cherchez vraiment? C'est pas l'Angleterre, l'Écosse, l'Irlande, par là?
4: Non, c'est l'Irlande.
1: Ça n'est pas Chypre.
7: On la connaît sous un autre nom.
2: Est-ce que c'est pas Athènes?
7: C'est une traduction, l'île aux chiens?
4: C'est une traduction, l'île aux chiens. Bravo. Bravo, Joyce.
2: Le Chili.
4: Bravo.
2: Dans le sud?
4: Dans le sud, oui. On va dire dans le sud de l'Europe, oui.
1: T'as pas les îles Borromées?
4: Non.
2: Pourquoi on va dire?
6: Les Canaries?
7: Les Canaries, ouais.
6: C'est dans les Canaries?
7: Tenerife
2: et Palma de Mallorca.
1: Santa Cruz.
4: Ça en fait une.
6: Et Tenerife.
1: Et Palma de Mallorca.
2: Et Las Palmas.
4: Las Palmas. Bonne réponse collective.
2: Non. C'est moi qui ai dit Las Palmas.
3: Non, pas collective. J'ai rien dit.
2: Moi, j'ai dit Las Palmas.
4: Santa Cruz de Tenerife et Las Palmas des Grandes Canaries. Car, contrairement à ce qu'on croit, les îles Canaries, c'est pas du tout les îles des petits oiseaux Canaries. Les îles Canaries, ça veut dire les chiens, en fait, tout simplement.
3: D'accord.
4: Les gens qui vont là-bas, ils pensent trouver Titi et Gros Minet, vous voyez, Isabelle.
5: Bien sûr, prenez-moi pour une idiote. Je pensais que c'était...
4: Vous êtes déjà
5: non,
4: allé...
5: moi, je croyais que c'était au pouce, quand on avait un canari.
4: Ah oui, l'île au panari.
5: C'est ça.
7: Au couce, alors.
4: Ah ben, c'est fin, ce qu'elle vient de dire.
5: C'est bien. C'est vrai. C'est vrai, mais bon, vous allez vous marrer dans le train.
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9: Dans les 20 derniers mois, le cours de l'or a pris 50%. Si ça monte, par définition, c'est que les achats se multiplient. À

0: d'achat qui viennent bien sûr des particuliers, mais il n'y a pas que ça. Depuis plusieurs années, ce sont les banques centrales qui achètent massivement. Et c'est le point clé, elles se débarrassent du dollar américain. C'est le symptôme du déclin des États-Unis et de la montée en puissance de ce qu'on appelait naguère le tiers-monde.
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2: Pouvez-vous me dire de quoi se nourrit une bonderée essentiellement ? C'est une buse, une bonderée, un peu comme vous, vous voyez.
3: Eh ben, d'autres buses.
2: Non, pas d'autres buses.
4: De canards.
3: Apivores, d'abeilles.
4: Je sais pas ce que c'est.
3: C'est la bonderée apivore, elle se nourrit d'abeilles.
2: Elle se nourrit d'abeilles. Ah, bonne réponse de Laurent Baffy.
4: Et pardon, mais c'est quoi une buse? Oui.
2: Alors une buse, c'est
3: un rapace.
2: Une
3: triple buse, c'est Rio.
4: Donc c'est la femme du faucon.
2: Et elle est insectivore, alors que lui, c'est un vrai con. Insectivore qui mange effectivement des insectes et essentiellement des abeilles et des guêpes, d'ailleurs. La bondrée.
3: Apivore.
2: Ça vient du breton bondrace, qu'on appelle effectivement la bondrée apivore, c'est assez rare, mais elle est immunisée en fait contre
5: les piqûres, j'imagine.
2: Voilà, contre les piqûres, le venin, et elle peut donc manger ce qu'elle veut, comme abeilles, comme guêpes et autres insectes qui parfois nous font peur, nous. Puisqu'on est dans le domaine animalier, voici une question pour Vivien Fauvel qui habite Tournefeuille dans la Haute-Garonne. Comment appelle-t-on la personne chargée de soigner et de conduire un éléphant ?
3: Le cornac.
2: Cornac, bonne réponse de Madame Bachelot. Alors j'aimerais maintenant vous parler du théâtre de Guignol. C'est un peu ici, vous allez me dire, le théâtre de Guignol. Mais il y en a un sur les Champs-Élysées qui a des soucis de restauration. On devait le rouvrir et puis le projet est tombé à l'eau. Il y a un professionnel qui était chargé par la mairie du 8e de faire revivre ce théâtre de Guignol. Vous voyez où il est sur les Champs-Élysées à Paris?
4: Aux Tuileries, non?
3: En bas.
2: Bon, il y en a un peu partout en province.
5: Hein, aussi, je vois.
6: Oui, il est dans le jardin des Tuileries.
2: Des théâtres de... Non. Je parle de celui des Champs-Élysées.
3: Ah, à côté de chez Michel Drucker, où il enregistrait son émission.
2: Oui, alors c'est pas chez Michel Drucker, ça c'est...
3: Non.
2: Vous parlez du studio Gabriel.
3: Exactement, non, vous me lisez bien, patron.
2: Non, ça c'est pas chez lui, c'est son cimetière, mais c'est pas sa maison. On l'adore, Michel.
3: On l'adore, il est trop mignon.
7: Oh, il est parti trop tôt.
4: Mais il est pas vieux, hein.
6: C'est quoi la question?
2: Merci, Rosine. De temps en temps, j'aime bien quand vous remettez l'église au milieu du village. C'est quoi la question? Ma question est toute bête, c'est comment on appelle justement ce petit théâtre? Je parle de l'objet qui entoure évidemment la scène des marionnettes, derrière laquelle se cachent les marionnettistes.
5: Donc c'est une...
2: Ah non, un.
6: Un rideau.
2: Un rideau, non.
4: C'est comme un carrousel pour un...
5: Pour un manège.
3: Est-ce qu'il y a une finisseuse de phrase dans la salle?
2: Dans le jardin des Champs-Élysées, dans le carré Marigny, il y en a un qui est à l'abandon. C'est effectivement le petit théâtre de Guignol, mais ça a un nom. Je parle de l'objet, évidemment, derrière lequel se cachent les marionnettistes. Et ça inclut la scène, le rideau et
4: la partie basse ou la partie
2: tout,
4: haute
2: tout
4: aussi
2: c'est, tout, c'est l'ensemble, on appelle
6: mais
2: ça.
6: Mais c'est un nom très connu.
2: Ah ben c'est, oui.
4: Un champollion.
2: Ah non, un champollion.
3: Ça désigne également un autre chose que
2: non,
3: ça.
2: Non, c'est un élément de décor du théâtre de marionnettes qui sert de cadre à l'espace scénique.
3: Un chambranle, non.
2: Ça date du Moyen-Âge, hein, c'était... je vais pas vous dire d'où la racine du mot.
3: C'est un mot vraiment de théâtre? C'est vraiment du théâtre?
2: C'est un mot qu'on connaît. Je pensais que la réponse d'ailleurs allait tomber bien...
6: Allait fuser.
2: Bien plus rapidement que ça.
3: Bah oui, il nous manquerait une ministre de la culture là.
6: Ah ouais, oui, on a ta gueule.
4: Elle est en France, Roselyne.
3: Oui, si on avait ça,
8: ça pour faire des bouffes avec Rachida Dati, il y a du monde.
4: Ça pour aller brosser le poil.
6: Essayez de trouver aussi vous les gens de théâtre.
8: Tu vois bien qui compte pas sur moi.
6: Parce que pour faire le Guignol, t'es quand même au point là.
4: Un arlequin.
2: Un arlequin. Non, moi j'en ai. Alors plus ça m'émeut parce que mon papa, moi, m'en avait fabriqué un.
6: Ah bon?
2: De ses propres.
3: Avec du papier toilette, c'est mignon.
2: Non, en contreplaqué, qu'il avait avec des peintures dessus. Puis à Noël, j'avais eu des marionnettes et je pouvais aller dans mon bac. Ça s'appelle
8: moi, je vais faire un bon Béatrice, ça va bien finir.
6: Donc, c'est un nom.
2: J'avais la grand-mère, j'avais le petit chaperon rouge, j'avais le loup-garou, j'avais le cuisinier avec sa toque blanche et le clown.
3: Et vous faisiez un petit peu tout seul
2: la pièce. Et c'est là que j'ai fait mes premières pièces de théâtre avec les marionnettes.
3: Oui. Et alors, c'est ça qui personnage.
2: Et alors, imaginez le hasard, c'est qu'il y en a une. Elle crie comme ça.
8: C'est vrai, c'est vrai. Est-ce que c'est vrai?
2: Mais non.
8: Ça aurait été beau. Moi, j'ai envie d'y

0: crois.
1: Parce que je sais que vous avez un, alors, je sais que Laurent, vous avez un traumatisme lié à l'enfance très important que vous avez toujours pas réglé.
2: Pas du tout.
3: Quel traumatisme j'aurais.
1: Mais oui, parce que j'ai appris un truc hier soir très important sur votre vie. Vous en avez parlé déjà publiquement. C'est que quand vous étiez adolescent, vous vouliez absolument aller dans un parc d'attractions parce que vous pensiez qu'au Havre, il y avait un immense parc d'attractions. Mais en fait, la publicité à la radio disait au Havre. Et donc vous pensiez que c'était au Havre. Et donc vous disiez à votre maman et votre papa, maman, vous m'emmenez au parc Walali au Havre. Et en fait, vous avez confondu entre Havre.
4: Dites oui, je vous en supplie.
1: Vous trouvez pas
4: oui,
1: ça.
4: Je vous donne 1000 euros si vous dites oui.
1: Et on passe à autre chose. Parce qu'il y a la ville du Havre.
5: Oui. Cette anecdote, nous la connaissons. En revanche, on s'est pas dit qu'il était malade psychiatriquement. Mais en ce qui te concerne, je pense que quelques séances.
3: Écoutez, je souhaite à tous les traumatisés de l'être autant que moi. Hein.
2: Bon, alors, on en revient à ce truc.
3: Oui, alors que j'étais en train de vous raconter.
6: C'était trop beau.
2: C'était intéressant.
3: Le bel objet que mon papa avait fabriqué de ses mains d'ouvrier.
1: Alors Laurent,
3: j'ai l'impression d'être Bernard Lavilliers là. Oui. De ses mains d'ouvrier.
1: Quand il partait le matin à 6h sur les champs
3: d'Aval. Quand il partait le matin avec son pardessus râpé.
5: Mais en fait, vous faisiez des spectacles pour vous-même.
3: Je faisais suer la famille.
5: Bah c'est ça.
3: Les copains et les copines.
4: Est-ce que le mot désigne, Laurent, la structure de l'objet?
3: Oui, c'est la structure.
4: Est-ce qu'on retrouve ça dans les constructions, dans les bâtiments?
3: Ça a d'autres définitions, bien sûr.
2: Est-ce que ça a donné le nom à un théâtre?
3: Un théâtre, non, pas que je sache.
5: Le rocambole?
3: Le rocambole, non.
6: Chez le roi Merlin, on peut en commander?
3: Ah non, mais vous pouvez fabriquer avec du contreplaqué, autrement, ça s'achète dans les magasins.
5: Bien sûr, on n'a rien d'autre à faire.
3: C'est vrai que c'est sympa d'avoir des marionnettes qu'on offre aux enfants, mais les enfants, ils aiment bien avoir en plus des marionnettes.
6: Bien sûr, le théâtre.
3: Le petit théâtre pour faire les marionnettes dedans, vous voyez. Et moi, j'avais le petit rideau, c'est ma mère qui avait cousu les rideaux rouges.
6: Oh, c'est mignon.
4: On dirait du Zola.
5: Excusez-moi, mais c'est un DIY. C'est un do-it-yourself.
3: Écoutez, on fait avec ce qu'on
6: a.
1: Et vous aviez une clémentine pour Noël aussi, en général.
6: Et ils n'avaient pas de chauffage.
1: Il y avait juste un petit chocolat et une clémentine.
6: Mais pour se laver, un bloc de glace.
4: Le jour où vous avez demandé un bol de soupe en plus.
1: Est-ce que les toilettes étaient séparées des parties communes ou c'était au bout du couloir?
6: Il faisait froid chez vous, hein, vous n'aviez pas de chaussures.
2: Rire les misérables.
5: Et quand vous laviez dans votre bassine, Cosette, elle était sympa, dites-nous.
6: Deux sacs plastiques Leader Price pour Noël et il était content.
1: À quel âge vous avez vu la mer pour la première fois?
5: Mais au Havre.
3: La jalousie de ces classes supérieures, le mépris que vous avez.
1: Mais non, au contraire, vous devriez être fier de cette chance.
3: Je vois bien que vous vous moquez de moi.
1: C'est le drame de votre vie d'ailleurs, parce que vous n'acceptez pas votre condition de bourgeois. C'est ça votre problème. Vous n'avez jamais mis cette chemise là.
5: Parle-nous de Nathalie, c'est plus drôle.
1: Excuse-moi.
5: Et des chaussettes de ton ex.
1: C'est pas parce qu'on met pas.
3: L'autre là-bas, c'est Mireille Dugras. Mon théâtre de Guignol.
2: Si on en revenait à la question, là.
3: Il reste 30
5: Laurent,
3: secondes.
5: Quelle est l'autre définition?
3: On va donner 300 euros. Ah, bah non, ça, je vous la donnerai pas.
5: C'est parce qu'on trouverait tout de suite.
4: Mais c'est un mot d'architecture.
3: Ah, c'est un mot d'architecture. Ça vient évidemment d'un terme.
2: Ça vient du grec?
3: Ah, bah ça vient, oui, bien sûr. Ah. Oui,
4: Nikos.
3: J'en sais rien, moi.
5: Est-ce que ça vient du théâtre antique?
4: Théâtre antique, là.
5: Andréos, Andréas.
6: Fétas Salakis.
5: Vous cherchez quoi?
4: Le numéro de Rachida Dati.
5: Il veut quelqu'un qui réponde aux questions.
3: Non mais écoutez, Polichinelle, Pinocchio, Guignol,
4: Le tiroir.
3: Niafron, on les fait jouer dans quoi enfin?
5: Dans un petit théâtre de marionnettes.
3: Est-ce que quelqu'un a la réponse dans le public? Ah, bah regardez, il y a un enfant dans la salle.
5: Ah ouais, mais il ne peut pas avoir 200 euros, ça va être bloqué.
3: Ses parents sont là, le papa récupérera l'argent.
1: Comment tu t'appelles?
7: Yaël.
1: Alors Yaël, tu as 14 ans, c'est ça?
7: Oui.
1: Alors la réponse?
7: Un Castelet?
3: Et bien sûr, un Castelet. Alors, écoutez.
5: Alors là, c'est très vexant.
3: Alors là, j'en connais des humiliations.
5: Non, mais je n'ai jamais entendu le mot.
4: Yaël, le nombre de barrettes de shit que tu vas pouvoir t'acheter.
3: Un Castelet, c'est la bonne réponse.
5: Jamais entendu ce que tu dis.
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3: Une question pour Mme Grulon, qui habite Chazé-Henri dans le Maine-et-Loire. Jeannine Grulon espère un chèque RTL. Ouais. Et moi, je vous emmène en Italie, tiens, à Maranello, précisément. Oh. Est-ce que vous connaissez Maranello?
7: Ferrari.
3: Pardon?
7: Ferrari.
3: Quoi, Ferrari?
7: Bah, c'est là où sont fabriqués les Ferrari.
3: Excellente réponse.
5: Mais il n'y a même pas
3: François Berléand.
8: Bah, c'est trop facile. Ah, c'est bizarre. Hein.
7: Ouais.
8: L'acteur milliardaire.
3: Il y a Berléand, alors là, monsieur Toël, il y a Berléand, il vient de vous imiter, et il a très bien fait.
8: Non, mais moi, ce qui me fait marrer, c'est que dès qu'on lui demande à l'acteur milliardaire où est-ce les Ferrari, c'est, on lui aurait dit, elle est fait où la 205, il aurait pas su.
3: À Sochaux. Le journal L'Équipe consacre deux pages entières aujourd'hui à Maranello et à la fièvre rouge et au fameux, comment on dit, le cheval cabré, c'est
5: le
3: ça
5: cheval cabré, ah, le cheval cabré. Ah,
3: voilà.
8: Ah, Guillaume Canet.
9: Et pourquoi il y a la fièvre rouge?
8: La question est,
9: est-ce qu'ils ont gagné des courses?
5: Il y a une question où on a déjà donné la réponse.
3: Pardon?
5: Il y a une question où on a déjà donné la réponse, je ne sais plus qu'on en est là.
3: Eh bien, la question, bien sûr, c'était qu'est-ce qui se passe à Maranello? Et monsieur Ferrari, monsieur Berléand a brillamment répondu.
5: D'accord.
3: Voilà, parce que monsieur Berland, lui, il connaît la Formule 1, il sait que cette année en F1,
8: l'hôtel aussi, hein.
3: Ferrari fait son grand retour.
8: Il y a les comédiennes qui peuvent témoigner, hein.
3: Grâce à Charles Leclerc.
8: Absolument.
5: Ah, Charles Leclerc, encore un Leclerc qui arrive.
7: Ouais.
3: Non, mais il a rien à voir avec vous. D'abord, il est pas français, Charles Leclerc. Il est monégasque.
7: Ouais. Ah, tiens.
5: Il est
7: pas con.
5: Hein.
7: Ah non, mais lui, il est né là-bas.
8: Il est né là-bas.
3: C'est un vrai monégasque.
8: Oui. Mais ça existe des vrais monégasques?
7: Ah oui, il y a encore, oui.
8: C'est fou, parce que c'est un rocher, c'est tout. Donc c'était quoi au début?
3: Oui, mais il y a...
5: Bah t'es une moule.
3: Il y a 800 Russes.
8: Elle a raison.
3: Valérie, si vous y mettez aussi.
5: Mais non, mais quand on est sur un rocher, on est une moule.
8: Ouais. Au mieux, une amende.
3: Non, mais vous avez 800 Russes et 20 vrais monégasques à Monaco.
8: Oui, ouais, et aucune pute. Hein. faut arrêter les légendes urbaines, ça se passe rien du tout. Et le prince Albert est quelqu'un de très bien.
3: Vous regardez la F1, vous, monsieur Janssen?
7: Non, le début et la fin.
3: Comment ça, le début et la fin?
7: Ben, je regarde le départ quand il est lancé et je regarde la fin quand il arrive.
8: Il a raison, parce que ça n'a aucun intérêt.
7: Parce qu'entre deux, ça n'a
8: rien. Ça ne bouge pas, entre les deux, c'est fini. Non, le côté genre, il se bagarre comme il y avait peut-être Alési et Sténa.
7: Mon père, il regardait ça toute l'après-midi, je comprends.
8: Le premier, il reste premier tout le temps.
7: Ils sont devant la télé, regarde ça, qu'est-ce qui se passe? Il se passe rien.
5: Il
7: y a
5: le
7: ravitaillement.
5: Ça fait... c'est comme pour le tennis, hein.
7: Oh, oui.
8: Enfin, c'est plus excitant, les autotamponneuses, même.
7: Ah oui, ben.
8: Il se passe plus de trucs à l'autotamponneuse qu'en Formule 1.
3: Quelle ville vient de changer de nom? C'est la question suivante pour Jocelyne Sapin. Mme Sapin habite dans le Cher, à Grasset.
7: Quelle ville vient de changer de nom
3: et qu'on doit désormais appeler cette ville la Grande Cité des Anges? C'est la traduction littérale. Si on utilise
8: Los Angeles.
3: Du pays. Non, bah Los Angeles, ça fait un moment que ça s'appelle Los Angeles. Là, en revanche.
8: C'est la cité des anges.
3: Là, effectivement, cette cité des anges.
8: C'est en Amérique du Sud?
3: Ce n'est pas en Amérique du Sud.
5: En Australie?
3: C'est une capitale, en plus. Mais une capitale qu'on ne doit plus appeler on l'appelait jusqu'à présent.
8: C'est là où ils tournent les anges de la télé-réalité?
3: Ah non, c'est tout nouveau. Et il y a quand même à peu près, il faut le dire, dans cette capitale, 9 millions, plus de 9 millions.
8: Ah, c'est pas en Asie?
3: Oui, c'est en Asie.
8: C'est pas genre Kuala Lumpur?
3: Alors non.
5: Genre
3: Singapour, non.
8: Bangkok.
3: Bonne réponse.
5: C'est dommage de changer de nom.
7: Bangkok.
8: Arrêtez.
3: Alors, je peux pas vous prononcer exactement comment on doit prononcer et dire Bangkok.
8: Comme dans la chanson, One Night in Bangkok.
7: Pourquoi qu'ils ont
8: baptisé? C'est pas compliqué, faut avoir de la culture, c'est tout.
3: Voilà. Elle vient de changer de nom, là, en 2022. On ne doit plus désormais l'appeler Bangkok, mais officiellement, Kung Tepman Nakhon. Je dois mal prononcer.
8: Ils font chier avec leur langue.
3: Ce qui signifie en français la grande cité des anges, Kung Tepman Papmanakos en langue thaï.
7: C'est pas simple hein, quand même.
3: En langue thaï. Ça, vous y êtes allé à Bangkok.
10: Oh, plein de fois. J'ai comment que dit on dit merci du Kapunka.
3: Kapunka.
10: Oui. Vous disiez camping-car. Ah, bah,
3: comment vous savez ça vous aussi
10: Kapunka.
3: Vous êtes allé à Bangkok.
7: Oh, bah, évidemment, il va faire des massages.
10: C'est le pays du sourire, hein, oui.
8: J'aime bien les ping-pong parties. Tu vois, quand elles mettent les boules de.
10: Le ping-pong show, oui. Des bouches de canettes de bière aussi. C'est incroyable.
8: Non, mais les femmes sont formidables.
3: Ah non, mais ça, c'est affreux. C'est le seul passage du spectacle de Jean-Philippe Janssen pendant lequel j'étais mal à l'aise.
8: Oh. Non, c'était le seul parti, vous êtes sympa.
3: Parce qu'il raconte l'époque où il était ping-pong show. Oui. Alors, racontez-nous alors.
10: Ben, je m'étais fait piéger. Je m'étais fait piéger parce que c'était l'équipage, il y a eu des hétéros et que moi, je voulais pas faire ma tapette. Hein. Il dit, tu es avec nous, on va au ping-pong show. Je dis, ouais, je vais avec vous. Et je suis rentré dans le truc, j'étais curieux, je voulais aller voir. Et j'ai vu ça, j'ai vu des filles, elles mettaient des balles de ping-pong dans leurs nénettes et elles les envoyaient à 20 mètres, paf, comme ça.
8: Mais c'est pas l'émission, hein.
10: Il y en a une, elle avale un poisson avec sa nénette. Elle s'est assise sur un verre où il y avait un poisson, elle a aspiré le poisson.
7: Et, c'est pas vrai.
10: Ah oui, un combattant. Mais et je peux dire que tu as ressenti le poisson, il était plus combattant.
8: Attends, hein. Tu sais qu'on l'a fait pour les 50 ans d'Alessandra Sublime. On a déliré. Hein.
11: Ça, on mais peut moi, dire je suis allé à Bangkok, j'ai pas bien vu. Musclé, hein.
12: J'ai pas vu tout ça, moi, à Bangkok. Bah,
3: vous êtes sûr de ce que vous racontez là, monsieur?
10: C'est vrai, bien sûr, c'était à Soy Cowboy.
8: Mais c'est super connu.
10: C'est la rue où il y a tous les bars et tout ça.
3: C'est pour ça qu'ils ont changé de nom, ils veulent pas qu'on les reconnaisse.
13: Non, mais il y a des yogis qui aspirent des litres avec leur verge.
10: Qu'est-ce qu'ils disent?
3: Vous racontez, monsieur?
7: Alors, on est sur RTL, là.
8: Gérard, tes week-ends au Cap d'Agde. Ça n'intéresse personne.
13: Ouais. C'est des yogis.
8: Ah, les yogis. Ah, les moines.
13: Oui.
8: D'accord.
13: Et le pétoman, il a découvert comme ça.
8: D'accord.
13: Il a vidé une bassine en prenant un bain.
7: Ah bon?
8: Mais non.
13: Il rejetait tout, il essayait une bougie à 1m20.
3: C'est chouette de voyager, hein.
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3: On va répondre à Anne-Fleur, première auditrice. Bonjour.
15: Bonjour Laurent, bonjour les grosses têtes, bonjour le public.
3: Ah ouais, le public vous encourage. Vous nous encouragez d'ailleurs à rectifier une erreur qu'on aurait pu commettre à propos, j'avoue que je ne me souviens pas, à propos de la chanson Macumba, c'est bien ça?
15: Oui, oui, d'ailleurs c'était Az et Alex Vizorek, je crois, qui ont dit qu'ils parlaient d'une boîte de nuit dans la chanson. Alors que pas du tout, ils parlent bien d'une femme, même une prostituée.
16: Oui, mais qu'est-ce qu'ils sont cons, aussi, les deux.
17: Mais non, je me rappelle, en fait, on avait dit que c'était... est-ce que c'était en hommage à la boîte ou est-ce que ça a été créé avant ou après la boîte? Je crois que c'était ça sur le Macumba.
3: Mais en fait, effectivement, la chanson de Jean-Pierre Madère, puisque c'est bien de ce titre dont il s'agit, Anne-Fleur.
12: Je sens qu'on va la chanter.
16: Macumba.
12: Oh, j'en étais sûr qu'on
15: allait la chanter. Elle danse tous les soirs.
16: Elle danse tous les soirs, oui, ça peut pas être une boîte de nuit.
15: Voilà, exactement.
8: Oui, c'est vrai.
17: Et donc en fait, il parlait de qui alors?
16: D'une prostituée.
12: Ouais, j'allais le dire.
15: Une prostituée, oui.
16: Qui danse pour les dockers du.
17: Laurent,
16: du
17: vous étiez là, vous aviez affirmé le propos. Hein.
3: Pardon.
17: Ne vous désolidarisez pas de ce qui se passe.
3: Ah non, moi je savais que Macumba c'était une pute, ça je le savais. Hein. Non, franchement.
17: Ah bon?
3: Ah oui, bien sûr. Après, évidemment, ça a donné. Mais les boîtes, les discothèques Macumba existaient bien avant la chanson, Anne-Fleur, n'est-ce pas?
15: Je suis d'accord avec ça.
3: Et voilà. Vous aviez aussi un petit mot à dire sur le fromage, je crois.
15: Je faisais du Saint-Nectaire.
3: Oui.
15: Et donc je passais mes journées un peu toute seule, mais avec vous, les grosses têtes.
3: Ah, vous prépariez votre fromage en nous écoutant?
15: Exactement.
3: Bon.
15: Donc le fromage est encore meilleur.
3: Mais, ah oui.
16: Attendez, moi j'ai pas compris là. C'est vous faites. Tout le monde fait comme s'il comprenait. Vous faites. Vous êtes fromagère?
17: Ah, elle fait du fromage,
15: oui,
17: avec
15: voilà.
17: Une pute qui s'appelle Macumba. Pourtant, hyper simple ce qu'elle raconte.
12: Sinon, en backstage, on a du Saint-Morel et grosses têtes.
3: Exact. Aujourd'hui, on nous a apporté du Saint-Morel.
12: Ah oui, ça l'intéresse. Vous voulez qu'on vous en envoie?
3: On peut vous en envoyer, on mangera pas tout, c'est sûr.
12: Ouais.
3: En même temps, j'hésite parce que la fin de votre mail est pas très sympa. Je suis en train de voir là.
15: Ah oui.
3: Quand je suis chez mes parents, je ne peux pas vous écouter parce que mon père ne supporte pas votre voix.
15: Je suis désolée, Laurent.
3: Ça,
15: désolé,
3: alors,
15: il peut pas vous voir. Moi, je vous adore, mais.
3: Ah oui, mais enfin bon.
8: On peut pas plaire à tout le monde.
3: Qu'est-ce que je lui ai fait à votre père, moi?
15: Je ne sais pas. Écoutez, il est pas parfait. C'est comme ça. Hein.
3: Ah, c'est vrai. Personne n'est parfait. On vous embrasse en tout cas, Anne-Fleur. Merci pour votre message, Laurence. Ah bah, Laurence, au moins, elle partage mon avis à propos d'un sujet, je dois dire, essentiel, le pain de mie. Bonjour Laurence.
17: Sur les croûtes.
11: Oui. Alors, la bonne miche.
15: Bonjour.
3: Il y avait une question sur l'inventeur du pain de mie, Monsieur Jacquet, qui a donné son nom au produit en question. Et c'est vrai que j'avais dit, vous êtes d'accord avec moi, vous préférez le pain de mie avec croûte, auquel on va enlever la croûte, plutôt que d'acheter du pain de mie sans croûte.
16: Là, il y a une auditrice qui s'est dit, moi, je fais un courriel.
3: Ce sujet. Non, mais vous avez raison, c'est pas pareil que d'enlever la croûte soi-même que d'acheter un truc déjà tout fait. Moi, je suis d'accord avec vous. Enfin, plutôt, vous êtes d'accord avec moi, Laurence.
15: Mais bien sûr, mais je pensais pas qu'on m'appellerait pour une histoire de pain de mie.
17: Ah, oui, vous pensiez pas.
3: Fallait pas écrire pour ça non plus.
15: Ah oui, mais ça m'a pris vraiment, ça m'a pris d'un seul coup, parce que ça fait des années que je me demande pourquoi le pain de mie sans croûte n'a pas le même goût que le pain de mie avec croûte auquel on a enlevé la croûte.
3: Et oui,
16: on sent une colère. Et vous trouvez que le goût n'est pas le même?
15: Ah mais c'est pas pareil, le pain de mie sans croûte, il est moelleux et un peu humide.
16: D'accord,
17: c'est vrai.
15: Alors que le pain de mie avec croûte, quand vous enlevez la croûte, c'est pas la même mie.
3: Ben, surtout, moi, surtout, je vais vous dire un truc, ce que je trouve, je sais pas si vous serez d'accord avec moi, mais dans le pain de mie sans croûte, on n'a pas le goût de la croûte.
15: Ouais. Ah, c'est
16: peut-être
15: ça.
16: D'accord.
15: C'est peut-être ça.
17: Non mais peut-être que ça a pas le même goût aussi parce que c'est parce que la croûte conserve bien.
3: Je crois qu'on va passer à Fabien. Bonjour Fabien. Alors Fabien il nous fait un retour de son séjour dans un casino Partouche. Où est-ce que vous êtes allé? Vous avez choisi lequel?
18: J'ai choisi celui d'Aix-en-Provence.
3: Et vous aviez eu le droit, alors, parce qu'à chaque fois je dis ça, je veux vérifier, aux jetons pour jouer au Pasino?
18: Mais oui, exactement.
3: 30 euros de jetons, c'est ça?
18: C'est ça, 15 euros de jetons par personne, deux nuits dans l'hôtel 4 étoiles, les petits déjeuners inclus, et l'accès au spa avec jacuzzi, etc. C'était trop bien.
3: Et vous avez gagné combien, alors, avec les 30 euros au Pasino?
18: Eh ben, figurez-vous que j'ai gagné de quoi faire un resto.
3: C'est pas vrai.
18: Mais oui.
3: Vous êtes vraiment cocu, Fabien.
18: Non, je crois pas. Non, mais j'arrive, je mets 60 centimes, j'appuie sur un bouton, et là, je gagne 75 euros.
16: Waouh.
3: Incroyable.
16: Waouh.
18: Et vous les avez gardés. Ça nous a fait un bon
11: hippopotamus.
3: Bah non, mais en plus, c'est joli, Aix-en-Provence.
18: Oh, oui,
3: c'est
18: magnifique. Mais c'est magnifique. C'est magnifique. Et j'ai même eu une illumination pendant ce séjour.
3: C'est pas vrai, c'était Noël?
18: Eh ben non, mais je me suis dit, je suis super fort pour tester les hôtels 4 étoiles. Les petits déjeuners inclus, les spas avec jacuzzi, sauna, hammam, les casinos.
11: Une révélation.
18: Et du coup, je vous propose la chose suivante.
11: Ah ouais.
18: C'est que vous m'envoyez dans d'autres hôtels partout.
3: On avait bien compris, vous vouliez en venir, Fabien, vous voyez.
18: Eh oui, vous m'avez vu venir.
3: Eh ouais, je vous ai vu venir, puis vous voir repartir, on vous embrasse. Et on passe à Charles. Alors Charles, il écoute les grosses têtes en podcast, et depuis plusieurs mois, peut-être même plusieurs années, c'est bien ça Charles?
19: Oui, tout à fait, bonjour
3: Charles.
19: Bonjour sociétaire, bonjour au public. Charles.
3: Et alors, vous avez trouvé le niveau déplorable dans l'émission du mercredi 19 mars, c'est très précis, mercredi 19 mars dernier.
19: Plus globalement, en fait, je trouve que dans votre émission où il y a beaucoup de questions de culture très générale, il manque de questions sur les sciences.
3: Et vous dites que depuis le départ des Bogdanov, eh bien, ils n'ont pas été remplacés, hein?
19: Oui, voilà, c'est ça, ouais. C'est
3: on n'a pas trouvé d'autres charlatans.
17: C'était des vraies grosses têtes. Hein.
3: Ah, non, mais ils étaient géniaux.
17: Au propre.
3: Il y en a un des deux qui connaissait vraiment le truc. Il y en a, mais vraiment.
16: Lequel?
3: Alors, c'est ça le problème. C'est pas celui qui venait. Allez, on se retrouve après les infos de 13h.
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3: 1127 euros dans la valise RTL. Des masques fantomasques, en plus, ont été glissés dans la valise hier. Et ce matin, j'ai entendu Cyprien Sini, dans son surf de l'info à 6h45, glisser dans la valise un bouquet de fleurs offert par aquarelle.com pour la fête des pères. Bon, même si vous gagnez après la fête des pères, c'est dimanche, on vous fera quand même livrer les fameuses fleurs par aquarelle. Aquarelle.com, c'est le site internet pour vous faire livrer de jolies fleurs pour la fête des papas.
20: Ah oui?
3: Bah oui, quand même. À qui on va confier la valise? À Ariel.
21: Oui!
3: Ariel.
21: Non, mais je veux bien après.
3: Ariel, voilà. Ça va mettre un peu de poésie sur cette antenne. Voilà. J'ai besoin de vous.
21: Oui.
3: Jolie princesse.
21: Ah, oui.
3: Christine va vous donner un numéro entre 1 et 20.
22: Le 16.
20: Même quand elle dit un chiffre, elle est méchante.
23: Incroyable.
3: Elsa Mercier.
22: Ouais.
3: Elsa Mercier. Notez, douce Ariel.
21: Oui.
3: Notez Elsa Mercier qui habite sans vigne en Saône-et-Loire. Nous, on se comprend, hein, Ariel.
22: Ah
21: oui,
22: ouais.
21: On se comprend.
22: Ah ouais.
3: Elsa Mercier va-t-elle décrocher à Sanvigne, en Saône-et-Loire? Ça sonne.
22: Même quand tu dis un chiffre, elle est méchante.
24: Bonjour, vous êtes bien sur le répondeur d'Elsa. Je ne suis pas disponible pour l'instant. Merci de laisser un message.
20: Vous pouvez lui laisser un message?
3: Un autre numéro. Alors, oui, allez-y, ma fille.
20: Elsa, t'en vas pas. Si tu l'aimes, t'en vas pas. C'est tout.
3: Très bien, parfait.
25: Ah oui,
3: un autre.
25: Vocal.
22: Un autre.
3: Je m'en serais voulu de louper ça.
22: Ouais, c'était trop bien.
20: On le mettra sur ta démo, hein.
3: Un autre numéro, alors.
22: La 12.
3: Aurélie Martinet, maintenant. Même Martinet.
20: Ah.
3: On appelle à Guyancourt dans les Yvelines. Aurélie Martinet. Ça a sonné chez mademoiselle ou madame Martinet. Mme Martinet va-t-elle décrocher?
21: Oui,
20: elle est un traiteur.
3: Allô?
21: Allô, allô? Est-ce que je suis en présence d'Amélie Martinet?
3: Aurélie.
21: Ah, Aurélie.
24: Bonjour, Ariel.
21: Ah, alors, bravo. C'est bien vous qui êtes à Guyancourt en Yvelines, hein?
24: Exactement.
21: Bon.
3: Qu'est-ce qu'il y a, Christine?
22: Mais elle a une voix de gourdasse, on la reconnaît tout de suite.
3: Oh, c'est pas gentil.
24: Non, c'est pas gentil.
21: Non. Et alors, dites-moi, Aurélie, est-ce que vous avez deviné pourquoi on vous appelle?
24: Bah, je présume que c'est pour la valise.
21: Et vous, voilà.
3: Vous présumez parfaitement.
21: Exactement.
3: Aurélie.
21: Et alors?
24: Ben, je crois que je vais dire bonjour à ma maman et je vais dire que j'ai pas la valise.
3: Ah là,
20: c'est dommage.
25: Oh, yeah, yeah.
3: C'est Mme Martine Emmer qui va être déçue alors.
24: Exactement.
3: Aurélie, en tout cas, vous écoutez les grosses têtes de temps en temps quand même.
24: Eh bien oui, en fait, je vous écoute en podcast tous les soirs.
3: Mais vous ne notez pas la valise.
24: Dormir, mais je ne note pas la valise.
3: Est-ce que vous êtes parmi les auditrices, auditeurs heureux du retour de Christine Bravo ou pas?
24: Oui, parce qu'elle a son petit caractère.
20: Ouais.
25: Oui, qui divise.
3: C'est ça, c'est
25: divise.
3: Le mot, le petit caractère qui divise.
20: Ouais, qu'elle incarne le charme à la française. C'est son nom d'indienne.
3: Le charme à la française.
20: Le chic parisien. Oh, elle a pété.
22: Il y a Ariel et il y a moi.
3: Oui.
22: Ouais. Ça, la France est représentée.
3: Vous êtes entre
22: niveau femme.
3: En fait, vous êtes entre Ariel et Homo, on dirait un baril. Qu'est-ce que vous faites dans la vie, Aurélie?
24: Alors, j'ai plein de métiers, donc je suis entre autres professeur de maths.
3: Professeur de maths.
20: Ah, oui. Quoi neuf?
3: Alors, on va vous envoyer une montre RTL, le temps que vous répondiez 54 à Laurent Baffy.
24: Non, mais j'ai pas entendu.
25: Pas mal.
3: Mais, ah bah oui, quand même, je le prouve.
25: Ouais,
3: bravo. Ah, bah oui, quand même. Il y a du niveau. Il y a du level, comme dirait Esteban. Une montre RTL, ça vous fait plaisir, Aurélie?
24: Mais très bien, très très bien.
3: Vous voulez aussi le cahier de vacances des grosses têtes?
24: Oui, parfait. Et un bonjour à Esteban, parce que j'adore son groupe.
25: Ah, merci. Ah, c'est la première fois qu'on me fait un bonjour comme ça.
3: Bah, ça alors.
25: Ouais. J'applaudis.
3: C'est fou, ça. Vous connaissez le groupe d'Esteban?
24: Je le connais, oui, d'avant les grosses têtes, évidemment.
25: Alors je peux me permettre de promettre d'envoyer un pins aussi.
3: Eh ben, très bien.
24: Super.
25: Mais en fait, je tiens rarement mes promesses, mais quand même, ça vaut le coup de le promettre.
3: Je savais pas que votre groupe avait dépassé, Paris jusqu'aux Yvelines. Alors.
25: Voilà. Avec lui, en cours, on est assez connus.
20: Aurélie, vous connaissez son âge?
24: Oui, il a plus de 50 ans.
25: Ah, tu vois, Laurent, comme quoi tu ne me croyais point.
20: Il a plus de 50 ans.
25: Et d'ailleurs, c'est dans les Yvelines qu'on brasse notre bière, la Naive New Beer, même si l'alcool, bien sûr, est à consommer avec modération.
20: C'est pas ce que j'ai fait hier. Hein.
3: Un abonnement de 3 mois à la dégustation box.fr, c'est ce que je viens de glisser dans la valise, c'est à retenir. Et vous, Aurélie, on vous embrasse et on vous envoie tous les cadeaux prévus.
24: Merci beaucoup,
25: bisous.
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3: Une question pour Jean-Pierre Pierron, qui habite Bonneuil-sur-Marne. Une question qui va nous permettre de parler de quelqu'un qu'on aimait bien. D'ailleurs, on a évoqué son nom l'autre jour quand on était au Lido, parce qu'on s'est rappelé qu'il avait joué ici à Paris la version française du Rocky Horror Show, qui se jouera bientôt au Lido, une comédie musicale qui avait été adaptée au cinéma aussi sous le nom du Rocky Horror Picture Show. Et ce garçon dont je vous parle, c'est Tiki Olgado. Ah, oui. Alors lui, ça fait vraiment 20 ans qu'il nous a quittés. Vous rendez compte comme le temps passe. Il est mort le 22 janvier 2004, donc il y a pile 20 ans. Les plus jeunes ne se souviennent peut-être pas bien de Tiki Olgado. Mais effectivement, on le voit dans Amélie Poulain. Son dernier film, c'est Un long dimanche de fiançailles. Mmh. Il est dans Monsieur Batignol. Dans Une belle époque, dans Meilleur espoir féminin aussi d'ailleurs. Ouais. Isabelle, j'en parle puisque c'est vous qui avez écrit ce film. Plein, plein.

0: film tourné dans les années 90 essentiellement parce que il a eu une carrière tardive en tant qu'acteur vu qu'au départ il travaillait avec Claude François, hein, c'est bien ça.
1: Il était secrétaire de Claude François, il a été secrétaire de plusieurs artistes et chanteurs.
0: Ouais. Il a travaillé pour Johnny Hallyday, ouais. Il a été manager du groupe Martin Circus et puis un jour comme ça il s'est mis à jouer dans un film, on lui a proposé un rôle et c'est Gérard Jugnot d'ailleurs surtout ouais. qui l'a fait éclater grâce au film une époque formidable et là il n'a pas arrêté de tourner pendant toutes les années 90. Tiki Oigado, qu'est-ce que vous dites, vous ?
2: Je dis, vas-y, Isabelle, fais-moi éclater.
3: Éclater quoi ?
4: Éclater.
1: Ça peut être mal, mal interprété. Hein.
2: Bah, attends.
5: J'avais titre, pas compris. Titre.
0: Titre. Peut-être pas un furon, plus non plus. Mais,
2: bah ouais.
0: Mais c'est vrai que Junio a fait éclater Tiki Oigado et que Tiki Oigado voilà, nous a quittés il y a 20 ans. Vous allez me dire, est-ce qu'il y a une question là-dedans ? Bah oui, j'ai quand même trouvé une question parce qu'il se trouve que Tiki Oigado, quand il est mort d'un cancer, d'ailleurs, il a eu une dernière phrase qu'il a prononcée devant les caméras de Claude Lelouch parce qu'il avait demandé à Claude Lelouch de venir le filmer à l'hôpital, sur son lit d'hôpital, pour laisser un message posthume. Et quelle était cette phrase qu'a prononcée devant les caméras ?
4: Il était à l'hôpital ?
0: Oui, il était à l'hôpital. Et un message qu'il adressait à tous ceux qu'il aimait.
2: C'est devenu une devise connue maintenant ?
0: Oh, c'est pas une devise, c'est plutôt un conseil.
1: Ouais. Respirez,
5: soyez heureux.
4: Aimez la vie.
0: Ah non, non, mais c'est.
1: Prenez soin de vous.
0: Ah, mieux que ça, plus précis que
2: Isabelle,
0: ça.
2: Isabelle, éclate-moi.
5: Oh, le message.
4: C'était un cancer de quoi ?
0: Ah, bah justement.
4: Voilà. Arrêtez de fumer.
0: Et voilà. Sa dernière phrase.
4: Ah, je ne l'ai pas entendue, c'est pour ça que je continue.
0: Sa dernière phrase à Tiki Oigado, ce message posthume devant les caméras de Claude Lelouch, c'était : il faut dire aux gens qu'il faut complètement arrêter de fumer.
4: En même temps, c'est pas un posthume, c'est entume.
1: C'est prétume.
5: Ou enclume ?
0: Non, c'est un message posthume parce que ce message, il a demandé à Claude Lelouch de le montrer une fois qu'il était mort.
4: Oui, mais l'enregistrer entume.
0: Oui, mais tout ce qui est posthume,
6: pas pu le dire,
0: tout ce qui est posthume est fait de son vivant.
7: De son vivant.
0: Une pièce.
5: Ah, bah oui.
7: Ah non, mais t'es à 22, hein, ma pauvre. Ouais.
5: À moins que tu reviennes en esprit pour passer un
6: une
5: message.
6: Oeuvre, mais... Une œuvre posthume, c'est une œuvre qui est publiée après la mort. Et c'est oui. pas une œuvre qui est écrite
4: attends,
6: après la mort.
4: Prends ton guignol et Kirsch, et puis voilà.
5: Il y a que Yagel Didier qui peut donner des messages posthumes.
0: Oh, l'autre, il nous ressort, c'est voyant.
7: DJ, t'as dit ?
5: Yagel Didier, c'est pas celle qui parlait avec Marie-Antoinette ? Je sais pas qui.
1: Ah, ben, c'est pas Corabane, ça.
5: Non, lui, c'était la station Mir.
0: Vous pourriez peut-être rendre un hommage à Tiki Oigado, Isabelle, en réalisant un film qu'il a toujours eu envie de concrétiser, qu'il n'a jamais fait. Il a, pendant longtemps, il n'a jamais pu le faire, eu pour projet de raconter l'histoire.
7: Oh mon Dieu.
1: Attention.
5: Oh là là,
4: qu'est-ce
5: que
4: c'est ? Je sens que c'est pour moi.
1: Ça sent le film, ça sent le film sérieux. Ça pue le film d'auteur.
7: C'est la vie d'une prostituée.
0: Non, mais je vous dis ce qui est écrit, moi. Puis peut-être que monsieur...
2: Bah, carrément, j'y vais droit au but, moi.
1: Là, tu peux percer, mon pote.
0: Il pourrait jouer là-dedans. Tiki Oigado n'a jamais eu le temps de concrétiser son projet de film racontant l'histoire d'un Toulousain parti en Chine ouvrir un restaurant de cassoulet.
1: Ouais. Adil, je te vois dedans.
2: Ouais, je peux jouer ce rôle facile.
1: Ah ouais.
4: Alors, avec les moyens qu'on a maintenant au cinéma, ce sera pas en Chine,
6: ce sera à Belleville.
4: Voilà, voilà.
0: Dans le 13e. Dans le 13e.
1: Ouais.
0: Et puis, ça sera une choucroute. Bon. Bah, Stevie, je vous vois bien dans le rôle du Fayot.
5: Non.
4: Oh non.
5: Oh non, c'est plus élégant. Moi, je suis l'oignon.
6: La saucisse.
5: Oui.
0: Un autre film, et là, c'est pour monsieur Adil Rami. C'est la question Disney du jour. Puis, c'est avec Adil Rami a une spécialité, c'est les films Walt Disney.
4: Bah, faut bien en avoir une spécialité, moi, je dis. C'est bien.
0: C'est bien.
2: Bah, attends, t'as pas dormi avec moi encore.
4: J'ai pas d'air.
5: Ah, fais-moi Alice au pays des merveilles.
0: Je crois qu'elle a pas envie de dormir, vous voyez, avec vous.
5: Oh là là.
4: C'est quoi la question ?
0: Eh ben, la question nous permet de passer du cassoulet à Ratatouille, puisque j'ai choisi ce film qui est d'ailleurs pas Disney, mais un Pixar.
7: C'est
1: les cousins.
0: Mais voilà, c'est quand même un film qui a très très bien marché. Ratatouille, tout le monde connaît évidemment le nom du jeune rat, Rémi, qui va devenir un grand chef. Mais comment s'appelle le restaurant dans Ratatouille ?
2: Alors, c'est Linguini, c'est le machin, son ami, et le restaurant s'appelle... Ah putain.
0: Mais c'est vrai que le copain s'appelle...
2: C'est le nom du chef ou pas le restaurant Gusto ?
0: Exactement, Auguste Gusto. Bonne réponse, Adil Rami. Ouais. Ben voyez, vous au moins, vous répondez aux questions qui sont dans votre domaine. Oui.

0: Bon, il est très limité. Hein. On va pas faire 10 ans de questions de Disney, quoi.
1: Oh, bah, il y a suffisamment de Disney pour faire 200 ans de questions.
2: Et c'est Jean-Pierre Marielle qui, dans la version française, faisait la voix d'Auguste Gusteau, le restaurateur à qui appartient ce restaurant, chef cuisinier étoilé, Auguste Gusteau. Chez Gusteau, c'est le nom du restaurant. Et effectivement, le jeune commis de cuisine s'appelle Alfredo Linguini. Bravo, vous connaissez votre ratatouille par cœur.
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2: Notre petit dernier, hein.
5: Oh là là. Ouais,
2: Michel, on en est fier. Hein.
7: On en est fier parce que il est drôle, il est mignon, il est sympathique.
2: Vous l'avez allaité, il faut le dire.
8: Détends-toi, il y a toujours
7: j'aurais
8: ma mère
7: pu,
8: dans le
7: public. Hein, j'aurais pu, mais bon, je suis pas sûr que Madame Dodwyck était d'accord.
9: Voilà. C'est Véro, elle est prête à tout. Bah, bah. Elle est open, Véro.
2: Oh, puis Gérard Imat pendant ce temps-là.
9: Ben, il faut bien se marrer le dimanche, je vais faire quoi, un Cluedo?
2: Ils sont fiers de vous, vos parents.
8: Mais je crois qu'ils sont fiers de moi, en tout cas, ils ont
2: mais pas le... Mais est-ce qu'ils écoutaient les Grosses Têtes avant que vous soyez aux Grosses Têtes?
8: Alors, figurez-vous qu'ils ils sont allés voir les Grosses Têtes quand c'était encore Philippe Bouvard qui faisait l'animation.
2: Et vous n'êtes pas revenu depuis, ben bravo! Il a fallu que j'engage le fiston pour qu'il revienne.
8: C'est ça.
2: Vous me virez les deux personnes au milieu du premier rang.
8: Ah, mais je vais écouter les Grosses Têtes à tout le monde maintenant. Il y a plein de gens parmi mes jeunes spectateurs qui découvrent les Grosses Têtes et qui, du coup, découvrent aussi des gens ici qui eux ne connaissaient pas, quoi.
2: Bah, évidemment.
10: C'est alors, moi, par exemple, je ne connaissais pas ce jeune homme.
2: Ah, c'est vrai?
10: Mais non, je veux bien qu'on m'explique.
8: Mais vous savez que vous êtes une référence pour nous, Karine.
10: Nous qui?
8: Nous, les jeunes.
10: Oh, putain.
2: Putain,
8: le compliment.
7: C'est terrible quand on devient une référence.
10: Bah ouais. Tu fais quoi, Romain? Tu fais t'es youtubeur?
8: Alors, avant tout, je suis humoriste. J'ai un spectacle qui tourne un peu partout, le 18 octobre au Théâtre de la Madeleine. Je suis comédien. Alors, en ce moment, je joue dans une série, mais je suis
2: aussi...
8: Oui, je fais du doublage. Je fais YouTube, Instagram, TikTok. Je dors pas à la
9: nuit. T'arrives à aller au lycée en même temps?
8: Et en même temps, tout ça.
10: Mais c'est quoi tes thématiques?
8: Et tu danses avec les stars. Et je danse avec les stars.
10: Ah, c'est ça.
7: Non, ah, t'as fait Danse avec les stars?
8: Ouais.
7: Tu vas te brûler, hein, comme ça.
8: Mais ça va, honnêtement, je m'amuse.
7: Bah, pour l'instant, ça va, mais.
9: Mais comme moi, comment on se met, puis à 60 ans, boum.
8: Mais c'est marrant, tout le monde me dit ça, tout le monde me dit.
7: Bah oui, parce
8: calmer,
7: que.
10: Ah non, il faut pas se calmer à 26 ans, dis-moi.
7: Bah, ça mais fait beaucoup, je trouve, là. T'as vu, la liste est longue, quand même.
8: Je dois reconnaître qu'avec tout ce que je fais, des fois, je suis un petit peu stressé. Alors, il y a pas longtemps, on m'a dit que je devrais aller voir un. Comment ça s'appelle?
11: Un proctologue.
9: Un dealer.
10: Un sophrologue.
8: Non, on me dit que je devrais aller voir un apiculteur.
10: Non, un acupuncteur.
9: Ah, garde-la, celle-là, c'est garde-la.
8: Tapique,
9: garde-la.
8: Dans les deux cas.
11: Mais l'apiculteur peut se transformer en un acupuncteur.
8: Et je suis allé voir un acupuncteur et je crois que c'est le truc le plus stressant que j'ai fait de ma vie.
7: Ah bah ouais.
8: Parce que j'arrive et c'était docteur Nguyen et donc il me dit alors qu'est-ce que vous faites ici? Il m'a parlé très doucement et je dis bah en fait c'est-à-dire qu'en ce moment je suis un petit peu stressé parce que je suis sur Danse avec les stars et en même temps j'ai des spectacles à faire, en même temps je suis en retard sur le dernier. Il m'a dit ok, pas de problème. Allongez-vous. Je dis vous allez pas trop m'en mettre des aiguilles? Il fait non. Moi j'ouvre les yeux et je vois que je suis un hérisson, quoi. Tu couvres de trucs. Et ça marche en fait, c'est-à-dire que vraiment ça détend et je commence à sentir mes muscles qui bougent plus trop.
2: Et après il s'assoit dessus parce qu'il est fatigué. Allez, on oublie les aiguilles, on va aller aux champignons ensemble.
7: Bah
2: oui, c'est la période des champignons et hommage au film de François Ozon qui sort aujourd'hui dans les salles de cinéma. Vous savez quand même l'actrice principale, oui monsieur.
11: Avec une affiche extrêmement étrange quand on connaît les champignons, ouais. Puisqu'il est question d'automne et il y a une morie.
2: Eh oui.
11: La morie est un champignon du printemps.
8: Eh ben dis donc.
11: Et pas d'automne.
2: Mais vous avez raison parce que la morie, c'est à partir du mois de mars effectivement
11: bien
2: qu'on
11: sûr,
2: la trouve
11: ramasse,
2: au printemps. Mais ça n'était pas ma question.
7: C'est la chanson de Brassens.
10: Elle est Vincent, l'actrice.
7: C'est Garon Morie, c'est la chanson de
2: Garon Morie.
8: Alors, c'est quoi la question ?
10: Josiane Balasko.
2: Alors, effectivement, Josiane Balasko est à l'affiche de ce film.
10: Hélène
2: Vincent dans le rôle principal. Et la pauvre Hélène Vincent fait une recette aux champignons. Puis sa fille va tomber malade à cause de cette recette aux champignons. Enfin, plus que tomber malade, elle va même aller à l'hôpital à cause de ça. Mais ma question est justement dans la liste des champignons comestibles. Quel est le champignon le plus ramassé, qui représente plus de 50% de la cueillette des champignons ?
10: Le
2: cèpe, non.
7: Les girolles,
2: non.
8: La truffe,
2: non.
7: Le champignon de Paris,
2: non plus.
8: Rose des prés,
2: non.
7: La trompette de la main.
2: La trombe,
7: bah non.
2: Alors là...
9: Ah, la syphilis. Enfin...
8: C'est un champignon.
7: Non, mais moi, je vous donne que des bonnes idées.
2: Non, mais attention, il y a des amanites comestibles.
8: L'amanite des Césars.
2: L'amanite rougissante et comestible.
7: Le psylo.
2: Non.
8: La coulmelle. La chanterelle.
2: La chanterelle.
7: Ouais.
2: La réponse de Philippe Claudel.
10: Elle est un peu jaune, non? Non, elle est un peu rosée.
2: C'est les chanterelles qu'on trouve le plus en forêt.
10: Ouais.
8: Oui, mais les chanterelles, c'est une famille assez large. Hein,
7: ouais. Très belle lingerie.
2: C'est pour ça qu'il y a de plus en plus. Ah, vous habillez en chanterelle?
10: C'est pas chanterelle.
7: Je me balade en lingerie, moi j'adore.
2: Il y a les champignons qui dépassent.
7: Voilà. Puis non, pas vraiment.
9: Mais c'est pas l'affaire, celle-là.
7: Moi, pour moi, le champignon, c'est vraiment ce truc où tu pars avec ton mec en balade pour aller aux champignons, mais tu te penches et puis c'est là que les choses arrivent. Moi, c'est ça. Non, je vous jure,
9: c'est
7: vrai.
9: C'est un prétexte, en fait.
7: Ouais, exactement, le prétexte pour aller faire l'amour en forêt.
8: Tu l'as déjà fait. Est-ce que ton mari est un cochon truffier, du coup?
7: Non, j'ai un chien truffier.
8: C'est vrai?
7: Ouais, une chienne.
9: Chacun fait ce qu'il veut de ces soirées. Hein.
2: Ça m'est arrivé, je suis reparti en pleurote. Hein.
7: Allez, c'est parti.
2: Non, on va pas faire tous les champignons. Mais la chanterelle, c'est une grande famille de champignons. Voilà pourquoi ça représente 50% de la cueillette des champignons. C'est en ce moment. Et c'est effectivement aussi dans le film de François Ozon, avec les girolles, les coulmelles et toutes les autres.
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2: C'est Ding Ding. Qu'est-ce que vous dites, Rio?
12: Je vais gagner. J'ai tout lu ce matin.
2: Oh là.
12: Ah ouais. J'ai tout lu. Alors j'ai commencé par le Figaro, parce que je suis abonné au Figaro, je suis abonné au Monde, je suis abonné à l'Équipe évidemment, je suis abonné au Parisien, et après j'ai acheté Libération, La Croix, Le Nouvel Obs et Paris Match.
7: Ah, moi, si vous voulez réveiller mon cerveau, c'est rapide.
8: Ah, tu fais vraiment l'émission à perte alors.
12: 41 €. 50 € de taxi aller-retour. L'avion restaurant japonais, 31,50 €. Sashimi mixte, ton saumon, un Fanta. Après des nougats à la fin, un décaféiné. Bah voilà. Bah, paye, va dans. Bah, j'ai
8: et 15 € de pressing, t'as eu ta chemise.
9: Oh oui, c'est terrible.
2: Le jeu du ding-ding.
12: Oh, j'en ai marre.
2: Un titre du Parisien. Et c'est à propos du président du Paris Saint-Germain qui déclare: certains ont profité, maintenant c'est
12: terminé, fini.
2: Oui, bonne réponse de Johan Rioux, c'est terminé. Caroline Diamant, un titre du Figaro. Le torchon brûle après une accalmie de quelques mois. Les tensions sont à nouveau au plus haut. Le torchon brûle entre Athènes et...
7: Ankara.
2: Excellente réponse, Ankara. Florian Gazan, Yaël Braun-Pivet officialise sa candidature au...
12: Au perchoir,
2: gagné aussi.
9: Oh.
2: À la une de l'Humanité, Valérie Mérès, à la BNF, Bibliothèque Nationale de France, je vous aide, une grève pour l'accès au...
7: Au livre?
2: Oui, mais... mais c'est un autre mot que je cherche.
7: Ah, au bouquin?
2: Au boudin.
7: Au tome?
2: Vous savez, Rio.
12: Au savoir,
2: vous êtes éliminé, Valérie Mérès. Il a vraiment tout lu, l'autre idiot, là-bas. C'est à vous, monsieur.
9: Oh, là, cette pression.
2: Monsieur, comment c'est votre nom déjà?
9: Jean-Serge.
2: À la une de Libération, Opéra, pourquoi Aurélie Dupont a...
7: démissionné.
2: Oui, c'est gagné.
8: Oh là là, il y a du niveau, hein.
2: Sébastien Thoen.
9: Oui, patron.
2: Aujourd'hui, on peut lire dans toute la presse le top 3 des prénoms pour les filles, c'est Jade, Louise et...
9: Suzanne.
1: Emma.
9: Raymond. Raymond.
2: Emma. Emma.
9: Et oh là là, ah bon, c'est
1: qui
9: ça
1: reste dans le top 3.
2: Gabriel, ouais. Léo et Raphaël chez les garçons.
9: Honte, c'était un prénom tout
2: il
9: le
2: me
9: monde.
2: Reste Ryu. Il me reste. Levez la main ceux qui sont qualifiés ouais. Encore. Ryu, Diamant. Gazan et Janssen. Attention, c'est parti. C'est la une du Canard enchaîné.
12: Ah, c'est le seul que j'ai pas acheté.
2: Oh, aïe, aïe, aïe. Oh là là, 41 euros pour ça, quoi.
1: La loose.
12: Mais j'ai oublié.
8: T'aurais pu monter à 45
12: euros. Non, mais je sais que c'est un truc, qu'est-ce que tu es certain, c'est un truc extraordinaire avec eux.
2: La une du Canard enchaîné. Oui. Elisabeth Borne déclare, je reste à Matignon et Macron à...
12: Mais il m'a niqué, putain. Je suis un débile, putain.
8: 41 euros.
12: Attends, redites-moi le début, Laurent, s'il vous plaît.
2: Et il...
12: Je reste à l'Elysée maintenant.
2: Elisabeth Borne déclare à la une du Canard enchaîné, c'est évidemment un jeu de mots, je reste à Matignon et Macron à...
12: Un jeu de mots avec l'Elysée. Je reste à Matignon... Et Macron, reste, s'il vous plaît, Laurent, me faites pas
8: ça. Il est en panique, il est en panique.
12: Je donne ma vie depuis 3 ans, bordel. Je suis payé des copies d'aide, merde. Oh. Je suis ridicule à chaque émission. Attendez, je reste et
1: non,
12: Macron
1: t'es
12: reste.
1: Pas ridicule.
12: Et Macron reste, allez. Allez, Macron reste, allez.
2: C'est perdu, c'était à l'Elysée.
8: Oh, oh là là, Johan, 41 balles pour ça.
1: Ah là là, pas bouffé, on a fait
2: tous les journaux.
8: Ah, c'est dur.
2: Caroline Diamant, un dessin du Canard enchaîné. Richard Ferrand, battu en Bretagne. Il déclare, d'après le dessin de Kiro, heureusement, j'ai une bonne...
1: Mutuelle.
2: Gagné.
8: Bravo.
2: Florian Gazan, attention, c'est dans le Parisien aujourd'hui.
10: Je suis pour Caro.
2: On s'en fout, alors. Monsieur Gazan, Olivon, capitaine des Bleus au... Olivon, capitaine des Bleus, au... c'est du rugby, hein.
12: Oui, au piquet.
2: Au Japon.
12: La tournée au Japon.
2: Eh oui, la tournée au Japon. Ouais. Vous êtes éliminé, Gazan.
1: Du Japon piqué.
2: À vous, monsieur, monsieur Janssen.
4: Oui.
2: Guirado, ex-capitaine du 15 de France, raccrochera les crampons à 36 ans à l'issue de la finale du Top 14. Des adieux en grande
4: pompe.
2: Pompe, c'est pas au Dorio. Caroline, la quatrième édition du Festival du Parisien aura lieu en septembre. C'est reparti pour Paris.
1: Pour Paris Cinéma.
2: Paris Paradis. Vous êtes éliminé, le gagnant est Jean-Philippe. Ouais,
1: c'est gagné, ding-ding. C'est mon premier ding-ding.
2: Bravo, Jean-Philippe. Grâce à Pompe.
1: Ah oui.
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0: C'est vrai que ça fait 9 ans, hein, 9 ans que vous n'étiez pas venu, monsieur. Ouais,
1: je prends mon temps.
2: Il s'est fait désirer. Hein.
0: Non, en fait, on a déménagé, on lui avait pas donné la nouvelle adresse.
1: Non, mais c'est vrai que je reviens parce que je suis moins impressionné par les invités. À l'époque, déjà, les gens s'habillaient pour faire l'émission, les sociétaires.
0: Ah oui.
1: Bon, moi, j'ai mis une veste. Je vois Boublil qui est habillé en pyjama. J'avais tellement pas parlé pendant l'émission qu'au bout de 2 heures d'émission, j'ai prévenu mes parents que j'étais encore à l'antenne.
0: Mais voyez-moi, j'aime bien donner une deuxième chance.
1: Ah oui, mais tous les 9 ans, vous êtes durs.
3: Tous les 9 ans après.
0: Puis vous triomphez sur scène. Je me suis dit, il serait temps de rappeler Olivier de Benoît.
1: Ah, c'est gentil. Ouais. Mais c'est vrai que voilà, je triomphe sur scène et en ce moment, je suis pas en forme. Ah. Je tiens à le dire parce que je profite. C'est une des raisons pour lesquelles je suis là. Je cherche une nounou.
0: Ah oui.
1: Voilà, ma nounou m'a lâché. Voilà, donc si par hasard, voilà.
0: Mais pourquoi elle vous a lâché?
1: Parce qu'elle voulait être payée.
0: Ah oui.
1: Oui, donc j'ai fait.
2: Ça tient pas à grand chose.
1: Ça tient pas à grand chose.
0: Et est-ce que comme tous les maris, vous avez une liaison avec la nounou?
1: Non. Mais en fait, ma femme veut pas que je cherche parce que c'est vrai qu'il y a quelques années, j'avais proposé à une jeune fille au père de venir dormir à la maison et ma femme avait pété un plomb parce qu'à ce moment-là, on n'avait pas encore d'enfant. Non, mais c'est vrai. Donc on fait un casting. Actuellement, on fait un casting de nounou.
2: Dimanche alors.
1: On a commencé dimanche et j'ai eu un truc. Non, et c'est vraiment ce que je dis est vrai, c'est qu'hier on a eu une nounou qui avait l'air parfaite. Elle rentre à la maison, elle fait tout bien, elle enlève ses chaussures, elle fait tout bien, etc. On s'est dit, on a la perle. Elle part, et 30 minutes après, elle ressonne à la porte, elle avait oublié ses chaussures.
0: C'est marrant quand même d'oublier ses chaussures quand on est une jeune fille au père.
4: Waouh.
0: Bah nous aussi, on a des nounous ici qui s'occupent de Paul Aycard parce que notre Polo a l'air tout triste. Wow,
4: ouais, aujourd'hui.
0: Qu'est-ce qui se passe, Paul? Merci, Paul.
5: Non, c'est pas parce que je dis rien que je suis triste, hein, mais je suis souvent comme ça.
4: Ah bon, Mossad, t'es Mossad.
0: Vous n'êtes pas content de revoir Ariel qui vous a parfumé avant l'émission?
4: Alors je peux dire qu'Ariel, elle nous a parfumé avec son parfum. Ça fait 9 ans que tu travailles dessus, tu m'as dit.
3: Oui, comme Olivier de Benoît.
4: Et elle nous a parfumé.
0: Olivier de Benoît, ça fait 9 ans parce qu'on pouvait plus le sentir.
4: Pas mal.
2: Non, mais elle nous a tous aspergés.
4: Voilà.
0: Ah oui.
2: Donc,
0: oui.
2: Si jamais.
0: Non, l'asperger, c'est lui.
4: Je peux dire la vérité. Je peux parler un petit peu de ce qu'a fait Christophe, qui a fait quelque chose de très très dégueulasse.
0: Christophe Beaugrand,
4: qu'est-ce que j'ai fait ? Qui est en face de moi, qui est vraiment une ordure, une pourriture,
3: une saloperie. Qu'est-ce que j'ai fait ?
4: Moi, j'ai pris le parfum de Dariel. Merci beaucoup de m'avoir parfumé avec ce musc.
2: Ça sent très bon.
4: Si délicat. Voilà. Et voilà, regardez-moi ce gros faux cul de Christophe.
0: C'est Elon Musk.
4: Elle l'a aspergé avec le parfum.
6: Mais il l'adore.
4: Moi, il te dit ça. Tu sais ce qu'il m'a dit tout à l'heure ? Il m'a dit quand dès qu'elle a fini de t'asperger, t'as été te laver dans les toilettes. Tu m'as
3: Mais
4: dit
3: non.
4: Ça sent la vieille.
3: C'est pas vrai du tout. D'ailleurs, je peux
4: la vieille incontinent. Tu m'as dit le
3: Olivier, renifle. Vois si je sens encore.
1: Mais c'est
0: la pisse.
3: Je suis allé aux toilettes, mais pas pour me laver les mains, pour faire pipi, simplement.
4: Oui.
6: J'aime mieux qu'on ne parle pas de mon parfum dans cette émission.
1: Mais moi,
6: après
1: Ariel,
6: tout ce qu'on vient d'entendre.
1: J'ai vu Ariel parce que de temps en temps, Ariel va au Bon Marché et je la croise de temps
0: c'est
1: en
0: pas
1: temps.
0: Vrai.
1: Oui, parce que ma femme a un stand au Bon Marché. De temps en temps, je joue le vendeur et donc voilà.
0: Qu'est-ce qu'elle a, votre femme, comme stand au Bon Marché?
1: Elle vend des bijoux.
0: Des bijoux?
1: Des bijoux, elle vend des, voilà. Donc
6: oui, des bijoux, des gris-gris, c'est très gracieux.
1: Ouais.
4: Elle en parle comme si ta femme, c'était une merde.
3: Non, mais imaginez que sa femme vendait gris-gris. La femme d'Olivier de Benoît vendait gris-gris au Bon Marché. Avec un boubou.
1: Elle vend des petites tours Eiffel.
4: Elle fait la manche parfois le marché arrière.
3: Moi, je peux te vendre une petite tour Eiffel qui clignote.
4: Je sais que cet accent est interdit depuis 1965.
3: Mais foutu pour foutu.
0: Bon. En goût, vous faites quelque chose.
7: Non, mais est-ce qu'Ariel, vous avez acheté quelque chose?
6: Absolument.
3: Un gris-gris.
7: Mais arrête!
6: Mais oui!
1: Oui.
6: Et ça m'a fait très plaisir.
1: Oui. Ariel a acheté un produit en solde. Je te conne. Non, mais Ariel, à chaque fois, voilà.
0: Je savais même pas que votre femme travaillait, moi. Je pensais qu'elle.
1: Ah ben, vu le nombre de fois que je fais les grosses têtes, elle a besoin de bosser quand même.
0: Mais non, je pensais qu'elle élevait les enfants tellement vous en parlez.
1: Non, c'est moi qui m'en occupe. Non.
0: Ah, c'est vous qui vous occupez des enfants.
1: On peut pas prendre de risque avec les enfants quand même.

0: Imaginez la catastrophe.
1: C'est pour ça que vous avez besoin de nounou.
2: Exactement, j'ai besoin d'une nounou, c'est pour ça d'où ma présence dans cette émission.
3: Ça fait voilà. Combien d'enfants que vous avez maintenant?
2: Alors, j'ai recompté 4. J'en ai 4.
0: Ah, c'est énorme.
4: Voilà. Oui,
2: deux garçons et deux échecs. C'est vrai que je le dis, qu'avec ma femme, on s'était dit qu'on allait faire un enfant jusqu'à ce qu'on en aime un.
0: Quelle horreur! Mais c'est horrible!
3: J'adore!
0: Mais ne vous devriez pas vous réjouir de ça, Laurent.
3: Allez, une première citation, si vous voulez bien, c'est des choses n'ont pas changé.
2: Je peux partir,
3: si...
2: Laurent, ou pas?
0: Oui, il a tout donné, là.
1: Dans le vent.
2: J'ai plus de vanne.
0: Les 5 premières minutes étaient super.
2: Ouais, non, c'est pour ça.
3: C'est pour Ludovic Thie, qui habite. Monsieur Thie habite en Haute-Vienne. Puis, quand même, réveiller le petit Paul Alcarat.
5: Non, mais
3: avec
5: c'est
3: des
5: le début.
3: Citations, je vais lui donner des dates, il va être content.
0: Non, mais à 18h, il va être top.
5: Non, mais c'est le début.
3: Il y en a au zoo, il en rejette des cacahuètes. Moi, je lui jette des dates.
0: Oui, il adore ça. Mort quand, alors?
5: Et je vous renvoie le noyau.
6: Oh, il est mauvais, hein.
3: Ah, il est pas de bonne humeur.
0: Oui, il y a un problème.
3: Ah, il est ronchon.
6: Oh, il est acerbe, le serbe.
5: Et voilà, Boublil est là. Mais oui. Oui, vous pouvez me poser des questions, j'y réponds comme souvent. D'ailleurs, je suis là pour ça à la base.
3: Hein. Bah, c'est vrai, c'est vrai.
6: Et pour l'ambiance aussi.
3: Qui a dit « En Angleterre, tout est permis, sauf ce qui est interdit. En Allemagne, tout est interdit, sauf ce qui est permis. En France, tout est permis, même ce qui est interdit. Et en Russie, tout est interdit, même ce qui est permis. »
4: C'est joli, c'est Winston Churchill.
3: Excellente réponse d'Ariel Dombard.
0: Oh, bravo. Comment elle a défoncé Paul?
6: Ah ouais.
1: Direct.
6: Oh là, elle a été maîtresse de Winston Churchill.
3: Non, elle va jamais au WC. Sur son bureau, Winston Churchill, bah, c'était écrit ses initiales WC. Et les gens ouvraient la porte, pissaient, sortaient.

0: extraordinairement brillant, mais très critiqué, son dandysme, etc. Et dans cette émission que j'ai vue tellement belle, un biopic, eh bien, il jetait du pain aux moineaux.
1: C'est ça, tout.
2: C'est Goldman, ça.
1: Avec confond avec Jean-Jacques Goldman.
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4: Ces deux juifs qui ont un projet fou de tuer Hitler. Ils savent exactement à quelle heure il passe, à quel endroit. Il va passer à 10h10 là devant le Reichstag. On a le bon angle, ils ont la carabine, etc. Et les deux juifs sont là et ils attendent 10h. Bon, il n'est pas là, c'est normal, 10h05, 10h10. Ça y est, il va arriver, 10h11, 12, 15, 10h20. Il est toujours pas là. Alors il y en a un qui se tourne vers l'autre, il lui dit « J'espère qu'il lui est pas arrivé quelque chose. »
2: Ah non, je la connaissais pas. Bien. Je crois qu'il est temps de passer à une première citation pour Guy Godefroy, qui habite Oulin, c'est dans l'Eure-et-Loire, qui a dit « Un hypocrite, c'est quelqu'un qui écrit un livre pour défendre l'athéisme et puis qui prie pour que ça devienne un best-seller. Ah, »
5: c'est des proches, ça.
2: Non,
5: Groucho
2: non.
5: Groucho Marx.
2: Bravo, c'est Groucho Marx.
5: C'est
2: bonne réponse de Rachel Kahn. C'est plutôt pas mal, qui a dit « Je ne soutiens aucune cause. J'ai déjà suffisamment de mal à me soutenir moi-même. J'envisage d'ailleurs de faire une demande de soutien pour moi. Ceux qui souhaitent m'envoyer de la vitamine C ou du Beaujolais sont les bienvenus. »
5: C'est
2: un homme qui avait dit
6: Popec.
2: Ça. Pas Popec.
5: Francis Blanche.
2: Non.
6: C'est un humoriste.
2: Ah, il a beaucoup travaillé avec Francis Blanche.
4: Décédé. Jean-Yann.
2: Il est décédé en 92.
5: Ah.
2: C'est pas Jean-Yann.
5: C'est pas
7: un acteur
5: proches,
7: également. Dit.
2: Alors acteur, auteur, scénariste.
4: Ah. Bernard Mabillard.
7: Bernard Mabillard.
4: Du billard.
2: Bernard Mabillard. Il est mort. Toujours de ce monde, Bernard.
7: Ah bon?
6: Oui, mais il a plus de poux depuis 92.
7: Ah ben là, pour j'annule mes fleurs.
6: Est-ce qu'il a fait partie des grosses têtes?
5: Non.
2: Je crois que... Alors, qui a dit non?
5: Non, parce que
6: c'est Rachel Kahn qui se met de ce qu'il regarde.
5: Non, c'est moi. J'assume, c'est moi.
2: Et pourquoi vous avez dit non?
5: Parce que j'ai dit une connerie. C'est tout. Ah, c'est... Vous m'avez pas... Non, j'ai dit non parce que dans ma tête, je pensais à Pierre Mondy.
2: Alors, il a fait très peu partie des grosses têtes.
4: Pense à arrêter la verveine quand même.
2: Il a fait très peu partie des grosses têtes, mais il est venu, on va dire, à la fin des années 70, début des années 80. De temps en temps.
5: Daniel, c'est quel dé?
2: Vous avez dit Pierre Mondy. On n'est pas
5: Pierre
2: si loin.
5: Mondi, voilà.
7: Il est mort à Grenade.
4: Pierre
7: Jean Lefebvre.
2: Non, mais mieux que ça.
4: C'est pas un Pierre. Jean Sekeldi.
6: C'est pas un Pierre. Il a un nom. C'est Satin.
7: Michel Roux.
4: Mais Noiret. Non. Noiret.
5: Sim.
2: Non. Mais Sim, il était là tout le temps aux grosses têtes.
7: Il y a quand, là, regardez.
4: Jean-Pierre Marielle.
2: Mais non.
5: Est-ce qu'il jouait dans
8: Attendez, donnez-nous un.
5: Est-ce qu'il jouait.
2: Grand auteur de théâtre, enfin, écoutez.
4: Ah, grand.
5: Ah, bah oui.
7: Ionesco.
5: Non. Il adorait le jazz.
4: Jean-Christophe Averty.
5: Non.
6: Miles Davis.
5: Mais non. Je l'ai au bout de la langue.
2: Il adorait le jazz.
4: Barack Obama.
2: Je suis pas sûr.
5: Vous êtes pas sûr?
2: Non, je crois pas.
5: C'est Mondi qui adorait le jazz.
2: Ah non, mais lui non plus, je pense pas. Non, non.
5: Ah non, non, j'en suis sûr.
2: Ah oui, vous êtes sûr qu'il adorait le jazz.
4: Est-ce que ça serait pas Pierre Albaladejo?
5: La personne dont j'ai le nom sur le
7: plan. Ah oui, Jean Poiret.
2: Jean Poiret. Bonne réponse.
5: Mais Pierre Mondi, oui.
2: Voilà. C'est Jean Poiret. Il foutait totalement du jazz, hein, Yann, vous
5: c'est
2: le dis.
5: C'est Pierre Mondi.
2: Ah, qui aimait le jazz?
5: Oui, absolument.
2: Ah, bah, voyez,
4: oui.
2: Bah, ça
4: oui, parce que Poiret, jazz, non. Non, ouais. Je le vois pas.
5: Je sais pas
7: comment. Jean
5: Le
7: Poulain adorait la flûte traversière. Allez, on enchaîne. Parce qu'on s'emmerde pas mal.
2: Il a pas beaucoup tourné pour le cinéma, Jean Le Poulain.
7: Non, mais il a fait le bonheur de petit déjeuner. On en chie.
6: Qui est Jean Poulain?
5: Jean Le Poulain.
6: Ouais, de toute façon, il y a un
4: très grand acteur de la comédie française.
2: Un acteur de théâtre. Non, mais c'est
5: magnifique.
2: Normal que les jeunes ne connaissent pas Jean Le Poulain.
5: Ils connaissent Napoléon et Louis XIV. Je sais pas pourquoi ils connaissent pas.
6: Enfin, Jean Le Poulain a gagné moins de guerre.
4: Il y a un autre acteur dont plus personne ne se souvient.
5: Oui.
4: C'est. Le.
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2: Une question pour Monsieur Mascri, qui habite Le Mans, dans la Sarthe, le département où, on le sait désormais, il y a les plus grosses courges.
3: Ah bah oui, Stevie.
4: Plus de 600 kilos.
2: Mais ma question pour Monsieur Mascri du Mans, la voici. Savez-vous à quoi sert l'atropine?
4: À mesurer.
3: C'est en un seul mot?
2: Oui, c'est en un L'apostrophe, plus loin.
4: À mesurer l'adrénaline dans le sang.
2: Pardon?
4: À mesurer l'adrénaline dans le sang?
2: Non, ça, c'est utilisé par, on va dire, certains médecins, mais pas n'importe lesquels.
5: Ah, c'est pour soigner les fous, en fait.
2: Ah non, pas du tout.
3: Gynécologue?
6: T'en as pas pris, alors, visiblement.
4: c'est pas un élément de mesure, alors?
2: Ah non, ce n'est pas un élément de mesure. Non, mais l'atropine, c'est quelque chose qu'on trouve dans certaines plantes.
3: Genre la spiruline.
2: Alors, ce n'est pas de la spiruline, mais l'atropine est utilisée à des fins bien précises par certains médecins, certains spécialistes. Mais
3: pour la mémoire.
2: Déjà, si vous trouvez lesquels de spécialistes, vous allez avancer d'un grand pas.
3: Dermatologue.
2: Alors, pas dermatologue.
6: Podologue. Est-ce que grand pas, c'était un indice?
2: Ah non, grand pas n'était pas un indice.
3: Proctologue.
5: Est-ce que c'est un oculiste?
2: Ah, bravo, cher Ariel.
5: C'est un oculiste.
2: On va dire ophtalmologue.
3: Un ophtalmologue.
5: D'accord. Vous préférez ophtalmologue?
2: Oui, parce qu'oculiste, ça prête à confusion.
6: Oui, oui.
5: Oh.
6: Atropine, oculiste, ça fait beaucoup dans une seule phrase.
3: C'est contraire.
2: Qu'est-ce que ça aide? Qu'est-ce qu'il fait avec l'atropine, l'ophtalmo?
5: Il dilate l'iris.
2: Il dilate la pupille. Il dilate la pupille avec l'atropine. Bonne réponse.
5: Bonne réponse d'Ariel Dombal.
3: Ça sert que pour la pupille? Non, mais c'est formidable, mais qu'est-ce qu'on en a à foutre? Il y a des questions qui sont intéressantes. Mais pourquoi vous parlez de ça, patron?
2: Parce qu'un ophtalmo dilate la pupille en l'atropinant.
3: Alors oui, là, ça devient intéressant.
6: Ah, c'est quoi cette histoire?
3: D'accord, là, enchaînez. Excusez-moi, patron, je regrette ce que j'ai dit.
6: Et c'est qui cette Iris aussi là?
3: C'est la stagiaire Iris. Non, c'est qui?
7: Non, c'est la Miss France.
2: Vous êtes tous fait dilater la pupille, chez
6: bien sûr.
4: C'est un fond d'œil.
3: Oui, vous montrez qui?
6: Plus ou moins, quoi.
7: Non, mais non.
6: Moi, tout le monde ne me touche pas la pupille, hein, je vous le dis tout de suite. Hein.
2: La pupille vient en mangeant.
3: Non, mais attendez. Moi, j'ai dit la pupille.
5: Non, mais pour voir.
2: Le collier, par exemple.
5: Ah, voilà.
2: Vous mettez du collier,
6: oui,
2: parfois.
6: Sûr.
2: Bah, dans le collier, il y a de l'atropine.
3: Non,
6: c'est pas
3: vrai. Et je ne le savais pas.
6: Et on nous dit rien.
3: On va mourir moins con.
6: Mais on va mourir quand même.
7: Mais là, attention, Ariel. Là, t'as dit un mot, on a failli faire un pas en arrière avec oculiste, hein, parce que là, j'allais te demander.
2: Ah, vous connaissiez pas oculiste?
7: Oh, pas lui, toi, non.
2: Ah bah, alors là...
7: Mais quand Ariel parle, déjà, je ne comprends pas.
3: Mais parce qu'elle parle beaucoup mexicain.
7: Non, c'est très doux, c'est bien
5: entendu.
7: C'est parce
5: que je dis des choses très, très intelligentes.
2: L'oculiste et l'ophtalmo, si vous préférez.
7: Ah, c'est mieux, voilà. Alors, m'avait sauvé, on a sauvé l'émission.
2: Oui, parce que c'est vrai que c'est une vieille blague. On dit, ah ben, je vais aller chez l'oculiste, j'ai mal aux yeux. Ah bon, t'as pas mal au cul, bon voilà. C'est un truc, ça date. De c'est pour ça qu'il faut
6: ça
2: mieux...
6: date de l'aimable
7: voilà. Ah non, mais de toute façon quand Ariel parle je sais que ça date. J'ai compris que
3: mais quel goujat.
5: Alors ça c'est un goujat.
3: Elle est très très bien pour une centenaire.
7: Alors c'est quoi un goujat?
3: Laissez-le très, très bien mieux que toi va.
6: Laissez-le, il aime pas les maigrichonnes, ça m'arrange.
2: Non, quand même, je vous offre aujourd'hui la présence de trois jolies blondes sur ce plateau. Non,
6: surtout moi.
2: Adil.
7: Je l'aime bien, Ariel, c'était rigolo.
2: Ben oui, mais bien sûr, je sais que vous l'aimez beaucoup.
7: Ariel. J'aime tout le monde d'ailleurs.
2: Ben bien sûr.
6: Oula, calme-toi quand même.
2: Et Sylvie. Mais enfin, s'il y en a une des trois avec qui vous deviez partir en vacances, laquelle vous choisiriez, monsieur Rami?
7: Ah non, mais moi je suis en couple.
2: Ah bon, ça y est?
6: Mais moi, je suis pas jalouse.
7: Ah ben, vous êtes... je connais très bien Sylvie depuis un petit moment.
2: Ça veut dire quoi, là? Il y a eu...
4: Il connaît très bien mon mari aussi.
7: Exactement. Non, je le connais très, très bien et je m'entends très bien avec elle.
6: Échangiste.
7: Et ce que disait Ziz au début, c'est vrai.
4: Adil,
7: Sylvie est très gentille.
4: Il est très généreux. On sait pas.
3: C'est-à-dire?
4: Ben, il est super généreux. Adil, dès qu'il y a une soirée pour lever des fonds, pour des enfants, pour le cancer, pour tout, il est là.
3: C'est vrai?
6: C'est beau, ça. On l'applaudit.
7: J'essaye. Merci.
3: Allez, non. Ah, moi, il m'a jamais rien lâché, hein.
2: Ah non, mais croyez-moi, il en a levé des fonds.
4: Et il a jamais touché au Miss. Jamais.
7: Non, je crois pas.
4: Non, bah non.
3: Même les fesses?
4: Non, parce que tu sais, je le saurais sinon.
7: Ouais, je sais que tu sais tout.
3: Même Geneviève, t'as rien fait?
6: Eh ben, on va y remédier.

0: Là, il faut savoir que Ziz vient de remettre sa couronne. Je parle pas des dents, hein, je parle de la couronne sur la tête.
1: Et c'est ton vrai prénom, Ziz? Non, c'est une vraie question.
2: C'est Aziz, moi.
3: Adil et Aziz, c'est un super prénom.
0: C'est vrai, ça vient d'où, Ziz, d'ailleurs. Il a raison, Adil, de poser la question.
2: Il y a un diminutif,
0: de
2: Ziz.
0: De quoi?
4: De Zizi, non?
0: De Élise.
2: Élise.
3: Mais là, quand on coupe le Zizi, ça fait Ziz. C'est ça le truc.
2: Mais de quoi tu me parles? Tu me parles d'une chose que je connais pas. Pourquoi c'est tu vrai? Dis ça? Arrête. Tu vas te mettre tous mes fans à dos, hein, je te jure.
3: À dos? La soirée commence.
4: Regarde, moi je suis assis sur un clou depuis. C'était un clou, c'est ça?
5: Dans une punaise.
4: Une punaise, pardon.
5: Je ne pensais pas coincé à ce point-là quand même.
0: Chacun ses vices.
3: Ah oui!
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0: Ah non, mais alors là, faut qu'on explique à nos auditeurs.
7: Oh non! Oh non!
0: Faut qu'on explique.
7: Je demande juste un verre d'eau. J'ai demandé juste ça, Laurent, je vous assure. Elle s'est fracassée contre le plexi, là.
8: Il est tellement propre et tellement transparent.
7: Il est tellement clair.
3: Ah, Julie, quel palmarès.
7: Expliquez aux auditeurs.
0: Je ne sais pas si nos auditeurs ont bien compris, mais Monsieur Reichmann avait un peu soif, voyez-vous.
7: De l'eau.
0: Il réclame de l'eau. Julie Leclerc répond, ben, j'ai pas touché à mon verre, je vais te donner le mien. Et elle tend le verre d'eau à travers le plexiglas.
7: Oui, ça marche pas du tout.
8: Ah, mais franchement, il est tellement transparent. Et bien entendu,
9: protestante, ça l'a rendu aveugle. Oui.
0: Il y a que ça de transparent dans la maison.
7: Est-ce que tu veux mon petit bidon?
8: Mais c'est quoi?
7: Ben c'est de l'eau.
8: Mais non.
7: Ben si.
9: Oui, c'est de l'eau en forme de brique de lait.
8: Ben oui, moi je veux ça.
7: Ben voilà, ben voilà, je te l'offre.
3: Merci. Quel jour on est?
7: Fais attention.
8: Quel jour on est? On est mercredi.
3: Ah.
8: 9 février.
3: Quelle année?
8: 2022.
3: Bon, ça
0: et
3: va.
0: Voici une question pour Thérèse Coxham qui habite Aulnay-sous-Bois.
7: Ah, mais... Thérèse.
0: Peut-être avez-vous vu sur les réseaux sociaux un film qui faisait son retour grâce à la rencontre entre Monsieur Macron et Monsieur Poutine autour de cette table incroyable.
8: Oh, table.
7: L'ovale.
8: Table, mais...
7: Elle est énorme.
0: Bah, je sais pas combien de mètres elle faisait cette table.
9: Ça, ça a bien mis la distance, hein, ça.
8: Ah ouais,
0: Poutine d'un côté, Macron de l'autre. Une table improbable comme on n'en a jamais vu tellement.
8: Jamais vu.
0: Elle était longue. Elle était longue comme ma table.
9: Oui, on se serait cru chez vous.
7: En
9: oui.
7: forme de ballon de rugby.
0: Mais incroyable. Donc, des gens se sont amusés à montrer l'image d'un film où on voyait une aussi longue table et au bout de la table, il y avait le comte Enguerrand de Montignac et de l'autre Félicien Mézeray. Mais de quel film s'agit-il ?
3: Scarface ?
0: Non.
3: Un film français ?
0: Oui, le comte Enguerrand de Montignac.
5: Oui, c'est
4: le souper, le souper.
0: Et Félicien Mézeray, ce sont des noms français. Alors, c'est évidemment les noms des personnages que je vous ai donnés.
3: C'est pas Vatel ?
0: Pardon ?
3: Vatel.
0: Vatel,
4: c'est pas
0: non.
4: Le souper.
5: C'est un film tiré de Simenon, d'un roman de Simenon ?
0: Non.
8: C'est Les Visiteurs, non ?
0: Ah, Les Visiteurs, non.
3: Les Tuches ?
0: Les Tuches, non. Non, un film que tout le monde connaît, un vieux film qui date de 1968, mais qui repasse.
3: La Folie des Grandeurs.
0: La Folie des Grandeurs, non. Ah. Mais c'est vrai qu'il y a deux funesses.
8: La vie de château.
0: Il y a deux funesses au bout de la table.
7: La Grande Vadrouille.
0: La Grande Vadrouille.
3: Le grand restaurant.
0: Le Grand Restaurant.
3: La Zizanie. Non.
0: Si vous trouviez qui est à l'autre bout de la table, vous sauriez parce qu'ils ont tourné très peu de films ensemble.
4: Coluche, Bourville,
0: non. Le comte Enguerrand de Montignac.
4: Ah, c'est Jean Gabin.
0: Gabin, c'est le tatoué. Bonne réponse de Fabrice, aidé par Valérie Mérès.
9: Oui.
0: Vous êtes tatoué, monsieur Janssen?
9: Ah non, je n'ai jamais cédé à cette tentation.
0: Ça, alors c'est bizarre.
9: Oui, c'est vrai, tous les PD sont tatoués sauf moi. Parce que ça a fait
0: de même. Il n'y a pas que les PD, les chiens aussi.
9: Non, figurez-vous que j'ai longtemps hésité. Et puis je me posais des questions parce que j'étais pas sûr de pouvoir. Et puis après, en vieillissant, je me dis non, c'est ridicule.
0: Le seul tatoué ici, c'est peut-être monsieur Toed. Non, vous n'êtes pas
3: alors,
0: tatoué,
3: moi, j'aime
0: Toed.
3: Pas du tout, moi, et ça me fait peur. Vraiment. Non, j'avais le visage de Zemmour sur une couille, mais je l'ai enlevé. J'avais sur une couille Zemmour et l'autre couille Frédéric François. Je les aime bien.
7: Mais quel est le rapport?
3: Je les aime bien les deux, moi.
7: Ah ouais.
4: Il faut
3: tout
4: pas
3: monde
4: chercher
3: les
4: insulte, de rapport.
3: Moi, je les aime bien, moi.
0: Valérie, je m'en souviens maintenant. Valérie, elle est tatouée.
4: Moi, j'ai un petit tatouage sur le coin de la fesse.
9: Oui.
4: Et avec les yo-yos que j'ai fait, maintenant, ça ressemble plus à rien.
9: C'est une sardine et c'est devenu un dauphin.
7: C'était quoi la base?
4: C'était le prénom de mon amoureux à l'époque de
8: Faut jamais faire ça, ma pauvre fille.
9: Oh, oui.
8: Changes d'amoureux, alors.
4: Et donc, du coup, ben non, après, j'ai dit, comme c'est en chinois, j'ai pu dire que c'était mon prénom à moi.
7: Il s'appelait comment?
4: Il s'appelait Eric à l'époque.
7: Et maintenant, il s'appelle Jean-François.
3: Christine Bravo qui a un souci aussi. Elle avait fait tatouer Tom Cruise sur sa fesse il y a 30 ans. Maintenant, c'est Pierre Ménès, le tatouage.
7: C'est super moche.
3: Non, mais les jeunes générations le font beaucoup.
8: Oui, ma fille, ah oui, ma fille beaucoup, a des tatouages. Ouais,
9: ouais, il y a une mode des tatouages.
0: Monsieur Richman, peut-être, non?
7: Oui, sur le nez.
3: Voilà.
7: J'ai essayé de l'enlever.
3: C'est quel vignoble que t'as mis?
7: C'est un gros cruche. C'est un médoc.
5: Et Laurent, vous êtes tatoué, vous, Laurent?
0: Non, je suis pas vous, non.
5: Non.
7: Rien du tout. Est-ce que vous êtes percé, Laurent?
0: Non plus. Ni percé, ni tatoué, rien.
7: Même pas un petit trou quelque part.
0: Rien de moderne.
4: Non.
7: Pourquoi Jean-Philippe Janssen répond à la place de...
9: Parce que je le connais quand même, je sais bien qu'il n'est pas percé ni tatoué.
7: D'accord.
9: Bizarre. Ce n'est pas dans son tempérament, vous comprenez?
7: D'accord.
9: Ah oui, c'est vrai, c'est ça.
3: Non, mais trouvez
0: quoi je me mêle, vous.
4: Bah, c'est vrai, on passe des vacances ensemble, on le saurait.
9: On voit bien qu'il n'y a pas de trou.
0: On passe des vacances parfois ensemble. Enfin, je suis jamais nu devant vous, Valérie.
4: Jamais.
3: Oui, mais dans un backroom, on ne peut pas mentir.
4: Sur un malentendu.
0: Ah, d'accord. Sur un malentendu, alors.
3: Moi, pour un CDI, je le fais, Laurent.
7: Non,
3: ah ouais.
7: Non.
3: Ah si.
7: Mais non.
3: Mais si.
4: Mais comment il me renie quand je pense que quand j'avais 25 ans, il était fou de moi.
0: J'ai une question musicale.
7: L'autre, il change de thème.
0: Je suis toujours fou de vous, chère Valérie.
7: Elle va se faire tatouer Laurent en chinois.
3: Ah, il est super. Il est complètement fou. Il t'a filé une pièce pour te dire comme il est fou.
0: L'angoissez pas, elle est déjà morte de trouille.
3: Elle va être super, Valérie, c'est génial sur scène, ça va être super.
0: Mais bien
3: le
0: sûr,
3: problème, écoutez, c'est l'autre. Plaza,
0: c'est
3: évidemment.
0: Pas vrai, je suis allé aux répétitions. Je vais
4: il
0: vous dire,
4: est fort.
0: Ils sont bluffants, tous les trois. Je voudrais vous y voir de jouer pareil, tiens.
7: Ouais, j'aimerais bien faire une pièce avec toi.
3: Ah ouais?
7: Ouais.
3: Ah ouais?
7: Ça irait très très vite.
3: Mais je sais pas comment on va qu'à faire, non? On va boire un café, on se marie, puis après on fait une pièce.
7: D'accord, on commence comme ça.
3: Non, mais avec plaisir, j'en ai grave.
7: Ça t'embête pas?
3: Mais Laurent, il veut me faire bosser, il m'a dit. Hein, patron?
0: On va réfléchir.
7: Depuis la blague de Pierre Ménès, il a un doute.
0: On va réfléchir.
3: Je vais faire les 12 coups de midi d'abord. Je peux ou pas?
7: Les 12 coups, ça va faire plaisir à Jean-Phi.
0: Vous me donnez le temps de la pub et je réfléchis, d'accord?
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0: Michael, maintenant. Bonjour, Michael.
10: Bonjour, Laurent. Bonjour, les grosses têtes et bonjour, le public.
11: Bonjour, Laurent.
0: Alors, est-ce que je peux lire votre mail directement, Michael? Et puis, vous ajouterez ce que vous voudrez derrière.
10: Mais vous ne l'avez pas pris mal.
0: Mais il ne m'écrira pas du tout. Je ne porte jamais de montre. Je n'en vois pas l'utilité. Mais plus je vous écoute, plus je me dis qu'une montre RTL me servirait à chronométrer la durée de certaines de vos questions.
11: Ah, ça, c'est vrai.
0: Je me suis fait plusieurs fois la réflexion. Vous commencez une question qui dérive sur un contexte lui-même expliqué par une autre situation dans laquelle des précisions viennent apporter des éclairages aux précédentes. Bref, c'est trop long. Même vos sociétaires vous demandent « Mais qu'est-ce qu'on cherche ?»
10: Exactement.
4: C'est vrai que ça arrive, ça. C'est vrai que vous se dites « Attendez la fin de la question. » Mais alors, de temps en temps, vraiment, là, on comprend plus rien. Et
11: alors que nous, on attend le
4: on
11: début
4: est noyé,
11: de la question.
4: Oui, des vrais.
10: Alors, on cherche le nom d'une personne, un personnage féminin dans un roman de Léon Turpier, incarné au cinéma dans un film de Pasolini par une comédienne qui avait commencé sa carrière en tant que chanteuse de cabaret, alors qu'elle avait fait
4: ça, c'est
10: pas au casino de Rennes dans les années 40.
0: Michael, ok, désolé. C'est bon, vous avez gagné la montre, c'est bon.
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0: J'ai une question pour Madame Lacoste, Nathalie Lacoste, qui habite la Madeleine, dans le Nord. 17 millions de Français, on l'a appris cette semaine, souffrent non pas de cette maladie, mais de cette difficulté qui n'est pas l'illettrisme, mais l'équivalent de l'illettrisme.
8: L'électronisme. Voilà, c'est se servir d'Internet.
11: Ouais, l'électronisme.
0: Comment vous appelez ça?
11: L'électronisme.
0: L'électronisme, bonne question et bonne réponse surtout de Johan Riou. L'électronisme.
12: Mes amis, Max Boublil, il vit vraiment en 82. Il a répété 14 fois la dyslexie. La dyslexie.
3: Moi aussi, j'ai dit la dyslexie.
0: Ouais, j'étais sûr que c'était 17 millions de Français qui ne savent pas se servir d'un ordinateur, d'un smartphone.
3: Mais il y a beaucoup de gens âgés.
0: Eh bien oui, des gens âgés qu'on mène à l'iPad. À l'EHPAD, pardon.
3: Non mais c'est compliqué, c'est vrai, moi ma maman elle a jamais pris le virage, non mais elle a pas pris le virage, vous voyez, donc je suis obligé d'acheter des téléphones à clapet avec un bouton rouge, un bouton vert.
1: Le pire c'est quand tes parents ils te font des FaceTime, tu trouves pas, où tu vois qu'une oreille genre avec un poil blanc qui sort, tu vois le nez.
3: Non mais
12: ça bouge comme ça. Sur le téléphone de mes parents c'est que tout est en ultra zoomé, c'est à dire que tu vois sur le téléphone de mon père pour lire un message, juste ok bien arrivé, mais ça prend 6 heures, il y a écrit ok bien, c'est très très très long quoi. Donc voilà,
0: il faut pas de message d'urgence donc.
3: Mais non, mais moi vous pas, savez, non. Ça me fait flipper parce que je me dis ça se trouve dans 20 ans ou 30 ans, sûr, quand j'aurai l'âge de ma maman, ça aura aura tellement le dyslexisme, ouais, aura tellement progressé que je saurais plus utiliser.
1: J'ai pas compris cette phrase.
3: Hein. Non, non plus, j'ai pas.
7: Déjà
3: compris.
7: T'as galéré à me montrer la photo de ta fille, hein. T'as mis vraiment longtemps.
11: Ah, tu peux montrer une photo.
7: T'es là, oui, où
3: non, j'ai galéré parce qu'il y avait des photos de Zizi. Et je voulais pas.
7: C'est vrai que tu t'es vanté qu'il y avait des photos de Zizi. Oh. Ouais.
0: Bah pourquoi vous me montrez en disant des photos de Zizi? Je vous ai pas envoyé.
3: Ah bah non. Mais non, je le montre lui.
7: Oui, elle me montre à moi les photos de Zizi. Je sais pas pourquoi.
12: Tu reçois. Ce serait bizarre, Laurent, que vous envoyiez. Alors les grosses têtes mardi avec une petite teub comme ça. C'est bizarre.
7: Alors
12: grosses têtes mardi.
1: Chaud pour Noël, j'ai déjà les boules. Bon, Laurent, c'est quand même.
0: Ça peut l'attirer.
12: Et là, tu reçois une autre teub comme ça. Johan Riou, je serai là aussi.
1: Mais elle, justement, toute petite.
0: Eh ben écoutez, les grosses tomes avec les fake news, c'est après la pub.
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0: Et on espère l'arrivée de Monsieur Az qui va se faire engueuler. On arrive en semi, vous l'engueulerez quand il arrivera.
15: Mais je suis trop content qu'il soit en retard.
0: Oui, parce que c'est pas vous le dernier comme
15: bah,
0: ça.
15: Bah oui. Oui. J'ai failli être en retard. J'ai grillé au moins trois feux rouges.
0: On démarre à la même heure tous les jours, 15h30. Bah, c'est 15h30.
3: Oui. Bah oui.
8: Bah oui, le direct, bah, c'est le direct.
12: Bah, oui, c'est ça.
3: Non, mais cela dit, c'est exactement la raison pour laquelle je suis jamais en retard. Ça me mettrait dans un état de stress alors que lui va arriver. Mais je suis sûr, ultra décontracté.
0: Oui, ça, c'est le syndrome Titoff. Voilà. Ouais. voilà. Alors, c'est-à-dire que même quand c'est vous qui êtes en retard, c'est Titoff qui prend.
3: C'est vrai. C'est horrible.
0: C'est quand même dégueulasse, cette affaire.
16: Non, mais j'ai failli me faire écraser. J'allais faire un constat et tout, mais je me suis rendu compte que je n'étais pas assuré, moi non plus. Donc non.
0: Comment ça aurait failli vous faire écraser?
16: Parce qu'en fait, j'ai acheté un vélo électrique. Mais ouais. C'est hyper dangereux. Et donc, j'ai pris la voie cyclable, mais c'est un vélo électrique qui va à 50 km. Donc, je ne sais pas si je vais sur la route ou sur la voie cyclable. Parce que ça roule comme une moto. Et
8: il ne fait que 50 km?
16: Non, il va à 50 km.
8: Ah bah précise.
3: Mais attends, t'as changé le moteur, t'as
16: non,
3: le.
16: Non, on a fait quelques bricoles.
8: Bon, ça s'est terminé comment?
16: Si je suis là, c'est que normalement ça va. Hein.
0: Monsieur Botti était très content que vous arriviez en retard parce qu'il s'est dit voilà, c'est pas moi le dernier
15: moi,
0: aujourd'hui.
15: À la base, je suis arrivé en retard, faut le dire. Quand on m'a dit ah, il est pas encore là, j'ai dit oh, magnifique.
16: Moi, je suis jamais en retard. C'est vraiment
15: non.
16: C'est qu'en cas de parce que là, j'ai failli mourir quand même. Personne n'est inquiet, mais j'ai quand même. failli mourir.
0: Alors là, on reconnaît bien les escrocs.
17: Si ça se trouve, c'est Stomy qui essaie de te renverser pour être sûr d'arriver avant toi.
15: Exact.
0: Vous permettez que je place une première citation, oui, si vous voulez bien, pour Monsieur Grusso.
4: On peut pas parler entre nous.
0: Non, mais c'est pas ça. Vous m'avez dit que vous avez révisé, chère Isabelle, les éphémérides du jour. Et ça tombe bien parce qu'il est mort le 29 janvier. On est le 29 janvier. Je parle de celui qui a dit, et voici la citation, les seules créatures qui s'accouplent en se faisant face sont l'homme et le sandwich au pâté.
16: Oh, Donald Trump.
0: Donald Trump, non.
17: Sandwich au pâté, c'est pas tout jeune.
4: C'est un Français.
0: Un Français d'origine étrangère.
4: Ah, Pierre Légaré.
0: Non.
4: Non, mais il a envie d'ailleurs.
16: Charles Bois.
0: Pas francophone.
16: Charles Bois.
4: Canadien.
0: Pas canadien.
4: Ah, américain. Il est, oui, ok.
16: Garou.
4: Je sais. Je crois que je sais.
18: Ah,
4: le tambour.
18: C'est Peter Ustinov.
0: Pas du tout, non.
16: Garou.
0: C'est quelqu'un qui est... Non, pas francophone, que je vous dis.
16: Ah, pas francophone, mais français. Il est né en France, il parle pas français.
18: Mais non, mais qu'est-ce que tu racontes?
0: Il est français.
18: Il a failli mourir, okay. Excusez.
0: Il est français, mais il parle très bien le français. Il avait écrit des best-sellers en français, mais il était d'origine étrangère. C'est lui qui a dit aussi, la saucisse de Francfort est insoluble dans la choucroute.
16: Justin Bridoux.
4: C'est un écrivain ou pas?
15: Je pas mes lunettes.
4: Bah oui, Tommy, je te dérange.
15: J'ai pas mes lunettes.
17: Oh là là.
0: Qu'est-ce qu'il y a?
4: Il a des antisèches.
15: J'ai oublié mes lunettes chez moi.
16: Mais il te faut pas des lunettes, là.
15: Les éphémérides, j'ai besoin de mes lunettes.
4: Ah non, mais les éphémérides, t'es censé les lire.
18: Mais
4: les
18: retenir. Mais t'as pas la
16: là, il vient de montrer à tout le monde qui triche, en fait.
15: Non, le boss, il a dit que moi, j'avais le droit.
4: Non.
15: Je suis la seule personne qui a fait grosse tête.
0: Vous n'êtes pas obligé de répéter ce qu'on se dit la nuit.
15: Moi, j'ai le droit. Je prends des notes, après, je les lis.
16: Le pire, c'est que t'as pas les bonnes réponses, même avec les bonnes réponses
15: devant toi. Exactement ça.
16: Est-ce que c'est un écrivain? Faut reprendre les questions.
0: Je vous ai déjà dit, il a fait plusieurs best-sellers, dont son principal best-seller était sur ses origines.
4: Cavana.
18: Bravo. Ah oui, je l'ai eu.
0: François Cavana. Bonne réponse de Caroline Diamant.
15: Caroline.
0: C'est un de nos habitués, François Cavana.
4: Je savais pas qu'il était pas français.
0: C'est
17: les Rital.
0: Son best-seller, c'est les Rital, évidemment.
4: J'avais oublié.
0: Ses origines italiennes, c'est ce qui ont fait le succès de son livre, les Rital. C'est son plus gros succès en librairie, les Rital de François Cavana, qui était aussi, évidemment, fondateur, cofondateur de Harakiri, Charlie Hebdo, et je vous en passe. On a eu du mal, si c'est comme ça, pendant 2h30, pour François Cavana. Gazan, vous faites quoi, alors?
17: J'ai laissé un peu mariner, j'allais y arriver.
0: Mais c'était bien François Cavana. Bravo Caroline, heureusement qu'elle est là. Hein.
15: Franchement, elle cartonne à chaque fois, Caroline.
0: Une autre citation pour Mme Bousquet, Roselyne Bousquet, qui habite Crotté, qui a dit...
17: Ben oui.
0: C'est comme ça.
4: Elle pour ramasser, hein.
17: Pour acheter un Karcher.
4: J'espère qu'elle n'habite pas au bout d'un petit chemin.
0: Qui a dit, la femme qu'on embrasse ferme les yeux pour voir l'homme par qui elle aimerait être embrassée.
4: Alors, vu l'imitation Bourville.
0: Oh, mais c'est pas gentil.
4: Sacha Guitry.
17: Mais comment tu fais pour trouver à chaque fois?
0: Pour Claude Klein, qui habitait Très en Charente-Maritime, qui a dit « Charles d'Angleterre possède la foule noble et lente d'un garde royal en train de se débarrasser d'un étron collé à sa semelle. »
18: Oh non.
16: Wow. Stéphane Bern.
0: Non.
4: Mais c'est le roi,
18: mais
4: quand même.
18: Mais j'ai pas compris.
0: Alors, à l'époque, il n'était pas encore roi.
4: Oui, mais même, il était fils de reine.
0: Celui qui a dit ça, c'est quand il était prince. Voilà pourquoi j'ai enlevé prince, vu que maintenant, vous avez raison.
16: Coluche.
0: Il est roi. Coluche, non.
17: Camilla Parker Bowles.
0: Non, c'est quelqu'un qui avait beaucoup d'humour, lui aussi, qui a écrit de nombreux, mais encore plus que Cavana, nombreux best-sellers. Lui, il est mort en Suisse.
4: Frédéric Dard.
0: Frédéric Dard, bonne réponse de Caroline Diamant.
4: Ouais, j'ai pas compris la citation. Alors.
0: Pourquoi ça, vous n'avez pas trouvé la citation?
4: Je n'ai pas compris.
0: C'est pas grave que vous n'ayez pas compris ce qui compte.
4: Je sais, tout le monde s'en fout.
17: T'as entendu si on avance quand même?
4: Je sais même pas pourquoi je suis là. On m'écoute pas, on me regarde pas et tout le monde s'en fout.
17: Mais si, mon chaton, regarde, tu es toute belle.
4: Chaton. Retourne dans ta litière.
0: Pour Hubert Lecour, qui habite la Ferté-Saint-Aubin, la dernière citation avant qu'on passe aux choses sérieuses, monsieur Lacour espère, ou Lecour, pardon, espère tout de même un chèque RTL, qui a dit « Je m'étais souvent demandé pourquoi les Anglais aimaient à tel point le thé, je l'ai compris récemment en goûtant leur café.
4: » Oh. Pierre Légaré.
18: Jacques Vabre.
0: Alors, un Français.
18: Un humoriste.
0: Un Français, on va dire spécialiste du pays. De l'Angleterre, en tout cas.
4: Ah, Limor.
17: Pierre Daninos.
4: Nikos.
0: Et ça, c'est une bonne réponse de Florian Gazan, l'auteur des carnets du Major Thompson, Pierre Daninos. Bravo Florian.
19: Que ceux qui aiment Daninos se lèvent.
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0: Pour Salomé Tiquet, qui habite Villejuif, une question sur quelqu'un qui lors de son moment de passer de l'autre côté, comme on dit, il a eu ses derniers mots. J'aime bien souvent vous interroger sur les fameux mots de la fin, vous voyez.
21: Oui.
0: Et lui, il a dit, vous savez, elle est venue, elle est très grosse et très noire, elle est toute noire.
21: On m'a dit ça hier.
0: Elle est affreuse, elle me fait peur, nul ne peut la toucher, elle est implacable, elle devient de plus en plus horrible. Maman!
19: C'est Maupassant ?
0: Ce n'est pas Maupassant.
22: C'est un écrivain, Laurent ?
0: Ce sont ses derniers mots, c'est un écrivain, oui.
22: Mm-hmm. Français ?
0: Ah, un écrivain français, mort à 51 ans.
22: Proust ?
0: Et c'est bien sûr Marcel Proust qui crie « Maman ». Ça ne peut être que Marcel Proust.

0: réponse de Yann Moix.
1: Je sais, Laurent, que vous êtes dans Proust en ce moment, d'ailleurs.
0: Ah, j'ai terminé le premier tome, mais là, j'ai peu de temps pour continuer, mais je continuerai dans mes vieux jours ou lors de mes prochaines vacances.
2: Vous n'aviez pas lu non plus?
0: Non, mais ça y est, là, j'ai commencé par...
2: La recherche?
0: Par du côté de chez... Oui, la recherche est du côté de chez Swann. Et c'est vrai que dès le premier tome, on comprend l'amour qu'il a pour sa maman, puisqu'il l'attend le soir dans le lit pour qu'elle vienne l'embrasser une dernière fois. Il se désespère quand elle ne monte pas à l'embrasser. C'est beau, je trouve.
3: Bah oui,
0: on
3: beau.
0: A tous vécu un peu ça.
2: Oui, vous avec Raymond, peut-être.
3: Et s'il y avait un étage chez toi.
0: Alors non, c'est vrai que Raymond, elle venait pas nous embrasser dans le lit.
2: Elle n'était pas tactile.
1: Non, elle n'était pas proustienne.
2: Elle était tactile, mais...
0: Raymond n'était pas proustienne.
2: Elle était tactile.
0: Elle était plus Frédéric Dard, tu vois.
2: Ah là là, elle était, ouais.
0: Oui, mais il n'empêche que quand on est enfant, on voit Bonne nuit les petits, tout ça, les enfants qui se font border, la maman qui vient... La maman qui vient dire bonne nuit, qui vient raconter une histoire. Mon papa me racontait des histoires, mais pas le soir, le matin.
2: Parce qu'il était fatigué le soir.
0: Quand je me réveillais, il me racontait toujours...
2: Les
0: trois petits cochons, moi j'avais les trois petits cochons.
2: Le matin.
0: Ouais, le dimanche matin, parce que les autres matins, ils travaillaient, mais le dimanche matin, j'allais dans le lit et il me racontait les trois petits cochons.
2: Et dans le lit de tes parents?
0: Oui, dans le lit de mon père, oui, de ma mère.
4: Intellectuellement, ça t'a formé. Hein,
2: non, mais...
0: On va dire que ça m'a habitué.
2: Mais on voit que...
0: Il faisait bien, il faisait... Et le grand méchant loup souffle sur la maison.
2: Mais oh. Voilà. Tout.
0: Moi, je voulais qu'ils me redisent à chaque fois la même histoire. On adore quand on est gamin, on adore la même histoire, mais plein de fois tout le temps.
3: Bien sûr.
2: Mais peut-être qu'ils en connaissaient pas d'autres aussi.
3: Mais c'est toujours agréable quand c'est ton papa au réveil qui te souffle dessus, comme ça, c'est toujours un plaisir. Ah ouais, avec la laine
0: Roger, il pouvait pas du bec.
2: Comment il a fait, Roger, pour supporter Raymond?
0: Demandez à votre mari.
2: Mais t'es gentil, Roger.
0: Non, mais c'est vrai que c'est beau quand même. Moi, je trouve que, franchement, j'ai adoré déjà ce premier tome et j'ai hâte de lire. C'est sur vos conseils et un cadeau que vous m'avez fait.
1: Je savais que vous alliez aimer. J'ai tout reçu.
0: Monsieur Moix m'a offert carrément l'intégralité de la recherche du temps perdu.
2: Sauf
0: qu'il faut couper les pages au fur et à mesure. Hein,
3: comment ça, il faut couper les pages?
0: Mais parce que les pages sont encore reliées.
3: Elles sont collées.
0: Où est-ce que vous avez acheté ça?
1: Parce que en plus, c'est comme l'édition originale. Laurent, si vous le voulez en poche, j'y vais, vous l'achetez.
0: Ah non, mais j'étais très fier. J'étais là avec mon coupe-papier, page par page. Il y a quelque chose de...
2: Comme ça, on sait qu'il a lu.
0: Non, mais c'est vrai que c'est un geste formidable de pouvoir...
5: D'ouvrir un livre,
0: Non. Et de découper les pages.
3: Ah oui,
0: masticoter.
1: Masticoter.
2: Et vous avez un coupe-papier?
0: J'ai acheté un coupe-papier exprès.
2: C'est beau.
1: Oui, c'est une diversion intéressante. Au Japon.
3: Moi, j'adore masticoter aussi quand je lis.
5: Ah oui, mais je masticote. On masticote beaucoup, moi.
3: J'adore ça. Mais bon, je lis pas Proust, quoi. On masticoter.
0: En tout cas, Marcel Proust aurait prononcé ces quelques phrases au moment de mourir. Vous avez vos mots de la fin, vous, Jean-Philippe?
5: Je sais pas, je pense pas à la mort. Moi, j'ai pas peur de la mort, mais j'y pense pas.
1: Vous connaissez les derniers mots d'Oscar Wilde?
0: Non.
1: Il était sur son lit de mort, donc à l'hôtel des Beaux-Arts, et il a dit: ce papier peint est hideux, l'un de nous doit disparaître.
0: C'est en tout cas une excellente réponse de Yann Moix.
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0: Est arrivé le cadeau de Sylvie Tellier? Non, il n'est pas arrivé. Hein.
8: S'il est arrivé, on l'a vu, le pompier antillais, là.
1: Le pompier. C'est l'anniversaire de Bernard Denis aussi aujourd'hui.
8: Tu vas voyager.
9: Vous voulez continuer à faire mon éducation sexuelle, je sais, je vous remercie pour ça.
0: La semaine dernière, c'était Stomy Bugsy. Enfin, il y a un anniversaire tous les jours, vous comprenez, il y a 60 grosses têtes. Moi, mon salaire passe dans les cadeaux d'anniversaire. Je n'en peux plus, voyez-vous.
1: Et c'est Bernard Mabie aussi.
0: Pardon?
2: Oui, Bernard.
1: Il y a Bernard Mabie aussi.
0: Oui, alors, si vous commencez à dévoiler les questions que j'ai préparées, Paul Ricard, vous n'irez pas dans cette émission jusqu'à votre anniversaire, croyez-moi.
1: Oh là là.
10: Mais il y a quand même des mois où il y a plus d'anniversaires. Donc quand on fait 9 à l'envers, on voit quand les gens schtroumpfent.
9: Comme par exemple, ceux qui sont nés en septembre, ce sont les bébés du nouvel an. Quand tu t'ennuies entre Noël et le nouvel an, c'est né en septembre.
10: Une erreur.
1: Oh là là.
9: Non, mais toi,
10: ou une flûte de champagne en trop.
9: T'es né en septembre ou pas?
10: Oui.
9: Ah ben voilà, ouais, t'es un bébé du nouvel an.
10: Je te dis, un bébé du flûte de champagne en tout.
0: Il va falloir faire avec Dari Boudboul aujourd'hui.
3: Ça va être super.
10: Comment ça, il va falloir faire avec?
0: Oui, bah parce que vous êtes un peu bavarde, voyez-vous.
10: Moi? Alors vraiment, venant de vous, c'est quand même l'hôpital qui se fout de la charité.
0: Ah, parce que moi, je suis pas bavard du tout.
10: Alors vraiment, vraiment, Laurent Ruquier pas bavard. Non, ça me fait mal.
7: En même temps, il anime aussi.
0: Qu'est-ce que vous avez? Oui, c'est une bonne.
7: Alors que toi, tu fais partie d'un des six, déjà.
0: Forcément, il a raison, le petit. Il dit pas dur que des conneries, le petit.
7: Surtout pas.
0: Qu'est-ce que vous allez faire pour votre anniversaire, mademoiselle Tellier?
9: Ah, je sais pas. Oh, bah, je vais être avec mes enfants, mon mari.
10: Ah, pas un boys band.
9: Non.
0: Ah, vos enfants,
9: c'est pas ça.
0: Combien vous avez fait d'enfants?
9: J'en ai trois.
0: Ah, trois, quand même.
9: Ah, bah oui, bah, il faut bien.
10: Trois, putain, chien.
9: Non, mais il faut bien payer les retraites un peu.
10: Hein. Alors, cela dit, avec trois enfants, tu peux plus aller en vacances nulle part. Bah, ça vit que la tendance, c'est les vacances sans enfants.
11: Patron, il y a une vieille dame du public qui est à côté de moi. Et vous lui avez donné un micro.
7: Faut la remettre dans le public.
11: Non, mais elle est très gentille, mais on comprend pas ce qu'elle dit. Enfin, on voit pas trop l'intérêt, mais.
0: Ah, il faut comprendre Dari Boudboul.
11: C'est Dari Boudboul?
0: Oui,
11: c'est
0: ça.
11: Enchantée.
0: Elle vit avec des animaux.
10: Mais donc... je leur parle aussi, mais ils me répondent pas.
0: Voilà.
11: Ah, mais l'enclos est grand.
0: Et donc, dès qu'elle arrive ici, elle voit des formes humaines. Et alors, elle nous bassine. Elle ressort tout ce qu'elle a gardé pendant 8 jours, voyez-vous. C'est terrible, là, quand même.
10: Oui, mais je repars en pleine forme.
0: Oh, mais ouais,
10: c'est
0: mais...
10: ma séance de psy. Oh,
3: pas nous.
7: Tu vas jamais chez le médecin.
10: Jamais.
7: Bah non, c'est pas doc.
10: Mais chez le véto, moi.
7: Et est-ce que vous racontez après l'émission à vos chevaux?
0: Oh, le jeton. Incroyable. Le cadeau n'est pas arrivé encore, Sylvie, mais vous aurez un beau cadeau.
9: Ah,
0: on a envoyé Rachel, notre personnelle chopeuse, voyez.
9: Ah, je rêve de la montre RTL.
0: Une montre RTL, vous voulez annuler le cadeau?
7: C'est moi,
0: chérie. Ah, bah alors, je suis vraiment trop con, moi. J'avais pas pensé à ça, alors.
9: Mais je ne suis pas matérialiste, je ne suis pas vénale.
0: C'est vrai.
9: C'est l'intention qui compte.
0: Ah, bah, bon, alors, ah bah ouais. Alors, donc, vous gardez le cadeau pour un prochain anniversaire. C'était un truc féminin, ça ira très bien, Jean-Paul.
3: Paul.
7: Un string.
10: Mais elle a pas besoin, non, mais pas avec un cul comme elle a pas besoin de culotte.
7: Mais pourquoi chaque fois?
10: Honnêtement, moi, je suis pas une dingue des miss. Hein.
0: Et c'est une spécialiste de culotte de cheval.
9: C'est une spécialiste de croupe.
0: Une première citation qui a été choisie pour vous d'ailleurs, Dari Boudboul, et pour Éric Débucois qui habite Paris 9e, qui a dit: apprenez l'équitation par correspondance. Pour le galop, se référer à la brochure concernant le trot et la lire 3 fois plus vite.
7: Pierre Dac,
0: évidemment. Ah, bonne réponse de Philippe Claudel et de Paul Elkarat. Pour Stéphane Azot, qui habite Frolois, c'est en Meurthe-et-Moselle, qui a dit: Shakespeare n'a jamais existé. Toutes ces pièces ont été écrites par un inconnu qui portait le même nom que lui.
7: Woody Allen?
0: Non, c'est pas Woody Allen.
7: Français?
9: Un français, ouais.
0: Ça, c'est français.
7: Alphonse Allais?
0: Et c'est Alphonse Allais. Excellente réponse de Christophe Barbier. À quelqu'un qui nous a quittés il y a 5 ans, jour pour jour, et qui a dit: si on écoutait les opposants à l'avortement, on tricoterait des brassières aux spermatozoïdes.
9: Bedos.
7: Guy Bedos.
0: Guy Bedos, bonne réponse. Il est mort il y a pile 5 ans, jour pour jour, pour Michel Lartigue, qui habite Machecoul.
9: Patron, vous n'avez pas dit bonne réponse de Sylvie Tellier. Ça va être tellement rare dans cette émission, faut le dire.
0: Oui, mais je crois que vous avez été deux à le dire.
7: Non, mais elle a dit Bedos.
9: Non, j'ai dit Bedos, il a dit.
7: J'ai rajouté le prénom, ce qui ne mérite aucune réponse. C'est une bonne réponse de Sylvie Tellier.
9: Ah, merci.
0: Pour Michel Lartigue, qui habite Machecoul, Saint-Même, c'est dans la Loire-Atlantique, qui a dit: le bonheur est souvent la seule chose qu'on puisse donner sans l'avoir. Et c'est en le donnant qu'on va l'acquérir.
10: Oh, c'est joli.
9: Oh, c'est une femme, ça.
0: C'est un homme. C'est un homme.
3: Un homme français.
0: Un homme français, monsieur.
10: Mort,
7: le 18e.
3: Par l'éphéméride.
0: Alors, mort en 1600, non. Alors, mort en. En quelle année il est mort? Ah, dis donc, quand même, il est mort vieux. Je pensais pas qu'il était mort si vieux, alors. Hein. Ah oui, quand même, dites donc.
3: Oui.
9: En quelle année il est mort?
10: Un poète?
0: Vous savez bien que si je donne les années, il va donner la réponse tout de suite.
10: Dramaturge?
7: C'est pas ce que vous cherchez, il donne la réponse?
0: Allez, c'est vrai, après tout.
7: Dramaturge?
0: Débarrassons-nous en 1694-1778.
7: Voltaire.
0: Voilà. Ah ouais. Allez, une citation pour Delphine Routier, qui habite Lorette, qui a dit: en Provence, le soleil se lève 2 fois. Le matin et après la sieste.
7: Pagnol?
0: Non, ce n'est pas Pagnol.
7: Titoff? Jean Giono?
0: Non, non plus.
7: C'est un Provençal?
9: C'est un politique.
0: Alors, il est né à Saïgon, mais il aimait le midi de la France.
11: Il est né à Saïgon. Le commissaire?
7: Ah, ben, né à Saïgon, c'est Chantal Goya.
0: Non.
7: Amandalire?
0: Non plus.
9: Vous avez utilisé un petit accent.
0: Bah oui, puisque ça parle du midi en
9: Provence. Oui, mais lui, il a ou pas? Il a l'accent?
0: En Provence. Provence, le soleil se lève deux fois, le matin et après la sieste.
10: Il est mort.
7: François Sagan ?
0: François Sagan, mais non, c'est un homme.
8: Michel Galabru ?
7: C'est un homme, François Sagan.
0: Mais effectivement, il était le fils de deux natifs du Sud. Sa maman était institutrice, native de Marseille. Quant à son papa, lui, il était libraire, natif de Avignon.
10: Tino Rossi ?
0: Non.
7: Un auteur ?
0: Un auteur.
7: Un écrivain ?
0: Spécialiste, si ma mémoire est bonne, de contrepétrie, travaillant au Canard Enchaîné.
8: Patrick Bosseau ?
0: Non.
10: La contrepétrie, c'est un truc de mec.
7: C'est-à-dire qu'il les écrivait pour le Canard, les contrepétries ?
0: Je pense qu'il en a écrit pas mal pour le
7: Dans
0: Canard.
7: Dans l'album de la Comtesse ?
0: Exactement. Ouais. Et il a écrit pour le Canard Enchaîné.
8: C'est pas lui qui a dit « Je rêve d'une escalope avec une salade
0: ça, ça, c'est, ?»
8: C'est ma contrepétrie préférée.
0: Ça, c'est une belle contrepétrie, effectivement.
7: Poireau d'Elpech. À condition de secouer les nouilles avant de servir.
0: Mais bien sûr.
7: Il est mort il y a longtemps.
0: Ouais, il est mort en 2004, il y a 21 ans.
9: D'Orbesson, on l'a déjà dit.
0: Bon, non. Il est mort à 90 ans, il était né en 1914, il est mort en 2004.
7: Ah, c'est Yvan Audouard.
0: Yvan Audouard. Bonne réponse de Paul Elkarat.
12: À suivre.
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0: C'est pour Elisa Marin, qui habite Tranqueville, oui, Franqueville-Saint-Pierre, pour être précis, c'est en Seine-Maritime. Et généralement, on sait comment dire au revoir en breton. Comment dire au revoir?
9: Kenavo.
0: Mais comment dit-on bonjour en breton?
14: Il ne vous dit jamais bonjour. Ah, le breton.
7: Un breton ne dit pas bonjour.
14: Ah non, jamais.
0: Mais non, mais avouez que c'est curieux. On sait comment dire au revoir, Kenavo, mais on ne sait pas comment dire bonjour. C'est ça ma question.
8: Daddy Ken.
5: C'est pas un machin comme Kerkiradek, Kerkiradek.
10: Je vais prendre une crêpe au sucre.
0: Alors, je peux vous donner quelques mots de breton si ça peut.
5: Oui,
0: ça peut vous aider. Merci, par exemple.
9: On dit Chouchène.
0: Trugarez, pour dire merci.
14: Trugarez.
0: Voilà. Au revoir, Kenavo. À demain, Kenarquoise. Oui. Est-ce qu'il y a des bretons dans la salle? Oui. Non.
5: Ah, il y en a une. Il y en a une là-bas.
0: Voilà.
14: Pas breton.
0: J'allais vous dire bonjour en breton. Quel con.
10: Alors, c'est aussi un genre avec un K au début ?
0: Non, il n'y a pas de K au début. Ah. Non, K, oui, Caire, ça veut dire ville, Caire, vous voyez, par exemple.
10: Alors,
0: Bro, ça veut dire pays. Braise, c'est la Bretagne.
14: Bonjour, comment on dit bonjour ?
0: C'est ma question.
9: Moi, je peux pas savoir parce que je suis née à Nantes et j'ai toujours refusé de dire que j'étais bretonne. Parce que vous savez, il y a un vrai débat.
8: Bah oui, les Nantais
7: sont bretons et les
9: Rennais. Non, mais c'est vrai.
0: Sylvie, si je peux me permettre de vous interrompre, c'est pas intéressant, mais ça meuble, alors allez-y.
9: Mais j'adore pouvoir meubler. Parce que quand j'étais chez Miss France et qu'on organisait une élection de Miss Bretagne, par exemple en Loire-Atlantique, il ne fallait pas le faire parce qu'il y avait des manifestations et tout.
5: Ah, c'est dingue.
8: Moi, je sais bien.
5: Dis donc, quelle belle histoire.
0: Je vous avais prévenu.
10: Est-ce que c'est aussi court que bonjour?
0: Oui,
5: c'est en deux syllabes.
10: Très long.
0: C'est en deux syllabes comme bonjour.
8: Moi, je sais
0: bravo en
8: breton.
0: J'ai même envie de vous dire, c'est simple comme bonjour. Vous voyez,
7: salut. Bonjour.
10: C'est bonjour. Alors, ils disent bonjour.
7: Salut, ciao.
8: Salut.
10: C'est pas loin.
0: Au revoir, Kenavo. C'est Kenavo.
7: Kenavo les poteaux.
0: C'est marrant quand même qu'on connaisse au revoir et pas bonjour.
8: Parce qu'on part toujours de Bretagne, on reste pas.
14: Kenava.
5: Vonaka. Vonaka.
0: Quoi?
5: Ben au revoir, Kenavo. Bonjour.
8: Vonaka. Bravo en breton, c'est Bolloré. Ça change de
10: Breza, Brézou, Brézi,
9: Kéké.
0: On le sait ou on le sait pas.
7: On le sait pas.
9: Et c'était une question simple.
8: Ah, c'est pas bip bip? Bip bip? Ouais.
0: Ça va? Est-ce que vous demandez à quelqu'un comment ça va? Ça va bien? C'est Manaramat.
8: Ah. Et comment on dit? Comment on dit? Il pleut aujourd'hui? Comment on dit? Il fait beau?
0: Une maison, c'est ti. Ti, la maison.
8: Titi.
10: Alors, titi et Rominet?
0: Oui, c'est ya.
10: Ya.
8: Ah, on a un héritage.
5: Ils ont été occupés par les Allemands.
8: Ça
14: rappelle les blocos.
9: Alors, ça ne sert à rien, mais ça meuble encore.
10: Ah, Nolwenn, on dit bonjour. Nolwenn.
9: Non, mais ça me ça sert à rien, mais ça meuble encore. Vous savez comment on dit
0: Deuxième intervention.
9: Oui, oui, comment ça va à l'île de la Réunion, par exemple.
0: Mais quel rapport, quel rapport.
9: Ben, non, mais je meuble, on dit quelle nouvelle.
8: Attends, ah ouais. Je te suis dans ton délire alcoolisé. Ouais. Comment on dit une femme enceinte en japonais? Imatumi. Allez, Orlanski, raconte pour une. C'est la faute à Sylvie. C'est la faute à Sylvie.
0: Sébastien, je vous re-aime. Ah, celle-là, elle m'a bien fait rire, quand même.
8: Ah, j'en ai des bonnes, moi, mais pour Sylvie Blanche.
12: À l'école, on en faisait plein.
5: Bah oui, les slips en japonais, c'est quoi? C'est sakakui.
0: Bon, là, on est en breton, oui. Bonjour.
8: Alors, on le sait ou on le sait pas, patron? Elle a peut-être gagné 300 balles à Greenpeace.
12: Est-ce que, bah, oui, est-ce que c'est un prénom? Non, c'est pas un prénom.
0: Ah non, c'est pas un prénom, non. Et en plus, on va encore gagner, perdre plutôt 300, plus Kodek. 100, plus 300, parce qu'on a un breton dans la salle qui va savoir comment on dit bonjour.
12: Genre Kefelec, genre comme ça, non?
0: Ah non, non, non.
5: Code codec.
0: Ah non, non, non.
12: Codec. T'as un colis chez FedEx?
0: Aïe.
9: Braise.
1: Féroce Guirec.
0: Comment on dit il pleut en breton, par exemple?
8: Bah, il fait beau.
9: Ça mouille.
12: Va chercher ton parapluie.
1: Tout bien.
14: Non, il fait beau, on le dit pas en breton.
0: Il pleut, il pleut, ça se dit encore.
1: Ah. Encore.
12: Bottes en caoutchouc, ciré jaune, c'est pas là-dedans.
0: Non, non, non. Bah écoutez, Hélène Carpi va toucher 300 euros dans le Maine-et-Loire, tant mieux pour elle.
8: Bah, oui.
0: Et monsieur là-bas, sûrement, va toucher 100 euros de plus.
1: Oh, là.
0: Comment dit-on bonjour en breton? On va
8: par
0: le
8: contre,
0: savoir.
8: On partage, hein, ok? Bon, bref. Présente-toi, camarade, et d'après toi, la bonne réponse.
15: Je m'appelle Renan, donc
8: bonjour. T'es pas breton, Renan, d'accord. Du tout, oui.
15: Et c'est Démat.
0: Démat, bonjour. Ah, bah, Démat, Renan. Et Kenavo, vous gagnez 100 euros de plus. Et on donne encore 300 euros à Wings of the Ocean.
5: Ah, on a sauvé tous les poissons.
0: L'association de ramassage de déchets.
12: Je vais pouvoir rejeter des bouteilles.
0: Je sens qu'à la fin de cette émission, l'océan va être propre.
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0: Dans quoi trouve-t-on de la lupuline?
17: De la lupuline?
0: De la lupuline. Ah oui, il y a toutes sortes de questions ici.
17: Non, mais c'est un médicament.
9: C'est
17: un grand écart, Laurent.
9: C'est un médicament.
0: C'est une question de culture générale. Ce n'est pas un médicament, la lupuline.
12: On trouve ça dans quelque chose qu'on mange?
0: Qu'on mange, non.
12: Dans une plante. Qu'on boit.
0: Quelque chose qu'on boit, oui.
17: Dans l'alcool?
0: Alors, c'est alcoolisé, effectivement. C'est jaunâtre, la lupuline.
17: Dans la l'apérol.
0: Non, la suze, non. À l'alcool, c'est mieux que les chanteurs.
18: Dans la bière.
12: Pastis.
18: Dans la bière.
0: Dans la bière, c'est une bonne réponse d'Hector Obalk.
18: Ça donne la couleur orange.
0: La lupuline, c'est ce qui donne à la bière son amertume. C'est une substance jaunâtre produite par les plants femelles du houblon. Et la lupuline sécrète des résines amères qui contribuent à cette amertume de la bière et qui contribuent au bouquet final que peut avoir une bonne bière que nos amis belges.
17: Je veux dire, on s'en fiche de ce qu'il y a dedans, l'important c'est de la boire. Hein.
0: Mais c'est vrai, les bières belges sont meilleures que les bières françaises, monsieur.
17: Le seul vrai concurrent, c'est les Tchèques.
0: Ah oui?
17: Ouais, là, c'est une grande tradition de la bière tchèque. Et d'ailleurs, le mot Pils, c'est une ville de Tchéquie. Donc Pilsner, c'est de la bière tchèque. Pour nous, bière française, c'est un oxymore.
0: C'est pas gentil, ça.
17: Non, mais c'est vrai.
0: La tourtelle, qu'est-ce que vous faites de la tourtelle?
17: Mais alors là, un jour, je suis passé par Tourtelle. C'est une ville en Alsace et en fait ils ont vraiment.
19: Non mais c'est surtout qu'elles.
0: Il y a pas de cimetière.
17: C'était une vraie.
19: Elles sont plus fortes les bières belges.
17: Ça dépend.
19: Donc comme au bout de deux gorgées t'es bourré, tu la trouves meilleure quoi.
17: Non il y a de tout, on a des bières. Non puis on en fait beaucoup par habitant.
19: Mais elles sont épaisses surtout les bières.
17: Il y en a des. T'as l'impression que tu manges des tartines.
19: Ouais c'est ça. Tu manges et tu bois en même temps.
18: Mais sans doute alcoolique en Belgique.
17: Oui.
0: Vous-même vous buvez beaucoup Monsieur Obalk?
18: Moi pas du tout.
0: Non jamais.
18: C'est pas du tout parce que j'aime pas.
0: Bah vous devriez.
19: Bah oui.
9: Oui ça te.
19: C'est dommage d'avoir le physique d'un alcoolique sans le plaisir qui va avec.
17: Et puis vous êtes malhonnête, monsieur Obal, parce qu'on est allé dîner après votre spectacle.
18: Non, ce que je veux dire, c'est que au bout du deuxième verre, j'ai mal à la tête.
12: Mais alors tu bois un peu, enfin tu.
18: Je bois deux verres et après c'est fini, j'ai mal à la tête.
12: Alors deux verres, c'est deux verres quand même.
19: Quel est votre vice alors? Vous en avez un forcément.
18: Impuissant.
0: Je crois qu'il y a un gros problème sexuel.
19: Ah bah oui, oui.
0: Il est déprimé aujourd'hui.
12: Là, je pense qu'il y a une nuit malheureuse.
17: Ouais, ça n'a pas marché.
0: Si quelqu'un a la pilule Schtroumpf, c'est le moment de lui donner.
5: Il doit m'en rester une dans mon sac.
0: Pour Sarah Lay, qui habite Mantelan, c'est dans l'Indre-et-Loire. Si vous souffrez d'intertrigo, quel médecin devez-vous aller voir ?
12: Un podologue ? Vénérologue.
5: Un trigologue ?
0: Un vénérologue,
19: c'est
0: non.
19: Quoi, un vénérologue ?
5: Un flébologue ?
12: Un dermatologue ?
0: Un dermatologue, bonne réponse ! Qu'est-ce que c'est que l'intertrigo, alors ?
12: Ça va être une maladie de la peau ?
0: Oui, c'est une...
17: du coup,
0: ah
17: oui.
0: Bah oui, ça forcément, puisqu'on va chez le dermatologue. Ce sont les inflammations de l'épiderme qu'on trouve dans les plis cutanés, dans les endroits qui sont les moins aérés et les plus humides du corps.
19: Les aisselles ou les fesses, quoi.
0: Exactement.
19: C'est une belle question, ça, Laurent. Hein.
0: attendez, parce que vous n'avez pas la chute.
12: Nous l'attendons.
0: Je tombe sur ce mot. Parce que moi, je vais chercher des mots, des questions au hasard dans le dictionnaire maintenant. Parce qu'il faut en trouver au bout de 10 ans des nouvelles questions. Hein, vous êtes drôle. Vous.
19: Ah, surtout avec des gens cultivés comme nous.
17: mais quel genre de dictionnaire vous avez pour tomber là-dessus?
0: Je prends le petit Larousse ou le petit Robert.
17: D'accord.
0: Au hasard, puis je vois des mots et je vais chercher. Et là, je suis tombé sur l'intertrigo. Et c'est effectivement une dermatite qui touche les deux faces des plis cutanés au niveau des fesses, des aisselles ou des seins. Alors ça peut, le risque peut venir de l'incontinence urinaire, du diabète.
19: Mais comment on se fait pipi sur les seins, Laurent ?
0: Ou d'un indice de masse corporelle trop élevé.
19: Ah donc ça peut être aussi dans les plis.
0: Ah oui, c'est dans les plis surtout.
18: Mais ça naît dans les plis tout ça.
0: C'est dans les plis.
12: C'est une maladie de l'obésité.
0: C'est une maladie de la poste. C'est dans les plis. Et non, mais c'est pas ça, c'est que une fois que je prends le mot,
5: oui.
0: Je demande à Anthony Bloch qui travaille avec moi de m'imprimer sur Wikipédia et là, j'ose même pas vous montrer les photos.
19: Ah, mais oui. C'est Bernard Mabille.
12: Hein. Oh non.
5: Ah, il y a des photos de d'intertrigo.
19: Oh non, c'est dégueulasse.
12: Oh non, moi je veux pas le voir.
0: Montrez Jean-Phil, montrez Jean-Phil.
19: Ah non, c'est vraiment...
5: Pourquoi ça va me rappeler quelque chose?
19: un samedi soir compliqué.
17: Mais il y a assez peu de maladies dermatologiques très agréables.
19: Oh, ouais. Non, c'est-à-dire que Laurent, on peut dire la photo que vous venez de nous montrer. C'est-à-dire qu'a priori, ça arrive aussi dans les plis des couilles.
0: Oh là là. Pourquoi ils ont choisi cette partie-là pour...
5: Bah oui, puis pourquoi ils l'ont illustré comme ça? Enfin, quelle horreur.
12: En même temps, c'est ce qui...
5: Mon cauchemar.
12: C'est ce qu'il y a de plus plissé.
0: Ah bah ça, c'est pour être plissé, c'est plissé.
5: Ah bah oui, on a les couilles, c'est décharpé. Hein.
0: Vous voulez voir, monsieur?
19: Non, pas en ce moment.
18: C'est facile pour moi.
0: Vous regardez, Marcella, elle se lève.
19: Dès qu'elle peut voir des couilles, même malade, elle y va. Hein.
0: L'intertrigo.
19: C'est immonde.
0: Montrez à monsieur Vizorek, il faut qu'il sache ce que c'est.
17: Mais avec monsieur Obalk, on va essayer de décrire.
19: Mais c'est quoi? Parce qu'il y a des trucs blancs, c'est du talc.
0: Oui.
19: Qu'est-ce qu'ils ont fait?
0: Ça, c'est vrai que monsieur Obalk, vous qui savez si bien décrire les tableaux, peut-être vous pourriez nous décrire la photo.
17: Je vais vous dire, le problème de cette photo, je vais le montrer au public un peu, c'est pas tant l'intertrigo que le micro-pénis.
5: Oui, c'est ça. C'est incroyable d'avoir...
17: Pour parler peinture, c'est exactement cadré comme l'origine du monde.
0: Alors, monsieur Obalk, qu'est-ce que vous pouvez nous décrire cette photo?
18: Oui, vous voulez quand même pas que je regarde cette photo, non?
0: Si, quand même. Allez-y.
17: Allez, prenez une grande respiration.
0: On vous écoute, on vous encourage, vous allez nous décrire la photo.
18: Je me bouche le nez.
0: Description par Hector Obalk.
18: Mais c'est dégueulasse.
0: Ah bah oui, mais ça...
18: Mais pourquoi vous me montrez une chose
19: pareille?
18: Parce
19: que ça t'a réveillé.
5: Mais on dirait, mais ça m'a complètement réveillé.
18: On dirait un Lucien Freud compressé par César. Mais c'est pas possible, pourquoi vous me faites ça à moi alors que c'est le matin pour moi et que j'ai pas dormi cette nuit et vous me mettez...
0: Mais
18: Arrête.
17: Et alors pourquoi votre assistant imprime en couleur?
5: Pour qu'on se rende mieux
0: parce
5: compte.
0: Parce que c'est un vicieux, Anthony Bloch.
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0: Frédéric Mercier est au téléphone. Bonjour Frédéric.
20: Bonjour Laurent, bonjour toute l'équipe.
21: Bonjour.
22: Bonjour. Bonjour.
0: Vous nous appelez depuis la Gironde. J'ai des grossettes un peu spéciales aujourd'hui. Oh autant vous dire Frédéric, ça va pas forcément être facile de savoir qui dit vrai, qui dit faux, parce que de toute façon, parfois, elles ne savent pas elles-mêmes, voyez-vous. C'est parti, on commence par Christine.
23: Hier soir, le vol habité SpaceX, financé par un milliardaire, n'a pu être possible à cause de la météo. Les petits frères des pauvres ont publié ce communiqué bien fait.
0: Laurent Baffy.
24: En cas de victoire de Jean-Marie Bigard au présidentiel de 2022, un lâcher de salope est prévu le soir de l'élection entre l'acte de triomphe et la pyramide du...

0: Louvre.
1: Excellent.
2: Philippe Manœuvre.
3: Élection municipale, Fred. Geste barrière oblige, Anne Hidalgo a demandé hier aux Parisiens de respecter les distances de sécurité et de se tenir à plus d'un kilomètre d'un bulletin de vote de Rachida Dati ou d'Agnès Buzyn.
2: Marcella Yacoub.
4: En Allemagne, les Allemands peuvent désormais se retrouver dans les parcs, aller au restaurant ou à l'église, retourner dans les magasins et même aller nager. Mais ils n'ont plus le droit de chanter, car les gouttes de salive se répandent particulièrement loin quand on chante.
2: Ça, c'est l'affirmation de Marcella Yacoub. Vous avez bien compris, Frédéric ?
1: Ouais, j'ai fait mon nom.
2: Élie Semoun.
0: Il fallait comprendre en Allemagne et pas en Allemagne.
1: Ah, ouais, c'est ça. En Allemagne.
2: Élie Semoun.
5: Jean-Jacques Bourdin, flashé à 186 km/h, à plus de 100 km de chez lui, il faisait juste un aller-retour pour aller chercher un invité qui n'avait pas voulu lui répondre.
2: Jérémy Ferrari.
6: Les époux Balkany ont été condamnés hier à 4 et 5 ans de prison. Leur santé physique ne permettant pas leur incarcération en prison, contrairement à leur santé financière, la justice a décidé de les enfermer dans un coffre-fort.
2: Alors Frédéric, qui vous a dit la vérité ? Il y a eu beaucoup de bêtises, évidemment, prononcées.
7: Mais, oui, effectivement.
2: Mais parmi tout ça, quelqu'un, quand même, a dit juste. Qui donc ?
7: Je pense avoir une indication. Je vais quand même éliminer... j'ai beaucoup hésité, Laurent Baffi, mais non, quand même.
2: Hein, ah non, non. Il n'a pas encore prévu le soir du deuxième tour, Jean-Marie.
7: Christine Bravo non plus, je pense pas.
2: Non, mais c'est vrai que c'était rigolo hier soir. Ouais. Moi, j'ai voulu regarder cette fusée qui partait. Tout le monde était là. Il y avait Trump, il y avait Mélania, BFM. Ils faisaient une soirée spéciale et tout. Et à cause de la météo, une fusée qui a coûté tant d'argent. Ouais. Moi, je sais pas, je pensais quand même qu'une fusée, ça pouvait partir quelle que soit la météo.
1: Un avion, ça part quelle que soit la météo.
2: Mais vous avez raison.
1: Et même pas une fusée, dis donc.
2: Ben non, un suppositoire.
1: ça part
0: quelle que soit la météo.
2: Bon, bah écoutez, c'est comme ça, c'est remis, en tout cas, comme on dit. Mais vous avez raison, Christine Bravo, de toute façon, a menti.
7: Philippe Manœuvre non plus, quoi, la pauvre Hidalgo quand même.
2: Ben non, on oublie alors, Philippe. Il vous reste Baffi, Semoun, Ferrari et Yacoub.
7: Je pense que le. Alors, Élie non plus. Ah oui, bon, les Balkany, ils morphent, mais voilà.
2: Ouais.
7: Donc, je pense que c'est Marcella qui a donné la bonne réponse. Les Allemands sont tellement pragmatiques.
2: En effet, les chorales restent interdites en Allemagne. Parce que tout simplement, on considère qu'on postillonne, qu'on envoie beaucoup de salive quand on chante, et on peut pas faire une chorale en étant évidemment à 1m50 les uns des autres, parce qu'en plus, eux c'est 1m50, hein, les Allemands, c'est plus que nous, c'est 1m, eux c'est 1m50, et donc, en plus quand on chante en allemand, c'est vrai que...
0: c'est compliqué.
8: Eux, ils ont besoin d'un mètre 50 parce qu'ils tendent souvent le bras.
1: Ouais, c'est ça.
4: Non, c'est parce que...
0: Oh, arrêtez.
4: C'est parce que c'est une langue que même quand ils parlent, ils crachent tout le temps.
2: C'est guttural, ouais, comme on dit. Ouais. Voilà, c'est une langue gutturale. Donc, les chorales sont toujours interdites en Allemagne. On a le droit de tout faire, sauf de chanter, ouais, Frédéric.
0: Donc, on pense qu'en France, Isabelle Mergault a le droit de sortir.
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2: Qu'est-ce qu'on appelle Marine One dans la presse aujourd'hui ?
11: Marine One ?
12: Marine
13: Le Pen ?
2: Ah non, c'est pas Mme Le Pen.
12: C'est comme Air Force One, Laurent ?
2: Oui.
12: C'est Bardella ?
2: Marine One, ce serait le surnom de Bardella.
14: Un bâtiment de guerre ?
2: Un bâtiment de guerre, pas forcément de guerre, mais c'est
13: un voilier. C'est un bateau,
2: c'est un bateau. C'est pas un bateau, Marine One.
14: Un sous-marin.
2: Non, non plus.
12: C'est une arme.
2: D'abord, il appartient à qui, Marine One ?
12: À Trump.
2: À Trump.
13: Ah.
2: Bravo, Michel. À Trump. Alors, c'est quoi ?
15: Marine One, c'est pas le robot en forme de chien ?
2: Ah non, non plus.
12: Les nouvelles taxes ?
13: Un club de golf.
2: Je sais pas ce qu'il a fumé aujourd'hui, le petit.
15: Mais non. Mais il met des robots en forme de chien qui parcourent la Maison Blanche.
14: Un objet volant ?
13: Un golf ?
2: Un golf, non.
14: Un objet volant ?
2: Ah oui, ça vole, ça, pour voler.
15: C'est un drone ?
14: Un satellite ?
13: C'est un hélicoptère.
0: L'hélicoptère
13: qui part de la Maison Blanche et qui emmène le président.
2: Excellente réponse de Bernard Mabille. C'est l'hélicoptère présidentiel, Marine-Ouane.
13: Il n'avait pas de nom avant ?
2: Ben non, mais je l'ai découvert ce week-end. Marine-Ouane, c'est le nom de l'hélicoptère présidentiel qui conduit effectivement Donald Trump en week-end, chaque week-end, pour Palm Beach. C'est bien Palm Beach ?
14: Ouais, Palm Beach.
2: Vous êtes allé voir Palm Beach ?
14: Oui.
2: C'est où Palm Beach ?
14: Palm Beach, c'est pas du tout dans ce coin-là, c'est plutôt à côté de Miami.
2: Pourquoi vous dites c'est pas dans ce coin-là ?

0: Oui, bien évidemment.
1: Ah ouais.
0: C'est le bilan carbone.
2: Vous avez eu un jet fou, Bernard, dans vos belles années.
3: Non, ben, il s'envole pas.
4: J'ai eu un ULM.
0: Ultra léger motorisé.
3: Non, ultra lourd motorisé.
1: Moi, j'ai déjà monté dans des jets.
2: Bah, on vous demande pas si vous êtes déjà monté dans un jet. On vous demande si vous en avez un, Titoff.
1: Bah, non.
3: Il en a bu.
2: Dans quel jet vous êtes déjà monté?
1: C'était pour les Miss France. C'était le retour. J'étais avec Michel Sardou.
2: Ah oui?
1: Ah ouais. Devait... Valérie Zetoun, c'était très rigolo.
0: Mais aujourd'hui, beaucoup de gens louent des jets. Ils sont pas propriétaires. Parce que ça revient très cher. Et c'est, voilà. Donc, même les gens qui ont beaucoup, beaucoup d'argent, ils les louent. Ils les partagent.
4: C'est comme les bateaux.
0: Après, Bernard a dit un truc intéressant, c'est vrai qu'il y a des très gros hélicoptères avec comme des Sikorsky ou tout ça, des moteurs très puissants, effectivement, qui peuvent faire beaucoup plus.
4: Oui,
0: mais bon, qui reviennent.
5: Genre super frelon et tout ça, non, c'est ça?
1: Et surtout qu'il a à côté, il y a deux avions
5: qui le suivent.
1: Le suivent en plus.
5: Ben oui.
4: Si son truc tombe en panne, il peut passer dans l'avion de chasse.
0: Parce qu'il se balade avec les codes nucléaires tout le temps.
1: Ah ouais, bah bon, après, ça va. Ouais, on est rassuré avec Trump.
0: Tu peux rien faire, tu peux pas, même en France, le président aussi, il a toujours quelqu'un qui le suit, avec les codes nucléaires derrière, où il va. Il peut pas faire un pas sans, cette espèce d'attaché avec le code
5: nucléaire. L'aide de camp, ça s'appelle.
0: L'aide de camp,
1: Et Hollande, il faisait comment quand il partait en scooter?
0: Bah, justement, le problème d'Hollande, justement, il y a eu un très grave.
4: Il avait une place.
0: Il a semé, justement, cette aide de camp, ce qui était une faute très grave, c'est pour ça que ça a causé beaucoup de problèmes. C'est la première fois qu'un président se sépare, de cette aide de camp, lui dit pas où il va. Et normalement, il doit être tout le temps informé à la seconde près d'où est le président, et lui, il lui a fait un petit coup de...
2: Parfois, il y a des gardes du corps qui s'égarent, suffit qu'il y ait Tchakalov dans le coin.
0: Et vous c'est pas pour les mêmes raisons.
2: Vous les retrouvez dans les toilettes.
1: avec les codes nucléaires.
2: Le pauvre Henri. Alors.
5: Oh, mais arrêtez.
0: Quel on l'aime bien, Henri, ici, en fait.
5: Mais oui.
2: Une autre question, ce sera pour Monsieur Gontier, qui habite Marseille.
1: Ah.
2: C'est du côté de chez vous, Monsieur Titoff. Peut-être vous avez suivi le Tour des Flandres. Mm-hmm. Et dans tous les comptes rendus aujourd'hui à propos du Tour des Flandres, on nous parle de MVDP. Mais que désignent ces quatre lettres?
3: Mathieu Van Der Poel.
2: Mathieu Van Der Poel, bonne réponse de Paul Alcaraz. Il a perdu, d'ailleurs, puisque c'est le Slovène Pogacar qui a gagné le Tour de Flandre. Mathieu Van Der Poel, c'est bien
3: le petit-fils de Poulidor.
2: Le petit-fils de Poulidor, qui donc finit deuxième,
0: toujours
2: comme
0: deuxième.
2: Son grand-père. Chez les femmes, c'est Lotte qui a gagné.
3: Lotte qui
0: C'est Lotte.
2: Lotte.
0: C'est Lotte.
3: C'est une Allemande.
2: C'est une Allemande, elle peut avoir un prénom de poisson quand même.
6: Mais ça se prononce pas comme ça.
2: Lotte.
4: La mille turbo.
2: L'autocopé.
3: Voilà. On est dans la pisciculture.
4: C'est effrayant.
2: Ah oui, c'était ça pour être effrayant. C'est effrayant.
3: C'est vraiment au ras du sol.
2: Et c'est une Belge, l'autocopé. Qui, elle, a gagné l'auto, elle, du côté des femmes. Le même tour, le Tour de Flandre. En attendant, vous le savez évidemment, le Paris-Roubaix qui va venir bientôt. Et Pogacar s'est inscrit. C'est une grande première pour le vainqueur du Tour de France. Il s'est inscrit pour le Paris-Roubaix. Donc, évidemment.
4: Formidable.
2: Ce sera peut-être... Qu'est-ce que vous dites?
4: Il est formidable, il gagne tout.
2: Pourquoi vous l'aimez bien, Pogacar, Bernard?
4: Parce qu'il est jeune, il est sympa et il gagne tout.
2: On a une Française d'ailleurs qui a pas mal terminé dans le Tour de Flandre, qui avait une médaille olympique, elle a changé de discipline. Enfin, elle faisait déjà du vélo, mais elle faisait du VTT.
4: Ah oui.
2: Quoi?
1: C'est quand même, c'est vrai que parce que t'arrives là, par exemple, tu fais l'haltérophilie, ou au lanceur de javelot, et puis t'arrives, tu fais.
2: Non, mais elle faisait du VTT, vous voyez.
1: Ah, ça n'a rien à voir, c'est pas du tout la même discipline.
2: Alors, voilà, Pauline Ferrand-Prévot, elle a eu une médaille aux Jeux Olympiques en faisant du VTT, et là, paf, elle a changé de discipline, elle s'est mise au cyclisme sur route, et elle a terminé deuxième. Pauline Ferrand-Prévot, retenez son nom, parce que vous faites du vélo d'appartement, c'est comme si vous, d'un seul coup,
4: Bernard,
2: vous en faisiez dehors, vous voyez Bernard, vous faites toujours du vélo d'appartement.
4: Je fais du vélo d'appartement et j'ai acheté un tapis de course.
2: C'est pas vrai.
4: Oui, mais je suis pas monté dessus
2: encore. Quand vous dites j'ai acheté un tapis...
4: J'ai tellement peur de me casser la gueule que
2: quand vous dites j'ai acheté un tapis de course, c'est le tapis qu'on trouve au supermarché sur lequel on met ses courses.
4: Non.
0: Pour courir.
4: Oui.
2: Ça alors.
4: Mais j'ai peur de tomber, donc je suis pas monté dessus.
2: Ouais, franchement, essayez pas ça. Et votre vélo d'appartement alors?
4: Ah bah là, je suis monté dessus, mais il est un peu... Il a les roues ovales.
2: Ah, comme ça, vous faites du rugby en même temps. Non mais faut reprendre le sport là, Bernard, si vous voulez avoir le body summer pour cet été.
4: Oui, oui,
2: pas
4: oui.
2: pour cet été, pour l'été du siècle prochain.
1: Super. Attention avec le tapis.
4: Vous êtes fier de vous.
2: Hein. On dit pas Brother Sammy d'ailleurs, on dit comment on dit
0: Summer Buddy.
2: Summer Buddy. Faites le Summer Buddy vous, Gal Chakalov.
5: Non.
2: C'est le moment là.
5: Non mais là c'est le moment, je vais partir chez moi, je vais nager pendant.

0: trois semaines, ça va aller très
1: bien. C'est où chez toi
2: hein? Ah bah c'est son château là-bas, dans la mer.
0: C'est dans le sud, sur une île qui s'appelle Porcro.
1: Ah oui, ah,
2: voilà.
1: D'accord.
2: Ah bah, oui. Un château, on n'a jamais
1: nous sommes pas du même monde.
2: On n'a jamais été invité dans son château.
3: Henri ne nous invitera pas.
4: Henri ne nous invitera pas.
2: C'est là-bas qu'il est, Henri, ou pas?
0: Non, pas Henri, il me rejoint de temps en temps là-bas.
5: De temps en temps, quand elle n'y est pas. Mais c'est super, c'est magnifique, Porcro.
2: Vous y êtes allé, vous?
5: Moi, j'ai passé ma vie à Porcro.
2: Non, mais vous êtes allé dans son château?
5: Non, jamais, jamais.
0: Il m'a appelé plusieurs fois pour qu'on se voit, mais
5: il y avait Henri, donc j'ai pas osé. Mais c'est magnifique.
2: Il y a combien de chambres?
0: Dans l'autre, dans mon hôtel ou dans l'hôtel de mon père ou dans le château?
2: Oh là là!
4: Oh là! Oula, oula, oula, oula.
1: Mais t'es à toute l'île pour toi.
5: Mais il n'y a rien sur cette île. Hein.
0: Il y a
5: un petit port, il n'y a rien.
0: Il y a 21 chambres dans l'hôtel.
2: Combien?
0: Dans l'hôtel, c'est un tout petit hôtel de 21 chambres, il n'y en a qu'un. Oui. Oh. Et puis, vous le connaissez peut-être?
4: Non.
0: Et oui. Voilà, et dans le château, il n'y a pas beaucoup de chambres. Dans le fort, on partage avec ma sœur. En fait, il y a 5 chambres de chaque côté, c'est tout.
2: Cinq chambres?
4: C'est ridicule.
3: Ah, c'est vraiment.
4: C'est ridicule, ça valait même pas la peine d'en parler. Il n'y a que 5 chambres de chaque côté.
5: Ouais.
1: Je peux vous inviter à la Courneuve chez moi, mais.
5: C'est pas évident.
2: On aimerait bien y aller avec toutes les grosses têtes.
0: Mais je vous dis toujours, venez.
2: Ouais, bah, enfin, venez, on connaît le truc.
4: Oui, venez.
2: Pour fixer une date. Ça. Alors là, moi, Pierre Perret, ça fait 40 ans qu'il me dit viens manger à la maison.
3: C'est ça.
2: J'ai jamais vu l'odeur d'un cassoulet. Hein.
0: On va trouver une date.
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0: Fait des publicités Pampers, hein, je suis très fier, bah oui, je suis très fier de cette pub. Franchement,
1: t'as fait une pub?
0: J'ai fait une pub pour avec Pampers, ouais.
2: Je cherchais quelqu'un qui a repris une couche.
1: Non, parce que tu n'as pas du tout une voix des radios, toi.
0: Ah, c'est, oui, mais.
3: Bah, il y a physique, hein.
2: Ah, si, si, justement.
0: Il y a physique.
1: Oh là là.
0: Mais Laurent, on vous voit jamais dans des pubs, d'ailleurs, c'est vrai, c'est
2: pardon.
0: On vous voit jamais dans des pubs.
2: Non, parce que j'ai toujours refusé ces dernières années, mais j'en ai fait il y a très très longtemps. Mais c'est vrai qu'on me ressort toujours les mêmes images à la con, mes débuts il y a. Dans les années 80, et jamais on me ressort les deux seules publicités dans lesquelles je suis passé.
1: Et publicité avec quoi vous avez?
2: Alors, je vous dis, la Poste, c'est pas écrit La Poste, là, avec Patrick Bouchitet à l'époque, mais c'est pas, j'étais très mauvais, donc c'était pas passé. Je pense qu'ils se sont dit, au lieu de la retirer. Et puis l'autre pub, c'était pour le TER, quand on a lancé le TER, et j'étais avec Florence Artaud dans un wagon.
0: C'est énorme.
2: Et le problème, c'est que quelques semaines après, Florence Artaud s'est battue dans un bar, il y a une rixe, et donc la SNCF a pensé que c'était pas bien pour l'image des TER, donc ils ont enlevé la pub. En fait, faire de la pub, être payé et qu'elle passe pas, c'est ce qu'il y a de mieux. Vous auriez dû, vous voyez, ça vous aurait évité la honte de faire de la pub pour Pampers.
0: Oui, mais justement, c'était pas à la télé, donc on voyait pas mon image.
2: Ah, c'était la radio. Bah,
0: la radio et sur Internet, ouais.
1: Ah non, mais avec qui,
0: je commentais des exploits de jeunes bébés, en fait.
1: Non, mais t'as une voix qui est horrible.
0: Oh non, elle peut être suave aussi.
1: Ah non,
0: Marcelle.
1: Horrible, t'as la voix la plus horrible que j'ai jamais entendue.
0: Est-ce que tu veux qu'on aille au restaurant, Marcelle?
3: Non, ça va rien changer, hein.
1: Allez, comment Laurent. On peut t'embaucher pour ta voix? Moi, je comprends pas.
2: Elle est cachée.
4: Vous voulez réinviter Marcella?
0: Parce que Marcella, quand même, j'ai envie de savoir pourquoi t'es venue en France, ça qui est beau. Qu'est-ce qui t'a emmené dans ce beau pays? Qu'est-ce qui t'a fait quitter l'Argentine pour
1: Je ne suis pas venue ici pour te répondre à tes questions.
2: Il aimerait vous inviter à dîner. Si vous invitez à dîner, est-ce que vous iriez, Marcella?
0: Ah, j'attends la réponse.
3: C'est pour finir.
1: À mon avis, il va me faire payer à moi.
2: Oui.
5: Et si je viens, Marcella?
1: Ah, si tu viens, oui.
2: Vous l'inviteriez, vous paieriez pour.
5: Eh ben, toutes les deux, tu nous invites.
0: Et bien d'ailleurs, dans quelques semaines, ce sont l'anniversaire de mes 6 ans en grosse tête. Et bien, j'invite beaucoup de gens au restaurant des grosses têtes.
2: On n'est pas au courant, je suis pas invité.
0: Mais c'est pas encore lancé le. Parce que je tiens.
3: L'anniversaire de mes 6 ans.
0: Vous avez encore un mois pour me virer, hein. Mais si je tiens un mois.
2: Mais dans quel restaurant ce sera?
0: Le beurre noisette dans le 15e.
2: Le beurre noisette?
0: Un restaurant.
2: Moi, je viens pas au beurre noisette. J'ai une question, en tout cas, maintenant, pour Madame Truand, Emmanuel Truand. Et cette question, je vous signale que pour l'instant, vous avez été très brillante, chère grosse tête, puisque nous n'avons pas distribué de chèque RTL.
3: Oui, bah c'est comme ça, oui.
2: Et là, je mise bien un petit bifton sur un chèque de 300 euros pour la question qui vient.
3: Bon.
2: Pardon.
0: À vos souhaits.
2: C'était pas, j'éternuais pas couillon.
3: Il est vraiment trop con.
2: Il fait pas la différence entre la toux et un éternuement.
0: Mais pourquoi je fais tout à l'envers dans ma vie? Mais c'est dingue, quoi.
3: C'est ce qu'on m'a dit hier soir.
0: Non, ça j'ai pas testé encore. Laurent, c'est bizarre.
2: Il y a 20 ans, le 9 janvier 2005, mourait Jacqueline Joubert.
0: Oui. Oui.
2: Pour les plus jeunes qui ne connaîtraient
0: extraordinaire.
2: Pas Jacqueline Joubert.
0: La maman d'Antoine.
2: C'était la maman d'Antoine Decaune. Decaune. Oui. Pour les plus jeunes qui ne connaîtraient pas Antoine Decaune.
5: C'est vrai.
2: C'est le fils de Jacqueline Joubert. Et de Georges Decaune. Mais c'est vrai qu'Antoine Decaune faisait partie d'une famille qui faisait déjà de la télé. Son papa était journaliste, oui. Georges Decaune. Et Jacqueline Joubert a été effectivement la première speakerine présentatrice de télévision dans les années, rendez-vous compte, de 1949 à 1967. Et on raconte dans son CV, hein, c'est pour lui rendre un petit hommage, elle nous a quittés il y a 20 ans, pile jour pour jour, le 9 janvier 2005, on raconte que pour être acceptée, pour être engagée, il a fallu qu'elle passe un concours à la télévision publique. À l'époque, on appelait ça la RTF. C'était même pas encore l'ORTF.
0: Non,
2: c'était la RTF, Radio-Télévision Française. Et il a fallu qu'elle prononce des mots pour qu'on vérifie si elle était capable de ne pas bafouiller en prononçant Rachmaninov, anticonstitutionnellement, Nabucodonosor, vous voyez, oui. Moi j'aurais été viré, Yehudi Menuhin, et encore un autre nom. Et là, je vous mets au défi de retrouver lequel.
6: C'est un nom d'auteur?
2: Oui. Un nom d'auteur? Non.
0: Un musicien? Non. Un musicien?
1: Ornithorynque?
2: Ornithorynque? Non.
3: Miaou, miaou.
4: C'est un nom commun ou propre?
2: Un nom propre, c'est un nom propre.
4: Un nom de pays?
2: Un nom de pays, non, non, non, un nom propre qui n'est pas un nom de pays, le nom d'une personne.
4: Et le nom d'un personnage historique?
2: D'un personnage historique, c'est pour ça qu'on a quand même peut-être

0: personnage historique antique.
1: Antique, oui.
2: Vercingétorix.
3: De Thèbes, non, c'est pas. Et Éponomitas.
2: Comment vous dites
3: Éponomitas, parce que je l'ai vu, ça dans sa biographie.
4: C'est pas un pharaon égyptien.
1: Vous n'êtes pas loin.
3: Épaminondas. Il y a Nondas.
0: Épaminondas.
1: Bonne réponse de Franck Ferrand,
3: aidé par Johan.
1: Et c'était qui, Épaminondas? Un général, on est en Grèce, dans la Grèce antique, effectivement, et Épaminondas a transformé la cité de Thèbes en cité-état. Il a fait effectivement de cette ville son œuvre, en quelque sorte. Et Épaminondas, je sais pas où est-ce qu'ils sont allés chercher ce nom-là pour une speakerine.
3: Mais c'est un bon test, je trouve ça un super test.
1: Pardon.
3: Je vais essayer, par exemple, anticonstitutionnellement, Yenoudi Menouin.
1: Et moi, Yenoudi merde. C'est la fameuse blague.
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1: Maintenant, je voudrais vous parler d'Auguste Piccard, qui est mort il y a pile 60 ans, hein, le 24 mars 1962. En fait, les comptes, c'est bien il y a 60 ans. Auguste Piccard, vous le connaissez.
0: L'homme du Batiscaf.
1: Voilà, c'est le grand-père de Bertrand Piccard qu'on connaît mieux
0: professeur
1: aujourd'hui.
0: Tournesol. C'est le professeur Tournesol, oui.
1: C'était ça ma question, allez-y.
0: Professeur Tournesol, c'est lui qui a inspiré le Hergé pour écrire, pour dessiner le professeur Tournesol.
1: Il ressemble au professeur Tournesol.
0: Mais pour cause, oui.
1: Auguste Piccard, excellente réponse. Avant même que j'aie le temps de poser la question. Parfait, monsieur Baffy. Vous connaissiez Auguste Piccard?
0: Oui, bien sûr. Et puis, c'est une lignée d'aventuriers incroyable. Toute la famille.
6: Ah ouais, tout ce congelé, là. L'aventure du congelé.
0: Ah oui. Du confond et Courgeot.
7: La grande chaîne du froid. Bah, on essaye de dire quelque chose si on n'a pas la parole parce que nous, on répond pas. Il y en a qui font là-bas. Hein. Il n'y a que des questions qui sont faites sur mesure pour là-bas. Et la zoologie, et l'histoire.
6: C'est vrai qu'il n'y a pas beaucoup de.
8: Et quand on donne la réponse, nous, sur,
7: l'encadre. La vie contemporaine.
6: Mais c'est peut-être bon signe, ça veut peut-être dire que c'est leurs dernières émissions à eux.
0: Ah, c'est la révolution là-bas. Allez, faut chercher rue du Marais maintenant. Allez.
1: Qu'est-ce que vous voulez que je vous pose comme question que vous pourriez répondre, monsieur?
7: Je sais pas.
0: Sur les balayages.
7: J'ai déjà répondu, des choses aujourd'hui. Oui. Mais c'est, nous, c'est des questions qui sont jetées comme ça à la volée. Eux, c'est vraiment sur mesure, c'est long. Là, ben, là.
6: Non, c'est vrai, sur le stylisme, sur la mode.
0: Le botox.
6: Sur le botox.
7: Oui.
6: Sur le rock'n'roll.
0: Ah, ça se plaint bien.
8: Vos réponses sont mises en valeur, alors que nous,
6: pas voilà.
7: Du tout. Ah oui, c'est à peine...
6: Sur la gastronomie, les œufs en neige, tout ça.
1: Je vous ai posé une question sur le bortsch, ça vous a mis en valeur.
6: Ben voilà.
1: J'avais lu à la une de Paris Match, ici Paris ou France Dimanche, que vous étiez dans la peine, que votre famille...
7: Oui, voilà. Allez, alors, question histoire. Hein.
6: Une question sur Mylène Farmer ou
7: sur histoire Piroc.
1: C'est Stéphane.
7: Incontestablement.
1: C'est Stéphane. C'est Stéphane Plaza. Même si je n'ai pas le temps d'aller au théâtre vous voir toutes les semaines, je vous suis quand même à travers la presse, les réseaux sociaux.
7: Oui, vous voyez bien,
1: J'ai bien vu que Stéphane Plaza, par exemple, avait dit qu'il était le nouveau Keanu Reeves.
7: Oui,
6: quoi?
8: Il faut de l'imagination.
6: Mais Keanu Reeves, maintenant, alors.
7: Il voudrait faire un remake de Point Break.
6: Non.
7: Oui.
1: Et vous allez être embarqué dans cette aventure?
7: Oui, moi, je ferai la planche de surf.
6: Pourquoi il a dit ça? Il était encore bourré?
7: Mais non,
8: mais il a le droit de dire des choses.
7: C'est son film de chevet, il le regarde tout le temps.
1: Alors il faut quand même que je vous dise que Valérie Mérès, elle le défend, mais alors on peut plus.
7: Ah mais c'est mais même
1: on
7: moi.
1: Ne peut pas toucher un cheveu de Stéphane Plaza.
6: Ah ouais. Lui et Poutine.
1: Elle est tombée. Elle est tombée amoureuse de Plaza. Franchement, j'aurais jamais imaginé
6: mais pourquoi
1: ça.
8: C'est le scénario.
1: Avant, c'était moi son chouchou. Elle jurait que par moi. Et Laurent Parsi, mon Lolo.
7: Ah mais l'autre.
1: Alors depuis qu'elle joue avec Plaza, il n'y en a plus que pour lui.
8: Oh là là. Mais de 20h à 22h.
0: C'est pourquoi Laurent, il l'a pénétré, il l'a expertisé.
7: Elle papillonne tout le temps autour de lui.
6: C'est vrai? Avant, tu l'aimais pas ou tu l'as toujours aimé? Maintenant, tu l'aimes beaucoup.
8: Je l'ai toujours aimé, mais Jean-Phi est jaloux de mon rapport avec Stéphane.
7: Ah, bah tu vois, elle va me le piquer.
6: Bah c'est surtout que
1: Alors je vous ai jamais vu avec des yeux comme ça, hein. Dès qu'il ouvre la bouche.
8: Mais je joue bien.
1: Non, même après la pièce au restaurant, hein, Jean-Phi.
7: Ah oui, je ne peux plus l'approcher, on ne peut plus l'approcher.
8: Oh.
7: T'approches Stéphane et tu lui dis, tu parles un truc, qu'est-ce que vous dites? Vous parlez de moi, tu vois, elle est amoureuse.
6: Mais quand vous faites la chenille, mets-toi au milieu alors du coup. Après la pièce.
1: Il vous plaît physiquement, manifestement.
8: Non, mais...
7: Il se touche de plus en plus sur...
6: Mais non,
8: mais non, on est censé être un couple au théâtre, on incarne.
0: Oui, de là à faire une espèce faciale, je trouve ça un peu limite pour le premier rang.
8: On incarne maintenant.
1: On avait dit qu'on disait pas les tours de magie.
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1: Christine, vous l'avez reconnu quand même, Yoann Riou ?
10: Moyen.
1: C'est pas le même.
10: Je voudrais bien voir son régime. Il a fondu.
1: Ah oui, il a fondu.
3: 34 kilos désormais. 34 kilos désormais.
10: Tu pèses 34 kilos.
3: Presque. Maintenant, je vais continuer à descendre. Et vraiment, est-ce que je pourrais aller venir te voir en Corse, franchement ?
10: Ah non.
3: Manger du saucisson et tout.
10: Tu vas pas venir manger du saucisson. Tu vas grossir. Non.
3: Ça va, la Corse, tout va bien. C'est toujours aussi heureuse. Mais non, mais après ton opération du dos qui s'est très bien passée.
10: Non, ouais, très bien.
8: Mais laisse-la tranquille.
3: Il l'a filmé pendant. Mais oui, t'as quand même une opération, t'as risqué ta vie, quoi.
10: T'imagines le choc pour moi. Je vis en Balagne, dans le maquis. Vraiment, j'ai pas de voisins. Vraiment, il y a la mer.
1: Vous êtes dans le maquis et ici, vous retrouvez les sushis.
3: Elle est bonne. Il est d'accord avec votre blague.
1: Merci. Ça me fait peur.
10: Fait beau. Il fait chaud. Il y a du mimosa en fleurs. Il y a les amandiers en fleurs. Et là, je vais vous dire, c'est un choc.
1: Ah oui.
10: De descendre de Montmoulin et d'arriver dans ce studio noir, sombre, avec des gens...
1: Elle parle au rythme corse maintenant. Il y a un mot toutes les 30 secondes. Elle sait même plus faire une phrase.
10: On est tranquille là-bas.
3: Mais pourquoi vous revenez du coup, Christine ? C'est le pognon uniquement.
10: Pourquoi je reviens ?
3: Ouais.
10: Alors là, sérieusement... On est quand même des exilés sanitaires. Ah. C'est-à-dire que quand on a des soucis de santé, et Dieu sait si j'en ai des graves.
3: Mais je viens de l'apprendre grâce à Yoann.
1: Ça fait 30 ans que je la connais mourante, hein, faut savoir. 30 ans qu'elle me dit je suis en train de mourir. C'est long. Tous, hein.
3: C'est la vie.
1: Heureusement que je suis pas héritier. Hein.
3: Mais tu as retrouvé ta péniche ou pas ? Tu as retrouvé ta péniche ?
10: Oui, tout va bien.
3: Elle est toujours sur la scène. Elle est...
10: Oui, elle est toujours sur la scène.
8: Oh là là, c'est bien d'être loin de lui, hein.
1: Vous êtes contente de retrouver le petit Polo El Karat,
10: quoi.
11: Oui.
3: Quel enthousiasme.
11: Oui.
1: Elle est totalement HS, hein. Qu'est-ce qu'ils vont faire ? Ils vont vous redonner un peu d'énergie ici, ou quoi ?
10: Mais on n'en a pas besoin.
1: Faut que vous embrassiez de Chavannes vite fait. Hein.
3: C'est lui, parce que parfois, quand on embrasse quelqu'un, on est tellement heureux, ça crée un truc chimique, hein, vraiment. Non, mais c'est vrai. Vous trouvez pas, Alexis ?
11: Il a découvert la ville.
1: J'ai vraiment des bras cassés ici. Ils retiennent même pas leur prénom, non, mais.
3: Bah, c'est Alexis Vizorek.
1: Alex.
3: Pardon, je pensais que c'était Alex. Je demande une pénalité pour mon voisin.
1: Remarquez, c'est peut-être un petit diminutif, Alexandre.
11: Alexandre.
1: Ah oui, vous voyez, c'est
3: mais
1: pas...
3: son nom est un. Il a diminué son nom. C'est vrai, parce qu'il est d'origine polonaise et tout.
8: Est-ce qu'on maigrit aussi du cerveau ?
1: Sûrement. Pour Monsieur Chiche, une première citation.
3: Ah, Monsieur Chiche.
1: Les choses n'ont pas changé ici. Oui, encore une question de poids. Pour Monsieur Chiche, donc, qui habite Mons-en-Barœul dans le Nord, qui a dit « On n'a rien à perdre à être poli à part sa place dans le métro. » Oh, c'est joli.
3: C'est très Christine, joli. Bravo. Oh.
1: Moi, je donne ma place dans le métro, généralement.
3: Vous prenez le métro.
1: Justement.
8: Vrai.
1: Ah, qui sont cons, ils se font avoir.
3: Si, parfois.
1: Et en plus, c'est même
3: parfois.
1: Pas vrai parce que.
3: Oui, je vous assure.
1: Parfois, je le prends 3 ou 4 fois par semaine.
3: Oui, mais parfois, on se croise, je veux dire.
1: Bien sûr,
3: on prend le métro.
1: Il
3: n'y
1: a que les andouilles qui pensent que je ne prends pas le métro.
3: C'était pourri, mais je vous ai déjà vu dans le métro du prenant à Sablon, là.
1: Bah oui,
3: la même
1: ça,
3: ligne.
1: Ça, et franchement, oui. Ils sont cons. On prend le même métro. Bah oui, on travaille au même endroit. On ne va pas aller prendre une station à 3 lignes d'ici, vous voyez.
3: Oh, vous êtes contrarié aujourd'hui.
1: Je ne suis pas contrarié, j'essaie juste d'être le logique, vous voyez.
12: Moi, j'ai un coup de gueule à passer pour les histoires de micro. Il faut que j'engueule la...
1: De métro.
12: Pour que j'engueule la Pécresse, là.
1: Ah oui, Valérie.
12: Ah ben oui, parce que...
1: guerre de valoche.
12: Mais oui, j'ai voulu prendre le passe-liberté, qu'ils disent. Ah, hein, passe-liberté. Eh ben, il faut habiter dans la région parisienne ou à Paris. Et on me le donne pas, moi. Parce que je suis à La Rochelle.
3: Donc c'est logique.
12: Eh ben non, c'est pas logique, parce que je suis obligée de venir à Paris pour travailler, hein.
3: Eh ben pas de liberté pour vous-même.
1: Mais bientôt, je trouve. Ouais.
10: Enfin, c'est, écoute, non, mais alors, c'est normal.
12: J'ai deux mots à lui dire.
10: Eh ben non, mais c'est normal. Nous, les Corses, par exemple. Pour aller.
3: Elle nous avait manqué.
10: Pour aller à Paris pour travailler, eh ben on paye l'avion. C'est plus cher que le métro.
12: Non mais ça va, moi je prends le train, Gourdas.
10: Je vais prendre le train.
1: Il reste 30 secondes pour la citation.
10: Je vais prendre le train de Corse.
3: Des proches.
1: Vite, on va pas perdre de l'argent là-dessus.
12: C'est quelqu'un qui prend le métro alors.
1: 1866-1947.
12: Ah. Mais il y a pas de métro.
3: Tristan Bernard.
1: Merci.
13: Putain, on a eu chaud là.
1: Oh, il était temps, hein.
12: Sur le fil, hein.
1: Ah, on était à 5 payés 300 balles pour une citation à la con, dis donc.
12: Non, mais sérieux, il y avait le métro avec Tristan Bernard?
3: Bah, oui. Sinon, il n'aurait pas pu faire la
12: place.
1: Pour Michel Tassou, qui habite en Ille-et-Vilaine, qui a dit « Un paradoxe est une opinion qui vit de ses charmes aux dépens de la vérité ».
3: C'est un littéraire.
1: Ah oui, oui. Dramaturge, académicien français.
3: Giraudoux, Foucault.
1: Mort il n'y a pas si longtemps, il est mort en 2022, cet académicien français. Il est mort vieux, il avait 103 ans.
3: Oui, c'est Obaldia.
12: À René de Obaldia.
1: Et je crois que c'est monsieur Vizorek qui l'a dit avant. Bravo Alex Vizorek, une vraie grosse tête.
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1: Une question pour Philippe Jacquemin qui habite Bussy-Saint-Georges. Célèbre pour ses deux sapins, on en vend 5 millions par an. De quoi s'agit-il ?
3: Les carnets Rodia ?
1: Bah bravo, les carnets Rodia. Bonne réponse de Florian Gazan. Alors là, il est fort. Comment vous saviez qu'il y avait deux sapins sur les carnets Rodia ? Vous les utilisez ?
3: Bah, j'en ai eu beaucoup des blocs Rodia quand j'étais à l'école. Et ouais, c'est bloc orange avec les deux sapins.
1: Eh oui, les célèbres blocs Rodia avec deux sapins. C'est de chez Clairefontaine maintenant, mais on les appelle encore Rodia. Évidemment, les blocs-notes de couleur orange avec effectivement, bon, il faut les avoir repérés, les deux petits sapins noirs qui figure sur la première page du bloc-notes. On a tous eu un
13: bloc-notes. Qu'on accroche dans les taxis.
1: Ah oui ?
13: On accroche ces petits livres dans les taxis.
10: Tu parles pour toi, là, dans ta barbe Est-ce que je peux...
13: Parce que c'est pas intéressant ce que je dis, donc c'est pour ça que je dis pas.
10: Bah alors tais-toi. Si c'est pour...
3: Tu as eu raison de tenter.
10: Et moi,
13: je... Oui, c'est quand j'ose...
3: Moi, j'aurais tenté.
13: Quand je sens le truc pas très bon, ben voilà, j'ose pas. Mais en même temps, j'articule mal, mais je pense qu'il faut que tu consultes.
16: Ma chérie, faut chuchoter dans la vie. Quand tu sais pas, tu chuchotes.
13: Non, mais c'est vrai que je suis très timide parfois, quand je suis pas sûr de ce que je vais dire. Voilà.
3: Non, mais c'est chiant, parce que quand on regarde tes films du Splendide, on monte le son pour tes répliques, et puis après on le baisse, on doit le remonter, c'est très très chiant. Quoi. Je te le dis maintenant, Gérard.
1: C'est pas vrai du tout. Ne les écoutez pas, mon bon Gérard. Tout le monde peut pas hurler comme la Cordula et la Bravo.
10: Non, mais
1: on n'est pas tous, on n'a pas tous du sang...
10: Du sang quoi ?
3: De poissonnière.
10: Du sang quoi ? Tu sais que le sang, c'est le même pour tous.
1: Non, c'est pas ça, mais vous êtes un peu plus méditerranéen dans l'âme. Voilà.
10: Mais pas dans le sang.
1: Que mon bon Gérard et moi, nous, on est plus normands, voyez-vous, hein, Gérard.
13: Pas du tout.
10: Et alors, le...
3: Mais rien à voir.
10: Mais moi, Gérard, là, mon père,
3: je suis de Gérard, d'ailleurs.
13: Je suis de l'aube.
1: On est timide, on est pudique.
13: Voilà. Tout le monde peut pas parler comme ça.
10: Bah voilà.
13: Ah bah voilà.
1: Nathalie Deville, qui habite ville d'Envelé-Maglone, espère un chèque RTL. Si vous me dites, évidemment, sous quel autre nom on connaît mieux Bonnie, Anita, Ruth et June. j'ai envie de dire, on connaissait mieux d'ailleurs l'imparfait et plus juste.
3: Ah, malheureusement,
10: c'est,
3: les sœurs, la fameuse
10: sœurs,
3: chanteuse qui est décédée, voilà. Des Pointer Sisters.
1: Les Pointer Sisters, bonne réponse de Johan Riou, puisqu'on vient d'apprendre la disparition de Bonnie Pointer, une des quatre sœurs. Elle est morte à 69 ans, c'est plutôt jeune, hein.
13: Ah oui.
1: 69 ans.
3: Elle chantait encore I'm So Excited.
1: Gérard, il dit.
13: C'est très jeune.
3: Très jeune. On a tous dansé là-dessus quand même. I'm so excited, la la la la, I know, I know.

0: I know, I want
1: Allez,
0: you.
1: Christine, viens là, on va danser. I'm so excited.
2: J'en peux plus.
1: Allez, Christine, viens là. Oh, allez.
3: Putain. Oh, le confinement avait du bon, hein.
1: I'm so, j'ai piqué le micro, Christine.
3: Non, ne fais pas ça.
2: Ah, non, ça, non, c'est dégueulasse.
1: Allez, Christine.
2: Apportez-moi une bonnette.
1: C'est bizarre.
0: Allez, déhanche-toi, Christine, un petit peu.
2: Il a craché dans ma bonnette.
4: Ah oui.
1: C'est la première fois que tu m'en
2: vais.
1: T'es jeune, t'as dansé.
2: Ta gueule.
1: Allez, Christine.
0: Hey Christine, c'est la première fois de sa vie qu'il crache quand même.
5: Oh, quel beau couple. Oh, j'imagine les
1: allez,
5: deux.
1: Allez, Christine, déhanche-toi un petit peu, ton mari est là. Allez, monsieur, venez danser avec nous, là, un petit trio.
3: Mais les marteaux.
1: Allez, allez.
4: Monsieur,
1: I'm so excited.
2: Non, non, non, non.
0: And I just can't hide it. I don't want to lose control, but I think I like it.
1: I'm so excited, Christine. I love you. I want to...
2: Il est vraiment dingue.
0: On dirait un poulpe que tu fais cuire à la plancha. Il remue. Je suis contagieux aussi.
5: On les a, les Pointer Sisters, ça va le calmer.

0: Alors Yoann Riou est en train de danser. C'est bien. Monsieur Riou, je vous signale qu'il n'y a pas.
1: Ah, il n'y a pas de distance sociale.
0: Il n'y a pas de public, Riou, c'est pas la peine de faire le fou.
1: Alors, j'adore danser.
0: Ce que j'aime surtout, c'est la tête de Péroni. Je sais pas si vous avez vu la tête de Péroni.
2: On voit un cadavre, quoi.
3: Je comprends pas pourquoi on a fermé les eaux et qu'il est encore en liberté. Vous voyez.
1: Ah, je suis heureux de m'être déchaîné là.
4: En plus, ouais. Vous avez postillonné dans le micro de Christine.
5: Oui, mais justement, Gérard Junior a eu l'élégance de venir me le désinfecter.
2: Ah oui, il l'a léché.
4: Ah.
5: Et ça, j'ai trouvé ça.
2: Ça, c'est la grande classe. Autant on comprend rien ce qu'il dit, mais alors pour désinfecter les micros.
0: Ah, pour ça, il est super, Junior.
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0: Une question culturelle juste avant 17h pour monsieur Artier, Claude Artier, qui habite Neufchâteau, c'est dans les Vosges. Dans la nuit du 1er au 2 novembre 1975, qu'aurait fait Pinot la grenouille?
8: Pinot la grenouille,
9: oui. C'est un copain de René Labranlette.
0: Pas du tout.
4: Alors, Pinot la grenouille.
10: Dans la nuit du 1800.
0: Pas 1800, non, n'exagérons rien. Du 1er au 2 novembre 1975, cette nuit-là, qu'aurait fait Pinot la grenouille.
4: Alors, c'est un personnage de roman?
0: Ah non, pas du tout.
10: Il a fait un hold-up,
9: il existe
10: un
9: casse.
0: Un casse, non, il n'a pas fait de casse.
11: Est-ce que c'est un fait divers?
0: Un fait divers, oui, bien sûr, c'est un fait divers.
8: Mais
0: il a
8: tué quelqu'un.
0: Ah, il a tué quelqu'un.
9: En voiture?
0: En voiture, non.
11: Il a tué Georges le Crapaud.
4: En France?
0: Ce n'est pas en France.
4: À New York?
0: À New York, non.
8: Pinot la grenouille, c'est le nom qu'on lui donnait, c'est le nom que la presse lui donnait, j'imagine.
0: Ah, absolument. C'était son petit nom de métier.
4: Son sobriquet.
9: C'était un mafioso.
0: Il s'appelait Giuseppe Pellosi.
2: C'est en Italie.
0: Et c'est en Italie.
9: Il a tué un juge.
8: Est-ce qu'il a tué le parrain de la mafia?
0: Il n'a pas tué le parrain de la mafia.
8: Il a tué un juge.
0: Ah, c'est pas le juge, là? Il n'a pas tué un juge non plus.
10: Il était, lui, il faisait un métier pas catholique. Pinot la grenouille.
0: On va dire qu'il était, oui, ça, je peux pas vous dire le contraire. C'était un jeune prostitué de 17 ans. Donc,
9: il a tué Pasolini.
0: Et il a tué Pasolini. Oui. Bonne réponse collective, Pier Paolo Pasolini, effectivement, ah oui. Écrivain, réalisateur, poète, journaliste, scénariste, dialoguiste. On lui doit des films comme Théorème ou Salo ou Les 120 journées de Sodome. Et il a été tué sur une plage. Alors, on ne sait pas trop si Pinot la grenouille était tout seul ou s'il était toute une bande avec lui.
8: Avec
0: pardon.
8: Sur une plage?
0: Oui, sur une plage.
4: C'était dans un endroit assez glauque. Ouais. Hein, c'était,
0: pourquoi ça vous surprend une plage?
8: Parce que c'est Pinot la grenouille, ça doit être dans une mare.
0: Ah oui, j'avais pas pensé à ça.
8: Regardez comme il rigole, Christophe Barbier, sur cette vague. Sur cette vague nulle. J'en ai fait une nulle. Il est mort de rire.
10: Pinot la grenouille, il aimait bien prendre le thé, mais le thé tard, tu vois. Parce que sinon.
1: D'ailleurs, il avait de jolies cuisses, la grenouille.
0: Alors, on a dit que c'était un complot. On n'a jamais vraiment su les raisons finales. On a dit qu'il avait des complices ou que lui a servi de bouc émissaire, en quelque sorte. En tout cas, c'est lui qui est allé en tôle, Pinot la grenouille, puisque c'est lui qui, effectivement, a été accusé de l'assassinat dans la nuit du 1er au 2 novembre 1975.
1: Pareil, le peintre Caravage, une mauvaise rencontre, et il s'est fait suriner.
0: Et voilà.
4: Comme quoi,
1: faut pas traîner sur les plages en Italie.
0: Eh oui. Qu'est-ce qu'il y a, Isabelle?
4: C'était des endroits un peu glauques de rencontres.
9: Bah oui, Pasolini, oui.
11: Mais c'est comme John Lennon, il a été assassiné. Hein.
9: Toute la vie de Pasolini.
0: Ah, c'est pour dire ça que vous vous réveillez, vous, alors. Non, mais enfin, écoutez,
11: Mais c'est comme Caravage, mais c'est pas la question. À ce moment-là, je veux dire, tous les morts, c'est glauque, les morts.
0: Ah non, mais le Caravage, c'est une rixe, il y a une vraie rixe, c'est une querelle, vous voyez, pour le Caravage.
11: Tandis que John Lennon...
4: C'est pas l'amour du rixe, hein,
0: Tandis que John Lennon, c'est le pauvre, il rentre chez lui, il y a un fan qui l'attend et qui lui tire dessus, ça n'a rien à voir avec ce pauvre Caravage.
11: Bah, j'essaye d'apporter des précisions à la question. Pinot la grenouille. Peut-être qu'il était de Charente, hein, que ça s'appelait Pinot la grenouille.
4: Ah oui,
9: parce qu'il vit toujours.
11: Libre de droit, Jérémy.
9: Il a été libéré.
0: Pourquoi vous demandez ça, hein?
9: Bah, je sais pas s'il vit toujours. S'il a été libéré.
2: Ça fait 50 ans, il a été libéré.
0: Ah oui, il a même été, je vais vous dire, en libération conditionnelle dès 1983. Alors, vous voyez. Mais il a été réarrêté un an plus tard pour vol. Mais là, aujourd'hui, alors qu'il est, je peux pas vous dire si Pinot la grenouille est toujours vivant ou pas. Je sais pas, non, là, franchement. Puis à son âge, il doit plus vraiment.
4: Il est plutôt dans la mare au canard.
9: Hein.
11: terminé, oui.
0: Il n'a plus vraiment exercé. J'en sais rien, moi, Bernard. Vous me posez de ces questions.
8: C'est bizarre que ça t'intéresse à ce point.
9: Bah si.
4: C'est curieux, pose-toi des questions sur toi-même.
0: Mais Bernard, vous connaissez cette histoire quand même de Pinot la Grenouille.
9: Bah absolument, oui.
0: Mais oui.
9: Je ne connaissais pas son nom.
0: C'est un peu chiant dans les films de Pasolini.
2: Ah ouais. Et quoi, c'est quoi les grands films de Pasolini?
1: C'est pas mal, Journée de Sodome, c'est pas mal, le Théorème.
0: Ah oui,
9: c'est bien.
0: Bah voilà, on vient de vous les dire.
1: Théorème, il entre dans une famille, il séduit le père, la mère, le fils, la fille, tout le monde, si je me souviens bien.
4: Ah oui, c'est ça, Théorème.
1: Le petit rude, Pasolini.
0: Ah oui, c'est tout le monde, toute la famille.
1: Toute la famille.
11: Et les 100 jours de Sodome, c'est comment que c'est?
4: Bah c'est pas.
0: Ça dure 100 jours.
11: C'est long, hein.
4: C'est long.
1: C'était aussi sur la République de Salo, non? La République de Salo, c'est là où Mussolini s'était réfugié. Je ne sais pas s'il n'a pas fait un film là-dessus aussi.
0: Je ne vous les conseille pas, monsieur.
8: Non, mais ça n'a pas...
4: Mais franchement, moi, ça m'a
8: vraiment... J'irai les voir quand Christophe Barbier les aura mis en musique, parce que c'est le genre de truc qu'il va mettre en comédie musicale, ça.
4: Non, il va mettre le beau-frère de...
8: Oui. Le cousin de Pinot la Grenouille.
4: Voilà.
0: Avec Bernard Mabie dans le rôle de Pinot la Grenouille. Ah. Il est quand même mort jeune, hein. Il a été tué jeune, Pasolini. Il avait 53 ans seulement. Donc, c'est quand même plutôt...
4: Salut. Oui, c'est jeune, hein, Jean-Pierre.
11: Ah, c'est jeune, oui, c'est jeune. Jeune, hein.
0: Bah, c'est pas vieux, 5 ans.
11: Non, il était nubile.
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0: Une question culturelle, une date. On va voir si Paul Elkarat est en forme.
9: Une date, le fruit?
0: Non, une date historique, le 19 mai 1643.
2: Bataille de Rocroi.
0: Oh là, très bien. Bataille de Rocroi, c'est gagné. Et elle opposait qui à qui, la bataille de Rocroi?
4: Les troupes
2: du Grand Condé, Louis II de Bourbon face aux troupes du roi de France. Face aux troupes du roi de France.
9: Il était le plus drôle aux Paralympiques. Hein.
2: Avec les troupes du roi de France.
0: Quelle guerre?
2: Bah, la guerre de 30 ans.
0: La guerre de 30 ans. Parfait, il sait tout. Tout ça est très bien. Et c'est une victoire. Hein.
2: Victoire, bien sûr.
0: Victoire française contre les Espagnols. Ce que je comprends pas bien, là, vous allez m'expliquer, vous qui connaissez mieux l'histoire que moi. Qu'est-ce qu'ils foutaient dans les Ardennes, les Espagnols?
2: C'est là où ils sont montés le plus haut, hein, les Espagnols. Ah, ils sont allés dans les Ardennes, ouais.
4: Ah oui, au 9e siècle.
2: Provinces-Unies.
0: Qu'est-ce que vous dites, vous?
4: Au 9e siècle. Espagnol.
0: Alors, cher Ariel, si au 9e siècle, vous situez 1643, il y a un souci,
4: vous
0: voyez.
4: Mais vous dites la guerre de 30 ans. Mais moi, je me suis toujours demandé où vous situez la guerre de 100 ans.
2: 100 ans, mais 100 ans, c'est avant.
4: Mais c'est où?
2: 1337-1453.
9: Bah c'est plus de 100 ans. Hein.
2: Alors que la guerre de 30 ans, c'est 1618-1648.
9: D'accord.
4: Ah, redis.
2: 1618-1648. La guerre de 30 ans, ça fait 30 ans. Voilà. Ah, alors que la guerre de 100 ans, elle fait 116 ans.
0: C'est génial. D'habitude, c'est quand même... Ce dialogue entre Ariel Dombal et Paul Elkarat, d'habitude, c'est le gamin qui demande des trucs au papa ou à la maman. Et là, c'est l'inverse, quand même. Une question zoologique maintenant pour David Le Guerne qui habite Servian dans l'Hérault. C'est un petit animal dont on va beaucoup parler.
9: Le rio?
0: Non. Un animal dont on va beaucoup parler cette semaine et qui est d'ailleurs curieusement le mâle, hein, évidemment, a deux paires de testicules
9: C'est
0: qui lui permettent de féconder 18 femelles à la suite.
9: Bah c'est le DSK.
4: Est-ce qu'il s'agit d'un insecte?
0: Là, il s'agit de deux paires de testicules. Ah. Et oui, c'est un insecte.
4: C'est un insecte.
2: C'est le pou.
9: Le hulot.
2: De l'école.
0: Pardon.
2: C'est le pou. Parce qu'on va à l'école, c'est la rentrée, il y a des poux.
0: C'est le pou. Ah. Bonne réponse.
15: Mais Laurent,
0: de Christophe Barbier.
15: Laurent, je comprends pas les deux paires de testicules, quoi. C'est une paire au-dessus de l'autre ou c'est une paire de...
0: Ça, faites ce que vous voulez cette nuit, mais c'est mercredi prochain, la journée internationale de lutte contre les poux.
1: Ils sont partout.
0: Organisée dans les...
4: Ils ont combien de pattes?
0: Ah, bah écoutez, alors ça, je peux vous le dire. Combien il y a de pattes?
4: Oui, parce que, on est
0: 1, 2, 3, 4, 5, 6 pattes.
4: On est un insecte quand on a 6 pattes.
1: Comme les sauterelles.
16: Et le pire, c'est pas les poux, c'est les lentes. Parce que faut tuer les lentes, en fait. Les poux, ils reviennent.
15: Mais je comprends pas pourquoi en 2024, il y a encore ce problème des poux, qu'on n'a pas trouvé un système. Parce que comment, quand j'étais en CP, en CE1, il y avait déjà des poux.
2: Bah, le système, ça serait que ta coiffure serve à tous les élèves de classe.
1: Toi, t'as vite plus de problème de poux.
2: Si tous les écoliers étaient coiffés comme toi, Johan, il n'y aurait plus de poux.
4: Non, mais t'as pas des poux dans la barbe?
15: Non, ouais, c'est très propre.
4: Non, mais écoutez, tout ça ne mène nulle part.
16: Bravo, bravo, Ariel. Moi, je propose une chanson d'Ariel.
0: Oh oui, il y a longtemps que vous nous avez passé votre chanson, Ariel.
16: Il y a un climat de paix.
0: La musique adoucit les morts, allez-y.
16: Un cantique.
4: Que Paris soit avec tous ses athlètes, tour Eiffel comme un trésor.
0: Ah non, l'autre, il danse pendant ce temps-là.
4: D'une pluie de médailles d'or. Il est mignon.
0: Alors, écoutez,
1: Rioux est complètement
0: pour qu'on en arrive à ce qu'Ariel dise devant Johan Rioux qui se fout à genoux devant elle, il est mignon.
4: Oh, mais là. Oui, c'était mignon ce geste. Ouais. C'était
0: ah, c'est pas pareil, c'était mignon.
4: C'était un geste chevaleresque.
16: C'est vrai. Ouais, c'est joli.
4: Et ça, oui.
15: Moi, je suis encore vieux jeu, je suis désuet. Non, mais c'est vrai,
4: désuet. Mais c'est gracieux.
0: C'est un joli
4: désuet.
0: Compliment que vous lui faites, à Ariel.
1: Mais non. Oh.
4: Non, mais on était aux insectes, on était aux poux. Nombreuses les pattes des poux, il y en a
17: mais là,
4: six.
17: Ça fait 3 ou 4 heures qu'on a parlé de ça.
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0: Bon, on est content de vous revoir, Christina. Pardon, hein, Christine O'Crente, mais la vedette aujourd'hui...
19: Ah non, non, mais j'ai compris que j'ai une rivale au prénom presque similaire, mais l'accent n'est pas le même.
0: C'est vrai, c'est vrai. Mais les voix sont tout aussi identifiables pour vous comme pour elle.
15: Mais dans un style différent, quand
0: dans
15: même.
0: Dans un style... Ah, oui, vous oui. N'imitez pas Christine O'Crente, d'ailleurs.
15: Ah non, non, non.
0: Christophe
15: non, non,
0: Beaugrand.
15: J'ai peur qu'elle me tape. Non, mais là, je suis très bien entouré. Il y en a une qui est trop intelligente et l'autre pas assez. Ça fait une moyenne.
4: Oh là là. Non mais c'est ça peut changer la différence. De côté. Un qui a la tête pleine d'informations et l'autre qui est vide comme moi.
15: Mais non.
4: C'est ça la différence.
16: Mais qu'est-ce qu'il fait exactement toi sur la 6? C'est quoi? C'est le meilleur garagiste?
4: Chéri Google.
16: Non mais c'est ça. Ah mais c'est quoi ton émission? Moi je regarde
4: vous
16: pas la télé.
4: Vous connaissez Google.
1: Google.
4: Vous allez voir combien de vues, combien de followers, combien de magnifique j'ai, chéri.
16: Et alors l'accent portugais c'est marketingement.
4: Portugais, non, attention, mais voyez là on voit bien votre connaissance.
16: Faudes
4: caralho. Parce que je n'ai pas un accent portugais, chérie. J'ai un accent d'où?
1: Du Brésil.
16: Venezuela. Vous êtes né dans le Gers, tout le monde le sait.
1: C'est marketing.
0: Mais vous connaissez Christian, vous êtes heureux de rencontrer.
16: Oui, je l'ai vu sur Téléstar, là, une couverture, je crois. C'est sur Téléstar ou Télé Z, avec le petit chien, là. Télépoche.
1: Télé Z.
20: Moi, j'ai essayé de googler Sébastien Toen.
0: Ah oui, alors?
20: Et bah, il m'a dit, voulez-vous dire Sébastien Cohen? Et c'était un dentiste. Et il était très mal noté.
16: J'ai vu les commentaires sur l'émission. Alors, c'est marrant, il y a souvent des trucs, les gens, ils aiment pas. Alors, moi, je le dis à tous les cas sociaux, là, qui m'aiment pas. Tous les fichiers S, les gilets jaunes, qui sont... En plus, on est pareil, donc franchement, c'est la famille, il n'y a pas de souci, j'ai pas de haine. Plus on vous m'insulte, plus ça m'encourage.
1: Ah oui, c'est un moteur.
16: Donc, mettez que vous. Au pire, vous pouvez mettre genre, t'es aussi drôle que Max Boublil. Là, si vous mettez ça, moralement, c'est horrible. Mais si vous mettez, on l'aime pas, il est chiant, il gueule et tout, mais c'est mon métier, donc oui, je vais continuer.
20: Est-ce que je me serais pas fait insulter, non,
1: Et moi, je suis au milieu des deux, je vais faire la médiatrice.
20: Celui qui m'avait dit que j'avais l'humour des Chevaliers du Fiel.
16: Ah oui.
20: Et le physique de Claude Barzotti. Oui, pour un mec qui a l'humour de Laurent Baffy et la carrière de Stevie Boulet. Ça fait beaucoup.
16: Et le physique que Stevie Boulet.
0: Bon. Vous voyez l'ambiance est bonne.
4: Mais ouais, vous êtes au taquet. taquet, guys. Au taquet. Tout à l'heure, j'ai bien vu l'ambiance déjà au backstage.
0: Ah oui, au backstage.
4: Au backstage.
16: Mais non, mais on t'a dit la vérité avec Jean-Phi. Avec ce genre de posture, tu ne feras jamais carrière.
4: En plus, il me laisse pas parler.
16: Ta stratégie est nulle et je te trouve très agressive.
4: Non, mais c'est... Mais là, bah, alors...
16: Regarde-nous, avec Jean-Phi, on a près de 200 followers. Eh ben, on se la raconte pas, on la joue humble.
11: On est resté des fans.
16: On fait nos trucs, on est les artisans. Oui. Mais on monte en puissance, alors que toi, c'est la fin.
11: Il vaut mieux commencer une carrière tardivement. Voilà, comme Louis de Funès, il était connu à 50
16: ans. Jean Rochefort,
11: Chantal Lassou. Nous, c'est après 40
16: Pierre
11: ans.
16: Pierre Ménès.
11: Et donc, ça se pérennise plus facilement, vous comprenez.
4: Mais personne vous a demandé quoi que ce soit derrière.
11: Écoute, Christina, maintenant.
16: Les Français nous aiment, que ça nous plaise ou non.
11: Mais c'est Sébastien et moi qui lançons les tendances.
4: Oh là là, mais vous êtes ridicule, mec.
16: Alors,
4: mais...
16: ça, c'est une phrase, ça, c'est une phrase homophobe.
20: Laurent Ruquier, je peux dire quelque chose?
16: Oh non,
20: j'ai bien sûr, monsieur Bourdil. Il dit oh non, l'auteur.
16: Oh non, c'est pour l'audience. Non, les gens sont en train de zapper déjà. Les gens sont en train de zapper. Laurent, enchaînez. Envoyez le chien.
4: Mais oui,
20: non, alors ce que je voulais dire, c'est que j'ai fait une vanne sur Elise Moon dans la dernière émission et j'ai vu que ça a été repris comme si je l'avais insulté. Mais c'était une vanne.
11: Tu l'as insulté.
16: Tu peux pas le blairer. Tu peux pas le blairer, Moon.
20: J'aime beaucoup Elise Moon. Je tiens à dire que voilà, Elise, je t'aime et je ne t'ai jamais insulté. Et tu resteras le plus grand des chanteurs dans mon cœur.
15: Non mais là c'est une vanne là.
0: Là c'est déjà pas crédible.
11: Là c'est une vanne. Il est pas chanteur, il est jardinier.
4: Non, il fait du miel.
0: Je vais avoir du mal à placer une première citation.
15: Mais pourquoi poser des questions, Laurent?
0: C'est vrai.
4: Bah ouais.
19: Non, alors que le feu roulant, un tel festival d'esprit.
16: Oui, ça sert à
19: mérite de la place.
16: Poser des questions humaines, genre comment on va, pour qui on vote, pourquoi elle est là, l'autre. Enfin, non, mais ça, c'est des vraies questions, les citations, on s'en fout.
0: Elle est là parce qu'elle nous a manqué, qu'on est heureux de retrouver Christina Cordula. D'ailleurs, on a préparé une fête pour son arrivée à Christina, n'est-ce pas?
15: Alors là, tu me déhanches, c'est absolument magnifique. Oh là, elle va jusqu'à Sébastien Cohen. La réconciliation est proche. Oh là là, oh là, oh là là. Ça devient sensuel. Oh là là, oh là là. Elle va te déshabiller si ça continue.
16: Ah non, moi je suis pas
0: sûr. Je crois que d'un seul coup, vous avez beaucoup plu à Sébastien Cohen.
16: Et ben, franchement, elle a 63 ans, mais elle est bonasse. Ah mais sérieux, bravo.
4: Tu vois, chérie, à 63 ans, on est au taquet.
16: Bravo, bravo.
4: Quel est le problème d'avoir 63 ans?
16: Tu sais jongler aussi?
0: De toute façon, elle a même pas.
20: Non, mais t'as pas 63
0: ans. Elle a pas 63 ans.
16: Mais ramenez les clémentines, elle va jongler.
4: 63 ans,
16: ramenez les clémentines.
4: Quoi?
16: Ramenez les clémentines, elle va jongler. C'est bien, c'est comme l'Otari.
4: Il a eu peur de moi. Mais vous avez peur de
16: moi. Attends, j'étais à Macron. J'étais lié à Macron.
4: Vous avez peur des femmes. Je me suis approché de vous pour que vous dansiez avec moi. Vous avez fait comme ça.
16: Mais tu plaisantes, j'ai eu une érection.
4: Vous
16: même.
4: Avez peur des femmes.
16: Mais je ne le montre pas, moi
4: vous
16: je suis humble.
4: Vous êtes misogyne.
0: Vous vouliez dire quoi déjà, Max Boublil?
11: Non, mais t'as insulté.
15: Qu'il aimait Elise Moon.
0: Ah, vous avez dit ce que vous aviez à dire
20: sur Elise Moon?
0: Oui,
20: c'est tout.
0: Ah bah dites donc, on l'a même pas senti passer.
15: Ça lui arrive souvent, ça.
0: Une première citation pour Maxime Monet, qui habite Coudekerck, Branche. C'est dans le Nord, chez vous.
11: Oui, c'est dans le Nord.
0: Voilà. Qui a dit un narcissique, c'est quelqu'un... Bah tiens, ça c'est pour vous, monsieur.
20: C'est pour toi.
4: Voilà, c'est pour vous. Voilà.
16: Qu'est-ce qu'elle a, Carole Rousseau, là?
0: Qui a dit un narcissique, c'est quelqu'un qui ne veut pas m'admirer.
15: Ça, c'est français, forcément.
0: Ah, c'est français.
15: C'est Pierre
0: français.
15: Jean-Yann.
0: C'est joli, n'est-ce pas? C'est pas Jean-Yann.
16: C'est Desproges.
0: Et c'est Pierre Desproges. Ah, bonne réponse de Sébastien Thoer.
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2: Je suis tellement fier de moi, c'est un truc de dingue.
3: Oui, oui, vous en êtes à moins qu'on vienne. La semaine dernière, c'était 24 kilos, toute la presse en a parlé. Maigrir Magazine.
2: 81,6 ce matin, 5 heures au réveil. Donc ça fait quasiment, on se rapproche des 25, 26 kilos.
3: À 26 kilos,
2: ouais, j'ai fait 4 heures de vélo.
4: Ah, vous faites quand même 81 kilos. Pour 1m30.
2: 1m60.
4: En combien de temps?
3: Parce que le drame, c'est qu'ils rapetissent en même temps.
2: En 3 mois et demi, en tout cas.
4: Et c'est un peu rapide, ça?
2: Ouais, mais si, moi je suis rapide, moi, il faut que ça aille.
4: Mais attention,
5: tu es rapide. Va demander à sa gonzesse si c'est rapide.
3: Ah bah si, justement, elle n'a pas le temps de voir que...
2: Non, c'est l'inverse en fait. Je suis rapide, sauf folie. Alors, t'as passé des vacances extraordinaires à l'autre bout du monde.
4: Oui.
2: À Abu Dhabi, non.
4: À Abu Dhabi.
2: À Abu Dhabi.
3: Vous aussi, il faut refaire votre garde-robe, vous devez être à Abu Dhabi.
4: Ah, mais j'ai bien vu.
3: Julie Ferrier, vous connaissiez Monsieur Rio?
6: Oui, on a partagé une émission ensemble sur le permis de conduire, passionnant. Mais lui, c'était ma passion sur le tournage. Vraiment, c'est des émissions qui...
3: Il vous a plu?
6: 4 heures, énormément.
3: Ah oui?
6: Ah, je trouve fantastique, phénoménal et unique. Il est communicatif.
3: Non, ah oui, non, oui.
2: On a envie d'être... Je suis généreux, voilà. Suis chiant.
6: Mais non, mais ça va aussi.
3: Vous avez des goûts curieux, Julie Ferrier, quand
6: même. Alors, à quel niveau?
3: Au niveau masculin, parce que quand même...
6: Ah non, j'ai pas dit qu'il me plaisait.
2: Quand même, Julie, regarde. Moi.
6: Non, c'est vrai. Non, alors j'adore ta chemise, elle est très belle. Non, mais maintenant que je sais qu'il est endurant.
2: Oui.
6: Alors bon, peut-être on peut en reparler.
2: Ouais, et puis Julie est une grande danseuse, c'est ça qui est extraordinaire aussi. T'aurais pu faire l'Opéra Garnier, non, je pense.
6: Alors, grande danseuse par la taille, l'Opéra Garnier, c'était un peu loupé, c'était un peu trop tard. Mais j'ai travaillé avec les danseurs de l'Opéra de Paris quand même.
3: Ah, voyez.
7: Mais elle a fait le shampoing Garnier, putain.
6: Merci, je le prends pour merci. Parce que je le veux bien.
3: C'est la première blague d'Olivier Bellamy.
2: Très en forme.
3: Croyez-moi, entre Christophe Barbier et Olivier Bellamy, on va rigoler aujourd'hui. On n'est pas une blagounette près. Hein. Ah non, là, franchement.
4: Avec bout en train.
3: Oui. Le mieux, c'est de démarrer par une première citation, et ce sera une citation pour Madame Solène Griveau, qui habite Tassonnière, qui a dit « Les morts ont de la chance, ils ne voient leur famille qu'une fois par an à la Toussaint. »
2: Jean-Yann.
3: Non, c'est quelqu'un dont on célèbre l'anniversaire de naissance.
2: Pierre Doris.
3: Aujourd'hui, vous avez dit
2: Pierre Doris.
3: C'est Pierre Doris, bonne réponse de Johann Rioux.
2: Et dans sa page Wikipédia, vous êtes cité d'ailleurs, parce que vous êtes un de ses élèves. Vous êtes cité sur sa page Wikipédia.
3: Vous êtes allé vérifier la page Wikipédia.
2: Ben, bien sûr.
3: Et vous me faites un coup de lèche en me disant que je suis cité.
2: Mais c'est la vérité.
3: Mais vraiment, ce faillot, alors. Avant, je pouvais dire gros faillot, mais maintenant, c'est un petit faillot.
6: Tant qu'il pète pas, le petit faillot.
3: Elle a raison, Julie. C'est toujours ça de prix. Alors, une autre citation. Quelqu'un dont c'est l'anniversaire, d'ailleurs aussi eux, aujourd'hui, qui a dit « Les réseaux sociaux me rappellent souvent de façon allégorique les chiottes publiques de mon enfance. Malheureusement, c'est sans l'odeur. »
2: Une grosse tête, Laurent?
3: Alors, il est venu une fois ou deux, un humoriste.
2: Christophe Alévèque.
3: Christophe Alévèque, bonne réponse de Monsieur Barbier, qui a dit, et ce sera une citation cette fois pour Dina Odo, qui habite Wittelsheim dans le Haut-Rhin, qui a dit, d'après une étude extraterrestre, ce sont les chiens qui gouvernent la Terre. Et oui, si vous considérez deux formes de vie dont l'une fait une crotte et l'autre l'emballe et la porte dans le caniveau, qui pensez-vous est le maître?
4: Alors, vous pouvez répéter la question?
3: C'est traduit de l'américain, vous voyez, c'est pour ça aussi.
4: Oui, d'accord, mais enfin...
2: Mark Twain, peut-être?
3: Non, pas Mark Twain. On ramassait pas les crottes de chien à l'époque de Mark Twain. C'est plus récent, voyez-vous, Rio, réfléchissez un peu à ce que vous dites.
2: C'est pas du Woody Allen?
3: C'est pas du Woody Allen, mais...
6: C'est un cinéaste.
3: C'est un humoriste, comédien, producteur de
6: Steve
3: New York.
6: Carrel.
2: Seinfeld.
3: Comment vous dites?
2: Seinfeld.
3: Jerry Seinfeld, bonne réponse de Johann Rio. Ah, c'est la plus difficile, la citation suivante, parce que c'est quelqu'un dont on n'a pas parlé depuis longtemps, et quelqu'un qui avait dit « J'ai une telle obsession de l'hygiène que je mets du papier sous le coucou de l'horloge.
7: Oh, » Oh, c'est joli,
8: très
7: ça.
8: Beau, très, très beau.
3: C'est un Suisse, d'ailleurs.
5: Ah, bah oui, ça m'étonne.
3: Eh ben oui, forcément.
5: C'est un réalisateur ?
3: Ah non, il était humoriste, acteur, vous l'avez connu d'ailleurs, Isabelle.
5: Il est mort ?
3: Oui, il est mort en 2009.
6: De Vos ?
3: Non, pas de Vos, c'était pas suisse, mais c'est de l'époque de Raymond De Vos, dans les centres culturels, les MJC, c'était des avec Alex Métayer.
5: Ah oui,
3: Il faisait partie de ceux qui tournaient le plus dans du One
5: Bernard
3: Man Show.
5: Allaire ?
3: Bernard Allaire !
5: Bravo !
3: Bonne réponse ! Excellente réponse d'Isabelle Mergaux. Ah tiens, celle-ci, je l'aime bien, qui a dit, et ce sera pour Germain Saillot, qui habite le Lavandou, qui a dit « Je ne suis pas aussi imaginé que vous le bourrez. »
5: Il est mort ?
3: Ah, il est mort, oui.
5: Jean-Yann ?
3: Oui. Pas Jean-Yann.
5: Martin ?
3: Non. Quelqu'un qui picolait pas mal, il faut bien reconnaître.
5: Ah oui, Marielle ?
3: Je la répète, la phrase « Je ne suis pas aussi imaginé que vous le bourrez. »
6: Carmé.
7: Audiard.
3: Jean Carmé.
7: Ah oui.
3: Bonne réponse, excellente réponse de Julie Ferrier.
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3: Une question pour Alexandre Mogi qui habite Bordeaux. Je vais vous faire écouter maintenant un extrait de la... Je vais parler comme sur France Musique. Un extrait de la symphonie numéro 4 en si bémol de Beethoven. Oui.
7: C'est fini ?
8: C'est-à-dire que c'est court.
3: Ceci est un extrait de la symphonie numéro 4 en si bémol de Beethoven. Pour quelle raison ? Voici la question pour mes grosses têtes. Vous écoutez bien France Culture.
7: Vous imitez quel animateur, là ?
3: Pour quelle raison ce morceau de Beethoven, extrait de la symphonie numéro 4 en si bémol ? Pour quelle raison cet extrait va être... Plutôt, ce morceau va être joué 19 fois à Besançon ces jours prochains.
8: Ah. Pour célébrer Victor Hugo ?
3: Non.
7: Est-ce que
3: on va jouer, est-ce vous que l'aurez compris, on va jouer 19 fois ce morceau de Beethoven à Besançon.
8: Pour le rugby ?
3: Non.
7: Est-ce que c'est en rapport avec le nombre d'enfants qu'avait Beethoven ?
3: Non.
6: Besançon.
8: Est-ce que c'est la journée des sourds ?
3: Non.
6: Bon,
8: est-ce que c'est la journée des pom-pom-pom ?
7: Est-ce que c'est en l'honneur de 19 personnes différentes ?
3: Alors en l'honneur, non, mais oui, c'est à
6: c'est
3: cause
6: pour célébrer,
7: c'est un hommage
6: c'est
7: de
6: c'est
7: la mémoire.
6: Une célébration.
7: 19 non. personnes qui sont
8: un mariage.
3: C'est à cause de 19 personnes différentes, oui.
8: Qui se connaissent ?
10: Des hommages, hein, des hommages.
3: Non,
10: des
3: pas d'hommages.
8: Elles se connaissent, ces personnes ?
3: Elles se connaissent là, en tout cas, elles vont se rencontrer à Besançon,
7: elles sont
3: mais
7: vivantes,
3: elles ne se connaissent pas forcément.
10: Elles auraient pu se rencontrer à Pau, par exemple.
6: Oui, ça serait oui, pas des...
7: Pourquoi Besançon ?
3: Parce que ça se passe à Besançon.
7: Oui, bah...
3: dans le Doubs.
10: Ce sont des personnes particulièrement méritantes.
6: Oui.
3: Alors ça, on le saura après, mais en tout cas, on va...
8: C'est une épreuve sportive. C'est une épreuve sportive.
3: Ce n'est pas une épreuve sportive.
8: C'est un échec, un tournoi.
7: Un concours.
3: Un concours, oui.
8: De pâtisserie.
7: Pâtisserie.
10: De mathématiques.
6: Non. Gastronomie. La cuisine.
3: Non.
6: La musique.
10: Oui. Concours d'exécution musicale.
6: La musique.
8: Ah, oui, de violoniste. De mélomane.
7: De piano.
8: De
7: concours de piano.
8: De concertiste.
10: De
8: pianiste.
10: De chef d'orchestre.
3: Concours de chef d'orchestre.
8: Bien sûr.
3: Eh oui.
6: Bah oui.
3: Réfléchissez un peu.
6: Ah oui, bah
3: 19 candidats pour
6: tuer,
3: un concours de chef d'orchestre.
6: Oui, en plus, il m'en a parlé.
3: Bah
6: oui,
3: pendant une semaine, venus du monde entier, ils vont manier la baguette à Besançon.
10: Sauf le candidat japonais qui viendra avec une fourchette.
3: Ben, croyez pas
6: non,
3: ça.
6: Non, mais Rachel, elle connaissait la réponse. Hein.
3: Les Japonais sont plus nombreux que les Français. Il n'y a que deux Français dans le concours. Une majorité de Japonais qui se sont inscrits. L'Asie est très représentée. 9 artistes sur 20. Je ne sais pas pourquoi j'ai dit 19, d'ailleurs.
8: Les nazis sont mélomanes.
3: Il y en a déjà un qui a joué, en fait, voilà. Et c'est ça qui est intéressant, c'est qu'ils jouent tous le même morceau.
7: Ça doit être
3: et
7: fait pour le public.
10: Et que ça désavantage les quelques derniers, parce que le jury va en avoir ras le cul de ce morceau à la fin du concours.
8: Ils vont dire, c'était pas bon, c'était très mauvais.
7: Mais c'est long, en plus, non,
3: ça dure. Ce qui est étonnant, c'est une spectatrice qui dit ça, c'est que, elle s'appelle Nathalie, elle est interrogée par Philippe Sauter, correspondant du Parisien à Besançon. Eh bien, qu'est-ce qu'elle dit, cette dame ? Elle dit, ce qui est étonnant, étonnant, c'est que même moi, qui n'y connais pas grand-chose, je parviens à entendre des différences évidente selon le chef qui dirige le même morceau.
11: Mais bien sûr, évidemment.
12: Est-ce que dans les deux chefs français, il y a une personne qui a parti intimement liée avec quelqu'un dans cette émission ?
6: Oui, bien sûr.
12: Non ?
6: Non, pas du tout. Pourquoi il n'y a pas de favoritisme ? Non, après, moi, j'ai une question. L'orchestre, ça sera toujours le même ?
12: Non, c'est une fois de l'accordéon et une fois...
6: Non,
12: une fois un orchestre.
6: Elle demande si la composition si est de donner des mêmes
3: musiciens. Si on veut que ce soit juste, évidemment, ce sont les mêmes musiciens.
6: Bien sûr.
12: Il y a des sensibilités différentes. En fait, et le chef qui a Parkinson, c'est pas du tout le même résultat.
6: C'est la différence de la conduction des musiciens, en fait.
7: Mais ils peuvent pas changer le rythme, la mélodie,
3: vous voulez
7: etc.
3: dire la conduite des musiciens, non? On dit conduction.
7: Oui, quand ils brûlent, c'est conduction.
12: Oui, on le dit, on va le dire maintenant.
6: Je vais vous dire, j'ai eu un doute.
3: Jean Le Poulain n'aurait jamais dit ça.
12: Moi, j'aurais dit le conductage, mais bon.
6: Non.
7: Plus de conducteurs dans les orchestres maintenant.
6: Est-ce qu'on peut vérifier?
12: Moi, je pense que c'est la direction.
6: Robert. Mais qu'est-ce que ça veut dire, conducteur?
12: Tu n'as pas tort. Transmission de la chaleur, de l'électricité.
7: C'est pour faire les deux.
6: Est-ce qu'il y a un autre sens?
3: Non, on dit direction.
6: Voilà.
12: Direction.
6: Je sais pas pourquoi. Je suis vraiment désolée. Aujourd'hui,
7: tu sais qu'ils cherchent quelqu'un à la RATP pour pas conduire les bus.
6: Non, c'est vrai, t'as raison.
3: La conduction direction, est absolument. Thermique, c'est un mode de transfert thermique provoqué par une différence de température entre deux régions d'un même milieu ou entre deux milieux
6: d'accord.
3: en contact.
6: Ah. En tout cas, on dit pas conduite.
3: Claude François, qui était un très bon...
7: Conducteur.
12: Ah bah oui, la conduction, ça va très bien.
3: Meilleur conducteur que Sacha Distel, en tout cas.
12: Il a eu le prix Nobel, lui. Bah d'ailleurs, son fils, Yann François, dont on a parlé, est conducteur de bus.
3: Au Kursaal de Besançon, dans le Doubs, en tout cas, on va pouvoir assister effectivement à ce concours incroyable entre différents maestros.
7: Mais c'est quoi le titre? Il gagne quoi? J'ai pas compris.
3: Ah bah, meilleur chef d'orchestre.
7: De quoi? De Besançon?
3: Non, pas de Besançon.
7: Ça du monde, de l'Europe, de quoi?
3: C'est le concours international de jeunes chefs d'orchestre. C'est la 58e édition de ce concours qui a été créé en 1951. C'est organisé tous les deux ans et donc voilà pourquoi ils vont se succéder, les 19 ou 20 chefs d'orchestre, et jouer tous le même morceau pour qu'on puisse comparer leur conduction.
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3: On nous rappelle dans ce papier du Figaro signé Mohamed Aissaoui, et ça, enfin quand je dis on nous rappelle, moi je l'ignorais, que ce poste était important d'être voilà, le secrétaire perpétuel de l'Académie française, car c'est, écoutez bien, le 24e rang de l'État et de représentants dans le monde.
12: C'est comment ça?
3: Alors moi, je me suis dit, tiens, mais il y a un classement, est-ce pas, des représentants de la France dans le monde. Je savais effectivement que le président de la République était

0: France, des fonctions dans notre pays pour représenter la France à l'étranger. Et c'est en un président de la République, en deux premiers ministres, en trois présidents du Sénat. Alors effectivement, chancelier de l'Institut de France, secrétaire perpétuel de l'Académie française, j'ai bien vérifié, c'est bien 24e, derrière le président du Conseil régional d'Île-de-France, 23e.
1: Ah bon ?
0: Donc Valérie Pécresse, par exemple, elle est 23e représentante de
2: l'État. Donc c'est-à-dire, Laurent, si les 23 meurent, par exemple, c'est elle qui va devenir la représentante de la France.
0: En quelque sorte, le maire de Paris, Anne Hidalgo, elle est avant Valérie Pécresse.
3: Oh non.
0: Elle est 22e.
3: Oh non.
0: 22e. Mais avant elle, vous avez le préfet de police de Paris. Avant, vous avez encore... Alors, finalement, les rangs, ça ne veut rien dire, parce qu'en 12 et 13e, vous avez... tous les députés en 12.
1: Ah ouais?
0: Et en 13, tous les sénateurs.
4: Ah, ça fait
0: alors, comme ils sont 577 rien qu'au Parlement, ça veut dire que de toute façon...
5: Et s'ils sont en même temps, comment on le départage par ordre alphabétique?
0: Je ne sais pas. Mais alors, ce qui est intéressant, vous m'avez compris et vous me voyez venir, je vous ai donné les quatre premiers.
1: Pour le cinquième.
0: Je vous ai dit un président de la République, deux premiers ministres, trois présidents du Sénat, quatre présidents de l'Assemblée nationale... Qui trouve-t-on à la cinquième place dans le top 5 donc des plus hauts représentants de l'État?
3: Un joueur du PSG.
5: Le président du Conseil d'État.
0: Non, avouez que vous n'aviez jamais entendu parler de ce classement à ce point-là, franchement.
3: Jamais.
1: C'est militaire.
0: Je suis tombé des nues ce matin.
1: Un militaire.
3: Moi aussi, je tombe.
1: Un militaire.
0: Pardon.
1: Un militaire.
0: Non, pas un
2: politique. Un politique.
0: Politique, oui.
6: Le président du Conseil constitutionnel.
0: Non, non.
4: Président de l'Assemblée.
0: Le président du Conseil constitutionnel, il arrive en 8e. Position.
2: Ah, c'est pas si un ancien président de la République qui serait vivant, qui serait encore vivant.
0: Ancien président de la République. Bonne réponse.
3: Alors, il y en a deux.
2: Donc ce serait...
0: Bravo Yoann Rioux. François Hollande et Nicolas Sarkozy sont actuellement les cinquièmes représentants de l'État à l'étranger.
6: Lequel,
3: alors qu'on les a foutus dehors. Ah, c'est incroyable. Non, mais c'est incroyable ce pays quand même.
6: On va pas se retaper Hollande.
5: Et Hollande, il est tous les dimanches dans mon quartier.
0: Ah bon, qu'est-ce qu'il fait?
5: Il est là à signer pour que quelqu'un la regarde.
3: Ah, il fait les pare-brise.
5: Monnaie. C'est comme
0: il est au feu rouge.
5: Il est un petit truc avec un comme un
3: il comment est déguisé en roumain.
2: Vous êtes sûr que c'est lui, Marcella?
5: Ah oui, il faut avec un sourire des pingouins, quand même, tout ça.
3: Le mardi, il est dans le deuxième arrondissement, le jeudi, troisième.
0: Bon, en tout cas, voilà, vous avez l'ordre, on appelle ça l'ordre de préséance, vous voyez.
2: Vous serez pour qui? Alors, imaginons, comment on ferait un secrétaire perpétuel des grosses têtes.
0: Oui.
2: Ce serait qui, selon vous, qui mériterait ce poste?
3: Oh, écoute-le, l'autre, allons.
2: Ah, il est déjà en train de faire campagne. Auprès des autorités, auprès
0: du public. Ça ne sera pas vous, parce que quand on voit votre académie...
2: T'imagines s'il y a un vote et tout vote au sommet, on se réunirait entre nous, on voterait, il faudrait avoir des alliés. Est-ce que Asti voterait pour moi?
7: Non.
2: Mais moi, j'adorerais faire un discours, essayer de comme pour être...
1: Vas-y.
0: Az, par exemple, je le vois très bien secrétaire perpétuel des grosses têtes, parce que autant en prendre un jeune, parce que c'est jusqu'à la mort.
7: Voilà. Ce serait votre Gabriel Attal.
0: Non mais c'est vrai, autant en prendre un jeune, parce que si
2: vous jeune, j'ai 45 ans seulement.
0: Ah oui.
7: Mais toi, c'est pas une question d'âge.
5: Lui, il a beaucoup moins, il a un temps de moins que toi.
0: Quel âge vous avez, monsieur Az?
7: 28.
0: 28 ans, vous voyez.
5: En plus, quand on les voit, on a envie qu'ils soient perpétuels. Hein.
2: Ah. Oh, c'est ça, beau. La donc... première gentillesse au bout de 45 minutes.
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0: Le téléphone du jour nous emmène en Alsace où nous attend monsieur Rémi Gullung qu'on va avoir au téléphone.
2: Et au plat.
0: Et monsieur.
2: En plat, bonjour.
0: Monsieur Gullung. Et.
2: Gullung, le téléphone sonne.
0: Non, là. Mais il va raccrocher monsieur Gullung.
4: Là, t'es lourd.
5: Ce serait un dommage, monsieur Gullung.
0: Vous êtes lourdingue.
2: Ouais, moi, alors personne ne me l'a jamais dit.

0: Vous
1: n'auriez pas ça sur TF1. Hein,
2: oh, ouais. Je ferais pire.
1: Monsieur Gulung, si vous m'entendez, n'écoutez pas ce que disent mes camarades, parce que Monsieur Gulung est un expert dans son domaine. Il fait des prévisions météo. Et j'ai d'ailleurs là devant les yeux toutes les prévisions météorologiques pour 2000.
3: Jusqu'à la Saint-Glinglin.
1: Ne raccrochez pas, Monsieur Gulung.
2: Ce que j'aime bien, c'est qu'on l'a pas entendu, Monsieur Gulung, encore.
1: Mais non, parce que je dois vous poser la question d'abord.
3: Oui, prêt à tout pour un bon mot.
2: Hein. Ouais, une star, Monsieur Gulung. Oh, là, tout le monde va parler de lui.
1: Vous me cassez les glaouilles en attendant. Hein. Alors, Monsieur Gulung.
2: Et arrêtez de redire le nom. Mais arrêtez de redire le nom.
1: Rémi, appelez-le.
4: Rémi
2: Gulung.
4: Rémi.
2: Monsieur Gulung. Je crois que ça a sonné à la porte.
1: Il est en Alsace. Arsmansville.
2: On lui fait plein de schmutz.
4: Un sop des schnogrog, tout ce qu'il veut, il a, mais ce qu'il a, il n'en veut pas, et ce qu'il veut, il ne l'a pas dit. Un sop des schnogrog, tout ce qu'il veut, il a. Voilà, c'est un peu alsacien.
3: Ah oui,
1: ah
3: oui,
1: on a bien marqué. Ouais.
4: Donc c'était pour faire un hommage à monsieur.
1: Gulung. Il est bien vivant, monsieur Gulung.
4: Il paraît.
1: Et j'ai devant les yeux, d'ailleurs, les prévisions météo de Rémi, jusque pour la fin de l'année. Hein. Ça qui est bien, c'est qu'on a les prévisions pour toute l'année.
2: Décembre 2025, il sait.
1: Oui. Ah ouais. Et même j'ai un résumé de toute l'année qui sera plutôt sèche et chaude, avec un été mitigé, mais en compensation, une assez belle arrière-saison pour septembre. En Alsace, les vendanges auront lieu vers le 7 septembre.
2: Ah oui, il est précis quand même.
1: Mais comment monsieur Gulung réalise-t-il ses prévisions météo?
4: Il a une grenouille.
1: Non, pas avec une grenouille. Avec que Jean Breton, qui était ici un grand présentateur météo pendant des années sur RTL dans les années 70-80, était réputé pour avoir sa grenouille.
4: Mais oui, mais il y avait une chanson de Carlos d'ailleurs.
1: C'était comment?
4: Seigneur météo, quand tu dis qu'il fait beau. Seigneur météo, aïe aïe aïe, qu'un frigo.
1: Non, à Gulung Gulung, c'est frigo.
5: c'est avec un animal?
1: Un animal?
2: Est-ce
1: non.
2: que c'est les tarots? C'est au pif?
1: Les tarots, non.
4: Est-ce que c'est ça, un truc physique, par exemple?
1: J'ai la photo, hein, j'ai l'illustration.
5: Vous pouvez nous montrer?
1: De sa technique.
2: Ah, il a une technique très particulière.
1: De prévision météo.
5: Il presse le raisin?
1: Ce qui lui permet d'avoir les 12 mois de l'année.
3: Il voyage dans le temps ?
1: Non, il va nous expliquer comment il fait d'ailleurs. Et c'est une technique ancestrale. Il fait ça le soir de Noël, le soir du réveillon de Noël.
5: Ah, il va sur la crèche ?
1: Non, non, non, non.
2: En fonction du temps qu'il fait le soir de Noël ?
1: Et ça fait près de 20 ans qu'il réalise ses prévisions météo.
2: Et ça marche ?
1: Ah bah écoutez, il a en tout cas beaucoup de gens qui le suivent sur Facebook. C'est un gros succès.
2: Ah bon ?
1: Parce que, évidemment,
2: Gulung.
1: Il vous donne la météo pour les 12 mois de l'année.
4: Et ça veut dire que tout le monde peut le faire, Laurent ?
1: Ah oui, oui, oui, vous pouvez le faire aussi. Ah. Il se sert de quelque chose.
3: Il regarde pas dans les fesses d'un animal.
1: Non, non, non.
6: Pourquoi? Pourquoi, Max?
3: Non, mais il y avait
2: par exemple, dans les fesses de la chèvre d'Alain Bougrain-Dubourg, par exemple.
1: Tout le monde ne fait pas comme vous, monsieur Gourmet.
5: Lui, il y compare avec les entrailles.
1: Non, non, non. Non, il fait quelque chose, et peut-être...
3: avec des végétaux?
1: Monsieur... Ah oui, avec des végétaux.
5: Je crois il fait un herbier?
1: Non, pas un herbier. Ah non, non.
4: Ah, est-ce que c'est une plante qui nous fait des trucs pour manger, par exemple?
1: Alors, on s'en sert, en tout cas, en alimentation, oui. On en mange, oui.
5: Il fait... Ah, on en mange?
2: Oui, oui. Alors, attendez,
4: dans la patate.
2: Mais qu'est-ce qu'il fait avec cette plante? Il la regarde? Ben, en fonction de la taille des feuilles, ça dit quelque chose?
1: Non, pas du tout. Mais ça, après, on va vous l'expliquer. Déjà, trouver la plante.
3: Tournesol. Le tournesol.
5: Est-ce que cette plante, est-ce que c'est une fleur, cette plante?
1: Non, c'est pas une fleur.
5: Est-ce que c'est un légume?
1: Un légume. Est-ce que ça fait partie des légumes? Faut que je vérifie.
2: Ah ouais, c'est de la salade?
1: Non. C'est considéré comme un légume.
5: Est-ce que c'est quelle famille de légumes? Les cucurbitacées?
1: Oh non, ce n'est pas un cucurbitacée.
2: Est-ce que ça se mange cuit ou cru?
5: C'est quoi la famille?
1: Alors c'est plutôt c'est compliqué. Ah. On mange ça plutôt cuit, oui.
5: Un navet?
1: Un navet, non.
2: Une carotte?
1: Une carotte,
2: non. On peut
1: non.
2: le manger cru.
1: Non, non.
5: Est-ce
2: une
5: que...
2: courgette?
1: Une courgette?
5: Mais non, on a dit c'est pas un cucurbitacé.
4: Les potirons?
1: Les potirons, non.
4: Mais on a dit c'est pas un cucurbitacé.
3: Une patate douce?
1: Non, c'est une plante.
4: Mais m'engueule pas toi.
2: Est-ce qu'il y en a particulièrement en Alsace?
1: C'est une plante consommée comme légume.
5: Et c'est de la famille de quelle famille?
1: Ou comme condiment?
5: Quelle famille botanique?
2: Le cornichon.
1: De la famille des amaryllidacées.
4: Mais arrête avec le cornichon, on a dit pas les cucurbitacées. Mais...
1: Vous l'énervez, hein?
2: Oui, mais il s'énerve tout seul.
5: Mais c'est tout que de la même famille que vous.
1: Vous allez finir par l'exciter plus que la Miss France.
2: Dieu m'en préserve.
5: C'est le poireau?
1: Le poireau, non. Non.
5: Est-ce que ça a différentes tailles, différentes couleurs?
4: Ah, il y a... de la semoule aussi. Il y a...
6: C'est poivron.
0: C'est du couscous. Il y en a des spaghettis.
4: Mais qui lit dans la semoule? Alors,
5: est-ce que ce légume porte un autre nom? Un autre nom.
2: Alors, dans mon couscous royal, j'ai vu qu'il allait faire très beau le 14 avril. Voilà.
1: Bah, il y en a différentes variétés, évidemment.
5: Et c'est quoi les noms des variétés?
1: Ah, bah, ça, poivron. C'est trop facile.
5: Ah bon?
1: Bah, vous m'avez demandé la famille, je vous ai donné la famille quand même.
2: Oui, les Amalés.
1: Comme tout à l'heure, la famille Jackson, vous avez Germaine. Bon, bah là.
0: German.
2: Est-ce que ça se mange avec de l'assaisonnement?
1: Là, dans la famille, bah, je vous ai dit que c'était aussi un condiment, donc on pouvait s'en servir aussi.
5: La moutarde?
1: Justement pour assaisonner.
5: Le réfort.
1: C'est à la fois un légume et un condiment. Vous pouvez en avoir au pied aussi, ça peut vous
2: aider. Des oignons!
1: Des oignons!
6: Voilà! Ah, la réponse. Oignons aussi, ça marchait.
4: Alors, ah oui, on peut lire la météo dans l'oignon.
0: Vous êtes dans l'oignon. Pas loin.
2: Alors, dans l'oignon.
0: Avec le cul des animaux, non, mais... j'étais pas loin.
2: Dans l'oignon. Non, mais attendez. Pas dans n'importe. Dans l'oignon de monsieur Glungling.
1: Monsieur Météo, ne les écoutez
2: monsieur
1: pas.
2: Monsieur Météo?
1: Oui, monsieur Météo, Grand Est France. C'est ainsi qu'on surnomme, monsieur Glungling. Rémi Glungling. Bonjour, Rémi Glungling.
7: Bonjour, Laurent Ruquier. Ça me fait un honneur de pouvoir vous parler.
1: Et moi aussi, je suis très honoré. Je vois sur le rebord de votre fenêtre, les 12 oignons que vous avez installés, de l'oignon numéro 1 jusqu'à l'oignon numéro 12.
2: Il y a un oignon par mois, donc.
1: Exactement.
2: Très bien.
1: Mais alors, comment se fait-il que les 12 oignons, j'imagine que vous installez au même moment devant, sur le rebord de votre fenêtre le soir du 25 décembre, comment se fait-il que ces oignons-là, avec du gros sel, hein, je crois, ne donnent pas les mêmes prévisions,
2: ça
1: mois par mois? Qu'est-ce qui différencie chaque oignon?
7: Donc, je vous explique, je pèle 6 oignons.
1: Oui.
7: Je les coupe en deux.
1: Oui.
7: Je les place devant la fenêtre.
1: Oui.
7: L'oignon, quand je suis derrière la fenêtre, l'oignon de gauche, c'est janvier. Et l'oignon de droite, oui, c'est décembre. Hein.
0: Décembre, oui.
7: Donc, je mets un peu de gros sel sur chaque oignon.
2: Et après, qu'est-ce qui se passe?
7: Je ferme les volets.
2: Oui, parce que ça sent fort.
7: Et après la messe de minuit, je regarde les oignons qui sont mouillés.
2: Sont mouillés?
1: Et ils sont pas mouillés pareil du numéro 1 au numéro 12. Mais pourquoi? Comment c'est possible?
7: C'est ça le...
2: C'est la magie, hein?
7: C'est ça le mystère, hein?
2: Mais alors, pardon, en fonction du taux d'humidité de votre oignon, vous déterminez s'il va faire, s'il va faire beau ou pas.
4: Donc, s'il sue un peu. Le plus humide et il va pleuvoir.
0: Si l'oignon sue, vous savez qu'il va pleuvoir.
2: Ah, mais si l'oignon sue, il fait chaud.
7: Si l'oignon est mouillé,
2: oui,
7: ça peut dire que le mois qu'il représente sera humide.
1: Ah bah oui.
2: D'accord. Et alors du coup, c'est bien. Et alors, pardon, alors on va poser une question concrète. Votre oignon du mois d'août, il est comment?
1: Occupez-vous de vos oignons.
4: Il est comment?
0: Ah bon, il est mauvais.
2: Il est très mouillé.
1: Alors c'est vrai que c'est pas précis au jour le jour.
2: C'est que pour l'Alsace ou c'est pour toute la France?
7: C'est la région où vous le faites, hein, donc vous pouvez le faire partout. Hein.
1: C'est uniquement la météo régionale.
2: Mais alors, c'est juste la nuit de Noël ou on peut le faire maintenant?
7: C'est la nuit de Noël.
4: C'est trop tard.
1: Encore raté.
2: C'est encore un coup du petit Jésus.
1: Moi qui voulais refiler le tuyau à Louis Baudin. Non, alors c'est raté.
2: Pour l'année prochaine.
1: Écoutez, on vous remercie en tout cas pour cette astuce. On vous rappelle.
2: On vous rappelle.
1: Pensez-moi, on vous rappelle, c'est promis le 20 ou le 22 décembre l'année prochaine pour qu'on pense tous à le faire pour la prochaine nuit de Noël.
2: On sortira tous nos oignons.
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1: Une question de mode maintenant pour Grégoire Ilche, qui habite Noirmoutier en Ile. C'est en Vendée. Alors là, c'est vraiment à la portée de tout le monde. Vous connaissez peut-être les acteurs Liam Neeson, Pierce Brosnan.
9: Ça vous dit quelque chose, Pierce Brosnan à New York, il est magnifique.
1: Eh bien, il y a aussi Adam Sandler, Justin Bieber, Kylie Jenner. Eh bien, tous ces gens ont été vus avec quelque chose de nouveau dans la mode, quelque chose qui ne se faisait pas avant et qui est quand même très très étonnant. C'est une marque qui fait ça. Qu'est-ce qu'on les a vus porter, tous ces gens-là?
9: Des jupes.
1: Des jupes, non.
5: C'est vers le bas ou vers le haut?
10: Un sac à dos, un sac à dos.
5: C'est vers le bas ou vers le haut?
1: Alors on va dire que c'est dans la partie inférieure du corps.
11: D'accord.
10: Un bikini.
12: Qui se met au pied?
1: Ah non, c'est pas au pied, non.
11: C'est un pantalon?
1: Alors c'est une forme de.
10: Enfin, c'est pantalon,
12: un pantalon jupe.
1: Pantalon jupe, non.
5: Un pantalon où le sarouel est tout bas.
12: C'est le truc indien là.
1: Non.
11: C'est un pantalon avec une seule jambe.
1: Non. Je peux même vous dire, c'est des jeans en fait.
5: C'est lié à peut-être le fond de la culotte qui est très très bas.
1: Non.
9: C'est étonnant parce que ce sont des hommes.
1: Ça, c'est des choses qu'on connaît, depuis un petit moment. Les jeans taille basse qui laissent passer le sourire du plombier, on connaît ça.
10: Attendez, ce sont des jeans Superman, non? Avec le slip au-dessus.
5: C'est devant ou derrière? C'est plutôt lié...
1: Alors, c'est plutôt devant. Plutôt devant.
5: Laurent, est-ce que c'est quelque chose...
1: On se rapproche.
12: C'est en jogging?
10: Avec
12: des jeans en forme...

0: jogging.
1: C'est le double boutonnage comme les pantalons de marin ou les trucs de bébé.
2: Braguette à l'arrière.
1: Non, genre.
3: Comme, savez, comme une lièvre.
0: Oui, oui.
4: Un lacet à la place de la fermeture éclair.
2: Qu'est-ce qui est un lacet?
4: Un lacet.
1: Ah oui, moi je portais quand j'étais jeune les pantalons Philippe Salvet avec des lacets. Très sexy.
4: Oui. Il t'en reste?
5: Ben, il n'y a pas de braguette, par exemple.
6: Oui, je peux le mettre. Est-ce que ça m'irait bien, par exemple? Est-ce que ça m'irait bien? Je serais à la mode avec.
2: Ah non, ben alors. Vous, pour tout vous dire, j'ai l'impression que vous les avez portés avant les autres.
1: Oh, c'est pas vrai, qu'est-ce que c'est? Ah, le ventre au-dessus du pantalon.
6: C'est la chemise qui n'arrive pas à tenir dans le pantalon.
2: Non.
6: Ah, je sais.
3: Est-ce que c'est un rapport avec...
6: Parce que je vais vous dire ce que ça m'est arrivé ici mon premier jour. C'est en fait, quand je suis stressé, parfois il y a toujours une petite goutte qui reste.
4: Oh.
6: Et donc, c'est ça. Oh. Et donc, comme dans la goutte, on la voit plus.
1: Mais c'est dégoûtant, putain.
6: En fait, quand je suis stressé, quand je vais faire pipi, en fait, je suis tellement stressé, Laurent.
1: Mais on veut pas te voir.
6: Et il y a. Et bien,
2: c'est une bonne réponse de Johan Rioux. Les nouveaux jeans.
6: Il n'y a pas de taches.
0: Ils sont absorbants.
2: Ils sont, non, ils ont des fausses taches à l'entrejambe. Comme si vous étiez fait pipi.
6: Tu peux venir voir, Laurent?
2: Alors, vous pouvez regarder. Comme si vous étiez fait pipi dessus.
0: Tu peux faire passer.
4: Ben,
7: c'est
4: mon
7: ma vie.
2: Ce sont des jeans faussement mouillés à l'entrejambe.
0: Non mais
2: montrez, faites passer Ryu, faites passer Amadi.
0: Moi aussi je veux bien voir parce que
2: ce sont des jeans faussement mouillés à l'entrejambe, comme si on s'était oublié.
4: Ben c'est pour parce que est-ce qu'ils sont marrons derrière?
2: Ça pourrait. Oh. C'est un effet mouillé au niveau des parties intimes.
4: Oh.
1: Non, mais c'est un effet trempé même.
2: Qui donne l'illusion que celui qui le porte a eu quelques petits problèmes techniques.
4: Quelle horreur.
7: En fait, moi j'ai mon oncle, il en a un depuis 2 ans. Hein.
2: C'est commercialisé une 60aine d'euros. Alors c'est sur le site, vous pouvez les acheter, on devrait s'en.
7: C'est horrible. Pourquoi dépenser des sous, on a qu'à se pisser dessus.
6: Mais attends, mon premier jour en grosse tête, il y a Valérie, il y a comment on s'appelle? Il y a comment, Ariel Dombal qui me dit, mais il y a une goutte sur ton jean, mon premier jour, t'imagines un peu? La honte, ça commençait mal. Hein.
2: White Pants Denim, voilà le site internet sur lequel vous pouvez acheter votre jean mouillé à l'entrejambe. Wet comme humide, mouillé, hein, c'est facile. WET, wet pants comme pantalon, denim comme les jeans. Wet pants, je sais pas pourquoi je fais la pub pour ça, je touche pas à
0: mon pourcentage. Non mais franchement.
6: En toute humidité,
1: c'est dégoûtant.
4: Laissez pisser.
6: Non, mais attendez, je vous ai pas. Attends, Caroline, me dis pas
2: pourquoi ça t'arrive. Je vous ai pas montré cela, c'est encore pire. Tenez, vous pouvez faire passer, regardez, il y en a.
1: C'est dégoûtant,
2: non, mais c'est incroyable.
1: C'est écœurant de dégueulasserie.
7: Qui a eu l'idée?
1: Mais c'est vrai, il a raison. Alors dans ces cas-là, on va lancer avec une tache marron derrière. Il y a des cons qui vont porter ça.
2: Ou du vomi. Oui.
1: Tant quoi. Ouais,
6: mais parfois, tu avec du vomi.
4: À la chemise,
6: de
4: avec le jour vomi.
1: Mais oui,
6: mais je trouve que c'est bien parce que parfois c'est involontaire et on le sait pas qu'on l'a.
1: Non, mais que tu t'oublies avec une petite goutte. Déjà, c'est dégoûtant. Mais là, ce sont des photos de mecs qui sont complètement faits dans le pantalon.
4: Tu vois faire juste une petite goutte, lui.
1: Je le vois pas.
5: On a quand même un caleçon.
6: Laurent, merci pour la question. Hein.
2: Pourquoi?
6: Parce que c'est un truc génial, je trouve.
2: Ah oui, oui.
0: Enfin, il y a le soir.
2: Ah mais c'est très à la mode dans tous les Orpéas, j'en ai vu moi.
5: Dans cette émission tu dis tout en fait.
6: Oui, c'est vrai,
0: attends, il n'y a pas de temps dans l'émission, c'est tout le temps.
7: Et Pierre, et encore aujourd'hui il est un peu sur la retenue.
2: Son rêve c'est d'être moi.
6: Je vous respecte infiniment. Vous avez changé ma vie.
2: Ah.
6: Mais oui.
2: Oui, mais à changer de couche. En tout cas, voilà. Wet Pants, comme son nom l'indique, c'est une marque de jeans faussement mouillée à l'entrejambe. Ça vous coûtera entre 65 et 75 dollars. Ou pas un rond si vous faites ça vous-même à la maison.
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2: Ah bah les gens ils se lèvent dans l'avion même quand on leur demande pas.
7: Ah oui, surtout quand on leur demande pas.
2: Ça, à chaque fois vous deviez leur dire on reste assis.
7: Oui, il y a des turbulences.

0: il faut rester assis, c'est pour votre sécurité, c'est pas pour vous embêter.
1: Non mais même.
0: Il y a une dame qui dit oui mais j'ai pipi. Ben il vous fait. Eh ben oui mais vous allez faire pipi au plafond sinon.
1: Non mais même à l'arrivée, souvent les gens veulent se lever trop tôt.
0: Ils sont très pressés. Mais...
1: Ah, comment vous faisiez alors?
0: Ah ben il faut gueuler, tu prends le micro, tu fais assis.
2: Oui mais non. Oui mais. T'as pas encore vu au théâtre, c'est des standing ovations.
0: Non mais ils sont tous pressés de sortir, ils ont tous une correspondance, la famille, machin.
3: Bah oui.
0: Je comprends, mais on ne peut se lever qu'après le dernier virage et quand on arrive au point de stationnement, c'est tout.
4: Mais alors maintenant, ils plongent la cabine dans le noir pour que les gens restent assis, voire allongés maintenant. C'est-à-dire que dans l'avion...
0: Qu'est-ce qu'il prend comme avion, lui? Des avions allongés, ils vont pas
4: mais
0: bien.
4: Non, sur les longs courriers, ça fait 3-4 fois, il fait beau, on est en plein jour et ils te collent dans le noir, comme ça ils se disent les gens vont pas circuler.
0: Non monsieur, c'est pour... C'est une interprétation. C'est pour que les gens soient apaisés,
4: voilà,
0: sereins,
4: ça, ouais.
0: Et on fait fermer les cachets parce qu'il y a des halos de lumière qui rentrent et qui empêchent les gens de dormir.
3: C'est vrai, c'est chiant.
0: On fait tout pour le bien-être, hein, c'est désolé.
2: Moi je pense que si tout le monde restait assis, oui. On sortirait beaucoup plus vite.
1: Non mais je trouve que les gens sont plutôt respectueux, c'est rangé par rangé. Il y en a toujours un ou deux qui essaient de se glisser devant vous, de la rangée d'après, ouais. La rangée de devant, mais c'est de plus en plus rare.
0: Oui, et... maintenant ils se disciplinent les gens, ils font attention. Mais vous savez, ne serait-ce que le moment où on débarrassait les plateaux, quand les gens avaient mangé. Moi je sais que c'est désagréable d'avoir son plateau sur les genoux. Mais quand je débarrassais une rangée, les trois rangées derrière, ils étaient déjà avec leur plateau comme
3: c'est
0: ça.
3: C'est vrai.
0: Je leur disais, ma mère elle a pas fait l'amour avec une pieuvre.
1: Et faut voir en même temps. Bon, il est peut-être temps de décoller quand même pour
3: allez,
1: nous aussi.
3: Ah, oui.
1: Avec une première citation. Tiens, une citation dont tout le monde connaît évidemment le sens et ça arrive qu'on l'entende. Mais on en a parfois oublié l'auteur. C'est pour Christine Garrigue qui habite en Haute-Garonne que je tente cette citation donc à 300 euros. À qui doit-on cette célèbre phrase ? Puisque c'est mystère nous dépasse, feignons d'en être l'organisateur.
4: Ah, je crois que c'est Talleyrand.
1: Pas du tout.
0: Monsieur Juste et tout, là.
4: Non, mais là où c'est horrible, c'est que je me rends compte que je l'ai souvent cité en disant « comme dit Talleyrand ».
5: Alors, les gens, ils n'osent pas te dire « mais c'est pas Talleyrand ».
3: Alors, est-ce que c'est un homme d'église ou un homme de pouvoir ?
1: Alors, homme d'église, non.
3: Et donc un décideur,
4: un écrivain,
1: un écrivain.
4: C'est Chateaubriand.
1: Chateaubriand.
4: Pascal.
1: Non, c'est après Chateaubriand, bien après Pascal.
0: Ah, oui.
1: C'est plus récent que
3: Victor
1: ça,
3: Hugo,
1: en fait. Puisque ces mystères nous dépassent, feignons d'en être l'organisateur.
4: Paul Valéry.
1: Pas Paul Valéry.
4: C'est Anatole la même France. Époque.
1: Anatole France non plus.
5: C'est début du 20e.
1: Oh, il est mort en 1963.
3: Ah, oh, oui.
4: Incroyable.
0: C'est pas l'autre là, comment ça s'appelle?
3: Il y a quelqu'un en 63 qui disait feignons.
5: Il est français.
0: C'est pas Jean-Paul Sartre.
1: Jean-Paul Sartre, non.
4: Un homme politique.
1: Un homme. Oh, quand normalement on dit mort en 63, ça devrait vous aider, hein.
0: Ah, Kennedy.
1: Non.
6: C'est bon, c'est bon.
1: C'est vrai.
2: C'est 62.
1: Non, mais 63, on parle de double mort souvent.
4: Ah, c'est Jean Cocteau.
1: Jean Cocteau. Ah. Bonne réponse de Franck Ferrand.
2: Ça pourrait pas être Edith Piaf.
1: Eh oui, puisqu'on sait que Piaf et Cocteau sont morts la même année et même
4: le même jour.
1: Le même jour.
4: Le même jour, oui.
1: Enfin, pas tout à fait le même
4: non,
1: jour.
4: Non, à 24 heures d'écart.
1: Pour dire la réalité, puisqu'on a triché sur la date du décès d'Edith Piaf. Mais en tout cas, c'est bien Jean Cocteau à qui on doit, j'espère moi-même ne pas me tromper, monsieur Ferrand, mais j'ai mes sources là devant les yeux, qui est effectivement Cocteau qui aurait dit « Puisque ces mystères nous dépassent, feignons d'en être l'organisateur. » On lui doit aussi des phrases comme « Les miroirs feraient bien de réfléchir un peu avant de renvoyer les images.
2: » Moi, j'aimais bien aussi la superstition, c'est l'art de s'accorder avec les coïncidences.
1: Ah, ça, c'est très, très joli.
3: Moi, j'aimais bien
0: c'est joli.
3: Aussi une de ces citations célèbres « Un cul connu n'est jamais perdu.
6: » C'est à quelle occasion qu'il a dit ça?
1: C'est de Cocteau, ça?
3: Je crois.
1: Je sais pas si c'est de Cocteau, mais on le dit souvent dans le Marais. Une autre citation pour Joël Givray. Mme Givray habite Bandol, qui a dit « On ne prête qu'aux riches et on a bien raison parce que les autres remboursent difficilement. »
3: C'est bien.
0: C'est pas Talleyrand?
1: Non.
2: C'est français?
1: Ah, c'est français.
3: Il était aux grosses têtes.
5: Jean-Yann.
1: Ouais. Oh, il aurait pu être aux grosses têtes.
3: Ah, il n'était pas.
1: S'il fut vivant à cette
2: Alphonse
1: époque.
2: Alphonse Allais.
1: C'est un des plus célèbres vers
2: Tristan Bernard,
1: bonne réponse. J'allais dire un des plus célèbres vers

0: belliprussiste.
1: Ah oui.
0: Pour Noémie Bailly, qui habite Saint-Hilaire-de-Riez en Vendée, qui a dit à Hollywood, il suffit que vous alliez aux toilettes pour qu'on vous oublie.
2: Une femme ?
0: Non, un homme.
3: Woody Allen.
0: Non, mais un homme toujours vivant.
4: Un réalisateur ?
0: Alors, réalisateur. Oui, je crois qu'il a réalisé un ou deux films, mais c'est pas ce qu'il a fait de mieux. C'est surtout un acteur.
2: Un acteur. Drôle.
0: Oh, drôle.
2: Pas forcément.
0: Pas forcément. Non, il a joué dans
3: Clint Eastwood.
0: Peu de films comiques, d'ailleurs.
5: Toujours vivant?
0: Quand j'y pense. Toujours vivant.
4: Kevin Costner.
0: Dans la fin de sa carrière, là, il a joué plus dans des comédies, mais au départ, c'était pas des comédies.
2: Ah, donc il est à la fin de sa carrière.
0: Schwarzenegger? Schwarzenegger, non.
2: Et il faisait des westerns?
0: Des westerns, il a fait ce qu'on appelle un nouveau genre de western. C'est même son premier succès.
5: Eastwood ?
0: Non, non, non, non. On va dire que ça a même marqué la fin des westerns américains.
2: Dustin Hoffman ?
0: Dustin Hoffman. Bravo. Excellente réponse de Valérie Mérès.
2: 88 ans.
4: Ouais, oui, vieux que ça, Dustin Hoffman.
2: Bah nous aussi, on vieillit en fait.
1: C'était Macadam Cowboy.
0: Et c'était évidemment Macadam Cowboy qui marquait la fin de ce qu'étaient les westerns et ce qui devenait d'un seul coup un cowboy urbain, évidemment. Macadam Cowboy, c'est un des premiers grands succès de Dustin Hoffman qui après a tellement enchaîné les tubes. C'est tout de suite, c'était une comédie très réussie, mais c'est vrai qu'il a joué plutôt des rôles dramatiques, hein, que ce soit dans Rain Man, Kramer contre Kramer. Les chiens de paille, Papillon, Le Lauréat, Des hommes d'influence. Et c'est vrai que plus récemment, il était plutôt drôle. Ça, c'est dans les fameuses comédies avec Ben Stiller, là, où il joue le beau-père.
2: C'est Robert De Niro.
0: Il y a les deux.
2: Oui, c'est vrai.
5: Absolument.
0: Pardon, mais il y a les deux. Quand vous voulez reprendre le chef, faites attention à ce que vous dites.
5: Dans le troisième.
0: Parce que, effectivement, il y a De Niro qui joue le beau-père de Ben Stiller. Mais le père de Ben Stiller.
4: Pardon.
0: Qui c'est qui avait raison?
2: C'est Laurent.
0: Et ben voilà.
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0: Ah, une question pour Romain Sébastini qui habite Manosque dans les Alpes de Haute-Provence. Jeudi prochain, on ne pourra pas évoquer l'actualité culturelle ou du spectacle sans avoir une pensée pour le chef Siutazonka Witko. Pour quelle raison ?
3: Oh là là, ça.
7: Le meilleur, élu meilleur cuisinier du monde ?
0: Ah non,
1: non, c'est un chef indien.
2: Un chef sioux. Il y en a un qui dit chef cuisinier, l'autre chef d'orchestre.
0: Un chef sioux, c'est pas un chef cuisinier.
1: Tu les reconnais facilement.
7: Non, mais je pensais que sioux, c'était son prénom.
1: Il y en a un qui porte une toque et l'autre un chapeau à plumes.
7: Oh, merde. Bah. Mais sur votre nom, là, il faisait 26 lettres. Enfin, le chef sioux. Comment il s'appelle?
0: Ah bah, ça va vous aider. Tazunka Witko.
1: Il a fait partie d'une bataille légendaire.
0: Non. Indirectement, on reparlera de lui jeudi prochain.
1: Indirectement. Il a inventé quelque chose ?
0: Non, il n'a rien inventé.
1: Il avait un surnom célèbre.
0: Oui, surnom célèbre.
1: Aigle redoutable.
0: Aigle redoutable, Sitting Bull. Sitting Bull, non. C'est son surnom dont on va reparler.
1: Bison futé.
0: Bison futé.
2: C'est drôle.
7: Avec moi, c'est Bison futé.
2: Oh là là, mais il est obsédé.
7: Bison désespéré. Oh là là. Tu verras, si je te mets dans mon lit,
3: on verra.
2: Oh là là, mon Dieu.
7: Là, ça sera le chef Sioux, je peux te dire. Ça sera même le chef Ryu.
1: Oh. Oui, oui, si.
0: Comme dirait l'autre, ça commence mal.
1: Ouais.
0: Allez, tournons la page.
7: Mais ami, et Laurent.
0: Oui.
7: Un bien vaut mieux que deux, tu l'auras.
0: C'est
1: voilà.
0: Ça.
1: Et see you tomorrow.
2: Bon, alors vous voulez
0: savoir.
2: Vous
0: 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Ouais, Cheyenne.
3: Voilà. Bon, mais comme ça, tout ça, c'est fait maintenant.
1: Y a-t-il un nom d'animal dans son surnom?
0: Oui, absolument.
7: Ah, le griffon. Le griffon, c'est super. Mais c'est non. Astérix, c'est le griffon.
1: Pas il s'appelait Taureau, Taureau ailé.
0: Taureau ailé. Quelle est l'actualité de Taureau ailé?
1: Eh bien, c'est qu'on va fêter
7: ben,
1: les 100 ans
7: nouveau riz, parce
1: de, du riz.
8: Est-ce qu'il l'animal, c'est un aigle, c'est un cheval,
7: c'est un animal terrestre?
0: Un animal terrestre, oui.
1: Terrestre.
2: Taureau, alors justement.
0: On se rapproche, monsieur
1: Bison.
0: Ferrand. Feriez mieux d'avoir honte, vous, Ariel Dombal.
2: Ah, vraiment? Ah, bon
0: et parce que vous devriez rendre hommage à Tazunka Witko. Ah,
1: alors, bon est-ce que c'est plutôt
9: ah,
1: genre...
9: Ah oui, parce que c'est lui, le Crazy Horse.
0: Bonne je réponse, Ariel Dombal.
9: L'ouverture du Crazy Horse. Mais voilà, voilà, voilà.
0: Et oui, jeudi prochain, le Crazy Horse va rouvrir à Paris. Et Crazy Horse, c'était le surnom d'un chef Sioux, Tazunka Witko, vous voyez.
7: Qui est allé déjà au Crazy Horse?
0: Moi, je Ariel. Ariel,
7: vous avez dansé au Crazy Horse?
9: Ah bah oui.
0: Ariel de Lumière.
7: C'était quoi votre surnom? Alors, c'était quoi votre surnom?
9: Parce que... Dolores Sugar Rose.
2: Ah. Oh,
9: yes.
7: Mais c'est l'endroit, c'est ça, non, où les spectateurs voient les seins des artistes, mais les artistes ne voient pas
1: les seins des spectateurs.
2: Qu'est-ce qu'il raconte?
0: Vous étiez quand même entièrement nu, Ariel.
7: C'est ça, c'est ça.
9: Non, j'étais habillée de lumière.
0: Oui,
7: J'étais à poil, quoi.
0: Habillée de lumière et à poil.
9: Non, j'avais quand même quelques effets sur moi. Ça a été un immense succès. Voilà.
3: Et alors, elle a joué devant qui?
0: Ah ben, il y avait tout Paris.
3: Il y avait le président?
9: Non, pas le président. Mais enfin, c'est vrai que la queue allait faisait tout le tour du quartier.
3: Ah ben, tu m'étonnes.
2: Comment il s'appelait?
0: Vous avez gardé son téléphone. Non, mais votre mari était là, BHL était là.
9: Et il lui est arrivé de venir.
3: Oh, oui. Bah, tous les soirs, oui.
9: Non, pas tous les soirs, mais ça avait du succès et j'ai reçu des roses et des fleurs tous les soirs. C'est vrai.
0: C'est bien chauffé, le Crazy Horse, parce que vous y avez un peu froid, quand même.
9: Mais non, on a des toutes minuscules petites cabines. C'est tellement merveilleux.
0: Comment ça, une fois que vous êtes sur scène?
9: Non, mais c'est assez petit, le Crazy Horse. C'est comme une boîte extraordinaire. C'est comme un écrin. Oh. Non, c'est très...
7: Il n'y a pas d'hommes qui font ça. Pourquoi il n'y a pas de spectacle avec les hommes au Crazy Horse? Parce... Moi, je suis prêt à y aller. Hein. Enfin, je serais bien là. Et moi, il n'y a pas 11 centimètres, je peux vous dire, de différence. Oh là là. Franchement, qui viendrait me voir en public? Si, imaginons, il y a spectacle
3: Crazy Horse. Quelle foule,
7: avec des mecs. Bonjour monsieur, comment vous vous appelez? Il s'appelle Roger. Est-ce que vous accepteriez de venir me voir?
0: Non monsieur, je vous en supplie.
7: Il a dit non.
0: Oh là là là, il y a Gilbert Montagnier qu'on a revu il y a éventuellement.
7: Mais ce serait génial, je pense, l'évolution de la société, l'évolution des mœurs, qu'il y ait au Crazy Horse, il y ait des hommes également qui se dévoilent.
0: C'est pas la clientèle, écoutez.
7: Mais pourquoi?
0: Et puis surtout, enfin franchement, on n'a pas envie de vous voir nu, monsieur Rio.
7: Mais attendez, vous perdez beaucoup au change.
9: Une grosse boule qui roule.
1: À la limite, on vous verrait nu habillé de lumière, mais pendant une coupure de courant.
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0: On vous aime, Bernard, c'est pour ça qu'on vous fait venir. Et puis, on sait que, de toute façon, hein, vous avez l'art de la réplique et on n'est jamais à l'abri d'un
10: scud.
0: Voilà, d'un petit scud.
10: Un scud.
11: Je vais vous mettre la main au scud.
0: Qu'est-ce que c'est que ce rire, Caroline?
1: Un scud ou un petit rototo aussi?
11: On dit un scud.
0: Comment vous dites?
11: On dit un scud.
0: Un scud, si vous voulez, un scud.
11: Non, parce que quand on dit, alors, je vais te mettre un gros scud, du coup, ça fait vraiment...
0: Oui, dans le...
3: J'ai l'impression que ça fait longtemps qu'elle n'a pas vu de scud.
7: J'ai l'impression que Caroline nous envoie des messages, là.
11: Oui, c'est ça.
0: Mme Bachelot est en... Alors, pardon, Caroline, je me tourne vers l'autre.
11: Non, mais attendez, elle est beaucoup plus riche et beaucoup plus chic. Hein.
0: Vers l'autre grosse tête féminine.
1: Quelle est belle.
0: Toute... Alors, je sais pas, quelle est la couleur sable? On va dire, vous êtes couleur sable.
3: Sale, oui, tout simplement.
0: Non, pas sale, sable. C'est un peu...
3: Vous êtes en clair.
11: Alors, non, mais...
0: Je sais que vous vous moquez de mes tailleurs.
11: Pas du tout.
0: Donc, j'ai décidé de mettre des couleurs sables.
10: sobre.
0: Ah oui,
10: donc
0: oui,
10: c'est un beige un peu rosé, mais très...
12: Et elle a les chaussures assorties, je les vois d'ici, c'est magnifique.
13: Ça fait très longtemps qu'elle n'a pas été enfoncée.
0: Bernard, ça y est, il a sorti son scud. Ah tiens, à propos, c'est qu'on parle beaucoup
12: à propos de d'enfoncer.
0: Non, mais on parle beaucoup de Brigitte Bardot en ce moment, puisque
10: pas le rapport.
0: Elle a accordé, ben si vous travaillez sur BFM, et elle a accordé une interview à Stephen Bellery pour BFM TV,
12: c'est vrai.
0: À propos de la chasse à cour, je crois.
10: Entre autres. Il paraît qu'elle est pour, c'est ça?
0: Ah ben non, elle est contre la chasse à cour. Et j'aimerais justement, ce sera la première citation, que vous me rappeliez, c'est pour Virginie Reniger, qui habite Beaumont-Hague dans la Manche, qui avait dit à propos de Brigitte Bardot, c'était à l'époque, évidemment, où elle était encore jeune actrice et comédienne.
13: Elle était bébé.
0: Voilà.
13: Maintenant, elle est mémé.
0: Qui avait dit de Brigitte Bardot, avec son énorme poitrine et ses petites jambes fluettes, elle ressemble à un cornet de glace à deux boules.
14: C'est joli, en même temps, c'est dégueulasse.
10: Alice Sapritch,
0: non.
10: C'est un Français, évidemment.
0: Frédéric Dard, non.
13: Coluche,
0: non, c'est avant Coluche.
10: Ah oui, c'est bien avant.
14: Thierry Leluron,
0: non.
10: C'est un Français.
12: C'est les années 60.
0: Elle a commencé dans les années 60, un bébé. Et à l'époque, c'est quelqu'un d'ultra célèbre, internationalement parlant.
14: Serge Gainsbourg. De Gaulle.
0: Pas De Gaulle, pas Gainsbourg, mais Gainsbourg a un lien direct avec.
14: Marlboro Light.
0: Non.
12: Un lien avec Gainsbourg.
10: Il fumait des gitanes.
12: Il a écrit des chansons pour.
13: Paul Ricard.
12: Gainsbourg lui a écrit des chansons.
0: Non, mais Gainsbourg a une chanson où on cite.
14: Aznavour.
0: Et même un.
10: Laissez-le finir.
14: Oui, c'est insupportable.
0: Oh, si vous me laissez finir, il est 18h.
13: Oh, le prétentieux.
12: Oui. Moi, vos ex m'ont pas dit ça.
10: Oh, dis donc. Oh là là, le là.
13: Moi,
10: oh,
13: c'est
10: y a que des scuds.
0: Non, bah, alors.
13: Moi, c'est déjà fini depuis 10 minutes.
0: Je vous disais donc qu'il a un lien avec Gainsbourg, puisqu'il y a un titre d'une chanson célèbre de Serge Gainsbourg qui reprend son nom.
10: Oui. Il a fait une chanson sur Calamity Jane.
13: C'est un chanteur? Ah, c'est Bonnie and Clyde.
10: Bonnie and Clyde.
0: Je suis même pas
10: sûr. C'est Bonnie ou c'est Clyde? Harley Davidson.
0: Mais non.
13: C'est l'homme à la tête de chou.
0: Non, c'est quelqu'un qui est mort depuis 1977. Un de nos plus grands poètes français.
10: Boris Vian.
14: Jacques Prévert.
0: Oh. Bonne réponse de Monsieur Az.
12: Incroyable.
14: Incroyable, mais l'autre, incroyable, carrément.
0: La chanson de Prévert, oui. Vous la connaissez, évidemment.
13: Bah, ouais. Tu as joué à Lourdes, récemment, non?
14: Ah ouais, c'est incroyable.
0: C'est un titre de Gainsbourg, la chanson de Prévert. Et c'est bien Jacques Prévert qui avait dit à propos de Brigitte Bardot, avec son énorme poitrine et ses petites jambes, elle ressemble à un cornet de glace à deux boules. J'aimerais maintenant vous interroger sur une citation amusante, celle-là aussi, d'ailleurs. Et ce sera pour Olivier Cessé, qui habite Morins, en Dordogne, qui a dit « Il existe un sport où il est interdit de perdre, c'est le saut en parachute.
12: » Ah, ça, c'est français.
14: C'est un humoriste américain, ça.
12: Ouais, c'est pas français, ça.
0: Non, c'est français.
12: Ah ouais,
0: et c'est quelqu'un qui a fréquenté les grosses têtes.
10: Coluche.
0: Si ce n'est la plus grande grosse tête.
12: Jean-Yann. Jacques Martin.
0: Ah, bonne réponse de Monsieur Beaugrand. Ah, j'aime bien celle-ci aussi pour Françoise Thirion, qui habite Saint-Raphaël, qui a dit « Je ne suis pas végétarien, mais les animaux que je mange le sont.
10: » J'adore.
14: Loana.
12: Ça, c'est français. Gueluc, peut-être.
14: Seinfeld.
10: Bien égaré.
0: Ça, c'est pas français, c'est américain.
10: Oui, c'est Jimmy Fallon.
0: Et c'est quelque chose qui a été prononcé à une époque où, franchement, les végans étaient beaucoup moins nombreux
14: qu'aujourd'hui. Woody Allen.
0: Pas Woody Allen, le père de Woody Allen.
10: Groucho Marx,
0: bonne réponse.
10: Je crois que l'intelligence est de ce côté.
14: Non.
0: Alors, une citation littéraire.
14: Ma spécialité.
10: C'est pour toi.
0: Allez. Il faut bien que Mme Bachelot, quand même, se réveille un peu.
10: Oui,
0: parce que depuis que Bernard Mabie a dit qu'elle était enfoncée, elle est...
10: Oui, on s'en va.
0: Elle se défonce pas beaucoup.
13: Bah, une fois, pas obligée de le répéter.
12: Elle est plus très claire.
0: Pour Marina Vagogne.
14: Elle commence à être méchante.
12: Elle m'a dit ta gueule.
0: Pour Mme Vagogne, qui habite Néoflette dans les Yvelines.
14: Néoflette,
12: c'est mignon, Néoflette.
14: On dirait un médicament.
0: D'ailleurs, c'est vrai que vous vous lâchez un peu maintenant, hein, Mme Bachelot. L'autre jour, j'ai vu, je ne sais plus ce que vous avez dit sur BFM. Ça vous a valu quelques tweets.
10: Oui.
0: Et je me suis dit, elle a oublié, elle pensait être aux grosses têtes.
10: Peut-être. Moi, c'est vrai.
0: Ah, ça vous est arrivé.
12: Elle fait des blagues cochonnes sur BFM.
10: Non.
13: C'est sur l'italienne, là. Hein.
15: sur mais les personnes âgées, comme ça, des fois, elles en ont plus rien à foutre.
16: Alors là, tu risques là.
17: Tu es un gros connard. Tu veux que je te dise?
15: Je ne le pensais pas.
17: Parce que ça va t'arriver aussi.
0: Bah oui. Pour Marina Vagogne, donc, qui habite.
16: Je l'ai cherché. Hein.
0: Néoflète dans les Yvelines. Et c'est quelqu'un qui a dit un spermatozoïde peut devenir un futur Mozart. Ne jetez plus vos préservatifs à la poubelle, mettez-les directement dans le piano.
13: C'est Kersozon, Kersozon.
17: C'est français?
0: Non,
17: je crois pas.
0: C'est français.
17: C'est français.
13: Il vient aux grosses têtes.
0: On l'a même déjà cité hier, pour tout vous dire. Et à cette question, j'avais répondu à vos camarades d'hier. J'avais répondu, écoutez, il est venu peut-être une fois ou deux.

0: parce que je crois que Philippe Bouvard avait fait... On n'avait pas eu deux. Hein. Je crois qu'il y en avait eu une seule. Une émission spéciale Charlie Hebdo où il avait Cavana.
1: Cavana.
0: Alors, c'est pas Choron. Cavana. François Cavana. Bonne réponse de Christophe Beaugrand.
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0: Une question pour Stéphanie Fargier, qui habite Metz en Moselle. Comment s'appelait la tribu dirigée par Pyrrhus Ier, tribu grecque, qui était la troisième tribu la plus connue avec les Chaoniens et les Thesprotes?
4: Ah, parce que ça aussi, ils étaient connus, ceux-là?
5: Les Chaoniens et les Thesprotes.
4: Au niveau de notoriété.
6: C'est un nom grec. Hein.
0: Alors, c'est un nom qui vient du grec, et évidemment. C'est une tribu, évidemment, de l'Antiquité, qui était dirigée par Pyrrhus Ier, et le plus célèbre grec appartenant à cette tribu était Alexandre le Grand, car sa mère était une princesse de cette tribu.
6: Les Thraces.
5: Est-ce que c'est un
0: les
5: nom?
0: Les Thraces, non.
5: C'est un nom.
7: Les Macédoniens?
0: Les Macédoniens, non.
6: Les Spartiates.
0: Les Spartiates, non. Les Perses, non.
7: Est-ce que c'est un nom qui est maintenant utilisé pour désigner autre chose?
0: Qu'est-ce que vous avez dit?
4: Il dit les Spartiates et l'autre il répond.
6: Les Tongues.
5: Les Tongues. Les Tropéziennes.
0: Madame Bachelet était en train de poser une question intéressante.
7: Est-ce que ce nom est utilisé maintenant pour désigner autre chose que cette tribu?
0: Absolument. Et d'ailleurs, ce n'est pas sans lien avec notre interlocutrice précédente.
5: C'est un rapport avec les chiens. Ah, Animalis.
0: Ça, un rapport avec les chiens.
5: Les truffons.
7: Ah oui, les cyniques.
0: Les cyniques, non.
6: Les pitbulls.
4: Les gamelles.
0: Non.
5: Attends, c'est
4: les croquettes.
0: Non, cette tribu était réputée pour leurs chiens de combat que les bergers utilisaient pour garder leurs troupeaux. Et le plus célèbre...
8: Les Rottweilers. Les Doberman.
9: Pitbull.
8: Et le pit. Et t'as vu mon pit.
0: Et le plus célèbre de ces chiens était celui d'Alexandre le Grand qui s'appelait Peritas.
5: Les bulldogs.
4: In vino peritas.
0: C'est pas une race de chien.
5: Autant
0: vous dire.
7: Ça désigne des chiens.
0: Oui, absolument.
5: Les canidés.
0: Les canidés, non.
4: Ça désigne
10: c'est
4: des
10: pas une race,
4: chiens.
10: Mais ça désigne des chiens.
0: Oui, absolument.
6: Les molosses.
0: Bonne réponse de Bernard Mabille.
5: Eh oui, les molosses.
8: Respect. Bravo, respect. Bravo.
0: Effectivement, bravo, les molosses.
8: Grosse respect, oui, bravo.
5: Ouais, bravo.
0: Les molosses,
7: c'est pas une... étonnant que ce soit lui qui ait trouvé quand même cette réponse.
5: C'est vrai que c'est
0: bon, comment tu vas? On n'a pas dit les bolosses, on a dit les molosses, Roselyne. Et oui, les molosses. Tout le monde connaît ce mot, évidemment, qui désigne les chiens imposants dans le langage courant. Et les molosses, c'était une tribu grecque à laquelle appartenait Alexandre le Grand. C'est une très bonne réponse. Bravo.
5: Quel talent, Bernard. Oui,
0: une autre question liée à l'actualité, ce sera cette fois pour Amandine Pigeot qui habite...
5: Elle roule en quoi comme voiture?
6: En Renault.
5: Tu roules en Pigeot, Amandine?
0: Amandine Pigeot habite dans...
5: Ou en Renault.
0: Dans la Marne. Et moi, je vous emmène tout simplement sur le site de Beauvoir, dans l'Allier. C'est là-bas qu'on peut trouver, ou qu'on trouvera sûrement, si on arrive à l'extraire, de l'or blanc. Mais qu'est-ce que l'or blanc?
7: Le lithium.
0: Le lithium, oui. Bonne réponse de Madame Bachelot, bravo.
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0: Pour Delphine Couche, qui habite à Garten aux Mines, j'aimerais cette fois vous poser la question à laquelle vous aurez réponse vraiment de façon le plus vif et rapide qui soit, Monsieur Obalk.
11: Oui.
0: Puisque je vais vous demander le prénom de Rembrandt.
11: C'est Rembrandt.
0: Comment ça, c'est Rembrandt?
11: Il s'appelle Rembrandt. Son nom, c'est Van Rijn.
0: Et Rembrandt?
11: Mais c'est son prénom.
0: Et ben voilà, bonne réponse d'Hector Obalk.
7: Ah la vache.
11: Le gros piège, là.
0: Ah là là,
11: des gros pièges.
10: Ouais. Et le prénom de Noël.
0: Non, mais c'est vrai qu'on sait pas toujours que Rembrandt, c'est son prénom, en fait. Ouais. Vous en montrez pas mal, hein, des Rembrandt dans votre spectacle sur le Christ.
11: Oui, tous les grands peintres qui ont fait du Jésus-Christ.
10: Ah bah, il y a le plus beau, c'est Velázquez, non?
11: Velázquez, c'est les crucifixions.
10: Ouais. Salvador Dali, il en a fait un peu.
11: Ouais. Au XXe siècle, en gros, ils font que des crucifixions parce qu'ils connaissent rien d'autre.
10: Ah, c'est ça.
11: Alors que la vraie narration de l'histoire de Jésus-Christ, elle est que jusqu'au XIXe siècle. Voilà. Et Rembrandt, c'est un génie, mais surtout, Rembrandt, il fait des gravures. Et je montre une gravure, je sais pas si vous vous souvenez, Laurent.
0: Mais bien sûr.
11: Dans lequel il y a une femme sur un âne. Là.
0: Moi, je suis pas venu avec mon chien, j'ai pu rentrer.
11: Voilà. Il y a une fuite en Égypte et il y a différents ancrages de la gravure. Donc, soit tu mets pas beaucoup d'encre, soit il y a beaucoup d'encre. Et au fur et à mesure, on a l'impression qu'il y a une lanterne qui éclaire le paysage.
0: Ah, la fuite en Égypte, j'ai tout retenu du spectacle.
11: Ouais.
0: Ah oui, c'est quand Hérode cherche après Jésus, c'est ça.
11: C'est ça, Hérode.
10: Non, Moïse.
0: Non, Hérode.
11: Non. Donc, je monte de gravure de Rembrandt comme un dessin animé au fur et à mesure des ancrage, on voit que tout d'un coup la lumière se lève et alors que s'agit juste de la même plaque de cuivre, si vous voulez.
0: Voilà. Ah, j'ai un autre peintre et comme ça vous allez pouvoir égaliser. C'est une question pour Monsieur Minouflet qui habite Villefranche de Louragais. Sa première femme s'appelait Pauline Honneau, une fille de tailleur, mais elle est morte 3 ans après le mariage, morte d'une tuberculose. Alors il a fallu quelques années pour qu'il épouse à nouveau une autre femme, donc Catherine Lemaire à Cherbourg, qui va lui donner, elle, 9 enfants, une ancienne servante qui lui donne 9 enfants. De quel célèbre peintre s'agit-il?
1: C'est pas un peintre russe?
0: Ah non, c'est un français. Et alors là, tout le monde le connaît.
10: Il est mort en quelle année?
0: Ah, il est mort en 1875 à Barbizon. Ça aussi, c'est un indice.
11: C'est pas Courbet.
0: Ce n'est pas Courbet.
11: C'est Corot.
0: Non plus.
11: Millet.
0: Comment vous dites?
11: Millet.
0: Ah, vous dites Millet, vous?
11: Oui.
10: Oui, l'Angelus.
0: Il paraît qu'il faut dire Millet.
11: Mais ça dépend, c'est M-I-2-L-E-T ou M-I-2-L-I-S.
0: Ah non, c'est M-I-2-L-E-T.
11: Alors c'est Millet.
10: On dit Millet. Enfin, on dit comme on veut.
4: En plus, on le dit pas souvent. Hein.
10: Oui, on le dit souvent.
4: On dit plus souvent billet.
0: Georges Clémenceau. Ça, c'est quand même beau, l'Angélus de Millet,
11: ouais.
0: Alors.
11: Ouais,
10: c'est les paysans qui se recueillent.
0: Mais oui.
11: Ouais,
10: c'est chiant comme peinture.
0: Non, mais c'est un peintre que vous aimez ou pas, Millet, comme vous voulez?
11: Non.
0: Ah bah voilà, j'étais sûr. Il n'aime aucun peintre, en fait. C'est un... Voilà.
11: C'est pas mal du tout. C'est un peintre réaliste du 19e siècle qui n'est ni symboliste ni impressionniste. Voilà, il est entre les deux. Donc il se borne à peindre, en général, une réalité paysanne et parfois avec une certaine finesse, mais sans grand style.
0: Bon, c'est bien.
11: Ça va?
1: Et allez, prends ça. Mais c'est lui qui a eu 9 enfants, alors c'est pas la bonne réponse.
0: Absolument.
1: Ah, d'accord.
0: C'est Millet qui a eu, ou Millet, vous direz comme vous voudrez, celui à qui on doit le fameux Angélus ou les glaneuses, qui a eu 9 enfants avec sa deuxième femme.
11: Ah,
0: oui, c'est son pinceau fonctionnait bien. Bonne réponse quand même. Lecteur Robalt. Pour Victor Laverdin, maintenant, qui habite Andilly, en Haute-Savoie, une question sur Eugène Potier. Ce nom vous dit sûrement quelque chose. En tout cas, vous pouvez forcément au moins chanter un tube d'Eugène Potier. Lequel? Le refrain le plus célèbre d'Eugène Potier.
10: Minuit chrétien, non?
0: Ah non, pas du tout.
1: Est-ce que c'est une chanson grivoise?
0: Une chanson grivoise, non.
10: Est-ce que c'est une chanson qu'on chante pour une occasion spéciale?
0: Oui, c'est vrai qu'il y a des occasions où on entend plus souvent et plus régulièrement cette chanson que d'autres jours, oui.
10: Genre un anniversaire, une fête?
0: Un anniversaire, non. Ou alors vraiment...
10: quelqu'un?
0: Quand on célèbre quelqu'un, non. Non, non.
1: Mais est-ce que c'est une chanson qui a été traduite dans d'autres langues?
0: Je ne sais pas si vous comprenez mes tourments.
4: Non, on s'en fout.
0: Mais parfois...
10: Est-ce que c'est une chanson politique? L'international?
0: Bonne réponse, Olivier Bellamy.
10: J'étais en train de l'écrire.
0: Et alors le refrain de l'international?

0: On chante rarement ça pour un anniversaire, vous voyez.
1: Mais ça dépend de qui.
0: Mais pour les grèves et les manifestations, ça marche toujours et c'est bien signé Eugène Potier. Bravo Olivier Bellamy.
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0: Que se passe-t-il? Mais vous riez dans mon dos pendant la publicité.
7: Non, mais parce que Roselyne est complètement obsédée aujourd'hui.
8: Mais non,
9: ah,
8: mais
9: si,
8: non.
9: Si, quel est ton fournisseur, Roselyne?
10: Non, c'est impressionnant.
11: Laissez parler Laurent Ruquier.
10: Et moi, s'il faut que je vous apporte ma flamme olympique, je le ferai au nom de tous. Hein. J'ai aucun
11: mais
10: problème avec
11: Dieu,
10: ça.
11: La flamme olympique, non mais rien que ça.
7: Je ne sais pas si la vasque de Roselyne est disponible.
11: Il paraît qu'elle a déjà pris feu.
7: Il y a du petit bois, ça brûle tout seul.
0: Aïe, aïe, aïe. Bon, allez. Le pire, c'est qu'il faut qu'on la torche d'abord.

0: Là, c'est dégoûtant.
1: Là, vous allez trop loin, Laurent.
2: Ah, bah non, mais vous me poussez. Forcément.
3: Il est en train de feuilleter ses machins, ses papiers.
4: Pendant la pause, mes camarades ont parlé de l'émoji aubergine.
1: Oui.
4: Alors, je l'ai déjà reçu sans savoir ce que ça veut dire, mais apparemment, vous savez.
1: Bah oui.
0: Alors, parce que Roselyne est un peu, on va dire, un peu surexcitée en ce moment. Elle porte une veste aubergine.
5: Oui. Et même le costume entier.
2: Pas une veste, un ensemble.
5: Ah, même la chemise.
2: C'est une aubergine sur pattes.
5: Voilà. On dirait Mask Singer.
2: Qui est caché dans l'auberge.
1: Je vous signale.
6: Enlevez votre masque, Roselyne.
1: Je vous signale.
6: Il y a Johan Rioux en dessous.
1: Je ne mets pas de contravention.
0: Et il se trouve que voilà, que l'aubergine est une emoji connue des jeunes.
5: Oui, ça
6: mais monsieur Rollin, c'est du coup.
2: Ça veut dire sexe, vous voyez.
6: Mais monsieur Rollin, qui vous envoie ça du coup? C'est ça la vraie question.
5: Des gens qui ont envie de faire l'amour avec vous.
4: Oui, j'en ai eu deux ces derniers temps. Il faut que je retrouve qui? Peut-être Ruquier, mais.
2: C'est vrai, je n'osais pas vous le dire, mais vous me plaisez beaucoup.
6: Il envoyait juste le casting du jour par SMS. Hein.
2: Bon, dites, je peux poser ma question, puis vous parler de Torch.
6: Allez-y, Laurent, parce que...
2: Ça tombe bien, parce que c'est quelqu'un qui, justement, a joué la torche humaine, l'homme torche, dans les quatre fantastiques.
5: Ah oui, il est magnifique.
2: Et on vient de le voir dans une série que je vous conseille, d'ailleurs, parce que, alors là, mais vraiment, c'est un suspense incroyable jusqu'au dernier épisode. Je me suis enfilé ça pendant...
5: Vous avez de la chance parce qu'il est très beau garçon.
1: Ne parlez pas comme ça devant Roselyne.
6: Ah, vous venez de nous la réveiller, là.
5: Il est très beau garçon.
2: 8 épisodes, c'est tellement génial.
1: Et ça s'appelle comment?
2: Ça s'appelle Defending Jacob. Defend Jacob, c'est passé sur TF1 tout récemment, d'ailleurs. C'est Apple qui a lancé cette série. Oui. Quel est le nom de l'acteur qui joue justement
5: il est beau.
2: Le papa de Jacob?
4: Louis de Funès.
2: Non, pas... Et qui joue aussi l'homme torche dans
6: Vous avez le pitch de la série?
2: Alors, il joue l'homme torche dans les quatre fantastiques.
5: Oui.
2: C'est un nom d'acteur américain que je vous demande.
5: Oh là là.
2: Et depuis, d'ailleurs, il n'est plus l'homme torche dans les quatre fantastiques. Mais
5: il est Captain America.
2: Il est devenu Captain America.
5: Oh, je vois sa tête.
1: Luke Wilson.
2: Luke Wilson.
5: Luke Evans.
1: Le blond.
5: Non,
1: le blond.
5: C'est pas Evans. Luke Evans.
2: Pas Luke, non. Mais c'est Evans.
5: C'est Chris Evans.
2: Chris Evans. Chris Evans. Bonne réponse.
5: Commune, c'est une réponse commune, on s'est mis ensemble.
2: Et là, il joue le rôle de Andy Barber, le papa de Jacob.
5: Il est très sexy.
2: Ça s'appelle Défendre Jacob, Defending Jacob. C'est un couple dont le fils va être accusé de meurtre d'un camarade à l'école. Voilà, je vous en dis pas plus, mais alors vraiment,
6: vous la conseillez.
2: Cette série-là, mais alors jusqu'au bout, jusqu'au dernier épisode, vous en prenez plein la figure. Alors vraiment là,
0: je vous... Mais faut que je vois où, parce que j'ai pas les plateformes où c'est diffusé, faut que je vois comment on me la procure.
2: Je peux vous prêter mes codes.
4: De profil, je vois que t'as pas plateforme.
5: Oh non. Alors là, c'est le camembert qui dit encore. Hein,
0: la déchéance absolue. Non pas de nationalité, mais de vie, c'est de se faire traiter de grosse par Bernard Mabille.
6: Ah, mais Bernard est derrière vous, poussez-vous. Ah.
2: Bernard.
5: Alors
2: un peu de poésie maintenant.
4: Mais j'ai noté.
2: Pour Stéphanie Léonard qui habite Saint-Étienne, et je vais vous demander de retrouver le premier vers de ce poème dont je vais vous donner la fin. C'est la fin d'un poème dont il faut retrouver le début.
6: Ça, c'est pour moi.
4: Ouais, on avait compris. Hein.
2: Je vous donne pas l'auteur, car ce serait peut-être trop facile, mais évidemment, au passage, si en option, vous me donnez en plus le nom du poète, ce sera formidable. Ça se termine, ce poème, par modulant tour à tour sur la lyre d'Orphée, les soupirs de la sainte et les cris de la fée.
7: Gérard de Nerval.
2: C'est Gérard
7: je
2: de Nerval.
7: Je suis le ténébreux, le veuf, la consolée, le prince d'Aquitaine à la tour abolie. Ma seule étoile est morte et mon luth constellé porte le soleil noir de la mélancolie. C'est Eldesdi Shadow.
6: Eh ben ça
2: bravo. Excellente réponse.
5: Alors là, bravo.
6: Incroyable.
2: De Roselyne Bachelot.
0: Vous voyez, Laurent, qu'elle n'est pas venue pour rien.
2: On a bien fait de le préparer, ce numéro. Hein.
0: Oh, le salaud. Oh, c'est pas vrai.
4: Moi, je la préfère quand elle parle de cul, quand même.
6: Moi, je l'ai vu répéter tout à l'heure et c'est encore mieux maintenant.
4: Hein. Les auditeurs avaient dû s'en douter dès qu'elle a commencé à répondre.
2: Alors, c'est pas vrai, elle a vraiment, vraiment trouvé cette réponse.
5: Elle était ministre de la Culture.
4: En tout cas, ça, c'est une question que j'adore. Hein, si vous en reposez des comme ça.
0: Oui, bah, c'est pour ça que tu viens deux fois par an.
2: Je suis le ténébreux. Ah, mais c'est vrai que c'est un premier vers très célèbre.
4: Oui.
2: Je suis le ténébreux, le veuf, l'Inconsolé de Gérard de Nerval. Et le poème s'appelle El Desdi.
7: El Desdi Shadow.
2: Voilà, ouais, bravo. Merci de le dire vous-même, parce que ça n'est pas si simple, mais c'est un très joli poème. Ouais. Et c'est une très belle réponse d'une très bonne grosse tête.
0: Ça y est.
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2: Je vais vous raconter une histoire. À vous de me dire à quoi elle correspond, cette histoire. Philippe Veuly se réveille un matin dans une maison de santé en pleine possession de ses moyens, mais sans aucun souvenir des circonstances qui l'ont conduit à être interné dans cette maison de santé. En compagnie de son gardien, il fait le tour du propriétaire, il rencontre les autres pensionnaires de l'établissement. Et il tombait éperdument amoureux d'une jolie malade du bâtiment d'en face. Tout semble bien se passer jusqu'au moment où il commence à souffrir de troubles psychologiques et d'hallucinations. Komoun, un habitant de la planète Koukra, est venu chercher refuge dans le corps d'un terrien pour échapper aux dures conditions de la vie de son astre.
5: Vous avez pris de la drogue ?
2: Non, je vous raconte l'histoire.
5: Alors, d'accord.
2: Et Philippe Veuly va donc devoir désormais partager son corps avec lui, avec Komoun, ou Kmoun, je ne sais pas comment prononcer, de la planète Toukra. Or, ce dernier personnage, cynique, dévergondé, voire même lubrique, est capable de prendre possession de la volonté de son hôte et de lui faire dire tout le contraire et tout ce qu'il veut. Quelle est cette histoire que je viens de vous raconter ?
9: La guerre des étoiles.
2: Bon,
5: avec Philippe Veuly, bien sûr.
10: Alors, c'est Les Misérables, non ?
2: Les Misérables.
5: Bon, c'est un livre.
2: C'est un livre.
11: De science-fiction.
2: Un livre de science-fiction. On va dire oui, plusieurs.
5: C'est la soupe aux choux.
2: Ah non, c'est pas la soupe aux
11: américain.
2: Choux. Américain. Non, non, non.
11: Américain.
2: Américain. Non, non, non.
11: C'est pas du Jules Verne.
2: Ah non, c'est du roman
11: c'est
2: français.
9: Est-ce que c'est de la littérature pour enfants ?
2: Pas du tout.
11: Mais pardon, l'auteur est mort, Laurent ?
2: Ah, l'auteur est mort.
11: Barjavel.
2: Barjavel.
5: Pardon, on connaît le titre de ce livre, mais manifestement, on ne connaît pas l'histoire, puisque ça ne nous rappelle. Alors, on ne la connaît pas, cette
2: écoutez,
5: histoire.
2: Écoutez, je vous accorderai une bonne réponse, soit si c'est vous curieux. Me donnez le nom de l'auteur, soit si vous me donnez le titre du livre, parce que je dois reconnaître que c'est une question assez difficile.
5: Mais le titre est très connu.
2: Ah, je n'ai pas dit ça.
5: Ah non, d'accord.
9: Ce n'est pas Harry Potter.
5: Mais non, c'est
11: donc,
5: français.
11: Laurent, vous nous donnez, pour nous résumer, vous nous racontez une histoire sans queue ni tête. À propos d'un livre dont personne ne connaît le titre et dont on ignore le nom de l'auteur.
10: C'est compliqué, c'est ça.
2: Oui,
11: d'accord, mesdames et messieurs, le pognon va arriver.
2: Oui, mais ce livre a son importance, monsieur Gueluc. Ah.
5: C'est-à-dire.
9: C'est de là qu'on a tiré d'une ?
2: Ah, pas du tout.
5: Non. Est-ce que ce livre a inspiré autre chose ?
2: Non, non, non, non, pas spécialement. D'ailleurs, on dit même que ce livre aurait pu être inspiré du récit de Maupassant,
11: le Horla.
2: Le Horla, exactement.
5: Ah, il y avait un extraterrestre dans Maupassant ?
2: Voilà.
11: Il y a une présence.
10: Il y a une présence.
11: Mais l'auteur est très connu.
9: Est-ce que Pierre Boulle fait partie de la littérature fantastique ?
10: C'est pas Boulle.
2: Vous me proposez Pierre Boulle, je vous entends, oui. Monsieur Berléand.
10: Oui, c'est pas ça.
2: Mais ce n'est pas Boulle.
9: Non,
2: c'est pas Boulle.
9: Littérature fantastique ?
2: Un peu forcément, vous voyez, parce que...
9: Alors, est-ce qu'il s'agirait de Tolkien ?
2: Non, on voit bien que le héros a quelques troubles psychiatriques dus à une présence, manifestement, que lui seul voit.
5: Est-ce qu'il est mort depuis longtemps, ce monsieur, qui a écrit le livre ?
2: Ah, celui qui a écrit le livre, il est mort en 1918.
11: Un autre livre très connu, lui.
2: Non, je crois vraiment que c'est son livre le plus connu.
11: Est-ce que c'est un des deux, Ronny ?
2: Non, mais c'est vrai que monsieur Claudel, je dois avouer que si je pose cette question aujourd'hui, c'est parce que je savais que votre présence nous aiderait forcément.
10: Est-ce qu'il a eu le Goncourt, le monsieur a eu le Goncourt ?
2: Le monsieur a eu le Goncourt.
10: Alors vas-y,
11: Jean-Antoine Nau.
2: Pardon ?
11: Jean-Antoine Nau.
2: Et c'est ?
11: C'est le premier Goncourt.
2: Bonne réponse de Philippe Claudel.
11: Merci François.
5: Bravo.
11: Je confesse ne pas l'avoir lu.
5: Et comment s'appelle ce livre alors ?
2: Force Ennemie.
11: Ouais, Force Ennemie.
2: Oh, c'est le premier prix Goncourt qui fut décerné. Effectivement, ouais. Force Ennemie a obtenu le prix Goncourt en 1903, l'année du premier Goncourt. Ouais. Comme évidemment Philippe Claudel fait partie aujourd'hui de l'Académie Goncourt, je me suis permis de raconter cette histoire.
11: Quand même vous l'avez résumé avec une histoire assez culottée. Quoi. Enfin, c'est quand même un roman d'anticipation.
5: C'est curieux.
11: Pas fréquent à l'époque. Ouais.
2: Et effectivement, moi, je ne connaissais pas bien non plus cet auteur, John Antoine Nault. D'ailleurs, c'était un pseudonyme. Hein. Il s'appelait en fait Eugène Léon Édouard Torquet.
8: Ah, c'est moins bien.

0: raisons sont-elles particulièrement recherchées?
1: Parce qu'elles sont des pommes de terre roses ou rouges.
0: Vous remplacez Juan Arbelès parfaitement aujourd'hui, parce que c'est une question que j'avais préparée pour lui.
1: C'est pas dur, ça.
0: Et des vitelottes.
2: Non, il paraît qu'il y a 18 espèces de pommes de terre différentes.
3: Espèce de patate.
4: Avec toi.
1: Espèce de patate.
5: Je pense qu'il y en a un peu plus, Ariel, même.
2: Non, mais c'est vrai, 18 espèces de pommes de terre.
6: Même plus que ça.
5: Beaucoup plus.
1: Il y a des chips vitelottes violettes.
5: As-tu jamais épluché une pomme de terre de ta vie, Ariel?
2: Non, pas encore.
1: Mais c'est un projet.
2: Oui, c'est un projet.
1: C'est un projet de vie. Bah, par exemple, voilà, le grand projet 2025 d'Ariel, c'est d'éplucher une pomme de terre.
0: Elle attendait d'apprendre parce qu'elle estimait que c'était plus sûr.
5: Bravo.
7: Mais fais attention, Ariel, quand tu éplucheras des pommes de terre, veille à ce qu'elles n'aient pas de germes. Parce sinon, on dit qu'il faut enlever les yeux avant de les éplucher.
2: Mais quelle horreur.
7: Mais oui, n'enlève pas tes yeux, sinon tu trouves plus tes pommes de terre non plus.
2: Non, mais vous les épluchez avec quoi? Le petit truc
1: un économe, ça s'appelle. Un économe.
2: Avec l'économe.
0: Il n'y en a pas d'économe à la maison.
8: Mais non, mais la vitelotte, c'est ravissant.
1: Ouais, c'est très joli.
0: Vous connaissiez, vous, les vitelottes?
8: Ah, mais très bien, oui.
6: Moi aussi, je connais.
2: Alors, elle est rose.
1: Elle est rose-violette.
6: Oui. Rose-violette, elle est violette.
1: Pourpre,
6: à l'intérieur.
8: Quand on fait des chips de vitelotte, c'est très joli.
1: Oui, c'est vrai.
0: Autrefois appelée négresse ou truffe de Chine.
1: Ah non, on fait pas.
5: Ça, on peut plus.
6: On peut dire truffe de Chine. On peut dire truffe de Chine.
5: Ah oui, mais rose, déjà, on dit elle est rose, ça peut aussi.
0: Elle a une peau et une chair violette. Voilà.
6: Attention, par rapport à tous les gens violettes. Aussi, il faut faire attention.
7: Mais quand mais Laurent, quand elle est cuite, et pardon à tous les alcooliques qui nous écoutent.
0: La couleur se conserve à la cuisson.
7: Oui. Ah, c'est ça.
8: Mais oui, c'est ça pour l'intérêt. Ça.
2: Donc c'est un peu couleur betterave.
1: Oui, un peu.
6: Voilà. Justement, c'est un croisement de pommes de terre et de betterave.
2: Ah
6: c'est
2: oui.
6: Ça qu'elle est.
2: Ah voilà.
6: C'est pour ça.
8: Mais c'est parce qu'elles ont poussé dans le même champ. Donc
5: on
8: le
5: a fait
8: violet.
5: Une pomme de terre avec une betterave.
1: Je crois qu'il dit n'importe quoi.
7: Mais est-ce que la couleur
6: violette.
1: Ah, il dit n'importe quoi. Oui, mais il a l'air tellement sûr.
0: En tout cas, c'est une belle réponse collective.
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0: Ah, j'aimerais que vous retrouviez le nom et aussi que vous me disiez la raison pour laquelle on parle de cette actrice qui joua aux côtés de Steve McQueen dans La canonnière du Yangtze, qui d'ailleurs dans ce film avait comme nom d'actrice Marayat Andrian. Pour quelle raison reparle-t-on aujourd'hui dans les journaux de cette actrice?
10: Je crois que je sais.
0: Allez-y.
10: C'est Emmanuel Arsan, l'auteur qui a écrit Emmanuel et qui a tourné sous ce nom-là avec Steve McQueen.
0: Expliquez, parce que c'est pas très clair.
10: Alors,
0: moi, j'ai compris parce que j'ai préparé la question, mais pour les auditeurs, c'est pas très clair.
10: Donc, la personne qui a tourné avec Steve McQueen s'appelle en réalité Emmanuel Arsan, et c'est elle qui a écrit le roman Emmanuel, qui a été adapté, qui a donné le fameux
0: voilà
10: film Emmanuel.
0: Voilà la bonne réponse, là, c'est plus clair. Oui, Valérie.
8: Oui, non, je savais pas du tout. Moi, j'aurais dit Ali McGraw.
0: Emmanuel Arsan, qui a porté aussi le nom de son époux, Marayat Andrian, était actrice avant d'écrire, je crois. D'ailleurs, ils ont écrit le livre à quatre mains. Oui. C'est ce que les chercheurs, depuis, parce qu'il y a des chercheurs là-dessus.
8: Ah, bah, bien sûr.
0: Les chercheurs ont dit, mais en tout cas, le roman Emmanuel, qui était un roman avant de devenir une série de films, et aujourd'hui, il y a encore un remake d'Emmanuel qui sort, et bien, effectivement, ce roman a été signé Marayat Andrian, de son vrai nom Emmanuel Arsan. Elle est d'origine thaïlandaise, hein, oui. D'ailleurs, cette oui. jeune femme.
10: Ah oui. Ça taille bien dans le film.
0: Jeune femme qui est morte en 2005 à l'âge de 73 ans et à qui on doit ce roman qu'elle aurait écrit avec l'homme de sa vie. Il vivait une maison à Calas dans le Var, une maison qui s'appelait Chantelouve d'Emmanuel. Et j'ai vu d'ailleurs la maison hier dans un documentaire.
8: Il y avait des fauteuils en osier ou pas, hein?
0: Non, mais c'était une maison incroyable parce qu'en fait, où que vous soyez dans la maison, on vous voit. Ils étaient portés, le couple.
8: Bah c'était le cas. Ils aimaient bien qu'on les regarde.
0: Voilà, ils étaient portés sur les rôtisses. Vous faites la cuisine, vous voyez les amis qui sont venus à la maison prendre leur douche. Vous voyez, par
8: exemple. Quelle horreur! Oh mon Dieu! Oui, elle était en verre.
0: Pas tout à fait en verre. C'est-à-dire que c'était une sorte de. Pas de fenêtre extérieure, donc on pouvait pas voir de l'extérieur ce qui se passait dans la maison. En revanche, au milieu de la maison, il y a une sorte de puits de verre, vous voyez ce que je veux dire, qui là, en revanche, éclaire toutes les pièces qui sont tout autour. Si vous êtes d'un côté de cette paroi en verre,

0: Alors, évidemment, alors là, vous êtes dans la salle de bain, vous prenez votre douche. Bon, bah, vous pouvez voir. Alors, c'est plutôt l'inverse. C'est la personne qui fait la cuisine qui peut vous voir.
1: Ah oui, parce que. Ah oui. Qu'est-ce que t'es en train de cuisiner? Non, je fais caca, moi.
2: Oh, quelle horreur.
0: Oh, ah, n'aimeriez pas ça, monsieur Janssen?
3: Ah, si, si, je vais me renseigner pour savoir si on peut aller louer l'été prochain.
2: J'imagine les gens qui font le ménage après dans
3: ce. Ah oui, c'est dingue, ça.
0: J'avais même oublié que c'était un roman au départ, signé, donc Emmanuelle Arsan, qui parle d'elle, hein, en fait.
1: C'est complètement, c'est autobiographique.
0: Autobiographique. Et ça a donné ce film. Combien il y a eu d'Emmanuel?
1: Oh, il y en a eu 6 ou 7. Il y a eu Black Emmanuel, Emmanuel contre Zorro. Enfin, ils ont fait tout. Hein. Il y a eu...
3: Emmanuel contre Zorro?
1: Non, non, mais il y en a eu plein des Emmanuel.
2: Sept, plein.
0: Il y a une scène dans l'avion, d'ailleurs. Tiens,
1: oui,
0: dans
1: au tout début. Ouais.
0: Qu'est-ce qui se passe? Moi, je ne l'ai pas vu.
1: En fait, au tout début, elle est dans l'avion, elle va dans les toilettes où il y a peut-être un hublot, je ne sais pas. Et, et en fait, elle regarde un gars, elle la guiche, elle laisse un peu la porte ouverte. Et voilà.
3: Et oui, souvent. Et l'avantage, c'est que dans les avions, les toilettes, même s'il n'y a pas de hublot, il y a des miroirs tout le tour. Donc,
2: Mais c'est dingue.
3: Je sais, j'ai aguiché suffisamment de gens dans les toilettes pour savoir qu'il y a des miroirs. Tu rentres et il y a des miroirs sur les trois faces. Donc, partout où t'es, tu te vois.
0: Des miroirs sur les trois faces aux toilettes.
3: Oui.
0: Non, plus un hublot.
3: Non. Mais non, mais je vous assure, souvent sur les Boeing 777 ou les Airbus A340, eh ben, à l'arrière, les toilettes sont. C'est des miroirs sur les trois faces.
1: Mais c'est à la grecque, on voit le sol.
3: Oh, écoutez, je n'invente rien. Pourquoi? Quel intérêt j'aurais inventé qu'il y ait des miroirs partout? Il y a des miroirs partout, je vous laisse.
2: T'as voyagé sur Milton Air, hein?
0: Moi, je rêve un jour de sortir des toilettes, de dérouler le papier toilette, puis d'arriver au milieu de.
1: La pub Lotus.
0: Maman!
1: La pub Lotus.
0: J'ai fait. Ça serait mignon.
3: Ah oui, c'est mignon. Oui. Ah oui.
0: Bon, j'ai passé l'âge.
2: Voilà.
0: Non, mais je vous remercie.
2: Non, mais c'est mignon quand c'est un petit garçon. Ou
3: on s'amusait beaucoup.
0: Je ne suis pas resté un petit garçon pour vous.
2: Oh, ah si, dans mon cœur. Mais bon, en même temps, on évolue.
0: Pas de là à me voir à poil au milieu d'un avion en train de faire maman avec du PQ.
2: Parce que vous voulez pas qu'on vous applaudisse plutôt, Laurent?
4: Je t'inquiète.
3: Mais la prochaine fois que vous prenez l'avion, si vous voulez vous amuser avec un rouleau de papier toilette, il y a un jeu qui est très marrant qu'on nous faisait. Ah. Vous savez, les toilettes, c'est des toilettes à aspiration. Quand vous appuyez, ça aspire. Et ça aspire, c'est un appel d'air, ça aspire. Donc vous mettez un morceau de, vous déroulez le rouleau, l'amorce sur les toilettes, et vous appuyez sur la chasse d'eau, il y a tout le rouleau qui part. Il dépie.
2: Ah oui, mais c'est dangereux. Ah,
1: faudrait essayer avec une momie.
3: C'est rigolo. Ah non, mais il faut faire attention, c'est des toilettes à aspiration, ça aspire vachement
2: mais
3: fort.
2: Mais t'as été salarié, t'avais un CDI, cher. C'est vrai que avec les perruques aussi.
0: Ah ben la prochaine fois, j'essaie, je penserai à vous.
3: Hein. Ah oui, vous allez vous. Et puis ça part en deux secondes.
0: Bah, en tout cas, la
2: scène. Qu'est-ce qu'on s'amuse dans les avions?
3: Ou sinon, vous sortez des toilettes, vous mettez les roues de PQ sur votre tête comme ça, vous la roulez autour comme ça, et puis vous dites que vous allez à Mère Poulard et que vous donnez des gâteaux.
0: En tout cas, dans le Figaro aujourd'hui, Éric Neuf dit que dans la version d'Emmanuel qui sort aujourd'hui, les avions ont quand même un peu changé par rapport à l'époque d'Emmanuel il y a 50 ans. C'est-à-dire que les toilettes ont plus d'espace qu'elles en avaient il y a 50 ans, que c'est plus confortable quand même. Et l'héroïne, qui est jouée par Noémie Merlan cette fois, débarque dans un hôtel de luxe et elle doit contrôler la qualité des prestations. C'est ça son job, hein,
3: la
0: qualité des prestations de l'hôtel. Et alors il termine, il est assez dur avec le film Éric Neuf, je sais pas si vous avez lu sa critique dans le Figaro, mais c'est assez drôle en même temps. L'hôtel est très bien, lui, il mérite ses 5 étoiles, on n'en dira pas autant du film. Une chose est sûre, il ne restera pas 10 ans à l'affiche sur les Champs-Élysées, parce qu'il faut se rappeler effectivement que le premier Emmanuel, il y a 50 ans, était resté pendant 10 ans.
1: 13 ans
0: à l'affiche sur les Champs-Élysées, voilà. Mais quand même, c'est une formidable actrice, Noémie Merlan. Alors pour elle, on peut aller voir Emmanuel qui sort aujourd'hui.
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0: Parmi les anniversaires du jour, il y a quand même quelqu'un qui a 89 ans et qui est toujours sur scène. Ça a été ma grande surprise, pour tout vous dire. Je pensais même qu'il n'était plus de ce monde. On parle là d'un chanteur américain et on nous dit même qu'il est le troisième plus gros vendeur de disques du 20e siècle.
2: Ah, c'est Bruce Springsteen.

0: Springsteen, non.
1: Tom Jones,
0: non. 89 ans. Et alors, je vais voir sur... Ah, oui. Dans ces cas-là, je vais écouter les chansons, vous savez, sur la plateforme musicale Deezer. Et sur Deezer, il donne les dates de concert. Et je vois qu'il a des concerts partout aux États-Unis.
2: Est-ce que ce n'est pas Mick Jagger?
0: Mick Jagger, non.
3: Tony Bennett.
4: Leonard Cohen?
0: Non. Tom Jones, non.
3: Sam Black?
0: Alors, il est Black, effectivement.
5: Ouais. Henry Salvador? Junior? Non, il n'est pas.
0: Non. Sammy Davis Junior? Non. Non.
4: Anthony Cavana?
0: Ouais, c'est un crooner.
5: Ouais, c'est un crooner.
0: Un crooner afro.
5: Pas Al Jarreau quand même.
0: Non, Al Jarreau, non, un crooner afro-américain. Oui. Moi, je peux même peut-être vous faire écouter un de ses succès.
5: Johnny Matisse.
0: Johnny Matisse. Bonne réponse de Bruno Solo.
5: Ah, mais moi aussi. Trying to forget. Ouais, il avait une voix magnifique.
0: Bah, il chante encore Johnny Matisse. J'ignorais ça. 89 ans, oui.
2: Moi, je suis allé au concert de Sting cet été, c'est pareil. Il est plus jeune. Mais quand même, je pensais que Sting, il avait encore, je sais pas, 60 ans, mais pas du tout.
0: Moi, je suis allé voir les Miss France, un concert de Sting.
2: Non, elle n'en porte pas.
0: Ah bon, carrément, pas de culotte.
2: Ah non, justement,
3: jamais,
2: que des culottes,
3: jamais, Laurent,
2: pas de
3: jamais.
0: Wonderful, wonderful, c'est un autre succès de Johnny Matisse. Vous dites Bruno?
5: Je crois qu'il est d'origine hawaïenne, non?
0: Ah, c'est bien possible.
4: Il n'est pas du Havre?
5: Je crois pas qu'il est afro-américain. Je crois pas qu'il soit afro-américain.
0: Ah, quatrième d'une famille afro-américaine amérindienne. Sept enfants, ils ont grandi à San Francisco. Et effectivement, Johnny Matisse a 89 ans aujourd'hui. C'est un des troisièmes plus gros vendeurs du XXe siècle, entre autres parce qu'il a fait beaucoup d'albums pour Noël.
2: Ah voilà.
0: Vous savez où il chante Noël aux États-Unis?
2: Comme Mariah Carey.
0: Il y en a un autre, tiens, qui était né un 30 septembre. Là, je dis était parce qu'il est mort en 2011. Celui-là, un artiste, animateur audiovisuel. Et si je l'ai choisi, c'est parce qu'il avait épousé une Miss France.
2: Ah.
0: Ouais, ah oui, c'est pour vous, Sylvie Tellier, cette question.
4: Bah, c'est alors... pas Pernaud, pas
5: Jean-Pierre Pernaud.
0: Non, Jean-Pierre Pernaud. Non, il avait épousé Miss France 1978. Et ils ont eu deux enfants, Rémi et Richard. Bon, puis après, ils ont divorcé dans les années...
5: Jean-Pierre Mocky?
0: 80. Jean-pierre Mocky, c'est vrai que Jean-Pierre Mocky a épousé une Miss France.
2: Mais non, elle n'était pas Miss France 78. Non,
4: il a animé quoi comme émission?
0: Ah, une émission très, très connue. Il y a même des tournées qui portent encore ce nom-là aujourd'hui.
2: Carcinti.
0: Ah, Carcinti, non.
5: Ah, ouais.
0: Et
4: des tournées?
0: Ouais.
4: Des tournants, tous les
0: deux. C'était aussi un joueur d'harmonica.
5: Albert Reissner.
0: Albert Reissner, bonne rue. Alors là, bravo.
4: Oh là là.
0: Bonne réponse de Bruno Solo.
5: Il faisait une émission quand j'étais gamin qui s'appelait Point Chaud.
0: Ah oui.
5: Et il présentait toujours l'émission avec son harmonica. Moi, je suis vieux, hein, j'ai 60 ans. C'est pour ça que je connais.
0: Et surtout, H tendre et tête de bois.
5: Bien sûr.
0: Évidemment. C'est son émission.
5: Il
0: est marrant,
5: il avait une patate et on aurait dit qu'il était sous. Mais je sais pas si. Oui, il devait être.
2: Ouais. Sous coke.
5: Voilà. Merci.
2: Non, mais c'est la Miss France qui faisait ça. Mais je savais même pas qu'il était marié avec une Miss France.
0: Ah, vous voyez, je vous en apprends des choses, ouais, Sylvie.
2: Mais tout le temps, j'en apprends tellement avec vous.
0: Et alors, j'en apprends beaucoup, manifestement, à Adil Rami, parce qu'il a appris en même temps la naissance et la mort d'Albert Reissner.
2: Mais Adil Rami, qui soi-disant a toutes les bonnes réponses, bonjour.
5: Elle est mauvaise.
2: Il devrait savoir que le 30 septembre est une date très importante pour les footballeurs.
0: Pourquoi?
2: Eh bien, Maradona, ça vous dit quelque chose?
0: Oui, quand même, oui, merci, oui. Tout à l'heure, vous nous l'avez mis en équipe de France, alors c'est pas vous qui allez nous dire qui est Maradona.
2: Bon, eh bien, qu'est-ce qu'évoque pour vous le 30 septembre par rapport à Maradona?
0: Bah, il est né un 30 septembre, peut-être.
2: Exactement.
0: Bon, bah voilà, oui, bon, d'accord.
5: Disons, c'était vachement bien amené, ça, quand même. C'était tordu, hein, on a fait quoi trouver, les
6: noms. Merci beaucoup, Merfora.
0: Et en plus, Ariel, on vient de vérifier, il est né le 30 octobre, Maradona.
2: Alors il est mort le 30 septembre.
0: Ah, voilà, ouais.
5: Faut vérifier aussi ça.
0: Non, il est mort le 25 novembre, Ariel.
2: Non, c'est pas possible.
6: Qu'est-ce qui s'est passé le 5 octobre?
0: Oh, dites-le, ça va, c'est moi qui pose les questions ici.
6: Non, mais ça c'est important, qu'est-ce qui s'est passé le 5 octobre?
4: Mais quel 5 octobre?
6: Je sais pas, je suis comme Ariel, les enfants.
0: Un dernier anniversaire, quelqu'un qui va parler évidemment beaucoup aux plus anciens, pardon, monsieur Rami, mais c'est quelqu'un
5: qui... On va s'excuser à chaque question, hein, pour Adil.
4: Jean-Marie Le Pen?
0: C'est quelqu'un qui est mort il y a 30 ans, qui s'appelait Pierre Sabag. Alors Pierre Sabag,
4: ah oui.
0: Faut que je vous explique, monsieur Adil Rami, que Pierre Sabag, ça a été le premier présentateur du premier journal télévisé le 29 juin 1949. Il n'y avait pas eu de JT avant Pierre Sabag. Après, bon, il s'est marié en deuxième mariage, d'ailleurs.

0: avec la speakerine Catherine Langer. Il s'est rendu célèbre, Monsieur Pierre Savag, à cause ou grâce à une émission que moi j'adorais parce que je regardais ça quand j'étais gamin.
1: Sexy Zap.
0: Non, c'est l'émission Au Théâtre ce soir.
2: Ah oui.
0: Il est l'inventeur du théâtre à la télévision.
2: Oui. Eh oui. Ah.
0: Mais ce que j'ignorais, c'est que c'est à cause des grèves de la télévision française qui s'éternisait et qu'il n'y avait plus de programmes parce qu'on ne tournait plus de programmes et plus d'émissions, qu'il s'est dit bon ben on va passer une pièce de théâtre. Diffuser en direct une pièce au théâtre ce soir. Et dans le cadre du programme Minimum, on diffusait une pièce qui évidemment a eu un énorme succès puisqu'il n'y avait pas d'autre programme que cette pièce de théâtre.
3: C'est formidable.
0: Mais laquelle pièce de théâtre a été diffusée justement cette année-là, dans les années 60.
2: La toute première diffusion.
0: Exactement.
1: Ah. T'es à l'amant, tout est citron.
0: Avec Bourvil, en plus. Ah. Une pièce de théâtre avec Bourvil et Pierrette Bruno.
1: Mon vélo, mes chaussures.
0: Et ça, on le sait ou on le sait pas.
2: Hein. C'est André Roussin, le
0: metteur en scène. Non, c'est une pièce de Michel André.
2: D'accord. Ouais.
0: Et son deux truands qui viennent de commettre un vol à main armée. Il y a une histoire de sulfateuse, si ma mémoire est bonne. Et Bourvil est...
1: Ça a été un film après?
0: Non, ça n'a pas été un film. Ça a été un énorme succès, cette pièce qui a été reprise d'ailleurs depuis. Hein.
2: Ah oui,
0: ça a été repris en Belgique, ça a été repris...
2: C'est la toute première chez nous, ça a été repris ce soir.
0: Pardon.
2: Chez nous, ça a été repris en France.
0: Pas souvent, il faut reconnaître. Ouais. Mais c'est Bourvil qui a fait le succès de cette pièce.
2: Ouais. Donc, la bonne planque.
0: La bonne planque, bonne réponse collective. Dans un instant, l'invité du jour face aux grosses têtes.
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0: Peut-être avez-vous vu dans Le Parisien, mais attention, fallait dire Le Parisien édition Hauts-de-Seine. Ah. Oui, dans les pages banlieues.
6: Mais on peut pas faire tous les départements pour
0: les Chinois. Bah écoutez, au moins vous allez peut-être comme ça réfléchir et trouver la question, ne serait-ce que par jugeote. Merci de suivre, Monsieur Toen.
1: Tellement éclairant.
0: Pardon.
7: Non, je remarque, c'est pas vous critiquer, mais je remarque souvent vous confondez question et réponse.
0: Alors,
7: les deux mots.
0: Je note. Esteban. Trois passages en moins.
1: C'est que ça a commencé comme ça, Christine Bravo.
7: C'est vrai, Léo.
1: Non, mais je te le dis amicalement. Hein.
0: Jocelyne Dubois, donc, aujourd'hui, va réaliser un défi incroyable. Elle va monter les 42 étages de la tour CB21 Covivio. Ça, c'est le nom de la tour, vous pouvez l'oublier. Mais il y a quand même 977 marches pour ces 42 étages. Elle va tenter de les monter le plus vite possible. Alors, vous allez me dire, bon, jusque-là, c'est pas énorme, son défi. Tout le monde peut monter.
6: Elle a pas de jambes.
0: 42...
6: Oui, elle s'appelle Jocelyne.
0: C'est quoi
1: ça?
0: On
1: rappelle la chanson. Quand je veux secouer la grosse Jocelyne. Je suis sûr de tout lui mettre dedans. Je lui mets dans son petit volcan. Oh là là, oh qu'est-ce qu'elle prend.
0: Mais qu'est-ce que c'est
1: moi,
0: que ça.
1: Moi, je lui en mets tellement, la grosse Jocelyne, qu'elle en aura plein les dents.
0: Ariel, je vous interdis de rire à ça.
1: C'est Elmer Footbeat, vous rappelez ce groupe?
7: Ah, c'est vrai, c'est une vraie chanson.
1: Mais oui, c'est une vraie chanson.
7: J'étais en impro et j'étais en train de t'admirer, moi.
8: Elle dépasse l'entendement.
6: Ouais, on s'en fout d'entendre.
0: Bon, ben Jocelyne à moi, elle s'appelle Jocelyne Dubois. Enfin, ben Jocelyne à moi.
1: Vous connaissez la chanson? Quand je veux.
8: Mais non.
6: Moi, je connais quand je lâche la purée mousseline, mais.
1: Ah oui, c'est pas mal.
0: Alors, justement, quelle est la façon avec laquelle notre Jocelyne va grimper ses 42 étages?
1: Sur les mains.
0: Pas sur les mains.
8: Non, est-ce que c'est une personne.
7: Sur la tête.
8: Une personne de petite taille.
0: Ah non, elle n'est pas de petite taille.
6: Avec des échasses.
0: À l'envers. Non.
1: Sur un drone.
0: Des patins à roulettes. Non.
6: Avec ses dents.
0: Oui, bien compris.
1: Ah, à dos de Rome.
0: Non.
9: Les seins nus.
0: Mais les seins nus, qu'est-ce que ça change?
9: Eh ben, c'est pour.
7: Ce sera un truc pour le cancer du sein, pour la prévention.
6: À reculons.
0: Non, le fait qu'elle le fasse de cette façon, que je vous demande d'identifier, rend le défi évidemment plus difficile.
7: Des talons hauts.
8: Non, en
7: pieds
8: sautant.
7: Nus. Ah, et un petit doigt qui s'est levé.
1: Sur des rollers.
8: Non,
7: en talons de 20 cm.
0: Non, pas sur des talons hauts. Pas sur des escarpins.
6: En croque.
0: Mais on se rapproche.
6: En espadrilles.
8: Des stilettos.
0: Des stilettos, non.
9: Non, justement, des trucs compensés. Des
6: Allez.

0: ballerines
1: en sabots.
0: En
1: sabots. Les ballerines de danseuses.
2: Non, ah, alors on se rapproche.
3: En pointe, ah, sur les pointes.
2: Sur les pointes. Oh. Bonne réponse de Gérard Jugnot.
3: Oh, la punition.
4: Il a de la jugnote.
2: Eh oui.
5: Ah, c'est joli.
2: Et croyez-moi, la défense aux heures de pointe, c'est pas facile. Oh, elle a 57 ans. Elle ne va jamais poser le pied à plat et elle va monter. Alors, attention, le gagnant en 2019 a fait ça en 4 minutes et 55 secondes.
4: Ah, c'est tous les ans. Ah, c'est,
3: oui, c'est
4: une
3: course officielle.
2: Mais elle dit, moi, je vais quand même mettre 30 minutes sûrement, hein, pour, effectivement.
6: Ah oui, monter. C'est une femme.
2: Ben, c'est pas ça, mais sur les pointes.
5: Ne relevez même
6: chacun
5: pas.
6: Chacun son truc. Ben, nous, c'est ça, et vous, c'est la vaisselle.
2: Non, mais la course Vertigo, c'est évidemment une épreuve solidaire organisée par une ONG.
5: Ah, voilà.
3: Ah oui.
2: Voilà.
3: Ah,
2: c'est
3: pour une bonne... un peu comme le Téléthon.
2: Oui, c'est pour une bonne action.
1: Oui.
2: Et qui sait faire des pointes ici?
5: Moi, je sais faire des pointes.
2: Ah, ben voilà.
6: Avec les cheveux, avec les cheveux.
2: Oui. Montrez-nous là, comment vous faites des
3: non,
2: pointes.
3: Mais quoi, je vais venir vous montrer. Non, mais il faut les.
2: Alors là, je veux voir ça.
3: Non, mais il faut les chaussures.
6: Ah la vache, oui. Ah, attends, mais... il faudrait une musique. Ariel, il faudrait une musique.
5: Bah oui.
3: Allez, un petit chanson.
6: Un chant lyrique.
7: Ah, c'est de la demi-pointe. Non, non, il fait de la demi-pointe.
2: C'est la première fois que je vois un tira et une tapette en même temps.
5: C'est... Oui, c'était pas très très probant.
7: Non,
5: mais...
7: non.
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2: C'est une chanson qui s'appelle Le bal de la marine. Vous voyez, vous avez dû aller à des bals de la marine.
5: Je le vois bien, tiens. Ouais,
2: et cette chanson était interprétée par un chanteur disparu il y a 10 ans déjà, ce chanteur qui interprétait le bal de la marine. Et c'était comme vous, un marin, vous voyez, parce que ses chansons étaient inspirées par ses voyages dans l'océan Indien. Alors, il a séjourné à La Réunion, à Madagascar, à l'île Maurice, dans les Caraïbes, et il a amarré son voilier pendant des années à Sainte-Maxime. Puis il est mort il y a 10 ans, ce chanteur marin.
5: Antoine ?
2: Ah non, pas
5: non,
2: Antoine.
5: Non, il n'est pas mort,
2: Antoine.
5: Antoine
2: continue à crier « Attends !
5: Ta gueule !»
4: Et alors, qu'est-ce qu'on nous demande ? Le nom de ce chanteur inconnu ?
2: Ah, je peux même vous passer la chanson, le bal de la marine, si vous voulez.
9: Je me souviens très bien du petit bal de la marine.
4: Ah bah oui.
9: Près du pont de Grenelle où j'ai connu mes petites cousines. On avait dit
5: chanter bien ce type.
9: Chacun payait
2: vous
9: sa
2: savez qui c'est alors?
10: Oui, François de Gelt.
2: François de Gelt, bonne réponse de Monsieur Gazan. Et vous voyez, vous l'avez dû connaître, François de Gelt, Olivier de Kersauzon. Vous l'avez croisé dans vos voyages.
11: Non, je l'ai pas croisé, je suis content de pas l'avoir croisé.
2: Et voilà. Il vivait sur une péniche, vous voyez.
11: Ouais, ça n'a rien à voir avec le métier que je fais, ferme ta gueule. Attends.
6: Ouais, attends. À ce moment-là, c'est Christine Bravo et tu es une grande aventurière, là.
10: Elle fait le Vendée Globe.
6: Vu comme ça, ouais.
10: Mais surtout la route du Rhum, Christine.
2: Non, mais. Il vivait avec Doradol, vous voyez.
11: Ah bah, disons, chacun sa punition.
6: Qu'est-ce qu'il a fait d'autre à part cette chanson?
2: Ah bah, il a fait aussi Il y a le ciel, le soleil et la mer.
9: Il y a le ciel, le soleil et la mer.
2: Aujourd'hui, par exemple, il y a des tas de questions que je me suis posées en lisant dans le journal La Croix ce que vivaient les marins là sur la 10e édition du Vendée Globe. Et moi, je savais pas tout ça, par exemple. Il y a quelque chose que portent certains marins sur les bateaux. J'ignorais qu'ils portaient ça.
5: Une bouée ?
2: Non, pas une bouée. Ah, je vois bien Olivier avec son canard autour de la taille.
5: Qu'est-ce qu'il portait?
2: Mais Olivier, ça m'intéresse. Parce que là, vraiment dans La Croix aujourd'hui, on nous raconte.
11: Mais c'est un truc de niaiseux, tout ça.
2: Ah non, c'est la période la plus difficile qu'ils vivent en ce moment. Ah bah si, si.
6: Mais pourquoi?
2: Ah bah parce qu'ils sont dans le sud, là.
6: Comment ça, aller vers Montauban?
2: Non.
5: Ah oui, il faut passer le cap des Anguillas.
2: L'enfer des mers du sud, c'est le titre aujourd'hui. Alors ils disent, évidemment, dans La Croix que d'abord, Ils ont intérêt à bien dormir de temps en temps parce que le sommeil compte. Hein. Ils vont passer un mois là dans ce passage.
5: Mais ils sont tellement surveillés qu'ils risquent plus rien maintenant.
2: Alors oui, mais il y a quand même quelque chose porte que j'ignorais. Et ça, j'aimerais savoir si vous portiez.
11: Je m'en fous de ce qu'ils portent.
10: Un string
11: Un flingue
2: Non.
6: Attendez, ça leur sert pour naviguer?
2: Oui, alors.
6: Ça leur sert pour se repérer?
11: Un harnais de sécurité, une brassière.
2: Non. Et c'est vrai que je suis pas sûr que vous.
11: Une boîte de préservatifs.
2: Non.
5: Une puce pour savoir où ils sont.
2: Non.
10: Un clignotant pour tourner?
2: Non, parce qu'il y a quelque chose qu'on n'imagine pas, et c'est raconté dans cet article sur le Vendée Globe. Il y a quelque chose, non pas qu'il ait fait souffrir.
6: Une couche confiante.
2: Un thermomètre. Non. Ouais. Bah après, on parlera de la banette, parce que.
6: La baguette.
2: La banette. C'est là où ils dorment les marins. La banette. Vous aviez une banette?
10: Ah bah oui. On se lève tous pour banette.
2: Olivier, j'imagine. Là, par exemple, j'ai une photo où je vois le skipper suisse, Alain Roura, il s'appelle.
11: Ouais.
2: Et ben, il porte effectivement quelque chose parce que.
5: Ça lui fait mal?
2: Parce qu'il y a une nuisance à bord.
5: Des boules caisses.
6: Des
5: boules caisses.
2: Alors, c'est pas des boules caisses.
5: Un casque de chantier, un espèce de casque sur les oreilles.
2: Un peu ce que Kersauzon met maintenant, mais dans l'émission, un casque anti-bruit.
11: Mais je le mets pour couper ce que tu dis.
2: C'est une bonne réponse collective. Et c'est ça que je voulais savoir,
5: mais
2: monsieur Kersauzon.
5: Eh
2: ben, parce qu'il paraît
6: le bruit de la mer.
2: Il y a beaucoup de bruit.
5: Alors qu'ils ne prennent pas la mer.
11: C'est ridicule.
2: C'est ça que je voulais savoir, si c'est vrai ou pas, Olivier.
11: Je sais pas, mais c'est ridicule, en plus. Parce que c'est important d'écouter les oreilles, elles t'apprennent plein de choses, la vitesse.
6: C'est un cargo qui arrive sur la droite.
11: Voilà.
2: Mais non, mais ils disent le bruit est infernal.
5: Petit chou, alors. Si un acteur disait les applaudissements, t'en peux plus, je mets un truc.
11: Le bruit est infernal, la mer est mouillée aussi. Ils vont découvrir ça, mais arrête, c'est d'un ridicule.
2: C'est
11: des articles faits par des trous du cul qui connaissent rien.
6: La croix, ça m'étonnerait. Hein.
11: Ouais. Laisse tomber, attends, quoi.
2: Je l'ai réveillé. Hein.
6: Ah voilà, moi aussi, je vais le réveiller. Moi.
11: T'as pas fait le tri avant de commencer l'émission.
6: La tempête se lève, le tsunami arrive.
4: Levez-vous, orage désiré.
11: Quand je vais venir te livrer tout à l'heure. Non, mais ta gueule.
6: Mais le temps que tu te lèves, je serai porte-maillot.
11: Eh bien justement, on va voir dans le couloir.
2: Alors il y a quand même une Anglaise qui dit, elle s'appelle Samantha Davis, vous la connaissez?
11: Elle
2: est bien, Samantha Davis.
11: Je sais qui c'est, ouais.
2: Elle dit, c'est sûr qu'on peut plus rester à glander sur le pont à boire le thé, il faut être sans arrêt vigilant pendant cette période dans les mers du Sud, tout peut partir d'un coup, on peut s'écraser contre une cloison, mais il faut penser à dormir. Et alors voilà pourquoi les banettes se sont drôlement améliorées, j'imagine, depuis votre époque. Vous, c'était du dur à l'époque que vous aviez, monsieur de Kersauzon.
11: Non, on emmenait des cailloux pour dormir dessus, pour ce point.
6: Là, j'avoue, vous le prenez pour un con. Là, Olivier, te laisse pas faire. Même moi, j'ai honte.
2: Ils disent dans La Croix, moi, je lis La Croix, ils disent d'une banette en dur, un peu rêche, à l'époque, aujourd'hui, les matelas sont bien plus adaptés aux longs voyages. Et chaque matelas est adapté à la corpulence de chaque marin. Vous aussi,
10: Sa mémoire de forme.
6: Oui. Puis à l'époque, les bateaux indiens, il y avait des clous aussi.
2: Est-ce qu'on faisait le matelas en fonction de votre corpulence aussi? C'était un matelas à eau.
10: Un waterbed.
5: Pour éviter les escarres.
2: Bon, enfin voilà. Enfin, avouez quand même qu'il faut savoir dormir. C'est ce qu'ils disent.
5: Ça s'apprend.
11: Le sommeil stagiaire quand même.
2: Ah voilà.
11: Regarde, moi aussi, j'y arrive.
2: Ah ben voilà. Voyez comme vous voulez.
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2: Une question pour Béatrice Legendre, qui habite Rogny-sous-Bois. Les Italiens en vendent sur Internet 2,97 € par paquet de 500. Alors que chez nous en France, on les trouve à 16,40 € les 1000.
5: Les capotes?
2: Donc, si vous faites le calcul, ça fait 8 € les 500, si vous voulez comparer avec le prix des Italiens.
5: Donc, il vaut mieux acheter en Italie.
12: Alors, c'est quelque chose de petit, parce que si c'est un nombre considérable comme ça...
2: Oui, et on en a arrêté la fabrication à Saint-Germain-en-Laye dans les Yvelines et à Verdun dans la Meuse. Voilà pourquoi, évidemment, ça coûte un peu plus cher.
5: Des pommes de terre.
2: Des pommes de terre.
5: Des chips.
2: Des chips, non.
5: Des masques.
2: On n'est pas loin de la chips, mais c'est pas tout à fait une chips. chips.
5: Les pois chiches.
13: La patate.
2: La patate, non.
5: Donc ça se mange.
13: Ça l'huile. C'est de l'huile.
2: Ah, de l'huile, non.
5: Attendez. Oui, ça se mange. Je suis bien obligé de dire que oui, c'est ça que vous alliez dire.
2: Oui, ah oui.
5: Donc ça se mange vraiment.
2: Ah, bah oui, ça se mange.
13: Et est-ce que c'est bon? Vous aimez, vous?
2: Oh, ça n'a pas de goût, pour tout vous dire.
13: Un radis.
2: Moi, j'en ai pas goûté beaucoup dans ma vie, mais j'en ai goûté quelques.
5: Mais alors, c'est... ça se croque ou ça se suce?
2: Ça dépend. Ça se suce pas.
10: Ça le suffit?
2: Si on peut le laisser fondre. Si.
12: Ah, on peut le laisser fondre.
13: L'asperge?
2: L'asperge, non.
5: On laisse fondre une asperge?
12: On peut laisser fondre. On va pas en acheter 500 à 2 euros.
5: C'est du sucré?
13: Des malabars?
2: Comment vous dites?
13: Malabar.
2: Des malabars,
5: c'est une sucrerie?
2: Ah, c'est pas une sucrerie.
5: On peut le laisser fondre. C'est lioque?
2: C'est pas sucré. On peut le laisser fondre.
5: Mais vraiment, ça fond. Et ça disparaît.
12: Est-ce que ce ne serait pas des mini pastilles de menthe?
2: Des mini pastilles de menthe.
5: Non, c'est pas sucré. Non,
13: très bonne idée.
5: Nathalie, on peut laisser fondre et ça disparaît vraiment comme.
2: Oui. Ah oui.
5: Des glaçons.
2: Sous la langue, vous pouvez laisser fondre.
12: Alors, je sais, c'est de l'homéopathie.
2: Non, mais vous pouvez croquer aussi si vous préférez. Ah.
5: Non, ça marche pas si c'est l'homéopathie.
13: C'est un bonbon?
2: Un bonbon, non.
5: On te dit que non! On peut en acheter.
10: Les cachous.
2: Les cachous, non, les Italiens.
5: On te dit que non!
2: Les Italiens en vendent sur Internet.
5: Écoutez qu'on avance un peu.
2: 2,97€ par paquet de 500 sur Internet. Chez nous, en France, on les trouve à 8€ les 500.
5: Vous en avez déjà mangé, vous?
2: Ah oui, madame. Vous... Oui, madame.
13: Est-ce que c'est... Et vous pensez qu'on en a tous mangé?
2: Alors non, je suis pas certain.
13: Qui n'en aurait pas mangé?
2: Je pense que quand même tous, plus ou moins. Ariel, ça, j'en suis sûr, et même.
12: Alors ça doit être dans
13: les œufs de lin, le caviar.
12: Non, les grains. Les grains, ça doit être de.
2: Ariel, plutôt deux fois qu'une. Le petit boulet aussi.
5: Ah, du thé?
2: Mademoiselle Mergot aussi. Mademoiselle Evenou aussi. Monsieur Plaza, j'en suis moins sûr. Quant à Monsieur Peroni, je pense aussi, moins ces dernières années, mais à une époque, sûrement.
5: Ah bon, non,
13: donc c'est pour les personnes un peu âgées, on peut le dire.
2: Non, pas du tout. Non, c'est à tout âge.
5: Des noix de cajou?
2: Noix de cajou, sucette, non.
13: Ah non, j'adore la noix de cajou.
10: C'est des chiffres, donc c'est assez petit, parce que quand on en a 500 pour 2,97€.
13: La cacahuète,
10: ça représente quoi en volume?
2: Alors attention, hein, 2,97€ par paquet de 500. Hein.
10: Donc, mais ça fait quoi 500? C'est un gros volume ou c'est un petit volume? C'est comme des lentilles, un sachet de lentilles, un sachet de riz, ou c'est plus
2: c'est
10: conséquent?
2: C'est
10: un sac de farine.
2: C'est plus conséquent.
13: Mais ça se vend par on est obligé, on peut pas en acheter juste un. Ou deux?
2: Non, parce que ça se vend par paquet de 500.
5: Et on peut en manger 500 d'un coup?
2: Oh non.
5: C'est bourratif?
2: Pardon?
5: C'est bourratif?
2: Oh, j'ai pas ce souvenir.
12: Est-ce que ce serait par hasard simplement des grains de sucre?
2: Des grains de sucre, non.
13: L'hostie!
2: C'est une hostie! Oh, bonne réponse de Stéphane Plaza. C'est une hostie.
13: Eh oui.
2: Eh oui, on peut les commander sur Internet, les hostie, voyez, aux
13: pour
2: Italiens.
13: Pardonner tous ses péchés.
5: Même nous.
2: Ah, bien sûr, si vous voulez commander des hosties, vous pouvez.
5: J'adore ça, moi. Ouais. Oui,
12: ah, moi aussi, j'aime
13: bien. Ça n'a pas de goût, les gars. Pas de
5: goût. Si. Ça colle au palais, hein.
13: Mais dedans. C'est pour pardonner tous ses péchés, moi.
14: Pour l'apéritif. Vous prenez une hostie avec un peu de pantirigette dessus. Ça ne doit pas être mauvais.
12: L'hostie sert aussi dans les régimes pour les bonbons. Il y a notamment entre deux hosties,
5: oui,
12: un peu de caramel.
2: Ah, vous voyez?
12: Voilà. Ou c'est quelque
5: poudre,
12: chose qui...
2: Avouez que vous êtes sûrement celle qui en a le plus mangé.
12: Oui, parce qu'au Mexique, c'est l'ail qui fait ça. C'est des hosties fourrées au caramel.
13: À l'ail?
12: Entre vous... deux hosties, du caramel.
2: Et vous ne savez pas si vous étiez catholique,
13: si,
2: monsieur?
13: Si, j'ai failli être curé.
2: C'est pas vrai.
13: Si, non, mais c'est...
5: Oh, bah, on aurait pu se rencontrer, j'ai failli être bonne sœur.
13: Oui.
2: On aurait pu mettre le petit Jésus dans la crèche.
13: On aurait mis Jésus dans la crèche.
12: Mais c'est vrai que...
13: Jusqu'à 14-15 ans, j'étais très pieux, je faisais tout, je demandais que des livres de Jésus.
12: Et bien moi, quand j'ai fait ma première communion et que j'ai goûté pour la première fois au corps du Christ, c'est-à-dire à l'hostie, je me suis évanouie. Tellement l'émotion était grande.
10: Allez, bah dis donc.
2: Et vous, Stevie, vous avez dû en bouffer aussi?
10: Ah, bah oui, plein de fois, moi. Mais pareil.
2: Des corps du Christ.
13: Moi, le corps du Christ, on a bouffé. Il a bouffé le jus, lui.
10: Oh, ta gueule.
5: Eh, 2€ les 500 grammes de corps de Christ, c'est pas très cher. Hein. Non,
2: mais et vous, monsieur Peroni?
14: Jamais,
2: monsieur Peroni?
14: Jamais.
12: Vous n'avez pas fait votre première communion?
14: Non.
2: Que le vin, alors, vous?
14: Que le vin.
2: Le sang du Christ n'est pas le corps.
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2: Pour Jeanne Petitjean, qui habite Saint-Cyr-l'École, un papier trouvé dans le magazine Elle cette semaine. Je suis pas sûr qu'il y ait qui que ce soit qui soit concerné aujourd'hui par cet article, mais quand même c'est Alix Giraud-Delain qui fait deux pages sur ce phénomène, un phénomène intéressant. C'est ce qu'on peut appeler, j'ai pris d'ailleurs la définition exacte, des beaux mecs pas très futés. Car c'est la mode des beaux mecs pas très futés. C'est la mode, on en a déjà parlé ici, vous savez, de ce comédien Jeremy Allen White qui fait de la pub pour les caleçons Calvin Klein et qu'on voit un peu

0: partout. Il y en a un autre qui s'appelle Paul Mescal, qu'on voit en photo un peu partout en mini-short. Il y a aussi, évidemment, et il a fait un triomphe aux Oscars avec sa chanson sur Ken, Ryan Gosling, mais aussi le mec de Taylor Swift, pareil, qui est un footballeur américain. Et voilà, les journalistes de Elle disent que ça renverse les stéréotypes, que désormais, les femmes ont aussi leurs hommes objets. Mais comment...
1: Les Toy Boys.
0: Comment vous dites ?
1: Les Toy Boys.
0: Toy Boys, non.
2: Des poupées barbues ?
0: Non plus. Mais ça a un nom, justement.
3: Il y a une connotation vraiment péjorative dans le mot ou pas ? Est-ce qu'on sent le côté péjoratif ?
0: Il y a un côté beau mec, pas très futé. On va dire que c'est la version masculine de ce qu'on connaissait avant chez les femmes.
1: Ah ouais. Le mot est en anglais.
0: Le mot est en anglais, mais on le trouve là.
3: Pain bêche,
0: non. Non,
4: il y a
0: non,
4: guy
0: non.
4: dans l'expression guy.
0: Non, non plus. Non, il suffit de prendre le mot féminin et de le mettre version masculine.
3: D'ailleurs, c'est quoi le mot féminin d'ailleurs pour dire quelqu'un ?
5: Une blonde.
0: C'est un peu ma question, vous voyez, ça. Monsieur Rion.
3: Lazy boy.
1: Une
4: branleuse.
0: Comment vous dites
3: une branleuse?
0: Bienvenue Nathalie.
3: Quand on dit c'est une branleuse.
6: Est-ce qu'il y a nanana branleuse?
0: Non. Effectivement, ça renverse les stéréotypes, puisque jusque-là, on parlait beaucoup de femmes-objets dans la publicité, et c'est vrai que depuis quelques mois, quelques années même, on voit aussi des hommes-objets, et Alix Giraud-Delain nous dit, voilà, dans les pubs, dans les séries, sur les réseaux sociaux, l'homme-objet est le nouvel accessoire des post-féministes branchés. Est-ce que c'est sexiste? Est-ce que c'est fun? Sois beau et tais-toi. Comment appelle-t-on ce genre d'homme? Moi, je connaissais pas le terme. Et effectivement, c'est logique. Ce terme est le dérivé masculin d'un mot qu'on connaissait au féminin.
3: Est-ce que c'est pas un lien avec pin-up?
0: Non, pin-up, non.
1: Je viens de le dire.
3: Non. Ah, pardon, j'ai pas entendu.
5: Non, mais c'est... Est-ce que c'est un anglais élément ou un français?
1: À la base, c'est en anglais.
0: Au début, effectivement. D'ailleurs, c'était pas, je crois, de l'anglais au départ. Ça devait être latino plutôt.
4: Ah bon?
5: Latino.
2: Un bonbon latino?
0: Non.
4: Un bimbo?
5: Un con.
0: Comment vous dites?
1: Un bimbo. Un bimbo.
4: Alors, un bimboy.
0: Alors, là, ça y est, vous brûlez tous les deux.
1: Un bimboy?
0: Ah non.
1: Un.
0: Bimbo, c'était pour une femme.
2: Un bimba.
0: Alors non.
2: Un bimbo.
6: Un bambimbo.
2: Un bumbumbo.
0: Une bimbo, c'est pour une femme.
4: Pour une femme, oui.
0: Alors, pour un homme.
3: C'est deux bimbos.
2: Un bimba.
0: Un bimbo. Non.
6: Un bimboqué?
1: Un bimbe?
3: Un burnba?
0: Non.
5: Mais les mots, ça ressemble à bimbo.
0: Ah bah oui, bien sûr. Alors.
6: Peut-être que ça commence pas par bim, par contre, peut-être. Peut-être que c'est un...
0: Il est plus malin que les autres.
6: Ah ouais. Alors, par contre, j'ai toujours pas la réponse.
2: Un boibo?
0: Non.
2: Un dumbo?
4: Mimbo?
0: Non.
6: Un mambo?
0: Non.
6: Mambo fort.
2: Un kimbo?
0: Non.
1: Jimbo,
0: non.
2: Un jimbi?
0: Jimbi, non.
2: Un limbo?
0: Limbo, non.
6: Un zimbo?
0: Zimbo, non.
6: Un rimbo?
0: Non plus.
6: Un humbo?
2: Un rambo?
0: Non.
1: Un jimbar?
0: Bon, ben, je vois qu'il n'y en a pas ici, en tout cas.
4: Un dumbo?
0: Oh, dumbo, c'est l'éléphant. Dumbo, c'est ce que Nathalie va voir arriver cet après-midi.
1: Rimbo.
0: Comment vous avez dit?
1: Rimbo.
0: Non.
6: Un dimbo?
5: C'est pas avec...
6: Un dimbo?
0: Dimbo, non.
5: C'est avec un Z.
6: Un rimbo?
2: J'ai l'impression d'être chez l'orthophoniste.
6: Un rambo?
2: On se croirait chez l'orthophoniste.
1: Timbo?
0: Non.
2: Un pimbo?
0: Non plus.
5: Combo.
2: Un pinbo.
6: Oh, c'est simple, on va faire toutes les alphabets. Ambo, bimbo, timbo, dimbo,
1: bimbo,
6: limbo,
1: timbo,
6: ambo, dimbo,
2: gimbo,
6: dimbo, nem sushi, dimbo.
2: Kimbo. Mon nez pas
0: vous m'énervez, je vais vous donner la réponse.
1: Un ambo.
0: Parce que je sens que quand je vais aller, vous allez dire, on l'a dit. Parce que là, vous m'en avez tellement dit. Je suis même pas sûr que vous l'ayez dit.
1: Wimbo.
0: Non. Imbo, avec un H, comme homme, évidemment. Un himbo. Une bimbo. Un himbo. Un mec pas très futé, c'est un himbo.
1: Franchement, c'est naze.
3: Je suis un beau gosse, pas très futé. Hein.
6: Non, toi, t'es l'inverse.
4: Toi, t'es un hibou.
0: Pas très futé, oui. Beau gosse, faut qu'on en reparle.
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2: Il s'agit de retrouver le nom de quelqu'un qui a fait évidemment un gros succès en littérature et qui est décédé sous un taxi, puisque...
3: C'est Raymond Barthes. Roland Barthes.
2: Ce n'est pas Roland Barthes, car c'est en 1949 que ça s'est passé. Percuté en traversant une rue, percuté par Hugh Gravitt, un chauffeur de taxi.
3: Hugh Gravitt.
4: Et c'était à Paris, ça ?
2: C'était pas à Paris.
4: Ah oui, d'accord.
5: À New York.
2: Et il était en excès de vitesse, en plus en état d'ébriété.
6: Ah, c'est Marguerite Mitchell.
2: Et c'est Marguerite Mitchell.
3: Ah oui,
2: l'auteur de Autant en emporte le vent.
3: Margarete.
2: Effectivement.
3: Et c'est à Atlanta.
2: Margaret Mitchell, l'auteur du célèbre roman Autant en emporte le vent, a été percutée et tuée. Elle n'est pas morte sur le coup, elle a été dans le coma pendant 5 jours et elle est morte effectivement 5 jours plus tard là-bas à Atlanta. Moi j'avais oublié qu'elle était morte comme ça.
6: Autant en emporte l'avant du taxi.
2: Monsieur a des talents de conteur. Alors.
7: Oh mon dieu.
2: Margaret Mitchell, c'est pas la femme de Eddie Mitchell, hein, ça n'a rien
3: non,
2: à voir.
3: Bah, non, non.
7: Rio Grande.
6: Sur la route. Elle s'appellerait Margaret Moine.
2: Sur la route d'Atlanta.
7: J'écoutais le disque jockey dans la voiture qui m'emmène. Merde, qu'est-ce qui s'est passé?
2: Bah oui, voilà pour Margaret Mitchell. Il y a quelqu'un d'autre.
7: Allez, boogie boogie avant de faire vos prières du soir.
2: Qui lui a été victime d'un accident de la circulation à Paris.
7: Ne faites pas de boogie boogie avant de faire vos prières du soir.
2: Parce que si je vous parle de Margaret Mitchell.
7: Maintenant l'amour est devenu péché mortel.
2: C'est parce qu'elle était née le 8 novembre.
7: Ne provoquez pas notre Père éternel.
2: Le 8 novembre, Margaret Mitchell.
7: Ah bon, pas de boogie woogie avant de faire vos prières du soir.
2: Le 8 novembre 1900. Pardon. Elle est morte 4 ans après avoir publié Autant en emporte le vent. Elle est née le 8 novembre 1900. Elle est morte à l'âge de 49 ans. Et justement, le hasard fait qu'il y a quelqu'un d'autre qui, lui, est mort le 8 novembre. Elle était née, elle, le 8 novembre. Et lui, il est mort le 8 novembre 1890. Et lui aussi a été victime d'un accident de la circulation.
3: Mais à Paris.
2: C'est quoi, lui ? Il se rendait chez un ami pianiste et son fiacre a été heurté.
6: Vous avez un musicien ?
3: Un musicien ?
2: Non pas par un taxi, mais par un omnibus.
4: Oh, c'est oula. Terrible.
2: Il a été blessé au côté droit.
6: Et le cheval.
2: Et c'est là, effectivement, qu'il a perdu ses facultés intellectuelles.
3: 1800 combien ?
4: D'abord, tu prends un bus dans la gueule, c'est difficile.
6: À son prénom, c'était.
4: Quand tu prends un bus dans la gueule, c'est difficile après d'avoir les neurones.
2: étonnamment, ça affaiblit un peu.
3: Non, mais qu'est-ce que ça.
6: Est-ce que son prénom, c'était César ?
2: Oui, monsieur.
6: Mais je sais pas son nom. C'est César Franck.
2: César Franck. Bonne réponse. Le musicien César Franck.
4: Mais ce matin, vous êtes tombé sur un bouquin, les accidents de la route.
2: Non, il se trouve que j'ai regardé les décès et les naissances du 8 novembre. Ah, oui. Et le hasard fait que.
3: 24 heures d'avion.
2: Que par les naissances. Et qu'est-ce qu'elle dit, elle?
4: 24 elle heures d'avion. Il fallait bien s'occuper dans le vol. Dans le vol San Francisco-Paris. Donc on va avoir plein de questions à la con aujourd'hui.
3: Il avait un universaliste.
2: C'est 11 heures d'avion. C'est 11 heures d'avion. J'ai pas préparé les questions. J'ai regardé des films dans l'avion.
4: Vous avez regardé quoi?
2: Je peux vous conseiller un très beau film.
3: Allez-y.
2: Je ne connaissais pas ce film. Si vous le trouvez sur les plateformes en location ou quoi que ce soit, vraiment regardez ce film. Je suis même pas certain qu'il soit sorti en France. D'ailleurs,
3: alors,
2: ce film, c'est un film qui s'appelle A Young Woman on the Sea, une référence évidemment au vieil homme et la mer. Parce que là, c'est la jeune femme et la mer.
4: Oui.
2: Et c'est l'histoire de la première femme à avoir traversé la Manche à la nage en 1926.
3: Donc c'est
4: avant Croizon.
2: Oui.
4: Mais elle avait des bras ou pas?
2: Oui, elle avait des bras.
4: C'est plus facile.
2: Sauf qu'à l'époque, la natation était interdite aux femmes.
4: Vous avez qui comme comédien là-dedans? Vous avez
2: alors,
4: des gens
2: c'est
4: connus,
2: pas des gens très connus.
4: Non.
3: Mais en 24 heures, vous avez pas vu qu'un film?
4: Non, mais il a pas bien compris, il l'a regardé 4 fois.
2: J'ai vu 4 films, oui, mais enfin les
3: autres. Ah, et c'est quoi les autres 4 films? Les autres 3 films?

0: Ouais. Est-ce que les stewards étaient jolis?
1: Non, excuse-moi.
2: Oh, alors, ne parlez pas des stewards.
0: Ah, pourquoi? Ça s'est pas bien passé?
2: Oh, ben ça, j'en peux plus des stewards. Oh, à chaque fois, je crois avoir arrivé Jean-Phil. Mais il devait être pénible, Jean-Phil.
1: Il s'apprend un petit riquet, vous voulez un jus de tomate? Ah, là, un petit riquet.
3: Mais ils sont gentils.
1: Viens nos poissons.
2: Je vais vous dire, c'est même la raison pour laquelle je regarde autant de films, parce que je fais l'air, je regarde mon écran que personne m'emmerde.
4: Et c'est sûr.
2: Parce qu'autrement, c'est. Et alors, il veut pas un peu de sel? Et alors il veut pas un Coca-Cola et alors il va vouloir de la glace. Oh non mais j'en
1: il
2: peux plus.
1: Il veut avoir de gâteau.
2: Vous revenez en avion vous de Corse ou en bateau Christine?
1: Ah bah
0: quoi? Elle va vomir ça y est.
1: En avion.
5: En avion.
0: Comment tu reviens sur le
2: bateau? Non mais il y a des bateaux je vous signale. Il y a des ferries entre.
0: Oui, mais enfin c'est long et
2: entre
0: c'est
2: Marseille et la Corse.
0: Oui mais ils arrivent presque à Paris.
1: Je suis pas comme vous. Je fais pas 24 heures de voyage pour un week-end. C'est très long.
2: Elle est jalouse. C'est pas un week-end. Je suis resté là-bas 5 jours, 4 nuits pour des raisons professionnelles.
0: Oui.
2: Et je vous emmerde avec mon indice carbone. Voilà.
3: Laurent, on part ensemble à Sydney puisque vous ne connaissez pas.
2: Ah non, on part pas ensemble.
3: Vous ne connaissez pas Sydney, l'Australie, les kangourous et tout.
2: Pour vous, ce sera pas Sydney, ce sera Poitiers.
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2: Une question pour Youssef Amal qui habite le Bourget. Et la question concerne un personnage de la littérature française dont je vous demande comment il s'appelait, quel est, on va dire, le surnom qu'on lui donnait. Ça a d'ailleurs fait le titre du livre. Dans l'histoire, il s'appelle Daniel Esset. C'est un roman paru il y a longtemps, hein, je vous préviens, en 1868.
7: Oh là là, oh là,
2: c'est un jeune garçon rêveur qui grandit dans le sud de la France et qui s'appelle Daniel Esset. Quel est le nom de ce livre et le surnom de ce jeune garçon?
8: Alors c'est juste les seules infos qu'on peut avoir, c'est ça.
2: Il rêve
8: de faire un tour.
2: Je vais pas vous en donner.
8: Est-ce que ça pourrait être par exemple l'autobiographie de Jean-Marc Morandini?
2: Non.
7: En 1800.
8: Un mec dans le sud qui rêve comme ça.
2: Un roman autobiographique. Effectivement, il grandit dans le sud de la France avec son frère Jacques, si vous voulez. La famille va tomber dans la misère à la suite de la faillite de l'entreprise familiale.
7: Ah, oui.
2: Alors le petit Daniel, il va partir avec sa famille en exil à Lyon. Il va aller au collège et c'est un professeur qui lui donne le surnom, surnom qui est le titre de ce célèbre livre.
1: Le cancre?
2: Le cancre, non.
7: Le grand moulne?
2: Le grand moulne, non.
1: Le Guy petit de
2: con? Le petit con, non.
1: Guy de Graine?
2: Oh,
7: bah si. Et puis il y avait la pub, il disait, vous ne ferez jamais rien de votre vie, Guy de Graine. Il y a au kilo aujourd'hui.
2: Oui, mais c'est pas littéraire, ça, monsieur Jean.
7: Oh, bah, c'est quand même.
9: Et en plus, il s'appelle ça... Daniel.
7: Le Orla, non.
9: C'est pas un livre de Zola?
2: Non, de Zola, non.
7: C'est pas Pagnol?
2: Pagnol? Mais vous avez trouvé la moitié du titre.
8: Bah c'est le petit, alors.
2: Eh oui, mais...
8: Le petit quinquin?
2: Le petit quoi?
7: Le petit chose?
2: Pardon.
7: Le petit chose?
2: Petite chose,
8: ah,
2: bonne réponse de Gérard Jugnot. De quel auteur?
9: Alphonse Daudet.
2: Alphonse Daudet, bravo Georges Dattan. J'ai dû lire ça, Alphonse Daudet. Oui. Vous l'avez lu, Joyce?
9: Oui.
2: Ah bah oui. Et vous aussi, Monsieur de Kersauzon?
10: Non, je l'ai pas lu et j'ai pas fait de chanson non plus.
2: Pourquoi vous demandez ça?
9: Dis ça par rapport à ma réponse, c'est ça?
10: C'est gratuit.
8: En plus, oui, vous discutiez vachement avant l'émission.
7: Ah oui, oui.
8: Je sais pas de quoi vous parliez, mais vous étiez vachement proche.
7: Il a dit qu'il y a un projet qui naissait.
8: C'était tout chaud, il avait côté la petite fille avec ton zizi à côté.
9: On avait brisé la glace et il y a la glace qui s'est montée entre nous après.
8: Ça, c'est le monde des médias, c'est terrible.
9: Ouais.
8: C'est comme Karine Le Marchand, elle n'est pas aussi sympa à part avec les brebis.
7: Oui, oui, bah, elle est gentille, si elle est gentille.
8: Arrête.
7: Ah, c'est une
8: elle est géniale, elle est géniale. Bah, elle est à Sciences Po.
2: Et pourquoi vous voulez nous fâcher avec tout le monde, vous, là-bas?
8: Je vous dis qu'elle est géniale, Karine Le Marchand.
7: Non, mais pourquoi? Non, mais.
8: C'est à la Sarah Sublé que je peux pas blairer.
7: Oh.
8: Je peux pas te marrer comme ça aux blagues de Canteloup, comme ça. C'est pas sincère, c'est pas sincère.
7: Là, c'est bon.
8: Non, mais Canteloup, il est fort, il est drôle, mais pas le soir, là, sur TF1. Eh, les gens, elle fait, ah, quelle est marrante l'imitation de Michel Rocard, incroyable. Non, mais. Oh, le jeu de mots années 80, incroyable. C'est pas possible.
7: Ah,
8: Gérard, c'est pas possible.
7: Ah, c'est spécial, cette émission.
9: Ah, moi, je l'aime bien, Alessandra Sublé.
7: Le boule de haine.
9: Elle est solaire.
7: Ah, elle aurait pas dû se mettre en blonde, là, ça ne va pas.
2: Nous, on aime bien.
8: Elle est en blonde?
7: Oui, elle a fait des mèches, c'est pas beau.
9: Ah, j'avais pas vu ça. Mais elle est tellement, elle rayonne, elle est sublime.
7: Ça fait camping.
8: Bah, Alessandra Sublé, c'est la bourgeoise du camping. Elle a tout, elle a,
7: oui, elle a le mobile.
8: Elle a un côté très mohair, tu sais.
7: Oui,
8: et très plan de chat en même temps.
7: Ouais.
8: Donc très TF1. C'est un truc comme ça, tu vois. À la fois le mythe un peu de la bourgeoise.
2: Mais, et...
7: mais pourquoi tant?
8: Mais non, mais ça tourne pas, on est entre nous là. On fait de la sociologie là.
7: Ouais.
8: Sociologie des médias, c'est intéressant.
2: C'est très bien ça.

0: cartonne chaque soir sur
1: TF1. Pourquoi Laurent Ruquier présente les grosses têtes, par exemple?
0: Oui.
1: Parce que moi, il fallait à la fois quelqu'un de viril, mais pas trop.
2: Oui.
1: Quelqu'un de drôle, mais pas trop. Quelqu'un d'intelligent, mais pas trop. Et à la fois qui représente un peu l'autorité, espèce de mix entre Laurent Wauquiez, Alain Minc, et à la fois l'humour de... Comment tu t'appelles déjà, Jean-Phi? Jean-Phi Janssen.
3: Voilà.
1: Fallait un mix de tout.
0: Monsieur de Kersauzon a dit lui-même que j'étais le plus viril d'entre vous.
3: Hein, alors là, je vois pas pourquoi il dit ça. Hein.
4: pas d'entre nous, d'entre eux.
5: À suivre.
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0: Ah, une question pour Claire William, qui habite Pontivy dans le Morbihan. Alors, c'est une page assez étonnante qu'on peut lire dans la presse aujourd'hui. La dame blonde s'en est allée, c'est le titre de cet article. La veuve s'est éteinte dimanche en Corse. Elle avait joué un rôle central dans la vie de son mari. Et elle s'appelait Jeannine, connue surtout, évidemment, pour son mari, dont elle était veuve. Je ne savais pas, d'ailleurs, qu'elle était encore vivante, cette femme. Il faut dire qu'elle a vu des tas de choses incroyables dans sa vie familiale avec son époux, puisque Jeannine, quand elle a épousé son mari, avait déjà eu deux enfants qui s'appelaient Annie et Alain. Bon, Jeannine ne pouvant plus tomber enceinte, son mari avait décidé dans le huis clos familial qu'Annie, qui venait tout juste d'avoir 18 ans, porterait l'enfant de la famille.
2: C'est compliqué.
0: Elle a donc eu un enfant de son beau-père.
9: Oui, ça se fait dans le Nord.
10: Et elle n'était pas jalouse, Jeannine?
0: Eh ben non, Jeannine, elle a accepté. Non.
9: En Belgique aussi, le font facilement.
0: Leur fille Sophie est née en 1971. Ça a été une sorte de ménage, donc, à trois, on peut bien dire. Et puis, ce qu'il faut savoir, c'est que le cercle intime de cette famille pas ordinaire est allé jusqu'au fait qu'à un moment donné...
11: Sophie a épousé Alain.
0: Non. Le mari de Jeannine a aussi épousé...
11: Alain.
0: Non.
11: T'arrêtes tes conneries, toi.
0: Il s'est mis en ménage avec Dominique, l'épouse d'Alain, son beau-fils.
2: Oh là là.
0: Est-ce que vous me suivez, là?
2: Oui, bien sûr.
11: C'est en famille.
0: Donc, il a eu une fille avec sa belle-fille.
2: Ah, ok.
0: Et il a terminé sa vie avec la femme de son beau-fils.
2: Ouais.
0: Mais Jeannine, bon, bah...
2: Elle est open, Jeannine, hein. Elle est très open.
9: Jeannine, elle est bonne esprit, on dit dans le métier.
2: Elle est open.
0: La preuve qu'elle a survécu à tout ça, c'est qu'elle vient simplement de nous quitter et que l'équipe lui consacre une page entière. Jeannine Anctil. Bonne réponse. C'est incroyable.
9: C'est bon délire, hein, cette famille.
0: Mais c'est
9: très, très bon délire.
0: Absolument incroyable.
2: Ouais, je savais pas.
0: Je savais pas que c'était à ce point-là, quand même, cette histoire de famille.
10: Mais il n'y a pas de consanguinité, en fait.
0: Non. Parce que ce sont ses beaux enfants.
11: Mais juste un peu de promiscuité, quoi.
0: Oui, c'est
12: ça. Non, mais ce qui était fou dans leur couple, c'est qu'elle le suivait absolument partout. Ouais. Même quand
9: elle
12: il s'entraînait, elle le suivait.
0: Bah, elle avait intérêt.
9: Parce qu'apparemment, si.
11: En voiture.
12: Non, mais ce que je veux dire, lui ne faisait rien, en fait, c'est dans l'autre sens. C'est-à-dire qu'il n'allait même pas s'entraîner si elle venait pas avec lui.
9: Ouais.
12: Donc c'est fou cette...
0: Et elle le suivait à bicyclette, ce qui était quand même assez formidable parce qu'il allait vite.
11: Des fois, elle le dépassait.
12: Non, mais il avait besoin d'elle, c'est ce que je voulais dire.
9: Oui,
12: et en fait, je connaissais la réponse.
4: Mais c'est bien, c'est bien.
12: Mais non, parce que du coup, j'ai pas été assez vite. Quand Laurent a fini la question, c'est Gérard qui a dit la réponse.
4: Oui, mais Gérard,
12: alors que je le savais.
10: On forme une équipe, on est tous ensemble.
12: Oui, j'ai bien compris.
9: Comme la famille de Jeannine.
10: Ah ouais, alors qui veut se taper bout de boule?
0: Allez, une autre question pour monsieur Richelieu, qui habite l'île d'Abo dans l'Isère.
4: Ah, comme le cardinal.
0: Et la question concerne ce 256 mètres carrés à vendre au 17 quai Voltaire à Paris, vue imprenable sur la Seine et le Louvre. 5,3 millions d'euros.
9: J'ai fait une offre.
0: C'est la mise à prix. Prix de départ, hein, attention, ça risque de monter aux enchères.
13: Oui, c'est mon appartement. Allez-y. C'est mon appartement qu'on veut vendre maintenant, alors que je suis mort il y a quelques années maintenant, l'appartement de Karl Lagerfeld.
0: Excellente bien réponse vu de Christophe Beaugrand.
13: Il y a même l'emplacement où dorment mes choupettes.
11: Mais c'est très bruyant et c'est à l'ombre.
0: Ah, comment vous savez ça, vous?
11: Parce que le Quai Voltaire, c'est à l'ombre.
0: Monsieur Lagerfeld, pouvez-vous nous faire la visite de l'appartement?
13: Allez. Alors, c'est extrêmement simple. Il y a évidemment des murs qui sont absolument magnifiques en marbre de Carrare. On peut voir une vue absolument imprenable. Il y a également des grandes pièces pour mettre des vêtements très jolis. Et par contre, je refuse de vendre cet endroit à une grosse. Que ce soit clair. C'est un endroit pour les filles minces qui ressemble à des cintres.
0: Et comment elle s'appelle, votre chatte, là? Elle était où?
13: Choupette, Choupette.
0: Il y avait une pièce pour Choupette.
13: Il y avait une petite pièce pour Choupette. Ah oui, c'est la seule petite chatte qui a accompagné ma fille.
0: Une petite pièce de 90 mètres carrés.
13: Oui, un petit truc absolument simple. D'ailleurs, elle a hérité de la moitié de ma fortune.
0: Mais en tout cas, l'appartement est aux enchères pour ceux que ça intéresserait. Hein, quand même 5,3 millions
9: prix
0: d'euros.
9: Prix de départ. Parce que là, c'est pas, ça va partir beaucoup plus haut.
0: Ah, vous croyez?
9: Ah, bien sûr. Moi, j'ai fait un peu d'immobilier quand j'étais plus jeune et
13: les appartements de stars, ça marche?
9: Non, mais ça va partir, bien sûr. C'est ce qu'on appelle un bien exceptionnel.
0: J'y foutrais pas les pieds parce que moi qui suis allergique aux chats, je suis sûr que ça...
13: Il reste des poils de Choupette.
0: Ah bah Choupette doit avoir laissé des poils partout.
9: C'est bien sûr.
10: Elle est morte, Choupette?
0: Je crois pas.
13: Non, elle est toujours vivante, Choupette.
10: Elle vit où, alors?
13: Elle vit avec la gouvernante de Karl Lagerfeld qui a récupéré.
11: Elle s'est installée à Miami.
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0: Une question pour Guillaume Calque qui habite Paris 17e. Vous savez qu'en ce moment, Mathilde et Emmanuel Seigné jouent sur scène Simone Signoret et Marilyn Monroe dans un spectacle écrit par Eric Emmanuel Schmitt. Ça s'appelle Bungalow 21, si ma mémoire est bonne, ouais. Puisque dans le Bungalow 20, séjournait dans cet hôtel hollywoodien Yves Montand et
10: qui
0: Simone...
10: Qui est le Beverly Hills.
0: Oui, j'allais le dire, Ariel. Séjournait dans le Bungalow 21, Simone Signoret. Il y aurait Yves Montand et dans le bungalow 20, c'était à moins que ce soit l'inverse. En tout cas, les deux bungalows étaient voisins et c'est comme ça qu'Yves Montand est passé discrètement d'un bungalow à l'autre pour tromper Simone avec Marilyn. C'est toute l'histoire de la pièce.
14: En montant.
0: Pardon.
14: C'est l'étage au-dessus en fait.
0: Mais ma question porte sur l'hôtel dont le nom vient de vous être dévoilé par Ariel Dombal, mais pas de chance pour Ariel. Ça n'était pas ça la question. Effectivement, cet hôtel, c'est le Beverly Hills Hotel où il y a le bungalow 20, le 21, où il y avait toutes les stars de Hollywood à l'époque qui séjournaient. Mais cet hôtel a été encore plus célèbre en 1976. Pour quelle raison?
14: Il y a eu un meurtre dedans.
0: Non. Pour quelle raison?
10: Est-ce que c'est quelqu'un qui s'y est caché, genre Al Capone?
0: Non plus.
15: Il y a eu un événement.
0: Un événement, c'est pas le mot.
15: Une enquête judiciaire.
0: Non plus. L'hôtel a été encore plus célèbre en 1976 à travers le monde entier.
15: C'est pas la chanson des Eagles, là?
16: Hôtel California.
0: Bonne réponse de Jean-Philippe Janssen.
14: Bravo, Jean-Philippe.
0: Mais oui. Comment vous avez trouvé ça?
15: Welcome to the Hotel California. Parce que je fais de la culture.
11: Magnifique chanson.
15: Oui, ah une belle chanson. Les nuits entières, j'ai ramassé là-dessus, moi.
0: Effectivement, l'hôtel qu'on voit sur la pochette des Eagles, Hotel California, c'est le même hôtel dans lequel Marilyn Monroe, Yves Montand et Simone Signoret, on va dire, ont joué à un Fedo ou à la biche.
14: Je pensais que c'était un Ibis, moi.
0: Pardon?
14: Je pensais que c'était un Ibis sur la pochette.
0: Ah non, c'est pas un Ibis. Vous la connaissez tous, cette chanson.

0: Speak English.
1: Ils ont chanté et enregistré la chanson, puis après, il fallait trouver un hôtel pour mettre sur la pochette. Et là, ils ont cherché un hôtel à Hollywood, puis ils ont trouvé celui-là. C'est quelqu'un qui a dit aux Eagles, ben, on en a un, la carrière pas mal, on peut faire la photo, Sunset Boulevard. Et alors, ils ont carrément, enfin, le photographe hein, a carrément pris une, comment ça s'appelle, une nacelle un peu bancale, d'ailleurs, de 18 mètres de haut en face de l'hôtel pour le prendre vu du dessus, vous voyez.
2: Oui, il n'y avait pas de drone à l'époque. Voilà.
1: Pardon.
2: Il n'y avait pas de drone à l'époque.
1: Il n'y avait pas de drone. Ah, c'est vrai, il n'y avait pas de drone.
3: Non, mais
1: il y avait des punaises, mais il n'y avait pas de drone.
3: Mais...
2: Ah, je vous souhaite pas d'en avoir, les punaises.
3: Non, mais la signature de l'hôtel, c'est qu'il est vert et rose.
1: Ah, vous y êtes allé, vous, forcément.
2: Oh, bah oui.
3: Ah, bah oui. Ah, oui, bah oui. Oui, oui. Non, mais je
1: quel bungalow vous étiez alors?
3: Non, j'étais pas dans un bungalow, j'étais dans une suite.
1: Oh, ouais, pas
0: avec, non, Robert non. De, avec Robert De Niro, j'imagine.
3: Non, non, mais je tournais un film en voilà.
1: C'est quand vous avez tourné
3: de The Flic. Lace? Non.
1: De Flic à Miami?
3: Ah non, Miami, ce n'est pas en Californie.
1: Oui, ça, je le sais, merci, quand même.

0: Mais alors, je suis un peu déçu parce que moi j'étais persuadé que cette histoire donc qui se joue actuellement, je crois que c'est au théâtre de la Madeleine, hein, Bungalow 21 avec les sorceigniers qui jouent effectivement Simone Signoret et Marilyn Monroe. J'étais persuadé que ces histoires de bungalow c'était dans un hôtel à Los Angeles, à Hollywood, parce que Hollywood c'est Los Angeles, dans un hôtel qui s'appelait le Château Marmont.
1: Ah non.
0: Je pensais que c'était ça l'hôtel le plus chic de Los Angeles.
1: Le Château Marmont c'est le plus décadent et c'est le plus rock'n'roll.
0: Ah bon?
1: Voilà.
2: Ah oui, décadent.
1: Mais c'est un côté vieux château gothique, voilà, avec...
3: avec un donjon, les gens attachés et tout.
0: Et des alligators dans les douves.
1: Des canapés poussiéreux, une très vieille moquette.
0: Des punaises, mais des punaises.
1: Mais
0: donc, alors, attendez, que je comprenne, parce que j'ai envie d'y retourner un jour, j'y suis allé il y a à peu près maintenant 6 mois, là, c'était au fêtes de fin d'année dernière à Los Angeles, et j'étais ni dans l'un, ni dans l'autre, ni dans au Château Marmont, ni au comment vous dites
1: De Beverly Hills. Il faut que Beverly soit très contracté.
0: Et lequel des deux était le mieux, alors?
1: Non, c'est tout de même, le Beverly Hills, il y a une piscine incroyable.
2: Ah oui.
1: Et puis, il y a les fameux bungalows. Et puis, autour de la piscine, les bungalows.
2: Bungalows.
0: Parce que tu repars à cheval, c'est un bungalow.
1: Les fameux bungalows. Et puis, bon, la piscine est géniale. Et il y a des petites tentes tout au...
0: Ah, ça m'intéresse.
2: Ah, bah oui, j'y étais, c'est vrai.
3: Et le soir, t'en prends une ou deux.
1: Voilà, non, mais les gens aiment beaucoup les petites tentes autour de la piscine. Parce que c'est...
0: Ça, c'est au Beverly Hills.
1: Ça, c'est au Beverly Hills.
0: Parce que moi, j'étais à Malibu, vous voyez.
1: Malibu. À Malibu, oui. Non, ça ne se fait pas.
0: Ah, bah, c'est quand même pas mal, on est sur la plage.
1: Mais c'est une plage impraticable.
0: Ah, bah, voilà autre chose.
1: Non, la mer est méchante, mauvaise.
2: C'est
1: comme
2: pas le meilleur coup.
0: Ma mère a toujours été méchante, alors je suis habitué.
3: C'est la belle-mère qui est méchante, c'est pas la mère normalement.
1: Non, mais on peut pas nager, donc ça n'a pas beaucoup d'intérêt.
0: Comment ça, on peut pas nager?
1: Mais non, parce
0: qu'il fait froid, d'accord.
4: Vous avez bien vu la série avec les sauveteurs, à chaque fois qu'il y en a un qui se baigne après.
0: J'étais là.
4: Alerte à Malibu.
0: Pile là, j'étais.
4: Voilà. Oui.
0: Et je cherchais, mais il y avait.
3: Arlette à Malibu.
0: Ah non, c'était chouette quand même. Donc faut plus que j'aille là. Alors.
1: Non.
0: Ah voilà.
1: Et il y a des vagues méchantes.
2: Ah oui. Méchantes.
1: Oui.
0: Oui, mais pour le surf, puisque je suis surfeur.
3: Sur la PlayStation, quoi.
0: Oui, c'est une plage qui est dans la chambre.
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6: À nous tous, combien de langues on parle? Il faudrait peut-être faire le calcul un jour, monsieur Gueuleux, vous parlez
7: combien? Alors, moi-même, j'en pratique quatre.
6: Quatre.
7: Oh là là, le français, le flamand, oui. L'anglais et l'italien.
6: Donc, quatre langues. Oui. Vous, Dari Boudboul.
7: Ah non, une cinquième. Le polonais aussi, mais pas du tout.
6: Bon, alors.
8: Moi, j'ai déjà du mal avec le français.
6: Ah oui, ça, on avait remarqué. Stevie, vous n'avez pas une de plus que monsieur Gueuleux?
8: Moi, je parle cheval.
7: Non, pas une de
8: je
7: plus.
8: Parle cheval, moi.
6: Pardon?
8: Je parle cheval et chien, parce que je communique avec eux.
9: Et moi, je parle aux plantes.
6: Ah. Oui, donc d'accord, effectivement. Alors allons-y, trois de plus, je les prends. Marcela Yacoub.
10: Moi aussi, c'est français, espagnol.
6: Non. Mais ça, on les a déjà. Ah, espagnol, il ne l'avait pas dit, ça fait une de plus.
10: Italien.
6: Ah, ça, il l'avait dit. Valérie, vous en avez une de plus, vous?
11: Ben, pas de plus que eux.
6: Non,
11: hein.
6: Alors voilà, monsieur de Kersauzon.
7: Oui.
8: Ouais. Tu parles breton, toi?
6: Il parle mal, hein.
9: Il parle chinois,
12: j'en ai deux.
6: Quoi?
12: L'anglais, la langue de bois.
6: Alors. Ça n'est pas de chance parce que ma question porte sur le russe.
7: Nie polimai po ruski.
6: Ah, vous parlez russe quand même.
7: Ça veut dire je ne parle pas le russe.
6: Non.
8: Et
7: je le dis.
8: Non, mais
7: je le dis bien, mais quand je dis ça à des Russes, ils comprennent pas. Après, pourquoi je comprends pas ce qu'ils me répondent.
11: Et moi, je sais dire karacho.
6: Ah, ça veut dire quoi ça?
11: Karacho. Ça va très bien.
6: Ça va très bien. Ah, bah écoutez, tant mieux. Moi, je vais vous demander ce que veut dire bledina en russe.
9: Ah, c'est le truc de bébé, bledina.
6: Ah oui, mais.
8: Ça veut dire tété.
6: Non.
11: En lait, ça veut dire lait, du lait?
6: Non, ça ne veut pas dire du lait.
9: Ça veut dire le sein?
6: Le sein, non. Chez nous, c'est positif parce que c'est de la nourriture pour bébé, oui, c'est mignon, c'est tout doux, du blédina, on a envie d'en manger, de la blédine, vous voyez.
10: Oh. Alors, un russe, c'est les poisons.
6: Et d'ailleurs, on va pas tarder à y retourner. Oh.
10: C'est les poisons qu'on donne aux opposants de Poutine?
6: Ah non, mais c'est vrai qu'en Russie, c'est plus négatif que chez nous. Qu'est-ce que veut dire blédina en russe?
9: Ça n'a rien à voir avec le sein de la mère, du coup.
6: Non, mais en
10: mais
6: même
10: pas
6: temps,
10: la nourriture.
6: Hein. De la nourriture, non.
8: C'est pas comme bistro.
7: Bistro, ça veut dire vite.
8: Bistro, parce que bistro, ça veut dire vite en russe. Ah. Et le bistro, c'est un endroit où on va vite boire un petit coup.
7: Voilà. Et ça date de l'époque où les cosaques étaient à Paris et demandaient au patron de bar, bistro. Vite, servez-nous un coup à boire.
8: Alors, merci
6: ça,
8: Philippe.
6: Ça, je le savais.
7: Oui.
6: Mais
7: c'est pas ça.
6: Ils ne réclament pas de la blédine, ils disent pas blédine.
7: Non.
10: C'est que
6: mais à cette époque. Alors, je vais vous aider un peu.
7: Ben ouais.
6: À cette époque-là, en tout cas, parce que vous dites, ça date de quand, cette affaire?
7: Oh, c'est fin 19e.
6: Eh ben, fin 19e, peut-être que quand ils rentraient dans ce genre d'établissement, ils pouvaient réclamer blédine.
10: C'est vodka... Non,
9: c'est l'impôt?
6: L'impôt, non.
11: Est-ce qu'on peut traiter quelqu'un de blédina?
6: Ah oui, oui. Ouais. Et d'ailleurs, je l'ai fait depuis le début de cette émission et je m'en veux.
9: Ah, ça veut dire pute!
11: Pute!
6: Bonne réponse, Stevie Boulet! Je m'en veux parce que c'est grâce à votre maman que vous avez trouvé la réponse après tout.
9: Mais... Oh, t'es sérieux là?
6: Ah bah si, là en l'occurrence c'est grâce à ça.
9: Oui, mais bon.
7: Mais parce qu'elle lui préparait des biberons avec du blédina en poudre.
6: Blédina, ça veut dire prostituée en russe. Vous rendez compte, c'est fou. Alors évidemment, quand les Russes, vous êtes là, imaginez, hein, vous avez besoin par exemple, parce que vous êtes une jeune maman ou un jeune papa,
7: oui.
6: Et vous avez besoin de trouver de la blédine dans une pharmacie en Russie. Vous rentrez chez le pharmacien russe et vous savez pas comment dire, évidemment, j'ai besoin de nourriture pour bébé, de la bouillie,
12: En Russie, c'est plus facile de trouver une pute que de la bouillie. Faut être réaliste, quand même.
6: Justement, vous arrivez, vous dites blédina, et là, il y a une jolie blonde qui arrive. Non, mais c'est ça. Blédina veut dire prostituée en Russie.
8: Mais c'est logique.
6: Pourquoi?
8: Parce que je pense que les gens de chez Blédina, ils se sont dit... Oui, parce que les prostituées...
6: Ils vont être contents, les gens de chez Blédina.
8: Les prostituées, quand elles ont des enfants, elles ne peuvent pas aller le mettre au sein, puisqu'elles sont avec des clients. Donc, en fait, il fallait inventer de la bouillie.
11: Elles pouvaient filer des blémorragies. Blé...
6: Il y en a de la bouillie ici, mais je ne dirais pas où. Hein. Une autre question un peu maligne, comme j'en ai posé une tout à l'heure, mais là quand même, ce sera plus simple pour Grégory Romaric, qui habite Vascal, dans l'Allier, à moins que ce soit plutôt en Belgique, ça. Il y a quelqu'un qui m'a marqué dans l'Allier, là, mais c'est pas dans l'Allier, Vascal.
7: C'est quoi le nom?
6: Vascal, c'est chez vous, ça, non?

0: Bon, ça doit être dans le Nord, ça.
1: Ah oui, c'est ça. Enfin, voilà.
0: C'est, ouais, pas, bon, hein, c'est quelque part.
1: Quelque part, voilà. Quand un mois commence par un dimanche, que se passe-t-il dans ce mois ?
0: Il va faire 31 jours.
1: Non.
2: Il y a 5 semaines.
1: Non.
2: Si, ça... c'est un peu ça.
1: Non.
2: Il y a 5 week-ends.
1: Oui, mais ça peut commencer un autre jour qu'un dimanche. Là, si le mois commence par un dimanche, il y a quelque chose qui est systématique.
0: Il y aura un vendredi 13.
1: Bonne réponse, oui, de Philippe Gueluc.
0: Eh oui.
1: On en apprend des choses ici. Hein.
0: Oh, c'est incroyable.
1: Alors, il faut savoir que le vendredi 13 n'est pas vendredi 13 partout dans le monde.
3: Oui, en Amérique du Sud, c'est le mardi 13.
1: Exactement. En Grèce aussi, en Espagne, c'est mardi 13 et non pas vendredi 13.
0: Et ça veut dire que le lendemain du mardi 13, c'est le week-end alors?
2: Là, je ne comprends pas du tout ce que vous voulez dire.
0: Puisque le mardi, c'est comme le vendredi chez nous. Fini le boulot.
2: Vous partez un dimanche. Donc, au bout de 13 jours, vous arrivez un vendredi.
0: Oui. Oui.
2: Donc, pourquoi en Argentine, au bout de 13 jours, on arrive un mardi ?
3: Non, mais c'est pas...
4: Mais c'est pas, ça commence pas la même chose.
5: Parce qu'ils vont moins vite.
1: En tout cas, ils vont encore moins vite que vous.
4: Moi, je comprends qu'elle parle au chien.
0: Hein. Non, non.
4: Parce que quand elle me parle, je comprends rien.
1: Ce que je vous expliquais, cher Dari, c'est que la superstition n'est pas la même chez nous qu'en Espagne ou en Grèce. En
2: D'accord.
1: Espagne, en Grèce, et manifestement, puisque Mademoiselle Yacoub nous le confirme, en Argentine aussi, ils ont plutôt peur, ou ils pensent que c'est...
3: Mais moi, j'ai peur toujours.
1: Hein. Un bonjour le mardi 13.
0: Ah, ça reste le 13.
1: Mais ça reste le 13.
0: D'accord, mais ça tombe pas forcément au même moment dans le calendrier.
1: Mais les vendredis 13, ils s'en foutent. En revanche, le mardi 13, ils jouent au loto argentin.
3: Ah, voilà. Moi, je n'ose même pas sortir de chez moi les mardis 13.
1: Ah oui,
2: mais qu'est-ce qui s'est passé le mardi en Argentine ?
3: Non, non, mais c'est comme ça, en superstition. Mais...
2: Non, mais nous, il y a une logique. Le vendredi, c'est parce que c'est le vendredi saint.
3: Non, c'est parce qu'on tuait les voleurs.
1: Mais chez eux, c'est parce que c'est le mardi gras.
3: Ah. Non, non, c'est parce qu'on tuait les voleurs ici. En place on les exécutait en public les vendredis 13. C'est à cause de ça, ça n'a rien à voir avec la religion.
0: Ah. Et donc, j'ai la table de conversion. En Argentine, si le premier du mois tombe un jeudi,
1: il y aura un mardi 13.
0: Mardi 13.
1: Et bien voilà une petite précision qui vous servira pour le réveillon.
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1: Pour Margot Daumont, qui habite Russange en Moselle, est-ce que vous pourriez retrouver le nom de ce roman très célèbre ? Ça va être très, très, très facile. Il s'agit de retrouver un roman dont le narrateur s'appelle François Serel et il nous raconte l'histoire d'Augustin, son camarade de classe.
8: Le Grand Maulne.
1: Le Grand Maulne. Oui. Bonne réponse de Paul Alcarat. Ça s'en fait une. Deuxième question littéraire pour Ronald Coutinho. Je monte d'un cran le niveau
8: Philippe
1: à chaque
8: Coutinho
1: fois. Non,
8: comme
1: Ronald
8: joueur,
1: Coutinho.
8: Ouais.
1: Il habite Saint-Nicolas dans le Pas-de-Calais. Dans célèbre roman trouve-t-on le torero Pedro Romero ?
9: C'est un roman espagnol ?
1: Un roman espagnol, ça se passe en Espagne, mais c'est pas espagnol.
10: Mort dans l'après-midi.
1: Pardon ?
10: Mort dans l'après-midi.
1: Mort dans l'après-midi.
9: Non,
10: pas dans
9: le torero, comment il s'appelle ?
8: Romero.
1: Pedro Romero.
10: C'est pas dans le cadre d'une émission Interville ?
1: Non, pas
8: Est-ce
1: du tout.
8: Est-ce que c'est Hemingway ?
1: Alors, c'est Hemingway.
8: Mais c'est un jour de fête ?
1: Non.
9: Non.
8: Paris est une...
1: Non plus.
8: Non, c'est...
9: Mort dans l'après-midi.
8: Buffet à volonté.
10: Non. Tiens, Blau.
8: Le vieil homme est là.
9: L'or
10: du café.
9: Non.
1: Ah oui,
10: La Diose Arme.
9: Non.
8: Pour qui sonne le glas.
10: Manque de Coronès.
1: C'est le premier roman d'Ernest Hemingway.
10: Le soleil se lève aussi.
1: Bonne réponse de Jean Benguigui.
10: Bravo.
1: Vous auriez pu d'ailleurs me le donner
10: Pas sous le soleil, hein, Stevie.
1: en version originale, The Sun Also Rises. The Sun Also Rises. C'est la version, évidemment, américaine, mais c'est Le Soleil se lève aussi en version française. Pour Madame Grappin, retrouverez-vous le nom de ce célèbre roman dans lequel le héros principal, Monsieur Smith, Winston Smith.
8: 1984.
10: Orwell.
1: D'Orwell. Excellente réponse. D'Orwell. Excellente réponse de Paul Elkarat et Sébastien Thoen.
8: On a demandé le roman, mais bon.
1: Mais il a dit 84, c'est lui qui a trouvé le titre. Une fois qu'on a dit 1984, c'est vrai, Thoen, que c'est facile de dire George Orwell. Attention, plus compliqué encore. Je vous demande de retrouver le nom de

0: de célèbre roman et aussi le nom de l'auteur. Un roman publié en 1975. Pour ce roman, l'auteur a reçu le prix Romulo Gallegos. C'est un roman à la fois mythologique, philosophique, fantastique, qui explore les racines de la découverte du Nouveau Monde par un empire espagnol sur le déclin. Le roman commence et se termine à Paris, à la veille de l'an 2000, alors que le monde fait face à un problème de surpopulation auquel une solution radicale est opposée.
1: Le nazisme.
0: Pardon ?
1: Le nazisme ?
0: Le nazisme, non. Non. Le personnage central du roman s'appelle le seigneur Castillan Philippe. Et il y a une multitude de personnages assez incroyables, comme par exemple la mère de ce seigneur, inspirée de Jeanne la Folle, sa femme, Isabelle, trois
1: cent
0: frères.
1: 100 ans de solitude ?
0: 100 ans de solitude, non.
2: C'est un roman espagnol ?
0: Alors, espagnol, non.
1: Britannique, Amérique du Sud.
0: Mais on est en Amérique du Sud, puisqu'il s'agit d'un auteur mexicain.
2: C'est Fuentes, c'est Carlos Fuentes.
0: Et le titre du roman ?
2: La
1: folie des grandeurs ?
2: Je l'ai lu.
1: La familia. Un truc comme ça.
0: Carlos Fuentes.
1: Ah, la famille Bellios.
2: Je l'ai. Ah, c'est vachement connu. Merde.
0: Ah bah oui, c'est vachement connu.
1: La famille Tacos.
3: Est-ce que ça a été adapté au cinéma?
1: Oui, ça s'appelle La Boum.
0: Non, ça n'a pas été adapté.
1: Claudio Pinotto.
0: Non,
1: c'est ça, c'est des questions comme ça qu'il faut poser. Vous nous posez des questions sur des livres qui ont 500 ans alors qu'on est né il y a 20 ans.
0: Ah bah non, il a été publié en 1975.
2: Comment ? Terra Nostra.
0: Terra Nostra de Carlos Fuentes.
4: Bravo.
0: Non, elle est vraiment forte.
3: Bien sûr, c'est sacré.
1: Oh là là, elle est fidèle, mais elle répond bien.
0: Je monte encore d'un cran. Il s'agit cette fois de retrouver un célèbre roman qui retrace l'enfance jamaïcaine d'une jeune créole, son désastreux mariage arrangé à la Dominique, sa folie ensuite recluse dans un manoir anglais. Le personnage central est Bertha Mason. C'est évidemment un très grand roman qui a reçu de nombreux prix. Et je vous demande, non pas le titre du...
5: Les Sargasses ?
0: Comment vous dites ?
5: C'est une dominicaine blanche née à Roseau.
0: Oui.
5: 1890-1979.
1: Son signe astrologique. Qu'est-ce qu'il prend ?
5: C'est des Sargasses.
0: Oui.
1: La mère des Sargasses.
0: Non. Non,
1: les Sargasses imbéciles.
5: L'auteur, c'est Jean Rhys.
0: Exact.
4: C'est déjà pas mal, Paul.
5: Non. Je l'ai, c'est.
0: Ça se termine effectivement par des Sargasses.
1: Le désert des Sargasses?
5: Non. C'est un nom pour désigner une fille.
1: La craquette des Sargasses?
0: Vous devriez deviner, je vous ai dit qu'elle termine recluse dans un manoir anglais.
3: La prisonnière de Sargasses.
5: La prisonnière des Sargasses.
0: La prisonnière des Sargasses. La touche finale a été donnée par Yann Folli, mais bravo à Paul Elkarat.
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0: Ah tiens, une question cinéma pour faire plaisir à Gérard Jugnot, car il est incollable, je le sais, sur ce sujet. Et c'est pour Jason Sauvage aussi.
1: Les Frères Lumière.
0: Qui habite Livry-Gargan. Et tiens, cette fois d'ailleurs, c'est dans un... Vous allez dire que je lis beaucoup le Figaro Magazine, mais c'est vrai, parce que c'est un bon hebdomadaire.
1: Tous les gens qui aiment la France.
0: Et c'est Stéphane Hoffmann qui m'apprend, à l'occasion d'ailleurs de la diffusion demain sur une chaîne cinéma d'un film d'Ernst Lubitsch, La Veuve Joyeuse. Eh bien, j'apprends que Lubitsch a fait tourner au minimum 4 fois cet acteur français. De quel acteur français s'agit-il ?
1: Charles Boyer,
0: non.
1: Fray, le père de Samy Fray.
0: Non plus.
3: Alors, Maurice Chevalier ?
0: Pardon ?
3: Maurice Chevalier.
0: Maurice Chevalier, excellente réponse de Caroline Diamant.
1: Attendez, Maurice Chevalier, le...
0: Le chanteur.
1: Le collègue de Las Palès.
0: Non, pas le collègue de Las Palès. C'est vrai que les plus jeunes ne connaissent sûrement pas Maurice Chevalier.
1: Vas-y,
0: mais moi, j'ignorais... Je savais que ça avait été une star internationale. Maurice Chevalier, chanteur,
1: effectivement. En Allemagne aussi, très tard.
0: Du début du XXe siècle. Mais au point d'avoir tourné autant de fois avec Lou Beach, ça, je l'ignorais. Effectivement, il a tourné The Love, Parade, Parade d'amour. Il a tourné Le Lieutenant Souriant, The Smiling Lieutenant, One Hour With You, Une Heure Près de Toi, et aussi La Veuve Joyeuse, Mary Widow. 4 films de Lou Beach, 8 parce qu'il a fait la version française, version américaine. Mais en tout cas, Maurice Chevalier a été une énorme vedette américaine.
2: Il était bon.
0: Alors, je ne sais pas s'il était bon, Gérard.
9: Il n'était pas mauvais, hein, t'es un bon acteur.
2: Il avait un, coup
9: il avait un très bon accent, Maurice Chevalier.
0: Ça vous dit quelque chose, vous, monsieur Guillaume?
5: Pas du tout.
0: Maurice Chevalier?
5: Non, non, non.
0: Non, mais sérieusement.
5: Ah non, non, monsieur, bah, si, pourquoi?
0: Si je vous passe une chanson, par exemple, celle-ci.
10: Ah. La bête de tout petit poton, Valentine, Valentine.
0: Bah ça, c'est Maurice et Chevalier.
5: Alors, ça me dit quelque chose.
1: Ils ont une autre, là. Ah, ils sont sympas avec leurs bottes en cuir.
0: C'est vrai qu'on l'a un peu soupçonné.
1: Ah, bah ouais, pendant l'Allemagne, il a choisi son camp, lui, hein, pendant la guerre. Hein.
0: Mais quand même, bah oui, mais il chantait dans la vie, faut pas s'en faire.
1: Bah oui. Non.

0: ça.
1: Et alors, un de ces tubes est connu des plus jeunes, enfin, des plus jeunes. Non,
2: le mien,
1: non, à cause du pain d'épices.
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1: C'est quand même une époque, il faut bien dire.
4: Oui, alors moi je le connais bien parce que le dessin animé que j'ai le plus montré à ma fille, c'est les Aristochats.
1: Exact.
4: Il fait une voix.
1: Il chante les Aristochats.
5: Quels

0: incroyable quand même.
1: Il avait fait une chanson avec le twist au canotier, je crois.
0: Exact, avec les chaussettes noires.
1: Avec les chaussettes noires.
0: Puis il a eu aussi un autre énorme tube qui s'appelait Ma Pomme.

0: pourquoi. Car pour
1: c'est vraiment...
2: Il va être content le mec du Figaro.
1: C'est l'époque des parents et des grands-parents, hein, franchement. Ouais.
3: Non mais en plus, je vais vous dire, c'était facile de trouver, il y a trois, je trouve, acteurs français qui ont réussi à Hollywood. Il y a lui... Charles Boyer et Louis Jourdan.
1: Exact.
4: Yves Montand aussi.
1: Yves Montand, un peu aussi, quand même, bien sûr. Yves Montand, il a raison.
3: Yves Montand, il a fait un film.
2: Hélène Rollès qui fait The Mystery of Love à Hollywood. Super série.
1: Yves Montand, c'est vrai qu'il a eu une carrière à Hollywood. Et peut-être qu'il aurait même pu reprendre la chanson de Maurice Chevalier en croisant Miller et Marilyn.

0: La Greta Garbo peut aller retirer son chapeau. Ils n'en ont pas à Liverpool.
1: Regardez, Gérard Jugnot revit, mesdames et messieurs.
2: Non, mais ce qui est génial, c'est que tout le monde nous fait chier avec l'accent. Là, il avait un accent de Lenny Montant en anglais. Good morning.
1: Ah, ben oui, évidemment. Mais en tout cas, il a tourné à 4 reprises avec un des grands réalisateurs. Ah ouais. Alors certainement, vous avez raison de le rappeler aussi d'ailleurs, hein, parce que Lubitsch est quand même allemand au départ, mais naturalisé américain, Ernst Lubitsch, grand réalisateur qui a fait entre autres To Be or Not To Be, Jeu dangereux, c'était le titre original.
3: La soupe aux choux.
1: Lubitsch a fait tourner Maurice Chevalier, qui effectivement est un des Français qui fut une star internationale à cette époque.
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1: Rodrigo de Triana. L'histoire aurait dû retenir son nom, mais quelqu'un a tout fait pour qu'on l'oublie. Qui donc ?
5: L'homme au masque de fer.
1: L'homme au masque de fer.
6: Un navigateur espagnol ?
1: Oui, Rodrigo de Triana.
6: C'est un des capitaines d'une des caravelles de Christophe Colomb.
1: Et qu'est-ce qu'il a fait, Rodrigo de Triana ?
7: De la bouilleuse.
5: Il a coulé le bateau.
7: Non.
8: Il a débarqué avant.
7: Oui.
6: Il est rentré avant les autres.
1: Non.
7: Il a découvert une île avant les autres.
1: Non.
6: Il s'est rebellé contre le capitaine Colomb.
1: Non plus.
7: Il a découvert l'Amérique avant Christophe Colomb.
1: C'est-à-dire
7: qu'il est arrivé de l'autre côté.
1: C'est lui qui a vu la Terre avant Christophe Colomb. Bonne réponse de Stevie Boulet.
6: Là, c'est une équipe, en fait.
7: Eh ben, j'ai dit qu'il avait découvert l'Amérique.
5: Oui, de l'autre côté. Mais comment?
1: Le 12 octobre.
6: Terre en vue.
1: 12 octobre 1492, c'est effectivement
6: Columbus Day.
1: Lui qui, à 2h du matin, après une traversée quasi parfaite, hein, il était sur la Pinta, Rodrigo de Triana. Et puis il a annoncé Terre en vue, Terre en vue. Enfin, en espagnol.
7: Tierra vista, tierra vista.
9: Alors, tierra vista.
7: Tierra vista, tierra vista.
1: Et puis ils ont dû attendre le lever du jour pour pouvoir accoster. Sauf que, effectivement, Christophe Colomb n'a pas été très sympathique avec lui parce qu'il était prévu normalement que le premier qui verrait la Terre toucherait une récompense de quelques milliers de maravédis, je sais pas ce que sont
5: c'est la monnaie de l'époque.
1: Ah oui, j'imagine. Oui. Hein, voilà. Merci, Luc, pour cette perspicacité. Vous ne seriez pas un peu le Rodrigo de Triana des grosses têtes? Et en tout cas, eh bien, Christophe Colomb a prétendu qu'il avait été le premier à voir la côte. Ah oui. Et donc, il n'a pas remis.
7: Le premier à toucher de son pied la Terre.
1: Oui, mais oui. Il a même dit qu'il avait vu le premier la côte avant Rodrigo de Triana.
6: Pour ne pas verser l'argent. Là.
1: Exactement. Ben, pour ne pas verser l'argent. C'est pas sympathique.
7: Non.
6: Vous n'avez pas sympathique.
8: Vous savez, comme je déteste citer mon œuvre, mais j'ai fait un jour un dessin, mais qui est vu de l'autre côté. On est sur la plage et on voit un autochtone qui est en train de sculpter. Et au fond, on voit arriver les caravelles avec le type qui crie « Terre !» Et en fait, ça s'appelle « Sculpteur se dépêchant de terminer la dernière statue précolombienne de sa carrière.
6: » Ça, je le dis.
1: Alors, il était italien, Christophe Colomb.
6: Non, génois.
1: Peut-être corse.
6: Certains disent qu'il était peut-être corse. Et d'ailleurs, on nous fait visiter la maison natale de Christophe Colomb en Corse.
5: Donc, quand il est parti avec ses hommes, il pensait pas découvrir les États-Unis. Il est parti.
6: Non, mais d'abord, il a pas découvert les États-Unis. Il a découvert Hispaniola, il a découvert des îles américaines et il ne savait pas du tout qu'il découvrait un continent nouveau puisqu'il était convaincu, lui, d'arriver à l'extrême-orient de l'Asie, oui.
1: Alors, le deuxième voyage, ça fera une question.
6: Et puis, le quatrième, il est rentré carrément pieds et poings liés. Hein. Il a été arrêté. C'est incroyable, la vie de Christophe Colomb.
1: Ah oui, c'est un peu le Carlos Ghosn de l'époque.
6: Oui.
1: Mais en tout cas, pour Monsieur Bagnier, qui vient de perdre 300 euros, une deuxième chance dans les Côtes d'Armor, là-bas, à Quintin, il nous écoute, Loïc Bagnier, il se dit, tiens, peut-être qu'avec le deuxième voyage de Christophe Colomb...
8: Excusez-moi, mais avec ce qu'il a pris à la mer Bettencourt, il s'en fait pas trop de gagner encore 300 euros.
1: C'est pas François-Marie, c'est Loïc Bagnier. Et là, je vous parle du deuxième voyage, 1493-1496, Christophe Colomb part à nouveau avec 1500 hommes et là, ils vont faire...
6: À Cuba, non ?
1: Alors voilà, ils vont apercevoir une première terre 21 jours après avoir quitté les îles Canaries. Quelle est cette île qu'ils vont apercevoir et qui d'ailleurs va porter un nom qu'elle porte encore aujourd'hui.
3: Cap Vert ?
1: Tant évidemment l'équipage espérait voir une nouvelle terre.
3: Les Barbades ?
1: Les Barbades, non.
3: Trinidad et Tobago ?
1: Trinidad et Tobago, non.
3: C'est une île des Caraïbes ?
1: Ah bah oui, bien sûr.
8: Ah oui, ça, c'est pas Terre-Neuve.
3: Hein. Montserrat ?
1: Cabalé aussi.
7: La Dominique.
3: C'est pas la Guadeloupe, tout
7: Isla
3: simplement.
7: Isla Mujeres.
1: Pardon.
7: Isla Mujeres. Non. Isla Mujeres dans les Caraïbes.
8: C'est la Jamaïque? C'est pas la Réunion. Ils se sont rendus compte qu'ils étaient partis dans le mauvais sens.
3: La République Dominicaine.
1: Non, le nom de cette
7: Haïti.
1: Île. Haïti. Non. Le nom de cette île montre, et c'est encore le nom qu'elle porte aujourd'hui, montre à quel point l'équipage et Christophe Colomb avaient un réel esprit. De voir de nouveau.
8: L'île de l'espérance.
7: Tierra Nova,
1: non.
7: Tierra Nueva.
1: Non.
9: Curaçao.
3: Saint-Barth.
1: Non.
3: Les îles Désir.
6: L'île du Désir.
3: Les îles du Désir.
7: Santa de Céo.
3: Les îles de l'Orient. Les îles Désir.
6: La Désirade.
1: La Désirade. Bonne réponse de Julie Leclerc et Franck Ferrand. Aidé par Yoann Rioux. Quel humoriste américain a dit il aurait fallu vraiment être con pour pas découvrir l'Amérique. Parce que franchement, vu la taille.
8: Et il y en a un autre qui a dit si Colomb n'avait pas découvert l'Amérique, Kennedy aurait jamais été assassiné.
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1: Pardon, monsieur Bellamy, d'avoir parlé de vos féminins.
8: Non, je prends.
1: Je sais très très bien.
8: J'assume ma part de féminité.
1: Ah oui, hein.
10: Il est même assis dessus.
1: On est en tout cas heureux de retrouver le professeur Rolla, qui, j'en suis sûr lui-même, est heureux de retrouver son ami Laurent Baffy.
11: Et très heureux de vous retrouver tous.
1: Même moi, avec mes questions à la con, monsieur Rolla.
11: Surtout vous.
12: Mais plus moi, François.
11: Non, le temps passant, je m'aperçois que Ruquier prend de la valeur, tandis que toi, tu t'émousses un petit peu.
1: Bah écoute, on va
12: vérifier. Ça s'appelle une fin de carrière.
1: Bienvenue au club.
13: Oui, tous.
1: Ah ben non, Jean-Philippe, il démarre, regardez.
12: Oui, il a une carrière.
1: Enfin, franchement, regardez.
13: Un jeune poulain qui vient de se lancer dans le monde du showbiz.
1: Il fait pas toute cette chirurgie esthétique pour rien.
13: J'exige un retour sur investissement.
1: Là, je dois dire que vous brillez, mon petit Jean-Philippe.
13: Rassurez-vous, je n'ai rien fait.
1: Ah bon?
13: J'ai juste un petit peu d'être un poulon, un petit peu de blush, tout ça pour faire.
12: Fait rien, Laurent. On va partir là une semaine ensemble. Vous savez qu'il m'a demandé de lui acheter ses slips. Parce que monsieur n'a pas le temps, vrai ou faux?
13: Oui,
1: C'est vrai, Jean-Philippe.
14: N'a pas le temps d'aller. Moi, je suis juste à côté de lui. Je trouve que c'est tout bien, tout bouge. Quand il parle, ça bouge. Il fait pas tirer, vous savez, genre, je peux pas.
1: Je suis en train de me rendre compte un truc en écoutant Darry Boudboul. C'est la seule, et c'est pas de bol, c'est la seule qui sait vraiment parler dans son micro.
14: Ah oui.
12: Et pourtant, ça n'a aucun intérêt. C'est bizarre, Darry.
1: Les autres, ils sont toujours là, par quatre.
11: Oui, on a un peu de pudeur, évidemment.
1: À parler à côté, je suis obligé de leur faire des signes pour qu'ils parlent bien dans la boule. Elle a rien d'intéressant à dire, mais elle parle dans le micro.
12: Vous avez fait ça toute votre vie.
14: C'est passionnant, je trouvais qu'il est tout beau, tout, il fait pas de tirer.
1: Une première citation pour Chantal Lambert.
14: Tu devrais mettre juste un peu de
1: poudre. Mme Lambert habite Malakoff, dans les Hauts-de-Seine, et la question... Ah, je vous demande vraiment de me laisser aller au bout de la liste, car je crois que j'aurai assez facilement la réponse à cette citation, mais j'aime la liste en entier, donc j'aimerais que les auditeurs puissent en profiter jusqu'au bout. Donc pour Mme Lambert de Malakoff, qui a dit... Voilà quelques inventions auxquelles il faudrait penser. La casserole carrée pour empêcher le lait de tourner. Les plantes grimpantes pour monter le courrier dans les étages. L'aquarium en verre dépoli pour poissons timides. Et le coton noir pour les oreilles des personnes en deuil.
13: Pierre Dac. Cadac.
1: Non.
13: Alphonse Allais.
1: Alphonse Allais. Bonne réponse de Jean-Philippe Janssen. Ah, il a progressé, hein, Jean-Phi. Ah, quand incroyable. Il est arrivé ici, il y a combien de saisons, monsieur Jean-Phi?
13: Ben, t'as fait ma 9e année, figure-toi.
1: Non, c'est pas vrai.
13: Oui.
1: 9 ans que je vous supporte.
13: Non, le 16 octobre 2016.
1: Ah, ben, quand vous êtes arrivé il y a 9 ans, vous saviez même pas qui c'était, Alphonse Allais.
13: Mais, ben, du tout. Même vous, je savais même pas que vous étiez, vous. Avec les années, on retient les citations, les phrases. Après, c'est comme des petits tiroirs qui se mettent en place et au fur et à mesure, je les ressors intelligemment.
1: En 9 ans, en revanche, je ne comprends toujours pas ce qu'il dit, vous voyez.
14: Mais c'est bien parce que si tu les mets dans des tiroirs, moi je les mets en vrac.
1: Par pour exemple, Alexime aussi.
14: Le quénon, je l'ai mis dans ma tête, le quénon.
1: Et ben, pour Alexime aussi, qui habite l'enchère dans la Somme, qui a dit pour bien mentir, il faut beaucoup de sincérité.
12: Est-ce que c'est mort ?
1: Alors c'est mort, c'est un écrivain célèbre.
14: C'est archi mort ?
1: Cinéaste aussi. Oui, il est mort en 1970.
14: Ah, pas vraiment mort.
12: Marcel Pagnol,
1: membre de l'Académie Goncourt, pas loin de Pagnol.
12: Bagnol. Jean Dutour.
1: Non, je veux dire dans le sud.
12: Jean Giono.
1: Bonne réponse de Laurent Baffie, ça c'est de la culture. Ah, une citation pour Steve Launay, qui habite Bellefontaine, qui a dit « Les femmes ont quatre lèvres, deux pour mentir, deux pour se faire pardonner.
7: » Patrick Sébastien,
1: non.
11: Non, c'est très élégant.
12: Doc Gynéco. Oui.
1: Doc Gynéco, non.
13: C'est vieux.
7: Ça peut pas être Guitry, hein.
14: Oh non.
12: Si, c'est Guitry.
14: Oh, alors moi, je l'aime plus.
7: allez-y, je ne dirai plus jamais Sacha Guitry.
1: Eh bien, c'est Sacha Guitry. Oh. Vous êtes déçu par votre Guitry, alors.
7: Je ne veux même plus que vous m'en parliez. C'est terminé.
12: Pour toi, il est mort.
1: Une autre citation encore pour Claudine Bott, qui habite Bidart, dans les Pyrénées-Atlantiques, qui a dit « Les privilèges de l'élite, c'est de voir les catastrophes depuis une terrasse. »
7: C'est un Bossuet, un Montesquieu, un Boileau, un truc comme ça.
1: Non, non.

0: C'est français?
1: Un écrivain.
0: Français?
1: Diplomate français.
0: Ah, Gary, Claudel. Gary.
1: Claudel, non. Gary, non, mais un diplomate, c'est vrai. Écrivain, brillant étudiant et soldat décoré pendant la Première Guerre mondiale. Auteur de nombreuses pièces de théâtre. Et d'ailleurs, un jour, peut-être, Isabelle Mergault jouera une de ses. Peut-être même monsieur. Tiens, je vois plus monsieur Janssen jouer peut-être.
2: Jean Giraudoux.
1: Jean Giraudoux, bonne réponse d'Olivier Bellamy, Jean Giraudoux. Et vous savez dans quelle pièce, évidemment, je vois Jean-Philippe Janssen.
2: Absolument.
3: Le soulier de satin.
1: Non, le soulier de satin, c'est Claudel.
4: Oui, mais ça lui irait tellement bien.
0: La colombe Bellac, c'est qui?
1: Mais non, dans
2: la guerre de Troie n'aura pas lieu.
1: Mais qu'est-ce qu'il foutrait dans la guerre de Troie?
2: Je ne sais pas.
4: Il la bite de cheval.
1: La guerre de Troie n'aura pas lieu et Brad Pitt est pas venu, alors on a pris Jean-Philippe.
2: Voilà.
1: Mais non, dans la folle de Chaillot, bien sûr.
5: Ah, oui, je comprends mieux.
2: Bien sûr. Moi, j'avais pensé à Ondine, sinon.
1: Mais oui. C'est vrai qu'il a aussi écrit Ondine,
4: La Soupe,
1: La Folle de Chaillot, Électre et Amphitryon 38, ainsi que, vous l'avez dit, monsieur Bellamy, la guerre de Troie n'aura pas lieu, bravo. Vous êtes quand même, il faut le dire, monsieur Olivier Bellamy, une vraie grosse tête. Ouais.
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1: Ah, une question maintenant pour Francine Bourgogne qui habite Saint-Rémy-les-Chevreuses, c'est dans les Yvelines, et j'aimerais vous demander ce qu'on appelle aussi la pomme coton. L'autre nom de la pomme coton.
4: Est-ce que ça se mange?
1: Oui, ça se mange.
0: C'est une pomme?
1: Alors, bah non, c'est pas une pomme.
4: C'est du coton?
1: C'est pas du coton. Mais ça pourrait ressembler à une pomme, sauf que c'est plus cotonneux.
4: C'est un fruit.
1: D'où son surnom, la pomme coton.
4: Un abricot?
0: Oui, un abricot.
1: Un abricot, non.
5: Il y a une station de métro?
1: Est-ce qu'ils vont être une
4: pêche?
1: Paris
4: c'est une pêche.
1: Non, mais une pêche, c'est une pêche, voyez-vous.
5: Bah oui, mais moi j'allais dire une pêche.
4: Non, mais c'est une variété de pêche.
1: Non,
5: c'est un fruit. C'est velouté.
1: Est-ce que c'est un fruit? C'est un fruit. Ça s'appelle aussi la pomme coton, mais évidemment, ce fruit est un fruit à part entière, comme l'est la pêche ou comme l'est la pomme, voyez-vous.
0: Le kaki.
1: Non, le kaki.
5: Le caca, le caca. Le qui a du caca kaki, collé au cucu, collé au cucu. Vous connaissez pas ça? J'adore.
1: C'est une grande jojo, ça aussi.
5: Non, c'est bébé Charlie.
4: Bah oui, bébé Charlie.
5: Qui a du caca kaki, collé au cucu jusqu'au kiki.
0: Non.
1: Votre discothèque est terrible.
5: C'est vrai, j'avoue.
7: Est-ce qu'il y a une rue en province?
0: Non, y a... Qu'est-ce que t'es rancunier?
7: Rue des Marronniers, je sais pas, un marronnier.
1: Ah, il y en a partout.
4: Est-ce que
1: cas.
4: Ça pousse en France?
1: Alors non, c'est plutôt pas en France.
5: Est-ce que c'est la figue de Barbarie? C'est exotique.
1: C'est plutôt au Portugal, en Grèce.
0: Oh la gousse.
5: La grenade.
1: Il faut un climat méditerranéen. En
5: des
1: tout
5: olives.
1: Cas.
5: La grenade,
1: non.
5: Êtes... Est-ce que ça a la forme d'une pomme?
1: Bah oui, puisqu'on appelle ça effectivement une pomme coton, parce que c'est cotonneux en surface. Oui,
4: Et c'est rond.
1: C'est très odorant.
5: Qu'est-ce que vous appelez cotonneux?
1: Oh bah cotonneux, qu'est-ce que vous voulez que je vous dise? Il n'y a pas 10 000 explications au mot cotonneux, vous voyez.
4: Coton. C'est une sorte de paix.
5: Non, parce que c'est pas appétissant, un fruit cotonneux, le mot cotonneux.
1: Oui, mais on l'utilise beaucoup en cuisine.
5: Vous en mangez? On mange pas l'écorce.
1: Ah, non, mais est-ce que j'en mange, moi?
5: C'est huileux?
1: Huileux, non.
4: Est-ce que ça se mange tout seul ou c'est dans une préparation?
1: Ah, on fait des préparations
5: c'est
1: avec.
5: C'est un fruit.
4: C'est sucré.
5: Ah, des bêtes goji.
1: Comme beaucoup de fruits, voyez-vous.
5: Les bêtes goji. Très à la
0: ouais, moi j'en mange
5: goji.
0: Quand je fais du tennis au jardin du Luxembourg.
5: Ah, et on prend des petites bêtes goji.
4: Restez en province, les amis.
0: Pardon.
7: Oh. C'est portugais. On a dit que c'était. C'est dommage qu'il n'y ait pas de Toen.
5: C'est un fruit rouge.
0: Ah, des nèfles.
1: Des nèfles, non. C'est le fruit star des jardins en automne, plus particulièrement.
5: Voilà. Ah, le potimarron.
1: Non.
5: Le sa courge.
4: C'est très méditerranéen.
1: Ce sont des légumes, ça, vous voyez.
5: C'est très
4: méditerranéen. La citrouille méditerranéenne, très à
7: Des fleurs de courgette?
1: Un fleur de courgette, non.
4: Le yuzu?
1: Non, c'est plus simple que ça.
0: Ah, c'est les gros pamplemousses?
1: Ah non, c'est pas les gros
5: pamplemousses. C'est une prune?
7: Ce sont des pastèques.
4: Ah, est-ce que c'est gros?
5: Ah oui, est-ce que ça tient dans la main?
1: Et chère Valérie et chère Caroline.
4: Qu'est-ce qu'elles ont?
5: On en a une.
4: Ouais, je trouve que vous n'avez.
5: C'est la taille de leur poitrine.
1: Je suis sûr que vous connaissez l'arbre où on trouve ce fruit.
5: L'arbre à pute?
0: Oh papa!
5: Mais tu t'étonnes que les gens se plaignent après.
3: Non, je suis d'accord.
5: Les gens passent des coups de fil.
3: Je retire.
5: Ils sont
1: du flamant, mon fruit.
8: Écoutez, vous n'avez pas donné sa chance à la réponse melons, de Père Léon qui a dit des pastèques.
1: Des pastèques, non, des melons, non.
5: Alors, qu'est-ce qui pourrait leur plaire aux deux, là?
1: L'arbre à thunes. D'ailleurs, le surnom qu'on donne à ce fruit, pomme coton, ça vient du joli nom qu'on lui donne en Italie. On appelle ça.
5: Mélocotone.
1: Les mélacotona.
5: Mais oui, le mélocotone.
0: Tomate,
5: on connaît.
1: Pamplemousse. Non, Estherelle Payani dans Télérama cette semaine fait tout un article pour justement ceux qui aiment faire des confitures, des gelées, vous voyez.
0: Le coin.
1: Bonne réponse collective.
8: Mais collectif du bon côté, c'est Junio et moi. En face, il n'y a rien eu. Hein.
0: Et alors, si,
7: parce qu'à
5: je sais, parce que l'arbre, l'arbre, c'est le cognacier. Ça fait connasse un peu, c'est pour ça. Je pense qu'il pensait à ça.
3: J'étais pas loin.
5: C'est pas sympa.
1: Le coin est effectivement un fruit qui vient du cognacier.
5: Vous êtes tordu quand même.
1: Eh ben oui, mais il fallait bien que je vous aide un peu.
5: On a trouvé.
0: Ça, c'est le coin. D'ailleurs, on a trouvé.
3: Le coin.
1: Ça s'écrit C-O-I-N-G.
3: Le
1: coin, si vous préférez. Et l'autre nom du coin, c'est effectivement la pomme coton. Et d'ailleurs, j'ai une question subsidiaire à propos de ce fruit, parce que le coin est climactérique. Qu'est-ce que ça veut dire?
3: Et il est hystérique, mais par rapport au temps.
1: Ce n'est pas le seul fruit qui soit climactérique. Plusieurs fruits sont climactériques.
8: Il est indifférent au climat.
5: Il regarde la météo des villes d'Elia.
1: La banane, par exemple, est climactérique elle aussi.
3: Mais qu'est-ce que ça veut dire? Il continue à pousser quand on l'a cueilli.
1: Excellente réponse de monsieur Junio.
3: Ça m'embouche un coin.
5: Moi, je dis les cultiver.
8: Sur le toit du monde.
3: Je comprends pas. La banane, elle continue pas à pousser quand elle
1: mûrit. Elle continue à mûrir.
5: La tomate aussi, du coup.
3: Je pensais qu'elle prenait du.
1: La tomate aussi, effectivement.
0: Oh, l'avocat aussi. Dans ces cas-là, vous prenez n'importe quel fruit, légume, mais
3: tout pourri.
0: Ça continue.
1: Il y a une différence entre pourrir et mûrir.
3: Mûrir.
0: Ah ben ça, je confirme.
5: Oui, fais gaffe parce qu'au bout d'un moment, ça finit par arriver. Hein.
1: Mais le quing aussi est un fruit climactérique. Climactérique, effectivement, ça veut dire qui continue à, non pas à vivre, mais qui continue à, comment je pourrais vous dire ça? Il continue à mûrir après cueillette, un peu comme les grosses têtes.
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1: Puisque vous aimez ce genre de théorie, Isabelle, vous avez sûrement vu sur les réseaux sociaux ce truc incroyable. Vous prenez, calculez bien, hein, Isabelle. Vous prenez votre année de naissance.
3: Ah oui.
1: Vous y ajoutez votre âge et vous allez voir, tous, ça fait 2024.
3: C'est évident.
5: C'est normal.
1: Je pensais que vous alliez vous faire avoir.
3: Non,
9: pourquoi c'est normal? C'est incroyable.
10: Mais non, c'est pas incroyable.
9: Depuis que ça tombe sur chaque personne, quel que soit son âge, c'est incroyable.
10: Mais qui sépare ta date de naissance d'aujourd'hui?
1: Il y en a un qui s'est fait avoir.
9: Ah bah oui.
1: J'adore ce genre de piège.
5: C'est bien pour repérer les cons, merci.
1: Effectivement, c'est sur un site internet qui s'appelle Complot Facile.
3: Il y a
1: toujours des complotistes sur les réseaux sociaux. Il y a quelqu'un. Mais vous rigolez, pardon à mon petit Max, parce que moi aussi, ça m'a pris quand même 5 secondes.
9: Merci.
1: J'ai fait le calcul. Je dis, c'est vrai que ça tombe sur 2024.
9: Bah oui, c'est incroyable.
1: Et alors d'ailleurs, pour tout vous dire, ça tombe pas toujours sur 2024, puisque ça dépend
3: de la date.
1: Quel mois de l'année vous êtes né? Parce que si vous n'avez pas encore, si c'est la fin de l'année, ça marche pas, par exemple.
9: C'est un petit peu trop compliqué pour moi. Là, j'ai lâché.
1: Je suis sûr que sur nous 7, il y a quelqu'un pour qui ça fait pas 2024. Ça dépend de quel mois. Enfin, si c'est le début.
9: Ah, bah oui,
1: ou
9: parce que là, on est au milieu de l'année.
10: Vous êtes né après le 15 novembre. Ceux qui sont nés après le 15 novembre, après aujourd'hui, ils font 2023.
1: Est-ce que quelqu'un est né après le 15 novembre?
3: Oui, moi.
1: Et alors, vous, ça fait pas 2024.
10: Ça fait 2023.
11: 16 décembre.
9: Mais c'est pas ça qu'on vous demande.
1: Est-ce que vous avez fait le calcul? Prenez votre année de naissance.
11: Eh bien, 1962.
9: Bon, la vraie.
1: Enlevez votre âge.
10: Ajoutez votre âge.
1: Ajoutez votre âge.
11: Eh bien, ça fait 2024.
1: Non,
9: parce que t'es né en décembre.
11: Parce qu'elle sera jeune. 2023, parce que j'ai 61 pour l'instant.
1: Ah, voilà. C'est ça qu'on dit. Non. On dit ça marche pas à tous les coups. Voilà. Parce qu'effectivement, ça fait pas toujours 2024 si vous êtes né après la date du jour. Vous voyez. Voilà. Est-ce que c'est clair?
11: Non. Oui,
1: c'est
11: clair. Ça y est, on a compris.
12: Ben, la sœur de Maya est de 2015, elle a 10 ans. Ça fait 2025.
9: Mais elle est née, quand?
12: En octobre.
10: Et pour les abeilles, il ne faut pas multiplier par 7. Si elle est née en 2015, elle a fêté ses 9 ans, là, en octobre. Bah ouais. Elle a fêté ses 10 ans.
9: Oui, tu sais pas.
5: Si tu ne sais pas l'âge de ta fille,
10: 2024, ça fait 9 ans.
12: Ah oui, elle est 2014.
10: Ah bah, elle est 2014, ça fait donc.
9: Peut-être
10: 10 ans, ça fait 2024.
9: Il faut lui enlever la garde.
1: Mais c'est normal, c'est parce qu'ils se cherchent.
5: Oui,
1: elle se cherche, elle se
5: trouve.
1: Ça fait 100 ans qu'elle ne se trouve pas.
10: En fait, la guerre de 100 ans a duré moins l'année de naissance d'Isabelle, plus l'âge qu'elle a. Donc voilà.
1: Ah ouais, il y a souvent des choses drôles comme ça sur les réseaux sociaux. Par exemple, il y a cette annonce aussi que j'ai vu passer sur Twitter. Quelqu'un qui dit « Encore une joggeuse qui a été enlevée. Ça me fait peur pour ma belle-mère qui court tous les mardis et vendredis de 20h à 21h au stade municipal de Saint-Mandé. »
9: Ça, c'est drôle. Ça, je comprends.
5: Très, très drôle.
1: Il y a quelqu'un aussi qui a posté ça. « Je déteste quand la caissière vérifie si mon billet est vrai. Si je pouvais fabriquer des faux, je viendrais pas chez Lidl. »
9: Oui, ça c'est bien.
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1: Franchement, si vous étiez à la rue, Bernard, je vous vois dans la rue, je vous donne une petite pièce, vraiment.
15: Laurent, il m'a vu dans la rue, il m'a donné une petite pièce. Ça s'appelait La Joconde par l'enfant.
16: Moi, il m'a jamais rien écrit, Laurent. J'aurais tellement aimé jouer une pièce.
1: C'est pas vrai.
16: C'est vrai, je vous jure.
10: Mais il est pas trop tard.
16: Et je l'aurais bien porté parce que je suis un grand comédien.
1: Oh, bah, je vais faire une pièce sur un.
16: Non, attends. Sur quoi?
1: Un centenaire, un truc, vous voyez.
15: Sur
1: truc.
15: Churchill, moi je trouverais bien.
12: J'ai fait une lecture avec lui, il est excellentissime.
1: C'est vrai, Bernard?
12: Mais je vous jure que oui.
1: Ah oui?
12: Mais très très bon.
1: Ah bah je vais vous trouver un rôle, Bernard. Ah,
16: j'aimerais bien, oui.
1: Ah oui, oui.
12: Avec moi.
16: Ah bah oui. Non, mais j'aimerais.
1: Ah bah vous venez de jouer avec votre camarade Philippe Chevalier.
16: Ouais, bah on termine là, le cake aux olives.
1: Le cake aux olives. Voilà, je sais pas si j'arriverai à faire mieux.
15: Non, c'est vrai que le titre est très bon.
12: Mais c'est quoi le cake aux olives?
1: C'est la pièce de Bernard.
12: Non, mais ça veut dire quoi?
16: C'est pas moi qui l'ai écrite.
12: Mais ça veut dire quoi?
16: C'est la pièce.
1: Voilà.
12: Oui.
5: Oh, merde. Vous comprenez?
12: Question. Non, ça veut dire quoi le titre?
9: Le symbole.
16: Bah, c'est un cake aux olives. Tu connais pas un cake aux olives?
12: Non, mais j'entends le cake aux olives. Moi, je croyais que c'était un cake.
10: Comme le quai des brumes.
12: Bah, un quai de gare aux olives. Et je croyais qu'il y avait un jeu de mots.
10: Le cake aux olives.
12: Bah, oui, mais si t'articules pas, alors moi, je joue pas.
17: C'est vrai qu'elle est plus souvent sur le trottoir que dans la cuisine. On peut la comprendre.
16: C'est vrai que c'est connu, la gare des olives. C'est très, très connu.
12: Mais tu
16: c'est très joli, d'ailleurs.
12: Mais tu n'articules pas. Moi, je joue pas avec lui. Il articule très.
16: Ça sera bien, il y a un mec qui bafouille, une qui parle bien, ça va être super.
15: Non, mais je ne savais pas, Isabelle, que tu entends comme tu parles, en fait.
16: Je préférerais jouer avec la Joconde.
1: Qu'est-ce qu'on vient de retrouver qui avait été volé au Père Lachaise?
16: Ah, le buste de Morrison.
15: Oui.
1: De Jim, vous donnez jamais les prénoms.
16: Bah, Jim Morrison.
1: Et ben voilà, Jim Morrison. Bonne réponse de Bernard Mabille.
16: C'est pas parti.
1: Ah ben non, c'est pas. Il a fallu attendre près de 40 ans pour percer ce mystère, la disparition du buste de Jim Morrison. Moi, ça me viendrait pas à l'idée de piquer un truc dans un cimetière.
17: Un mauvais œil après. Oh là là.
12: Mais on l'a retrouvé comment alors?
1: Ah ben, il était dans un abri buste.
10: Il attendait le bus depuis 40 ans.
15: Pour l'instant, ils n'ont pas donné les infos.
16: Attends, c'est un truc de 45 ou 50 kilos.
1: Ah, c'est un gros buste,
16: oui,
1: alors.
16: Oui, oui, oui. Il vaut mieux piquer 2-3 fleurs, c'est moins lourd.
1: Ah, vous iriez piquer des fleurs dans un cimetière?
16: Ah, bah, ça m'arrive, bien sûr.
1: Ah, oui.
16: Bah, quand j'ai un rendez-vous et que j'ai pas trouvé de fleuriste.
1: Surtout, vous savez que c'est mort à l'avance.
18: À suivre.
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1: Question éphéméride liée à quelqu'un que vous connaissiez sur, enfin non, vous connaissiez pas, mais vous connaissez sûrement son nom.

0: Claude Chappe, ça vous dit quelque chose? Claude Chappe. Monsieur Chappe a eu une fin assez terrible, et c'est l'anniversaire de sa mort à Claude Chappe, puisque il est mort, oui, je vous le confirme, le 23 janvier 1805.
1: Ah oui, c'est pour ça.
0: À Paris. Et il s'est suicidé en se jetant dans le puits du jardin de son hôtel. Bon, il était devenu un peu hypochondriaque sur la fin de sa vie. Il était atteint d'un cancer dans l'oreille. Et bon, vous me direz, s'il avait un cancer, il était plus hypochondriaque, c'est qu'il était vraiment malade. Mais bon, il y a différentes versions sur sa mort. Alors, on dit qu'il était atteint d'une maladie vraiment incurable et douloureuse et qu'il a préféré se jeter dans le puits de son jardin. Et puis d'autres disent qu'il était un peu bourré, quoi. Voilà, qu'il avait un peu trop bu et qu'il a chuté et que, alcoolisé, il n'a pas vu le puits et qu'il est tombé dedans. Voilà.
2: Est-ce que c'est un pseudonyme, Claude Chappe? C'est son vrai nom, il avait un pseudonyme?
0: Ah non, c'est son vrai nom. Et c'est un grand inventeur, Claude
3: Chappe. Ah, il a inventé les chapes de plomb.
0: Ah non, il n'a pas inventé les chapes de plomb. Qu'est-ce qu'il a inventé, Claude Chappe?
4: Un truc qui a révolutionné notre quotidien?
0: Ah bah quand même, oui. Il est mort jeune, hein, il est mort à 41 ans, hein, c'est quand même assez tôt pour se suicider.
5: Est-ce que c'est un rapport avec son hypochondrie?
0: Pas du tout.
5: Ok. Ah.
3: Est-ce que c'est un truc qui se trouve dans la rue?
0: Alors écoutez, dans la rue, non, mais en plein air, oui, en tout cas.
4: Ah, le passage flouté?
0: Non, mais attention, hein, c'est une grande, grande invention.
2: Les becs de gaz?
0: L'invention de Claude Chappe. Non, le bec de gaz, non.
4: Les jumelles?
0: Les jumelles. Ah, les jumelles, on se rapproche.
4: Les lunettes, alors?
0: La longue vue, non. Il a réalisé sa première expérience à Brûlon. Brûlon, c'est la ville où il est né, vous voyez, en 1791. Et c'est une expérience qui a été positive, et ensuite il a amélioré évidemment tout ça, et puis ça a donné ce qu'on appellerait aujourd'hui...
2: Un instrument.
0: Alors un instrument, oui, en quelque sorte.
2: De mesure
0: sorte. De mesure, non.
2: Non.
0: Instrument, oui.
4: Est-ce que c'est lié à la vue, Laurent?
0: À la vue, non, mais il est important que l'on...
5: De voir.
0: À l'époque, oui, qu'on voit, oui.
4: Mais on voit à travers la nuit.
2: Il se servait d'un objet pour...
0: Au début, c'était plutôt de jour.
3: Pour le soleil.
4: Ah, les radars.
0: Les radars, non.
3: Pour savoir la direction.
2: Les lunettes,
3: du soleil.
2: Les lunettes, la vue,
0: non.
2: C'est un endroit.
5: Les arrivées d'eau.
0: Non, les arrivées d'eau, non.
2: Ça a à voir avec la communication.
0: Ah.
2: C'est ça. Ouais.
0: Bravo.
2: Donc, le télégramme, le fax, on envoie le télégramme.
0: Alors on est encore avant ça.
4: Le Morse.
0: Pas le Morse.
4: Un moyen de communication.
0: Oui, un moyen de communication.
2: C'est avec les lampes là, non?
0: Le premier moyen. Mais non, il y a
3: le pigeon voyageur.
0: Mais non.
4: Le parchemin.
2: Ah, le tam-tam, le tam-tam.
0: Et le tam-tam.
2: Non, mais non. Les signaux de fumée.
0: On n'est pas loin.
2: Le signal, avec les lampes.
0: Comment
2: non,
0: ça s'appelle?
2: Quand on fait ça, là, avec les lampes clignotant. Alors,
6: mais c'est des appels de phare, ça.
2: Oui. Mais avec les lampes, il a inventé l'appel de phare, quand même. Il a inventé. Dans le Titanic, là, quand il dit il y a encore quelqu'un de vivant, il dit qu'il y a des codes.
0: Mais non, il y a un nom à ça.
2: Eh bien.
0: C'est comment communiquer à distance, voyez-vous. C'est ça ce qu'il a inventé.
4: Le talkie-walkie.
2: Mais non, le sifflet.
0: Non, avant ça, avant qu'on puisse parler dans un truc et dire tatata.
4: Bah, donc on s'envoyait des lettres,
2: les fréquences.
0: Mais non, il a inventé le.
2: Radar, là.
0: On va donner 300 euros à Mme Pichard.
4: Est-ce que ce sont des mots, Laurent? Des mots.
0: Mme Pichard habite Compiègne et elle mérite bien son chèque RTL. On n'en a pas donné encore. Mais c'est vrai qu'il a inventé une forme de télégraphe, l'art télégraphique. Mais avant le télégraphe, comment ça s'appelait? Ça s'appelait, il a inventé le. Après, évidemment, qu'il y a eu le téléphone. Après, évidemment, aujourd'hui, il y a Internet. Tout ça, c'est la conséquence. Mais il fallait déjà avoir l'idée de communiquer à distance. Et pour communiquer à distance, on faisait comment? On inventait le. 300 euros pour Mme Pichard à Compiègne. Est-ce que quelqu'un dans le public, il y a plusieurs mains qui se lèvent. Monsieur Rioux, allez-y pour 100 euros supplémentaires.
7: Bonjour monsieur, comment vous vous appelez monsieur?
8: Bruno.
7: Bruno, quelle est votre réponse?
8: Le sémaphore.
0: Le sémaphore, bien sûr.
7: Bravo.
0: Excellente réponse, il a inventé le sémaphore, Claude Chappe. La question suivante, c'est plutôt pour Ariel Dombal, si vous le voulez bien, et pour Daniel Zermati, qui habite Tenon-les-Bains, en Haute-Savoie, pendant que l'autre auditeur arrête de se frotter les mains, puisqu'il a perdu le chèque RTL. Flavius Honorius et Flavius Arcadius, qui sont du 4 et du 5e siècle dans l'Empire romain, ont créé quelque chose, pratiqué encore chez nous aujourd'hui en France, mais pas dans tous les pays. Quoi donc?
3: Les bains,
0: non.
3: Romulus et Rémulus.
9: La grève?
0: Les bains, il n'y en a pas dans tous les pays, des bains.
3: Non.

0: Mais les termes.
1: Ah, les termes.
2: Et pourquoi vous avez dit que c'était pour Ariel? Parce que ça parle d'opéra?
1: Parce qu'il y a un lien avec Ariel.
0: Est-ce que c'est une pièce de Shakespeare?
1: C'est-à-dire qu'Ariel appréciera de savoir que c'est Flavius Honorius et Flavius Arcadius qui ont inventé...
0: Les noms de fleurs.
3: La cuisine?
1: Non, quelque chose qu'elle pratique elle-même encore.
4: La crème fleurette?
1: La crème fleurette.
0: Le thé?
1: Le thé, non.
3: Non.
2: Qu'est-ce que tu
3: pratiques, Ariel?
0: Je pratique des vocalises.
1: En tout cas, elle le pratique plus que nous autres et vous autres, c'est certain.
0: La natation?
1: La natation, non.
3: La philosophie?
1: La philosophie, non.
5: C'était les premiers végétariens?
0: La fellation? Ça se termine en yon?
3: Excuse-nous, on la pratique beaucoup, nous aussi.
1: Ça se termine pas par yon, non.
0: Alors, moi j'ai pas ça.
1: On le pratique tous, mais Ariel, plus que nous autres.
0: Ça ne peut pas être l'art culinaire.
1: Non.
5: Ah
1: non,
5: le yoga?
1: Le yoga, non.
0: Non.
3: Faire les courses?
5: La méditation?
1: J'ai pas dit que c'était un art.
0: Ah non.
5: Le shopping?
1: Dans la bouche d'Ariel.
0: Elle pratique le positivisme?
1: Tout devient un art. Vous avez dit?
5: Le shopping.
1: Le shopping, non.
0: Le positivisme?
1: Le positivisme, non plus.
0: L'art de l'amour.
1: L'art de l'amour, non. Mais peut-être que cela y contribue.
0: Ah. Le sourire permanent. Le bonheur, le cultiver la jovialité. Ah. Non.
3: Les lunettes de soleil de Créateur.
0: Je me fatigue toute seule. Je sais que je fatigue beaucoup d'auditeurs, mais qu'ils sachent bien que je me fatigue en premier.
1: Vous ne fatiguez pas nos auditeurs.
0: Moi-même aussi, je reçois des insultes.
1: Ils vous réclament.
0: Qui disent pourquoi écrit comme ça. Et moi aussi, je me demande.
3: Peut-être parce que t'es sourde, hein, tout bêtement.
1: Alors, Flavius Honorius et Flavius Arcadius.
3: Ils étaient gays?
1: Ah non, une urbe.
4: Quel rapport avec Ariel?
5: Le maquillage, ça aurait pu être les premiers mecs à se maquiller.
0: Est-ce qu'en regardant Ariel, on peut deviner?
1: Ah non, pas en regardant Ariel.
4: Est-ce que c'est vraiment un bon indice, Ariel?
1: Ah oui, absolument.
3: C'est quelque chose qu'elle fait surtout chez elle, Ariel? Ou...
1: Oh, chez elle, oui, plutôt chez elle. Mais pas seulement.
0: Les bains! Bah non.
2: Le vouvoiement.
1: Pardon.
2: Le vouvoiement.
1: Excellente réponse de Karine Le Marchand. C'est le vouvoiement qui n'est pas utilisé dans tous les pays, puisque aux États-Unis c'est you qui veut aussi bien dire tu que vous.
0: Oui.
1: Nous on fait la différence entre le tutoiement et le vouvoiement. Et Ariel continue à vouvoyer Bernard-Henri Lévy.
0: C'est vrai.
1: Et il paraît que c'est mieux pour l'amour.
0: Ah bon? Ben c'est-à-dire que quand le tu arrive, c'est une sorte de...
2: Le tu arrive parfois.
5: Vous dites tu que quand vous êtes dans l'acte.
3: Près du climax.
5: Ah, tu prends cher.
3: Je sens que vous venez.
0: Tu la sens.
3: Je sens que vous venez. Tu veux une clope?
1: Vous n'auriez jamais dû nous dire ça, Ariel.
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1: Vous savez que c'est Disney sur glace en ce moment. Je sais pas si vous êtes allé à l'Adidas Arena, monsieur.
8: Non.
1: Bah, comment ça se fait, vous qui aimez Disney? Ils y sont tous. Ça commence, je vous donne le programme parce que je sais que ça va vous faire plaisir. Ça commence par Mickey et Minnie, hein, qui arrivent en faisant du patin à glace. Il y a Donald, il y a Dingo. Vous pourriez faire Dingo, tiens, je...
8: C'est comme ça que m'appelait Pamela.
1: C'est pas vrai.
8: Elle m'appelait Goofy. Goofy. Et Goofy, c'est Dingo en anglais.
1: C'est
8: vous savez
1: exactement
8: ça.
1: Mais vous avez un petit côté de Dingo.
8: Ouais.
0: Je sais pas si ça lui plaît beaucoup.
8: Non, si, ça me va. Mais qui m'appelle là? Ouais, ça me plaît, moi.
1: Il parle à son téléphone en même temps.
8: Alors.
3: Mais pourquoi?
8: Mais donc, du coup, je vais y aller.
1: Ben oui, parce que c'est pour vous, ça.
0: Ah,
1: c'est
0: oui.
1: Pour les enfants et les grands-enfants. Et il y a toutes les princesses, il paraît, qui sont Réponse, la Reine des Neiges, Ariel, Mulan.
3: Mais ils font quoi? Ils patinent?
1: Ah oui, ils arrivent tous.
8: Point chaud.
1: Vaiana, elles arrivent toutes sur glace. Elles font du patin. Il y a même le cochon Bayonne, le cochon de Toy Story, vous voyez. Tout le monde y est. Et y compris, et voilà la question évidemment, la princesse du Disney rebelle, comment s'appelle-t-elle?
8: Merida. Mais
1: oh, bonne réponse d'Amir Rami.
8: C'est la petite rousse aux cheveux bouclés. Et moi, quand tu as une question dans mon domaine, j'attends pas 10 piges pour répondre.
1: Eh oui, Merida, moi je connais pas ce dessin animé rebelle. Elle fait partie de l'écurie Disney. On la voit elle aussi patiner. Patiner, pardon.

0: Patinet.
1: Patinet.
0: Voilà, Disney sur glace, c'est actuellement à l'Adidas Arena, c'est dans le 18e arrondissement de Paris, l'Adidas Arena. C'est quoi l'Adidas Arena alors? Ah ben c'est nouveau depuis les Jeux Olympiques.
2: C'est
0: ça, c'était
2: pour les Jeux. Magnifique en plus.
0: Ah oui, c'est vrai.
2: C'est trop beau.
0: C'est quoi votre princesse préférée dans toutes celles que je viens de donner, monsieur?
2: La princesse préférée, je crois que c'est mon crush du moment.
0: C'est qui?
2: Ben vous le savez que j'ai un crush en ce moment.
1: Oh, le romantique. Là, là. Oh, et elle patine aussi ou pas?
2: Ben pas en ce
0: elle
2: moment.
0: Elle roule des patins en tout cas. Ah là là. Bon, non,
2: non,
0: ah,
2: non, franchement, ma princesse préférée, franchement, blague à part. Il y en a une dans... Alors c'est pas un Disney ou peut-être c'est un Disney, mais j'ai toujours fantasmé sur elle. J'ai jamais... Enfin...
0: J'avais
3: vas-y.
1: Tu sais que c'était impossible, dessin animé.
0: Avec un personnage de dessin animé, c'est rare.
2: Mais je crois que c'est pas une princesse. Ah. Mais c'était Jessica Rabbit.
3: Jessica Rabbit.
4: Dans Roger Rabbit, oui, là.
0: Ah. Pourquoi Pinot, vous vous marrez?
5: Dans Roger Rabbit, ouais. Parce que c'est vrai que c'est une créature sulfureuse. Elle a à moitié à poil dans Roger Rabbit.
3: C'est une bombe, c'est ça.
0: C'est qui, Jessica Rabbit?
1: C'est la pin-up, la pin-up dans le dessin animé.
3: Oui, c'est énorme.
0: Mais c'est une lapine.
1: Non,
5: bah non. Tu vois, elle dit fantasmé sur une lapine.
3: Avec de très gros poumons.
1: C'est pas parce qu'il y a un rabbit.
5: Très belle femme avec un décolleté plongeant, une robe rouge incroyable.
1: C'est une espèce de pin-up hollywoodienne, un dessin animé.
3: Une Kardashian blonde, quoi.
0: Mais comment on peut fantasmer sur un personnage de dessin animé?
2: Bah moi j'ai bien compris que sinon si je fantasme.
6: C'est le nouveau nom du ministre de l'économie, Spider-Man.
2: Ah bon?
6: Il s'est comparé à Spider-Man.
2: Ah bon?
6: Et j'ai envie de coucher avec Eric Lombard.
5: Non, juste avec Spider-Man, le vrai.
4: C'est parce que l'autre.
0: Mais le vrai, il n'y a pas de vrai Spider-Man. Mais ils sont cons, ils savent tout, c'est quoi?
5: Laissez-nous nos rêves.
0: L'autre, il veut coucher avec Mme Rabbit. Je vois même pas qui c'est Mme Rabbit.
5: Oh, elle est belle.
1: Mais, Roger Rabbit, vous avez déjà regardé, Laurent?
3: Adil, tu chez toi, tu as les costumes des personnages de Disney, tu te déguises des fois ou...
2: Non.
3: Non,
2: non mais.
3: Tu
2: mais
3: vrai,
0: faut le voir en costume de Mickey avec des barésies.
2: Mais je suis en train de me dire. Non, mais c'est vrai, ça me traverse l'esprit. Je me dis que le prochain.

0: héros,
1: mais ouais, c'est le but.
2: Tout n'est pas Disney, d'ailleurs, la question qui vient n'est pas Disney pour Virginie Noël, qui habite Nantes. Pouvez-vous me donner le nom du chien de ce Britannique célèbre, habillé d'une chemise blanche, d'un gilet vert, d'un pantalon marron et d'une cravate rouge? Le nom de son chien.
3: C'est un dessin animé aussi.
4: C'est presque un héros de fiction.
2: C'est presque un dessin
5: non,
2: animé.
5: C'est un personnage de bande dessinée, enfin de.
2: C'est pas tout à fait de la dessin, bande dessinée.
5: Dessin de presse, enfin.
2: Oui. Pas de dessin de presse.
1: Le chien.
2: Un chien. Je vous demande le nom du chien de ce célèbre.
1: Gromit et Wallace.
2: Et le chien
1: un des deux, ben Wallace.
5: C'est Gromit,
1: ben, enfin ouais.
2: À lequel
3: Wallace
2: est le chien
3: Gromit.
1: Wallace.
2: Non, c'est Gromit.
3: Ah, ouais. Tu sais qu'il y a un truc entre.
1: Mais je suis chaud patate, hein.
3: Ah ouais. Parce que Madame Rabbit, Monsieur Gromit.
2: C'est quand même une bonne réponse, Daniel Rami.
0: Non, mais il enchaîne les bonnes réponses.
3: Adil Rami,
0: toi,
3: maintenant.
2: Mais faut dire que c'est l'actualité, hein. C'est pas pour vous faire plaisir que je pose ces questions.
1: Ah non, mais parfois j'active mon cerveau, je sais que c'est l'actualité, là.
2: C'est parce que sur Netflix sort un nouveau Wallace et Gromit, 20 ans après leur dernière apparition au cinéma. Alors c'est pas vraiment du dessin animé,
5: c'est la pâte à modeler.
2: C'est la pâte à modeler. Moi j'ai jamais vu un Wallace et Gromit. Wallace, c'est le Britannique chauve qui mange beaucoup de fromage, paraît-il, et qui est toujours habillé de la même façon, avec un gilet, avec un pantalon marron, gilet vert.
1: Il ressemble un peu à Philippe, d'ailleurs.
5: Merci.
1: Il y a un air.
5: Oui, c'est vrai.
2: Ah, parce qu'il est chauve comme Philippe.
1: Non, voilà. Non, mais il est beau.
2: Mais c'est vrai, regardez, il ressemble à Philippe Claudel.
5: Mais oui.
3: Ah, mais complètement.
2: Et Jean-Phi, c'est Gromit. Là, il y a un nouveau Wallace et Gromit actuellement sur Netflix, 20 ans après le précédent.
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2: Et je vais vous parler pour le coup d'un bar. Un bar à 11 millions d'euros. C'est le Figaro qui nous l'a annoncé ce week-end. Quel bar a été vendu 11 millions d'euros?
8: Un poisson?
2: Un poisson, non.
8: Un vrai bar, un bistrot, ça existe vraiment?
2: Pas un vrai bar.
8: Ah. C'est une peinture d'un café?
2: Pas une peinture.
8: Une sculpture?
2: Une sculpture.
3: Ah.
8: La sculpture d'un bar?
2: Oui.
5: Alors,
8: qu'est-ce que c'est?
2: Alors là, évidemment, si on avait ici un sculpteur.
5: Oui, un vrai sculpteur. L'artiste est américain.
8: Franchement, Laurent, le bar, c'est le seul animal qui fait pas. Il fait le gorille, il fait la panthère.
2: Ah, mais là,
3: on parle d'un vrai bar.
2: Le bar n'est pas un animal.
8: Ah, c'est un bistrot, là.
2: Même s'il y a deux animaux, d'ailleurs.
5: Est-ce que c'est pas de Damien Hirst?
2: Non, ce n'est pas de Damien Hirst.
9: Est-ce que c'est un bar qu'on peut voir en peinture et qui a été reproduit en sculpture?
2: Non, c'est une sculpture et c'est un nouveau record chez Sotheby's à Paris avec cette sculpture adjugée quand même 11 millions d'euros.
5: C'est pas mal. Un artiste français. C'est beaucoup, 11 millions d'euros.
2: Un artiste français.
5: César.
2: Je peux même vous donner d'ailleurs le nom de l'artiste.
8: Ah oui.
2: C'est François-Xavier Lalanne.
5: Ah oui, Lalanne. Donc, ouais. Il est spécialiste des animaux. De l'art animalier. Et donc, il a fait donc, les moutons, par exemple. Mmh. Il a fait l'hippopotame, etc.
8: Et là, il a fait des bêtes dans un bar.
2: Alors, c'est pas dans un bar.
5: Alors, on cherche quoi, l'hippopotame.
9: Excusez-moi, Laurent. On sait le prix. On sait où ça s'est vendu et on sait le nom du sculpteur et on sait que c'est un bar. Qu'est-ce que vous voulez en fait?
5: Alors c'est un bar, c'est vrai. C'est un bar en bronze.
2: Le titre de l'œuvre qui va vous expliquer évidemment après ce que représente l'œuvre. En tout cas moi je pourrais vous l'expliquer, mais c'est un bar au quelque chose.
9: Il y a un jeu de mots.
2: Ah non, il y a pas.
3: Ah c'est un dromadaire.
5: Est-ce que c'est un animal?
3: Un dromadaire.
2: Alors il y a deux animaux dans cette.
5: Alors c'est un rhinocéros.
2: Alors ce sont pas deux rhinocéros.
8: Est-ce que ce sont des animaux de la jungle?
2: Non.
5: Des vaches. Non.
9: Sont-ce deux animaux différents?
5: Des poules.
2: Pardon.
9: Sont-ce deux animaux différents?
2: Non, c'est les deux mêmes animaux.
8: Est-ce que ce sont des poules?
9: C'est la des mère poules. Et le père?
2: Alors, non. Ils
9: sont...
3: C'est peut-être là. Comme quand on a des serre-livres. Il y en a deux de chaque côté.
2: Oui, exactement.
5: Il fait toujours ça, Lalanne, oui.
2: Jean-Phi serait là, d'ailleurs, il vous trouverait tout de suite.
8: Les phoques!
5: Et le nom
8: les
5: du
8: phoques,
5: bar.
8: Les phoques! Pardon.
5: Mais ça pourrait. Et le nom du bar, c'est le nom de bar aux animaux, avec le nom de l'animal.
2: Le bar aux
9: éléphants.
2: Pas aux éléphants.
5: Aux hippopotames.
2: Aux hippopotames, non.
9: Pourquoi Jean-Phi trouverait? Parce qu'il en a vu en avion.
8: Aux autruches!
2: Le bar aux autruches!

0: réponse.
1: Parce qu'il était déguisé en autruche dans Mask Singer.
0: Une autre question, et cette fois c'est pour Paul Lehu. Là, il ne s'agit pas d'une sculpture, mais de quelque chose en fourrure, une fourrure bleue. Mais quand même, hein, ça mesure 4 mètres de haut.
2: Facile.
0: Et on peut voir ça au Grand Rex actuellement.
2: Mais oui. La poufoune de la Schtroumpfette.
1: Mais non, c'est Stitch. C'est Stitch géant. Ouais. Du film.
3: Lilo et Stitch.
0: Excellente réponse de Christophe Beaugrand.
2: C'est moins rigolo.
1: Ça n'est pas une foufoune.
0: Le meilleur démarrage du cinéma de l'année. Moi, je ne connaissais pas
1: Lilo et Stitch, c'est rigolo.
0: Ce petit animal, c'est un extraterrestre.
1: Oui, il est violet.
0: Violet, bleu, j'en sais rien.
4: C'est un animal phare de Disney.
0: Et ça cartonne, ça.
4: C'est un carton. Moi, pas typiquement, je vais refaire cet animal-là pour Disney, en sculpture.
0: C'est vrai.
4: On le sort là très prochainement.
0: Il va y avoir un Stitch Orlin Stitch.
4: Exactement. On le sort là, on l'a déjà fait, là, on va le sortir.
1: Un Orlin Stitch.
4: Un Orlin Stitch. Oh, pas mal.
0: Ah, attention, déposez vite.
1: T'as raison, ça peut me rapporter ça.
2: Non, à mon avis, ça peut te coûter un procès.
0: Comme quoi, on peut passer à côté d'un énorme succès. Il paraît que c'est l'ami imaginaire rêvé pour les enfants.
1: Il est rigolo, le dessin animé.
0: Votre fils a un Stitch.
1: Non, alors, je ne sais pas pourquoi il n'aime pas Stitch. Moi, j'aime bien.
0: Je vous sens largué sur cette affaire-là. Professeur.
1: Pas tout maîtrisé.
5: J'essaie de suivre. Très modestement.
1: Professeur, vous croyez que les extraterrestres existent?
5: Qu'il y a une vie au-delà de la Terre.
1: Oui, moi,
5: j'en suis convaincu.
1: Un extraterrestre rigolo avec des petites...
5: Moi je pense qu'il y a sans doute des formes de vie, mais peut-être des formes de vie qu'on n'imagine pas, dans des autres formes de vie que celles qu'on imagine basées sur le carbone et l'oxygène.
3: Oui, sont dans l'infini.
4: C'est un paradoxe.
3: Mais il t'a rien fait, ce pauvre monsieur.
6: Il y a d'autres beaux grands dans l'univers.
5: À mon avis...
0: Moi, j'espère.
2: Il y a peut-être, le négatif de Beaugrand.
6: Ou la version améliorée.
4: Ou le positif.
0: Le négatif de Beaugrand, c'est un pléonasme.
5: La version réussie. Plus on envoie les télescopes dans l'espace, et chaque fois on découvre des nouvelles choses. Donc, à mon avis, c'est impossible.
1: Mais l'espace, c'est une
5: forme de vie. Mais ça peut être des champignons, ça peut être. Oui, c'est pas forcément une forme de vie qui a réussi à fabriquer des armes pour tuer.
1: Ah non, mais alors, si jamais il faut faire des millions de kilomètres pour tomber sur un champignon, c'est pas très intéressant. On veut voir des petits hommes verts rigolos avec des soucoupes volantes.
2: Il suffit d'ouvrir ton slip.
0: Ce serait à combien de kilomètres alors cette forme de vie, professeur?
5: Peut-être que demain, on va se rendre compte qu'il y a des formes de vie sur des planètes du système solaire. On va peut-être se rendre compte qu'il y a eu de la vie sur Mars ou sur Vénus. C'est pas interdit, hein. On est aujourd'hui toujours en train de découvrir des nouvelles choses. Peut-être qu'on va découvrir demain qu'il y a eu de l'eau sur la Lune, alors que pendant des années, on nous a dit qu'il n'y avait pas eu de l'eau. Vous voyez ce que je veux dire?
0: Il paraît qu'il y a de la vie à Charleroi. Vraiment.
6: Surtout la nuit.
2: Il est fascinant parce qu'il est très prof. Il a un stylo bleu, un stylo rouge, j'ai un stylo vert sur son comme si
0: oui, parce, qu'il est, parce, que, il est, parce que c'est un inventeur mais il sait pas qu'on a inventé le 4 couleurs.
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0: Qu'est-ce que vous pourriez chanter pour Olivier de Kersauzon?
8: Non, je chante rien pour moi, je chante pour toi.
9: Bah, je peux te chanter une de mes dernières chansons.
2: Ah oui.
8: Et même une des premières, ça me fait autant chier, donc vas-y.
0: C'est rare qu'on fait du live dans l'émission.
2: Oui.
8: En général, c'est plutôt de la conserve. Hein.
9: Bon, Olivier, je sais que tu détestes la musique. Il y a des moments durs à passer, mais finalement, ça reste moins que 20 heures de vol.
8: Ouais. Oui, mais ça met, 20 heures de vol, ça mène quelque part.
9: Mais là, ça t'amène
2: à tes sentiments, à l'émotion.
8: Bon, allez, vas-y,
9: ça t'amène à la
8: truc.
9: Suite de la journée.
8: Ferme ta gueule et fais ton truc. C'est sympa et tout, je t'en veux pas, c'est pas de ta faute.

0: bouquet de fleurs, ces petites jolies choses, ces petites jolies choses.
1: C'est joli, avouez.
2: Bravo, Joyce.
0: Merci.
1: Alors, monsieur de Kersauzon.
3: C'est vachement bien, parce qu'avec le casque, en coupant le son, t'entends pas.
4: Ah non, mais là, c'est sûr, tu vas la tuer, Catherine Lara. Tu vas la tuer.
1: Il a été ému, notre Olivier. Moi, je l'ai vu. Quand il a dit Olivier, Polynésie et tout.
4: Il regardait son slip, la petite jolie chose.
5: Ah oui. Il veut pas le dire, mais... hein.
3: Il entend que j'avais pas uriné sous moi.
0: Ah, pourtant, c'est... c'est de ton âge.
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1: Qui sait faire un salto? Parce que je vois de plus en plus de gens. Je ne veux pas vous tester, oui. Monsieur.
8: Si, ouais, moi j'ai ah, oui. su faire en tout cas le salto avant et arrière. Oui. Nabil, toi aussi.
9: Oui, ça, bah, ouais, à la piscine, j'ai le faire. Oui, à la piscine, mais...
1: Ouais, à la piscine, parce que vous retombez dans l'eau.
9: Oui, mais je tombe sur les pieds, mais sur l'eau, quoi.
1: Oui, mais moi, je vous dis un salto sur le sol. C'est ça qui est quand même extraordinaire. Le chanteur Benson Boone, on le voit à chaque concert, faire un salto avant, il retombe sur ses pattes.
4: Bah, ils font comme les footballeurs. Et maintenant, ils célèbrent, quand on célèbre un truc, on fait un salto.
9: C'est pour ça
4: au Portugal, on fait un salto.
9: C'est pour ça que je pensais que c'était un footballeur, parce qu'aujourd'hui, quoi, la semaine dernière, on a eu le Paris Saint-Germain qui s'est qualifié pour la finale de Ligue des Champions, et aussi l'Olympique de Marseille, enfin, pour la finale de Ligue des Champions, et Marseille qui se sont qualifiés aussi pour la Ligue des Champions l'année prochaine. Donc, les joueurs font des saltos quand ils marquent, donc.
1: Vous aviez quoi comme célébration, vous?
9: J'étais un oiseau, je m'envolais.
1: C'est-à-dire?
9: Ben, je courais, et je mettais mes bras comme ça pour planer. Parce que quand on marque un but, c'est quelque chose d'énorme, hein, on plane.
10: C'est-à-dire que tu faisais le grand écart, mais avec les bras, quoi.
1: Mais vous avez souvent marqué des buts?
9: Oh, dans ma cage, je dois avoir une trentaine de buts.
1: Ah, quand même!
4: Mais en quelle année? Mais ça compte en maternelle?
9: Eh oui!
8: Mais contre ton camp ou?
1: Et au, au bout de 30 buts, vous n'êtes pas envolé?
9: Si, là, sur le banc.
1: C'est quand même fou, ça.
10: Mais François, tu dis que tu savais faire des saltos, tu sais plus?
8: Je pratique moins, en fait, ouais.
10: Mais tu crois que tu pourrais en faire un ou pas?
4: Allez, enlève ta gaine, essaye.
8: T'es au courant qu'on porte des gaines?
4: Comment?
8: T'es au courant qu'on porte des gaines, les danseurs? Incroyable.
1: Mais pour aujourd'hui, vous n'avez pas une gaine, là, sur vous?
8: Toujours, moi.
1: Tout le temps.
8: Vous savez ce que c'est, une gaine ou pas? Une gaine, en fait, c'est un rembourrage à l'avant au niveau du service trois pièces et derrière, vous avez un string.
10: Mais oui.
4: Ah, c'est comme une coquille, mais pour les danseurs.
9: Mais moi, j'ai pas dansé avec ça.
8: Mais tu jouais au foot avec ou pas?
9: Non, mais pas de gagner au foot ni de danser avec les stars.
8: Ah ouais.
9: Ils m'ont pas gagné, non.
10: C'est-à-dire que pas de service trois pièces, peut-être.
8: Et François, pourquoi ça existe, hein? Pourquoi? C'est une bonne question. Je pense que c'est pour le maintien, soi-disant. Et je crois qu'il y a une question aussi esthétique. Oui. On voit bien le galbe des fessiers. Ce qui est un peu dérangeant, parce que quand tu commences à danser et que t'as 9 ans, tu comprends pas nécessairement pourquoi tu mets ça, mais on te dit bah vas-y. Et puis après tu te dis mais bon. Et après on fait une performance et on se retrouve à te dire ah mais t'as les plus belles cuisses de France. C'est quelqu'un qui est passé ici.
10: Donc là tu pourrais pas faire un salto avant, un salto arrière, ou il te faudrait de l'entraînement?
8: Ouais, il faudrait que je m'entraîne un petit peu. Ouais. Oui. Pourquoi c'est
10: Ah non, mais parce que t'es toute jeune, c'est drôle de perdre aussi vite.
8: Regarde ma tête, Isabelle, j'ai déjà plus de cheveux.
10: Mais
4: c'est comme un footballeur, c'est à 35 ans il cavale grave et à 37 ans il a pris du poids, il fait pas attention. Si tu fais pas attention, t'as tellement été entraîné avec un régime spécial que dès que t'arrêtes, tu bascules.
8: Et puis en termes alimentaires, c'est vrai qu'on mange énormément de calories. Hein. Enfin, je pense que tu connais ça, Adil aussi. Et c'est vrai que quand tu t'arrêtes, t'as tendance à prendre effectivement.
4: Pavlova.
8: Ouais. Et bientôt Alu et Mergo.
10: Non, mais ça, je suis étonné parce que t'es quand même relativement.
8: Mais si tu me demandes, Isabelle, un jour, je pourrais t'envoyer une vidéo au bord de la piscine,
1: voilà,
8: un petit salto avec
10: Adil. Oui, parce qu'il y a de l'eau.
8: Et bien, si tu veux que je me fasse une cheville, je le ferai sur le bitume, il n'y a pas de
10: problème. Non, je suis étonné que vous autres perdiez aussi vite.
4: Mais non, quand c'est ton métier,
3: Alors que toi, tu ne changes pas.
4: Quand c'est ton métier, tu vis mal.
10: Et non, mais par exemple, un musicien, s'il arrête de s'entraîner, pendant un an, il va pouvoir te refaire une fugue.
4: Oui, mais c'est pas physique.
8: Oui, pas les partitions qui sont extrêmement difficiles. Hein. Au bout d'un moment, on perd la.
1: Enfin, moi, j'ai vu il n'y a pas si longtemps Monsieur Alu en spectacle. Croyez-moi, il sait encore.
8: J'œuvre encore un petit peu.
1: Oui, il sait encore.
8: J'œuvre avec mon corps.
1: Il sait encore faire des choses. Hein. Il peut vous surprendre, Isabelle. Hein.
10: D'accord, non, mais.
4: Mais je pense que tu vieillis mieux quand t'es pas un athlète. Tu vois, bon, Philippe, il arrive à faire des claquettes. Il arrive à faire des claquettes avec ses couilles. Malgré son âge, parce qu'en fait, il a jamais été non plus. Ça a été toujours un loisir.
8: Oui,
4: en fin de repas.
8: Ça fait 63 ans que je m'entraîne.
9: Mais là, par exemple, on parle du salto avant-arrière, c'est un petit peu compliqué pour toi. Mais là, par exemple, si on te demande.

0: demandé de faire les pointes, tu les fais normal.
1: Je suis désolé, hein, ça fait vraiment. Les hommes ne font pas de pointe non plus.
2: Mais qu'est-ce que vous foutez? Bah rien, on attend, on tire les
3: jamais vu.
2: On
3: n'a jamais vu. On n'est même pas encore près de 17h, c'est pas l'heure des pointes.
1: Non, oui, c'est pas mal.
3: Non, non, mais monsieur, vous voulez vraiment le faire travailler? Est-ce que je vous demande, vous, ici, monsieur Rémy?
0: Ramenez-moi un ballon, je vais jongler.
4: Ah ouais. Avec grand plaisir. Bien sûr.
3: Alors apportez un ballon, trouvez un ballon dans la station.
0: Ramenez-moi un ballon, la prochaine fois que je viens, je fais peut-être une vingtaine, une trentaine, donc juste de la tête si vous voulez.
3: Ah, vous pouvez jongler encore de la tête?
0: Bah oui, du pied, c'est pas
3: sûr. Ah là, là, il vous fout la honte. Hein.
0: Non, rien à voir, non. François, j'ai dit ça parce qu'avec Anna Riera, en échauffement, on faisait beaucoup d'échauffement parce que la danse est très intense, très physique. Ouais. Et elle me faisait travailler mes pointes parce qu'on n'avait pas de pointes, je suis footballeur, donc et les pointes, c'est super important pour la danse. Et donc, tous les matins, il fallait que je travaille mes pointes. C'est pour ça que je lui demande.
1: Si vous voulez, attendez, regardez.
4: Bon. Il y a de la demande.
2: Vous avez piqué l'ego surdimensionné qui caractérise tous les danseurs.
4: On a gagné.
2: Allez, je vais vous montrer vessie pleine que je peux quand même.
4: Vessie. Il va nous faire
3: encourage François Hull quand même. Vous êtes à l'opéra, messieurs dames. Allez.
5: Et hop, Alain Bagot.
3: Ah eh mais c'est joli, mais vous tournez trop vite, on n'a pas le temps de rien.
2: Vous mettre en ralenti.
1: Ouais.
0: C'est, mais vous savez que ça, c'est incroyable. Hein.
3: Est-ce que vous avez vu, là
0: connaît, quand on connaît un tout petit peu la danse, ça c'est incroyable.
3: Oh l'autre.
1: Franchement, non, mais maintenant...
3: Il a fait 3 semaines sur TF1 dans Danse avec les stars.
6: Il a 3 mois d'entraînement.
0: Et encore, je vais même vous dire un truc. Là, il a des grosses chaussures, des Louboutins. Mais normalement, quand il saute et qu'il atterrit, on n'entend rien. Et c'est là où le charme de la danse, c'est une dinguerie, c'est une plume le gars. Et moi je suis fan de la danse maintenant, ouais bien sûr.
1: Voyez, moi aussi j'essaie de voler.
3: Vous voyez que Claudel, lui c'est une plume.
1: Ah oui. Absolument.

0: Bonne réponse de Christine Bravo. C'est à dire que c'est votre spécialité.
1: Ah oui.
0: Pas l'éléphant, la zoologie.
1: Les genoux, vous voulez dire?
0: Non, les genoux non plus.
2: Non mais
0: expliquez pourquoi il a 8 genoux l'éléphant.
3: Parce que sinon il y a une telle masse.
1: Et tu t'appelles Christine toi?
2: Non mais tu expliques tellement
1: alors,
2: mal.
1: Alors, les animaux, normalement les pattes arrière, elles se plient pas comme les nôtres.
2: Vers l'avant.
1: Oui, bah explique au lieu de me regarder comme ça bêtement.
2: Il y a une telle masse que s'il n'avait qu'un seul genou, il se le
1: paierait. Et qui est-ce qui a un seul genou, imbécile?
2: Il s'agenouille en deux fois. Voilà.
4: Ah, d'accord.
1: Ah ouais, c'est vachement clair ce que tu as dit.
3: Ah bah oui.
2: Une première fois,
1: aussi,
2: le premier,
1: tu la première, fois.
2: Le tu sais pas pourquoi tu t'es pas agenouillé. La première fois,
0: elle attend qu'une trompe passe.
2: Elle a déjà le poids.
1: Non, moi, on m'appelle juste debout, tu vois.
0: C'est élégant. On va enchaîner avec une question musicale.
5: Oui,
0: pour vous, monsieur Manœuvre.
5: Je suis là, présent.
0: Thomas Graland espère un chèque RTL. Tout de même, il habite Saint-Herbion, Thomas Graland. Pouvez-vous me dire quel nom de famille portaient les sœurs Déborah, Johan, Kim et Cathy?
1: Vous pouvez répéter.
0: Bien sûr. Quel nom de famille portent les sœurs Déborah, Johan, Kim,
3: Bronte.
0: Et Cathy? Ah non, c'est pas les sœurs Bronte.
5: C'est un groupe musical?
0: Un groupe musical.
1: Est-ce qu'elles s'appellent les Sisters quelque chose?
0: Oui, elles s'appellent les Sisters.
3: Alors,
0: Ni les Andrew, ni les sœurs Étienne.
3: Les Sister Sledge.
0: Bonne réponse de Monsieur Manœuvre.
6: Avec le grand tube We Are Family que leur avait écrit Chic, qui est devenu un peu l'hymne de tous les gays autour
1: Chic
6: du monde. Chic, c'était le plus beau duo de disco.
2: Chic, tu connais pas forcément.
6: Tu connais pas Chic, le fric, c'est Chic.
2: Il y a qu'à la regarder.
3: Ah oui, c'était ça. We Are Family.
0: Mais moi, je connaissais pas ces quatre sœurs.
6: Oh là là, mais c'est vraiment.
0: Johan, Kim et Cathy, vous avez aimé ça?
6: J'ai adoré les Sister Sledge, je les ai vues en concert. En plus, elles avaient été prises en main par Chic. Mais enfin, c'était sensationnel. C'était merveilleux. Elles avaient aussi The Greatest Dancer. Bon, alors, non, franchement, il y a des tubes
0: c'est
6: extraordinaires.
0: C'est vrai, vous avez raison, Christine, il m'a beaucoup déçu. Maintenant, vous voulez que je vous raconte un truc? Dimanche, en lisant le JDD, j'ai été déçu par vous.
1: Moi aussi.
0: Ouais.
3: Moi aussi.
5: Moi, c'était en lisant l'équipe.
0: Parce qu'il y avait, c'est pas JDD, je crois que c'est le Parisien Dimanche plutôt. Il y avait une double page sur Mick Jagger. Vous êtes censé être incollab sur Mick Jagger, sur les Stones. Et là, dans ce papier où on nous expliquait que le leader des Stones était confiné dans un château chez nous en France.
3: Et qui s'appelle Fourchette.
0: À Fourchette, exactement, le château de Fourchette. Et ben, on nous expliquait qu'aucun journaliste français n'était rentré dans le château. Mais même non, pas vous, Manœuvre.
6: Mais non, même pas moi.
0: J'ai pas
6: encore été convoqué à Fourchette. J'attends avec impatience.
0: C'est nul.
5: Oh là là, tu nous déçois.
6: Très déçu moi-même.
0: C'est nul.
6: Mais non, bah écoutez,
3: j'ai
6: rencontré Mick dans plein d'endroits.
0: Oh,
6: mais
0: Mick.
5: Oh, tu l'appelles Mick, il t'invite même pas à son château. Alors, excuse-moi.
0: Mais pourquoi n'est jamais allé dans le château, monsieur Manœuvre?
6: Mais parce qu'il va pas.
3: Mais dans le jardin, oui, non?
6: On n'avait pas grand chose à faire en dehors des tournées des Stones.
0: Et en revanche,
6: je surveille le musicien, vous voyez, Laurent, je suis pas là. L'homme, je sais qu'il vit, respire, il va bien, il est dans son château, super.
0: Et en revanche, les quatre sœurs Sledge, il y en a une des quatre que non.
6: Que?
0: Bah, je sais pas, Pierre Bénichoux aurait dit je l'ai niqué, lui.
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0: Une question pour Monsieur Bouton, Andreas Bouton, qui habite Aix-sur-Vienne. À la Saint-Norbert, on attend plus de 6 millions de personnes. Mais où ça?
3: C'est en Irlande.
5: C'est en France?
0: En France, non.
5: Est-ce que c'est lié à la climatologie, c'est-à-dire qu'un phénomène...
0: Pas du tout.
3: C'est en Europe?
0: C'est en Europe.
9: C'est la Saint-Norbert, le patron, ou c'est une ville qui s'appelle Saint-Norbert?
0: C'est pas bête ça, Monsieur Junior, comme
9: mais
0: question.
9: Non, mais c'est moi qui l'a posé.
0: Mais c'est bien le Saint-Patron, c'est le jour de la Saint-Norbert.
9: Est-ce que c'est une fête religieuse?
0: Une fête religieuse,
5: c'est lié au sport, à une activité... À une...
0: Le sport, non.
9: C'est une fête un peu rigolote, genre originale, c'est en Europe?
0: Pas vraiment rigolote.
9: C'est en Europe?
0: En Europe, oui.
3: Commémoration?
0: Commémoration,
3: en Espagne?
5: Ce ne seront pas 6 millions de personnes au même endroit, on va pas être connectés.
3: Non, non, c'est une
4: C'est une réunion Zoom, hein, oui.
10: C'est 6 millions répartis dans le monde, la question n'a aucun intérêt.
11: Tu peux pas avoir 6 millions de personnes dans le monde. Mais non, j'ai raison.
2: À Noël, t'as 6 millions de gens devant une dinde. Bon, bah, c'est pas.
0: Ça s'appelle le concours Miss France.
2: Est-ce que c'est en Espagne?
0: En Espagne.
11: Est-ce que c'est vieux? Est-ce que c'est ancestral?
9: C'est funéraire?
11: Depuis longtemps?
0: Bah, c'est-à-dire que
2: c'est un vrai, carnaval.
0: Tous les 10 ans, ça a son importance, oui.
2: En Italie?
0: En Italie, non.
4: C'est lié à l'alcool?
10: Est-ce qu'on commémore un Norbert célèbre?
0: Ah non, pas du tout.
11: C'est pas lié au méridien de Greenwich? Ou au méridien de Greenwich?
0: Ah oui.
11: Peut-être il y a un changement de latitude ou un changement de non, c'est pas.
10: Bah, quand tu bouges, il y a un changement de latitude.
11: C'est comme lié à l'équateur.
0: Vous avez déjà donné rendez-vous à Nathalie dans un méridien ou dans un Mercure?
11: Ah, oh, vous êtes très très fort. Non, on n'est pas hôtel du tout.
0: Ah, vous n'êtes pas hôtel du tout.
11: Ah, tu la fours dans la rue.
2: Mais vous êtes.
11: Ah, mais c'est chouette, t'as raison.
10: Pourquoi pas un petit pas de porte.
11: Il a raison.
10: Il est en train de parquer.
11: Elle m'a posé une question extraordinaire parce que. Arrêtez Laurent. Elle m'a posé la question.
0: Et les juifs, alors ils font l'amour sous les portes cachères.
11: On l'a pas fait encore.
10: Non. Ah, mais... Toujours pas.
2: Mais qu'est-ce que t'as. Mais...
4: Il vous appelle
11: au secours. J'ai pas envie de donner aujourd'hui. Aujourd'hui, j'ai pas envie de donner.
10: Oh, mais... Ça va, Rothschild.
0: Dites-lui à elle, mais pas à nous.
11: Non, mais je suis très gêné.
2: Qu'est-ce qu'elle mange? Elle est végétarienne.
11: Le problème, c'est que je ne sais pas ce que je dois dire ou pas dire. J'ai envie de lui envoyer un texto.
10: Moi, je vais simplifier la vie pour toi. Attends, je vais te simplifier la vie, Johan. Tu préfères perdre ton boulot ou perdre ta meuf?
11: Ah, je préfère garder mon amour de ma vie.
10: Ah, d'accord.
11: Et personne n'applaudit dans le public. Non. Voilà le romantisme.
10: Eh ben alors, casse-toi.
0: Ça, c'est une bonne nouvelle.
11: Quand on s'est vu récemment, en fait, j'ai fait une mise au vert. Je me suis arrêté à l'hôtel parce que elle habite très très loin.
4: C'est quoi une mise
11: donc,
4: au vert?
11: Je peux pas faire la route sans m'arrêter. Donc je me suis arrêté dans un petit hôtel. Et je vous assure, et j'avais la boule au ventre. Et je sais que c'est bon.
0: Et la gaule.
11: Parce que quand on.
10: Non mais ah oui.
2: J'ai non, la boule.
10: Bah, c'est lui la boule. Hein.
11: Non mais est-ce que ça vous arrive encore à vous d'avoir la boule au ventre, d'avoir le stress?
2: Ah oui, toi, quand tu parles, oui, je l'ai. Tu m'angoisses en fait.
4: Johan, vous faites.
2: Mais elle habite où? Elle est pas con. Elle habite très loin.
11: Elle habite très loin.
2: Elle a déménagé.
11: Ce qui est génial, c'est que je vous assure, en revanche, dès qu'on s'est vu, tout de suite, tout de suite, ça disparaît, ça y est, c'est.
10: Mais attends, mais c'est pas loin, Beauval. Je comprends pas, c'est pas le zoo de Beauval, c'est à côté, non, c'est à 3 heures.
11: Elle m'a dit qu'elle est tellement distritorée.
0: Oh, dis donc, on est en train de perdre 300
10: balles.
2: Attendez, c'est pas honnête.
10: L'amoureuse de Johan devrait être décontée.
2: Quand vous parlez de vous, de vos anecdotes, vous arrêtez le compteur.
0: Oui, mais
2: là vous le faites parler et on n'arrête pas le compteur.
10: Ah, c'est injuste.
9: Moi, je m'en fous, c'est le pognon d'air.
0: C'est fini, et tant mieux pour les 300 euros qu'on va donner à Monsieur Bouton qui habite Aix-sur-Vienne et sûrement 100 euros de plus dans la salle. Regardez,
10: il y a une dame, elle est motivée, madame.
0: Il y a une main qui se lève.
10: Avec une main levée aussi.
0: Attendez, je vais passer par là.
10: Avec autant d'énergie.
0: Attendez, voilà, enlevez la prothèse.
11: Poussez la canne. Dégagez le fauteuil. Enlevez la secrétaire médicale. Le défibrillateur, on s'en fout. Bonjour madame, bienvenue. Votre prénom, votre réponse d'après vous?
12: Je m'appelle Valérie et je pense que c'est pour le 6 juin 44.
0: Et bien sûr, ah oui. Le D-Day, 80e anniversaire du débarquement. Valérie, c'est le jour de la Saint-Norbert, c'était mon piège. Bravo madame, vous gagnez 100 euros.
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0: Ah, ça c'est pas mal aussi. Je vais vous demander le nom d'un célèbre empereur romain. Et d'ailleurs, quand il est mort, cet empereur, il est mort curieusement en Angleterre. Enfin, à l'époque, on appelait pas ça l'Angleterre, hein, on appelait ça la Bretagne.
10: Vous
0: voyez. Ah oui. Et oui, c'était comme ça. Il est mort le 4 février 211. Il avait 64 ans, cet empereur. Et il aurait même prononcé sur son lit de mort des mots qui seraient, je dis seraient parce que moi, je ne connaissais pas cette phrase, « Maintenez la concorde, enrichissez les soldats et moquez-vous du reste. »
16: C'est pas commode.
0: Alors justement, c'est pas commode. Ça, c'est marrant que vous disiez ça parce que c'est tout sauf commode.
2: Ah, aimable.
17: Est-ce que ça serait
2: aimable?
0: Pas aimable. Mais c'est quelqu'un qui a su.
10: J'ai pas compris le mot commode.
0: Et parce que commode
10: parce
0: est
10: que
0: un
10: commode,
0: empereur.
10: C'est un empereur. Ah, je croyais que c'était un meuble. Pardon.
2: Mais non.
10: Excusez-moi. Est-ce que premier degré?
0: Commode. Commode est mort en.
2: Marc Aurèle.
10: Attendez, depuis quand commode est aussi célèbre que Jules César?
2: Mais on si, parce que si. dans Maximus, les gladiateurs là. Il parle de Commodore.
17: Ah, mais je regarde pas, moi je regarde
0: ça. Pas les Commodores, hein, Commodore.
2: Commode, oui, c'est pareil.
0: Il a été assassiné, Commode, le 31 décembre 192. Ça marque la fin de sa dynastie. Et dans l'année qui va suivre... Et de sa vie, oui, bien sûr. Et dans l'année qui va suivre, il y a 5 empereurs qui vont se succéder. Il y a Pertinax, Dudius Julianus, Pessinius, Claudius Albinus et le dernier...
10: Et Caius...
16: Jean-Michel Trunicus.
10: Caius...
0: Le dernier...
2: Est-ce que c'est Titus?
0: Titus, non.
10: Néron, Caligula...
0: Non.
2: Est-ce que ça finit en us?
0: Ça finit pas en us.
2: Ah.
0: Et croyez-moi,
16: Vespasien.
0: Croyez-moi, c'est assez dingue d'imaginer que cet empereur ait pu effectivement succéder à l'empereur Commode.
10: Ah, armoire bretonne.
2: Buffet.
16: Dame de nuit.
10: Il est mort en Bretagne.
0: Et je vous rappelle que quand
2: c'est Cicéron, c'est pas carré.
0: Non. Je vous rappelle que quand Monsieur Baffy m'a demandé, est-ce que c'est Commode? Qu'est-ce que je lui ai répondu?
10: C'est tout sauf Commode. C'est pas facile.
2: Poltron et
0: Non.
10: C'est compliqué.
0: Non, qu'est-ce que je lui ai répondu?
10: Et vous l'avez dit, c'est tout sauf commode.
0: Exactement, voilà. Je dis c'est pas commode.
2: Ah, c'est pas commode.
10: C'est méchant.
2: Non, c'est complicus.
10: C'est Machiavel.
0: Alors, je peux donner son petit nom. Hein. Son petit nom, c'était Septime.
2: Septime Sévère.
0: Sévère. Bonne réponse de Julie Leclerc. Eh oui.
2: Excusez-moi. Non, mais... Séverine Ferrer?
0: Non, pas Séverine Ferrer. Ah. Septime Sévère.
2: Ah, d'accord, je pensais.
0: Et effectivement, un empereur sévère a succédé à un empereur commode.
2: Ah,
0: ça
2: oui.
0: paraît incroyable.
2: Ah, ouais.
0: Mais c'est comme ça, effectivement. Jolie réponse collective, là encore. Et Julie Leclerc, assez fort.
10: Ah oui, bravo Julie,
2: oui, bravo Julie.
16: Oui, c'est joli.
18: À suivre.
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0: Une question pour Monsieur Demaison, je sais qu'il aime bien.
20: C'est juste pour lui.
0: Ah oui,
20: on répond pas, nous.
0: Oui,
20: c'est
0: puisque
20: pour moi.
0: Ça concerne le vin, et là on va vérifier.
10: Oh là là.
21: Mon Dieu.
10: L'alcoolique.
0: Son spectacle s'appelle Divin. J'essaie de tester ses connaissances. Quelle différence y a-t-il entre un vin qui a une capsule rouge et un vin qui a une capsule verte?
22: C'est tiré de la vigne bio, le vert?
0: Non.
23: C'est
0: non.
23: Sulfite et sans sulfite?
0: Non.
20: Est-ce que c'est lié au cépage?
0: Non.
21: Non, pas du tout. C'est une question de douane, non?
0: Non.
20: Est-ce que c'est lié à l'embouteillage?
23: C'est j'ai plus de capsule rouge, mais une verte.
0: Non.
22: Est-ce que c'est lié au tonneau? À la matière du tonneau?
0: Ah non.
20: Est-ce que c'est lié à la qualité du vin?
0: Alors, la qualité du vin, non.
22: Est-ce que c'est lié à la couleur?
0: Vous pouvez très bien en avoir de très bons avec une capsule verte et de très bons avec une capsule rouge.
21: C'est les vins italiens qui sont...
0: Non.
23: Les degrés du vin.
22: Est-ce que c'est du vin blanc ou du vin rouge?
0: Ah, je suis content si je vous apprends quelque chose.
21: Bah oui, vous m'apprenez.
22: Quand j'ai parlé du tonneau, vous avez eu un petit air de trouver que c'était pas bête.
0: Oh, bête, quand je vous écoute, je trouve toujours que c'est pas bête.
21: Dis qu'il est faux cul.
0: Je trouve pas que c'est intelligent, mais je trouve pas que ce soit bête.
23: Sur les vins jeunes, les vins primeurs.
22: Ceux qui sont en fût de chêne et ceux qui sont en fût en plastique. Non.
23: Les vins primeurs.
0: Non, mais monsieur de Maison, vous êtes producteur vous-même.
21: Mais oui, mais je dois dire.
22: Ah, c'est les bouchons. Alors, les bouchons en liège.
0: De quelle couleur est votre capsule, si pas
23: De quelle couleur est votre capsule? Écoutez, c'est quand même.
20: comme il y va. Il est revoué devant tout le monde comme ça.
22: Il a une capsule bicolore.
21: Bah, écoutez, ma capsule, elle colle au fond et puis c'est tout.
20: Mais Laurent, est-ce que c'est lié, par exemple, est-ce que c'est un vin de garde ou un vin qu'il faut consommer?
0: Ah non, non, rien à voir avec ça.
21: C'est une question de législation, d'information légale.
23: Gueule de bois assuré.
0: Non, c'est lié au producteur du vin, vous voyez.
21: Ah, s'il est propriétaire récoltant.
0: C'est-à-dire?
21: Oui. C'est-à-dire que s'il est propriétaire récoltant, c'est rouge, si c'est vert, il est, c'est du négoce.
23: Manipulateur. Oui, c'est mis au château.
0: Alors, voilà. Je vais vous accorder la bonne réponse.
22: Comme le champagne.
0: Même si c'est le contraire, en fait.
21: Oui, c'est ça. Le vert, c'est le propriétaire récoltant. C'est-à-dire que ce sont ses propres vignes. Et le rouge, c'est du négoce et ce sont des, c'est du raisin qu'il a acheté dans d'autres opérations.
0: Excellente réponse de François-Xavier de Maison.
21: Bravo.
0: Eh oui. Capsule verte, le producteur plante sa vigne, il la récolte et il la vinifie lui-même. Capsule rouge, le producteur a acheté le raisin à un viticulteur et il procède seulement à la vinification.
21: Voilà.
0: Alors, vous êtes capsule rouge ou capsule verte, vous?
21: Écoutez, ça dépend des jours. Non, j'ai les grandes cuvées, on est propriétaire récoltant. Et puis, on fait un peu de négoce sur les petites cuvées en agriculture biologique.
0: Donc, vous avez les deux capsules?
21: J'ai les deux capsules!
22: Et avec l'huile d'olive aussi, je crois qu'il y a des choses comme
23: Absolument,
22: ça.
23: Absolument, avec l'huile d'olive aussi.
22: Mais pour les massages. Moi j'aime bien le récoltant manipulant.
21: Ouais. Elle aime bien se faire manipuler.
22: Tu te fais masser à l'huile d'olive, toi?
21: Ouais, elle se fait masser à l'huile d'olive.
22: Elle fait ce que je veux.
21: Après, sel, poivre, tu fais le four et tu te régales.
23: Elle se fait masser.
22: On trouve le four.
0: Je vous conseille pas le micro-ondes. Hein. En tout cas, c'était une bonne réponse de monsieur de Maison.
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0: Si vous vous moquez de moi, monsieur Janssen.
5: Non, mais c'est un beau discours.
22: Et de Martin, le
5: Quand
22: tortille.
5: Il a dit mélange sucré ou salé, les gens ont chialé.
23: Jus de tomate. Sel de céleri avec votre jus de tomate.
24: Céleri, céleri, pas de céleri. Il faut toujours l'erreur, les gens.
5: Mais c'est pas céleri, c'est céleri.
22: Céleri.
23: Ben non. Le légume, c'est le
24: sel. Les avions, c'est du céleri.
22: Attendez. Non, c'est du sel au céleri.
0: Attendez, faites-nous le. Moi, je fais le client. Ouais. Voilà, vous arrivez avec votre petit plateau. Ouais. Je suis là. Je suis
23: en évidemment première,
22: une
23: en
22: fois
23: première.
22: En première, parce que sinon, il n'y a pas de sel de céleri du tout.
0: Alors, en première, non, mais en business.
22: En business,
0: peut-être.
22: Oui. Ouais,
24: bonjour, voilà. Monsieur. Restez que les céréales boivent.
0: Je dormais et m'emmerde.
5: Je suis en train de regarder un film.
24: Qu'est-ce qui vous ferait plaisir,
0: monsieur? Je prendrais bien un petit jus de tomate.
24: Bien sûr, monsieur.
0: Il n'y a que dans l'avion qu'on prend des jus de tomate.
21: Oui, oui, oui.
5: Non, non, parfois.
24: Vous avez du sel au céleri également?
0: Pardon?
24: Quoi? Vous avez du sel au céleri?
21: Je comprends rien.
0: Je comprends pas.
21: On est sur Air France.
5: Du céleri et vous voulez des chips de betterave?
21: Vous voulez des cacahuètes?
24: Vous voulez des amandes?
21: Ben vous dites du céleri rémoulade, pas du céleri rémoulade.
5: Si, céleri.
21: Céleri.
5: Céleri.
24: Il y a un E. C'est céleri.
22: On a même deux. Non, il n'y a pas d'accent sur le deuxième E.
24: Oui, ben ça fait de l'animation.
0: Une question culturelle pour Muriel Baucher qui habite Bain-sur-Oust en Ille-et-Vilaine. Dans quelle œuvre célèbre oublie-t-on toujours le roi des souris dans le titre?
24: Hein?
0: C'est-à-dire, on connaît cette œuvre sous un titre qui...
22: Donc c'est La Fontaine?
0: Non, ce n'est pas La Fontaine. Orwell, non. Non, on connaît le titre de cette œuvre,
22: oui,
0: mais on ne le connaît pas complètement. D'accord. Parce qu'on oublie toujours la partie et le roi des souris.
24: Ratatouille.
5: Mickey?
22: Alibaba.
5: Mickey?
0: Ali Baba et le roi des souris. Mickey, le roi des souris.
22: Est-ce
0: non.
22: que c'est destiné aux c'est... enfants comme
0: Alors, au départ, c'était un conte. Je peux même vous dire un conte d'Hoffmann. Et puis, c'est devenu, évidemment, une œuvre qui a été adaptée dans tous les genres depuis.
5: Casse-noisette?
0: Et c'est Casse-noisette. Ah ouais. Bonne réponse de Florian Gavant. Eh oui. L'œuvre de départ signée Hoffmann, les contes d'Hoffmann, c'est Casse-Noisette et le roi des souris. Le conte a été traduit en français, adapté ensuite par Alexandre Dumas lui-même. Et puis évidemment, il y a eu une adaptation pour que cela devienne un ballet. Et le ballet n'a pas gardé l'aspect roi des souris. Casse-Noisette de Tchaïkovski n'a pas été effectivement utilisé avec son titre entier. On a oublié le roi des souris, on a gardé seulement Casse-Noisette. Mais au départ, c'est bien Casse-Noisette et le roi des souris.
3: Yann Rioux, le jour, il a dansé, il a fait Casse-Noisette et le roi des casse-couilles.
0: Ah ben voilà, il y a une question pour Madame Ockrent. Ça concerne les années Mitterrand, vous triomphiez à la télévision au journal de 20h, chère Christine.
24: Une icône.
22: Ça commence mal. Pas une icône, une icône.
3: Une icône.
24: Oh.
0: Et vous vous rappelez sûrement...
3: Pas une icône.
0: Quel ouvrage.
3: Cône.
0: Et vous vous... Oh merde. Voici la question.
3: Tu dis pas, c'est une sale cône.
0: Oh mais il dit bien...
3: C'est les riz.
0: Alors. La question pour Monsieur Blin de Plumelin dans le Morbihan concerne le livre ouvert que tient François Mitterrand dans les mains dans toutes les photos qui étaient accrochées dans toutes les mairies de France. Photos qui existent encore d'ailleurs dans certaines mairies puisque certains maires gardent toutes les photos officielles de tous les présidents depuis des années.
3: Ah, le Martine à la plage.
24: C'est du Victor Hugo.
5: Le socialisme pour les nuls.
0: Non. Et effectivement, il avait un livre ouvert et la question était de savoir...
22: C'est Léon Blum ?
0: Léon Blum, non.
22: Un livre politique ?
0: Alors, un livre politique, non.
24: Non, c'est un roman. Un grand auteur.
0: Un grand auteur.
22: Chateaubriand,
0: Victor
22: Hugo.
23: Jules Verne ? C'est un lui ?
0: Jules Verne, non.
24: Un lui.
0: Ça, c'est François Hollande.
23: Ah oui. Il y en a eu d'autres.
22: C'est le livre de Gabriel Garcia Marquez.
0: Ah non. Un auteur français, tout de même.
3: Balzac ?
0: Mauriac ? Maupassant, non.
3: Balzac ? La peste.
0: Balzac. Alors, non seulement je veux l'auteur, mais je veux évidemment remarquer, on n'en connaît pas 10 000 de ses œuvres, mais je veux le nom du livre. Montesquieu, non, on se rapproche, mais ce n'est
22: Guy
0: pas...
22: Guy de Maupassant.
0: Non.
22: Ah oui. Montaigne.
0: Montaigne, c'est donc...
22: Les essais
0: de Montaigne. Bonne réponse de Christine Ockrent et Laurent Baffi. Qu'est-ce que vous choisiriez, vous, par exemple, monsieur Janssen ? Admettons, c'est vraiment...
3: Des livres à colorier, surtout, lui.
0: Oui. C'est vraiment une supposition.
24: Oui, bien sûr, oui. Si j'étais président, oui.
0: Vous êtes président de la République.
24: Non, mais je suis première dame, moi.
5: Mais il fait les deux en même temps.
0: On vous demande la photo officielle. Alors, évidemment, c'est mieux d'avoir un livre dans la main. Quel livre vous prenez ?
24: Je sais pas, j'aurais surtout une belle robe, mais... alors, le livre, je prendrais le Horla.
0: Quoi ?
24: Le Horla.
0: Ah, Maupassant.
24: Le Horla. Oui, parce que j'aime bien ce livre et puis il va vite à lire. Surtout.
0: Très bien, c'est le seul qui vous est revenu à la tête.
5: Bah, je pensais que tu aurais le catalogue Ikea.
0: Julie, vous prenez quoi comme livre ?
22: Le dictionnaire.
0: Le dictionnaire. Ah, c'est pas mal ça.
3: De qui ?
24: Julie le gros robin.
22: La Rousse.
0: Non, de Laurent Baffy.
22: Ah, de Laurent Baffy.
0: Le Tico de Baffy. Ça aurait de la gueule. Hein.
5: Une amie.
0: Monsieur Titoff, vous prenez quoi, hein, Marcel Pagnol?
23: Sans hésiter, l'équipe.
0: Madame Ockrent, vous auriez pu être présidente.
22: D'ailleurs, je n'ai pas dit mon dernier mot, donc Yourcenar.
0: Ah, un livre de Yourcenar, c'est pas mal.
22: Mémoire d'Adrien,
0: de Marguerite Yourcenar, très bien. Et vous, monsieur Baffy, alors?
3: Toute l'œuvre de Marcel Pagnol, que j'adore, que j'idolâtre.
0: Oh, non, je pensais qu'il allait dire une grosse connerie, c'est-à-dire qu'il croit vraiment qu'il va être président de la République.
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0: Une question pour Damien Malfait qui habite Plumelin Monsieur Malfait habite à Plumelin dans le Morbihan. Et la question concerne Jeanne d'Arc. Qu'est-ce qu'on peut désormais faire avec Jeanne d'Arc ?
9: L'éteindre.
0: Non, pas l'éteindre.
5: Il y a une application qui permet de l'interviewer, de discuter avec elle. L'intelligence artificielle répond à sa place.
0: On peut parler avec Jeanne d'Arc. Wow. Bonne réponse de Christophe Barbier.
9: À quel moment on peut parler avec elle ?
5: C'est assez normal qu'une fille qui a entendu des voix fasse entendre la sienne maintenant.
0: Absolument.
5: Quand même,
0: hein. C'est tout nouveau, ça vient de sortir avec l'intelligence artificielle. On vous donne une sorte de magnète, voyez-vous, et il y a un QR code derrière. Mmh. Et grâce à ce QR code, vous pouvez poser... Mais c'est parce que... On pourrait croire que c'est enregistré à l'avance, qu'on sait ce qu'elle va dire.
9: Elle parle en direct.
0: Non.
23: Non, c'est de l'intelligence artificielle.
0: Non, mais vous pouvez lui poser toutes les questions que vous voulez. Et en fait, comme je sais pas, c'est une sorte de mix entre ChatGPT.
11: Oui,
0: elle va vous répondre quoi que vous lui demandiez.
11: Ah bon, elle répond parce que l'intelligence artificielle va puiser dans la mémoire du procès notamment et elle répond.
12: Oui, que sur sa vie.
11: C'est ce qui permet de vérifier.
13: Ça intéresse. À part Jean-Marie Le Pen.
11: Ça permet de vérifier que Jeanne d'Arc n'est plus celle qu'on croyait.
0: Ah. Oh.
11: Mais.
13: Pas mal.
12: C'est beau, hein, sa femme, elle l'aime, elle applaudit encore à cette connerie.
13: Il vous fait encore rire, madame?
11: Toujours. Ah, c'est la petite chauve qui est là-bas, là?
12: Non, elle est belle.
13: La petite chauve.
11: Qui a envie de parler avec Jeanne d'Arc?
0: Bah, plein de gens ont envie de parler avec Jeanne d'Arc. Et puis, c'est vrai que vous pouvez lui demander toutes les questions et vous répondra. Est-ce que tu es la sœur de Mireille? Ah, bah non, Mireille, c'était pas ma sœur. Voilà. Des tas de trucs.
12: Non, mais on lui pose des questions sur sa vie à elle.
0: T'as pas trop chaud? Non, ça va. Ça s'est arrangé. Est-ce que tu connais Marine Le Pen? Oui.
13: Oui, je l'aime beaucoup.
0: Voilà. Est-ce que tu as le sentiment d'être récupéré? Oh, bah, tout le monde essaie de me récupérer. Des tas de trucs, quoi.
13: Est-ce que tu connais Christophe dit
11: sur,
13: Barbier?
11: Quel a été ton dernier mot sur le bûcher? Je veux descendre. Et le bourreau m'a répondu, tu vas en avoir.
0: C'est une sainte, je vous le rappelle.
11: J'ai écouté un podcast sur Jeanne d'Arc de Laurent Deutsch sur RTL.
13: Dis donc, t'as du temps à perdre.
11: Et je sais que les derniers mots de Jeanne d'Arc ont été Jésus, Jésus, Jésus.
13: C'est vrai?
11: Écoutez, moi je fais.
12: Mais c'était pas en espagnol.
13: Elle est espagnole.
0: On a tout fait sur les derniers mots de Jeanne d'Arc et les grosses têtes les ont souvent rappelées. Monsieur Barbier a rappelé effectivement, je ne suis plus celle. Qu'est-ce que vous avez dit d'autre?
11: Je veux descendre.
0: Voilà, je veux descendre.
11: Tu vas en avoir aussi, pourvu qu'il pleuve.
0: Voilà, pourvu qu'il pleuve. Ça c'était Jean-Yann. Ça c'est de Jean-Yann. Pourvu qu'il pleuve.
11: Qui me l'a volé, hein.
0: Mais bon, non, oui. Il y a eu plein. Vous m'avez pas cru. Vous m'aurez cuite. Ah bon, il y en a.
11: Mais moi je fais confiance à RTL. J'écoute les podcasts. Je me dis ça va me servir aux grosses têtes. J'arrive ici, je dis Jésus, Jésus, Jésus. On me dit non, c'est pas ça.
0: Et si, c'est la vraie phrase.
11: Ah, c'est la vraie phrase.
0: Jésus, enfin la vraie phrase.
11: Oui, on sait pas.
0: Il bégayait. Jésus, Jésus, Jésus.
11: Et avec le crépitement du sapin, de toute façon, on n'entend pas bien.
12: Je pense qu'on va tous avoir du courrier, en fait. Oui.
0: Mais en tout cas, on peut
13: elle est morte récemment, Jeanne d'Arc, Laurent.
0: 1431,
13: ah
0: si
13: oui,
0: vous voulez savoir.
13: Ah oui, c'est sa date, quand même.
0: Je connais la date par cœur, parce que Jeanne d'Arc, en Normandie, c'est important. C'est là où elle a été brûlée.
11: Rouen. Bah, c'est les mêmes dates que Fustel de Coulanges. Hein.
12: Philippe
11: de Villiers a acheté l'anneau de Jeanne d'Arc, qui était propriété des Anglais, il y a quelques années. Oui, elle avait une bague, un anneau.
13: Ah oui.
12: Il a fondu.
11: Non, parce qu'elle l'a enlevé avant de mourir. Et les Anglais l'ont
13: emporté. Elle l'a donné à Gollum.
11: Les Anglais l'ont emporté en trophée et Philippe de Villiers l'a racheté il y a quelques années. On n'est pas tout à fait sûr de l'authenticité.
13: C'est un gros déconneur, ce Philippe de Villiers.
0: C'est pour exposer au Puy du Fou, j'imagine.
11: Sûr, il est exposé, sans doute.
0: Ben voilà.
11: Mais le prochain truc, c'est de réhabiliter l'évêque Cochon, qui est une sinistre mémoire parce qu'il a fait brûler Jeanne d'Arc, mais qui avant avait été un magistrat impeccable pendant la guerre de Cent Ans.
0: Ah oui.
11: Qui avait notamment un peu aidé à libérer Paris de la révolte des Cabochiens. 1413.
13: C'est un beau combat dans lequel tu vas te lancer.
11: Non, mais si on prend la même logique, il faut réhabiliter Pétain parce qu'avant le Vichy, il était très bien. Montez une association tous les deux.
13: Tu vois ce que je veux dire?
0: Ouais. On a l'impression d'être au bistrot. Tu vois ce que je veux dire, Marcel?
13: Tu vois ce que je veux dire.
0: À Marcel, pour Armand Guimbous, qui habite Amiens, dans la Somme, une question sur un ingénieur autrichien qui s'appelait Gaston. Son nom est resté à la postérité grâce à une arme. Laquelle? Comment s'appelle
11: Gaston?
0: Cet autrichien prénommé Gaston.
11: C'est une arme à feu?
0: Une arme à feu, oui.
11: En quelle année, Laurent?
13: Gaston Winchester?
0: Winchester, non.
11: Ah, c'est pas Colt.
0: Ce n'est pas Colt.

0: Colt. Mais c'est vrai que Colt, c'était quelqu'un qui a laissé son nom au fameux Colt.
1: Comme Smith & Wesson.
2: Colt avait une phrase que j'aime beaucoup, il dit « Dieu a fait des grands et des petits, je les ai rendus égaux.
0: » Grâce à une arme.
3: Est-ce que c'était Gaston Glock?
4: Il va être bien ton spectacle.
3: Gaston Glock.
0: Gaston Glock, bonne réponse de Christophe Barbier. Eh oui, un Glock. Alors un Glock, on a l'impression que c'est un peu en plastique hein, comme arme.
3: Ouais, je pense que quand on est face à un Glock, ça fait pas du tout arme en plastique.
0: Ah, c'est vrai.
5: Si, mais c'est moins lourd que les autres, c'est vachement bien.
2: Je crois que c'est l'arme
5: de... Oui, j'adore tirer.
0: Ça s'écrit...
6: Sympa. Mais sauf quand tu cours.
0: Comment ça, vous adorez tirer?
5: J'adore tirer.
0: Ah ouais, où est-ce que vous tirez? Dans un club de tir?
5: Oui.
2: Mais moi aussi, on pourrait se croiser quand on va tirer.
5: J'adore. Bon, avec la gendarmerie.
0: Mais vous tirez sur qui? C'est des photos de qui? D'Alessandra
5: Sublé? Sur des cibles. Ah non, je l'adore. Sur des cibles.
0: Des cibles.
5: Ouais, ouais.
2: Mais étonnamment, c'est un truc qui détend beaucoup parce que vous êtes très concentré.
5: C'est ça.
2: Comme vous êtes dans des endroits insonorisés, comme ça, coupé du monde, il n'y a pas de réseau et tout. Et que c'est vraiment ça. Moi, ça me détend beaucoup.
0: Ça appuie sur la détente, c'est sûr.
5: Non, mais t'es obligé de tirer avec le souffle.
6: D'ailleurs, on dit détendu.
5: T'es obligé de retenir ton souffle. C'est tout un. Donc c'est vrai que t'es hyper concentré, ça fait un bien fou.
0: Glock, ça s'écrit G-L-O-C-K. Et non pas G2L au cul, évidemment. Mais en tout cas, c'était bien Gaston Glock. Bravo, Christophe Barbier.
7: 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Mais qu'est-ce que vous nous chantez là ?
0: Christian Duvigneau va nous appeler. D'ailleurs, il est déjà en ligne. Bonjour, Christian.
8: Bonjour Laurent, comment allez-vous?
0: Pas mal, et vous Christian?
3: Bonjour Christian.
8: Très bien, bonjour tout le monde.
9: Bonjour Christian.
0: Vous êtes à la retraite, je crois, dans le Maine-et-Loire, c'est bien
8: ça? Voilà, c'est la banlieue d'Angers, je suis à Montreuil-Juigné.
0: Montreuil-Juigné, qu'est-ce que vous faisiez avant d'être à la retraite?
8: J'étais professeur de sciences naturelles en collège.
0: Parfait. Et aujourd'hui, vous occupez en écoutant les grosses têtes. Vous avez d'autres passions, d'autres hobbies?
8: Pas mal, oui. Je chante dans une chorale. J'anime une chorale. Je fais du qigong.
0: Ça, c'est une bonne nouvelle, vous voyez, parce que
8: j'écris des articles dans un journal local.
0: Tant pis.
8: Voilà. m'occupe.
0: C'est une bonne nouvelle que vous soyez dans une chorale, parce que franchement, on a eu beaucoup de casseroles pendant l'année.
9: Ça a changé, ouais.
0: Et là, avoir quelqu'un qui va bien chanter.
9: Mais attendez, il va être tout seul, ça va peut-être être une catastrophe.
0: Je suis juste inquiet sur le choix de votre chanson. Je comprends que vous ayez évidemment choisi un titre qui va piéger mes camarades, parce qu'eux vont tenter évidemment de vous faire perdre et chuter en retrouvant le nom de l'interprète.
8: J'espère qu'ils ne vont pas me faire chuter. Ah. Je regrette simplement que Philippe Manœuvre soit présent aujourd'hui.
9: C'est du rock, c'est un indice.
0: Moi, ce qui me fait peur, c'est le titre de la chanson, ça s'appelle « Déprime ». Alors là, c'est pas encourageant dès le départ.
9: Pourquoi vous avez donné le titre?
0: Parce que de toute façon, on l'entend le titre dans la chanson, Bernard. C'est souvent un titre de chanson, on l'entend souvent dans la chanson. Oui. Vous avez remarqué ça, Bernard?
9: Tout à fait, Laurent.
0: Je vous donne un truc en exemple. Ne me quitte pas, par exemple.
9: On l'entend dans la chanson.
0: Que je t'aime, vous voyez, par exemple.
9: On l'entend dans la chanson. Vous voyez.
3: Mathilde?
9: Amsterdam.
0: Je veux pas vous enfoncer, Bernard.
9: Non, mais
3: ça va prendre du temps.
0: Nous écoutons donc Déprime.
8: Déprime, à quoi tu rimes avec ton parfum d'aspirine? 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
0: Bachoun, on sent le choriste.
9: Alain Bachoun,
0: Bachoun, non.
3: Eddie Mitchell, non.
0: Nino Ferrer, non.
9: Lynn Renault,
0: non.
9: C'est une femme.
0: Jeanne Birkin, non.
9: Françoise Hardy,
0: non.
9: Nicole Croisi.
0: Régine, non.
9: Brigitte Fontaine, non.
0: Non.
8: Tout va bien.
9: Oui, vous nous l'avez déjà dit. Corinne Charby, non.
3: Sylvie Vartan.
0: Sylvie Vartan, bonne réponse de Bernard Mabille.
9: Oh, c'est incroyable. Désolé.
4: Je suis désolé.
0: C'est Sylvie Vartan qui reprenait une chanson. Et voilà pourquoi vous avez craint que ce soit Monsieur Manœuvre qui trouve la réponse.
8: Eh oui.
0: C'est une reprise, une adaptation d'une chanson d'Eurythmics, monsieur.
10: De qui?
11: Eurythmics.
10: Ah, d'Eurythmics, bien sûr.
0: Je l'ai mal dit, Eurythmics.
10: Non, pardon, non, excusez-moi.
0: Non, dites-le moi, monsieur.
10: Pas du tout, Laurent, votre accent.
11: Ça s'appelle Sweet Dream.
10: Sweet Dream.
6: Sweet Dreams are made of dreams.
0: Alors, ce que je vous propose,
11: on n'a pas reconnu. Hein.
0: Ce que je vous propose, c'est d'écouter la version originale d'abord.
5: Ah oui.
0: De Eurythmics, je le dis bien.
10: Très bien.
0: Eurythmics, Sweet Dreams.

0: musique, il faut reconnaître, la musique est toujours aussi bien.
1: Mais elle est parfaite. C'est par contre la voix un peu disparue, quoi.
0: Ouais,
1: là.
0: Voilà.
1: C'est un peu
0: voilà.
1: Sale d'homme. C'est mal mixé, on
0: voilà,
1: va
0: c'est
1: dire.
0: Mal mixé. Ouais, voilà. C'est remixé comme il faut pas.
2: Je préférais nos choristes, notre choriste.
0: Ah bah écoutez, en tout cas, Christian, ouais. Pourquoi vous aviez choisi cette chanson de Sylvie ?
3: Mais parce que je l'avais redécouverte récemment. Et je me disais que ça n'était pas très connu parce que c'était sur l'album Danse ta vie de Sylvie.
0: Ah oui.
3: Et ça a fait ce qui a fait un malheur, c'est Water Feeling, l'adaptation de Water Feeling, c'était la chanson de Flashdance.
0: Eh oui, eh oui.
3: C'est ça qui a marqué beaucoup. Et Déprime n'a pas eu beaucoup de succès.
0: Ah oui. Mais je vois que vous êtes pointu sur la chanson, ah là là. Christian, dites donc.
3: Ben je me suis renseigné sur Internet aussi.
0: C'est ah ben, bien. Je vais vous envoyer une montre RTL, Christian.
3: Oui, ma femme est à genoux à côté de moi parce que...
2: Monsieur passe du bon temps.
0: Non, d'une pipe.
4: Monsieur passe une bonne retraite.
1: Et alors, vous lui avez posé un cendrier sur la tête.
0: Jean-Johnny a l'idée.
4: Passez ton chemin.
0: Oui, et alors, qu'est-ce qu'elle fait, votre femme, à genoux?
3: Mais elle semble prier Saint-Laurent, je ne sais pas pourquoi, je ne comprends pas bien, mais peut-être que vous comprenez, vous.
0: Elle voudrait une deuxième montre RTL, c'est ça?
3: Ben, je crois, elle n'a rien dit, mais...
2: Non, on ne parle pas la bouche pleine.
0: Ah non,
2: elle ne parle pas la bouche pleine.
4: Là, elle ne peut pas, elle est polie, cette dame.
0: Eh bien, pour Madame Duvigneau.
3: Oui.
0: Comment elle s'appelle, Madame Duvigneau?
3: Christine, moi c'est Christian, elle c'est Christine.
0: Eh bien, pour Christian et Christine, deux montres RTL, c'est parti.
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0: Une question pour Emmanuel Vallot qui habite Bonny-sur-Loire, dans le Loiret. Une question qui devrait favoriser Monsieur Beaugrand, puisque dans les années 70, la question est comment reconnaissait-on les homosexuels à San Francisco ?
6: Non, mais attendez, je suis pas une anthologie de la teub. Hein.
7: Est-ce que c'était avec les foulards qui se mettaient dans la poche à l'arrière ?
0: Eh ben, voyez, bonne voilà, réponse.
7: Bon, bah, ok, voilà, je sais.
0: Bon. Oh. C'était bien la peine de râler.
7: Ah ouais, là, il fait...
8: Après une dénégation hypocrite.
0: Pas n'importe quel foulard.
7: Non, mais
0: d'ailleurs.
7: En fait, visiblement, il y avait des codes. Si vous aviez un foulard qui était
0: pas
7: noué.
0: Pas n'importe quel foulard.
7: Je sais pas moi.
0: Un bandana.
7: Un bandana. Et ça dépendait de la couleur du bandana ou s'il était noué ou pas. On savait si vous étiez actif, passif, si vous aimiez certaines pratiques ou pas.
0: C'était un bandana bleu clair signifiait qu'une personne était adepte de sexualité orale, par exemple.
4: Ah, c'est-à-dire qu'il parle.
6: Il parle beaucoup. Ouais, c'est juste des mots.
4: C'est moi ça. Ah bah c'est comme le langage de l'éventail.
0: Ah oui, expliquez.
4: Par exemple, un éventail, si vous mettez votre éventail devant la bouche, ça veut dire peut-être je suis pas libre.
2: Mauvaise haleine.
4: Ça t'intéresse pas.
6: Dans le début de la gueule, oui. T'as mangé
4: alors,
6: des oignons.
4: L'éventail fermé. J'aime bien parce qu'il m'écoute bien. L'éventail fermé.
0: Je bois vos paroles et croyez-moi, il y a de quoi faire.
4: L'éventail fermé sur l'oreille, ça veut dire tu peux venir ce soir. Enfin, des choses comme ça, quoi.
7: Ouais, ce sont des codes.
6: Ou le langage des mouches. Des mouches sur le visage. C'est très joli, si.
0: Absolument.
7: Ça. Ah, ça voulait dire des choses.
0: Ah oui, oui. Bien.
7: Daniel Agnew, ça voulait dire quoi?
4: Si tu l'écrases là, ça veut dire que tu auras une belle journée.
7: Daniel Agnew, elle avait une mouche comme ça.
0: Une question historique pour David Berrier, qui habite Trolibreuil, c'est dans l'Oise. Ma question vous emmène le 14 juillet 1789, jour de...
9: La fête de la Fédération.
0: Oui, et de la prise de la Bastille. Et ce jour-là, un des pillards de la Bastille va rentrer dans une cellule et va repartir avec un précieux manuscrit. Je peux même vous donner son nom. Il s'appelait Arnoux de Saint-Miximin. Il trouve un précieux manuscrit. Un précieux manuscrit qui sera, après des décennies et même des siècles, qui sera vendu jusqu'à 4,5 millions d'euros en 2015 dernier.
2: Oula.
0: C'est même le ministère de la Culture qui a eu besoin de mécènes pour acquérir ce manuscrit. 4,5 millions d'euros. Quel manuscrit s'agit-il?
4: C'est pas les minutes du procès de Sade?
0: Oui. Et c'est donc
7: Sade, bah... Il n'y a pas une histoire de verge?
6: Non, ça c'est Léonce de Verge, c'est
2: Apollinaire. Ah oui, Riquet la Houppe?
0: Non, ça...
10: C'est pas la confession dans le boudoir ou un truc comme
0: la
10: ça.
0: La confession dans le boudoir, non. Non, non. C'était sous rouleau, hein. C'était un rouleau à 13 ans.
8: Mais en plus, je l'ai vu.
0: Eh oui.
7: Il n'y a pas Sodome et Gomorre dedans.
0: Ah, allez-y. Non,
4: c'est Proust. C'est Sodome. C'est Proust,
7: non, mais il y a un truc avec Sodome.
0: Eh oui, ouais. Absolument.
2: Les 100 jours de Sodome.
7: Les 1000 jours,
2: les jours de Sodome.
7: Il y a plein de jours.
2: Il y a les jours de Sodome.
7: Les 100 dalmatiens.
11: Les 120 jours de Sodome.
0: Les 120 jours de Sodome. Bonne réponse de Philippe Claudel.
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0: Question suivante, à destination de M. Leguet, qui habite Busigny.
1: Ah bah tiens, lui aussi.
4: Dans bonjour.
0: Guillaume.
4: Bonjour Guillaume.
0: Il habite dans le Nord. Et oui. Enfin écoutez, c'est pas vous Beaugrand qui allez faire des caricatures.
7: Mais si justement je peux me permettre.
0: Mais non, c'est idiot. Enfin,
7: c'est idiot.
0: Écoutez, soyez viril, nom de Dieu.
15: Quoi? C'est quoi le problème? Pas me laisser emmerder par un présentateur là, comme ça. Bon.
0: Alors je vous emmène dans le
1: Finistère. Florence, on string à Gérard.
7: Ça lui va très bien.
0: Je vous emmène dans le Finistère pour cette question.
7: J'entends ouais. Le renard et la belette, j'entends le loup et le renard chanter, la jumeur de Michaud et son petit poulain s'entrent dans le pré, on mange tout le coin.
0: Je ne sais pas si vous connaissez la commune de Sker, dans le département du Finistère.
7: Sker.
0: C'est une commune très vallonnée, sur 65 mètres d'altitude, hein, c'est pas non plus une montagne, mais quand même, c'est à l'est du Morbihan, et c'est tout près de Quimper, Sker. Et dans la commune de Sker aujourd'hui, tout le monde parle, évidemment, tout le monde parle de l'appartement.
7: Ah, mais oui, l'appartement.
0: Kathleen, pour quelle raison?
7: Parce qu'il a été loué par Airbnb à un couple de gens qui faisaient du vélotourisme et quelle ne fut pas sa surprise quand elle a ouvert la porte de voir que le monsieur du couple, c'était Jean-Jacques Goldman.
0: Bonne réponse de Christophe Beaumont.
4: Ah oui.
7: C'était la femme de Jean-Jacques Goldman qui avait réservé à son nom le Airbnb et du coup c'était en fait Jean-Jacques
0: Goldman.
7: Elle
0: l'a pas reconnu tout de suite.
7: Bah non, hein, elle s'y attendait pas.
0: Ah oui, c'est quand elle a vu la femme de Jean-Jacques Goldman donner du pain aux oiseaux sur son balcon
7: pour attirer les moineaux et les pigeons. Effectivement. Non, elle s'est dit il se passe un truc.
0: Non mais c'est quand même dingue. T'as un appartement, tu le loues en Airbnb et tu vois sonner à ta porte Jean-Jacques Goldman.
7: Ah, des gens qui font du cyclotourisme, t'imagines pas forcément, tu vois.
0: Bah c'est surtout que je sais pas moi, je suis Jean-Jacques Goldman. Je gagne ma vie, je vais à Tahiti, à Bora Bora.
1: Mais il était peut-être la semaine avant,
0: je vais à...
7: Ouais, mais on s'en lasse.
0: Je vais pas
7: on préfère Sker. On préfère Sker après.
0: Dans le Finistère, vous vous rendez compte? C'est ça qui rend humain, Jean-Jacques
4: Goldman.
0: Peut-être
4: il aime le froid?
0: C'est ça qui fait qu'il est numéro un dans le cœur des Français, Jean-Jacques
1: Goldman. Mais pourquoi il est numéro un? Ça fait 20 ans, à part faire du vélo, il fait quoi?
0: Eh ben, il fait du porte-à-porte. Par Airbnb. Non, mais c'est quand même génial. Vous le connaissez, vous, Jean-Jacques?
2: Oui, il a toujours été comme ça.
0: Il est comme ça, il est resté très simple. Alors voilà,
7: ouais. Ou alors radin. Ça, on ne sait pas.
1: Moi, bon, on m'a dit énorme que tard. Même Mathieu, il y est passé.
0: Oh non.
1: C'est Gérard qui me l'a dit. Si, dans les enfoirés, tu me l'as dit.
0: Non, mais je peux vous dire qu'une des grosses têtes féminines ici présentes a flirté avec Gigi G.
1: Oh.
0: Regardez comme elle plonge dans son...
1: Elle ça serait pas la belle bouquine du théâtre?
7: C'est pas possible. À l'époque de Banzai.
4: Est-ce qu'il t'a dit... Mais ma vie privée ne te regarde pas.
1: Est-ce qu'il t'a dit, je te donne, j'arrive.
7: Non, quand il s'est réveillé, il a fait encore un matin.
0: En goût

0: chose d'intime.
1: Voilà, je vais, la, je vais les laisser.
2: Si la musique est bonne.
3: Si j'étais né en 17 à Leidenstadt.
4: Comme toi, moi j'adore Comme toi. Il est tellement joli comme toi. Comme toi, comme toi, comme toi. Ariel, vous en avez une?
0: Toi qui lui parle tout bas. Je te promets le ciel.
3: C'est Johnny ça. C'est Johnny Hallyday.
0: Mais c'est lui qui l'a écrit, non?
4: Oui, oui, c'est
3: sans doute.
4: C'est Goldman qui l'a écrit pour Johnny. Elle a raison, Ariel.
3: Oui, elle a toujours raison, de toute façon.
0: Elle met du pain sur son balcon pour attirer les oiseaux, les pigeons.
4: Ah ouais.
0: Et puis après, je sais plus.
3: Elle a fait un bébé toute seule.
5: On la connaît tous.
3: Elle a fait un bébé toute seule.
1: Ah, on dirait vraiment lui.
4: Je marche seul aussi.
3: Je marche seul dans les rues qui se donnent. Ouais. Ça fait 1, 2, 3, petit mama, 4, 5, 6.
4: Ah, bah ça, c'est du Airbnb.
0: Et, et aujourd'hui, on n'a plus le droit ni d'avoir faim, ni d'avoir froid.
4: Gérard pourrait la chanter, c'est un vrai enfoiré. Il peut vraiment.
3: Ça, c'est un vrai enfoiré.
4: Bah, non, mais c'est vrai, Gérard. Vous la connaissez, j'imagine, par cœur.
5: Non.
3: Il a dû la chanter déguisée en spermatozoïde avec des trucs comme ça, c'est bien.
6: Ni d'avoir faim, ni d'avoir froid. Et il paraîtrait que. Quand Johnny était venu chanter ça, le réalisateur, quand il enregistrait le son, il faisait le mixage et il y avait un truc bizarre. Il réécoute toutes les voix et il entend Johnny qui chantait lui « Aujourd'hui, on n'a plus le droit ni d'avoir faim, ni d'avoir soif.
4: » Ben oui, mais c'est aussi pour ça qu'on l'aime, Johnny.
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4: Ah, le livre du jour, il est intéressant, ça va beaucoup vous plaire les uns et les autres, puisque c'est la fabuleuse, j'ose même pas donner le titre.
3: Ah bah allez-y.
4: La fabuleuse histoire de la levrette.
3: On parle de l'animal, là, ou de...
5: Ah, je suis content,
0: c'est pas possible. Et c'est un livre entier que sur ça.
3: Mais oui, il est assez épais, d'ailleurs.
4: Ariel, oui, je vous le conseille.
5: Il y a des photos ou pas?
4: Non, il y a des dessins, évidemment. C'est aux éditions La Musardine. Qui d'ailleurs.
3: Oui, donc c'est vraiment du sexe.
4: Ah oui, oui, c'est un éditeur spécialisé dans les livres érotiques, La Musardine. Et c'est un journaliste belge que nous aurons au téléphone.
9: Oh, alors ça, c'est une bonne nouvelle. Savoir davantage de choses sur la levrette, vraiment, c'est le jour.
10: La levrette, c'est comme l'amour, c'est regarder dans la même direction.
9: Oui, je suis d'accord.
4: Monsieur Didier Bellen nous écoute.
9: Mais monsieur Didier, il n'y a pas de problème.
4: Et il n'a pas l'accent, cet accent belge que vous faites.
9: Mais aucun belge. Moi, il faut toujours tenter la levrette. Une fois, et puis après on l'a fait deux fois.
5: C'est très très dur à faire, je trouve.
9: Mais ça veut dire que tu peux quand même continuer à préparer les frites pendant que.
11: Mais vous savez à quoi on reconnaît
9: ton
11: un belge?
9: Mari s'occupe de toi.
11: Vous savez à quoi on reconnaît un belge dans une partouze?
4: Non.
11: C'est le seul qui baise sa femme.
9: Oh, c'est pas gentil de dire ça, hein.
11: Non, mais c'est drôle, c'est totalement dans le
10: quand
11: sujet.
10: Quand tu fais la levrette, tu peux poser le livre et continuer à le lire.
9: Alors, quelle est votre question, hein?
4: Ma question concerne l'équivalent du dieu Mutunus Tutunus. Cette divinité romaine a évidemment son équivalent dans la mythologie grecque. Alors, c'est Mutunus Tutunus.
0: Alors, c'est le dieu Pan.
4: Pan, non, mais... Non,
0: alors, c'est le dieu...
4: Phallus. Non, mais
0: alors, c'est
4: près.
0: Dionysos. Dionysos.
5: Trouducus.
4: Non.
3: On est près de Phallus.
5: Le dieu Pampan.
4: Non, le dieu de la fertilité, le protecteur des troupeaux, et c'est vrai
3: Dionysos,
4: que c'est son non, équivalent c'est dans la mythologie romaine, c'est Mutunus Tutunus, et lui, vous le connaissez, parce que c'est un problème qu'on peut connaître parfois.
5: Et Morius.
4: Non.
9: Ah, oui, je sais.
0: Priap.
4: C'est le dieu Priap. Bonne réponse collective.
9: Oh, du dos, hein. C'est quand on bande une fois et que ça ne s'arrête jamais.
4: Exactement. Souffrir de priapisme, croyez-moi, ça n'est pas drôle. Ça fait mal, même,
11: c'est
4: il
11: comme
4: paraît.
11: Si on avait... Monsieur Ruquier, ça va mieux.
0: Non, mais il y a peut-être quelqu'un dans le public, non?
3: Qui bande, là?
5: C'est comme le Viagra sans le Viagra.
9: Mais dites-moi, Laurent, c'est comme si dans le slip, vous aviez un os, non pas un os.
5: Un os? Comment?
4: Priap a donc son équivalent dans la mythologie romaine qui s'appelle Mutunus Tutunus.
3: C'est un peu ridicule.
4: Bonjour Didier Dylaine.
12: Bonjour Laurent Ruquier. Bonjour à toutes les grosses têtes.
5: Je suis désolé. Je ne parlais pas comme ça.
4: Je suis désolé.

0: pour toutes les blagues.
1: Arrêtez de faire croire que vous êtes belge, monsieur.
2: C'est scandaleux.
3: C'est ridicule.
2: Vous n'êtes pas belge.
3: Monsieur. On est habitué et on aime ça.
1: Bon, alors ça va, vous avez de l'humour.
0: Et en plus, votre livre prouve que vous avez de l'humour, évidemment, parce qu'il s'agit de toute une étude à la fois sérieuse, mais drôle, insolite, captivante autour de la levrette à travers les âges.
4: Et on ne parle que de cette position-là.
0: Absolument.
4: Mais il y a combien de pages?
0: Ah bah écoutez,
2: il y en a 69. Il y a 69 pages.
4: 300 pages sur la levrette.
0: 300 pages.
4: Oh bah,
5: alors, ouais. Mais moi j'avais lu le premier là. Son premier,
2: le missionnaire.
0: Non, ça part évidemment quand même, il faut le dire, de la fameuse brouette vue dans la grotte d'Ariège. Pas d'Ariège.
1: J'ai eu peur.
0: Alors, il s'agit en tout cas d'une position, une position qu'on voit déjà il y a environ 12 000 ans, c'est bien ça, monsieur.
3: Oui, tout
0: monsieur,
3: à fait.
0: Monsieur,
1: monsieur Mutunus, Tutulus.
3: C'est la première levrette qui. La plus ancienne levrette connue, et en plus, elle a la particularité d'avoir été découverte en France. Donc, c'est la plaquette dans l'Aisne, c'est une plaquette de schiste, et qui montre un couple en train de bien faire, de le faire par derrière, enfin, où un des deux protagonistes, en tout cas, est derrière l'autre.
4: Mais ça rappelle la guerre du feu, vous savez, quand la dame va se laver...
0: Tout ça pour un briquet. Non, on voit le verbe.
4: Moi, j'en avais marqué quand j'étais gamin, elle allait se laver les mains à la rivière, et puis tac-tac, il arrivait derrière.
0: Ah, oui. C'est vieux comme le monde, la levrette.
6: Mais est-ce que c'est dans les grottes de Lascaux?
3: Non.
0: On est en Ariège, c'est la grotte dans l'Aisne, hein, c'est bien ça, monsieur?
3: Oui,
5: c'est dans l'Aisne, effectivement.
0: Pourquoi vous êtes intéressé, monsieur Dylan, à la fabuleuse histoire de la levrette?
3: C'est en travaillant pour d'autres de mes ouvrages. Je me suis
1: parce que j'adore le sexe, en réalité.
3: Je vais vous dire la vérité,
1: c'est que j'adore baiser. Moi, je vais en faire... Alors, je me dis, pourquoi ne pas faire un livre après sur la levrette? Parce qu'avec Simone, mon épouse, on n'arrête pas de baiser.
0: Taisez-vous. Laissez parler monsieur Dylan.
5: C'est pas bien, ça.
0: Parce que monsieur Dylan est un journaliste sérieux.
1: Bah, on peut être sérieux,
2: aimer la levrette.
1: Aimer le zizi, aimer la...
0: Qui travaille pour le soir.
2: Le soir, la levrette, c'est bien. Hein.
1: Mais je le fais le matin aussi.
0: C'est un grand journal belge, le soir.
1: Bien sûr,
0: vous travaillez pour le supplément du soir, c'est bien ça, monsieur?
3: Oui, j'ai travaillé pour le supplément Lifestyle du soir qui s'appelait Victoire. Aujourd'hui, je travaille pour d'autres magazines. Je suis pigiste, comme on dit.
0: Pour Femme d'aujourd'hui, pour...
1: Levrette Hebdo, oui.
0: Pour Brouette plus Cuisine.
2: Je viens d'intégrer le mensuel du CUNY aussi.
5: Non, mais enfin...
2: Et l'officiel du missionnaire. Et vous me retrouvez dans un numéro spécial du Cuir Magazine.
1: Finalement, je me faisais un peu chier au soir. Hein, parce qu'on me disait tout le temps de parler de choses sérieuses. Et bon, je ne m'intéresse qu'à la bite.
0: Monsieur Beaugrand, vous êtes journaliste à LCI.
1: Oui,
0: et je vous demande de respecter votre confrère.
1: Mais non, justement.
0: Qui vous en apprendrait, même à vous, qui vous en apprendrait beaucoup.
1: Surtout à moi.
0: Sur la levrette.
1: Surtout que lui, il s'y connaît dans les deux sens.
0: Parce que ce qui est intéressant, évidemment, c'est de connaître, à travers les décennies, les âges et les siècles, quand la brouette fut à la mode et quand, au contraire, elle fut, on va dire, réprouvée. Au Moyen-Âge, les chats... Alors là, vous l'écrivez très bien. Voici venir le Moyen-Âge, les choses se gâtent pour la baise à reculons.
1: Ben vous voyez comment il écrit, hein? C'est pas moi, hein?
0: L'avènement de la morale chrétienne et du christianisme comme religion d'État signe non seulement le glas du pouce-fesse païen, c'est bien écrit, mais aussi de tout l'hédonisme de la mode gréco-romaine. Parce qu'évidemment, dans l'Antiquité, ça, on n'était pas gêné par la levrette.
1: En veux-tu, en voilà.
3: Oui, exactement. Mais d'ailleurs, la levrette, c'est une des positions préférées des Grecs de l'Antiquité. Les Romains n'étaient pas en reste, d'ailleurs. Ils aimaient beaucoup ça, les représenter dans...
0: Et c'est revenu quand, alors, puisque ça a été interdit au Moyen-Âge? Quand est-ce que...
5: On a le droit.
0: Quand est-ce que la levrette a signé son retour?
3: Ben disons que ça a été un retour progressif, hein. On a remarqué, en quelque sorte.
2: On a recommencé par le côté.
1: Le truc, c'est que si tu avances quand je recule, comment veux-tu?
5: Non, c'est pas bon.
7: Non, monsieur, on
0: et
7: est désolé. On est désolé, mais il a l'air formidable.
0: Je ne sais pas quelle est la personne qui a mis ça sur mon bureau un matin.
1: Oh, bah, à mon avis, c'est quelqu'un qui avait envie de baiser. Hein.
0: Mais c'est vrai qu'un matin, j'arrive, je dois reconnaître.
7: On vous a mis la levrette sur le bureau.
0: Et je vois sur mon bureau la fabuleuse histoire de la levrette. Je me dis, ça devrait bien pouvoir nous faire un quart d'heure.
2: On se peut faire une émission.
0: Et je ne m'étais pas trompé.
1: Quand on dit un quart d'heure, c'est un bon score.
0: C'est très rare quand on prend un livre des éditions de la Musardine. Et monsieur Dylan, c'est grâce à vous. Donc je vous applaudis.
7: Oui, merci, bravo. Monsieur.
3: Merci à vous. Ah, aussi.
7: On vous applaudit à qu'une seule main.
3: Merci beaucoup.
7: On a beaucoup ri.
0: La fabuleuse histoire de la levrette, je la glisse dans la valise RTL.
1: Glissez-la.
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0: Question pour monsieur Marguet qui habite Blois. Si dans un livre on vous décrit quelque chose comme étant ponceau, de quoi s'agit-il? Ponceau.
6: P-O-N-C-E-A-U.
0: Vous êtes en train de bouquiner, vous lisez un livre, monsieur Rami, et c'est une supposition.
1: Et là, tu te prends en photo parce que quand même. C'est la story du jeu.
0: Et on vous dit, tiens, tel truc est ponceau, c'est ponceau.
6: Poussif.
0: Non, pas poussif.
6: Poncif.
0: Qu'est-ce qui peut être ponceau? Je regarde d'ailleurs ici. Ici, on peut voir les choses qui sont ponceau.
10: Est-ce que c'est lié au physique?
0: En physique, non.
10: Incompréhensible.
0: Ah non, non, non, non.
6: Un peu lourd.
0: Un peu lourd, non.
10: Lié à la tenue.
0: P-O-N-C-E-A-U.
6: Mais c'est uniquement quand on lit un livre?
0: Ah non, non. Parce que c'est une question de vocabulaire. Et c'est vrai que c'est un terme plutôt littéraire. On n'utilise pas tous les jours le qualificatif de ponceau, vous voyez.
10: Est-ce que c'est lié à un caractère?
0: C'est un adjectif invariable.
6: Ah, c'est un adjectif.
0: Ah oui, oui.
6: On est ponceau.
0: Ah, bah, vous n'êtes pas ponceau, mais
6: il y a. Quelqu'un ici est ponceau.
0: Alors, je vois. Ah. Non, il n'y a personne qui est ponceau ici.
6: Ah, ça va.
0: Mais vous pourriez porter quelque chose de ponceau.
10: Ah, c'est une couleur.
0: C'est une couleur.
6: Ah, c'est. Ouais. Ponceau, ça
1: c'est du blanc.
6: Rouge.
1: Du
6: rouge carmin.
0: Alors, rouge carmin, rouge vif. Bonne réponse de Liane Folly. C'est le rouge vif foncé de la fleur du coquelicot qui est ponceau.
6: Ah,
0: peut-être vous avez eu un maillot ponceau.
10: Ah, oui. Au Milan.
7: Ah, oui, bien sûr. Ouais.
0: À Milan, c'est
10: un maillot rouge et noir.
0: Ah bah voilà, vous voyez.
7: Ouais, à Lille aussi.
10: Ouais.
0: Ah bah à Lille. Ah bah voyez, vous avez.
7: Ouais, le micro est ponceau.
0: Le micro est ponceau. Okay. Oui, vous apprenez des choses ici.
6: Hein, bah
0: alors,
6: bah
0: ça,
6: oui.
0: Quand vous allez retourner à Lille, vous allez avoir vos anciens collègues footballeurs. Et dire, est-ce que t'as gardé ton maillot ponceau?
1: Et là, quand il va s'arrêter au feu, tu vas dire, ah, bouge pas, il est ponceau.
0: Ou même à table, dis donc, on prendrait pas un petit coup de ponceau. Vous voyez, faut savoir utiliser les choses.
7: J'aime bien.
0: Une question géographique pour Karine Pasteur, qui habite Carros, dans les Alpes-Maritimes. De quel endroit Topeka est-elle la capitale?
10: Amérique du Sud?
0: Ah non.
1: Topeka.
0: De quel endroit Topeka est-elle la capitale?
6: Topeka.
0: C'est une question géographie. Et Topeka s'écrit, si ça peut vous aider, T-O-P-E-K.
1: Aka.
0: Aka, comme vous dites.
10: Donc c'est pas en Afrique non plus?
0: Ce n'est pas en Afrique. Ma question est très précise, c'est quel endroit a Topeka comme capitale?
6: Ah oui, c'est endroit.
0: J'ai pas dit pays.
10: Exactement. Est-ce que c'est pas une fiction? Non, c'est pas
0: une fiction, non.
10: C'est pas une île alors?
0: Une île non plus.
6: Bah c'est forcément d'un pays la capitale.
0: Alors, cher Chantal, par exemple, Rouen ou Le Havre ou Caen ont été les capitales de la Normandie, vous voyez.
6: D'accord, une région alors.
0: Ça peut être une région.
6: Ah, oui,
11: est-ce qu'il s'agit du Japon?
0: Du Japon, non.
10: C'est en Europe, Laurent? C'est en Europe?
0: Ce n'est pas en Europe.
11: C'est dans l'Est, dans l'Est.
0: Dans l'Est, non plus.
10: C'est pas vers le Groenland?
11: En Norvège?
0: En Norvège, non.
12: En Afrique, alors, c'est plus beaucoup.
10: Il faut prendre l'avion pour y aller, c'est vraiment très
0: très loin.
11: Est-ce que c'est dans les îles?
0: Dans les îles, non.
11: Moi, je dirais, non, Japon, non, Chine non plus.
6: Ça a à voir avec Top Capi?
0: Pas du tout, mais tout donné sauf un pays quand même.
11: L'Amérique.

0: À la Russie,
1: l'Amérique.
2: Qu'est-ce que vous appelez l'Amérique?
3: L'Amérique latine.
2: Non,
1: non, les États-Unis.
2: Alors, bon, voilà. On avance.
1: En Arizona.
2: Alors, voilà. Donc les États-Unis, ça veut dire quoi? Qu'il y a plusieurs États.
3: Et oui.
2: Bon, on avance.
3: C'est la Californie.
2: La Californie, non.
1: En Amérique du Sud.
4: Au Texas.
3: Texas.
2: Texas, non.
5: New Hampshire.
1: Miami.
2: Miami, non.
1: Honduras.
2: Honduras.
4: San Francisco.
2: Honduras n'est pas un État américain, Chantal.
3: Ah bon, est-ce que ça serait pas en Floride?
2: En Floride, non.
3: Est-ce que c'est pas l'Iowa, par exemple?
2: L'Iowa, non, non, non, non.
3: Mexique.
2: Non, c'est pas le. Non. Mais le Mexique n'est pas un État américain.
3: Non, de là, par là. L'Alaska.
2: Ouais. L'Alaska, non.
4: Le Minnesota.
2: Ah, le Minnesota, mais où alors?
4: Ah, encore une passe D.
2: Non, pas du tout.
1: Dans le Maine.
5: Est-ce que c'est dans l'Ouest des États-Unis?
3: Il est à fond, j'adore. Il fait ça. Encore une passe D, ouais.
2: Et c'est vrai que cette ville, Topeka, n'est pas très connue. C'est la quatrième ville.
4: C'est la moins peuplée.
2: De l'État. Et pourtant, c'est bien celle-là qui, effectivement, est la capitale du...
3: Missouri.
2: Non, non.
4: Du New Jersey.
2: Non plus, mais c'est bien ça, vous voyez.
5: Mississippi.
3: La Nouvelle-Angleterre.
5: La Caroline du Sud.
2: Il a trouvé sur son textile.
3: La Pennsylvanie.
2: Ah non, non, non, non, non. Au nord, vous avez le Nebraska. Je vais vous aider pour que vous situiez un peu ce... Voilà. Vous voyez les États-Unis. Au nord, vous avez le Nebraska. Oui. À l'est, vous avez le Missouri. Oui. Au sud, vous avez l'Oklahoma.
4: En bas à gauche, on a Pamela Anderson. On a Malibu.
3: La Californie.
2: À l'ouest, vous avez le Colorado. Au milieu de tout ça, il y a
3: le Nevada.
2: Non, le Nevada, non.
4: Mais non, c'est Los Angeles.
3: Après, oui. Oklahoma, on l'a dit, Oklahoma.
2: Ah ouais, Oklahoma. On a dit beaucoup, c'est pas l'Oklahoma. Ah non, mais écoutez, non. Combien il y en a d'États américains?
5: Il y en a 52, non?
2: Oui, non, pas 12.
5: Il y en a 52, 51, 51.
3: Non, voilà. Il y en a 56.
2: Alors oui, on n'a pas fait le tour.
1: Il fait très froid, je crois.
2: Topeka est la capitale de cet État américain. Qu'est-ce que je peux vous dire de plus? Là, je vous ai fait.
3: Écoutez, c'est pas un truc chier. Il y a Bâton Rouge.
2: Non, non.
3: Tampa.
2: Non, je vous ai donné tous les États autour.
4: Un bateau ponceau.
2: Non, non, non, non, non, non, non, non, non, non.
1: Wyoming.
2: Qu'est-ce que vous dites, vous?
1: Le Wyoming.
2: Ah, je croyais que vous étiez en train de bailler, moi.
1: Mais ça existe, le Wyoming.
4: Oui, mais c'est en Chine, ça.
1: Mais non. T'es malade ou quoi? Le Wyoming.
2: Moi, je pensais que les footballeurs voyageaient.
4: C'était le royaume de Ying.
3: Le Tennessee.
1: Wyoming.
2: Pardon?
3: Le Tennessee.
2: Le Tennessee, c'est pas... Ah, ça, c'est pas mal.
3: Ah, Connecticut.
2: Mais ce n'est pas le Tennessee.
3: Non, c'est pas ça non plus, Connecticut. Et
2: non, je vous ai donné... Écoutez, oui. Entre le Missouri, l'Oklahoma, le Nebraska, le Colorado, au milieu de tout ça, vous avez... C'est un état du Midwest des États-Unis.
3: D'accord.
2: On va donner 300 euros.
3: L'Iowa,
2: tout ce que vous voulez, c'est pas ça.
3: La tia-tia.
2: Non. Ah non, mais c'est triste.
4: Ah ouais, c'est en un mot ou deux mots?
2: C'est en un seul mot. Ah ben. Et la ville célèbre dans cet état. On va donner non seulement 300 euros, mais en plus, on va donner un chèque RTL parce que je suis certain que quelqu'un va avoir évidemment.
3: Ah, dans le Houston.
2: Le Houston, non. Mme Pastor touche un chèque RTL à Carros. Dans les Alpes-Maritimes, levez la main. Regardez, monsieur Rioux.
3: Il y en a 7000.
5: Réponse.
2: Parce que là, vous avez été nul, les grosses têtes.
1: Vraiment.
6: Vous êtes repéré en premier.
4: Nul.
6: Bonjour, monsieur. Comment vous vous appelez?
7: Thomas.
6: Alors, vous êtes sûr d'avoir la bonne réponse? C'est comment?
7: Kansas.
2: Le Kansas. Évidemment, avec Kansas City, qui est la ville la plus connue. Mais c'est bien Topeka, la capitale. Bravo, monsieur. Vous gagnez 100 euros.
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2: Une question pour Karine Gobert, qui habitait qui a un plage dans le Pas-de-Calais. Une question à laquelle normalement Stevie Boulet devrait répondre, puisqu'on va parler d'un. Non, on va parler d'un garçon de la Sarthe comme lui.
5: Ah.
2: Âgé de 23 ans.
5: Oh.
2: Et samedi dernier, il a battu un record du monde. Mais quel record du monde a battu ce Sartois de 23 ans?
1: Le marathon.
2: Non.
5: Non, c'est
2: Nicolas Baudereau.
5: C'est futile ou pas? C'est vraiment un petit jeu.
2: Habitant du Mans et footballeur dans l'équipe de Sablé-sur-Sarthe.
5: Ah, donc c'est un record. C'est en Coupe de France, Est-ce qu'il a pas marqué un sextuplé?
2: Non.
5: C'est un footballeur.
1: Est-ce que c'est du football?
2: Alors, c'est pas du foot.
5: Ah, justement. C'est sportif quand même.
2: Ah, c'est sportif.
5: Ah, le lancer du noyau, le lancer du. Vous savez, tous ces sports un petit peu.
2: Alors, ce qui est étonnant, évidemment, c'est qu'il affrontait en duel l'ex-détenteur du record.

0: un autre Français. Lui, il a 23 ans et l'autre, l'ex-détenteur du record, avait 85 ans.
1: Ah, le cri du cochon.
2: Non.
3: Mais, si, mais en plus, je crois que j'ai
4: donc, c'est pas dans son propre sport.
5: Est-ce que le ballon intervient dans
0: Non, il n'y a pas de ballon.
6: Non, c'est sans doute du vélo, parce qu'il y a un très vieux cycliste qui roule comme ça.
0: Ah non, mais c'est vrai que, pour l'instant, le détenteur du record était octogénaire. Oui. Et maintenant, c'est un gamin de 23 ans.
1: Donc, c'est pas du sport, en fait.
0: C'est du sport.
6: Mais c'est pas le cyclisme.
0: Non, c'est pas du cyclisme.
1: C'est pas une danse, la danse la plus longue, danser le plus longuement possible. C'est pas une danse.
0: Non.
4: Du sport, c'est-à-dire que c'est carrément une discipline olympique ou c'est physique seulement?
0: Ah, c'est physique. Mais c'est pas une discipline olympique.
2: C'était à Ensablé-sur-Sarthe.
0: Ça s'est passé dans l'enceinte du centre socio-culturel de Nazel-Négron. Je sais pas où
7: c'est. C'est de la course?
0: C'est près de Tours, il paraît, Nazel-Négron.
7: C'est de la course?
0: De la course, non.
1: Il y avait du monde à regarder.
0: Et d'ailleurs, Stevie, je le sais parce que je connais un peu mon boulet, vous voyez. Stevie, alors je sais pas s'il pourrait battre le record de ce jeune homme de 23 ans, mais en tout cas, il s'entraîne pour.
1: Un concours d'éloquence?
0: Non, oh non.
2: Ça se passe dans l'eau ou sous l'eau?
0: Ah non, il est pas sous l'eau.
6: Du parachute?
0: Ah non.
1: Est-ce qu'il y avait du monde? Est-ce qu'il y avait la foule?
2: Je me connais même pas assez pour connaître la réponse.
4: À 83 ans, on peut continuer à le faire brillamment.
0: 85 ans.
4: 85 ans.
7: Ah bon?
2: C'est un peu violent de.
6: Ah mais ça y est, j'ai trouvé lanceur de boules.
0: Non. Son adversaire, Roger Prévost, avait contesté la performance du jeune homme, qui déjà pendant le confinement avait tenté de battre son record. Mais attention, pourquoi il a 85 ans aujourd'hui, l'ex-détenteur? C'est parce que personne, depuis que lui avait fait le record,
4: n'avait tenté
0: le record.
2: C'est de l'endurance.
0: De l'endurance.
4: Donc il détenait un record depuis combien d'années?
0: Alors ça, j'ai pas l'année.
4: Mais à peu près.
7: Il s'agit de manger quelque chose?
0: Non.
1: Un puzzle, c'est qu'il a fait le plus grand puzzle du monde?
0: Non,
2: c'est du sport.
7: Il lance quelque chose?
0: Non, il lance rien.
6: Est-ce qu'il ingère quelque chose?
0: Non.
2: Il reste pas dehors, hein?
0: Pardon?
2: Non, ça se passe dehors ou en extérieur?
0: Ah, vous pouvez faire ça à la maison.
2: Le record se fait dans la durée. C'est la durée qui est le record?
0: C'est le nombre de
2: ce qu'il fait.
1: Des pompes.
0: C'est-à-dire?
1: Il fait des pompes, là.
0: Pompes, non, mais on se rapproche.
7: Ah, c'est de la gymnastique, alors.
2: Des tractions.
4: Des flexions.
1: Des pas chassés.
0: Non, pas des pas chassés.
2: Des pas chassés.
1: Le nombre de pas.
2: Dans son jardin.
4: À 14h.
2: Elle est mignonne.
0: Quand on fait pas des pompes, qu'est-ce qu'on fait?
7: Des abdos.
1: Ah, des abdos.
0: Des abdos.
1: Oh,
0: la réponse de Julie Leclerc.
1: Et c'est comment les abdos déjà? Faire des abdos, c'est comment déjà faire des abdos?
0: Le record du monde d'abdos, 8004 levées de buste en une heure.
7: Oh là là là.
0: 8004 levées de buste en une heure. Voilà, le record a été battu. Il fallait en réaliser plus de 6745 parce que effectivement le monsieur de 85 ans, mais qui devait pas avoir 85 ans quand il l'a fait, avait réussi à faire 6745 levées de buste.
1: Attendez, Laurent, je vais faire.
4: Non,
7: pitié.
1: Ce serait énorme.
2: On le voit pas.
0: Ça va être énorme, oui.
4: Yoann Rioux se couche sur le dos pour faire les abdos. Il a le Mont Ventoux devant lui.
0: Est-ce qu'il fait des abdos tous les jours?
2: Un petit peu, oui, un petit peu. Des pompes surtout.
0: Ah bon, bah je croyais que c'était des abdos.
2: Non.
7: Oh là là, t'es beau, fais voir.
2: Non, c'est atroce.
1: T'as pas de poils.
2: J'ai bouffé comme une gorette tout le week-end.
7: Une gorette? Mais tu veux dire un gorette, non?
0: Vous venez d'exciter Yoann Rioux.
1: Vous êtes épilé, Stevie.
2: Ah non, je suis un berbe. J'ai pas de poils.
6: Tu préfères sûrement les pompes aux abdos.
2: Oh, ça va, toi. Oh non, ma Lorraine. Je suis choqué. Ça faisait des années que personne m'avait choqué. Ben, je suis choqué.
6: Ben oui, mais c'est l'esprit grosse tête.

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2: Vous, vous frisez surtout le ridicule de temps en temps.
3: Ah, pourquoi vous dites ça? D'ailleurs, je comprends pas pourquoi est-ce qu'on m'a mis avec les intellos du côté des gens qui ont des bonnes réponses.
4: Parce que t'as progressé.
3: J'ai progressé.
4: Mais oui.
3: Je pense que t'as pas écouté les dernières émissions.
2: Alors, ce que je ne comprends pas, monsieur Dodwig, c'est que vous êtes censé être le Benjamin de l'émission, le plus jeune, le genou, le gamin des Grosses Têtes.
3: C'est un petit peu exagéré, mais oui.
2: Et vous arrivez avec un sweatshirt Joe Dassin.
3: C'est pas la classe, ça? Bim! Mais je vais vous dire.
2: C'est quoi ce sweatshirt Joe Dassin? C'est louche.
3: Mais non, mais c'est juste que j'ai de la nostalgie. Vous voyez, moi, je suis né en 1998. Moi, j'ai une vraie nostalgie de toute la période de Joe Dassin, Serge
4: Gainsbourg. Parce que tu l'as pas connu.
3: Mais moi, je suis jaloux de vous parce que vous avez connu les années 80 et vous avez connu la belle époque. Je sais pas, celle où on pouvait fumer à la télé, celle où on pouvait fumer dans les avions.
4: Absolument.
3: Nous, on n'a plus le droit de fumer dehors.
5: Vous pouvez baiser dans les avions.
3: Oui. T'as baisé dans les
6: ça
3: avions.
6: Ça sent le vécu.
7: Mais on peut encore. Hein, c'est juste que tu arrives plus. Hein.
3: Mais quelle belle époque, les années 80.
8: L'amour libre.
2: Mme Bachelot, attention, je vais vous gronder. Hein. Si à peine 2 minutes après que l'émission ait commencé, vous êtes déjà sur votre téléphone
6: je
2: portable...
6: Je le mange. Je commandais mon taxi.
2: Ah, parce qu'elle a un rendez-vous important, on ne peut pas dire avec qui.
8: Mais... Si, avec qui, Roselyne. Avec qui, Roselyne?
6: Mais non, avec...
3: Adil Rami.
6: Avec un ex.
5: Ah bon? T'es sorti avec le président Sarkozy? Il est vieille, c'est connu.
3: C'est dans les vieux pots qu'on fait les meilleures soupes.
2: Mais pourquoi vous voyez encore le président alors?
6: Je l'ai même vu hier soir.
2: Ah là là!
5: Comment il va? J'espère faire un troisième.
6: On a des amis communs.
7: Mais voilà. Lequel Chirac?
2: C'est à l'Élysée que vous allez alors, Roselyne?
6: Non.
2: Rendez-vous avec le président ailleurs qu'à l'Élysée.
6: Mais oui.
2: Mais où ça?
3: Dans son boudoir.
6: Mais au Collège de France.
2: Au Collège de France? Ah bah oui, c'est normal, il retourne au collège.
6: Oui, c'est ça.
2: Qu'est-ce que vous allez faire au Collège de France?
6: Je vous en parlerai, que j'ai l'habitude de suivre les leçons du Collège de France. C'est pour ça que je trouve quelques réponses aux Grosses Têtes.
2: Bah, j'ai en tout cas choisi la première citation pour vous, Roselyne.
6: Mon Dieu.
2: À destination de monsieur Isaac Charby, qui habite Saverne, qui a dit « Les femmes mûres font mieux l'amour ».
6: Salaud. Ah oui, c'est pour ça que c'est pour Roselyne.
2: Les femmes mûres font mieux l'amour parce qu'elles pensent toujours qu'elles le font pour la dernière fois.
6: Oh, c'est chouette. C'est
3: bien. Emmanuel Macron.
6: Mais il y a cette...
3: Merci.
6: Il y a cette phrase dans James Bond, d'ailleurs.
2: Et alors, donc
3: Ian Fleming.
2: Bonne réponse. La deuxième citation est aussi pour Roselyne, d'ailleurs, à destination d'Inès Idrich, qui habite Mâcon, qui a dit « L'amour, c'est comme l'opéra, on s'y ennuie, mais on y retourne.
5: Oh. »
3: C'est mignon.
5: C'est,
3: beau.
5: C'est une femme.
2: Non, c'est un grand écrivain qui a dit ça.
7: Victor Hugo.
2: Non, un des écrivains préférés de Philippe Bouvard, d'ailleurs.
3: Balzac.
2: Non. Qui, d'ailleurs, a utilisé le nom de mon prédécesseur dans une de ses œuvres les plus célèbres.
3: Ah bon. Bouvard et Pécuchet.
6: Flaubert.
2: Gustave Flaubert. Bonne réponse de Philippe Claudel. Je vous ai donné un gros indice, faut dire. Hein, avec,
3: oui, très gros.
2: Avec
3: très gros,
2: Bouvard et Pécuchet. Pour Virginie Réniger, qui habite Beaumont-Hague. Enfin, j'ai donné un gros indice, on va dire, à quelques-uns d'entre vous, parce que...
8: C'est vrai que ça n'a pas beaucoup aidé Az.
7: Non, j'étais pas loin, j'étais à 2 lycées près de le trouver.
2: Alors là, tout le monde le connaît, et c'est pour Virginie Réniger, qui habite dans la Manche, qui a dit « On a souvent besoin d'un plus petit que soi pour lui casser la gueule. »
3: Ah, j'aime bien. Carla Bruni.
2: Non. C'est bien. Il est en forme, Dominique.
3: Ouais, il est bien. C'est l'esprit de Joe Dassin qui est avec moi.
6: Alors, c'est mort?
2: Ah non, c'est quelqu'un qui vit encore.
6: C'est français.
2: Qui d'ailleurs est devenu octogénaire en juillet dernier.
8: Patrick Bruel.
2: Qu'est-ce que je dis? Octogénaire, nonagénaire.
7: Nonagénaire, 55 ans.
5: Pierre Richard.
2: Non, il est de. C'est vrai, donc j'avais pas fait le calcul. Il a eu 90 ans en juillet dernier. Jusque-là, je disais qu'il avait 80 ans et plus, qu'il était octogénaire, mais ça fait 10 ans que je fais l'émission, donc voilà, c'est logique.
7: C'est un Américain ?
2: On voit pas le temps passer. Non, c'est un Français.
6: Un Français nonagénaire.
2: Mais en 1934, donc, puisque vous avez fait le calcul.
3: Un comédien ?
6: Et c'est un comics ?
2: Acteur, non, il a joué une fois ou deux au cinéma, mais enfin, c'était pas un acteur.
3: Chanteur.
2: Enfin, chanteur, oui.
5: Michel Sardou.
2: Michel Sardou
4: n'est pas mort.
2: Michel Sardou est en exclusivité sur CNews.
3: Je sais. Joe Dassin.
2: Mais non.
7: Léo Ferré.
2: Mais non.
3: Nino
6: Polnareff.
2: C'est quelqu'un qu'on cite souvent en plus aux grosses têtes.
3: Michel Polnareff.
2: Il a publié plein de bouquins d'ailleurs.
7: Ah, il a écrit.
5: Antoine.
2: Il a même fait une chanson sur Bernard Pivot, pour tout vous dire.
3: Pierre Perret.
2: Ah. Bonne réponse de Philippe Claudel. C'est Pierre Perret.
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2: Quel artiste est mort en mettant le pied sur une mine antipersonnelle le 25 mai 1954.
6: En 1954.
3: Français?
2: Un artiste, non, pas français au départ, mais qu'on avait adopté chez nous en France.
5: Un peintre. Il est mort ou bien il a juste perdu une jambe?
2: Ah non, il est mort. On est en Indochine le 25 mai 1954 et il met le pied sur une mine antipersonnelle.
6: C'est pas de bol.
2: Il va succomber à ses blessures. La France lui décernera d'ailleurs la croix de guerre des théâtres d'opérations extérieures, mais il s'agit pourtant d'un artiste célèbre.
5: Lino Ventura.
2: Sur une mine antipersonnelle.
5: Attends.
2: Elle croit tout ce qu'elle voit dans un taxi pour Tobruk.
3: C'était un écrivain?
2: Un écrivain, non.
5: Un acteur?
3: Photographe,
2: oui.
5: Manet,
2: non.
3: Cartier-Bresson.
10: C'est un Américain.
2: D'origine
10: américaine.
2: Il est né à Budapest et il est mort en Indochine.
3: Capa.
2: Robert Capa. Bonne réponse de Laurent Deutsch. C'est un ami d'Ernest Hemingway, il a eu une relation amoureuse avec Ingrid Bergman, c'est un des plus grands photographes et correspondants de guerre. Est-ce que les photographes sont des artistes pour vous, monsieur? Parce que j'ai dit artiste et j'aurais peut-être pas dû. Alors.
10: Ils ont un succès fou auprès des actrices, hein. C'est fou ce qu'ils emballent, ces photographes. C'est plus difficile pour un peintre.
2: Pourquoi?
10: Les photographes, c'est toujours plus flatteur, tout ça. Oui, ce sont des artistes, bien sûr. Mais un cuisinier, c'est aussi un artiste, j'ai pas de problème. Hein. Après, vous avez des arts mineurs et des arts majeurs. Tout est art, mais oui, tout est art en quelque sorte, puisqu'il y faut de l'art pour... Est-ce qu'il y a un art, il y a un art de faire des bouquets de fleurs aussi. Oui. Vous savez pourquoi est-ce que l'art de faire des bouquets de fleurs serait inférieur à l'art de faire de la peinture?
6: Je vais vous dire,
10: très simple. C'est parce que quand vous faites un bouquet de fleurs, ça peut pas être moche. La peinture, ça peut être une croûte. Donc c'est plus risqué de faire de la peinture. Ah. Et donc on risque plus aussi de faire du sublime, qu'on a aucune chance avec un bouquet de fleurs.
5: Ah, moi j'ai déjà reçu des bouquets de fleurs.
10: Mais bien sûr, c'était ce qui portait dans, sentimentalement. Mais honnêtement, vous mettez le bouquet de fleurs, puis vous mettez après votre rembrandt. Est-ce que vous voyez mon point? Mon point, c'est pas caricatural. C'est pas de dire, il y a les mauvais, il y a les bons, non. Il y a ceux qui prennent des risques et ceux qui en prennent moins.
5: Oui.
10: Et c'est normal, du coup, que les uns soient dans un genre majeur. Mais je préfère être un grand artiste dans un genre mineur qu'une merde dans un genre majeur. Voilà. Et ça, on le dit jamais, ça. Ça, j'ai tenté tellement de fois de le dire à l'université. Personne ne m'écoute là-dessus. Il fallait que je fasse les grosses têtes pour le dire.
2: Et oui.
10: Les grosses têtes, j'ai décidé que ce serait ma tribune de philosophie esthétique. Et ça, personne n'ose le faire. Personne ne dit, tu l'as dit où, ça? Aux grosses têtes.
2: Mais oui, c'est...
5: On est un peu les
2: scientifiques...
6: On a une référence,
2: hein.
5: On apprend la France.
10: C'est pas ça, c'est que si ça passe aux grosses têtes, ça passe.
5: C'est vrai.
10: Mais ils écoutent pas à l'université. Moi, trois fois, j'ai essayé de professeur à l'école des Beaux-Arts. Ils écoutent pas.
5: Oui.
10: Là, je sens que je suis écouté.
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3: Est-ce que Richard est resté simple au contact de ces grandes stars? Sans Sharon Stone, tu n'existerais pas.
6: Non, il restait tout
3: seul. C'est Sharon Stone qui t'a un petit peu mis.
4: J'étais très pote avec Sharon Stone, mais c'est pas elle qui m'a mis.
2: Ah bon, vous ne savez pas ça, moi.
6: Bien couché avec.
3: Ça a été une de ses premières clientes.
2: Mais comment vous savez tout ça?
3: J'ai regardé le Wikipédia à 5h53.
2: Qu'est-ce que vous avez fait avec Sharon Stone?
3: D'après vous.
2: Pourquoi vous nous racontez pas ces trucs-là.
4: Oui, vous ne posez pas de questions.
2: Eh ben moi, je vous en parle.
4: Il y en a pour les autres.
2: Alors, qu'est-ce que vous avez fait avec Sharon Stone?
4: Avec Sharon, non, Sharon Stone, elle m'a repéré à la base parce que j'ai, on a fait le festival de Cannes ensemble.
2: Ouais.
4: Je la connaissais pas. J'avais mis donc, mes premières sculptures sur une des, sur des tables, sur une des, sur des tables, voilà, qui étaient là sur un dîner.
11: Oui, au Courte Paille.
4: Et ensuite, oui, au Courte Paille, voilà, exactement. Et ensuite, elle était très, voilà, elle était très séduite par mon charme.
2: Elle a aimé tes sculptures.
4: Elle a aimé mes sculptures. D'accord. Et donc, voilà, et donc, elle en a acheté, on a fait la promotion, puis on est resté potes pendant des années.
2: Ça t'a coûté $1 million?
4: Non, ça m'a coûté $3 million, pas d'un million
2: d'art. Eh ben, vous lui avez fait un pic à glace en résine?
4: Oh. Oui, oh, ah, oui, c'est pas mal.
2: Basic
4: Insta. Basic Insta,
3: etc. Qu'est-ce que vous lui avez offert, Richard? Ou qu'est-ce qu'elle a payé pour vous avoir?
4: Qu'est-ce qu'elle a payé pour m'avoir?
11: C'est pas une pute.
4: Elle a payé très cher pour m'avoir.
3: Vous imaginez passer de Sharon Stone à Johan Ryu. La décadence totale.
11: Mais t'as rien offert, hein.
3: Ta vie est un échec. C'est bien, tu évolues bien, c'est franchement.
2: Je voulais pas dire, monsieur Rolinski, mais j'ai l'impression qu'Yann Ryu se fout de votre gueule.
4: Oui, oui, absolument,
3: non, mais pas c'est... du tout, non, parce que je sais que vous êtes un immense artiste. Apparemment, c'est un matin, vous êtes levé et vous avez changé de vie, non? Vous n'étiez pas dans le management avant. Qu'est-ce qui vous a amené à l'art?
2: J'en ai entendu des interviews depuis Jacques Chancel. Mais dès comme ça.
11: Mais c'est pas ça. Il était gardien de zoo.
3: Non, mais Richard, sérieux.
11: Et il voyait des singes, il s'est dit, je l'ai peigné en rose.
3: Je crois que vous étiez dans le management, c'est ça, non?
4: Et oui, absolument. Oui. Ben, j'ai fait une espèce de burn-out et un jour j'ai voulu me revenir à ce que je voulais faire vraiment.
3: Vous avez souffert.
4: Oui, j'ai un peu souffert effectivement et après.
2: De toute façon, dans ce métier, il n'y a pas de promo, il n'y a pas d'interview si on n'a pas souffert. Si tous les dimanches soirs, moi je regarde 7 à 8, si t'as pas souffert, t'as pas de promo.
11: Frédéric Lopez, c'est pas ça lui?
2: C'est vrai, faut avoir souffert.
11: Mais oui, quand vous faites le dimanche soir.
2: Carina, vous n'avez pas assez souffert.
5: Non, j'ai pas assez souffert.
11: Pourtant, quand on fait ta gueule, hein.
5: Ou peut-être. Allez.
2: Johan, tu regardes les notices biographiques avant de venir à l'émission?
3: En fait, ça m'intéresse énormément. Et Richard, c'est la première fois que nous faisons quelque chose ensemble. Et franchement,
4: je t'écoute régulièrement
3: en grosse tête et je vous trouve très très bon. Vraiment, je vous trouve très très bon parce que vous avez su faire votre place. Mais il faudrait que vous pouviez encore progresser sur un domaine.
4: Oui, effectivement.
2: La sculpture.
4: Oui.
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2: Ah, une question médicale pour monsieur Legendre qui habite Lyon. Comment appelle-t-on une lésion dermatologique caractérisée par une rougeur congestive de la peau mais qui s'efface à la vitropression, c'est-à-dire en appuyant dessus, vous voyez, notamment avec un verre de montre, généralement, paf, vous avez une rougeur, vous appuyez bien dessus et elle disparaît.
7: Un bubon.
2: Un bubon, non.
7: Mais si on appuie avec son doigt, ça s'efface aussi.
2: Oui, bien sûr, mais...
11: Mais une fois qu'on relâche son doigt, ça revient.
14: C'est-à-dire que c'est pas un hématome, quoi, c'est une chose
2: c'est
14: plus
2: pas
14: légère.
2: Un hématome. C'est un mot qu'on connaît tous, hein, mais effectivement...
14: érythème.
2: Un érythème, bonne réponse. Bonne réponse,
5: oui,
2: de monsieur Baffi.
5: En général, c'est fessier.
11: C'est aux fesses, en général, aux fesses.
2: Eh ben voilà, je viendrai vous appuyer du verre sur vos fesses.
11: Ah ben, faut que je me colle vite.
5: Oui, c'est une irritation,
2: c'est
5: quoi.
2: C'est toujours un érythème fessier.
7: Ce n'est pas du tout en général aux fesses, sinon on ne dirait pas érythème fessier pour préciser que celui-là est aux fesses.
2: Je vous remercie, professeur.
11: Cette précision, oui. Professeur, franchement.
5: Il n'était pas temps, hein, ce professeur.
2: Pour Christelle Labani, qui habite à Lille, dans le Schnorr, monsieur Janssen. On va parler du débarquement de Normandie et évidemment cette année au mois de juin, on a célébré le 6 juin 1944 et le 6 juin 1944, parmi ceux qui débarquaient, ceux qui sont venus aider notre pays, il y avait des Numunu ou des Paducah, autrement dit des...
7: Des Zoulous.
2: Non, ils étaient 13 à participer.
7: Des Pygmées.
2: Des Pygmées, non. 13 à participer au débarquement de Normandie. Et d'ailleurs, c'était plutôt compliqué pour les Allemands parce qu'ils avaient leur propre, on va dire, vocabulaire, propre code, qui fait qu'on ne comprenait pas forcément les messages qu'ils s'envoyaient. C'est intéressant à savoir que parmi les Américains qui ont débarqué en Normandie, vous voyez, il y avait...
5: Des Indiens ou des Esquimaux.
2: Alors, des Indiens, oui, mais lesquels?
15: Des Sioux.
16: Des Guaranis.
2: Non, non.
15: Des Apaches.
2: Des Apaches.
5: Les
2: Apaches.
5: Bah, non. Les Indiens, c'est des Indiens.
2: Non, il y a différents territoires indiens.
15: Des pieds noirs.
16: Des pieds noirs.
15: Des Sioux.
2: Non, non, ils viennent essentiellement, d'ailleurs, ces Indiens-là, d'Oklahoma, vous voyez. Bon, il y en a un peu au Texas, mais c'est surtout en Oklahoma qu'il en reste. Ils viennent des grandes plaines américaines et ils
11: les
2: étaient...
11: Les Appalaches.
2: 14 Indiens, vous dites.
11: Les Appalaches.
2: Appalaches, non.
15: Apaches. Apaches.
2: Apaches non plus. Non, mais vous m'avez dit Sioux, vous m'avez dit Apache, vous m'avez dit... Tous les
5: Cherokee.
2: Comment vous dites?
5: Cherokee.
2: Non, tous les Indiens, sauf ceux-là, sauf les bons, vous voyez.
11: Bon, bah oui, bah...
17: Mimicicu.
2: Mais comment?
17: Mimicicu.
2: Ça, c'est un Indien dans la ville.
17: Oui.
2: Là, je vous parle d'un Indien à la plage, vous voyez.
17: C'est un nom connu d'Indien.
2: Un nom connu d'Indien, oui, oui, ah, oui. Oui.

0: Ils ont toujours une tribu dont on parle.
1: Et en plus, ils ont échafaudé la communication du plan Overlord, vous voyez.
2: Ah oui, alors ça, c'est sûr.
3: Alors des signaux de fumée.
1: Alors qu'il y avait d'autres Indiens, d'ailleurs, que vous ne m'avez pas cité non plus, qui, eux, sont intervenus dans le Pacifique dès 1941, c'était les Navajos. Bon, alors, les Navajos, eux, ils étaient dans le
4: Navarro.
1: Pacifique.
4: Ah,
1: ouais.
4: Oui, il avait sa belle action pied noir, les Navajos.
1: Ils ont toujours fait des séries à nains sur TF1.
5: Des Iroquois, non, c'est pas...
1: Non, les Iroquois, mais c'est pas bête, les Iroquois. Non, vous voyez qu'il en reste des Indiens.
2: Oui, il y a plein, il y en a plein.
1: Vous êtes sur votre réserve, alors forcément.
0: Les Indiens tipis.
2: Mais non, ça c'est leur maison. Mais qu'est-ce qu'elle est
5: con. Les squaws.
1: Mais les squaws, c'est la femme.
0: Oui, mademoiselle indienne.
6: Je sais, mais j'essayais d'être drôle. Oh là là.
2: Ah bah c'est réussi.
1: Eh ben, vous voulez que je vous dise, on est mort de rire. C'est l'air amusant, pardon, de vous le dire comme ça, quand même donner un tout petit indice supplémentaire.
2: Les Iroquois.
1: C'est amusant qu'ils aient débarqué en Normandie.
0: Non, oh là là.
2: Alors, les pommes-pommes, les pommes-potes.
1: J'ai envie de dire, comme leur nom l'indique.
4: Les camemberts.
1: Mais non.
2: Les calvados.
1: Mais non, voyons. Oh là
0: les
1: là
0: vaches
1: là. Comment vous dites?
0: Les vaches.
1: Les vaches.
0: Je sais pas, j'essaye de...
1: Ouais, c'est vrai, c'est l'ironie du destin, c'est l'ironie du vocabulaire.
0: Les alcooliques.
1: Les... Mais non, pas les... Bon, je vous remercie, dites donc.
4: Les Stone et Chardin.
1: Non.
2: Qui débarquent en Normandie.
1: Ils débarquent.
6: Les Calvacos.
1: C'est... Mais non. C'est le plan Overlord.
2: Les Cacos.
1: Vous voyez. Ils se sont préparés pendant 3 ans sur la base américaine de Fort Benning en Géorgie. Et là,
2: Les Turgoules.
1: Mais non, ils sont 13, 14. Vous voyez, c'est un peuple autochtone des plaines du centre des États-Unis. Vous voyez. Et ils sont là et paf, où ils arrivent? Où ils débarquent?
0: Au Havre.
1: Je te le donne en mille, mais non, pas au Havre. En Normandie, vous voyez. Déjà, ils avaient du goût, ils allaient en basse Normandie.
0: Alors, c'est quelque chose qui se mange en Normandie.
1: Bon, on va donner 300 euros, voilà, voilà, c'est bien. Et regardez. Regardez les mains qui se lèvent.
2: Je suis dans le public, permettez que j'interroge le public.
1: Mais bien sûr.
2: Bonjour monsieur, comment vous appelez-vous?
7: Je m'appelle Stéphane.
2: Et selon vous, quelle est la bonne réponse, Stéphane?
7: Les Comanches.
1: Les Comanches, évidemment.
6: Mais oui.
0: La manche.
6: Ah, c'est marrant ça, qu'on n'ait pas eu.
4: Eh oui, nous, c'est des cons comme un manche.
1: C'est une autre tribu et c'est moi le chef.
6: Ah oui.
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10: Et là, j'ai l'impression d'être en famille, parce que j'ai l'impression d'avoir mon papa à droite, Sébastien, ma maman à gauche, Isabelle, Gérard le papy.
0: Oh putain, si j'ai un fils, lui, il me met une balle dans le pied, moi.
10: Caroline, la tata.
4: Et Guillaume, le cousin attardé.
10: Guillaume, le cousin belge.
1: J'ai déjà échappé à la tata, c'est pas mal.
10: Et Laurent, vous êtes,
1: Bah oui, attention à ce que vous dites, vous.
10: Le tonton. Mon grand-oncle.
1: Votre grand-oncle.
4: Oh, la gueule de la famille, ça donne envie, hein. Vivement Noël.
10: Maman, est-ce que je peux regarder le match de foot
0: moi,
10: ce soir?
0: Moi, je suis ma mère, alors là, moi, je m'en remets pas. Hein.
1: D'ailleurs, pardon de vous dire Isabelle Mergault, parce que pour une fois, c'est moi qui vais me plaindre. D'habitude, c'est vous qui vous plaignez auprès de moi, parce que à chaque fois qu'on parle ou d'un voyage, ou d'une visite, ou d'une invitation, vous dites « Ah, mais j'ai pas été invité !» alors que je vous invite et vous venez pas. Et je m'aperçois quand même, d'un seul coup, ça me tilte là, que la seule fois où vous êtes allé quelque part, c'est quand Yoann Riou vous a invité chez lui.
0: Pas du tout, je suis allé chez vous, dans votre maison.
1: Oh. Oui, enfin, il y a très longtemps.
11: Mais attends, là,
0: très longtemps, vous m'avez pas réinvité.
11: Attends, quand t'arrives chez Yoann Riou, tu
1: il y a un truc que je comprends pas.
11: Tu sonnes.
1: Pardon, je vous interromps, monsieur Toen, parce qu'il y a Olivia, notre charmante hôtesse, à qui j'ai réclamé en début d'émission, et le public ici présent l'a vu, pour avoir un peu plus de forme, des vitamines, des bananes et des clémentines. Elle m'a apporté des bananes et des clémentines, puis là, je sais pas pourquoi.
10: Oui, c'est vrai,
1: elle vient de revenir, puis elle est repartie avec. Pourquoi on m'a enlevé mes clémentines et mes bananes?
11: C'est un coup de Gérard.
4: Laurent, il y a deux options. Soit elle a considéré que vous les méritiez pas. Soit elle s'est dit, Laurent est en pleine émission, je vais lui découper, lui prédécouper les fruits, voilà, et lui rapporter sur un plateau.
10: C'est possible.
0: C'est possible. Elle va te l'éplucher.
4: C'est ça.
1: Elle va me l'éplucher.
0: on a dû lui dire, mais enfin, putain, pas, qu'est-ce qu'il va faire de ses pures,
3: etc. Elle a fait un truc très grosse tête, elle a mis deux clémentines et la banane au

0: Je suis quand même capable d'éplucher une banane,
1: oui,
0: et des clémentines.
1: Vous allez en faire des épluchures. C'est ça qu'ils se sont dit, ça allait faire brouillon sur votre bureau. Et donc là, elle est partie vous l'éplucher.
2: Qu'est-ce que je vais faire des épluchures, moi, contrairement à vous, je les recrache.
3: Olivia arrive. Oh,
0: elle revient avec les fruits épluchés. Celle-là de deux fruits, joli.
4: Tu plais à Gérard.
0: Finalement, je suis très en forme, enlevez-moi tous ces fruits à la con.
5: Olivia, je peux avoir une sole au filet, s'il te plaît.
0: Une première citation pour Sabrina Perrault, qui habite Danemarie dans les Yvelines, qui a dit « Chaque fois que je m'apprête à coucher avec un homme, je vois le nom de mon père sur son caleçon. »
4: Carla Bruni.
0: Non.
6: Ah, la fille de Calvin Klein.
0: La fille de Calvin Klein, bonne réponse de Caroline Diamant. Bravo, Caroline.
5: C'est vrai, en fait.
7: Il y a aussi...
0: Mais j'avais jamais pensé à ça, mais c'est vrai que ça doit être...
7: Il y a Christine Petit Bateau aussi.
6: Non, les caleçons Petit Bateau sont moins fréquents, quand même.
0: C'est ce que vous portez, Caroline. Petit Bateau.
1: Non, gros paquebot.
5: Hey, Laurent, pour l'anecdote, moi j'ai fait une seule fois dans ma vie du banc solaire et
0: un quoi?
5: Un banc, comment?
6: Alors c'est
5: un solarium,
6: des UV,
5: solarium,
6: en France.
5: Des UV.
6: Non, non, des UV.
5: Et
6: fait.
5: J'avais laissé
0: vous
5: mon.
0: Des... Attends, je vais... avant même solaire. Que vous continuiez. Si vous faites des UV, moi je suis curé.
5: Non,
6: non, il les a pas fait.
0: J'ai jamais vu un mec aussi blanc comme un linge que
1: Guillaume. Il a dit qu'il l'avait fait une fois.
7: Il ressemble à mon dermatologue.
6: Il l'a pas fait qu'une fois, il est belge. Donc quand il raconte, il dit je l'ai fait une fois.
5: Non, mais là j'en sors, hein, donc je suis un peu déçu. Et bref, j'ai
0: mais là, vous sortez de séance d'UV, là.
5: Mais non.
4: Ah,
5: mais...
4: c'est pour ça la capote sur la tête.
5: Et j'ai laissé mon slip et j'avais une ceinture sur la peau, du coup, de Calvin Klein. J'ai été tatoué Calvin Klein comme ça de toute la.
0: Pourquoi vous avez. Ah, vous dire que vous avez gardé votre slip pendant la séance du V.
5: Oui, oui, et donc j'ai eu mon tatouage Calvin Klein pendant.
1: Non, bah, c'est impossible.
5: Ce que ah, ben bah,
1: si, parce que Calvin Klein, c'est pas. Il faudrait que les rayons passent, filtre, pour. Voilà. Et c'est collé dessus. Écoutez, tu as la marque. De
0: si,
1: ton
0: c'est
1: slip,
0: marqué.
1: Mais il n'y a pas marqué Calvin
0: non.
1: Klein.
0: Il n'y avait pas le prénom, il n'y avait que Klein et ça allait très bien avec sa bistouquette, ça veut dire petit.
4: Mais c'est dommage, là, t'as la raie toute blanche alors.
5: Note à moi-même, ne plus raconter mes anecdotes personnelles.
3: Mais est-ce que c'est la classe de porter du Calvin Klein? Moi, j'ai jamais porté.
1: Non, non, attends, oui, attends, pas. Là, ils n'ont pas du 52. Hein,
0: pas la... Quel genre de sous-vêtements vous portez, monsieur Rio?
6: À mon avis, du bon slip kangourou, les enfants. Hein.
1: Non, il est dans le short, lui. Non,
0: alors, il a des slips kangourou, mais qui sautent jamais.
3: Et la nuit, tout nu, toujours. Toujours, tout nu.
7: La petite affaire est dans le
6: short. Oh là là, tu dis ça pour nous exciter.
1: Ouais, il croit qu'il nous fait rêver.
3: Caroline, est-ce que tu portes des nuisettes? Est-ce que tu portes des nuisettes, Caroline?
1: Moi, non, honnêtement,
0: mais... Non, mais si on le fait d'abord avec moi, il va porter un nuisible. Et Nathalie, elle dort comment, Nathalie?
3: J'ai pas vu encore.
4: Et toi, t'accouches quand?
6: C'est marrant, il a le même rire que Nordal Lelandais.
4: Ça sent bon pour Nathalie. Ça sent bon pour Nathalie.
3: Laurent, dépêchez-vous.
0: Une citation pour Madame Lamy, qui habite Lunel dans l'Hérault, qui a dit « J'adore parler de rien, c'est le seul domaine où j'ai quelques vagues connaissances. »
3: Français?
1: Guitry?
0: Non,
6: non, c'est un Américain qui a dit ça.
0: Pas un Américain.
3: Un Anglais.
0: Très célèbre.
6: Churchill.
0: C'est Winston Churchill. Bonne réponse de Caroline Diamant. Une citation pour Claire Garnier, qui habite Arbois, dans le Jura, qui a dit « Un confrère est un personnage sans aucun talent, qui exerce inexplicablement le même métier que vous. »
4: Ah, Philippe Bouvard.
0: Non, c'est drôle. C'est très drôle.
5: Ouais, bon.
0: C'est littéraire, un peu, autant
5: c'est
0: vous
5: dire. C'est français?
0: Alors, c'est français, mais c'est quelqu'un qui s'est énormément intéressé à l'Angleterre.
4: Stéphane Bern.
3: Rousseau.
7: Daninos.
3: Rousseau.
0: Et ça, c'est Pierre un bon Daninos. Indice, qui a toujours une vraie grosse tête. Effectivement, c'est l'auteur des carnets du Major Thompson, Pierre Daninos. Bonne réponse de Gérard Jugnot.
1: Que tous ceux qui aiment Danino se lèvent.
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0: Direction Torcy, où nous attend Vincent. Bonjour Vincent.
9: Bonjour Laurent.
0: Vous allez bien?
9: Très bien, et vous-même?
0: Ben pas mal. Est-ce que vous sortez un peu de chez vous alors aujourd'hui? Premier jour de déconfinement.
9: Oh que non.
0: Ah, vous restez, bon, vous restez à la maison, Vincent, alors.
9: Je reste à la maison. Vous savez, ça fait 4 ans que j'y reste.
0: Ah bon, alors, donc vous êtes habitué à être à la maison. Et
9: je suis habitué depuis 4 ans.
0: Vous en profitez pour écouter les grosses têtes. On vous remonte le moral, j'imagine.
9: Oh, les grosses têtes, je les écoute depuis 1978.
0: Mais vous êtes sorti un peu depuis, quand même.

0: Oh, je ne me suis sorti que trois fois pour aller faire des courses.
1: Depuis 1978.
2: Ah, bah, ça fait pas beaucoup.
3: Vous mangez pas frais.
1: Hein. Vous avez dû faire des grosses courses. Hein.
3: C'est lui qui a pris les 28 000 rouleaux de PQ.
4: Oui, c'est ça. J'espère, Vincent, j'espère qu'on vous distrait, qu'on vous amuse. Alors, puisque vous êtes bloqué
0: si
4: chez vous.
0: Si j'écoute depuis 1978, c'est que j'aime beaucoup RTL et que vous me distrayez énormément.
3: Oui. Et on est là pour ça.
4: Évidemment. Ou alors que vous n'avez pas de bras pour tourner les boutons.
0: J'en ai deux, comme tout le monde.
3: Ah, bah, c'est déjà pas mal.
4: Êtes-vous prêt à deviner la vraie information parmi les fausses, Vincent ?
0: On va essayer.
4: Alors, on commence par Ariel Dombal.
5: Retour des enfants à l'école. Après 55 jours de confinement, 45% des parents ont décidé de remettre leurs enfants à l'école. En revanche, seulement 11% retourneront les chercher.
6: Ah, ça c'est sûr. C'est
4: Isabelle Mergaux.
6: Déconfinement. Selon une étude, après 55 jours de confinement, 65% des Français ont oublié de prendre une douche ce matin avant d'aller au travail et sont arrivés au bureau en pyjama.
4: On en a vu ici à RTL. Christophe Beaugrand.
3: Alors, décès de Little Richard, le ministre de la Culture Franck Riester aurait envoyé par erreur un message de condoléances à la femme de Richard Cochet. Ça aussi, c'est crédible.
2: C'est vrai qu'il y a un
4: c'est
2: peu...
4: son surnom.
2: Il avait un peu la même gueule. Hein,
4: ah non, mais c'est hein. Surtout qu'il est très petit,
2: il
4: Richard
2: très,
4: Cochian.
2: Très petit. Oui,
4: on le surnomme
2: oui.
4: Little Richard en Suisse.
3: Puis toujours vivant, quand même. Ouais.
4: Antoine Duléry.
7: Alors, ce week-end, un voisin a dénoncé un couple en plein ébat sexuel sur une plage à la Grande Motte.
4: Valérie Mérès.
8: Résultat de 55 jours de confinement où les Français se sont remis à la pâtisserie. Une centaine d'éclairs ont été vus dans la nuit à Paris parce qu'hier soir à 20h, tout le monde a acheté le trop-plein.
4: Franck Ferrand pour terminer.
3: C'est poétique ça.
8: Oui.
9: Alors Vincent, déconfinement, avec la multiplication des marquages au sol pour orienter les passagers, notamment dans les gares, et faire respecter les distances de sécurité, tout le monde marche la tête baissée. Résultat, une épidémie de fracture du nez.
4: Ça peut venir, sait-on jamais. Bon, ça me semble assez facile, Vincent. Est-ce que vous avez bien écouté tout le monde? Qui éliminez-vous en premier?
0: J'ai bien écouté tout le monde, mais ce n'est pas si facile.
4: Ah, attention.
0: Alors, Ariel Dombal nous a parlé de...
4: Alors, Ariel, c'était un sondage qui disait qu'il y avait 11% des Français qui ne retourneront pas chercher leurs enfants à l'école.
0: Et 45... Je ne pense pas.
5: Ah non. Ah, attention, il y a peut-être un piège.
4: Mais ne faites pas perdre ce pauvre Vincent. Non, vous avez raison d'éliminer Ariel. Bon. Ensuite.
0: Alors, après, on a eu Valérie Mérès, il me semble.
4: Alors, vous annulez Valérie. Oui, on n'a pas jeté des éclairs au chocolat par la fenêtre. Les éclairs, les éclairs, c'était bien ceux de l'orage, violent orage.
2: Oh
4: on n'a pas de chance. Hein, quand même.
2: Non.
5: C'était comme la fin
2: dès
5: du
2: qu'on
5: monde.
2: Est déconfiné, il flotte.
5: Il
2: a vraiment pas de chance.
6: C'était très beau. Oui.
5: Très beau.
0: Ah ouais, moi, alors, Christophe Beaugrand, je ne me souviens plus.
4: Moi non plus, je ne me souviens plus de lui. Ah oui,
3: c'est agréable. C'était les condoléances de Franck Riester, le ministre de la Culture, à la veuve de Richard Cochiante, parce qu'il
4: enfin, pas la veuve, la femme.
3: La femme, oui, pardon.
2: Excusez-moi. Lui, il vit encore.
3: Lui, a priori, est toujours vivant, oui.
0: J'hésite entre M. Duléry et Christophe Beaugrand.
4: Et vous éliminez Isabelle Mergaux et son pyjama.
0: Ah, Isabelle Mergaux, effectivement.
6: Oui, je suis là, merci, bon anniversaire. En plus, c'est son anniversaire.
3: Oui, c'est son anniversaire.
4: Alors, écoutez, vous pensez que le ministre de la Culture, je vous aide un peu, aurait pu commettre une telle erreur d'envoyer un message de condoléances à la femme de Richard?
0: Justement, c'est pourquoi j'hésite.
3: Vous savez que c'est crédible.
0: Je peux entendre à nouveau Isabelle Mergaux?
6: Mais oui, non, mais c'est 65% des Français ont oublié de prendre une douche ce matin avant d'aller au travail et sont arrivés au bureau en pyjama.
2: Ça, c'est très crédible, ça, Vincent.
0: Oh,
2: ça,
0: ben
2: hein.
0: Non, alors je vais garder Monsieur Duléry.
4: Eh ben voilà, nous aussi, on garde Duléry. Eh ben oui.
2: Eh oui, bravo.
0: Je garde Monsieur Duléry et je souhaite un très bon anniversaire à Isabelle Mergaux, bien sûr.
6: Merci
2: Vincent. Je vais vous donner son adresse.
0: Je lui fais une énorme bise.
4: Ah, ça c'est interdit normalement. Attention à la bise. Hein.
0: Oui, mais je lui fais par les ondes.
4: Alors ça va. Un couple a effectivement été verbalisé pour des ébats sexuels sur une plage de la Grande Motte.
2: Oh, quand même. Et oui, c'était vrai.
4: C'est effectivement sur la plage du Grand Travers.
2: Ah oui, ça me dit donc.
4: À la Grande Motte.
2: C'est vraiment des porcs. Hein.
4: Une des... plages. Une des plages. C'est un peu cochon, en tout cas, la plage des Grands Traverses.
8: Mais c'est pas qu'ils n'avaient pas de masque qu'ils ont été verbalisés.
4: Non, ce qui n'est pas sympa, c'est
6: qu'ils cherchaient des moules.
4: C'est un voisin témoin qui a prévenu la police.
10: Après, il faut être un petit peu pignolé quand même.
4: C'est pas sympa quand même.
10: Non, mais en plus, ils étaient confinés ensemble.
2: Il aurait mieux fait de se rincer l'œil, tout simplement.
4: Et donc, la police de Montpellier s'est déplacée. Il y a eu les militaires qui sont venus, les gendarmes.
10: Et madame est ravie.
7: Et ils ont fait une énorme partouze.
4: Mais oui, c'est ça. Les deux membres du couple habitant l'un comme l'autre, la Grande Motte.
7: Les deux membres du couple.
4: Oui.
7: Ah, c'est intéressant.
4: Qui viennent de la Grande Motte ont été verbalisés d'une amende de 135 euros chacun.
7: Ouh la vache.
10: Non, mais ça veut dire quand même.
0: Ça fait chier.
10: Ça veut dire que le monsieur était assez endurant quand même, parce que on imagine qu'entre le moment où il y a eu le coup de fil, le moment où la police est arrivée, ou alors
8: ils sont arrivés tout de suite.
10: Alors ils sont arrivés tout de suite.
4: T'as raison, avec vous, elle n'aurait même pas eu le temps de passer le coup de fil.
10: Nous, on serait rentrés à la maison, on n'aurait dérangé personne.
4: En tout cas, c'est gagné, Vincent. Bravo.
11: Bravo, Vincent.
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4: Une question pour un Moulek, Dana Moulek, qui habite Saint-Amand-les-Onts. On va évidemment beaucoup parler de l'inauguration, enfin la réouverture de la cathédrale Notre-Dame. Vous étiez invité d'ailleurs à Notre-Dame de Paris, Gaël Tchakaloff, parce que les Macron vous amènent un peu partout où ils vont, il faut bien dire.
14: J'ai l'impression d'être un sac à main, moi. Non, j'étais pas.
4: C'était qui d'ailleurs? Parce qu'ils étaient, il y avait trois personnes là dehors à se les geler. Il y avait Brigitte et Emmanuel Macron. C'était qui Esmeralda à côté? On m'a dit que c'était la maire de Paris, mais j'y ai pas cru.
14: Je ne sais pas qui était là, mais je sais qui étaient les conseillers présents. Il y avait Jonathan Guémat qui s'occupe de la communication et BRP, Bruno Roger Petit.
4: Ah ouais, bah lui,
6: personne connaît.
14: Mais si, tout le monde connaît.
6: Ah, enfin. L'éminence grise.
15: Moi, j'étais invité à la mosquée de Paris avec Faudel. Parce qu'ils ont refait le plafond, ça s'est super bien passé.
4: Bon, alors moi, je voudrais vous parler évidemment des tenues des évêques. Tout le monde en parle, le dress code des
10: quand
4: évêques.
10: Quand ils en portent.
4: Bah, ah oui, quand ils disent pas garçon, viens avec moi dans l'évêché.
10: Tu n'as rien à tes parents.
4: Alors évidemment, tout le monde parle des couleurs. Alors certains ont dit c'est l'idole. Vous avez les tenues de Castelbajac, c'est lui.
6: Hein. Ouais. L'idole, les magasins.
4: Oui, parce que c'est les couleurs des magasins l'idole.
15: Il y a du jaune, il y a du bleu.
4: Voilà.
15: Ouais. L'idole, vous dites l'idole.
4: Quoi?
15: Non, l'idole.
4: Bah, l'idole, oui.
15: Non, l'idole.
4: L'idole.
6: Ah, l'idole.
15: C'est un bon accent, en fait.
10: Et on voit que vous n'y allez pas souvent, en tout cas. Alors.
6: Il n'y a pas de haut, c'est l'idole.
4: Oui, l'idole. Mais vous savez bien que j'ai un petit défaut de prononciation en Normandie.
6: Oh, Léo, c'est léger.
4: Léo et Léo. Pour vous, c'est léger, mais pour moi, c'est déjà beaucoup. Les O et les E se disent à peu près pareil.
10: Ah, vous dites une pomme. Vous mangez une pomme.
6: Vous mangez une pomme.
4: Mais enfin, je vais chez Lidl, ouais.
15: Chez Lidl. Ah, là, vous l'avez bien dit.
4: Là, j'ai bien dit.
15: Ouais.
4: Bon,
10: c'est parfait. Quand vous y allez que vous le dites bien.
4: Et bah vous, moi, je vais chez Lidl, vous allez sûrement chez Gogol, non?
15: Ouais,
4: les couleurs des chasubles de l'évêque Monseigneur Ulrich et des autres évêques invités étaient effectivement des couleurs jaunes, rouges, et ça ressemblait soit du Mondrian, vous voyez, le peintre Mondrian, certains ont dit Mondrian, d'autres ont dit le logo de Google, d'autres ont dit les supermarchés Lidl.
15: Oh là, on s'éloigne.
4: Ça vous va, ça? Ouais, d'autres ont dit aussi L'Oréal. Vous savez que
10: ils
4: ont
10: fait leur Studio Line, oui.
4: Voilà, Studio Line, les packages des produits L'Oréal dans les années 80 et 90. Il y a encore une autre comparaison qui a été faite.
6: Un drapeau
4: où on trouve exactement ces couleurs-là.
10: Donc il faut trouver une marque.
14: C'est un produit de grande consommation?
4: Ah, je suis sûr que vous en avez chez vous à peu près tous.
6: Tous?
4: Oui. Qu'est-ce que c'est?
15: Donc c'est quoi les couleurs bleu, jaune et rouge, c'est ça?
4: Oui.
10: C'est un truc qui va dans la salle de bain.
4: Non, pas dans la salle de bain.
10: Pas dans la salle de bain.
6: Qui va sur...
14: Ça se mange.
4: Mais ça se mange, non.
15: Mais moi, j'ai rien de bleu, jaune.
10: Canard
15: rouge,
10: WC?
4: Ah si, je suis sûr que vous, alors en plus... Alors non, vous êtes typiquement le gars, je suis sûr que vous avez ça.
15: Bleu, jaune, rouge, bleu, jaune, rouge.
4: Vous l'avez chez vous.
15: Ça, j'ai des slips, mais faut que je les assemble, quoi.
16: On a ça dans sa cuisine?
4: Non, alors ça peut se mettre dans n'importe quelle pièce, mais quand on l'utilise, c'est plutôt au salon, vous voyez. C'est dans un placard, puis de temps en temps, on le sort, puis on y joue.
15: Un plaid. PlayStation.
4: Pas une PlayStation.
16: Monopoly.
15: Une Dreamcast.
4: Non.
6: Ah, Rubik's Cube, au fromage. Il y a des blagues derrière.
10: Au fromage, c'est un péricube.
15: Un Uno.
4: Ah, je viens pas. Le prendre. Uno. Bonne réponse de Monsieur Haze. voyez.
15: Des questions à m'apporter, qu'est-ce que ça fait du bien, le Uno quoi. C'est...
4: Vous y jouez au Uno, je suis sûr. Oui, j'étais sûr.
15: Bah oui.
4: Ah, des trucs à pas trop intellectuels.
15: C'est pour ça que oui, quand elle a dit Rubik's Cube, je me suis dit non, c'est pas ça, ça doit être encore plus simple.
16: Explique-moi ce que c'est.
11: Surtout qu'elle avait dit à Péricule.
15: Le Uno, c'est un jeu de cartes.
14: Je sais pas ce que c'est, Claudel.
16: Non, je sais pas. Non, non, je sais pas.
4: Le Uno, bah, il va vous expliquer.
15: En fait, c'est un jeu de cartes où c'est vrai que là, en pensant à l'explication, je vois que c'est vraiment un jeu

0: Parce que
1: oui, bien sûr.
2: Il prononce pas bien.
1: C'est une famille à grande contenance.
2: Il est normand. Il est normand. Il sait pas dire les yachts.
1: Il confond les E et les O.
3: Les E dans l'eau.
4: Ils disent quoi au Goncourt de vous voir ici? En fait, ils sont atterrés ou comment ça se passe? Enfin, le Goncourt sera accessible à tout le monde.
1: Oui,
4: ou non au Goncourt ou pas?
1: J'ai écrit un livre, je peux te le donner pour l'Académie Goncourt.
5: Tout le monde
1: il s'appelle Oui, chez les ch'tis.
5: Oui, déjà le titre est prometteur.
1: Ah bah oui, sûrement. Hein.
0: En tout cas, voilà à quoi on fait penser les chasubles des évêques. Effectivement, au logo de Google, au jeu de cartes Uno. Mais c'est vrai que moi aussi j'aime bien jouer au Uno, c'est assez rigolo.
6: Ah ouais, c'est bien, franchement. Ouais, ouais.
0: L'idole, bon bah ça c'est effectivement aussi les couleurs du supermarché. Et puis pour ceux qui ont de la mémoire, effectivement le packaging des produits L'Oréal, ça ressemblait un peu à tout ça, mais c'était pas
1: moche. C'était beau, ça mettait de la couleur et tout, c'est joli.
3: Mais oui. La plus belle référence, ça reste Mondrian quand même.
0: Ah oui, Mondrian, ouais. Bah pour ça, alors là c'est un peu de culture.
1: Ah oui, Mondrian. Hein.
0: Ah ouais. Oui, Mondrian, c'est celui qui fait les serviettes en papier, hein, c'est ça.
6: Moi, j'ai plus joué au Uno qu'au Mondrian.
7: Jolie. Elle est belle.
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0: Pour Monsieur Ferré, Marc Ferré, qui habite dans les Pyrénées-Orientales. Pardon.
7: Il n'habite pas au Cap.
0: Non, Monsieur Ferré n'habite pas au Cap. C'est pas un
7: applaudissement pour cette blague, quand même. Oh, non.
10: Elle n'est pas géniale, mais dans le rythme, elle est pas mal.
0: C'est lamentable.
2: Bah, articulé.
0: Oui, c'est très lamentable. Alors là, vraiment, vous, alors, cher Chantal.
7: Faites comme Chantal, oui.
0: Remarquez, je comprends mieux quand on voit, par exemple, les anniversaires du jour. Il y a quelqu'un, et ça, je n'en reviens pas, quelqu'un qui aurait eu 110 ans aujourd'hui s'il vivait encore. Et ça vous donne pas un coup de jeune, hein, je vous le dis tous. Léon Zitrone, dont on parle aujourd'hui.
1: Comment ça m'étonne pas, il était déjà vieux de son vivant.
0: Eh ben oui, mais quand même, vous rendez compte.
11: Et on pense
6: sa date d'anniversaire, c'est sa date de mort.
11: Une très bonne après-midi de patin à glace.
0: Vous rendez compte?
11: Chier ce vieux. Eh ben, je me suis engueulé avec lui. Attends, j'ai débuté RTL il y a des années de ça. Je faisais la transat il y a 40 ans de ça. Et il vient me voir, il me dit, mais qu'est-ce que vous faites dans mon émission? Mais il dit, mais ta gueule, c'est ton patron qui m'a embauché. Et après, quand il m'appelait, j'étais en Amérique avec l'arrivée de Tabarly, il m'appelait et je lui disais, non, je vous connais pas, je peux pas vous prendre en ligne maintenant et tout. C'est un sale type.
0: Léon Zitrone, il était aussi sympa sur la fin.
7: Sur la fin, oui.
2: Et il présentait les journaux en pantoufles, ce qui était quand même assez
7: émouvant. Ça fait rêver.
0: Rendez-vous compte qu'il aurait 110 ans. Il est né le 25 novembre 1914. On n'imagine pas ça. 110 ans aujourd'hui. Mais sauf qu'il a une particularité, Léon Zitrone.
5: Oui. Il est mort le 25 novembre.
0: Comment vous savez ça?
2: Vous venez de le dire.
0: Non, j'ai dit qu'il était né le 25 novembre.
5: Mais il est mort aussi le 25 novembre.
2: Ah non, il est mort aussi le 25 novembre.
0: Il est mort le jour de son anniversaire. Bonne réponse.
7: C'est un beau cadeau. D'accord. Mais pas de la même année.
0: Ah bah non.
7: Ça serait fou, ça.
0: Autrement, ça s'appelle un mort-né, vous voyez. Les mort-nés sont dans ce cas-là, vous voyez.
7: Ah, t'as une carrière, il est mort-né, mais il a une carrière de dingue.
0: Non, tandis que lui, il a quand même tenu 81 ans, Léon. Et quand même mourir le jour de son...
11: Bonheur. Et puis en plus, il s'est fait que des amis. Enfoiré.
0: Non, mais il paraît qu'il y a un risque supplémentaire.
11: Les anniversaires.
0: Exactement. Le risque de mourir le jour de son anniversaire augmente de 6 à 8% en fonction des autres jours.
7: Mais non, moi je suis le 25 décembre, je pourrais mourir le jour de Noël.
0: Mais oui, parce que vous savez, vous faites la fête.
11: Ça va être le cadeau de tes parents.
0: vous buvez trop.
2: Il y a l'émotion aussi.
0: Il y a l'émotion.
11: Ah,
0: Ingrid Bergman, Sidney Bechet, Louis Nicolin, Dick Rivers sont morts le jour de leur anniversaire.
1: Très bien. Ouais. Et Louis Nicolin, c'est qui?
0: C'est le président de Montpellier.
1: Le football.
7: Ah, je suis contente pour... je suis pas contente pour lui.
0: Mesdames et messieurs, bonsoir.
11: Quelle horreur.
0: Vous êtes bien connu, Léon Zitrone, vous, Christine.
2: Oh non.
7: Vous
1: n'encadrez rien de gentil sur lui, visiblement.
0: Ben moi, je l'ai trouvé gentil à la fin.
7: Vous l'avez connu ou vous l'avez écouté?
0: Mais non, mais bien sûr que je l'ai connu. Je l'ai invité à plusieurs fois. Je faisais mes émissions sur France Inter dans les années 90. J'ai même fait un déplacement.

0: à Deauville avec lui.
1: Il paraît que c'était lui qui était dans la vachette dans Interville.
0: Non, non mais à la fin, c'est commencé quand on vieillit. On...
1: Ouais. Non, au contraire. Non, au contraire.
0: Ah, c'est pas vrai.
2: Enfin, il avait vieilli très jeune, lui.
0: Ouais. Souvent, quand on vieillit, on devient plus gentil.
2: Oui, c'est vrai.
1: À part l'abbé Pierre, citez-moi quelqu'un. À part l'abbé Pierre, citez-moi quelqu'un qui devient plus gentil avec l'âge. Ça m'étonnerait, monsieur.
3: Non, ceux qui sont gentils sont souvent ceux qui étaient gentils jeunes.
0: Non, c'est pas vrai.
3: Jean-Mère Teresa.
0: Non, Léon Zitron, moi je vous jure, en plus, il avait plus qu'un pied qui fonctionnait.
3: Comment vous savez?
4: Avec une seule pantoufle.
0: Mais parce qu'il est venu avec. Je vous dis, on a fait des déplacements à Deauville avec
3: lui. Et vous vérifiez les pieds de tous les gens qui vous accompagnent.
0: Mais non, mais il avait un pied qui était emmitouflé dans
2: une il le déplaçait avec une grue à l'époque.
0: et le pauvre, il était. Et je ne l'ai pas revu après. On avait Nancy Holloway dans l'émission ce jour-là. Elle lui chantait T'en vas pas comme ça.
1: C'était prémonitoire,
0: ouais. Non, mais c'est vrai.
5: Mais c'est vrai que vous êtes gentil avec les vieux, vous.
0: Ah oui, c'est vrai que
5: c'est
0: moi...
5: vrai, vous aimez les vieux.
0: Oui. Et ça vous arrange bien.
5: Voilà. Vous les accompagnez jusqu'au bout.
0: Absolument.
5: Vous êtes fidèle.
0: Christine, vous ne pouvez pas dire que vous n'avez pas connu M. Zitron.
4: Le moins possible.
2: Ah oui, là.
0: Non, enfin, il a fait le 20h comme vous.
4: Ouais. Ah, mais bien avant.
0: Il était à RTL. Vous êtes allé à RTL. Ouais.
4: Non, mais oui, c'est vrai. Mais il n'y était plus.
6: Une romance cachée, en fait.
3: C'est vrai que c'est pas gentil. Il avait 110
4: ans. Et tu l'as bien connu.
3: Mais tu l'as bien connu.
6: Vous êtes une contemporaine.
3: Enfin, non, mais soyez pas désagréable, enfin, quand écoutez, même.
0: Je l'ai connu moi, alors c'est pas vache de dire.
3: Vous êtes contemporaine.
0: Ouais. Ouais. Non, quand
1: tu étais son prof au lycée. Non, mais encore des compliments, encore.
4: Son école de journaliste.
5: J'allais proposer Interville.
0: Non, mais vous, Chantal, vous l'avez connu, vous, Chantal.
5: Moi, j'ai connu Guy Lux.
0: Ah oui?
5: Ah oui, j'ai connu Guy Lux.
3: Mais il n'est pas mort le jour où il est né, Guy Lux.
5: Non, je crois pas, mais j'ai pas connu, je regrette.
0: Léon Zitron n'est pas mort le jour où il est né.
1: Mais si, la même année.
0: Oui.
1: Si, le même jour, oui. Mais
0: non,
1: la même heure.
0: Mais c'est souvent de l'émotion, c'est son anniversaire, on se dit, bon, ben voilà, c'est le moment de s'en aller, je ferai pas un jour de plus.
1: Oui, il s'est étouffé dans son vacherin. Ah ben, à cet âge-là, faire attention, faut manger que des beignets. Faut manger que des beignets à cet âge-là.
3: Rassurez-moi, il a de la famille en vie qui nous écoute.
2: Non, Christine.
3: Zitron.
0: Écoutez, en tout cas, voilà, c'était l'info du jour. Léon Zitron aurait eu 110 ans aujourd'hui s'il n'était pas mort le jour de son anniversaire, parce qu'effectivement, il fait partie.
4: On avait compris.
3: La phrase est surréaliste.
2: Ah oui,
3: il aurait 110 ans s'il n'était pas mort le jour de son anniversaire.
0: Non, mais d'ailleurs, même s'il n'était pas mort un autre jour, ce serait pareil. mais il se trouve.
1: En tout cas, on lui a bien rendu hommage. On a parlé de sa carrière.
0: Il se trouve qu'il est né à 25 novembre et il est mort à 25 novembre.
2: C'était un grand moment d'émotion.
1: C'est peut-être le summum de sa carrière et on l'aime beaucoup quand on dit ça.
0: Bien écoutez, mesdames et messieurs, bonsoir. Ah. Voilà.
3: Ah. Vous le trouvez bien.
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0: Alors, il y a une chose que j'ignore d'Hélène et de Paris, c'est si elle est cultivée, si elle peut répondre
8: aux
0: questions. Pourquoi vous dites ça, Bernard?
8: Non, parce que j'ai connu beaucoup de mondains.
9: Il a la grosse tête, c'est tout.
8: Ah, oui.
0: Mais je sens que Bernard Mabie vous plaît bien quand même, il vous fait rire.
9: Ah, moi je l'aime bien, moi j'aime bien tout le monde.
8: Mais moi aussi.
9: Vous êtes tous adorables.
10: Non, attends, tu dis ça parce que ça fait seulement 5 minutes que t'es là, qui verra au bout de 3 ans.
8: L'autre qui sent qu'il tient pas le coup.
10: Il est gros dans 3 ans déjà.
0: D'abord, vous ne tutoyez pas Madame Hélène
10: c'est
0: Paris.
10: Vrai, madame.
0: Faites attention, Monsieur Rioux. Il y a des manières à voir avec les dames.
10: Hein? C'est vrai.
0: Et Stevie peut vous montrer comment on fait, hein, Stevie.
11: Tout à fait, mon cher. Je te donnerai des cours après.
10: Pas sale Paul, la pépère.
8: C'est dommage que Kersauzon soit pas là, parce qu'il aurait su trousser le compliment.
11: Mais alors, d'où tombe le fruit de madame?
0: Ouf enfin, comment vous voyez que son fruit tombe d'ici?
11: Mais non, je veux dire, vous arrivez d'où? Vous êtes né où?
9: Je suis né au Maroc.
8: Voilà.
9: J'ai grandi à Paris.
8: Voilà.
9: À Neuilly. Et après, j'ai fait mes études à Dauphine. J'ai déménagé à Los Angeles. J'ai épousé un American.
8: Ah.
9: Et après, à Beverly Hills.
0: Vous l'avez tué?
9: Non, c'est lui qui m'a tué, mais je me suis enfuie. J'ai eu deux magnifiques enfants. J'ai déménagé à New York. J'ai vécu 10 ans à New York et 15 ans à Londres. Et à chaque fois, c'était une nouvelle vie.
8: Moi, j'ai fait 20 ans à Aubervilliers. Mais... c'est pas passionnant, quoi.
10: Et surtout, vous êtes chanteuse maintenant, c'est ça?
9: Je suis chanteuse depuis le Covid.
10: Et avec des femmes. Ah oui. Ça fait tousser, d'autres que

0: perfectionner.
1: Comme quoi, il y a des effets secondaires.
2: Non, c'est que au début, tout le monde était paniqué, déprimé. Tout le monde pensait que c'était la fin du monde. Je me suis dit, bon, on va les amuser, on va les égayer, on va leur donner la bonne humeur. Et donc, je me suis mise à poster des choses un peu rigolotes sur Instagram. Et je me suis mise à chantonner sur des chansons existantes. Et les gens ont adoré. C'est comme ça que j'ai commencé.
0: Ah. Et elle prend des cours tous les jours pendant 2 heures, t'imagines un peu.
3: Mais comment vous savez ça, vous?
4: Parce que je sais pas.
2: Ah ouais, il a travaillé,
5: Non, mais moi je me demande s'il est pas agent secret. Pour Poutine.
3: Ah, t'as vu la gueule de James Bond? Ah putain.
6: Yon, c'est un peu James Bond puisque c'est 00 sexe.
7: Oh, Bernard.
2: Ouais.
0: Yoann, j'ai une question qui me curlupine. C'est quoi un demi-puceau? Je visualise pas bien.
4: Je me suis arrêté à l'entrée.
0: Ah, oh. Je croyais qu'il y avait un côté qui n'avait pas été fait, mais
4: il y a un casting de fou aujourd'hui. Et je devais pas venir aujourd'hui. En plus, hier, j'ai envoyé un texto à votre collaborateur pour annuler parce que j'étais un peu pris. Et puis,
1: il est un peu pris.
2: Non,
1: mais alors, ça, mais c'est vrai.
6: Qui peut le prendre?
1: Il y a 6 mois encore, alors, il était là. Il était à genoux. Il nous priait tous les jours pour qu'on le reprenne. Là, maintenant, on appelle. Il dit, mais non, mais je suis un peu pris.
4: Et je regrette. Enfin, je suis tellement.
1: Vous êtes fait engueuler par Anthony.
4: Ouais, il m'a engueulé. Il m'a envoyé un texto là en pleine séance de sport. Mais là, je suis heureux d'être là. On a
1: en pleine
4: deux
1: séance de sport.
4: Mais qu'est-ce que tu veux faire croire?
1: Non, mais il n'y a rien de crédible.
5: Rien, non mais rien.
4: Ça va, Hélène, vous allez bien?
2: J'adore. En plus, à côté de vous, tout va bien.
6: Vous ne risquez rien.
1: De notre côté, non plus.
7: C'est vrai. Vous n'êtes pas obligé de me outer comme ça. Vis-à-vis d'Hélène, il me out.
1: Ouais, tu parles d'outing. Si vous voulez son pognon, faut bien qu'elle sache que vous soyez gay.
0: Et tu peux servir de meuble si t'es gay, ridon.
2: Ah, c'est pas mal.
1: Oh là là. Alors, on est en 1755.
5: Ah, déjà?
1: En 1755 à Bordeaux, une certaine Marie se promène sur les quais bordelais et elle va rencontrer, il faut le dire, un esclave qui brûle de fièvre et qui erre sur le port bordelais. Et elle va le soigner, le secourir et pour témoigner de sa reconnaissance, eh bien, ce garçon va lui donner une liqueur qu'elle va utiliser et qui va devenir très célèbre. Comment s'appelle cette fameuse Marie?
6: Marie Brizard.
1: Marie Brizard.
5: Mais tu vas trop vite.
2: Ah, mais trop rapide.
5: Ah non, mais dès que ça parle d'alcool. Hein.
0: Vous avez dit Brizard.
6: Oui, comme c'est Brizard.
0: Comme c'est Brizard.
1: C'est Marie Brizard. Ah, ouais. Bravo Bernard. Vous connaissiez l'histoire?
6: Oui, bien sûr, Laurent.
5: Mais non, mais ils connaissent son alcool par cœur.
1: C'est bon, c'est Marie Brizard.
6: Ah, oui, c'est bon.
1: Moi, je connais pas.
6: C'est très sucré, mais c'est bon.
0: Anisé.
2: Mais non, ça fait comme une anisette.
6: Oui, c'est bon. C'est bon.
1: Ah, vous buvez, vous, madame Inparis?
2: Non, je ne bois pas.
1: Comment ça se fait, ça, alors?
2: Jamais.
1: C'est parce que vos maris buvaient peut-être.
2: Ah oui, un peu trop.
1: Ah,
2: non,
1: voilà.
2: J'en avais pas des maris, un mari.
1: Oh. Oui, mais un par un, je veux dire.
2: Un seul, ça suffit.
4: C'était quand votre dernier copain? C'était quand votre dernier petit copain?
2: Petit copain, il n'y a pas tellement longtemps.
4: Ah. Il s'appelait comment?
6: Red Charles.
7: C'est ma fille. Oh, le saligo.
1: C'est pas bien, Bernard. Parce que moi, je trouvais Hélène très jolie, très élégante.
4: Ouais, mais elle est super
6: canon. Moi aussi, je trouve très jolie, très simple en plus. Très abordable.
2: Vous connaissez l'expression « Je tarte ta gueule à la récré »
1: Monsieur Boulet, c'est tout à fait le genre de dame que vous aimez, vous. Hein.
7: Ah, moi, je suis fan.
1: Ah, voilà, mais oui.
7: Mais oui, mais elle est trop belle.
1: C'était pour vous faire plaisir.
7: Ah, bah, c'est très gentil, merci, j'apprécie.
6: Elle ressemble à madame?
7: Madame, elle était quand même un peu plus âgée. Elle est quand même plus jolie.
2: Merci.
7: Enfin, madame était très belle aussi, cela dit, mais. Mais c'est pas le même âge non plus.
1: Bah, d'abord, elle est morte, là, maintenant.
7: Ah, bah oui, elle était.
2: Martin?
7: Oui. Ouais. Ah, bah oui, c'est vrai, vous la connaissez.
2: Ouais, très bien,
7: vous.
1: J'ai l'impression de regarder un Monopoly dans lequel je joue pas.
7: Ah oui, là-bas c'est les cases bleues et nous c'est les cases bleues foncées. Hein.
6: Et vous c'est les cases couilles.
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1: C'est aussi l'anniversaire aujourd'hui. Il a 70 ans de celui qui a inspiré, paraît-il, le fameux feuilleton Le

0: Baron Noir.
1: Ah, Julien Drey.
0: Julien Drey a 70 ans aujourd'hui.
2: Vous allez le mettre en colère avec l'histoire des montres.
0: Hein. Ah, on n'a plus le droit de parler de ça.
2: Oh là là, il en a voulu terriblement à l'Express parce qu'on avait beaucoup écrit sur cette histoire de montres.
0: Ah, c'est vous qui aviez sorti ça.
2: Ben oui, il nous en a voulu à mort. Il m'en veut encore, d'ailleurs, je crois, Julien Drey. Alors que j'aime beaucoup, moi, Drey. Il nous a inventé Mélenchon formidable, on peut le remercier.
3: Ben oui.
0: Regardez le diable.
3: Ah, il est incroyable. Il t'en voulait à ce point, à toi aussi.
2: Son affaire, c'était d'avoir acheté et revendu des montres avec de l'argent liquide, donc la justice y est
3: intéressée. Mais non, c'est un homme politique et j'ai jamais
2: répondu. On avait raconté tout ça, et puis il a fini par être blanchi par la justice qui a dit bon, bah, y a rien de bien grave, on laisse passer. Et puis évidemment, la presse ne relate jamais avec autant de retentissement les fins heureuses des affaires plutôt que les affaires elles-mêmes. Donc,
3: mais là, il veut être dans le game, on le sent encore. Hein. Il fait tous les plateaux, on sait pas, il a l'impression qu'il dit tout et son contraire.
2: De CNews, lui.
0: Et surtout sur CNews. Ouais.
3: Une très belle chaîne. Qui aime son pays. Ah, ça vous fait chier, hein, vous, les socialistes de Neuilly.
0: Oh, les socialistes de Neuilly.
3: Qui vont chez Happy acheter des montres Cartier. Ça vous fait bien chier, tout ça. Hein.
4: Christophe, t'as pas envie de devenir politique? T'as jamais été contacté
2: jamais,
4: par une
2: non,
4: formation?
2: Jamais,
4: non
2: jamais.
4: T'as pas
2: envie? Oui, mais non, moi je ne franchis pas ce Rubicon-là.
4: Ah, oui. On ne sait pas ton parti, non.
2: Beaucoup de respect pour les hommes et les femmes politiques. C'est un métier très dur.
3: Ça sent le contrôle fiscal à plein de fois. Le mec, il a contrôle fiscal, maintenant il se rattrape. Excuse-moi, Christophe, là tu me déçois.
2: Il faut être intransigeant avec ceux qui fautent, mais c'est un métier de vocation, de dévouement.
3: C'est l'ancien. C'est l'enfer.
0: Vous avez fini votre interview, Rio. Alors je peux passer à la question suivante pour Édouard Doucot, qui habite Crépy en Valois.
5: Ah, Crépy. Ça, c'est un matériau que j'aime bien parce que c'est un matériau très noble. Alors, Jean-Louis, c'est bleu,
0: Stomy, vous qui êtes costaud, vous ne pouvez pas lui en foutre une.
5: Estomy, mais du Cabo Verde. Cabo Verde, c'est Portugal,
6: voilà.
5: Un peu.
6: Voilà, on est des cousins. Attention, fais attention.
0: Eh bien, vous voyez, il ne parle pas comme ça, Stomy.
5: Bah,
0: ouais.
5: Si, il faut juste insister un bout. Vas-y, dis Pirou. Bah, on va au Pirou, au bureau. On dit Pirou. Voilà, la dit Pirou aussi.
0: Pour Édouard Doucot, qui habite Crépy-en-Valois, donc.
5: Bah, l'enduit, j'aime pas. Parce que l'enduit, sur les fondations, t'appuie. Alors que le crépi, ça reste.
0: Sur quelle tombe a-t-on placé un temps cet épitaphe provisoire?
5: Daniel Dacosta.
0: Non.
5: Parce qu'il aimait beaucoup le crépi. Alors que Dacunial était pour son douille. Mais ça avait la même société.
0: Sur quelle tombe?
5: C'était un Samolou.
0: Oh merde. Sur quelle tombe a-t-on placé cet épitaphe provisoire? Passant, ne pleure pas ma mort. Si je vivais, tu serais mort.
6: Oh.
4: Ouais. Est-ce que c'est un homme qui est mort? C'est quelqu'un qui est mort?
0: Ah bah oui.
2: C'était un c'est provisoire parce qu'on l'a changé après.
0: Oui.
2: Donc c'est une épitaphe qui était tournée contre lui.
0: Évidemment.
2: C'était quoi, un bourreau?
7: Hitler.
0: On a dit évidemment qu'il a fait partie des bourreaux d'une
4: Himmler.
0: D'une
4: Himmler.
0: Période.
2: Ah, c'est Staline.
0: Pas Staline.
3: C'est un milicien.
0: C'est bien avant.
3: Collabo.
6: Le roi Léopold.
4: Néron.
0: Passant, ne pleure pas ma mort. Si je vivais, tu serais
2: c'est
0: mort.
2: C'est quelqu'un qui a fait beaucoup de morts. Donc c'est un militaire.
4: Évidemment. Paul Pot.
0: Paul Pot, non.
2: C'est 19e siècle?
0: Ah, on est au 18e, effectivement.
3: Napoléon?
0: Non.
4: Il a joué un rôle important dans l'histoire, c'est-à-dire qu'il
0: ah
4: a...
0: Ah bah oui, bien
7: Danton.
0: Sûr.
7: Danton?
0: Comment vous dites?
7: Danton?
0: Pas Danton.
2: Robespierre.
0: Ah. Robespierre, bonne réponse.
7: Merci, Sylvie.
0: Et oui, c'est sur la tombe de Robespierre qu'on avait inscrit provisoirement, évidemment ça a été enlevé ensuite, cet épitaphe « Passant, ne pleure pas ma mort, si je vivais, tu serais mort ». Vous pouvez expliquer pourquoi?
2: Robespierre avait pris la tête de la terreur entre 92 et 94, il a envoyé à l'échafaud des tas de gens, il a fini par se faire renverser en août 94 par le mouvement de Thermidor, qui a mis fin à la terreur. Il a essayé de se défendre, on lui a mis une balle dans la mâchoire, on lui a ligoté la mâchoire pour aller à l'échafaud, ça a été une mort absolument atroce, la mort de Robespierre.
3: Mais il avait fait quoi? Il avait fait quoi avant?
0: Ah ben il avait fait un duo avec Jean-Marc Thibault.
3: Ah d'accord.
2: Maximilien de Robespierre.
0: Robespierre et Jean-Marc Thibault. Ça...
4: Ouais. Laurent, elle est...
3: Mais dès que je vais la comprendre, je vais
4: c'est pas votre meilleur, Laurent, soyons
0: honnêtes. Moi, je l'aime bien.
3: Voilà, mais si vous le patron, on va rire, non, on fait semblant. Hein.
0: Vous verrez ce qu'on mettra sur votre tombe à vous.
3: Tant pis. Tant pis, dommage, à la prochaine.
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0: Une question plus contemporaine pour Steve Lemay, qui habite Commer en Mayenne. Et c'est dans le journal La Croix que j'ai trouvé cette question. C'est même le titre d'un article dans La Croix aujourd'hui. Un titre qu'on doit à une déclaration faite par Madame Maria Gabriel. Alors, peut-être vous ne connaissez pas qui est Maria Gabriel.
1: C'est l'amie d'Hippolyte Charles?
0: Non, c'est une commissaire européenne à l'innovation, à la recherche, à la culture et surtout à l'éducation et la jeunesse. Et voilà pourquoi elle déclare, c'est le titre du journal La Croix, 60% des élèves de primaire, c'est que c'est la rentrée des classes pour tout le monde aujourd'hui, 60% des élèves de primaire auront des métiers. Et là, évidemment, je vous demande la fin de la phrase.
3: Manuel.
0: Non.
3: De chômeur.
0: Non.
6: Des métiers...
2: Furtif, éphémère.
0: Non.
6: Des métiers multiples.
0: Non plus.
7: Des métiers dans le tertiaire.
0: Non plus.
3: Des métiers en télétravail.
0: Non plus.
2: Numérique.
0: Non. Bah, peut-être, mais c'est pas ce qu'elle veut dire.
6: Des métiers qui n'existent pas encore.
0: Bonne réponse de Titoff. Des métiers que l'on ne connaît pas encore. Bravo, monsieur Titoff. Ça, c'est une belle déduction.
3: C'est
0: voyez.
3: Énorme.
6: C'est l'intelligence pure, quoi. C'est...
3: Ça me paraît énorme, 60% qui auraient des métiers qu'on ignore encore.
1: Non, c'est pas.
3: Tu vois pas vieillir.
1: C'est pas si vieux que ça.
0: Il y a des tas de métiers aujourd'hui qui n'existaient pas avant. Il y a surtout des métiers qui existaient avant qui n'existent plus aujourd'hui.
3: Oui, mais regardez, les élèves de primaire ont 6 ans, ils vont être sur le marché du travail dans entre 15 et 20 ans.
0: Vous êtes en train d'essayer de contredire Madame Maria Gabriel.
3: Oui. Écoutez, à contredire non, mais ça fait très peur si c'est vrai.
6: Pourquoi ça
7: non,
6: fait peur,
7: ça, fait ça, pas
6: ça,
7: peur.
6: Peut, ça peut peut-être ça va peut-être créer plein d'emplois.
3: Le monde change.
7: Non, mais là la phrase de Woody Allen, non seulement Dieu n'existe pas, mais essayez de trouver un plombier un dimanche. Mais voilà, il y a beaucoup de métiers qui disparaissent. C'est plutôt ça.
1: Ah mais ça disparaît pas un plombier, je te rassure. Ah, hein. Et ça gagne très très bien sa vie.
3: Ah, j'en trouve encore le dimanche pour me refaire les tuyaux. Moi,
0: Monsieur Janssen,
3: ça va Patrick? Patrick, au fur et à mesure, il se tourne le dos.
1: Parce que je sais pas où mettre mes jambes, mais je vais me mettre de ton côté.
3: Bah, tiens.
0: Il y a encore de la visite chez vous en ce moment, monsieur Janssen?
3: Non, j'ai cru tomber amoureux, et j'avais un petit béga, mais très vite, j'ai vu que ça pouvait pas le faire.
0: Ah bon, pourquoi? On peut savoir.
3: Un béga de combien de temps? 5-7 minutes? Mais non, mais j'étais dans mon jeu de séduction, lui aussi, machin.
0: Attendez, venez d'où d'abord?
3: Bah oui, nous on veut tout savoir.
0: Débarque pas comme ça chez vous.
3: Non, il faut montrer pas de blanche, vous savez bien. Non, il vit d'une.
6: Je sais pas si c'est la pâte.
1: Et je sais pas si c'est blanc.
3: J'avais un copain qui organisait une fête chez lui, donc il venait de cette fête. Bah, voilà, il est venu avec un ami, voilà.
6: D'accord. Ouais.
3: Et puis il est rentré, effectivement. Tu sais, quand tu sens un truc, tu fais.
0: Un coup de foudre.
3: Oui. Alors du coup, je me suis mis en mode yeux de biche, jeu de séduction, tout machin.
1: Yeux de biche.
3: Ouais, yeux de biche, que ça. Et puis, lui, tu machin, et on a tenté un rapprochement, tout doucement. Alors, ça commence par une main sur le genou, ça, oui, c'est bon. Et puis, des regards, et puis, de façon de se parler. Et puis, au moment que j'ai voulu approcher pour l'épisode du baiser, et ben, elle a tourné la tête comme ça. Donc,
0: Ah oui, ça a été court comme histoire.
6: Franchement, quel beau début d'histoire d'amour.
0: ça, pour vous, c'est une histoire, ça.
3: Oui, mais c'est un début. Enfin, c'est une erreur d'appréciation.
1: C'est un début.
0: Il vous fait peur, monsieur Janssen, Patrick Sébastien?
1: Pas du tout. J'aime beaucoup. Il est adorable.
0: Ben oui, il est adorable. Bon, voilà, il a une vie un peu dissolue, on va dire.
6: Il est célibataire.
1: Il est célibataire.
0: Nous, on est plus choqués. On est habitués. Hein.
7: Non, mais c'est toujours. Il y a toujours une petite rêverie sentimentale.
0: C'est ça.
7: Oui. Voilà, et c'est ça qui est joli.
0: Il y croit encore.
7: Voilà.
3: Et donc, il croit encore le jour où j'y croirai plus.
6: Il y a une chanson comme
1: c'est
6: ça.
1: Tu cherches le grand amour quand même.
3: Oui, je le cherche. Bah, on est tous à la quête du bonheur, hein. Vous savez, c'est le propre de l'homme de chercher le bonheur. Alors moi, j'essaye de le voir un peu partout.
0: Il cherche le grand amour, mais avec une braguette.
3: Ah oui. Non, oui, je cherche le grand amour. J'y crois encore, oui. Ben, je crois en la nature humaine et je crois en l'homme et je vois que je pourrais vivre une histoire d'amour, oui. J'en ai déjà vécu, vous savez. Donc, je suis un peu nostalgique. Je me dis, c'était quand même bien. Parce que c'est facile d'avoir des plans, des machins. Oh, on peut aligner des gens, ça c'est facile. Mais quelqu'un qui reste, qui vous soutient, qui vous donne de la compassion, de la tendresse, des petits câlins, tout ça ne se fait plus.
6: Je l'écouterai des heures.
0: C'est ce qu'on est en train de faire.
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0: Une question pour Marie Salic qui habite Carvin dans le Pas-de-Calais, qui sur son peloton d'exécution, plutôt en face de son peloton d'exécution, plutôt sur son poteau attaché, quoi qu'il était peut-être pas attaché à un poteau, mais face au soldat.
9: Oh, oui. C'est compliqué,
4: plus vous précisez, moi c'est précis.
5: Vous connaissez votre question ou pas?
0: Si, mais j'essaie d'être précis parce que je vous connais. Après, vous allez évidemment me corriger, me reprendre.
5: Non, jamais. Ferrand va peut-être vous reprendre. Nous, un peloton d'exécution, on va vous écouter calmement.
0: Qui face au soldat de son peloton d'exécution a crié « Soldat visé au cœur ».
10: Le maréchal Ney.
0: Non, c'est pas Monsieur de Charette.
5: Le maréchal Ney.
0: Bonne réponse de Jean Benguigui. Eh oui, le maréchal Ney, maréchal d'Empire, qui fut exécuté. On est attaché à un poteau dans ces cas-là ou pas?
11: Alors, il n'était pas attaché. Et dans son cas, on ne sait même pas s'il a été exécuté. Ah. Parce que vous savez qu'il y a des gens qui prétendent que le maréchal Ney a été... exfiltré et qu'on a fait un semblant d'exécution.
5: Oui, il paraît qu'ils vivent très heureux avec Dupont de Ligonnès.
10: Oui, mais ça, tu
0: il
10: sais.
0: Il paraît, c'est... en tout cas, qu'il a refusé qu'on lui bande les yeux. Oui. Il aurait dit, ignorez-vous que depuis 25 ans, j'ai l'habitude de regarder en face les boulets et les balles, parce qu'évidemment, il a été un grand maréchal d'Empire. Puis après, il s'est adressé aux soldats encore en disant, camarades, tirez sur moi et visez juste. Et la phrase qu'on lui prête, c'est, soldats, visez droit au cœur. Bon, ça semble plus romanesque que véridique.
11: En tout cas, c'est un mot historique, c'est vrai, oui.
9: Tu dis qu'il n'a pas été fusillé?
10: Léon dit, je peux plus.
0: Ah oui, oui.
10: On dit que...
9: Ah oui, mais pourquoi pas?
11: Non, mais alors, là, je ne vais pas me lancer dans un grand débat, mais j'avais fait une émission entière, il y a des arguments,
5: si, regarde,
11: évidemment.
5: Ariel,
11: c'est pas simplement une idée en l'air, bien sûr.
5: Ah, mais il aurait fait quoi?
7: Bah, il est sur le boulevard, il y a un boulevard à Paris.
5: Remarquez, ça peut être rigolo l'histoire racontée par Dari Boudboul.
0: Pourquoi on surnommait le Rougeau, paraît-il?
5: Alors, à mon avis, il avait une bonne
11: idée. Hein. Il avait promis à Louis XVIII qu'il allait ramener l'usurpateur, donc Napoléon, dans une cage de fer. Moyennant quoi, quand il l'a croisé en chemin, il s'est immédiatement rangé sous ses ordres.
0: Ah, mais non, mais il était rouquin, je viens de me rendre compte. Ah, oui. Voilà pourquoi on l'appelait Rougeau. Le lion rouge, le Rougeau, le rouquin, crâne de tomate.
5: C'est joli aussi.
0: On l'a appelé.
11: Il était très respecté.
0: À l'époque, il n'y avait pas de problème de harcèlement.
5: Ah non, mais t'imagines aujourd'hui ça, il serait en procès, c'est tout. Tant qu'il n'a pas été fusillé pour cette raison, c'est pas grave.
0: Crâne de tomate, en tout cas, a eu bien du courage face aux soldats. Si c'était vraiment lui, allez savoir. Bon, enfin, il n'y a pas 36 000 rouquins. Vous pensez que c'était un roux de secours qui a été mis.
11: Elle est bien celle-là, Laurent. Elle est bien aussi celle-là. Je trouve que le rire n'a pas été à la hauteur de la
0: raison. Parce que pour le coup. Non, mais c'était pas bien parce que le jeu de mots est raté. Voilà. Parce que il n'avait pas trouvé de roue de secours, ça aurait été mieux. Voilà. Mais un roue de secours, ça marche pas. Voilà. C'est une roue, vous voyez, c'est tout un art.
11: Ah oui, non, mais vous êtes vraiment un level de... Oui, on est tous battus.
4: Non, c'est un cours, en fait.
0: Il n'y avait pas de roue de secours.
9: Non,
0: là, ça aurait
9: mais
0: marché.
9: À l'époque, ce qui était dégueulasse, vous ne pouvez pas porter de chapeau parce qu'on marchait sur les chapeaux de roue.
11: Non, mais là, vous ne pouvez pas rire à ça. Là, c'était pas bien.
5: Si. Elle l'a réussi. Laisse-lui ça.
11: 15 minutes d'introduction.
9: C'est bien.
0: Et vous savez comment il était rouquin? Parce qu'on a...
10: Roulement de tambour.
11: Attendez.
10: Envoie le tambour.
11: Attendez, il s'élance.
5: Le rouquin, le petit quinquin, le petit roux.
0: Vous savez comment on est sûr que c'était lui, monsieur?
9: Ah non.
0: On a pris le dentier de sa maman. Non, mais c'est vrai, on a fait des tests.
9: ADN.
0: ADN.
5: Oh mon Dieu.
11: Celui-là, il vient de loin.
9: Roulement de tambour.
11: Celui-là, il vient de loin.
9: Tambour.
11: À mon avis, ça va finir sur roupette.
0: Non, pas du tout. Non.
5: Alors, c'est un poil roux à mon avis.
0: C'est grâce aux dents de la mer qu'on voit les attaques de rouquins.
5: Ah oui. Vous levez là. Bravo. On l'avait pas vu. On peut arrêter.
9: Les attaques de rouquins. Oula.
5: Mais quel... on va avoir l'association des roues.
10: Ah oui.
0: Pour Sophie Babel qui habite Juvinas.
5: Elle parle toutes les roues.
9: Elle parle toutes les langues.
5: Elle est formidable.
0: Alors.
5: Ah non, c'est le Babybel.
9: C'est le petit Babel, le Baby Bel.
0: Oui, bien sûr.
5: Ah oui.
11: Quelle émission.
0: Elle espère un chèque RTL là-bas dans sa tour. Et on va tout faire aujourd'hui.
11: Chaque fois que je tente, je prends un bide.
4: On prie après.
0: Comment appelle-t-on la petite spatule? Là, c'est pour les médecins ou ceux qui ont un médecin dans leur famille.
5: Ferrari.
0: Spatulette. Ils sauront répondre à cette question. Comment appelle-t-on la petite spatule avec avec laquelle on appuie sur la langue.
12: C'est dégueulasse.
0: Pour examiner la bouche et la gorge.
13: Un bateau d'esquimaux.
14: Un spéculum.
13: Alors, si tu mets ton spéculum, si ton gynécologue.
15: Je ne mets pas dans la bouche.
12: Tu sais pas où est ta bouche.
13: Si ton médecin te met un spéculum dans la bouche, Isabelle.
0: Un spéculum, d'accord, mais avec un sucre.
15: Ça se termine par et.
0: Non, ça se termine par et.

0: ne termine pas par « être ».
1: Parce que moi, j'ai beaucoup de médecins dans la famille.
0: Et comment ils appellent ça, alors?
1: Mais il y en a un qui est cardiologue, donc il ne fait pas beaucoup
2: ouvrir la bouche. Non, ils n'appellent rien, ils disent « ouvrez la bouche
3: oui. ». Tirez la langue,
2: ils disent « ouvrez la langue ».
1: Mais vous voyez, ils ne disent pas « j'arrive, je vais utiliser ma... ». On voit bien qu'il a un truc en bois dans la main.
0: Alors en bois ou en métal, parfois, d'ailleurs.
2: Mais même ça va très bien avec une cuillère.
4: Est-ce qu'il y a un lien avec le mot « langue »
0: Oui, il y a un lien avec le mot « langue ».
4: C'est langue
0: Non,
3: ma langue est plus ça, les médecins, parce que quand tu ouvres la bouche, quand tu tires la langue et que tu fais
0: comment vous dites
4: un tire-langue,
0: c'est tout bête car vous êtes pas loin de la bonne réponse.
1: Un abaisse-langue.
0: Un abaisse-langue. Bonne réponse.
3: Un abaisse-langue.
1: Ben oui, oui.
0: C'était une question piège parce qu'il n'y a pas de mot précis en fait.
1: Ben oui, parce que 12 ans d'études de médecine pour appeler une petite spatule un abaisse-langue.
5: Mais comment tu veux l'appeler?
0: Oui, mais parfois c'est vrai qu'on aurait pu trouver un mot de vocabulaire. Qu'est-ce qu'on commence à le
3: Mais non,
0: plus.
3: Ils vous disent ouvrir la bouche, tirer la langue et faites
2: non.
3: Mais non. Parce que sinon, vous tirez au cœur.
4: Mais qu'est-ce qu'elle raconte là? De quoi?
0: Ce qui me fait plaisir, vous voyez, je vous dis, c'est que, bon, nous, elle ne nous est pas indispensable, mais elle a l'air tellement de s'amuser ici.
1: Ouais, oui. Elle est joyeuse, mais elle est joyeuse.
0: Je peux pas la priver de ça.
2: C'est vrai.
3: Mais non, mais c'est bien. Vous amusez pas en écoutant
2: la ravie de la crèche.
3: Drôle. Hein?
0: Moi, je suis content de vous voir heureuse.
3: Mais moi, j'adore.
0: On peut vous en mettre plein la gueule. On peut. Enfin,
3: mais je m'amuse.
0: Voilà, elle est là, elle rigole.
2: Mais elle comprend pas.
1: Non, mais elle est mazo, elle est mazo.
3: Elle dit ça, lui.
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1: C'est vrai qu'il est rouge, François. Qu'est-ce que t'as fait des juvets, c'est quoi?
0: Mais c'est vrai que vous êtes un peu rouge.
4: On dirait le cul d'un babouin.
8: Eh bien voilà, j'étais au zoo.
0: Non mais vous avez pris le soleil, François.
8: J'ai pris le soleil au Jardin du Luxembourg. J'ai
2: lu un livre
8: pendant une heure et demie.
1: Ah ouais, ça bosse les comédiens.
0: Hein. Bah oui, quand on lit au soleil, au bronze, ça c'est vrai.
8: Je travaille le soir et donc l'après-midi, je fais ce que je veux.
0: Ça c'est la vie d'artiste, ouais, qu'est-ce que vous voulez. C'est beau, hein.
1: Tout ça avec notre fric.
8: Ce soir, je suis à Carcassonne.
0: Avec Sophie Marceau, là, cette
8: avec
0: fois.
8: Avec Sophie Marceau.
0: Voilà.
1: Alors, elle est sympa, en fait, ou pas?
8: Elle est très sympa.
0: Au cinéma, c'est avec Isabelle Nanty, dans Le garçon de Zabou Breitman.
8: Absolument.
0: Et au théâtre, c'est avec Sophie Marceau. Laquelle des deux femmes vous préférez?
1: Ça dépend pourquoi faire.
0: La tuche ou la boum?
8: Non, j'aime les deux.
0: Voilà.
8: J'aime les deux.
1: Quelle prise de risque.
0: Et votre troisième sur le podium, c'est évidemment Madame Bachelot.
1: Bah, bien sûr,
0: le canari chantant.
1: Oui. Et il est pas beau, mon tailleur.
8: Il t'a fait un beau cadeau, Kadhafi.
1: Vous n'avez aucun.
0: Et t'as une jolie broche, on dirait un pins.
1: C'est une broche. Mais non, c'est une méduse.
0: Ah, une méduse, ça pique.
2: T'as des broches à dents aussi?
4: Elle a mis son collier de perles. Hein.
2: Non, mais c'est la mode.
1: Il faut emballer la vieille viande dans du beau papier.
0: Dites, monsieur Botti.
8: C'est bien dit, ça.
0: Pardon de vous regarder comme ça, mais vous n'auriez pas de nouveau tatouage, là, en plus, sur le bras?
8: Non, mais non, je vais en faire un bientôt, là.
4: Il s'est mis les éphémérides du jour. Non.
8: Mais tu sais que j'ai arrêté avec les éphémérides.
0: Ah, vous avez arrêté?
8: Non, j'ai arrêté.
0: Vous ne révisez plus?
8: Non.
2: Ah, ça sert à rien, il interroge toujours sur ce qu'on n'a pas révisé, alors.
8: Non, mais aujourd'hui, je la sens bien, aujourd'hui, je sais pas pourquoi.
0: Là, aujourd'hui, vous allez faire des bonnes réponses. Bah, peut-être avec...
8: Je vais en avoir au moins une.
0: Peut-être avec
4: quelle ambition.
0: Peut-être avec la première citation pour monsieur André Caldas, qui a dit: si vous parlez à Dieu, vous êtes croyant, s'il vous répond, vous êtes schizophrène.
4: Woody Allen?
0: Non, c'est français.
3: Pierre Dac? Non.
0: Pas Pierre Dac.
3: Non, mais Pierre Desproges.
4: Jean-Yann?
3: Pierre Desproges.
0: Pierre Desproges, bonne réponse d'Isabelle Mercier. Pour Carla Abraham, qui habite Épinac, qui a dit: la bigamie, c'est avoir un mari en trop. La monogamie, c'est pareil.
8: C'est une femme?
0: C'est une femme qu'on cite rarement, mais de temps en temps quand
1: même. Une actrice?
0: Qu'on aime bien. On a travaillé à une époque avec elle, mais.
1: C'est une info?
0: Il y a longtemps qu'on n'a pas entendu de ses nouvelles. Oh, une info, je crois qu'elle aimait bien le
1: sexe. Ah, Michel Larocque.
2: Elle faisait des one-man
0: show. Elle faisait du one-woman show.
2: C'est
0: une pionnière dans le monde du
4: rock. Marianne Sergent?
0: Sergent, bonne réponse de monsieur Gazan. Pour Sophie Cruz, qui habite La Riche, qui a dit: si le monde explose, la dernière voix audible sera celle d'un

0: experts disant que la chose est impossible.
1: Voilà, c'est un journaliste.
0: Ouais, alors il était non pas journaliste, mais il s'intéressait beaucoup à la vie politique, comédien, metteur en scène, scénariste, producteur de cinéma, écrivain, parlant plusieurs langues. Hein? Et c'est son anniversaire aujourd'hui, anniversaire. Enfin, attention, il est mort, hein, mais anniversaire de sa disparition.
2: Il était français?
0: Ah non, il n'était pas. Il parlait français, mais il n'était pas français.
3: Peter Ustinov.
0: Peter Ustinov. Bonne réponse de Monsieur Berléon et de Monsieur Gazan. Pour Virginie Burel, qui habite Reims, qui a dit, à propos d'une femme, son sommeil était de beaucoup ce qu'elle avait de plus profond.
4: Ah, mais... Sacha Guitry!
0: Sacha Guitry! Pour Pascal Buget.
3: Moi, j'aurais dit Bertrand Cantat. Bon.
0: Pour Monsieur Duget. Enfin, pour Monsieur Duget, qui habite Trékerga dans le Finistère, qui a dit « Si seulement j'étais un tout petit peu plus modeste, je serais parfait.
3: Oh. » Ah. Laurent Ruquier.
0: Non.
5: Jean-Luc Reichmann.
0: Et j'aurais bien aimé la trouver. Ah, oui, et c'est quelqu'un que j'aime beaucoup qui disait ça.
4: Il est mort.
0: Et oui.
4: Jean-Yann.
0: Non.
4: Martin.
0: Non.
4: Il faisait les grossettes.
0: Oui.
5: Pierre Bénichoux.
0: Pierre Bénichoux, bonne réponse. De Florian Gazan. Un peu plus difficile la citation suivante, mais ces citations, je les garde quand Florian Gazan est là parce que je sais qu'il a une mémoire phénoménale. Pour Christine Domiti, qui habite à Chier-le-Grand. Dans le Pas-de-Calais, à Chier-le-Grand. Ça s'écrit à Chier, c'est à Chier-E-T. Qu'est-ce que vous voulez que je vous dise?
3: À Chier. Mais elle est comment la ville? Elle est vraiment à Chier?
0: C'est une ville à
4: Chier. Vaut mieux pas être trop grand dans cette ville, hein, à Chier-le-Grand.
0: À Chier-le-Grand, voilà, c'est dans le Pas-de-Calais, voilà. Qui a dit « Au début, notre mariage fut très heureux. Mais dès l'instant que nous sommes sortis de l'église...
1: C'est mort.
0: Alors c'est quelqu'un qui est mort.
3: C'est pas Johnny Hallyday?
0: Non, non.
1: Il s'est pas marié à l'église.
3: Mais il s'est marié où alors?
1: À la mairie.
3: Ah, avec Nicolas Sarkozy.
0: Qui s'est marié à l'église déjà ici? Rosie, vous êtes
1: mariée
0: à l'église?
1: Oui, moi je suis mariée à l'église.
0: Ah, dites donc.
1: Je l'ai regretté pendant 40 ans.
0: Bah et vous, monsieur Bloch, si vous avez déjà été marié, vous, monsieur?
6: Pas encore.
0: Ah, bah voilà.
6: Mais je, ouais, j'aimerais bien.
3: Il n'y a pas un mec qui veut?
0: Ah, bah oui, moi je veux bien. Bah, je veux bien.
6: À l'église, ils font ça maintenant?
0: Si vous me dites oui, Stomy, on va à l'église. Alors,
5: c'était un Américain?
0: Il a fait carrière aux États-Unis, il est mort à New York, mais au départ, il était britannique.
5: Ah, Annie Youngman.
0: Annie Youngman, bonne réponse de Florian Gazan.
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0: Les questions littéraires du jour, je vous ai prises assez simples. Hein. Regardez la composition de l'équipe Bernard. Aujourd'hui.
9: Vas-y Bernard, on croit en toi.
0: Et non, là, franchement, c'est un roman très célèbre. Il s'agit de retrouver et le titre du roman et son auteur, évidemment. Mais quand je vais vous dire que l'héroïne principale est une provençale blanchisseuse qui, de temps en temps, d'ailleurs, se bat au lavoir, qu'elle est boiteuse en plus.
3: L'Assommoir de Zola.
0: Excellente réponse de Caroline Diamant. Non mais là, voyez, Caroline, là,
3: vous vous rendez compte.
0: Là, c'est votre côté merdonie qui est ressorti.
9: Oui, oui.
0: Mais oui, elle se bat, Gervaise Macquart, c'est son nom, elle se bat effectivement au lavoir avec celle qui va épouser son amant, évidemment, Auguste Lantier. Finalement, un peu plus tard, elle épousera Coupeau, un ouvrier zingueur, à qui elle finit par céder parce qu'il est amoureux d'elle. Ils auront une fille, d'ailleurs, comment s'appelle la fille?
3: Je ne me souviens
0: pas. C'est l'autre roman célèbre.
3: Ah bah Nana.
0: Nana. Deuxième bonne réponse. C'est bien, Caroline. Là, je suis très, très fier de ma Caroline. Vous voyez, c'est pas la Caroline qui chipote, la Caroline qui ceci, la Caroline
3: dit
0: je sais quand elle sait pas. C'est pas la Ariel qui va dire, oh bah oui, je crois qu'Éric Satie... Ah oui, vous saviez qu'Émile Zola avait un frère qui s'appelait Gorgon. Là, il s'agit de retrouver le nom d'un grand romancier qui, d'ailleurs, ne s'est jamais fait naturaliser français. Il faut dire qu'il était apatride, interdit de séjour dans son pays d'origine. Et sur ses livres, il y avait très rarement son prénom, parfois l'initiale, parce qu'il disait « j'ai un prénom de coiffeur ».
3: Ah, Jean-Louis David.
2: Romain Gary.
0: Romain Gary, non.
3: Prénom. En tout cas, apatride, ça veut dire que c'est quelqu'un qui a vécu la Seconde Guerre mondiale.
0: Oui, bien sûr.
3: Voilà, et qui devait être d'origine de l'Est ou polonais.
0: Absolument, ou apatride, interdit de séjour dans son pays, vivant à Paris, mais jamais naturalisé français.
8: Ah, je crois que je sais, Tristan Tzara.
0: Ah non, du tout.
8: Chandler.
3: Tristan Tzara, je crois qu'il était en France avant la
0: et
3: guerre.
0: Et puis là, il s'agit donc de trouver
2: il
0: quelqu'un.
2: Y a des magasins, oui.
0: Quelqu'un, c'est vrai qu'on appelle plus souvent par son nom de famille sans citer son prénom, parce que lui-même a rarement fait imprimer son prénom sur ses livres.
8: Ex-Braya.
0: Pardon.
8: Ex-Braya.
0: Ex-Braya, non.
3: Je pense Céline, pas fait, Céline. Il n'a pas beaucoup écrit.
0: Céline, bah non, Céline, non.
2: Non. Il est mort quand, Laurent?
0: Bon, il est mort à un moment donné. En 95, si ça peut vous aider.
3: Ah, vous voyez, oui.
0: C'est
3: oui.
0: Pas il y a si longtemps que ça, au fond.
2: Bah,
0: hein.
2: Oui.
3: C'est il y a 26 ans, quand même.
0: Bah, oui,
3: presque 27.
0: Tout passe, qu'est-ce que vous voulez que je vous dise?
3: C'est un nom à consonance polonaise.
0: Ah, il n'est pas polonais, donc pourquoi il aurait un nom à consonance polonaise?
3: Non, mais il est peut-être roumain, il est d'Europe de l'Est.
0: Ah, ça se rapproche, ça brûle.
3: Roumain.
8: Ionesco. Ah,
0: Cioran. Bonne réponse d'Ariel Dombal. Et son prénom, donc.
8: Émile
0: Cioran, voilà, effectivement, Émile. Et il n'aimait pas son prénom Émile.
3: Pourtant, c'est très beau, c'est le prénom de
0: coiffeur. Et je vois pas trop pourquoi il disait c'est un prénom de coiffeur, ah, oui, parce que j'ai pas Émile. Connu de coiffeur.
8: Eh ben, c'est Cioran,
3: parce
8: qu'il a écrit de l'inconvénient d'être né.
0: Émile, c'est vrai que c'est pas un prénom déshonorant, il y a des Émiles.
3: Non, c'est le prénom de mon grand-père, je trouve que c'est très joli.
0: Et il était coiffeur?
3: Il était pas coiffeur, mais en revanche, non, je l'ai pas connu.
9: C'est pas Émile Louis?
3: Mais en revanche, c'est vrai que le diminutif peut devenir Mimille.
0: Ah, Mimille
3: ouais, et Mimille, c'est pas super chic.
0: Ah, ça, c'est vrai. Mimille. Voilà. C'est vrai que si on l'appelait Mimille Cioran...
3: Mimille Cioran, ça fait plus.
0: Mimille
3: pas.
0: Et Mimille.
2: Oh, Mimille, tu me fais un brushing.
3: Non, Mimille, c'est pas... Mimille, tu me fais le plein.
0: Oh.
3: Enfin, tu me fais le plein.
0: On a beaucoup d'émissions.
2: C'est vachement bizarre. Mimille, tu me fais le plein, c'est bizarre. Tu vois le boulot.
3: Garage.
0: Vous avez connu un Émile qui vous a fait le plat, donc.
3: Mais non ! C'est un grand-père que je n'ai pas connu, Émile la chair dont j'ai la bouche.
9: Et tu, comment tu sais qu'il a ta bouche ?
2: Parce qu'elle a la moustache.
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0: Bonjour Olivier. Olivier m'a envoyé un mail que je ne comprends pas très bien d'ailleurs pour ce qui est de la première phrase. Enfin, pas bonjour à tous. Ça, je comprends très bien bonjour à tous. Mais juste derrière, Olivier, bonjour.
11: Bonjour.
0: Vous avez écrit « Je suis enchanté de revoir Michel Bernier aux grosses têtes ». Mais elle n'est jamais partie, Michel. Tu aurais été là.
4: Bah oui. Qu'est-ce qui se passe, Olivier?
11: Oui, elle était toujours là, mais on la voyait un peu moins. Et je trouve que...
0: Vous voulez dire qu'à la radio, on la voit moins qu'à la télé, c'est ça?
4: C'est un peu vrai.
0: Est-ce que vous êtes allé voir Michel au théâtre, puisque vous êtes fan de Michel Bernier?
11: Et non, parce que malheureusement, moi, je suis dans le centre de la France. Là, je suis dans la Loire.
0: Ouais.
11: Et c'est vraiment très difficile de monter sur Paris, surtout actuellement, je viens de déménager.
0: Ouais.
11: Mais franchement, dès que je peux, je monte à Paris. Ça, ouais. C'est sûr, c'est prévu, ouais. Normalement,
4: et
11: avant l'été.
4: Alors, j'y serai plus, mais je...
0: et ben là,
4: en tournée, à partir de janvier, verrez, regardez sur votre tablette.
2: Vous sortez quand de prison?
0: Bah, écoutez, je crois qu'on a bien fait le tour, Olivier.
4: On vous embrasse, pense, Olivier. Ouais.
0: On vous envoie une photo de Michel Bernier. Dédicacé.
2: Voilà.
0: François. François voulait réagir à une émission où on aurait dit que la ville de Valjoufret était considérée comme la pire ville ou le pire village de France. On a dit ça, nous, François?
11: Oui, oui. Bonjour à tous.
0: Bonjour, madame.
2: Bonjour,
0: oui.
2: François.
11: Et oui, effectivement, vous avez dit ça, que enfin, Valjoufret était
0: là. C'est pas nous qu'on l'a dit. Non. Nous, on a lu une enquête qui a été faite et nous, on reprend les informations. Comment on connaît même pas Valjoufret.
4: Ouais.
0: Alors, comment voulez-vous qu'on invente que Valjoufret serait la pire ville de France?
2: Où il y a que des cons.
0: On a regardé.
2: Ils ont ajouté ça.
0: On a regardé l'enquête, je sais plus dans quel journal c'était, puis voilà, il y avait Valjoufret en dernier.
12: Comment vous nous vendriez cette ville, alors?
11: Bon, compliqué. Non, mais je la vendrais comme un petit village typique, niché dans la montagne, où vous pouvez faire de très très jolies randonnées, dans un parc national des Écrins, qui est vraiment très très très joli. Donc,
8: ben oui, moi je trouve que ça donne envie.
0: Bah, oui. Écoutez, je n'ai qu'un mot, François. Vive Valjoufrène.
8: Oui. Oui.
0: Ça nous aura au moins permis de parler ensemble.
4: Et il va accoucher à Valjoufré.
0: Et peut-être même aller savoir que grâce à RTL et aux grosses têtes, Valjoufrène va remonter dans le classement, hein, François.
11: Peut-être.
0: Et peut-être vous pouvez vous présenter aux prochaines élections, parce que le maire de Valjoufrais, lui, ne nous a jamais appelés. Hein.
11: Ouais. Non, mais il y a 160 habitants, donc je ne sais pas si le maire est encore en vie. Ou je...
5: Bah, c'est encore pire.
12: Il y a beaucoup de maires morts, oui.
13: Non, mais c'est beau, vous défendez un village comme ça.
0: Il n'y a que 160 habitants, donc ça ne fait pas beaucoup, en fait.
11: Non,
8: mais attendez, 160 habitants, pour combien de maisons?
11: Je n'ai pas compté, Ariel. Je sais pas vous dire.
0: Il y a une maison, ils sont 160 dedans.
4: Voilà, c'est
0: pour ça que c'est terrible l'endroit à vivre. Mathieu, maintenant. Bonjour, Mathieu.
14: Bonjour, Laurent.
0: Alors, Mathieu voudrait nous apporter une petite précision de vocabulaire, car Monsieur Toen se trompe régulièrement, dites-vous.
13: Oui, dans la vie, oui.
0: Quand il parle de club échangiste, c'est bien ça?
14: Absolument, oui. J'ai la fâcheuse habitude d'entendre club échangiste dans le langage de Monsieur Toen, et je voulais juste rétablir une petite vérité.
0: Oui.
14: Qui est très simple. Les clubs échangistes, ça n'existe pas.
13: C'est des clubs libertins?
14: Voilà. Ce ne sont que des clubs libertins, absolument. Ouais. Et dans les clubs libertins...
13: Des centres aérés,
14: pratique,
13: comme on dit, oui.
14: Oui, aussi. Donc voilà, dans les clubs libertins, on pratique l'échangisme, le candolisme, le triolisme, le cotacotisme, voilà.
4: Ah, c'est quoi le cotacotisme?
14: Qu'est-ce que c'est que le cotacotisme? C'est tout simplement deux couples qui sont ensemble, qui font l'amour en couple, l'un à côté de l'autre.
0: Ah, mais il y en a à Valjoufrais, pareil. Mathieu, attendez.
5: Mais monsieur est un spécialiste.
4: Vous êtes pratiquant?
0: C'est quand même des clubs...
14: Je suis pratiquant, oui, absolument.
0: Mais c'est quand même des clubs échangistes, si.
14: Non, ce sont des clubs libertins. L'échangisme est une forme de libertinage.
0: Ah, mais il n'y a pas...
14: On peut y pratiquer l'échangisme, mais il n'y a aucune obligation.
0: Heureusement.
5: Vous nous rassurez.
4: Et vous pratiquez quoi? Vous.
0: Surtout si on vient tout seul.
4: Et qu'est-ce que vous pratiquez?
14: Dans ces cas-là, on pratique le triolisme si on vient
0: le
14: tout seul.
0: Ah, d'accord. Triolisme.
4: Ah, oui. Et vous pratiquez quoi, vous?
14: Ça dépend avec qui je suis, cher monsieur Semoun.
0: L'autre jour, il était avec votre femme.
4: Bah ouais, c'est ça. Ah, c'est toi le père.
14: On pratique beaucoup les soirées Tetris, nous.
0: Les soirées quoi?
13: Tetris.
14: Les soirées Tetris.
0: C'est quoi une soirée Tetris?
14: Ah, ben les soirées Tetris, donc c'est chez mes amis les HD, on fait des soirées Tetris. Donc,
0: on s'emboîte?
14: On joue et on s'emboîte pas mal.
13: Mais il y a il y a aussi puissance 4 ou pas? Il y a quoi?
14: Non, parce qu'à 4, c'est pas assez. On s'ennuie beaucoup, donc on est plus une vingtaine.
4: Mais comment ça se passe pour le dîner?
14: Comment?
4: Vous mangez avant ou après?
14: Oui, bien sûr. On boit un peu de champagne, on mange avant pour faire connaissance.
0: Bah oui, quand même.
13: Et vous faites quoi le dimanche, un Cluedo?
0: Dans quel coin vous allez, vous, Mathieu? Alors, il est où votre club libertin?
14: Moi, mon club libertin fétiche, c'est le 113 à Bordeaux.
0: Ah, le 113?
13: Ah, comme le groupe de
4: tout
13: rap,
4: le monde note, t'as remarqué? Il y a un grand silence.
14: Les amis, les propriétaires sont ravis de vous accueillir.
4: Ah,
14: d'ailleurs,
4: bah, bien
14: merci,
4: sûr.
14: Nous allons faire une très belle soirée samedi dernier.
4: On va passer inaperçu.
14: Et
4: son presse, c'est le numéro dans la rue, 113, ou c'est le nombre minimum de participants?
13: Ah, pour un Tetris, faut être 113.
14: C'est le numéro de la rue, absolument.
4: Ah, ça doit être terrible quand t'es connu et que tu vas faire une soirée échangiste. Oh, la bite de Monsieur Semoun. Ah bah dis donc, sur
14: Monsieur Semoun, au Cap d'Agde de début mai, vous êtes le bienvenu, il nous reste une place dans la coloc.
4: Ça ira.
13: Bon. Et dans le lit, il y a de la place?
0: Moi, j'irai chez vous à Bordeaux, mais je mettrai un masque d'Alain Juppé pour voir. Olivier, comment il s'appelle déjà? Mathieu.
5: Ah bah oui, on l'a pas échangé, oui.
0: J'ai échangé votre prénom déjà. Olivier, c'est le suivant. Bonjour Olivier. Alors, ça va être difficile de faire aussi bien que Mathieu, là, Olivier.
13: Vous aimez le Tetris?
15: Non, je préfère en jeu. Je pense que mon épouse ne serait pas tout à fait d'accord pour que je joue à autre chose que...
4: Ah, vous
5: Mais vous seriez d'accord, vous?
15: Non, pas du tout.
0: Non, parce que c'est ça qui est drôle. Il a raison, Philippe Claudel. Quand quelqu'un dit, je suis pas sûr que mon épouse serait tout à fait d'accord, c'est que vous le sauriez, vous voyez.
5: Un rire gêné.
0: Je crois qu'il vaut mieux raccrocher maintenant, Olivier. Hein. Avant qu'elle vous reconnaisse. Vous venez avec elle bientôt nous voir, en plus, je crois.
15: Ce sera pas elle, ce sera ma fille.
13: Ah bah, ah. Ah. Ah. Ah. Ah. Ah. Ah. Vous savez quoi,
0: on dit.

0: toujours ça. Et ben alors à très bientôt, Olivier.
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0: Ah, une question littérature, ça fait toujours plaisir quand on a un écrivain sous la main et pas la littérature.
2: C'est gentil, merci.
0: C'est vrai que... Où en est votre livre, d'ailleurs? Vous en avez vendu...
2: On approche les 25 ventes. C'est...
0: Voilà un écrivain qu'on a surnommé le valet de chambre de l'histoire à cause des détails intimes qu'il a donnés sur certains de ses... personnage, et c'est un écrivain français, militaire aussi, qui, il faut le dire, date un peu, puisqu'il date de la deuxième moitié du XVIe siècle. De quel écrivain s'agit-il ?
3: Roger de Bussy-Rabutin ?
0: Non.
4: Agrippa
5: De Ronsard ?
0: Ronsard, non.
2: Bijard ?
3: Théophile de Viau ?
0: Non plus.
4: Guillaume du Bartas ?
0: Non.
3: Théodore de Bèze ?
0: Ça existe, ça?
3: Ah oui, je peux. Oui, je vous promets.
4: B-E-Z-E.
3: Oui, mais...
2: C'est pas Moutarde?
3: Vincent Voiture.
2: Le colonel, vous avez dit.
0: Non.
3: Vincent Voiture?
0: Non.
5: Duvelé?
3: Brantôme?
0: Non. Comment vous dites?
3: Brantôme.
0: Excellente réponse de Paul Alcarat. C'est Brantôme.
2: Il est chiant, Alcarat. Il est comme Beaugrand. Il parle tout le temps. Mais lui, à la fin, il a la bonne réponse.
0: Pour Thomas Penn, qui habite ici les Moulineaux, pouvez-vous me donner le nom de ce célèbre scientifique connu pour son chat
3: Schrödinger. Erwin. Non, allez, s'il vous plaît.
5: Erwin, c'est ça
3: Erwin Schrödinger. Oh,
2: j'aurais dit Gueluc, moi.
3: Erwin.
4: Non, mais il est très fort.
0: Philippe Claudel s'est fait griller de 2 secondes par Paul Alcarat. C'est énervant, hein, Philippe Claudel.
4: Non, mais il est très fort, je suis admiratif.
0: Pour Véronique Sarange, qui habite Carcassonne, je vais tenter encore une question littéraire, mais cette fois, je vais vous donner le nom d'un pays, un pays imaginaire. Et je vais vous demander qui a inventé, créé ce pays. Ce pays, c'est la Garabagne. Qui a créé, inventé la Garabagne?
3: La Garabagne?
5: Un Français.
0: Un Français? Alors un Français...
3: Non.
0: Non. Il a été naturalisé français en 1955, mais ça va aider Christine Ockrent et peut-être même Monsieur
3: Guillaume.
0: Puisqu'il
3: un
0: est
3: Belge.
0: Il est né à Namur.
3: Henri Michaud.
5: Il est né...
3: Henri Michaud.
5: Non, mais laisse-la-moi au moins celle-là. C'est insupportable.
0: Bah oui, vous l'avez deviné, c'était bien Henri Michaud, à qui on doit voyage.
5: Ma mère va me tuer.
0: À qui on doit voyage en grande Garabagne.
3: Ah ouais.
0: C'est effectivement un de ses recueils de poésie publiés. La Garabagne étant un pays imaginaire, objet d'un récit d'Henri Michaud.
3: À chaque fois qu'on en parle d'Henri Michaud, j'aime bien préciser, sais pas si c'est un peu psychopathique de ma part, mais
0: sûrement.
5: Oui, sûrement.
3: J'aime bien préciser que sa femme est morte accidentellement dans un incendie, l'incendie de chez eux.
0: Ah oui.
3: Ouais. Mm-hmm. En 46, je crois que c'était au sort.
5: Moi aussi, j'aime bien préciser ça lors des repas de famille.
0: Alors, il est temps d'appeler les pompiers, peut-être. Une autre question pour Didier Chicha, qui...
2: Chicha. J'étais chez lui hier.
3: Oh là, non.
4: Ça sent bon, ça.
0: Monsieur Chicha habite Béchamp, Meurthe-et-Moselle. Et si vous avez lu le supplément du magazine Le Monde, vous saurez répondre à cette question. C'était une page intéressante parce que le titre de cette page, c'était « Cas d'école ». Et on nous faisait remarquer dans cet article que souvent, à la rentrée scolaire, il y avait un prof ou une institutrice qui était mise en avant, à l'occasion d'ailleurs, la plupart du temps, de la sortie d'un de ses livres, d'un livre qui, on va dire, raconte l'univers scolaire de l'intérieur. Alors cette année, c'est une femme qui s'appelle Lisa Kamen-Hirsik qui a même fait la une du Figaro Magazine il y a 8 jours pour expliquer ce que l'école était devenue. Il y a quelques années, il y avait une femme qui s'appelait Céline Alvarez qui s'était fait connaître grâce à un livre appelé « Les lois naturelles de l'enfant ». Et puis on remonte jusqu'en 1976 ainsi. Cette année-là, effectivement, il y a un écrivain. Il est devenu écrivain, il est devenu romancier. Mais au départ, il était professeur. Et c'est grâce à un livre... qui s'appelait « Je suis comme une truie qui doute » qu'il s'est fait connaître.
2: C'est la biographie de Christine Bravo.
0: Monsieur Toen.
2: Je pose une question. Pas que vous qui posez des questions.
0: « Je suis comme une truie qui doute ».
2: Je vois, c'est parce qu'on voit tous la couve. On voit tous la couve. Christine avec ses lunettes, comme ça, avec sa petite bouteille. Là.
0: Et puis ensuite, il... Et puis ensuite, il a publié « Anti-manuel de français à l'usage des classes du second degré ». Et c'est devenu un spécialiste.

0: de la langue française, une sorte d'historien, chroniqueur au Figaro littéraire aussi, ouf, qui nous a quittés en 2012. De qui s'agit-il? Quel prof s'est fait connaître cette année-là, en 1976, grâce à ce livre avec un titre, c'est vrai, curieux, Je suis comme une truie qui doute.
1: Ah. Il a fait un peu de médias.
0: Ah oui, oui, bah d'abord je vous ai dit,
1: il
0: était au Figaro littéraire.
1: Non, mais genre de la radio, de la télé.
0: Il a même fait acteur de temps en temps, il a écrit aussi des livres sur la chanson française.
2: Oh, j'ai peur.
0: Et même son livre, Je suis comme une truie qui doute, a été adapté au cinéma par Bertrand Tavernier. Et c'est devenu ce fameux film qui s'appelait Une semaine de vacances. Ça vous dit quelque chose, ce film de Tavernier? Mais moi je connaissais le nom sans savoir qu'il fut professeur au départ et qu'il s'était fait connaître à la rentrée scolaire 1976.
1: Paul, c'est à vous.
3: Il est mort en 2012.
1: Parce que les autres sont complètement à l'ouest.
0: Bon, monsieur Claudel le connaît sûrement, mais
1: oui,
0: ça va lui
1: revenir.
0: Il était corrézien au départ. Hein. Il était né à Laglaigeol en Corrèze en 1935.
4: Ah, c'est pas...
0: Et il est mort à Lille en 2012.
4: C'est pas Jacques?
0: Il a présenté une émission sur France 3, vous me demandiez.
1: Ah, Interville?
0: Si on l'avait vu. Non, le magazine de l'imprévisible.
1: Voilà. Et c'était par rapport à les phénomènes paranormaux?
0: Ça s'appelait Aléa, le magazine de l'imprévisible.
2: Albert Jacquard?
0: Non, oh non. Oh. Ah, vous dites ça parce que c'est un anniversaire aujourd'hui pour le professeur Jacquard.
1: Ouais, c'est vrai. Ouais.
0: Il est mort il y a 10 ans.
2: Il y a 10 ans,
0: ouais. Jour pour jour. Je vois que vous l'avez révisé pour cette émission.
2: Ah, pas du tout, j'ai même pas vu qu'il était mort.
0: Mais vous avez les réponses dans le mauvais ordre.
5: Ah, Jacquard Albert?
0: C'est bien ça, monsieur. C'est bien, monsieur. Comment il s'appelle déjà? Guillaume.
2: Est-ce qu'il s'appelle,
5: moi, qu'il
2: est-ce qu'il s'appelle Christophe?
0: Non, mais je vous jure que vous le connaissez,
6: son
0: Philippe
6: prénom,
0: Claudel.
6: Son prénom, Laurent.
0: Oh, allez. Claude, allez, je vous donne son prénom.
1: Claude Allègre.
0: Non, non, non.
6: Claude Duneton.
0: Claude Duneton. Bonne réponse de Philippe Claudel. Claude Duneton.
7: On n'aurait pas trouvé.
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0: Ah, une question d'actualité pour Yoann Courmier qui habite Izon. Pour quelle raison les ex-écoliers que nous sommes avons été très déçus hier par l'annonce de monsieur Denis Borrell?
10: Il n'y aura pas d'uniforme à l'école?
0: Non, pas du tout. Hier, monsieur Denis Borrell a fait une annonce importante qui a déçu beaucoup de vieux écoliers. Quand je dis vieux écoliers, des gens de notre âge qui ne sommes plus écoliers, évidemment.
7: Il y a une discipline qui n'aura plus lieu à l'école.
0: Ah non, c'est pas ça, non.
10: C'est un livre.
0: Ah non, c'est pas un livre.
3: C'est
0: non
3: par
0: plus.
3: Rapport à la récré?
0: À la récré, non. Il faut peut-être trouver le métier de monsieur Denis Borrell.
10: Ah oui. Mais il est ministre de
0: Ah non, non, il est pas ministre.
7: Pas dans l'éducation nationale.
0: Ah non, pas du tout.
7: Ah
0: non,
7: ouais.
0: Non,
7: ah,
0: non.
10: Il écrivait pas les manuels?
0: Pardon.
10: Est-ce qu'il écrivait les manuels?
0: Il écrit pas de manuels, mais en tout cas, son travail, on le retrouve. On le retrouve dans les manuels.
11: On a supprimé le bled.
0: Comment ça?
11: Le fameux bled qu'on a tous connu.
0: Ah non, non, non, non.
11: Le livre de grand-mère.
10: Est-ce qu'il était dans les livres d'histoire, ce monsieur?
0: Pas d'histoire. Mais c'est pas
7: géographie.
0: Lui, c'est pas lui directement, c'est son travail qu'on retrouve dans les manuels.
7: Des illustrations, non?
0: Non, mais vous avez dit quelque chose d'intéressant avant.
10: C'est rare.
11: Avant, il a bafouillé.
7: C'est pour ça que c'était intéressant.
0: Il y en a un qui a dit dans les livres d'histoire.
3: Géographie,
7: j'ai dit.
0: Vous avez dit géographie.
3: Les cartes.
7: Ouais. Allez, les athlètes.
3: Les cartes au fond de la classe.
0: Les
3: dessins.
0: C'est plus précis que ça, voyez-vous. Qu'a fait monsieur Borrell, dont il a fait l'annonce hier?
10: La map monde.
0: Pardon?
10: La map monde.
0: La map monde. Non, mais tout
3: non,
0: ça.
3: Non, la carte de France. La dernière carte de France.
0: Mais tout ça, ça a déjà été fait.
7: Mais oui, oui, mais quoi?
0: Alors qu'est-ce qu'il fait régulièrement, monsieur Borrell?
10: L'horoscope.
0: Non. Vous aviez l'horoscope à l'école, vous?
10: Mais une fois, j'ai ouvert mon livre de géo et je suis tombé sur Gémeaux, vous êtes en forme.
3: Alors, est-ce qu'il mettait les mots importants en caractère
10: Est-ce qu'il calculait quelque chose qui, comme il n'y a plus, et ben, on ne peut plus le mettre dans le livre?
0: Ah, on se rapproche, là, on brûle.
7: Une mesure de distance, les maïs et les kilomètres?
0: Non,
3: c'est les équivalents.
7: Les nœuds, c'est pas les nœuds.
0: Oh, pensez à autre chose, vous.
5: Il faisait les équivalences de conversions.
0: Mais non, non, mais.
10: Dans la géographie, tu te convertis quoi?
0: Qu'est-ce qu'il mesure? Tous les deux ans, il fait ça.
10: Les péripéties.
0: Mais non. Quelles péripéties?
10: Les tous les deux ans. Je veux dire les précipitations.
7: Alors, c'est une mesure, et c'est tous les deux ans.
0: Oui, tous les deux ans, il mesure.

0: Il a perdu 2 mètres, maintenant il faut apprendre en ce moment 4805 au lieu de 4807.
1: Mais la calotte est toujours là.
0: Sachez qu'en 2011, c'était l'inverse. Il avait pris 2-3 mètres, il était à 4810 mètres le Mont Blanc.
2: Ah oui,
0: il le mesure. Bon, il y va pas tous les jours, hein, monsieur. Il est géomètre, monsieur Borel. Géomètre expert en Haute-Savoie, président de la commission pour la mesure du Mont Blanc. Et effectivement, tous les 2 ans, alors il prend un... Ils sont deux, parce qu'il faut qu'il y en ait un en haut qui tienne le mètre.
3: Et puis celui qui est en bas. Ouais.
0: Et il y a celui qui est en bas qui tient l'autre bout.
3: Il y a un gros rouleau. Ah,
1: mais,
3: hein.
1: mais qui est le premier
3: et là,
1: qui
3: a je te dis pas quand il remballe le rouleau. Hein. Là, si tu te le prends dans la gueule, ça
4: mais
3: va vite.
4: T'imagines quel métier à la con de faire ça, non?
0: Et bah oui, mais ça prend 2 ans, faut monter là-haut. Hein. Et alors, il y a celui qui est là-haut, il fait « Ne bouge plus !» Tu m'entends?
3: Tire de ton côté pour voir.
0: Non, parce que c'est vrai qu'il faut que ce soit précis, hein, vous imaginez bien.
2: Bien sûr, évidemment.
0: Non, mais maintenant, il y a le GPS, c'est le toit de l'Europe.
2: Oui,
0: bravo, monsieur.
2: Oui. Ah, j'aime bien les montagnes.
0: Moi, le Mont Blanc, ma mère, elle le mettait à 3 mètres pour pas que je l'attrape.
4: Ah oui, mais le gourmandise.
0: C'était la crème au chocolat.
1: Oh, oui. Le Mont Blanc, ce n'est pas la crème au chocolat, le Mont Blanc.
2: Non,
1: c'est du marron.
4: Oh, oui, c'est
1: du marron, crème de marron avec crème fraîche au-dessus.
0: Mais ouais, non, mais
1: ça, c'est le Mont Blanc.
2: Ouais, ouais. Non,
1: c'est le Mont Blanc.
0: Mais ça, c'est chez Angelina.
1: Oui, on est chez Angelina.
0: Mais au Havre, rue Paul-Louis Courrier, le Mont Blanc, il était en boîte de conserve.
1: Ah, d'accord.
0: Enfin, bah oui. Chacun son enfance, Ariel. Le Mont Blanc. On allait boire à 17h.
1: Non, mais j'ai jamais
3: avec la crème de marron.
1: J'ai jamais entendu quelqu'un qui mange un Mont Blanc en boîte de conserve. En tout cas, dans l'art de la grande tradition culinaire française.
2: Oui, madame.
1: Un Mont Blanc. C'est toujours de la crème de marron de la crème fraîche
0: par-dessus. Mais non, pour les gens, les Français qui nous écoutent, les Français que je suis, madame, eh bien, le Mont Blanc, c'est une boîte de conserve avec de la crème.
5: Ah oui.
0: Et vous voulez, je vous dis, Ariel, vous êtes passé à côté de quelque chose.
1: Ah, oui.
0: Demain, je vous apporte une boîte de Mont Blanc.
5: Est-ce que t'as déjà goûté un petit Suisse?
1: Ah, ben, j'adore le petit Suisse.
0: Elle en a encore sucé 3 hier.
4: Non, mais c'est la première fois que j'entends.
0: Et elle a dit, oh, c'est bon un catalogue.
4: Non, franchement, moi, je suis d'accord avec elle.
3: Tu veux y passer, quoi.
4: Moi, je savais pas qu'il y avait de la pâtisserie en boîte.
2: C'est pas de la pâtisserie,
0: c'est de la crème. Enfin, écoutez, vous connaissez rien. Mais vivez un peu.
5: Soyez pauvres.
0: Mais oui.
2: C'est des vraies valeurs.
0: Remarquez, moi, j'en ai encore. Maintenant, j'ai une boîte de Mont Blanc, mais c'est 3 stylos.
4: C'est ça.
0: Comme quoi, voyons, on ne change pas.
1: Oui. C'est vrai.
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2: Vous êtes heureuse de vous retrouver à côté de Jean-Philippe Janssen.
3: Et je suis alors étonnée par Ryu qui a perdu des kilos et je trouve que ça te donne un air l'œil intelligent.
4: Non, c'est ça.
3: C'est vrai, avant il avait une bouille toute ronde.
5: On voyait pas l'œil.
3: Et maintenant il a de l'expression.
6: Mais
3: je te jure,
6: bah, on peut même voir sa lèvre, il a des bouches maintenant. Il a
3: une
6: bouche.
3: Non, mais il a.
2: Alors je me tourne évidemment vers celle qui est la spécialiste.
3: Ah oui,
2: parmi
3: moi.
2: Nous.
3: Bah, moi aussi.
2: Vous
3: attends.
2: Aussi. Mais Christina, quand même, c'est son boulot.
3: Oh, elle est arrivée en pyjama, ça va.
6: J'aimerais bien porter le pyjama quand même.
2: Alors, elle est magnifique. Écoutez, il y a quelques mois que je n'avais pas vu Christina, j'ai l'impression qu'elle a rajeuni de semaine en semaine.
6: Merci, chérie.
3: Quelques mois, oui. On a fait les calculs là, dans les backstage, ça fait au moins 3 ans que je ne vais pas en grossette.
2: Ah oui, mais je vous ai vu entre temps.
3: Ah oui, on s'est vu entre temps,
7: société. Dans la vie privée, oui. Ah, oui.
8: Et
7: oui.
8: Vous n'avez aucune ride, c'est extraordinaire, vous n'avez aucune ride. Non, mais c'est la
3: vérité. Alors, chérie, raconte-nous pourquoi t'as perdu autant. Des kilos.
8: Mais comment on peut
3: poser cette question?
7: Mais on le trouve très beau.
8: Mais regardez, il faut que je change de tenue. Je vais vous expliquer pourquoi. Parce que là, on est à l'antenne, donc je peux vous montrer. Regardez, j'ai un gros problème. Regardez, je vais vous montrer. Normal. Mais là, regardez, j'ai pas eu le temps d'aller. Et regardez, ça va, ça fait pyjama maintenant. Regardez, ça fait pyjama, Laurent.
7: Non.
8: J'ai pas eu le temps de changer.
7: Il est avec la robe à sa mère.
3: C'est SOS relooking.
2: Non mais Christina, il y a rien qui va.
8: Parce qu'avant j'avais le bide, donc c'était comme ça en fait. Tu vois, j'avais du bide.
3: Oui,
8: forcément,
3: oui,
8: ça remontait jusque là.
2: Non, montrez pas, montrez pas.
3: Ah non, mais c'est.
6: Il a dit qu'il veut maigrir encore 3 kilos et après il va aller chez Zara. C'est son.
8: Oui,
6: son
8: j'irai une après-midi chez Zara.
2: Chez Zara, le luxe, tout de suite.
9: Pourquoi pas chez qui?
7: Pour l'instant, il peut aller chez Zoro. Hein.
2: Parce que c'est vraiment toujours très moche ce que vous portez.
8: Mais oui, mais.
7: Il connaît l'avantage d'un rideau de douche et que c'est taille unique.
2: Et alors, y compris, je dois dire, parce que par malheur, et vraiment, Dieu sait que j'en ai vu des horreurs dans ma vie, mais alors, par malheur, j'ai aperçu votre caleçon, là, qu'on avait voulu montrer
3: oh non,
2: votre chemise.
3: C'est vrai.
2: Mais enfin, porter des caleçons. Mais qu'est-ce, elle vous dit rien, Nathalie, votre fiancée? Elle porte pas des caleçons avec des petits Mickey.
8: Non, mais elle est heureuse, parce que franchement, elle m'aimait pas trop un petit peu gros, donc maintenant, elle est très heureuse. Mais on se voit moins, parce que j'ai pas le temps.
3: Ah bah, tu vois, donc, t'as maigri grâce à ta chérie.
8: Non, c'est un acte individuel.
7: Attends,
2: un acte individuel.
3: Si elle pas
2: même pour
3: physique.
2: Le sexe, ça n'est que des actes individuels.
8: C'est pas faux.
7: Si elle aimait pas ton physique, elle aimait quoi? Ton
8: enfant. Elle était touchée par mon histoire.
2: Votre quelle histoire? L'histoire qu'on va les raconter tout à l'heure.
8: Je l'adore. Non, elle a été touchée par mon côté un peu
7: débile.
8: Un peu
9: Non, j'en fuis, s'il te plaît.
8: Non, mais elle a été touchée par mon.
3: C'est marrant, mais t'as les bras moins courts depuis tes mères.
2: Et c'est vrai en plus.
3: C'est vrai.
2: Il a le bras long maintenant, faut se méfier.
8: Arrêtez, Laurent.
3: Mais Nathalie, t'as trouvé changé.
7: Mais moi j'encourage, je trouve ça tellement courageux de perdre du poids, c'est tellement compliqué.
8: C'est vrai.
7: Donc bravo pour ça, bravo.
3: 22
7: t'as
3: kilos.
7: Mon respect.
8: En 3 mois, et elle m'accompagne dans cette mission commando.
7: Tu
8: elle m'accompagne. Pourquoi tu ris?
7: Bah oui, bah, le compte en banque était bien, maintenant elle veut que le corps suive. C'est une génie, cette fille.
2: Non, elle fait quoi dans la vie? Elle travaille aux petites sœurs des
8: mais
2: pauvres.
8: Je vous ai
2: elle,
8: dit, elle est ingénieuse. Elle est ingénieure dans le milieu.
2: Ingénieuse.
8: Elle est ingénieure dans le monde
7: attends,
8: sous-marin.
7: Et est-ce qu'elle est dans le monde sous-marin? Elle s'occupe des baleines. Ne me dis pas qu'elle étudie les mammifères marins.
8: Et je suis allé dans son laboratoire et tout, c'est absolument
7: elle s'appelle
2: et elle vous allez faire sortir.
8: Non mais elle est ingénieure et tout, et c'est une scientifique.
7: Et est-ce qu'elle est même est en surcharge pondérale?
8: Non, pas du tout. Elle est
2: non,
8: très
2: non,
8: belle.
2: Elle fait des recherches.
8: Laurent, on va bien
3: vivre. Vous avez conclu ou pas? Parce que moi, je l'ai sauté des épisodes.
8: Non, ça veut dire quoi, conclu?
7: Ah bah, attends, ça veut dire quoi? Tu peux pas poser cette question
9: ça
7: à
9: ça veut dire, c'est quand on dit tu me plais, toi aussi tu me plais. Voilà, c'est conclu.
8: Laurent, ça vous intéresse.
7: Oh, il a de la buée, il a de la buée.
8: J'ai de la buée, regarde. C'est grave ce début d'émission.
4: Ah oui, c'est toi qui es grave.
3: T'as conclu ou t'as pas conclu?
8: J'ai pas conclu.
4: On sent que ce moment t'es frité.
2: C'est pas facile avec une poupée gonflable, faut trouver l'entrée. Allez, une première citation pour Madame Chivre, qui habite Saint-Pantaléon de l'Arche, c'est en Corrèze, qui a dit « Deux personnes mariées peuvent fort bien s'aimer, à condition de ne pas être mariées ensemble. »
3: Sacha Guitry ?
2: Oui ! Oui !
0: À suivre,
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0: Une question pour Mehdi Habibi qui habite.
1: Ah,
0: oui, ça vous rappelle des chansons.
2: Habibi,
1: Habibi, Habibi, c'est pas de chez toi, ça.
2: C'est chez moi.
1: Habibi,
2: chez moi.
1: Habibi,
2: Habibi.
1: Oh oui, fais-le, fais-le.
3: Madame Naraflado, là.
1: J'adore quand il fait l'arabe. Vas-y, fais-le. Fais l'arabe.
3: Non, je veux pas l'arabe.
1: Allez,
3: j'ai pas d'âge, je vais être poursuivi.
1: Non, allez.
3: Tu vois, je vais faire l'arabe avec 30% d'extrême droite en France. Mais t'es con ou quoi?
1: C'est pas faux.
3: C'est très bien. Habibi, ça veut dire mon amour, ma jolie.
0: Écoutez, de toute façon, Mehdi, Habidi, c'est pas Habibi, c'est Habidi.
3: Ah, ça change tout, c'est Habidi, Habidi. Alors que l'autre, c'était Habibi, Habibi. C'était con, Habidi, Habibi, t'es foutu.
0: Il habite Vireux-Valeran, en Ardennes, dans les Ardennes. Et notre auditeur espère un chèque RTL qu'on lui souhaite. La question n'est pas si simple, même si elle est dans l'actualité. Quel est l'autre nom du dessement des Pyrénées qui vient d'être classé espèce en danger?
1: C'est une bête.
0: C'est une bête,
1: oui. Ça, c'est une bête, c'est une bête.
0: Et le dessement des Pyrénées.
4: Ça vole?
0: Ah non, ça vole pas, le dessement.
1: C'est un ours. Ça a quatre pattes.
0: Alors attention, je vous demande son nom entier au dessement des Pyrénées, parce qu'il y a deux noms. Il y a un nom, on va dire, plus connu que...
4: Lizard.
0: Lizard, non.
1: Tu ne nous demandes pas son prénom. Par exemple, Albert, on s'en fout.
0: Non, je vous demande pas son prénom, non, non.
4: Est-ce qu'il existe dans les Alpes?
0: Il est plutôt dans les Pyrénées, le dessement des Pyrénées. Il est, vous voyez, au nord de l'Espagne et du Portugal.
3: Donc, il a un accent.
4: Ben oui.
0: C'est un petit animal.
1: Il est un rongeur. Petit, il est petit.
0: C'est un rongeur. Alors, enfin, maintenant,
1: tout le monde ronge. Je veux dire,
4: c'est vrai.
1: Il n'est pas
4: distinctif, c'est vrai.
1: Non.
4: C'est toi
1: tout le monde ronge. Laurent ronge.
4: Un rat.
0: Vous, si vous êtes arrivé là, c'est parce que vous avez beaucoup rongé. Il n'y a qu'à la maison que c'est mal rongé.
3: Ça y est, fait le cochon. Tu parles d'animal.
5: Est-ce que ça serait pas une taupe?
3: Tout de suite.
0: Une taupe, non.
1: Est-ce que c'est gentil comme animal?
0: Oh, c'est gentil. Bah là, en tout cas, on en a besoin parce que c'est une espèce en danger.
5: Un écureuil.
4: Une belette.
0: Alors, c'est un museau pointu.
1: Oh, j'adore.
4: Un blaireau,
0: non.
5: Ah non, un fourmilier.
0: Alors, un fourmilier, non.
4: Ça se mange.
1: Est-ce que c'est un...
0: Alors, ça se mange pendant la guerre, éventuellement.
1: Un ornithorynque.
4: Un castor.
0: Non, un castor. Plus simple que ça.
1: Un ragondin.
0: Alors,
1: c'est dégueulasse, les ragondins. Faut les tirer, les ragondins.
0: Plus petit qu'un ragondin.
1: Moi, je tire les ragondins.
0: Un castor. Alors, non, non.
3: Une musaraigne.
0: Non, non, non.
4: Une souris.
1: Est-ce que ça fait des cabanes avec
0: plus
1: sa queue?
0: Plus gros qu'une souris.
4: Un rat.
3: Mais je l'ai dit tout à l'heure.
1: Un rat
3: musqué.
1: Un rat,
0: ça suffit pas.
1: Ah oui.
0: Il faut trouver quelle sorte de rat.
1: Ratatouille.
3: Un rat des champs.
6: Ratatouille.
3: Un rat de la montagne.
4: C'est l'heure.
0: Non,
3: un rat des Pyrénées.
0: Alors, le dessement des Pyrénées, c'est un rat qui a une particularité physique.
5: Sans poils.
0: Alors non,
5: il est nu.
0: Il a des poils. Effectivement, il a des petites pattes palmées qui lui permettent.
1: Il peut grimper.
4: Un rat canard.
0: Alors un rat canard. Non, non, c'est
5: un rat des marais.
0: Non, c'est plutôt lié à son museau. Vous voyez, c'est
4: un raton laveur.
0: Non.
1: Qu'est-ce qui est lié à son museau?
3: Un rat Cyrano.
0: Son
4: long nez.
0: C'est son nom. Son nom, c'est un rat...
1: Poilu, moustachu.
0: Moustachu, non, non, non, non, non.
3: C'est un rat avec un bec de lièvre. Alors... C'est très rare.
1: Ça s'opère.
4: Ça s'opère.
0: Il repère ses proies sous l'eau, vous voyez.
1: Non.
4: Regarde, il a...
1: Oh,
0: et Pierre, comment il va les choper, ses proies?
1: Il va avec une canne à pêche et un fil.
3: Avec sa queue.
6: Non, non, non.
3: Avec sa queue.
5: Avec les dents.
0: Non, qu'est-ce qu'il a?
5: Dents.
4: Les poils.
3: Avec une langue, avec sa langue.
1: Il a un hameçon sur... Je le connais.
4: Un hameçon
1: sur la langue. Il a un hameçon sur la langue.
4: Il a un cheveu sur la langue.
0: Mais non.
1: Qu'est-ce qu'il a? Avec quoi il le...
5: Un crochet.
1: Il le gobe.
3: Avec ses incisives.
1: Il le chuche.
0: Non, non.
1: Il l'aspire.
5: Il a...
4: L'aspire. Il a une trompe. Rat trompe. Avec un rat trompeur.
5: Un rat trompeur.
4: Un rat trompe.
0: Il a une trompe. Et on l'appelle donc le rat...
3: Le rat trompette.
0: Le rat trompette. Bon. Réponse de Jean-Bendigui. Eh oui. Désormais, le rat trompette est une espèce classée en danger.
1: Je peux savoir.
4: Oh, bah, je comprends.
1: Comment?
4: J'ai dit Jean-Jacques Goldman et j'ai dit rat. Non, mais. Ça bosse.
0: Enchaînons avec le rat trompette, si vous le voulez bien.
4: Ouais.
0: Pour Fabrice Marchal, qui habite Polestre, justement. Quel est l'instrument de musique qu'on appelle aussi la trompette de Cannes? C'est plutôt effectivement...

0: blanc comme un roseau et vidé, avec seulement une petite membrane qui fait résonner l'instrument.
1: C'est un espèce de hautbois, de
2: piano,
1: flûte.
2: Un piano.
0: Alors c'est une petite flûte, on appelle ça aussi la flûte eunuque.
1: Eh ben c'est oui. Du duc, c'est parce une flûte arménienne.
0: Oui. Pardon.
3: On a coupé une partie.
0: Oui, oui, oui, en quelque sorte.
3: Oui, oui. C'est pour ça qu'on l'appelle la flûte eunuque.
0: La flûte eunuque.
4: Elle c'est un pipeau.
0: Elle mesure à peu près 20 cm.
4: Ah, même, oh la vache.
0: Elle s'allonge.
4: Ça fait longtemps que j'ai pas soufflé là-dedans, moi.
5: C'est un mirliton. C'est un mirliton.
0: Un mirliton. Bonne réponse de Daniel Picouli.
5: Donc il faut souffler.
0: Un mirliton. Bonne réponse.
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0: Lucie est au téléphone. Bonjour Lucie.
10: Bonjour, c'est la... sympa de m'appeler.
0: Ah bah c'est sympa, bah c'est vous qui nous avez laissé un message sur lesgrossetêtes@rtl.fr.
10: Mais oui, il y a 3 jours et puis paf, vous m'appelez.
0: Ah bah voici comme ça, 3 jours, bah paf, je mets 3 jours à réagir. Je me dis à cette bonne Lucie qui attend là, il faut l'appeler Lucie, d'autant que je crois vous avez une tendresse particulière pour Bernard Mabie, c'est bien ça?
10: Oh, mais oui, mais il est touchant Bernard.
0: Ah, oui. Vous dites j'ai une petite tendresse pour Marcela Yacoub, Florian Gazan et Bernard Mabille, ce qui me fait réaliser que j'aime visiblement les handicapés de la vie de couple.
10: Bon, en fait, je
5: dis ça, mais... Au revoir, Lucie, au revoir, Lucie.
10: J'ai bien compris, il a déjà bien œuvré, Bernard.
5: Bien œuvré.
10: Pour le réarmement démographique, comme dit l'autre.
0: Ah bah oui, c'est vrai. Combien d'enfants vous avez eu?
5: 6.
0: 6 enfants, bah oui. Et des petits-enfants, vous en êtes où?
5: 5.
0: 5 petits, oh, et arrière-petits-enfants.
5: Non, non, pas encore.
0: Pas encore.
11: Et tout ça en copiant les textes de René Labranlet.
5: Bah, c'est ce qui m'inspire.
4: Bah oui, et en mangeant des raclettes.
0: Et vous, Lucie, faites quoi dans la vie alors?
10: Eh ben alors figurez-vous que j'ai entendu qu'il y a monsieur Barbier, ben oui. Je fais le même boulot que sa femme et j'ai chanté avec elle il y a pas si longtemps.
0: C'est pas vrai.
1: Ah, formidable.
0: Ça, ça alors.
1: C'était dans quel
10: ma collègue.
1: C'était dans quel opéra?
10: Alors, on a chanté dans Colomba qui était une création de Jean-Claude Petit à l'Opéra de Marseille. Mais vous ne connaissiez pas à l'époque.
1: Non, non, non, je l'ai rencontré après, mais elle m'a parlé de Colomba et de Jean-Claude Petit. Parce
0: voilà.
1: Que
0: et de Lucie.
1: Et de Lucie. Mais les créations.
10: Ça faire bien.
1: Les créations pour des artistes lyriques, c'est toujours un événement, parce qu'on joue beaucoup d'opéras
10: oui.
1: Anciens.
10: Mais Lucie, vous n'avez pas de chance.
0: Vous chantez un petit air, là, rien que pour nous.
10: Oh non, je ne suis pas Liane Folie, ça va pas à la zone.
4: Je ne sais pas, je ne sais pas.
8: Et je reste planté là.
10: Ça y est,
0: on adore Liane Folie. Ah oui. Oh bah oui, on n'est pas une vacherie près, même avec les amis, si c'est comment on est, Lucie. Et vous allez chanter quoi prochainement, alors, Lucie?
10: Eh bien, écoutez, je vais chanter du Bach, du Brahms et du Rossini. Donc,
0: ah,
10: bon,
0: très bien,
10: voilà.
0: vous avancez dans l'alphabet, c'est parfait. Bon, on vous remercie, on vous embrasse très
1: à
0: fort.
1: À bientôt, Lucie.
10: Merci.
0: Paulette, maintenant.
1: Ah oui.
0: Bonjour Paulette.
12: Paulette.
0: Ah, ou peut-être ce n'est pas Paulette, mais c'est quelqu'un qui appelle pour sa mamie Paulette. Je comprends mieux. C'est bien ça? Allô? Ou alors c'est bien
10: allô
0: Paulette? Ah non, alors c'est
11: ah
0: bien
11: oui,
0: Paulette.
11: C'est Paulette. C'est
12: Paulette.
0: Allô, Paulette. C'est les grosses têtes à l'appareil. Laurent Ruquier.
13: Oui. Ah bon?
0: Oui. Ah bah. Ah bah oui. Ah bon.
13: Eh bah bonjour.
0: Eh bah bonjour.
12: Bonjour, bonjour Paulette.
0: J'ai reçu un message qui me dit « Soyez chouette, offrez une montre RTL à Mamie Paulette, 91 ans ».
13: Oui, alors
0: bah alors la question c'est, est-ce que c'est vous Mamie Paulette?
13: Je suis Mamie Paulette, alors soyez chouette.
0: Eh bah, ben je vous offre une montre RTL. Voilà. C'est mignon.
1: Alors, oui.
13: Alors j'ai gagné?
0: Ah bah oui,
13: oui. Et qu'est-ce que j'ai gagné?
0: Une montre RTL.
13: Eh ben c'est très bien.
0: Eh ben voilà, cool. Comme aurait dit Guy Bedos à une époque, bonne fête Paulette. On vous envoie la montre oui, RTL. On vous embrasse.
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0: Une question pour Stéphanie Calvez qui habite Brest, c'est dans le Finistère. Et je vais vous parler d'Alexandre Mazzia, d'Amandine Chéniaud et d'Akramé Benalal. Ces trois personnalités qui ont été choisies, mais choisies pourquoi ?
2: Pour les Jeux Olympiques 2024, c'est eux qui vont cuisiner pour les athlètes aux Jeux Olympiques 2024.
0: Ah voilà ce qui vous intéresse aux Jeux Olympiques.
2: C'est la bouffe.
0: Les chefs cuisiniers.
2: Et Mazzia, il est énorme. Je crois qu'il avait un restaurant à Marseille. Il est très très fort.
0: Bonne réponse de Johan Rioux. Bravo. Et oui, Alexandre Mazzia, c'est un grand chef marseillais, vous avez raison de le dire, un 3 étoiles Michelin à Marseille. Amandine Chéniaud, elle c'est à Paris, hein, je crois qu'elle a son établissement, on l'a vu sur TF1 à une époque. Elle a commencé comme serveuse dans une pizzeria, hein, vous vous rendez compte, Amandine Chéniaud, et son restaurant s'appelle Pouliche dans le 10e arrondissement de Paris. Quant au troisième, qui s'appelle Akramé Benalal, lui, il est chef étoilé et possède des restaurants non seulement en France, mais en Asie aussi. Il a obtenu une étoile pour son établissement rue Tronchet, l'ancien restaurant de Guy Savoy. Donc, c'est trois grands chefs qui vont faire, ce qui est un peu bizarre d'ailleurs, la cuisine des
12: mais oui, parce que
0: c'est hyper sportif.
2: Mais c'est hyper important parce que quand ils sont dans le village olympique, ça dure quand même des jours et des jours.
12: Ah oui, mais on peut peut-être aussi les affamer.
14: Mais non, mais en plus, ils ont un régime bien particulier fait par leur équipe, etc. Ouais, ouais. Donc, je vois pas pourquoi on déploie. Enfin, c'est pas du bon sens.
15: Mais moi, je trouve ça très bon.
14: Mais non, c'est pas du bon sens.
2: Parce que là, ils ont vraiment. Il y aura de la bonne bouffe.
15: Et ça se passe.
2: Tout sera bien
14: quand
2: calibré.
14: Quand t'es athlète et que tu joues à ces niveaux de performance, t'as un régime draconien.
12: Oui,
14: tu
12: voilà.
14: manges pas ce que tu veux. Donc, je vois pas pourquoi on mobilise trois chefs pour des athlètes qui vont jamais y
15: Oui, mais n'oublie pas les Jeux Olympiques.
16: Tu manges pas ce que tu veux, que ça peut pas être très bien cuisiné par des grands chefs.
0: Vous énervez pas comme ça, Stevie Boulet.
2: Mais non, mais Stevie, il y a des milliers, il y a plus de 10 000 athlètes. Donc, il y a des athlètes, tu sais, qui viennent pas là pour gagner. La plupart des athlètes.
0: Ils viennent là pour bouffer.
14: Bon, en même temps, c'est le moment où jamais on est en France.
2: Non, mais là, il y a un drame pour le marathon de New York de cette année, puisqu'il y a l'ancien président qui avait décrété que les frontières.
0: Donald Trump.
2: Les frontières, ouais, vont s'ouvrir finalement le lendemain de ce marathon. Donc, il y a plein de gens qui s'étaient inscrits pour le marathon en novembre, bah là, dans quelques jours.
0: Au marathon de New York.
2: Et ils ne pourront pas participer au marathon de New York à un jour près. Ouais. Par rapport à
0: l'ouverture. Et hier, vous y étiez, vous, alors, au marathon de Paris?
2: Non, mais j'en ai déjà fait deux, donc,
0: Je sais.
2: Et je vais en faire un, justement, avec, le copain avec qui j'ai fait deux marathons, on va refaire, New York 2022.
0: C'est pas vrai.
2: Bien sûr, mais j'adore, c'est un, donc j'ai mis 6h57 et 6h51. L'un des plus nuls au monde.
0: Ouais. Vous avez fait New York et quoi, déjà?
2: New York 6h57 et Rome 6h51.
12: Mais vous avez terminé les deux fois.
2: J'ai adoré. Génial,
0: le plus dur, ça a été la natation entre New York et Rome.
2: Je vous assure. Et Rome, j'ai fini dans les 20 derniers. Parce qu'en fait, on arrivait au Colisée et donc à un moment donné, au bout de 7 heures, en fait, la ligne d'arrivée, c'est 7 heures. Donc si t'arrives pas au bout de 7 heures, t'as même pas la médaille, t'as rien, t'es un vrai couillon, quoi.
15: Ouais. Les 10 derniers sont jetés au lion.
2: Je suis arrivé 6h51 à le dernier moment.
12: Oh là là.
2: Et moi, je voulais avoir, vous savez, des masseurs, je voulais avoir des kinés à la fin. Ils m'ont dit, mais monsieur, ils sont partis depuis 3 heures déjà.
14: Bah, ils t'ont pris pour la voiture balai.
0: Vous étiez trompé de chemin en route.
2: Non, mais c'est une aventure.
0: Ça aurait été couillon parce que tous les chemins mènent à Rome.
12: Bah oui.
0: Non, mais comment vous êtes pu arriver dernier comme ça?
2: Mais parce que c'est une aventure. En fait, c'est pas du sport, c'est une aventure humaine, c'est une aventure mentale. Et c'est plus le cerveau qui fait avancer que les jambes. Et je vous assure, c'est un truc.
0: Et malgré ça, vous êtes arrivé au bout.
2: Vous vous rendez compte, 6h51 avec toi-même, mais c'est extraordinaire.
14: Oh là là.
2: T'apprends plus sur ta vie qu'en 43 ans. Et c'est vraiment. Non, mais Laurent, vous deviez le faire avec Stéphane Plaza à New York.
0: Bah oui, mais qu'est-ce que vous voulez? Depuis, j'ai refumé, j'ai grossi.
2: Oh, mais non, vous avez jamais été aussi beau, Laurent.
0: Je déprime, non. Je me papise.
2: On le fait ensemble. Allez, on parle les prochaines.
0: Tous mes pensées.
2: Je serai l'homme, je serai votre lièvre.
0: Non, mais
2: allez. Mais oui. Bah, c'est l'expression qu'on a.
0: Ça, c'est sûr que. C'est sûr que vous me faites un sacré lapin parce que pour vous, l'amour tarde.
2: Avec moi, vous serez au paradis lapin. Je suis bilingue, lapin grec.
15: Il va nous.
12: Mais c'est pas possible.
2: Je suis un chiot latin.
12: Non, mais il n'y a que lui qui rit de ses blagues en plus.
0: Rassurez-vous, puisqu'il se prend pour un lapin, sa présence ne sera pas durable.
12: Oh là là.
2: Ah. Imaginez Laurent, vous êtes derrière moi à New York et je...
0: Ah non, ah. Je suis ni devant, ni derrière.
2: Ça sera une aventure humaine extraordinaire.
0: Ah oui, ça oui. Ah.
2: C'est vrai.
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17: Dimanche, 6h du matin, l'homme se lève sans faire de bruit pour ne pas réveiller son épouse. Il met son VTT dans la voiture et s'en va. Arrivé sur le parcours, il se met à tomber des trompes d'eau. Sa matinée est fichue, il décide de rentrer chez lui. Il se déshabille sans faire de bruit, se recouche doucement tout près de son épouse et lui chuchote à l'oreille. Il pleut comme vache qui pisse. Et elle répond, oh, quand je pense que l'autre idiot est en train de pédaler.
0: Elle est pas mal.
18: Elle est bien.
0: Elle est pas mal.
18: Ah ouais.
0: Franck Ferrand.
19: Alors, c'est deux amis qui sont en train de dîner. Et puis bon, c'est le moment du dessert. Alors, on apporte un gâteau qui est pas très gros, le gâteau. Et il y en a un des deux qui commence à le couper. Et alors... Il fait deux parts, mais complètement inégales, quoi. C'est un cheval, une alouette. Alors l'autre est un peu sidéré quand même. Il dit, mais pourquoi il coupe ce gâteau comme ça? Et celui qui vient de couper se serre. Il se prend, lui, la grosse part et il donne la petite part à l'autre. Alors là, l'autre est soufflé quand même. Il dit, bah, c'est vraiment impoli ce que tu viens de faire. Pourquoi? Qu'est-ce que t'aurais fait, toi, à ma place? Bah, j'aurais pris la plus petite. Ah, t'aurais pris la plus petite. Ben, bah, de quoi tu te plains? Tu l'as déjà, la plus petite.
0: Bah, elle est mignonne.
18: Elle est mignonne.
0: Il la raconte bien. Oui.
2: Ce qui est mal poli, c'est de regarder Caroline en disant la grosse part.
18: Je suis un peu d'accord.
0: C'est à vous, d'accord. Caroline, justement.
20: Alors, moi, c'est une blonde. Elle est avec son copain. Ils sont dans une voiture. Ils sont à l'abri des regards indiscrets. Ils s'embrassent tendrement, langoureusement. Ils se roulent des pelles. Et puis, bah, le copain lui propose, tu veux pas aller sur la banquette arrière? Oh, la blonde fait la moue, elle refuse l'invitation. Bon, bah, le garçon, il est courtois, il veut pas brusquer les choses, ok. Bon, il recommence à s'embrasser, il s'embrasse. Vraiment, c'est langoureux, c'est érotique. Donc, il dit, je vais retenter. Tu veux pas aller sur la banquette arrière? Et oui, non, la blonde, vraiment, elle est pas d'accord. Alors, il est un peu dubitatif quand même. Il se dit, c'est bizarre, tout se passe bien, les baisers sont bons, il comprend pas pourquoi elle dit non. Alors, il dit, mais... Bah, il se dit, je vais lui poser la question directement. Il dit, mais pourquoi tu veux pas aller sur la banquette arrière? Ah bah, elle lui répond, bah, parce que je veux rester là avec toi.
0: Jean Benguigui.
21: Alors, c'est un vieux monsieur et son ami, son copain qui discutent sur un banc public et le vieux monsieur dit, tu sais, moi, j'ai encore une érection chaque matin. Ah bon? Pas moi. En fait, j'ai un petit secret, c'est parce que je mange du pain aux céréales. Et c'est ça qui te permet d'en dire encore? Affirmatif. T'as qu'à essayer? Très bien. Je vais tout de suite en acheter à la boulangerie. Alors le vieux se rend aussitôt à la boulangerie et demande, bonjour madame, je voudrais 6 pains aux céréales, s'il vous plaît, 6. Ça fait beaucoup de pain, répond la boulangère. Vous recevez du monde? Ah ben non, non, non, c'est tout pour moi. Ah, et vous n'avez pas peur qu'il soit tout dur avant que vous ne l'ayez terminé? Ah, eh ben merde alors, tout le monde était au courant? Tout le monde était au courant, sauf moi?
0: Monsieur Ferrari, sous les applaudissements du public.
22: Alors, c'est un mec qui rentre chez lui, va voir sa femme dans la cuisine. Écoute, c'est incroyable, j'étais sur un marché, ils m'ont vendu un perroquet qui détecte les mensonges. Je te dis, c'est incroyable, il est où? Alors, ils arrivent tous les deux dans le salon, il y a le perroquet qui est là. Et puis, il dit à sa femme, elle s'appelle Catherine, il dit, vas-y, essaye. Il dit, je m'appelle Clotilde. Menteuse! Elle dit, mais c'est incroyable, mais comment il fait ça? Alors, ils sont tous les deux incroyables, ils testent le perroquet sur plein de trucs, à chaque fois ça marche. Dès qu'ils disent un mensonge, le perroquet fait menteur, menteuse, incroyable. Il y a le fils qui rentre et il rentre 2-3 heures après l'heure normale de l'école. Alors il dit, bon, attends il est, je sais pas où il était notre fils, on va tester sur lui, à tous les coups ça a marché. Alors il s'appelle le gamin, il dit, t'étais où? Alors le gamin il dit, ah bah je suis resté un petit peu plus à l'école pour préparer mon devoir de demain. Menteur, c'est incroyable, enfin c'est fou. Alors, du coup le père il continue, il dit, non mais là t'as menti, tu vois le perroquet, il a deviné que t'as menti, dis-nous la vérité, t'étais où? Il dit, ah, ok, j'étais chez un ami, on a regardé un film, on a regardé les 10 commandements. Menteur,
3: menteur! Le père, il s'énerve, il dit arrête de dire des conneries. Tu vois bien que le perroquet, il sait quand tu mens. Dis-nous la vérité, qu'est-ce que t'as fait? Bon, bah, j'ai regardé un porno. Alors, le perroquet dit vérité, vérité. La mère, elle dit c'est incroyable, hein, il ment autant que toi, hein, c'est bien ton fils. Menteuse, menteuse!
5: À suivre.
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0: Mais pourquoi vous dites que Van Gogh c'est moins bien que Cézanne, par exemple ?
23: C'est très simple. C'est parce que Van Gogh c'est graphique. Cézanne c'est pictural. Pourquoi est-ce que je dis ces deux mots-là ? Parce que graphique, ça veut dire que, en gros, il y a des grosses couleurs qui fait que quand vous le voyez en reproduction, ça pète. Mm-hmm. C'est très moche un Cézanne en reproduction. Ce qui est beau dans un Cézanne, c'est que vous rentrez dedans et que vous voyez encore des petits traits qui font chanter les couleurs, alors que c'est la couleur d'une seule chose, d'une même couleur. Par exemple, vous avez, je sais pas, une falaise, elle est grise, elle est en couleur calcaire. Eh ben, il y a du rouge, il y a du bleu, il y a du jaune, tout ça. Chez Van Gogh, le pauvre Van Gogh, il fait que la silhouette du truc en noir. Et puis c'est tout, sauf que ça a de la pop. Ce qui veut dire que c'est bon en reproduction. Autrement dit, Van Gogh, c'est bon pour un mug.
0: Dans une cuisine.
23: Alors que Cézanne, sur un mug, c'est pas beau, c'est laid, c'est moche. Et donc, chacun sa grandeur. Et dans le chose, et à la fin, je vous assure, il y a des gens, parce qu'ils le prennent mal. Ils disent, non, vous avez parlé de Van Gogh, c'est mon peintre. Et je dis, c'est pas vous, Van Gogh, on s'en fout, non? Eh ben, si, ils le prennent pour eux. Mais non, c'est pas de vous, donc je parlais de Van Gogh. Les gens, c'est fou, hein. Ils s'identifient à la personne qu'ils aiment. Je leur dis, non, c'est moi qu'il faut aimer.
24: Mais vous engueulez le public.
0: On peut quand même conseiller.
23: C'est un final que j'ai fait pour Isabelle, pour qu'elle se moque de moi, là.
0: Est-ce qu'on peut quand même conseiller à nos auditeurs d'aller au musée d'Orsay?
24: Ah, bah oui.
0: C'est jusqu'au 4 février pour voir les dernières toiles de Van Gogh.
23: Oui, mais enfin bon, mon spectacle, ça faut quand même le conseiller. C'est toute l'histoire de la peinture en moins de 2 heures, tous les lundis soirs. Et ça, on n'a pas dit depuis le début. Je suis quand même pas là pour faire la publicité d'Orsay. C'est quand même dingue. Toute l'histoire de la peinture en moins de 2 heures. Mais c'est quand même dingue. On se fatigue. Je vais dans une émission qui ne fait pas progresser de chouïa mes ventes. J'ai fait ça vraiment pour aider le jeune public à rire de bon cœur. Je me prostitue. Non, mais enfin, et ça n'apporte rien. Bah,
0: si, ça vous apporte déjà de savoir que le docteur Gachet,
25: voilà,
0: comme nous le rappelait monsieur Philippe Lançon dans Libération aujourd'hui,
25: peignait pas si mal.
23: C'est une info, ça.
0: Il peignait. Alors, le docteur Gachet, médecin comme son nom l'indique, hein, peignait et dessinait lui-même, entre parenthèses, pas si mal, sous le nom de Van Rysel, voilà, avec son fils, donc...
25: Ah, Van Rysel. Moyen mnémotechnique.
24: Il peignait des points rouges.
0: Mais je suis surpris que vous ne sachiez pas ça, ah, quand même.
25: Moi, je suis tellement déçu. Mais déçu. Tellement.
23: Je vais vous dire, moi aussi, je suis surpris, d'accord. Et vraiment, vraiment, et ça m'a intéressé parce que j'aurais jamais pensé que je puisse être surpris de pas savoir la question qu'on m'a posée. Je sais plus, j'avais un truc à dire, j'ai oublié.
25: Non, c'est oublié.
0: Non mais moi, j'ai...
25: Il va prendre la confiance et on va plus pouvoir parler, c'est que pour lui.
26: Je voudrais remercier en tout cas notre invité. Notre grosse tête.
0: Pourquoi?
26: Mais parce que du coup, Ryu, il se tait.
0: C'est pas faux. C'est pas faux.
24: Il est tellement extraordinaire. Mais vraiment, t'étais un génie.
0: Alors, le docteur Gachet, là, j'ai la toile devant les yeux. C'est elle qui va être à l'entrée de l'exposition, la toile du docteur Gachet.
23: Il y a deux versions.
0: Ah, allez-y.
23: Il y a deux versions.
0: Expliquez.
23: Eh ben, qui se ressemblent. Et puis, les spécialistes, enfin, les amateurs disent, je préfère celle-là, d'autres, je préfère celle-là. Moi, je pense que les deux aussi mauvaises.
0: Bon, écoutez. En tout cas, il y a quelqu'un qui a écrit à propos.
23: C'est vrai ou pas qu'il y a deux versions?
0: Ça, je sais pas.
25: C'était quoi votre question? J'ai pas répondu. J'ai compris la réponse, j'ai rien compris. C'était quoi la question?
0: Je ne l'ai pas posée. Le docteur Gachet, il est à l'entrée de l'expo. Il est à l'entrée de l'expo, le docteur Gachet. Okay,
25: Mais c'est lui qui déchire les billets, tout ça.
0: Non. Elle est drôle, là.
23: C'est la deuxième bonne.
0: Le docteur Gachet est à l'entrée. La toile est à l'entrée du musée. Et il y a quelqu'un qui a écrit à propos de ce portrait du docteur Gachet. Ainsi, le portrait du docteur Gachet vous montre un visage couleur d'une brique surchauffée et allée de soleil, avec la chevelure rousse, une casquette blanche, dans un entourage

0: nuages de paysages, fond de collines bleues. Son vêtement est bleu d'outre-mer, cela fait ressortir le visage et le pâlit, malgré qu'il soit couleur brique.
1: Il a écrit malgré qu'il ? Ah bah c'est pas français.
0: Pardon.
1: Il a dit malgré qu'il ?
2: Tais-toi, c'est déjà assez long comme ça.
0: Malgré qu'il.
2: Il va tout reprendre depuis le début.
0: Malgré qu'il.
1: Malgré le fait qu'il.
0: Oui, oui, malgré le fait qu'il, si vous voulez.
1: S'il y a un journaliste qui sait pas écrire le français, d'accord.
2: C'est une question de gâcher, là, j'en peux plus.
3: On n'en peut plus.
0: Les mains d'accoucheurs sont plus pâles, et ça se termine ainsi. Les mains d'accoucheurs sont plus pâles que le visage. Qui a écrit ça à propos.
2: Le visage de quoi, du bébé ?
0: Non ! Du docteur.
4: Est-ce qu'il est vivant ?
0: Oui. Non. Qui a écrit ça à propos de cette toile ?
5: Paul Valéry,
0: non.
4: C'est un autre peintre ?
0: Un autre peintre ? Comment ça, un autre peintre ?
4: Oui, c'est quelqu'un.
0: Un autre peintre par rapport à qui ?
1: Bah, Van Gogh.
4: Bah, Van Gogh.
0: Non.
5: Monsieur voulait dire, c'est pas Van Gogh qui a écrit ça. C'est ça qu'il voulait dire, monsieur.
4: Oui, parce que souvent, Van Gogh écrit sur lui-même.
0: Pardon ?
4: C'est pas Van Gogh lui-même qui a écrit ça.
0: Bonne réponse de Stevie Boulet.
1: Ah bon ?
4: Le peintre,
0: c'est Van Gogh.
5: Enfin, c'est un petit peu moi qui ai donné la réponse.
4: Oui.
5: Là, j'ai aidé monsieur en précisant.
0: Mais parce que
4: bah,
0: je crois qu'il avait
4: dit,
0: c'est ce qu'il voulait. Je crois qu'il avait même pas compris sa question.
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0: Question musicale que j'avais réservée pour Olivier Bellamy, il n'est pas là aujourd'hui.
5: Mais je peux l'imiter.
0: Ça aurait été. Ah, mais vous faites Jean-Phi pareil que Bellamy.
8: Ah, non,
4: Bellamy, c'est.
2: Qu'est-ce que t'es pas fait en accent,
4: c'est pas
2: fait
4: en imitation. Oui.
9: Mais c'est vrai qu'on dit. Non, on dirait qu'il tremble un peu quand
0: c'est
9: parle.
0: Très très mauvais, Boublil.
4: Attendez, j'essaie de. Mais il faut que je relavoie de.
2: On parlait Baladur.
9: On mixe entre Baladur et Giscard.
4: Ouais, je suis très mauvais.
0: Mais c'est pathétique.
4: Oh bon.
2: On dirait Roselyne Bachelot.
0: En tout cas, il est évident qu'Olivier Bellamy aurait répondu tout de suite à cette question. Voilà pourquoi je préfère la poser en son absence. Comment appelle-t-on un point placé au-dessus d'une note de musique ?
10: Quand on a un point sur une note, si mes souvenirs de leçons de piano sont exacts, ça veut dire qu'on doit rester plus longtemps appuyé sur la note.
0: Oui, il y a de ça, effectivement. Et comment on appelle ça ?
9: Un demi-ton.
0: Non. C'est pas tout à fait ce que vous avez dit, hein, Caroline.
9: Alors, ça veut dire quoi ? Ça veut dire quoi ?
0: Ça veut dire qu'en fait, il y aura des suspensions entre les différentes notes.
2: Oui ! Staccato !
0: Pardon ?
2: Staccato !
0: Staccato !
4: Oui !
0: Bonne réponse de Caroline Diamant.
4: Bravo.
0: Ça, c'est bien. Il faut dire que Caroline a été pianiste, il faut le rappeler quand même.
2: Pianiste, danseuse étoile, enfin presque.
10: Non mais j'ai eu la chance de prendre des cours de piano, des cours de danse classique. Oui, j'ai été gâtée enfant par mes parents.
4: Elle a été ragondin à l'Opéra de Paris.
0: Un staccato, c'est effectivement le petit point qu'on voit au-dessus d'un autre. Vous aussi, vous jouez du piano, Isabelle, vous auriez pu répondre à un staccato.
11: Ça ne me revenait pas.
2: Je pensais que le point, il était en dessous.
4: Oh là là.
2: De la note, le staccato, pas au-dessus.
9: T'as déjà fait du piano ?
2: Oui, mais bon, le violon aussi.
9: Oui, mais ça n'a rien à voir.
4: C'est pas le même.
2: Non, si, les notes.
4: Laurent, pareil. Vivement le bouillon.
9: Est-ce que quelqu'un aurait une marmite dans le public ? Une grosse.
2: Nous organisons une aquamation. Nous faisons une levée de fond.
4: Ah, je paye pour l'Osobuco, moi.
9: Est-ce qu'on a le droit de faire une aquamation contre l'avis de la principale intéressée ?
0: Il faut rappeler à nos auditeurs qui nous rejoindraient que Dari Boudboul, tout à l'heure, a dit qu'elle ne voulait pas être enterrée. Elle ne voulait pas une crémation, elle voulait une aquamation.
2: Aquamation, ça existe.
0: Pas une acclamation.
4: Ah non, non.
0: Une aquamation, c'est-à-dire qu'on va pas la brûler.
9: On va la bouillir.
0: On va la bouillir dans de l'eau parce que c'est plus écolo, hein, c'est bien ça.
9: Non, c'est
2: on
9: pas
2: va
9: ça, ça nourrit 12 personnes.
2: Et la chaleur viendra de l'eau bouillante.
9: Oui, bah donc on va te bouillir.
0: On pourra mettre un bouillon cube pour l'odeur.
4: C'est une soupe faux, quoi.
9: Mais non, mais c'est. Oh,
0: est-ce qu'on pourra aller dedans péter pour faire un jacuzzi ?
2: Ah oui !
4: Moi, je suis Prams.
10: C'est dommage de gâcher une aussi belle réponse par d'aussi grosses bêtises.
2: Oui, alors.
0: Elle a raison, Caroline. Restons dans la musique, ou plutôt dans la chanson. Pour Evelyne Thébault, qui habite Fécamp, on va rendre hommage à un chanteur, acteur français, qui s'appelait Jean Stout. Il est mort il y a 13 ans, on va me dire, il est peu connu.
9: Jean Stout ?
0: Jean Stout.
9: Il devait être connu sous un autre nom, quand même.
0: Ben, écoutez, non.
9: C'est son nom de star, c'est Jean Stout ?
0: Oui, parce qu'il sort...
9: Il y a des gens qui ont des posters de Jean Stout chez eux ? Il avait un fan club ?
0: Ben, écoutez, quand vous aurez la...

0: carrière de Jean Stout.
1: Ah ouais, non, mais je me moque pas.
0: Vous reviendrez.
1: Je me moque
2: exactement.
1: Pas.
2: Et il est mort.
0: Ah, il est mort il y a 13 ans, Jean Stout.
1: Ah oui, il était jeune.
2: On en a très peu parlé. Hein.
0: Je l'ai trouvé dans... Bon, on a eu tort.
1: Ah, oui.
0: Je l'ai trouvé, moi, c'est comme ça, je suis un homme curieux.
1: C'est
0: et
1: vrai.
0: Dans l'éphéméride du jour, j'ai vu...
2: Jean Stout.
0: Mort le 10 avril 2012, il y a donc 13 ans, de Jean Stout. Je me suis dit, tiens, c'est qui Jean Stout?
1: Ben oui,
3: et bonne question.
0: Et de, ben, je peux vous dire, de son vrai nom, il s'appelait André-Jean Destoué. Et
1: oh, il aurait dû garder. Franchement, hein.
3: C'est pas pire en tout cas.
0: Et puis il a préféré Jean Stout. Il est mort à 78 ans.
1: Ah oui.
0: Il a eu une très belle vie.
4: Exactement. Et lui, il a peut-être pas présenté Secret Story. Voilà.
0: Et je peux même vous dire qu'il a interprété en français une chanson que tout le monde connaît. On va l'écouter évidemment quand vous aurez retrouvé non pas son nom, je vous l'ai donné.
1: Jean Stout.
0: Mais la chanson.
1: La danse des canards.
0: La chanson qu'on connaît tous, interprétée par Jean Stout.
3: Vous dites, il l'a chanté en français, ce qui veut dire qu'il n'était pas français au départ.
0: Ah, lui est français, absolument.
2: La chanson était américaine.
0: La chanson, en revanche, n'était pas en version française au départ. Lui, il a chanté la version française.
1: Et ça a été un tube.
0: Ah, c'est plus qu'un tube. C'est une chanson que tout le monde connaît.
1: Est-ce que c'est quelque chose qui date des années 60?
0: C'est en 1968.
1: Et la version française aussi?
0: Ah bah oui, bien sûr.
1: Ça s'est fait dans la foulée.
0: À peu près en même temps, oui.
3: Quand j'entends siffler le train.
1: Ah, avec l'accent allemand? Ça, oui, alors les trains et l'accent allemand, ça rappelle des souvenirs quand même. T'as beaucoup d'humour.
2: C'est d'un goût.
1: Ah, quand j'entends siffler les trains,
2: je verrai plus mes cousins.
0: Quelle horreur! C'est quelle horreur!
1: Mais ça, c'est horrible!
3: Mais je ne sais pas!
0: Qu'est-ce qui vous a pris, Caroline?
3: Je ne sais pas! Quelqu'un s'est emparé de moi!
0: Jean Stout, en tout cas!
1: Jean Stout!
5: C'est une chanson, une vraie chanson, ou est-ce que c'est une chanson rengaine ou une chanson de film?
0: Ah, c'est une chanson de film, oui, ça c'est vrai!
2: Le soleil brille?
0: Le soleil brille, non!
2: Est-ce que c'était une comédie?
0: Oh, c'était une comédie, oui. C'était
1: pour les enfants.
0: Un film joyeux pour les parents et les enfants.
1: Pour la famille.
2: C'est pas... c'est ça?
5: Mary Poppins.
3: Oui. Je crois que je l'ai.
0: Allez-y.
3: Do you Saint-Tropez?
0: Ah non, non.
2: C'était
0: non.
2: Chanté par une femme.
0: Ça, c'était en français, hein, do Saint-Tropez.
3: Mais c'était peut-être une traduction de Do you Saint-Tropez.
0: Mais ils sont fous.
1: Alors Laurent, est-ce que c'était un dessin animé?
0: Oui.
2: C'était un Walt Disney.
0: Est-ce que c'est un Walt Disney?
2: Mary Poppins.
0: Mary Poppins.
3: Un jour mon prince viendra.
2: Les Aristochats.
0: Non.
3: Non.
5: On Belle et Clochard.
3: Oui.
4: Le livre de la jungle.
3: Il fait trop beau pour être heureux.
1: Mais non.
4: Ah ouais.
2: Il va nous.
1: Il en faut
0: plus. Bonne réponse de Caroline Diamant.
1: Alors c'est pas il fait trop beau, c'est il en faut peu.
3: Oui. Mais je sais pas ce que j'ai
1: avec. Et pourquoi tu fais ça avec l'accent antillais?
5: Ça, c'est un accent de Max.
4: Non, c'était limite raciste.
3: Il en faut pour être heureux. Vraiment trop peu pour être heureux. Il faut se satisfaire.
0: Vous permettez qu'on entende Jean Stout.
1: Ah oui.
6: Il en faut peu pour être heureux. Vraiment très peu pour être heureux. Chassez de votre esprit.

0: Un ours très bien léché.
1: Bah pour être heureux, revenez après 17h, les grosses têtes sont avec vous jusqu'à 18h.
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1: Je vais vous demander comment on appelle cette couverture de lit. L'hiver approche, hein, il va faire froid, donc il est temps évidemment de changer. Comment on appelle ça d'ailleurs? L'ensemble des draps, ouais. La couette.
5: Ah bon?
1: Comment ça?
6: Moi,
1: bah,
6: moi je garde toute l'année.
5: Moi aussi.
6: Ah toute
7: bon,
6: l'année.
7: T'as pas une couette d'hiver, une couette d'été?
8: Ah non, les crades.
7: Ah moi j'aime bien tes draps.
1: Vous changez jamais vos draps.
6: Mais je change les draps toutes les semaines. Ouais. Mais je ne change pas la couette
5: qui
6: est à l'intérieur.
5: Ah, si, y a,
1: enfin, il y a des draps d'été.
6: Ah, moi, j'ai besoin de quelque chose de lourd sur moi.
1: Ah, bah, votre mari aussi, manifestement.

0: Mais moi, je suis comme toi, je change pas d'édredon.
1: Ah, non plus, j'aime
2: vous êtes sale, vous êtes sale, vous en rendez pas.
0: On n'est pas sale, on change de, on change pas de couette, j'ai pas une couette d'été.
1: On change la housse de la couette.
3: Bah oui. Une couette d'été, une couette d'hiver.
0: Bah, bah oui, d'accord, mais j'ai pas la place, moi, de mettre déjà, j'arrive
3: j'ai cru pas. Que t'allais me dire, j'ai pas les moyens.
0: Non.
1: Ah non, moi, j'aime bien garder le.
0: Moi aussi, puis quand j'ai chaud l'été, je dors sur ma couette.
1: Ah bah non, moi, je mets la clim. Moi, j'adore mettre la clim. J'aime bien avoir froid tout le temps. Donc, en hiver, la fenêtre ouverte. En été, la clim allumée.
0: Ah bah moi aussi, en hiver, la fenêtre ouverte. Mais la clim en été, non, je me mets sur...
3: Ami violeur, si vous écoutez.
4: Il y a deux femmes nues sur leur couette.
3: Il y a deux femmes nues.
4: La fenêtre ouverte.
3: La fenêtre ouverte. À quel étage?
2: Ils vont être déçus en rentrant. Caroline Diamant allongée à poil sur
3: bonjour,
2: la couette.
3: Bonjour, ouais, j'ai écouté RTL. Il y a Cémoune qui m'a donné ce plan. Alors, excusez-moi, je me suis trompé.
1: Alors, c'est quoi la question?
4: Bah oui, on me laisse même pas le temps de poser la question.
3: Posez la question.
4: Comment appelle-t-on une couverture doublée, remplie d'une bourrure en laine ou coton, puis piquée, qu'on étend sur un lit? Elle se distingue justement de la couverture d'été par le fait qu'elle se compose d'au moins deux épaisseurs de tissu renfermant un rembourrage.
1: Une courte pointe.
4: Comment vous dites?
1: Une courte pointe.
4: Une courte pointe. Bonne réponse de Madame Bachelot.
0: Oh mais ça, c'était nos grands-mères qui avaient ça.
3: C'est incroyable.
4: Ben non, on a une courte pointe. Hein.
1: Oui, une
4: l'hiver,
1: courte
4: on est
1: pointe.
4: un peu mieux sous
0: voilà,
4: la courte pointe.
0: Une courte pointe.
4: Pendant que les autres sont encore sous leur drap d'été, là, à se cailler.
5: Moi, quand je suis déprimée, j'ai un pyjama en polaire licorne rose.
4: Vous nous faites rêver.
1: Alors, pour le mari docteur, pour le prochain grand amour.
3: Ne dis jamais ça.
1: Voilà. Oh, mais il y a des gars comme ça.
0: Tu dis que tu as une musette en soi.
5: Écoute, ah non, mais pour. Oui, mais quand je suis toute seule. Ah. La licorne.
1: Oui, mais il faut toujours se préparer à ne plus être tout seul.
0: Oh oui, enfin, quand arrive 11h du soir, il n'y a toujours personne. Tu peux être sûr que ça va être tout ça.
1: Moi, non. Les vrais bourrés, ils arrivent à 4h30.
0: Et toi, tu te dis vite, ma nuisette. Moi, ça m'est jamais arrivé. 11h du soir, je suis mort. Hein.
4: On ne sait jamais. C'est jamais un voisin pour un dégât d'eau.
1: Ils sont très beaux, mes voisins.
4: Ah oui, oui. Ah. Vous avez des nouveaux voisins?
1: Non, mais je croise des hommes. Vraiment des belles personnes.
4: Ah bah c'est bien de leur dire sur l'antenne de RTL, ils vous écoutent.
1: Non, ils sont mariés, je les vois avec leurs enfants, mais ils sont bels hommes.
5: Pourquoi vous dites alors, Rosine, ça vous arrête pas, un homme marié?
6: Oh bah certainement pas.
2: Bah non.
5: Bon
6: bah évidemment que
2: bah
6: non.
2: À son âge. Pardon.
3: Rosine, vous avez été la maîtresse d'un homme marié déjà dans votre vie.
2: Le maréchal.
1: Oui, c'est très pratique.
6: Bah, si déjà on se réduit qu'aux célibataires, à mon âge, on va pas rencontrer grand monde.
2: Bah oui.
6: Hein.
2: C'est vrai.
3: Bah si, il y a les veufs.
2: Bah ouais. C'est vrai.
6: Bah oui, mais à mon âge, on rencontre surtout des veuves.
3: Bah oui, c'est ça.
4: Non, mais regardez, ça intéresse Anne d'un
5: oui
4: seul coup.
5: Ah oui. Non, mais moi, alors, j'ai jamais touché aux hommes mariés.
4: Ah oui?
1: Ah, bah t'attends parce que...
5: Non. Ah non, vraiment.
3: Bah,
5: non,
3: oui, t'as la raison.
4: Même pas le sien.
1: Non, mais t'as tort, parce que comme t'es connue, si t'as envie d'être discrète, eux aussi, ils ont envie d'être discrets. Donc, au contraire, c'est très pratique.
0: Et puis, mais parfois...
1: Parfois.
4: C'est une copine qui me l'a dit.
0: C'est une copine qui m'a raconté.
3: C'est génial, ça.
6: Écoute, Caroline, le fait de se concentrer sur les hommes mariés, t'as pas de chaussettes à laver, et bah qu'est-ce qu'on mange ce soir? Non, c'est quand même nettement mieux.
1: Ah bah moi, ils savent qu'ils mangent pas, hein, je veux dire. Je sais pas cuisiner.
4: Mais vous, alors, vous cherchez qui exactement? Si on peut vous aider, Anne, parce que ça me rend triste de vous savoir
3: toute
4: seule.
3: Je la connais bien. Ah. Elle cherche un mec de 50 balais, environ, un peu mal rasé, un peu aventurier... Qui porte beau, quoi. Ouais. Sorte de mec...
4: Qui pourrait lui chanter ce soir, tu vas prendre.
2: Non, mais j'ai pas 50 ans.
3: C'est à peu près ça.
2: Non, c'est une description de la housse, quoi.
3: Non. Je sais pas, le dernier Indiana ou Jones, l'avant-dernier, je sais plus, il ressemblait à ça. Tu m'avais montré une photo. C'est un beau gosse.
2: Ah ouais?
0: Il est pas resté.
3: Allô, t'es là?
2: Ah, voilà.
5: Mais il y a des gens qui écoutent, on n'est pas tous les deux, là. C'est bien,
4: ouais. Parce que vous racontez vos petites histoires, tous les deux.
3: Ouais.
4: Ah, ça, c'est mignon, j'aime bien ça.
3: Vous la connaissez depuis 30 ans, moi aussi, je la connais depuis 30 ans.
4: Oui, mais moi, je la rencontre.
3: On a commencé ensemble.
4: Je la rencontre, elle me raconte pas tout. D'abord, elle me raconte pas tout parce qu'elle a peur qu'après, je le raconte à la radio.
3: C'est ça.
1: Elle a pas tort.
3: C'est-à-dire ce que je suis en train de faire, je suis salaud. Excuse-moi.
2: Et toi, Ellie, t'as quelqu'un en ce moment?
3: Mais ça te regarde pas.
0: Une aventurière mal rasée.
2: Parce que moi je peux vous décrire. Hein.
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0: Une question pour Cyrielle Jamy, qui habite Saint-Georges-sur-Layon, dans le Maine-et-Loire. Je vous ai dit tout à l'heure que ici actuellement se jouait cette comédie musicale The Funny Thing Happened on the Way to the Forum, le Forum en folie si vous préférez, en français c'est plus simple. Ça a été un film d'ailleurs aussi, le Forum en folie, ça a été adapté au cinéma. Et dans la version cinématographique de cette comédie musicale, il y a un acteur qui jouait pour la dernière fois, qui jouait son dernier rôle au cinéma. Il jouait Erroneus au cinéma dans le film. Et c'est la dernière fois qu'on le voyait sur les grands écrans.
1: Acteur comique.
2: Est-ce que c'est un acteur anglais?
0: Non. Alors, c'est un acteur américain.
2: Robin Williams?
0: Non. Et un acteur, écoutez bien, attention, hein, qui était né en 1895.
3: Mmh. Harold Lloyd? Ah, oui.
0: Pas Harold Lloyd, mais on n'est pas loin.
2: Est-ce que c'est
3: Buster Keaton?
0: Pardon.
3: Buster Keaton.
0: Buster Keaton, excellente oui. réponse de Franck Ferrand. Vous pouvez expliquer au petit qui était Buster Keaton. Ah,
4: je sais qui est Buster Keaton, bon, quand même.
0: Allez-y, alors.
4: Bon, expliquez-moi quand même.
5: Il a fait bénir aussi.
2: C'était un génie.
0: C'était avant Chaplin. Chaplin ah, oui. dit ah, oui. même qu'il s'est inspiré
3: Ils ont joué à une époque chez Keaton.
0: Alors, ils ont joué ensemble, en plus, dans un film de Chaplin, il faut le dire. Effectivement, ils sont tous les deux réunis, et Buster Keaton et Chaplin. Je crois que c'est dans Les Lumières de la Ville, il me semble, qu'ils sont l'un et l'autre réunis.
4: Absolument.
0: Les Feux de la Rampe. Limelight, ils font deux partenaires, deux vieux clowns.
3: Magnifique
0: passage, effectivement, dans Les Feux de la Rampe, c'est dans les années 1950. Et le dernier film de Buster Keaton, c'est bien dans Le Forum en folie en 1966. C'était L'homme qui ne sourit jamais.
3: Ah, oui.
0: L'homme qui ne rit jamais, Buster Keaton. C'était les films muets au départ. Et voilà pourquoi il a eu après, évidemment.
3: Et quand... moins il riait, plus les gens riaient.
0: Et quand le film parlant est arrivé, évidemment, sa carrière a un peu commencé à décliner. Ça va de soi, mais il a fait des films comme Les Fiancés en folie. Je sais pas si vous voyez cette scène, c'est une scène culte des films muets de l'époque, où il y a des tas de femmes qui sont en train de courir, des femmes déguisées, enfin habillées, pas déguisées, des femmes en tenue de mariage qui courent parce qu'il a promis à 7 femmes en même temps de se marier, et les 7 courent derrière lui.
5: Ça me rappelle un souvenir.
0: C'est-à-dire?
4: Je vous jure que c'est vrai, j'espère qu'elles écoutent pas la radio, mais j'ai fait un spectacle au Grand Point Virgule il y a 2 mois, même pas, et j'avais invité plein de gens, puis j'avais invité des copines en me disant bon, avec un peu de chance il y en a une qui voudra bien à la fin du spectacle, et le problème c'est
2: qui voudra bien quoi.
0: Devine.
4: Dîner avec moi, Ariel Dombal, évidemment, non, tranquille. Et donc il y en a une qui vient me voir à la fin du spectacle qui me dit c'était super, on va boire un verre après si tu veux. Je dis ouais, pas de souci, je dîne avec mon producteur et puis on y va. Et il y en a une deuxième qui arrive qui dit le spectacle était super, si tu veux on se voit après. Je dis ouais, pas de souci, je dîne avec mon producteur et puis après on y va. Puis il y en a une troisième carrière. Et puis au final, j'ai dit oui à 6 personnes différentes. Et j'étais en train de dîner avec mon producteur, j'écoutais pas ce qu'il me disait parce que j'étais en train de gérer 6 conversations texto en même temps. Ouais, j'arrive, t'inquiète pas, j'arrive dans un quart d'heure. Et j'étais tellement paniqué, je savais pas quoi choisir, j'en ai choisi aucune.
0: Et ben c'est une version moderne des Fiancés en folie, effectivement. Il a fait aussi La Croisière du Navigateur, Le Mécano de la Générale, ça c'est les grands films de Buster Keaton. Et alors, il y a une anecdote incroyable que vraiment j'ignorais, justement, à la fin de sa vie, il est mort.
3: Oui.
0: Il est mort à 70 ans d'un cancer du poumon.
3: À la fin de sa vie, il était au Cirque d'hiver à Paris.
0: Il a fait le Cirque Medrano, vous avez raison, dans les années 1950, mais encore 10 ans plus tard, en 66, il meurt d'un cancer du poumon. Et la gravité de son état ne lui avait jamais été expliquée. Il pensait souffrir d'une simple bronchite, pardon Ariel.
2: Mais oui, ça fait très
3: c'est très délicat.
0: Oui. Je suis en train de vous dire vraiment ce qui est arrivé à Buster Keaton. Et il était confiné à l'hôpital les derniers jours de sa vie. Et quelques années plus tôt, il faut savoir qu'il avait installé dans son garage un train électrique assez long. Et pour arrêter de fumer sur les conseils de son épouse, il posait sa cigarette dans un des petits wagons. Et il ne prenait qu'une bouffée à chaque passage du train. Tous les 4 tours. De façon
2: la locomotive.
0: De façon à moins fumer que précédemment.
4: Ah, c'est mignon. Comme ça que son immeuble a brûlé.
0: Non, mais quand même, c'est absolument incroyable, cette histoire. C'est une anecdote, moi, que
2: mais
0: que
2: il
0: je
2: est un
0: fou.
2: Véritable génie, hein, total. Ouais.
0: Voilà, maintenant, grâce à nous, vous savez qui est Buster Keaton,
2: voilà.
0: Qui jouait donc dans la version cinéma de la comédie musicale qui se joue actuellement au Lido de Paris. Parlons d'une comédie musicale plus récente, sortie au cinéma en 2016. Alors, si je vous envoie la musique de cette comédie musicale, un film américain écrit par Damien Chazelle, je me demande d'ailleurs si c'est pas la nouvelle musique de L'amour est dans le pré. La La Land.
4: Ah, elle est extraordinaire.
0: Je crois que maintenant, c'est ça qu'on entend dans l'émission de Karine Le Marchand sur M6 il y a quelques années. C'était, vous savez, la fameuse chanson de comment ça s'appelle ce chanson?
1: Blunt, non, James Blunt.
0: De James Blunt, voilà. Oui, elle a changé depuis, elle change, je crois, chaque saison.
2: Beautiful.
0: You are beautiful. Mais ça a changé chaque saison de chanson. Et cette année, je crois qu'ils ont pris la musique de La La Land. C'est évidemment avec Ryan Gosling. Mais qui est l'actrice qui joue dans La La Land?
4: Emma Stone.
0: Emma Stone, bonne réponse.
4: Vous voyez, Laurent, dès que votre question comporte quelqu'un qui est encore en vie, je trouve.
0: Et c'est vrai que Emma Stone va être au cinéma là, cette semaine, dans le rôle de la fiancée de Frankenstein. Ça s'appelle Pauvre créature. Moi, j'ai vu la bande-annonce, j'ai qu'une hâte, c'est de courir dans les salles de cinéma, voir ce film. C'est une actrice exceptionnelle.
2: Ah oui, oui,
4: extraordinaire.
2: Oui.
0: Emma Stone.
2: Incroyable.
0: Et c'est vrai que cette musique de La La Land, moi, à chaque fois, je rêve quand j'entends, si je peux entendre à nouveau cette musique. C'est mon film culte dans les comédies musicales.
4: Elle donne envie de danser. Johan, tu m'as convaincu, j'ai envie de danser avec toi maintenant.
0: Allez-y. Mesdames et messieurs, pour la première fois, Johan Rioux et Romain Doduic dansent pour vous. Quelle horreur.
3: Quel joli spectacle.
0: C'est un avant-goût du Horror Picture Show.
2: Et pourquoi il a pris son...
4: Oh, je suis bien. Un homme et une femme. Shabalabada, shabalabada.
6: C'est la nouvelle saison de Danse avec les Stars.
0: Franchement, le public n'est pas venu pour ça, non, monsieur Rioux.
3: Heureusement que c'est de la radio.
4: J'ai jamais aussi dansé de ma vie.
0: Romain Doduic et Johan Rioux. Merci.
4: J'ai ressenti des émotions que je n'avais jamais ressenties auparavant.
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0: C'est à l'Institut Aquitain de la main à Pessac que cette greffe a eu lieu. On a greffé un de ses orteils à la place de son doigt à ce monsieur quadragénaire qui avait perdu son pouce dans un accident de travail. Alors c'est assez compliqué, hein. C'est une prouesse chirurgicale.
8: Bah oui, on se doute que c'est pas collé avec de la colle forte. Hein.
0: Les chirurgiens de l'Institut Aquitain de la main de Pessac ont dû réaliser ça. Alors ça s'est fait en plusieurs fois. Je vous explique un peu comment ça s'est passé.
8: Bah, faut d'abord couper le pied.
0: Quoi?
8: Il y a d'abord deux opérations.
9: Non, il avait perdu.
0: C'est risqué, c'est technique, hein, parce que le squelette du gros orteil est laissé en place parce qu'il est indispensable évidemment pour la stabilité du pied.
8: Pour faire des
0: squats, donc comment on fait? Alors, il prélève le squelette du deuxième orteil gauche du pied du patient. Ouais. Deuxième orteil gauche.
8: Ouais. Il y a deux orteils gauches.
0: Le deuxième
8: orteil du pied gauche.
0: Le deuxième
8: orteil gauche, ça suppose qu'il y en a un premier.
2: Pour une fois, Jean-Pierre a raison.
8: Il a raison.
9: Mais, il a pas
0: non. Mais non, tous les doigts sont des orteils.
8: C'est des doigts de pied.
0: Non.
9: C'est pareil.
8: Ah, Jean-Pierre est fort.
9: C'est pareil.
0: Dans votre famille, à votre voix de canard, je sais bien que vous avez les pieds palmés.
8: Oui, oui.
0: Mais les cinq doigts des pieds, c'est tous des orteils.
8: Mais tu savais pas?
0: Mais oui.
8: Bah, en vrai, j'apprends ici toujours en même temps.
0: Ah non, mais il faut vraiment donner le nord de la France à un autre pays.
4: Mais moi, pas nous. Je vous vois arriver. On vous le rend.
8: On est à nos Belges.
0: Ça ferait ton sur ton. Alors, donc, cinq orteils. Il y a le gros orteil. Donc, justement, il ne faut pas toucher au gros orteil pour l'équilibre du pied. Donc, ils ont pris le deuxième orteil.
9: Le voisin à côté.
0: Voilà. Ainsi que la peau et l'ongle du gros orteil.
8: Moi, j'ai une question. Oui. C'était pas plus simple de prendre un doigt sur un mort et d'y mettre?
0: Oui, mais il fallait le retirer de votre...
4: Oh, mais non.
0: Hey,
1: Allez, je retourne sur France Inter.
10: C'est pas possible.
9: Oh là là. C'est pratique là. Après quand tu serres la main. Il y a comme une odeur.
11: Attends, avec... moi j'ai une autre question. La médecine, c'est pointu quand même, l'anatomie.
0: Oui.
11: Pourquoi
0: oui.
11: ils ont pas appelé ça le majeur, l'orniculaire, le truc,
2: les... L'orniculaire.
11: Pourquoi ils ont pas appelé
9: l'orniculaire
11: le résulteur.
0: J'aurais jeté.
11: On coupe.

0: Tommy, Tommy. Je peux vous présenter mon index. On le surnomme le funiculaire.
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3: Quel est le premier artiste, puisque c'est un anniversaire aujourd'hui, 24 mars, ça s'est passé le 24 mars 1902, quel est le premier artiste à avoir enregistré ses chansons sur phonographe?
4: Donc c'est avant-guerre. Hein.
3: Ah oui, 1906, ça je peux pas faire mieux.
4: Je participe avec
5: c'est
4: mes compétences.
5: C'est un chanteur d'opéra.
0: Caruso.
5: C'est un chanteur d'opéra.
3: Vous avez dit
6: Caruso.
3: Caruso, bonne réponse.
4: Wow.
3: D'Alex Vizorek. Il s'appelait Enrico Caruso.
4: C'est vrai. Ah, ça fait plaisir, vraiment. Si je peux revenir dans la course. Vraiment.
3: Comment ça va, Enrico, depuis ses boules puantes?
4: Il ne me... Vous m'aurez pas, je suis solide.
3: Moi, je me suis demandé...
4: Il y a 50% sur les t-shirts à l'entrée du spectacle.
3: Je me suis demandé s'il y avait vraiment des boules puantes, parce que vu que j'ai vu quand même Hugo Frech,

0: Un ténor italien né à Naples en 1873, mort en 1921. Et c'est le premier qui a gravé sa voix sur des cylindres de cire. On appelait ça comme ça à l'époque. Et c'est comme ça qu'il est devenu une énorme vedette à travers le monde. Parce que c'est le premier qu'on a pu commencer à écouter chez soi. Les gens achetaient un phonographe. Et qu'est-ce qu'il y a? Il n'y a pas 10 000 artistes qui avaient enregistré.
1: Mais moi, j'ai entendu une fois, quand je me rappelle peut-être vaguement, qu'il avait une voix tellement spéciale qu'il brisait les cristals.
0: Ah oui,
2: ah oui.
1: Caruso.
0: Alors,
2: ah oui.
0: Je crois que vous confondez avec Ariel Dombal quand elle a bu. On a Caruso, on a un enregistrement de Caruso.
3: Ah oui.
4: Waouh.
3: Ça n'a pas pris une ride.
5: On entend le tour de disque.
0: On est à Venise, on dirait. Imaginez que ça a plus de 100 ans, cet enregistrement.
6: J'aime beaucoup.
0: Mais c'est quand même
6: beaucoup de genre de musique.
0: Mais oui, ah oui, bah on vous le laisse.
2: Ça fait pousser les fleurs.
0: Qu'est-ce que vous dites?
2: Ça fait pousser les fleurs. Moi, je mets de la musique classique à mes fleurs à la maison. Et mes plantes, elles poussent. C'est vrai, elles aiment bien Caruso. Oui.
0: Ah, là, on vient de lui marcher sur le pied, là.
3: S'en lasse pas, Laurent.
0: Vous comprenez mieux pourquoi Florent Pagny a chanté Caruso maintenant.
6: Bien sûr, non, moi j'avais la version de Lucio Dalla déjà avant.
0: Oui, vous voyez.
6: J'aime beaucoup.
0: Mais vous êtes bon chanteur, vous aussi. Hein. J'ai vu votre spectacle.
6: Bah, mieux que Max Boulby.
2: Fais-moi un petit bout,
1: Chante, s'il te plaît. Chante un peu.
0: Qu'est-ce que vous pourriez chanter de lyrique?
6: De lyrique?
3: Mais d'où il est bon chanteur? Après, il commence à prendre la confiance.
6: Bien
3: sûr,
6: je suis bon chanteur.
3: Mais pas du tout.
6: Tu veux que je te fasse Caruso?
0: Allez.
6: Ma tanto bene sai, è una cante normale.
0: La chaîne a pissé.
3: Mais non, ça chante pas.
0: Bravo,
3: bien.
0: Bravo, monsieur.
6: C'est pas ma spécialité.
0: Alors voici ma question suivante pour Chantal Robin qui habite Montescourt dans l'Aisne. Pouvez-vous me dire ce qui fait 55 mètres au sud et 56 mètres au nord?
2: Ah, je l'ai
1: su, ça. Freddy.
0: Qu'est-ce qui fait 55 mètres au sud, 56 mètres au nord?
6: C'est quoi? Est-ce qu'on cherche un endroit?
0: On cherche quelque chose.
2: Un pont, non.
6: La tour Eiffel?
0: La tour Eiffel, non.
6: C'est un monument?
1: Horloge.
0: C'est un monument, mais vous brûlez, monsieur Haz.
6: Arc de Triomphe?
0: Non.
1: La tour de Pise.
0: Ah oui. C'est la première bonne réponse de Constance.
2: La première lettre, madame.
0: Eh oui, ça c'est important, la première réponse aux grosses têtes.
6: Moi j'attends encore la mienne.
1: J'étais excitée.
6: Ça fait 3 ans.
0: La tour de Pise fait 55,86 m de haut côté sud et 56,71 m côté nord. Voilà pourquoi elle penche.
2: Elle s'est enfoncée, oui.
0: Évidemment. Alors elle se redresse, voyez-vous.
2: Ah bon?
0: Oui.
3: Comme ma vie. Merci, c'était tout pour moi.
7: Et là, c'était le comédien ou l'humoriste qui a fait la vanne?
3: Ah là, c'était pas l'acteur de cinéma.
0: Non mais, je vous jure que c'est vrai, elle se redresse, la tour de Pise.
2: Ah, oui.
0: Pendant un temps, elle penchait, puis là, d'un seul coup, on ne sait pas trop pourquoi, c'est les mouvements de terrain, vous savez. Voilà. Qui est déjà allé d'ailleurs faire la photo? Tout le monde a fait la photo.
5: Bien sûr.
0: Ah, vous l'avez faite?
5: Je crois que je l'ai faite.
0: Racontez, ça devait être bien.
5: C'est super rigolo parce qu'évidemment, comme tout le monde l'a fait, vous pouvez taper sur les autres gens. Parce qu'effectivement, le plaisir de tout le monde, c'est de faire semblant de la tenir.
3: De la tenir.
5: Donc, c'est vraiment beaucoup
3: comme ma bite.
7: La passe décisive ça que j'ai pas fait exprès. Dans le dos. Dans le dos.
3: Ça sera dans mon prochain spectacle qui s'intitule
6: Comme ma bite.
0: Qui s'intitule Show de Pise. Je sais pas si vous avez remarqué, mais elle est très jolie, Marcel.
2: Elle a fait ses cheveux, j'ai dit, elle a fait ses cheveux. Ils sont beaux, il y a du volume.
6: Elle a glow up.
2: Magnifique, tes cheveux.
6: Elle a glow up.
0: Quoi?
6: Elle a glow up.
0: C'est quoi, elle a glow up?
6: Les gens disent ça. Quand quelqu'un devient plus beau, et on dit, il a glow up. Quand quelqu'un devient plus moche, il a glow down.
2: Non, mais
1: mais pourquoi toi, au lieu de te faire coiffer comme moi, tu as un horrible chapeau?
2: Parce que ses cheveux, ils sont tous fourchus.
1: Mais est-ce qu'il a des cheveux? Tu as des cheveux?
6: Bien sûr, j'ai des cheveux.
3: Oui.
6: Tu rigoles ou quoi?
3: J'ai vu tes vidéos.
1: Montre.
6: J'en ai un ou deux de plus que toi, en tout cas.
3: Avec un petit début de calvitie derrière.
6: Je vais aller en Turquie dans pas longtemps.
7: C'est pour les vacances.

0: On a rien à avec les cheveux, c'est un pays que j'aime beaucoup.
1: Il y a ma fille qui organise un autocar. En tout cas, écoutez, Marcella, vous êtes en beauté. Je sais que c'est parce que Paris Première nous filme aujourd'hui. Vous avez été maquillée. Comment vous dites?
0: Glow up.
1: Allez, voilà, elle a glow up. Je saurais
2: Moi, je trouve que c'est Constance qui est très belle.
3: Ah. Merci beaucoup.
2: Oui. Par rapport au fait, le jour où je t'ai vue, tu étais moche à l'hôpital, tu n'étais pas aussi bien.
3: Oui, mais c'était la faute, j'avais pas de culotte. Donc j'avais froid, je faisais une drôle de tête.
1: Vous aviez une culotte, mais sur la tête, alors forcément, c'est pas tout à fait pareil.
3: C'est faux, j'ai jamais de culotte.
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1: Une question pour Marie Arissard, qui habite Rouvillers, c'est dans l'Oise. Et c'est une question contemporaine d'actualité, parce que M. Boublil me dit, il y a des questions trop anciennes.
5: Ah ouais, là, vous m'avez dit, il n'y a que de l'actu, et de Torricelli,
1: Ah ben là, vous allez être content, parce que je vais vous parler d'un journaliste qui s'appelle Adul Grelio, rédacteur en chef au New York Herald. Ah. Mais pour quelle raison les Français peuvent-ils être fiers d'Adul Grelio, rédacteur en chef au New York Herald?
6: Ses parents sont français.
1: Non.
6: Ah, c'est lui qui écrit les sketchs de Boublil. Les gars d'Elmaleh et toute la clique.
5: Qu'est-ce qu'il est méchant.
1: Adul Grelio, rédacteur en chef au New York Herald.
5: Ah, parce que c'est lui qui a la crise des sous-marins.
1: Non.
7: C'est lui qui a fait la version vendue en France du New York Herald Tribune.
1: Non plus. Pour quelle raison peut-on être fier?
5: C'est lui qui a interviewé quand il était le président américain chez Yann Barthès.
8: Non. Il a fait un axe héroïque.
1: Non plus.
8: C'est lui qui...
6: Il a épousé une Française.
1: Non,
6: c'est lui qui a convaincu Anne Hidalgo de pas lâcher.
1: Non.
6: Faut pas lâcher Anne. Anne, faut pas que tu lâches, sérieux. Lâche pas Anne.
1: Moi, je crois qu'il faut qu'elle persévère parce qu'elle peut arriver à 1%.
5: On l'a vu la vidéo dans le taxi.
1: À chaque fois qu'elle parle, elle perd 0,5. Ah non.
5: Vous l'avez vu la vidéo, Laurent, dans le taxi?
1: Génial.
5: Elle est incroyable. Mais comment on peut être déconnecté?
1: Je découvre Paris en taxi.
5: Mais comment on peut... Elle dit à tous les gens, bah maintenant, faudra laisser tomber sa voiture, faudra prendre le taxi. Mais comment on peut être déconnecté de la réalité comme ça? C'est fou, non?
8: Bon, alors attendez.
5: Juste ça, elle m'énerver sur le grillon.
6: Ah, c'est toi l'acteur qui n'est pas de gauche.
5: Non, non.
6: Pas d'une certaine gauche. Ah, pareil.
5: Si, moi j'aime aussi la gauche.
6: Oui, oui, bien sûr, j'aime la gauche, j'aime les impôts, j'aime les arabes, on la connaît.
5: On la connaît.
8: Non, mais derrière,
5: moi je trouve que.
8: Boublil, il aime tout le monde, il aime tout le monde, tout le monde.
6: Il a raison, sinon il fera pas de film.
7: Bon, alors c'était en quelle année votre Adul Grelio là?
1: C'est dans quel théâtre que vous allez jouer en février?
5: Ah oui, tiens, c'est bien, je fais un peu de promo. Au Théâtre des Nouveautés avec Gérard Darmon, Clotilde Courau.
1: Ah bah voilà, voilà.
5: Et Élodie Navarre.
1: Ça, c'est des acteurs qu'on aime bien.
5: T'as une petite saloperie à dire sur Gérard Darmon parce qu'il est méchant, il peut t'en coller une.
6: Darmon?
5: Ouais.
6: Je sais même pas. Ah bon, il fait encore des pièces?
5: On lui passera le message.
6: Ah, mais c'est cool, il était super dans le grand.
1: On peut revenir à Adul Grelio, rédacteur en chef au New York Herald.
6: Dont
1: la France peut être fière.
8: Alors, parce que c'est grâce à lui que dans un film de Jean-Luc Godard.
1: Quel rapport?
8: Eh ben oui, c'est le Herald Tribune qu'elle porte.
1: Bon, attendez. Là, c'est le New York Herald.
8: Je répète ma question parce que, comme vous m'écoutez pas, il a fait quelque chose d'héroïque ou pas?
1: Non, du tout.
8: Voilà.
1: Non, il faut chercher à savoir qui est Adul Grelio, rédacteur en chef au New York Herald.
6: C'est un héros de quelque chose.
1: Un héros, non.
7: Ah bon. Ça n'a aucun rapport avec la Statue de la Liberté qui est faite par Bartholdi.
6: Il est dans un film.
1: Alors, c'est dans un film qu'on voit Adul Grelio.
5: Spider-Man.
1: Spider-Man, non.
8: Un film français?
1: Un film français, non.
6: Un film qui vient de sortir qui va sortir?
1: Un film qui est sorti.
7: Américain? Un film américain?
1: Un film américain.
6: Ah. C'est Ghostbusters?
8: Qui fait le rôle d'un français?
1: Mais pour quelle raison?
5: Attends,
1: non,
5: ça me dit quelque chose.
6: C'est Bill Murray dans le film French Platch ou un truc comme ça de Anderson. De Wes Anderson. The French Dispatch.
1: Et voilà.
6: Pour le journal dans le village. J'ai adoré ce film.
1: Et pour quelle raison les Français pourraient être fiers?
6: Bah parce qu'il a été tourné en France.
1: Pas du tout.
5: Ah non, je sais, c'est dans Don't Look Up, c'est le film avec Leonardo DiCaprio sur Netflix.
8: Mais non.
5: Et c'est lui qui fait le... Et c'est le rôle de Thomas Sisley.
1: Excellente réponse. Excellente réponse de Max Boublil.
5: Exactement.
1: En effet.
9: Mais comment ça, fier et Thomas Sisley, je comprends pas.
1: Bon, on est fier qu'un Français soit générique d'un film
5: américain.
1: Américain comme Don't Look Up. Mm-hmm. Je sais pas si vous avez vu. Moi, je l'ai vu.
5: Bah, il est très drôle.
1: Extraordinaire ce
8: qui
1: film.
8: Qui ça, Thomas Sisley?
1: Et Thomas Sisley. Très bien. Bon.
9: Mais il a pas un peu genre trois phrases pour Omar Sy dans Jurassic Park là. Omar Sy, il a trois phrases dans Jurassic Park. Ils veulent lui filer un Oscar, les autres. Et les trois phrases en dinosaure en plus, il parle. Il parle pas en anglais, il parle en dinosaure, le mec. Alors, respect, mais. Mais et Thomas Sisley, il joue vraiment dans Netflix, non?
5: Le mec, il est trop dangereux.
7: Non, mais c'est quoi le titre du film? Le titre.
1: Don't Look Up, oui. C'est le titre de ce film sorti il y a maintenant quelques jours, déjà une semaine à peu près.
9: Mais tout le monde est très partagé, Laurent. Il y a ceux qui aiment et ceux qui n'aiment pas du tout.
5: Moi, j'ai trouvé ça très, très
1: formidable. C'est sur Netflix. Il y a quand même une distribution incroyable avec Leonardo DiCaprio, Jennifer Lawrence, Meryl Streep.
9: Non, il n'y a pas Pierre Ninet?
1: Cate Blanchett, alors elle est géniale.
5: Génial,
1: Cate Blanchett dans l'animatrice d'un talk show qui veut absolument pas voir la comète tomber sur la planète.
5: Et DiCaprio qui est moche dedans, c'est la première fois que je vois, il s'est enlaidi pour faire
1: Ariana
5: un chercheur.
1: Ariana Grande, Timothée Chalamet et effectivement Thomas Sisley dans le rôle. Oui, c'est un petit rôle, oui, mais quand même.
5: On est fiers.
1: Un Français qui joue aux côtés de Leonardo DiCaprio.
6: Mais il est bon.
1: Oui, il est très bon. Il a toujours été très bon.
6: Ça a été tourné à Lourdes.
1: Il est très bon au cinéma, Sisley.
6: Mais oui,
1: Ariana
9: le problème, c'est le scénario.
1: Non, mais vous n'avez pas vu ce film, alors ne dites pas de mal.
9: Non, mais vous parlez au cinéma.
1: C'est très réussi, puisque ça raconte effectivement l'histoire d'un scientifique joué par Leonardo DiCaprio et de son assistante.
5: Qui est celle qui joue dans Hunger Games.
1: Jennifer Lawrence, et tous les deux vont apercevoir effectivement une comète qui va percuter la Terre dans 6 mois et 14 jours.
5: Et tout le monde s'en fout.
1: Et tout le monde s'en fout.
5: Ils vont sur tous les plateaux, ils font des vannes.
1: Ils essaient de faire croire que c'est... Enfin, pas de faire croire, ils essaient d'expliquer que c'est vrai. Personne ne les croit. Là, franchement, si vous n'avez pas vu Don't Look Up.
5: C'est fou que vous ne l'ayez pas vu. Et merci Laurent, j'ai senti que c'était pour moi que vous avez posé cette question.
1: Bah oui, une question un peu moderne. Voilà. Oui, pas toujours Sacha Guitry.
5: Voilà. Pierre Dac.
1: Pas toujours Proust. Pas toujours.
5: Bah, on essaie de baisser un peu le niveau. Hein. Maintenant, il y a Kev Adams et Max Boublil. On baisse le niveau des grosses têtes.
9: Hein. Et le casting, il n'y a pas Ingrid Chauvin?
1: Ah non, mais je vous jure, franchement.
8: Mais il paraît que c'est une métaphore de
5: oui,
8: la...
5: du réchauffement climatique.
8: Voilà.
9: Tu mets un DiCaprio qui se balade constamment en trottinette, même quand il fait le tour du monde.
6: Fiat 500.
1: Et celle qui joue la présidente des États-Unis, car c'est une femme présidente, c'est Meryl Streep, qui est extraordinaire dans ce rôle, qui effectivement, dans un premier temps, on n'a rien à foutre de ce que les scientifiques ont découvert. Puis quand elle s'aperçoit que ça peut être intéressant pour sa campagne électorale, d'un seul coup, évidemment, elle va changer de stratégie. On vous conseille Don't Look.
5: On peut donner un deuxième petit conseil plateforme.
1: Allez-y.
5: Par exemple, mon spectacle qui est sur Amazon Prime Video. Non, parce que...
1: Avec Thomas Sisley.
5: Ouais, avec Thomas Sisley.
7: Et Pierre Ninet.
1: Mais monsieur Toen, à force de dire
9: qu'est-ce qu'il y a encore? Laisse-moi tranquille.
5: C'est dommage. Si t'étais pas si méchant, tu pourrais.
9: Méchant quoi? Du quoi tu
1: parles? À force de dire des horreurs sur tout le monde, mais plus jamais.
9: Il n'y a pas d'horreur. Ce que je dis, c'est des rumeurs. J'espère qu'elles sont fausses. Moi, je pense rien. Je m'en fous. Les gens sont contents.
1: À part venir aux grosses têtes, vous n'allez plus jamais pouvoir tourner au cinéma.
9: Mais quel cinéma? Moi, je m'en fous. Moi, je veux qu'il y ait un film sur moi. Tout le monde fait des films. Ça n'a plus aucun sens. Par contre, tu auras mon biopic. Et pas que c'est. Alors, il paraît que c'est la Gaumont et moi. C'est lancé. Et alors, ça sera. Alors, Pierre Ninet jouera mon rôle de 0 à 5 ans. Après, c'est Louane de 5 à 10 ans. Après, c'est Mélanie Laurent. Et de 20 à 30 ans, ils veulent mettre Mimi Mati. J'ai pas compris.
1: Mais qui est con?
9: Ah, j'ai pas compris.
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1: Un peu d'actualité nationale, puisqu'on apprend que bientôt sur TikTok, il faut bien que je fasse des questions pour notre petit jeune.
12: Et moi.
1: TikTok, bientôt, eh bien, on supprimera sur TikTok. Quoi donc, d'ailleurs?
8: Je sais.
1: Qu'est-ce qu'on ne verra plus? Ah, ça m'étonne pas.
8: Ah, bah, oui, bah, évidemment.
12: Qu'est-ce qu'on ne verra?
8: Qu'est-ce qu'on va supprimer sur TikTok?
12: Les gens à poil.
8: Le problème de TikTok et d'Instagram, c'est qu'ils sont, tout le monde est beau. Donc en fait, après, quand vous arrêtez le filtre TikTok, vous regardez dans la glace, vous trouvez moche et vous êtes déprimé. Eh ben, ils vont enlever les filtres.
1: Ils enlèvent les filtres. Comment on appelle ça?
8: Bah, les filtres beauté.
1: On enlève les filtres beauté de TikTok.
12: Sérieusement,
13: c'est une super nouvelle, ça.
12: C'est ça le. Oui. Alors, je sors de blague deux secondes, mais je connais un petit peu ce réseau social pour y passer du temps.
1: Oui.
12: C'est ça le problème.
14: C'est pas un problème, c'est, ta,
8: c'est un vrai
14: te
8: problème.
14: Te coller face à tes réalités parce que les jeunes filles croient qu'elles sont belles, alors qu'elles sont moches.
1: Moi, non, moi mais... quand je vous ai, moi, quand je vous ai engagé, il y avait un filtre beauté depuis. Quand je vous ai vu arriver, j'ai été très déçu. Chantal, voilà. Sur vos affiches, vous avez un filtre beauté.
15: Aucun filtre beauté. C'est naturel, complètement naturel.
12: Ben, ça se voit.
1: Et c'est vrai, en plus.
14: Oh, allez.
1: Non. Chantal, à nous, vous pouvez bien le dire. Racontez-nous, personne ne nous entend. On veut bien faire un ou deux petits trucs. Racontez-nous votre expérience. Vous êtes fait un tout petit peu remonter le visage.
15: Ben oui, un petit peu comme ça, clac, j'ai mis des nœuds là, puis ça tient. Mon premier Drucker, je trouvais que j'avais un petit peu des bajoux. Et les actrices...
1: Bah non, moi c'est le contraire, mais chez Drucker pourrait avoir l'air jaune.
15: Les actrices en 1930, elles mettaient des fils.
12: Ah ouais.
15: Donc oui. j'avais une vieille maquilleuse qui m'a dit, on va te mettre des fils derrière. Donc on m'a mis des fils comme ça, et tout était remonté derrière. Et pendant que j'étais chez Drucker, il y en a un qui a claqué.
1: Je savais que je faisais bien du fer raconté.
15: Et alors d'un seul coup, j'avais une bajou là et pas du tout là. Donc j'ai passé mon émission comme ça.
1: Et alors, vous êtes allé où pour vous faire remonter les bajoux?
15: Oh, ben chez un charcutier. Un copain charcutier, il fait ça très bien. Oh,
16: et Chantal, est-ce que c'est vrai qu'à l'époque, vous mettiez des grosses boucles d'oreilles parce que vous mettiez du scotch?
15: Mais pas du tout, tu te plains depuis ce monde-là.
12: Pour moi, le souci, vous savez, c'est pas les filtres de beauté sur TikTok, c'est les filtres de beauté sur Tinder.
1: Ah oui.
12: Parce que oui, si on... voilà.
14: L'autre, il est encore sur ses filtres.
12: C'était le sujet de la question.
14: Oui.
1: Même le café, je le prends sans filtre.
12: Non, mais c'est vrai, parce que tu vas sur Tinder, tu swipes. Moi, je swipe tout le monde.
16: Moi, je vais pas sur Tinder, moi. Je vais pas sur Tinder.
12: Ben vous n'avez pas sur Tinder?
15: Bah, oui. Non. Pas. On a des matos à la maison.
12: Bah, quand on est comme moi, on a besoin d'aller chercher ailleurs.
16: Ah non, mais
1: celui qui la remonte le plus souvent, c'est Michel.
16: On va tourner en boîte à Saint-Dizier ce soir. T'auras plus besoin d'aller sur Tinder. Hein.
12: Tu sais comment ça s'appelle une boîte à Saint-Dizier? Un cercueil.
1: Je me suis pas renseigné, Jean-Philippe a dû se renseigner lui. Et vous, Johan, vous aviez un filtre beauté quand vous avez rencontré Nathalie?
13: Non, jamais, je suis comme je suis. Et puis elle est comme moi, on s'en fiche de la beauté
1: extérieure. Elle est non-voyante.
16: Non mais tu dis ça alors que t'es au régime depuis 6 mois.
13: Mais c'est la beauté intérieure. Et tu sais qu'un
1: jour... vous en êtes d'ailleurs, parce que tous un disier s'interrogent.
13: Tu l'as fait bien. Eh bien, elle m'a envoyé un super message ce matin, elle était à la poste de sa ville, et elle m'a envoyé un énorme cadeau, un papier cadeau.
1: Qu'elle comment
13: m'a...
1: ça? Mais quoi?
13: Mais justement, elle m'a dit, Johan, ça sera la surprise.
14: Le cœur de sa mère.
1: Mais, peut-être que c'est les kilos que vous avez laissés chez elle.
13: Mais elle est un petit peu jalouse de ma concierge parce qu'elle m'envoie beaucoup de lettres, elle est très manuscrite et elle a peur que je sois trop en contact avec ma concierge portugaise qui est
14: elle
13: adorable.
14: Est cinglée, alors.
13: Et elle a peur que j'entame une discussion avec ma concierge. C'est la concierge qui me met sous ma porte les lettres d'amour de ma copine. Oh et donc elle a peur.
1: Bientôt vous allez pouvoir passer vous-même sous la porte.
12: Attends, c'est quoi la parano? C'est que
1: elle est pas un peu folle là, votre Nathalie?
14: Ah elle est livrée.
1: Elle est jalouse de la concierge portugaise.
15: La concierge est belle peut-être, non?
13: Non, elle est adorabilissime et tout. Et donc là, j'attends.
1: Comment elle s'appelle votre concierge?
13: C'est comme l'entraîneur de foot Mourinho, mais je crois que c'est un A à la fin, Madame Mourinho.
1: Ah oui, Madame Mourinho.
14: Madame Mourinho.
1: J'attends. Je repose la question quand même. Qu'est-ce qu'il peut bien y avoir dans ce paquet cadeau qu'elle vous a envoyé?
13: Et bien justement, je me demande depuis ce matin, c'est un truc de dingue.
14: C'est ta concierge qu'elle a tué. Il est...
1: Ah oui. D'ailleurs, il y a un panneau. Il y a un panneau sur la loge. La concierge est à l'intérieur du paquet. Non mais c'est incroyable ce que vous nous racontez.
13: Je vais montrer le roi la photo, elle est trop belle.
1: Non.
13: C'est génial. Et bah tout est confirmé toujours. Hein, demandant donc installation 2025, demandant mariage printemps 2026 et mariage printemps 2027.
1: C'est beau. C'est beau le calendrier de l'avant d'un cocu.
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1: Une paraît que ça dégraisse au journal L'Équipe, dites donc.
13: Bah, c'est la crise pour tout le monde. Hein.
1: Ah, c'est la crise, mais vous, vous...
13: j'ai perdu un petit peu, j'ai repris, je fais le yo-yo, quoi, malheureusement.
1: Vous, vous mangez bien. Ah, bah, ça pourrait être yo-yo, vous faites yo-yo, ça, ouais. C'est sûr. Je veux pas voir la taille de la ficelle.
14: Ah, c'est élégant.
13: Qu'est-ce qu'ils ont écrit pendant deux mois ?
8: La taille de la ficelle, mais mon
13: plein.
8: Dieu.
13: Il y avait plein de choses à écrire sur l'histoire du sport, sur les grandes rivalités. Donc Gérard, il fallait acheter L'Équipe, il y avait plein de trucs à raconter.
18: Ah oui, mais je vois pas pourquoi j'achèterais L'Équipe. Le...
1: Quand il y a pas de résultat. Déjà qu'on l'achète pas quand il y en a.
13: Arrêtez Laurent. Parce que je sens que c'est encore mieux quand il n'y a pas de match.
1: C'est pas vrai, en plus je lis le journal L'Équipe tous les jours, vous le savez bien. C'est juste pour vous emmerder. Je lis d'autant plus

0: que vous n'y écrivez pas, je crois.
1: Ah, j'ai écrit pendant de 2001 à 2016, et puis après, je suis passé à la télé.
0: Ah, vous connaissez?
2: Et vous ont répondu?
0: Alors, vous connaissez l'ex-mari de Christine Bravo?
1: Oh, Brunel, qui est un de mes héros, je l'adore.
3: Est-ce d'ailleurs, qu'on peut arrêter avec ça?
1: Mais si, mais en plus, tu l'adores encore, tu l'aimes encore et tout. Oh là là, il est extraordinaire, mais Philippe Brunel, c'est une des plus grandes plumes. Non, et puis, il est passionné de l'Italie. Passionné de l'Italie.
0: Qu'est-ce qu'il y a, Gérard?
4: Il y a le nouveau mari, là.
1: Oui. Ah oui, c'est vrai, j'ai fait
5: une chérie, t'es un peu indiscret, là. Il y a son mec qui est là, et tu parles du ex-mari. Alors là, c'est vraiment.
4: Et tu dis qu'il
1: comprend toujours. Regarde, il fait signe de la tête, ça le dérange pas du tout.
0: Il voit bien que c'est pas une première. Main quand même.
6: Il n'y a pas une rubrique plaisance à l'équipe pour lui.
0: Ben non, mais enfin, franchement, il sait bien qu'elle a une fille. Il a bien fallu qu'elle l'ait avec quelqu'un quand même.
4: Bah non, regardez Marie.
3: Marie, oui.
0: Ça, c'est vrai, mais enfin, t'as vu la gueule de Marie. Christina, on compte sur vous. Peut-être vous pourriez le relooker, notre petit Rio.
5: Ah, chérie, complètement.
0: Parce qu'il y a du boulot quand même.
5: Je pense qu'on peut mieux faire. Non, là, aujourd'hui, ça va encore. Mais le t-shirt, il est un peu moulant.
1: Ça marque la petite
5: brioche.
1: C'est vrai.
5: Oui. Oh,
1: mais ça va sinon alors.
5: Alors il faut que t-shirt, une veste, ça va, mais les t-shirts doivent être plus dégaines, plus larges. Tu vois, tout à l'heure, tu es assis, le ventre apparaît, c'est machin, c'est pas.
3: Et puis là, ça va pas parce que le corps c'est un haut. T'as le corps c'est un haut et t'as des fringues en V, ça va pas, c'est pas compatible, c'est
5: voilà.
3: pas stylish, c'est pas magnifique. Et ça, Laurent Rouquier il le sait.
5: Elle est pas
3: asiatique. Tu fais la asiatique, elle est brésilienne.
7: Mais en Brésil, il y a les Shintok, elle est vietnamienne, il y a des tours au Brésil, tu sais, chérie. T'es déjà venu à Rio, connasse de ta péniche.
4: Regarde ses lunettes.
0: Mais c'est vrai qu'on croirait la vraie qui parle. Et attention, en plus, j'ai des questions spéciales Cordula aujourd'hui. Oula. Mais on va d'abord démarrer par des citations. Et ça, c'est plutôt une citation pour Christine Bravo et Jean-Jacques Perroni. Et Nicolas Laurent, qui habite Huisseau-sur-Mauve dans
3: le Nicolas comme par hasard.
0: Oui, Nicolas sur Mauve dans le Loiret espère 300 euros. Qui a dit à 20 ans tu es fraîche comme la rosée du matin, à 36 ans t'es fraîche comme la bouteille de rosée de la veille.
1: Un homme
0: non.
1: Une femme morte,
5: française.
0: Non. Une femme vivante et française.
1: Oh, Anne Romanoff.
0: Anne Romanoff, non.
4: Foresti.
0: Florence Foresti. Bonne réponse.
5: Ça commence la ribambelle.
0: De Gérard Jugnot. Ça commence quoi, vous avez dit?
5: La ribambelle.
0: Qu'est-ce que ça vient faire là?
5: Ça veut dire la série des questions.
3: Non, tu t'es trompé.
0: Ça commence la ribambelle.
3: C'est pas le bon mot.
1: J'ai voulu dire ribambelle de bonnes réponses.
7: La farandole des bonnes réponses, comme les desserts chez Flunch.
0: La ribambelle. Ça commence.
5: La ribambelle.
4: C'est joli.
0: C'est joli, ça n'a aucun sens, mais c'est joli. Oui, allons-y pour la ribambelle, alors. Pour Marie-Odile Mullier, qui habite Brumath dans le Bas-Rhin, qui a dit « Si le temps vous semble long, prenez-le dans le sens de la largeur. »
1: Pierre Dac,
0: non.
4: Francis Blanche.
3: Doris.
1: Des proches. Raymond Devos.
0: Mais un habitué des grosses têtes.
3: Jean-Yann.
1: Coluche.
3: Jacques Martin.
0: Non.
1: Pierre Desproges.
0: Gérard, vous avez même fait des tournées avec lui, des tournées des grosses têtes.
3: Sim.
0: Ah, bonne réponse collective, on va dire. C'est bien Sim. Attention, plus compliqué peut-être la citation suivante, puisque c'est quelqu'un qu'on cite un peu plus rarement, mais généralement, Monsieur Perroni, je connais mes grosses têtes, hein. Ouais. Monsieur Perroni retrouve son nom pour Jérémy Drujon, qui habite Guéméné-Pinfac en Loire-Atlantique, qui a dit « Sauf erreur, je ne me trompe jamais
3: ». Français.
0: Un Français.
3: Ah, c'est drôle.
0: C'est Dac. Mort.
1: Écrivain.
0: Mort en 1971, écrivain. Un journaliste, critique, traducteur.
3: Ah, ben c'est le gars qui écrivait dans la montagne.
1: Léo Campion?
3: Vialatte.
0: Alexandre Vialatte. Bonne réponse de Christine Bravo, aidée, il faut le dire quand même, par Jean-Jacques Perroni.
4: Celui, c'est des questions que pour eux.
0: J'ai une dernière citation. Alors, elle a porté tout le monde, celle-ci, pour Jacqueline Dupron, qui habite Bienville, avant qu'on attaque les vraies questions. Madame Dupron a une chance de toucher un chèque RTL, qui a dit « Si on jugeait les choses sur leurs apparences, personne n'aurait jamais voulu manger un oursin. »
1: Français,
0: c'est joli, hein.
7: Ouais. Fabre
8: pour une huître. Hein.
0: Alors femme, non, un Français.
5: Fabre,
0: oui.
5: J'ai dit.
0: Vous avez dit quoi?
5: Fabre.
0: Fabre, quel Fabre?
5: Denise. C'est un grand entomologiste.
9: Jean-Henri Fabre.
0: Ah oui, Jean-Henri Fabre. Ah. On a parlé donc, avec
9: qui faisait du café.
0: Avec Laurent Dubourg l'autre jour. Voilà. Ah non, c'est pas Fabre.
5: Non, c'est pas le café.
8: C'est mort.
0: Alors pardon.
8: Est-ce que c'est mort?
0: Ah oui, ça c'est mort.
5: C'est très mort.

0: serait mort.
1: Cuisinier?
2: Bon, alors, un cuisinier. Animalier?
0: Un cuisinier, non. Animalier, non.
3: Un rigolo?
0: J'ai envie de dire, la réponse est dans la question.
4: Il était radin?
5: Coff?
0: Pardon?
4: Jean-Pierre Coff?
0: Jean-Pierre Coff, non, mais c'est malin.
1: Rapia?
0: Non, c'est pas qu'il était rapia, mais où est-ce qu'on mange des oursins?
1: En Bretagne?
4: En Bretagne.
0: Ah non.
1: Olivier, Olivier, Pagnol.
0: Marcel Pagnol. Le plus malin, c'est Gérard Jugnot.
6: Oh là là là, Malipace here.
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0: Ah, une question intéressante pour Gauthier Legrand qui habite Cosne-Cours-sur-Loire. Question qui vous emmène dans les Côtes d'Armor, à Lannion précisément, à La Rochelle aussi, ou encore à Paris dans les 7e et 9e arrondissements, puisque c'est dans ces quatre endroits que, si vous allez à la poste, vous aurez une surprise. On est en train d'y tester quelque chose. Qu'est-ce qu'on teste dans les bureaux de poste de ces quatre endroits?
5: Ouvrir à l'heure.
0: Non.
9: Un sorte de photomaton.
0: Qu'est-ce que vous dites?
9: Un sorte de photomaton.
0: Alors là encore, c'est une passe décisive.
9: Oh,
0: mais ça n'est pas un photomaton.
9: Aujourd'hui,
0: mais...
9: appelez-moi Zizou.
1: Les timbres avec sa gueule dessus.
0: Ça pourrait y ressembler, mais ça n'est pas un photomaton. Mais c'est pas loin.
10: Un photocall.
0: Un photocall, non, mais ça y ressemble.
10: Ah, d'accord.
0: Franchement, quand j'ai vu ce titre dans Le Parisien, c'était samedi, et si vous n'avez pas lu Le Parisien samedi...
9: Ah, j'ai lu Le Parisien pourtant.
0: Ça va être difficile de répondre, parce que vraiment, c'est inattendu. Et c'est La Poste qui a décidé de mettre ça dans quatre de leurs bureaux pour tester dans un premier temps. Après, il y en aura peut-être dans tous les autres bureaux. Pour l'instant, c'est uniquement à La Rochelle, à Lannion et dans deux postes parisiennes. Et c'est vrai que ça ressort. On pourrait croire que c'est un photomaton, mais ça n'est pas un photomaton.
10: Alors, ça peut être deux choses. Ça peut être des papiers d'identité.
0: Non, non plus.
10: Et ça peut être des timbres sur mesure avec.
0: Non, mais cherchez pas.
1: Non, ça n'a rien à voir avec. Ça n'a rien à voir avec La Poste.
0: Plus tôt on la fait taire, plus on gagne de temps.
11: Alors ça, Laurent, ça se fait dans une cabine.
0: Oui, effectivement, voilà. Puisque Monsieur Ramy vous a fait une nouvelle passe décisive.
10: Ah, des putes.
5: Mais ça va pas.
0: Effectivement, on pourrait imaginer que ce soit un photomaton, mais ça n'est pas un photomaton.
10: Et est-ce qu'on rentre tout seul dans la cabine ou est-ce qu'on rentre à plusieurs?
0: Alors, a priori, tout seul.
10: Parce que photomaton peut rentrer à plusieurs.
0: Oui, bah là, tout seul.
10: Est-ce que ça serait pas un nouvel endroit où on pourra voter? C'est une urne.
0: Voter, non, mais c'est pas bête. C'est bravo, mais non.
1: C'est un service que La Poste propose, mais qui n'a rien à voir avec La Poste.
0: Alors, un service, oui, on peut considérer que c'est une forme de service, mais ça a un lien avec La Poste tout de même.
5: C'est pour les colis.
0: Alors, ça a un lien avec les colis.
5: C'est pour ouvrir les colis discrètement.
0: Pour recevoir les colis.
5: Pour envoyer les colis.
0: Pas pour les envoyer.
5: Pour les colis.
10: Pas pour les colis. Pour vérifier s'ils ne sont pas piégés.
0: Franchement, si vous ne savez pas, je vous jure qu'il faut avoir de l'imagination, parce que moi, j'aurais jamais pensé à ça.
5: Mais c'est en rapport avec les colis.
9: Les colis, envoyer, La Poste, les toilettes. T'envoies un colis,
0: c'est vrai qu'il va falloir faire gaffe.
11: Un emballage de papier
0: cadeau. Non, il va falloir faire gaffe, effectivement, si vous allez dans cet endroit, que les gens ne rentrent pas pour vous pisser dessus. D'ailleurs, il y a une postière qui témoigne, là, dans les bureaux de poste où ça a été testé. Elle dit, l'autre jour, il y a même un client qui a voulu glisser son courrier dans la fente de la porte. Alors que c'est pas du tout fait pour ça.
10: Est-ce qu'on y reste longtemps?
0: Ça dépendra des personnes, mais ça peut durer 5 minutes, quoi.
10: Ah, et la porte est complètement fermée.
0: Ah, ça, il vaut mieux qu'on puisse la fermer, oui.
5: On retire des vêtements?
0: Oui.
5: C'est pour essayer les colis qu'on nous envoie.
0: Bonne réponse de Roman Doduic.
10: Bah, tu l'as pas essayé,
11: celui-là. Quand on achète
0: Ce sont des cabines d'essayage que teste La Poste, parce que beaucoup de gens qui reçoivent un colis repartent chez eux avec le colis. Une fois arrivés chez eux, ils essaient les vêtements qu'ils ont commandés et ça leur va pas. Donc ils sont obligés de retourner à La Poste pour renvoyer les colis. Et là, La Poste s'est dit, bah non, ils pourront faire ça sur place. On va leur mettre des cabines d'essayage. Et donc, désormais, si vous rentrez dans un photomaton et que vous trouvez quelqu'un à poil, c'est que c'est une cabine d'essayage. Voyez, dit Rami. Mais c'est une excellente réponse de
5: Robert Bonnuy. La première de la saison.
0: Franchement, j'aurais jamais pensé qu'un jour on mettrait des cabines d'essayage.
5: Mais parce qu'aujourd'hui, il y a tellement ce truc, grâce à Vinted, l'application avec laquelle on envoie des vêtements. Tous mes amis, ils ont des comptes Vinted et à la seconde où on leur offre un cadeau de Noël, ils revendent immédiatement sur Vinted et on envoie des vêtements en permanence. En fait,
10: Christine Bravo, par exemple, elle met pas forcément les tailles sur ces trucs. Donc quand vous recevez son paquet, il faut l'essayer.
5: Il va y avoir des gens qui vont faire des cochonneries là-dedans, c'est obligé.
0: Ah, vous croyez?
5: Ah bah dans toutes les cabines d'essayage. Si vous êtes déjà allé dans une cabine d'essayage dans un magasin qui a plus de 5 ans.
0: Remarquez, il y a certaines personnes, si vous les voyez à poil dans la cabine, il y aura des plis.
10: Oh là là là.

0: Ok. Non, là, je suis obligé de m'incliner. Là, on a, là, c'est du niveau.
1: La Poste teste les cabines d'essayage. Genre, oh, franchement, qui a eu cette idée incroyable?
2: Mais ça fait partie de l'évolution de la société, sachez-le, hein. Non, mais c'est bien,
3: c'est bien tous les gens
2: qui commandent des colis et qui rentrent à la maison, qui s'aperçoivent que ça leur va pas. Faut retourner à la poste, tu vois, c'est des contraignants. Là, t'es sur place, t'essayes le machin, si ça va pas, tu l'envoies direct.
1: C'est vrai. Voilà. Moi, déjà, même dans un grand magasin ou chez un couturier.
2: N'essayez pas.
1: Je n'aime pas, c'est bien un truc que je n'aime pas, c'est essayer. Je déteste essayer, mais je suis bien obligé de le faire. Mais qu'est-ce que c'est chiant d'essayer?
2: Ah oui, parce qu'il faut se déshabiller, c'est surtout ça.
1: C'est ça, moi, je suis un peu pudique.
2: Oui, vous n'aimez pas en public, vous.
1: Vous non plus, vous n'aimez pas ça, Adil.
4: J'ai une histoire à vous raconter si vous voulez.
1: Allez-y, allez-y.
5: Tu l'as fait
4: on
5: dans
4: devait faire,
5: de
4: on devait faire des tapis rouges à un moment donné avec Pamela et on est parti faire les magasins à Marseille. Je reviens une demi-heure après, je sais plus où j'étais, et je vois le bill à payer. Je dis, mais attends, pourquoi t'as pris autant de tenues? Elle me dit, parce qu'il y a plein de tapis rouges et tout. Je dis, mais tu rigoles ou quoi? Enlève quelques robes, là, il y en a trop. Et elle m'a dit, bah non, tu t'amuses à me déshabiller le soir, maintenant il faut me rhabiller.
1: Mais vous n'alliez pas avec elle dans les cabines d'essayage, alors?
4: C'est déjà arrivé, je crois.
2: Il y a des gens qui s'organisent, c'est des fantasmes de beaucoup de gens de faire l'amour dans les cabines d'essayage.
1: Ah oui?
2: Oui, un truc clandestin, on peut se faire surprendre.
3: Et dans les toilettes de l'avion, ça arrive souvent, ça?
2: Oui, mais c'est moins propre que les cabines d'essayage. Hein.
1: Ça dépend. Ça dépend où, franchement.
2: Oui, c'est vrai.
1: En tout cas, voilà, vous pouvez à La Rochelle, à Lannion, ou dans le 7e et le 9e arrondissement de Paris, tester les cabines d'essayage de La Poste, désormais, quand vous recevrez un colis avec des vêtements à essayer.
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1: Pour Johanna Hiller, qui habite Bourg en Gironde, le chanteur d'opéra Lloyd Thomas Leach a été le premier à enregistrer ça. Mais enregistrer quoi ?
9: Un classique de l'opéra ?
1: Alors, un classique de l'opéra, non, justement. Mais on a fait appel à lui, à ce chanteur d'opéra, justement, pour toute autre chose.
9: Ah, c'est lui qui a repris toute la compagnie créole ?
1: Non.
10: Oui. Alors, c'était quand le cinéma est passé, on a commencé à faire des sons pour le cinéma.
1: Ah non.
11: C'est parce qu'il savait faire des staccato particuliers.
1: Non.
12: Est-ce que c'est pas l'air Caruso, là, non?
1: Non plus.
9: Attendez,
1: non.
9: C'est un morceau qui a été composé ou chanté qu'une fois? Vous dites que c'est
2: pas un morceau lyrique.
10: Non. C'est la première fois.
1: C'est la première fois. Enfin, plutôt, c'est pas la première fois. C'est lui qui, le premier, a enregistré ce que vous connaissez tous, mais on ignore que c'est un chanteur d'opéra au départ qui a fait ça.
9: Une pub ?
1: Une pub, non.
9: Carglass, c'est pas lui ?
1: Non, c'est pas lui. Monsieur Lloyd Thomas Leach, il a chanté à l'opéra dans les années 40, 50, jusqu'au début des années 60, aux États-Unis, hein, si ça peut vous aider.
9: Attendez, ça peut nous aider pourquoi ?
1: Et c'est lui qui a inventé et même enregistré le premier. Quoi donc ?
11: Est-ce que ce ne serait pas le cri de Tarzan ?
1: C'est une bonne réponse, Dariel Dombal.
12: Joli. Donc c'est pas Johnny Weissmuller qui...
1: Non, Johnny Weissmuller, après lui, il a imité ce que ce chanteur d'opéra avait créé, mais effectivement, Thomas Leach, Lloyd Thomas Leach, a mélangé sa voix, la trille d'un soprano, la note sol d'une corde de violon, on a ajouté, je crois, un cri de hyène derrière.
9: Ah, c'est pas un singe ?
1: Et ça a donné, effectivement, ce célèbre cri, Monsieur Bellamy.
9: Non, là, ça c'est Tarzouze. Fais Tarzan plutôt.
11: Ça c'est quand il y a un scrupule.
1: Ah oui. Là vous avez un caillou dans votre godasse, monsieur.
12: Oh, non, et ailleurs.
9: On le fait à trois ensemble. Ah, non, 1, 2, 3.
1: Alors, je crois qu'effectivement Ariel serait la mieux pour le faire. Allez-y, oui. Ariel.
11: Ça, c'est Chita, c'est pas ta.
1: C'est Chita. Oh, la mauvaise. Mais vous êtes mauvaise.
11: Aujourd'hui, je me suis réveillée mauvaise.
1: Jean-Philippe, vous pouvez essayer le cri de Tarzan.
4: Oh, ouais.
1: il se tape sur le torse.
12: Non, ça non. C'est Jane.
9: Olivier, le fais pas, hein, tu vas faire un AVC.
10: Mais non.
1: Voici une question pour Mélina El Radzaoui, qui habite Chèvremont, dans le territoire de Belfort. Dans la mythologie grecque, quel rôle a eu Sinon?
5: Remplaçant?
1: Non. On le connaît pas bien, Sinon, mais pourtant, il a eu un rôle capital.
11: Ah bon? Est-ce que c'est autour de la légende du Minotaure?
1: Non, rien à voir avec le Minotaure.
12: Des enfers?
1: Des enfers non plus.
12: De l'Olympe?
1: L'Olympe, non. Alors, il y a Ulysse hein, dans cette histoire-là, si je peux vous aider un peu. Mais évidemment, on connaît mieux Ulysse.
11: Alors, est-ce que c'est autour des Argonautes?
10: Est-ce que c'est une sorcière, Sinon?
1: Ah, Sinon n'est pas une sorcière.
9: Est-ce que c'est un meurtre?
1: Non, c'est une sorte d'espion grec, Sinon.
9: Il a tué César?
1: Non, non, non.
10: Ah, mais César, qu'est-ce que tu racontes? Tu penses que c'est un personnage mythologique?
9: Non, mais César, pas la bouffe pour chat, le
10: l'empereur. Comment tu peux
12: c'est la mythologie, crétin.
9: Comment tu parles à Marcella?
10: Mais attends.
9: Comment il te parle? Mais comment il te parle?
10: Non.
9: T'as vu comment il te parle?
10: Non.
9: T'as un peu, Olivier?
10: C'est vraiment...
12: Enchaînez, patron, parce que là, vraiment...
10: Non, mais...
9: Bah, dites à Elise Moon d'arrêter la petite annonce, là.
10: Dire que César est mythologique et tu te moques des Portugais comme s'ils étaient, ils connaissaient que les carnages.
1: Bravo, Marcella! Oui!
10: C'est quand même pas, c'est honteux.
1: Elle a raison, César, c'est pas la mythologie grecque.
9: Enfin. Mais on avance, on pose des questions, c'est des indices.
2: C'est pas sur Zeus. Pardon. Il n'y a pas de Zeus.
10: Non, c'est Ulysse.
11: C'est dans l'Iliade et l'Odyssée.
1: Bah oui, puisque je vous parle d'Ulysse.
9: Il a réveillé Poséidon.
1: Non, il n'a pas.
10: C'est lui qui avait avec les chevals des Troie.
1: Ah, expliquez, là, on s'approche.
10: C'est lui qui a convaincu de faire entrer les chevals des Troie.
1: Excellente réponse de Marcella Yacoub.
9: Alors là, bravo, hein. Franchement, elle est vilaine, mais elle sait des trucs.
1: C'est lui, Sinon.
9: Et non, à cette époque, je ne sais pas ce qui est le mieux.
1: C'est lui, Sinon, qui a réussi à convaincre les Troyens d'accepter ce cadeau venu des Grecs. Mais évidemment, les Troyens ignoraient qu'à l'intérieur du châle de Troie, il y avait
9: tous les... C'est joli, Troie. Hein. Il a été fait à la grosse tête.
1: Tous les...
9: Non, il y avait Mésarie dans le cheval ou pas?
1: Non, c'est Turquie, c'est Troie, T-R-O-I-E.
10: Ah.
1: Et c'est en Turquie aujourd'hui, le site de Troie de l'époque.
9: Donc en Europe.
1: Ulysse est à l'intérieur du cheval de Troie, évidemment.
9: Mais non, il est sorti depuis.
1: Avec ses copains, grecs, évidemment. Et quand pendant la nuit, tout le monde va être bourré au sein du château, de l'enceinte.
9: Et lui, il sort.
10: Ils vont couper la tête à tout le monde.
1: Exactement.
9: C'est beau.
1: Il y a qu'Hélène de Troie qui va s'en sortir. Et alors, Hélène de Troie, elle sait qu'il y a les Grecs à l'intérieur.
2: Elle est une mèche.
1: Oui, elle est une mèche, si vous voulez. Il y a un truc qu'elle fait. Elle fait trois fois le tour du cheval, paraît-il.
9: Pour voir si c'est un vrai.
2: Pour faire quoi?
1: Hélène, elle dit Hélène.
10: Parce qu'elle cherche son mec, en fait, il est venu la chercher.
1: Elle imite, ça c'est assez incroyable comme histoire, mais je vous jure que c'est dans la mythologie. Elle va imiter toutes les femmes de tous les Grecs qui sont à l'intérieur, en les appelant chacun par leur nom, avec la voix de leur femme.
9: Non, comme Marc-Antoine Lebret.
1: Si vous voulez. On dit pas Lebret, on dit Lebré. Oh,
9: dans le X, on dit Lebret.
12: On dit Levrette et Lebré.
1: Ça c'est important à dire. Il était immense, ce cheval de Troie, mais quand même, il rentrait par les portes. Il fallait.
2: Eh oui.
1: Ah, bah oui.
2: De la ville.
1: Parce qu'autrement, il aurait. C'est con ce que je dis.
2: Il était en kit.
10: Non, mais...
9: non, non, pas du tout, patron.
1: Ils ont pris quand même la dimension des portes.
2: Ils avaient mesuré.
9: Ils ont vérifié avant.
1: Et évidemment, ils ont fait un cheval moins large. Ça aurait été des Belges, n'est-ce pas?
9: Ils auraient mis un poney.
1: Ils seraient restés à l'extérieur. La mythologie belge.
9: Bah, bien sûr.
1: Très, très différent.
9: Vous avez vu là.
1: Ça, alors, ça passe pas. En tout cas, c'est bien. Sinon, qui réussit à convaincre les Troyens de faire entrer le cheval de Troie.
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15: Vous avez une autre question?
1: Je vous emmène au Louvre, maintenant.
15: Ah, c'est ça, par où? Il n'y a pas l'émission d'abord. C'est une émission culturelle.
1: Et après, on dira que les grosses têtes ne sont pas une émission culturelle.
15: C'est vrai, c'est ce qui se dit. Hein. Je voulais te le dire.
1: Et ben pourtant, là, au Louvre, vous pouvez voir une célèbre raie. Quelle célèbre raie?
9: Une raie?
15: La raie duc. Pardon.
9: Alors, moi, je n'aurais pas fait ça.
15: Je ne fais même pas de proposition. Vous parlez d'un animal ou vous parlez d'une raie humaine?
10: On parle du poisson?
15: Une raie manta.
1: Et je vous parle de la raie. La raie, c'est la plus célèbre raie du Louvre.
5: C'est une raie dans le coiffure, peut-être.
1: Non, le poisson.
5: Ah, le poisson.
16: Mais le poisson, bande de cons, c'est évident.
4: Bah, peut-être, ça aurait pu. Bah, avec
16: non,
4: Laurent.
16: Il va pas vous poser une question Raymond sur une raie du cul.
5: Mais non, pas raie du cul. Mais pourquoi il y en a plein? La raie sur le côté aussi.
4: Ah oui, par raie charme.
16: Alors, elle est sur le radeau de la Méduse.
1: Ah, pas du tout.
4: Elle est sous le radeau de la Méduse.
1: C'est un des tableaux les plus célèbres de ce peintre. Et en fait,
16: il n'y a qu'une raie dessus.
1: Oui, il n'y a pas qu'une raie, mais comme poisson, oui, il n'y a qu'une raie.
16: Et des personnages, beaucoup.
5: Alors, est-ce que c'est une raie cuite dans une assiette ou c'est une raie qui nage?
1: Ah non, elle est accrochée au mur, la raie.
16: Parce qu'elle est très connue.
5: C'est pas terrible comme déco, hein.
4: Ah bah excusez-moi, mais c'est pas la raie du 50.
5: Moi, je n'ai aucune raie accrochée au mur, hein, perso.
1: Il
5: hein.
1: y a un chat
5: qui est accroché au mur aussi.
1: Non, qui est à côté de la raie, un chat.
16: C'est un peintre de quelle époque?
1: Ah bah c'est un des peintres français les plus célèbres du 18e siècle.
4: Ah, 18e siècle.
16: Chardin.
1: Et c'est Chardin.
10: Courbet.
1: Excellente réponse. Non, excellente réponse de Jean Benigni.
16: Non mais vraiment. Comment t'as dit?
10: Chardin.
16: Mais Jean et Chardin, tu connais Schumacher?
10: Jean du Chardin.
16: Tu connais Jean du Chardin?
5: Monsieur Singh, comme il est d'origine alsacienne, il chante du Chardin.
1: C'est Jean-Siméon Chardin, si vous préférez.
16: Oh là là.
1: Spécialiste des natures mortes, des animaux. Il peignait des animaux vivants, mais c'était assez surprenant parce qu'il mettait beaucoup de temps à peindre un animal vivant.
5: Ouais. Et parce qu'il mais la raie était morte, donc il ne la peint plus.
1: Oui, la raie, une fois qu'elle n'est plus dans l'eau, c'est vrai qu'elle est souvent.
10: Elle était à l'arrêt.
5: Accrochée au mur.
1: Mais en tout cas, Chardin est célèbre pour sa raie, pour son buffet.
5: Pardon, mais il n'y avait qu'une raie et un chat sur ce tableau?
1: Non. Qu'est-ce qu'il y a, Caroline?
16: Caroline est en pleine descente, je ne sais quoi.
4: Mais à mon avis, elle a bu le filtre d'amour, elle va pas tarder à nous draguer, là.
1: Mais qu'est-ce qu'il y a, Caroline?
16: Elle se pisse de rire, de fille.
10: Parce qu'il est célèbre pour sa raie.
16: Votre phrase, c'est Jean-Éric Chardin est célèbre pour sa raie.
1: Ils sont...
16: Je vous jure que... Moi, après, je veux bien qu'on dise que j'ai des facilités à rire, que j'ai la déconne au bord de la bouche, oui.
1: Mais excusez-moi, mais Chardin, sa raie, c'est... Enfin, la raie de Chardin...
16: La raie de Chardin.
4: Tu habites en raie de Chardin.
16: Il y a des appartements.
4: Il y a des appartements en raie de Chardin.
16: Moi, j'ai un appartement.
4: En raie de Chardin, c'est très bien.
16: C'est beau, parce que la décoration en même temps...
1: C'est moins cher en raie de Chardin.
4: C'est vrai, généralement.
1: C'est un des tableaux les plus...
5: Mais pardon, il y a quoi d'autre qu'une raie et un chat?
1: Ah, mais il y a une toile, il y a une nappe, il y a.
16: C'est une nature morte.
1: Ouais, c'est une nature.
16: Ok, à part Jean Benguigui dans Les Grosses Têtes, avec humilité et honnêteté, qui connaissait la raie de Chardin?
5: Non.
16: Moi, je te dis, j'y habite.
10: Quel est le titre du tableau?
16: Et les autres grosses têtes, soyez honnêtes.
10: Quel est le titre du tableau?
16: Vous avez entendu parler de la raie? La raie de Chardin!
1: La raie, je vous dis
5: ça. Ah, ça s'appelle la raie.
1: Ça s'appelle la raie.
10: Ah!
1: La raie de Chardin.
5: Oui.
1: Comme la Joconde de Léonard de Vinci.
5: Le radeau de la Méduse.
1: Non, de Géricault.
16: C'est la trompette de Géricault.
5: La Vénus de Milo.
16: Voilà. Moi, je suis désolé. J'aimerais bien briller en société après, mais je peux pas arriver en disant ce que vous connaissez la raie de Chardin.
4: Mais si, c'est classe.
16: Mais non, mais il faut que ça vienne dans la conversation.
4: Oui, c'est pas évident.
16: On va pas me prendre en sérieux.
1: Aux États-Unis, c'est le lobby. La raie de Chardin, vous pouvez aller la voir au Louvre.
5: Elle y est tout le temps ou elle bouge des fois?
16: Non.
5: Elle est tout le temps là.
16: Non, elle est. Imagine, elle arrive à dîner.
1: C'est le tableau le plus célèbre de Chardin. Qu'est-ce que je vous disais?
5: D'accord.
1: Et d'ailleurs, la preuve.
5: Mais Chardin n'est pas très célèbre.
1: Monsieur, ben si, la preuve.
16: J'avais jamais entendu parler de Chardin.
1: Monsieur Benguigui, en tout cas.
5: Oh, mais ça, il est spécialiste en
1: raie. Une vraie grosse tête. Bravo, Jean. Grâce à vous, on a retrouvé Chardin.
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1: Bonjour Laure.
6: Bonjour les grosses têtes.
3: Eh ben bonjour.
1: Vous,
3: bonjour.
1: On peut peut-être commencer par vous. Vous êtes qui vous?
6: Alors moi je suis Laure. J'ai une petite cinquantaine d'années. J'ai trois enfants.
1: D'accord.
6: Et je suis à la maison. Voilà.
1: Et vous allez peut-être partir, grâce aux grosses têtes, en week-end, au domaine de la Closse, un très bel hôtel 5 étoiles qu'on connaît bien, on en a souvent parlé ici. C'est en Moselle, au cœur du pays des trois frontières.
7: Pas de bol, hein.
1: Ah si, c'est magnifique.
7: Entre... C'était ça ou les Seychelles, dommage.
6: Dommage.
1: Entre le Luxembourg, l'Allemagne, un hôtel relais, château, attention quand même, avec un spa de 800 mètres carrés, deux piscines chauffées. Et attention, un restaurant, qu'est-ce que je dis? Que dis-je? Trois restaurants. Un restaurant gastronomique, le cas. Un restaurant bistronomique, le comptoir. Ainsi qu'une cave avec...
4: C'est sûr que c'est en Moselle, ça?
1: Oui. 60 000 références de vin.
7: Mais non!
1: De nuit pour deux personnes en chambre supérieure. Le domaine de la Closse vous attend. Alors, pour ça, alors, il faut évidemment essayer de retrouver qui est qui dans l'actualité. Vous commencez par quelle grosse tête?
6: Alors, je vais commencer par Adil Rami. Qui
4: C'était sa grande crainte, je crois.
8: Mais, je suis certainement un artiste. Là, c'est le prénom, on est d'accord. Hein. Avec une très longue moustache, bien pointue.
6: Ouais.
8: Vous connaissez cet artiste ou pas? Il est très connu, il a une moustache très pointue. Son nom, c'est l'anagramme d'Adil. C'est un peintre. Il a une moustache très pointue, très longue.
1: Je crois qu'il vaut mieux que vous passiez à...
6: Ça y est, je sais. Oui, Salvador Dali.
8: Alors, juste le prénom, vous l'avez trouvé.
6: Salvador, d'accord.
8: Deuxième étape. Une famille très connue avec une fille qui s'appelle Mercredi.
6: Adams.
8: Ok.
6: Salvador vous avez... Adams.
8: Presque, il faut enlever le S. À la place du S, ce qui tombe du robinet, c'est quoi?
6: De l'eau.
8: Ok, et là, vous avez trouvé.
6: Ah, Adamo. Salvador Adamo.
1: Alors là,
6: bravo,
4: c'est une démonstration.
1: Alors,
4: c'est une démonstration.
1: Les mauvaises langues retiendront que vous connaissez pas Salvatore Adamo, mais les autres retiendront que vous êtes vraiment très doué pour faire deviner un nom que vous connaissez pas.
6: Merci.
1: Et Salvatore fait son retour à l'Olympia demain soir.
7: Ah non.
1: Et c'est vrai qu'il fait
4: tomber la neige.
1: Quand même tombe la neige, ça vous dit rien? Ça tombe. Laisse mes mains sur tes hanches.
8: Alors, sérieusement, vous pensez vraiment que je connais ce gars-là? Non, vraiment.
1: Bon, écoutez, ce qui compte là,
8: on a gagné.
1: C'est que vous ayez identifié Salvatore et Adamo. Vous passez à qui derrière?
6: Je passe à Sylvie Tellier. Qui êtes-vous?
9: Alors, je suis quelqu'un qui s'est opposé à moi, à Sylvie Tellier, qui essaye de vous faire deviner. Je fais l'actualité en ce moment parce que je lance une série qui a fait un carton en 2001. C'est dans une piscine. Il y avait un garçon qui sautait sur une femme et il faisait des trucs dans l'eau. Voilà. Ma mère est grand reporter. Je suis pas très grande. Je suis pas patronne d'un énorme groupe d'audiovisuel. J'ai été promue il y a pas très longtemps. On a fait croire que j'avais viré Sylvie Tellier quand je suis arrivée chez les Miss, en fait, parce que je voulais tout révolutionner. Vous voyez qui je suis, non? Évidemment, je porte le nom de ma mère. Elle est grand reporter.
1: Le mieux, c'est peut-être aussi de passer à quelqu'un d'autre.
6: Oui, je passe à quelqu'un d'autre.
9: Pardon.
6: Je vais passer à Ariel Dombal. Qui êtes-vous?
10: Alors, je pourrais être un saint, finalement, parce que je porte un nom d'une basilique et aussi d'un stade France.
4: Bonne chance.
10: Un stade dans le 93 dont on a beaucoup parlé, puisque même les Jeux Olympiques.
6: Pierre.
10: Oui, alors une basilique.
6: Saint-Pierre.
10: Non, c'est en France, hein, c'est en France.
1: Je crois que vous auriez intérêt à passer à quelqu'un d'autre.
6: Oui, je pense.
1: Tout le monde ne peut pas avoir le talent d'Adil Rami.
6: Alors, je vais passer à Sébastien Thoen.
10: C'est le plus grand stade de France.
7: Tais-toi, la vieille, tais-toi. Elle a demandé moi, la dame.
6: Qui êtes-vous, Sébastien?
11: Oh, bah, moi, j'ai une carrière d'artiste, je suis une femme incroyable, j'ai été perruquier de Pierre Ninet, proctologue de l'abbé Pierre. Non, je ne sais pas qui je suis, mais je peux vous aider.
1: Ah,
6: alors.
11: Mon nom de famille, par exemple.

0: exemple, parce que tout le monde me connaît, mon nom de famille est le prénom du roi de la natation française, là, qui a cartonné au JO. Ça, c'est mon nom de famille. Mon prénom est un... Mon prénom sonne la Vierge, ressemble à la Vierge.
1: Marie.
0: Oui, et mon... oui, ah, c'est bien déjà, il manque pas grand-chose, hein. Il manque 4 lettres après.
1: Marie, Marie-Léon, Marie...
0: Il y a quoi au milieu,
2: Vous savez pas qui elle est, ça aiderait peut-être.
1: C'est une femme politique
0: Oui, c'est une femme... non, c'est pas... Moi, je vois pas vraiment qui c'est, en fait. Je vois pas vraiment qui je suis, ça va pas du tout.
2: Bon, passez à quelqu'un d'autre.
3: Oui, oui,
0: bon, alors, mieux. Alors, Bruno... vous non plus, parce que vous avez quand même le début et la fin, quand même, c'est dommage.
1: Bruno Solo.
4: Alors, bonjour, je suis un cycliste qui a gagné le Tour de France cette année et qui vient de gagner pour la première fois le champion du monde avec 30 minutes d'avance. Autant dire que je ne marche pas qu'à l'eau claire. Et bravo, vous l'avez trouvé, c'est...
2: Tadej Pogacar, bravo, ça vous en fait deux. Alors, il vous reste Ziz bravo, du panier.
1: Ziz du panier, qui êtes-vous?
5: Je suis blonde et méfiez-vous des blondes. Je pourrais, on pourrait dire que je suis une fille à papa. Je vais devoir répondre de certaines choses devant...
1: Je crois que je sais, c'est une femme politique?
5: Oui.
1: Marine Le Pen?
2: Oui, ça en fait trois. Alors...
4: Quel bonheur de la citer ici.
2: Vous pouvez revenir.
1: Alors, je vais revenir à Sylvie Tellier.
6: Alors, si vous ne voyez pas qui je suis, mon nom de famille est un nom composé. C'est l'équivalent d'une pierre.
1: La Roche-Joubert. Voilà. Alexia La Roche-Joubert.
2: Oui, Alexia La Roche-Joubert. Bravo. Alors, je peux vous dire que Ariel Dombal était Benoît Saint-Denis.
3: Mais oui, quand même, la basilique Saint-Denis et le stade. Oui, c'est facile.
4: Mais vous savez qui sont enterrés tous les rois de France.
2: Mais vous savez qui
1: Oui, mais ça, elle me l'a pas dit. Où était enterré.
2: Et vous savez qui c'est Benoît Saint-Denis, Ariel?
6: Non.
2: C'est un combattant, un lutteur de MMA. Je sais pas comment
4: on dit. C'est cool,
7: Ah, mais vous voyez, sur Ruquier, elle connaît pas les jeunes. Moi, je connais pas les vieux. Donc, c'est normal.
2: Oui, mais c'est un peu exprès que je distribue les noms ainsi, voyez-vous.
7: Ah oui.
2: Et oui, je suis un malin.
6: Et voilà.
2: Je suis un vicieux.
4: C'est le patron, hein. Il ne faut pas lutter.
2: Et vous, monsieur Toen?
0: Marie-Lise Léon.
2: Marie-Lise Léon, c'est la secrétaire générale de la CFDT.
0: Ça existe encore, les syndicats?
2: Et oui. Mais écoutez, l'essentiel, c'est que vous ayez trouvé 4 grosses têtes sur
3: vous. Mais oui,
2: bravo, vous partez en Moselle.
3: Vous avez gagné. Vous allez vous régaler.
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2: Une question pour Adeline Malek, qui habite Podensac, c'est en Gironde. Question qui concerne un événement qui aura lieu dimanche prochain. Un événement que les Japonais veulent gagner, car ils ne l'ont jamais gagné. De quoi s'agit-il?
9: Championnat des sushis.
2: Ah, pardon?
9: Championnat des sushis.
2: Vous voyez, franchement, est-ce que j'ai une tête à vous poser des questions sur un championnat de sushis?
0: Oui. Du badminton? Badminton, non.
10: C'est du sport?
2: Alors, c'est du sport, oui. Alors, est-ce que c'est
9: sumo,
2: du sport?
9: Le sumo.
2: Certains vous diront que non.
10: Ah, c'est un art, alors peut-être un art de vivre.
2: Non, un art, non, mais non, on va dire c'est sportif, bien sûr.
9: Ah. Pas les sumos.
2: Ce n'est pas les sumos. Et c'est
0: le
2: vrai,
0: yo-yo.
2: C'est vrai que la France a gagné 68 fois
10: l'escrime.
2: Cette compétition.
10: C'est la pâtisserie.
2: Et les Japonais, en rêvent depuis des années et n'ont jamais gagné.
10: Le meilleur pâtissier.
2: Non, et c'est dimanche prochain, le meilleur pâtissier.
0: Et ça a lieu au judo. Japon. Ça a lieu au Japon.
2: Non, ça a lieu chez nous, ici, en France.
9: C'est ping-pong.
2: À Paris, le ping-pong.
10: Et vous donnez que des trucs où ils ont déjà gagné, où ils sont meilleurs que nous.
4: C'est une discipline olympique, c'est une discipline
9: olympique. Non, mais quand vous dites c'est considéré un peu mollement comme du sport,
2: non,
9: ça veut dire que c'est pas.
2: Non. Oh là là, je vais me faire vraiment taper dessus. C'est du sport. Mais c'est vrai que, on va dire qu'il y a une petite polémique au sein de ce même sport.
10: Ah, c'est pas de la danse, du
0: break-dance?
2: Voile à voile, non.
10: Escalade?
2: Escalade, non.
9: Alors attendez, est-ce que c'est quelque chose qu'on pratique en face à face, deux personnes?
2: Ah non, pas
9: du tout.
0: Est-ce qu'il y a un animal?
2: Ça fait plus de 100 ans que ça existe.
10: Concours d'arbitrage?
2: C'est une compétition légendaire.
9: Par équipe.
2: Ouais. Ah, c'est pas par équipe.
10: Nous, on est fort en équitation, en escrime, en judo.
2: Ah,
10: c'est soit à cheval.
0: Ah, en poney,
10: C'est pas dans les airs aéronautiques.
2: Alors, qu'est-ce qu'il y a dimanche prochain?
9: C'est parce que c'est un sport français.
10: Ah, c'est pas à l'hippodrome, de Longchamp.
2: Alors,
0: l'Arc de Triomphe.
2: Le Grand Prix de l'Arc de Triomphe. Bonne réponse de Haz et de Bernard Mabille. Eh oui, les meilleurs pur sang de la planète vont disputer le Qatar maintenant. Le Qatar a tout racheté. Le Qatar Prix de l'Arc de Triomphe qui se déroule dimanche 1er octobre prochain à l'hippodrome Paris-Longchamp à Paris. C'est vrai que les Japonais rêvent de gagner cette course. Ils ont échoué d'une encolure en 2010, mais voilà, ils aimeraient

0: avec leur pur sang, pouvoir un jour gagner cette course, ce qu'ils n'ont jamais réussi à faire. Et quand vous m'interrogiez sur est-ce que c'est un sport, pas un sport, vous confondez l'hippisme et l'équitation.
1: Course d'obstacles.
0: Voilà, ça n'a rien à voir.
2: Qu'est-ce qu'on apprend?
0: C'est pas qu'est-ce qu'on apprend, mais c'est comme ça, mon bon Bernard.
3: Parce que dans un cas, c'est la performance du cheval.
0: Exactement, alors que, si vous voulez, vous avez une différence entre l'équitation, que évidemment les cavaliers vont considérer comme un sport noble, et ce n'est pas des courses de vitesse pour les chevaux, c'est des courses ou de saut d'obstacles ou de dressage éventuellement, et j'en passe, mais en tout cas sûrement pas des courses de vitesse. Ça, c'est la différence avec des courses ou en plus sur lesquelles on parie, et là donc c'est de la compétition, mais ce n'est pas forcément un sport tout à fait à 100%, mais ça reste sportif. Fallait dire à Dari Boutboul qu'elle n'était pas sportive, elle va pas être contente. Voilà pourquoi j'ai pris quelques pincettes.
1: Et Laurent, petite question, je sais plus, l'Arc de Triomphe, c'est le jockey est sur le cheval ou il est sur un...
0: Le jockey...
2: il court devant.
3: Mais ces jours-là, on a...
0: Le jockey est sur le cheval.
1: Il peut être sur le sulky.
0: Le jockey est sur le cheval, vous avez raison. C'est pas des petites charrettes.
4: C'est le galop.
0: Et là encore, c'est toute la différence. On dit jockey pour l'hippisme.
5: Et le fromage blanc.
0: Et on dit cavalier pour l'équitation.
1: J'aimerais bien y aller dimanche parce que c'est quand même...
5: Au Japon
1: À l'hippodrome.
0: À Longchamp.
1: Oui, c'est vrai.
2: Un mini sumo.
0: Bah, c'est aussi un défilé de mode.
1: Ce serait parfait avec mes chemises et tout.
0: Ouais. Bah, parce que les femmes mettent un joli chapeau, le plus excentrique possible, le plus tape à l'œil, et ce sera encore mieux. Il y a évidemment des tarifs attractifs. Si vous voulez aller à l'hippodrome de Longchamp ce week-end, c'est à partir de 10 euros le samedi, 20 euros le dimanche.
2: Ah oui, il n'y a pas de course le samedi.
0: entrée gratuite pour les moins de 12 ans. Voilà.
1: On y va, ou pas? Allez, découvrir un nouveau monde.
4: Non, mais je connais, moi j'ai baigné dans les courses hippiques.
0: C'est vrai, Gabon, racontez pourquoi.
4: Bah, j'allais tout le temps à l'hippodrome de Vincennes avec mon père.
0: Ah oui, c'est vrai, c'est mignon ça.
4: Ouais, oui, donc je connais, c'est pour ça que je connais.
0: Et vous faisiez quoi? Des couplets, des tiercés, des quintés?
4: Couplets, simple gagnant, couplets placés, multi en 4.
6: Ah
4: en 5,
6: ouais,
4: en 6, en 7,
2: c'est beau. À 12 ans.
4: Ouais, à 12 ans, ouais. À 13 ans, on était fauchés.
1: Et t'as jamais voulu faire jockey ou...
4: Ah, j'ai pas le physique. C'est comme toi, footballeur.
0: Mais votre papa, il gagnait ou pas?
4: Non, pas du tout.
0: Il gagnait pas.
4: Ouais,
0: moi, pareil, mon papa aussi. J'adorais aller faire le tiercé avec mon père le dimanche.
4: Ah oui, c'est...
0: Et c'était un truc. Alors, sauf qu'à l'époque, c'était déjà, j'imagine, informatisé, modernisé, non, à votre époque, monsieur Haas. Tandis que nous.
4: Ah oui, c'était avec la petite.
0: À notre époque, c'était avec la petite pince. On perforait les
4: compostait.
0: On compostait, on perforait les tickets de PMU pour.
2: Et on les récupérait pour faire des confettis.
1: Et vous montiez à Paris, Laurent, de temps en temps, voir des...
0: Non, vous êtes fous, quoi.
6: Comme quel argent. Vous
0: montez à Paris pour aller voir les courses de chevaux.
1: Ah, oui.
0: Non, on allait parfois à l'hippodrome, pas à l'hippodrome, au cynodrome, dans la banlieue du Havre, à Octeville-sur-Mer.
3: C'est quoi le cynodrome? C'est pour voir des Chinois?
0: Non.
2: C'est des lévriers.
0: Voilà, course de lévriers. On pouvait, à l'époque, je sais pas si ça est encore autorisé, ça, les courses de lévriers.
4: Si, ça existe.
0: Ah, ça existe encore?
1: Ah, ouais.
0: Et ben voilà, ça pouvait nous arriver.
2: Moi, j'ai fait beaucoup de courses de levrette.
1: Et moi, je ne cours jamais de lèvres à la fois. Laurent, c'est mon premier jeu de mots en 5 semaines de participation.
0: Ouais, attendez autant pour le deuxième.
7: À suivre.
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1: Wow. Qui viendra à mon enterrement,
2: incroyable,
1: s'il vous plaît? Est-ce que Sébastien, tu viendras à mon enterrement, François?
2: Mais... Oh bah non.
1: Tu nous invites
2: ça dépend, c'est quand? Si j'ai une raclette, non, mais sinon avec plaisir.
1: Et Sébastien, merci pour l'invitation à ton anniversaire. On est tous conviés à l'anniversaire de Sébastien.
0: Pas moi.
5: Moi non plus.
2: Ah oui, pas
5: moi non plus.
2: C'est pas sur le WhatsApp des grosses têtes.

0: Ah, vous êtes passé le groupe. Ah bah ça c'est on a fait.
1: Vous allez le 1er février je crois.
2: Ah bah,
1: non,
2: c'est pas le ah bah moi je suis pas invité hein.
3: Bah,
2: moi,
3: non,
2: moi,
3: non, bah, non, vous êtes convié patron.
1: Alors ça fait quoi de pas être invité
2: pas grave,
1: Laurent.
2: Je viendrai à l'enterrement.
1: Alors Laurent, ça fait quoi de pas être invité? Là vous voyez la situation quand on n'est pas invité. Alors
3: il se vole à travers moi le salaud. C'est juste que moi je sais pas, j'avais pas que Laurent n'était pas dans le WhatsApp.
2: Vous n'avez pas été invité à quoi par exemple?
1: Bah,
3: votre succès,
1: à votre premier de l'an, à votre
2: premier le 31 décembre, vous êtes en Bretagne avec Nathalie.
1: Non mais je vois que je ne suis la quatrième strate de vos relations humaines, c'est tout.
2: Quatrième, vous êtes optimiste.
1: Non mais la première strate c'est ceux vraiment qui vont à Venise avec vous. La deuxième strate c'est qui vont en safari en Afrique. Et moi et la troisième ceux qui vont souvent en Normandie. Moi je suis la quatrième. Et d'ailleurs Laurent il m'a fait un râteau la semaine dernière. Laurent on sort des grosses têtes le soir.
4: Mais pourquoi il me s'adresse à moi? Le hamster sous en fait.
1: Et je vois Laurent restaurant juste avec trois grosses têtes.
2: Deux
1: grosses têtes. Puis moi je rentre.
2: Pourquoi tout de suite en rajouter? Avec Hector Obalk et Max Boublil.
1: Voilà.
2: Et
1: puis,
2: c'est vous dire.
5: T'as rien à voir là-dedans.
2: C'est vous dire l'espace qu'il y avait entre les deux.
3: Ah ouais, là, t'étais vraiment... Waouh.
1: Voilà, bah c'est...

0: Jean-Fi alors.
1: Moi, la vérité est dans ma bouche.
2: Quant à vous, je sais pas quand est-ce qu'on a dû dîner la dernière fois ensemble, mais il y a
3: ça
2: un moment
3: très longtemps.
2: Et c'est pas plus mal.
0: Vous, ça fait longtemps, patron, mais depuis que vous êtes au courant que je vous succède, j'ai l'impression que vous l'avez mal pris.
2: À vous aussi, dedans, vous êtes nombreux sur le coup. Ça me fait plaisir de savoir qu'il faut que vous soyez trois pour me remplacer.
4: À suivre.
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2: Une question pour Mme Sarah Molière, qui habite Gorge, en Loire-Atlantique. Question qui va nous emmener à l'auberge du Mont-Saint-Marc. C'est un vieux moulin dans l'Oise. Et dans les années 60, quand on allait dans cet endroit, c'était un peu particulier parce que c'était devenu une sorte de bordel, alors que c'était une étape gastronomique plutôt réputée dans la région. Mais c'est vrai que les nouveaux propriétaires en avaient fait un petit bordel, voire même une salle de jeu clandestin. Mais qui a tenu cette auberge du Mont-Saint-Marc dans les années, fin des années 60, 67, 68, dans l'Oise?
6: Madame Claude?
2: Madame Claude, non.
7: Strauss-Kahn?
2: Strauss-Kahn, non.
8: Dédé La Saumure?
2: Dédé La Saumure, non.
6: Thierry Ardisson? Oh.
2: Mais c'est sympa de parler de Thierry.
7: Elle se prend pour toi.
9: Les propriétaires sont connus pour des choses tout à fait différentes.
2: Ah oui, très différentes.
6: Ah, les Balkany. Ah, les...
2: Non. On est dans les années 60 et j'ai trouvé cette anecdote dans un livre, et pour être d'ailleurs plus honnête encore, dans un article de l'Express qui nous vante les mérites d'un très joli livre, surtout très épais, que je n'ai pas encore reçu, mais je l'ai commandé, je trouverai d'autres questions et on aura peut-être l'auteur Mathias Debureau en livre du jour, un de ces quatre, mais son livre s'appelle Le guide mondain des villages de France.
6: Ah, Mathias Debureau est extraordinaire, j'ai le livre.
2: C'est aux éditions Alary, ça fait presque 700 pages, ce guide mondain des villages de France. Alors, ça n'a rien à voir avec les villages de Stéphane Bern, qui travaille très bien pour son patrimoine à lui, mais c'est un guide qui vous raconte vraiment les villages.
9: Donc, c'est un lieu un peu d'orgie, quoi.
2: Alors, non, pas seulement, mais celui-là, en tout cas...
7: C'est un couple.
2: Alors, c'est un couple. Alors, c'est surtout lui qui est connu. Hein. Elle, on l'appelait Janou, vous voyez, et je pense qu'il n'est pas resté avec elle, il a eu plusieurs femmes à cette époque.
9: Il a fait les grosses têtes?
2: Ah non, ça, il n'a pas fait les grosses têtes. Non,
1: c'était un escroc.
2: Certaines des grosses têtes l'ont connue, elle. Sa compagne de l'époque, elle s'appelait Jeanne Schneider. Vous voyez, ça vous dit rien. Évidemment, tout le monde venait jouer au poker. Ça se finissait parfois en coup de feu, vous voyez.
9: C'était un truand notoire
2: Alors, un truand notoire, oui.
9: Jean Messrine, un peu.
2: C'est Messrine. Bonne réponse. C'est bien Jacques Messrine qui a tenu cette auberge. Alors, ça n'a pas duré longtemps, 3-4 mois, parce que la police a vite mis un terme à cette aventure. Mais ça existe encore, vous pouvez y aller aujourd'hui. Il paraît que tous les gens qui passent à l'auberge du Mont-Saint-Marc veulent avoir des anecdotes, évidemment, sur l'époque où Messrine, c'est plus les mêmes propriétaires. Hein,
6: mais c'est toujours bordel?
2: Ah non.
1: Ah non, c'est un resto, c'est toujours un resto.
7: Oh, bah, j'y vais pour moi.
6: Ah, bah, on va pas y aller alors, hein, François.
2: Ah non, mais aujourd'hui, attention, le petit futé 2022 vous conseille l'établissement. Pintade, cuisson, basse température avec son jus.
1: Ah oui.
2: Patate douce en trois façons.
9: Bah alors, c'est toujours un lieu de bordel.
2: Roulé de verveine, cœur citron et crème légère.
1: Ah bah oui, c'est ça, crème légère.
2: Donc, vous voyez. Vous n'avez jamais fait ça, vous, de tenir un établissement, vous qui avez fait des tas de métiers?
1: Bah si, je l'ai déjà dit ici.
2: Alors, vous m'avez dit que vous êtes tenu à un magasin de robes.
1: Non, j'ai tenu un soleil chargiste quand j'étais au chômage, je vous ai dit.
2: Ah bah,
1: un Brive-la-Gaillarde.
2: Je vous demande si vous êtes tenu un établissement gastronomique, vous me dites.
1: Oh mais, je servais des sandwichs, hein. Ils avaient toujours une petite rondelle ou de mortadelle, hein.
2: C'était pas ma question, un sauna échangiste.
1: Non, est-ce que j'ai travaillé dans un restaurant gastronomique?
2: Voilà, enfin pas gastronomique, mais une petite auberge, un truc qu'on vient manger, quoi.
1: Oui, c'est ça, oui, bah oui, quand j'étais étudiant déjà, oui.
2: Ah bah vous voyez,
7: chez McDo.
2: C'était quoi votre établissement alors?
1: C'était une brasserie sur le campus étudiant où j'étais à Villeneuve-d'Ascq, ça s'appelait l'étudiant, voilà, c'était l'étudiant.
6: Ah oui, c'était pas...
1: Mais on servait des salades composées, c'est moi qui les faisais, les salades composées, je peux te dire. Hein.
7: Ah bah ça devait être bon.
1: Ah oui.
6: Mais c'était pas sur...
1: Ah oui, c'était une avalanche de saveurs. Hein. Oui, c'était...
2: Vous avez été étudiant, vous?
1: Oui, bah oui, j'ai fait un doc d'allemand. Je sais pas pourquoi allemand, parce que j'étais bon d'allemand, parce que au cas où qu'ils reviennent, je sais pas.
2: Ça va être combien?

0: de métier vous avez fait
1: Oh, vous savez, ben ça, j'ai fait mon doc d'allemand. Après, j'ai tenu un magasin de vêtements. De
0: Comment fringues. Ça s'appelait déjà ça?
1: H couture. H couture, bah oui, c'est un magasin de tapettes. Hein, ouais. J'en ai des robes pour les mariages, les communions, et j'avais un concept imparable, c'est-à-dire que si la cliente venait chez moi acheter son ensemble pour le mariage ou la communion, j'y offrais le chapeau et le sac cadavre avec. Ah, je peux dire que j'en ai ramené du monde. Hein.
2: Voilà. J'en ai perdu d'argent.
1: J'ai fait faillite au bout de 2 ans.
3: Et quand on te voyait, on disait ça bosse dur.
1: J'ai eu un élevage de chats persans.
0: Un élevage de quoi?
1: De chats persans.
0: Ça, vous nous l'aviez jamais dit.
1: Mais bah, oui, vous ne savez pas tout, voyez. Encore.
0: Où est-ce que vous avez eu un élevage de chats persans?
1: À ma maison, on avait construit une chatterie à côté. On avait, j'avais 22 chats. Mais voilà, mais bon, voilà, on rebondit.
0: Enfin, ah bah ça, pour rebondir, vous rebondissez.
4: Il fallait monter les échelons, hein.
1: Mais non, mais c'est pas
4: pour
1: ça.
4: Pour arriver
1: c'est...
4: au sommet.
1: Après, je suis devenu hôtesse de l'air, et puis voilà.
2: Serveur en l'air.
0: Vous dites, il paraît qu'il y a un avion qui a eu du mal à atterrir hier à Roissy.
1: Oui.
0: Vous avez eu des infos?
1: Non, bah je ne suis plus dedans, hein, quand même. Hein, mais j'ai vu ça, qu'il y avait eu des petites difficultés.
0: Depuis New York, il venait l'avion.
1: Oui, bah ça arrive, hein, qu'il y ait des petites difficultés.
2: Ah oui.
1: Dans l'ensemble, on s'en sort bien. Il y a pas beaucoup d'accidents d'avion.
0: Vous avez déjà pris le toboggan pour sortir de l'avion?
1: Non, on s'entraîne tous les 6 mois, on fait un maintien des compétences, que ça s'appelle. Donc on nous forme à des exercices de sécurité et de sûreté, les incendies, les cagoules de protection respiratoire, et on saute dans le toboggan à ce moment-là. Oh, on doit retirer les chaussures, parce qu'avec mes talons aigus, tu perces le toboggan.
4: Mais oui.
0: C'est le seul truc que j'aurais aimé faire une fois.
1: Oh, c'est génial. Par contre, c'est du téflon. Alors, faut pas mettre ses mains, parce que ça frotte et t'es brûlé. Ah, oui, t'es brûlé.
0: Vous avez gardé des pyjamas à revendre?
1: Pourquoi revendre? Non, j'ai gardé. Ça s'appelait pas des pyjamas chez nous, hein, ça s'appelait des habits de confort. Hein. Nous, c'est l'élégance à la française, hein, on dit pas des pyjamas. Hein. C'était des habits de confort Christian Lacroix à l'époque.
2: Oui,
1: oui.
0: Parce qu'Ariel, je l'ai vu au puce, elle revend toutes ses trousses Air France.
4: Non, mais elles étaient bien gracieuses. Les first class étaient jolies. Hein.
0: Oh, ça est tout ça pour nous dire qu'elle est en first class.
4: Non, mais c'est vrai que j'ai gardé les trousses rouges en satin, tellement jolies.
1: Mais ça a beaucoup changé. Ça s'est vulgarisé, tu sais. Moi, j'ai commencé à Air France. Je peux te dire qu'on découpait la dinde en première classe. Hein. Maintenant, elle t'aide à faire le service, la dinde. Hein.
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0: Une question de vocabulaire pour madame Lisa Marie Payard, qui habite Plumerja dans le Morbihan. Comment appelle-t-on un bateau d'Extrême-Orient à fond plat, à dérive, muni de 2 ou 3 mâts et gré de voiles raidies par des lattes en bambou?
9: Une jonque?
0: Une jonque. C'est une excellente réponse de Christophe Barbier. C'est pour ça
4: c'est beau,
0: qu'est-ce
4: d'ailleurs.
0: Qu'il y a, monsieur Mabille?
2: Non, mais là, c'était facile.
0: Ah,
2: il y a des fois où il répond des fois.
1: Si, on allait dire.
0: Vous alliez le dire, vous, monsieur.
1: Je sais ce que c'est une jonque.
0: Ah oui. Alors, c'est quoi une jonque?
1: Eh ben, c'est un bateau à fond plat, avec 3 mâts en bambou.
2: Avec des voiles en bambou.
1: J'ai fait la baie d'Along en jonque.
0: Vous avez quoi à faire?
1: La baie d'Along, la baie d'Along.
0: La baie d'Along?
4: La baie? La Dalong, au Vietnam.
1: La baie Dalong au Vietnam.
0: Bon, en jonque.
4: Ah, oui, en jonque.
1: Avec tout un équipage.
4: Ah, je crois que t'étais fait la baie de Dalong.
9: Ouais, il s'est fait la baie aussi.
10: La baie Dalong.
2: T'as la baie de là-bas.
9: Et c'est inversement. Sympa comme métier, classique. Il était sympa.
1: Ah oui, c'est bien.
9: Il avait une jonque, d'ailleurs.
1: C'est là que j'ai appris
9: dimension
1: que
4: articules, tu articules. Mais il a raison.
1: C'est là que j'ai appris ce que c'était une jonque. Lorsque je visitais la baie Dalong au Vietnam.
9: Même quand il essaie, il n'y arrive pas.
0: Une question pour pour Sylvia Berthelot maintenant. Elle habite les Sorinières, c'est en Loire-Atlantique, et il s'agit de rendre hommage à un philosophe, écrivain, académicien français quand même, qui est mort il y a 25 ans déjà, on est content, comme le temps passe.
10: On se rend compte si on connaît le nom, mais si on ne connaît pas, on ne peut pas. Oui. Si on le connaît bien, on se dit, déjà 25 ans.
0: C'était un ami de Monseigneur Montigny. Alors, vous allez me dire, Monseigneur Montigny, est-ce que vous savez qui c'est?
2: Non.
10: Non.
0: Eh bien, il deviendra le pape Paul VI, voyez-vous, Monseigneur Montigny. Et c'était un ami intime de... Pourquoi vous vous marrez, vous?
11: Parce qu'on fait tout semblant que ça nous aide. On ne sait pas non plus qui est Paul VI.
10: Donc on fait tout semblant d'être pas curé.
11: Ah si, il était pape. Oui, le pape Paul VI. Mais je veux
10: dire, mais bon...
0: Oui, bah enfin, quand même, il n'y a pas eu 10 000 papes.
11: Non. Il y a déjà eu 6 Paul.
2: Il y a eu 6 Paul et 7
10: Pi. Et il y a eu Pi 7.
2: Oui, Pi 7.
3: Et j'ai joué Pi 7 au théâtre.
0: Vous avez joué
3: Pi 7? Oui, j'ai joué Pi 7. C'était le pape que Napoléon, c'est le pape que Napoléon a destitué. Il l'a kidnappé. Et dans L'Otage de Paul Claudel que j'ai joué, je jouais le pape Pi 7.
11: Toi, tu vas toujours choisir les détails les plus chiants de l'histoire et t'en fais une pièce, quoi.
3: Et c'est vous qui parlez du pape Pi 7.
11: C'est jamais l'histoire originale. C'est toujours, alors, c'est le beau-frère d'un cousin qui connaissait Napoléon et on raconte toute sa vie. C'est incroyable. C'est que des trucs comme ça.
0: Pi 7, c'est le pape de Napoléon. Léon, ça on le sait parce qu'on a retenu ça.
11: Exactement.
0: Évidemment. Ça fait rire tous les écoliers de toutes les écoles de France.
11: Ah oui, en 1910, qu'est-ce qu'on riait.
3: Moi, j'ai joué un pape, les Ferrari n'ont que des soupapes.
0: Wow.
11: Oh non, arrêtez.
3: Ah bah si, quand même.
10: Ça va loin.
11: Les papes, pour les duos, ça va
10: qu'un carton.
11: Allez, je la note. Hein.
10: Pas mal.
11: Je la note parce qu'il faut vous rendre compte.
3: Libre de droit.
11: Je crois que même René Labranlette, il te la vole pas, celle-là.
0: Bon, dites, je peux revenir à mon Paul VI.
10: Oui, alors, Paul VI.
3: Était-ce un ecclésiastique, cet homme?
0: Non, ce n'était pas un ecclésiastique. Académicien français, ami de Paul VI. Ils avaient d'ailleurs gardé une relation amicale. Ils se connaissaient d'avant que Monseigneur Montigny devienne Paul VI. Et d'ailleurs, ça a donné un livre, une conversation entre eux, Dialogue avec Paul VI, qui fut publié en 1967. Alors, il a beaucoup écrit sur la religion. Chaque jour que Dieu fait, celui qui croyait au ciel et celui qui n'y croyait pas.
2: Avec
0: Jacques Lanzmann.
10: Jean Guiton.
0: Excellente réponse de Bernard Mabie et Isabelle Mergault.
10: Mais j'aime beaucoup Jean Guiton parce que c'est le seul philosophe avec Alain que je comprends bien.
0: Ah bah voilà.
10: Et bah oui, qui est très facile à lire.
0: Je sais pas si c'est un compliment pour lui, mais c'est...
10: Bah si, parce que ce qui se conçoit bien s'exprime clairement.
2: Il a dû faire un bouquin avec les Bogdanov.
0: Il a fait aussi un livre avec les Bogdanov.
2: C'est pour ça que ça volait pas François Mitterrand. Quand même, hein.
0: Pardon.
3: Très proche de François Mitterrand.
0: Oui. Très proche de François Mitterrand aussi, effectivement. Les pouvoirs mystérieux de la foi, chaque jour que Dieu fait, effectivement, le livre de la sagesse et des vertus retrouvées, Dieu et la science avec les Bogdanov, Dialogue avec Paul VI.
11: Le switch.
10: On dirait un Camoulox.
11: On sent le grand besoin d'argent, là. On sent le creux avec un gros besoin de thunes.
2: Il a rien fait avec Daniel Gilbert.
0: La philosophie pour Isabelle Mergault. Mais en tout cas, c'était bien Jean Guiton. Bravo à Bernard Mabie et à Isabelle Mergault. Il y a 25 ans qu'il est mort. Il était académicien français. En 1933, on entendait pour la première fois parler de l'île du crâne. Mais qu'est-ce que l'île du crâne?
2: L'île du crâne? Le bagne?
0: Ah, le bagne? Non.
3: C'est les pirates dans les Caraïbes?
0: Ah non.
11: Est-ce que c'est un endroit?
2: C'est dans un bouquin?
0: C'est un endroit, l'île du crâne.
11: Réel?
0: C'est une île en réel, non, fictive.
2: Peter Pan,
0: non. Non.
2: C'est dans un film?
0: Alors, un roman, un film, plusieurs films même.
3: L'île au trésor?
0: L'île au trésor, non.
11: Robinson Crusoe,
0: non plus.
1: Pirates des Caraïbes,
0: non.
11: En 1933.
0: Mais il y a eu un film en 1933, le film.
11: Oui, mais pas Pirates des Caraïbes.
10: Et ça s'appelait King Kong, là.
0: Et c'est King Kong.
2: Oui.
0: Bonne réponse d'Isabelle Mergault. Eh oui, King Kong vivait sur l'île du crâne quand effectivement des Américains sont venus le chercher et l'ont embarqué à New York. Et évidemment, ces explorateurs n'ayant pas été spécialement gentils avec lui, il s'est échappé. Il était enchaîné dans un théâtre comme une bête de foire, vendu au public. C'est un peu finalement Elephant Man avant l'heure.
10: C'est une histoire vraie?
0: Non, c'est pas une histoire vraie.
10: Ah bon?
11: Il y a un gorille 45 mètres qui a attaqué New York en 1933.
10: Après, ils ont fait le remake avec DSK.
11: Rappelle-nous le philosophe qui est facile pour toi.
0: C'est terrible pour Jean Guiton.
10: Ah là là. C'est pas. Arrêtez, laissez-moi finir.
11: Pinocchio, ça existait par contre. Ça, c'est une vraie histoire.
10: C'est pas ce que je voulais dire. Laissez-moi terminer.
11: Non, mais dans ton monde, ça veut dire. Non, mais c'est génial dans
2: il
11: ta
2: aurait,
11: vie. Non.
2: Il aurait été sauvé par Tarzan.
10: Oh, mais vos gars, là. Juste, laissez-moi aller au bout de ma.

0: pense, au bout de ce que je croyais.
1: Regarde pas Alien, hein, tu vas te faire.
0: Oui. Ce qui aurait pu être vrai, c'est que des explorateurs.
1: Oui. Et ramener un gorille.
2: Oui, oui,
0: oui,
2: oui,
0: bien sûr.
3: Il était vrai.
0: Là,
3: oui.
0: Mais il trouve un gros gorille.
3: Ah, oui. Ah, ah, oui.
0: Très gros.
3: Ah,
0: pas l'énorme gorille.
1: Ah, mais ça, c'est déjà arrivé.
0: Mais,
1: hein.
0: Mais, et qu'il ait été exposé.
4: Un petit singe.
0: Après,
4: ah oui, Stitty. Oui, oui.
0: Non, et qu'on en ait fait un film, mais que c'était un gorille vraiment un peu plus gros que les deux. Mais pas gros, gros, gros.
3: Non,
0: gros.
3: Non, non.
0: Oh merde, j'ai cru que c'était un truc de.
1: Ça aurait fait un bon film. Hein.
4: Vous savez comment vous pouvez vous sauver de cette situation?
0: Mais je ne suis pas dans l'embarras.
4: Enfin. Ça tombe bien parce qu'on ne comptait pas vous prêter d'argent.
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4: Une question pour Cyrienne Crochemort, qui habite la Vespière-Friardelle. Le nom et l'endroit paraissent inventés, mais c'est sûrement quelqu'un qui existe. Cyrienne Crochemort à la Vespière-Friardelle. Et la question...
2: Il paraît que le facteur rit tous les jours.
4: La question est historique pour Monsieur Ferrand, évidemment. Qui a-t-on longtemps surnommé le brelan de prêtre?
6: Est-ce que c'était
2: un Français?
4: Ah, et bah, ils étaient trois, hein, le brelan de prêtre, c'est le principe d'un brelan, vous voyez.
2: Ah, oui. Bah pardon.
6: De prêtre, alors c'était des religieux?
4: Alors, curieusement, et peut-être que Monsieur Ferrand saura m'expliquer pourquoi, j'ai vérifié sur les trois, il y en a un qui, à mon avis, mais...
2: Ah ben, ça pourrait être les cardinaux qui ont dirigé la France, Richelieu, Mazarin et Fleury, non?
4: Ah, ça c'est pas mal, mais là, ils sont tous les trois vraiment cardinaux.
2: Non, pas Mazarin. Ah, ils sont cardinaux, mais ils ne sont pas prêtres.
4: Ah oui.
2: Ah, les trois mousquetaires?
4: Les trois mousquetaires, non.
2: Non, mais c'est de ce genre-là?
4: Alors, il y en aurait un des trois qui, à mon avis, serait pas un curé, vous voyez.
3: Ah.
4: Quels étaient ces trois personnes qui composaient le brelan de prêtres?
2: Et ils vivaient en même temps.
4: Expression d'ailleurs utilisée par Balzac lui-même dans Une ténébreuse affaire, le récit du complot contre Napoléon.
2: Est-ce qu'ils ont commis un acte malfamé? Est-ce qu'ils ont commis un assassinat?
7: Alors, il y avait Fouché.
4: Fouché, oui, alors c'est lui dont je pensais qu'il n'était pas prêtre, Fouché.
7: Ah, mais il a fait le petit séminaire, en tout cas.
4: Ah, le petit séminaire.
2: Ah,
3: ouais.
2: Ouais. Ah. Oh, c'est mignon. Du séminaire.
7: Alors, il y avait Fouché, il y avait Talleyrand, bien entendu.
2: Bien sûr.
4: Fouché, Talleyrand, oui. Bon.
2: Et l'abbé de la Morandelle était déjà né?
4: Ah non.
2: Ah, Sieyès.
6: Bossuet?
4: Pardon.
2: Sieyès.
4: L'abbé Sieyès.
2: Voilà.
4: Bonne réponse de Franck Ferrand. Bon bah Talleyrand, effectivement, lui, on savait hein, qu'il avait fricoté avec la religion pendant longtemps.
2: Il a même été évêque, lui.
4: Ah voilà, même évêque, bon, très bien. Moi, mais il n'est pas resté longtemps coincé dans l'évêché.
2: Ah hein. Oh, bah
7: Il a quand même, c'est quand même lui qui officie pour la grand-messe de la fête de la Fédération.
4: Ah quand même, bon, très bien.
3: Mais pourquoi c'était ironique de les appeler le brelan?
4: Oui. Ah bah oui, parce que c'est un brelan de prêtre. Sieyès, lui, c'était vraiment un homme d'église.
7: Abbé, oui.
4: Oui, là-dessus, il n'y a aucun doute. C'est lui qui a écrit « Qu'est-ce que le tiers d'État ?» C'est bien ça,
7: oui.
4: Le tiers d'État. Bon, Sieyès, mais j'ai beau vérifier là, votre histoire de petit séminaire pour Joseph Fouché.
7: Fouché, je me demande même s'il n'aurait pas prononcé ses ordres de mémoire.
4: C'est pas vrai.
7: Si, si.
4: Et Talleyrand, il avait vraiment un pied beau, alors.
7: Oui, bien sûr. Bah, il était tombé d'une commode quand il était enfant.
6: C'est qu'est-ce qu'il faisait debout sur la commode?
4: Un boulevard.
3: Non, mais il paraît qu'il avait la vérole.
7: Ah oui, aussi par ailleurs, mais c'est un autre sujet.
3: Oui, mais est-ce que c'est vrai?
7: Oui, oui.
3: Ah oui, oui, il avait tout. Ben, il s'était agréé.
2: Il avait tout pour plaire.
4: Tout pour lui.
2: Un pied beau, la vérole.
7: Et néanmoins, il arrivait à
4: se... Et au lit.
2: Un pied beau, la vérole et au lit.
6: Il était grêlé, tu disais?
3: Ben oui, il était grêlé.
6: Il était grêlé?
3: Oui.
6: Et le grêlé, il s'appelle Vérove. C'est presque Vérole, hein?
3: C'est vrai. Ah oui.
6: C'est drôle, ça, non?
2: Exactement.
6: Non, c'est pas drôle.
2: On s'en remet pas.
4: Julie, on va vous envoyer.
3: Oui.
4: Julie, on va vous envoyer en stage chez Ryu.
6: Non.
4: Il vous plairait pas comme homme, Yohann Ryu?
6: Non, pitié.
4: Quand même, vous avez. C'est vrai qu'on le dit peu, mais Julie a été une sacrée. Sacrée coureuse.
6: Arrête avec ça.
4: Parce que les auditeurs m'écrivent.
6: Oh non.
4: Les auditeurs m'écrivent, ils m'ont dit vous lâchez. Mais vous aviez dit que vous lâcheriez un nom par mois.
6: Arrête.
4: Or...
2: Mais votre carrière est plus assez longue, Laurent.
4: Or, en septembre, j'ai effectivement lâché le nom d'Antoine.
6: Oh là là.
4: Et les auditeurs me disent, on arrive fin octobre.

0: Et vous n'avez pas donné le nom d'un autre fiancé que Julie
1: mais
0: a
1: non,
0: eu.
1: Laurent, elle est mariée depuis 1981 avec Gérard Leclerc.
0: Mais justement, bien mais... avant, moi je vous parle des années 60, 70.
1: Mais c'est une sainte, vous voyez pas, c'est une sainte.
0: Alors je lâche le... À vous de deviner...
2: Non, mais...
0: À vous de deviner le deuxième nom.
2: Non, mais Julie pourrait être...
0: Si je vous dis, je suis un animateur de télévision qui pendant longtemps a animé une émission, qui pendant longtemps...
3: Mais non, celui de Julien Lepers.
0: Oui.
4: Non.
0: Vous voyez, je m'en souviens, Julie. Hein.
5: Allez.
6: T'es sorti avec Julien Lepers.
2: Bah oui, alors.
1: Est-ce que t'as fait un 4 à la suite?
0: Mais c'est, il y a prescription, hein, évidemment. C'était dans les années 60, vous étiez de jeunes animateurs.
7: 70.
0: Il était très beau, Julien Lepers.
7: Oui, très beaux yeux bleus. Et surtout, il est musicien et il jouait.
1: Oui, un parolier extraordinaire.
0: C'est pour vous qu'il a écrit.
7: Pour le plaisir.
0: Pour le plaisir.
7: Non, c'est pour Herbert Léonard.
4: Ah. Oh, le vieux
0: Oui, mais vous aviez un corbeau, c'était le corbeau et Léonard.
1: Julie, est-ce que vous avez appuyé sur le buzzer?
7: Oui,
1: vous aviez la voix
7: tous les soirs.
5: En tout cas, Laurent, merci pour cette information et moi je dis vivement le mois de novembre.
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0: Pour monsieur Gérard Klein qui habite Plaisir, tiens, c'est peut-être le Gérard Klein qu'on connaît, ouais, parce que je crois qu'il habite Plaisir, Gérard
5: Klein.
0: Dans le 78, comment vous savez, vous?
5: Bah, je connais les départements de France.
0: Non, mais... comment vous savez que Gérard Klein...
5: Ah, j'en sais rien, je répète bêtement ce que vous dites.
0: Ah bah voilà, bon, je comprends mieux.
7: J'aime bien le magasin Ikea là-bas, moi.
5: Ah, il y a Auchan aussi.
7: Mais mes courses,
0: Auchan, elle y va pour ses émissions.
7: Ceci dit, un jour, je me suis fait draguer par un mec. Il m'a dit, de toute façon, les garçons, ils t'invitent toujours dans les bons restaurants. Moi, je vais être original, je vais t'inviter à manger chez Ikea.
5: Mais non.
7: Et ben, je suis sortie avec lui. J'ai trouvé ça tellement drôle. Premier rendez-vous.
5: Ah, ça, c'est bon à savoir.
0: Et il vous a démonté.
10: Ça valait la peine de la placer.
4: Personne n'a osé la faire.
0: Une fois que tu l'as monté, il reste toujours un peu de vis.
4: Ou de jeu, il y a un peu de jeu. Ouais.
7: Non.
0: Je savais pas que vous étiez fan d'Ikea.
7: J'adore. Et un jour, il y a un couple qui m'a dit, mais qu'est-ce que vous foutez là? J'ai dit, pardon? J'ai dit, avec le pognon que vous gagnez, que vous foutez chez Ikea? J'ai dit, mais excusez-moi. Vous savez pas combien je gagne. Et puis de deux, je le sais. Pour moi, c'est un grand kiff d'aller dans les magasins
4: justement,
7: de bricolage.
4: Pardon, je veux savoir. Et tu payes en plusieurs fois?
7: Non. Mais les magasins de bricolage, c'est ma passion. Et Ikea, j'adore aussi.
0: Non, mais là où Karine Le Marchand a raison, c'est pareil quand vous voyagez. Vous êtes dans l'avion, vous montez dans l'avion. Moi, je peux vous dire par expérience. Si vous allez en écho, les gens vous disent, bah, qu'est-ce que vous foutez là?
7: Ils sont déçus.
0: Et si vous allez, non pas en première, mais en business, en tout cas, si vous allez en business, regarde, il est en business. En fait, il n'y a pas de solution à paraître sur les ailes.
4: Mais le mieux, c'est de faire comme vous faites, patron, c'est prendre un jet privé.
0: Si seulement. Alors, je vais vous dire, si seulement. Tout ça part en tout cas.
7: À plaisir.
0: Ah, voilà.
5: À plaisir.
0: Tout ça part en tout cas d'une question pour Monsieur Klein, Gérard Klein. Je ne sais pas si c'est le vrai Gérard Klein.
4: Dans le 78.
0: Hein, à plaisir. Tout près de l'Intermarché, vous voyez. Et en tout cas, la question va permettre à Monsieur Klein de toucher qui sait un chèque RTL. Et je reviens sur l'élection du pape dont on parlait tout à l'heure, puisque il y aura 137 cardinaux électeurs. Au cas, d'ailleurs, c'est assez terrible, j'y pense, parce que les journaux font comme s'il était déjà mort.
6: Il peut démissionner comme Benoît XVI, c'est ce qu'on pense qu'il va faire.
7: Mais ça dépend si c'est une petite bronchite qui doit passer.
0: C'est de moi dont vous parlez ou du pape?
7: Non, mais c'est une maladie chronique, il va démissionner, mais il a peut-être l'espoir de guérir quand même. On a tous guéri de bronchite.
0: Alors,
11: c'est les 137 cardinaux.
4: C'est quoi la question?
0: Eh bien, la voilà, tiens. Il était temps que vous posiez cette question, chère Roselyne. C'est quoi la question? La voici. Il y aura 137 cardinaux électeurs pour élire le prochain pape. Pourtant, il y a 252 cardinaux que compte le Vatican. Pourquoi une telle différence?
6: Il n'y a pas des cardinaux émérites?
0: Non, ça n'a rien à voir avec ça.
5: Donc, il y en a qui votent pas.
0: Exactement. Il y a 252 cardinaux.
5: Ce sont des femmes.
0: Et il n'y en a que 137 qui vont voter. Pourquoi?
6: Parce qu'il n'y a pas assez de place dans la salle de la curie.
0: Non plus.
11: Un seul par pays?
0: Non plus.
11: C'est les plus âgés? C'est les 137 plus âgés.
0: Ah.
6: Il y a un âge limite?
0: Alors, c'est le contraire. Expliquez.
5: C'est plus jeune.
4: Uniquement ceux qui ont moins de 50 ans.
0: Non, donnez-moi la réponse, mais pas vous, Titoff.
6: Il faut avoir moins de 80
5: les plus
6: ans.
5: Jeunes, moins de 80
6: il faut
5: ans.
6: Avoir moins de 80 ans.
0: Pour voter, bonne réponse de Roselyne Bachelot. Seuls les cardinaux ayant moins de 80 ans ont le droit de voter en cas de conclave.
5: C'est l'inverse. Mmh.
6: J'ai encore 2 ans. Bon.
0: Ça veut dire qu'il y en a quand même beaucoup qui ont plus de 80 ans. Parce que,
5: ils sont plus tout jeunes là-dedans.
0: La différence entre 137 et 252, Titoff.
4: Oui. Mais en tout cas, je suis en train de me faire une réflexion, c'est un métier d'avenir, cardinal.
0: Ah oui, vous trouvez?
4: Ah bah oui. Il y a, combien ils sont? Alors, 200, combien 137, 252?
7: Bon, ça fait 120 et quelques.
4: 20, 100, 125. Ça fait 125. Non, 135.
0: Bah, ça fait 115, non?
7: Ah oui, 115.
0: 115.
7: 115.
0: Il suffit de compter, vous voyez.
4: Ah ouais,
0: mais il n'y en a pas un qui est capable de me le dire ici.
4: Non, mais moi, perso, ce matin en venant, je ne savais pas que j'allais faire des maths.
0: Il y a donc 115 cardinaux qui ont plus de 80 ans et qui n'auront pas le droit de voter pour le futur pape.
7: Et est-ce qu'ils peuvent être élus?
5: Eh oui.
7: À plus de 80 ans?
0: Ah oui, ça en revanche, oui.
7: Mais ça, c'est pas normal.
0: Ah oui, oui, ça, ils peuvent être élus. Il y a peu de chances qu'il y ait un pape...
5: Il y a peu de cardinaux de 25 ans, de toute façon.
7: Hein. Non, mais quand même.
5: Déjà. Et il faut être majeur pour être cardinal?
0: Oh, faut être...
6: Oui, c'est mieux.
5: Non, c'est mieux, mais est-ce qu'il
6: non,
5: faut...
6: Non, mais pour vivre avec un cardinal, non, il n'y a pas besoin d'être majeur, mais pour l'être...
0: Il y a seulement 18 cardinaux africains, sachez-le. Ah oui. 53 cardinaux européens, 24...
6: Bah, y a le copain de Bolloré dans les cardinaux africains.
0: 24 cardinaux asiatiques. Alors faites là c'est une addition, monsieur Titoff. Voilà, une addition de cardinaux. Alors 22 plus 53.
4: 22, 80.
7: Plus 24.
0: Plus 24, ça fait. Jean-Paul II et j'en retiens 4. Ça, c'était connu si j'avais dit ça.
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0: Une question pour Madame Soulard qui habite Port-de-Lanne dans les Landes. Question qui concerne un grand champion d'échecs américain, Hans Niemann, qui n'est peut-être pas américain d'origine, mais en tout cas qu'il est devenu, et il est un des meilleurs joueurs d'échecs au monde. Sauf que lors d'un match il y a quelques mois contre le grand joueur du 21e siècle, le Norvégien Magnus Carlsen, il est accusé d'avoir utilisé quoi pour gagner?
1: Une IA?
0: Pardon?
1: Une intelligence artificielle?
0: Alors, intelligence artificielle, pas tout à fait.
1: Une oreillette?
7: Une oreillette?
0: Pas une oreillette, parce qu'une oreillette, ça se voit tout de même. Ouais.
1: Une application. Ah, oui. L'application Eshkouf.
10: Un petit détecteur électrique qui lui donnait des impulsions.
0: Alors, quelque chose qui lui donnait, oui, des impulsions. C'est en tout cas une accusation, évidemment.
1: Sur le compteur?
0: Non, pas sur le compteur.
7: C'est quelque chose qui portait sur lui, en tout cas.
0: Oui, absolument.
1: Bah donc c'est ça alors, s'il avait un...
0: Oui mais quoi, je vous demande quoi?
1: C'est cet objet. Le nom de l'objet,
7: un boîtier,
1: vous voulez? Un vibreur.
7: Un boîtier.
0: Quel genre
7: un vibromasseur.
0: C'est-à-dire?
7: Bah un plug anal ou un...
0: Un plug anal.
4: Incroyable.
0: Bonne réponse de Joyce Jonathan.
7: Eh ben, je suis ravie d'avoir trouvé ça, vraiment.
4: Eh ben, tu vois que...
5: Elle va suivre, celle-là.
0: Chacun sa spécialité.
7: En plus, vraiment pas.
0: Le grand maître d'échecs, Hans Niemann, nie avoir eu recours à un sextoy dans le but de tricher.
1: C'est
0: dans
1: comment ils l'ont découvert?
10: Parce qu'il sautait plus haut que le mouton qui avait fumé du shit.
0: Mais effectivement...
1: À chaque fois qu'il faisait un coup, il faisait « Oh !»
0: Il est accusé de tricherie par son grand rival, considéré comme le plus grand joueur du 21e siècle norvégien, Magnus Carlsen. En effet, il l'accuse d'avoir... ils ont mis à nu, si j'ose dire.
1: Il l'accuse, mais comment on accuse de ça? Excusez-moi, je pense que concurrent...
4: Monte ton cul. Non, je peux pas là. Si.
7: Non, mais attends, comment ça marchait son truc?
10: C'est pas compliqué, il y a un complice qui fait travailler un ordinateur pour aller plus vite dans les choix de combinaison.
4: Il fait faire du morse.
10: Il envoie par un code...
1: Oui, c'est une télécommande.
10: La case où il faut déplacer la pièce... Et hop, les sensations du plug anal font que on déplace la bonne pièce.
4: E17, c'est
0: chers auditeurs, vous loupez
1: le mime.
0: Vous loupez le mime de Christophe Barbier
7: qui se secoue sur sa chaise.
0: Vous pouvez me le refaire ce soir sur BFM TV. Parce que ça peut faire monter l'audience. Christophe Barbier qui mime le joueur d'échecs.
3: Mais il mime peut-être
7: plug anal.
0: Avec un plug anal.
4: Il reçoit des messages codés en morse.
1: Il mime peut-être pas, il y a sa femme qui a une télécommande dans la main.
0: Hein. Ah non.
4: Ouais. Déjà qu'on avait cramé la carrière de Roselyne Bachelot, maintenant on va cramer.
0: Alors
4: Barbier.
0: En tout cas, l'Américain répond au Norvégien, je suis prêt à jouer nu la prochaine fois.
4: Oui,
0: bah, remarquez, ça change rien.
1: Ça change rien.
3: Il
1: joue
3: assis dessus.
1: Non, il faut qu'il joue nu
4: et debout,
1: penché en avant.
0: Il faut qu'il joue nu la tête en bas. S'il joue nu la tête en bas, là on se rassure. Mais pas avant, vous voyez.
1: Mais même pas, allez, parce qu'il y a des, parce qu'il peut toujours y avoir des il y a des boules, des boules de geisha aussi qui font
3: des
1: qui
3: des boules à facettes
1: télécommandées comme ça. Ouais. Oh, bah, tu peux mettre de la lumière, ça sert à rien à l'intérieur.
7: Très volontaire.
1: Si ça t'amuse, mets de la lumière. Hein.
3: Mais je sais.
4: Bon, bah, c'est comment, bête. Comment tu dis case E17, Christophe, en morte? Vas-y. Vas-y, mon Christophe, vas-y. Ah, il le fait.
1: Ah, je crois qu'il y a échec et mat, là. Hein.
4: Ah, ouais.
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0: Une question pour Monsieur Laurent Canton, qui habite Val-Roy-le-Bois en Haute-Saône. Pour quelle raison reparle-t-on dans la presse aujourd'hui du roi René?
7: Ah, je sais, c'est la maison clone, c'est le bordel où...
3: L'affaire Boulin.
7: Exactement.
0: L'affaire Boulin. Oui. Expliquez alors, Sylvie.
7: Eh bien, l'affaire Boulin, en fait, revient dans l'actualité parce que un témoin, en fait, qui était sous silence et qui aurait déclaré, je crois, l'année dernière, avoir entendu une conversation au roi René, là, voilà, qui était un petit club libertin, très prisé.
0: Vous semblez bien connaître.
7: Ah ben, je me renseigne maintenant sur les maisons cloches.
5: C'est là où elle a été sélectionnée par Geneviève.
7: Et donc, c'est aujourd'hui, je crois, dans le Figaro.
5: Dans le Parisien.
0: Dans le Parisien, puisqu'en effet, ce témoin qui se réveille bien des années plus tard est allé voir la police et a expliqué qu'il avait entendu chez le roi René, ce club libertin, une conversation de membres du SAC, le SAC à l'époque.
5: Service d'action civique, créé par Pasqua.
0: Dirigé par Pasqua. Et en fait, ce qui est surprenant, c'est qu'a priori, il n'avait pas l'intention de tuer Robert Boulin, mais ça s'est mal terminé. Voilà. Le patron nous avait dit de ne pas le tuer, seulement de lui filer une trempe. C'est ce qu'a dit le plus âgé des deux hommes qui a entendu ce témoin. On ne l'a pas tué, on lui a mis une trempe, mais il est mort dans nos bras. Il a fait un arrêt cardiaque. Dans la panique, on l'a balancé dans un étang de Montfort-Lamaury. Voilà le témoignage. Incroyable.
13: Et là, cette fois, c'est définitif et c'est dommage que le président Giscard d'Estaing ne soit plus de ce monde. J'avais raconté l'histoire de Robert Boulin. Et j'avais dit qu'il avait été évidemment assassiné. Et l'après-midi, mon assistante me dit, vous avez le président Giscard d'Estaing au téléphone.
14: Oh, vous parlez à Franck Ferrand.
13: Ouais.
14: Et Monsieur Ferrand, ce n'est pas bien.
13: La prochaine fois, à la place de raconter n'importe quoi, téléphonez-moi, ça vous évitera de dire des bêtises, me dit-il. Et il me dit, parce que moi, j'ai une lettre qui prouve que Robert Boulin avait bien l'intention de se suicider. Je lui dis, écoutez, monsieur le président, à l'époque, je connaissais bien le dossier, donc je lui raconte tout. Je lui dis, je vois pas comment il se serait suicidé, vous voyez bien qu'il a été tué. Il me dit, alors attendez, je vais vous dire. Je pense qu'il était parti se suicider et qu'en route, il a fait une mauvaise rencontre.
0: Ah oui, oui. Comme il n'était pas en retard, il est arrivé dans les temps.
13: Oui.
0: Non mais c'est quand même fou cette histoire. Parce que quand même, pendant des années, la famille a tenté de prouver que ça n'était pas
5: 45 ans.
0: Un suicide. Ouais. Et puis voilà, il y a un témoin.
7: Mais surtout, pourquoi il parle maintenant?
0: Un témoin qui débarque. Parce qu'il
3: a des regrets, ouais.
0: Il est malade, il dit, voilà, je vais bientôt m'en aller, j'ai jamais osé raconter ce que j'avais entendu dans cette boîte de nuit. Alors moi, je connaissais pas l'existence de ce club libertin, le Roi
4: vous
0: René.
4: Vous les connaissez pas tous.
0: Non. Mais il est fermé, hein, le Roi René, autant vous le dire. Le Roi René, il a existé, le vrai Roi René.
13: Ah bah oui, c'est le Roi René d'Anjou. C'était René d'Anjou qui est devenu.
0: Comme par hasard,
4: la statue est à côté du château d'Angers.
0: Bah, en tout cas, c'était pas en Anjou, hein, le club libertin du roi René.
13: Duc de Bar et de Provence.
3: Mais est-ce que dans un club libertin, en fait, il faut forcément aller à deux avec sa...
0: Écoutez, là, il y a toute l'explication sur l'histoire du roi René, club libertin qui a fermé en 2012. Donc, il y a déjà plus de 10 ans que ce club est fermé. C'était devant une station-service à Ville d'Avray.
5: Moi, je faisais pomper, c'est normal.
0: Je vous donne tous les détails.
3: Laurent, vous n'y êtes jamais allé?
0: Ben, le roi René, non, je connais pas roi René. Non, non, vraiment, je vous rassure.
6: On n'a pas besoin d'être assuré, hein.
3: Est-ce que vous avez déjà fréquenté des endroits un peu comme ça, interlope?
0: Pardon?
3: Est-ce que Laurent, vous avez déjà fréquenté des endroits
0: un petit peu comme ça? Non, c'est pas mon genre. C'est plutôt monsieur Ardisson qui voulait nous emmener toujours dans ce genre d'endroit.
15: Alors, je le dis dans mon spectacle parce que pendant 30 ans, il m'a saoulé avec faut que tu connaisses. Et au bout de 30 ans, j'ai cédé, j'y suis allé. Voilà, une fois. Et comme ce jour-là, ma femme n'a pas voulu m'accompagner, du coup, j'y suis allé avec ma fille. Coup de cul, on est tombé sur son prof d'anglais et son prof de français. Et ben, elle qui était nulle à l'écrit, elle s'est bien rattrapée à l'oral.
0: Quelle horreur!
15: Elle a eu son bac. Les doigts, elle a eu son bac.
0: Alors, il paraît que à l'intérieur de ce club libertin, le roi René, il y avait une porte dérobée qui donnait accès au club 421, qui était une pièce
15: réservée. Oui, avec Dédé.
0: une pièce réservée aux gens de la haute société. Alors là, c'était encore plus discret que le reste de la boîte.
7: Mais il paraît que ça existe encore beaucoup aujourd'hui dans les établissements où il y a des portes secrètes.
0: Ah oui.
7: Ouais, dans
3: tu connais
15: quelque chose. Il paraît très pratique, hein.
0: Ah oui, le « il paraît », ça serait... Ouais. J'ai un copain qui...
15: Ouais. Ça. Je connais très bien des gens qui...
3: Est-ce que quelqu'un ici a connu déjà une expérience? Parce que franchement, on a envie
15: l'expérience de...
3: Parce que c'est tellement fantasmagorique.
15: Tu veux pas te branler chez toi, en fait.
3: Mais on sait pas ce que c'est. C'est-à-dire qu'on en parle de Club Libertin, mais...
7: Johan, on a l'impression que vous découvrez la sexualité depuis quoi, 6 mois? tout vous explique.
3: Non, mais à Club Libertin, quand même, franchement, tout le monde n'y va pas. C'est quand même un truc, il faut briser
15: alors,
3: un tabou pour y
15: aller.
3: Je vous
15: dis des chiffres. En France, 4% des hommes avouent avoir déjà fréquenté un club échangiste contre 2% des femmes. Mais ils échangent quoi, les mecs qui viennent seuls? Des vignettes Panini, des cartes Pokémon, des timbres rares?
0: Alors, il faut savoir que c'est fermé parce qu'il y a eu des problèmes dans ce club libertin. Il y a eu plusieurs enquêtes. Dans les années 60, déjà, ça avait fermé 3 mois. Il y a un barman du club qui s'était fait tuer par une cliente à coup de talon aiguille. Il y a un client...
15: Oui, Almodovar a fait un film.
0: Il y a un client qui a tué par balle un autre client en sortant...
15: Non, par trou de balle. Lisez vos fiches.
0: En sortant du club. Bref, c'était pas toujours non plus... Même,
15: ça restait bon enfant.
0: calme, ce genre d'affaires. Julie, jamais vous êtes allée dans ce...
7: Ah bah non.
15: Si, elle disait l'heure. Il est 2h10, le roi René.
0: On enlève l'eau. Il vient
15: de se faire pénétrer.
0: Dans 5 minutes, on enlève l'eau. Non, mais c'est vrai, on sait jamais. Quoi. Et vous, Sylvie Tellier?
7: Non, jamais.
0: Jamais.
7: Je pense que c'est un fantasme. Ça pourrait être un fantasme de mon mari, mais moi, jamais.
0: Ça alors.
7: Je pense que c'est un truc très masculin, ça, non?
15: On l'appelle ou pas?
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2: Le public, ça va ? Ça va ? Ça va comment ? On gagne du temps, hein.
6: Vous faites chauffeur de salle, vous, maintenant.
2: Ouais, parce que j'ai passé une soirée horrible et je suis très content de vous retrouver tous les amis, c'est horrible. Bah, déjà, j'étais chez ma sœur, donc là, ça partait mal. Et puis, il y avait les amis à elle, donc elle est infirmière, donc il y avait un sophrologue, un cheminot, un contrôleur RATP, une vendeuse de spiruline, il y avait du tarama, du pain sans gluten, du houmous vegan, bref, ça puait la gauche. Christophe, t'aurais pété un plomb, je te jure. Et toute la soirée, elles n'ont parlé que d'une chose, d'un mec formidable, trop beau, génial, même pas moi. Ni vous, patron. L'autre là, qui depuis 10 jours cartonne, là, moi je l'appelle Timothée Chalumeau parce que c'est un peu le Timothée.
7: Mais de qui vous parlez?
3: Jean-Claude Bardella?
2: Presque. Comment il s'appelle? Raphaël Quenard. Celui qui a tout eu au César là. Allez, alors tout le monde là, il est génial, il est trop beau, il est super. Là, là, là, là.
8: Mais c'est beau les nouveautés.
3: Et attends, il est super Raphaël Quenard.
2: Ouais, ça y est, ça commence. Voilà.
3: Mais c'est qui?
2: Les acteurs là.
6: Elle a pas totalement tort.
2: Enfin bref, j'ai passé une soirée terrible et là je suis avec des gens intéressants, passionnants, je pense notamment à Isabelle Mergault.
6: Johan Rioux, il y a longtemps que vous n'étiez pas installé à côté de Mella Bédia.
8: Oui. Bah, depuis notre voyage à Londres en commun avec toutes les grosses têtes.
6: Et vous êtes content alors?
8: Bah, très heureux. Très très heureux. Parce que
9: elle a été invitée à Londres et pas moi?
6: Oui. Alors vous, à chaque fois que vous êtes invité, vous ne venez pas et après vous me dites que je ne vous invite pas. Arrêtez de dire que je ne vous invite pas quand je vous invite et que vous ne venez pas. C'est pas pareil de ne pas venir et de
9: non,
6: ne pas vous.
9: Non, vous ne m'invitez plus parce que je ne viens pas, mais je voudrais avoir le plaisir.
2: Alors oui.
9: Non, je peux pas.
6: D'accord, bon bah alors voilà. Écoutez, je vais vous inviter à des trucs que j'organise pas, comme ça, le problème sera réglé.
3: En tout cas, c'était trop bien Londres.
6: On a joué au foot en plus.
3: Vrai, on a joué au foot.
6: En plus, on a joué au foot.
9: Ouais. Ah ouais, bon bah ça, je suis pas jalouse. Parce que, mais là, je joue au foot, c'est ouais. Ça.
2: Et c'est Rio qui faisait le ballon.
6: En tout cas, il jouait. Vous jouez pas mal, vous, Toen.
2: Mais moi, je déchire.
8: Ouais, t'es trop personnel. Ouais. Tu
2: mais moi, pas dans l'humour, je déchire. Oh
6: bah, il est trop personnel. Il n'y a pas besoin d'aller jouer au foot pour s'en rendre compte.
2: Ah bah, c'est sûr.
8: Tu voulais être le roi de l'équipe, tu voulais être le roi du match, tu tirais à gauche,
2: mais
8: à droite.
2: Mais parce qu'il y avait les influenceurs, je voulais faire une belle story.
6: Attention à ce que vous dites en ce moment. Il tirait pas à droite, il tirait pas à gauche.
9: Il tirait au milieu.
2: Il dirait oui pour le coup.
6: Une première citation pour Emmanuel Joly à Jean-Chêne. Elle habite Paris 2e.
9: À Jean-Chêne dit...
6: Pardon ?
9: À Jean-Chêne ?
6: Non.
8: Jean-Chêne.
6: Une première citation pour Emmanuel Joly, virgule, Jean-Chêne.
9: Ah !
6: Virgule, d'accord. Qui habite Paris 2e.
9: Ah, parce que je comprenais plus rien. D'accord. Sacha Guitry !
6: J'ai pas mis la première pour Sacha Guitry, c'est dommage. Autrement, je vous l'aurais accordé. Non, la première citation, c'est celle-ci. Entre une mauvaise cuisinière et une empoisonneuse, il n'y a qu'une différence d'intention.
2: Oh là là là là. C'est un homme ?
6: Un homme, oui.
8: C'est pas du Coluche ?
6: Ah, c'est pas du Coluche, mais ça pourrait.
2: Jean-Yann.
6: Et c'est de la même époque. C'est de la même époque.
8: Pierre Desproges.
6: Pierre Desproges, bonne réponse de Johan Rioux. Pour Marc.
2: Il s'applaudit, l'autre. Mais il s'applaudit quand même. Faut le faire.
8: Je suis tellement fier d'être dans cette
6: émission. C'est pas qu'il s'applaudit, c'est une sorte d'otarie de cirque.
2: Ah oui, c'est ça. Ouais. Quelqu'un a des sardines pour Johan?
8: Non, mais Laurent, n'empêche, ça y est, j'ai réussi. Je démarre ma 6e année avec vous. Ça y est, on y est maintenant.
9: Oh merde.
8: Bah, c'est ma 6e année.
9: Eh ben, il est temps de partir.
6: Pourquoi elle démarrait quand, la 6e année?
8: Ben, février 2024. Et donc là, on est en mars 2024. Donc c'est bon. J'ai passé le cap des 5 ans.
2: Février 2018.
3: Ouais, mais qu'est-ce qu'il raconte?
8: Je suis arrivé aux grosses têtes en février 2019.
3: Ah.
8: On est en mars 2024. Donc
3: ah, mais tu comptes, toi?
8: Oui, je compte parce que.
9: Ah non, mais il compte même le nombre de prestations que chacun fait par semaine.
3: Ah ouais.
6: Par exemple, Mella, elle fait un grand retour, hein, Mella.
8: Oui, Mella, c'est sa 8e participation de la saison seulement. Mais c'est normal, t'occupes avec ton film.
9: Mais sérieux?
8: T'es très pris par Amazon, tu prépares ta
2: maison. Ouais, bien eu Gaza, t'es resté à Gaza combien de temps, toi?
9: Mais t'es pas à Gaza?
3: Ah non, oui, c'est sur les 2014.
9: En vacances?
6: Enfin, Marcella, vous n'avez pas commencé à croire tout ce que dit Monsieur Toen.

0: Ariane, tout de
1: si,
0: même.
1: Si, si, regarde, et je t'aime.
2: Pourquoi il n'y a que des gens fous, en fait?
3: Bah, tu sais pas, t'es au centre, hein. Pose-toi des questions, hein.
1: Non, mais tu l'as confondu avec BNF, nous, c'est pour ça.
2: Ah oui, je suis pas une étrègue, hein.
4: Pardon?
2: Ah ouais, je pense qu'il faut la rentrer à la maison.
4: Non, non, mais là, il a dit qu'il
3: avait
4: eu un enfant.
3: Non, mais tu parles très vite, on comprend pas ce que tu dis.
2: Alors, franchement. C'est toi qui me parles de prononciation, parce que. Hein? Non, mais tu sais, ma tante est orthophoniste, à Livry-Gargan, est-ce que tu veux que je l'appelle?
3: Eh bah, écoute, appelle-la pour toi, hein.
2: On va l'appeler pour nous. Je n'ai pas eu d'enfant.
1: Oh là là, c'est la guerre entre Miss Monde et Miss Univers.
2: Mais j'ai remarqué, Isabelle et Marcella, elles n'aiment pas quand il y a des petites meufs au 109.
1: Ah non, ouais,
3: pas du tout. Alors,
4: mais
3: alors,
4: où est-ce qu'il y a des petites meufs au 109?
5: J'ai lu ce week-end un truc qui m'a beaucoup fait rire. C'est, il vaut mieux avoir le sang qui boue que le boue qui sent.
0: Non mais attendez, sérieusement, vous avez vraiment eu de la famille orthophoniste à Livry-Gargan?
2: Oui.
0: C'est pas vrai.
2: Mais j'ai aussi un oncle qui a une pizzeria, donc je sais pas si ça...
6: Je suis très inquiet depuis le début, parce que j'ai vu qu'Isabelle est venue avec des petits pains au chocolat, elle les a mangés. Sébastien a des chouquettes, il va les manger. Et Marcella est venue avec son chien. Est-ce qu'elle va le manger?
0: Ah, il est pas bouffable.
7: Il est tout petit, il est moche.
2: Il est mignon, moi j'ai un chien, il s'appelle Belkacem, mais c'est un pitbull. Est-ce que, je me demandais, est-ce que je pourrais le ramener un jour chez RTL?
6: Ah non. Pourquoi Belkacem, c'est un pitbull? À cause de Najat Vallaud Belkacem?
2: Non, rien à voir.
6: Ah bon?
2: J'ai aussi un oncle qui a les yeux clairs comme lui, bon. C'est une sorte d'hommage.
3: Il remue la queue, pareil.
2: Ah, il remue bien la queue, ouais.
0: La citation suivante concerne les chiens. Ah. C'est pour monsieur Chiez qui habite Vauréal.
1: C'est une contrepétrie.
2: On a qu'à lui acheter une table, comme ça il aura table et des chaises.
0: Qui a dit les chiens sont vraiment les rois de la planète si vous considérez nos deux espèces? L'une d'elles fait caca, l'autre le transporte pour lui. D'après vous, qui est le patron des deux?
6: C'est récent, ça, puisque.
0: C'est récent.
1: C'est Michel Drucker.
0: Non, c'est pas Michel Drucker.
1: C'est une femme, peut-être une femme?
0: C'est un homme.
1: T'as toujours été un homme?
3: Il est mort.
0: Ah non.
7: T'as toujours été un homme?
1: C'est pas Philippe Deluc,
0: Non, non, vivant.
4: Mais il est journaliste.
0: Il est journaliste, non, humoriste.
1: C'est pas Laurent Baffy?
0: Non.
1: Patrick Timicite?
3: Il est français?
0: Non, il n'est pas français.
1: Ah, il est américain?
0: Américain.
1: Woody Allen?
0: Non.
1: Jerry Seinfeld?
3: Seinfeld. Quoi? Je le connais pas, mais je l'ai tellement entendu ce nom.
2: Seinfeld.
0: Aidez-la.
2: Jerry Seinfeld.
0: Bonne réponse collective, on va dire.
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0: Bon, alors là, une question de culture générale
1: j'arrive.
0: Pour Sarah Breton qui habite Sancy dans Lyon, importante, parce que c'est vrai que tout le monde connaît Marco Polo, mais on connaît moins celui qui a succédé à Marco Polo. Je dis ça parce qu'en fait, si vous allez au Millennium Center de Pékin, le bas-relief consacré à l'histoire de la Chine comporte... Qu'est-ce qu'il y a?
9: Ah non, rien.
1: Non mais on se pense tous les yeux. Vous avez trop lu ce week-end.
9: Le bas-relief de Pékin en Chine.
7: Ça commence mal.
6: Ça devient inquiétant.
3: Je sais pas qui non, vous a offert des livres.
1: Oui, mais j'ai une larme de l'œil gauche. Donc là, je ne sais pas si c'est la joie, la frustration, la tristesse, je ne sais pas.
0: Bon, vous allez à Pékin.
3: Oui,
1: d'accord. En express.
0: Vous allez au Millennium Center de Pékin.
1: Bien sûr. Normal, en pour resto.
0: Là, il y a un bas-relief qui raconte l'histoire de la Chine.
3: Oui.
0: Et on n'y trouve que deux noms étrangers, deux Italiens. Le premier, c'est effectivement Marco Polo. Le deuxième, qu'on voit revêtant l'habit de mandarin confucéen, ça veut dire de Confucius, est en train de scruter le ciel parce que c'est l'homme qui a dessiné des maps mondes qui ont fait connaître aux Chinois le reste du monde. C'est lui qui a traduit en chinois des livres de philosophie, de mathématiques et d'astronomie. Et inversement, il a révélé à l'Occident Confucius, sa philosophie. Vous voyez que c'est un homme presque et quasi aussi important que Marco Polo.
10: Mais même peut-être plus.
0: De qui s'agit-il?
1: Calvino.
2: Il a un nom italien?
0: Ah oui, il a un nom italien.
10: Donc c'est pas Guillaume de Rebrouck, parce que c'est celui...
0: Non.
9: Mais... Bah
0: non,
9: Guillaume de Rebrouck. C'est marrant parce que vraiment, tu lis dans ma tête, je pensais à Guillaume de Rebrouck.
3: Ouais, qui est un nom très italien.
0: Et cet Italien est à l'origine de la dénomination actuelle de nombreux pays. Il a profité de sa présence en Chine pour affiner la cartographie de cette région du monde, la Chine, et même il a, il faut le dire, longtemps hésité avant de présenter à l'empereur une carte dont la Chine n'était pas le centre.

0: Parce que vous imaginez bien que
1: c'est Mappy.
2: Non. C'est pas un génois, c'est un génois.
0: Non, non, non, il était né à Macerata, dans les États pontificaux.
3: Ah oui. Est-ce que c'est un nom italien très courant, très
0: encore? Ah oui, oui, le prénom et le nom.
2: Ah, Luigi Mario.
1: C'est Giovanni.
3: Giovanni.
2: Non. Gianluca.
4: Vous êtes conscient qu'on va redonner un sixième chèque de passeport?
0: Peut-être même un septième.
1: Mais enfin, pourquoi tu es défaitiste comme ça?
4: Parce qu'on ne connaît pas ce bonhomme, donc forcément.
1: Non, mais surtout,
0: alors ça devient un bonhomme. Parce qu'il ne le connaît pas, ça devient un bonhomme.
1: C'est un pote de Marco Polo et toi tu l'as.
2: Mais surtout, il dit on, forcément, toi tu sais pas, alors nous on sait pas. Bon, c'est vrai que ça arrive souvent.
3: Alors, pas du Leonardo,
0: Marco Polo, vous situez ça dans quelles années?
4: Il est 1275, 1306 ou 7.
0: Alors, lui, il est allé. Arrivé après Marco Polo.
1: Ah, oui. Ah bah déjà, ça nous aide.
4: Mais,
1: oui.
4: Mais au XIVe siècle, donc.
0: Il est là-bas, non, au XVIe siècle.
3: Ah. Giacomo quelque chose,
0: et
3: Giacomo.
0: Et il est mort en 1610. Il est mort à Pékin,
4: et
0: hein,
4: donc,
0: d'ailleurs.
4: C'est pas Torricelli ou quelqu'un comme ça?
0: Non, non.
2: C'est un pas peintre aussi, c'était un peintre.
1: Est-ce qu'on aurait donné son nom à une recette?
0: Non, mais son
2: nom... Alors, c'est pas Luigi Tiramisu?
4: Est-ce que quel moyen aurions-nous de le découvrir pas... sans le connaître?
0: Ah bah, le pape François, assez récemment, en 2022, en décembre 2022...
4: Ah, parce que c'était un missionnaire jésuite.
0: Le pape François a signé un décret le déclarant vénérable.
4: Ah, donc c'était un missionnaire de l'Église.
1: Ah là là, oui, si aussi, je pouvais lire si les décrets
5: qui me déclaraient vénérable.
0: Prêtre jésuite italien,
4: voilà,
0: missionnaire en Chine impériale.
3: Il n'y a pas du Lombardo.
4: C'est Matteo quelque chose. Matteo quelque chose.
0: Matteo
1: Razzi.
4: J'ai raconté sa vie.
0: Alors,
2: et puis, ça c'est honnête.
1: Matteo Stromboli.
2: Mais Alzheimer est arrivé.
4: J'ai oublié.
2: Matteo Bagna.
1: Matteo Scampi.
4: C'est un prêtre, c'est un jésuite. Ouais, je revois tout ça maintenant.
3: C'est un grand joueur de foot.
4: Et c'est vrai qu'il avait carrément, il avait son pavillon dans la cité impériale.
0: Vous voyez?
4: Non, mais ça me revient.
0: Vous voyez que c'est une belle question.
1: Alors, le nom.
4: C'est un beau sujet, en tout cas.
0: Il y a eu Marco Polo et Matteo.
1: Et Matteo Poli.
4: V quelque chose. Non.
0: Non, mais c'est un nom italien. Très courant.
1: Oui,
0: hein.
1: Vecchio. Alors, Matteo Rizzi.
4: Un nom comme ça.
1: Rizzo. Razza. Generuzzo.
3: Razzia.
1: Razzia sur la schnouf.
0: Pensez à un grand tube italien chanté par.
3: Toto Cutugno.
1: La mi cantare.
2: Toto Cutugno.
1: Ramazzotto.
3: Sara Perchetti, amo,
0: merde.
1: Laura Pagini.
3: Ramazzotto.
1: Risotto.
6: Risotto.
0: Matteo.
3: Matteo.
0: Vous l'avez quasi dit.
4: Non, mais je le connais, mais je.
1: Matteo.
3: Razzi.
6: Di Razzo.
3: Razzi, Razza, Razzo.
1: Razzani.
2: Rozzi.
1: Razza.
2: Pozzi. Razzi. Matteo Razzi.
1: Pizza.
3: Rozzo.
2: Zozo.
1: Raglielo.
2: Matteo Zizi. Matteo Zaza. Matteo Zozo.
1: Est-ce que c'est toi,
2: Zaza? On peut tous les faire.
0: Né d'un père pharmacien dans une famille de 13 enfants.
1: C'est gentil de nous aider.
6: En plus, 13 enfants, on va trouver un prénom pour chacun.
0: Il a effectivement.
1: Comment s'appelaient les frères?
0: Il a voyagé jusqu'en Chine. Et il a appris les diverses langues chinoises. Et même la langue écrite, le mandarin. Il était doué pour les langues.
2: Ça devait être dur à l'époque, en plus d'apprendre tout ça.
0: Oui.
2: Il n'y avait pas Google Translate.
4: Matteo Ricci.
0: Et comment vous dites?
4: Matteo Ricci.
0: Matteo Ricci. La réponse de Franck Ferrand.
1: Ah oui, Ricci et Poveri. Ricci et Poveri.
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0: Qu'est-ce que vous faites, Isabelle Mergo? Vous lisez Playboy maintenant?
8: Eh ben, il y a Orlinski en couverture qui a un petit lapin pour
1: qu'elle. Non, c'est
8: son sexe, mais minuscule le lapin.
0: Ben, c'est vrai qu'il fait la une de Playboy, notre camarade Richard Orlinski.
8: Elle est pas mal.
0: Avec une jolie blonde qui est la jolie blonde.
9: Je la connais pas.
8: T'as pas été opéré de l'appendicite?
9: Non, pourquoi?
8: Non, ben, ça se voit. T'as pas cicatrisé.
2: Pourquoi toi en couverture? Ben alors ma vie, il pouvait pas.
0: Ben non, mais il porte un pantalon Balenciaga et on voit.
8: Ah non, il est à poil. Hein.
0: Et on voit la jeune femme qui s'appelle Margot, je vous informe.
9: Margot, exactement.
0: Elle s'appelle Margot, qui porte des cuissardes et un ensemble en cuir Versace. C'est très sadomaso tout
9: oui.
0: ça.
9: Oui, c'est non, pas du tout. L'idée, c'était vraiment d'inverser. Normalement, c'est l'homme qui domine la femme. Et en réalité, là, c'était faire un numéro que fait par des femmes et c'était en réalité la femme qui devient dominatrice, qui domine l'homme. l'homme. Donc c'était pour changer un petit peu les choses.
5: L'homme devient obligé. Oui.
8: Et ils t'ont choisi pour être l'homme dominé.
9: Voilà, l'homme dominé.
8: Oh, oui, je crois qu'il vient dominer.
0: Ah bah là, monsieur Rami peut le faire mieux que vous, ça.
10: Non, je pense qu'on peut pas l'abattre.
0: Allez, faisons un concours de cheveux sur la langue.
10: Alors, allez, on dit quoi? C'est quoi que je dois dire?
8: Toi, tu dis sorbet citron, moi, charlotte au chocolat, vas-y.
10: Est-ce que je dois dire comme toi ou pas?
8: Non, dis-le comme toi.
10: Sorbet citron, sorbet chocolat. Non.
0: Comme dirait Rodinsky à la une de Playboy, tous à poil. Allez, une première citation. Et ce sera une citation pour Madame Massé, Marianne Massé, qui habite Limoges, en Haute-Vienne, qui a dit « Quand je sors du bistrot, je marche de travers. Faut que j'arrête les chips au crabe. »
5: Sacha Guitry.
9: Coluche.
0: Non, c'est quelqu'un d'ailleurs qui sera notre invité là,
2: ah bah,
0: d'ici la fin de semaine. Jeudi, viens nous voir jeudi.
2: Ah, Patrick Sébastien.
0: Patrick Sébastien, bonne réponse de Sébastien Thoen. Pour Lionel Apollin, qui habite Thouars, dans les Deux-Sèvres, qui a dit, tiens, justement, la télévision est un instrument pédagogique et culturel. En effet, chaque fois qu'elle est allumée, je vais dans la pièce d'à côté pour lire un livre.
5: C'est pas des proches?
0: Non, non.
8: C'est un intello?
0: C'est plus ancien que ça, mais la télé existait déjà à son époque.
6: Faut croire.
8: genre, c'est Montaigne.
9: Montesquieu.
0: Justement, si je vous dis ça, chère Isabelle...
8: C'est que c'était le début de la télévision.
0: C'est parce que vous pourriez croire que lui est assez ancien pour pas qu'il ait vu la télévision,
8: bah
0: voyez-vous.
8: Bah non, puisqu'il y a télé dans votre phrase.
0: Oui, mais c'est... Oh.
2: C'était la dernière émission d'Isabelle, on peut l'applaudir.
6: Oh bah, ça ne gênerait pas.
0: Oh, pourquoi?
2: Ah ouais, tu ferais quoi?
8: Il faut savoir se retirer.
0: Ah non, mais nous, alors écoute.
2: C'est ce que disait Adil avec Zaya.
8: T'es un artiste?
0: Ah ben oui, c'est un artiste qu'on cite souvent.
6: Oui, ça fait semblant d'avoir compris, toi.
8: Charles Trenet?
0: Mais non, d'abord, il n'est pas français, merde du tout, vous dire.
2: Churchill.
8: Charlie Chaplin?
0: Pas Charlie Chaplin, après Chaplin.
2: Buster Keaton?
0: Quand même.
9: Les Marx,
6: quand même. Mais il a
2: quoi?
0: Groucho Marx, bonne réponse de Sébastien Thoen, c'est Groucho Marx.
9: Non, c'est moi là.
2: Non. Orlinski, il a dit Karl Marx.
8: Il a dit Karl Marx.
9: Non, j'ai dit les frères Marx.
0: Il a dit les frères Marx et c'est bien Groucho Marx. C'est une bonne réponse du duo, on va dire un duo Orlinski-Thoen.
2: Moi, je savais qu'il avait un très beau duo.
0: Qu'est-ce que vous dites?
6: Je savais qu'il avait connu la télé, puisqu'il est passé à la télé.
2: Oh, elle est chiante, Gloria Lasso.
8: Elle est chiante quand elle a un?
0: Non, Gloria Lasso.
8: Gloria Lasso, tu m'as dit?
2: Ouais, t'as un truc de Gloria Lasso.
6: Ah, d'accord. Ouais. Je te jure, c'est
0: on va en parler
6: fois.
0: Tout à l'heure de Gloria Lasso.
2: Je sais tout, patron.
0: Pour Claire Chinazi, qui habite Arbois dans le Jura, qui a dit « Les femmes préfèrent être belles plutôt qu'intelligentes parce que chez les hommes, il y a plus d'idiots que d'aveugles. »
8: Sacha Guitry!
0: Eh bien, non.
2: Ah, c'est la guerre, là. C'est la
0: non,
2: guerre.
0: Non, mais on n'est pas loin.
8: Ah, c'est un Sacha Distel?
0: Non, non.
8: Ah, sa femme?
0: Mais oui, alors.
8: Yvonne Printemps.
0: Yvonne Printemps. Bonne réponse de Valérie Mérès.
6: Mais vous faites très mal l'accent Yvonne Printemps, hein, pardon.
0: C'est normal, c'est l'automne. Et c'est bien Yvonne Printemps qui a dit « Les femmes préfèrent être belles plutôt qu'intelligentes parce que chez les hommes, il y a plus d'idiots que d'aveugles. » C'était une belle réponse.
2: Vous vous rendez compte si un homme avait dit ça?
0: Oui, mais c'est une belle réponse à toutes les phrases misogynes de « Sacha Guitry !»
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2: Dominique Folgado, qui habite Chemilly, c'est dans l'Allier. Et la question est, qu'est-ce qui a appartenu à la famille Grimaldi, au prince de Monaco, avant la Révolution française?
3: L'hôtel de Matignon.
2: Excellente réponse de Christophe Barbier. Quoi, oui, mais
4: il avait le Figaro, je voulais m'asseoir à côté de lui, il n'a pas voulu.
5: Non, mais
4: alors
5: moi,
4: sinon, je l'aurais su.
5: Moi, j'ai lu le Figaro, je suis sûr qu'il me pique des pages. Exprès.
3: Il y a Calégon aussi celle-là. Qui a possédé l'hôtel de Matignon.
2: Expliquez quand même.
3: Le gouverneur de Cherbourg, en 1723, achète une terre qui est à ce moment-là dans les prés, qui est l'hôtel de Matignon. Ça avait été construit par un autre qui était un peu ruiné, qui l'a vendu.
2: Il
3: s'appelait Matignon, Jacques de Matignon.
2: Il a donné son nom à cet hôtel particulier. Et effectivement, après, il a épousé une Grimaldi,
3: donc c'est resté dans la famille Grimaldi. Après, c'est passé chez un Écossais, monsieur de Cofford. Après, ça a été racheté en 1806 ou 1808 par Talleyrand, qui l'a revendu pour acheter l'hôtel Saint-Florentin.
2: Qu'est-ce que vous dites, Isabelle?
6: Et c'est pas vérifié, alors, de toute façon, il nous raconte pas.
3: C'est à l'hôtel Matignon, qui s'est tenu une immense fête où Fouché et Talleyrand se sont réconciliés. Ce qui a tellement fait peur à Napoléon qu'il est revenu d'Espagne.
4: Et ben voilà, question idiote, réponse idiote.
7: Voilà. C'est le souper.
2: C'est rue de Varennes, hein, il faut le rappeler, parce que souvent, c'est vrai que moi, bêtement, quand je suis arrivé à Paris, je pensais que l'hôtel Matignon se trouvait
7: avenue Matignon.
2: Et ça, c'est une erreur qu'on fait évidemment quand on n'est pas parisien, puisque l'avenue Matignon est rive droite, alors que l'hôtel Matignon est rive gauche.
3: Et vous savez que en 1944, lors de la libération de Paris, on le voit dans Paris brûle-t-il, c'est Jean-Paul Belmondo qui joue le rôle, on l'envoie libérer l'hôtel Matignon, alors il va à avenue Matignon. Et on lui dit, mais c'est pas du tout ça, c'est rue de Varennes. Et il y retourne.
4: Sophie Marceau n'habite pas avenue Marceau.
7: La rue Lecourbe est toute droite.
2: Oui, bien sûr. Faut se méfier, ce sont des faux amis.
7: Ben oui.
2: Tout ça, ce sont des faux amis. Alors maintenant, une question pour Yvan Nakache. Et c'est dans le Parisien là qu'on pouvait trouver la réponse. La question, la voici. Plus 40% de vente concernant quelque chose que généralement on n'achète pas le jour même. Mais qu'est-ce qui a vu ses ventes augmenter de 40% ces dernières années et qu'on n'achète pas le jour même?
5: Il y a un truc qui n'a pas augmenté de 40%, et malheureusement, mais on en parle en parisien, c'est la vente des préservatifs.
2: On se rapproche.
5: Et justement, ça a baissé. Et donc, il faut dire aux jeunes qu'il faut
4: ça a
5: protéger.
3: Alors, c'est sexuel, alors.
8: Qu'est-ce que c'est? On n'achète pas ça le jour même?
7: Oui. La pilule du lendemain.
2: La pilule du lendemain. Bonne réponse de Titoff. Bravo, Titoff.
5: Je t'ai un peu aidé quand même. C'est
2: carrément
5: le même article.
2: Vous avez entendu les jeunes, hein, vous avez entendu Sylvie Tellier. Si vous allez la voir, mettez une capote.
5: Oui,
2: vous
5: pareil. Dans le Parisien, ils disent que maintenant ils ont la flemme de mettre une capote.
7: La flemme?
5: Ouais. Moi, j'ai compris mettent une capote parce que les jeunes ont la flemme de mettre des préservatifs.
7: Comment ça, la flemme?
2: Il faut la faire mettre.
4: Pour que les nanas elles soient capables.

0: unité de temps, unité de lieu, unité d'action. Il y a même une phrase à moyen mnémotechnique qui rappelle ces trois unités. La phrase la voici. Qu'en un jour, en un lieu, un seul fait accompli, tienne jusqu'à la fin le théâtre rempli. Mais qui est l'auteur
1: c'est
0: de cette
1: Bossuet.
0: Phrase? Non, pas Bossuet.
2: C'est un homme de théâtre?
0: Alors, de théâtre, c'est un écrivain, poète.
2: Fédot?
0: Pas Fédot, non.
2: Il a écrit des pièces de théâtre? Ouais. C'est de vous?
0: Oh, merci, c'est gentil.
3: C'est pas Jean Méret.
0: Elle veut rester, elle. Hein.
2: Vous avez vu comment j'y vais? Hein.
3: C'est pas Jean Méret.
2: Il a écrit des pièces de théâtre, ce mec, ou pas?
3: C'est Boileau?
1: C'est Boileau,
0: c'est Et c'est Boileau. Bonne réponse de Christophe Barbier. C'est Boileau, Nicolas Boileau. C'est un petit prétentieux, Boileau.
2: Oh, c'est un donneur de leçons.
3: Agésilas, hélas, Attila, holà, avait-il dit pour se moquer des dernières pièces de Corneille. Ah oui.
0: Moi, je
3: vous regardais avec des grands yeux, là, même.
0: Isabelle, vous voyez que vous avez bien fait de ne pas rester.
2: Ah oui.
1: Mais c'était. Il y avait un truc pour retenir tous ces auteurs, c'était.
3: Sur la racine de la Bruyère, la Corneille, Boileau de La Fontaine.
0: Qu'en un jour, en un lieu, un seul fait accompli, tienne jusqu'à la fin le théâtre rempli. C'est beau et c'était bien du Boileau, bravo!
4: À suivre.
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0: Une question pour David Doucet de Villers-sur-Mer dans le Calvados. Il s'en vend un toutes les 8 secondes, oula, si on en croit un article du Parisien publié cette semaine. Mais quoi donc?
3: Un vibromasseur?
0: Alors en France, hein, c'est en France, il s'en vend un toutes les 8 secondes.
3: Est-ce que ça se mange?
0: Non, ça ne se mange pas.
1: Est-ce que c'est pour les enfants?
0: Les enfants, non. Pas
3: c'est un outil. C'est un objet électrique?
0: Un objet électrique, non.
3: Est-ce que ça se branche?
0: Ah non, non. Chaque année, on en vend à peu près 2,5 millions. Ah, vous voyez.
2: C'est pour faire un métier?
0: On en a un peu moins vendu. Autant vous le dire, pendant la période du confinement. Ça peut vous aider.
3: Alors, c'est quelque chose qu'on utilise
6: pour le déplacement,
3: le
6: voyage.
3: C'est uniquement pour les femmes, par exemple. Est-ce que ça peut être du rouge à lèvres,
0: un tube
3: de rouge à lèvres?
0: Non, pourquoi les femmes auraient été désavantagées pendant le confinement par rapport aux hommes?
2: On ne se maquillait plus parce qu'on ne sortait plus.
3: Voilà, beaucoup de maquillage.
0: Voilà. Vous ne vous maquillez plus pendant le confinement?
2: Quand je ne sors pas, moi, je me maquille pas.
0: Et c'est votre mari qui était confiné avec vous?
2: Mais quand. Ah oui, mais quand il est là, je me maquille.
3: Non, en fait, pour être. Non, mais pour être plus précis, Laurent, il ne s'est plus vendu de rouge à lèvres parce que les femmes avaient des masques et ne mettaient plus de rouge à lèvres. En revanche, le maquillage pour les yeux a continué à se vendre.
0: Si elle était à la maison avec son mari, elle ne mettait pas un masque.
3: Non, mais de toute façon, bon,
6: sauf si elle a des problèmes d'haleine.
3: Si elle a envie de faire l'amour, elle était obligée.
7: Ils étaient des balles masquées pour les noces de perles.
3: Pour motiver le chaland.
2: Non, mais c'est bien, ça fait du bien à la peau de ne pas se maquiller, de se mettre des tartines comme ça.
3: Non, puis au bout d'un certain temps.
0: Pas la vôtre, pas la vôtre.
3: Non, mais ils s'aiment sans artifice, ils n'ont pas de soin.
2: D'une part,
6: un petit peu d'enduit, et puis voilà.
7: Oui, ou une soirée cagoule.
0: Ça glisse tout seul.
3: C'est ça.
0: Bon, qu'est-ce qui se vend tous les 8 secondes?
6: Ça s'utilise en extérieur, peut-être.
2: Ah, si, j'avais trouvé.
0: Alors, on peut
6: un parapluie
0: à l'intérieur, mais c'est plutôt.
6: C'est un gros objet.
0: Non, mais vous étiez sur une piste, monsieur Ferrand.
3: C'est un outil, j'ai dit.
0: Non, après, vous avez dit, avant que monsieur Beaugrand parle de rouge à lèvres. C'était lié au fait que.
3: Ah, mais on voyageait, oui, voilà.
0: Voilà.
3: Ah,
2: des valises.
0: Ah. Alors, des valises, non.
3: Mais c'est de ce registre-là.
0: On se rapproche.
7: Un cadenas.
0: On en vend un.
7: Un cadenas.
0: Vous utilisez les cadenas en voyage.
7: Un cadenas.
3: C'est pas un parapluie, par exemple.
2: Pour ma valise.
7: Un cadenas.
2: Un cadenas pour la valise.
7: Un cadenas.
2: Quand on les met en soute.
3: Bon, alors, Laurent, pardonnez-moi, mais toutes les 8 secondes, ça veut dire qu'on en vend beaucoup. Est-ce que ça coûte cher?
0: Vos expériences sadomaso, monsieur. Jean-Philippe Janssen ne nous regarde pas.
7: Mais je comprends, mais j'essaye de trouver qu'est-ce que j'achète toutes les 8 secondes.
3: Est-ce que ça coûte cher, Laurent?
6: Ça coûte cher?
3: Est-ce que c'est un objet qui coûte cher?
0: On n'en achète pas un tous les 8
3: secondes. Oui. Tous, on en vend un.
0: Voilà, il s'en vend.
3: Est-ce que c'est un objet cher?
0: Non,
6: c'est pas un parapluie.
0: C'est moins de 10 euros.
3: Un
0: parapluie.
3: Ça coûte combien, genre?
0: Un parapluie. Non, combien ça coûte? Faut que je vérifie.
3: C'est un vêtement.
7: C'est donc un objet du quotidien.
3: Une pièce de vêtement?
0: Ah non, c'est pas un objet du quotidien.
2: On en a vraiment besoin en voyage?
0: Pardon?
2: On en a vraiment besoin en voyage?
0: On peut s'en passer, mais en tout cas,
3: c'est quand on prend l'avion.
0: La preuve que certains trouvent ça utile, c'est quand même, il s'en vend un toutes les 8 secondes.
3: Bon, ça se porte sur soi?
0: C'est fait en tout cas pour le porter, pour l'avoir
3: c'est
0: avec
3: un vêtement,
0: soi.
3: Est-ce que c'est un vêtement?
0: Un vêtement, non.
2: Un gars dans la poche?
0: On peut l'avoir dans la
2: ça
0: poche.
2: Ça tient dans la poche, je veux dire. C'est un petit truc.
3: Des grosses poches.
0: Pas des grosses poches, mais une poche. Oui, parce que ça tient dans la poche, mais ça dépasse un peu par expérience.
2: Ah, mais c'est le guide du routard.
0: Excellente réponse de Julie Leclerc.
2: Il y avait une photo où il y avait un mur de Guy de Routard dans le bureau de, comment il s'appelle déjà,
0: Philippe Blohagen.
2: Le
0: cofondateur du Routard, puisqu'il y a un nouveau Routard Paris qui vient de sortir. C'est le guide le plus vendu en France.

0: France, le guide du routard, depuis 1973, ça existe et il s'en vend un toutes les 8 secondes.
1: Alors
0: évidemment,
1: incroyable.
0: Il s'en est moins vendu pendant les périodes de confinement parce qu'évidemment on voyageait moins. Mais j'ai une petite question subsidiaire, puisque tout le monde connaît le logo du guide du routard. Et
2: oui,
0: ce sera une deuxième chance pour Monsieur Régis Rodriguez, qui habite dans l'Oise précisément. Bon. Quelle est la particularité du sac à dos du routard?
3: C'est un globe terrestre.
0: Bonne réponse. Vous l'utilisez, vous l'achetez le routard, Julie?
1: Ah oui, oui, oui.
0: Ah bah voyez,
1: très
0: voyez.
1: Très souvent, même pour la France. On vient d'acheter la Lorraine là.
0: Ah, c'est pas vrai.
4: Mais non, mais c'est de la douche.
5: Ils s'éclatent, hein, tous les deux, le week-end.
0: Ah, quelle belle vie.
5: Allez, on va aller péter en Lorraine ce week-end.
0: Il a le sens du rêve, Gérard Leclerc.
3: Julie,
6: ce mois-ci,
3: on part en Lorraine et on ira en Alsace après.
4: Alors,
3: un petit week-end à Vierzon. Allez hop.
1: Allez, vous savez ce qu'on fait. Quand on sait pas quoi faire le dimanche, qu'on est à Paris et tout et qu'on s'ennuie,
5: on va à Vesoul.
1: On prend une ville de France qu'on connaît pas et on y va.
5: Tu es allé où récemment?
1: À Étampes.
0: Oh, c'est très bien.
5: Alors, c'est dans l'Essonne. Je connais Étampes.
0: C'est, oui.
5: Étampes, c'est vrai que c'est pas.
3: Et le week-end.
0: Ah ouais. Alors là, vous vous ennuyez vraiment. Autant la Lorraine, je trouve qu'on a été narquois, on a exagéré.
1: Si, on ira à Nancy.
0: Parce que quand même, Nancy, tout ça, c'est magnifique. Colmar et j'en passe.
3: Colmar, c'est l'Alsace.
0: C'est l'Alsace, pardon. Enfin, c'est pas loin tout ça, Nancy, Colmar.
5: C'est beau.
0: C'est quand même chouette. Mais alors, Étampes.
1: Alors, je vais vous dire.
3: Est-ce que le week-end prochain, vous allez à Palaiseau?
1: Non, mais on peut aller.
0: Non, mais attendez, on veut savoir. Alors, vous y êtes allé. Qu'est-ce que vous avez vu à Étampes?
1: Alors, à Étampes, il y a déjà 4 églises qui méritent d'être vues.
4: Il y a 4 églises.
1: Et surtout.
3: Il y a un carrefour.
1: Vous avez une tour penchée. L'autre jour, on a parlé de la tour de Pise.
0: C'est la tour des Temples. Le monde entier.
1: Je vais vous
0: expliquer. Les gens se font chier à aller à Pise.
5: C'est plus près.
0: Alors qu'il y a Étampes. Mais qui sont cons, les gens.
4: Laurent. Mais alors, vous dormez à l'hôtel.
1: Vous avez
0: les pyramides des Temples.
3: Bien sûr.
0: Franchement. Mais oui. La statue de la liberté des Temples.
3: Bien sûr, le Taj Mahal des Temples.
0: Le
3: Machu Picchu des Temples.
0: Les canons des Temples.
3: Bien sûr, très
7: connu. Un peu la Venise du Nord, quoi, en fait.
1: Bah, vous avez l'église Saint-Martin des Temples qui est comme ça.
5: Ouais.
1: Et son clocher, il est comme ça.
3: Oh,
1: et on
3: génial.
1: L'appelle la tour penchée.
5: Ah, et ça vaut le coup.
3: Magnifique.
1: Et ça vaut le coup.
3: Et au niveau du jet lag.
5: Et alors, est-ce qu'il y a des bons restaurants à Temples?
1: Alors, le bon restaurant, il y avait que deux restaurants.
3: Il y avait un couille qui est fermé.
4: En plus, vous y allez le dimanche.
1: Oui, c'est pour ça.
4: C'est fermé.
1: Non. On a déjeuné au rendez-vous des amis.
5: Ah oui, connais, oui.
1: Mais c'est vrai en plus.
5: Est-ce que c'était bon?
1: Il n'y avait que deux restos dans le guide du routard.
5: Il y a un guide du routard des Temples.
3: Des Temples, oui.
1: Oh, des Temples,
5: il doit être très épais.
3: C'est le guide du Quetard, non?
0: Et alors, et le franchement, faut vraiment pas aimer Michel Drucker.
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0: Alors, monsieur Toen, pardon, hein, mais pour une fois, vous n'aurez pas la vedette, parce que la vedette, c'est Bernard Mali.
9: Ah, qu'est-ce qui se passe?
0: Qui fait son retour, parce que vraiment, les gens m'écrivaient, ils me disaient, mais il est mort, il est...
9: Mais non, pas encore.
4: Ils demandaient, mais où est-ce qu'il est enterré?
9: Pas encore.
4: Cherchez.
0: Ah bah, je suis allé au Père Lachaise, je l'ai ramené par la peau des fesses.
4: Il était au bord du trou, il lui a dit, non, Bernard.
10: Moi, je suis content.
9: Non, mais j'ai eu un accident, puis voilà, c'est ça.
0: Ça va mieux.
9: Oui.
11: Mais est-ce que c'est le vrai? Non, ou c'est toi, Bernard?
0: Vous êtes contente?
10: C'est ma première émission avec Bernard Mali.
9: Je suis ravi, je suis ravi.
0: On en a eu des pires.
9: Oui,
0: hein.
9: Ah oui.
0: Ah, Bernard, ça remarche d'un coup. Hein.
10: Ensuite, je peux servir à quelque chose.
9: Ça n'a jamais cessé de marcher.
0: Ah bon?
4: Ah, il y a des prétentieux. Hein.
10: On va tout
11: ah oui, Bernard, pour la Saint-Valentin, tu peux la baiser. Elle l'a fait avec Foucault, hein. Elle peut dire oui à toi.
10: Là.
0: Elle l'a fait avec Foucault, elle peut bien le faire avec Foucu.
10: Mais arrêtez de m'inventer des relations comme ça. Non mais oh.
0: Non mais Bernard, on est heureux. Je suis sincère.
9: Moi, je suis très heureux.
0: J'ai même une petite larme là qui perle.
9: Oui,
0: ah oui, parce que vraiment, vraiment, vous m'avez manqué, mon bon Bernard.
9: Mais non, mais j'ai eu un accident de cheville. Bon, ça peut arriver.

0: part pas de cheval.
1: Non, de cheville.
0: Un accident de cheville comme Nicolas Sarkozy ou
1: non,
0: plus.
1: Non, écoutez. Écoutez, j'étais chez une amie, je voulais la séduire et à la fin du repas, j'ai voulu débarrasser la table et j'ai oublié que j'étais en chaussettes et j'ai glissé sur le plancher, voilà.
0: C'est pas vrai.
2: Ah, parce que tu dis en tête à tête en chaussettes. Ah, là,
1: oui. Non, on avait déjà commencé.
0: Toujours, toujours au moment du fromage.
3: C'est très sexy la chaussette.
4: Ah, franchement, elle aurait pu t'aider, Isabelle Mergo. Elle a pas aidé.
0: Bon, vous êtes quand même content. Dites-le, parce que nous, on fait des efforts.
2: Oui.
0: Dites-le que vous êtes content de nous revoir. Quand
1: mais
0: même.
1: J'arrête pas de le dire. Je suis content de vous revoir.
0: Bah, on le dirait
2: bah,
0: pas.
2: Oui, bah, oui.
1: Oh, je suis content de vous voir.
0: Franchement, ah bah non, mais je suis déçu.
1: Non, mais je suis super content.
0: Ah, bah voilà, dites-le.
1: Oui, je vous embrasse.
0: Ah, non, pas quand même. Pas quand même. Une première citation. Rien n'a changé ici, vous verrez, monsieur Mabille. Et voici une citation dont, à mon avis, vous pouvez retrouver l'auteur pour Christophe Lombois, qui habite Coutguerbanche. Oula, c'est dur à dire ça.
5: Coutguerbanche.
0: Merci, il fallait un local pour pouvoir donner le nom. Coutguerbanche, c'est ça?
4: Oui.
0: Ah bah parfait.
4: C'est où ça?
0: Dans le Chenal.
6: Ah, d'après toi. Il a trouvé la réponse.
0: Pour que l'autre couillon connaisse. On croit qu'il a été steward, mais il a fait Lille, Valenciennes, Valenciennes, Lille.
1: Il était conducteur de bus.
4: En fait, faut être bourré pour bien le dire. Faut être du Nord, quoi. Coutguerbanche.
0: Coutguerbanche.
5: Ouais, Coutguerbanche.
0: Et dites-lui, il paraît que vous avez eu votre Michel Drucker rien qu'à vous aussi.
5: Ouais, incroyable.
0: Ça va passer quand ça?
5: Dimanche, le dimanche, avec canapé pour moi.
2: Et vous êtes,
5: avec mes parents dessus, il a fallu changer de canapé quand même, mais il y avait mes parents.
4: Et il l'a mis où le chien? Le chien, il l'a mis où du coup?
5: Il était pas là, le chien.
4: Ah ouais, il n'y a pas le chien.
1: Ah, il est mort avant lui.
0: Et vous êtes sur scène ce soir, Jean-Philippe.
5: Oui, à la Comédie des Champs-Élysées.
0: Vous reprenez le spectacle.
5: Pour 4 exceptionnels, oui.
4: Ah, on vient tous.
5: C'est la 150e ce soir, c'est vrai.
0: Ah, on fait la fête alors ce soir.
5: Ah oui, on fait la fête. Il y a tout qui est prévu, des cotillons, tout ça. On doit faire la chenille, une grande chenille, organiser tout. Non, ça va être bien, ça va être bien. Il y a tout un parterre de stars, il paraît.
3: Ah, moi, je serai là.
5: Oui. Ah, mais j'ai dit des stars.
3: Ah, c'est pour ça,
6: je serai là. Regardez les stars.
2: Elle va sortir du gâteau.
3: J'ai fait danse avec les stars, hein, donc je suis un peu star.
0: On en parlera d'ailleurs de ça que vous avez fait danse avec les stars aujourd'hui. J'ai une surprise pour vous.
4: Mais tu faisais quoi là-bas, Dame Pipi?
3: Oui.
0: Bon, pas tout en même temps, procédons par ordre. On commence toujours, cher Bernard, vous le savez, par les citations. Et voici donc pour monsieur Lombois de Coutguerbanche, maintenant j'y arrive, la première citation qui a dit « Qui suis-je? Où vais-je? Et qu'est-ce qu'on mange à midi ?»
2: Jean-Yann Blanche?
0: Non, pas Jean-Yann, quelqu'un qui a travaillé avec Jean-Yann.
2: Ah.
4: Jacques Martin?
0: Non, mais
1: Prévost?
0: Pas loin, il a travaillé aussi avec Jacques Martin. Il était un...
4: Laurent Gérard?
0: Non.
4: Laurent Jura?
0: Non, il était un... Un confrère qui est mort en 2015.
4: Ah, Ondelatte.
0: Non.
1: Il était aussi connu que...
0: Ah, il était un peu moins connu que Jacques
1: Martin. Laurence Riesner.
0: Ah non. Non, mais il jouait le physionomiste dans 2h15 avant Jésus-Christ.
1: Ah, José Arthur.
0: José Arthur, bonne réponse de Bernard Mabille. Une citation pour Christophe Stéphanie, qui habite la Genevraie.
4: C'est c'est un Yel?
0: Dans l'Orne, pardon.
4: Bah Christophe Stéphanie, c'est un mec ou une nana?
0: Bah Christophe, c'est son prénom et Stéphanie, c'est son nom.
4: Moi, j'ai un pote qui est Yel, il s'appelle Jean-Marie Ludivine. Là, je vous dis ça. Excusez-moi, patron. Ça va, le public? Eh ben, réveillez-vous! Allez-y, patron.
0: Lui non plus n'a pas changé, hélas. Donc, pour monsieur Christophe Stéphanie, qui habite dans l'Orne, qui a dit « Certains disent que le verre est à moitié vide, d'autres qu'il est à moitié plein. Moi, je dis que le verre est trop grand. »
2: Ah, c'est un alcoolique
3: Coluche,
1: Gainsbourg.
0: Pas Coluche, mais c'est quelqu'un qui a connu les débuts de Coluche, en tout
3: le
0: cas.
3: Le Luron.
1: Romain Bouteille.
0: Romain Bouteille, bonne réponse.
2: Heureusement qu'il est revenu. Ah, dis donc.
0: De Bernard Mabille. Une citation pour Elisa Petit-Collat, qui habite Romorantin, qui a dit « C'est parce qu'il ne digérait pas l'hostie que Luther a fondé le protestantisme. »
2: Pas mal.
4: Ouh là là.
2: C'est un humoriste.
0: C'est un humoriste.
1: Ah, au 18e degré.
5: Américain.
3: Grand Schtroumpf.
1: Français.
0: C'est américain. Qui a un mouchoir ici?
2: Alors. Oh là là, c'est horrible.
4: Là, regarde.
0: Oh. Il me l'a envoyé dans la gueule. Ah mais Serge, il me l'a envoyé dans la gueule.
4: Ah mais il a tout. C'est génial, c'est pour lui qu'ils ont tout.

0: qui a de la coke? Balance Serge, Serge.
1: Serge est notre livreur de mouchoirs.
0: Il est génial pour ça, Serge. Ça,
1: et vous avez Madeleine qui vous donne des chouquettes, vous.
0: C'est pas Madeleine, c'est Catherine, mais elle offre des Madeleines.
1: Je sais bien, mais moi je l'appelle Madeleine.
0: Bah oui, c'est ça, oui.
1: Parce qu'elle veut garder l'anonymat.
0: Ah d'accord.
1: Bah oui, quelqu'un qui vous livre en chouquette, elle a pas envie que tout le monde le sache.
0: C'est vrai, c'est vrai. Là, elle a filé à Orlinski, là. Je crois qu'elle veut gratter un Kong.
2: Mais tu fais des sculptures sur demande, on peut te faire une commande précise, tu peux.
3: Bah oui, bah là, il vient de me demander une.
2: Et tu un peux Kong. Sculpter ma chatte, moi par exemple, du chat, j'aimerais bien avoir.
3: Ouais, bien sûr.
2: Oui.
0: Sculpter quoi?
3: J'ai déjà sculpté une chatte d'ailleurs.
2: Ah bah voilà, bah si je pouvais faire. Excusez-moi, je passe ma commande, mais ça me coûte.
1: C'est combien pour se faire sculpter la chatte?
2: Oui, combien ça va me coûter?
3: Ça dépend de la taille.
2: Ah, bah une chatte normale.
3: Ça dépend si elle est vivante, si elle est morte.
1: J'en fais quoi de ma citation, là?
0: On s'en fiche!
2: Ah oui, allez-y, là.
4: Les hosties, c'est un américain, allez-y.
2: L'hostie indigérable, c'est ça?
1: C'est parce qu'il ne digérait pas une hostie que Luther a fondé le protestantisme.
5: Alors, est-ce qu'il est français, le mec qui a dit ça?
1: Non, il est américain.
0: Ben, oui, ah, Dean Martin. Voilà.
1: Et c'est donc.
0: Bob Hope.
6: Bob Hope.
1: Mais non.
4: Freddie Mercury.
1: Quelqu'un qui s'intéresse aux religions, c'est. Woody Allen. Bonne réponse de Michel Bernier.
3: Allez-y en même temps.
0: Ah oui.
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1: C'est François Rollin qui nous a raconté ça hier. Il paraît que vous enlevez votre pantalon quand vous rentrez chez vous, Jean-Luc Lemoyne.
8: Mais c'est exact. Ce qui m'a troublé quand François a raconté ça, c'est qu'on avait l'impression qu'on vivait ensemble. Et que quand on rentrait tous les deux à domicile, on enlevait notre pantalon pour se frotter l'un l'autre. Non, non, mais c'est vrai qu'on en avait parlé.
1: Mais pourquoi votre femme vous attend derrière votre porte? Qu'est-ce
8: non,
1: qui
8: même
1: se passe?
8: Pas. Je crois que j'ai un problème de circulation. Il y a plusieurs choses. J'ai un problème de circulation, donc j'enlève tout. Dès que je rentre chez moi, j'enlève ma montre, j'enlève mon bracelet, j'enlève mon pantalon. Et puis aussi, je trouve ça plus hygiénique.
1: Et vous, Duléry, alors?
9: Ah bah moi, je me mets directement en slip.
1: En tongs.
9: Ah bah voilà. En tongs. J'ai des charentaises.
4: Ah mais ça, c'est vraiment.
9: Et je suis très heureux d'avoir des charentaises quand je rentre le soir. Et ben, c'est très agréable.
0: En fait, on avait ça. Fait deux chambres en laine des Pyrénées.
9: Oui, c'est ça.
0: Oh, c'est bien.
9: Et puis, je fume une petite pipe devant un feu de bois.
4: Ah bah, elle doit avoir. Elle doit avoir chauffé une plutôt.
9: Ah bah, du donc.
4: Des charentaises.
0: Tu connais l'histoire du ministre qui est en confinement? Il est absolument entouré de son équipe, il sort de cette période, tout le monde est complètement effondré et il a un jeune conseiller qui est là, qui a des valises sous les yeux, qui en peut plus, il dit, ça a pas l'air d'aller mon jeune ami, il dit, oui monsieur le ministre, vous savez, en cette période de confinement, vraiment c'est formidable de travailler avec vous, mais je suis épuisé, il dit, vous savez moi quand ça va pas ce que je fais, je rentre chez moi, et ma femme me fait une petite pipe et vraiment ça va beaucoup mieux. Alors le lendemain, le conseiller est là, ça a l'air effectivement d'aller mieux, il a suivi les conseils du ministre. Ça va mieux mon jeune ami? Il dit oui, j'ai fait comme vous avez dit monsieur le ministre. Puis qu'est-ce que vous avez une belle maison.
1: Elle est bien, elle est vraie. Elle peut être vraie. Elle peut être vraie. J'ai une première citation pour Gauthier Laval qui habite Grenoble, qui a dit « Personne autour de moi jamais ne s'est rendu compte à quel point j'aurais pu être malheureux si je l'avais voulu. »
4: Guitry.
1: Sacha Guitry. Ah bah, vous dites même plus le prénom maintenant.
8: Ouais, voilà. Elle est blasée.
4: Sacha Guitry.
1: Bonne réponse d'Isabelle Mergault.
0: Oh, bah, ça aurait pu être Lucien. Hein.
4: Je t'ai laissé le dire. Hein.
1: Une citation pour Carole Charuot qui habite Bao dans les Pyrénées-Orientales qui a dit « Tous les champignons sont comestibles, certains une fois seulement.
9: » Sacha Guitry.
1: Non.
8: Coluche.
1: Coluche. Bonne réponse de Jean-Luc Lemoyne. Une citation qui plaira à Madame Bachelot, qui adore les belles voix d'opéra, pour Alain Bouineau, qui habite la Guyonnière, en Vendée, qui a dit « Elle chante tellement faux que même les sourds refusent de regarder ses lèvres bouger.
4: » C'est drôle.
3: Magnifique. C'est Woody Allen?
1: Et c'est Woody Allen. Bravo Antoine Duléry. Bon bah je vais monter le niveau avec une citation plus compliquée peut-être. Quelqu'un qu'on a rarement cité aux grosses têtes. Ah. Pour Nicole Coiffier qui habite Montreuil-Juigné.
0: Montreuil-Juigné.
1: Dans le Maine-et-Loire.
0: Dans le Maine-et-Loire.
1: Comme vous le confirmez Roselyne. Essayez de trouver plutôt l'auteur de cette citation qui a dit « Un synonyme est le mot que vous utilisez quand vous ne savez pas comment s'écrit le premier mot qui vous vient à l'esprit. »
0: Oui, c'est bicyclette et on écrit vélo. D'accord.
4: C'est une femme?
1: C'est un homme qui a
0: c'est
1: dit ça.
0: C'est un homme de ce siècle?
1: Alors, un homme de ce siècle, qu'est-ce que vous appelez de ce 20e. Siècle?
0: Qui est, 20e. Qui est vivant, 20e. Qui est toujours vivant au 21e siècle.
1: Non, il est mort au 21e.
9: Jean d'Ormesson.
1: Non, il est mort en 2007. Il y a donc maintenant 13 ans quand même déjà. Ouais.
4: C'est Frédéric Dard.
1: Frédéric Dard, non.
8: Un académicien?
1: Alors, je crois, oui, il était académicien français.
4: Philosophe?
1: Philosophe, non. Non, pas philosophe.
0: Romancier.
1: Romancier, alors non. Il a été aussi romancier, oui.
4: Journaliste, alors?
1: Alors, il a été, non, pas journaliste. Romancier, essayiste.
4: C'est pas... Il a eu le Goncourt, non?
1: Le Goncourt, non. Mais vous avez dû bien le connaître, Roselyne Bachelot.
4: Il a fait de la politique.
1: Il a fait de la politique.
4: Il a été ministre.
1: Ah, il a été ministre, oui.
4: Ah bah alors.
0: Est-ce qu'il était de droite?
1: Et voilà, elle va voir sa croquette, Roselyne.
4: Oh, elle est contente. Allez, cherche Roselyne. Non. Mais...
1: oui, il était de droite.
0: Oh, il était de droite.
4: Il a plus de la parole.
8: Chaban-Delmas.
1: Chaban-Delmas.
0: Il a été ministre de la culture.
1: Chaban-Delmas n'était pas académicien français. Il a été ministre du commerce extérieur. Je ne crois pas qu'il ait été à la culture, non.
4: Mais à commerce extérieur, en quelle année il a été ministre?
1: Oh, bah, je vais pas vous faire tous les ministères. Il a été très souvent ministre. Il a été aussi à l'agriculture, aux affaires étrangères, au dom-tom.
9: C'est pas Alain Perfitte.
1: Alain Perfitte, non.
4: Il était beau gosse?
1: Beau gosse, oui, je crois qu'il était assez séducteur, pour tout vous dire.
9: Michel Jobert.
1: Michel Jobert, non.
4: Pas de séducteur sans être beau gosse.
9: Oui, bien sûr. Regarde, ça nous arrange bien.
0: Il a été à l'agriculture.
1: Il est mort à 79 ans, voyez, quand même.
0: Et ministre des Affaires étrangères.
1: Oui, hein, alors, oui. Ministre des Affaires étrangères, ou en tout cas secrétaire d'État au commerce extérieur.
4: Alors, secrétaire d'État au commerce extérieur.
0: Ça peut faire quelque chose.
4: Et c'était enfin, sous Chirac.
1: À l'agriculture, je vous ai dit, au dom-tom, à l'élargissement et l'aide au développement, aux relations extérieures.
0: Et il était de droite.
4: Relations extérieures.
9: Jean Galvani.
4: J'ai remarqué qu'encore pour avoir l'air intelligent, il fallait reprendre le dernier. Oui, attends, aux relations extérieures.
1: Je crois qu'elle se fout de votre gueule, Roselyne.
0: Oui, c'est ça. Absolument, je réalise.
1: Vous voulez que je vous cite quelques-uns de ses livres?
9: Ah oui, oui, des livres, Laurent.
1: Il a écrit Le bord des larmes, La mer est ronde. Car c'était un navigateur aussi.
9: Bon, bah.
0: Ah oui. Jean-François Deniau.
1: Bonne réponse de Roselyne Bachelot. Jean-François Deniau, on y est arrivé.
4: Bien.
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1: Notez les lettres Y-O-N-D-R.
8: Y-O, attendez, Y-O
1: N-D-R. C'est une question pour Odile Davier.
8: Yondre.
1: Voilà, qui habite Lambersart.
0: Oui, il sait écrire. Ouais, bravo, mes amis.
1: Mme Davier espère un chèque RTL. Et pourquoi retrouve-t-on dans la presse depuis le 31 décembre ces cinq lettres Y-O-N-D-R qui sont cinq lettres d'une société américaine fondée il y a maintenant 10 ans par Graham Dugoni.
5: C'est des vêtements sportifs
1: de... Des vêtements sportifs, non. Le siège social est à San Francisco.
4: Une société de déménagement?
1: Non, Isabelle, je vous ai bien entendu, mais non.
8: Est-ce qu'ils sont implantés partout dans le monde?
1: Et attention, si vous avez bien écouté ma question, car il y a toujours des indices dans mes questions.
8: Redites-la.
1: J'ai dit pourquoi, depuis le 31 décembre, parle-t-on beaucoup dans la presse de la société Y-O-N-D-R?
4: Ah, parce que c'est une société qui organise des dry januari.
8: Est-ce que ça serait une société qui étudie les comportements des gens par rapport à leur téléphone, aux réseaux sociaux, et ça serait en rapport avec le fait qu'il y ait un million de personnes qui filmaient en même temps le feu d'artifice au-dessus de l'Arc de Triomphe.
1: C'est une excellente remarque de Monsieur Ferrari.
5: Dès que c'est Ferrari, c'est excellent.
8: J'ai pas de point avec une remarque.
1: Non,
5: ce n'est pas ça.
1: Parce que effectivement, c'est à cause du fait qu'on a vu tous cette photo sur les Champs-Élysées de tous ces Parisiens, ou en tout cas touristes et Parisiens qui étaient là.
4: C'était terrible.
1: Pour effectivement marquer le coup des 12 coups de minuit pour passer de 2023 à 2024, et tout le monde était en train de filmer avec son téléphone portable au lieu de regarder. Après, on en parlera, mais il se trouve qu'à cette occasion, effectivement, on reparle d'une société qui s'appelle la société Y-O-N-D-R.
8: Ce sont ceux qui font les feux d'artifice?
1: Non. D'ailleurs, certains psychologues disent que ça n'est pas si grave qu'on fasse ça, parce que ce qu'on peut toujours reprocher à quelqu'un, c'est de regarder son téléphone quand il se passe quelque chose d'intéressant et au lieu de regarder, bah, effectivement, ils regardent leur téléphone, alors que là, au
4: non,
1: fond...
4: Non, ils regardent ce qu'ils doivent regarder à travers du téléphone. Ils ne regardaient pas son téléphone. Le jour de...
1: C'est ce que je suis en train de dire.
4: Non ?
1: Si, justement, vous ne m'avez pas laissé terminer, mais c'est ce que je suis en train de dire. Je veux dire...
4: Ah, vous voyez ce que ça veut dire ? Vous voyez comme c'est frustrant qu'on ne laisse pas terminer.
1: Je suis en train de vous dire que ce qui est grave,

0: c'est quand on regarde son téléphone alors qu'il se passe autre chose qu'on ne regarde pas, alors que là, et là, c'est la deuxième partie que j'allais vous dire, là, le 31 décembre dernier, on peut pas reprocher aux gens de ne pas regarder. Ils filmaient en même temps qu'ils regardaient, au moins ils regardaient. Parce que c'est vrai qu'il y a une maladie aujourd'hui qui consiste à regarder son téléphone au lieu de regarder un spectacle, par exemple, ou au lieu de, je sais pas...
1: De parler à son voisin.
0: Voilà, au lieu de parler à son voisin, ou au lieu même de regarder le film qui passe à la télé. Ou...
2: Dans votre explication, grâce à ça, on peut trouver... Ouais. Là, tout là, vous nous avez, là, vous avez parlé pendant 10 minutes.
3: Bon. Ah, je sais, ça y est, je sais.
2: Deux secondes, oh merde, laissez-moi.
3: Mais je te jure,
2: sais. Là, maintenant, ça suffit. Ah.
3: Ça y est, je sais.
2: Laurent Riquet.
0: Oui, Isabelle Mergaux.
2: Vous avez parlé.
1: Oh là là.
4: Ça y est, en plus, c'est tout.
1: C'est vraiment la fin.
5: Oh les graillons.
4: Ah, c'est pas bon, le couloir de la mort.
0: Comment il s'appelle, la dame au camélia?
4: La dame, la veuve Clicquot.
2: Vous savez,
4: ils sont pas beaux, les 100 derniers mètres. Ils donnent pas envie d'être franchis.
0: C'est la dame au gros glavio.
4: Oh, c'est pas
2: vous fou. Avez parlé pendant 10 minutes. Est-ce que ça va nous aider ce que vous nous avez raconté?
4: Moi, je sais, c'est une société qui permet aux gens de se désintoxiquer des téléphones portables.
0: Non, mais c'est une société dont on a déjà parlé à plusieurs reprises parce que certains de vos confrères utilisent cette société.
6: Pour mesurer le temps d'écran et limiter le temps d'écran.
2: Qui coupe le téléphone, on va dire, on n'a plus de rien, on peut plus. Il coupe le réseau, c'est une société qui coupe le réseau.
4: Qui limite l'accès au téléphone.
0: Alors, qui limite l'accès au téléphone, oui.
4: Alors oui, bah c'est bon, j'ai la bonne réponse. Pourquoi quand c'est Jérémy qui dit une connerie, c'est brillant. Et moi, quand j'ai la bonne réponse, c'est même pas la bonne réponse.
1: On dirait le Meupel Show, on dirait un truc qui s'agite comme ça avec des bouts de mots. Une grosse tignasse qui bouge dans tous les
2: sens. Mais c'est moi qui l'ai dit.
4: Mais c'est moi qui l'ai dit.
2: Non!
4: Mais non, c'est moi! C'est
1: allez, Isabelle, refais le petit marteau, fais-nous rigoler!
2: C'est moi qui ai dit que mais ça coupait c'est... le réseau! Comment il y a
4: moi, comme j'ai dit que ça limitait le temps, j'ai trouvé la bonne réponse!
5: Il coupe les pubs!
2: Eh ben, oh putain, si on me laissait aller jusqu'au bout de ma pensée, j'y serais arrivé au temps!
0: Mais qu'est-ce qu'ils ont inventé, Yonder? YONDER?
4: L'euthanasie!
2: Eh ben! Attends, c'est
0: Ahmed Silla, par exemple.
4: Oui.
2: Ahmed Silla
0: ou Florence Foresti, on fait appel à cette société.
6: Ah oui, c'est pour séquestrer le téléphone à l'entrée des salles de spectacle.
0: Bonne réponse de Christophe Barbier.
4: Pardon, j'étais pas loin.
2: Oh là là, et moi j'étais hyper loin, peut-être.
0: Ils ont effectivement inventé des housses disponibles en trois tailles différentes avec un loquet automatique dans lequel l'utilisateur place son téléphone à l'entrée du spectacle. Mais il le garde, son téléphone, avec lui, sauf qu'il ne peut pas l'utiliser, vous voyez. Et l'appareil va d'un seul coup passer effectivement dans une zone verrouillée et la housse se déverrouillera quand il sortira de la salle pour retrouver l'usage de son appareil. Le spectateur doit sortir du périmètre pour que sa housse se débloque. Et la société en question, américaine, s'appelle Yonder. C'est né en 2014. Et effectivement, des artistes, des chanteurs, des humoristes, et même Madonna, par exemple, récemment, a fait appel à cette société pour que leur concert ne soit pas envahi par les téléphones portables. Évidemment, on n'a pas pu faire ça sur les Champs-Élysées le 31 décembre dernier. Mais au fond, ça dérangeait personne, là, pour le coup, que chacun ait son petit téléphone pour filmer. À partir du moment où on regarde à travers son téléphone,
4: au moins on voit ce qui se passe.
0: Voilà.
1: Les chanteurs, c'est plus compliqué. Parce que nous, les humoristes, on peut quand même vanner les gens. Enfin, on a un rapport direct avec les gens. Ils osent moins utiliser leur téléphone. Mais les chanteurs, c'est vrai qu'ils sont en train de chanter. Ils peuvent pas arrêter la chanson pour dire au mec d'arrêter de filmer. Donc, les salles de concert, c'est insupportable.
5: Mes spectateurs ont des téléphones à cadran. Donc, ça pose pas de problème.
0: Yonder, c'est cette société, en tout cas, qui permet effectivement de bloquer les téléphones des spectateurs pendant un spectacle.
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0: Qu'est-ce que vous me dites, Valérie Trierweiler? Comment ça, j'ai pas vu
9: vous
0: Paris
9: n'avez
0: Match?
9: Vous n'avez pas vu Paris Match? Je suis en photo avec François Hollande.
0: Bah oui, vous étiez au même salon du livre.
9: Exactement.
0: À Brive-la-Gaillarde. Ouais. Ça vous a rappelé Tulle et l'accordéon?
9: Bah, en quelque sorte, oui.
0: Ben, ça s'est bien passé avec

0: ça s'est très bien passé.
1: Vous êtes retrouvés, il y a eu, est-ce qu'il y a eu embrassade?
0: Oui, il y a eu embrassade et nous avons échangé nos livres.
1: Hein. C'est pas vrai.
2: Oui. Échangé, ah. Même pas une main au cul, rien. Au moins, quand même.
1: Non, mais attendez, non, on va en savoir plus. Là, ça veut dire que vous vous entendez mieux qu'avant.
0: Bah, bien sûr, il y a un moment où le temps passe.
1: Oh, bah, c'est chouette, je trouve. Alors, ça oui. fait plaisir. Et même, il vous a proposé une petite...
0: Une petite quoi, Laurent?
1: Non, parce que je sais pas si vous avez lu, on le saura
0: oui,
1: à la fin de l'émission.
0: Turlute.
1: Le livre, le livre de Patrick Sébastien.
0: C'est comme ça qu'il appelle François Hollande.
1: Ah oui, et est-ce que vous avez vraiment tout lu du livre?
0: Oui.
1: Oui, parce que quand Patrick Sébastien, qui sera notre invité en dernière demi-heure, raconte que quand il est venu à Fort-Brégançon avec son épouse de l'époque et que vous étiez la première dame oui. auprès de François Hollande, quand il est reparti, Nana, la femme de Patrick Sébastien, lui a confié une fois avoir quitté Fort Brégançon, on demandera à Patrick confirmation, que François Hollande avait mis sa main sur le genou de Fanfan pendant que vous n'aviez rien vu.
0: Oui, mais il dit aussi que lui m'a passé la main dans le dos. Alors regardez, ouais. Si je fais ça, Adil, est-ce que t'as envie d'un café?
3: Plus qu'un café, oui.
0: je lui ai mis la main sur la cuisse. Est-ce qu'il l'interprète? Bon, lui, oui, d'accord.
2: La main d'un... D'accord, mais elle était où, sa bite? C'était ça la question.
1: Non,
2: en fait.
1: Quand même, c'est un show, quand même.
0: Mais non, c'est un tactile. Alors, c'est un show.
1: Bah, c'est maintenant, il le défend. Maintenant, alors, c'est pas qu'il l'a trompé, c'est qu'il est tactile. Ah, non, bah, enfin, vous exagérez, vous, quand
0: mais
1: même.
0: Mais je vous dis, tout ça est derrière.
1: Ah, bah, derrière, devant, de tous les côtés.
4: C'est ce qu'on m'a dit hier soir.
2: J'ai passé une mauvaise nuit, patron. Je suis content de vous voir. Ça va, le public? Oh, j'étais chez des amis d'enfance, là, les Le Pen. Et ça va pas du tout.
1: Ah bah, ils sont mis en examen de père en fille.
2: Exactement. Ah bah, Jean-Marie, l'examen, ça sent pas bon. Marine, la mise en examen, ça sent pas bon. Elle va aller en prison avec toute la gestapette, là. Oh. Heureusement, il y a des raisons de se réjouir parce qu'il y a des gens qui font briller la France, qu'on veut pas tuer. Je pense à Laurent Ruquier.
1: Merci, monsieur.
2: Je pense à Pierre Ninet.
1: Merci, monsieur Thorel.
2: Je pense à Jordan Deluxe. Je pense à Michel Fourniret. Enfin, je pense à tous ces gens qui sont des phares, me disait Pierre Palmas. Bref, ça va le public?
1: Qui avait oublié le...
2: Hey, on est premier à la radio?
5: Ouais.
2: Et tout ça, c'est grâce à moi.
1: Une première citation pour Claude Cheneux, qui habite en Pille et Bordes, qui a dit « Le crétin prétentieux est celui qui se croit plus intelligent que ceux qui sont aussi bêtes que lui. »
0: Pierre Dac.
1: Pierre Dac, bonne réponse de Sylvie Tellier. Qui a dit « Un invité est beau de dos quand il s'en va.
2: » C'est un animateur télé?
1: Il a fait de la télé à une époque, mais de la radio, du cinéma.
6: Coluche?
1: Pas Coluche.
0: Il est vivant?
1: Et c'était évidemment une des plus grandes grosses têtes que les grosses têtes aient pu connaître.
2: Mais c'est Jean-Yann, enfin!
1: Bonne réponse!
2: Mais demandez-moi à moi!
1: De Sébastien Thoen.
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1: Il s'agit des questions littéraires et évidemment on compte sur notre journaliste écrivain ici présent.
8: Je suis là.
1: Gaël Tchakalov qui va certainement pouvoir me dire quel écrivain célèbre est intimement lié au domaine de Malagar, puisque c'était la demeure familiale.
4: Ah, je l'ai su.
1: Demeure familiale d'ailleurs qui a donné son titre aussi. Un roman autobiographique écrit par celle qui a servi dans ce domaine, la famille de l'écrivain. Elle a écrit un roman qui s'appelait Mon Malagar, Lucienne Saint-Zel, alias Nénette. C'était son surnom, Nénette.
9: C'est Malagar, pas Malaga en Espagne.
1: Malagar, avec un R à la fin. Mon Malagar.
8: Oui, ce domaine est où?
9: Malaga, c'est en Espagne.
4: Oui, c'est bon, c'est pas...
9: C'est au sud, c'est près de Marbella.
10: Il y a Marbella.
9: Il y a un bon climat, c'est
1: là, c'est en Gironde, Malagar.
4: Ah oui.
9: Ça n'a rien à voir.
6: Est-ce que l'écrivain a eu le prix Goncourt?
1: Alors l'écrivain n'a pas eu le Goncourt, non.
4: Est-ce que cet écrivain est mort au 19e siècle?
1: Alors il est mort, je vais vous donner la date très exactement, il est mort au 20e. Il n'a pas eu le Goncourt, mais il a eu en revanche, et c'est quand même pas mal, le prix Nobel de littérature en 1952.
9: Ah quand même.
1: Et c'est son fils qui a commencé à raconter un peu le domaine de Malagar, et voyant ça, celle qui pendant des années a servi dans un deux pièces, sans électricité, sans eau, sans chauffage, sarcophage au château de Malaga, au service de la famille, a raconté elle aussi tout ça dans un livre qui a beaucoup fait parler à l'époque, évidemment. Ouais, oui. Lucienne Saint-Zel, fille d'un ouvrier agricole qui a passé son enfance à Malaga dans le domaine de l'écrivain, enfin plutôt du père.
3: Après, il a déménagé après, hein, Céline. Voilà.
1: Ah, c'est Céline, pas Céline. Non, oui. non.
3: Trieux-La Rochelle.
1: Ah, non.
4: Est-ce qu'il apportait une particule?
1: Ah non, il n'y a pas de particule là-dedans. Ah, oui. Non, en revanche, il écrivait régulièrement. Je vais vous aider un peu parce que je vois...
4: Dans le monde.
2: Ça patine.
1: Oui, ça poutine même, on peut dire. Et non, il écrivait régulièrement dans un hebdomadaire célèbre.
6: Raymond Aron,
1: non.
4: Lorsqu'il est mort, est-ce qu'il était âgé?
9: C'est vrai, dit comme ça.
5: Non, lorsqu'il est mort, est-ce qu'il était vivant juste avant?
4: Excusez-moi, on peut mourir à 30 ans, on peut mourir
5: effectivement,
4: à.
5: Effectivement, vous avez raison, madame.
9: C'est vrai, mais oui, ça sonnait bizarre.
4: C'est une indication.
1: Comme il a déjà eu le prix Nobel de littérature en 1959, comme je vous le rappelle, on a rarement le prix Nobel de littérature à 20 ans, voyez-vous.
4: Et à François Sagan?
1: Elle n'a jamais eu le prix Nobel de littérature.
4: Non. Ah non, le prix Nobel, non, je croyais le prix, effectivement, le prix Goncourt.
1: J'ai du boulot ici, j'ai du boulot. En tout cas, il était né, faites le calcul, en 1885.
4: Il était très vieux.
1: À Bordeaux, il était né, vous voyez.
3: Alors, il a écrit sur la bourgeoisie?
1: Ah oui, il a écrit sur la bourgeoisie, sur sa famille, des romans adaptés au cinéma français.
5: Ah bon?
1: Il a un rapport avec Chabon Delmas.
4: Hervé Bazin?
1: Non.
4: S'il avait eu un prix Nobel.
5: Est-ce qu'il a un lien avec Chabandelmas?
1: Chabandelmas, non.
4: Alors Bordeaux, est-ce que c'est de la famille de Christophe Beaugrand?
1: Il avait aussi, je vous aide, je cherche des détails, il avait aussi des penchants, on va dire, homosexuels.
4: Alors si vous pensez que ça réduit le champ des possibles.
5: Ils
3: sont partout. Vous n'êtes pas du tout.
4: Ah oui, non.
3: Vous êtes bien.
9: Pour toi, hein, moi ça m'aide pas trop. Là. Non, une autre question, Laurent, qui va bien nous aider, qui est un peu plus ras des pâquerettes. Ouais, est-ce que le nom... c'est un mot commun, un objet, vous voyez, comme genre, non, par exemple, non. Jean Montagne.
4: Non, ou, je crois que je l'ai, Romain. Il n'a pas écrit Madame Rosa?
1: Ah, Madame Rosa, pas du tout.
9: Non.
1: En tout cas, Monsieur Titoff, il a une rue à Marseille.
4: Ah, c'est Maurice Canebière.
1: Marcel Vélodrome.
4: Vous savez que je ne suis allé qu'une ou deux fois à Marseille.
5: Mais c'est vrai, je connais. Ah ouais, était très à l'aise à Marseille. Elle rasait les murs.
3: Est-ce que c'est...
5: À tous les coins de rue, elle croyait qu'on allait se faire tirer dessus.
3: Est-ce que c'est Marcel Jouandeau?
1: Augustin Vieux-Port. Ouais.
5: Jean, moi j'ai une autre question. Est-ce que Gaël Tchakaloff a déjà lu un livre?
3: Oh, arrête.
6: C'est pas Henri quelque chose, Henri?
9: Henri Troyat.
4: Henri de Fursac.
1: Non. Eh ben écoutez, voilà, 300 euros qui s'en vont. Hein,
4: et c'est... peut-être 100 euros de plus.
1: Ah ben peut-être, on va voir, ça on va vérifier, mais enfin c'est pas gagné. Ah. Il faut demander à quelqu'un dans la salle. Ah, regardez, il y a un mot, se lève.
9: Énormément.
4: Il y a une dame devant, au premier
9: rang. Perso, j'ai jamais vu autant de mains levées, quoi. On dirait une boîte de nuit.
6: Bonjour madame, comment vous vous appelez?
8: Monsieur.
6: Ah pardon. Je suis désolé. Non mais, monsieur a un masque, je suis désolé.
4: Ouais, c'est ça.
6: Mais non mais, je vous touche pour vérifier, mais excusez-moi. Oh merde, je fais la poulette de ma vie. Monsieur, c'est pas grave, il n'y a plus de genre aujourd'hui. Et c'est votre femme qui est avec vous en plus. Non, c'est pas votre femme. Mais elle vous touche,
4: son frère. C'est son frère.
6: Comment vous appelez?
1: Ah, c'est deux jumeaux.
6: Monsieur, comment vous appelez?
10: Samuel.
6: Ah, et vous, madame, vous appelez comment?
3: Nathalie.
6: Mais alors, vous êtes quoi, frère Robert. Et sœur? Vous êtes quoi? Amant? Ami, d'accord. Ah, ça existe l'amitié entre hommes et femmes. Alors, c'est quoi la réponse, monsieur?
10: François Mauriac.
6: François Mauriac.
1: Ah, oui, évidemment, François Mauriac. Oh,
6: bravo, monsieur. Excusez-moi.
1: Bravo, monsieur.
4: Oh là là, la honte.
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1: Clément Michel, Québec.

0: Clément Michel, qui habite en Ille-et-Vilaine. Très facile, hein, puisque la question concerne Raphaël Nadal. Hein. Ça y est, on sait que sa carrière de champion est terminée.
1: Il a mis, et de bodybuilder.
0: Et il a mis fin à sa compétition. Aujourd'hui, il y a une interview dans Le Parisien, c'est assez intéressant. C'est quelqu'un qui rend hommage à la carrière de Nadal. C'est celui qui l'a fourni en raquettes. 1250 raquettes. Et justement, moi, je connaissais pas la marque de la raquette de Nadal. Quelle est la marque de la raquette de Nadal qu'il a utilisée toute sa carrière?
2: Babola.
3: Babola.
0: Babola. Il a appris hein, à l'école. Babola. Bonne réponse de Paul Elkarat. C'est Babola. Vous saviez ça, Jean-Philippe, vous?
4: Non, je savais pas que c'était Babola. Ah non.
5: On dit Babola.
3: Moi, ma deuxième raquette, c'était une Babola, moi.
0: Ah oui.
1: Ah, super.
0: Parce que vous jouez au tennis, vous, avec deux raquettes.
3: Je suis tennisman depuis très longtemps, moi.
1: Génial.
4: Ah, ouais, vous jouez une Babola.
3: J'étais niveau 30.
1: C'est vrai?
3: Non, mais moi, j'ai fait plein de sports, moi, dans ma vie.
0: Ah oui?
3: J'ai eu ceinture verte judo.
0: Ah oui?
3: Mais oui, mais vous me posez jamais de questions.
4: Fais-moi une prise.
3: Je fais de la course à pied, j'ai fait du foot un peu aussi.
5: On pourrait courir tous les deux.
3: Oui, bah quand tu veux.
5: Bah super.
4: Ah oui, c'est
1: voilà. Et ben voilà.
5: On va courir à Saint-Dizier.
0: Voilà.
3: À Saint-Dizier.
0: Oh regardez. On va retrouver les mouchoirs au bord de son lit aussi.
3: Les chaussettes.
5: Bah non, il en aura pas besoin.
1: C'est bien d'avoir une cougar dans l'émission.
5: Bah, ça va, Léo, cougar.
1: C'est toujours bien d'avoir une cougar.
5: Ouais, non,
1: toutes les émissions, il y a une cougar.
5: On dit pas MILF?
1: Ah oui, mais.
5: Moi, je suis MILF, je suis pas cougar encore.
1: Ah, t'es MILF?
5: Bah, oui.
1: Un Paul, il va délirer.
3: C'est encore mieux. Attends, j'ai
0: Ah, mais je crois que notre polo est chaud en ce moment.
4: Ah oui,
0: il m'a envoyé un petit message hier, je ne vous en dis pas plus.
1: Ah bah si!
3: Non, mais c'était pour rigoler.
0: Ah, il attend avec impatience.
3: Non, j'ai rien dit.
0: Notre invité du jour. Il m'a dit, elle est jeune, demande-lui si elle est célibataire.
3: Non, j'ai pas dit ça.
1: Oh, le mytho! Le mytho!
3: Non, j'ai dit ça dans deux messages différents, c'était pas la même formulation.
0: Oh bah oui, bah enfin quand même, ça voulait dire.
4: Là.
0: Regardez, il est tout rouge.
3: On dirait ma mère qui trafique les mots.
5: Mais
0: il aime la jeune chanteuse qu'on va recevoir aujourd'hui. Et moi, ça me fait plaisir de voir que quand même.
1: Ah, qui ça?
0: Il est émoustillé.
1: Catherine Lara.
0: Mais non, pas Catherine Lara.
3: Ah bah avec Catherine, on a passé des nuits magiques.
0: Cadeau. Ah, il est lisse tout, Apollo. Hein.
3: C'est non, quoi. Mais si oui, je réponds un truc, que ça soit l'un ou l'autre, ça
0: pardon
3: va. Non, mais si je réponds oui, non, après, ça va. Soit je vais être pris pour un obsédé, soit elle va être offusquée, donc je vais rien.
5: Oh
1: non,
3: mais je vais rien.
1: Il faut bien te présenter, par exemple, Paul, tu vas être classe. Toujours le baise-main dans la levrette.
3: Je l'ai déjà entendu, celle-là.
1: Si t'es classe avec Sylvie, elle dit oui à tout, y a pas de souci. C'est une gentle-dame, tu es un gentilhomme.
0: Vous aimez bien les bonnes manières, Sylvie?
5: Ah, j'adore les
1: bonnes manières.
0: Ah ouais.
5: Pas partout, hein.
1: C'est-à-dire, oula,
0: ça pas
5: partout. Bah non, pas partout. Hein. Mais non, mais si t'es trop poli au pieu, à un moment donné, tu t'ennuies quand même.
1: Ouais.
5: Ah,
1: voilà. Oui,
5: si. J'aime bien qu'on me tire les cheveux un peu quand même.
0: Oh la salope.
1: Bah non, j'en connais un qui va se marrer de m'asseoir.
4: Regarde-moi le, l'autre. Tu m'étonnes qu'elle fait une pelade.
5: C'est vrai, j'en ai plus beaucoup.
0: Mais vous, Isabelle, vous aimez ça qu'on vous tire un peu les cheveux?
4: Moi, j'aime pas du tout qu'on me tire tout court, c'est tout.
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0: Une question pour Pascal Stark, qui habite 11-1 dans le Loir-et-Cher. Vous avez sûrement appris aujourd'hui que le pullover iconique de Lady Diana avait été vendu 1 million de dollars, même précisément 1,1 million de dollars aux enchères, ce pullover rouge. Alors, rouge pas, rouge unique. On connaît ce pull parce qu'il y a plein d'autres choses sur ce pullover. Qu'est-ce qu'il y a?
7: Ça, on dirait un pull de Noël, un peu comme ça, non?
0: Oui, mais qu'est-ce qu'il y a sur ce pullover?
1: C'est pas des losanges.
7: Des cœurs.
1: Ah, des losanges.
0: Des losanges, des cœurs, non.
8: Des
0: non.
8: Sapins.
0: C'est vrai que des sapins, non.
7: Des flocons.
0: Des flocons, non. Mais c'est vrai qu'on l'a souvent vu avec ce pullover rouge.
4: Ben non, des bonhommes de neige.
0: Lady Diana. Des bonhommes de neige, non.
8: Des taches de sang.
0: Non. Il est drôle, ce hasard. Depuis qu'il connaît Georgette Lemaire. Ça...
1: Ah, mais c'est plus le même homme. Georgette l'a changé.
0: Non.
7: Mais c'est une décoration habituelle de pull ou c'est quelque chose vraiment exceptionnel?
5: C'est un jacquard.
0: Ah, je dirais même que c'est une sorte d'hommage qu'un pullover peut rendre.
7: Des couronnes.
0: Non. À quoi un pullover peut-il rendre?
1: Des diamants.
7: Au mouton.
1: Elton John.

0: Mais non, mais elle était très amie avec lui. Elle aurait pu avoir la tête d'Elton
1: John. Écoutez ce que vous a dit, monsieur.
2: Il y a des moutons dessus.
1: Des moutons blancs et un mouton noir. Voilà. Il y a que plein de moutons blancs et un seul mouton noir.
3: Ah bah c'était le mouton noir.
1: Pardon.
3: Ah oui. Ils ont fait. C'était elle le mouton noir.
1: Oui, d'ailleurs, c'est Meghan Markle qui l'a racheté. 1,1 million de dollars. Le pullover pour Lady Diana. Elle nous manque, Lady Diana. On l'aimait bien, la princesse.
3: Ah oui, moi, j'ai commandé un tableau, moi.
1: Pardon?
3: Je me fais faire un tableau de. C'est le portrait de Lady Di pour mettre à ma maison.
1: C'est pas vrai.
3: J'ai un beau portrait, hein. C'est un artiste qui fait. Ah, Angoulême, oui. Qui fait des choses très bien. Du coup, il avait fait la reine d'Angleterre, alors, mais je voulais pas acheter la reine pour mettre chez moi, hein. Alors, je
1: dis. C'est pas mieux, Lady Diana.
3: Oh, bah, pour moi, homosexuel, c'est un symbole, hein.
1: Ah bon?
0: Mais un symbole de quoi?
3: C'est une icône gay quand même, Lady Di.
0: Ah bon?
3: Oui, bah, ça, les femmes aussi
4: sont. Ils ne font pas avec Mylène Farmer?
1: Ça m'a dit, vous avez raison. Vous avez raison, monsieur Haas, ils confondent avec Mylène Farmer ou Dalida.
3: Je n'allais pas Mylène Farmer, mais Lady Di, j'aimais bien. Ah oui. T'es un peu la princesse qui a eu un destin brisé.
1: Vous avez tous ses disques.
0: C'est un peu
1: il les a récupérés sous le tunnel.
3: Non mais je me retrouve en elle, elle a été bafouée par l'amour, tout ça, je me retrouve en elle.
0: Oh, oui. T'es pas morte à 36 ans, Dieu merci.
1: Oh bah écoutez, ça fera plaisir à la famille royale, il y a le prince qui vient là bientôt, le roi maintenant, pardon, c'est vrai.
3: Oui, c'est un roi maintenant.
1: Ça, oh, tout augmente. Hein.
0: Non mais il a attendu suffisamment longtemps pour
1: c'est
0: mériter.
1: C'est vrai, il est devenu roi. Vous allez être invité, Franck Ferrand?
2: Non, je ne suis pas invité, je le saurais déjà si c'était le cas.
1: Ah bon?
0: Ah, il t'aime pas le roi.
1: Oh, vous devez être déçu.
2: Non, je ne suis pas dans les histoires royales.
1: Ça doit être Berne.
2: On toujours avec Stéphane.
1: Stéphane, il vous a rayé des livres.
3: Il a piqué la vedette.
1: Oh, le salaud.
5: Ah, il t'a mis des bâtons dans les roues. Stéphane va être invité.
0: Ah, oui. Moi, je devais être invité.
1: Ah bon, comment?
0: Ouais.
1: Pourquoi?
0: Bah, parce que après, ils ont dit non, elle ressemble trop à Camilla. Ça foutre la merde.
3: Non, ils ont dit on n'a pas de chaise pour le dîner.
2: J'aurais pu être invité parce qu'il me doit une invitation, en fait.
1: Qui?
0: Le roi?
2: Le roi.
3: Non, mais tu dis oui, ça, toi, le roi me doit une invitation.
2: Il y a de nombreuses années, il voulait visiter l'île Saint-Louis avec sa toute nouvelle épouse, donc l'actuelle reine consort, là. Et on m'avait demandé, l'ambassadeur d'Angleterre à l'époque m'avait demandé de lui faire visiter l'île de Saint-Louis. Donc j'ai passé une semaine à organiser tout ça avec les services, avec la préfecture. Vous imaginez pas ce que c'est, savoir s'il fallait enlever les voitures d'un côté ou d'autre de la rue. Bon, bref. Et le jour de la visite, j'avais mis mon petit costume, j'étais tout prêt, tout content. Et on me dit, j'ai eu un coup de fil de l'ambassade pour me dire, finalement, le président de la République a eu besoin du prince Charles et donc il n'y aura pas de visite.
1: Oh bah merde alors.
2: Et donc je pense que ça aurait été la moindre des choses en retour de m'inviter.
1: Mais on va leur faire savoir.
0: Oui, on va leur faire savoir. Un bel ambassadeur britannique.
3: C'est inadmissible.
1: Ça fait chic quand même d'être demandé comme ça.
2: Bah, d'être demandé, mais d'être planté aussi, hein, faut dire les choses.
1: Ah oui, c'est vrai.
3: Ah oui, ça c'est vrai. Bon, c'est le risque. Hein.
0: Bon, écoute, si un prince peut pas changer d'avis, c'est son seul boulot pendant 70 ans.
3: Oh, j'ai vu un beau film sur Amazon Prime avec une histoire de prince, un prince.
0: Oui, ils sont très beaux.
3: Et le fils de la présidente américaine.
1: Comment ça s'appelle?
3: Ça s'appelle My Fucking Prince. C'est ça?
1: My Fucking Prince.
0: Oui. My dear fucking prince.
3: Oh, une histoire, ça m'a fait rêver.
1: C'est porno.
3: Non. C'est le fils du président, la présidente des États-Unis qui tombe amoureux du prince Henry, qui s'appelle dans le film. Alors, voilà.
1: Deux hommes?
3: Oui. Oui. Porter à l'écran une histoire, un conte de fées pour m'aider.
1: Quelle époque, hein.
3: Ah oui. Oui,
1: comme dirait Léa Salamé, quelle époque.
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8: Roselyne, on pourrait vous appeler Blancheline aujourd'hui.
1: Oh. Ah oui.
9: J'ai essayé de faire quelques effets de toilette.
1: Elle est en bonne femme de neige.
9: Mais non.
10: Elle a un tailleur virginal.
9: Je suis en infirmière.
10: Cochonne. Ah, oui. Ah non, mais si tu me dis infirmière, moi je pense à cochonne.
11: Mais Gérard a fait des effets de toilette aussi. Ah. Je suis passé après lui au petit coin.
9: Là, je fais pas.
12: Mais Roselyne, on l'a souvent appelée la pharmacienne.
9: Oh. Oh. Non mais écoutez, c'est un très beau tailleur.
12: Oui,
9: payé assez cher.
12: Mais d'ailleurs, chez Célio,
9: parce qu'il faut emballer la vieille viande dans du beau papier.
1: Pour David Amar, qui habite Royan, Charente-Maritime, qui a dit, bah tiens, ça tombe bien, qui a dit, si Dieu existe, c'est son problème.
10: Ah, c'est français, ça?
1: C'est français.
10: Jean-Yann?
1: Non, c'est quelqu'un qui vit encore.
12: Ah.
1: Prévost? Pas Prévost.
11: Pierre Sauzon?
1: Olivier de Pierre Sauzon, ouais. Bonne réponse de Philippe Gueluc, c'est Olivier de Pierre Sauzon. Pour Déborah Legros, qui habite Argenteuil, qui a dit « Quand les oiseaux font la grève du zèle, non

0: seulement ils tombent par terre, mais ils commettent surtout une grosse faute de français.
1: Ah, joli.
2: C'est drôle.
3: Attends, je la réfléchis. Alors,
4: est-ce que ça pourrait être un Gueluc?
5: Zèle.
0: C'est Philippe Gueluc. La réponse. Vous avez dit c'est drôle, hein.
2: Ah oui, je voulais pas donner le nom de l'auteur.
4: Il est fort, il est fort.
2: Non, mais infiniment drôle.
3: Ah, mais c'est parce qu'il y a un dessin avec, alors.
2: Mais oui.
3: C'est pour ça que je l'ai pas compris.
2: Mais le dessin n'est pas...
0: C'est dans l'album Les 40 ans du chat.
2: Voilà, le chat des 40 musiques qui sort aujourd'hui.
0: Eh bien, dans cet album, j'en ai trouvé une autre qui était très drôle. Je la donne tout de suite, hein. Deux pour le prix de zéro, vous voyez, c'est pas mal. C'est bien Marco Polo qui a ramené les pâtes de Chine, mais elle devait être froide en arrivant. Voilà, bon anniversaire au chat. Merci. Pour le nouvel album. Merci. Sort aujourd'hui. Pour Gilles Furian, qui habite dans les Landes, qui a dit « Le golf consiste à mettre une balle de 4 cm de diamètre sur une boule de 40 000 km de tour et frapper la petite, pas la grande. »
3: C'est un mathématicien ?
0: Non,
4: c'est un Américain.
0: Il est britannique. Un Britannique.
2: Un Britannique, c'est...
0: Qui joue au golf ? Pardon.
4: Churchill.
0: Churchill, bonne réponse de Sébastien Thoen. Une autre citation pour Brigitte Fonck, qui habite Brôle-Châtel, en Haute-Marne, qui a dit « Choisissez un travail que vous aimez et vous n'aurez pas à travailler un seul jour de votre vie. »
2: Ah oui. Oh, Brigitte Fonck.
0: Pardon ?
2: Brigitte Fonck.
6: Ah non, Pénélope Fillon.
0: Non.
6: Ah ben, elle l'a pensé. Elle l'a pensé, au moins.
4: Est-ce que c'est français ?
0: C'est une phrase qui nous convient tous.
2: Oh, oui, oui.
4: On a de la chance, oui.
0: C'est un peu notre cas, on est chanceux.
4: Français ?
0: Ce n'est pas français du tout.
4: Américain.
3: Américain.
0: Américain, non plus.
6: C'est chinois.
0: Et c'est chinois.
6: C'est
2: Confucius.
0: Confucius. Confucius. Bonne réponse de Philippe Gueluc. C'est Confucius. Attention, plus compliqué, la citation suivante pour Monsieur Verdun, qui habite Marseille, qui a dit « L'éducation peut tout, elle fait même danser les ours ».
4: Ah, alors là, je pense que c'est joli.
3: Oh là, c'est un philosophe,
6: ça. Ça, c'est Nicolas Hulot, non ?
4: Alors, Gabriel Attal ?
0: Ce n'est pas Gabriel Attal.
2: C'est un écrivain russe.
0: Alors, non.
4: Français ?
0: Non, ce n'est pas un français.
3: Allemand ?
0: C'est, évidemment, là, on peut entendre sous le terme éducation, le dressage.
4: Oui, bien sûr.
0: Mais ce qui est valable pour les ours peut être valable pour les enfants, après tout.
2: Oui, bien entendu.
0: L'éducation peut tout. Elle fait même danser les ours.
4: Donc, c'est une femme ?
0: Non, c'est un homme.
4: C'est un homme
2: péruvien.
0: Non,
2: pas péruvien. Beaucoup, mais...
4: Mais péruvien, ouais.
6: Un spécialiste de l'éducation.
0: Alors, il était philosophe, mathématicien, scientifique, diplomate, juriste...
4: Allemand.
0: Historien, bibliothécaire...
6: Voilà. Leibniz.
7: Et coiffeur aussi.
4: Et Heidegger.
0: Il était allemand, oui, monsieur.
4: Ah. Kant. Leibniz,
0: Kant.
4: Non.
0: Kant, non. Comment vous dites?
4: Leibniz. L-E-I-B-N-I-Z.
0: Leibniz, bonne réponse de Christophe Beaugrand.
6: Je l'ai dit trois minutes avant.
0: Si vous l'avez dit il y a trois minutes, c'était sur le golf et c'est pas lui du tout qui a dit ça.
6: Je l'ai dit avant Christophe. J'en appelle au témoignage.
0: Il y a des faux témoins ici, regardez.
4: On est à égalité, c'est pas grave.
7: Non, mais il n'y a pas l'arbitre.
0: La VAR, vous voulez la VAR?
4: Oui.
0: Elle l'a dit, on me confirme que vous l'avez dit.
4: Alors, bravo Roselyne.
2: Bravo Roselyne.
0: C'est bien une politique, elle a soudoyé les gars de la régie.
4: Oh.
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0: Une question pour Monsieur Patrice Bosque qui habite Saint-Maurice-l'Exil, c'est dans l'Indre. Et je vais d'ailleurs vous emmener dans un autre département, dans une autre région, pas loin de Grenoble, exactement à Monestier de Clermont, puisque c'est là-bas que fut créée une célèbre marque par les Français René Ramillon et André Vincent, marque devenue italienne depuis. Quelle célèbre marque, désormais italienne, a été créée près de Grenoble, à Monestier de Clermont?
1: Gucci. Alors,
0: Gucci, non.
2: Marque de vêtements.
0: J'imagine. Vous disiez,
2: une marque de vêtements, de mode.
0: Une marque de vêtements, oui, de mode.
2: Massimo Dutti?
0: Non, non.
2: Pas de mode.
3: Mais est-ce qu'il y a Ravillon, est-ce qu'on s'est inspiré de Ramillon et de Vincent?
1: Massimo Gaggia?
0: Pas du tout. Mais
3: je suis sur une piste.
0: Vous êtes sur
3: Alors
0: une...
3: redonnez-moi les prénoms, s'il vous plaît.
0: René Ramillon et André Vincent, mais ça n'a rien à voir avec leur nom.
4: Fusalp.
0: Fusalp.
3: Ah non, non, non. Vous avez donné la ville. Vous avez donné la ville.
2: Grenoble.
3: À côté de Grenoble, et c'est le trou perdu là où c'est. Enfin, le trou perdu. J'en sais rien.
2: Bah oui,
3: mais c'est là. Ah zut.
2: Monestier. Mais c'est une marque d'homme ou de femme?
0: C'est pour hommes et pour femmes et pour enfants.
1: Ah, je sais,
2: Benetton.
1: C'est Kawai.
0: Kawai, non.
2: Attendez.
0: Il y a d'ailleurs une demi-page aujourd'hui dans le Figaro. Marie-Gabrielle Graffin nous dit que samedi soir dernier, cette marque a fait l'événement en Chine en révélant les 10 collections.
2: Moncler.
0: Comment vous dites?
2: Moncler.
0: Moncler.
1: Oui.
0: Bonne réponse, Dan Roumanoff.
2: C'est pas français. Enfin,
0: Montclair, ça vient bien de Monestier de Clermont. Ils ont pris la première syllabe de Monestier, la deuxième de Clermont. Monestier de Clermont, ça a donné Montclair.
2: Ah, je suis déçu, je pensais que c'était français, moi.
0: Ah, bah, c'était français.
2: Oui, j'ai compris. J'ai bien compris. Ça a été repris par un italien. Monsieur Ruffini.
0: Vous apprenez des choses ici, hein, monsieur Simone.
2: C'est dingue.
0: Et effectivement, on voit que cette marque a pris beaucoup d'ampleur depuis quelques années parce que je suis à chaque fois très surpris quand je vois une boutique Montclair. Il y a toujours des files d'attente.
2: Ah oui, puis c'est
0: je
2: cher.
0: Je me dis, mais qu'est-ce que les gens voilà absolument une doudoune, parce que c'est des doudounes essentiellement, hein, c'est ça.
2: Mais c'est très chaud et
5: du
2: très
5: 16e.
0: Pardon.
2: Chaud et chic.
0: Ah, c'est chaud et chic.
6: Ouais. Bah, moi j'ai des damars.
3: Oh. Ah, ça c'est sexy.
6: Eh ben, ils font des damars sexy. Enfin, sexy.
1: J'ai pas envie de venir sous la couette là, dans le couloir.
3: Non, tu peux laisser la fenêtre ouverte, je pense que t'as plus de soucis.
6: Bah. Non, mais le damar c'est bien parce qu'après, vous pouvez mettre un truc un peu léger, vous avez chaud de toute façon.
2: C'est vrai.
6: Mais damar m'a écrit en mail là parce qu'il me dit, mais ça fait 2 ans que je dois aller chercher mon cadeau damar.
3: Ah, mais c'est vrai qu'il vient de faire un cadeau.
6: Oui, alors je vais vous dire ce que c'est que le cadeau. Et je suis pas venue, mais il me relance, il me dit, mais vous avez votre cadeau qui vous attend. Alors c'est, cramponnez-vous bien. Imaginez des chaussures, des Hugs, ouais, par exemple, ah oui, mais qui sont, ils sont pas séparés. On met les deux pieds dedans. Et après, on peut plus bouger, sauf si on saute comme ça.
3: Ah oui,
6: c'est vraiment fait pour les vieux qui restent assis. Et c'est mon.
0: Ah, vous voulez dire que les chaussures sont jointes?
6: Oui, oui. Enfin, disons que c'est un grand chausson où on met les deux pieds.
0: Une bonne paire de ciseaux et vous coupez en deux.
3: Non, mais non,
4: c'est une
3: vous savez,
4: de
3: quand vous êtes sur le canapé, que vous êtes en hiver et vous regardez un film, et ben pour pas avoir le froid aux pieds, vous mettez les deux pieds.
6: C'est deux. Imaginez une grande botte, en fait.
2: Oui, oui.
6: On peut pas
4: c'est
6: la séparer.
4: C'est une chancelière.
6: Oui, et c'est mon cadeau. Oh, c'est mon cadeau d'amour. Et il s'étonne que je sois pas allée le chercher. Mais c'est vraiment pour les vieux les personnes âgées qui ne peuvent pas bouger beaucoup.
0: Allez-y en sautant à pieds joints, ça leur fera une surprise.
6: Ah oui.
3: Enfin voilà quoi. Mais avec ce que vend Damar, je suis surprise qu'il ne lui ait pas envoyé quand même.
6: Parce que je n'ai pas donné mon adresse.
0: Comment voulez-vous qu'elle trouve l'amour?
3: Ben oui.
0: Elle ne donne pas son adresse alors que peut-être le livreur de chez Damar.
7: Bonjour, je suis commercial chez Damar. Je viens vous apporter vos chaussons.
0: Voulez-vous qu'on les essaye ensemble?
3: On peut proposer à Damar de livrer chez RTL le chausson magique à deux pieds et il sera transmis à Isabelle et comme ça
4: et on le met dans la valise
3: de le voir.
0: Alors ça me ferait plaisir
7: et
0: de vous voir.
7: Moi je veux bien
0: arriver.
7: Des outils de jardin aussi.
1: Bah, je peux passer une petite annonce du coup. Moi je veux bien de l'argent directement.
0: Tiens, restons dans les choses vestimentaires pour Nadia Delage qui habite Saint-Lô dans la Manche. Quels sont les hommes qui dans leur tenue ont un porte-jartelle?
1: Ah, des travestis.
0: Non.
2: Ah non, mais il y a des hommes qui ont des porte-jartelles.
3: Bien sûr.
2: Pour tenir les chaussettes.
6: Et les chaussettes.
1: Alors, des cossets.
0: Alors, c'est pas pour tenir des chaussettes, là.
3: Bah non.
6: Ah, pour tenir le pantalon.
0: Oui, mieux.
2: C'est dans un autre pays.
3: Non, c'est dans un sport.
2: Des croupiers.
3: Et c'est un sport américain. Et c'est le baseball.
0: Alors, pas le baseball.
3: Mais

0: Le football américain.
1: Pas le football américain.
0: Oui. Le volleyball.
1: Non.
0: Le rodéo, qu'on est con. Non. Quand on tape dans une balle avec une.
2: Le baseball.
0: C'est ce que j'ai appelé le baseball il y a une heure.
2: Ah, d'accord.
3: Ok. Le golf.
1: C'est pas de sa faute. Elle a les deux pieds dans le même chausson.
4: C'est un sport américain?
1: Un sport, pas seulement américain.
2: Le curling.
1: Pas le curling, mais on se rapproche.
0: Patin, glace.
1: Le hockey sur glace. Les joueurs de hockey.
2: Pourquoi?
1: Ont un porte-jartel.
5: Ah oui, c'est vrai.
1: J'ai fait
5: du hockey, moi.
1: Et vous aviez des porte-jartels.
5: Je me souviens que pour s'habiller, pour faire du hockey, ça mettait une heure.
1: Et oui.
5: Vraiment, c'est très long. Il faut tout se scotcher et tout. J'arrivais sur la glace, j'étais épuisé.
1: Ah oui, mais je comprends.
5: Non, mais.
1: Et vous étiez mignon, porte-jartels.
5: Oh, bah écoutez, j'étais. Bon, non, mais ça m'allait pas mal, le truc de hockey.
2: Pourquoi les porte-jartels?
1: Ils ont des. C'est...
5: Bah oui.
1: Regardez.
0: C'est des protections.
5: Mais tu mets des heures.
1: Ah non, c'est pas des protections.
0: Non, mais c'est ce qui permet d'attacher les protections.
1: Absolument. Voilà.
0: À la ceinture, à porte-jartels.
1: Vous pouvez acheter des porte-jartels pour 25 euros. Si vous êtes hockeyeur, et bientôt, monsieur Boublil, outre les chaussettes, vendra donc
2: les strings,
1: les portes-jartelles Max Boublil.

0: apparition.
1: Un parfum ?
0: Non.
1: Le distributeur de linge ?
0: Non. Il était britannique, attention. Oui.
2: L'ascenseur ?
0: L'ascenseur, non.
3: C'est culinaire ?
0: Culinaire, non.
1: Non.
4: C'est l'hygiène, non. Ah,
0: c'est un nom qui devrait vous dire quelque chose, normalement, quand même.
4: William Webb Ellis.
0: William Webb,
4: ça me fait penser à la toile et à Internet.
0: Oui, mais sauf qu'en 1872...
4: Ouais. Mais il y a des prémices, parfois, faut écrire. Regardez, par exemple, Léonard de Vinci, il a pratiquement inventé l'hélicoptère.
0: C'est pas faux.
4: Même si c'était des années...
0: C'est vrai.
4: Voilà.
5: Ça volait pas bien, à l'époque. Ouais,
4: non,
1: c'était pas terrible, non.
0: Alors, mon William Webb Ellis, je savais que je pouvais poser la question aujourd'hui parce que je savais pertinemment que personne ici n'avait jamais...
5: Comment tu écris Ellis, s'il te plaît?
0: E2LIS.
6: Oui, bah c'est bien de préciser.
4: Est-ce qu'il a inventé un sport
0: ou
4: une activité MMA?
0: Pas le MMA, non.
2: Le cricket.
1: Le jokari.
4: C'est lui qui a importé d'Inde le badminton.
0: Le badminton, non
2: le
0: plus.
2: Le
1: boomerang.
0: Non, plus simple que ça.
3: Le rugby.
4: Le tennis.
0: Le rugby.
3: Bah oui.
0: Bonne réponse de Monsieur Semoun.
3: Ellis et Moon.
0: Eh oui. D'ailleurs, la Coupe du Monde de rugby s'est appelée pendant longtemps le trophée William Webb Ellis.
4: Et on m'a rien dit.
0: Si vous intéressiez un peu au rugby, vous le sauriez.
4: Moi, je m'intéresse.
6: Moi, c'est un calendrier pour moi.
4: Exactement.
0: Ah oui, mais il y a un match là.
4: J'ai des tas d'hommes nus assis sur des balles.
6: Oui, je sais que c'est Webb Ellis.
0: Alors, on va donc affronter l'Écosse. Mais justement, vous savez qu'évidemment, on appelle la France les Bleus, le 15 tricolore. Et les Irlandais, on appelle ça le 15 du...
4: Du trèfle.
0: Voilà, merci Caroline.
4: C'est vrai?
0: Mais oui.
4: Ah, mais j'ai dit au pif.
6: Ah, bah tu vois. Après.
0: L'Angleterre, le 15 de la rose. Oh, voilà. Eh ben alors, comment on appelle
4: les 15 du whisky.
0: Enfin.
1: Le chardon.
0: Bonne réponse de Bernard Mabille. Le chardon. Vous suivez le rugby, monsieur Mabille?
1: De temps en temps.
0: C'est-à-dire quoi, de temps en temps?
1: J'allais voir les matchs amateurs quand j'habitais dans le Gers.
0: C'est pas vrai.
1: Voilà.
0: Vous aimez bien les matchs de rugby?
6: Ah, mais j'aime bien, parce que pendant un moment, j'étais très proche de l'entraîneur de l'équipe de rugby de Montpellier. Donc j'ai fait beaucoup de troisième mi-temps.
0: Comment ça?
1: C'est à lui qu'on doit ta transformation.
0: Non, mais c'est vrai que les rugbymen, contrairement à ce qu'on imagine, sont plutôt gay-friendly, comme on dit.
6: Ils sont très gay-friendly, oui.
0: Plus que les footballeurs.
6: Ah oui, mais on jetait derrière une poubelle, on a bien rigolé. Hein. Non, c'est pas... Et après,
0: j'ai pas l'impression que les navigateurs soient très gay-friendly.
2: En
0: tout cas, pas aujourd'hui.
4: Non, ils sont pas gens du Nord, friendly.
5: J'arrive pas à comprendre de quoi vous parlez.
6: Eh ben, du rugby, la mêlée, tout ça. Et puis après, Air France, je faisais partie des vols spéciaux, donc on emmenait les rugbymen au tournoi destination. Donc avec les supporters et tout ça. Et il y avait l'équipe des juniors, l'équipe des féminines, et puis après, les stars du rugby. Eh ben, l'équipe des féminines, peut dire, elle faisait peur, hein. Prenez un morceau de pain d'abri,
4: Non, mais les fans te font peur tout
6: plus viril que ma sœur, et c'est rare. Hein.
0: Monsieur Semoun, je crois que vous avez essayé de jouer au rugby.
3: Oui, j'ai fait le ballon, moi, en fait. Hein. Donc,
0: vous avez fait du sport dans votre carrière, monsieur Semoun?
3: Pas vraiment, du badminton, mais c'est tout. Ça s'arrête là. Bah, je suis gaulé un peu comme un asticot. Hein.
0: Non, j'ai pas voulu dire ça.
3: Oui, bah, enfin, je vous le dis, moi.
0: Mais si vous voulez, je vous emmène à la pêche la prochaine fois.
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0: Une question pour monsieur Jeannot, qui habite Saint-Benoît dans la Vienne. Quel est l'autre nom de l'Ulna? L'apostrophe, Ulna.
10: Ulna, est-ce que c'est quelque chose de géographique?
0: Ah, pas du tout.
11: Elle est née en quelle année?
0: Ah, bah, Ulna.
11: C'est pas une danseuse du Crazy Horse.
0: Je vais vous dire, l'Ulna existe depuis la nuit des temps.
2: Alors, oui. Est-ce que c'est une chose astronomique?
0: Pas du tout.
10: Est-ce que c'est dans le sol?
0: Ah bah parfois on retrouve, on a retrouvé une ulna dans le sol, mais non.
12: C'est une météorite.
0: Une météorite.
11: Une comète. Une chondrite.
0: Pas du tout.
10: Est-ce que c'est un animal?
0: L'ulna n'est pas un animal.

0: animal.
1: C'est un objet ?
0: Ah non, ce n'est pas un objet.
2: Ça ne reste
3: l'univers.
0: Pardon ?
3: L'univers ?
0: Comment ça, l'univers ?
3: Pas, est-ce que ce serait pas l'univers ? L'univers, un nom pour désigner ou un acronyme ou un sigle ?
0: Pas du tout.
3: Bah voilà.
4: Est-ce qu'il s'agit d'un minerai ?
0: Non plus.
1: Est-ce qu'il s'agit de quelque chose qui est dans notre corps ?
0: Oui, Madame Mairesse.
1: Alors, est-ce que c'est plutôt en haut ou plutôt en bas ?
0: Alors...
5: Ça dépend,
6: c'est au milieu. Pas,
5: alors,
6: juste au
5: ça
6: milieu.
5: Dépend si on fait le poirier, peut-être.
7: Si c'est les ongles des pieds, c'est en haut si tu fais le poirier.
1: Oui, non, mais
5: alors, Laurent, est-ce que vous pouvez identifier l'endroit ?
0: On va dire que c'est plutôt dans la partie haute du corps, évidemment.
4: Est-ce que c'est un morceau du cortex ?
0: Et d'ailleurs, l'autre nom de l'ulna, je vais aider notre ami Philippe Gueluc, l'autre nom de l'ulna est aussi un héros de bande dessinée.
6: Tintin.
0: Non.
7: De l'école belge ou française ?
0: Alors, écoutez ça, alors là, vous m'en demandez beaucoup, parce que d'un seul coup, il me revient que ce nom est aussi un héros de BD que je lisais dans Spirou. Je ne sais pas si l'auteur était
6: belge.
0: Est-ce
5: que c'est le nom d'un organe ?
0: Organe, non.
5: D'un os ?
1: Non, mais
5: Cubitus.
0: Cubitus, bonne réponse.
5: Et oui, Cubitus.
0: Christophe Beaugrand.
7: C'est l'os du haut du bras. Et pourquoi on ne peut plus l'appeler Cubitus ?
0: C'est l'avant-bras, le Cubitus.
5: Et c'est le chien, Cubitus.
0: Et c'est un chien de bande dessinée, un os long qui constitue avec le radius l'avant-bras. Ça occupe la partie médiale de l'avant-bras. Il s'articule en haut avec l'humérus et le radius.
7: Okay.
0: L'ulna et le radius jouent un rôle fondamental dans le mouvement de votre avant-bras, évidemment.
4: Et le cartilage du coude.
0: Si vous voulez, Ariel.
7: Oui.
0: C'est ce qu'on appelle la supination, Ariel.
5: Ah oui, c'est très, quand vous faites une petite fracture.
0: Attention à ce que vous dites, vous.
5: Quand vous faites une petite fracture du coude, il y a un problème pour, par exemple, ouvrir et fermer le pot de confiture.
0: Exactement.
5: Parce que tout est lié, en fait.
7: Pourquoi a-t-on changé le nom de cet os? Cubitus, c'était juste parfait.
0: On n'a pas changé le nom.
6: C'est un petit morceau de.
0: C'est en anatomie, certains prennent les noms savants, l'autre préfère choisir les mots latins. Cubitus, ça veut dire coude en latin, en fait. Cubitus. Vous ne savez pas ça. Cubitus, c'est coude en latin. Et l'ulna, voilà, c'est l'avant-bras. L'ulna, L apostrophe, plus loin, U-L-N-A. Vous le saurez, c'est toujours bien en société.
1: Mais oui, parce que moi, j'ai une légère douleur à l'ulna, à cet endroit-là.
0: C'est ça, c'est vrai.
4: Et on peut dire, je me suis fait mal au cubitus.
0: Comment vous dites?
4: Je me suis fait mal au culbutus.
5: Non,
6: cubitus.
7: Cubitus.
4: Cubitus.
6: Tout de suite.
7: Non.
6: Suite,
5: elle ne pense qu'à ça.
7: Vous êtes fait.
0: Toujours sexuel. Ariel, tu m'as fait mal au culbutus avec ta paire de coudes.
7: Et comment ça vous est arrivé? Mais écoutez, j'épluchais des vitelottes.
3: Non, range tes vitelottes.
0: Bah tiens, restons dans le domaine médical et de l'anatomie, puisque si vous avez une tourniole.
7: Oui.
6: Je vais t'en flanquer une.
5: Est-ce que c'est lié à la pignole?
7: C'est un éblouissement.
0: Pas du tout. Et c'est pour Brigitte Geneste qui habite Juvignac. Ma question. Elle habite dans l'Hérault, Mme Geneste, elle espère un chèque RTL. C'est quoi une tourniole ?
5: Est-ce que c'est une blessure ?
0: Une blessure ? Pas tout à fait.
7: C'est pas une partie fine entre plusieurs personnes. Ah non, ça c'est une tournante.
0: Non, une tourniole.
5: Bah, une tournante.
3: Ça se voit sur la peau, Laurent ?
5: Où tu te pignoles, c'est une tourniole.
0: Ça se voit à l'œil nu, une tourniole.
5: À l'œil nu.
7: Ah bon ?
0: Ah oui.
1: Ah, c'est dermatologique ?
0: Alors, dermatologique, oui, on peut considérer que c'est...
5: comme un psoriasis.
0: Pas tout à fait.
7: C'est comme une moisissure qu'on attrape au menton. Ah non, vous, c'est une barbe.
4: Mais quelle horreur !
5: Est-ce que c'est...
4: C'est peut-être un genre lèpre.
0: Est-ce
5: que c'est comme la rougeole, la tourniole ?
0: Ah non.
3: Est-ce que ça arrive spontanément ?
0: Non, c'est un endroit très précis.
7: Sur le bout du...
5: Ce sont des boutons ?
0: Des boutons, non.
3: Une irritation ?
1: C'est pas de l'herpès ?
0: Ce n'est pas de l'herpès.
5: Ce sont des plaques.
7: Ce sont des crevasses.
0: Non plus.
3: Des rougeurs qui apparaissent.
0: Attention, ça peut être très douloureux, mais heureusement, c'est très rapidement curable.
1: Le zona,
0: non.
4: Ah mais je sais, une piqûre de moustique.
0: Non.
5: Un poil incarné.
0: Non.
5: Un poil incarné qui s'infecte.
1: De l'acné, tout bêtement.
0: De l'acné, non.
5: Est-ce que quand on appuie dessus, il y a du pus qui sort?
0: Je vous conseille pas d'appuyer dessus parce que c'est vraiment douloureux. Ça peut être douloureux.
5: Quand on a une écharde.
3: Un panari.
0: Vous avez dit?
3: Un panari.
0: Et c'est un panari, la tourniole. Bonne réponse de Philippe Claudel.
7: Mais vous savez qu'un moyen simple, c'est un remède de grand-mère.
0: Ah oui?
7: Oui. Vous mettez la nuit, vous mettez un drap noir sur le panari et il arrête de chanter et vous laisse dormir.
4: Mais est-ce que le pain...
0: Attendez, Ariel n'a pas compris, mais je vais lui expliquer.
4: Si, j'ai compris.
0: Qu'est-ce que vous avez compris, Ariel?
4: Mais j'ai compris que panari comme canari.
0: Wow, oh. Alors là, Ariel...
7: Laurent, donnez-lui, donnez-lui 100 euros de ma part, s'il vous plaît.
4: Non, non.
5: Et si on met un drap noir sur la tête d'Ariel?
4: Qui d'entre vous a eu des canaris?
0: Des panaris?
4: Non, moi j'ai eu des canaris.
0: Ah, vous avez eu des canaris.
4: Et j'ai adoré mes petits canaris. Et j'ouvrais la cage et ils étaient libres et ils revenaient dans la cage.
2: C'est pour ça qu'ils étaient sous emprise, ils revenaient des dents.
0: Tout ça est très bien, mais ça nous éloigne beaucoup du panari qui n'a rien à voir avec le canari.
4: Alors, je voulais poser une question sur le panari. Est-ce que le panari peut être partout sur le corps?
0: Non, c'est autour de l'ongle, le panari, justement.
4: Ah bon,
0: et oui,
4: mal,
0: hein. Et oui. Une tourniole, c'est un panari qui a mal tourné, quoi.
7: Absolument. Et il y a un proverbe qui dit, le proctologue atteint d'un panari doit éviter de recevoir des patients pendant quelques jours.
5: Oh, quelle horreur.
0: C'est affreux.
5: Là, c'est, tout est dégoûtant.
6: C'est honteux.
4: Là, on ne veut pas entendre ce genre
7: c'est
4: de
7: truc. C'est
5: on ne peut pas commencer la semaine comme ça.
6: C'est pas possible. C'est pas possible, Laurent. C'est impossible.
7: Qu'est-ce que vous voulez?
4: Tu peux dire.
0: Mais oui. La moralité, c'est qu'il vaut mieux un oncle d'Amérique qu'un oncle qui vient des Panaries.
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0: Bon, tout le monde se connaît, Valérie Mérès, vous connaissez François Berléand.
10: On se connaît depuis très longtemps, très longtemps.
2: Oui, il y a très longtemps, on était au cours de chez Tania Balachova ensemble, le cours où j'étais au bistrot d'à côté pour...
10: Et de la pécho.
0: Vous l'avez pécho?
10: Elle va dire non, donc...
2: Je pense qu'il aurait bien voulu, mais alors moi, je regardais pas les gars qui étaient pas canons.
10: Oh la vache.
0: C'est agréable.
2: Non, mais François, honnêtement, tu as pris beaucoup de séduction depuis que tu es un acteur extrêmement bankable.
0: C'est vrai qu'on gagne vachement en séduction dans ce métier.
2: Voilà. Et comme moi, les mecs bankable ne m'intéressent pas.
11: Non, mais il est super dans Camping. Hein. Bravo. C'est incroyable. Voilà. Et puis, il y a Hélène Segarra, ça fait plaisir de la voir.
12: Merci. Merci beaucoup, Sébastien.
11: Franchement, là...
0: Il y a une folie, rassurez-moi.
11: J'adore.
0: Qu'est-ce que vous connaissez comme chanson de Liane Folie?
11: Les petites billes, il y a quoi?
12: Les petites billes, je croyais qu'il allait dire.
11: Non.
12: Le mec, il reste focus sur son truc. Ah, moi, j'aime bien les petites billes.
0: Il faut rappeler que si Liane Folie fait allusion au sexe par rapport à Monsieur Toel, c'est parce qu'il a animé pendant combien d'années?
12: Bien sûr, longtemps.
11: C'est une
0: le journal
11: six
0: du
11: ans,
0: Hard.
11: 6 ans, c'est la carrière.
0: Vous regardez le journal du Hard?
6: Alors, j'ai regardé énormément. En 81, de 80 à 90, et puis après,
10: c'est
6: l'âge aidant, la
10: normal.
6: Prostate, tout ça.
10: Ouais. C'est complexe.
11: Mais c'est vrai que moi, j'ai fait ça à 6 ans et je pensais au pauvre mec qui me regardait, qui attendait les reportages où il y avait des scènes, et puis quand c'était moi, il devait s'arrêter de se caresser, et puis il y avait le.
0: Pas
11: reportage.
0: Moi, pas moi.
11: Mais à part vous, Laurent. À part vous.
0: Allez, une première citation pour Gilles Majda, qui habite Fontenay, mon voisin. C'est dans les Yvelines, qui a dit « La vie m'aura servi de leçon, je ne recommencerai pas. »
11: Bah, c'est Liane Folie. Non. La vie ne m'apprend rien.
12: Oui, exactement.
11: C'est ça, non?
12: C'est pas loin.
11: Moi, j'en connais une.
12: Oui, mais
10: c'est philosophe.
7: Jules Renard.
10: Non. Philosophe.
0: La vie m'aura servi de leçon, je ne recommencerai pas. C'est joli.
10: Jeanne Calment.
12: C'est joli.
0: Non.
12: Est-ce que c'est un auteur?
2: C'est quelqu'un qui est mort.
0: Jeanne Calment, c'est une leçon très longue, alors.
12: Un acteur?
0: Non. Un romancier,
12: écrivain.
0: Romancier humoriste, un des plus prolixes.
6: Pierre Dac.
0: Non, alors plus contemporain encore. Né à Bourgoin-Jallieu dans l'Isère.
6: Oh non,
10: mais... Bien, Frédéric Dard.
0: Frédéric Dard, bonne réponse de Bernard Mabille. Pour Arlette Cogé, qui habite Gisors, c'est dans l'Eure, qui a dit « La femme est ce qu'on a trouvé de mieux pour remplacer l'homme quand on a la malchance de ne pas être homosexuel. »
11: Bigard.
2: Ah bah c'est Coluche.
0: Non.
10: Pierre Doris.
0: Non. Généralement, c'est quelqu'un dont, on va dire, si je vous donne la date de sa disparition, en tout cas l'année de sa mort...
12: On n'est pas Paul Elkarat. Hein,
0: non, mais là quand même, on sait qu'il est mort en 1959.
11: Ah, Palman.
12: Ah, non.
9: C'est Louis Aragon.
0: Non, non, non, non, un poète, écrivain, parolier, chanteur, critique, musicien, trompettiste.
9: Ah, Boris Vian.
0: Boris Vian, bien sûr. Bonne réponse. Bonne réponse de Bernard Mabille. Ah, une belle citation.

0: question est quelqu'un qu'on cite rarement aux grosses têtes, pour Claudie Rimbaud qui habite...
1: Sacha Guitry.
0: Non, les ponts de... les ponts de C en Maine-et-Loire, qui a dit « Les deux choses que je reproche à Édouard Balladur sont son menton.
2: » Est-ce que c'est un journaliste?
0: Alors, à sa façon.
2: À sa façon.
0: À sa façon.
3: Bon. C'est une femme?
0: Alors, non, c'est un homme.
1: Guy Bedos?
0: Mais journaliste à sa façon, non, ce n'est pas Guy Bedos.
1: C'est un humoriste.
0: Il vit encore. Alors, humoriste, c'est pas tout à fait le mot, mais ouais. En tout cas, c'est quelqu'un qui a pour vocation, si ce n'est de faire rire, de faire sourire.
1: Ouais. Ah bah, François Baroin, là. Ouais.
4: Pierre Dac?
0: Non. Non, d'ailleurs, c'est quelqu'un dont on connaît peu le prénom, il faut dire. Mais je peux vous donner son prénom, c'est Jean, mais on connaît pas son prénom.
1: Castex, un dessinateur.
0: Un dessinateur.
3: Cabu.
4: Kerviaz.
0: Non, pas Cabu.
4: Plantu.
0: Plantu. Plantu. Bonne réponse de François Berléand.
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1: Après, on n'en parle plus. Mais est-ce que c'était votre rêve d'aller au Pérou?
0: Eh bien, votre réponse, votre question m'intéresse et je vais y répondre. Et
1: parce que mon rêve, c'est la Syrie, par exemple.
0: Et sauf que si j'y réponds sérieusement, vous allez dire, ça y est, il fait encore son malheureux et ceci, cela.
1: Non, non, non.
0: Eh bien, oui. Quand j'étais enfant.
1: Ah ben voilà, ça, c'est une vraie histoire.
0: J'achetais les fascicules de Alpha Junior. Et on faisait les encyclopédies en achetant chaque semaine un fascicule chez le marchand de journaux. Et un des premiers fascicules Alpha Junior était consacré au Pérou. Et je me suis dit, je devais avoir 10 ou 11 ans, un jour, j'irai au Pérou.
3: Oh, c'est beau.
0: Voilà. Voilà.
3: C'est beau. C'est beau.
1: Moi, j'avais lu une BD sur le Cap d'Agde, du résultat. Ben, vous voyez, plus du slip et gros zibouille. Bah, du coup, à 15 ans, mes parents, ils m'ont dit, allez hop.
0: Attendez, comment vous les avez appelés?
1: Plus du slip et gros zibouille. Vous connaissez pas les aventures des deux bonhommes, là, au Cap d'Agde?
0: Plus du slip et gros zibouille.
1: Et gros zibouille. Bah, c'est une bande dessinée un peu olé olé, mais moi, mon oncle, il lisait ça. Avec mes nièces.
0: Bah, j'ai bien fait dire Alpha Junior. Pour Michel
1: mais
0: Richard.
1: Du coup, vous n'êtes pas déçu. Non mais, juste après, on n'en parle plus. Mais vous n'êtes pas déçu de votre voyage. Vous n'êtes
0: pas du tout. Pas du tout. Est-ce que j'ai l'air déçu? Je reviens épanoui. Je suis heureux. Je vous revois en plus après.
1: Mais alors, qu'est-ce que vous avez envie de faire maintenant? Généralement, un voyage, ça marque les esprits. Vous avez envie de quoi maintenant? De mettre un bonnet péruvien? De gravir les montagnes? De quoi?
0: Non, j'ai envie de gagner à nouveau un peu d'argent pour pouvoir repartir.
1: Parce que ça, ça a un prix quand même. Parce que c'est pas cher là-bas? C'est cher?
0: Ah non, c'est pas cher. Alors en plus, ça, c'est vrai que c'est pas cher au Pérou.
1: C'est combien la baguette? Oh ben, la choucroute de la mer, c'est
3: pour là-bas. C'est pas en chocolat ou chocolatine?
0: C'est pas une baguette, il n'y a que des flûtes là-bas.
1: Non, mais le menu aux courtes pailles, c'est combien? C'est 12 euros?
0: Mais même les restaurants, évidemment, sont pas chers. Là-bas, vous pouvez manger pour 2 euros, bien sûr.
1: Ah, c'est bien le tiers-bon.
3: Oh là là!
0: Bah oui, évidemment, enfin 2 euros. L'équivalent.
3: Mais ne prenez pas cet air supérieur pour, alors qu'on apprend de
0: enfin,
3: vous.
0: Enfin, c'est pas en 2 euros, il faut multiplier par 4, en gros, pour avoir le prix en sol péruvien, voilà.
6: En sol?
0: Oui, c'est des sols.
6: De quoi, les salmonières?
3: Oui. Les sols.
0: La monnaie, c'est le sol.
6: Ah, ils payent en poisson là-bas?
0: La monnaie, c'est le sol.
3: Parce qu'il faut se baisser pour le ramasser.
0: Et donc vous divisez par 4 et ça vous fait le prix en euros en gros.
1: D'accord.
0: Voyez voilà.
1: Et on rencontre des gens facilement ou les gens sont. Non mais moi j'aime bien savoir quand je vais dans un pays si les gens sont accueillants. Et les pays qui sont plus accueillants que d'autres. Alors la France c'est pas le plus accueillant. Enfin, alors le Pérou, vous arrivez, vous sortez de l'aéroport, vous dites quoi? Vous dites olé.
7: Un condor passe.
1: Et tout de suite quelqu'un vient vous parler. Comment ça se
0: passe? On dit olá.
1: Olá. Olá Catal. Olá Quintal. Olá Quintal si vous êtes gros.
0: C'est à peu près les. À peu près les seuls mots d'espagnol que je
1: mais les gens sont sympas, ils voient pas seulement le touriste occidental plein de
0: mais
1: thunes.
0: Pas du tout,
7: non,
0: pas du tout.
7: Ça ils, serait fou.
3: Mais il voient... y a la mer à Lima.
0: Oui, il y a la mer, oui, ça, il y a même des, tas de très jolies plages. Même.
3: Ah, je pensais que
1: et vous y avez pas été?
0: Mais si, bien sûr, je suis allé à la plage.
1: Avec votre slip arena, super.
3: Ah oui, mais alors quel temps il faisait là-bas? Il faisait chaud ou pas?
0: Très chaud. Je peux vous dire, alors, j'ai des ampoules aux pieds, j'ai trop marché. Si vous voulez savoir, ce que j'ai fait, j'ai trop marché. Voilà.
3: D'accord.
0: Beaucoup marché.
6: Il n'y a pas Uber?
0: Si, il y a Uber aussi.
6: Ah, il y a Uber au Pérou?
0: Bah, bien sûr, ça c'est. Alors, c'est vrai que ça aussi, ça change les voyages.
6: Mais non.
0: Il faut bien dire, le téléphone portable change tout des voyages aujourd'hui.
6: Et c'est quoi les conducteurs là-bas? C'est quoi? Parce qu'ici, c'est beaucoup de. Voilà. Et là-bas, c'est quoi?
1: Bah, c'est Umberto.
0: Bah, il y a des Vénézuéliens, il y a des Boliviens.
1: Ah, c'est leur Pakistanais à eux. D'accord. Non, et sur la plage, ils jouent à quoi, les Péruviens? Ils jouent au Jokari?
7: Mais Lima, c'est pas au bord de la mer.
0: Ah bah hein. si. Ah,
6: mais c'est pas en géographie, toi, j'ai l'impression.
0: Ah, c'est ça, je vous confirme.
6: Après ça, Machu Picchu...
1: On comprend pourquoi la
6: police n'est pas mieux d'affaires étrangères.
7: Ça c'est au bord de la mer, Lima.
0: Ah bah plus au bord de la mer, vous pouvez pas.
7: Ah d'accord.
0: J'avais même de très jolis couchers de soleil, voyez-vous, cher.
3: Et vous êtes baigné
7: ailleurs qu'au bord de la mer?
3: Vous êtes baigné dans la mer?
0: Non, je ne me suis pas baigné dans la mer.
3: Vous trouvez qu'il a pris des couleurs?
1: Oui.
0: Oui, bah oui, je suis
1: oui,
0: pas.
1: Oui, quand même.
0: Je suis pas lichon d'habitude, vous voyez.
3: D'accord.
1: Mais par contre, t'as que la fesse droite qui est bronzée, c'est marrant.
3: Pour 2 euros, tortilla de maïs, y pesa espada.
0: Qu'est-ce qu'elle dit?
3: Qu'est-ce que vous avez mangé pour 2 euros? La tortilla de maïs.
1: Il y avait les mêmes là-bas ou pas? Non, mais qu'est-ce que vous avez préféré, la mer ou la montagne?
0: Vous ne croyez pas si bien dire. Vous me parliez d'immigration. Effectivement, il y a une immigration chinoise.
1: Ils sont partout. Hein.
0: Il y a un quartier chinois. Il y a Chinatown aussi.
1: Mais non.
0: À Lima. Oui, oui, absolument.
6: Il y a partout des Chinatown.
3: Les bureaux de tabac sont tenus par les Chinois.
1: Mais est-ce qu'il y a un quartier chinois à Pékin? Ah, c'est à se demander maintenant.
6: Non, ça, donc quand vous commandez des Uber, c'est Xiang Zingli qui est à l'approche.
1: C'est possible, ouais.
3: Il y a des pousses là-bas. Ou des touc-touc.
1: Des tac-tac.
6: Il y a Roselyne qui voudrait savoir si le Pérou c'est toujours en Afrique ou s'ils ont changé de place. Ils l'ont déplacé depuis.
0: Dites, je suis en train de penser, heureusement que vous n'avez pas été ministre des Affaires étrangères.
7: Ouais, je vous emmerde.
0: Alors, une question pour Mme Richard.
1: Enfin, ça vaut le coup d'y aller.
0: Oh.
1: Non, mais au final. Non, mais après, on n'en parle plus.
0: Regardez.
1: Après, on n'en parle plus, patron. Est-ce que ça vaut le coup d'aller au Pérou?
0: Regardez.
1: Parce que moi, je vais tous les week-ends à Melun. Si vous me dites ça vaut le coup, je vais dans le Pérou.
0: C'est quand même 11 à 12 heures de vol.
1: Quoi?
0: Bah oui, ça, évidemment, c'est pas la porte d'à côté, voyez.
3: Vous avez enlevé vos chaussures? Non, mais sinon, on gonfle des pieds. Par contre, gardez votre slip, ça peut aider.
0: Alors oui, c'est la première chose que je fais en avion, chère Isabelle, j'enlève mes chaussures.
3: Mais pour un voyage long.
0: Oui.
1: Donc vous voulez nous dire que 5 jours au Pérou, c'est jouable?
0: Pas au Pérou, à Lima.
1: À Lima.
0: Parce qu'au Pérou...
1: Ah, si on veut faire le pays, c'est impossible. Et pourquoi alors?
0: Parce que c'est très grand.
1: D'accord.
0: Comprenez.
6: C'est grand. Vous êtes resté que 5 jours.
0: C'est plus grand que la France, le Pérou. Enfin.
1: Mais non.
0: Mais oui.
1: Il n'y a pas plus grand que la France, monsieur. Il n'y a pas plus grand que la France. Ça, c'est vraiment... Ça, c'est pas patriote. J'aime pas ça.
3: Non, mais 11 heures.
6: Ça, je peux pas, moi. 12 heures de vol pour rester 5 jours, c'est impossible.
0: Mais enfin, écoutez, c'est ça.
1: Il arrive à dormir en économie.
0: Pardon.
3: Il y a le décalage horaire.
0: Ben, il y a 6 heures de décalage, oui.
3: Et vous avez pas l'air décalé.
0: Non, je suis du Havre, je suis pas de Calais. Oh là là, écoutez.
1: Allez, on enchaîne, patron. Ouais.
0: Alors, pour Michel.
1: Mais vous y retourneriez? Non, mais après, on n'en parle plus. Mais est-ce que, par exemple, parfois, on va dans un endroit, on dirait j'y retournerais?
0: Oui,
1: bien.
0: Oui, j'y retournerais. Rien que pour plus voir vos gueules. Oh là là là là là là là là. Mais écoutez, oui, ça suffit 4 ou 5 jours dans une grande ville.
6: Non, mais quand vous faites 12 heures de vol, surtout que vous allez dans un pays où il y a un décalage horaire, je peux pas rester 5 jours, c'est impossible.
0: Bah, moi, ça me dérange pas.
6: Bah, non, bah, vous faites plus ça, vous ne faites plus ça.
3: Moi aussi, il faut amortir quand même.
6: Bah oui.
1: Et en plus, si t'arrives là-bas, que tu tombes malade, tu chopes une tourista. Tu restes 4 jours au lit, à te chier dessus. Donc t'as tout perdu, quoi.
3: Il y a des touristes.
1: Ça arrive dans ce genre de pays, le moindre riz complet, attention.
3: Il y a des touristes là-bas?
0: Il y avait moi. Oh, regardez la tourista. Non, vous me faites chier, c'est le cas de le dire. Oh,
1: allez, on enchaîne, patron.
0: Pour Michel Richard.
1: Et vous irez où la prochaine fois? Vous avez d'autres rêves de destination que le Pérou?
0: J'ai plein d'autres rêves. J'aimerais aller en Australie, je suis jamais
1: allé. Mais c'est loin,
3: l'Australie.
8: Tant que vous lui répondez, on est foutu, là.
6: À l'Australie, il y a 24 heures d'avion, vous avez qu'à faire un week-end. Vous avez qu'à faire un week-end là-bas. 24 heures d'avion, vous restez samedi, dimanche et vous rentrez lundi, comme ça c'est bien.
1: Ah oui, ça n'a aucun. Ne partez pas un week-end.
6: Ça va être super.
3: Mais en Australie, il y a plein de bestioles horribles.
1: Bah, les Australiens, c'est les Anglais gros et bourrés. Non. Et bronzés, ils sont bronzés.
0: Les kangourous, c'est sympa, les kangourous.
3: Non, mais il y a des grosses araignées, il y a des mygales, il y a des serpents. Non, faut pas y aller.
1: Mais il ira pas dans la jungle, patron.
0: Là, il y avait des tortues, par exemple.
9: Ah, ouais, mais les tortues.
0: J'ai vu des belles tortues au Pérou.
8: Les fameuses tortues Lima.
1: Moi, il y avait quelqu'un en bois de Boulogne, là, un Péruvien qui faisait la tortue avec ses couilles. C'est peut-être la même personne que vous avez vu, patron. Non, mais sérieux. Non, mais écoutez, moi aussi, j'ai mon côté touriste et découvreur de... Voilà.
8: On n'a pas répondu à une question, mais on est crevé. Hein. Non, mais
1: l'Australie... Et à part l'Australie, vous iriez où en week-end, patron? Le château de Chambord, ça vous dit ou pas?
8: Stuttgart, vous connaissez Stuttgart? C'est très joli.
0: Ah ben, non, mais il y a des... Alors, j'adorerais retourner à Berlin. Non, mais c'est...
8: J'ai dit Stuttgart, j'aime pas dit Berlin.
0: J'aime voyager.

0: J'ai quand même le droit d'en profiter. Regardez vos gueules, vous qui voyagez pas.
1: Moi, j'ai fait un voyage et je suis resté ici.
0: J'aime bien aller en Thaïlande, vous, monsieur Haz. Est-ce que je vous fais la leçon?
1: Je suis resté 3 semaines, moi.
2: Oui, c'est vrai. Et même pas une MST, rien. T'as 3 semaines à Pattaya, pourtant t'as dû rigoler quand même. Bon, patron, vous, par exemple, si on pouvait se faire un week-end entre grosses têtes, vous iriez où avec nous, par exemple?
0: Avec vous?
2: Non, mais avec nous tous.
0: Je ferais une petite croisière au Groenland.
2: C'est sympa, ça.
3: Ah, c'est bien, le Groenland. Mais à Berlin, ce qui est bien, c'est qu'il y a un zoo. Et il y a un rhinocéros albinos. Non, mais c'est très extraordinaire.
0: Voyez, oui. J'aurais beau aller plus loin, possiblement jamais je retrouverai ce que je retrouve ici.
3: On dit pas un zoo, on dit un zoo.
1: À Berlin, on dit un zoo.
3: Non, on dit un igloo, mais un zoo. Mais pourquoi vous voulez faire l'Antarctique?
2: Mais on dit un igloo, pas un igloo.
3: Pourquoi vous voulez faire l'Antarctique avec nous?
1: Le Groenland,
3: ah oui.
1: C'est en haut, là.
3: Mais il fait froid là-bas. Non, moi
0: je
3: voulais
0: pas. Je vous emmène en croisière, Isabelle.
3: Ah non, j'ai le mal de mer.
2: Mais pourquoi vous voulez aller au Groenland avec nous, patron?
0: Mais parce que je trouve que ce serait sympa, un peu.
3: Mais il n'y a rien à voir.
2: Ah. Mais si, il y a des phoques. Mais quand vous allez au Groenland, patron, hein.
3: Mais non, mais il n'y a rien à voir, à part de la glace et de l'eau.
0: Ben, c'est beau de regarder de la glace
1: c'est
0: et de l'eau.
1: C'est beau.
2: Bon, moi, chez Picard, on reste une semaine chez Picard, on est bien. Hein. Non, mais sérieux, moi, chez Picard, 3 jours. Il lui file les clés, il aime bien les grosses têtes, il paraît.
0: J'ai bien fait de revenir.
2: Mais vous referiez pas quel pays, par exemple?
0: Comment ça, je referais pas?
2: Vous avez fait plein de... Vous partez souvent en vacances.
0: Il y a des pays où on a. Mais non, mais écoutez, c'est pas une conférence que je tiens ici, quand même.
2: Par exemple, le 93, vous referiez pas.
1: On a perdu
2: Roselyne Bachelot. La rive droite à Paris, vous referiez pas, par exemple.
0: Non, je vais très peu rive gauche à Paris, voyez, par exemple.
2: Ah, vous êtes peu rive gauche? D'accord.
1: Rive gauche, c'est laquelle?
3: C'est là où il y a, par exemple, l'Institut du Monde Arabe, tout ça.
1: Pourquoi, par exemple, l'Institut du Monde Arabe, tout de suite? Pourquoi,
3: non,
1: par exemple?
3: Mais
1: il y a plein de trucs à Paris, par exemple, l'Institut du Monde Arabe.
3: Voilà, non,
1: c'est comme si moi, quand je te regarde, je dis, par exemple, la brasserie, voilà.
3: Non, l'Institut. Mais non, je t'explique. C'est parce que j'ai un pote qui habite juste à côté.
1: T'as un pote arabe?
3: Non, juste à côté de l'Institut du Monde Arabe, et je sais que c'est rive gauche, donc c'est ma référence.
2: D'accord.
3: Moi non plus, je n'y vais pas.
2: Moi, j'ai eu l'occasion d'aller au Pérou. Et en fait, j'ai refusé. Enfin, j'ai pas refusé, mais ça me paraissait trop loin et c'était pas assez long. Et puis,
0: je vais vous dire, c'est à l'aéroport, j'ai croisé quelqu'un qui voulait m'emmener en moto jusqu'en Bolivie.
2: Non!
0: Vous m'auriez peut-être pas revu.
2: Sylvain Tesson!
1: À Charles de Gaulle? vous avez un taxi moto jusqu'en Bolivie? Putain, mais ils vont de plus en plus loin, ceux-là. Hein.
2: Attention, c'était un kidnapping, patron. Hein. Faites gaffe la prochaine fois.
0: Non,
2: hein.
0: C'était à l'aéroport Chavez, ça s'appelle l'aéroport là-bas.
1: Ah, j'ai eu peur.
2: À chaque fois, c'est un démocrate, le nom de l'aéroport.
0: Mais c'est pas le Chavez qu'on connaît, c'est un autre. Et. Oh, et merde!
1: Mais quoi, là-bas, à l'aéroport, les taxis proposent d'autres pays, carrément? Espagne!
2: Moto, Espagne!
1: Brésil! Mais c'est quoi, y a pas les villes avant?
3: Mais parce que c'est pas loin la Bolivie!
2: Mais racontez, patron! Laissez-le raconter parce que ça a l'air dingue comme histoire!
3: C'est pas loin la Bolivie, on peut y aller en taxi?
1: Demande à Roselyne, elle est forte en géographie!
2: Attendez, vous sortez de l'aéroport.
0: Non, je suis...
2: Vous êtes au Duty Free, vous achetez des Haribo, je vous connais.
0: Je m'apprête à prendre mon vol pour Paris pour rentrer, vous voyez.
2: D'accord.
0: Et j'ai cette chance d'être dans le lounge, le truc d'attente.
3: Oui.
0: Voilà, et là, il y a des gens qui attendent. Et là, il y a un jeune homme charmant qui s'installe en face de moi. Je fais comme si je ne le voyais pas. Je bouquine, je lis beaucoup, vous voyez. Je prépare les
2: livres. Alors, vous l'avez vu qui s'approchait.
0: Je prépare les livres du jour, vous voyez. Donc, j'ai lu aussi beaucoup pendant ce voyage. J'aime bien installé en terrasse, lire...
2: Tout en mettant son petit cul. Mais ça va, non. Non, mais vous l'avez dit, patron, excusez-moi, vous l'avez dit, je sais qu'il vient, mais je fais genre, je le vois pas, excusez-moi. Bon, bref.
3: Bon, alors donc, vous...
2: Le mec s'arrête, il est curé, oui, allez-y. Et là, ça commence. Si on lisait la Bible dans l'avion, bien sûr. Ouais.
0: Ah ben non, je vous ai dit, j'ai fait plusieurs messes...
2: Moi, j'étais au week-end à messe, il y a 3 semaines.
4: Contre Pétri.
2: Ah.
1: Et donc, le gars vient vous voir et vous a proposé quoi?
3: Alors, le gars, il vient vous voir et vous dit Bolivie.
0: Mais non, un garçon charmant qui prenait l'avion pour aller à La Paz, en Bolivie. Et là-bas, il allait faire un raid moto, vous voyez.
3: Voilà.
0: Et
3: il vous dit... Ah, il vous proposait de faire un raid.
0: Voilà.
3: Mais pas de vous emmener de là où vous étiez en Bolivie.
0: Bah,
3: si. Il a flashé sur Laurent.
4: Non. Oui, mais ça, c'est une autre question, ça.
3: Ça, c'est... Non. Vous, il vous a dit, rejoignez-moi
1: en Bolivie. C'était un quoi? C'était un quoi? Un Bolivien?
0: Ah non, un moche Livien.
4: Et vous avez pas dit oui, mais où est votre sens de l'aventure qui vous caractérise tellement, patron? Vous êtes un peu le Olivier Mine de la radio.
1: Bah, il a un sens du salaire. Avant, il devait rentrer pour RTL. Hein.
0: Exactement. Puis surtout, je savais que j'avais des amis qui m'attendaient ici.
4: Ah bon, oui, c'est vrai. Ouais.
0: Bah vous. Ah et ça me fait tellement plaisir de vous revoir.
5: Alors, c'est quoi la question?
1: Ouais, cette question.
0: Si vous saviez comme vous m'aviez manqué, cet humour qui vous caractérise les uns et les autres.
4: Vous savez, patron, vous n'avez pas fait la moto jusque la Paz, là, tout ça. Mais si vous voulez, en sortant du studio, vous pouvez vous faire un tour en scooter sur le périphérique avec moi.
0: Eh ben, ça, c'est pas le Pérou. Et la question, la question pour Mme Richard, elle attend, hein, depuis tout à l'heure.
3: Michel Richard.
4: Ah, c'est un transgenre, Mme Richard.
0: Michel Richard, elle habite à Morestel, dans l'Isère. La question, ce sera après la pub.
4: Oh non,
0: voilà.
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0: La question concerne une page, même plusieurs pages. Il y aura un dossier, je devrais dire, dans l'Express cette semaine. Si vous avez lu l'Express, vous saurez répondre à cette question, parce que c'est quelque chose qui se fait fréquemment en Norvège dans les entreprises, mais qu'il est fortement déconseillé de faire au bureau en France. Quoi donc ?
7: L'amour.
0: L'amour, non.
7: La sieste.
0: Non.
8: Faire ses besoins.
3: Faire
8: ses besoins.
0: Rapport au climat. Non.
8: Faire caca.
0: On va dire que en Norvège.
9: Faire un sauna ensemble.
0: Non, en Norvège, c'est une habitude.
5: C'est de s'exposer aux lampes UV.
0: Non plus.
9: Est-ce que c'est une grosse cuite le vendredi soir.
0: Non plus.
8: Est-ce que c'est un acte physique ou c'est quelque chose?
0: Non, ce n'est pas un acte physique.
8: Ah, donc c'est.
0: Mais c'est vrai que c'est un pays en Norvège où on a l'habitude de faire ça. Et chez nous en France, les psychanalystes d'ailleurs déconseillent fortement.
7: Ah, on amène les gosses.
0: Non, de faire la même chose.
7: Les animaux.
3: C'est rapport aux écrans.
7: Ces animaux.
0: D'ailleurs, je vous dis même la fin de l'article signé Alexandra Saviana dans l'Express. L'Hexagone est loin de la clarté norvégienne. Il faudra pourtant bientôt s'y mettre au moins un peu, puisque le 24 avril prochain, le Conseil de l'Union européenne a adopté une directive en ce sens.
3: Je sais. Allez-y. C'est les lampes. Les lampes qui donnent la lumière bleue.
8: La lumière du jour.
3: Avoir,
8: hein.
7: On travaille dans le noir.
0: Vous avez vu depuis que je vous ai changé de côté comme je vous regarde?
3: Ouais.
7: Vous êtes déçus.
0: Sauf que vous dites toujours autant de conneries.
7: On travaille dans le noir.
0: Non, rien à voir.
3: C'est rapport aux écrans?
0: Non, du tout.
8: Est-ce que c'est rapport à l'écologie?
0: Non plus.
9: Venir nu une fois par semaine.
0: Venir combien?
9: Nu une fois par semaine.
7: Non, non, c'est
3: on
7: pas physique.
3: On peut se mettre en Bermuda ou des.
0: Ce n'est pas physique.
8: C'est pas physique. C'est quelque chose qu'on fait sur son ordinateur.
0: Monsieur Faux, au moins retient ce que je dis. Merci, Michel.
7: On leur lit quelque chose.
8: Est-ce que c'est quelque chose qu'on fait sur son ordinateur?
0: Non.
3: Mais vous avez dit quelque chose d'intéressant pour une fois. Vous avez dit que bientôt on va s'y mettre nous aussi.
0: C'est ce que nous donne l'Europe, en tout cas, comme indication.
5: C'est de s'embrasser au bureau.
0: Non.
9: C'est une interaction entre plusieurs personnes quand même.
0: Oui, ça oui, c'est vrai. C'est quelque chose qu'on n'a pas l'habitude de faire en France et il vaut mieux pas d'ailleurs.
8: Vous le faites pas vous?
0: Non, ça c'est vrai, je fais pas.
8: Mais la bise.
0: Personne ici ne le fera. Vous verrez, une fois que vous saurez, vous verrez que vous ne le ferez pas.
7: Le poing sur la gueule.
3: On le fait quand même.
8: De devoir échanger ses bureaux.
0: Non, mais on se rapproche.
8: Ah non, de venir avec son propre ordinateur, avec son matériel.
0: Non.
9: Ça tient aux vêtements.
0: Non, mais vous allez voir, une fois que vous aurez la réponse, je me tourne vers vous six et je vous demande, je suis sûr que vous ne le ferez pas.
9: Et on le fait tous les jours en Norvège?
0: Ah non, on le fait une fois pour toutes.
7: On serait norvégien, on le ferait en ce moment?
0: Pardon?
7: On serait norvégien, on le ferait en ce moment?
9: Ah, c'est prêt en Norvège.
0: Vous comprenez ce qu'il dit, lui?
5: Non, mais il pense à l'anglais norvégienne.
3: Oui, si on était norvégien.
1: Changer de place.
0: Non.
9: Quel que soit le travail, c'est toujours.
0: Ah oui.
8: Et quand on change de métier, on est obligé de le refaire?
0: L'Hexagone. Ah, ça c'est vrai. L'Hexagone est bien loin de la clarté norvégienne.
8: Faut le faire à chaque fois.
7: Ah, pourquoi la
9: se présenter devant les autres?
0: Il faudra pourtant bientôt s'y mettre, car à partir du 24 avril 2024, le Conseil de l'Union européenne a adopté une directive sur
5: un tatouage. Alors, un tatouage
7: une permet
5: de rentrer
7: non.
5: dans.
8: Est-ce que c'est lié à la transparence?
0: Oui.
8: C'est donner son salaire.
0: Bonne réponse de Christophe Beaugrand. la transparence des salaires.
9: Ah, Christophe, oui. Christophe va commencer d'ailleurs.
10: Oui. Ah, c'est-à-dire que vous rentrez dans l'entreprise et vous dites combien vous gagnez.
0: Exactement. Chacun sait combien l'autre est payé.
10: Ah bah ouais. Alors ça m'intéresse grave. Parce que notre patron nous dit qu'on est tous payés pareil.
0: Oh non, ah non, moi ça. J'ai jamais dit ça. Non. Non, c'est pas moi qui m'occupe de vos salaires.
10: Je me C'est le 24 avril.
0: Oui.
10: Youhou.
0: Non mais c'est vrai que les Norvégiens sont habitués à la transparence des salaires. En France, ça se fait pas trop de dire combien on est payé parce qu'on se rend compte qu'un collègue qui est là depuis moins longtemps que vous est payé plus.
10: Absolument.
0: Alors...
8: tu parles pas de Philippe Claudel par exemple qui est assis à côté de toi. Parce
9: non non mais
8: pas.
9: Moi je paye pour venir.
8: Ah bon alors ça va.
0: Non mais c'est vrai qu'on n'est pas habitué Roselyne en France à ça.
5: Mais on voit ça dans les magazines américains où on voit la suite, on voit un nom d'un patron et entre parenthèses, il y a son salaire annuel.
8: Mais c'est vrai qu'on a un problème avec l'argent en France, donc c'est des choses dont on ne parle pas.
0: Et on nous raconte dans l'Express que l'autre jour, c'est dans un groupe WhatsApp, différents employés d'une même entreprise, d'un bureau, ils étaient une dizaine dans le même bureau, ils font un groupe WhatsApp pour une fête, puis il se trouve qu'il y a quelqu'un qui... innocemment partage son salaire dans la conversation avec tout le groupe.
8: Ah, moi je gagne 10 000 balles donc je peux prendre plus
0: de. Et là d'un seul coup, il y a tout le monde qui réagit. Comment ça, tu gagnes ça?
7: Mais moi, il y a ceux qui sucent, ceux qui sucent pas. Hein.
8: Non, ce qui est rigolo parfois, c'est quand vous avez une augmentation, parfois le DRH qui accepte votre augmentation vous dit. Le dis pas aux autres parce que t'es le seul à être augmenté dans l'équipe.
10: Oui, je le connais.
8: Ça arrive, ça.
0: Donc désormais, vous allez donner votre cachet les uns et les autres. Voilà.
8: Voilà.
0: Il n'y a que le patron qui ne dit rien.
10: On va être beaucoup moins drôle d'un coup. Ça va être sinistre. T'as raison. T'es plus payé que moi, vas-y, fais rire.
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11: Bon, moi, je tiens à dire que j'ai pas trouvé de bonne réponse parce qu'il y a quelqu'un dans le public qui m'a apporté des chouquettes, donc j'arrête pas de manger depuis tout à l'heure.
0: Je voudrais
11: remercier madame. Comment vous appelez?
2: Mais c'est Catherine.
11: Merci Catherine. Donc, j'arrête pas de manger tout à l'heure et boire du café, mais j'avais trouvé plein de bonnes réponses.
0: C'est goûté, c'est l'heure du goûter, mais d'habitude, c'est que monsieur Toen qui a le droit au chouquet.
2: Oui, mais comme elle veut plus coucher avec moi, j'ai plus rien.
0: Ah, vous voyez ce qu'il vous reste à faire, Stony.
2: Il y a moyen avec le mec de banlieue, t'inquiète pas. Il y a toujours moyen.
11: Je suis prêt, on est là.
2: Le mec de banlieue, rien à foutre. Un pain au chocolat, un nichon, il est content, là. Allez, Catherine, fais-toi plaisir.
0: Dites-le, madame, vous auriez pu tomber pire. Hein. Regardez, elle est toute contente, la dame. Oh là là.
2: Ouais, heureusement, ça aurait pu être belle amie.
12: On va vivre dedans, toi.
2: Non, mais t'es très bien. Quel âge t'as d'ailleurs?
12: Je sais pas, ça change chaque année.
0: J'ai une autre question, une question qui concerne Marie-Louise et Ernest. Voilà un couple incroyable. Un couple qui a créé, faut le dire, La Samaritaine à Paris. Elle était petite vendeuse dans un autre magasin d'ailleurs que La Samaritaine. Elle était vendeuse au rayon confection du Bon Marché, Marie-Louise.
2: Oui, au Bonheur des Dames.
0: Voilà, exactement. Et puis lui, il avait déjà racheté La Samaritaine, là où il se passe et où on trouve tout à La Samaritaine.
2: C'est grâce à Bernard Arnault qu'on embrasse d'ailleurs.
0: Bon, c'est un grand magasin aujourd'hui, c'est un hôtel.
2: Non, c'est aussi un magasin, vous êtes gonflé là.
0: La Samaritaine.
2: Alors là, c'est du racisme anti-riche.
9: C'est le Cheval Blanc.
0: C'est le Cheval Blanc, La Samaritaine.
2: Mais ils ont ouvert La Samaritaine, c'est aussi un magasin de luxe, mais il y a l'hôtel qui donne.
9: Cheval Blanc.
2: Merci Catherine. C'est bon, hein, avec Stomy, c'est fait. Je réserve la chambre moi-même. Non, mais tu le mérites, Catherine. La Samaritaine, demandez aux gens qui connaissent un peu cette ville, qui sont pas constamment à Neuilly dans leur triplex. Il y a un hôtel qui donne sur la Seine et derrière, ils ont fait un magasin qui ressemble d'ailleurs au Bon Marché, en moins bien, parce que le Bon Marché, c'est le top, mais c'est très luxe. Mais
0: ah
2: c'est
0: bon, je savais pas.
10: Si, bah oui, et du coup, on trouve pas tout. Hein.
0: Je savais pas qu'il y avait encore la Samaritaine.
2: Bien sûr.
10: Oui.
2: Ça s'appelle autrement. Non, ils ont rebâti ça, la Samaritaine. Si.
0: Ça s'appelle la Samaritaine.
2: Oui.
12: Et par rapport à Lidl, c'est comment?
2: C'est un tout petit peu moins cher.
0: Lidl des grosses têtes, c'est vous.
12: Oh, merci patron.
0: Tout ça ne nous dit pas comment s'appelait Ernest et Marie-Louise.
2: C'est connu pourtant.
0: Puisque c'est ça que je vous demande.
10: Ils s'appelaient BHV.
0: Ah non.
9: Mais ils étaient déjà riches.
0: Ça c'est BHL, c'est votre mec.
10: Mais bien sûr, le roi Merlin.
0: Ben, c'est pas idiot, parce que vous avez raison. Le roi Merlin, c'est un monsieur le roi et un monsieur Merlin.
12: Ah non, je sais. C'est Bricot et Drama.
0: Mais non,
10: c'est pas Ernest. C'est ça qu'il faut trouver, en gros, quand même.
11: Ça y est,
2: Ernest Monop.
0: Ah, oui, bien sûr, il faut trouver deux noms associés.
10: Ah, William Sorin.
0: Mais non.
3: Jacob de Lafont.
0: C'est quoi ça, Jacob de Lafont?
12: C'est des chiottes.
3: Mais non, c'est des ascenseurs. Et des...
12: Non, c'est des chiottes. C'est des chiottes.
13: Et c'est, non, c'est des toilettes aussi.
0: J'étais sûr.
13: Des toilettes.
0: J'étais sûr. Ça, je veux dire, quand vous rentrez dans une pièce Jacob de Lafont, vous devez pas aller très haut, Ariel. Hein. Monsieur Michel Legrand de Dunkerque va toucher 300 euros.
12: Ah bah si c'est Michel Legrand.
0: Ah
12: alors.
0: Bah c'est encore Macha Meryl qui va prendre une fois de plus qui va prendre le pognon.
13: Est-ce qu'il y a une rue qui porte leur nom?
0: Ah oui, et c'est même pour ça qu'ils sont célèbres, pour tout
13: pour
0: vous dire.
13: Ah, pour la rue. C'est important ça.
0: Ah oui. Et voilà, un chèque RTL pour Monsieur Legrand. Et regardez, il y a une main, deux mains qui se lèvent.
10: Ah,
0: je vous demande d'y aller, Monsieur Toen.
2: Bon, Serge, t'as déjà gagné 4000 euros ce mois-ci. On va aller voir quelqu'un d'autre, ça te dérange pas. Bonjour madame, présentez-vous et la réponse s'il vous plaît.
14: Cognac Huché.
0: Eh oui, c'est Cognac Huché.
12: Oui.
0: Ernest Cognac et Marie-Louise Jay, et leurs deux noms se sont associés, ça a donné Cognac Jay. Et c'est vrai que la rue Cognac Jay est devenue célèbre. Elle n'a, elle, rien à voir avec la Samaritaine, la rue Cognac Jay, mais à cause de la télévision.
2: Ou pendant des années. Vous avez donné un indice quand même.
0: Ouais. Bah, mais il faut poser les bonnes questions pour ça. Et d'ailleurs, Monsieur Orlinski y arrivait doucement parce qu'il avait effectivement trouvé que c'était une rue célèbre dans Paris, parce que là-bas, effectivement, il y avait la télévision pendant des années.
2: On disait, vous Cognac Jay.
0: Ici Cognac Jay, à vous Cognac Jay. Eh bien, c'est Ernest Cognac et Marie-Louise Jay qui étaient les créateurs et propriétaires de la Samaritaine.
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0: Ah, quelle belle équipe quand même. Vous connaissez pas Monsieur Boxeau,
1: je suis tombé sur ses interviews sur le média Légende, j'ai adoré.
0: Ah oui.
1: En plus, moi je suis hypochondriaque, donc dès que je croise un médecin, je prends son numéro, il est mort. Mais toutes les questions qui sont possibles et inimaginables.
0: D'ailleurs, c'est drôle parce qu'hier, il y a eu Amanda Lear dans une interview, Amanda Lear qui a dit le prochain mec qui me verra à poil, ce sera mon médecin légiste.
1: Mais je suis là.
13: Il y a une ouverture.
0: Donc vous nous direz.
1: C'est une ouverture.
0: Vous nous direz le mystère.
1: Je vous raconte. Je raconterai, il y a des mystères, effectivement.
0: Parce que c'est vous qui voyez ces choses-là, au fond.
1: Ah, oui, oui, tout à fait.
0: Ah, oui, oui.
1: Pas que ça, on voit plein de choses. Hein. En médecine légale, c'est très, très étonnant.
0: Mais à Mandalir, par exemple...
1: Ah, je serais curieux d'aller vérifier certaines choses dont vous parliez tout à l'heure. voilà.
0: Et vous êtes un peu jalouse, hein, même Bachelot, du succès de monsieur...
20: Ah, très jalouse, mais...
1: Elle m'a dit pareil qu'à Mandalir, Rosine.
20: Mais
1: arrête, j'ai lu votre livre.
20: Je me suis fait gronder la semaine dernière par Laurent, parce que je parlais pas assez près du micro, et il m'a donné un conseil juste avant de rentrer. Il m'a dit, vous n'avez qu'à vous imaginer que c'est une bite.
10: Oh non. Oh non. Non, non.
0: La preuve que ça marche, hein.
20: Bah oui.
0: Là, d'un seul coup, on vous entend beaucoup mieux.
20: Bien, hein.
0: On reconnaît la professionnelle. Vous êtes choqué, monsieur Dodienne, par Madame Bachelot.
13: Je suis épouvanté par ce que j'entends.
0: Vous connaissez Monsieur Boxeau ou pas?
13: Non, mais j'ai plein de questions à vous poser.
0: Ah oui, ah oui.
13: Ben là, j'en ai pas comme ça qui me viennent, maintenant. Mais...
0: Non, mais là, nous, on est en bonne santé, il n'y a rien à
1: tout. En tout cas, vous n'avez pas l'air d'être mort, vous avez l'air d'être bien.
0: Mais j'ai préparé quelques questions pour vous, et même la première citation, d'ailleurs, pour Sandrine Monnier, qui habite Saint-Aulde, qui a dit « La preuve que nous ne comprenons rien à la mort, c'est que nous mettons un oreiller dans les cercueils. »
11: Jean-Yann.
0: Non.
11: Coluche.
0: Coluche, non.
20: C'est vivant?
0: C'est vivant.
1: C'est dommage que c'est pas mort. C'est français.
0: C'est pas français.
1: Ah. C'est Seinfeld.
0: Et c'est Jerry Seinfeld.
20: Oh, bon,
0: wow. De
14: Il y a des gens qui achètent leur cercueil et qui l'essaient avant. J'en connais qui ont acheté leur cercueil.
0: Qui l'essaient, vous voulez dire qu'ils vont dedans?
14: Oui, ils vont dedans. Je connais même un qui dort dedans à peu près tous les jours. Il a déjà dû changer plusieurs fois le coussin dont on parlait parce qu'il commençait à s'écraser.
0: Voilà. François Bayrou est en train de dormir dans son
14: cercueil. Le problème, c'est qu'il ne le sait pas.
0: Pour Monsieur Boussma, qui habite Boulogne-Billancourt, qui a dit « Si on est dans l'obligation de tuer un mime, faut-il fixer un silencieux sur son revolver ?»
20: C'est français ?
0: C'est francophone.
21: C'est belge, donc.
0: Ce n'est pas belge.
20: C'est Légaré ?
14: C'est pas Légaré.
0: C'est Pierre Légaré. Bonne réponse de Roselyne Bachelot. Ah, j'aime bien cette citation aussi pour Cyril Zouy. Alors, plus rien à voir avec la mort.

0: mais quand même, on peut revenir sur le silencieux. Ça, vous avez déjà été confronté à ça, mais ça, vous pouvez pas savoir si.
1: Ils sont tous silencieux, moi, quand je les vois. Hein.
0: Non, je vous parle du revolver.
1: Ah, le revolver. Oui, oui, oui, tout à fait. Oui, oui.
0: Ah, bah non, il paraît que les morts sont pas si silencieux que ça.
1: C'est vrai qu'il y a parfois des dégagements de gaz qui sont non seulement malodorants, mais en plus qui font du bruit. Mais voilà, le bruit ne me gêne pas.
0: Ça pète un mort.
1: Ah oui, oui, oui.
2: C'est con parce que moi, je viens vraiment pas souvent et je tombe sur la bonne émission, là, ça.
0: Bon, il y en a qui le font de leur vivant, hein, notez bien.
1: Oui, oui, 14 fois par jour en moyenne, c'est ce qu'on a calculé.
0: Ah bon? Mais ouais. Comment vous savez ça?
1: Ah, c'est une statistique que j'ai vue sur un réseau français. Les Français, les Belges aussi à mon avis, hein, pètent jusqu'à 14 fois par jour.
0: Non, les Belges pètent une fois. Alors voici l'autre citation qui n'a rien à voir avec tout ça. Pour Cyril Zouy, qui habite Chantonnay, qui a dit « Plutôt que d'acheter un marque-page à 1 $, pourquoi ne pas utiliser le billet directement comme marque-page ?»
3: Ah, c'est pas idiot.
4: C'est pas con, c'est pas con. C'est français ?
0: Ce n'est pas français.
2: Américain. Ah non, il y a un indice hein, dans la question.
4: Ah oui, d'accord.
0: C'est pas bien de souligner qu'il est un peu con.
1: Quand c'est américain, c'est souvent Woody Allen.
0: Ah oui, mais là, c'est pas
5: Robin Williams.
1: Eh ben,
0: non, c'est quelqu'un qu'on cite rarement.
4: C'est un humoriste ?
0: Non, pas un humoriste.
6: Un politique ?
0: Mais un américain très très célèbre.
4: Donald Trump ?
0: Non.
7: C'est un homme politique américain ?
0: Pas du tout homme politique.
2: C'est un écrivain ?
0: Un écrivain, il est auteur, mais pas écrivain.
4: Il est auteur de films ?
0: De films, oui. Ah.
4: Spielberg ?
1: C'est Spielberg.
0: C'est Steven Spielberg.
7: Oh là là.
0: Bonne réponse.
7: Deux bonnes réponses pour
4: l'imbécile. Oh,
5: c'est suspect là.
0: Pour Dimitri Horry, qui habite Chaligny, en Meurthe-et-Moselle, qui, alors qu'il avait reçu une lettre de Jules Renard, lui répondit avec 3 mois de retard « Excuse-moi d'avoir tant tardé à te répondre, mais lorsque la lettre est arrivée, j'étais au fond du jardin.
7: » Tristan Bernard ?
0: Non, c'est surréaliste. Moi, j'aime beaucoup ce genre de réponse.
7: Tristan Zara ?
0: Non, non, mais on est évidemment dans cette lignée Jules Renard. Ça fait penser aussi à...
4: Bah, ça fait penser à plein de gens, Jules Renard.
0: Ah oui, oui.
4: Moi, ça me fait penser à un monde fou, Jules Renard.
7: Alphonse Allais.
0: Alphonse Allais, bonne réponse de Roselyne Bachelot. Pour Madame Portalier, qui habite en Vendée, qui a dit « La modestie, c'est espérer que les autres découvrent combien vous êtes formidable. »
5: Oscar Wilde.
7: Ah ouais, ça, oui, oui, moi,
2: Vincent Lindon.
0: Oscar Wilde. Oh, j'ai envie de vous accorder la bonne réponse. Non, c'est quelqu'un qui a pendant des années été grosse tête ici. C'était la caution culturelle, évidemment.
7: Jean Dutour.
0: Pardon.
7: Jean Dutour.
0: Jean Dutour. Oh, bonne réponse de Roselyne Bachelot.
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0: Pour Madame Thor, une question culturelle qui pourrait...
9: Je m'appelle Michel, j'ai le cœur en Provence où j'ai laissé mes souvenirs.
2: Mon Dieu.
9: Aïe, aïe, tous aïe. Mes souvenirs.
5: Non, l'autre.
0: Même Michel Thor.
9: Emmène-moi danser ce soir, joue contre joue et serré dans le noir. Fais-moi la cour comme au premier instant, comme cette nuit où tu as pris mes 17 ans.
0: Alors,
9: on appelle à la tendresse, à l'amour s'il nous en reste.
2: Et paraît que c'est elle qui a inspiré la chanson des Beatles de McCartney. Michel Mabel, il semblerait que ce soit elle.
0: Vraiment, vous pensez ça?
2: C'est ce qu'elle a dit en tout cas dans les interviews. Tu sais ça, Bobo?
5: Ça, j'avais pas.
0: On est à une époque où tout le monde croit Fabien Lecoeuvre. Alors...
2: oui. Pas possible.
0: Pour Christelle Thor, donc.
5: Ah, c'est Christelle.
0: Une question culturelle qui pourrait nous coûter 300 euros parce que là, c'est vrai que ça demande vraiment, on va dire, un savoir. Littéraire, mais je vois bien une, deux ou trois personnes qui l'ont ici, sans citer de nom. Vous voyez Charles Dickens.
5: Oui, on voit.
0: Il est mort, Charles Dickens, en 1870, mais il est né en 1812, et il est né, pourquoi je vous en parle aujourd'hui, il est né un 7 février, c'est aujourd'hui l'anniversaire de naissance de Dickens, à qui on doit évidemment Oliver Twist, David Copperfield. Ça, c'est les plus connus hein, des œuvres de Dickens. Les Grandes Espérances, un peu moins connues, mais quand même. Mais quel était le titre du premier livre de Charles Dickens?
1: Facile.
0: Et là, on va rigoler.
1: Mais non, c'était...
5: C'est pas l'histoire de Noël, là. Je suis au bout de la langue, c'est facile.
2: C'est pas sur Noël.
6: Christmas...
2: C'est pas ça, non?
5: Ils n'ont pas fait une pièce de théâtre aussi?
0: Ah non. Il y a quelqu'un qui avait un peu récupéré le nom du personnage principal de ce livre. Ah. Et c'est vrai que le nom du personnage principal est connu et il est d'ailleurs...
2: Est-ce que c'est le titre?
0: Il est d'ailleurs dans le titre.
1: Ah, c'est pas Oliver Jerk?
0: Non.
1: Alors, il twist?

0: Est-ce que c'est uniquement le nom et le prénom ou il y a une phrase entière?
1: Ah, il y a une phrase. Je peux vous aider. C'est
0: ah oui.
1: Les aventures de... Et là derrière...
0: Huckleberry Finn.
1: Non,
0: c'est pas
1: non,
0: ça.
1: Non, non,
2: le
1: non.
2: Petit Lord Fauntleroy.
1: Non plus. Ah, les aventures, de...
2: Tom Sawyer.
1: Tom Sawyer.
3: Tom Sawyer, c'est l'Amérique, le symbole de la liberté. Stop. Il est né non, sur non, les bords du fleuve Mississippi. Tom Sawyer, c'est pour nous tous un ami.
1: Et Tom Sawyer, c'est Mark Twain.
4: Oui. C'est pas le baron de Munchausen?
1: Non, non plus. Ah, non. Charles Dickens a écrit mais Oliver Twist. C'est vrai qu'on confond parfois Oliver Twist et Tom Sawyer.
5: Les aventures de Satanas et Diabolo. Ah,
0: c'est peu probable.
1: Ah, ça nous rappelle des souvenirs.
0: Mais c'était bien ça.
1: Avec
0: bien.
1: La voix de Satanas, ah, c'était génial.
2: Ça n'a pas donné lieu à un film des années plus tard. Et c'est pas un nom genre Tom Jones.
1: Ah non, c'est pas
0: ça. Sex bomb, sex bomb. Ouais, mais... You're my sex bomb.
1: Non, non, non, non.
4: Il y a un personnage ou deux?
1: Il y a plusieurs personnages, mais le rôle titre est, comme je viens de vous le dire, dans le titre. Alors les autres personnages.
5: Les aventures de Toto.
2: Huckleberry Finn.
1: Non, les autres personnages s'appellent Augustus Snodgrass, il y a Tracy Tupman, Samuel R., Alfred Jingle.
0: Ça a été adapté en dessin animé ou au cinéma?
1: Alors en dessin animé, je ne crois pas, mais.
2: Mais au cinéma, non?
1: Au cinéma, je pense.
4: Et c'est un nom qui a été récupéré par un autre artiste.
1: Oui, il y a un artiste, pas tout à fait, mais pas loin, voyez.
2: C'est Harry?
4: Laurent Wauquiez.
6: Mais c'est un homme, hein?
1: Ah oui, c'est un homme. Ouais. C'est les aventures de...
6: D'un petit garçon.
5: Bénil.
1: Bénil.
0: J'adorais.
4: Il y a cinq syllabes.
1: Non, il y a deux syllabes.
2: Peacock. Mr. Peacock.
0: Ouais, Peacock.
1: On n'est pas loin.
2: Ouais, Peacock. Ça me dit quelque chose.
1: Les aventures...
2: Pee-wee.
0: Pee-wee Herman. Pee-wee.
1: Alors mélangez les deux, là.
2: Peacock.
0: Peacock.
1: Bonne
4: réponse de la basse-cour.
1: Au milieu du poulailler, voilà. J'ai effectivement entendu pas pouic pouic, hein, pic pouic.
2: Non, j'ai dit pic pouic, je l'ai dit plein de fois.
0: C'est le côté intello qui a répondu.
1: Les aventures de Mr. Pickwick. C'est le premier roman de Charles Dickens. Bravo, on y est arrivé.
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1: C'est vrai, vous êtes un peu comme si vous aviez une loge à surveiller les entrées, les sorties, qui vient pour la première fois, le retour de Guillaume. Monsieur Alu, que vous ne connaissiez pas encore, Constance avec qui vous...
9: Alu, là
1: Quoi?
9: Oh là Alu, là. Il fait quoi dans la vie?
1: Il est danseur.
9: Non.
10: Garagiste.
11: Non, mais François, ce sont les plus belles cuisses
1: de
11: France.
1: Oh non, vous n'allez pas remettre ça.
11: Allez. Non, mais j'ai découvert une autre de ses qualités.
1: Ah oui ah.
9: Il est hétéro, c'est rare pour un danseur.
1: Ça, c'est là qu'on l'a déjà dit.
11: Il a acheté un livre de Sébastien Toen. Sébastien a trouvé son lecteur aujourd'hui.
10: Chagrin d'humour, c'est.
11: Non seulement les plus belles cuisses de France, mais le lecteur.
9: Alors qu'il sait pas lire, c'est drôle.
1: Et il est bien son livre alors? Parce que moi, je l'ai lu.
9: Ouais, mais vous êtes pas objectif, patron, vous m'aimez.
10: Il est dans la bibliothèque.
1: Ah vous l'avez acheté, mais vous l'avez pas lu.
10: Je trouvais que la couverture était très belle.
1: C'est donc un pseudonyme totalement usurpateur, François Alu.
10: Pas mal.
1: Monsieur Barbier, heureux de revenir.
12: Heureux d'être à côté de François Alu.
1: Vous l'avez vu déjà en train?
12: Non, pas encore.
1: À l'époque où il dansait.
12: Je me souviens pas de la revue. Je vais à l'opéra écouter ma femme, mais assez peu au ballet pour tout dire.
1: Pourquoi vous allez à l'opéra écouter votre femme? Vous l'écoutez pas à la maison?
12: Elle parle moins fort à l'opéra qu'à la maison. Mais on a un point commun. Moi aussi, j'ai un corps de ballet.
9: Et Constance, comment elle va, cette dépression alors?
13: Ça va, j'ai un bon petit traitement.
9: Un Xanax, un lithium. Hein.
1: Vous le connaissiez, Toen?
13: Oui, c'est vrai, on s'est croisés plusieurs fois.
9: On s'est croisés sur Comédie, sur plein

0: une chose comme ça.
1: Oui, c'est vrai.
0: Et puis après, on s'est croisés au backroom avec Roselyne Bachelot.
1: C'est ça.
2: Absolument.
0: Bref, la vraie vie, quoi.
2: Il vous plaît, Toen, physiquement, Constance?
1: Pas du tout.
0: Oh, la question.
1: Non, non. Mais je le trouve très drôle, vraiment.
2: Ah, vous le trouvez
0: très drôle.
2: Très drôle.
0: Il est beau, hein. Ouais. Compliqué, à part Barbie,
1: si,
0: évidemment.
1: Ça arrive, mais pas là.
3: Femme, femme qui rit est à moitié dans ton lit, hein.
0: Oui, ah bon, ouais, faut voir la taille du lit. Et si c'est un lit superposé, ça craint, quand même.
2: Guillaume, vous trouvez ça que c'est plus facile de séduire les femmes quand on les fait rire?
4: Ah oui, oui, enfin moi j'ai pour le moment ni l'un ni l'autre, donc je tente.
0: Il y a un truc qui est pas mal pour draguer, comment ça s'appelle le truc là? L'argent.
4: C'est vrai.
2: Alors voici une première citation à propos de la sortie du film Natacha, hôtesse de l'air, aujourd'hui, pour Yvonique Berger qui habite Rennes. Les hôtesses de l'air nous montrent comment boucler une ceinture au cas où on serait pas monté dans une voiture depuis 1965.
0: Jean-Yann?
2: Non.
4: Jean-Philippe Janssen?
2: C'est pas faux, hein, d'ailleurs, hein, parce que c'est vrai, qui ne sait pas boucler une ceinture, et on continue à nous montrer à bord de l'avion.
0: Oui, mais c'est un exercice complet, on nous montre s'il y a un accident, si ça bouge.
2: Oui, ouais. On pourrait enlever le moment où on nous montre comment boucler une ceinture. Il y a personne qui sait pas boucler une ceinture.
0: Mais puis, bah, si, Palmade?
2: Depuis 40 ans. Depuis
1: non,
2: 40 ans.
1: C'est, est-ce que je, c'est une citation de Schumacher, non?
2: Ah non, c'est pas une citation de Schumacher non plus.
3: Il y a tous les OQTF quand même.
0: Oh là là là là, attention, le dérapage, le dérapage. Elle a viré RN, elle a viré RN. Ça y est, elle est sur CNews, elle est sur CNews, elle est sur BFM.
2: Non, c'est un Américain qui a fait cette remarque, moi, que je trouve fort judicieuse.
5: Un humoriste?
2: Les hôtesses de l'air continuent à nous montrer comment boucler une ceinture comme si on n'était pas monté dans une bagnole depuis 65.
5: Stephen Wright?
2: Stephen Wright, non.
0: Leno?
2: Pas Jay Leno.
1: Trump?
2: Un des plus grands humoristes.
1: Ah bah, c'est un humoriste. Hein.
4: Louis C.K.
2: Pardon?
4: Louis C.K.
2: Louis C.K., non.
0: Jerry Lewis, Seinfeld.
2: Il avait son Tonight Show, c'est le roi du stand-up.
0: Jerry Seinfeld.
2: Jerry Seinfeld, bonne réponse.
3: Il y a deux minutes.
0: Ouais. Mais c'est comme au Conseil des ministres, faut s'imposer, Roselyne.
2: Qu'est-ce qu'il y a, Roselyne?
3: Bah, je l'avais dit deux minutes avant.
2: Alors, si vous l'avez dit il y a deux minutes, c'était avant que je donne la citation. Une autre citation, justement, pour Fabienne Castan, qui habite Dax, qui a dit « Je ne comprends pas le soi-disant courage des dompteurs. Dans une cage, ils sont à l'abri des hommes. »
1: David Copperfield.
2: David Copperfield, non.
0: Est-ce que c'est un poète?
2: Alors un poète, non. C'était un dramaturge, écrivain, essayiste.
0: Patrick Sébastien?
2: Non, non.
5: Français?
0: Français.
2: Et même prix Nobel de littérature.
0: Patrick Sébastien.
2: Et pas français.
0: Il est pas français.
2: Anglais.
0: Mort?
2: Enfin anglais, du royaume...
5: Georges Bernard Shaw.
2: Georges Bernard Shaw, bonne réponse de Monsieur Barbier.
4: Je l'ai dit il y a
2: Irlande,
4: deux minutes.
2: Alors vous, je sais que c'est pas vrai, alors. Vous savez même pas qui c'est Georges Bernard Shaw. Vous savez qui
4: moi,
2: c'est...
4: je ne viens ni pour les blagues, ni pour les bonnes réponses. Je viens vraiment pour le public et l'amour que j'ai pour le peuple français.
2: Pour Chantal Assal, Madame Assal habite Bourgoin-Jallieu dans l'Isère, qui a dit « J'ai lu quelque part que fumer pouvait provoquer le cancer. Depuis, j'ai complètement arrêté de lire.
0: » C'est une
4: française?
0: Femme?
2: C'est un homme.
4: Un homme français?
2: Un français.
0: C'est une grosse tête, ça.
2: Vivant. Grosse tête, non, mais il est venu nous de temps en temps. D'ailleurs, il sera à la Cigale, là, le 6 avril prochain.
4: Donc, c'est quelqu'un qui fume comme un trou, quoi.
2: Ah oui.
3: Ça fume les trous?
2: Bah regardez,
6: non, mais on appelle ça les volcans.
0: C'est tout est dingue. Moi j'ai l'image, du coup je la vois fumer la petite.
4: Roselyne.
0: Ou elle dit ah oui, jupé, jupé vous... encore.
4: Est-ce que je vous montrerai pas mes deux petites cuisses?
2: Bon, dites alors, mon
5: c'est humor... un chanteur?
2: Ah non, non. Ah, il aime bien chanter, hélas, parce que.
0: Ah, Patrick Sébastien.
1: C'est pas Patrick ce Bruel.
2: Non, c'est pas ce qu'il fait de mieux dans son spectacle, mais il est plutôt marrant. Il est venu nous voir pour la promo de sa Cigale il y a pas longtemps, d'ailleurs.
0: Ah, c'est.
4: Bigard.
0: Christophe Alévèque.
2: Christophe Alévèque, bonne réponse.
3: En tout cas, c'est à cause de ce gars-là que j'étais fâché 10 ans avec Laurent.
2: Ah oui, c'est vrai, ça.
3: Ah, bah ouais,
2: ah oui, j'avais oublié
3: bah
2: ça.
3: Ouais, moi, j'ai pas oublié, hein.
2: Ah oui, oui.
3: Connard.
1: Vous parlez à qui, là?
2: Ah oui, ah, oui, on peut raconter pourquoi
0: ah,
2: non,
0: oui,
2: on
0: ah,
2: peut
0: oui.
2: pas rappeler.
0: Si, si, si, si, si,
3: non,
0: si,
3: non.
0: La balance.
2: À l'époque, sur Europe 1, effectivement, Christophe Alévèque avait dit « prononcer une phrase sur Roselyne ». Et on avait repassé l'extrait dans la matinale. Et ce qu'on peut dire parfois, on va dire l'après-midi dans une émission rigolote, hors contexte, quand vous passez ouais, ça dans la tranche matin. Info le matin, et là, Roselyne, évidemment, était tombée dessus, elle était furieuse, elle m'a injurié à travers la presse.
3: Laurent, une page entière dans Le Monde, là,

0: une gueule déjà quand même.
1: Qu'est-ce que tu veux faire d'autre avec un cachalot?
2: Il faut pas avoir la bouche de Mick Jagger pour
3: faire ça. C'est énorme.
4: C'est proportionnel.
5: On le
4: proportionnel.
2: On en faisait un médicament.
1: Dentifrice.
5: Non, un cosmétique.
3: Un médicament, non. Alors évidemment aujourd'hui on l'utilise plus pour ça. D'abord parce que les baleines sont protégées. Dans les années 1920, le pénis de baleine servait à fabriquer quelque chose.
1: Ah, ça nous faut un aphrodisiaque.
5: Eh bien, moi on m'a dit que c'était du rouge à lèvres.
3: Ah non, non, non.
6: Ça se mangeait.
2: Des gouttières.
3: Ça ne se mangeait pas.
1: Ah, c'était les tétines pour enfants.
3: Les tétines pour enfants, non. Enfin.
2: Pour grands enfants, là.
1: Avec un pénis, tu faisais 1000 tétines.
2: Ah ouais, bah. Ouais.
6: Ça gosses, sentait un peu le poisson.
3: Il y a des gamins qui disaient c'est assez, c'est assez.
6: Quelle horreur. Alors, c'est pour fabriquer un objet?
3: Un objet, oui.
4: Est-ce qu'il le laissait en une seule partie ou il le découpait?
3: Ah, il n'y avait pas tant que ça. J'imagine qu'il fallait, évidemment, il y a quelques travaux de couture autour.
1: Ah, c'est pour faire le tabouret de Jean Marais?
7: C'est très moche. Ce que tu viens de dire est très moche.
8: Oh là là là là.
7: Sébastien, c'est moche.
8: Jean-Marie. Oh là
7: là. On en a eu du bonheur ensemble quand même.
6: Ah, est-ce que c'était pas un instrument de musique?
3: Non, pas du tout.
1: Ah, une flûte?
2: Un parapluie?
3: Non plus.
9: Ça mesure 1m50?
3: Comment ça, ça mesure 1m50?
9: Bah, c'est la taille, la taille du truc, c'est 1m50.
3: Ah ouais, c'est ça, un bon mètre. Ouais,
5: un
3: bon
5: mètre. Une malle, alors j'ai trouvé. Ça devait sans doute être simplement un simple aphrodisiaque.
3: Non, pas du tout, non.
2: Mais vous dites que ça mesure 1 mètre passe-partout?
3: Non, 1 mètre.
1: Elle était un banc, ça, ils en faisaient un banc?
3: Pardon?
1: Ils en faisaient un banc, un meuble?
3: Un banc, non.
4: Un berceau.
3: Un berceau, non.
1: Un perchoir pour nains?
2: C'était lié à un métier?
1: Moi, ça m'inspire, mais je vois pas.
3: Un métier, non, pas un métier, mais on se rapproche.
2: Une catégorie
6: de. C'était pour les marins?
4: Un sport.
3: Un sport, oui.
6: Pour les skieurs?
3: Les skieurs, non.
6: Ah,
2: sport individuel
6: ou collectif? Est-ce que c'était en France?
3: Alors, c'est un accessoire, attention.
9: Est-ce que c'était un sport de glisse?
3: On n'en a pas besoin.
1: Un bobsleigh?
3: Non.
6: Ah, est-ce que de la boxe? Pour la boxe?
3: La boxe, non.
2: C'était collectif ou individuel, ce sport?
3: C'est individuel.
2: Individuel. C'est dans l'athlétisme?
3: L'athlétisme, non.
9: C'est creux.
3: Comment ça, c'est creux?
9: Est-ce que c'est creux, la bite?
3: Ah bah, j'imagine qu'on vidait le pénis pour pouvoir...
1: C'est un sport de balle ou
3: un sport de balle, oui.
4: Est-ce que vous avez une seule...
3: Vous m'avez demandé si c'était un sport collectif, je vous rappelle que je vous ai dit...
1: Non. Ah, les balles de ping-pong?
3: Non.
1: Les balles de King-Kong?
5: Ah bah, c'est un jeu en solitaire.
3: C'est donc un caddie de golf?
2: Un club de golf?
3: Non.
1: La balle de golf?
3: Le sac de golf. Bonne réponse de Michel Bernier.
9: Alors là, bravo.
6: Ah ben, j'ai eu un mari golfeur. Hein.
1: Mais c'est bizarre parce que c'est classe le golf là. T'imagines les deux golfeurs? Tiens, passe-moi ton club, mets-le dans la bite du cachalot.
9: Oui, mais quand tu dis
1: c'est bizarre quand même. Ils sont classe les golfeurs.
6: Je crois qu'ils se disent pas ça.
9: Charles Hubert, passez-moi la bite du cachalot. Non, tout de suite, ça fait plus.
1: Oui, donc je mets mes balles.
3: Il fait du golf, votre mec alors?
6: Ouais, mon ex, oui, il met bien ça.
3: Il
6: mais
3: disait,
6: il aime toujours,
3: il du golf.
6: Ouais. Alors, je pense qu'à une époque, il en a fait.
1: Des
9: il y avait 8 trous.
2: Et puis après, il a changé de trou quoi.
6: Puis après, il a changé.
3: Ariel.
5: Non, mais ce n'était que pour ça.
2: Pardon?
5: Voyez, oui, je ne comprends pas pourquoi.
1: Elle a raison. Pourquoi ils ont bloqué sur le pénis de cachalot pour faire des
5: sacs
1: de golf?
5: Voilà.
9: Parce qu'à vous, je vous dis, ça mesure 1m50, c'est rond, c'est creux. Tiens, si on mettait nos clubs dedans.
4: Tout près, voilà.
1: Oui, c'est
9: solide. Mais en revanche, j'ai vu un truc qui était très rigolo. C'est chez un antiquaire et il m'a dit que c'était beaucoup la mode au 19e siècle. C'était des pattes d'éléphant qui servaient de porte-parapluie.
5: Ah ben oui.
4: Ah ouais.
9: Des pieds d'éléphant.
3: Ah oui.
9: Ouais.
3: C'est une belle époque quand même.
4: Ah ouais, oui, ça c'était beau.
9: Hein.
4: Ah
9: oui.
4: Tu rentres chez toi avec ton club de golf.
1: Ah non, il y a les pieds de migrants pour les cale-portes.
9: D'enfant.
3: Michel, je vous en prie, n'encouragez pas.
6: Je le veux à l'Elysée.
3: Ne l'encouragez pas, je vous en supplie. Un poète a retrouvé maintenant un peu de poésie, nous fera du bien.
9: Oui.
3: Pour Bernard Rambaud, qui habite Périllac, en Haute-Vienne. Quel célèbre poète prenait des noms féminins pour écrire dans sa revue de mode, qui s'appelait La Dernière Mode. Il signait Marguerite de Ponty ou Miss Satin.
5: Est-ce que ce ne serait pas Mallarmé?
3: Excellente réponse d'Ariel Dombal.
6: Bravo.
3: C'est bien Stéphane Mallarmé. Alors là, bravo.
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3: C'est Christelle depuis la Seine-et-Marne qui va tenter de parier sur une de mes grosses têtes. Là, évidemment, le raconteur en chef Jean-Marie Bigard aujourd'hui, mais Laurent Baffy est là. Caroline Diamant n'est jamais mauvaise.
4: Complètement mauvaise.
3: Voilà,
4: jamais très bonne.
3: Dans cet exercice, Beaugrand, généralement avec les histoires belges, sait lui aussi y faire. Franck

0: Mitterrand nous a surpris plus d'une fois. Franck est plutôt doué pour les accents. Sur qui pariez-vous alors, Christelle ?
1: Bonsoir Laurent, bonsoir les grosses têtes.
2: Bonsoir Christelle.
0: Oui, c'est vrai qu'on ne s'est pas dit bonjour.
1: Eh ben, c'est très compliqué ce soir de choisir parce qu'effectivement, comme vous le disiez,
3: il y a
1: vraiment...
3: Jean-Marie.
1: Bon, mais il y a Jean-Marie, mais il y a surtout Laurent Baffy aussi. Hein, et moi, je suis une fan
3: bien
1: de Laurent
3: moins
1: Baffy.
3: Fort que Jean-Marie, pardon.
4: Ah, sur la blague, généralement, Jean-Marie.
5: Elle a le droit de choisir qui elle veut.
0: Si elle chouchoute Laurent Baffy, elle peut choisir Laurent Baffy.
5: Mais oui, elle saura à cause de qui elle perd.
3: Vous voulez un indice sur ma blague ?
1: On peut demander aux grosses têtes s'ils pensent avoir la meilleure histoire drôle.
0: Je crois que celle de Laurent est pas mal, hein, Laurent.
3: Alors, je sais pas pourquoi vous me l'avez donnée, parce que même moi, elle m'a choqué.
0: Non.
3: Je vous jure.
4: Elle est très sale.
3: Elle est pas très 2024, parce qu'il y a le mot trou de balle.
0: Oh, il y a plus grand chose de 2024.
5: Oh, ouais, ça va, l'autre, il fait sa vierge et...
3: Oh, pour un trou de balle.
5: Appelé.
3: Ah bah, allons-y, alors.
1: Non, si Laurent Baffy est choqué, je vais prendre Jean-Marie Bigard.
6: Eh bien, tu fais un très bon choix.
0: Alors, on va attendre.
6: Merci.
0: On va terminer par Jean-Marie. On commence par Christophe Beaugrand.
4: Alors, c'est une histoire belge, évidemment. Un Belge rencontre une fille superbe dans la rue avec des seins magnifiques, un décolleté plongeant. Il s'approche d'elle et lui dit... Dites-moi, est-ce que pour 1000 euros, vous accepteriez que je vous morde les seins ? Là, la femme est scandalisée, elle le rejette, elle continue sa route. Le Belge fait le tour du pâté de maison, il arrive à retomber sur elle et il lui redemande « Est-ce que vous accepteriez pour 10 000 euros de vous faire mordre les seins ?» Là, la femme refuse de nouveau, elle dit « Mais vous êtes complètement malade, hein, ça ne va pas. » Il s'arrange pour la rencontrer une troisième fois et fait « Et pour 100 000 euros, est-ce que vous accepteriez que je vous morde les seins ?» La femme réfléchit un petit peu et elle se dit « Bon, allez, d'accord, hein, vu l'importance de la somme, évidemment. » Il l'emmène à l'abri des regards, elle enlève ses vêtements, son soutien-gorge. Le Belge n'en revient pas, il n'a jamais vu une aussi belle poitrine. Il commence à palper, à toucher ses seins, les embrasser, les malaxer. Il met la tête entre les yeux, comme ça. Et alors, au bout d'un quart d'heure, la femme qui est un petit peu quand même un peu impatiente lui demande « Mais vous ne les mordez pas ? » Et là, il fait « Bon, vous êtes folle, c'est beaucoup trop cher, hein ?»
0: Elle est rigolote. Elle est bien ?
6: Elle est très bien.
0: Caroline Diamant.
5: C'est le genre accepté à 10 000.
6: Même à 1000, à mon avis.
5: C'est un policier qui s'adresse à une jeune conductrice. « Sans ceinture, mademoiselle, c'est 135 euros. Et par curiosité, sans culotte, c'est combien ?»
0: Oh, elle était mignonne. Vous avez bien fait de pas miser sur celle-là, oui. Mais elle était mignonne. Monsieur Ferrand, Franck Ferrand.
7: Alors, c'est Vladimir Poutine qui visite une école.
0: Il est accent russe.
7: Et il est avec tous les médias officiels, vous imaginez bien. Et on demande à un élève de poser une question au président de la fédération. Et c'est Igor qui lève la main. J'ai deux questions, monsieur le président. La première, pourquoi la Russie a-t-elle envahi la Crimée ? Et la deuxième, pourquoi la Russie a-t-elle envahi l'Ukraine ? Et au moment où Poutine allait peut-être répondre, tout le monde avait le souffle court, c'est la sonnerie de la récréation. Donc tous les enfants sortent, c'est la récré, bon voilà. Et à la reprise des cours, Poutine est toujours là, il y a toujours les photographes, etc. Et il demande qu'un autre élève lui pose une question. Alors, il y en a un autre qui s'avance, c'est Dimitri, lui. Il dit « Moi, monsieur le président, moi j'ai quatre questions. Pourquoi la Russie a-t-elle envahi la Crimée ? Pourquoi la Russie a-t-elle envahi l'Ukraine ? Pourquoi l'heure de la récré a-t-elle sonné 20 minutes avant l'heure ? Et où est passé Igor ?»
6: Oh mon Dieu.
5: Elle est horrible.
0: Elle est très drôle. Tony Bocci. C'est à vous, Tony.
6: Elle est bien.
8: Alors, c'est un enfant de 10 ans, il est au tribunal avec ses parents qui divorcent, et le juge, il arrive et il lui demande « Mon garçon, je vais te confier à la garde de ta maman. » Le petit dit « Ah non, non, non, monsieur le juge, elle est trop méchante, elle me donne la ceinture de fou et tout, je veux plus. » Le juge, il est là, il dit « Ok, alors je vais te confier à ton papa. » « Ah non, non, monsieur le juge, mon père, il me fout des torgnoles, il me gifle, il me met des claques dans la gueule, j'en peux plus. Si ton père est violent aussi ?» Le juge était désemparé, il sait pas quoi faire. Il dit, bon alors, à qui tu veux que je te confie la garde ? Le petit dit, à un joueur de tennis français, monsieur le juge. Le juge, il comprend pas. Il dit, quoi ? Pourquoi un joueur de tennis français ? Il dit, bah, parce que monsieur le juge, il ne bat jamais personne.
0: Elle est mignonne !
6: Elle est mignonne, elle est mignonne. C'est pas mignonne. Très gentil.
0: C'est au tour de Laurent Baffy, puisque vous avez parié Christelle sur Jean-Marie Bigard. On terminera par Jean-Marie. C'est à vous, Laurent.
3: Alors, une femme va au commissariat pour déposer plainte.

0: Lui, monsieur l'inspecteur, c'est terrible, je viens vous voir, je n'en peux plus, mon mari me sodomise. L'inspecteur lui dit, oui, alors? Elle dit, quoi, alors? Mais ça fait trop mal, ça fait un mal de chien. Le commissaire lui dit, mais madame, vous n'allez pas porter plainte pour ça. La fille répond, mais vous vous rendez pas compte, avant j'avais un trou de balle qui faisait l'équivalent d'une pièce de 10 centimes. Aujourd'hui, mon anus ressemble à une pièce de 2 euros. Et le commissaire lui dit, bah quoi, vous n'allez pas faire chier tout le monde pour 1,90€.
1: Elle n'est pas très MeToo.
2: Non, pas trop, non.
1: Pas vraiment, même. Mais on va terminer en beauté par Jean-Marie Bigard.
3: Ça se passe place Vendôme. Il y a un camion noir énorme qui arrive. Le haillon s'ouvre. Il y a un éléphant qui sort. Il défonce la vitrine de chez Cartier. Et avec la trompe, il pique tous les bijoux. Il rentre dans le camion, le camion se referme, le haillon et il se barre. Bon, il y a un flic qui arrive sur place et il interroge le petit serveur qui était en train de mettre la terrasse en place. C'est le seul témoin, il dit, vous avez vu quoi? Il dit, il y a un camion noir qui est arrivé, il y a un éléphant qui est sorti, il a pété la vitrine, a pris tous les bijoux, il est remonté dans le camion. Et l'inspecteur, il dit, mais c'était quoi comme marque le camion? Il dit, j'en sais rien, j'ai vendu, c'était assez spectaculaire, ça a été vite, je sais pas. Il dit, ok, vous pouvez quand même me dire si c'était un éléphant africain ou un éléphant d'Asie. Bah, l'autre, il dit, j'habite Sarcelles, j'y connais rien, moi, un éléphant, qu'est-ce que vous faites chier avec ça? L'inspecteur, il insiste, il dit, oh, ça va, c'est très bien que l'éléphant africain, il a des grandes oreilles, et l'éléphant d'Asie, il a des petites oreilles. Et là, le garçon, il dit, là, je pourrais pas vous dire, il avait une cagoule.
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1: Une question pour Raymond François, qui habite Ronchin, c'est dans le Nord. Quel couple vient de célébrer, malgré le confinement, ses noces de cristal? On en parle dans toute la presse.
6: Eh bien, c'est Charles d'Angleterre.
7: Et Camilla Parker-Bowles.
1: Et Camilla Parker-Bowles. Ceux qui lisent Point de vue, Image du Monde le savent. Bravo Stevie, bravo Ariel. Avec 15 ans de mariage, les noces de cristal entre Charles et Camilla. Je pensais pas que ça faisait aussi longtemps.
7: Hein. Eh oui, le temps passe.
1: Eh oui. Et d'ailleurs, il avait fait 15 ans aussi avec Lady Diana.
7: Oui, enfin 15 ans officiellement, parce que se sont séparés en 96.
1: Le divorce a été officialisé en 96. Elle est morte en 97. Le mariage a duré un peu plus de 11 ans, si on compte leur vraie vie commune, ouais, on va dire. Mais le divorce n'a été prononcé qu'en 96, donc ça fait 15 ans pareil.
7: Ouais, 15 ans. 15 ans. Ils ont dû vivre que 4 ans sans Charles et Camilla.
1: Ah oui,
7: Charles et Diana. Ben oui, elle a tout de suite vu.
8: Qu'elle fasse attention.
1: Pardon, il parle mieux anglais.
9: Ouais. What do you mean?
7: Il y a des mots qui m'échappent en ce moment, ça vous fait pas ça, vous?
10: Tout de suite, c'est du shopping charotte.
7: Elle a vite trouvé la trahison. Elle a vite trouvé les mots que sont envoyés le prince Charles et Camilla sous le nom de Fred et Gladys.
1: Ah
7: et en fait, elle est tombée sur cette correspondance et c'est comme ça qu'elle a découvert le pot aux roses. Voilà.
1: Le pot aux roses.
9: J'ai l'impression.
7: En ce moment, c'est terrible. Ah bah, je suis confiné tout seul, je parle pas. Donc, okay. J'arrive ici, j'ai pas parlé depuis 2 semaines. Non, alors, écoute, ça fait droit d'aligner les mots après les autres.
1: C'est dur. La prochaine fois, on attend 3 semaines.
9: C'est bizarre, on a l'impression quand tu parles, c'est comme les Lydie que tu parles dans un tunnel.
7: Mais c'est vrai, j'ai pas prononcé un mot en 2 semaines pratiquement.
6: Mais c'est vrai que Charles...
1: Attendez, Ariel, comment ça se fait que votre maman n'est pas avec vous
7: Parce que maman a télétravail et puis moi je suis dans ma chambre ou dans mon jardin m'occuper de mes plantes.
1: Elle travaille encore, ta maman?
7: Oui, elle travaille bien sûr. Elle travaille pour la ville du Mans, mais ils sont en télétravail. Et donc je ne parle pas. Je vous assure, à partir de maman t'as acheté du pain, j'ai pas grand chose de mes journées.
1: Et elle vous répond quoi?
6: Ça va y aller.
1: Oui, Ariel, vous vouliez dire.
6: Non, mais peut-être qu'elle est un peu scabreuse, mais un des messages qui avait surpris Diana et
1: je
6: qui avait
1: souviens.
6: Voilà, eh bien c'était j'aimerais tellement être réincarnée en votre petite culotte.
1: Ah non, c'était pas en petite culotte. C'était en tampax, Ariel.
7: Et c'était dans la presse qu'elle l'a lu puisque c'est la presse qui a dévoilé cette conversation privée dévoilée.
8: Oui, c'est Charles qui avait dit ça.
6: Oui.
8: Quoi, vous voyez, c'est jamais une question de physique, l'amour.
1: Alors, j'aimerais être voilà, remplacé passé en tampon hygiénique.
9: Et d'ailleurs, vous avez vu,
1: il faut dire qu'il l'avait souvent au bout du fil.
9: Et vous avez vu, il a les oreilles qui s'ouvrent encore.
7: Oh, vous êtes grave. Mais c'est calme, le prince Charles, hein.
1: Pardon.
7: Il s'est calmé, prince Charles.
1: À son âge, quand même. Ah, oui, hein. Celle qui tient, quand même, c'est la Queen. Hein. Il faut quand même le dire. Je suis sûr que vous avez regardé son discours, Stevie.
7: Oh, évidemment. Oh, c'était exceptionnel. Ah, elle a été parfaite. Alors certains disent qu'elle ne sert à rien. C'est faux. C'est le rempart de tout un peuple.
1: Mais
7: même
1: oui,
7: plus que d'un peuple. Les Australiens, les Canadiens, les Anglais, l'Afrique anglophone.
1: Mais oui,
7: c'est comme Lino Renault chez nous. C'est la reine de 1,5 milliard de personnes sur la planète.
1: Mais oui,
6: elle avait cette robe verte.
7: L'espoir.
2: Elle est bien mûre.
1: Ah bah c'est pas qu'elle, la robe était pas verte au départ. C'est à force de bouffer des trucs à la menthe. Elle s'en renverse beaucoup.
9: Ou alors c'est du moisi.
6: C'était un vert émeraude remarquable.
1: En tout cas, noce de cristal pour le prince Charles et Camilla. C'était une première question très facile. En voici une deuxième, assez facile aussi pour Dominique Vichard, qui habite Milizac dans le Finistère. Pour quelles raisons reparle-t-on dans la presse aujourd'hui de la planche des belles filles ?
6: On reprend le surf, non ?
1: Ouf !
7: La oui, planche, une planche,
6: la planche sur Mars.
1: Vous reprenez plutôt la planche à repasser.
9: C'est vrai que sur Ariel, on ne peut pas surfer. Hein.
7: Mais c'est possible.
8: C'est pas la planche à repasser parce que justement, les belles filles d'avant, elles repassaient pour leur belle-mère.
1: Ah non, rien à voir.
7: C'est pour le saucisson ?
1: Pour le saucisson, c'est-à-dire.
7: Bah, on prend une planche pour couper un saucisson.
1: Non.
2: C'est, c'est un film, non ?
1: Pour quelle raison ? Allez-y.
2: C'est un film.
1: Ah oui, il y a beaucoup de films qui sortent en ce moment.
9: Vous avez raison, vous. C'est peut-être un porno, la planche des belles filles, non ?
1: La planche des belles filles avec Jane Birkin.
8: Ouais. Ah non, c'est peut-être dans les trucs porno qu'il y a.
1: Pas du tout.
7: Ça n'a rien à voir avec Pâques.
1: Avec Pâques, non.
2: Des travaux manuels.
1: Des travaux manuels, non.
2: Du crochet.
8: Mais avec de la dentelle.
1: Non.
7: Mais c'est la planche qui me perturbe.
6: Oui, est-ce que la planche est utilisée aussi pour dire réfléchir ?
1: Pas du tout.
6: On planche.
8: Est-ce que c'est une vraie planche ?
1: Une planche en bois. C'est joli, ça, plancher.
2: Ah, c'est Ariel.
9: Elle a bien planché sur l'émission.
8: Est-ce que c'est une planche en bois ?
1: Non, la planche des belles filles n'est pas en bois.
7: En plastique ?
1: En plastique, non.
8: En mousse ?
1: En mousse, non.
2: Mais c'est un concept.
7: Est-ce que c'est un objet ou est-ce que
1: il y a de la mousse, sûrement. Mais,
9: c'est pas une planche, en fait.
1: Ce n'est pas une planche.
2: C'est
1: non, la planche des belles filles.
2: C'est pas un pouf.
1: Un pouf.
7: Ah bah oui, le
1: fameux. On voit bien un pouf ici.
7: Le fameux pouf de la planche des belles filles.
9: Ah bah sur Jean-Fi, c'est une vraie planche des belles filles alors. On peut s'asseoir dessus.
8: Est-ce que c'est dans un livre ?
1: Ah oui, un livre publié chez Pouf. Presse universitaire de France.
7: Est-ce que c'est un... Vous avez dit, il y a certainement de la mousse. Est-ce que c'est un...
1: Oui,
7: un...
1: pas seulement, hein.
7: Il y a de la bière ?
1: De la bière, non.
8: Ah, c'est sous l'eau ?
1: Non, c'est pas sous l'eau.
2: Ah, bah, c'est pas une presse à repasser, justement.
1: Sauf quand il pleut, pardon.
2: C'est pas une presse à repasser, justement.
1: Ah, c'est pas une presse à repasser, la planche des belles filles.
7: On en trouve chez nous ou pas ?
1: Ah, c'est en France, la planche des belles filles.
7: Non, mais chez nous, dans nos domiciles, ou c'est plutôt à l'extérieur ?
8: Non, c'est à l'extérieur.
1: Ah oui, bien sûr, c'est à l'extérieur.
7: Est-ce que c'est un seul truc ou est-ce qu'il y en a partout ?
1: Ah non, c'est...
7: C'est une seule chose.
1: Il y en a pas plusieurs.
9: Il y a une seule planche.
1: Ah, il y a pas plusieurs planches des belles filles.
6: Est-ce que ce ne serait pas un lieu géographique ?
1: Bien sûr. Exactement, Ariel. C'est un lieu géographique.
7: Ah, c'est pas là où il y a l'institut de Pinot ?
1: Ah non.
8: Ah, c'est la dune du Pilat ?
1: Non.
9: C'est lié autour de France.
1: C'est lié autour de France.
9: C'est une des étapes phares du Tour de France. C'est une ascension.
7: Point de départ.
1: C'est, alors je vais accorder la bonne réponse à Florian Gazan.
6: Effectivement, moi
1: aussi. C'est un sommet du massif des Vosges, la planche des belles filles.
6: Ah.
1: Et ce sera l'avant-dernière étape du Tour de France. La dernière, ce sera, comme d'habitude, sur les Champs-Élysées, si les Champs-Élysées
9: avec attestation, hein.
1: Existent encore, évidemment, en et septembre prochain, puisque c'est que le Tour de France aura lieu du 29 août.
6: Du 29 août, j'ai retenu la date.
1: Au 20 septembre. Et donc le 19 septembre aura lieu, comme prévu, la veille de l'arrivée, l'étape qui emmènera les coureurs jusqu'au sommet de la planche des belles filles. C'est en Haute-Saône, la planche des belles filles, 1148 mètres d'altitude entre la Haute-Saône et le territoire de Belfort, un massif des Vosges.
6: Ah.
1: Excellente réponse.
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1: Une question d'actualité pour Nicolas Engendre, qui habite Fresnes-sur-Escaut, c'est dans le Nord. De quel célèbre stégophile parle-t-on beaucoup dans la presse aujourd'hui ?
6: Dupont Attal ?
2: Bah oui, alors,
1: non,
2: d'accord.
1: Non,
9: c'est
1: non,
9: quand on est fan de Stégolène Royal ?
1: Non.
6: Alors, est-ce qu'il y a des stégophiles autour de nous, là ?
1: Je ne crois pas.
6: Est-ce que c'est...
2: Ça vient du grec, stégos ?
10: Oui, on t'a fait de grec, attends.
9: Je peux faire.
1: Absolument. Si vous savez
10: ce que... tu t'es fait un grec, oui.
1: C'est vrai que si vous savez ce que veut dire stégo, ça va vous aider. Ça, voilà.
10: Tu sais ce que ça veut dire?
11: Oui, je cherche.
10: Ah bah, si tu te cherches. Ah bah, alors maintenant, il faut que je me teste. T'es comme Paul.
1: Paul Alcaraz.
11: Dis donc, elle attaque sur les chapeaux de roue 2024.
10: Moi aussi, hein, j'ai fait grec. Je sais qu'andros, ça veut dire confiture.
3: Excellent.
9: C'est un français.
10: C'est un homme politique qui est stégophile.
1: Non, c'est pas un homme
9: politique. Il est français, le stégophile ?
1: Il est français. C'est d'ailleurs une question stégophile que j'ai déjà posée aux grosses têtes il y a plusieurs mois, voire années de ça. Mais là, il se trouve qu'effectivement, on parle beaucoup de ce plus célèbre des stégophiles dans les journaux.
10: Est-ce que c'est un homme de radio ?
1: C'est vrai que parfois, il fait de la radio. Ça lui arrive.
10: Il exerce encore. Il n'est pas pénalisé d'être stégophile.
1: Ah non. Ah, il a failli l'être gravement.
10: Il a failli l'être gravement.
1: Ah oui.
10: Donc c'est qui aime quelque chose.
7: Stégo,
9: c'est un artiste alors.
1: Un artiste, en tout cas le stégophile en question est un artiste, oui.
11: Est-ce que c'est quelque chose qu'on aimerait être?
1: Vous?
11: Oui.
1: Ah, le jour où vous êtes stégophile, prévenez-moi.
7: Donc c'est tout l'inverse de Caro alors.
10: Alors c'est quand on grimpe sur les immeubles?
1: Oui, bravo.
7: Sylvain Tesson.
1: Voilà. Et c'est Sylvain Tesson, bonne réponse. Isabelle Mergaud, aidée par...
12: De grimper sur les bâtiments, c'est quoi ?
1: Aidée par Monsieur Bellamy.
10: Quand tu sais que tu grimpes comme ça, à main nue sur les bâtiments...
12: Spider-Man, il est stégophile ?
1: Voilà.
10: Ah, voilà.
1: Spider-Man est stégophile, c'est même peut-être le plus célèbre des stégophiles, Spider-Man. Mais chez nous en France, en tout cas, c'est Sylvain Tesson qui d'ailleurs a failli en mourir, puisque effectivement, il a chuté, c'est pour ça qu'il
11: a
1: encore ce léger handicap facial, on va dire, même s'il a été bien opéré depuis. Et on parle beaucoup de Sylvain Tesson ces jours-ci, parce que vous savez qu'il y a eu une pétition de certains intellectuels qui pensaient qu'il ne fallait plus qu'il soit parrain du printemps des poètes, mais il n'empêche que cette pétition ne donnera rien parce que...
7: J'espère que non.
1: D'ailleurs, j'ai regardé, il n'y a pas un nom
9: qu'on connaît.
1: Il n'y a pas un nom qu'on connaît.
9: Généralement, les poètes classiques modernes, on ne les connaît pas trop, quoi.
1: C'est vrai, bon, c'est vrai.
9: Donc là,
1: bon, en tout cas, voilà, Sylvain Tesson restera parrain du printemps des poètes et il se trouve qu'effectivement, il est stégophile, c'est-à-dire, chère Caroline, puisque je vois que vous voulez pratiquer ce nouveau sport.
10: On est stégophile quand on la grimpe, surtout.
11: Mais ça va pas,
7: ah, la mauvaise, elle est mauvaise.
1: On peut s'accrocher au balcon. Hein. Non, mais c'est vrai que c'est assez curieux et c'est très dangereux parfois, parce que la preuve, ça a failli lui coûter la vie à Sylvain Tesson. Bonne réponse collective. Pour Romain Larue, qui habite le Fenouillet, c'est en Vendée, le Fenouillet. Pouvez-vous me dire ce qu'on appelle le mal du mouton chez les Italiens ou le mal des poules en Allemagne ?
7: C'est quand on s'endort pas et qu'on n'arrive pas à compter les moutons ?
1: Non.
11: Le mal, M-A-L-E ou le mal ?
1: La maladie, si vous préférez. La maladie du mouton en Italie.
11: Bah le mouton fou, et comme la vache folle.
13: On appelle ça le hlel.
11: Non, mais c'est pas si beau, il irait pas autant.
7: Est-ce que ça a à voir avec le mouton de Panurge ?
1: Ah non, pas du tout.
10: Non, puisque.
11: Alors, ça touche la moule.
10: C'est la moule.
9: Non, ça s'appelle une MST.
10: T'es dans un état, quoi.
13: Tu m'as compris.
11: J'ai mélangé mouton et poule.
7: Le mal de la poule, c'est le coq.
10: Non, mais c'est pas la question, bel ami. Arrêtez l'alcool.
7: Oh la vache!
9: C'est vrai qu'il est
10: Laurent Ruquier!
11: Elle est du bien!
10: Laurent Ruquier, écoutez-moi!
1: Oui, Isabelle Mergo!
10: Non, attendez, maintenant ça va être comme ça. Hein. Alors, en Italie, c'est le mal de la poule. Et,
7: du mouton!
10: Du mouton, c'est en Italie?
1: En Italie, c'est la maladie du mouton. En Allemagne, c'est la maladie des poules. Et chez nous, on appelle ça encore autrement.
7: Ah, la coqueluche?
11: La coqueluche? Je sais ce que c'est!
7: La coqueluche!
1: La coqueluche! Bonne réponse de Stevie!
7: Ah, pardon, Macaro!
11: J'allais dire la varicelle!
9: Ah, t'allais dire la varicelle?
7: Oui, donc j'ai sauvé le truc.
1: Chez nous, c'est le mal du coq, le chant du coq, d'où le nom coqueluche. Car effectivement, quand on respire mal à cause de cette maladie, ça fait un bruit qui ressemble au chant du coq. Je sais pas pourquoi les Italiens comparent ça à un mouton et effectivement les Allemands à une poule, mais chez nous, c'est plutôt un coq.
10: Mais le mouton, peut-être qu'en Italie, ça désigne quelque chose qui se rapproche au mot coqueluche pour le moutonolouche. Non,
8: Non mais non
9: la
8: mais
9: moto voilà.
8: Non mais c'est peut-être pour
1: sûrement,
8: ça aussi.
1: Ouais,
8: non non,
1: ouais.
8: C'est pas à cause du
11: Alors Isa, mais... avec tout le respect

0: te dois, on passerait pas à la question suivante quand même.
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4: Ah bah le téléphone du jour va nous permettre de savoir qui a été champion du monde de la frite le week-end dernier.
5: Ah, bah c'est important.
6: Oh, ça, on est content. Hein. Est-ce qu'on va en goûter hein?
4: Ça se passait à Arras. Et pourquoi Arras, me direz-vous? Et voilà ma question avant qu'on parle, évidemment, avec le champion du monde. C'est un événement sur RTL.
6: Ah oui, oui. Il était français l'année dernière.
4: De toute façon, c'est un français. Hein.
6: Ah bon, très bien.
4: Oui, ça se passe en France, à Arras.
6: Oui, mais il y a des Belges qui participent.
4: C'est vrai, oui. Alors, mais c'est pas les Belges qui ont gagné. Ça, déjà, je peux vous dévoiler une partie du résultat.
6: Il y a quand même une justice.
4: On aura monsieur Alexandre Legault dans un instant au téléphone, qui est champion du monde 2024 de la frite.
7: Ah oui.
4: Et bravo. Vous saurez où se trouvent ces frites, dans quelle ville il faut aller pour avoir la meilleure frite du monde. Mais d'abord, allons à Arras, puisque c'est là-bas qu'avait lieu cette deuxième édition des championnats du monde de la frite. Pourquoi Arras, vous disais-je? Parce que c'est là-bas qu'est né un botaniste du XVIe siècle qui s'appelait Charles de l'Écluse. Ça vous dit peut-être quelque chose, monsieur Barbier, Charles de l'Écluse. En tout cas, c'est lui qui a commencé à étudier, bien avant le célèbre Parmentier, c'est lui qui a commencé à étudier la pomme de terre, en tout cas ce tubercule qui n'était pas encore connu chez nous. Et qui venait de quel pays d'ailleurs?
8: Il venait d'outre-Atlantique, d'Amérique du Sud.
4: Oui, mais quel pays?
8: Du Mexique.
9: Le Chili, le Pérou.
4: Le Pérou. Ah, le Pérou. Bonne réponse de Florian Gazan. La pomme de terre venait du Pérou. Vous le saviez ça, monsieur Legault? Bonjour.
10: Bonjour monsieur Rucki. Bonjour les grosses têtes.
4: Et bravo, vous êtes champion du monde de la frite.
10: Ah, oui. Ouais. Et alors, je veux souligner que je suis pas tout seul aussi dedans, je suis avec mon frère. On a concouru tous les deux, donc...
4: Mais bien sûr, vous êtes les frérots de la Vega de la frite.
10: Voilà, exactement.
9: Est-ce que vous sortez avec la championne du monde de la moule?
4: Monsieur Gazan, en tout cas, pour avoir la meilleure frite du monde, faut pas aller en Belgique. Faut pas aller dans le Nord, comme on pourrait croire.
7: Faut aller où?
4: Il faut aller à Angers. C'est ça qui est surprenant. Parce que votre restaurant, le Badem Tartare, est à Angers. C'est bien ça?
10: Exactement, ouais. Alors nous, on est bretons d'origine.
4: En plus,
10: installés, quel bordel. Il y a un an et demi à Angers.
6: Et alors, c'est quoi le secret pour avoir une bonne frite?
10: Bah, moi, comme dirait un certain Émile Gravier, on peut rater 1000 frites une fois, mais on peut pas rater une frite 1000 fois.
6: D'accord, très bien.
4: C'est un proverbe belge.
10: Exactement.
9: C'est la fameuse double cuisson?
6: Ouais, il y a double cuisson.
10: Alors, c'est ça, c'est double cuisson à la graisse de bœuf. Nous, on a sélectionné une variété Agata. Et donc c'est une variété à chair ferme et un peu plus faible en amidon, ce qui va nous donner une frite qui va être très très fondante et légèrement croustillante. Et ce qu'on va aller chercher, c'est vraiment la sucrosité de la pomme de terre.
4: Alors ce qu'il faut dire quand même, c'est qu'il y avait plusieurs catégories pendant les championnats du monde, mais vous, vous avez gagné la catégorie, on va appeler ça la catégorie reine, c'est-à-dire la frite authentique. Ça veut dire qu'il y a des frites pas authentiques.
10: Ouais, alors exactement. Bah, frites, en fait, nous, on n'est que des professionnels.
4: Ah, très bien,
10: donc,
4: bien sûr.
10: Donc, la frite familiale, ça va être, bah, du coup, tous les particuliers.
6: Il y avait des amateurs.
4: Des amateurs de frites. Ah, ouais. Mais il y avait la catégorie sauce chaude de l'année. Ça veut dire quoi, ça, sauce chaude de l'année?
9: La sauce frites.
6: C'est la meilleure sauce chaude de l'année, j'imagine.
10: La meilleure sauce de l'année. Donc, il y avait une sauce froide et une sauce chaude.
6: Mais vous n'avez pas fait la sauce, vous?
4: Je vais prendre tiède, alors. En tout cas, vous n'êtes pas de vrais Angevins. Vous êtes des Bretons qui avaient ouvert un restaurant à Angers. Toujours est-il que si on veut goûter la meilleure frite du monde, il faut aller à Angers. Vous faites avec de l'huile de tournesol?
6: Mais non, il a
5: ouvert de bœuf. De bœuf.
4: Oui, mais
5: de...
4: Alors, ouais, pour le concours, alors, mais dans le restaurant.
10: Exactement, dans le restaurant, on pense aussi aux personnes végétariennes.
4: Et voilà.
10: Donc les vrais. Un peu à la graisse, enfin, pardon, à l'huile végétale.
6: Donc les vraies bonnes frites, c'est que pour les concours, quoi. Voilà, on a bien compris.
11: Et qu'est-ce que
6: pour
11: vous pensez clients, de la graisse de bœuf?
4: Comme diraient les Angevins, l'huile, il faut la vidanger. Oh, voilà. Purée.
6: Bon, voilà, purée. Ouais, oh ouais. Là là, mon Dieu.
4: On préférait vous prendre à cette heure-ci parce que c'était plus sûr.
6: C'était plus sûr. Très bien. Là, je pense qu'on pourra pas faire mieux.
9: On a fait le tour.
6: On applaudit les frères Lego. Bravo. Voilà. Et Laurent Ruquier. Vous devriez avoir honte.
4: Dites, vous avez gagné le concours de la frite, mais c'est qui la dauphine?
6: Voilà.
11: Et Laurent, vous avez une sacrée frite aujourd'hui.
4: Non, en tout cas.

0: très fort.
1: Oh, bah écoutez, c'est vous le champion et on pourra dire, de toute façon, que vous nous épatâtes.
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1: Il s'appelait Jacques Nicolaou, et Jacques Nicolaou, on lui doit d'avoir dessiné des personnages qui, évidemment, ont marqué notre enfance. Quels sont les personnages ?
3: Placide et Museau.
1: Placide et Museau, excellente réponse de Sébastien Thoer.
4: Bien. Bravo.
1: Alors attention, il n'a pas été le premier à dessiner Placide et Museau.
3: Je vous en prie, c'est un plaisir.
1: C'est Arnal, le premier dessinateur.
5: Oui, Arnal.
1: Dessinateur de Pif, d'ailleurs aussi, qui a dessiné d'abord Placide et Museau. Puis lui, il a effectivement repris le duo. Et c'est lui qui les a dessinés le plus longtemps dans le journal de Pif, dans Pif Gadget, dans Dimanche Fillette.
3: Ça, je c'était ça. Bien.
6: Dimanche Fillette.
1: Oui, dans Les Rois du Rire.
3: Oui, c'était un magazine catholique.
1: Et surtout dans Placide et Museau Poche. Moi, j'achetais Placide et Museau
3: Poche. Oui. Les petits bleus, là, les petits bleus
1: voilà,
3: en carré.
1: Placide et Museau Poche. Puis il y avait. Quand on feuilletait vite, il y avait une,
6: comme un dessin animé.
1: Ça faisait comme un dessin animé.
7: C'était chouette, Placide et Museau. Et Arthur et Zoé aussi.
1: Ah bah alors oui, ça c'est autre chose. Mais est-ce que vous savez quand même, Liane, qui sont les personnages de Placide et Museau ? Qui est Placide et qui est Museau ?
3: Gérard Larcher et le petit Sarkozy.
7: Mais non.
1: Quel genre de personnes ? Ce sont des animaux alors ? Quel genre d'animaux ?
3: Non, il y a dessus une souris.
6: Une souris ?
3: Une grosse souris. Non, c'est un panda.
6: Non. Un mulot.
7: Un chat.
1: Non. Non, non. Ah bah voyez, c'est
7: Placide.
1: Non,
7: c'est un ours, un nounours.
1: Alors effectivement,
7: oui, Museau. C'est Placide.
1: Museau. Alors Placide, c'est un ours brun.
7: Un ours brun.
1: Et
7: ouais.
1: Museau, Museau.
6: Un museau, c'est pas un tapir.
1: Pardon.
6: Un tapir, un fourmilier.
8: C'est une sorte de renard.
7: Un singe.
8: Comme un petit renard.
1: C'est un renard. Non, voilà. Un ours brun et un renard roux. Voilà ce que sont Placide et Museau.
8: Mais
1: pour ceux qui ne connaîtraient pas.
8: Il s'appelle comment ce monsieur alors ?
1: Alors le monsieur Jacques
5: Nicolaou.
1: Jacques Nicolaou. C'est lui qui a dessiné pendant des années Placide et Museau. Et là, regardez, ça me rappelle mon enfance.
7: Ah, ouais, pareil.
1: Oh, Placide et Museau poche.
3: Ah bah là, en plus, c'est marrant. C'est
1: vrai. Ouais.
3: Bah, il fait quoi, Museau, là ?
1: Ah ben vous avez
3: comme par hasard.
6: Il fait quoi ?
3: Il y a une bande dessinée sur 25 000 ou l'autre Museau. C'est ce qu'a choisi Laurent.
1: Bravo. Mais pas du tout.
3: Mais pas du tout quoi ?
1: Museau, il est sur des patins à roulettes.
3: Ouais, bien sûr. Et puis l'autre, il a plus de slip.
1: Et Placide, il fait du sport, mais c'est vrai que c'est
3: oui,
1: bizarre.
3: Oui, oui, mais ils sont derrière quand même.
1: C'est bizarre comment il le porte, ça.
3: Ah oui, c'est quand même très bizarre.
6: Oui, bon, c'est Placide.
1: Je reconnais,
5: C'est bien choisi, Laurent.
1: Et puis il y a le petit chien derrière.
5: Oui, derrière encore.
1: Qui s'appelle Mecton. Et il y a le professeur Gros Talent aussi.
5: Ah, Gros le Rolin.
1: Qui est un inventeur qui porte des lunettes comme tous les inventeurs et qui, évidemment, apporte des inventions à Placide et Museau. Ça sortait tous les trois mois. 1,50 francs que ça coûtait.
6: Oh,
1: moi, je me souviens, j'avais 2,50 francs de prêt.
5: Ah, c'est super.
1: Le prêt, on nous disait le prêt. Je sais pas si on disait ça chez vous, le prêt.
5: L'argent en poche, quoi.
1: Moi, on disait le prêt. Mon père, il me disait, tiens, c'était ça, je t'aurai ton prêt.
7: Si c'est un prêt, vous le rendiez après.
1: Oui, je l'ai rendu, bien après. Alors.
3: mais c'est ça, et c'était quelle année, Laurent?
1: Les années 70.
3: Voilà, et qui était au pouvoir? C'était la gauche? Sûrement pas. Est-ce qu'on était malheureux? Sûrement non, pas.
7: C'était Giscard.
3: Eh ben, c'était Giscard. Moi, je vote encore Giscard, moi, de toute façon.
1: Mais pas du tout, c'est les années plutôt Pompidou, ça, vous voyez.
3: Je l'adore, lui. Il devient quoi?
1: Placide et Museau poche, on avait Pifou poche aussi.
7: Ah, Pifou.
1: Ah, Pifou, glop, glop ou pas glop, glop?
7: Glop, glop, j'adore ça. Glop. Pas glop, c'est glop ou pas glop. Et je parle encore avec mon frère comme ça à nos âges.
1: Ah oui?
7: Ouais. Parce que quand il a un truc, il me dit, rappelle-moi, parce qu'il est à l'étranger, il me dit toujours, pas glop, rappelle-moi, ou glop, glop, rappelle-moi. Il me dit, on parle, glop, pas glop.
3: La BD, pu du slip et gros hibou, tu lisais?
1: Pu du slip.
3: Avec le petit chien, attrape-fion.
1: Mais c'est quoi ça?
3: Ça vous dit rien?
1: C'est quoi ça?
3: Bah, c'était avec Placide et Museau, je crois.
1: Non, pas du tout.
3: Ah bon?
1: Vous venez d'inventer les noms.
3: Pas du tout.
7: Mais tu vois.
3: Attrape-fion, le petit chien qui y a partout. Fistouille, le petit chat aussi.
6: Fistouille.
3: Mais ça vous dit rien, cette BD?
6: Non.
3: C'est bizarre.
5: Qu'est-ce qu'il est lourdin que celui-là?
1: Merci, Paul. Vous avez raison.
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1: C'est Nathalie qui se pose cette question. Et c'est vrai que mes camarades grosses têtes, parfois, se voient attribuer des histoires plus ou moins drôles. Mais c'est leur talent qui fait la différence. Même une histoire connue, reconnue, entendue, d'un seul coup, ils vont en faire quelque chose d'extraordinaire grâce à leur interprétation, n'est-ce pas, Nathalie ?
2: Oui, j'espère.
1: Et vous êtes dans le Var, Nathalie, que faites-vous ?
2: Je suis manip radio à la Timone.
1: Très bien. Eh bien, chère Nathalie.
3: Elle en connaît un rayon.
1: À vous de deviner.
2: Oui, on va dire.
1: Devinez quelle grosse tête va être la plus drôle en racontant son histoire. Vous voulez qu'on enquête un peu ensemble, peut-être, Nathalie?
2: Ah oui, j'aimerais bien.
1: Isabelle, elle est drôle, votre histoire?
4: C'est une histoire belge.
1: Une histoire belge. Je crois qu'on a quelqu'un d'autre qui a une histoire belge.
5: Ouais.
1: Ah, monsieur Janssen.
5: Ouais, belge classique et efficace.
1: Ah oui, vous savez bien prendre l'accent belge, vous, monsieur?
5: Bah, ma foi, je sais parler belgique.
1: Ah, donc ça peut être efficace. Ça. Dari Boudboul, enfin, non, je ne me demande même pas de miser pas sur Dari Boudboul, Nathalie. Ou alors ce serait vraiment un miracle. Elle a toujours salopé toutes les histoires.
4: D'ailleurs, je vais la changer.
1: La vôtre, monsieur Bellamy.
6: Elle est coquine, limite et grillarde.
1: Ah oulala, mais vous aimez ça. Laurent Baffy.
7: Je pense qu'elle fait le job.
1: Elle fait le job. Quant à François Rolla.
8: Elle n'est pas hyper drôle, mais j'ai un petit bonus à vous offrir.
1: Ah, très bien. Alors, sur qui misez-vous, Nathalie?
2: Ah, moi, je verrais bien Olivier Bellamy. Hein.
1: Alors, vous avez tout donné sur Bellamy.
5: Eh bien, c'est perdu.
8: Alors, j'ai justement eu un cours avant de monsieur Laurent Ruquier qui m'a expliqué comment est-ce qu'il fallait raconter.
1: Oui, parce que vous n'aviez pas compris. Enfin, moi, je serais vous quand même.
8: Alors, je vais essayer de ne pas trahir.
1: Moi, je ne suis pas sûr que fassiez le bon choix, Nathalie. Hein.
3: Changez, Nathalie.
2: Oui, pourquoi pas alors? Oui.
1: Moi je dirais où je. Moi, écoutez, si j'étais.
8: C'est agréable, mais elle me choisit. Vraiment? Comme humiliation.
1: Moi, je les connais, les histoires. Moi, j'hésiterais entre Jean-Phi et Baffy, pour tout vous dire. Voilà.
2: On va prendre Jean-Phi.
1: Eh ben, voilà. Commençons par Laurent Baffy.
7: C'est un type qui veut acheter une voiture dans la journée, donc il hésite entre deux voitures, et puis il hésite tellement que le vendeur lui dit, écoutez, celle-ci a une valeur ajoutée, c'est l'autoradio. C'est une nouvelle génération d'autoradio avec une commande vocale. Et il dit, mais comment ça marche? Eh bien, il dit, allez-y, choisissez un chanteur. Et le type dit Hallyday, et l'autoradio répond Johnny ou David? Le type stupéfait, il dit Johnny, et la radio joue Johnny Hallyday. Le vendeur dit, voyez, allez-y, faites un nouveau test, vous allez voir. Le type dit Iglesias, la radio lui répond Julio ou Enrique? Le mec sur le cul, il fait Julio, et la radio passe un titre de Julio Iglesias. Le type lui dit, c'est la voiture qu'il me faut, j'adore ce gadget, c'est génial, je la prends, je pars avec, voilà le chèque. Et il roule, il est tout content, il joue avec sa bagnole et tout. À un moment donné, il se fait couper la route par un chauffard et il hurle, fils de pute! Le type, il dit, Francis Lalanne ou Joey Star?
1: Votre histoire, François.
8: Bon, alors, le nouveau Premier ministre, Michel Barnier, reçoit à Matignon un grand banquier. Tout le monde a peur de la conjoncture, dit le chef du gouvernement, mais c'est injustifié. Je vais vous faire une confidence actuellement. Si j'étais pas le Premier ministre, j'investirais en bourse. J'ai pas raison? Tout à fait raison, répond le grand banquier. Moi aussi, j'investirais en bourse si vous n'étiez pas le Premier ministre.
1: Ah bah si, elle est pas mal.
8: Oui, mais c'est un grand classique.
1: Vous l'avez pas survendu, c'est ça le problème, vous voyez. Vous y croyez pas, vos histoires, voilà.
8: Non, mais elle est pas à mourir de rire. Ça tombe bien,
1: Nathalie n'avait pas misé sur vous.
8: Ouais.
1: Et moi non plus. Isabelle.
4: Dans un avion, un passager belge fume.
1: Il n'y a rien de drôle pour l'instant, messieurs dames.
8: Oh, j'aime bien, moi.
4: Dans un avion, il y a un passager belge qui fume. L'hôtesse lui fait remarquer aimablement, monsieur, c'est la zone non-fumeur, veuillez éteindre votre cigarette, s'il vous plaît. Le passager éteint sa cigarette. Une demi-heure après, il appelle l'hôtesse. Pardon, mademoiselle. Une fois, mais est-ce que nous sommes sortis de la zone non-fumeur?
1: Oh, elle est très drôle.
4: Merci, Olivier.
1: Ça vous est jamais arrivé, ça, à bord d'un avion, monsieur Janssen?
5: Non,
1: pas à ce point. Hein. Votre histoire belge, on la garde pour la fin, puisque Nathalie a misé sur vous, et on va écouter Dari Boudboul.
9: Alors, c'est un mari qui rentre de son travail et qui demande à sa femme, chérie, dis-moi ce que tu préfères. Honnêtement, tu préfères un homme très beau, très élégant, ou un homme brillant,

0: intelligent.
1: Oh, dis-moi, mon chéri, ni l'un ni l'autre. Tu sais très bien que je n'aime que toi. Et alors, en fait, au départ, il me l'avait fait avec une femme, alors je trouvais ça quand même moyen.
2: Dari, termine-la.
3: Je pense que Roland et Dari Boudboul sont dans le même club. Hein.
4: Et Barney, et je crains de devoir peut-être vous rejoindre.
3: Monsieur Bellamy, c'est à vous.
5: Bienvenue.
4: Alors, accompagnée de son époux, une jeune femme se rend chez le médecin. À l'issue de la consultation, le docteur prend le mari à part et dit « Cher monsieur, écoutez, je vous annonce que votre femme est enceinte. » Ben oui, c'est une bonne nouvelle, je suis très content pour vous. Malheureusement, il y a un petit problème, elle est atteinte au poumon. Oh, fait l'autre, vous me flattez, docteur.
1: Bon, d'accord,
4: J'ai tout donné, là, hein. Ah non, vous m'avez fait exprès de me donner une mauvaise histoire pour que je me plante devant tout le monde. Ah, c'est ignoble. C'est ignoble comme procédé.
3: Et on termine.
6: Oh, et dire que tu nous l'as vendu comme un peu aigriarde.
4: Mais moi-même, je ne l'ai pas compris.
3: Nathalie, vous avez bien fait de pas miser sur Bellamy, hein. On écoute Jean-Philippe Janssen qui va tout donner pour
7: vous. Oui, alors c'est dans un restaurant, c'est pas un beau jour d'été, il y a un client belge qui rentre dans le restaurant furax. À l'intérieur, il apostrophe le patron, il dit « Dites-moi, chef, là je déjeune sur la terrasse avec ma femme, et voilà qu'au beau milieu du repas, elle vient de recevoir en plein sur le front une grosse crotte de pigeon. Hein, c'en est dégoûtant, hein, une fois. » Le patron, il dit « Excusez-moi, je suis tout à fait confus, écoutez, je vais vous donner une serviette en papier pour l'essuyer. Mais mon pauvre ami, c'est trop tard, il s'est envolé.
3: » Et ben voilà.
4: Ah, ça, c'est l'histoire, ben ouais.
3: Nathalie, vous l'avez gagné.
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3: J'ai une autre question pour Alexandre Legendre qui habite Civray dans la Vienne. Hier, trois comédiens ont joué un extrait de Tartuffe de Molière les uns après les autres. Mais dans quelles circonstances?
10: Ils ont fait ça en France, j'imagine.
3: En France, c'était en France.
10: À Paris? Sur une scène?
3: À Paris, oui, c'était à Paris.
10: Au Palais de Tokyo?
11: Un concours?
3: Un concours, non, pas du tout.
10: C'est dans un théâtre?
3: Mais d'ailleurs, on les a interrompus. Hein. On leur a dit de ne pas continuer.
10: Parce que c'était pas bien?
3: Trois comédiens ont défilé pour réciter chacun à leur tour un extrait de Tartuffe de Molière.
10: Ils ont perturbé un événement politique. Ils ont
3: perturbé un événement politique, non.
12: C'est pour de l'humanitaire?
3: De l'humanitaire, non.
13: Pour faire chier.
3: Pardon.
13: Non, pardon.
3: Écoutez, j'ai dit pardon, mais en fait, j'ai très bien entendu. Vous avez dit pour faire chier, oui, la réponse
10: ça,
3: est oui.
10: Oui, oui, voilà, c'est pour ça qu'on les a interrompus.
12: Sous les fenêtres de Sarkozy?
3: Non, pas sous les fenêtres de Sarkozy.
12: Pour faire chier un homme politique?
3: Alors, un homme politique. Il y a un lien avec un homme politique, en tout cas.
12: Avec Mélenchon.
3: Mais là, pour le coup, il n'était pas présent.
10: Mais c'est pour gâcher une manifestation, un événement, ou plutôt vraiment...
3: Pas pour gâcher une manifestation, mais...
11: Pour illustrer?
3: Oui, pour illustrer. C'était une sorte de performance artistique, on va dire.
12: Pour un anniversaire?
3: Pour soutenir un autre artiste. Vous voyez, je vous aide un peu.
12: Quelqu'un qui a été censuré,
3: c'est pas le mot, mais ça se passait...
12: Ah, pour Piotr, l'artiste russe, Piotr... Celui qui était accusé d'avoir balancé la bite à Griveaux.
3: C'était effectivement le procès de celui qu'on qualifie d'artiste, hein, c'est ainsi qu'il se présente. Voilà. Piotr Pawlenski, c'est son nom, qui avait diffusé la vidéo de Monsieur Griveaux.
12: C'était du bricolage, c'était des travaux manuels.
3: Oui, c'est vrai. Et en tout cas, hier au tribunal, comme c'est un artiste et qu'il aime les performances artistiques, il avait appelé à la barre pour témoigner en sa faveur des copains comédiens qui ont récité Tartuffe de Molière, et à plusieurs reprises, le juge du tribunal leur a dit « Il ne s'agit pas d'un spectacle, mais d'un procès ». Bonne réponse de Vincent Dedienne. Et il a d'ailleurs été condamné au bracelet électronique, à 6 mois de prison.
0: Pour... Il le met où?
4: Non, non, ça c'est Griveaux qui le met quelque part.
3: Tout le monde l'a vu cette vidéo.
0: Écoutez, moi je l'ai vu, mais je peux vous dire qui me l'a montré.
3: Ah, qui?
0: Griveaux. Eh ben, vous.
4: Mais je ne l'ai pas vu, moi. Moi, Laurent, je ne l'ai pas vu. Je l'ai
3: cherché.
4: Écoutez,
3: pour une fois qu'on pouvait dire d'un politique que d'habitude on dit qu'il brûle rien, là, au moins.
4: Non, mais il y a eu beaucoup de commentaires sur la taille et tout.
3: Oui.
4: J'ai cherché, mais je n'ai pas trouvé, moi.
3: C'était plutôt à son avantage, n'est-ce pas, Christine?
0: Absolument, parce que. Parce que grâce à vous, moi aussi, je l'ai.
4: Mais. Laurent, en fait,
0: oui, c'est lui qui nous l'a montré.
4: C'est Piotr ou c'est vous qui avez diffusé les vidéos, en fait?
3: Tout le monde se montrait ça à cette époque.
12: Ah bah, pas moi. Moi, je montrais
3: ça à les milieux autorisés. Non, non,
12: moi, je faisais pas partie du groupe WhatsApp avec qui vous l'avez envoyé.
4: En tout cas, sur cette personne, c'est vous. Mais...
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3: Une question culturelle pour Christophe Julien qui habite Mauléon dans les Deux-Sèvres. Question culturelle puisque je vous demande qui a publié l'encyclopédie de tous les animaux y compris les minéraux.
2: Je sais. Est-ce que je peux le dire?
3: Oui.
2: Parce que c'est trop facile puisque c'est ma partie. Je veux pas non plus prendre la vedette. Ça m'embêterait beaucoup.
0: Vas-y.
2: Dire qu'on n'entendrait que moi.
0: Mais allez-y.
2: Je préfère ne pas dire parce que c'est vraiment... C'est un très très grand... Mais c'est vraiment un très très grand peintre. C'est le plus grand peintre qu'il y a aujourd'hui. Malheureusement, il est mort. Donc, qu'il y avait jusqu'à hier. Il est mort en... Non, mais c'est pas grave. Ça va.
3: Il est pas mort hier.
2: La deuxième moitié. Il est mort en 2005.
3: 2005.
2: Mais c'est pas... Tiens, tu vois que j'ai compris que c'était... Hein, t'as vu? On a un petit truc entre nous.
3: Et il s'appelle...
2: Donne la vraie date. Il s'appelle... Alors, il s'appelle...
4: Alain Decaux.
2: Non, il peint des animaux dans les eaux. Il a une exposition à Beaubourg en ce moment.
0: Mais non, mais attendez.
2: Je l'ai connu dans les années 80. Il s'appelle Gilles Ayot.
3: Bonne réponse d'Hector Obaik. Je dois reconnaître que je ne connaissais pas jusqu'à la semaine dernière Gilles
2: Ayot. C'est un génie.
3: Ayot. Et c'est parce que vous avez parlé de Gilles Ayot ici aux Grosses Têtes la semaine passée que je suis allé rechercher pour voir un petit peu quel était ce peintre exposé à Beaubourg.
0: C'est de la triche.
3: Non, justement, parce que je ne l'ai pas interrogé sur la peinture. Le piège, c'est que j'ai demandé qui avait publié un livre qui s'appelait L'encyclopédie de tous les animaux, y compris les minéraux. C'était pas obligé qu'il sache aussi ce qu'avait publié Gilles Ayot. C'est donc une vraie bonne réponse d'Hector Obaik. Vous voyez, quand même.
2: Est-ce que vous voulez que je vous dise 30 secondes pourquoi il faut voir cette exposition de Gilles Ayot?
3: Allez-y, vous nous l'avez déjà dit la semaine dernière.
2: Non, mais j'ai un autre truc à dire parce que j'ai beaucoup de cordes à mon arc sur Gilles Ayot. De loin, on dirait de la peinture hyperréaliste. Ça veut dire peint comme des photos. Et de près, c'est griffonné. La grande peinture, c'est quand on sent que l'artiste s'est pas fait chier.
5: Non mais donc vous dites, si on vient à Paris, on va voir plutôt Gilles Ayot que Van Gogh.
2: Mais bien sûr.
4: C'est une évidence. Va pas nous le foutre en rogne, hein, parce qu'alors là...
3: franchement...
2: Donc j'ai pas dit ça la semaine dernière, n'est-ce pas?
3: Franchement, ne pas aller voir Gilles Ayot pour
2: c'est
3: Van Gogh,
2: connerie.
3: Ce serait gâché.
2: Oui, voilà.
3: Ah bien. Pour Yvette Piolin, Mme Piolin habite Arcachon en Gironde. Clara Burel est la dernière des trois. Mais des trois quoi?
5: Ah oui, les trois françaises à être dans le top 100 du tennis mondial, du tennis féminin.
3: Eh ben oui, vous avez lu la croix ce matin, vous. Bonne réponse de Yohann Rioux.
5: Malheureusement, il n'y en a plus que trois,
2: Se lève tous les deux à 5h du matin pour lire la croix.
5: Non, mais c'est vrai que la cuisine catholique, elle est meilleure.
2: Franchement, mais c'est pas une vie, hein. On dit comme ça, oui, c'est facile d'être vedette de radio maintenant, lève-toi tôt le matin et lis la croix. Et tous les matins. Et voilà.
3: Et oui.
2: Et moi, j'arrive, moi, je me couche à 5h du matin.
3: Mais qu'est-ce que vous faites la nuit pour vous coucher à 5h du matin?
5: Il drague les spectatrices qui sont restées chez lui.
2: Non, pas du tout. Pas du tout. Je me penche sur ma vie misérable. Oh. Oui, et c'est pas facile.
3: Mais votre vie est en train de changer grâce
2: à
3: nous.
2: En effet, je vous en dis pas plus.
5: Mais Hector, que vous assurez, votre vie va changer. Moi, ça a changé totalement ma
3: vie. Ah oui, bah vous baisez plus.
0: Il a jamais baisé.
5: Je vous assure, ça va vous réveiller. Je vous assure, je pense déjà que vous êtes en train de soigner une sorte de
3: mélancolie. Il dit pas ça, il va s'en aller.
5: C'est une révélation, cette émission, je vous assure. Ouais, moi, c'est ma 5e année. Et Laurent, il est extraordinaire parce qu'il est très passionnant. La première année, j'étais totalement nul. Je parlais tout le temps. mais j'étais totalement trop excité, je disais rien.
0: Pas du tout évolué. La deuxième année.
3: Je vois pas où est le changement. Hein.
5: La deuxième année, j'ai eu une folie, je voulais avoir des bonnes réponses, donc j'étais plus du tout drôle, ni sympa et tout. Et même Laurent m'avait dit, vous avez dit un jour, mais Yoann, on s'en fout, vous lisiez. Il m'avait envoyé des petits textos,
2: donc
5: Laurent.
2: Vous êtes
5: là pour improviser. Dans la deuxième année, j'étais totalement débile, je voulais avoir les bonnes réponses, qu'évidemment, j'avais pas, j'ai pas la culture. La troisième année, j'ai eu un blocage.
11: Respire.
5: La troisième année, j'ai eu un blocage.
3: Je vais passer à la quatrième année direct.
5: Et l'année dernière, j'ai eu le déclic l'année dernière parce que j'étais bon environ 40 minutes. En général, le premier quart d'heure, et après 20 minutes par-ci par-là. Maintenant, je suis bon, mais là, je retombe dans mon travers, là, aujourd'hui, de l'année dernière, parce que là, je suis bon qu'un quart d'heure, mais
0: il y a une régression.
14: Attends, ça veut dire que tu réécoutes l'émission pour voir comment t'as été bon?
5: Non, mais.
14: Si.
5: Non, tu réécoutes. Je déteste ma voix. Je réécoute pas.
14: Il y a pas de voix.
5: Donc, en fait, vous savez, on évolue énormément et on n'est jamais le même. Chaque saison est différente. Moi, j'ai déjà eu 5 Yoann Ryu en 5 ans.
0: Non, mais il
5: n'y
0: a pas qu'aux grosses têtes, c'est dans la vie en général. On évolue. Surtout les portugaises. C'est cool.
5: Et surtout, c'est un jeu collectif au bal.
3: Les portugaises.
5: C'est génial. Imaginons la semaine prochaine, vous êtes moins bon, Hector. Quelqu'un d'autre sera en joué. Et donc, ce qui est génial, c'est que c'est comme une équipe de foot. Même Platini pouvait être moins bon, mais
2: c'est
5: toujours
2: une équipe. Non, mais c'est touchant, ce serait
3: grave. Pourquoi?
2: C'est touchant parce que. Il parle de lui.
0: sous prétexte de parler de vous.
2: Pourquoi c'est pas facile d'être lui-même Et que quand même chaque année recommence. Et à la fois il y a quelque chose d'assez.
5: Oh, je transpire.
2: C'est prenant.
0: Je transpire.
2: C'est prenant. Après il y a un moment. Il y a un moment il vous compare à vous. On se dit quel rapport hein? Où est le rapport? Et ça commence comme ça et ça continue, vous voyez. Mais moi, il se rend pas compte, ça, c'est... Je veux dire, à la radio, c'est parler avec n'importe qui, c'est ça la vérité.
5: Est-ce que vous allez voir un...
2: Ça dépend, parce que... Non, justement, moi, non. Moi, j'ai pas d'inconscient, déjà.
5: Ah, vous êtes pas sur moi, c'est vrai?
2: Tous les jours, l'inconscient, je le mets à la surface.
3: Moi, j'en ai plusieurs d'inconscients, ils sont ici, autour de moi.
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3: Il y a réellement eu un incendie, hein.
18: Oui.
3: Les pompiers sont arrivés, vous avez dû évacuer la salle.
18: J'étais en train de jouer en plein milieu de mon spectacle, il y a une alarme incendie qui se met en route, et puis avec une jolie voiture.
3: Attendez, vous pouvez me refaire l'alarme incendie. Ah oui. Ils ont changé, les pompiers.
11: C'est plus les mêmes.
18: Une jolie voix de femme qui dit, veuillez quitter l'établissement de façon calme et ordonnée. Donc, et moi, je pensais que c'était une alarme intempestive qui s'était déclenchée.
3: Une alarme intempestive?
18: Oui, ouais. Des fois, dans les avions, ça arrive. Alors, je dis aux gens, restez, ça va s'arrêter. Alors qu'il fallait vraiment évacuer, en fait. Je faisais des démonstrations de sécurité aux gens, je dis restez.
11: Voilà. Mais ça, t'as l'habitude, hein.
18: Bah oui, puis finalement, il a fallu sortir tout le monde, 3000 personnes sous le trottoir.
19: Ils ont déterminé celui qui avait le feu au cul qui était responsable de ça.
18: Non, mais c'était une cuisine du restaurant en dessous qui s'était enflammée. Comme il y avait une conduite de gaz au-dessus, ils ont préféré évacuer, c'est normal.
19: Bah oui.
18: Et les pompiers sont arrivés, mais on était tous en habit de scène dehors. Moi, j'étais en habit de scène. La Joconde était en Joconde. Les liaisons dangereuses étaient en liaison dangereuse. Tout le monde sur le trottoir, ça faisait bizarre.
3: La Joconde sur le trottoir, elle rapporte.
20: Et elle a pas de jambes. C'est pour ça que t'as les cheveux qui ont brûlé.
18: Oui, un petit peu, ça m'a raccourci. Bah oui, il a fallu sauver, mais finalement l'établissement n'a rien eu. Le feu a été maîtrisé assez vite par mes amis les pompiers. Et puis voilà. Alors après, moi je voulais emmener tout le monde.
3: Mes amis les pompiers.
0: Prétention. Et t'as fait une rencontre.
3: Ils les connaissent tous. Ils connaissent les calendriers par cœur.
18: Ils ont tous signé mon calendrier.
3: Mais tout a repris, bien sûr.
18: Et bien sûr, l'activité a repris dès le lendemain parce que le feu avait été maîtrisé et puis que les salles n'avaient pas été touchées.
3: Il vaut mieux aller dans un endroit sécurisé comme Patrick Sébastien qui a choisi la Tour Eiffel.
19: Ouais, le théâtre de la Tour Eiffel.
3: Voilà, là au moins vous êtes sûr c'est bien gardé.
19: Ouais, ça c'est bien. Chez ma copine Christelle Cholet.
3: Vous allez faire quoi sur scène à la Tour Eiffel?
19: J'ai un spectacle qui s'appelle Hommage et dessert où je rends hommage à mes vieux potes, à Coluche, à Gainsbourg, à Nougaro, Tonton Flingueur, etc. Et je parle aussi d'actualité, je raconte des blagues, des conneries.
3: Ah, vous avez une blague, une nouvelle?
19: Une nouvelle. Ça se passe dans un EHPAD. Il y a une vieille qui est
1: était là, Madame Suzy, puis il y a la directrice qui vient et qui dit, vous avez bien dormi, Madame Suzy? Elle dit, bah oui. Bah, vous savez qu'il y a eu un problème cette nuit. Bah, quel problème? Bah, il y a une infirmière qui vous a vu sucer une Madame Suzy. Elle dit, mais c'est normal, c'était celle de mon mari. Elle dit, d'accord, mais elle aurait dû être incinérée avec le reste.
19: Je vous raconterai le Saint-Georges d'Or.
3: C'est quoi ça?
19: C'est un vin. Je vous la fais tout de suite.
3: Allez.
19: C'est un mec qui adore ce vin. Ça s'appelle du Saint-Georges d'Orc. C'est un vin du Languedoc. Il rentre dans un restaurant, il dit, est-ce que vous avez du Saint-Georges d'Orc? Et le patron, il dit, voilà. Et il goûte, il fait, non, ça s'en est pas. Le patron, il dit, je vais regarder l'étiquette. Non, ça n'en est pas. Je connais très bien ce vin, ça n'en est pas. Et le patron, il dit, bon, je vais vous dire la vérité. En fait, il m'en restait plus. J'ai pris l'étiquette, mais le vin que j'ai mis dedans, les propriétés sont voisines.

0: Le climat est identique, donc le goût est le même. Et le mec lui dit, vous êtes marié, monsieur? Oui. Ben, quand vous allez rentrer chez vous ce soir, votre femme, vous allez lui mettre un doigt devant, un doigt derrière. Vous allez voir que les propriétés sont voisines. Le climat est identique, mais le goût, c'est pas le même.
1: Oh. Ah bah si, elle est bien aussi.
0: Voilà, celle-là aussi.
1: Moi, je trouve qu'on est bien dans l'ambiance, là. On peut y aller.
0: On va s'arrêter là.
2: Dans l'ambiance des vacances scolaires.
1: Pour Laetitia André, qui habite Charleville-sous-Bois, en Moselle, qui a dit « La grippe, ça dure 8 jours si on la soigne et une semaine si on fait rien. »
0: Ben, ma grand-mère me disait ça.
1: Pardon ?
3: Raymond DeVos.
1: Raymond DeVos, bonne réponse.
0: C'est un vieux truc, ma grand-mère me disait ça. Toujours.
1: C'est Gérard Jugnot qui a trouvé la bonne réponse, c'était bien Raymond DeVos. Pour Sandrine Saunier, qui habite Brive-Charensac, en Haute-Loire, qui a dit « Dans la vie, on peut rire de tout, sauf de moi
0: ».
4: C'est quelqu'un de vivant ?
1: Ah non, non, mais quelqu'un qu'on aimait beaucoup.
0: Jean-Yann ?
1: Et qui n'aimait pas, c'est vrai. Qu'on...
0: Zitrone ?
1: Zitrone, non. Non.
4: Pierre Bénichoux ?
1: Pierre Bénichoux, bonne réponse de Caroline Diamant. On a hâte, d'ailleurs, le bouquin va sortir là au mois de mars. J'ai déjà feuilleté le livre consacré à Pierre Bénichoux qu'un journaliste du Figaro a fait. C'est alors vraiment, le livre est formidable, je dois dire. Il y a une anecdote géniale, c'est Pierre Bénichoux, et c'est vrai qu'il nous l'avait raconté ici, j'avais oublié, il est en Chine, et il va voir une rare synagogue qui se trouve en Chine. Il y a une synagogue. Bon, alors, évidemment, on le sait, hein, il est juif pied-noir d'Oran, Pierre Bénichoux, et il se retrouve donc dans une synagogue en Chine avec uniquement des Chinois. Et là, il y a un Chinois qui vient voir Pierre. Il dit, vous êtes juif? Pierre dit, oui. Ça, alors, c'est marrant, vous n'avez pas la tête d'un juif.
0: Elle est jolie.
1: Elle est belle. Moi, je trouve que cette histoire, c'est la plus philosophique des histoires qu'on puisse raconter. Elle est géniale, non?
5: Elle est géniale.
1: Le livre n'est pas encore sorti, mais vous pourrez le trouver en librairie à partir du mois de mars. Tiens, bah, pas très loin de Pierre Bénichoux, ici aux Grosses Têtes, quelqu'un qui a dit « La modestie chez un acteur, c'est comme la passion chez une prostituée.
0: » Bon, c'est pas Vincent Lindon.
6: Quelqu'un qui est venu au...
1: C'est pas Vincent Lindon.
4: Jean-Pierre Coff.
1: Jean-Pierre Coff.
6: C'est quelqu'un qui était aux Grosses Têtes.
1: Quelqu'un qui était aux Grosses Têtes.
0: Jean-Yves Sim. Acteur.
1: Alors, acteur très peu. Hein. Il a joué un peu, mais...
0: Martin
4: Sim.
1: Il aurait aimé, oui.
0: Martin.
1: Jacques Martin. Bonne réponse de Patrick Sébastien. Une citation cette fois pour Patrick Ancel, une citation littéraire. Monsieur Ancel habite dans les Landes, qui a dit « La foi soulève des montagnes, oui, mais des montagnes d'absurdité. »
0: Oh, c'est joli, c'est beau ça.
1: Et pourtant, c'est quelqu'un qui l'avait, la foi, pour tout dire.
4: L'abbé Pierre.
1: Ah non.
7: L'abbé Pierre.
1: Je sais pas s'il a soulevé des montagnes.
0: Mort, bien sûr.
1: C'est mort, ça a été prix Nobel de littérature.
0: Camus.
1: Et ça a même écrit « Les caves du Vatican ».
2: Ah, mais c'est Gide.
1: André Gide, bonne réponse de Valérie Trierweiler. Allez, une dernière pour la route, vous êtes d'accord?
0: Oui.
1: Mais attention, ça peut nous coûter 300 euros, parce qu'il faut de la mémoire pour se rappeler le nom de celui qui a dit « Pour qu'il y ait le moins de mécontents possible quand vous faites de l'humour, faut toujours taper sur les mêmes. »
0: Ah, c'est pas mal.
4: Jules Jouy.
0: Alors, est-ce que c'est un Français?
4: Raoul Ponchon.
1: C'est un Français, mort il y a une vingtaine d'années.
0: José Arthur.
1: Mais je suis pas sûr que vous allez y retrouver son nom.
4: Ah, il y a 20 ans.
6: Un chansonnier.
1: Ça, à mon avis, ça peut nous coûter 300
0: euros. C'est un chansonnier.
6: Chansonnier.
1: Pas chansonnier.
4: Frédéric Dard.
1: Non.
6: C'est une femme.
1: C'est un homme. Non.
8: Pourquoi vous dites qu'il faut de la mémoire? Parce qu'il a déjà été cité, qu'il faudrait s'en souvenir.
1: On l'a cité, mais très rarement. Et
0: il était écrivain.
1: Il était alors plutôt producteur, dessinateur, créateur, en tout cas d'un grand dessin animé.
0: Topor?
1: Non, pas Topor, mais on se rapproche.
6: Chaval?
4: Porto?
1: Non. Si vous trouvez le dessin...
6: Ah, c'est les Shadok?
1: C'est le créateur des Shadok.
4: Le créateur des Shadok.
7: C'est pas mal.
1: Oui, mais vous voyez, c'est son nom.
0: C'était une de mes imitations préférées à l'époque.
1: C'est allez-y.
0: Les Shadok, à cette époque, avaient fait les grosses têtes.
1: Et oui, c'est dans les années 68, 69 hein, que sont
4: sortis. Oui, c'est Jacques. Jacques quelque chose.
1: Bravo.
4: Oui, c'est Jacques. Jacques faisant... Non,
0: Rouxel.
1: Jacques Rouxel. Ouais. Bonne réponse. Bonne réponse de Patrick Sébastien. Jacques Rouxel.
0: Rouxel. Ah, j'avoue.
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1: Ah non, mais alors là, faut qu'on explique à nos auditeurs.
0: Oh non.
1: Faut qu'on explique.
0: Je demande juste un verre d'eau. J'ai demandé juste ça, Laurent, je vous assure. Elle s'est fracassée contre le plexi, là.
2: Il est tellement propre et tellement transparent.
0: Il est tellement clair.
10: Ah, Julie, quel palmarès.
0: Expliquez aux auditeurs.

0: Et de l'eau en forme de brique de lait.
1: Ben oui, moi je veux ça.
2: Ben voilà, ben voilà, je te l'offre.
3: Merci. Quel jour on est?
2: Fais attention.
1: Quel jour on est? On est mercredi.
3: Ah.
1: 9 février.
3: Quelle année?
1: 2022.
4: Bon, ça va. Voici une question pour Thérèse Coxham qui habite Aulnay-sous-Bois.
2: Ah, et Thérèse.
4: Peut-être avez-vous vu sur les réseaux sociaux un film qui faisait son retour grâce à la rencontre entre Monsieur Macron et Monsieur Poutine autour de cette table incroyable.
1: Oh, table.
2: L'ovale.
1: Table, mais...
2: Elle est énorme.
4: Bah, je sais pas combien de mètres elle faisait cette table.
0: Ça, ça a bien mis la distance, hein, ça.
4: Ah ouais, Poutine d'un côté, Macron de l'autre. Une table improbable comme on n'en a jamais vu tellement.
1: Jamais vu.
4: Elle était longue. Elle était longue comme ma table.
0: Oui, on se serait cru chez vous.
2: En
0: oui.
2: forme de ballon de rugby.
4: Mais incroyable. Donc, des gens se sont amusés à montrer l'image d'un film où on voyait une aussi longue table et au bout de la table, il y avait le comte Enguerrand de Montignac et de l'autre Félicien Mézeray. Mais de quel film s'agit-il ?
3: Scarface ?
4: Non.
3: Un film français ?
4: Oui, le comte Enguerrand de Montignac.
2: Oui, c'est
1: le souper, le souper.
4: Et Félicien Mézeray, ce sont des noms français. Alors, c'est évidemment les noms des personnages que je vous ai donnés.
3: C'est pas Vatel ?
4: Pardon ?
3: Vatel.
4: Vatel,
1: c'est pas
4: non.
1: Le souper.
5: C'est un film tiré de Simenon, d'un roman de Simenon ?
4: Non.
1: C'est Les Visiteurs, non ?
4: Ah, Les Visiteurs, non.
3: Les Tuches ?
4: Les Tuches, non. Non, un film que tout le monde connaît, un vieux film qui date de 1968, mais qui repasse.
3: La Folie des Grandeurs.
4: La Folie des Grandeurs, non. Ah, mais c'est vrai qu'il y a deux funesses.
1: La vie de château.
4: Il y a deux funesses au bout de la table.
2: La Grande Vadrouille.
4: La Grande Vadrouille.
3: Le Grand Restaurant. La Zizanie. Non.
4: Si vous trouviez qui est à l'autre bout de la table, vous sauriez parce qu'ils ont tourné très peu de films ensemble.
1: Coluche, Bourville,
4: non. Le comte Enguerrand de Montignac.
1: C'est Jean Gabin.
3: C'est le tatoué.
4: Bonne réponse de Fabrice. Aidé par Valérie Mérès.
0: Oui.
4: Vous êtes tatoué, monsieur Janssen?
0: Ah non, je n'ai jamais cédé à cette tentation. Non.
4: Ça, alors c'est bizarre.
0: Oui, c'est vrai, tous les PD sont tatoués sauf moi. Parce que ça a fait
4: de même. Il n'y a pas que les PD, les chiens aussi.
0: Non, figurez-vous que j'ai longtemps hésité. Et puis, je me posais des questions parce que j'étais pas sûr de pouvoir. Et puis après, en vieillissant, je me dis non, c'est ridicule.
4: Le seul tatoué ici, c'est peut-être monsieur Toed. Non, vous n'êtes pas
3: alors,
4: tatoué,
3: moi, j'aime
4: Toed.
3: Pas du tout, moi, et ça me fait peur. Vraiment. Non, j'avais le visage de Zemmour sur une couille, mais je l'ai enlevé. J'avais sur une couille Zemmour et l'autre couille Frédéric François. Je les aime bien.
2: Mais quel est le rapport?
3: Je les aime bien les deux, moi.
2: Ah ouais.
1: Il faut
3: tout
1: pas
3: le
1: chercher
3: insulte,
1: de rapport.
3: Moi, je les aime bien, moi.
4: Valérie, je m'en souviens maintenant. Valérie, elle est tatouée.
6: Moi, j'ai un petit tatouage sur le coin de la fesse.
0: Oui.
6: Et avec les yo-yos que j'ai fait, maintenant, ça ressemble plus à rien.
0: C'est une sardine et c'est devenu un dauphin.
2: C'était quoi là-bas?
6: C'était le prénom de mon amoureux à l'époque de
1: Bonsaï. Faut jamais faire ça, ma pauvre fille.
6: Oh non, tu changes
1: d'amoureux alors.
6: Et donc, du coup, après, j'ai dit, comme c'est en chinois, j'ai pu dire que c'était mon prénom à moi.
2: Il s'appelait comment?
6: Il s'appelait Eric à l'époque.
2: Et maintenant, il s'appelle Jean-François.
3: Christine Bravo qui a un souci aussi. Elle avait fait tatouer Tom Cruise sur sa fesse il y a 30 ans. Maintenant, c'est Pierre Ménès le tatouage.
2: C'est super moche.
3: Non mais les jeunes générations le font beaucoup.
1: Oui, ma fille
3: beaucoup,
1: a des tatouages.
3: Ouais,
0: il y a une mode des tatouages.
4: Monsieur Reichmann, peut-être, non?
2: Oui, sur le nez.
3: Voilà.
2: J'ai essayé de l'enlever.
3: C'est quel vignoble que t'as mis?
2: C'est un gros cruche. C'est un médoc.
5: Et Laurent, vous êtes tatoué, vous, Laurent?
4: Non, je suis pas vous, non.
5: Non.
2: Rien du tout. Est-ce que vous êtes percé, Laurent?
4: Non plus.
3: Ni percé, ni tatoué, rien.
2: Même pas un petit trou quelque part.
4: Non.
2: Pourquoi Jean-Philippe Janssen répond à la place de...
0: Parce que je le connais quand même, je sais bien qu'il n'est pas percé ni tatoué.
2: D'accord.
0: Bizarre. Ce n'est pas dans son tempérament, vous comprenez?
2: D'accord.
0: Ah oui, c'est vrai, c'est ça.
3: Non, mais trouvez
4: quoi je me mêle, vous.
6: C'est vrai, on passe des vacances ensemble, on le saurait.
0: On voit bien qu'il n'y a pas de trou.
4: On passe des vacances parfois ensemble. Enfin, je suis jamais nu devant vous, Valérie.
1: Jamais.
3: Oui, mais dans un backroom, on ne peut pas mentir.
6: Sur un malentendu.
4: D'accord. Sur un malentendu, alors.
3: Moi, pour un CDI, je le fais, Laurent.
2: Non. Mais non.
3: Mais si.
6: Mais comment il me renie quand je pense que quand j'avais 25 ans, il était fou de moi.
4: J'ai une question musicale.
2: L'autre, il change de thème.
4: Je suis toujours fou de vous, chère Valérie.
2: Elle va se faire tatouer Laurent en chinois.
3: Il est super. Il est complètement fou, il t'a filé une pièce pour te dire comme il est fou.
4: L'angoisse est pas, elle est déjà morte de trouille.
3: Elle va être super, Valérie, c'est génial sur scène, ça va être super.
4: Mais bien
3: le
4: sûr,
3: problème, écoutez, c'est l'autre.

0: Plaza.
1: C'est pas vrai, je suis allé aux répétitions. Je vais vous dire, ils sont bluffants tous les trois. Je voudrais vous y voir de jouer pareil, tiens.
2: Ouais, j'aimerais bien faire une pièce avec toi.
0: Ah ouais?
2: Ouais.
0: Ah ouais?
2: Ça irait très très vite.
0: Mais je sais pas comment on va qu'à faire, non? On va boire un café, on se marie, puis après on fait une pièce.
2: D'accord, on commence comme ça.
0: Non, mais avec plaisir, j'en ai grave.
2: Ça t'embête pas?
0: Mais Laurent, il veut me faire bosser, il m'a dit. Hein, patron?
1: On va réfléchir.
2: Depuis la blague de Pierre Ménès, il a un doute.
1: On va réfléchir.
0: Mais je vais faire les 12 coups de midi d'abord. Je peux ou pas?
2: Les 12 coups, ça va faire plaisir à Jean-Phi.
1: Vous me donnez le temps de la pub et je réfléchis, d'accord?
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3: Une question historique et culturelle pour Sandrine Hakim, qui habite Clermont-Ferrand dans le Puy-de-Dôme. Qui devint veuve à 25 ans parce que son mari a été tué lors d'un duel? Un duel qui avait pour, on va dire, cause la belle Lolo.
4: Quoi?
5: Lolo oh. Ferrari?
4: Elle était qui? Et c'était qui?
6: Mais qui?

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2: Comment je me suis intégré pour rester en France.
3: Mais c'est qu'on l'a reçu, le chanteur de
4: C'est la petite culotte, non, c'est ça.
3: La petite culotte.
2: C'est
3: la première fois qu'on recevait la petite culotte dans ce sens-là, parce que d'habitude, c'est de la petite culotte qu'on... Oh, et puis vous m'avez compris.
2: Vous voulez pas qu'on aille en week-end, on arrête tout, là, tout de suite, on part.
3: Mais ce chanteur est assez... Il est corse, je crois, d'ailleurs, d'origine.
1: Ouais, très sympa.
3: La petite culotte, et il a fait un tabac avec cette chanson, mais ça n'a rien à voir avec cette belle Lolo-là, si j'ose dire, puisqu'on est le 5 février 1651, voilà. Quand ce monsieur est tué lors d'un duel, un duel, je peux vous dire d'ailleurs le nom de l'autre dueliste, François Amagneux, seigneur d'Ambleville, chevalier, et ce duel, c'était pour les beaux yeux de Madame de Gondran, qu'on appelait la belle Lolo.
5: C'était pas un mathématicien avec qui il se battait?
3: Non.
5: C'était pas Molière?
3: Non, on est en 1651.
2: C'était pas au Puy du Fou, juste?
3: Non. Et tout ça a fait une veuve, donc, très célèbre, qui a perdu son mari alors qu'elle avait 25 ans seulement, et c'est elle dont je vous demande de retrouver...
1: Ah, c'était pas une embrouille de Bitcoin?
5: Est-ce qu'elle n'est pas devenue la maîtresse d'un roi?
3: Ah non.
6: C'est une écrivaine?
3: Alors, une écrivaine...
6: C'est Madame de Sévigné?
3: Et c'est Madame de Sévigné. Ouais. Bonne réponse de Christophe Barbier. Et je vous en parle évidemment parce qu'il y a un film qui est sorti sur les écrans.
1: Pourquoi il y a toujours des films qui sortent tous les 6 mois, un film historique?
3: Avec Karine Viard qui joue la marquise de Sévigné, car elle était marquise. Je ne sais pas si elle était vraiment marquise d'ailleurs. On dit qu'elle a été marquise
1: parce qu'elle a couché.
3: Non, mais enfin, vous voyez ce que je veux dire, quoi.
1: Par quoi alors?
2: Par quoi? J'ai pas compris. Moi, j'ai pas lu.
6: Le marquisat. Le marquisat, c'est lié à une terre.
5: Par complaisance. On lui a donné.
3: Par complaisance, voilà.
5: On lui a donné ce titre-là.
2: Mais pourquoi?
5: Ça pouvait s'acheter. Comment ça, pourquoi? Parce que ça faisait bien d'être marquis de, etc.
2: Donc moi aussi, demain, je peux m'auto-proclamer marquise de Bois-Colombes.
4: Tu peux acheter.
1: Mais c'est pas le cas, déjà?
3: Elle a épousé Henri de Sévigné à 18 ans. La marquise, dont vous connaissez le vrai nom, je suis sûr, monsieur Barbier.
2: Corinne.
3: Non.
1: Monique.
3: Marie de Rabutin.
2: Marie de Rabutin. Ah, c'est plus classe Sévigné, quand même.
3: Voilà. Donc, elle épouse Henri de Sévigné. Il y a le film, actuellement, sur les écrans, joué par Karine.
1: Racontez pas tout, alors.
3: Karine Viard. Je suis pas sûr qu'il raconte ça dans le film. Parce
2: je suis pas sûr qu'on aille le voir.
6: C'est surtout la relation avec sa fille, parce que les lettres de Madame de Sévigné,
3: voilà,
6: à la duchesse de Grignan.
3: Effectivement, ce sont les relations épistolières qui intéressent.
2: Comme Chauderneau de la Clos.
5: Épistolaire.
1: J'ai mis un B à la place du B.
6: Un épistolier a des relations épistolaires.
3: Voilà, exactement.
4: Et c'est qui la belle Lolo dans tout ça, alors?
3: C'était Lola. Bon, alors donc, le mari de Madame, c'est ça moi que j'essaie de vous raconter, le mari de Madame de Sévigné, qu'elle épouse, qui n'est donc pas encore son mari quand elle a 18 ans, elle l'épouse en 1644, elle a 18 ans, Henri de Sévigné, et il est lui de vieille et de bonne noblesse bretonne, il possède le fief, je vais vous dire exactement le nom parce que je ne l'ai pas, c'est juste la gravure, le fief de Sévigné, voilà, d'où le nom.
4: Oui, c'est à côté de Rennes, non?
3: Henri de Sévigné.
2: On s'en bat les couilles, hein.
3: Le mariage est célébré en l'église Saint-Gervais de Paris. Voilà pourquoi je vous dis que marquise, c'est pas sûr, c'est que les Sévignés n'ont pas de titre de noblesse, mais ont fini par sacrifier à l'usage en se faisant appeler baron. Et c'est Henri qui, le premier, a adopté le titre de marquis, et en l'épousant, Marie est devenue marquise.

0: par approximation plus que par usurpation. Wow. Voilà.
1: Et la Bretagne,
0: ça vous va comme ça explication va.
1: La Bretagne s'était rattachée à la France très très tardivement et donc les titres de noblesse n'étaient pas...
2: On n'a rien dit parce que c'était le patron, alors tu vas pas t'y mettre toi maintenant, là, c'est bon. Alors, on a une autre dose là.
0: Non mais monsieur Barbier et moi, on a quand même le droit d'essayer d'élever le niveau de cette émission. Hein, Christophe?
1: Exactement, et sa fille s'est installée à Grignan.
2: D'accord.
1: Où il y a un festival de la correspondance chaque année en hommage.
0: Alors, ce que je ne comprends pas...
2: Ah non, mais si, moi, qu'est-ce que vous comprenez pas? Je vais vous expliquer.
3: Je vais avoir des questions sur Anne Hidalgo, les JO, tout ça.
0: J'aimerais que M. Barbier m'explique pourquoi, alors que M. de Sévigné a épousé cette jeune femme de 18 ans, qui va devenir donc la marquise de Sévigné, pourquoi il se bat en duel pour une femme qui s'appelle la belle Lolo. Il avait une maîtresse officielle.
1: Oh bah bien sûr, le mariage, c'était simplement pour se rattacher à une famille assez noble ou assez riche d'habitude. Oh, quelle belle il menait sa vie à côté. Et il est tombé sur un rival.
4: Mais pourquoi tu dis que c'est passé ça? C'est toujours le cas?
2: Oh non, c'est plus le cas.
1: Un peu moins quand même, les nobles font un peu moins...
5: Maintenant, il m'a couché pour aller aux grosses têtes, Marcella.
1: Sans doute qu'il y avait deux hommes pour une seule Lolo, alors que s'il y avait une paire de Lolo, ils auraient été contents.
6: Quatrième jeu de mots.
3: Bravo. Non, il est chaud aujourd'hui.
5: Est-ce qu'on peut féliciter Jean-Marie Bigard? Bravo.
6: Mais Christophe, vous prenez de plus en plus confiance, c'est beau à voir.
5: Ah ouais,
6: c'est vrai.
5: Par contre, il va se faire virer de BFM.
6: Au début, vous étiez discret.
0: Alors, je vais vous dire, monsieur Barbier, je vous aime beaucoup, mais quand on commence par être félicité par Riou, c'est là où il faut commencer à s'inquiéter. Croyez-moi.
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0: On va confier la valise RTL à Valérie Mérès. C'est Liane Folly qui va donner un numéro. Vous ferez la valise un jour, Liane. Mais c'est
8: bien
0: que
8: sûr,
0: faut de l'ancienneté les... pour
8: mais
0: ça.
8: Évidemment.
2: Mais Berléand, il est venu pour ça, pour faire la valise.
0: C'est pas vrai.
5: Non, pour la gagner.
2: Il n'arrête pas de dire quand c'est la valise.
0: Ah bah alors, je vous laisse faire la valise, monsieur Berléand.
2: Allez,
0: d'accord.
2: Je vous laisse la valise.
0: Même si votre ancienneté est un peu récente,
9: oui, c'est vrai,
0: on va dire.
9: Je la fais pas.
0: Mais quand même.
9: Vous êtes trop de pression.
0: Un acteur récompensé, césarisé, moliérisé, je pense que c'est vrai, mais ça fait bien.
9: Oscarisé. Nommé aux Oscars.
0: Bon, alors, c'est Valérie qui donne un numéro et c'est vous qui allez appeler pour la valise. C'est d'accord. Valérie, un numéro.
2: Allez, le 8.
0: Le 8. Alors, attention, vous allez appeler François Berlin, vous allez appeler Ghislaine ou Guylaine Salmon qui habite Branville, dans le Calvados. Ah ouais. Ça a sonné en Normandie, dans le Calvados, chez Ghislaine, Guylaine Salmon.
9: Moi, je dis Guylaine.
1: Il a dit Guylaine.
0: Moi, j'aime bien Ghislaine, c'est le prénom de ma sœur que j'embrasse.
9: Bon, alors, Ghislaine, alors, d'accord. Hein.
10: Allô?
9: Ah! Alors, bonjour, madame. Vous êtes Ghislaine ou Guylaine?
10: Ghislaine?
9: Ah, bah, Ghislaine, voilà. Très bien. Alors, qui suis-je?
10: Non, c'est pas vrai.
2: Ah, oui, c'est vrai.
9: Pas mal.
0: Hein? Alors, attention.
9: Est-ce que vous savez pourquoi on vous appelle, madame?
10: C'est la valise. Riquier.
0: Voilà, alors, c'est pas Laurent Riquier qui vous parlait, c'est un
10: grand... Ah bah non, je sais.
0: C'est un
10: grand... Je vous connais tellement bien, Laurent Riquier, je vous adore.
0: Merci, voilà. Ma soeur.
5: Ah, c'est vous.
0: C'est
5: vous
0: ma soeur, en fait. Elle a déménagé, c'est ma soeur. Est-ce que vous avez reconnu...
10: Attendez, j'appelle mon mari, c'est pas possible.
5: Mais oui, ramenez tout le quartier, on a le temps.
10: Les grosses têtes.
0: Oui.
9: Oui, alors.
10: Ah non, mais là, je suis...
5: Ah ben, et nous, alors.
9: Et nous, oui.
5: Il est là, ton mari, ça bosse.
10: Qui me parlait, j'ai pas reconnu.
2: Ben c'est normal,
0: un grand acteur qui vient depuis peu de temps aux grosses têtes. François Berléand, madame.
10: Oh, qui? C'est François Berléand qui me parle.
9: Voilà, oui, madame. Excusez-moi.
10: Bonjour, monsieur Berléand, je vous admire, vous êtes un superbe acteur.
9: Merci, ouais. Je connais Ghislaine, c'est pour ça que je... Alors, Ghislaine. Donc, Ghislaine, on est d'accord, il y a une question qui est primordiale.
10: Oui.
9: C'est quel est évidemment le contenu de la valise RTL.
10: Hier, vous étiez à 3.
0: Exactement. Voilà. On a d'ailleurs ajouté quelque chose hier à 3. Il y a 3 choses dans la valise en plus de la somme initiale.
10: Ouais. Oh, je suis contente de vous entendre, monsieur.
9: Merci,
10: madame. J'ai eu un commerce au Havre pendant 10 ans.
0: Ah oui?
10: Et j'ai connu un de vos frères.
0: Ah bon? Il était où exactement votre bar tabac?
10: Rue de Verdun, c'était pas loin de Graville.
0: Ah bah oui, c'est là où on habitait, on n'habitait pas.
5: Et le procès aura lieu quand?
10: J'entends qui, la
0: Sébastien Loeb? Et comment il s'appelle Bartaba alors?
10: Le Fontenois.
0: Bon alors dites, maintenant il faut répondre à la question de François Berléand, Ghislaine.
10: Oui, alors 1069 euros.
0: 1069 euros, très bien.
9: Bien.
10: Le jeu de société de Jérémy Ferrari, état d'urgence.
0: Exact.
10: Une machine à café Russell Hobbs.
0: Oui.
10: Et bah, un séjour à Troyes, vous y étiez hier, avec une nuit à l'hôtel 3 étoiles.
0: Oui.
10: Le concert de Hoshi que j'adore. J'adore Hoshi le 30 octobre.
0: Pour les nuits de champagne, vous allez pouvoir y aller samedi prochain puisque vous avez gagné la valise.
10: Ouais, je suis contente. Mon mari est content aussi. Je peux me permettre de savoir si... Qui sont vos acolytes aujourd'hui?
0: Ah, mes alcooliques aujourd'hui. Liane Folie, vous connaissez Liane Folie?
10: Oh, j'adore.
8: Merci, aussi. Bonjour à vous.
10: Oh, elle est superbe, elle chante bien et elle est très, très.
9: Drôle. Ouais.
5: Alors, j'adore. En playback, elle
10: je crois que j'aime tous ceux qui sont dans votre.
8: Oui. Famille.
0: Le bon Bernard, Mabi, vous connaissez le bon Bernard?
10: Oh, bien sûr, il me fait rire. Mais je vous écoute tous les jours, tous les après-midi, sinon j'écoute en post-cap.
0: Et parfait. Et vous avez. Quand même le besoin de remercier celle qui a tiré votre numéro, Valérie Mérès.
10: Oh, bah oui, j'aime aussi Valérie, c'est pareil. Ah,
5: vous savez, l'actrice
10: aussi.
5: Du 20e siècle.
10: Non, elle est super, Valérie, elle est mignonne.
9: Ah, elle était mignonne.
2: Et intelligente.
10: Et intelligente.
0: Michel Faux, vous connaissez peut-être Michel Faux.
10: Oui, bien sûr.
5: Vous l'avez vu au musée Clément, vous l'avez vu.
10: Les émissions passent à la télé, je vous regarde.
0: Ah ben voilà, et puis c'est...
10: Je suis récompensée, là, c'est content.
0: Et celui qui n'arrête pas de dire des conneries, là, Sébastien Thoen.
10: J'ai reconnu sa voix, oui, Sébastien Thoen. Oui, oui.
9: Voilà, qui a changé de nom, comme on
10: sait. Vous avez bien choisi, parce qu'il me fait rire beaucoup.
9: Mais merci, madame, d'avoir répondu.
10: C'est un honneur de vous parler, monsieur Berléand.
9: Oh.
10: Je vous admire.
9: Merci, Ghislaine.
0: Comment s'appelle votre mari, Ghislaine?
8: Oui, parlons
10: Thierry.
8: Du mari.
10: Thierry.
0: Eh bien, Thierry et Ghislaine, vous allez aller à Troyes ce week-end pour le festival Les Nuits de Champagne, le transport, l'hôtel, les entrées pour applaudir et écouter Hoshi, tout ça est offert. Et puis, vous avez un petit chèque de 1069 euros dans la poche.
10: Ça, c'est pas mal.
0: Pour vous régaler.
9: Plus la machine à café.
0: On sait jamais, parfois, il y en a pas dans les chambres.
9: Ben oui,
0: Franchement, Ghislaine, on est content pour vous, content pour Thierry. On vous souhaite un joli week-end à Troyes. On pensera à vous ce week-end.
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0: Quel rôle les actrices Sarah Bernhardt et Nicole Garcia, à quasi un siècle d'intervalle, ont-elles joué en commun? Sarah Bernhardt et Nicole Garcia.
1: Théodora,
0: non.
1: Bécassine.
0: Alors, je dis un siècle, pas tout à fait. J'ai entendu Bécassine, Bernhardt, mais ça n'est pas Bécassine. Et j'aurais aimé tellement vous faire plaisir.
9: Oui.
0: Mais franchement,
9: je le sens.
0: Je vois mal Nicole Garcia dans Bécassine. Je ne sais pas pourquoi.
1: Oui. Sarah Bernhardt, moi aussi. Bécassine.
12: Ce qui serait amusant, c'est de savoir quand Madame Sarah a joué ce rôle.
0: Alors, je vais vous donner les dates. Vous verrez qu'il n'y a pas tout à fait un siècle, d'ailleurs, qui sépare les deux dates. Sarah Bernhardt, c'était dans un film, hein, c'est même pas au théâtre, dans un film en 1913.
12: Ah, bah dis donc.
0: Et Nicole Garcia, c'est en 1978. Et c'était pour un téléfilm.
9: Ce serait pas la voix humaine, un truc comme ça, non, non.
0: Mmh. C'est quoi le rôle de la voix humaine?
9: C'est pas l'histoire de
1: monsieur
9: de Cocteau.
0: Oui, oui.
9: Mais il n'était pas venu encore, peut-être.
12: Si, si. Est-ce qu'en 1913, c'est un personnage...
9: plus tard, peut-être.
0: J'aimerais tellement lui faire plaisir à Bernhardt.
9: Hein? Oh, bah, écoute, fais-toi un chèque.
5: Est-ce que c'est un personnage historique?
0: Alors, historique, oui. Je pense qu'on peut considérer que c'est un personnage historique. À partir du moment où Franck Ferrand en a fait un podcast, c'est forcément historique.
5: La maman...
12: Alors là, il va me piéger.
1: Marguerite Gauthier.
0: Marguerite Gauthier, non.
9: La maman de Napoléon.
0: La maman de Napoléon.
12: C'est le rôle d'une autre actrice.
0: Oui.
12: C'est
9: Marilyn Monroe.
0: Non. Oh, Sarah Bernhardt, quelle Marilyn Monroe.
5: Réjeanne.
0: Soyez logique quand même, Bernhardt.
9: Je cherche.
0: Elle était pas née, la pauvre Marilyn, quand Sarah Bernhardt.
12: Ah, c'est Adrienne Le Couvreur.
0: Bonne réponse de Franck Ferrand.
9: Bravo.
0: faut expliquer qui était Adrienne Lecouvreur.
13: Ah, le maréchal de Saxe.
14: Une comédienne qui a eu un sort un peu tragique et qui a été, on peut dire, la maîtresse d'un des plus grands personnages du XVIIIe siècle, le maréchal de Saxe.
0: Elle est morte à 37 ans et on dit qu'elle aurait été empoisonnée par une de ses rivales.
13: Par un bouquet de violettes.
0: La duchesse de Bouillon. Oui, on dit que c'est un bouquet de violettes qui l'aurait, mal parfumé, évidemment, le bouquet de violettes, qui l'aurait empoisonné. Qu'est-ce que vous marmonnez, vous, là-bas ?
15: Non, mais on appelle ça le bouillon de 11h.
6: Boire le bouillon ! Boire le bouillon !
4: Mais alors, qui, quand on lui offre des violettes, mange les violettes ?
14: Oh, mais non, elle les a pas mangées.
0: Le parfum. Votre cheval !
6: Elle boit des mules partout !
0: Alors, c'est Voltaire qui était, paraît-il, amoureux de cette actrice, Adrienne Lecouvreur. On dit qu'ils ont eu une liaison.
14: Oui, alors, les liaisons de Voltaire, ça n'allait jamais très loin, hein, parce que Voltaire a eu des liaisons avec beaucoup de dames incroyables, et notamment, bien sûr, avec Émilie du Châtelet, mais on dit que c'était pas un très grand amant, pour être honnête.
15: C'est ce qu'on dit de moi.
13: Et puis c'est un opéra. C'est un opéra, Adrienne Lecouvreur.
0: Oui, Monsieur Ferrand, quand il a fait le podcast, a même passé diffuser des extraits de l'opéra à Adrienne Lecouvreur.
14: Je vous avais bien écouté, c'est formidable.
0: Ah, mais oui, parce que je bois vos paroles, du petit lait. Elle a été empoisonnée, en tout cas. On sait pas, on n'est pas sûr, hein. Elle était peut-être malade depuis un long moment.
15: C'est possible.
0: À moins que cette haine entre elle et la duchesse de Bouillon, qui partageait le même homme, lui ait été fatale. Dieu seul le sait.
13: Et puis comme il s'en fout.
0: C'est pas faux.
6: Elle n'avait pas qu'Adrienne Lecouvreur, elle aimait beaucoup qu'on lui parle de toi.
14: Pardon. Oui, Lecouvreur. Là, c'est carrément l'almanach Vermeaux, là.
15: Il l'a retrouvé aux
0: Indes. Je savais que reprendre le Gérias dans cette émission, c'était une tuile. On oublie Adrienne Lecouvreur, ça évitera d'autres jeux de mots foireux.
15: J'aimerais pas ça, moi.
0: Qu'est-ce qu'il y a, mon bon Bernard?
15: Vous vous rendez compte que vous le remettez à sa place?
0: Bah oui, mais il le mérite.
15: Ah bah, il est pas drôle, c'est sûr, mais enfin, on peut le faire gentiment.
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0: Une autre question culturelle, mais pas de peinture cette fois. Là, Isabelle, vous allez être contente. On va parler de Manon des Sources, une future comédie musicale tirée de l'œuvre de Marcel Pagnol. Dans Le Parisien, aujourd'hui, on nous présentait la jeune fille de 23 ans, Maëling Nguyen, qui va être la nouvelle Manon. Après, on s'en souvient, évidemment, Emmanuel Béart. Mais il y en a eu d'autres avant, hein, parce que Pagnol lui-même avait, on le sait, tourné Manon des Sources et Jean de Florette. Mais justement, au départ, Manon des Sources et Jean de Florette n'étaient pas des livres en soi. C'était deux parties d'un seul et même roman. Comment s'appelle le roman dans lequel on trouvait les deux parties intitulées Jean de Florette et Manon des Sources?
16: Ah, c'est pas Le Château de ma mère, évidemment.
0: Ah non.
16: Ni Le Livre de mon père.
0: Ah non.
13: Non. Un livre qui réunissait les deux.
0: Oui, c'est la question. Oui, c'est la question.
16: C'était pas Charmant Beauvais.
6: C'est de Pagnol.
0: Pardon.
6: C'est un roman très connu de Pagnol.
0: Oui.
16: Oui.
15: Bah, évidemment.
16: Oui.
0: Quand on sait pas que le docteur Gachet peignait, on ne donne pas de leçons à monsieur Rioux, Hector.
6: À la gloire de mon père, peut-être?
16: Non.
2: Le temps des secrets.
0: Pardon.
2: Le temps des secrets.
0: Non.
2: Ah si.
0: Non mais.
2: moi je vais faire comme Hector. Si c'est ça. Si. Bon allez, question suivante.
6: Est-ce qu'il y a une adaptation?
2: N'applaudissez pas, c'est mon métier.
0: C'est Jacqueline, hein, la femme de Marcel Pagnol, qui a été la première à jouer Manon des Sources.
2: Ah ouais, elle était mauvaise. Heureusement qu'elle était. Non, c'est vrai.
6: Il y avait pas de Depardieu.
0: En 1952. Non mais je vous parle de la première version.
2: Oui. Mais je l'ai vue, elle était pas bonne.
0: Jacqueline Pagnol.
2: Ah non.
0: Ah ouais.
2: Ça se voit qu'elle couchait avec l'auteur, hein, parce que franchement.
0: C'était du covoiturage.
6: En Pagnol.
16: Est-ce que c'était pas un truc référence à son pays?
0: Non, mais c'est...
16: Oh, mon pays.
0: Non, mais franchement, si on connaît l'histoire de Jean de Florette et de Manon des Sources...
16: C'est l'eau.
0: Ah oui,
16: l'eau. Oui, c'est l'eau.
0: L'eau.
16: L'eau vive.
0: Non, ça commence par l'eau. L'eau vive, ça c'est...
16: On peut donc considérer que j'ai la moitié d'une bonne réponse déjà.
0: L'eau vive, c'est le père d'Emmanuel Béart, l'eau vive.
16: Donc l'eau...
6: C'est un adjectif après l'eau?
16: L'eau retrouvée.
0: Non, pas l'eau retrouvée.
6: L'eau perdue.
16: L'eau de source.
0: C'est pas l'eau de source.
2: L'eau des,
0: oui.
2: Ouais, mais
6: L'eau des montagnes.
0: Des montagnes, non, mais on se rapproche.
6: L'eau des collines.
0: L'eau des collines, bonne réponse de Johan Rioux.
16: Oh.
17: Voyez, enfin, vous... C'est plutôt Madame Marchand qui a presque tout trouvé. Hein, parce qu'après, c'est facile.
16: Merci.
17: Donc, il dit montagne, colline. Il est super aidé, alors que Madame Marchand, personne ne l'aide. Hein. Voilà. Elle, c'est toute seule.
16: Mais
17: elle
16: c'est parce que je suis noire.
17: Mais c'est ça, mais c'est ça.
16: Mais... On ne nous a jamais aidés.
17: Mais vous savez, on n'était même pas aperçus.
0: Je suis d'accord.
17: Moi, je vais aux toilettes.
0: Vous voyez, monsieur Oval, vous n'êtes pas obligé d'annoncer. Remarquez, moi, je fais toujours ça aussi.
16: Oui, moi aussi.
0: Au cas où il m'arriverait quelque chose dans les toilettes, j'annonce toujours.
16: J'y vais.
0: Ça les a surpris à BFM au départ. Je dis, tiens, je vais pisser. Bah, merci pour l'information. Bah, oui, bah, j'aime le dire.
2: Ouais. Pendant l'émission?
0: Non.
18: Ah, avant.
0: Bah, non. Bah, monsieur, bonsoir, je vais pisser. Non.
16: Ce serait tellement
18: drôle. Au milieu
16: des
18: attentats.
0: Non, justement, avant 20h, vous voyez, je prends mes précautions.
18: C'est vrai.
0: Et donc, avant 20h, qu'est-ce que je fais? Bah, je dis à tout le monde, bon, bah, je vais au cas où, je sais
16: ah
0: pas.
16: Oui, on cherche.
0: Parfois, les portes se bloquent aussi.
16: Ah oui,
0: vous voyez. Et vous êtes enfermé à l'intérieur et personne vous cherche.
16: Excusez-moi, pourquoi vous ne prenez pas votre portable?
2: Parce que parfois, allez, ça passe pas dans les toilettes.
16: Ah bon?
18: À RTL, ça passe pas.
0: Alors, le portable, c'est pas propre dans les toilettes parce que ça ramasse tous les.
2: Oh, ça dépend ce que vous en faites, vous nettoyez pas la.
16: Non, mais vous pensez à des trucs.
2: Vous nettoyez pas la cuvette.
18: Il
2: n'y
18: a pas des particules de caca en suspension dans les toilettes non plus.
2: Oui, en bas.
16: Peut-être à BFM.
2: Non, mais enfin, n'importe quoi.
18: Est-ce que par contre, Laurent, est-ce qu'une fois ça vous est arrivé pendant une émission en direct d'avoir une envie pressante?
2: Oh, ça y est.
0: Jamais, jamais. Et pas en vous regardant, en tout cas.
16: Ah, il y a raison.
18: Vous êtes de retour.
0: Vous aurez que déjà de retour.
18: Non, c'est pas moi, c'est au bas. Vous avez un petit pipi.
17: Franchement, je suis allé dans les toilettes, j'ai entendu ce que vous disiez. C'est dégueulasse.
18: Rien de mal sur
17: vous. Et vous avez profité du fait que je suis pas là pour faire baisser le niveau.
18: Oui, c'est ça.
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0: Ah bah tiens, monsieur Stomybug, oui, vous allez pouvoir briller encore, parce c'est, voilà, pour le coup, là, une question contemporaine.
21: Qui est le chanteur de l'Amérique?
0: Non. Ah bah, après, vous allez voir, vous allez comprendre que c'est une question à portée de tout le monde, hein, mais...
17: Les éphémérides ou pas?
0: Non, pas encore. Je sais pas si vous connaissez Jeremy Allen White. Ça vous dit quelque chose, monsieur Toen?
21: Ah, ça me dit quelque chose, ouais.
0: C'est l'acteur à la mode en ce moment. On l'a vu dans la série The Bear,
21: exactement.
0: Voilà. Ah, vous dites The Bear, vous?
21: The Bear.
0: The Beer, je crois, B-E-A-R.
21: Non, The Beer, c'est la bière. The Bear, c'est l'ours. Non, mais se croit. Attendez, ne me parlez pas d'anglais, patron. Ne me parlez pas de langue anglaise,
0: alors,
21: vous.
0: B-E-A-R, c'est The Bear.
18: C'est The Bear.
16: Ouais.
0: Bon, en tout cas, il s'appelle Jeremy Allen White.
21: Oui, yeah, vous l'avez bien dit.
0: Ah oui, je l'ai bien dit. C'est une des stars de ce feuilleton, cette série.
21: Ça cartonne, des prix.
0: Et il a effectivement eu des prix, Emmy Awards et compagnie.
21: Victoire de la musique.
0: Voilà, consécration pour ce. Alors, en plus, il y a les pubs pour les slips.
21: Parce qu'il est pas mal quand même. Hein.
0: Alors, je sais pas s'il est pas mal, justement, on dit il est pas très beau gosse, mais il a du charme.
21: Ouais, c'est un peu comme Bellamy.
0: Voilà.
21: ou l'inverse, je sais plus. Bon,
0: la troisième saison de The Bear est disponible sur Disney et c'est vrai que il a été connu aussi à cause de la publicité pour Calvin Klein. Voilà.
21: Klein. Parce que vous confondez avec Gérard Klein, l'institut.
0: Alors, il faudrait savoir.
21: Là, on parle de string. Hein.
0: Mais c'est, alors on appelle ça des hommes rongeurs, des redent men.
2: Ah oui, c'est
21: ils font
2: ça.
21: Ils font viril.
2: Non, c'est parce qu'ils n'ont pas de menton.
0: Pouf. Oui, mais dans le slip, ça se voit pas.
21: Ouais, c'est vrai, ouais.
0: Parce qu'effectivement, il a posé, et c'est ce qui a fait le buzz, en boxer pour la pub Calvin Klein ou Klein, comme vous voulez.
21: Klein,
0: c'est ce qui aussi l'a fait connaître. Ouais. Alors qu'il n'est pas spécialement, on va dire, mannequin, vous voyez.
21: Et, ouais, mais il est massif, il est dans l'air du temps.
0: Alors, on nous dit, et j'ai vu ça justement dans la presse magazine, on nous dit qu'il fait partie de ces acteurs à la beauté atypique, vous voyez, éloigné des standards habituels, un peu comme Adam Driver, un peu comme Timothée Chalamet, et Jeremy Allen White fait partie de ces redent men, on appelle ça les hommes rongeurs. Et d'ailleurs, il va jouer un rôle important bientôt au cinéma, un film qui sortira l'année prochaine. Qui va-t-il incarner à l'écran?
21: Pierre Niney. Minet. C'est un autre rongeur, mais d'autres trucs.
0: Il va incarner à l'écran, ce sera un biopic, une légende.
21: De quelle, de la musique?
0: Une légende américaine, oui, de la musique. Qui, Jeremy Allen White, va-t-il jouer au cinéma?
21: Alors,
16: quelqu'un... John Lennon?
0: John Lennon, non.
16: Bob Dylan?
21: Non, c'est Chalamet qui va jouer Bob Dylan.
0: Et d'ailleurs, il va, oui, il va jouer quelqu'un qui vit encore.
3: Ah ouais?
0: Ah, bon, ah ouais, ouais.
21: Alors, est-ce qu'on peut avoir un indice sur le genre musical, au moins?
0: Oh, bah, c'est le chef, c'est le taulier, vous voyez.
21: Bruce Springsteen! Bruce Springsteen!
0: Bruce Springsteen! Bonne réponse! Excellente réponse de Monsieur Toen. Jeremy Allen White va incarner Bruce Springsteen.
21: De son vivant, c'est bizarre.
0: Oui, de son vivant. Un biopic consacré à, effectivement, à la légende du rock'n'roll, au boss, comme on l'appelle.
21: Et puis, personne joue Alain Chamfort, tout le monde s'en fout. Qui, pour moi, est le vrai boss, mais bon.
0: Non, mais Bruce Springsteen vit...
21: Mais c'est bizarre qu'il accepte Bruce Springsteen. Ça fait un peu... On le fait quand la personne
0: est
21: morte.
0: Il est né en 49, il n'est pas tout jeune non plus.
21: Je sais pas si... Vous aussi, hein.
8: Bah, tu donnes pas ton autorisation, ils ont le droit de faire un film sur toi.
16: Elton John aussi, il a eu un biopic. Hein,
0: il est... Ah, et il est vivant. Vrai, eh ben oui, bravo Valérie.
22: Mais Bruce Springsteen a même donné un concert la semaine dernière à Londres. Et ça coûtait 3000 euros la place.
0: C'est pas vrai, ouais. Ariel. Ah, oui. Mais comment vous savez, ça vous avait pris 10 places d'un coup?
22: Non, non, mais j'ai un ami qui m'a dit qu'il n'y allait pas.
0: Il y a toujours
22: que...
0: un ami qui dans ces cas-là.
22: Exactement.
3: Et il devait jouer à Marseille.
22: Non, mais c'est incroyable. Qu'est-ce que
3: il devait jouer à Marseille, enfin, chanter à Marseille, et il a annulé parce qu'il a eu un petit...
21: Il est constamment en tournée.
3: Refroidissement.
21: Il est constamment en tournée.
16: Mais est-ce qu'il porte toujours des jeans un peu serrés?
21: Non, ça c'est Johnny.
16: Parce que t'as l'air de savoir, Ariel. Parce que moi, ce qui me fascinait chez Bruce Springsteen...
22: C'est les fesses.
16: Non, c'était devant. C'était dingue, on aurait dit. Et alors, le bruit a couru à une époque qui mettait des trucs...
22: Des chaussettes.
16: Voilà.
21: Ouais. Et qui portait à gauche.
16: À droite.
3: On l'a tous fait, ça.
21: Ah, mais toi, t'es con, tu le fais alors que t'es assis. Lui, au moins, il est debout sur scène. Ça a l'intérêt. Toi, tu le fais, t'es assis au grosse tête.
0: Non, lui, c'est terrible, il l'a fait, mais il s'est trompé. Il a mis les chaussettes derrière. Monsieur Bugsy, montrez que vous êtes une vedette internationale plutôt que de chanter du Jourdassin, ce qui est bien. Mais quand même, vous êtes, vous voyez, plus rap, rock. Chantez-nous du Bruce Springsteen, vous voyez, plutôt que.
23: In the USA!
0: Voilà, là on y est, vous voyez, Born in USA.
21: Il y en a une autre? On ne connaît pas d'autres quand on n'est pas fan, c'est bizarre.
0: C'est vrai que moi je connais pas
21: ce mec. Non, mais quand on n'est pas fan de ce mec-là, on n'en connaît qu'une.
8: Il avait fait une reprise.
0: Il y a quand même les rues de Philadelphie.
21: Voilà, c'est là, génial.

0: ben voilà, Bruce Springsteen.
1: Non, mais pour l'imaginer en train de un petit peu danser là-dessus.
0: Avec sa chaussette devant, ouais. Ah ouais.
1: Non, franchement, c'était un
2: c'est beaucoup mieux, oui, effectivement.
3: Non, il a fait plein de trucs. Hein. Quand il chante la pola douce fort, que la moula joue la prechuda. Alors, c'est lambada, ça.
0: L'équivalent, on va dire, de Bruce Springsteen chez nous, monsieur Twain. Je me tourne vers vous parce qu'il y a longtemps que vous ne nous l'avez pas fait. L'équivalent chez nous, c'est Eddie Mitchell.
4: Ah oui. Et c'est moi qui est comme ça au chien à couler au jukebox
0: avec les chaussettes noires devant, bien sûr.
5: Bravo.
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0: Adrien Snaïki qui habite Bayonne d'espérer lui aussi 300 euros. Là, je compte sur Franck Ferrand et tous ceux qui ont un peu de culture ici pour évidemment me dire quel est le nom de cette correspondance entre Usbek et Rika.
8: Oh, ah, c'est le...
3: C'est un train
8: les lettres persanes.
0: De
8: bon. De Montesquieu.
0: Eh bien sûr, bonne réponse.
3: Voilà. Monsieur.
8: C'est dit avec un dédain.
3: Il a intelligence, ton naturiste.
8: Les lettres de Montesquieu.
0: Ah non, mais alors là, écoutez, c'était assez facile. On apprend ça à l'école quand même.
8: Oui,
0: hein,
8: oui, oui.
3: Il faut y aller à l'école,
9: vraiment. C'est vrai, c'est vrai.
0: Les lettres persanes de Montesquieu. Je peux même vous dire, moi, j'avais fait une rédaction. J'ai parfois raconté, mais tant pis, je vais raconter une

0: Nouvelle fois, mon professeur de français, monsieur Lenné, nous a fait lire les lettres personnes. Voilà pourquoi je me souviens évidemment des deux correspondants, puisque c'est un échange épistolaire, hein, entre ces deux Iraniens, persans, je sais pas comment on peut.
1: Ce sont des persans qui sont très étonnés de tout ce qu'ils voient en France.
0: Des embarras de Paris, d'ailleurs. Il y a déjà des embouteillages à l'époque. C'est ça qui est fou. Et justement, mon professeur nous a dit, bah, maintenant, faites une rédaction. Vous allez vous aussi, faire comme si vous écriviez un correspondant pour décrire les embouteillages dans une grande ville. Alors voilà. Et donc j'avais fait un truc plutôt marrant. Je n'étais pas Montesquieu. J'avais fait un truc plutôt rigolo. Et vous savez ce qu'il avait ? J'avais eu 10. Et vous savez ce qu'il m'avait mis, le prof, dans la marge ? Il m'avait dit : je ne vous ai pas demandé de faire l'œuvre d'un chansonnier du caveau de la République.
2: Incroyable !
3: Ah, déjà à l'époque !
0: Incroyable ! Et j'ai démarré au caveau de la République. C'était en troisième.
4: C'était prémonitoire.
0: Prémonitoire. Et l'année d'après, même chose. Dissertation d'une prof de français, Madame Durillon.
4: Durillon ?
0: Oui, Madame Durillon. Elle nous fait lire la BD Astérix. Elle nous dit : imaginez comment on doit faire un bon banquet, comme le banquet final des albums d'Astérix.
3: D'accord.
0: Et là, je m'amuse à faire une recette. Alors, mettez une louche de ceci, un truc. Je fais ça sous forme de recette. Et pareil, 11. Oh. Et elle me met, je ne vous ai pas demandé de faire une émission d'Europe numéro 1.
4: Oh. C'est drôle.
0: C'est fou quand même.
3: Et depuis, vous faites quoi? Vous êtes dans le BTP?
0: Depuis, j'engage des chômeurs. Et un milliardaire. Comment on fait pour être milliardaire, Richard Orlinski?
5: Ben justement, j'allais vous retourner la question.
4: T'as tout de suite été connu?
3: Non, au début, il faisait des loutres, ça marchait pas du tout. Ouais.
0: Au début, il faisait en travail manuel. Son prof lui disait : je vous ai pas demandé d'ouvrir une galerie à Los Angeles.
6: Pas mal.
0: Mais c'est ça en plus, les profs.
5: Exactement.
0: C'est terrible.
1: Monsieur Guy de Graine.
0: Vous étiez bon ou pas en dessin?
4: En art plastique.
0: En art plastique.
5: Non, j'étais bon, j'étais nul à peu près à tout. Non, j'étais bon au début.
7: À ce moment-là déjà.
5: Ouais, mais là, je.
3: En science nat, t'étais bon dès qu'on parlait des animaux.
5: En dissection des grenouilles, oui. J'étais bon. Mais non, à l'âge de. Jusqu'à. Je sais pas, en sixième, cinquième, j'étais.
3: Tu l'as vu combien de fois King Kong, le film?
5: Ah, j'adore ce film.
3: Bah, ça me.
4: Mais tu faisais poterie comme.
5: Comment?
4: Comme occupation quand t'étais petit.
5: Je faisais de la poterie.
0: C'est pour ça qu'il a fait une petite statue pour les Jeux Olympiques, parce qu'il y a son hymne à chaque fois qu'il est, dès qu'on monte sur le podium. Allons enfants de la poterie.
6: Ah, pas mal.
3: Ah, il est bon.
0: En tout cas, Rika et Uzbek, c'est bien les lettres persanes. Et j'ai une autre question pour monsieur Ferrand. Il brille Ferrand quand même aussi.
3: Il n'y a pas que lui, ça va. Tous répondent.
0: Mme Remieux habite Crampagna dans l'Ariège et elle espère elle aussi 300 euros. Quelle célèbre bataille eut lieu le 25 février 1830.
6: Waterloo.
0: Il se prend pour Abba, lui, tout seul.
1: La prise d'Alger, non?
0: La prise d'Alger,
6: c'est pas la prise d'Alger, parce que ça n'existait pas à cette époque.
1: C'est la prise d'Alger, c'est début 1830.
0: Alors, 25 février 1830, précisément.
6: Voilà, même Stéphane Bern, il aurait répondu.
0: Monsieur Ferrand.
1: C'est en Espagne?
0: Ah non, c'est en France. Une célèbre bataille.
3: GMAP,
0: non. 25 février 1830.
3: Austerlitz.
4: Bataille à l'arme blanche.
1: En février 1830, on est sous le règne de Charles X. La France est en paix, a priori. Donc pourquoi est-ce que... Mais c'est pas une bataille militaire.
3: C'est la bataille d'Hernani. C'est la bataille d'Hernani.
0: Et le premier à l'avoir dit, c'est Max Boublil.
6: Je peux en parler de la bataille d'Hernani.
0: C'est quoi la bataille d'Hernani?
6: C'est entre les romantiques et les classiques. C'était une bataille sur le théâtre.
0: Exactement.
3: Ouais, c'est la bataille d'Armani, sur les fringues, toi.
0: Et exactement, ça se passe à la Comédie Française.
6: À la Comédie Française.
0: On représente une pièce de Victor Hugo. C'est la Générale.
6: Générale.
0: Voilà. Hugo a écrit une pièce qui s'appelle Hernani. Et la bataille d'Hernani, c'est entre ceux qui sont pour Victor Hugo et ceux qui sont contre. Ah, j'ai quand même réussi à piéger Monsieur Ferrand parce que, effectivement, cette bataille d'Hernani a eu lieu le 25 février 1830. Ce n'était évidemment pas une bataille militaire. Et quand on pose une question con, ben c'est Max Boublil qui répond.
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0: Mais vous n'avez pas froid, Johan Rioux, vous êtes en chemisette d'été alors qu'on se caille dans ce studio. Le public a froid, n'est-ce pas que vous avez froid?
3: Oui,
0: mais... À M6, il ne chauffe pas. Monsieur de Taverneau fait des économies sur tout, y compris sur notre santé. Et lui, il est là en chemisette.

0: Manu.
1: Enlève ce coussin là. Ah, c'est pas un coussin.
0: Johan, tu manges des damars le matin?
2: Mais non, mais j'aime bien parce que je sais que pendant 3 heures ça va être bouillonnant. Je vais dire plein de bêtises. Et là, déjà, ça monte en température, oh ça chauffe. Ça... Et je suis à la place aujourd'hui pour la première fois d'Ariel Dombal.
0: Et oui,
2: la,
0: oh,
2: la même classe, on la même élégance.
1: On a bien vu la différence.
2: La même pudeur. Bon, alors, Sébastien, tu fais quoi dans ta vie? Je t'ai pas vu depuis 6 mois, Sébastien.
1: Ah, moi, j'ai refait ma salle de bain, là. Il m'arrive des trucs de dingue, là. Et toi, ça va?
2: T'es revenu dans le Grand Capital, alors?
1: Ouais, j'adore, j'ai plein de thunes.
2: Tu t'es renié,
1: quoi. Oui, oui, oui, mais on peut passer à autre chose, patron.
3: C'est vrai qu'il est chiant. Hein,
1: il est chiant, il est chiant.
3: Il faut toujours qu'il mette le doigt là où il faut pas.
2: Ça me dit toute la même chose.
1: Ah, ouais. N'est-ce pas, Caroline?
2: Oh. Oh, Caro, t'as froid, Caro, on te voit pas. Mais regarde, elle est toute. Elle a un manteau, elle a une écharpe, elle a des lunettes de soleil. Mais je comprends pas la dichotomie entre la lunette de soleil
4: et la dichotomie.
3: Employer des mots qu'elle comprend déjà.
4: Il a appris un mot ce week-end.
2: C'est le mot que je préfère maintenant.
4: Mais je comprends pas la dichotomie. Non, il a appris un mot en 2023 et voilà, 2024, il nous le balance.
3: Arrêtez de vous gratter devant tout le monde.
4: Ah.
2: Non, c'est pas que je me gratte, c'est que je me caresse.
4: Ah,
2: je
4: mais
2: me...
4: Bon, enfin, interdisait ça pendant les heures de bureau.
2: Mais ça paraît naturel, c'est vrai que là, pour les auditeurs qui ne voient pas la scène, et c'est dommage pour eux.
0: Ah oui, c'est sûr. Oui.
3: Je suis pas sûr que ce soit dommage. Ah. Mais allez-y, oui. Alors,
2: alors là, tiens, je fais une diagonale avec ma main gauche sur mon torse et tout. Ah.
0: Et c'est ça qui prend du temps.
2: Allez, on rigole, on rigole.
3: Une première citation, oui, on rigole, oui. Pour Monsieur Barbier, Charles Barbier, qui habite Ondres dans les Landes, qui a dit « Si tes larmes deviennent jaunes, c'est qu'il est vraiment temps d'aller pisser. Oh. »
2: Du Coluche?
3: Non, c'est pas du Coluche, c'est pas du Jean-Yann. C'est pas du Frédéric Dard.
0: C'est français?
3: C'est francophone.
2: Ah, Philippe, alors,
3: Philippe Gueluc, bonne réponse, c'est le chat. C'est dans l'album des 40 ans de Gueluc pour Jean-Jacques Martin, qui habite Latmorin dans l'Hérault, qui a dit « Les chats, justement, les chats adorent les gens qui leur sont allergiques. »
5: Oh, c'est très joli.
0: C'est vrai.
4: C'est vrai, très
1: vrai. Pas Lynn Renaud.
3: Pardon.
1: Lynn Renaud.
3: Pourquoi Lynn Renaud?
1: Je sais pas, je vois Lynn Renaud, je vois un chat.
6: C'est pas Colette?
3: Non, ce n'est pas Colette.
1: C'est une femme, hein.
3: Ce n'est pas une femme.
2: Une grosse tête habituelle?
3: Une grosse tête, non. Non.
4: C'est un homme qui nous a quittés.
3: Ah oui, c'est un homme qui vous a quittés. La liste va être longue.
2: Un dramaturge?
4: Bah non, en fait.
0: Mais il a quitté Caroline il y a longtemps.
3: Les chats adorent les gens qui leur sont allergiques.
6: C'est un dramaturge?
3: Dramaturge, non.
4: Mais lui-même, avait-il des problèmes avec les chats?
3: Ah non, il avait beaucoup de chats autour de lui.
6: C'est Paradis
3: de
6: Moncrief.
4: Je sais.
6: C'est Richelieu.
3: Richelieu, non. Non. Non.
6: Un romancier?
3: Un diariste, comme je dis souvent.
4: Ah oui.
6: C'est Jules Renard?
3: Non, pas Jules Renard.
4: Tristan Bernard?
3: Non plus, non.
4: Alors c'est André quelque chose?
3: Non.
4: André Rieu?
0: Il est du 20e siècle?
6: C'est Pierre Daninos?
3: Pierre Daninos,
1: c'est pas le mec de C'est pas sorcier?
4: C'est pas Maurice?
3: Pourquoi le mec de C'est pas sorcier?
1: Je sais pas, je le vois, je vois un chat.
0: Il est du 20e siècle?
4: Maurice, je
6: ça pourrait être Paul Léoto.
3: Et c'est Paul Léoto! Bonne réponse de Franck Ferrand.
4: Il le savait depuis le début. Je n'arrive pas à retenir.
6: C'est vrai.
4: Diariste. Paul Léoto.
1: Oui, ça pourrait être Paul Léoto.
4: Non, mais
1: qu'est-ce qu'il est intelligent, le mec du Tour de France.
3: Pour Sylviane Cardozo, qui habite Lozès, c'est en Charente-Maritime. À qui doit-on ces jolies lignes? Je naquis infirme et malade, je coûtais la vie à ma mère, et ma naissance fut le premier de mes malheurs.
6: Oh là, c'est beau, ça.
1: Ah bah, c'est quelqu'un Jean-Luc Delarue?
6: Quelqu'un qui croyait en la vie.
4: C'est quelqu'un dont la mère est morte en lui donnant naissance.
3: Eh ben oui, ça c'est ce qu'il raconte.
4: Oui, j'ai compris, c'est ça que je voulais
0: dire. Un grand dépressif.
3: Je naquis infirme et malade, je coûtais la vie à ma mère et ma naissance fut le premier de mes malheurs.
4: Est-ce que ce ne serait pas un peintre?
3: Non, ce ne serait. Ah ben,
6: non, c'est un
3: je
6: poète.
3: Je vous confirme, ce n'est pas un peintre.
6: C'est un poète.
4: Alors est-ce que ce serait français? Un poète?
3: Un poète, écrivain, surtout plus que poète.
6: Oui,
4: je pense hélas à ce.
6: C'est pas Château.
4: À ce sacré Victor.
3: Non, philosophe aussi.
4: Alain.
6: Ah oui.
3: Je pensais que M. Ferrand savait.
6: Oui, non,
3: ça.
6: Mais je connais en plus la citation.
1: Oui, je connais. Vincent Lagaffe? Moi, c'est le seul philosophe que je connais.
6: Est-ce que ce ne serait pas Jean-Jacques Rousseau?
3: Et c'est Jean-Jacques Rousseau. Bonne réponse de Franck Ferrand.
4: Oh, il n'a jamais été heureux.
3: Une citation maintenant pour Jérémy Joblin, qui habite Molette dans les Yvelines, qui a dit « Dans un monde sans mélancolie, les rossignols se mettraient à rôter. »
6: Oh, très joli.
1: C'est Jean-Yann.
4: Micheline Dax?
3: Quel rapport!

0: Je sais qu'elle elle imitait bien l'oiseau.
1: Oui, d'accord. Bon.
2: Mais elle rotait bien, surtout.
3: C'est, ça pourrait être Pierre Dac.
1: Non, non. Dans un monde sans mélancolie, les rossignols se mettraient à roter.
2: Est-ce que c'est français?
0: Est-ce que c'est français?
1: Français d'origine étrangère.
3: Ionesco.
1: C'est Ionesco, non, mais on est dans la même
0: Sarkozy.
3: Un roumain, donc. Un roumain.
0: Tolstoï.
2: Un roumain. Ah, c'est Cioran.
0: Moi, je connais.
1: Et c'est Cioran.
2: Bah oui.
1: Bonne réponse. Excellente réponse.
2: Tu t'es emmerdé, Ferrand.
3: Parce que
2: le clown l'a trouvé. Alors toi, tu galérais.
1: Émile Cioran, c'est de la culture, ça. Bravo, Toen.
4: Bravo,
1: Toen.
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1: Ah, c'est dommage que vous n'étiez pas avec nous, monsieur Mabi, à Nice en déplacement.
7: Ah ouais, j'aurais vu Estrosi, ça m'aurait fait plaisir.
1: Alors, il n'y a pas que Estrosi, mais c'est vrai qu'il était très sympathique, le maire de Nice.
7: Il n'y a plus qu'il morde.
8: Très sympa.
1: Mais c'est surtout le restaurant où nous avons festoyé. Ça m'a rappelé les grandes heures de RTL quand Fabrice foutait un peu le bordel dans les restaurants.
9: Moi, je vous ai vu sur les réseaux sociaux, vous faisiez tourner les serviettes. Hein.
8: Vous avez chanté Les yeux d'Émilie, elle est formidable cette
1: monsieur
8: chanson.
1: Monsieur, ça fait comment Les yeux d'Émilie?
10: J'ai pas chanté ça, moi. Mais non, j'ai chanté Aznavour. J'habite seul avec maman.
8: Oui, c'est très moins festif.
10: Dans un très vieil appartement, rue Sarrazate.
8: C'est faux, là.
10: J'ai pour me tenir compagnie une tortue de canaries
11: et une chatte.
10: J'habite t'es laissé seul... la chatte, hein, Christophe, t'as remarqué?
8: Oui.
7: J'habite seul avec mémé, rue du Faubourg Saint-Honoré.
2: C'est la chanson d'Emmanuel Macron.
1: Mon frère Bernard.
7: Bah quoi, je m'amuse.
1: Bah, oui.
7: J'étais pas à Nice, mais j'ai le droit de chanter et de m'amuser.
1: Absolument. Marcella Yacoub va bien. Pardon, je prends de vos nouvelles, chère Marcella.
8: Elle a mis ses plus jolies lunettes de soleil.
0: C'est lunettes des vues.
7: J'ai cru que c'était Polnareff, moi.
8: Oui, c'est vrai qu'elle a des lunettes très étranges. Hein.
0: C'est parce que je suis presque aveugle.
1: Bah, il paraît d'ailleurs qu'on vous a déjà comparé avec Polnareff à cause de ses lunettes. Il paraît.
0: Oui, tout le temps.
1: Vous m'avez raconté ça dans dans une brasserie que vous fréquentez.
8: C'est la moustache peut-être qui fait ça.
1: Qu'est-ce qu'ils vous ont dit les gens?
0: Bonjour Paul Pornalet.
10: Paul Pornalet.
8: Ah oui. Alors c'est pas Monsieur Paul, Monsieur pas, Madame Nareff.
10: Ah mais ils l'ont confondu avec son cousin
7: c'est,
10: Paul.
7: Non, c'est pas sympa c'est parce que
8: non c'est pas Paul Nareff, c'est Michel Paul Nareff.
7: Quand tu vois Paul Nareff aujourd'hui,
8: elle pensait que c'était Paul le prénom et Nareff le nom de famille.
10: Mais le personnage
3: Paul Nareff, c'est un vendeur dans le sentier.
7: Quand tu vois Paul Nareff aujourd'hui, tu comprends que la poupée dise non, hein, parce que oh la vache. Ah, il faut pas vieillir.
0: Paul Nareff, je pensais que c'était ses parents.
1: Non, c'est Michel. Non,
10: mais
1: c'est
10: ça, comme... fait ça avec tout le monde, genre Johnny Hallyday, je pensais que c'était Ali. Et
8: oui, c'est un rebeu.
10: C'est un arabe, Johnny Hallyday, vous savez pas.
1: Il y a aussi Hugo Frey.
8: Oui.
1: Qui n'est plus vraiment, d'ailleurs.
7: Merci, arrêtez. Il a 95 ans, il est quand même vachement bien.
1: Ah, bah, Hugo Frey.
7: Bah, donc, il a la forme.
12: À 95 ans, moi, j'aimerais bien être comme ça, quand même.
7: Oui, mais toi, il est...
1: Ça y est.
12: Pas loin.
1: C'est vrai que vous êtes signataire de la loi sur la fin de vie. Sylvie, oui. Il paraît que vous étiez pour l'euthanasie déjà du temps de Madame de Fontenay.
9: Oh, mais vous êtes horrible.
12: On est pour l'interdiction de mourir.
7: C'est vrai que tous nos copains meurent, c'est affreux.
1: Oui, oui.
7: Alors moi, je regarde d'abord leur âge sur Wikipédia.
1: Oui.
7: Et je me dis, j'ai 77 ans, il me reste encore 3 ans. Bon.
8: Ah, ça va.
7: Et puis après, je raye leur nom sur mon
0: mais
7: iPhone.
0: Mais tu n'es pas vieux du tout.
7: Et finalement, sur mon iPhone, j'ai plus que mon numéro de téléphone. Et alors, je vais vous dire... Non, mais attendez, Laurent.
12: Alors moi,
7: attendez, Laurent.
12: Qu'est-ce que je fais ?
7: Attendez, Laurent, je vais vous dire, quand je m'emmerde, ben je m'appelle.
1: Et vous, Fabrice ?
12: Alors moi, je cherche les avis de décès.
1: Oui.
7: Ah, bah, tu vois ?
12: Parce que j'appelle des copains et ça ne répond pas. C'est vrai, c'est horrible. J'appelle des copains, ça ne répond pas. Pendant un certain temps, je laisse des messages, ça ne répond pas. Je me dis, il se passe quelque chose. Alors je prends le nom, je prends la ville où ils habitent et je cherche avis de décès. connaissais.
4: Et alors
12: le pire, c'est que je trouve.
7: Quelle horreur. L'autre fois, je voulais acheter un viager. J'avais trouvé un truc sympa. Je
1: vous vouliez aperçu... vous acheter un viager?
7: Un viager à 70 ans.
1: Vous êtes vraiment optimiste.
7: Les mecs qui vendaient étaient plus jeunes que moi. Là, tu sens que tu vieillis.
0: Moi, je pense que tu mens avec ton âge.
7: Ça va, toi.
1: C'est la Ariel Dombal des chansonniers.
8: Non, mais c'est pas... T'as que 60.
7: Je m'en... oui.
8: Ah ouais.
7: Moi, j'ai... Je suis en 47, toi, 47, là.
8: Non.
7: La classe 47.
12: Bah, mais t'es un pauvre gamin.
7: Moi, je suis... T'es plus vieux que moi.
12: Bon, tu plaisantes. Moi, je suis né en 41. J'ai 83 balais,
8: oh
12: monsieur.
8: Là. Oh là là. Oh là.
1: Vous voyez ?
8: Bravo.
1: Vous voyez, monsieur Haas, ça conserve d'être aux grosses têtes.
10: Non, mais j'essaie de pas leur parler parce que ça a l'air d'être contagieux.
1: Allez, une première citation. La citation sera pour Thomas Vinel, qui habite dans les Vosges, qui a dit « Demain, quand on offrira un livre à un gamin, il le tournera dans tous les sens pour savoir où mettre les piles. »
12: C'est récent,
7: c'est
12: ça.
7: Joli, ça.
1: Ah, pas tant que ça, justement.
12: Non,
1: pas
12: Coluche. Tant que
1: ça. Et c'est Coluche. Bonne réponse de monsieur Haas. Ah, j'aime beaucoup la citation suivante pour Jonathan Trou, monsieur Trou. Ah bah tiens,
6: ah,
1: on
6: Jonathan
1: y revient.
6: Trou, ah, c'est un joli nom, ça. Ça, c'est pas facile. Ah,
1: on est plus très loin de monsieur Trou. Alors
7: ouais. Oh non, non, non, ça, non, mais il y a un moment où on va partir avec Fabrice.
6: Ah oui, ça, c'est sûr.
7: Ah bah oui. Oh.
6: Restez au moins jusqu'à la fin
1: ah
6: de l'émission.
1: Non, franchement,
12: méfiez-vous, vous partirez peut-être avant nous.
1: Ça, c'est vrai.
7: Non, arrêtez, quoi.
1: Qui a dit, il faut bien croire... Ah, elle est jolie, d'ailleurs, cette citation. Il faut bien croire à la chance, sinon comment expliquer la réussite de ceux que nous n'aimons pas.
6: Ah, c'est joli. Français ?
1: Un Français.
12: Ouais, mort. C'est récent ?
1: Ah non, c'est pas récent.
7: Français mort, Français mort.
9: Lucchini ?
1: Un poète, oui.
10: Paul Éluard ?
12: Un poète.
1: Pas Paul Éluard.
7: Macorlan.
0: Un poète qui est mort à quelle année ?
7: Apollinaire.
10: Alors, Prévert ?
1: Pas Prévert.
12: Paul Fort.
1: Non, non, poète, dramaturge, peintre.
7: Francis Cabrel.
6: Peintre.
1: Peintre, poète, dramaturge, cinéaste, réalisateur.
10: Ah, La Fontaine.
0: Jean Cocteau.
7: Bah, Renoir.
6: Jean Cocteau, oui,
0: Jean Cocteau. Cocteau.
1: Et c'est Marcella qui l'a dit en premier. Jean Cocteau. Bonne réponse de Marcella Yacoub.
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1: Il y a une Française qui vient de recevoir une condamnation en Suisse. Elle a été condamnée par la justice suisse.
16: Comme l'autre, la Marine. Elle est inéligible.
1: Une inéligibilité.
16: Elle est inéligible, mais c'est impossible à dire.
1: C'est vrai que c'est pas facile.
6: Inéligibilité.
1: Dites-le, Isabelle, voir.
17: Inéligibilité.
1: Eh ben, voyez.
16: Refais-le pour moi.
17: Inéligibilité.
1: Ah, ah. Ben il y a quelqu'un qui arrive à le dire, dis donc. Inéligibilité, ben là, rien à voir avec l'inéligibilité, puisque cette Française a été condamnée alors qu'elle était dans une voiture et que c'est son mari, ou plutôt son compagnon, car ils ne sont pas mariés, qui conduisait. Pour quelle raison a-t-elle été condamnée par la justice suisse ?
6: Ben c'est Nabila ?
1: Non.
17: Elle lui faisait quelque chose ? Une gâterie ?
1: C'est-à-dire qu'est-ce qu'elle appelait une gâterie ?
6: Oh !
17: Alors elle lui
1: montrez-moi.
17: Elle a...
6: Un acte bucco-génital.
17: Elle a ouvert
1: sa... dit Barbier un acte bucco,
6: une
1: pipe, oui, bonne réponse d'Isabelle Mergo et Christophe Barbier.
17: Un acte bucco-génital, ça fait rêver.
6: Ah, mais c'est ce qu'il y a dans le code pénal.
1: Et c'est vrai que c'est elle qui a été condamnée, lui aussi. Hein.
16: Comment on peut être condamné si les deux sont d'accord ? C'est qu'ils ont eu un accident.
1: Parce qu'ils ont eu un accident, bien sûr. Ce que je me demande, c'est pourquoi ils sont allés raconter ça, parce qu'ils n'étaient pas obligés de le dire.
17: Bah, je pense que s'il avait le sgeg en l'air...
1: Non, mais enfin, attendez.
16: Mais peut-être qu'elle s'est trompée, elle voulait pas faire ça, en fait. Elle croyait que c'était le
6: levier de vitesse.
16: Le levier de vitesse.
1: Non mais ça, ça tient pas debout cette histoire.
16: Ah bah si. Ou alors vraiment elle a pas de chance la pauvre.
1: Mais non, ça tient pas debout. Elle, ils ont un accident.
17: Ouais. Bon.
1: Alors déjà il faut qu'il y ait des témoins à l'accident. Alors vous dites il sort de la voiture, il a pas remonté son pantalon. Mais quand on est en voiture et qu'on vous fait une gâterie, vous baissez pas le pantalon. Généralement là.
17: Oh.
1: Quoi bah,
4: c'est juste la braguette qui est ouverte.
17: Oh, bah, ah, ouais, non,
1: voilà un spécialiste.
17: La braguette est ouverte et le bouton de la braguette aussi. Oui, parce que oui. S'il n'y a que la braguette, oh bah bon,
4: des fois il y a
17: que
4: des boutons. Enfin, on n'est pas obligé de baisser complètement le pantalon. Quoi.
17: Non, mais ça je comprends. Mais vous ouvrez quand même.
16: Ça dépend de la taille. Moi j'enlève le t-shirt carrément.
6: C'est quand même beaucoup plus simple de se mettre à l'arrière de la deux chevaux.
4: Oui, exactement.
17: C'est compliqué pour conduire.
4: Mais pour rouler, c'est compliqué.
1: Mais ça, ma vraie question en fait, pourquoi évidemment j'ai choisi cette information, c'est pour vous demander aux uns et aux autres.
16: Le modèle de la voiture. Non,
1: si ça vous est déjà arrivé, j'avoue que c'est un fantasme, ça m'est jamais arrivé.
16: Oh, à Sacha Distel, vous savez que.
1: Non mais franchement.
17: Ça vous est jamais arrivé?
1: En roulant, non.
17: Oh jamais. Là, vous êtes arriéré alors, franchement.
16: Mais non, pas en roulant, pas en roulant.
4: C'est dangereux quand même.
17: Non,
4: c'est
17: quand même dangereux. Parce que moi j'ai trop peur qu'il y ait un coup de frein.
6: Mais justement, c'est une scène.
4: Non, c'est dangereux, t'es déconcentré malgré tout.
6: C'est une scène très célèbre du Monde selon Garp, un grand roman américain, où la dame fait cela au monsieur, et ils se font emboutir par l'arrière, et du coup sa bouche se referme, elle la coupe.
17: Mais oui.
1: Vous voyez,
17: c'est hyper dangereux.
4: Non, moi ça m'est arrivé, je me suis trompé de pédale à un moment, entre l'accélérateur
1: et
4: le frein.
1: Moi aussi.
16: je me suis trompé de pédale. Putain.
4: Parce que t'as qu'un pied comme ça qui est libre.
1: Donc vous avez souvent fait ça.
17: Non. J'imagine.
16: La dernière fois, c'était quand?
1: Personne n'a fait ça en roulant.
16: Et voilà. Tu t'arrêtes au feu rouge?
1: À l'arrêt, évidemment.
17: Ah, pas à l'arrêt, à la bite.
16: Oh là là.
17: Il y a un moment donné.
1: Valérie, vous l'avez déjà fait en roulant?
17: Pas en roulant, parce que je vous dis, moi, c'est trop peur de.
1: Bah voilà. Toen, on vous l'a déjà fait.
16: Mais j'ai pas le permis. Ah non, mais c'est vrai, je suis un anarchiste, je n'ai pas le permis.
1: D'accord, bon, mais.
17: Alors, tu l'as déjà fait, hein?
1: Vous l'avez déjà fait, un mec?
16: Oui, mon beau-frère a le permis.
1: Bon, en tout cas, voilà, ouais. La française, une française, hein. Ah, on peut être fier de notre pays.
4: Oui, bien sûr.
17: Vive les Français!
16: Et ça rejoint la légende urbaine, vous savez, que Chantal Nobel et Sacha Distel.
1: Oui, on a souvent dit ça.
16: Oui, mais c'est pas que c'est une légende urbaine, c'est pas vrai, en fait. Elle lui faisait pas une gâterie quand ils ont eu l'accident.
1: Et voilà, on est d'accord.
17: Elle lui faisait quoi, là?
1: Et vous, Barbier, vous l'avez. Vous l'avez déjà fait.
17: Oh, je vois Barbier en train de nous faire ses confidences. En train de nous dire oui, je suis avec ma femme.
16: Bon, tu es.
17: Tout, en Normandie.
16: En déplacement avec Alain Duhamel, non?
6: Je prends toujours les transports en commun.
4: C'est plus compliqué.
17: Ah, des partouzes.
1: En Rolinski, j'imagine que dans vos belles voitures de sport, c'est ça le fantasme.
4: Ouais, c'est le fantasme.
1: Et oui. Alors, est-ce que ça a déjà été fait?
4: Ah oui, c'est ce que je vous disais tout à l'heure, je me suis trompé de pédale.
1: Ah oui. Paul, je ne vous demande pas parce que vous ne conduisez pas.
6: Je pensais que vous alliez pas me demander, justement.
1: Et vous conduisez pas, vous n'avez pas le permis, vous, Polo.
6: Je n'ai pas le permis comme Toen.
16: Même déambulateur, t'as rien?
6: Si, en déambulateur, ça aurait pu, mais non.
1: Vous pouvez passer le permis ou pas, Paul?
6: Ah, pas juste pour ça, mais pour me déplacer, oui.
1: Ah, ça, ce serait drôle.
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1: Une question à la portée de tous pour Inès Laoury. Est-ce que vous pourriez rire sans faire la cochonne, Christine?
17: Non,
1: bravo.
17: C'est ma féminité.
16: Carrière là-dessus, Laurent. Respectez-la.
17: C'est ma féminité. Je vous jure qu'il y a des moments où je suis très féminine.
1: Ah oui, quand?
17: Ah ben, c'est
1: pas quand je vous ai vu descendre de votre moto, là.
17: Ben non,
1: je vous ai vu arriver, descendant de moto. Vous savez, j'ai reconnu vos bottes blanches. Et alors, elle descend de sa moto. J'étais à la fenêtre, pour tout vous dire, du studio. J'avais terminé mes questions. J'avais 5 minutes d'avance. Et j'ai vu débarquer Christine Bravo descendre d'une moto. Déjà, j'étais surpris qu'elle conduise toute seule sa moto.

0: mouvement de barreau, vous voyez, avec les bras. Et comme elle achète des t-shirts trop courts,
1: des crop tops,
0: il y a en plus le bide qui dépasse. Non, écoutez, franchement.
2: Mais Laurent, elle a confondre ses seins et ses genoux, c'est pas cool.
3: Mais je suis désolé.
2: Ça, c'est pas cool.
3: J'ai des moments de féminité.
0: Mais cette... quand?
3: Eh ben, cette nuit, quand j'ai mon mec.
0: Une question culinaire.
1: Ah, il me pète chaud, là.
0: Pour Jean-Philippe Verin, qui habite Savigny en Sancerre.
2: Omelette.
0: On va prendre le blanc de l'œuf, justement. Mmh. Une demi-cuillère à café de beurre. Mmh. 60 grammes de sucre.
2: Meringue.
0: 60 grammes de coco.
2: Et de là, coco, c'est-à-dire?
0: De coco, de coco.
2: Mais genre, coco. Noix de coco,
0: non,
2: ou Nicolas
0: de la,
2: Bedos?
0: De la poudre de noix, de la poudre de noix de coco.
4: Et on fait un congolais. Qui s'appelle plus le congolais, d'ailleurs.
0: Excellente réponse!
4: De Esteban. Merci, Seigneur, vos phrases quand il s'agit de m'honorer, moi.
0: Effectivement, mais le mot congolais vient du Congo, depuis, hein, il faut dire.
2: Oui. Ah bon?
0: On appelle ça aussi un rocher coco, si vous voulez.
3: Ah, vous rajoutez du chocolat dedans?
0: Le rocher coco, c'est aux Antilles. Alors que le congolais, c'est en Afrique.
2: Et on ne peut plus, c'est comme la tête de nègre. C'est comme la couille de papou. C'est l'ancien nom de la religieuse au chocolat.
0: C'est quoi la couille de papou?
2: C'était la religieuse au chocolat, la boule au-dessus, là.
0: Ah bon?
2: C'est François qui me l'a dit.
4: Un faux ou un touch?
2: Ah, c'est bah comme on peut le... plus par rapport au papou.
5: On peut dire quand même la
2: petite boule au-dessus de la religieuse. Il y a une petite.
5: On peut dire une religieuse, ça perd, tout le monde s'en fout.
4: Et c'est comme le gland, bah, ça n'existe plus trop.
2: Bah oui, par respect pour la bite.
4: Et je tiens à dire d'ailleurs que la tropézienne ne s'appelait pas la tropézienne, c'était un gâteau polonais. Et en fait, c'est Brigitte Bardot qui a goûté ça et qui a fait waouh, c'est exceptionnel pendant. Je sais plus quel film.
2: Quel siècle. Et elle a repris avec elle.
0: C'est flou, votre histoire.
4: Non, c'est elle qui a dit. Voilà, ça c'est la tropézienne parce qu'elle faisait un film à Saint-Tropez, donc c'est là quand elle a 17 ans.
5: Et
4: là,
5: c'était fourré par Mouloudji. <Ouais. rire>
0: Madame Okrent, je vous vois regarder Esteban avec.
6: Avec intérêt.
0: Avec,
2: bah, c'est comme la première fois que j'en ai des plantes, t'hallucines. Hein.
4: Ah, mais c'est lequel ce film là, son plus connu? Et Dieu créa la femme, voilà.
6: Bravo.
4: Et bien c'est là qu'elle a dit la tropézienne.
0: Vous n'aviez jamais fait l'émission avec Esteban?
6: Ah non, c'est une découverte, je trouve que.
4: Déjà, elle trouve que.
6: Il chante
4: que...
6: très bien. Voilà.
5: On apprend plein de trucs, hein.
0: Ah oui, grâce à lui, on apprend des tas de trucs qu'on ignorait et qu'on aurait dû continuer à ignorer.
6: Bah non, pas du tout.
4: Et d'ailleurs, c'est comme la Pavlova.
0: Je sens que vous êtes en train de charmer Christine.
6: Mais tout à fait.
4: Et avec ça, encore plus, c'est comme la Pavlova. On croit que c'est un dessert.
2: Il va pas nous faire la Pavlova.
4: Non. On croit que c'est un dessert polonais. En fait, pas du tout. C'est un dessert qui nous vient d'Australie ou de Nouvelle-Zélande. On s'en dispute la paternité.
3: Et tu sais, Gérard Jugnot, ça fait très longtemps que j'ai pas vu un mec mâcher du chewing-gum en ouvrant grand la bouche.
0: C'est sa façon de travailler pour Hollywood.
4: Ah, j'ai pas compris.
0: Je vous l'expliquerai pas dans la pub.
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0: Toute la presse parle de la perle rare que cherche Monsieur Macron. Il y a quelques semaines même, on avait évoqué une autre expression, c'était le mouton à cinq pattes. En fait, on cherche quelqu'un qui n'existe pas quelque part, cette perle rare, ce mouton à cinq pattes. Il y a d'ailleurs une autre expression synonyme qui, elle aussi, est animalière. Laquelle? Quelle est l'expression synonyme du mouton à cinq pattes, de la perle rare?
9: Le dahu.
0: Le dahu, ça, je suis pas sûr que Monsieur Macron cherche le dahu.
3: La poule qui a des dents?
0: Les poules qui ont des dents.
3: Non.
0: Ça, c'est plutôt quand les poules auront des dents.
3: Ouais, je sais.
6: Est-ce que ça a un rapport avec...
3: au moment où je le disais.
6: Est-ce que ça a un rapport avec la mer, Laurent?
0: La mer, non, c'est un animal.
10: Il y a l'oiseau rare. Mais
0: alors, l'oiseau rare, c'est aussi une expression.
10: Ah, je sais c'est quoi.
6: Mais le phénix.
0: Mais c'est plus précis. Et c'est justement, vous avez raison.
10: C'est un oiseau.
6: Un oiseau.
0: Un oiseau rare.
3: Un pélican.
0: Un pélican, non.
9: Un toucan.
11: L'astrogoute.
0: C'est quoi ça, l'astrogoute?
10: C'est une salle de
3: conférence. Il doit faire.
6: C'est un mélange entre un astronome.
10: C'est la dernière boîte. C'est pour
11: Laurent, tu peux pas dire non, c'est pas ça juste. Pourquoi tu
9: m'as chèvre,
3: parce que c'est ce qu'on trouve au Cap-Vert.
10: C'est le merle blanc.
0: Le merle blanc.
9: Ah, le merle blanc.
0: Bonne réponse. Voilà. De Christophe Barbier, c'est le merle blanc. Ah, oui. Et donc, le merle blanc, c'est peut-être monsieur Thierry Baudet, dont on parle depuis hier, qu'on connaissait pas avant-hier, hein, il faut bien
9: encore
0: dire.
9: Encore un animal.
10: Pas du tout, encore un animal, d'ailleurs.
0: Il n'y a pas de chance, monsieur Baudet, d'ailleurs, parce que je pense que depuis l'école, il n'a pas entendu un jeu de mots, une connerie sur
6: Adada
0: son nom.
6: Adada sur mon Baudet.
0: Ouais. Il était tranquille, et là, alors, ça y est, ça va partir.
6: Ah ouais.
0: On va le traiter de bourriquet, de bourricot, de...
10: Ah bah

0: Et surtout depuis hier, Haro sur le baudet, parce que qu'est-ce qu'il en prend hein.
1: Ah oui, ça c'est
2: voilà, estimer les mules.
3: Voilà, on va avoir le droit à, vraiment à toutes les conneries du genre. Le pauvre était peinard avec son nom de famille, tranquille. Comment ça s'appelle, le CESE ?
0: Le CESE, le Conseil économique, social et environnemental.
3: Ça sert à quelque chose, ça, le CESE ?
0: Ça sert à débattre. Il y a 175 membres, 52 syndicalistes, 52 patrons, et puis les CUT, les associations, la société
4: c'était
0: civile.
4: C'était très drôle ce qu'il
0: vient. Et on parle. Mais c'est eux qui ont fait les conventions, vous vous souvenez de la convention
4: citoyenne ? Non, non, c'est bon, merci.
3: Qu'est-ce qui était très drôle?
4: Il parlait de CESE, alors il dit c'est pour s'asseoir. Voilà. C'est pas moi. Hein.
5: J'ai été soutenu par Isabelle.
3: Une CESE pour s'asseoir. Ouais.
4: C'est drôle, ça me fait rire. Voilà.
6: Il y a quelque chose qui me turlupine.
3: Allez-y.
4: Turlupine,
7: ça m'intéresse.
6: Depuis 30 secondes, je suis à l'ouest à cause des bracelets de Crêteville.
4: Ouais.
6: Ah oui, explique-nous ce concept, c'est quoi?
5: J'ai rangé ce matin avant de partir.
4: C'est ta fille.
5: Ma fille a laissé traîner ça, donc je l'ai mis autour de mon poignet.
6: Ah, c'est trop mignon. Depuis tout à l'heure, je suis comme pourquoi il a ça autour. Voilà.
4: Bah si, ça c'est des. On reconnaît les hommes qui ont des enfants. Ils ont toujours des trucs pourris comme ça. C'est vrai.
3: C'est comme c'est vrai que c'est un bracelet de Smarties qu'elle a dû vous offrir.
5: Oui, c'est ça. Oui.
3: Pour la fête des pères, j'imagine.
5: Ah non, non, il traînait par terre.
1: Non, il l'a ramassé, il l'a mis sur lui.
4: Il s'est dit, ça va me porter chance.
1: Pour amener sa petite fille avec lui.
3: Oh, c'est mignon.
1: Parce qu'il avait peur, il avait super peur.
2: Ah, le porte bonheur.
1: Trois ans et demi.
5: J'en ai deux, j'ai un grand modèle aussi, j'ai 6 ans.
1: Ah oui, quand même. Un grand modèle. Waouh.
3: Vous avez beaucoup donné alors.
5: Deux filles, ouais.
1: Oh, deux fois.
5: Ça va. Bah attends, 6 ans, dans le Nord-Pas-de-Calais, elle peut être déjà maman.
3: Et je vous propose Isabelle, vous risquez plus rien.
4: Que d'élégance.
3: Pardon Isabelle, pardon. Ça m'a échappé. Oh, ça m'a échappé.
4: Je vous emmerde.
3: Oh,
4: ça m'a échappé.
3: Je suis désolé, ma.
4: Oui,
1: c'est sûr que c'est pas lui qui rite de se mettre en ça.
3: Mais ah bah ça détrompez-vous, on sait jamais.
1: Ah bon?
3: Ah, oui. Ah bah tiens. Bah,
1: mais oh mais alors ça c'est le scoop de la journée. Alors depuis le temps que j'attends mon tour avec le patron. Waouh.
4: À la queue comme tout le monde.
1: Ah bah, ça y a pas de problème.
3: C'est d'ailleurs dégueulasse parce que c'est effectivement un triste avantage qu'ont les hommes par rapport aux femmes.
1: C'est-à-dire
3: bah on peut même très tardivement donner effectivement naissance.
1: Ça j'ai pas dit ça pour ça.
3: Naissance à un enfant. Oui mais ça n'empêche pas, justement, je peux quand même encore le faire, voyez-vous. C'est le triste privilège qu'ont les hommes par rapport aux femmes.
0: Mais c'est mais c'est la rançon pour les femmes d'avoir l'immense privilège de porter des enfants.
4: Oh, alors, donc il faut payer pour ça?
1: Non.
4: Je ne laisserai pas passer ça. C'est parce qu'on peut créer. Allez, vous êtes bien niqués, après vous ne pouvez plus baiser.
1: Voilà.
4: Vous ne pouvez plus créer plutôt.
1: Oui.
4: Mais c'est monstrueux comme pensée. Et je me demandais pourquoi vous étiez autant critiqué, monsieur Barbier. Et je commence à comprendre. Oh, mais genre, mais vous rendez compte de ce que. Non, mais d'abord.
3: Monsieur Barbier, c'est honteux ce que vous avez dit.
4: Mais alors,
5: honteux, ce compliment.
4: On a le privilège de donner la vie, puis alors sans aucune souffrance, hein, parce que vous avez tellement souffert pour mettre une goutte de sperme. Enfin bon, allez.
2: Excuse-moi, mais parfois, oui.
4: On hurle de douleur, les jambes écartées. On n'a plus de chatte, elle est plus reconnaissable. Après, le mec, il veut plus baiser avec nous. Et allez, c'est pour ça qu'ils ont des maîtresses tout de suite après. Et alors donc, voilà, ça nous apprend
5: c'est
4: bien
5: une
4: fait pour vous.
5: Personnelle,
4: non,
5: ou...
4: franchement, c'est odieux ce que vous venez de dire.
0: Ah ben j'ai bien fait de venir.
3: Oui, mais venez pas trop vite. Allez, une autre question. En tout cas, tout ça est parti de Monsieur Baudet, dont on aura la confirmation aujourd'hui. On n'a plus l'air d'y croire, hein, monsieur.
0: Bah, sa cote a baissé depuis hier.
1: Christophe, il verrait qui, alors?
3: Ah oui, vous verriez qui, vous?
4: Cazeneuve?
3: Ah oui, ça, c'est une bonne question. Bah, oui. Ça, vous verriez qui vous?
0: Qui? Êtes-vous candidat?
3: Oh. Ah.
0: Vous imaginez un gouvernement de grosses têtes?
1: Ah, ça serait génial.
0: Ça serait une bonne solution.
1: Ah oui, ça serait
0: essayé.
1: La
5: voilà, Belgique a vécu 2 ans sans voilà.
0: Non
5: mais sans gouvernement,
1: c'est marrant parce que et François Hollande, il a des chances. Hein.
4: Bon, il a pas du tout.
0: François Hollande, premier ministre de Macron,
4: qu'il soit premier ministre.
0: Qu'est-ce qu'on rigolerait? Pourquoi?
4: Non, bah non, réfléchis, attends, la tête, c'est pas que pour porter les cheveux, réfléchis un peu.
3: Bon, bah, je crois que là, on a bien fait le tour. Ouais. Chanc.
2: On est vraiment sur de la bonne analyse politique. Oh, mais moi, resserre-moi un picon quand même. Hein.
1: Et sur des belles énergies.
3: Chacun, on a pris pour son
6: grain. Oui.
3: On se retrouve après la pub.
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3: Ma question là qui vient va être toute simple évidemment et ce sera une question pour Henri Poirier qui habite Oudan. C'est où se trouve le mur?

0: le plus long en France. Le mur le plus long
1: c'est pas dans
0: en France.
1: Le sentier.
0: 33 km de mur.
2: C'est pas la ligne Maginot ?
0: Vous avez dit quoi ?
1: C'est pas dans le sentier.
0: Pourquoi dans le sentier ?
1: Peut-être ils ont fait un petit mur de l'inventation pour eux.
0: Non.
3: Ah, c'est les soldes, c'est les soldes.
4: Je suis marre. Est-ce que c'est un mur vraiment ou une fortification ?
0: Alors, c'est un peu les deux.
5: C'est pas un rempart Vauban.
0: Ah, c'est pas un rempart Vauban.
1: Donc, c'est pas
0: à
1: Besançon.
2: Sur une île,
1: la ligne Maginot ?
2: Est-ce que des films y ont été tournés ?
0: Oui, évidemment.
4: Est-ce que c'est autour de Paris, les fortifications de Paris?
0: Non, c'est pas autour de Paris.
1: Où? Dans le centre? Dans l'est? Dans le sud?
5: Est-ce que c'est un mur qui sert à quelque chose, Laurent?
0: Ah oui, oui, bien sûr. Alors, il y a quelques brèches maintenant, évidemment.
5: Une prison, c'est un mur de prison.
1: Roselyne Bachelot.
0: Il y a des portes qui ont été percées, évidemment.
5: Ah bon,
0: mais
5: pourquoi, évidemment?
0: Parce qu'il fait quand même 33...
4: Est-ce que ça entoure une ville?
0: 32 kilomètres de long.
4: Est-ce que ça entoure une ville?
5: Oui,
2: c'est pas Briançon?
0: Alors, ça n'entoure pas une ville, non.
5: Mais ça entoure quelque chose.
1: C'est dans les égouts.
2: Carcassonne,
0: non.
1: C'est pas dans les égouts.
2: Ah, c'est pas des remparts, alors.
0: Ce n'est pas des remparts.
1: Laurent, vous voulez pas nous aider à le situer, cette ville, géographiquement?
0: Ben, si vous me posez des questions.
1: Est-ce que c'est dans le sud?
0: Dans le sud, non.
2: Dans l'est?
1: Dans le nord?
0: Dans le nord, non.
5: Dans l'est?
4: Dans l'est?
0: Dans l'est, non.
1: Dans le centre?
0: Dans le centre, oui.
1: En Auvergne.
0: En Auvergne, non.
5: Est-ce qu'il faut une échelle pour monter dessus?
0: Oh bah oui, quand même.
5: C'est
0: oui.
5: Pas en Auvergne.
1: Ça a été construit en quelle année?
0: Ce n'est pas en Auvergne. Ça a été construit. Ça a commencé à être construit en 1519.
1: Quel jour?
2: Ça a été construit pour la. Ça a été construit pour une guerre particulièrement.
0: D'ailleurs, ça a commencé très exactement. Pardon, la construction en 1542.
5: Est-ce que c'est à flanc de falaise?
0: Ah, pas du tout.
4: Non, est-ce que ça sert à arrêter une inondation?
0: Alors, la hauteur du mur, c'est 2,50 mètres, quand même.
5: Ah, bah, c'est important, Laurent.
1: Ah,
5: voilà, ça nous éclaire.
1: C'est pas une digue.
0: Pardon?
1: C'est pas une digue.
0: Ah, c'est pas une digue.
1: C'est pas sur le canal du Midi, non?
0: Pas du tout.
2: C'est en pleine montagne?
0: En pleine montagne, non.
2: On sait pourquoi il a été construit, ce mur. Est-ce que c'est pour sauver quelque chose, pour sauver une région?
0: Au début, ça a été mal accueilli, hein, ce mur.
2: Par
0: la population locale.
5: En 1500, ça a été mal accueilli.
0: Voilà pourquoi, très vite, à peine 7 ans après la construction du mur, on a fait des brèches dans le mur, des portes dans le mur.
1: Est-ce que c'est pas...
0: C'est comme un rempart, évidemment.
2: On l'avait construit un peu pour les mêmes raisons que Donald Trump voulait faire son mur, pour séparer deux populations.
0: Non.
2: Est-ce que c'est une enclave géographique?
0: Non.
1: Est-ce que ça délimitait une frontière à l'époque?
0: Non plus.
5: Est-ce que c'était pour se défendre? Puisque
0: oui,
5: à l'époque féodale,
0: comme tous les murs, les murs c'est fait pour protéger.
4: Est-ce que c'était pour se protéger de la peste?
5: Il y a des murs qui sont pas faits pour se protéger.
0: Pourquoi vous faites un mur si vous protégez pas du mur?
5: Si t'as envie de faire un mur, tu fais un mur.
4: Est-ce que ça entourait un hôpital? Est-ce que ça entourait un hôpital?
0: Un hôpital, non.
2: Est-ce qu'on a failli le détruire?
0: Non.
1: Vous l'avez vu, Laurent, ce mur?
0: Non, jamais vu ce mur.
2: C'est François 1er qui a lancé la construction?
0: J'ai peut-être vu un bout du mur de loin, hein, parce qu'il fait 32 kilomètres, donc.
5: Ah oui?
0: Oui.
2: C'est fort sur plusieurs départements? Même sur plusieurs.
0: Ça, c'est vrai que, les travaux ont commencé avec François 1er, ça, c'est sûr.
5: Ah, voilà, on le visite.
0: Mais Henri II, son fils, a donné l'ordre de continuer les travaux en son absence.
5: Ah la vache, Henri II, il a fait ça.
0: Ah oui.
2: Pas loin d'Orléans?
0: C'est en tout cas une ancienne province qu'on appelait l'Orléanais à l'époque. Ça, c'est sûr.
2: C'est pas qu'il y a des châteaux,
4: c'est
2: les châteaux de la Loire,
4: les châteaux d'Aloire.
0: Alors, les châteaux.
2: Château de Chambord, château de Chambord.
1: C'est l'enceinte de château de Chambord.
4: Pour entourer les chasses de Chambord.
0: C'est l'enceinte, le mur du parc forestier du château de Chambord. Bonne réponse de Roselyne Bachelot et Johan Rioux. Alors là, Christine, bravo.
5: Il me semblait
0: que vous faisiez des émissions qui s'appelaient Sous les jupons de l'histoire.
5: Oui, voilà, excusez-moi, j'ai pas pris un mur sous les jupons. Et toi, j'ai pas pris des cours de mur. Si tu veux,
0: on aurait pu croire.
5: Des cours de mur.
2: Pourtant, t'es bien mûr, hein.
5: Pourtant.
2: Bien...
4: et dire que j'ai été ministre de la chasse et que je suis allé à Chambord.
0: Oh. Eh bien, oui, le mur du parc forestier, non pas du château, fait bien 32 km. De long, il a été construit donc au cœur du plus grand parc forestier clos d'Europe, autour du château de Chambord. Vous me demandiez dans quelle région? C'est la région Centre-Val de Loire, précisément, anciennement l'Orléanais. Bonne réponse quand même, on y est arrivé.
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0: Vous pourriez encore participer à une épreuve d'athlétisme, Rachel?
7: Oui, mais pas au triple saut.
0: Ah, pas au triple saut.
7: Parce que c'est
8: quand même.
7: Non. Non, parce que c'est quand même...
0: Le triple saut, il est en face de vous.
7: Voilà, voilà, voilà. Alors, à part, en parlant de saut, vous m'avez gâté, hein, parce que je suis à côté pour la première fois d'Adil Rami. Je suis très honorée. Merci beaucoup.
8: C'est mieux d'être en face, peut-être.
0: Ah oui, j'ai décidé de lui présenter toutes les grosses têtes féminines, les unes après les autres.
8: Et il va choisir après.
9: Et moi, je suis jaloux, je commence à être jaloux parce que j'ai joué au foot aussi. Je suis très bon au foot. Mais oui.
10: T'as pas joué au foot, on t'a tapé dedans sur le ballon.
8: Et dis donc, ça te fait quoi d'être comme ça parmi que des femmes, que des femmes?
10: Comment?
8: Ça te fait quoi d'être parmi des femmes seulement?
10: Ben c'est bien.
7: Ouais,
0: c'est... Elle est comme vous. Elle est comme vous après un match, elle a des problèmes d'articulation.
8: T'es joueur de foot, non? T'es joueur de foot?
7: Oui, oui.
10: Ouais, putain de temps, je l'ai été.
9: Ah bon. Champion alors... du monde, Rachel, il a été champion du monde.
7: Champion du monde de foot. Ah bah d'accord, bah merci, bah on a rien à voir.
8: Je croyais qu'elle était journaliste, excuse-moi, je te connais pas.
0: Pardon?
8: Je croyais qu'elle était journaliste.
0: Qui?
8: La jeune femme là-bas?
9: Elle est journaliste.
7: Non, enfin, on parle pas de Rachel, on parle d'Adil.
8: Je parle des deux en même temps, de gros. Parce que c'est la première fois que je fais une émission avec eux deux. Au moins, ils sont beaux, eux.
7: Calme-toi, maman.
8: Avec des boudins,
7: calme-toi,
8: dis.
10: Qu'est-ce
7: calme-toi.
10: Que vous dites, qu'est-ce que vous dites.
8: Ils sont beaux, eux. C'est agréable à regarder. C'est pour ça que je me suis mis de ce côté.
0: C'est vrai qu'on a là un joli couple. Mais pardon, monsieur Rami était déjà en couple avec Liane Folly. Parce qu'il préfère les dames, pardon, Liane,
7: ah bon,
0: mais les dames un peu plus âgées, a-t-il
7: dit. Ah, c'est
0: dit.
7: Vrai?
8: Ouais, c'est ça. Ah, alors, oui. Dis donc, si un jour on est ensemble, tu me prêteras ton pull?
0: Mais pourquoi son pull?
8: Il a un beau pull.
0: Ouais, bon, enfin, écoutez.
10: Mais non, mais j'aimais bien les plus âgés quand j'avais 18 ans. J'en ai 38.
7: Voilà.
10: C'est compliqué maintenant.
8: Non, mais c'est bien, j'ai ça, de l'expérience, de la conversation.
10: De la conversation, parce que j'en ai pas beaucoup, moi.
7: En même temps, c'est pas ce qu'on demande le plus.
9: Mais si vous aimez pas.
0: Vous, alors, je vous présente quand même Adil, effectivement, ouais. Rachel Kahn.
10: Enchantée.
7: Très honorée.
0: Qui a été athlète, c'est vrai, mais aussi conseillère à la culture pour la région Île-de-France, qui a failli devenir à nouveau au ministre. Enfin, à nouveau. Elle a raté une fois, elle vient de rater une deuxième fois.
7: Une troisième fois.
0: Une troisième fois. Mais elle a encore ses chances, parce qu'on ne sait pas combien de temps Mme Dati restera à la culture. On ne sait pas combien de temps Mme Oudéa Castéra restera au sport. Donc elle se tient prête, Rachel.
7: Dans les starts.
0: Ah, vous êtes toujours postulable.
7: Ah bah oui, après, il faut demander au président de la République.
0: Et, vous, et vous, Chantal, vous êtes toujours postulable.
8: Oui.
0: Monsieur Rioux, la dernière fois qu'on a fait l'émission ensemble, c'était au Lido et vous étiez habillé en femme.
7: Ah oui.
0: Talon aiguille, barésie. Oh. Qu'est-ce qu'a dit votre nouvelle fiancée, Nathalie, alors?
9: Elle est très, très, très, très fière de moi. Et tout. Oh. Ah, oui. Elle écoute tout. Elle écoute
0: toute l'émission. Elle est lesbienne aussi, alors. Oh.
8: J'ai vu la vidéo.
7: Ouais, moi, j'ai raté un épisode. Il a une nouvelle fiancée.
8: Bah oui, moi aussi, je savais pas.
7: Bah oui,
8: fiancée,
7: oui,
8: mais il l'a. T'as une fiancée.
9: Ouais, mais on a eu une réunion de crise samedi matin parce qu'elle avait écouté le podcast. Et maintenant, il faut plus parler de nous deux. Et donc.
7: Ah bah, tu parles, on va se gêner. Ah, parce que
9: non,
7: tu l'as
9: vu n'importe là. Quoi. Je vous assure, je suis arrivé en retard à un reportage parce que on a eu une petite réunion de crise samedi matin.
7: Une réunion de crise.
8: Une réunion de crise au lit. Vous étiez au lit ou pas?
0: Une réunion de crise. En face à face ou
9: non, par téléphone.
7: Oh, oh, elle était joliment guide, Nathalie.
0: Mais elle est toujours par téléphone, comment ça se fait? Pourquoi vous la voyez jamais
7: parce
0: en vrai?
7: Parce qu'elle est virtuelle, elle existe
9: pas. Bah non, mais parce qu'elle habite dans le sud-ouest et donc on est un peu loin.
8: Il est compliqué maintenant d'aller dans le sud-ouest.
7: Qu'est-ce qu'elle fait dans la vie, Nathalie?
9: Vous avez vraiment créé une situation de crise.
7: Qu'est-ce qu'elle fait? Il est tout rouge dans la vie, Yohann.
9: J'ai failli divorcer avant même de me marier.
7: Avant même de la connaître. Et qu'est-ce qu'elle fait dans la vie, Nathalie?
9: Mais je ne peux pas dévoiler. Laurent, vous promettez de ne plus me parler de ça.
0: Elle est où dans le sud-ouest?
7: À Carcassonne.
8: On va l'appeler.
9: Vous savez bien, Laurent, je peux tout faire pour vous, mais là, il faut que je préserve ma vie privée. Oh.
0: Alors écoutez, je vais enchaîner avec une première citation, comme ça on va oublier Nathalie. Une citation pour Mme Doré, Amandine Doré, qui habite dans la Marne, qui a dit « Oh Seigneur, accordez-moi la patience !» Et tout de suite. Jean-Yann qui a dit ça. Eh bien c'est une bonne réponse que Chantal Latsou, c'est Jean-Yann. Une citation pour Timothée Mio, qui habite Belleville-sur-Vie, en Vendée, qui a dit « La meilleure façon de prendre un autobus en marche, c'est d'attendre qu'il s'arrête.
8: » Francis Blanche.
0: Non, mais...
7: Pierre Dac.
0: Pierre Dac, bonne réponse de Liane Folly et de Michel Bernier. pour Michel Dizelin, qui habite Morestel dans l'Isère, qui a dit « Arriver dans la surface et ne pas pouvoir tirer au but, c'est comme danser avec sa sœur. »
9: Ah oui, c'est pas Maradona.
0: C'est Diego Maradona. Bonne réponse de Johan Rioux. Une citation plus intellectuelle pour Charles Miraki, qui habite Ouasserie en Seine-et-Marne, écoutez bien, qui a dit « Beaucoup prétendent que je suis un menteur, mais aussi affabule. Les plus grands mensonges me concernant, c'est de la bouche des autres que je les ai entendus. Je pourrais les démentir, mais comme je suis menteur, personne ne me croirait. » C'est joli.
9: Français.
0: Ce n'est pas français.
8: Woody Allen.
0: Ça a été traduit. Woody Allen, non, mais c'est quelqu'un qui faisait le même métier que Woody Allen.
8: Donc un réalisateur.
0: Un réalisateur.
7: Hitchcock.
0: Hitchcock, non.
7: Spielberg.
0: Toujours vivant. Orson Welles, non, vivant. Non, il est mort en. Il est mort il y a 30 ans, en 93.
7: Ah oui, il est américain. Bon, alors,
0: est-ce qu'il n'est pas américain?
7: Il est italien. Italien.
0: Il est italien.
9: Visconti.
7: Non.
8: Dino Rizzi.
0: Non.
8: Fellini.
0: Fellini, et vous dites
7: Federico.
0: Alors, c'est pas Federico.
9: Federico.
7: Ah, c'est
0: Federico.
7: Federico.
0: Il n'y a pas de R.
7: Federico. Ah, je croyais qu'il s'appelait
0: Federico Fellini. Bravo, Chantal. Federico Fellini.
11: À suivre.
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0: Ah, une question que j'avais gardée pour votre retour, monsieur Adil Rami. C'est pas du Disney, mais c'est une auditrice qui s'appelle Pauline Etchard à Talence, qui a remarqué, oui, parce qu'il est spécialiste des films de Disney.
10: Ah, ça m'étonne pas, moi. On l'appelle le bourriquet du football.
8: Et pourtant, il s'est passé une courge. T'as pas vu Cendrillon?
14: Non. Là,
0: c'est une de vos autres.
15: C'est la seule question où il se fait pas miquer.
0: C'est une de vos autres spécialités.
14: La baise.
0: Et madame, madame Pauline Etchard a remarqué que vous aimiez ça. Alors, elle vous demande ce que sont que les okobos, les pichous, les baxa, les caliga et les carbatina.
10: C'est des animaux.
0: Des animaux, non.
10: Des végétaux.
0: Non.
15: Les carba quoi?
0: Des pichous, des okobos, des baxa, des caliga ou des
10: pygmées, c'est des pygmées?
8: Des bakugan.
0: Ou des carbatina.
15: Carbatina. Ah, c'est un manga, non?
14: Vous êtes toi qui me connaît?
0: Ah, oui, vous connaissez bien.
15: Pas des Pikachu, des trucs comme ça?
14: Parce que j'aime, moi, je suis un geek. Est-ce que ça a à voir avec le monde du geek?
0: Rien à voir avec le geek, mais c'est quelque chose pour lequel vous avez une vraie passion. Elle l'a entendu, vous l'avez dit, et moi, j'en suis témoin, je m'en rappelle très très bien.
15: Voilà, mais il dit tellement de conneries, Laurent.
10: C'est des noms de très méchants.
14: Justement, je sais pas grand-chose, donc c'est pas
8: le nom des bêtes et méchants. Non?
15: Ça veut dire quoi, ça?
8: Bêtes et méchants. Il y a les bêtes.
14: Ah, c'est des méchants.
15: Les mignons.
8: Oui, les méchants.
0: Non, pas du tout.
8: Alors, des prénoms de DJ.
0: Non plus.
14: Non, je suis pas.
8: Des bouteilles de vodka.
0: Non plus.
14: Non, je suis pas un alcoolique.
0: Qu'est-ce que vous aimez, monsieur Rami?
15: Il aime le foot, c'est que les remplaçants.
14: Alors, qu'est-ce que j'aime? J'aime les Disney.
0: Oui. Quand vous êtes avec une femme.
15: À part moi, Adil, qu'est-ce que tu aimes?
14: Qu'est-ce que j'aime quand je suis avec une femme?
0: Oui.
8: Des noms de petites culottes.
0: De petites culottes, non.
8: De soutien-gorge, non.
0: Ah, allez-y, laissez-le.
14: Elle est forte. Mais c'est vrai que je suis un petit peu fétichiste des pieds.
0: Alors, c'est quoi?
8: Des chaussettes.
0: C'est des chaussures. Bonne réponse.
8: Un fétichiste des pieds, encore.
10: Attends. Ça veut
15: c'est
10: dire
15: très
10: quoi
15: exigeant d'être fétichiste des pieds, parce que la plupart des pieds sont moches, je trouve. Ouais. Donc, ça demande beaucoup de recherche.
14: Je suis très, très observateur.
0: Ouais, le pichou, c'est un mocassin porté par les Américains, les Indiens. Okobo, c'est une chaussure traditionnelle japonaise. Et les baxa, caliga ou carbatina, c'était des sandales à l'époque des Romains. Donc évidemment, uniquement des chaussures dont vous ne connaissiez pas le nom. Mais en revanche, madame Pauline Etchard, vous connaissez bien.
14: Incroyable.
0: Parce qu'effectivement, vous aimez les pieds. Montrez vos pieds, Ziz.
16: Oui, regardez, je suis Cendrillon.
10: Oh, c'est beau.
16: Balmain Chanel, collection.
10: Oh, bah c'est très beau, non,
14: regarde, je regarde souvent les pieds, parce que je sais pas, c'est là où on peut voir la personnalité de la personne aussi.
0: Dans les pieds.
14: Les mains,
15: rien
14: les pieds.
15: À foutre aux grosses têtes,
14: les mains,
15: en fait.
14: Les pieds.
15: C'est les petits pieds que tu devrais faire,
8: un
15: toi.
8: Un pied bien entretenu, comme une main bien entretenue.
10: Ah ouais, un bon coup
8: signe
10: de
8: pied.
14: Bah ouais, c'est propre.
10: Un bon coup de pied au cul, ça marche.
14: C'est m'est déjà arrivé plusieurs fois de voir une très jolie fille, d'être avec elle, ça, et quand je vois les pieds, je peux pas.
0: Ah oui?
14: Ouais, ouais, je peux pas.
11: Ah, à ce point?
14: Ah ouais, ouais, ouais.
11: Même un pied beau, tu peux, t'aimes pas?
14: Un pied beau, si.
11: C'est joli, un pied beau.
14: C'est propre. C'est quoi un pied beau? Un beau pied, tu veux dire?
8: Non. Non, t'es un handicapé.
0: Alors, c'est un magicien. Alors, monsieur Rami, s'il y a une jeune femme qui vous dit j'ai deux pieds beaux, ne croyez pas qu'elle a des beaux pieds. Vous allez être déçu.
15: Ou surpris, ou surpris.
11: Ça va peut-être te plaire, mais là, c'est un autre délire. Là, ça mérite une consultation.
0: En plus, c'est très rare, deux pieds beaux. C'est un seul, généralement.
11: Montre, Sylvie, montre.
17: Non, mais je t'en prie.
15: Déjà, un, t'es dans la merde.
11: Montre-lui, Sylvie, je pense que c'est mon.
0: Une question pour Anthony Guérin, qui habite l'île Jourdain. Une question qui nous emmène en Belgique, où Guillermo Peixoto a fait un tabac. Il est portugais, Guillermo.
18: Oh là là, ça s'entend tout de suite.
0: Et il est DJ, mais ce n'est pas un DJ comme les autres.
17: Padre Guillerme.
0: Expliquez.
17: Il a 1 million de followers.
0: Et expliquez qui c'est.
17: En fait, c'est un prêtre qui considère que pour attirer les jeunes, il faut être DJ. Attention. Et donc, il s'est mis aux platines et il mixe.
15: Ouais. Aux blondes platines.
16: Ah oui, j'ai lu ça, oui.
15: Ça m'étonnerait pas.
11: Et les enfants passent sous la télé DJ.
0: Effectivement, le curé qui enflamme les dance floors, c'était un papier dans le Parisien hier. Le Padre Guillermo est un curé portugais.
15: Je lui laisse pas 3 semaines.
0: Oui, parfois la notoriété,
15: c'est
0: ça pas que du bon.
15: Ça va très très vite.
17: Et c'est pas là où on dit bonne réponse de Sylvie Tellier.
0: Ah, vous avez
17: parce
0: raison.
17: Que c'est rare.
0: Bonne réponse de Sylvie Tellier.
15: Ah, c'est son truc, les ecclésiastiques.
0: Il a commencé au bar de la paroisse. Le pape.
15: Ah, ça fait sérieux.
0: C'est le David Guetta du clergé, vous voyez.
11: David Guetta. David Guetta, c'est Jean-Philippe Janssen sans Botox. Moi, il est quand même pas mal.
0: Alors que lui, Guillermo Peixoto, c'est plutôt une sorte de Johan Riou avec un avec un col romain.
11: Comment ça? Un curé qui est gros et chaud encore. Ça m'étonnerait.
0: Oui, un curé gros et chaud. Comme sur les camemberts, vous voyez.
11: Ouais, c'est vrai.
15: Ah oui, le vrai.
17: Bah, oui.
15: Mais il ferait plus de trucs comme ça, des curés Chippendel à la fin de la messe. Ça arrache la salle. Mais ils le font, hein. Ils le font, mais pas tant que non. On fait pas, ouais.
19: Mais ça rassemblerait les brebis égarées. Toutes les salopes iraient à la messe, hein. Ça, c'est.
17: Ah, ce qui est quand même bizarre, c'est que le même week-end, en fait, il y a un moine qui est DJ, puis il y a le pape qui canonise un mec qui a des positions assez particulières, quand même. Hein.
11: Wow, c'est quoi les positions?
17: Ça n'engage que moi.
11: Les positions du Kama Sutra, tu veux dire?
17: Non,
0: elle parle du roi Baudouin.
17: Bah oui, il va canoniser le roi Baudouin qui quand même, qui a fait semblant de ne plus être roi pendant 2 heures pour pas valider une loi.
14: Ne regarde pas, je connais personne.
0: Et elles deviennent politiques, les ministres.
11: Mais ça va pas, Sylvie.
17: Non, c'est pas politique, c'est féministe.
15: Encore une traite.
0: Voilà. Moi, je croyais recevoir Sylvie Tellier, j'ai Sandrine Rousseau, dis donc.
17: Ah non, rien à voir. Mais bon, c'est vrai, aujourd'hui, si effectivement il faut que l'église s'ouvre un peu, moi je trouve
11: Alors pas trop non plus.
17: Que prendre position contre l'IVG, c'est un truc qui est quand même hyper bizarre, quoi.
14: IVG, ça me parle, ça.
17: Ça te parle, ça?
15: C'est rien à voir avec le train à grande vitesse. Hein.
17: Non, mais.
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0: Une question pour madame Michèle Demange qui habite en Haute-Garonne.
22: Ah, très bien.
0: En 1890, qu'est-ce que Frédéric Delair a été le premier à numéroter?
22: Ah bon?
0: C'est une question très difficile, autant vous dire.
11: C'est
0: qui a quand même un lien avec l'actualité, si vous avez bien lu.
19: Ah oui, sinon elle n'aurait pas lieu d'être, cette question.
11: Est-ce qu'il numérote les électeurs?
0: Il pose parfois des questions d'ordre culturel qui n'ont pas de lien avec l'actualité.
11: Il numérote les parrainages?
0: Mais les parrainages, non.
15: C'est lié au plaisir?
0: Qu'est-ce que vous appelez plaisir, monsieur?
22: Je sais pas, celui qui a inventé le match compteur à la sortie des putes ou un truc comme ça. Là.
0: Alors non, si c'est le sexe, non, mais c'est du plaisir.
22: C'est la bouffe.
0: Alors oui, la bouffe, oui.
22: Bon.
11: La numéroté, les saveurs.
0: Alors c'est lié à des animaux, oui.
19: Et numéroter les morceaux de viande, non, c'est ça?
11: Les abattis.
0: Alors c'est vrai que ça concerne de la viande.
11: Il y a des tableaux qu'on voit. Il faut numéroter les abattis.
17: Il numérote les parties du corps.
11: Mais oui, c'est le tableau chez le boucher.
19: Oui, que la vache.
17: Ah oui,
19: Il y a
17: une grosse vache.
0: Ouais.
17: Pas des drums secs.
11: Non, il parle du miroir. Valérie, pas le miroir, chez le boucher. Ouh, Jean-Fille.
17: Et puis, il y a plein de chiffres.
0: Rien à voir.
11: Les vitamines.
0: Rien à voir avec la viande de bœuf.
1: Le poulet, alors.
11: Ça concerne les volailles.
0: Les volailles, oui.
11: C'est pas sur les oies.
1: C'est sur la dinde.
0: Les dindes, non.
1: Le foie gras.
0: Non.
3: Les oies.
0: Les oies, non.
1: Mais qu'est-ce qui a fait numéroter quoi sur ces poulets?
18: Ah, les canards.
0: Les canards, oui, mais comment, pourquoi?
18: Ah ben, parce que ceux qui étaient sur les lacs dans le bois de Boulogne.
1: Ah, les canards putes. Ils ont un col vert.

0: tout vous.
1: Ouais. C'est les seuls que tu peux tirer dans les coins.
2: Alors, est-ce que ça a un rapport avec des canards vivants ou des canards morts?
1: Ah bah non, le canard est mort quand il le numéro.
2: Ah, c'est le canard PC.
1: Non.
3: Avec les foie gras de canard?
1: Non, oui. Non, bah. Pourtant, je sais que vous, monsieur Junio, vous avez dû voir ces canards numérotés.
3: C'est la fête pour l'argent.
1: À la tour d'argent. Bonne réponse de Gérard Junio. Expliquez, Gérard.
3: J'ai jamais mangé parce que je trouve ça effrayant. C'était le canard au sang. On prenait un canard, on l'écrasait pour sortir le sang. C'était horrible.
1: Effectivement.
3: Et ils étaient numérotés, je crois.
1: La tour d'argent va fermer provisoirement. Là, vous pouvez y aller jusqu'au 30 avril. Mais après, il faudra attendre le 1er février 2023. C'est un restaurant qui est une véritable institution à Paris où les plus grands de ce monde sont allés. 15 quai de la Tournelle avec vue sur Notre-Dame de Paris.
4: Et la péniche de Christine Bravo, ça cache la vue, je te dis.
1: Ou sur l'incendie, ça dépend des jours. Mais en tout cas, c'est évidemment une institution parisienne qui existe depuis très longtemps. Et Frédéric Delaire, c'est le premier maître d'hôtel, propriétaire en 1890, qui a servi en salle le fameux canard au sang, tel qu'on le connaît encore aujourd'hui. C'est évidemment ce qui fait la renommée du lieu, entre autres, hein, parce qu'il y a la vue quand même aussi, mais c'est le célèbre canard de la tour d'argent qui est découpé devant vous à bout de fourchette sans toucher le plat, paraît-il. Il faut faire ça comme ça, vous voyez. Et le canard au sang est découpé et numéroté depuis le numéro 1.
3: Il est écrabouillé dans un truc, je crois, surtout.
1: Et voilà, qui a été découpé en...
5: Est-ce qu'il est sélectionné? Est-ce que j'en ai numéroté parce qu'il est un peu prestigieux?
1: Non, il est numéroté parce que c'est
6: comme une œuvre d'art.
1: Comme une œuvre d'art, parce que c'est comme ça, on numérote tous les canards au sang découpés à la tour d'argent depuis 1890. Je serais intéressé de savoir à quel numéro
4: là. Ah, oui, oui. Je ne comprends pas ce que ça veut dire numéroter un canard au sang.
1: Joyce, dites-lui.
6: Mais c'est comme une œuvre d'art, une pièce unique. Mais moi, je me dis que les associations doivent être folles.
4: Mais quand tu l'as mangé, c'est une pièce unique. À ce moment-là, on se l'est caché.
6: Mais c'est pas numéro. Ça, c'est
5: contre on le détruit. Une association des amis des canards numérotés.
6: Non, mais c'est.
5: Ce monde va très bien.
6: C'est un peu.
5: Très bien.
6: C'est un peu barbare d'arriver avec ton canard comme ça que tu découpes à table.
5: Mais c'est un resto.
1: Oui, c'est un restaurant qui a eu 3 étoiles. Je ne sais pas s'ils les ont encore.
3: Ouais, il a tout perdu.
1: Mais à une époque, ils ont eu 3.
5: C'est le cadre qui est joli aussi. C'est la vue là sur.
1: Alors la moquette est affreuse en revanche.
4: Oui, c'est. Oui.
1: Alors moi j'y suis allé.
5: Mais c'est pas pour partouzer, c'est pour manger. Que... Forcément, Laurent, bah oui, il arrive le menu, il a rien à foutre. Mais les gens s'assoient et mangent, Laurent, excusez-nous. Voilà. Ils sont pas à quatre pattes en train de faire l'hélicoptère avec Stevie. Voilà. Excusez-nous d'avoir les vies normales, nous.
1: Olivier, vous avez dû y aller, vous, à la tour d'argent.
7: Oui, oui.
1: Eh ben oui, c'était bien, alors, le canard au sang.
7: Vous voyez longtemps, j'ai oublié.
1: Ah ben,
7: Il y a un numéro dans les toilettes quand vous tirez la chasse d'eau. Moi, j'étais le 121 832. Il numérote les canards et il donne des dossards aux crottes. Voilà. La folie du numéro dans cette institution.
3: Bah, c'est le même numéro que ce que t'as mangé.
1: Oui, c'est la chasse aux canards.
4: Ah oui. Voilà.
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1: C'est vrai, je vous imagine sur le bateau d'Olivier, à la première chanson, vous tombez à l'eau, vous voyez.
4: Ah, mais je pourrais chanter sur ton bateau.
7: On le garde.
4: Iseo Santiano, 18400.
2: Attention, tu peux mourir dans 2 secondes, fais gaffe.
4: Non, mais j'adorerais être sur la proue de son bateau.
7: On le gardera pour la pêche au vif.
4: Et entonner. Oh mon bateau, tu es le plus beau des bateaux. Et ça peut marcher en faisant « Oh mon Kerso, il n'y a rien de plus beau, rien de plus beau que le beau Kerso.
2: Non, pas trop. Alors tu vois, à un moment j'aimais bien quand tu chantais, mais là c'est fini.
4: J'ai toujours rêvé de faire l'amour avec un marin bourru.
1: Alors il faudrait que le marabourou soit vraiment bourré. Oh non, monsieur de Kersauzon, vous laissez pas faire par ce type infernal qui est Beaugrand.
7: Attends, c'est ma semaine de bienveillance.
1: Ah, c'est vrai.
0: C'est cool.
2: Ah, ça, c'est alors, pas vrai. Donc, on est bien tombé alors.
7: Ouais, bah, ça va pas durer. Hein. Je suis à la fin de la semaine. Elle se termine dans 10 minutes, ma semaine de bienveillance.
1: Non, attendez, parce que la semaine dernière, vous m'avez, cher Olivier, Dieu sait que je prends les.
7: On dit pas cher Olivier, on dit très cher Olivier.
1: Très cher Olivier. Dieu sait que je prends des précautions quand je m'adresse à vous.
7: Fais attention, fais attention.
1: Mais la semaine dernière, vous m'avez quelque peu agacé parfois, en étant trop souvent sur votre téléphone portable, mais vous aviez une excuse, vous m'avez dit, j'ai un nouveau téléphone, je ne sais pas encore comment le faire fonctionner.
7: Mais c'est exactement
2: ce que je sais toujours pas.
7: Je sais toujours pas.
1: Parce que là, je vous vois encore sur votre téléphone.
7: Mais oui, j'essaie de le mettre silencieux.
2: Donne, je vais te le faire.
7: Non, tu touches pas à mon téléphone.
0: Non, mais il découvre un smartphone, on dirait une poule devant un couteau, c'est génial.
7: Oh, mais j'assume, hein.
0: Là, on le voit, il scroll.
7: Je dois avoir l'air aussi con devant mon téléphone que toi sur un bateau, donc le problème. Bon, là, il est réglé. Je ne suis pas gêné du tout, tu vois.
1: Alors,
7: chier, ouais.
1: Attends. Alors, le temps que M. de Kersauzon règle son téléphone...
7: Ah ben, l'état de l'émission va être fini. On va être à la valise.
1: Le temps qu'il le mette en mode bateau, hein, j'imagine.
2: Oui.
1: Voici une citation pour Catherine Delorme, qui habite Vic-sur-Mer, dans la Manche, qui a dit... L'alcool tue, mais combien sont nés grâce à lui?
2: Jean-Yann, c'est Coluche.
1: Coluche, le troisième. Pierre Desproges, bonne réponse, c'est Pierre Desproges.
11: C'est très drôle.
1: Une citation pour Clément Destal, qui habite Gaillon dans l'Eure, qui a dit « Dites à quelqu'un qu'il y a 300 milliards d'étoiles dans l'univers et il vous croira. Dites-lui que la peinture n'est pas sèche et il aura besoin de toucher pour le dessus. »
7: Ah, c'est très vrai. Oui.
11: C'est très drôle.
2: Francis Blanche.
1: C'est pas Francis Blanche.
2: Pierre Dac.
1: C'est Pierre Dac. Bonne réponse de Valérie Mérès. Alors, plus difficile, la citation suivante pour Quentin Marnet, qui habite La Roche-sur-Yon, c'est en Vendée, qui a dit « Parfois, on cherche le bonheur comme on cherche ses lunettes quand on les a sur le nez. »
0: Ah, Jean Castex. Ah.
2: Oh,
7: Laurent Ruquier.
1: Oh, c'est joli, avouez, hein, non
2: c'est
7: un écrivain.
1: Alors, c'est un écrivain, dramaturge, essayiste, romancier, surtout.
2: Mort
1: Mort.
7: Français. 20e siècle,
1: quand même. Il fut président du jury du Festival de Cannes en 1957.
12: André Mauroy.
7: Il faut pas donner de date.
1: Oui, mais là c'est pas
7: donner de date.
1: C'est pas la date de naissance, c'est même pas celle de là. Vous connaissez par cœur tous les présidents.
12: Non, mais je sais qu'il l'a été dans les années 50.
1: Bah oui, c'est André Mauroy. Voilà. Bravo. Wow.
0: Ça y est. Il a commencé sa lancée.
1: Ouais, une citation pour Déborah Salman, qui habite Vezin-sur-Loire, qui a dit « Je n'arrive pas à me rendre compte si c'est votre fils qui fait des progrès en violon ou si c'est nous qui nous habituons.
0: » Ça, c'est français ou pas?
2: Ça, c'est très
0: américain,
2: mignon.
0: Américain, non?
1: Ce n'est pas français, Woody Allen, même si c'est quelqu'un qui est né sur le territoire français, sans pour autant être... Tout à fait sur le territoire français.
0: Il était dans les dom-toms? Il
1: non.
0: Ah, en Algérie?
1: Non.
2: En Alsace?
1: Non.
2: En Afrique?
0: Dans une ancienne colonie?
2: En Afrique?
1: Non, non, non, non, non. Non, il est né à Paris en plus.
0: Ah bon?
1: Mais
7: dans une ambassade. Ouais.
1: Exactement.
12: Ah, bah, c'est Somerset Maugham.
7: Mogam.
1: Somerset Maugham. Bonne réponse de Paul Elkarat et Philippe Claudel. Ah, j'aime bien celle-ci pour Grégory Turpin, qui habite Saint-Gilles, en Ille-et-Vilaine, qui a dit « Le mec qui a inventé le correcteur automatique est un gros canard. »
2: Ah, c'est mignon, ça.
0: Ça, c'est presque poétique.
2: Ça, c'est très mignon.
0: C'est assez récent, forcément.
1: Ça, c'est très récent, évidemment. C'est
12: Olivier de Benoît?
1: Non.
0: Dans les grosses têtes.
2: Humoriste?
1: On le cite rarement, on l'entend plutôt en fin d'émission, d'habitude.
12: Marc-Antoine Lebré?
1: Non, à travers Marc-Antoine Lebré.
0: Alors.
2: Ah, alors. François Hollande?
12: Non. Bigard?
1: C'est pas du Bigard.
0: De Groot.
1: Bigard, son correcteur, aurait fait le contraire.
0: Oui.
1: Il aurait mis connard à la place de canard.
7: Connard. Pour nettoyer mes toilettes, j'utilise du connard WC.
12: Franck Dubosc.
2: François Cluzet.
1: Non, plus jeune.
12: Paul Mirabel.
1: Mirabel, bonne réponse de Paul Alcarat.
0: Joli.
1: Pour Véronique Livio, qui habite le Perreux-sur-Marne, qui a dit « Je suis déçu par les connaissances en botanique de ma passagère qui, à bord de la voiture, criait « freine » alors qu'on se dirigeait vers un platane.
2: » Elle est tordue, celle-là.
0: Ça, c'est drôle. Ça, c'est assez ancien, drôle. Quand même.
1: C'est plutôt ancien. C'est quelqu'un que M. de Kersauzon connaît bien, avec qui...
12: Sim.
1: C'est Sim. Bonne réponse. de Paul Alcarat.
0: Il est déchaîné.
1: Baya Salvani, qui habite Saint-Clair, dans le Calvados, qui a dit « Avant, les parents avaient 3 ou 4 enfants. Maintenant, les enfants ont 3 ou 4 parents. »
2: C'est très drôle. C'est une femme.
1: C'est une femme.
0: C'est aussi, c'est récent.
12: Muriel Robeux.
1: Elle vient ici de temps en temps.
12: Anne Roumanoff.
1: Anne Roumanoff. Bonne réponse de Paul Alcarat.
0: Eh ben.
1: Ah, j'aime bien celle-ci pour Didier Rotori, qui habite dans le Haut-Rhin, qui a dit « Lorsqu'un homme ouvre la portière d'une voiture pour sa femme, c'est soit une nouvelle voiture, soit une nouvelle femme. »
0: Elle est très bien, celle-là.
12: C'est un Français ?
1: Non, ce n'est pas un Français.
2: Un Américain.
1: Alors, Américain, non. Il a failli mourir, centenaire, mais non, il est mort juste avant 100 ans, dites donc.
0: D'accord.
12: Ah, bah alors, Paul.
1: Parce qu'il était né...
11: Non, pas de date.
12: Bah, George Burns.
1: En 1921.
0: Est-ce que ce monsieur écrivait, est-ce qu'il faisait de la scène aussi ?
1: Et il est mort en 2021. Mais comme il est né en juin 1921.
12: Ah, c'est Philippe d'Édimbourg ?
1: C'est-à-dire ?
12: Ben, le mari d'Élisabeth. Il est mort juste avant 100 ans.
1: Philippe Mountbatten, d'Édimbourg. Philippe de Grèce.
2: Ah.
1: Le prince consort.
0: Il a dit.
1: Le mari d'Élisabeth II. Bonne réponse de Paul Alcarat.
11: Bravo.
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1: Ah, je vous emmène en Californie.
2: Ah oui.
1: Ah bah vous voyez.
6: Non
1: là.
6: Mais c'est une façon de parler. Il ne t'emmène pas.
1: Juste pour le temps d'une question, évidemment. Là-bas, il y a quelqu'un qui s'appelle Dana McGregor, qu'on voit dans les journaux aujourd'hui, dans la presse régionale. J'ai trouvé cette information effectivement dans les quotidiens régionaux. Ça fait une brève aussi parfois dans d'autres quotidiens. C'est une info qui circule, qui est assez incroyable. Il y a des photos surtout très très étonnantes parce que Dana McGregor. Or, il est surfeur. Il est surfeur, mais attention, il donne des cours de surf. Et sur YouTube, on peut voir des vidéos étonnantes parce qu'il a une particularité. Ce prof de surf, là-bas en Californie, fait-il ?
0: Il a pas de jambe.
2: Il est une jambe.
6: Il est sur une jambe.
1: Non.
12: Ah, il arrive à reprendre les vagues par en dessous, en fait. Il est sous l'eau et il remonte la vague par en dessous.
1: Non, non. On est au pays des surfeurs, hein, en Californie. Et on est exactement sur la plage de Pismo Beach, si ça peut vous aider un peu.
5: Il est non-voyant. Il est aveugle.
1: Ah, non.
6: Est-ce que c'est une prouesse technique qu'il distingue? Ou est-ce que c'est par exemple parce qu'il donne des cours à des stars ou des trucs comme ça ?
1: Alors non, il donne pas de cours à des stars, mais il montre que au fond il y a une facilité à avoir l'équilibre sur une planche ou sur un surf.
6: Il fait du pied.
11: Il n'a pas de planche.
1: Non, lui il n'a pas de planche. Il n'est pas sur la planche.
11: S'il
1: n'a pas de planche, c'est Jésus, votre gars.
6: Il faut avoir des très grands pieds.
11: Lui, il n'est pas sur la planche.
1: Lui n'est pas sur la planche.
11: Il donne des cours chez lui.
1: Non.
11: Donc il fait faire quelque chose à quelqu'un.
1: Depuis plus de 10 ans, il a construit sa réputation en montrant quoi ?
11: C'est des chiens qui surfent.
1: Alors ça, c'est vrai que ça existait déjà. Ça existait déjà, des chiens qui surfent. Alors lui, il fait mieux que des chiens.
11: Des nains qui surfent.
2: Oh.
5: Mieux que des chiens.
6: Est-ce qu'il ne ferait pas surfer des personnes âgées ?
1: Ah non.
6: Et quoi ? Des gens qui n'ont plus d'équilibre ?
11: La vieille qui vend du poisson à Marseille.
1: Sur des planches à repasser. Non mais vous étiez tout près avec des chiens. Mais
6: on cherche un animal.
1: Un animal.
11: Ce sont des mammifères.
2: Un animal à poil.
1: À poil, oui.
11: Des kangourous.
1: Non.
6: Des chevaux, j'ai dit.
11: Oh, des à poil, des naturistes.
1: Non.
11: Bon, de toute façon, c'était des cochons d'Inde, c'est un animal.
6: Pas des chats, pas des chevaux.
11: Laurent,
2: des singes.
1: Des singes, non.
6: Des vaches.
11: Laurent, c'est un animal domestique.
2: Il n'y a pas de poils sur les vaches.
1: Un animal à quatre pattes.
11: Des furets. Des sangliers.
5: Des renards.
2: J'ai des petits poils.
1: Et son truc, évidemment, il le dit.
2: Des sangliers.
1: Son truc, c'est de le dire en américain. Il dit, vous voyez, si elles y arrivent.
6: Les chèvres.
1: Des chèvres. Bonne réponse. Bonne réponse de la reine des biquettes. Vous en avez vu des biquettes,
6: oh
1: vous,
6: là hein, là.
1: Karine.
6: J'en ai vu.
1: Et effectivement.
6: Et j'en fais des petites crottes dures sur mon passage.
1: Un jour, une fois que son pâturage avait été nettoyé, cet homme a décidé. Il avait une biquette. Il voulait la finir sur un barbecue.
6: Oh puis, non.
11: Non mais c'est vrai.
1: Oui c'est vrai. Puis il s'est dit bon non finalement.
11: Donc une planche ou une planche pas.
5: Il hésitait entre.
2: N'importe quoi. Il s'est dit tiens on va faire du surf à la plage.
1: Et il a fait
6: monter. Elle devait être terrorisée.
1: Il a fait monter sa chèvre sur la planche au lieu, au lieu de la plancha. Vous avez raison, monsieur Ferrari. Le jour de son anniversaire, à lui, pas à elle.
15: Ah, hein. D'accord. Ouais, sinon, c'est vraiment sadique.
12: À son anniversaire, elle, il l'a emmené au golf. Ah.

0: Et
1: pas vrai.
2: Armé d'une pagaie, il a propulsé la chèvre dans une vague.
1: C'est horrible.
3: Mais quoi, c'est horrible? Si t'as le choix entre l'abattoir ou l'abattoir ou le surf.
4: Oui,
1: je suis pas sûre. Hein.
4: Jeanne d'Arc, si tu l'avais emmené à faire du surf, l'histoire aurait été sympa. Hein.
5: Ah oui, bah oui.
2: Et là, d'un seul coup, il est surpris car la chèvre a le sens de l'équilibre.
3: Bah oui, bah oui,
5: bah oui. Bah oui,
3: j'en ai dans les arbres, moi, chez moi.
2: Alors, la chèvre.
3: Je te jure, elles sont sur la pointe des sabots, elles me broutent.
4: Et tu les cueilles
5: avec elles me broutent.
3: Elles me broutent tout, mais pas moi, elles me broutent.
4: Et quand tu fais... tu montes, quand elles te broutent, c'est toi qui montes sur l'arbre ou c'est elles qui descendent?
0: Et quand
2: elles font maman, maman.
3: Elles grimpent tout en haut de l'arbre, sur deux sabots, trois.
5: Ouais, alors oui, bien sûr. Bah oui.
0: Ne fais jamais la sieste sous tes arbres, parce que. C'est quoi cette tenue léopard? Ben.
4: Et tu les as mis de temps en temps.
3: Mais il n'y a rien de plus équilibriste.
2: En tout cas, elles sont plus équilibrées que vous, c'est sûr.
4: Alors attendez, parce que l'histoire, elle est incroyable.
3: Elle veut
4: me... oui. Donc, il met. Bon, met cette chèvre.
2: Il a commencé par une chèvre.
4: Ouais. Et après, tout ce qu'il avait dans le frigo, quoi.
5: Non mais le mec à la base il veut bouffer, il veut bouffer sa chèvre à la base quand même.
4: Du lapin.
3: J'ai plus un poil.
2: Vous pouvez aller sur internet.
4: Il y a qu'avec le poisson que ça n'a pas marché parce qu'ils se sont remis dans l'eau quoi.
2: Vous pouvez aller sur internet, vous allez voir les chèvres qui font du surf.
3: Ouais,
2: on a même surnommé le Goatfather, le parrain des chèvres en anglais dans cette petite ville.
4: Mais la question c'est est-ce que s'il y en a une qui est moins douée et qui ne sait pas surfer, est-ce que du coup il la mange?
2: Ah bah ça je ne sais pas, mais en tout cas c'est devenu sa vocation, il apporte de la joie aux gens grâce aux chèvres et au surf. Dana McGregor est devenue célèbre là-bas à Pismo Beach. C'est le berger des mers, on l'appelle ainsi, car en effet, il montre à ses écoliers, enfin, oui, c'est une école de surf.
4: Attendez, l'école, c'est juste des gens qui se mettent sur la plage et qui regardent surfer des chèvres pendant une heure.
0: Mais quand il y a.
2: Non, il leur dit, regardez, vous voyez, ciel, elles y arrivent. Alors, il leur dit tout ça en américain.
1: Sinon, mais t'es vraiment une chèvre.
2: Il faisait canne, you can, en gros. Ça veut dire ça, vous voyez.
4: Ah, il le fait avec des cannes aussi.
0: Et vous savez comment lui est venue l'idée? C'est un jour, il y avait du vent et la mer moutonnait. Et il s'est dit, si les moutons y arrivent, pourquoi pas ma chèvre?
2: Et voilà. En tout cas, c'est effectivement surfeur de chèvres en Californie. Vous pouvez aller voir, c'est dans tous les journaux aujourd'hui.
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2: Qu'est-ce qu'une palingénésie?
7: C'est une maladie.
2: Non.
8: C'est toutes les causes qui amènent à la naissance de quelque chose.
2: C'est-à-dire.
9: Vulgariser.
8: C'est chiant.
2: Par exemple.
8: C'est un terme scientifique.
5: C'est le coït.
8: Génésie, c'est la naissance.
2: Oui.
7: Et poly, c'est plusieurs.
2: Non, c'est palin.
8: Palin. C'est la naissance de quelque chose.
7: Palin.
2: Alors, c'est lié à la naissance, mais la palingénésie.
8: C'est tous les caractères que tu as à la naissance.
2: Non plus.
5: Oh, mais genre, c'est pas là qu'il faut aller pour faire un bébé?
2: C'est d'ailleurs à propos du livre d'Amélie Nothomb que j'ai pu trouver ce mot dans la presse.
8: Ah, psychopompe.
2: Oui, exactement, à propos de son livre Psychopompe. Et on parle, effectivement, à propos de ce livre, de palingénésie.
7: C'est un rapport avec les oiseaux?
2: Ah bah c'est drôle que vous disiez ça, parce que oui, ça a un rapport avec les oiseaux, mais...
7: C'est le fait de parler plusieurs langues...
2: Mais ça a un rapport avec les oiseaux uniquement dans son livre, autrement, ça n'a aucun rapport.
10: Avec les âmes?
2: Avec les âmes, avec la vie, ça c'est sûr.
8: C'est l'arbre généalogique?
2: Non.
7: C'est quelque chose de psychologique, comme un trouble psychologique héréditaire?
2: Non, mais psychologique...
5: C'est les gènes?
2: Non, effectivement, on peut considérer que ce soit psychologique, oui.
8: La naissance d'une maladie psychique?
7: C'est une façon de se souvenir depuis le fœtus,
5: de sa naissance.
10: Remémorer.
9: C'est un retour à la vie.
2: Un retour à la vie, c'est l'excellente réponse de Guillaume.
5: Bravo.
2: Écoutez, vous m'avez donné la définition exacte. Si vous allez dans le dictionnaire et que vous voyez palingénésie, substantif féminin, retour à la vie, renaissance, qui est en même temps une régénération. Voilà ce que c'est qu'une palingénésie. C'est quand on revit à nouveau.
9: C'est fou, ça.
2: Quand on a une forme de renaissance.
5: Mais ça veut dire quoi? Spirituel? Alors genre, on a un accident, on est déclaré mort et on revit?
2: Non, ça peut être spirituel aussi. Simplement, on est totalement déprimé, on n'y croit plus.
5: Ah,
2: c'est
5: comme
2: fini.
5: Moi, comme, par exemple, quand j'arrive au groupe,

0: tête.
1: Voilà, et ben là, d'un seul coup, vous arrivez ici, il y a une palingénésie qui se crée chez vous.
2: C'est un joli mot.
3: C'est fou comme plus Paul devient con, plus je suis intelligent. Il y a un transfert de données.
1: C'est totalement par hasard, monsieur Guillaume, que vous avez trouvé cette réponse.
3: Ah oui, oui, oui, pourquoi ?
1: Non.
3: Vous êtes persuadé que je ne suis pas capable de trouver une bonne réponse comme ça ?
1: Je n'ai pas dit ça, mais...
3: Bah si, c'est ce que vous avez dit, Laurent.
1: J'étais surpris.
2: Tu vois bien qu'on t'a amené comme un animal tropical. D'un pays improbable. D'une contrée impossible. Donc quand tu réponds bien, on hallucine.
3: Je ne sais pas, c'était axé sur la naissance. Un moment où je me suis dit, tiens, est-ce que c'est un retour à la vie ? Voilà, excusez-moi d'avoir parfois des moments de génie.
4: Des fulgurances.
2: Mais fais ça sur scène, plutôt.
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1: Il avait 62 ans quand il a fait le 1. Il en a 86 quand il fait le 2. De qui s'agit-il ?
2: Ah, c'est Fabien Antonietti.
7: J'ai trouvé,
2: en
7: je
2: camping.
7: Sais.
1: Allez-y.
7: C'est Gladiator ?
1: Oui.
2: Ridley Scott.
7: Oh, machine. Bah, après, je sais pas. C'est bon,
8: Ridley Scott. Oui, c'est Ridley Scott.
1: Et bah, réalisateur. Écoutez, vous avez fait la dernière passe, la passe directe. Comment on appelle ça, la dernière
9: passe? La passe décisive.
1: La passe D. À Sébastien Thoen, car en effet, c'est Ridley Scott. Bravo.
7: J'ai été à l'avant-première.
1: Ah, c'est pour ça que vous le savez. C'est bien alors le Gladiator 2.
7: Ah, magnifique. Franchement, magnifique. Quand on me demande si je préfère le 1 ou le 2, je trouve que c'est une question bête parce que sans le 1, elle n'a pas le 2. Et pour moi, c'est un film coupé en deux.
1: Sans le 2, il n'y a pas le 1.
7: Sans le 2, il n'y a pas le 1. il fallait juste tourner sa tête un petit peu, c'est pas grave.
3: C'est beau,
7: c'est un très beau film. Et il y a juste à un moment donné, je ne vais pas spoiler, mais.
2: Ah, ils s'enculent ?
7: Ils sont partis un peu trop loin dans le show.
1: Ah oui.
3: Ah, oui.
7: Un tout petit peu.
3: Ils sont bien habillés, les gladiateurs, si je me
7: souviens. Ouais, stylé.
1: Jean-Phi, vous aimez les gladiateurs?
7: Ah oui, magnifique. Le script est extraordinaire, franchement.
1: Il a 86 ans, Ridley Scott. Vous rendez compte?
2: C'est un génie,
1: quand même.
8: Et il fait le gladiateur?
1: Non.
2: Il fait le tigre.
1: Il a réalisé, évidemment, le film à 24 ans d'intervalle, puisqu'effectivement, il n'avait que 62 ans quand il a réalisé le 1. Gladiator 1 date de 2000, il y a 24 ans déjà. Vous rendez compte?
8: Ça donne de l'espoir.
1: 24 ans entre les deux films. Gladiator sort cette semaine, conseillé par Adil Rami.
7: Magnifique, avec Maximus dans le 1 qui est l'acteur principal, un vrai soldat, un guerrier. Et le deuxième, je sais pas, je vous pose la question, pour une fois que je sais une réponse. Comment s'appelle le nouveau Gladiator dans Gladiator 2?
9: Son prénom ou le nom de l'acteur?
7: Le prénom dans le film.
1: On n'a pas vu le film.
7: Ah ben, c'est comme ça. Moi aussi, j'ai pas lu de livre, je me démerde tous les jours.
9: Optimus Prime.
1: Oui, mais ça n'a rien à voir, monsieur.
7: Ah non, vous n'avez pas vu le film, j'ai pas lu aucun livre. J'ai pas lu aucun livre, ok, c'est pas français, mais on s'en fout.
1: Oui, mais je veux dire, c'est un prénom qu'on connaît, c'est ça que vous voulez dire?
7: Je sais pas.
1: Ah ben...
7: Anno.
1: Oui, mais donc ça n'a rien à voir.
7: Je sais pas, j'ai envie de me sentir comme Laurent Ruquier, voilà.
1: Mais vous êtes mieux que moi. Moi, j'aurais rêvé être Adil Rami. Alors, je vous le dis d'avance, être un grand footballeur, avoir le physique d'Adil. Si vous me demandez de changer, moi, je change tout de suite. Hein.
3: Ah oui, en Adil Rami.
1: Ah bah oui, franchement.
2: Et toi, Adil, tu changes
1: tout le monde.
2: Parce que c'est surtout. Vous, patron, on l'imagine, on comprend, mais toi, Adil, t'es changé ou
1: pas?
7: Mais là, je suis bien, je vais profiter de ma jeunesse, pardon.
1: Mais vous avez raison, mais moi, j'en profite encore de votre jeunesse. Restons dans le cinéma, si vous voulez bien, parce que Cerise, elle aussi, va reprendre du travail.
2: Du Groupama?
1: Non, c'est pas Cerise du Groupama.
7: C'est Cerise sur le gâteau?
1: Non plus, c'est une question pour Marcel Dessert, tiens, justement, qui habite Cannes. Cerise, elle a fait le 1 et elle fait le 2 aussi. Mais qu'est-ce qu'elle fait, Cerise? C'est un film, le 2 sortira le 27 novembre prochain, dans toutes les bonnes salles de cinéma.
7: Vaiana, 2.
1: Bonne réponse.
7: Et là, je crois qu'il faut clipper, regarder, m'envoyer ça, faut l'envoyer à ma mère. J'ai une trop bonne réponse.
1: Là, c'est votre jour. Hein.
2: Alors qu'il a arrêté les cancers.
1: J'ai l'impression que je vous chuchote un peu quand même.
7: Mais vous savez ce qu'on est en train de dire là, le remake de Slumdog Millionnaire. Les réponses, je les connais pas. C'est juste que je vis ça cette semaine. J'ai été à l'avant-première de Gladiator, donc j'y ai su. J'ai un ami qui vit à Azerbaïdjan et qui m'a invité à Bakou, donc j'ai dit ok, Bakou.
9: Azerbaïdjan.
7: Et là, j'ai reçu un message que vous savez tous, que vous connaissez, qui s'appelle Olivier, qui travaille chez Disney, et qui m'a invité à l'avant-première le 23 de Vaiana 2. 2.
1: Effectivement. Et Cerise Calixte est le nom de l'actrice qui fait la voix française de Vaiana. Le 1 avait très bien marché. Le 2 sort le 27 novembre prochain.
2: C'est sur les tongs?
1: Chez nous en France.
2: C'est... c'est sur les claquettes, là, Vaiana.
7: C'est sur... Mais non.
1: Mais non. C'est sur la Polynésie. Mais... C'est Anthony Cavana qui fait la voix
7: magnifique
1: française.
7: Magnifique de Maui.
1: Voilà. Mareva Galanter qui fait aussi la voix de Sina. Et, ouais. Une actrice...
2: et Michel Houellebecq qui fait.
1: Et une actrice qu'on aime bien qui s'appelle Christine Delaroche qui fait la voix de la grand-mère aussi.
8: Oh, ouais. Moi, je rêve.
7: Et la grand-mère, elle est morte.
1: Ça. Ah bah non, elle est là encore dans
7: parce
1: le...
7: que la grand-mère, elle se réincarne en Ré.
3: En Ré.
1: En Ré.
9: En Ré Mental.
3: T'es sûr que c'est la grand-mère?
7: En Ré Mental, ouais.
2: T'es sûr que c'est la grand-mère?
7: Mais attends,
2: c'est
7: bizarre, vu. Elle revient en vie, elle. Ok.
2: Ah bah oui, oui.
1: C'est un spécial Disney. Une grand-mère qui revient en Ré.
2: Moi, je veux le voir, du coup. Je voulais pas aller le voir, mais là, j'en ai le voir, moi.
7: Elle fait la voix d'une fête.
9: Un bon teasing.
1: Vaiana sortira fin novembre. C'est le Disney des fêtes de fin d'année, bien sûr.
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1: Une question pour Claude Chambre. Il habite à Grand-Bourterouille.
7: À côté de Rouen.
1: Grand-Bourterouille de Sedan-l'Eure.
2: Oui, Macron était allé là-bas.
1: Exact. Mais là, je vous emmène à Saint-Étienne, vous voyez, loin de l'Eure. À Saint-Étienne, il y a tous les deux ans un festival de musique, une biennale consacrée à un compositeur qui est né, évidemment, à Saint-Étienne.
7: Bernard Lavilliers.
1: Non, à Montaut, précisément, qui est un quartier de Saint-Étienne. Quel est le célèbre compositeur français stéphanois à qui on consacre une biennale à Saint-Étienne?
8: Massenet.
1: Jules Massenet. Wow. Bonne réponse de Julie Leclerc. Mais c'est vrai que vous êtes stéphanois.
8: Et oui, je suis de Saint-Étienne, moi, je suis née là-bas.
2: Enfin une bonne réponse de Julie.
8: Et tout à l'heure, j'ai eu une bonne réponse. Il a même pas dit bonne réponse de Julie.
1: C'était quoi, Julie?
8: C'était quoi déjà?
1: Quand, quand vous avez donné l'heure?
8: Non.
0: Non, même là, c'était.
1: Jules Massenet, enfin si vous habitez Saint-Étienne.
2: Le grand-père d'Ariane Massenet.
1: Exactement.
8: C'est vrai, ah, vrai. Famille, ouais,
1: oui, c'est effectivement grand-père, je suis pas certain.
2: Non, arrière-grand-père.
8: Plutôt arrière.
1: Oui.
7: Bah, c'est de la famille, quoi.
1: Pour répondre à votre question, Jules Massenet, l'arrière-arrière-arrière-grand-oncle d'Ariane Massenet. Voilà.
2: Ah, oui.
1: On est loin du grand-père.
2: Ben oui.
1: Mais j'ai une question maintenant très culturelle avant l'invité mystère pour Jacques Perry qui habite Paris 18e. Je vais vous demander quel est le nom de ce personnage qui est devenu d'ailleurs un nom commun mais qui était donc un nom propre au départ qu'on trouve dans la pièce Amphitryon, que ce soit celle écrite par Plaute vers 187 avant Jésus-Christ ou dans celle écrite par Molière au 17e siècle. Quel est le nom de ce personnage qui est devenu un nom commun?
2: Tartuffe. Sosie.
1: Pardon?
2: Sosie.
1: Sosie. Excellente réponse de Jean Benguigui.
9: Oh, mais qu'il est fort!
7: Bravo. Ça rappelle les cours de théâtre.
2: Ah non, mais monsieur Benguigui, aujourd'hui, c'est pas si c'est parce que nous sommes filmés par les caméras de Paris Première.
9: Il est fort.
2: Mais alors, vous avez, d'habitude, vous brillez.
7: Ouais.
2: Mais là, vous avez ultra brillé.
8: Merci. Ah ouais,
9: on est très impressionnés.
7: Ultra, ultra bright.
2: Vous mériteriez.
9: Il a tout donné.
2: Vous mériteriez que votre femme vous fasse une choucroute ce soir.
8: Moi, j'ai eu peur.
2: Et pas un jus de
9: film. Moi, je pense qu'il mériterait même, si jamais le public a suffisamment la pêche, mais une standing ovation.
2: Ah non, non, non, non, non, non, non, non, non, non. Après, les mecs, ils prennent la tête, ils rentrent plus. Non, je vais être invité dans un truc prestigieux.
9: Je veux rester simple.
2: À studio de radio, je ne sais quoi.
7: Et puis debout, on n'a plus le droit debout.
2: On n'a plus le droit.
9: Ah oui, bah restez assis.
1: Alors, de toute façon, les gens assis, c'est déjà une standing ovation pour Jean.
7: Ouais.
1: Alors, Sosie, en tout cas, est un personnage, effectivement, d'Amphitryon, un esclave dans cette pièce. Et il prend, effectivement, l'apparence d'un autre personnage. Et au départ, c'était le nom du personnage. C'était pas, effectivement, le nom commun qu'on connaît. C'est ensuite que c'est devenu...
9: C'est intéressant, je savais pas.
1: Le nom commun, hein, Sosie. Et vous avez un Sosie, vous, Caroline Diamant, vous avez déjà rencontré votre Sosie.
9: Marine Le Pen.
8: Ah non, mais il y a du France Gall. Non, non, c'est France Gall.
1: France Gall.
8: Ah oui, tellement.
2: Ah oui, France Gall.
8: Ah, moi, je trouve
9: en 16 neuvième.
2: Alors, moi, j'ai vu un enfant de 5 ans tout nu et j'ai vu le sosie de ta boucle.
1: J'arrive souvent, on vous confond parfois. Vous avez un sosie que vous avez déjà rencontré?
8: Alors on m'a dit Virginie Ledoyen, mais je trouve pas vraiment.
1: Ah si.
2: Il y a quelque chose.
1: Ouais. Vous, Jean, c'est Danny DeVito, évidemment.
4: Des fois, les Américains sur les Champs-Élysées me demandent des autographes, ils me prennent pour Danny DeVito, alors que je suis beaucoup plus grand que lui. Ouais.

0: Christine Bravo.
1: Oh là, on attend son retour la semaine prochaine.
2: Ah ouais, elle est où,
3: elle est partie, elle est partie au Mexique.
1: Croyez-moi, il y a des anecdotes à la clé.
4: Oh là là.
1: Oh là là là là, si vous saviez les coups de fil, les machins qu'on a pu avoir pendant les vacances. Oh là là, un feuilleton.
0: Mais pourquoi elle est où?
3: Elle est où?
1: Elle est en Thaïlande. Elle a confié sa péniche à Jean-Fille. Alors là.
3: Oh là là, c'est vrai?
1: Et alors là.
4: Elle a confié sa péniche à Jean-Philippe.
3: Oui, il est sur la péniche là?
1: Non, justement. Alors Jean.
4: Il l'a coulé.
1: La suite de ce feuilleton, mesdames et messieurs, ne ratez pas ça.
5: Qui vit sur une péniche, Christine?
1: Christine, bravo.
5: Bravo, vit sur une péniche.
6: Oui. Elle l'a prêté à Jean-Philippe et à son pénis.
0: Mais Christine Bravo vous confie une mission, mais jamais dire oui.
1: C'est ce que
6: mais
1: je lui ai dit.
6: Pour garder des
1: mais je lui ai dit à Jean-Philippe.
0: Ah ouais. Mais c'est un merde.
1: Ah, mais c'est ce qui s'est passé.
3: Ah alors.
1: La suite du feuilleton la semaine prochaine.
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1: C'est une phrase terrible d'ailleurs, c'est quelqu'un qui à l'Assemblée a déclaré « La France s'ennuie, la France est une nation qui s'ennuie ». Quel député a eu cette célèbre phrase à l'Assemblée nationale?
10: C'était sous la monarchie de Juillet.
1: On est en 1839.
10: Alors, oui, c'est ça. Donc.
2: Mais alors, plus précis, Juillet, quel
0: attends,
2: jour
0: tu veux nous donner le temps?
2: Quel jour, il nous fait la météo. Quel jour là?
1: Ah bah oui, il fait un temps de monarchie de Juillet aujourd'hui.
10: Ouais, c'est... Alors ça aurait pu être Lamartine.
1: Et c'est Lamartine. Bonne réponse de Franck Ferrand.
11: Et là... Et oui. Même quand il t'accuse pas d'être bête dans son ton,
0: ouais,
11: tu te sens accusé.
0: Ouais, ouais.
11: Tu entends ? Ce serait pas la monarchie de Juillet.
1: Bah oui, parce que c'est vrai qu'en dehors d'être un poète, romancier, dramaturge célèbre, Alphonse de Lamartine, il faut le rappeler, fut député.
10: Oui, et il a été candidat à l'élection présidentielle de 1848 et il a fait moins de 2%, ouais. Ce qui n'est pas formidable.
0: Oh, il a fait presque comme Anne Hidalgo.
10: Mais les gens dans les campagnes disaient, qui c'est cette Martine, là, Lamartine ?
1: Mais Lamartine, elle est à Lille, elle n'est pas à Paris. Florence Go espère un chèque RTL. Pour l'instant, on n'a rien donné à nos auditeurs encore. Peut-être il y a un espoir, puisque la question qui vient concerne le monde du cheval. Et vous savez que Dari Boudboul,
11: quelle mauvaise idée.
1: N'en touche pas une. Alors,
11: elle était silencieuse, vous avez raison.
0: Elle sait où est la tête, où sont les sabots. Quoi,
1: qu'en dit-on d'un cheval qui est zin? Z-A-I-N.
12: Ah, ça, je sais.
0: C'est une couleur.
12: C'est une couleur zin. C'est quand il a pas. Il est tout noir, et qu'il n'y a pas du tout un petit poil marron, blanc, beige.
0: Bah, tout noir. Quoi.
1: Alors, attendez. Bah,
12: Laurent, vous êtes de mauvaise foi, c'est ça. Je vois que vous grimacez, parce que les auditeurs ne voient pas Laurent.
11: Tout noir, il est zinzin. Voilà, les jeux de mots, ça marche pas. J'essaye, hein.
1: C'est elle qui est zinzin, c'est pas le cheval.
12: Mais c'est ça, zin, c'est non,
10: non,
12: noir.
10: Non, ça veut dire qu'il est d'une robe sans aucun poil d'une autre couleur.
2: C'est ce qu'elle vient de dire, franchement.
12: C'est noir.
10: C'est plus général.
12: Non, zin, il a aucun poil blanc.
1: Voilà, ça c'est la bonne définition, quelle que soit sa couleur.
12: Et aucun poil blanc.
0: Et un cheval blanc alors, il est jamais zin?
12: Ça n'existe pas un cheval blanc.
0: C'est comment?
11: Ah bon, comment
12: non, il n'y avait que celui d'Henri IV.
10: Mais encore.
12: Et encore, voilà.
2: C'est des albinos, les chevaux blancs.
12: Voilà, ils sont roses.
0: Les chevaux
12: roses et blancs.
1: Les chevaux blancs. Les chevaux.
2: Mais
12: il y a des chevaux.
2: T'as laissé ton cerveau, là. Mais non, elle pense au pinard.
11: T'as dit les chevaux.
1: C'est vrai que. Géronimo avait des chevaux blancs.
11: C'est-à-dire que quand il y
1: est. Et en revanche. Et en revanche, si vous commandez un Jéroboam de cheval blanc, ça va vous coûter très cher.
2: Non, mais attendez, j'ai bu un coup avec Dari Boudboul avant, je suis crevée.
0: Non, mais à mon avis, ce que tu as pris pour de l'eau des viandes, c'était de la vodka.
1: En tout cas, un cheval zin, c'est un cheval qui n'a aucun poil blanc. Bonne réponse quand même,
12: enfin.
1: De Dari Boudboul. Ouais. Une question anniversaire pour Fabienne Julio qui habite Dax dans les Landes.
2: Pour les femmes.
1: Ah bah c'est marrant que vous chantiez. Pourquoi vous chantez à cause de Julio, Fabienne Julio. Oui, très bien, parfait. Ah, il faut la suivre. Hein.
11: Non, mais elle a envie d'exister.
0: Elle est rapide. Ah. Attendez.
1: Mais justement, ça tombe bien parce que Julio a un lien avec la question qui vient.
0: Je l'adore.
1: Une question musicale.
12: Je croyais qu'il était mort.
1: Oh mais non, il n'est pas mort, Julio.
12: Ah bon
1: Non. Il serait mort. Il est au bout du Julio, mais il n'est pas mort.
0: Mais il est toujours zin.
11: Pourquoi vous, quand vous faites des jeux de mots, les gens y rient?
1: Bah parce que c'est drôle.
11: Il n'y a que quand vous les faites.
12: Oh, au bout du rouleau, c'est drôle.
1: Parce qu'il faut les faire vivement et que ça soit à propos.
11: Il faut y croire.
1: Voilà. Il faut y croire. Puis
2: alors
1: tout...
2: que zin, zin, zin, non.
1: C'était pas précis. Il faut être précis. Il y a tout... C'est tout un art.
11: Oui, c'est le jeu de mots, c'est un art. C'est,
1: ah
11: un,
1: oui,
11: art.
1: C'est tout un art.
11: Je vais réessayer dans l'émission.
1: Je vous en prie. Pour Fabienne Julio, donc, qui habite Dax dans les Landes, une question qui concerne le monde de la chanson, puisque. Cathy Kirby, ou Kirby, je ne sais pas comment on prononçait
2: Kirby.
1: À l'époque. Kirby, vous la connaissez?
2: Non.
1: Ah bon?
2: Je connais Vanessa Kirby.
1: C'est une chanteuse britannique. Bon, elle est morte en 2011, ça peu importe, puisque ce que je vais vous raconter s'est passé en 1965. C'est un anniversaire d'ailleurs, puisque ça s'est passé précisément le 20 mars 1965. Ah. Ce jour-là, Cathy Kirby a giflé quelqu'un. Qui a-t-elle giflé?
2: Une autre femme.
1: Une autre femme.
11: Une autre chanteuse.
1: Une autre chanteuse.
0: Oui, bah c'est évident.
2: Allez. Son nom ne me revient pas.
0: Une chanteuse de ABBA, sûrement.
1: Une chanteuse de ABBA, pourquoi alors?
0: Parce qu'elles étaient deux, donc ça fait deux possibilités que j'ai la bonne réponse.
1: C'est logique.
11: Oui, oui, c'est pas idiot. Là. Pour le coup, c'est pas idiot.
12: Mais 1965, il n'y avait pas ABBA.
1: Non, il n'y avait pas encore ABBA, effectivement. Voilà. Mais en revanche, il y a un lien avec ABBA et Caroline Diamant
11: vous
1: a mis sur une...
0: Il y a l'Eurovision.

0: Eurovision.
1: Le concours Eurovision, voilà pourquoi d'ailleurs il y avait aussi un lien avec Julio Iglesias, puisque Julio a aussi été candidat à l'Eurovision pour l'Espagne à une époque. Et là, Katy Kirby, elle est anglaise. Alors, qui elle a giflé?
0: Elle a giflé la concurrente irlandaise.
1: Non.
2: Est-ce qu'elle a giflé une Française?
3: France Gall.
1: Une Française.
3: France Gall.
1: Et elle a giflé France Gall. Oh, bonne réponse de Franck Ferrand.
4: Pourquoi elle l'a giflé?
0: Et pourquoi?
1: Elle l'a giflé parce que France Gall a gagné cette année-là.
0: Bonne perdante.
1: Et que tout le monde pensait que c'était Katy Kirby qui gagnerait. Qu'est-ce qu'il y a, monsieur?
3: Mais il faut que je vous raconte
1: monsieur Ferrand.
3: Une seconde, mais...
0: Il y était.
3: J'ai passé avec France Gall presque un an, qui était d'ailleurs tout à la fin de sa vie, pour faire un film sur elle. Bon. Et quand vous avez raconté cette histoire, vous avez dit Katy Kirby, je vous promets que je me suis dit, mais je connais ça. Mais je ne savais plus du tout.
1: C'est-à-dire que maintenant, vous faites même l'histoire des chanteuses. Ouais. Alors. Et effectivement, Katy Kirby était la favorite du concours Eurovision de la chanson cette année-là. Ça se passait en Italie, ça se passait à Naples, mais c'est l'Angleterre qui était favorite et c'est la Française qui va gagner. France Gall, qui d'ailleurs ne représente pas la France, rappelons-le, elle représente RTL, le Luxembourg oui. Au concours Eurovision de la chanson, avec Poupée de cire, Poupée de son, une chanson de Serge Gainsbourg, une chanson qui va connaître un triomphe. Il y a même, il faut dire, des traductions incroyables. Das war eine schöne Partie, ça c'est la traduction allemande de la chanson.

0: la version italienne.
1: Oui.
0: Il y a eu la version italienne.
2: Oh, wow.
3: On fait toutes les versions fascistes.
0: Non mais c'est assez incroyable.
4: Laurent, c'est pas la même année. Parce que si je me souviens bien, France Gall a été avec Claude François.
0: Oui.
4: Et je crois
0: j'allais y venir.
4: Ah, parce que je crois qu'il l'a quitté juste après.
5: Il était furieux.
0: Mais pas juste après. Je vais vous raconter.
4: Le soir même. Oui, le soir même.
0: Mais pire que le soir même, entre les deux chansons, puisque ce soir-là, France Gall va chanter une première fois son titre Poupée de cire, poupée de son, quand elle chante au même titre que toutes les autres candidates. Mais vous savez que la gagnante,
6: elle rechante.
0: À la fin, rechante la chanson, puisque ça y est, elle est désignée gagnante et elle revient chanter. Et quand Claude François a France Gall au téléphone, eh bien, Claude François n'est pas content de la première prestation de France Gall. Il apprend en plus qu'elle gagne. Il lui dit qu'elle a chanté comme un pied et il la quitte au téléphone avant qu'elle vienne chanter la deuxième fois sa chanson. C'est pour ça qu'elle revient, elle revient en pleurant. Pas du tout parce qu'elle est heureuse d'avoir gagné. Elle revient en pleurant parce qu'elle vient de se faire larguer par Claude François au téléphone.
2: Mais elle a réussi à chanter.
4: Donc elle s'est pris une baffe dans la gueule. Après, elle se fait quitter par Claude François.
0: Mais c'est ça.
4: Elle rencontre Franck Ferrand et elle meurt.
0: Ah non, mais c'est incroyable.
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0: Une question pour Audrey Bauer, qui habite Ingviller, et peut-être aussi pour Monsieur Janssen. D'ailleurs, enfin, une question à laquelle il pourra répondre au lieu de tendre son micro à tout le monde.
9: Avec un rouge. Ça lui a été beaucoup reproché.
0: En 1985, quel steward d'Air France a été vu par plus de 10 millions de personnes?
10: À la télé, donc.
6: Jean-Philippe Janssen.
0: Non.
10: Oh non, à la télé.
6: Mais non, mais je rigole.
10: Télé américaine, c'est
0: à la télé américaine, non.
9: Un film de cinéma.
0: Un film de cinéma.
4: Alain Delon.
9: Je sais.
0: Attention.
9: Est-ce que ça n'aurait pas un rapport avec la sortie de Rabbi Jacob et la femme du producteur ou de l'attaché de presse qui a fait détourner le vol?
0: Aucun rapport.
4: Bien joué,
6: Caro.
10: Une bande dessinée.
0: Non, on a dit un film, c'est un film. Je reviens pas là-dessus.
4: C'est une comédie, Laurent.
0: Une comédie.
4: Banzai.
0: Oui.
6: Ah, Banzai.
4: Coluche.
0: Banzai, non. Quel célèbre steward Air France a été vu par plus de 10 millions de personnes en 85?
10: Attendez, c'est un acteur qui tourne toujours.
0: Pardon. Un acteur qui tourne toujours.
6: C'est dans La Grande Vadrouille.
0: Ah, dans La Grande Vadrouille. C'est avant 85.
9: Ah, mais c'est pas dans Trois Hommes et un Couffin. Et c'est Dusselier.
0: Bonne réponse de Jean-Philippe Janssen. Ah,
9: tu viens de toi, mon Jean-Philippe.
0: Oui. Et oui, André Dusselier jouait un steward d'Air France.
9: Oui, je me souviens bien.
10: Ah ouais.
0: Mais vous n'étiez pas steward déjà à l'époque.
9: Non, moi je suis jeune encore, vous savez.
0: Oh, non, mais 85, vous étiez né quand même.
9: Je rentre en 98 à Air France.
10: Trois hommes et un cuffin, ça l'intéressait déjà.
0: Quelle horreur. Je me suis dit que de temps en temps, je mettrais des questions sur les stewards pour faire plaisir
9: c'est bien.
0: À notre ami Jean-Philippe, hein, parce qu'il faut pas.
9: Je sais pas si c'est une aide ou si c'est humiliant.
0: Oui. Non, mais faut pas compter dessus pour les questions littéraires. Donc, si vous voulez, Marion Cotillard a joué une hôtesse de l'air, elle aussi, ou Alice Taglioni, de même que Françoise d'Orléac dans La peau douce de François Truffaut.
9: Et Valérie Mérès,
0: évidemment. Et alors la femme du commandant Cousteau, la dernière, Francine Triplet, a rencontré l'homme de sa vie sur un avion Air France.
9: Beaucoup d'hôtesses rencontrent l'homme de leur vie à bord.
0: Ah oui.
9: Mais beaucoup de stewards aussi. Hein, oui. Bah parce que on brasse beaucoup de monde tout le temps. Et je peux dire qu'on nous en donne des cartes de visite. Hein.
6: Quand
9: tu restes 10 heures avec les gens, t'as le temps de faire du lien, si vous voulez bien. Alors on vous donne des cartes, on m'a donné plein de cartes.
6: Et alors
9: des fois j'ai rappelé, quelques bons plans comme ça, mais ça n'a pas débouché sur une relation à vie. Mais
6: pourquoi?
9: Bon. Tu sais, une fois que t'as couché avec les gens, il y a 95% de l'euphorie qui retombe quand même. Hein. C'est pas vrai.
10: T'appelles ça l'euphorie, toi.
9: Oui. Après, moi, j'aurais bien voulu me mettre avec un pilote, parce que c'est un beau métier, ça gagne de l'argent.
4: Toutes
9: les hôtesses, ça va être avec un pilote.
4: Et puis, tu peux le surveiller.
9: Et quand t'es femme de commandant de bord, je peux dire, après, tu travailles plus. Hein. T'es à la maison, t'arroses tes orchidées, tu te déplaces plus. Hein.
1: Moi, je voulais ça, mais bon.
9: Mais c'est pas con d'ailleurs.
1: Ah, oui. Mais dans les cockpits, tu sais, t'es des routiers de l'aérien. Comme ça. Bon. Moi, je rentrais, je fais bonjour, commandant. Bon, je voyais bien que ça ne passait pas quoi, tout.
5: Le courant ne passait pas. T'aurais pu baiser en duty free.
1: Avec les jeunes pilotes, oui, ça arrive. Parce que la nouvelle génération de pilotes, ils sont plus jeunes, ils ont l'esprit plus ouvert. Donc, c'est vrai qu'on peut y aller un peu plus. Il y a deux petits verres en escale, deux cailles pérignon et hop, qui baisse sa culotte, quoi. Voilà.
10: T'aurais pu.
2: C'est pas vrai.
0: J'ai une autre vision de mes prochains voyages.
5: Je comprends mieux pourquoi je prends le train.
10: T'aurais pu venir, Madame Mermoz.
9: Excuse-moi, mais c'est pas deux verres d'alcool qui te rendent gay.
5: Non.
9: Ça veut dire que.
10: Ah non, il est gay depuis le départ.
1: C'est qu'il y a un terrain propice. C'est qu'il y a un terrain propice.
9: Il est gay au moment du départ où l'avion décolle.
1: Mais c'est un métier où ils ont du mal à l'assumer, donc ils ne peuvent pas de le dire. Donc de l'alcool, c'est facilitant.
0: Ce qui n'est pas le cas des stewards pour le coup.
1: Ah bah oui, moi je fais bonjour.
5: Oh, toi, t'en as désarmé les toboggans. Hein.
0: Ah non, les stewards, alors vraiment, pour le coup, ils sont même un peu lourdingues parfois.
9: Oui,
0: non,
2: ils sont prévenants. Et tout, le mec, tout... il a payé son billet 80 000 boules pour être en première classe. S'ils sont pas prévenants à ce prix-là, alors vraiment, ils font faillite, les compagnies.
5: T'as vraiment une voix d'hôtesse de l'air, Christine.
2: Le mec, il avait.
1: Au début, quand je suis rentré aux grosses têtes, quand j'étais aux grosses têtes, et que je savais que M. Ruquier faisait un voyage, je prévenais toujours mes anciens collègues. J'envoyais des petits mots, j'avais encore accès. Je disais, attention, M. Ruquier va voyager sur tel vol.
2: Les
1: gens étaient hyper prévenants, mais peut-être un peu trop avec M. Ruquier. Donc, après, j'ai compris que ça énervait, qu'il voulait un peu tranquilliser.
0: J'en pouvais plus. Tous les 5 minutes. Et alors, il veut quelque chose.
1: Et on a refait un voyage après, et j'ai compris qu'il fallait plus faire ça. Donc, je rentre dans l'avion et je dis à l'équipage, surtout, laissez tranquille.
2: Et vous le laissez.
1: Oui,
0: maintenant, on propose même plus un verre d'eau.
2: Bravo,
0: il n'y a pas de demi-mesure.
2: Non mais il faut le laisser sortir son crochet et son canevas. Quand il voyage, il fait un
6: et
2: canevas.
6: Qu'est-ce qu'elle raconte,
2: hein. Et c'est vrai que c'est chiant.
1: Elle fait
2: d'avoir
1: un AVC,
2: des gens.
1: Je pense qu'elle fait un AVC, la dame.
5: C'est la fin, c'est la dernière émission.
2: Tu
5: c'est
2: peux
5: la dernière
2: laisser.
5: Émission.
9: Christine, fais-nous une annonce d'hôtesse de l'air.
2: Je suis sûr que vous êtes parce que moi, qui suis quand même une vedette aussi.
5: Une vedette qui voyage en classe éco.
2: Je voyage, évidemment. Je voyage en classe éco, puisque je n'ai plus ces moyens.
5: Oui.
2: Et ben, il m'apporte du champagne en classe éco en cassant.
1: Oui, on fait ça pour les vedettes.
5: Les vedettes alcooliques.
1: Pour les vieilles vedettes, on apporte un petit verre échantillon comme ça pour faire plaisir.
2: Et il m'amène mes plateaux repas.
1: Alors, ah oui,
2: il ne traverse pas l'avion avec un plateau.
1: Non,
2: ça ne se voit pas. Mais il cache, et le mec à côté de moi, il bouffe un jambon beurre, et moi j'ai mon caviar, mon machin. Et
5: ça
2: vous
5: fait
2: n'avez
5: longtemps
2: pas
5: que t'as pas l'avion, hein.
2: Mais vous n'allez pas me croire, c'est gênant.
9: Alors attendez.
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0: Pour Muriel Arnoux qui habite Thiers dans le Val-de-Marne, dans une corrida. Je ne sais pas si les uns et les autres vous êtes déjà allés dans une corrida.
6: Non.
0: Certains sont pour, sont contre.

0: C'est le sujet qu'il faut jamais aborder en société, mais où se trouvent les places les plus chères dans une corrida?
1: Tout en haut.
2: Je dirais en haut, alors.
3: Ouais. Non. Juste derrière l'arène, c'est-à-dire dans le Colréon, entre la piste et les premiers rangs.
0: Oui, mais c'est pas la réponse que j'attends. Il y a une réponse bien plus précise et une raison au fait que ce soit là les places les plus chères.
2: Dans la loge du Toréador.
0: Pardon?
2: Dans la loge du Toréador.
4: Moi, je rêve de faire l'Interville. Oh, j'ai envie de faire les vachettes. Pourquoi il y a plus? J'aimerais bien d'être Interville.
0: En tant que vachette ou
4: en tant que commentateur,
5: Torillon. C'est un endroit où on reçoit les sangs du taureau?
0: Non. Il y a une raison bien précise où, effectivement, dans l'arène, les places sont plus chères à un endroit qu'à l'autre.
4: Est-ce que c'est le plus près de la piste?
0: Et moi, qui d'ailleurs, j'y suis allé une fois, il y a très longtemps, j'avais envie de voir ça au moins une fois, j'y retournerai jamais. Je comprends pourquoi ce sont les places.
6: Ah, j'ai trouvé. Est-ce que c'est pas les places qui sont les plus proches de la sortie?
4: À côté des toilettes, si on a envie de vomir à cause du sang.
6: Non, est-ce que c'est pas les places qui sont les plus proches de la sortie si jamais le taureau saute par-dessus?
0: Non,
3: bien juste derrière la barrière, donc dans le Colléon, mais à un endroit précis autour de la piste.
0: Oui, absolument.
3: Est-ce que c'est du côté de l'entrée ou pile en face sous la tribune présidentielle?
0: Ça dépend. Toutes les arènes n'ont pas les entrées au même endroit.
1: Oui.
0: Mais les places les plus chères sont toujours au même endroit.
4: Ah, quand la balustrade est plus grande qu'ailleurs?
0: Non.
3: À côté du banc où sont installés les assistants des
6: taureaux. C'est des places où il n'y a personne devant nous parce qu'on peut allonger nos jambes.
0: Non, vous êtes très loin et ça
5: c'est
0: prouve.
5: C'est là où sort les taureaux.
0: Non. Vous êtes très très loin et ça prouve que vous n'y êtes jamais allé.
3: C'est sous la piste.
0: Parce que moi qui y suis allé, je peux vous dire que je comprends pourquoi effectivement c'est plus cher là qu'ailleurs.
2: C'est par rapport à une incidence que peut avoir le taureau sur...
0: Non, ça n'a rien à voir avec
4: le taureau. C'est là où on a la meilleure vue.
0: Non, sur
7: le spectacle. Est-ce que le toréador donne quelque chose? Il coupe pas le bout de queue?
0: Les oreilles et la queue.
7: Il n'en fait pas cadeau après, c'est pas ça?
6: Est-ce que c'est la place du gars qui lance le pop pop pop pop pop pop pop et c'est le premier et c'est le premier gars qui lance le relais?
0: Enrico Macias, c'est pas là à toutes les corridas. Marcella, vous n'êtes jamais allé à une corrida?
5: Mais je préfère me couper la tête avant d'y aller.
0: Ah bah ça peut être
3: parce qu'on est à l'ombre.
0: On peut faire venir du monde.
3: C'est parce qu'on est à l'ombre peut-être. C'est parce qu'on est à l'ombre.
0: Parce qu'on est à l'ombre. Les places les plus chères sont à l'ombre, évidemment.
4: Ah, c'est fou bête.
6: C'est pas con.
0: Oui, bonne réponse. C'est très long, évidemment.
4: C'est toujours l'après-midi. Donc.
0: C'est toujours l'après-midi.
7: Oui, on peut prendre une petite ombrelle.
0: Non, croyez-moi, quand vous êtes en plein soleil dans une arène, c'est terrible parce que moi, j'avais pas les places justement les plus chères et j'en ai bavé pendant tout l'après-midi. Non. Et dans le nord, des combats de coqs, vous?
2: Non. Par contre, moi, j'aime bien.
0: Il y a des combats de coqs dans le nord.
2: Ah oui, il y a des combats de coqs, mais quel est le rapport avec la corrida? Les places les plus chères, c'est là, il n'y a pas le soleil dans le poulet.
0: Bah, le rapport.
5: Comment quel rapport? Mais c'est aussi les pauvres coqs.
2: Mais je ne vais pas.
5: Il s'est fait.
2: Je ne vais à aucun combat d'aucune sorte.
0: Voilà. Même dans, parce qu'à la ferme, il devait y avoir des coqs qui se battaient avec les poules.
2: Oui, mais ça, c'est,
7: c'est la vie courante.
2: La vie au poulailler, la vie au courant. Les couples, ils ont le droit de s'engueuler. Madame Poule, elle a le droit de s'engueuler avec Monsieur Coq.
0: Alors, j'aurais voulu vous voir tout petit aller chercher les œufs à la ferme.
2: Ah, j'adorais ça.
0: Ah oui, j'adorais.
2: Parce qu'on est... à la ferme, on avait un propre poulailler. On avait le poulailler avec des canards, des poules, une chèvre. Ah. Et donc, j'allais ramasser les œufs le matin, j'aimais bien.
7: Et la chèvre, elle se souvient de toi?
0: Oui, parce qu'il continue à ramasser les œufs aujourd'hui.
2: C'était bien, il y avait deux oies, elles étaient méchantes. Les oies.
0: Ah, il y avait des oies méchantes.
2: C'était ma frayeur quand j'arrivais dans le poulailler. Elle levait la tête comme ça. Elle mettait les ailes comme ça, elle court. Et après, mon père, il les avait pour Noël, on les avait tuées.
0: C'est là qu'on se dit quand même, la corrida, c'est plus viril.
2: Moi, ça m'avait impressionné, c'est mon père, il coupait la tête des canards quand on devait à manger.
0: Ah bah,
2: il lâchait le canard et ça continue à voler sans tête, le machin, ça court.
6: Ah,
2: sans
6: tête. Bah, nous, on a fait ça aussi à l'Aïd avec le mouton, c'est pareil. Ça continue à courir sans tête. Hein.
0: Chacun sa corrida, que je voulais vous dire.
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0: Une question contemporaine, parce que Monsieur Haas et Monsieur Ferrari prétendent
1: prétendent être jeunes.
0: Oui, ils prétendent que les questions sont trop vieillottes.
6: On dit pas que c'est vieux, on dit que l'opéra mourra en même temps que Roselyne Bachelot.
1: Ah bah il lui reste bien 6 mois alors.
0: Le plus tard possible. Bah oui, bien sûr. Mais ils sont là, ils font les malins, mais regardez. Je vais poser une question contemporaine, puis ils vont pas être capables de répondre. Ouais. C'est sur un parfum, d'ailleurs, un concurrent à votre parfum à vous, cher Ariel.
7: Les secrets d'Ariel.
0: Voilà. Là, bon, vous me direz...
6: Tu fais du parfum, tu chantes, je comprends rien.
7: Eh oui.
6: Elle a besoin d'argent.
7: Je suis
6: polymorphe.
7: Hein.
0: C'est Franprix à elle toute seule. Bon, donc là, il s'agit d'un parfum masculin.

0: sûrement vous avez vu la pub un peu partout. C'est le nouveau parfum Yves Saint Laurent. Non, on peut voir les lettres MYSLF, ce qui veut dire
1: myself,
0: évidemment, avec les lettres d'Yves Saint Laurent. C'est le nouveau parfum. On voit la pub, on voit des affiches partout. Et puis je me suis demandé qui était le garçon.
2: Farid.
0: Ah non, c'est pas Farid, non.
2: Si, Farid, il a fait une pub Yves Saint Laurent, là.
0: Oui, mais c'est pas celle-là.
2: Ah,
0: alors.
2: C'est pas celle-là.
0: Ah non, non, non, non.
3: C'est Fabien Roussel.
4: Ah, non. Chalamet.
0: Fabien Roussel.
2: Pierre Ninet. C'est super.
0: Pierre Ninet.
4: C'est pas Chalamet.
0: Non, non, non.
1: C'est un acteur.
0: Non, c'est un jeune acteur, effectivement.
1: Français.
0: Dont je vous demande de retrouver le nom.
5: Ah non, c'est un acteur américain.
0: Et c'est un acteur américain.
5: Américain et qui. Et
0: qu'on voit partout en ce moment.
5: Voilà, et la grande coqueluche.
2: C'est pas celui qui a joué dans Dune.
4: Oui, non, c'est pas Chalamet.
5: Il a commencé.
0: Il a joué dans Dune, c'est vrai, avec Timothée Chalamet.
4: Ah bon?
0: C'est pas Timothée Chalamet.
5: Et il est aussi dans Games of Thrones.
4: Ah, quel cheveux longs un petit peu là.
5: Oui.
0: Je ne crois pas qu'il soit dans Game of Thrones.
5: Si, il a eu un petit truc.
4: Ah, c'est le nain.
1: Non.
4: C'est le nain de Game of Thrones.
1: Non, c'est le petit. Là,
4: le nain ou le dragon.
1: C'est le petit très vif là dans. Oui, oui, je vois qui c'est.
4: Pierre Mondi.
2: Mais non, tu sais, le grand très très balèze là.
5: Ah bon.
0: Il était dans Once Upon a Time in Hollywood avec.
5: Ah non, c'est pas ça.
0: Eh oui, le film de Tarantino avec DiCaprio et Brad Pitt.
4: C'est pas Peter Ninet.
0: Et surtout, non. Je vais vous aider un peu. Et surtout, il a été repéré encore plus, de façon plus proche encore, parce que c'est lui qui jouait Elvis Presley dans le biopic Elvis.
4: Catherine Jacob.
0: Non.
4: Ah bah si, moi je l'ai vu le film, c'est Catherine Jacob. Hein. Avant l'opération.
0: Et donc là, vous pouvez pas me dire que c'est pas contemporain, ça, hein, monsieur Haas.
1: Très contemporain.
4: Mais il est pas très pub, Haas, c'est un rebelle.
0: Et monsieur Ferrari, vous voyez.
2: Ah, j'ai pas le nom, je vois qui c'est, mais j'ai pas le nom.
0: Once Upon a Time in Hollywood, Elvis.
4: Ils sont DiCaprio et Brad Pitt, c'est pas les deux.
0: Dunes. Non, bah là, je peux pas vous dire plus, hein. Il y a vraiment.
1: Moi, je vois très bien qui c'est, mais j'ai pas le nom.
0: Et bah oui, mais c'est son nom que je veux, moi.
1: Je peux vous le dessiner, s'il vous plaît.
4: Une lettre, patron. Au moins, une première lettre de son prénom.
0: Écoutez, on va dire qu'il a un prénom d'automobile et un
1: Jeep
0: nom.
1: Dawson.
0: Et un nom de domestique. Voilà.
6: Son prénom,
2: et bah alors, Ferrari Conchita.
4: Simka Janssen.
0: Effectivement, un prénom de bagnole et un nom de domestique.
4: Nestor.
2: Ah,
4: Nestor.
2: Ça, c'est les domestiques chics. Hein. Là, c'est un autre game. Quand on commence à gagner de l'argent, notre domestique, il s'appelle Maria. Et quand on a vraiment beaucoup d'argent, il s'appelle Nestor.
0: Sauf que c'est un nom d'automobile. Enfin, son prénom est un nom d'automobile. Son patronyme, j'ai dit, est un nom de domestique. Pas de domestique. C'est pas le patronyme du domestique que je veux. Est un synonyme de domestique, si vous préférez.
4: Ah, servante.
5: Alors, c'est valet. Valet.
6: Butler.
5: Non, butler.
6: Butler. Monsieur
1: Jason Butler.
0: Jason Butler, non, mais on
4: se rapproche. Joseph Butler.
0: Non, mais on se rapproche.
2: Théat hein. Butler.
0: Non.
6: Cadillac Butler.
2: Cadillac Butler.
4: Clio Butler.
2: Jaguar Butler.
4: Mais Butler, c'est bon.
2: Panda Butler.
0: Butler, c'est bon.
1: Bentley Butler.
0: Non.
4: Ben Butler. Butler. Ben.
5: Mercedes Butler.
4: Ludovic. Ludovic Butler.
3: Megan Butler.
0: Il y a une voiture qui s'appelle Ludovic.
4: Bien sûr, au manège.
2: Alpha Romeo Butler.
6: Romeo Butler.
0: Non.
1: Kia Butler.
0: Pourquoi Tesla. Pas Zoé aussi tant que vous y êtes.
4: Tesla.
2: Deux chevaux Butler.
6: C'est une voiture américaine.
0: C'est britannique en fait la voiture en question.
1: Jaguar Butler.
0: Non, c'est terrible pour ce pauvre acteur.
1: Dacia Butler.
0: Qui est quand même chanteur, acteur, musicien, mannequin, qui a joué dans le film de Tarantino, qui a été.
1: Ah bah il est toujours pas connu apparemment.
0: Nommé aux Oscars pour son rôle dans le biopic Elvis, c'est lui. Qui joue
1: Oscar Butler.
0: Elvis Presley.
6: Rolls Butler.
0: Et Rolls Butler, non. Et dans 30 secondes, on va donner
5: un Chevrolet Butler.
0: Non.
1: Mais c'est une marque de voiture ou un modèle de voiture?
6: Martin Butler.
2: Cadillac Butler.
0: Une marque de voiture, oui.
4: Autoline Butler.
0: Comment vous dites?
6: Martin Butler.
0: Mais Martin, c'est pas une voiture.
6: Aston Martin.
0: Ah oui,
6: Aston.
1: Mini Cooper Butler.
0: Non, Mini Cooper, non.
3: Cooper Butler, ouais.
0: Cooper Butler, non.
2: Tesla Butler.
0: Ah, Tesla Butler, non.
5: Citroën Butler.
6: C'est britannique.
1: Fiat Butler.
2: On les a toutes.
3: Mais non,
1: c'est britannique.
6: J'ai trouvé Butler, débrouillez-vous.
0: C'est vrai qu'un Butler, c'est un domestique.
6: Un maître d'hôtel.
0: Un maître d'hôtel.
5: On a dit Simca.
0: Ah, on n'a pas dit Simca.
5: Simca Butler.
0: Simca Butler, c'est pas ça du tout.
5: Mais c'était ça.
1: Non. Lexus Butler.
5: Non.
0: Eh ben voilà, regardez, il y a une main qui se lève dans le public. Madame, elle va gagner 100 euros, c'est évident. Parce qu'on a donné toutes les marques, sauf une. Et cet acteur, musicien, mannequin, chanteur, acteur américain.
4: Non, mais madame, vous n'êtes pas dans l'émission, vous devez répondre.
2: Bonjour, comment vous vous appelez?
7: Lucie.
2: Qu'est-ce que vous faites dans la vie, Lucie?
7: Je suis
3: suis consultante.
2: D'accord.
3: Je suis consultante en investigation financière.
2: Votre réponse, Lucie?
3: Austin Butler.
0: Austin Butler.
4: Bah,
0: ah non, vous avez dit Aston, pas Austin. Vous avez dit Aston.
1: Et après, j'ai dit Mini Cooper Butler.
0: Alors, ça, Austin. Vous m'aurez pas, vous avez tout dit sauf Austin. Vous avez dit Aston, ce qui n'a rien à voir.
1: Austin, quand j'ai dit
4: elle n'a pas une thune, elle bosse dans la finance.
0: Et c'était bien Austin Butler. Bravo, madame, vous gagnez 100 euros.
7: Bravo. Bravo.
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0: Je ne sais pas si vous avez mangé des crêpes pour la Chandeleur, Ariel, hier.
10: Non, mais aujourd'hui, 3 février, c'est la fête de la carotte. Alors.
2: Ah, oui.
10: Alors,
0: vous êtes sûr de ça?
10: Oui, oui, c'est la fête de la carotte.
0: Pourtant, Dieu sait que j'ai étudié le 3 février pour préparer cette émission. Nulle part.
2: Mais vous, vous l'avez pas mise.
0: Et justement, j'ai l'œil exacerbé.
10: Ah, oui.
0: Je n'ai vu aucune carotte.
2: Mais cherchez c'est... bien, Laurent.
6: Elle les cache.
10: Non, mais crêpe à la carotte, ça ne se fait pas.
0: Non, non.
10: Ça n'est pas attirant.
0: Non, je vous confirme, non, non, non.
10: Et alors, Suzette, il y a sucre et rhum, non?
0: Alors, pour faire une crêpe Suzette, on va demander à Dari Boudboul, qui est notre cuisinière en chef. Allez-y, Dari.
11: Suzette, c'est quand on fait des flammes.
0: Exactement.
10: Ah, des flammes.
2: Il y a de l'orange aussi dedans.
10: Et qu'est-ce qui fait flamber sinon le rhum?
2: Pas d'une carotte.
11: Bah tout, tu peux mettre de la suze. Suzette, c'est pas que de la suze?
0: Oui, bien sûr.
2: Bien sûr, bien sûr.
0: Laurent, vous ne jamais la contrarier, mesdames et messieurs.
11: Non, mais je sais, il faut un petit chalumeau, des petits chalumeaux de cuisine.
2: La crêpe bretonne de Jean-Marie Bigard.
0: Ah oui, bien sûr, on la connaît, la crêpe bretonne, allez-y.
2: Bah, c'est un type, il dit hier, je suis allé en Bretagne, je reviens de Bretagne, j'ai trouvé une fille, elle faisait des pipes bretonnes exceptionnelles. Il dit, c'est quoi? Elle dit, bah, il y a 3 prix. Il y a 100 euros, 150 et 500 euros. Il dit, bah, te fais quoi pour 100 euros? Bah, te prends le sexe, elle te l'enveloppe dans une crêpe. C'est magnifique. Et 150 euros.
6: Alors, dans le Chandeleur, c'est cool. Ça.
2: 150 euros, elle rajoute du Nutella. Et là, elle fait les contours, elle prend son temps, elle kiffe le Nutella et tout. Et il dit, mais elle fait quoi pour 500 euros? Il dit, je sais pas. Quand je l'ai vu arriver avec le Grand Marnier et le briquet, je me suis barré.
0: Ah ben voilà. Là, on est dans le ton, vous voyez.
6: J'en ai une, moi, une bretonne.
0: Allez-y.
6: Vous savez comment on dit un 69 en breton?
0: Non.
6: Un fest-nose.
0: Assez joli aussi. Mme Bonelli habite en Gironde, qui a dit... Pour être certain que personne n'imite ma signature, j'en change à chaque fois que je signe.
2: Groucho Marx.
0: Non, non, c'est pas Groucho Marx. Quelqu'un qui vit encore, cherchez pas dans les morts.
2: Une grosse tête,
0: une grosse tête que vous aimez bien.
6: Philippe Gueluc.
0: C'est Cohen. Philippe Gueluc. Bonne réponse de Florian Gazan. Pour Christiane Robineau, même Robineau habite Marseille, qui a dit « Le stationnement est devenu mission impossible à Paris. Le mieux, c'est encore d'acheter une voiture déjà garée. »
6: C'est pas Anne Hidalgo. Il n'y a pas élimination, c'est pas Anne Hidalgo.
0: Non, c'est pas Anne Hidalgo.
2: Francis Blanche.
0: C'est pas Francis Blanche, c'est quelqu'un qui souvent...
11: C'est très récent.
0: ...a été ici aux grosses têtes.
2: Oh, c'est Jacques Martin.
0: Pas Jacques Martin, mais l'autre.
2: Jean-Yann.
0: Jean-Yann, bonne réponse. Une citation pour Sarah Aude, qui habite Saint-Romain-la-Motte, qui a dit...
2: Oula.
0: Ah oui.
6: M'aurait étonné que tu réagisses pas là.
0: Qui a dit « Zeus se faisait appeler Jupiter quand ses affaires l'appelaient à voyager en Italie. »
2: Macron.
0: Avouez que c'est joli quand même.
10: Ah oui.
0: Là, c'est très fin, attention.
10: Très fin.
0: C'est pas drôle, c'est fin.
6: Beaumarchais.
0: Beaumarchais, non.
6: C'est un Français. Est-ce que c'est de cette époque-là?
0: Alors, un Français d'origine italienne. Il est né à Paris, mais...
11: Casanova.
0: Comment vous dites?
11: Casanova.
0: Casanova, non.
6: Goldoni.
11: Mais il est né en quelle année?
6: Pizzapino?
0: Non, non, non, non. Il est né en 1923 et il est mort en 2014.
11: Ah, jeune! Un écrivain?
0: Écrivain, dessinateur, journaliste.
6: François Cavana. Ah,
0: François Cavana. Ah, oui. Bonne réponse.
6: Le
0: Florian Gazan. L'auteur des Rital. Ah, quelqu'un qu'on aime bien citer de temps en temps aux grosses têtes, mais il y a longtemps qu'on l'a pas fait, c'est pour Roland Dubois, qui habite Changé, en Mayenne, qui a dit « J'adore depuis plus de 20 ans pêcher la truite. Peut-être que du jour où j'en aurai attrapé une, ça me semblera moins amusant. »
2: Schubert?
0: Schubert, non.
2: Excellent.
0: Sim, non, mais un copain de Sim.
6: Pierre Doris.
0: Ils ont beaucoup joué ensemble, dans des navets, au théâtre.
6: Robert Lamoureux.
2: Robert Castel?
0: Non, non, non.
11: Michel Galabru.
0: Et de temps en temps, il est venu aux grosses têtes, mais très rarement.
6: Petit Canaillou, Dari Cole,
2: joueur.
6: Dari Cole.
0: Dari Cole, pas de réponse de Florian Gazan.
6: Petit Canaillou.
0: La citation suivante est un peu plus littéraire pour Laura Pétris, qui habite Serris en Seine-et-Marne, qui a dit « Le duc de Guise fut assassiné à 5h du matin. Vraiment, c'est pas la peine de se lever aussitôt.
2: » Et c'est mort ?
6: Alors, contemporain du duc de Guise ?
0: Alors, non, quand même plus contemporain de nous, et on va dire quelqu'un du XXe siècle.
11: Un historien ?
0: Historien, non, d'ailleurs, qui était né au Havre, et ça peut vous être une indication, on n'est pas 10 000.
5: Laurent Ruquier ?
0: Non, pas Laurent Ruquier.
11: Mais il est né en quelle année ?
0: Alors, il est né au Havre en 1903 et il est mort en 1976.
11: Ah, donc c'est pas Alphonse Allais ?
0: Ce n'est pas Alphonse
2: Allais. Un écrivain ?
0: Un écrivain. Alphonse Allais, c'était plutôt du côté de Honfleur.
11: Bon, enfin, ça se touche.
0: Ah, oui, c'est de l'autre côté de l'eau, comme on dit.
2: Queneau.
0: Raymond Queneau. Bonne réponse de Bruno Solo. Ça, c'est excellent.
11: Zazie.
2: Qui a écrit toutes les paroles de Zazie.
11: Zazie, oui.
0: Raymond Queneau.
6: De littérature potentielle.
0: C'est l'auteur, effectivement, de Zazie dans le métro, mais aussi, on ne le répétera jamais assez, de ce formidable exercice qu'on fait parfois dans les écoles de théâtre.
5: La guerre des boutons.
0: Pas du tout.
2: Exercice de style.
11: Oui, y a...
2: Elle a une excuse, elle sort de chez le dermato. Pas une dedans.
0: Et pourquoi la guerre des boutons ?
5: Mais je ne sais pas, Zazie, tout ça, ça me semble la même époque.
0: Exercice de style. Oui, voilà l'exercice qu'on fait faire aux élèves parfois et qui est signé Raymond Queneau. Il faut jouer exactement la même scène avec à chaque fois des indications différentes. C'est Raymond Queneau qui en est l'auteur.
5: Qui a dit le style, c'est l'homme ?
0: Mais dites, c'est moi Flaubert. Qui pose les questions ici.
2: Monsieur de Fursac. Alors,
11: non, moi, j'ai une Flaubert question à vous poser quand même.
0: Oui, Madame Boutboul.
11: Est-ce que c'est pas lui qui avait
0: pourquoi
11: écrit...
0: J'ai réuni trois folles en même temps.
7: Non, ah, mais là, je ne suis pas concernée.
2: Non, il n'est pas sorti de sa cellule encore. Hein. Non, c'est là, paraît normal ce soir, c'est pour dire.
11: Sérieusement, c'est pas lui qui avait écrit un poème où en lamelles sur le livre et on pouvait tourner toutes les feuilles.
6: C'était l'ouvrage de littérature potentielle, c'était Queneau et.
11: Eh ben Thérèse. Voilà, merci Bruno, heureusement t'es là.
6: Tout à l'heure en même temps.
11: Hein. Ouais, il écoute même pas ce que je dis, Laurent.
0: Ah non, bah, je suis pas payé pour écouter ce que vous dites.
11: Non mais c'était lui le poème où on tourne toutes les feuilles.
2: Elle est moins conne à cheval, c'est marrant.
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1: Dans les 20 derniers mois, le cours de l'or a pris 50%. Si ça monte, par définition, c'est que les achats se multiplient. Achats qui viennent, bien sûr, des particuliers, mais il n'y a pas que ça. Depuis plusieurs années, ce sont les banques centrales qui achètent massivement. Et c'est le point clé, elles se débarrassent du dollar américain. C'est le symptôme du déclin des États-Unis et de la montée en puissance de ce qu'on appelait naguère le tiers-monde.
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2: Pour Anne Turpin, une question à la portée de tous. Anne Turpin habite Villecresne, dans le Val-de-Marne. Et on va parler des acronymes, mais des acronymes américains, évidemment. Alors, le POTUS, ça, vous savez qui c'est?
3: Oui, President of the United States.
2: La FLOTUS, c'est
4: la
5: First Lady. First Lady of the
2: voilà.
5: United States.
2: La MILF.
5: I'd like to fuck.
2: LOL.
5: Loud of laughs.
2: Vous voyez, vous connaissez tous les acronymes américains. ASAP.
6: As soon as possible.
2: Dès que possible. Voilà. Laser.
7: Light amplification and stimulation of radiation.
2: Excellente réponse.
8: Encore plus dur. L'Azerbaïdjan.
2: Laser, c'est exactement light amplification by stimulated emission of radiation. GOAT, tout le monde connaît ça.
5: GOAT. Oui, greatest of all time.
8: C'est comme ça qu'on m'appelle.
2: Greatest of
8: encore
2: all
8: plus
2: time.
8: Dur. RATP.
2: Le meilleur de tous les temps. Non, mais ce sont des acronymes uniquement américains. Bien c'est sûr. Pour pas être perdu aux États-Unis quand vous tombez évidemment sur ces trois lettres ou quatre lettres. Dit I et Y, DIY.
5: Do it yourself.
2: Do it yourself, fais-le toi-même. Et enfin, YOLO.
5: You only live once.
2: You only live once, ce qui veut dire...
5: On ne vit qu'une fois.
2: On ne vit ça qu'une fois. Bravo, là, vous m'avez fait le tour. Hein. Il y en avait d'autres, mais les autres, vous les connaissez. OMG.
6: Oh my God.
5: Oh my God.
2: Voilà.
6: C'est ce que disent les femmes, généralement. Enfin, bref. Je vais pas rentrer dans les détails, c'est pas l'heure.
9: Prétentieux.
2: Mais non, il a même pas compris.
10: Non, c'est quand elles voient leur sextoy.
2: Mais voilà.
6: Mais oui.
2: Il est couillon, lui, là.
6: Il est bébête. Hein.
8: Roselyne, t'as toujours le tien qui marche au fioul?
10: Non, avec des pédales.
6: Elle vient de la comprendre. Elle vient de la comprendre.
9: Vous n'arriverez pas à la poser. Oui, elle a des sextoys, évidemment, comme toutes les femmes, quasiment.
2: Nathalie?
6: Nathalie?
9: Dans une armoire, j'en ai vu. Qu'est-ce que j'adore fouiller, vous savez, qui
6: il y avait un grand black dans son armoire.
9: Pendant qu'elle était au boulot, j'ai refait
5: mais la. Mais c'est honteux de fouiller ça. Non, mais t'as pas le droit.
9: Alors, c'était au milieu des chaussettes. Ah,
2: J'espère que vous allez chanter la chanson de Gilbert Bécaud. Elle avait un joli nom, Nathalie, mon God. Enfin, vous n'aviez pas fouillé dans son placard.
5: Non, ça, je suis outré.
8: Ah, mais ouais, mais c'est peut-être une métaphore. Le placard, c'est peut-être autre chose.
9: Mais je ne fouille pas son portable, en revanche, pas encore.
5: Mais
9: parce que j'ai pas son code. Je lui ai dit, mon amour, je pourrais avoir ton code.
5: Mais ça va pas.
9: Tout de suite, pas tout de suite. Maintenant, c'est moi, je veux le partage total et j'aimerais bien. Et elle, elle a mes codes et tout.
5: Attends, excuse-moi.
6: Oui, mais elle a rien à craindre.
10: Et qu'elle tombe sur toi, texto à ta mère.
9: C'est ta meilleure blague. Moi, je suis vraiment en couple parce que je découvre le couple, vous savez, à 37 ans. À 47 ans, pardon.
5: Ah, mais t'es en couple?
9: Mais oui.
5: Mais j'ai pas suivi.
9: Mais oui.
8: Ça doit te reposer la main, non?
5: Ah, ça y est,
9: non, je suis très.
5: Vous êtes ensemble, ça y est?
2: Elle est ensemble, elle, lui et les sextoys.
5: Savoir, tu as dit, c'est la première fois que je suis en couple. Vous êtes en couple, vous vivez ensemble? Bah,
9: nos travaux.
8: Les gens, c'est lui qui paye les piles.
9: Est-ce que vous pensez que je suis bon au lit?
5: Non.
2: Par jouir dire.
9: Non, mais c'est vrai que je suis nul.
5: Est-ce que tu
9: parce que j'ai pas confiance en moi et puis j'ai pas la.
5: Non, non, c'est pas une question de confiance.
9: Et si
5: c'est une question d'envie, c'est une question de savourer.
9: Ouais.
5: Tu vois, quand tu manges un truc qui te plaît, et ben. T'as du plaisir. Eh ben c'est pareil. Là,
9: ouais, mais j'ai pas le sentiment de possession. J'aime pas avoir la possession.
5: Mais attends,
10: on va peut-être arrêter ce déballage intime là.
6: Mais peut-être t'as pas trouvé la bonne espèce.
9: Laurent, tu peux.
8: Et est-ce que tu dis des gros mots pendant l'acte?
9: Ah non, jamais, j'ose pas.
2: Changer de zoo.
9: Oh, j'ai honte ce que je dis.
5: Dis-moi des trucs sales. Poubelle.
8: La cuisine, la salle de bain.
5: Poubelle pleine.
9: Une fois. Non, j'arrête là.
5: Si.
2: Alors, allez-y, vous avez commencé.

0: on s'en fout, on est là jusqu'à 18 ans. Ouais.
1: Une fois quoi, une fois. Une fois quoi.
2: Une fois, j'ai osé, vous savez, la petite fessée, mais c'est du la chier, en fait.
0: Oh là là.
2: Tu fais. Oh, j'ai pas osé, j'ai dit. Bon, je le fais, mais parce que tu me donnes.
3: Non, là, mais arrête-toi, là. Mais on c'était en nul. Plus, là. Non,
1: mais vous voyez comment il fait avec cette petite main.
0: Une fois, j'ai essayé la petite fessée.
1: Mais oui. Elle, vous faisant une fessée ou vous lui faisant.
2: Moi.
3: Moi, je suis effondré, là.
1: Vous voulez pas lui donner, Roselyne, des petits cours parce que vous êtes.
3: Lui donner la fessée.
1: Non.
3: Oh, bah non. Non.
4: Ah oui, Roselyne. Non. Roselyne, si tu le branles, on gagne 20 minutes.
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1: Une question d'éphéméride d'ailleurs, puisque c'est l'anniversaire aujourd'hui, les 75 ans de Julián Higuaínez, qu'on a pendant longtemps appelé d'ailleurs Julián Higuaínez Johnson. Ça, Madame Bachelot, vous pouvez dire à vos camarades...
3: C'est une chanteuse, elle a
1: par exemple... Cantatrice, vous pouvez
3: cantatrice,
1: dire.
3: Oui, mais enfin, chanteuse, si Carmen. Vous voulez. Elle a en particulier tourné dans le Carmen.
1: Voilà.
3: Le
1: cinéma. Grande cantatrice américaine qui était soprano, qui est toujours, j'imagine, bon, à 75 ans, je pense qu'elle n'exerce plus beaucoup. Vous me confirmerez, Madame Bachelot?
3: Oui, on l'entend plus, effectivement. 75 ans, c'est rare.
6: Hein, il n'a pas arrêté, soprano, il chante encore. Excusez-moi cette précision, mais ça me paraissait important de préciser.
3: Signale que Carmen, c'est pas un rôle de soprano, c'est un rôle de mezzo.
6: Ah non, mais.
4: C'est Michaela la soprano.
6: Oh la honte!
0: Et les métiers libanais,
7: hein. Dit pas ça?
4: C'est Michaela la soprano dans Carmen.
3: Oui, exactement.
1: Bah écoutez, je vois marqué en tout cas sur le CV de Madame Higuaínez.
3: Mais c'est de temps en temps chanté par des sopranos.
1: Johnson, tessiture, soprano, voyez-vous. Ah,
4: c'est le même qui a fait la question sur les Jeux Olympiques, là.
1: C'est moi, vous pouvez vous adresser à moi.
3: Bon, alors c'est quoi la vacherie?
1: La vacherie, c'est que même, d'abord on peut quand même lui souhaiter un bon anniversaire.
3: Bon anniversaire.
1: Julián Higuaínez Johnson, 75 ans.
7: Dis soprano.
1: Je crois qu'on doit plus dire Johnson d'ailleurs, je crois qu'elle veut qu'on dise Julián Higuaínez maintenant.
4: Elle doit être divorcée.
7: Ouais, parce que...
1: Elle a été mariée 4 fois et divorcée 4 fois. Je crois qu'on a moins entendu parler d'elle ces dernières années parce qu'elle appartenait à l'église de la Scientologie. Et on va dire que c'est un peu nuit à la fin de sa carrière à
6: Julián
1: Higuaínez. Qu'est-ce que vous dites?
6: Elle s'appelle Higuaínez Cruz maintenant.
7: Travolta,
1: ah oui, avec Tom et Travolta,
0: Tom
1: peut-être.
0: Cruz, ça lui a pas nié, hein.
1: En tout cas, elle est née à New York, Julián Higuaínez, le 13 mars 1949. Ça vous confirme bien qu'elle a bien 75 ans aujourd'hui. Et elle avait fait un spectacle chez nous en France qui s'appelait Diva au bord de la crise de nerfs. Un one-woman show pour lequel elle avait fait appel à quelqu'un chez nous en France. Mais de qui s'agit-il?
7: Un auteur?
1: Un auteur, oui, ouais. Absolument.
7: Français?
1: Français, oui, absolument.
0: Mort?
1: Qui est mort, non, qui est vivant. Non,
7: en quelle année?
1: Houellebecq. En 98, Julián Higuaínez a fait appel à...
3: Oh, moi, ça, je sais pas.
1: Comment ça, vous savez pas?
3: Ben non.
1: Mais quand c'est pas, on cherche quand même.
3: Non, mais parce que vous dites c'est une vacherie, parce que Bachelot elle saura pas, donc je confirme que je sais pas, donc que vous êtes vengé, donc voilà, ça va bien.
6: C'est bien les ministres.
7: Oh là là,
6: c'est pas combattu.
4: Est-ce que c'est un auteur de chansons?
1: Et je le mets où, le chèque RTL de 300 euros?
3: Vous le mettez où vous voulez.
7: Topo.
4: C'est un auteur de chansons ou un écrivain?
1: Je crois qu'il a écrit 2-3 chansons, mais pas plus.
6: C'est pas Topo.
1: Topor, non.
7: Volinsky.
1: Volinsky, non.
3: Kamana. Mais c'est quand même un auteur qui écrit des livres sérieux.
1: Il a fait pas mal de livres sérieux, non. On peut pas
8: Frédéric
1: dire
8: Dard.
1: Frédéric Dard, non.
7: Cavana.
1: Cavana, non.
4: Toujours auteur... vivant, vous avez dit.
1: Toujours vivant.
3: Alors.
1: Et en 98, Julián Higuaínez a fait appel à lui pour Diva au bord de la crise de nerfs.
4: C'est un romancier?
1: Un romancier, non, pas du tout.
7: Non, c'est un auteur.
3: Un journaliste?
1: Journaliste, non plus, non.
8: Un nouveliste?
1: Je crois qu'il a. Non, je suis même sûr, il n'a jamais eu sa carte de journaliste.
3: Ah, oui, mais enfin, il y a des gens chroniqueurs. Il y a des gens qui écrivent dans les journaux qui n'ont pas leur carte de journaliste.
1: C'est vrai, ça.
6: Et il y a des gens qui sont ministres qui n'ont pas leur carte de ministre.
7: Une de ses œuvres. Une de ses œuvres.
1: Pardon.
7: Vous pouvez nous donner une de ses œuvres?
1: Ah non, moi, je ne donne pas, moi, je réponds oui ou non à vos questions.
8: Est-ce qu'il a fait de la bande dessinée?
1: Bande dessinée, non.
4: Des scénarios de films?
1: Quand tu étais adolescent, je crois.
7: Il a été metteur en scène.
1: Metteur en scène, non.
8: Dialoguiste.
7: Il a rien fait finalement.
4: Scénariste, dialoguiste.
1: Ah si, il a fait beaucoup de choses.
3: Il a fait des choses pour le cinéma.
1: Pour le cinéma, non.
3: Le théâtre.
1: Pour le théâtre. Le théâtre, oui.
7: Jean-Michel Ribes.
1: Jean-Michel Ribes, non.
6: Il a été directeur de théâtre.
1: Directeur de théâtre, oui. Il a été directeur de théâtre, oui.
6: Directeur.

0: De théâtre.
1: Oui, oui.
0: On les connaît maintenant, les directeurs de théâtre.
1: Ah, oui. Non, mais il a pas fait que ça, évidemment.
2: Directeur... Jean-Claude Brialy.
1: Jean-Claude Brialy est mort.
3: Est mort.
1: Ah, j'ai une mauvaise nouvelle pour vous.
2: Oui, parce qu'il habite le Maine-et-Loire.
0: Olivier Palais des Glaces. Ah, mais directeur de théâtre.
1: Ah non, mais directeur de théâtre, c'est pas ce pourquoi on l'a le plus connu, voyez-vous.
2: Ah d'accord.
4: Jean Bouquin.
2: Qui ça?
4: Jean Bouquin.
1: Jean Bouquin, non, non, non. Mais...
4: Théâtre parisien.
1: Un théâtre parisien, oui, absolument. Oui, oui. Oui,
4: Rive enfin, gauche.
1: En 98.
5: Bernard Murat.
1: La cantatrice Rulia Miguenès a fait appel à lui pour Diva au bord de la crise de nerfs.
3: Mais pour mettre en scène ou pour écrire?
1: Non, pour adapter le spectacle en français, car évidemment,
4: oui,
1: elle l'avait.
4: Elle a joué en anglais.
1: Oui, Diva au
5: Pierre
1: bord.
5: Laville.
1: Pierre Laville, non, pas du tout.
2: Elle l'a joué où?
1: Écoutez, je vais pas vous faire la liste de tous les théâtres où elle l'a joué.
3: Bon, donc c'est un auteur, on joue ses pièces.
1: Ah oui, absolument. Oui, c'est vrai, oui. Qu'est-ce que j'avais dit? Hein? 300 euros le chèque RTL.
4: Ah, c'est fini, là?
1: Ah oui, c'est fini, là, Bernard. Et je me suis bien vengeance sur la Bachelos.
2: Est mesquin.
1: Est-ce que quelqu'un aurait une idée dans la salle? Il y a une main qui se lève là-bas. Allez-y, Jean-Philippe Janssen.
3: Il y a une main timide.
0: C'est vraiment une main qui va te fatiguer pour rien.
6: C'est la levée, elle m'a dit, comment je la retrouve, moi?
5: Peut-être quelqu'un qui a vu.
2: Bonjour, comment vous appelez-vous?
5: Clément.
2: Et Clément, quelle est selon vous la bonne réponse?
5: C'est pas vous, Laurent Ruquier?
1: Bravo, monsieur, vous venez de gagner 100 euros.
4: Oh, c'est drôle.
2: Ah, c'est pas vrai.
4: Oh, c'est drôle.
0: Vous avez été directeur de théâtre.
1: Alors là, je savais que je les aurais.
4: Ah, oui. Oh, c'est drôle.
0: Vous avez été directeur de quel théâtre?
1: Du théâtre Antoine, pendant 6 ou 7 ans, monsieur Haas. Et je me vois encore arriver, alors je vais vous dire, ça a duré 2 jours. Hein. Je me vois encore arriver chez Rulia Miguenès Johnson, on l'appelait encore comme ça à l'époque, avec son piano. Était totalement folle. Et au bout de 2 jours, j'ai abandonné.
2: Mais c'était pas une question d'art lyrique.
1: Non, mais elle est vraiment mauvaise.
2: Ah, ouais, je suis très mauvaise.
3: Ariel Dombal, tellement elle est de mauvaise foi.
0: Mais vous avez très bien joué, parce que vous avez même dit sur le truc de la carte de journaliste. Vous avez dit non, il l'a jamais eu.
1: Bah non, c'est vrai, j'ai jamais eu la carte de journaliste.
0: Mais ça fait comme si vous réfléchissiez.
1: Ah bah oui, bien sûr.
3: Ah bah.
4: Oui, il y a ce
2: César du meilleur acteur.
6: Quel vicieux.
1: Je suis tellement content de vous avoir eu.
0: Et il y a Bernard Mabie qui a dit, mais il a rien fait, ce gars, en fait.
4: Ah oui,
1: il est con, ce Bernard.
4: T'as raison.
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1: Je voudrais remercier ce monsieur qui travaille pour Paris Première, qui, je crois, n'a jamais eu une émission aussi agitée. Alors moi, de temps en temps, il vient me voir et me dire « Faut pas boire de l'eau !» Enfin, si, j'ai le droit de boire de l'eau, mais faut pas mettre l'eau parce qu'il y a une marque dessus, sur le pupitre. Après, il vient me recoiffer parce que je mets toujours la main dans mes cheveux et j'ai les cheveux dans tous les sens.
4: Il vous respecte pas, quoi.
1: C'est vrai qu'au départ, on fait de la radio pour faire de la radio. Mais aujourd'hui, on a la chance d'être filmé par Paris Première.
4: L'honneur, oui.
1: Donc il a un boulot incroyable. Et là, maintenant, il vient essuyer le front de Jean-Philippe Janssen.
6: Oui, parce que je brille. On n'arrive pas à me matifier la gueule, moi. C'est marrant, hein.
4: J'ai une goutte de café sur mon slip, viens. Non, mais viens, sérieux, j'ai du café. On s'en fout, ça fera un MeToo, ça fera du buzz.
1: Non, mais merci, monsieur.
6: Bravo.
1: Merci. On est infernal, en fait, je veux bien le dire. On dit inferno ou infernal?
9: On est infernal.
1: On est infernal.
9: Nous sommes infernaux.
1: Nous sommes, je l'avais bien dit. Nous sommes infernaux et il est infernal. Une autre question culturelle pour Sophie Cruz, qui habite la Riche, c'est en Indre-et-Loire. Sa devise était « Le froid me chasse ». Son emblème était une hirondelle. Elle est devenue veuve à 25 ans quand son époux est mort dans un duel. De qui s'agit-il?
9: Ah, c'était pas Yvonne Printemps?
1: Yvonne Printemps, non.
4: Il est en cours.
1: Hirondelle ne fait pas le printemps. Ouais.
9: Son époux est mort dans un duel. Au pistolet.
1: Alors, c'était, je pense pas que ce soit au pistolet.
3: À l'épée.
1: Je pense pas, je suis même quasi sûr. On est en 1600. Il y a des pistolets.
9: Mais à l'époque, les duels étaient à l'arme blanche.
1: D'accord que c'est à l'arme blanche.
4: En 1600, combien?
1: On est le 5 février. 1651.
9: C'était pas Ninon de l'Enclos?
1: Non, et elle a 25 ans, elle devient veuve, on lui apprend que son époux s'est tué lors d'un duel.
5: Ah, c'est Madame de Sévigné.
1: Excellente réponse de Franck Ferrand, de son vrai nom.
10: Marie de Rabutin-Chantal.
1: Exactement, Marie de Rabutin-Chantal dit
6: moins chic.
1: Madame de Sé... Comment ça, c'est moins chic?
6: Marie de Rabutin.
10: Elle est... Non, mais elle était, la petite... elle était la petite fille de Jeanne de Chantal, la sainte.
1: Exactement, Marie de Rabutin-Chantal.
4: Tu n'es pas une sainte.
3: Tu crois qu'on connaît Jeanne de Chantal?
10: Ouais. Bah, normalement, on connaît Jeanne de Chantal.
6: Non, on connaît Chantal là-dessous, nous, c'est tout.
3: Non.
1: La compagne.
6: Qu'est-ce que j'ai à voir là-dedans?
3: Non. Jeanne de Chantal, la grande.
10: Jeanne de Chantal, c'était une des grandes figures spirituelles du XVIIe siècle qui était très proche de François de Sales. Bon, bref.
1: La marquise de Sévigné, en tout cas, a été veuve très très jeune. Hein. Je ne savais pas qu'elle a été veuve à 25 ans.
10: Et ça lui a permis. Elle a été, c'est incroyable, Madame de Sévigné, puisque d'abord, elle est orpheline très tôt.
6: Ah oui.
10: On gère la fortune de ses parents, donc elle devient la plus riche jeune femme à marier. Elle épouse ce mari-là, ce personnage un peu étonnant, c'est
1: François Amanieux, seigneur d'Ambleville.
10: Voilà.
1: Chevalier d'Albret.
10: Et de Sévigné.
1: Voilà.
10: Enfin, marquis de Sévigné. Et il meurt en duel, ce qui fait que non seulement elle est riche, mais elle est libre. C'est incroyable.
3: Oh là là, la chance.
6: 25 ans, mon Dieu, la chance. Pétée de thunes.
1: Non, mais quand c'est la Laetitia du XVIIe siècle.
3: Ah là là. Et elle avait déjà des
6: emmerdés. T'es bien.
1: La brache à Méril du 22e.
3: Le rêve.
6: Non, mais attendez, 25 ans, mais elle aurait pas pu écrire.
11: Et hein, Franck, bon. Ils avaient des enfants ou pas?
10: Ah oui, bien sûr. Ouais. Elle avait notamment sa célèbre fille,
1: la
10: comtesse de Grignan, à laquelle elle écrivait. Et puis elle a eu un fils qui lui aussi est mort dans une affaire un peu louche et je crois probablement en duel.
1: Charles.
10: Il s'appelait Charles.
1: Il s'appelait Charles. François, c'était la fille. C'est avec elle qu'elle a correspondu pendant tant d'années. Hein,
10: jusqu'à sa mort, elle est morte chez sa fille.
1: Ah, hein, ah oui, oui.
10: À Grignan.
1: Elle se parlait par correspondance dans le métro. Et en tout cas, effectivement, il y a d'ailleurs à Grignan un fameux festival
10: de lettres.
1: Oui. De lettres.
10: C'est Éric Emmanuel Schmitt qui s'en occupe.
1: Mais voilà, au moins on aura appris et on aura rappelé à tout le monde que effectivement la marquise de Sévigné était veuve à 25 ans. Voilà pourquoi ça lui a laissé autant de temps pour écrire à sa fille, être libre. Vous avez
6: jamais remis quelqu'un après la
10: partie. Non, mais elle le dit d'ailleurs dans ses lettres, c'est magnifique. Elle dit, moi je ne veux surtout pas, je veux garder ma liberté. Quoi.
1: Personne ne lui répondait sur Tinder.
3: Non.
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1: Pour Mme Bouchon.
12: Mme Bouchon.
1: Elle habite à Tessancourt-sur-Aubette, Mme Bouchon.
13: Elle écoute pour entendre de la musique.
1: C'est un pseudonyme, hein, c'est Anne Hidalgo qui nous écrit. Mme Bouchon, en tout cas, espère un chèque RTL. Et ma question, la voici. Quel est l'autre nom de la marche des ânes?
13: Oula.
1: Peu de gens savent qu'on appelle ça aussi...
10: C'est un hymne national ?
1: Ce n'est pas un hymne national.
12: Ce serait pas Gounod ?
1: Mais c'est une musique que tout le monde connaît.
10: Ah bon ?
1: Et tout le monde. Une musique que tout le monde connaît sans savoir qu'on l'appelle aussi la marche des ânes. Et d'ailleurs, si vous saviez que ça s'appelle comme ça, je suis pas certain que vous la choisiriez toujours.
12: Est-ce que c'est
13: la marche nuptiale ?
1: La marche nuptiale. Oui, c'est la marche nuptiale.
10: Oui. Mendelssohn.
12: Félix
13: Mendelssohn. C'est vrai, hein, marche nuptiale.
1: Vous saviez qu'on appelait ça la marche des ânes?
13: Bah, oui, pourquoi on l'appelle la marche des ânes?
1: Parce qu'il y a des violons qui font ian, ian, ian.
13: Ah oui. Mais non.
1: Un mariage, c'est sympa. Tu t'envoies la musique pour les deux mariés.
13: Ouais.
1: Et en fait, c'est la marche des ânes. Écoutez, hein.

0: Alors, oui, c'est dans le songe d'une nuit d'été.
1: C'est,
0: de, c'est dans le songe d'une nuit d'été de Félix Mendelssohn.
2: Oui.
0: Et là, à un moment donné, dans la pièce de Shakespeare, je crois que c'est Titania qui est transformée en âne.
2: Et ben voilà.
0: Voilà, ah, c'est ça.
2: Et ça va venir, le morceau que tout le monde connaît, parce que là,
3: oui,
2: pour l'instant, effectivement, c'est un mariage raté.
1: Ouais, ouais. Et quand on se marie, il y a ça, quand on se marie.
2: Qu'est-ce que vous dites?
1: Quand on se marie, il y a ce...
2: Ah bah vous, vous mettrez la marche des... la marche des bourricots, vous.
1: J'ai tendu la perche,
3: mais c'est la danse des cochons.
2: Avec ton ânesse.
1: C'est bientôt.
2: Là, là, voilà la vraie marche nuptiale qu'on met dans tous les mariages.
1: Je me vois sur l'autel, je me vois arriver
0: moi, au milieu
1: de la cathédrale, 3500 personnes dans la cathédrale
4: Nathalie,
1: Notre-Dame
4: Nathalie,
1: de Paris.
4: Voulez-vous être
1: là,
4: de pire Madame Rioux?
2: Qu'est-ce que vous dites?
4: Nathalie, voulez-vous prendre pour époux Monsieur Rioux?
1: Non.

0: est-ce que Franck, tu peux commenter mon mariage? T'imagines, tu es Léon Citron, on est en direct sur France 2.
1: Il est pas
0: 15h30
1: du tout, le
0: en
1: mec.
0: Ce samedi. On est parti.
2: Ah, c'est un moment d'émotion comme nous n'en vivrons sûrement pas beaucoup. Regardez là. L'extraordinaire fusion de ce couple, mais que se passe-t-il alors? Pardon, je suis un peu surpris car je pensais que la mariée resterait en place. Non, elle est en train de sortir de la cathédrale.
3: Et la voilà, la marche nuptiale.

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0: Les questions littérature, autant dire que Géraldine Conduche a une chance pour un chèque RTL. Oh. Elle habite dans le Doubs, au pays de Clerval. Non, c'est vrai que Christine Bravo, quand même, faut pas l'oublier, a été institutrice,
2: et
0: enseignante,
2: elle a internet, et l'internet,
0: critique littéraire, oui, animatrice d'émissions culturelles, jusqu'à sa déchéance.
2: Ça, c'est bon.
0: Là, je vais vous demander de retrouver un écrivain qui est mort à l'âge de 40 ans dans un sanatorium. C'est jeune, 40 ans, évidemment, il avait la tuberculose, et on ne la soignait pas à l'époque. De quel écrivain s'agit-il ?
3: Balzac.
0: Balzac, non. Non, non.
4: Radiguet ?
0: Ah, Radiguet, non.
4: C'est un Français.
5: Écrit...
0: Français, non.
6: Ah. Il était russe.
4: C'est un russe.
0: Russe, non.
4: Portugais. Espagnol.
0: Espagnol, non.
5: Polonais.
0: Alors, écoutez, c'est les frontières ont changé depuis.
5: Ah, c'est l'Est.
0: Oui, en tout cas, c'est l'Est. Oui.
6: Il a écrit beaucoup de livres.
0: Bah, il écrivait en langue allemande, en tout cas,
4: il
0: oui.
6: Thomas Mann.
0: Il était autrichien.
4: Il était juif.
6: Thomas Mann.
0: Pas tout à fait autrichien. Il était.
5: Rilke.
0: Rilke, non.
4: Zweig.
0: Zweig, non.
6: Non.
0: Goethe, non.
4: Lévi-Strauss?
0: Pardon?
4: Lévi-Strauss?
0: Lévi-Strauss, non.
5: Ça finit en Stein,
0: ah
5: oui.
0: Ah, ça finit pas en Stein.
6: Vous pouvez nous donner un indice encore, s'il vous plaît?
0: Ah bah, je vous ai dit qu'il avait écrit en langue allemande, qu'il était mort à 40 ans de la tuberculose dans un sanatorium près de Vienne, qu'il a fait partie, on va dire, des écrivains majeurs du début du XXe siècle. Il était né en 1883 à Prague, vous voyez, et il est mort près de Vienne. Qu'est-ce que je peux vous dire?
3: Politique, il faisait pas d'œuvre politique.
0: Son nom était si célèbre, et est toujours si célèbre, qu'il est même devenu, sous forme de dérivé, un adjectif aujourd'hui.
3: Tolstoï?
0: Tolstoï, non. Non,
3: bah,
0: non.
3: On dit Tolstoïen.
5: Dante, parce qu'on dit c'est dantesque.
0: Ah oui, mais c'est pas mal ça, voyez.
5: Ah, voyez.
0: Sauf que Dante, c'est italien, voyez-vous.
5: Ah oui, je ne savais pas.
3: C'est pas allemand.
4: Attends, j'essaye comme lui, Hemingway.
3: Non, on ne dit pas Hemingway, on ne dit pas Hemingway.
2: Il a écrit quelle saison de Sous le soleil? Comme ça, ça peut nous aider à...
5: Attends. C'est pas Kant?
0: Non. Ben non, c'est pas Kant.
4: C'est Kafka.
0: Pardon ?
4: Kafka.
0: Kafka, ouais, excellente réponse.
3: J'ai pas dit ?
6: Eh oui.
5: Voilà, c'est ça.
3: Kafkaïen, bien sûr.
0: Sort des inédits de Franz Kafka qui sont publiés dans une nouvelle traduction aux éditions Rivage. On respecte pas toujours les volontés des écrivains.
5: Non, pour faire des sous, il republie ce qu'il avait mis dans les tiroirs.
0: Parce qu'avant sa mort, il avait demandé à ce qu'on brûle ses cahiers, ses carnets, sa correspondance. Mais un de ses amis a quand même tout gardé aujourd'hui.
5: Ah, un ami, oui. Ah.
0: Aujourd'hui, on publie ses réflexions sur le péché, la souffrance, l'espérance. Faut tout brûler vous-même si vous voulez pas qu'on retrouve.
4: Les fringues surtout.
0: Remarquez, il y a longtemps que vous n'avez pas écrit quelque chose.
6: Oui, d'abord.
2: Non, mais le conducteur de Froufrou, faut le brûler. Hein. Pourtant, c'est inestimable. je sais, ça va me faire mal au cœur et puis je pense aux collectionneurs, mais faut le faire.
0: Tiens, il y a un autre inédit qui va sortir, c'est la deuxième question. Question ?
2: Ah, ben, il a avalé Jean-Phi. Merde, le patron a avalé Jean-Phi.
6: Ça devait arriver, hein.
2: Ouais, bah, t'as commencé comme ça.
3: Ça apparaît pas drôle.
0: Non, Dieu me regarde, moi, je suis un garçon prudent, moi, voyez.
5: Ah oui,
0: je veux pas des maladies, moi. Hein.
3: Oh, non.
5: Oui.
2: Mais parce Jean-Phi, que, c'est normal.
5: Parce que je vais prêter ma péniche. Et... Ah, ça y est. Ah, la voilà. J'étais sur on est arrivé. Ta péniche, on va en parler de temps.
7: Non, mais attends. Tout s'est bien passé, mais mon amoureux a attrapé la ch'touille.
2: Mais Jean-Phi, je te jure, demande à un médecin, c'est pas normal d'avoir deux
5: glands. J'ai dormi une nuit sur la péniche, j'étais plein de morpions.
4: Non, mais rassure-moi, tu fais des passes sanitaires.
6: Bravo Bernard.
0: Alors, un nouvel inédit va sortir, donc, disais-je...
3: On était sur Kafka avant ça, hein,
0: on est d'accord. Et on passe à un autre écrivain dont, justement, le premier roman va être publié pour la première fois chez nous en France. Et ce premier roman, en tout cas aux États-Unis, s'appelait The Sea is My Brother. Chez nous, ça va être traduit par L'Océan est mon frère. Mais qui en est l'auteur ?
3: Cyril Dion, le...
4: Cousteau.
0: Non, Cousteau.
3: Attends, c'est un truc d'écologie.
5: Répétez la question.
7: Ça n'a jamais été publié.
0: En France. Aux États-Unis, oui, mais en France, non.
7: Alors,
0: premier roman écrit à l'âge de 20 ans et qui s'appelle L'Océan et mon frère.
8: Greta Thunberg.
6: Est-ce que l'auteur est décédé?
0: Ah oui.
2: Ça, est-ce que c'est l'auteur du 20e siècle?
4: C'était un navigateur?
0: Un navigateur? Alors non, mais il s'était engagé à ce moment-là, effectivement.
2: Quelle année?
0: Alors là, on est dans les années 40, quand il s'engage et qu'il vient, il part sur un bateau, effectivement.
2: Henri Miller?
0: Non.
2: Arthur Miller?
0: Non.
2: Gérard Miller?
0: Non.
4: Tabarly?
0: Il s'engage dans la marine marchande au printemps 1942.
7: Il est américain?
0: Ah bah oui. Alors non, il n'est pas américain. Il a été

0: Sur Instagram, tu l'as suivi.
1: Jacques Kerouac,
2: ton nom. La route.
1: Ah oui, un beau roman sur l'océan, là, qui c'est son frère, je sais pas quoi. Là. Une histoire de famille incroyable, ah oui. Et puis, il y a du remue-ménage.
3: Quand, quand vous lui prêtez votre péniche, puisque vous venez de nous dire que vous lui avez prêté votre péniche, vous lui conseillez des livres dans votre bibliothèque, Christine.
4: Ah, bien, oui. Il n'y va pas pour ça.
1: Il n'y a rien à foutre des livres.
5: Le miroir, des choses comme ça. Non, je sais pas. Y a
4: tu
5: des...
4: mets un peu de vaseline dans la salle de bain.
6: Oh mon Dieu.
1: J'ai même pas vu, il y a des livres sur la péniche.
5: T'as tout nettoyé après, en partant?
1: Hein, oui, bah oui, bah oui.
3: Il y a des livres sur la péniche.
7: Il y a un mur de livres, Jean-Phi. Tu les as pas vus?
1: Ah bah c'est peut-être parce qu'il y en a trop, ça fait un mur.
4: Mais si.
1: T'as cru que si t'en retirais, il y a tout qui tombe.
7: T'as cru que c'était des briques?
1: Oui, mais bah, je pensais que c'était de la déco.
7: C'était un décor.
1: Parce que chez moi, j'ai ça à trompe-l'œil, c'est une bibliothèque, mais c'est des faux livres, c'est du papier peint. J'ai cru que c'était la même chose chez elle.
4: Bah bien sûr. C'est Damido qui t'a fait le décor?
1: Ah oui, parce que péniche, péniche, tu m'as vendu à un hôtel 5 étoiles sur l'eau. Mon Dieu, c'est un camping-car flottant, oui.
3: En tout cas, les gars qui viennent vous voir, Jean-Phi, c'est pas de la péniche, c'est de la pénicilline. Dont ils ont besoin.
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3: Il s'agit maintenant de retrouver le nom d'un homme d'État et homme de lettres français. Comte d'Empire, Napoléon disait de lui, il joint le travail du bof au courage du lion.
10: Ah, le maréchal Ferrand.
3: Non.
11: Bon, ça, c'est une question pour Franck Ferrand.
12: Il joint le travail du quoi? Du bœuf?
3: Il joint le travail du bœuf au courage du lion.
12: C'est pas le père Foras, ça?
3: C'est Napoléon Ier qui a dit ça, alors qu'il était à Sainte-Hélène quand il a fait l'éloge.
13: C'est un éloge, ça?
3: De ce comte d'Empire.
14: Ah bah oui, un lion et un bœuf, la force du bœuf.
13: C'était pas Daru?
14: Les jolis cheveux.
3: Comment
14: du
3: vous
14: lion.
3: Dites
13: Daru.
3: Pierre Daru. Bonne réponse de Franck Ferrand.
14: Je sais où est la rue.
13: La rue Daru.
14: La rue Daru.
13: C'est où?
14: Elle est près de chez toi.
3: C'est effectivement Daru. Qui était Pierre Daru, monsieur Ferrand?
15: Il a joué un rôle très important dans toutes les commandes de l'Empire. Il était le grand organisateur de la maison impériale.
14: Il avait une force de lion. Et
7: lion
14: de bœuf.
7: Il avait une force de bœuf avec un cœur de lion.
14: Un cœur de lion.
3: Pour Hélène Labbé, Mme Labbé habite Douai dans le Nord. Il s'agit de retrouver maintenant.
7: Ah non,
3: le...
7: Douai dans le nez.
10: C'est bien. Voire pire. Tu vois que tu peux briller, Isabelle.
3: Mme Labbé de Douai. En tout cas, espère 300 euros et je vais vous demander sous quel nom connaît-on mieux ce célèbre colonel qui au départ s'appelait Rémy Ranguin quand il est né à Saint-Mandé. Mais de quel célèbre colonel s'agit-il?
12: Colonel Réel. Colonel Réel.
3: Bonne réponse de Monsieur Haas.
12: Ça, c'est de la culture et de l'histoire de France.
1: Ouais, bravo.
3: Expliquez qui est le colonel Réel.
12: Un chanteur qui est totalement disparu aujourd'hui.
13: Un artiste majuscule.
12: Mais qui est vivant. Il chantait « Toutes les nuits, je pense à toi. 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Si près de moi, je nous vois tous les deux. »
10: Oh, c'est beau.
3: Vous voyez que je fais des questions pour vous, monsieur Haas.
12: En fait, non, je vous dis la vérité, j'allais le sortir en blague pour colonel par rapport au colonel, parce que je pensais que c'était un vrai truc d'histoire, et en fait, c'était vraiment le gars.
10: C'est pas marrant.
7: Ah oui, moi, je croyais que tu faisais une vanne.
12: Moi, je voulais faire une vanne, mais en fait, c'est vraiment le gars.
10: Continue à faire des vannes, ça peut marcher de temps en temps.
3: Et oui, c'est le vrai colonel Réel qui a chanté « Toi et moi » aussi, « Toi et moi ».

0: 13.
1: Okay. C'était Emily son plus grand succès.
2: Ouais.
3: Pour Karina Thor, la question suivante, elle a porté tout le monde aussi. Hein. Madame Thor habite à Hardricourt, dans les Yvelines.
4: Qu'est-ce qu'on... Michel.
2: Ouais, on connaît que Michel, nous.
3: Qu'est-ce qu'on fait
2: qu'un... Emmène-moi danser ce soir.
4: Elle m'a cherché.
3: Ah oui. Qu'est-ce qu'on fait 15 fois par jour?
5: L'amour.
3: Ah, en moyenne.
4: Ah, on pète.
3: Bonne réponse de Christophe Baudouin.
4: Ah oui, c'est pour nous, ça.
5: Tu te rends compte que c'est ta première bonne réponse?
2: Non, c'est pas vrai.
3: Merci. Effectivement, les êtres humains pètent à peu près 15 fois par jour. Ce qui
6: est mais en comptant les nuits.
0: Oui, parce qu'on se rend pas compte, la nuit, il paraît qu'on pète beaucoup.
2: Merci Laurent de faire des questions
1: jour,
2: pour moi.
1: C'est par jour, j'apprécie par beaucoup. Nuit.
0: Non, mais par jour, c'est pour les 24 heures.
1: Par jour ou par nuit?
0: Non, pour les 24 heures.
1: Parce que par nuit, ça peut monter à 45.

0: attention. Hein.
1: Ça dépend ce que tu as mangé.
2: N'ayez pas honte de péter, en tout cas. Sachez que chacun le fait en moyenne une quinzaine de fois par jour.
1: Pendant l'émission?
2: Homme comme femme, ce qui représente un volume de 0,25 litres de gaz à 2 litres de gaz au quotidien, à peu près.
1: Ah, quand même.
3: 2 litres?
2: Et oui, oui.
3: Ah, et vous croyez que les écolos veulent nous interdire?
0: Vive le métro aux heures de pointe.
2: On le sait que, on sait que les pets de vache sont évidemment.
3: Pourquoi vous me regardez? Je suis encore comptabilisé dans les humains.
1: Les pets de Caroline sont-ils très dangereux pour la planète?
2: Vous posez une question, je vous réponds, moi. Oh, et merde. Alors,
1: c'est le cas de le dire.
2: Il faut éviter de manger des chewing-gums. Ça fait péter.
1: Oh, les choux aussi.
2: Il faut éviter de parler en mangeant, car ça fait entrer des gaz discrètement dans le ventre qui finissent par causer des ballonnements. Vous voyez, c'est pas conseillé de parler en mangeant.
4: Il y a les dîners où on parle pas. Alors,
1: oui, mais on pète pas.
0: Hein. Alors, est-ce que je peux poser une question? Parce que j'ai appris quelque chose. Je vais demander à Franck Ferrand, parce qu'il connaît l'histoire de France. Est-ce que c'est vrai que dans la bienséance, c'est moins grave de péter à table que de roter à table? Péter à table, c'est accepté. Roter, c'est vraiment mal vu.
5: Et voici la réponse de Franck Ferrand.
6: Alors, la réponse, je la confie au père de Sacha Guitry. C'est pour faire plaisir à Isabelle, à Lucien Guitry. On disait qu'il avait fait beaucoup de voyages en voiture. Alors, à l'époque, c'était des diligences, hein, avec Réjeanne, la grande comédienne. Et il dit, elle avait une haleine atroce.
1: Non, Régine, tu
6: comprends. Et en plus, elle rotait. C'était atroce. Et les gens disent, mais vous avez ouvert la fenêtre? Non, j'ai pété pour changer l'air.
1: On ne s'attendait pas à ça comme chute.
0: Une bonne réponse.
1: On n'attendait pas cette chute. C'est vrai.
3: Bravo. T'as bien fait de demander.
0: Elle est bonne la chute. Alors là. Je suis désolé, j'ai compris.
1: Non, mais il paraît qu'il faut pas se retenir.
2: Il y a eu la fameuse histoire entre Jacques Chirac et la reine d'Angleterre.
3: Ah bon?
2: Ah bah oui, à un moment donné, Jacques Chirac lâche un P et il dit à la reine d'Angleterre, je préférerais que ça reste entre nous. Et elle lui répond, moi je préférerais que ça se dissipe.
1: Vous croyez que non, c'est vraiment vrai. Passé
0: c'est
1: ça
0: vrai,
2: mais non, enfin voyons.
3: Ah, moi je suis crédible.
1: Mais quelqu'un a déjà pété pendant l'émission ou pas?
2: Oh bah oui.
1: Ah bon?
2: Chantal Latsou est notre spécialiste.
1: Elle pète pendant l'émission?
2: Ah bah, bien sûr, c'est bien connu.
1: C'est vrai?
2: Bah oui, enfin voyons.
4: Eh oui, ah bon, je me suis lâché.
2: Non, mais ce que j'adore, parce qu'elle se penche un petit peu à droite, un petit peu à gauche.
1: C'est vrai?
3: Mais moi, je crois qu'elle bougeait.
1: Elle bouge encore.
2: C'était pour ça. Il n'y a que pour ça. 15, en tout cas, c'est...
1: Oui, c'est une belle moyenne.
2: Le mieux, c'est de compter la prochaine fois, comme ça. À partir de demain matin, vous comptez.
0: Pourquoi, mais Caroline?
2: Par exemple, là, moi, je viens de faire un rototo. Bah, c'est le premier du jour. Et bien, comptez, et puis comme ça, on se donne rendez-vous demain et on compare.
3: Si vous voulez. Oui. Moi, je vais vous dire, j'ai réussi à être marié pendant 20 ans, plus de 20 ans. Je n'ai jamais entendu mon mari péter.
1: Non.
3: Jamais je n'ai pété devant lui.
1: Non.
3: Jamais.
1: C'est pas possible.
3: Mais si,
2: non, mais c'est le mariage qui a pété.
3: Mais je préfère.
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2: Une question pour Lynn Frossard, qui habite Hermillon, en Savoie. Question qui va nous emmener à Giverny, puisque vous savez que le gagnant de Top Chef, hier soir, à un restaurant là-bas, à Giverny. Oui.
0: Il est étoilé. Il est étoilé, en plus.
2: Ah, il est déjà étoilé.
0: C'est l'un des rares cas où il a, ça permet cette émission. Il y a même des stars ou même des pistes confirmées qui participent.
2: Je n'ai pas pu regarder la finale, mais puisqu'on a ici, Karine Lemarchand, qui est un peu Miss M6, on peut dire.
9: Ah, c'est ça, je suis ambassadrice.
2: L'ambassadrice de la chaîne.
0: Elle s'en fébrile d'un seul coup.
2: Peut-être vous pourrait me répondre,
9: je l'ai pas vu en plus,
2: Karine, parce qu'il y a quelque chose que je n'ai pas compris. Après, je vous poserai évidemment une question culturelle sur ce sujet, sur Giverny en particulier. Mais il y a un truc que j'ai pas compris, c'est que le gagnant, David Gallienne, alors que quand même on nous a rebattu les oreilles pendant des semaines et des semaines. Je sais que je ne veux pas mettre M6 en cause.
1: Bah non.
2: Mais puisqu'on a
1: c'est
2: ici,
1: pas le moment, hein.
2: Puisqu'on a, c'est ça.
9: Mais, non, puisqu'on, c'est pas de l'année,
2: mais puisqu'on a ici son ambassadrice pendant des semaines et des semaines, j'ai quand même entendu dire qu'il y avait 100 000 euros à gagner. C'est ça. C'est 100 000 euros à gagner.
5: Mais c'était avant le confinement.
2: À Top Chef.
9: Oui, mais bon.
2: Et là, le gagnant, je le vois avec un chèque de 56 410 euros. Ouais, ouais. Et alors, en fait, après, j'ai compris que le chèque correspondait au pourcentage de vote que recevait.
9: Ah, quoi?
2: Si, absolument.
5: C'est une arnaque, ça.
2: Il a fait 56,41% des voix, donc c'est il énorme. Touche.
9: Ah, mais donc, ils sont sûrs de jamais donner 100 000.
2: Bah, jamais.
0: Oui. Non, mais ça veut dire que.
5: Mais le reste, peut-être.
2: C'est vous qui l'avez dit, ça. C'est vous qui l'avez dit.
3: ludique. Oui.
5: Non, mais peut-être que le reste va à une œuvre.
8: Ou peut-être que le reste va aux autres candidats. Peut-être que le reste va aux autres candidats.
2: Ah non, on a vérifié, non.
5: Comme il est à Giverny, c'est Balkany qui a piqué le reste.
9: C'est qu'effectivement, s'il avait eu 89% des voix, il aurait eu 89 000 euros.
8: Voilà, ouais. Là, c'est la Sibeth Ndiaye de M6.
9: S'il te plaît.
5: Incroyable.
2: Ah, mais là, vous avez fait, c'est vrai, il a raison, Jean-Luc Lemoyne, un parfait acte de porte-parole de la chaîne. Ah non, non, oui.
9: Non, pas du tout. Je dis donc, puisque c'est un pourcentage, je dis donc que la somme gagnée était dans la main des téléspectateurs qui votaient.
2: Oui.
9: Et donc, ça pouvait aller jusqu'à 100 000, avec peu de probabilité qu'il ait 100% de voix.
2: Ah, vous avez remarqué aussi.
9: Mais en tout cas, la chaîne était prête à verser jusqu'à 100 000 euros. Voilà.
8: Oui. Et dans l'amour et dans le pré, est-ce qu'on livre la femme en complet ou c'est juste en pourcentage?
2: Ils ont que les bas morceaux. Allez, une autre question. Donc, enfin, il n'y en a pas eu encore.
5: Mais il n'y a pas eu de question, là,
9: Si j'ai répondu, d'ailleurs, c'est une très bonne réponse.
2: Je vais vous la poser. C'est sur Giverny, je vous avais prévenu.
5: Ah,
2: puisque le chef gagnant a son restaurant là-bas, à Giverny. Et évidemment, j'ai consulté les différents tableaux que Claude Monet a pu peindre là-bas à Giverny. Par exemple, ce magnifique tableau. Alors, pour le voir, il faut aller jusqu'à Los Angeles, puisqu'il est exposé au musée d'art du comté de Los Angeles. Et ça s'appelle « Dans le bois de Giverny
5: ».
2: Blanche Ochédée à son chevalet avec Suzanne Ochédée lisant. Et c'est vrai qu'on voit Suzanne qui lit et on voit Blanche qui est en train de peindre. Ce sont les sœurs Ochédée, Blanche et Suzanne.
8: J'aime pas ce genre de titre de tableau.
2: Ah oui.
8: Mais c'est comme les imitateurs, quand d'un seul coup t'es obligé de dire qui tu imites, c'est que c'est raté. Là, quand tu dois tout décrire dans le tableau, c'est que c'est raté aussi.
2: Ah ben, mais c'est comme ça, Blanche et Suzanne Ochédée. Si je vous en parle, c'est parce que elles sont, Blanche et Suzanne, les arrière-grandes-tantes de quelqu'un de très connu.
9: Ah bon?
2: Qui porte d'ailleurs le même nom qu'elles.
5: Ochédée.
2: Absolument.
5: Bah, les arrière-grandes-tantes de la...
10: Pardon. Patrick Chenet?
2: Ben non, il s'appelle Patrick Chenet.
10: Alors, j'ai pas très bien
5: vu. Geneviève Ochédée.
9: Non, mais on cherche quelqu'un qui a un pseudonyme, du coup.
2: Quelqu'un qui a un pseudonyme.
11: Un homme politique?
2: Un homme politique?
10: Non, un comédien.
2: Non, c'est marrant de voir ça.
8: Un chanteur?
2: Un chanteur? Non.
10: Un peintre aussi?
2: Mais quelqu'un qui a quand même publié, enfin, sorti pas mal de disques, oui.
5: Ah, sans chanter. Donc,
9: et il est auteur.
5: Un musicien. En chantant. Mais il chante plus, là, maintenant.
2: C'est pas un homme.
9: C'est une femme.
8: Quelqu'un qui a sorti des disques, mais qui ne chante pas. Donc, est-ce que
2: c'est qui chante?
5: Mireille Mathieu Ochédée.
2: Non, Mireille Mathieu Ochédée.
10: Mais quelqu'un de ma génération.
2: Pardon?
10: Est-ce que c'est quelqu'un de ma... Tout le monde n'est pas mort de ma génération.
2: Non,
10: c'est quelqu'un.
2: Non.
5: Nicole
2: non,
5: c'est pas quelqu'un de ma génération.
8: Alors, Berthe au grand pied.
2: Un peu plus jeune que vous, Daniel, tout de même.
11: Nicoletta?
2: Mais pas beaucoup, mais un petit peu.
10: Pas beaucoup.
9: Chanteuse de variété?
2: Chanteuse de variété.
5: Marie-Paul Bell au Chédé.
2: Non.
11: Sylvie Vartan?
2: J'ai surpris que vous connaissiez pas, parce que moi, voyez, on m'a réinterrogé, je connaissais
5: mais le... Mais vous, c'est vous le chef. Si vous êtes le chef, c'est pour une raison précise.
2: Je connaissais le nom et le prénom de cette jeune femme qu'on connaît.
5: Donnez-le si vous le connaissez.
10: Est-ce que c'est un...
5: Vous frimez, là.
2: Ce que je veux dire par là, c'est que vous me décevez, Bernard.
9: Est-ce que c'est une personne qu'on connaît?
5: C'est pas fini.
2: Et peut-être celui qui me décède le plus, j'allais dire. Celui qui me déçoit le plus, c'est peut-être Monsieur Lemoyne.
9: Est censé la connaître.
2: Dont j'attendais la réponse.
10: Ah, c'est Angoun.
2: Pardon?
10: C'est Angoun.
5: Non, t'as dit Blanche.
11: Chantal Goya?
2: Pas Chantal Goya.
10: Dorothée.
2: C'est Dorothée. Dorothée qui s'appelle Frédéric Ochédée de son vrai nom.
8: Excusez-moi, mais pourquoi vous, c'est moi qui déçois le plus, ça devrait être Johan plutôt.
2: Ah bah c'est votre génération Dorothée quand même.
11: C'est notre génération.
2: Non, parce que Johan, on lui avait interdit Dorothée et de péter aussi.
11: C'est
8: moi, j'étais déjà adolescent au moment de Dorothée, c'est pas ma génération.
12: Allô, allô, monsieur l'ordinateur, qui a volé mon cœur? La la la la.
2: Vous voyez,
12: j'écoutais ça avec des cassettes.
5: C'est pour ça que t'as toute une génération de gosses traumatisés. Parce que...
2: tu vois ce que ça donne.
9: Génération Mimi et moi.
2: Quand je pense qu'elle descend de Claude Monet.
10: Pourquoi le mot paix est quelquefois vulgaire et d'autres pas?
2: Comment ça?
10: Le mot péter.
2: Oui.
10: Vous le dites.
2: Oui.
10: C'est pas vulgaire.
2: Ah, merci.
5: Jamais dans la bouche de l'Europe.
2: Jamais chez moi.
10: Alors
9: ne
10: le fais pas.
9: Non, mais personne ne pète dans la bouche de l'Europe.
10: Surtout en ce moment, c'est interdit.
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2: Une question pour Madame Brigitte Duvet, qui habite Brault-le-Châtel, en Haute-Marne. Et c'est un mot de vocabulaire, là, c'est vraiment à la portée de tout le monde. Un nom masculin que je vous demande d'identifier. Ça vient d'ailleurs du Norvégien migla, qui veut dire moisissure. Voilà pourquoi, d'ailleurs, ce mot un peu particulier désigne une odeur désagréable de moisi, d'humidité ou de renfermé.
13: Remugle.
2: Remugle. Excellente réponse de Philippe Claudel.
10: Ah bon,
12: mais je ne savais pas que ça venait donc du suédois.
2: Ça vient du norvégien.
12: Norvégien.
2: Migla, qui veut dire moisissure. Odeur désagréable de moisi, d'humidité, de renfermé, un relent, un remugle.
14: On peut dire à quelqu'un, tu remugles.
2: Non. Tu peux dire, bouge-toi.
10: Je ne sais pas qui tu fréquentes.
2: Mais alors, ça, en même, remugler existe en même temps. Hein. Le verbe remugler, ça veut dire exhaler quelque chose.
10: Ah, mais alors. Alors
2: pour qui est un remugle.
10: Thierry Mugler, il était...
13: Le pauvre,
2: ça pue,
13: son âme.
2: Ça pue pour lui.
10: Mais voilà, non, mais par exemple, un fromage comme le Roquefort, voilà, où on voit la moisissure... Oui. Peut remugler.
2: Bien sûr, Ariel. On lui dit oui, toujours. Hein. Pour Damien Lahourde, qui habite Plumelin dans le Morbihan, pouvez-vous me dire quel apocope a donné Dracula?
15: Alors, apocope.
2: C'est une question un peu mystérieuse que
10: j'ai. Oui, ah bah oui, c'est un adjectif.
15: Ah non, ça doit être une chauve-souris.
12: Non.
2: Apocope, bah oui. Expliquez à vos camarades de ce qu'est effectivement l'apocope.
12: L'apocope, c'est le contraire de la férèse.
13: C'est quoi la férèse?
10: Ah oui. Wow. C'est ça. Moi, j'adore Léo Férèze.
12: La férèse, c'est quand on supprime, par exemple, la première syllabe d'un mot ou les premières lettres, et l'apocope, c'est le contraire.
2: Par exemple, bus. Voyez. Oui,
12: autobus. Bon, bah, bus, c'est voilà. Une aphérèse.
2: Voilà.
12: Bus. Et quand on supprime la fin, c'est l'apocope.
13: Quoi?
10: Ben là, alors, c'est culé, par exemple. C'est alors, automobile.
13: Ah, ça va. Wow.
10: Alors, Dracula. Wow.
2: Qu'est-ce qu'il y a?
13: Elle parle de culé. Pourquoi elle parle de culé, elle? T'as enlevé quoi, la fin ou le début, là? C'est une férèse ou
10: non,
13: c'est un apocope?
10: Dracula.
13: Ah! Faut que tu parlais d'enculé. T'as enlevé quoi?
12: Va te faire draculer.
13: Alors, mais là, il faut enlever quoi? Le début ou la fin?
10: Alors, il faut enlever la fin.
2: Si vous voulez, pour vous aider, je vais vous donner des exemples d'apocope, parce que je vois bien que ça vous embête les uns et les autres.
13: Il y a Judas.
2: Comment ça, vous en avez donné plein?
12: Bah, tout à l'heure.
2: Qu'est-ce que vous dites, vous?
14: Il y a Judas, il y a Jésus, il est très apocope.
2: Ah non, ça c'est des apôtres.
14: C'est pas pareil.
12: Non, mais automobile.
10: Non, mais c'est très simple. Par exemple, le mot culbuté.
13: Oui, ça je connais bien.
10: Oui.
13: Bah, culbute.
10: Tu enlèves la fin. Et il reste quoi?
13: Culbute.
2: Oui, non. Mais ça veut rien dire. Mais
13: non, quoi?
10: Tu enlèves buté. Il reste quoi?
13: Ah ben t'enlèves tout le monde là.
12: Mais la question.
13: C'est un lien avec Robocop.
2: Je vous demande quel apocope a fourni Dracula.
10: Alors, on devrait enlever Cula.
15: Oui. Ah. C'est ça, c'était ma question.
10: Bah oui. Voilà, oui.
2: Oui, alors il resterait
10: Drac.
2: Non, pas du tout. Ah bon. Non, mais évidemment, c'est un peu plus compliqué que ça, tout de même. Alors. Quel célèbre apocope doit-on, entre autres, à Dracula?
13: Ah, d'accord. Bah, il a donné une légende, une histoire, un film.
2: Pardon?
13: Il a donné une légende, une histoire, un film.
2: C'est qui, Dracula?
13: C'est le gars avec ses grandes chicots, ses grandes canines, qui mange du sang la nuit, il n'aime pas le soleil.
10: Oui, il suce, il ne mange pas.
12: C'est une spécialiste.
10: Il suce dans les quatre pattes. Là, on
2: en connaît d'autres.
12: Madame est une connaisseuse.
10: Là, on va, c'est les experts.
12: Alors.
2: Oui, mais quel genre de gars c'est?
13: Quel genre de quoi?
10: C'est un vampire.
2: Et donc?
10: Alors, vampirisé?
2: Non.
10: Une vampe.
2: Une vampe, c'est l'apocope du mot vampire.
13: Bravo. Une vampe.
2: Bravo, Rachel Kahn.
13: Le niveau.
2: Wow. Mais en tout cas, les vampes, oui, une vampe, c'est une pin-up, une femme qui va tenter de vous séduire.
13: J'ai connu une vampe, fut un temps.
2: Voilà, exactement. Ouais. Vous avez,
10: elle était en maillot de bain, Malibu.
13: C'est ça. J'ai pu la rattraper parce qu'elle courait au ralenti.
10: Ah,
13: rapide.
10: C'est ça. Tu ça peux courir facile. Au ralenti, s'il te plaît.
13: Ça a été facile pour moi pour la tacler.
2: C'était une femme fatale, une femme irrésistible, une vampe.
10: Voilà.
2: Un peu d'ailleurs comme l'était Ève Valois. Tiens, c'est une question pour Philippe d'Angelser qui habite Lys dans l'Essonne. Et Ève Valois, elle nous a quittés, c'est assez triste d'ailleurs, à dire. Il y a déjà 24 ans, on est compte. Mm-hmm. Et elle avait demandé d'ailleurs à être enterrée avec son ours en peluche favori, Winnie l'ourson. Son mari d'ailleurs a quand même passé 13 mois en détention parce qu'on a dit qu'il était peut-être responsable de
10: la mort. C'est Lolo Ferrari.
2: Et c'est Lolo Ferrari.
10: Ah, oui.
2: Bonne réponse. de Michel Bernier. Et oui, Lolo Ferrari. Vous rendez compte, ça fait déjà 24 ans que Lolo Ferrari est décédé. Vous avez dû la connaître, elle, Lolo.
13: Ah ouais, ouais, c'est sûr. Bah, bah, comme tout le monde en photo.
14: Bah oui.
13: Ah, non, mais c'est bah, maintenant, vous allez, oui. Maintenant, vous allez à Dubaï, il n'y a que des Lolo Ferrari là-bas.
2: Ah oui.
13: Ah bah, oui.
14: Il y a des Ferrari aussi, sans Lolo.
10: Non, mais elle est morte parce que le mari lui avait demandé justement de rajouter un peu de.
14: De foire, oui.
10: Un peu de volume. Peu,
2: c'était beaucoup. Ah oui, mais terrible. Il y a eu un non-lieu. Hein. Attention à ce qu'on dit, parce que pour la justice, c'est très important. Il y a eu un non-lieu en faveur de ce monsieur. Et il a quand même obtenu des dommages et intérêts pour les 13 mois qu'il a passé en détention. Ça. Moi, je suis obligé de vous dire ce que la justice a décidé.
10: Bien sûr.
2: Mais c'était surtout pour rendre hommage à
10: Lolo.
2: Elle s'appelait Ève Valois et c'est vrai qu'on la connaissait sous le nom de Lolo Ferrari et ça fait déjà 24 ans, vous vous rendez compte que Lolo Ferrari n'est plus de ce monde.
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2: Hier ont eu lieu des obsèques. Qui étaient les vrais obsèques 34 ans après les répétitions. Car la personne qui a été enterrée hier s'était déjà fait enterrer, mais comme une répétition de ses propres obsèques, il y a 34 ans. C'était hier dans un petit village du Loiret qu'ont eu lieu ces vrais obsèques 34 ans après la répétition générale. Mais de qui s'agit-il ?
10: Alors on l'a déterré.
19: Un acteur ?
2: Qu'est-ce que vous dites ?
10: On l'a déterré.
19: Mais non, mais non, il a répété.
2: On l'a pas laissé 34 ans dans le trou. Dans ces cas-là, on fait venir l'adjointe au maire de Saint-Dizier. Elle cherche le trou, elle la trouve.
11: Ah ouais. Alors, attendez, on cherche quelqu'un. Mais Laurent, et pourquoi il y a 34 ans, alors il a fait une répétition?
2: Parce que comme ça, elle, c'est une dame, elle et son mari se sont amusés à assister à leurs propres obsèques, à leur enterrement il y a 34 ans. Lui d'ailleurs, il est mort entre temps, il a rejoint le trou avant elle. Mais elle vient de nous quitter et elle avait envie comme ça de s'amuser il y a 34 ans en vivant ses propres obsèques. Et évidemment, 34 ans après, et là, ça devait arriver un jour. Elle a eu ses vrais obsèques, c'était hier.
19: Une personne connue ?
2: Oui, et vous, vous la connaissez, je le sais.
19: Moi ?
2: Oui.
19: Une miss, donc ?
2: Une miss. Ah, ça, c'est intéressant. Il y aurait eu un enterrement de miss hier sans que vous soyez invité.
19: Bah, ça me semble bizarre, mais...
14: Elle va pas au Miss Mort.
2: Pardon ?
14: Elle va au Miss Monde, pas au Miss Mort.
19: Je la connais. Hein ? Alors, c'est pas une miss.
2: Ah, c'est pas une miss, non, okay. Non.
11: C'est une femme politique?
2: Une femme politique, non. Moi, je ne la connaissais pas, cette femme. En fait, j'ai appris son existence quand on nous a annoncé sa disparition. Et c'est vrai qu'elle a été enterrée hier, quelques jours, c'est souvent le cas, après sa mort, parce qu'avant, c'est indélicat. Et toujours est-il qu'il y a 34 ans, ça, alors je l'ignorais, c'est Libération qui a fait deux pages là-dessus hier. Libération nous raconte effectivement qu'il y a 34 ans, elle avait déjà assisté à ses propres obsèques parce que ça l'amusait.
11: C'est une meuf marrante alors.
2: Ouais, elle était plutôt manifestement.
11: C'est une auteure.
19: Il y a un lien.
11: Une auteure.
2: Une auteure. Oui.
19: Il y a un lien avec Tom Tom et Nana ou quoi?
2: Oui.
10: Ah oui, l'auteur de Tom et Nana.
19: C'est l'auteur de Tom Tom et Nana.
2: Alors, comment elle s'appelle?
19: Ah ben je sais plus.
11: Bérénice.
2: Ah non.
11: Bénédicte.
2: Non, mais je vais vous.
11: Dominique.
2: Non, mais je vais vous accorder la bonne réponse.
11: Ah.
2: Parce qu'effectivement, c'est Bernadette Despré qui était l'auteur de Tom Tom et Nana. Bonne réponse de Sylvie Tellier.
19: Et on note que la blonde en a mis 3, ce qu'on se dit. Quand même.
2: Cette dessinatrice a été manifestement rigolote parce qu'elle avait avec son mari, imaginé en 1990, il y a donc bien 34 ans, une cérémonie d'enterrement préparatoire.
11: Alors moi ça j'aimerais trop faire ça.
2: Ah oui.
11: Oh non.
2: Bah si vous voulez on le fait. Hein.
14: Oui.
11: Mais
2: écoutez, je n'imite pas très bien Léon Zitrone, mais je peux essayer. Mesdames et messieurs, bonsoir. Ici l'enterrement de Roman de Duyck. La boîte à chaussures vient d'arriver. On vient de glisser le cœur.
20: Des crevettes.
2: Dans la boîte à chaussures, on a fait deux trous de chaque côté, mesdames et messieurs, bonsoir, pour passer les bras afin qu'ils nous fassent rire une dernière fois. Et oui, le voici, le petit Roman Deduit, qui a un talent formidable, incroyable. Et nous assistons à son enterrement. Sylvie Tellier, ex-Miss Monde, Miss RTL, Miss TF1, Mystère pour certains, est ici en tête du cortège, suivi par l'ambassadeur de ta talent, monsieur Jean-Philippe Janssen. Et on voit la jointure maire de Saint-Dizier qui cherche le trou dans le cimetière.
20: Bravo. Et voilà, il n'y a qu'à demander.
21: Magnifique.
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24: Mais est-ce que ça existe ça encore? On met encore le dentier, les personnes âgées mettent encore leur dentier dans un
20: verre d'eau. Bah oui, demande au public. Ah, voilà.
25: Pourquoi tu lui demandes ça à nous?
20: Ah, il y a la dame au premier rang.
25: Oui,
20: la dame au premier
25: j'ai
20: rang.
25: Mon verre, faire... ici, j'ai mon verre, allez-y, j'ai mon verre.
2: En tout cas, je vais vous dire, ma mère le faisait. Elle avait c'est terrible, mais elle avait ses dents sur la table de chevet.
26: Mais votre père devait adorer. Je vous dois.
20: Oh non, il n'aurait pas dire ça.
2: Pas tant que ça, ils ont quand même eu 5 enfants.
20: Ah, bah oui.
26: Mais votre père, il était hétéro, Laurent.
24: Mais Laurent.
2: Oui.
24: Laurent, je suis tellement heureux parce qu'aujourd'hui, c'est un moment très important.
20: Oh, merde.
24: Pour deux personnes, les retrouvailles après 12 ans. Caroline Diamant et Yann Folie. Et ce qui est beau, c'est que Laurent, vous avez changé la vie de ces deux femmes.
26: Ah bon?
24: Oui, c'était Place de la Bourse, un restaurant qui s'appelait Le Bon Dieu. Pas Le Bon Dieu, Le Bon Dieu.
20: Oh là là.
24: C'était super bien. Et là, vous avez, Yann Folie a été extraordinaire. Yann Folie vous a dit, prenez ma copine, mon amie Caroline Diamant, elle est géniale. Ça sera une formidable pour les émissions.
26: Là, elle va gêner. À Franprix, sauvez-la.
24: Et tu
20: oui, elle est dans
26: la merde. J'étais là. Moi, j'étais serveur. Moi,
24: et ce qui est génial, parce que non, mais ce qui est beau, c'est que quelques mois plus tard, Caroline a fait de la télé grâce à Yann Folie, grâce à Laurent Ruquier. Et c'est qui travaillait avec Caroline Diamant? C'était toi. Et oui, en 2004, t'as fait les Hyènes avec Caroline Diamant.
20: T'as vu?
24: Alors on dit que t'es la nouvelle vague, on dit que t'es la nouvelle jeunesse.
21: Non, c'est la vieille vague.
24: On dit que t'es un nouveau. Ça fait 18
26: la
24: ans.
26: La mini vague, la nouvelle mini vague.
24: T'es dans le poste. Ça fait 18 ans que t'es.
20: Yoann, t'as déjà essayé de prendre de la cocaïne?
27: Ah non, ça serait mortel pour lui. Oublie.
24: Mais c'est vrai.
27: Ah non.
20: Il meurt sur le coup.
21: C'est comme Obélix.
24: Revenons à notre sujet. Alors, les deux amis, vous êtes fâchés, vous êtes réconciliés, comment ça se passe?
26: Moi, j'ai jamais été fâché, mais la vie nous a séparés.
27: La vie nous a séparés.
2: Ah, ça veut dire
26: la vie nous a séparés. On a un tracueil.
2: Il faut dire que c'est pas bien, Yann, d'avoir couché avec son mari. Hein.
21: Ah, c'est ça, en fait, il y a eu du sexe, évidemment.
26: Mais jamais de la vie.
27: Jamais. Je trouve que ce qui est important, c'est l'instant présent, non?
2: Non, mais vous êtes parvenu.
26: Non, attendez.
2: Il a raison, Rio. Vous êtes parvenu depuis 12 ans.
27: 12 ans.
2: Il faut qu'on en profite.
21: Mais attendez, vous n'étiez jamais revu.
26: Moi, je pense même plus que 12 ans.
21: Non, mais jamais revu, même croisé dans la rue. Vous étiez.
26: La part d'où j'ai Christian Jacob, vous n'êtes pas croisé?
21: Ouais, il n'y a pas de hasard.
24: C'est que vous avez passé beaucoup de temps ensemble la nuit à vous confesser l'une l'autre, à vous raconter. Non, mais c'est vrai. Vous avez eu des non, vous avez eu un rapport formidablement amical et c'est ça qui est beau.
2: Mais quand vous savez ça, vous?
24: Mais parce que je
2: pense. Parce
24: bosse.
2: Que autant le reste, je voulais raconter, mais pas ça.
21: Mais là, il invente peut-être.
24: 7h02, j'ai un appel masqué. Je dis appel masqué, c'est soit ma mère, soit Ruquier. C'est l'un ou l'autre, quoi. Yoann, pour le début d'émission, alors on va se dealer un truc. Mais surtout, tu dis pas que c'est moi qui t'aide. Oh
2: j'étais certain qu'il le dirait.
26: Il le dirait, bien sûr.
21: Mais vous êtes un escroc, Laurent.
2: C'est-à-dire que je fais coup triple.
21: Mais tout est truqué dans cette émission.
24: Je suis très heureux parce que Laurent adore faire les retrouvailles avec Isabelle Mergo, avec Christine Bravo. Vous adorez aimer.
21: Tu pourrais
24: vous fâcher.
21: Tu pourrais les laisser en place.
2: J'adore pas me fâcher, mais je trouve qu'on a tellement de choses plus importantes dans la vie que de rester fâché. Regardez, elles sont pas heureuses toutes les deux. Regardez.
26: On n'était pas fâchés.
2: Regardez.
21: Mais c'est quoi l'embrouille en fait?
2: Oui.
27: Oh non.
21: C'était quoi l'embrouille? On veut savoir.
24: C'est les chemins de la vie.
26: Mais c'est une histoire de.
27: Allez.
26: C'est la meilleure. Mais non, mais c'est dans la queue du Sephora. Il y a une embrouille, on la connaît cette embrouille.
2: Pardon.
26: Écoute, dans la queue du Sephora.
27: Écoutez.
26: L'autre, elle l'a poussé pour choper son rimmel et tout. On vous connaît les femmes, c'est pour rien du tout. Vous êtes amis. Bon, t'as su c'est qui, Bernard Mabille? C'est tellement sexy. Mais même moi, je le suis, Bernard Mabille, parce que je suis fan. Alors j'imagine quoi.
2: Il est temps de passer. C'est autre chose maintenant. Une citation pour Francis Cognard, qui habite Poix du Nord, qui a dit « Si tous les hommes savaient ce qu'ils disent les uns des autres, il n'y aurait pas quatre amis dans le monde. »
21: Il n'y aurait plus les grosses têtes.
26: Sacha Guitry.
2: Sacha Guitry,
26: Coluche.
2: Non.
24: Des proches.
0: Des proches, non.
1: Jacques Martin.
20: Oh, c'est bien plus vieux que ça.
0: Molière.
1: Alphonse Allais.
24: Confucius.
20: On est au XVIIe siècle.
1: Oula. Voltaire.
24: La Fontaine.
20: Et c'est l'auteur préféré de Stevie.
24: Ah, Boileau.
1: Blaise Pascal.
20: Blaise Pascal. Bonne réponse de Caroline Diamant.
25: Non, c'est Pascal Blaise.
20: Ah oui, j'ai choisi forcément.
26: C'est génial comme indice. D'habitude, les gens, ils font, moi, c'est un grand écrivain qui a fait ça. Là, c'est l'auteur préféré de Stevie. D'ailleurs, c'est génial comme indice.
0: Freddie Mercury.
24: Non, mais il y a un passif. Enfin, je veux dire,

0: Ah, y a
1: c'est parce qu'il dit, Pascal Blaise au lieu de Blaise Pascal.
2: Ah, qui sont cons, ces PD.
0: Ne mets pas tout le monde
3: Me disait Johan Rioux tout à l'heure.
0: Ne mets pas tout le monde dans le même panier.
4: Attends, moi je suis à moitié gay, dis pas ça, attends.
0: Non, t'es à moitié.
4: C'est pour ça que
0: on n'est pas à moitié.
3: Tu sais que ce matin, il y a un mec qui a failli m'écraser, j'étais en vélo. Comme tous les vélos, je grille le feu rouge tranquille. Et il y a un camion qui a fait me rentrer dedans, il me reconnaît, il fait « Ah, c'est l'autre con, les grosses têtes !» Et moi, je fais « Je suis pas Johan Rioux !» Il fait « Ah ouais, lui aussi, il est con !» Je te jure que c'est vrai. 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
3: Ça va, Gérard? Mais t'étais où? Il paraît que t'étais en Turquie pour les cheveux, l'opération des cheveux. Ça a pas marché?
8: Ça a pas marché.
3: T'étais où alors, Gérard? Il nous a manqué, Gérard, hein, patron?
1: Mais il était là hier déjà, mais vous n'étiez pas là.
8: Ouais, pas là.
1: Et je le fais reprendre l'émission, Gérard, doucement, on va dire doucement. Un sas de décompression avant de vous retrouver directement, vous voyez.
9: Oui, c'est ça.
1: Parce que quand même, il faut. Ah, mais vous êtes client de Monsieur Toen, je sais, Gérard Junior.
8: Je suis surtout son ami.
1: Ah, vous êtes son ami.
10: Oh! Tu sais, il dit pas ça souvent. Ouais.
0: Mais qu'est-ce qui s'est
3: et
0: passé?
3: Le pire, c'est qu'il le pense.
0: Mais comment ça se fait?
3: C'est simple, tu sais quoi? On s'aimait pas trop et un jour on s'est dit viens, on prend deux billets de train pour Bétaram. On a passé un week-end là-bas, on s'est régalé, on a refait les choristes, des versions.
0: Ça crée des liens. Oh, quelle horreur!
1: Ah bah les choristes, c'est. Bah oui,
0: c'est ça.
10: Ouais. Tu sais qu'il a
3: et Gérard, on s'est dit derrière ce cœur de pierre, il y a un gosse.
8: Ouais, ouais. Non surtout, j'aime les cons.
1: Ah bah là, vous êtes servi.
3: C'est un compliment, moi je le prends comme un compliment.
1: Bienvenue ici. Voici une première citation et ce sera une citation pour Caroline Colrounier.
9: On n'a pas
8: Colrounier.
9: Ah, ils vont moins aimer mon Colrounier quand il fait froid.
1: Colloignier, elle s'appelle.
9: Colloignier.
1: Caroline Colloignier, elle habite Crépy en Valois.
9: Crépy, peut-être. Crépus. Pas Crépy, Crépy.
8: C'est pas au Portugal.
9: C'est Crépy en Valois.
1: Puisque c'est la fête des mères dimanche prochain, voici
3: la fête
1: une citation.
3: Des mères. Maman. La fête des mamans ou des mères? Les mères des villes.
1: La fête des mamans.
3: Maman.
1: Qui a dit à la dernière fête des mères, j'ai offert une chaise à ma mère, à la prochaine fête, je la ferai électrifier.
10: Jean-Yann.
3: Woody Allen.
10: C'est Jean-Yann.
1: C'est pas Jean-Yann.
8: C'est américain, non?
1: C'est pas américain.
3: Pierre Doris.
1: C'est français.
3: Pierre Doris.
1: Pierre Doris. Bravo. Bonne réponse de Caroline Diamant. Qui a dit pour Jeff Nedelian, qui habite dans les Deux-Sèvres, il est mort, alors pourquoi irais-je à son enterrement, puisque je suis sûr qu'il n'ira pas au bien.
0: Un peu, oui, ça c'est pas mal.
3: C'est un comédien, ça.
1: De Vos. Non, c'est un poète, grand poète français.
0: Ah, Prévert.
1: Pardon.
0: Prévert.
1: Jacques Prévert, bonne réponse de Christophe Beaugrand.
3: J'allais dire Patrick Sébastien.
11: Non. J'ai l'impression que l'intelligence est de ce côté aujourd'hui.
0: C'est pas une impression.
3: Ouais, mais pas le physique. Hein.
8: Et pas le thé.
3: Bon, alors nous, c'est pas beaucoup mieux, mais nous, on s'en fout, on mise sur là-dessus, on mise sur le talent.
1: Puis, restons dans la mort pour cette citation.
0: Ah, décidément, il y a une thématique aujourd'hui.
11: Merci pour cette thématique qui donne la pêche.
1: À l'attention de Mme Bonnet qui habite Lens.
9: Un gros bonnet.
1: Juliette Bonnet qui a dit pour une femme, tout événement, même un deuil, se termine par un essayage.
10: Oh! Sacha Guitry. C'est vieux, ça, non?
8: Sacha Guitry.
1: Alors, ça, c'est vieux.
3: Ah, Laetitia Hallyday?
1: Non.
8: Il est mort?
1: Il est mort, ah oui, il est mort depuis un moment. Ah.
3: Oscar Wilde?
1: Oscar Wilde, non.
3: C'est français?
1: Bon, on se rapproche.
3: Ah, Giscard?
1: Non.
11: George Bernard Shaw?
8: André Gide?
1: André Gide, non.
3: C'est anglais?
1: Alors, c'est anglais, non, c'est très français.
10: Il était écrivain?
1: Ah oui, ça, pour être écrivain, il était écrivain.
11: Poète?
3: Pouf!
10: Jean Cocteau. Gide.
11: Proust.
1: Qui a dit Proust?
11: Marcel Proust.
1: Mais pourquoi vous le dites comme ça, Bernard Gérard?
8: Parce que je suce une pastille.
1: Ah bon?
8: Et j'ai failli dire Prout. Mais c'est Proust.
1: Et c'est Marcel Proust. Oh, bonne réponse de Gérard Junior.
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1: Parfait.
0: Les chaînes.
3: Ils sont bien les deux vieux du Muppet Show, là.
0: On a nos références.
1: Ah bah oui, alors vous, quand on parle

0: De Proust, vous chantez d'Ève.
1: Ben oui, qu'est-ce que vous voulez.
0: Mais c'est vrai que du côté de chez Swann, c'est de Marcel Proust. Et c'était de lui aussi cette citation pour une femme. Tout événement, même un deuil, se termine par un essayage. Qui a dit, et c'est pour Claire Petitjean, qui habite Mur-sur-Allier dans le Puy-de-Dôme, je préfère les vieux aux jeunes. En effet, on n'a jamais hérité d'un jeune.
2: Ah, ça, si on le pousse dans l'escalier.
3: C'est une michto?
0: Pardon.
3: C'est une michetonneuse?
0: Ah, non, non. T'as un habitué des grosses têtes qu'on aime bien.
4: Sim, c'est l'amiral.
0: Olivier de Kersauzon, ah, oui. Bonne réponse de Valérie Mérès. Allez, on monte le niveau d'un cran maintenant avec des citations littéraires. Quoique Proust, c'était déjà littéraire. Mais là, ce sera plus difficile. C'est une citation d'ailleurs trouvée dans l'éditorial de Franz-Olivier Gisbert aujourd'hui, dans l'hebdomadaire Le Point, qui a dit « Ce sont les mots qu'ils n'ont pas dit qui font si lourds les morts dans leur cercueil. »
3: On dirait du Joule. Mais en imagé, quoi.
5: Ce sont les mots qu'ils n'ont pas dit.
0: Ce sont les mots qu'ils n'ont pas dit qui font si lourd les morts dans leur cercueil.
3: Mais c'est un dyslexique ou pas?
2: C'est une très ancienne tournure.
0: Qu'est-ce que vous avez compris, qu'on rigole?
5: Que ce sont les mots qu'ils n'ont pas dit qui les rendent si lourds dans les cercueils.
0: Oui, bah vous répétez la même chose.
5: Oui, mais ça y est, j'ai que...
4: Alors, c'est parce que, en fait...
0: En fait, faut pas mourir avec ses secrets.
5: Mais oui, parce qu'on a des choses qui vous pèsent, et finalement, les cercueils sont lourds.
3: Ah, c'est Nicolas Sarkozy, alors?
0: Non.
3: C'est pas que des
2: secrets. Vivant?
0: Ah, c'est pas vivant, non.
2: C'est du 20e siècle?
0: C'est un académicien français du 20e siècle.
5: Maurice Drugon.
2: Cocteau.
0: Mais on va dire plutôt la première moitié, même s'il est mort en 72.
3: Albert Cohen.
0: Ah non. Un romancier, essayiste, dramaturge.
3: Marc Lévy.
0: Non. Ah, j'avais dit que je montais le niveau. Hein,
4: Oui, ça y est, je sais.
3: Anouilh.
0: Oh, ça m'étonnerait.
3: Jean Anouilh.
4: Il était bordelais.
0: Ah non, pas du tout.
3: C'est pas Jean Lanouille.
0: Ah non, c'est pas Lanouille.
5: Pensez à Mauriac.
3: C'est un aventurier aussi.
2: Pensez à Paul Nizan.
0: Ah non.
3: Est-ce que c'est un aventurier?
5: Un dramaturgiste.
0: Dramaturgiste. Crachez votre pastille, Gérard.
5: Mais arrête de sucer pendant l'émission.
3: Crache ta valda depuis le temps que tu
4: l'as. Il a été remplacé par qui à l'Académie?
0: Non, bon, ça, j'en sais rien.
4: Ah bah moi, c'est
5: ça. Est-ce
0: qu'elle connaît? Oh bah oui, tu parles.
3: Ah, donnez-lui juste pour
6: qu'on... Est-ce que ces pièces sont toujours jouées?
0: Oui, certaines, mais c'est plus rare.
5: Il a écrit des romans aussi, ou uniquement
0: exemple,
5: du théâtre?
0: La ville dont le prince est un enfant.
3: Monterland.
0: Bonne réponse collective. Allez, plus difficile peut-être encore, mais c'est encore un dramaturge académicien français qu'il faudra trouver. Vous voyez, je vous donne les indications avant, qui a dit « La santé est un état précaire qui ne laisse présager rien de bon. »
3: Vous n'aviez pas le moral quand vous avez préparé l'émission.
5: Parce qu'il y a des morts, des malades, oui, des cercueils. C'est bizarre.
0: Ça permet de rire de choses graves.
3: Pourquoi on rire? On les mettra tous le même jour.
0: C'est vrai qu'elle n'est pas très optimiste, cette citation, mais elle est drôle.
3: Marcel Achard?
0: Non, ce n'est pas Marcel Achard. Char, la santé est un état précaire qui ne laisse présager rien de bon.
2: À mon avis, alors, c'est du 20e siècle.
5: À mon avis, il a sorti les questions d'Halloween.
0: On est effectivement au 20e, là encore. Il est mort en 72. Bah tiens, la même année que Monterland.
3: Robert Lamoureux, Jules Romain.
0: Bonne réponse de Gérard Jugnot, l'auteur de Crinoc.
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0: Une question pour Julia Choplin, elle habite Nancy. Une question d'actualité, c'est dans l'IB hier que j'ai trouvé ce terme que je ne connaissais pas. Il faut dire que c'est interdit chez nous, le fracking. Mais qu'est-ce que le fracking?
2: La vendre à perte?
0: Pardon.
2: Vendre à perte?
0: Ah, c'est pas bête, vous avez raison. Mme Borne a essayé d'inciter
5: ça n'a pas marché.
0: Les stations essence à vendre à perte, mais ça n'a pas marché. Mais ça n'a rien à voir avec ça, encore que. Il y a un lien indirect.
5: Il y a un lien avec le pouvoir d'achat?
0: Avec le pouvoir d'achat, non, mais en tout cas avec le
5: commerce.
2: Alors, les taches de rousseur, ça s'appelle des freckles, donc pas frack.
0: Là, c'est F-R-A-C-K-I-N-G, le fracking.
5: Est-ce que ça a un lien avec l'essence?
0: Alors, avec l'essence, en tout cas avec...
5: La voiture?
0: Non, mais...
2: Est-ce que ça a un lien avec l'habillement, moi, je pense?
0: Avec l'énergie, oui.
5: L'électricité?
0: L'électricité, non.
5: Le gaz?
0: Oui, et donc...
2: Alors, c'est gaslighting.
9: C'est fracturer des couches de roche pour exploiter des gisements gaziers.
2: Non, ça, c'est gaz de schiste,
0: hein, oui. Effectivement, c'est une excellente réponse de Monsieur Claudel. C'est la fracturation hydraulique, et quand on va profond, c'est même le cas du gaz de schiste, vous avez raison.
5: Vous êtes d'une intelligence insolente.
0: Eh ben oui, Monsieur Claudel, lui, au moins, a compris que le fracking interdit chez nous est quand même utilisé au Texas. Et le problème, c'est que Total fait du fracking aux États-Unis et ensuite importe chez nous ce gaz naturel liquéfié que normalement on ne devrait pas utiliser, puisque je m'adresse à l'ancienne ministre de l'Environnement.
1: Et de l'écologie.
0: Pardon. Oh, pardon. Oula!
9: À l'époque,
5: on disait écologie. Oh là là. Mais qu'est-ce que ça fait comme mal, le fracking, en fait? C'est quoi, pourquoi en France c'est interdit?
1: Parce qu'en fracturant ainsi, on. Voilà. C'est très mauvais pour la planète.
9: En fracturant profond.
1: C'est trop long à t'expliquer.
0: Je crois qu'elle a changé le ministère depuis, elle ne s'en rappelle plus.
5: Elle est au sport.
1: Bon, j'imagine.
5: Je voulais pas te piéger, je pensais que tu savais.
1: Pardon. Non, je pense qu'elle allait se lancer dans une phrase.
5: Non, je crois qu'elle a oublié vraiment.
0: Non, mais... voilà. Non seulement elle a oublié. Non seulement elle a oublié, mais elle s'en fout.
1: Je suis désolé, Roselyne. Je voulais pas te
0: Une autre question pour Amir Sicardi. Oh, c'est dur à dire ça. Sicardini, voilà, Sicardini. Monsieur, oui, monsieur Sicardini habite à Montfort-sur-Meux, en Ille-et-Vilaine. En Ille-et-Vilaine. Et j'aimerais vous parler de Jacqueline Pain, qui est née en 1942. Elle a 81 ans aujourd'hui.
1: Ça s'écrit comment, Pain?
0: Pain, P-I-N. Jacqueline Pain, P-I-N. Alors, aujourd'hui, elle s'appelle plus comme ça parce que elle est née Pain, P-I-N, mais elle a pris le nom de son époux.
1: Monsieur Pont?
0: Non.
9: Monsieur Pine?
5: Monsieur Boulot?
0: Non, non. Un parachutiste.
5: Elle a changé d'arbre?
0: Elle a pris le nom de son mari parachutiste.
5: À l'américain?
0: Oui, oui.
1: Ah, Monsieur Parasol, elle a épousé.
5: Jacqueline Bissette.
0: Ils ont eu 4 enfants ensemble.
5: Donc elle a un nom américain.
9: C'est quoi la question?
1: Si on l'interrompait pas, il pourrait être
9: un peu.
0: La question, c'est que Jacqueline Pain, devenue Jacqueline Mercorelli, puisque je vais vous donner le nom de son mari, Jacqueline Mercorelli, lui, il était parachutiste, monsieur André-Jean Mercoli. Jacqueline est devenue très célèbre aujourd'hui et elle travaille encore à 81 ans. Mais que fait-elle?
5: Est-ce qu'elle travaille dans la mode?
0: Non, pas du tout.
9: Parce qu'elle a un pseudonyme?
0: Oui, elle a un pseudonyme.
1: Oui, la petite main de Saint-Laurent?
0: Ah non, non.
5: Est-ce qu'elle vend quelque chose, cette dame?
0: Oh, fait, tout le monde vend quelque
1: elle
0: chose.
1: Elle fait de la publicité.
10: Bah non, elle produit quelque chose.
0: Pardon.
10: Elle produit quelque chose.
0: Elle produit rien du tout.
1: Est-ce qu'elle est toujours en activité?
0: Ah oui, je l'ai encore vue hier soir, moi. Alors,
5: elle est à la télé.
0: Elle est à la télé.
10: Ah, c'est une speakerine.
1: Oui, alors, bah, c'est une
10: speakerine. C'est pas la tour du pain, là.
1: C'est facile. Elle est spéciale.
0: 81 ans, elle va être contente.
5: Franchement, elle fait moins.
1: Est-ce alors... que c'est pas une spécialiste du turf?
0: Ouf!
1: Ou du turf?
5: Elle est pas comédienne.
1: Est-ce qu'elle dit pas c'est le 5 dans la 3e, le 2 dans la 1ère?
0: En tout cas, j'en ai des trophes ici.
5: Alors attends, c'est qui une vieille dame de 80 ans qui est à la télé hier soir?
0: On dit pas une vieille dame, on dit une dame âgée de 81 ans.
1: On dit une dame d'un certain âge.
0: Jacqueline Mercorelli, elle est née à Aix-les-Bains. Et
1: elle paraît à la télévision.
0: Ah oui, régulièrement.
9: Elle présente quelque chose.
1: Elle est une actrice.
0: Et moi, je l'aime bien d'ailleurs, cette dame.
5: La météo.
1: Ah non, c'est Pierrette Bresse.
0: Ah non, Pierrette Bresse.
5: Enfin, est-ce qu'elle est déjà passée dans des émissions que vous présentez?
0: Moi, non, je ne l'ai jamais vue, cette dame, en vrai.
5: Ah, en vrai,
9: elle est dans des programmes de divertissement.
0: Monsieur Arbelaise a dû la voir, lui.
5: Maïté.
0: Maïté.
1: Mercotte.
0: Réponse.
1: Elle a 80 ans.
9: Depuis tout à l'heure, je suis en train de.
5: Mais je la pensais pas âgée. Elle a pas 80 ans, Mercotte.
0: Eh ben elle est née en 42, alors comptez.
5: Elle fait vachement moins.
0: Elle a 81 ans.
5: Elle fait 10 ans moins.
0: Jacqueline Pain, elle est née Jacqueline Pain. Elle a 81 ans, Mercotte.
5: Ah,
0: et c'est son mari qui s'appelait Mercorelli. Et voilà pourquoi elle s'est appelée Mercotte. Mais son vrai prénom, c'est Jacqueline au départ.
9: C'est exceptionnel parce que, pour le coup, Mercotte, je pense que personne dans cette planète la connaît autrement que Mercotte, ça a pris un peu le dessus. C'est un peu comme Shakira, vous en parlez au début.
5: Oui, elle ressemble Shakira. Un peu d'ailleurs.
9: Voilà, c'est exactement.
5: Elle danse pareil.
9: Le même être. Non, mais incroyable, Mercotte. Il y a un âme de gentillesse et de générosité qui a pris cette veine de la cuisine, de la pâtisserie même aujourd'hui, et qui est une des images, je pense, pour tous, de la cuisine.
1: J'ai jamais entendu parler de la Shakira de la cuisine.
0: Hein. Attendez, regardez, Roselyne. Oui,
1: j'ai jamais entendu parler de Mercotte.
5: Oh,
9: ouais, mais.
1: Je ne connais pas bien non plus.
9: C'est parce que vous étiez concentré. Vous étiez trop concentré sur le fracking.
5: Ah, tu l'as cherché.
0: Ça y est, je crois qu'il est vraiment grosse tête.
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0: J'aimerais maintenant pour Tatiana Druyère, qui habite Reims, vous parler des Solène marginatus, Solène obliquus Sprengler, Solène

0: Rostriformis, Solène sicarius ou encore Solène viridis.
1: Alors, ce sont des plantes, ça.
0: Et là, je vous ai donné les différentes...
2: Les MST, ce sont des
3: coquilles Saint-Jacques.
0: Les différentes espèces. Vous avez dit...
3: Des coquilles Saint-Jacques.
0: Non, mais on n'est pas loin.
3: Des moules.
0: Des moules.
4: Ce sont des crevettes.
0: Non.
5: Des huîtres, des huîtres.
4: Ça vit dans l'eau.
1: C'est dans l'eau, oui.
3: Alors, fruits de mer. Fruits
0: alors,
3: de mer.
0: Alors, ça vit dans l'eau.
3: Ah, des migrants.
0: Non. Alors, ça
3: non,
0: vit...
3: tu vas trop loin.
4: C'est des algues.
6: Vous inquiétez pas, je suis là. Pour l'humour, je suis là.
0: Ça vit dans
3: ce... pour l'humour de bon goût, hein.
0: Ça vit dans ce qu'on appelle.
1: C'est dégoûtant.
0: Ça vit dans ce qu'on appelle l'estran. Je sais pas si vous savez ce que c'est que l'estran.
7: Ah oui, c'est au niveau de la, de l'embouchure d'un fleuve.
0: C'est la zone comprise entre les marées les plus hautes et les plus basses.
1: Est-ce que ça se mange?
0: Les zones de sable à gros grains, vous voyez.
4: C'est un animal ou une plante?
0: Ça se mange, et je vais vous dire, j'adore
3: des
0: ça.
3: Amandes?
0: Non.
1: Des bulots.
0: J'adore ça, des bulots.
5: Les couteaux, les couteaux.
0: Des couteaux. Bonne réponse de Valérie Mérès.
3: Bien sûr, bien
1: c'est
3: sûr.
1: Très bon.
3: Et
1: c'est très rigolo à ramasser.
0: Et oui, moi je sais pas comment on les ramasse.
3: On met du sel.
5: On met juste sel.
3: Et si ça pisse, c'est.
0: Je sais comment on les mange. En tout cas, croyez-moi, c'est tellement bon.
3: On les mange avec des cuillères.
0: Non, même pas d'ailleurs.
4: Même moi, j'aurais pas oublié ça.
0: Mais attention, alors il faut être méfiant hein, quand on ramasse des couteaux, paraît-il.
3: On peut pas se faire mal.
0: Faut toujours avoir le soleil face à soi.
1: Ah bon?
3: Pourquoi?
0: C'est ce que je vous lis ce qui est écrit. Hein.
3: Non, tu prends une chiclée.
0: Et ne pas créer d'ombre sur le trou.
4: Laurent, on est bien d'accord que le couteau, c'est ce crustacé qui ressemble à une espèce de, oui. de truc longitudinal.
0: C'est pas un ça ressemble à un couteau.
4: Oui, mais on en trouve qui ont plusieurs branches.
0: Ah oui.
4: C'est le couteau suisse.
0: Ah oui, la mer
4: dans
0: en
4: le
0: Suisse.
4: Lac Léman.
6: Oui. Mais attendez, ils ont des coques. Parce que quand on nous laissait au restaurant, il y a la coque autour.
0: Oui,
6: là.
0: Ah bah oui, bien sûr. Oui.
3: C'est deux
0: ce sont des mollusques bivalves, les couteaux.
6: Ah, d'accord.
0: Oui.
6: Un peu comme Faustine Bollard.
5: En même temps, ce qui est bon dans le couteau, c'est l'ail et le persil.
0: Ça, c'est pas faux. En même temps, vous avez raison, il faut que ce soit effectivement bien assaisonné.
3: C'est un peu caoutchouteux.
0: Alors, c'est facilement caoutchouteux, ça c'est vrai. Ouais. Télérama, sous la plume d'Estherelle Payani, cette semaine, nous fait un petit article sur le mollusque chic, parce que c'est un mollusque chic.
1: C'est-à-dire
0: et c'est, bah,
3: c'est branché.
0: C'est branché, le couteau. Et avec l'automne et les grandes marées, eh bien, c'est le temps des couteaux en ce moment.
1: C'est le temps des couteaux.
0: C'est un très bel article qu'elle écrit. Droit et nacré comme le manche d'un couteau, d'où son nom. Voilà.
4: Ah oui.
0: C'est nacré comme le manche d'un couteau.
1: Ouais.
0: Ce bivalve fruste, peu onéreux, ça serait que c'est pas cher en plus, mais consommé dans le sud de l'Europe et en Asie, est devenu le plus chic des mollusques. Ah
6: ouais. C'est tellement bon en sorbet, par exemple.
0: Les amateurs de pêche à pied le débusquent en salant légèrement le trou en forme de huit qu'ils creusent dans le sable.
1: Et ça sort.
0: Si vous voyez un huit dans le sable, hop, il y a un couteau. Alors, vous pouvez évidemment le faire en tartare de couteau.
1: Ah bon?
0: Vous pouvez le faire en aller-retour dans une poêle chaude. Je vous dis ce que dit Télérama.
1: Oui, bien sûr.
0: Le plonger 10 secondes dans l'eau bruyante suffit à le voir s'ouvrir.
4: Ouais.
0: Suffit à le voir s'ouvrir. Sa chair ferme à la saveur plutôt intense n'a peur de rien.
1: Ça veut rien dire, ça. Qu'est-ce que vous voulez dire?
0: Ça veut dire qu'on peut, par exemple, l'accommoder avec une persillade, avec un vin blanc.
1: Ah, c'est vrai, elle a peur de rien, cette chair ferme. Hein. Vraiment, elle a peur de rien.
3: Ça veut dire qu'en fait, ça n'a aucun goût.
4: Oui.
0: Avec une sauce marinière.
6: Mais faut faire attention avec le sel, hein, parce que moi, j'ai mis du sel là, sur une plage au Cap d'Agde, et c'est pas un couteau qui est sorti, c'est une vieille moule. Hein.
1: Et elle a giclé ou pas?
6: Non, mais sérieux, hein. Monsieur, parce qu'il y a, le faites pas partout, le sel dans le sable, le faites pas partout.
0: Monsieur Swain, moi, j'adore les couteaux. Vous voulez me faire plaisir?
6: Oui.
0: Vous me commandez des couteaux.
6: C'est prévu.
4: Allez, on y va. Mais
3: on va à la gueule.
4: Et vous savez, vous devez garder les coquilles.
0: Ah oui.
4: Pas que vous avez mangé la
0: pour
4: bête.
0: Pour faire quoi?
4: Mais pour faire des jeux de Mikado pour les enfants pauvres.
7: Non.
6: C'est vrai? Ou pour faire des faux ongles aussi?
4: Ouais.
1: Ah, les influenceuses, elles ont ça.
0: C'est affreux.
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0: Va nous permettre de parler à Christophe Cardo. Dans un instant, il sera en ligne, monsieur Cardo. Et il est collectionneur, un collectionneur passionné, au point d'ailleurs qu'il a tatoué sur son bras, le haut de son bras, son épaule, on peut même dire. Il a fait tatouer l'objet de sa collection. Mais qu'a-t-il de tatoué sur son épaule, monsieur Cardo, à qui on va parler dans un instant?
2: Johnny Hallyday?
0: Johnny Hallyday. Non.
1: J'espère qu'il collectionne pas les sextoys.
0: Non. Non.
5: Un objet,
1: un objet.
0: Un dé à coudre, non.
1: Un objet?
0: Alors un objet, oui et non. Mais on peut pas considérer que ce soit un objet. En tout cas, si on le regarde comme ça sur son épaule, sur son avant-bras, ça n'est pas un objet.
10: Mais c'est pas un être humain, en tout cas. C'est pas un personnage, c'est pas
5: Ah, mais tu collectionnes pas les êtres humains.
11: Oui, alors, c'est... Mais les aventures.
0: Qu'est-ce qu'il y a, monsieur Boxy?
12: Je demande, c'est quoi la question?
0: C'est quoi? Il me semblait pourtant que c'était très très simple.
5: Non, mais je pense que...
12: Sur l'épaule, ces tatouages, c'est quoi?
0: Surtout, voilà. Surtout pour un garçon aussi tatoué que vous.
12: Voilà.
0: Le monsieur qu'on a au téléphone dans un instant va vous faire de la concurrence, d'accord, puisqu'il est tatoué lui aussi, et il est collectionneur. Et il a justement tatoué l'objet de sa passion sur son épaule. De quoi s'agit-il?
1: Ah, il est passionné de François Bayrou?
0: Non.
5: Quand vous dites que c'est pas un objet, ça veut dire que c'est un caillou, par exemple?
0: Non. Ah, je vais vous aider, ça tient de la marque. Puisqu'il est passionné par une marque...
11: Nike.
0: Non. Et comme il est passionné par cette marque, il a évidemment fait
2: tatouer le logo,
0: l'emblème de la marque.
12: Le coq sportif.
0: L'emblème et même le nom de la marque, quelque part.
11: Ricard.
0: Ricard, non.
5: C'est une marque française.
2: Est-ce que c'est une chaîne de magasins supermarché?
0: Une chaîne de magasins, non.
5: Est-ce que c'est une marque française?
0: Alors oui, c'est très français, madame.
1: C'est classe ou pas? C'est classe.
11: Michelin.
1: C'est une marque plutôt...
5: Les slips Éminence.
0: Ah, ouais, vous...
11: À la classe,
0: ouais. Ah, ouais, vous tatouez vos slips.
11: Le coq gaulois.
0: Le coq gaulois.
5: C'est très français, ça. Ouais.
0: Le coq gaulois.
11: Il n'y a pas plus français.
1: Non. Est-ce que c'est vestimentaire? C'est quelque chose qu'on porte?
0: Alors, c'est quelque chose qu'on porte, non.
1: Ça se mange?
0: Ça se mange, oui.
1: Oui.
2: Le pâté.
1: Mars.
0: Non. Oui.
1: Mars,
0: non.
11: Justin Bridoux.
0: Il aurait tatoué sur son épaule.
5: Juste un saucisson.
11: Oui, c'est vrai, c'est un peu bizarre.
1: Le camembert.
0: Alors, le camembert, non, mais on se rapproche.
5: Moi, je pense à la vache qui rit.
0: La vache qui rit.
5: Bravo,
0: Darny.
5: Wow. Ah,
12: il a tatoué la vache qui rit sur son épaule.
0: Bonjour, monsieur Cardo.
5: C'est joli.
0: La vache qui rit.
13: Bonjour, les grosses têtes.
0: Sur l'épaule gauche ou l'épaule droite, la vache qui rit?
13: La droite.
0: Alors, elle n'est pas rouge, elle n'est pas en couleur comme le célèbre logo, parce que la vache qui rit, elle est rouge avec les cornes blanches, le museau blanc et évidemment les deux portions de vache qui rit dans les oreilles, enfin qui pendouillent aux oreilles. La vôtre, elle est, on va dire, en noir et blanc, non, de couleur de votre peau, elle est simplement dessinée. Le tatoueur n'a pas voulu faire la couleur rouge, c'est ça?
13: Oui, et pas que. En fait, c'était mon premier tatouage et j'avais un peu peur d'avoir mal.
0: Ah oui. On la reconnaît quand même, hein, j'ai la photo devant les yeux.
13: Oui. Ah oui, c'est tous les gens qui voient mon tatouage savent exactement ce que c'est. Oui, bon, après, j'ai des commentaires positifs et des gens qui comprennent pas, oui.
0: Vous êtes d'un Montbéliard dans le Doubs.
1: Ah oui, l'accent magnifique.
0: Oui. Ah bah oui, l'accent du Jura.
1: L'accent doubiste.
0: Voilà, parce que c'est...
13: En Franche-Comté, oui, effectivement, oui. On a un accent qui se reconnaît facilement.
1: Oh, oui, légèrement.
0: Oh, pas tant que ça.
1: Maintenant, franchement, discret.
0: Dans le Doubs, on s'abstient. Et alors, faut savoir quand même que, évidemment, ça se limite pas seulement à un tatouage, évidemment. Vous êtes collectionneur de tout ce qui concerne la vache qui rit. C'est-à-dire que j'imagine...
13: Pas exactement.
0: Ah, alors allez-y, précisez-moi.
13: Moi, je me limite aux boîtes en carton.
0: Ah, pardon. Pardon.
1: Ah oui.
0: La boulette.
1: Ah ouais, non, c'est à Laurent, là. Il y a un moment donné, il faut être comme...
2: Parce qu'il y a des boîtes en...
0: Vous voulez dire qu'il y a d'autres amateurs de la vache qui rit qui collectionnent autre chose que les boîtes de la vache qui rit?
13: Oui, tout à fait. Vous avez des gens qui collectionnent tout.
0: Ah oui.
1: Ah, les produits dérivés? Oui.
0: Et donc, il y en a. Vous allez dans ces cas-là, dans des clubs échange... Enfin, échange juste.
1: Vache.
0: Quel lapsus. Où on fait des échanges entre collections.
1: Ah oui, la vache qui jouit, le club échangiste.
0: Parce qu'il y en a qui, évidemment, ont des produits dérivés, des gadgets, des trucs comme ça, c'est ce que vous voulez dire?
13: Disons qu'il y a beaucoup de choses qui ne m'intéressent pas,
0: oui.
13: Et c'est uniquement les boîtes, mais c'est plus de l'achat que de l'échange. Hein.
0: Ah, c'est-à-dire qu'en fait, on achète les produits de collection. Il faut savoir que la vache qui rit, elle a 104 ans. Et d'ailleurs, j'ai une petite question subsidiaire. On verra si vous savez y répondre, vous aussi, monsieur Cardo, et si mes grosses têtes peuvent vous aider, ou inversement. Quel a été le premier nom de la vache qui rit? Elle ne s'appelait pas la vache qui rit au départ.
2: La vache qui pleure?
0: Non. Comment ça s'appelle?
13: Non, En fromage moderne.
0: Fromage moderne.
14: Bravo.
0: Bonne réponse de Christophe Cardot. Et oui. Et oui, parce que c'était moderne comme fromage. Ouais. Il était présenté en portions. C'était ça, la modernité, évidemment, monsieur Cardot.
2: Je croyais que c'était l'anneau
13: dans les premières boîtes, elles, c'était des boîtes métalliques et il n'y avait pas de portions. À partir de 1923, eh ben, vous avez c'était des boîtes avec des portions emballées dans de l'étain.
15: Ah. J'ai une question. Est-ce que vous êtes fait tatouer une languette dans le dos?
13: Non, pas encore.
0: Mais alors, les boîtes que vous avez de la vache qui rit, combien vous en avez d'abord de boîtes de la vache qui rit?
13: Ben disons que moi j'ai commencé à faire ça sérieusement en 2024, donc j'en ai pas encore énormément.
0: D'accord. Ah oui, non.
15: Mais qu'est-ce qui vous a amené
0: trois, vous en avez trois.
15: Et comment vous avez commencé?
13: J'en ai beaucoup plus que ça. Mais disons que je cherche à la fois des boîtes anciennes et les boîtes qui sont produites actuellement, quoi.
0: Elles sont vides ou elles sont encore avec leurs portions?
5: Oh.
13: J'ai les deux.
5: Ah oui.
0: Est-ce que ça cocotte pas au bout d'un moment le fromage fondu?
13: Non, pas du tout. Ah. Là, j'ai reçu aujourd'hui des boîtes qui ont été éditées en édition limitée, qui datent de 2000. Et en fait, ça sent absolument rien.
2: Ça, c'est bien emballé.
0: Attendez un peu.
15: Pratique, ouais.
0: Vous les avez depuis 2024?
13: Non, je les ai reçus aujourd'hui. Je les ai achetés.
0: Oui. Alors, ce qu'on va faire, c'est quoi? Parce que autant profiter de l'antenne de RTL, Christophe Cardot, tous les auditeurs de RTL qui, évidemment, ont des objets. Alors, j'ai bien compris que les boîtes, mais que des boîtes de vaches qui rient chez eux, ils vous les envoient, Christophe. Comme ça, vous allez compléter votre collection.
13: Il n'y a absolument aucun problème. Je serais ravi.
0: Grâce à tous les auditeurs de RTL, si vous avez de la vache qui rit chez vous, hop, vous envoyez tout ça, Christophe. Faut quand même que la boîte soit un peu ancienne, parce que si tout le monde vous envoie la même boîte qui vient d'acheter au supermarché,
15: oui, c'est pas très intéressant.
0: Ça, c'est pas intéressant. On est d'accord, Christophe.
13: Pas trop, non, mais je serais quand même ravi de recevoir ou même des témoignages des gens qui ont eu des expériences avec la vache qui rit. Ça m'intéresse.
15: Ah ouais, d'accord. Non, on l'a pas placé à part loin, là.
0: Attendez, quel genre d'expérience, Christophe?
13: Moi, je sais, j'ai beaucoup de souvenirs de mon enfance. Parce que chez mes grands-parents, il y avait de la vache qui rit.
0: Oui.
13: Et c'est mes premiers souvenirs de vache qui rit que j'ai mangé. Donc, il y a des anecdotes.
15: Mais par exemple, les groupes de discussion, est-ce que vous le mangez plutôt par la pointe ou par l'arrière?
12: Est-ce que vous mettez...
0: C'est génial. Il y a des collectionneurs de tout en France. C'est pour ça que la France est un pays formidable. Christophe Cardot est collectionneur de vaches qui rient. Il a même une vache qui rit sur l'épaule et on l'applaudit. Bravo Christophe.
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0: Une question pour Jimmy Benabès, qui habite Paris 18e. C'est en voyant ce mot à plusieurs reprises dans la presse ce matin que je me suis demandé d'où venait l'origine de ce mot. Et j'ai appris, et peut-être vous le savez-vous déjà, que c'est Auguste Le Breton, un écrivain, qui a lancé ce mot qui n'existait pas avant lui. Il en a même fait plusieurs romans qui commençaient par ce mot. Quel est ce...
2: Rififi.
0: Qui a dit Rififi?
2: Gérard Jugnot.
0: Excellente réponse de Gérard Jugnot. Eh oui. Mais
18: là, ça commence à se sentir que vous donnez les réponses à Gérard Jugnot.
5: Il y a des préférences, il y a juste la chouchouterie.
0: Effectivement, rififi, alors c'est un mot de plus en plus utilisé dans la presse, du rififi dans tel parti, du rififi dans tel club, du rififi en Ukraine. Ce matin, il y a le mot rififi un peu partout dans les journaux.
19: Mais à une époque, j'ai connu des gens qui avaient écrit une pièce qui s'appelait Rififi, je sais pas quoi.
0: Et Loulou.
19: Et ils n'avaient pas le droit de l'utiliser. Ils n'ont pas eu le droit d'utiliser, ils ont appelé ça Rififouin. Parce que c'était déposé.
2: Et la bande à Rififi aussi.
0: Il y a eu depuis des tas de films avec du Rififi chez les hommes de Jules Dassin.
19: C'était payé.
5: Alors ça
19: droits.
5: Veut dire exactement quoi?
0: Ah, du Rififi.
5: Une espèce de petite bagarre.
0: C'est ça, voilà, du Rififi.
19: Un peu de bordel, quoi.
0: Alors lui, il a écrit, Auguste Le Breton, du Rififi chez les femmes, c'était le premier, du Rififi à New York, du Rififi au Proche-Orient, du Rififi à Hambourg, du Rififi au Mexique, du Rififi à Barcelone, à Paname, au Cambodge.
18: Du Rififi est une ordure.
19: Du Rififi fait du ski.
0: Du Rififi au Canada, en Argentine. Enfin, écoutez, je vais pas vous donner toute la liste.
12: Et ça, il l'a déposé, alors.
0: Pardon?
12: Il l'a déposé.
0: Oui, il l'a déposé parce que ça vient du mot rif au départ,
12: ah oui.
0: Mais le mot rififi n'existait pas.
20: En fait, il y a une histoire très jolie là-dessus, c'est par rapport à Michel Legrand qui me l'avait raconté. Et ils n'ont jamais, avec Jacques Demy, déposé le nom des parapluies de Cherbourg, qui est devenue la plus grande marque au monde de parapluies, les usines des parapluies de Cherbourg.
0: Il faut se méfier, évidemment. Il faut très vite

0: Elle est très jolie.
1: Ah, je pense à tous les fans de hip-hop qui nous écoutent. Ils doivent se dire quelle émission formidable.
2: Après, Michel Legrand, vous avez de l'admiration pour Michel Legrand.
1: Michel Legrand, Jean-Claude Duss, qui tu veux, il n'y a pas de souci. Non, je connais. Qu'est-ce qu'il a fait comme musique à part les parapluies de Cherbourg?
2: Il a
1: composé de la bossa nova aussi, très pote avec.
2: Yann, vous pouvez nous chanter les moulins de mon cœur.
3: Comme une pierre que l'on jette dans l'eau vive d'un ruisseau et qui laisse derrière elle des milliers de ronds dans l'eau, comme un manège de lune avec ses chevaux d'étoiles.
2: Pas trop longtemps parce qu'il y a Ariel qui commence à faire la gueule.
4: Non, c'était formidable, mais je rebondis sur...
2: Comment elle a dit c'était formidable?
5: Elle le pense, sincèrement, je sais qu'elle le pense.
4: Mais je rebondis sur l'histoire d'inventer un nouveau mot. On a le droit de faire ça.
2: Ah oui, oui.
4: Parce que moi, j'ai connu un chien qui s'appelait Rififi.
2: Ah oui.
4: C'était un teckel au poil dur. Oui. Mais ça vous rapporte quoi de déposer un mot? On invente un mot. Et puis on le dépose.
2: Un teckel, vous pouvez le déposer en bas de la porte pour éviter, pour éviter que le froid passe.
5: Non, mais par exemple...
1: Moi j'ai déposé Ruquier il n'y a pas longtemps. Même lui, plus présenté dans un établissement. Et à
5: les
1: la grosses, CAF,
5: alors
1: sans
5: les grosses
1: que
5: têtes,
1: je touche
5: les
1: sous.
5: Les grosses têtes, c'est qui a inventé?
2: C'est RTL.
5: Oui, mais c'est qui a inventé ce nom?
2: Ah, bah ça appartient à RTL. C'est un monsieur de RTL qui était un directeur de la station à l'époque qui a déposé le titre. Non, ça appartient pas à Philippe Bouvard, par exemple.
5: C'est ça, vous
2: voyez, ça appartient à la station parce qu'il y avait un directeur ici qui a eu l'idée. Au départ, ça devait s'appeler Les Incollables, pour tout vous dire. Ça avait déjà été.
6: Ah bah oui, c'était un jeu.
2: Exactement. Mmh. Et donc, Des Incollables, c'est devenu les grosses têtes.
1: Mieux les grosses têtes.
5: Ah, c'est chouette. Ouais, c'est chouette.
2: Mais ça ne correspond pas à tout le monde.
1: Moi j'aurais appelé ça les grosses tantes. Mais bon,
6: Les grosses quoi?
1: Quand on voit certains castings.
6: Les
1: ça
6: grosses
1: tantes.
6: Les grosses tantes, il a dit.
1: Mais bon, ça c'est mon problème.
2: Ben oui, vous n'aimez personne, monsieur.
1: C'est pas que j'aime personne, c'est que j'ai envie que l'émission progresse.
2: Ah oui.
1: Grâce à vous. Il y a un niveau depuis que je suis là qui est misérable. Et j'aimerais être poussé par mes camarades.
2: Bah, vous allez voir si votre niveau.
7: Oui, il répond à une question.
2: En géographie est bon parce que là, attention, faut être doué en géographie.
7: Quelle est la capitale de la France?
2: Non.
1: C'est facile, c'est Meudon.
2: Pour pouvoir répondre, Juliette Le Goff a toutes les chances de toucher un chèque RTL. Elle habite Gap dans les Hautes-Alpes. Et j'imagine que vous suivez, et Ariel va peut-être être privilégiée puisque son mari est sur tous les fronts. Oui. Mais vous suivez, j'imagine, le conflit entre la Russie et l'Ukraine.
1: Bien sûr. Il y a un conflit?
2: Oui.
1: Mais non.
2: Ah si, si, si.
1: Mais ils ont la même tête. Pourquoi ils s'embrouille. Moi, je l'aime bien, Poutine, en tout cas. Autant Philippot, au moins.
2: Pourquoi vous aimez bien Poutine?
1: Je sais pas, c'est physique. Quand il a fait ses photos, là, c'est sur les chevaux, là.
2: Ah oui, oui.
1: C'est Jean-Philippe Janssen qui a un tableau de lui à la maison, là. Quand il est torse nu sur son cheval, franchement, t'as envie de voter à droite. Même moi, je suis hétéro et un peu de gauche, et j'ai envie de voter à droite quand je le vois.
2: Alors, magnifique. Ma question géographique qui concerne l'Ukraine, c'est le nom d'une mer que je vous demande.
7: La mer Noire.
4: La mer d'Odessa.
2: Non, je vous demande cette mer intracontinentale, peu profonde, qui s'étend sur 37 800 km² quand même, bordée à l'ouest et au nord par l'Ukraine, à l'est par la Russie, et au sud, justement, par la presqu'île de Crimée. Et ces deux mers sont séparées, c'est-à-dire elle et la mer Noire, par le détroit de Kertch. Quel est le nom de cette mer?
4: La mer d'Azov.
2: La mer d'Azov.
4: Ah oui.
2: Excellente réponse de Gérard Jugnot.
1: Mais Gérard, t'as dormi chez Laurent ou quoi? T'as toutes les réponses depuis tout à l'heure.
2: Alors, parce que là, j'étais persuadé que personne n'aurait retenu le nom de cette mer, qui est la mer, et effectivement, au bord de laquelle se trouve ce conflit, parce que la mer Noire, c'est un peu plus bas, et ce petit trou qui se trouve...
8: J'avais même pas où c'était, d'ailleurs.
2: Ah ben, c'est la mer d'Azov. Excellente réponse de Gérard Jugnot.
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0: Une question pour Madame Sabine Lampe. Mme Lampe habite à Aix-en-Provence. Bon, évidemment.
1: Non, on ne fera pas de jeu de mots.
0: Vous ne l'allumez pas.
1: C'est pas une lumière. Elle a des ampoules au pied, mais voilà.
2: Et elle est LED.
0: Mme Lampe, oh non, écoutez. Non,
1: chez elle, on ne pouvait pas dire c'est pas Versailles ici. Quand on n'éteignait pas. Enfin bon, bref. Allez. Oh, j'ai tenté, ça a foiré, ça va, c'est bon.
0: Ça arrive. Écoutez, Madame Lampe espère 300 euros, une rallonge donc.
1: Je trouve qu'on devrait tous lui dire « Ah bah, jour, Madame Lampe !»
0: Mais c'est n'importe quoi.
3: C'est vrai.
1: Quoi ? Oh là là, si on va pas toutes les faire.
0: Vous êtes en train de l'achever. Alors, Madame Lampe, donc, qui habite Aix-en-Provence, nous emmène indirectement.
1: Elle habite pas à Douille ?
4: Ils sont partis dans un combat, les deux. Là.
2: What ?
4: Qui aura le dernier mot ?
1: What ?
4: Attention,
1: what ?
4: Qui aura le dernier mot ?
0: Bon, alors, mais ma... Vous allez me laisser parler.
1: Non, mais attends, mais chalogène, là.
0: Alors, Mme Lampe, j'espère, ne nous en voudra pas de ces vilains jeux de mots concernant son nom. Et la question nous emmène au Mans. Tiens, chez Stevie. C'est une question choisie d'ailleurs pour Monsieur Ramy, car vous avez une chance de répondre à cette question, Adil. Oh, en effet, ce week-end...
1: Ça doit être très simple. 2 et 2.
0: Ce week-end au Mans,
4: Le Mans sonore,
0: dans la Sarthe, il y avait à Luban Soccer, il y avait un tournoi de football ce week-end, un peu particulier, il faut le dire, puisque les équipes qui étaient en lice, il y avait une douzaine de clubs du département, se sont affrontés dans ce football un peu différent du football classique. Qu'est-ce qu'il est interdit de faire pendant les matchs de foot de ce tournoi ?
4: On n'a pas le droit d'utiliser ses pieds.
0: Non.
4: Le ballon ne doit jamais tomber sur le sol.
0: Ah non.
5: C'est un truc particulier, on est d'accord.
0: Ah oui, bien sûr. Autrement,
1: c'est vestimentaire.
0: Non.
2: Mais c'était pas.
4: Mais en ce moment, tout se passe au Mans.
2: Ah oui. Ah bah oui.
4: Mais non, mais on avait Jean-Michel Jarre. Jean-Michel Jarre pour une première mondiale.
2: Ah oui.
4: Avec. Mais non, mais le Mans sonore, c'est la biennale du son. Non mais c'est exceptionnel.
0: La biennale de la rillette et du son.
4: Ah non, mais du son 3D avec une structure unique au monde. Et vous me parlez des soccer.
0: Tout se passe au Mans.
2: Mais la guerre en Ukraine, c'est au Mans. Tout est au Mans, ce moment.
0: Les Oscars, ça se passe au Mans cette année.
2: Les Molières.
0: Le G7, c'est au Mans.
2: Mais tout est au Mans.
0: Les Jeux Olympiques du Mans.
2: Mais Madame Oudéa Castéra va mettre ses enfants au Mans.
0: Tout se passe au Mans.
4: Est-ce que ça a un rapport avec le ballon?
0: Bah oui, puisque c'est du football.
2: Mais Laurent, c'est spécifique. À ce tournoi-là ou à l'urban soccer en général?
0: C'est quoi l'urban soccer?
2: C'est le foot, c'est le foot à 5 où il y a des rambards, il n'y a pas de touche et voilà.
4: C'est en intérieur peut-être.
0: Effectivement, c'est en intérieur l'urban soccer. Mais là, c'est plus particulièrement du football où il y a une interdiction et c'est, il paraît que c'est très fatigant d'ailleurs.
2: Ah, il n'y a pas de remplacement.
1: On ne peut pas rester statique. Il faut toujours courir.
0: Alors,
6: on n'a pas de crampons.
5: Non mais ça c'est normal dans tous les.
2: Mais attends, mais
5: il y a pas de crampons dans les foot.
2: On a joué aux urban soccer. Il y a pas d'arrêt de jeu.
5: Qu'est-ce qu'ils ont pu inventer en fait?
1: Pas de time, il y a pas de break, il y a pas de pause.
0: Expliquez monsieur Ramy pourquoi il y a pas de crampons dans
5: parce qu'on est en salle, il y a pas de pelouse.
2: C'est de la moquette.
5: Ouais oui.
7: On joue en talon aiguille alors.
2: Oui. On parle pas de tes soirées Olivier.
5: Non mais c'est très fatigant,
6: Vous dites, il a pas de souliers.
7: c'est très fatigant, j'imagine.
5: Qu'est-ce qu'ils ont pu inventer?
1: Il n'y a pas d'entrain.
2: Il n'y a pas de touche, il n'y a pas de tacle.
4: Est-ce qu'ils sont statiques en fait?
0: Non, ils ne sont pas statiques.
1: Ils sont obligés juste de courir tout le temps.
0: Non, justement.
1: Non, de bouger tout le temps.
2: Non.
4: Ils n'ont pas le droit de courir. Ils n'ont pas le droit de courir.
0: Ils n'ont pas le droit de courir, c'est du foot en marchant. Bonne réponse,
5: c'est dur.
1: Attendez,
2: t'aurais dû trouver, toi.
5: Quoi que j'aurais pu réussir, hein.
2: Adil, il faisait du organ soccer dans les vrais matchs de foot, lui.
0: Lionel Messi faisait ça au Paris Saint-Germain.
5: Mais grâce à ma vitesse, il a attrapé Pamela Anderson. Elle est passée au ralenti. Je dis, attends, bouge pas, toi.
0: Un joueur l'a dit, c'est frustrant parce qu'il faut s'habituer à ne pas courir et à marcher vite.
6: Je peux leur expliquer, je peux les entraîner. Pas courir.
1: Non, mais ils se déhanchent en marchant comme à la marche rapide.
0: Il y a presque autant de plaisir que dans le vrai foot à 11 et en cours.

0: Là, ils sont 5 ou 6 joueurs dans chaque équipe. Interdiction de courir. Le ballon ne doit pas passer au-dessus de la taille. Et les contacts sont interdits.
1: Celui qui est derrière la cage, là, vous savez.
2: Le gardien.
0: Devant, vous voulez dire. Devant la cage. Parce que si il est derrière, c'est trop tard.
3: C'est le spectateur derrière.
4: Lui, si tu mets des tampons derrière, ça va pas le faire.
1: Lui non plus, il peut pas courir pour arrêter la...
3: Ah bah non.
4: Mais il court pas, lui, de toute façon.
0: Le gardien, il court jamais, le gardien.
1: En général, ils courent pas, mais ils peuvent faire quelques pas, un petit pas de course. C'est ça que je demande, ma question.
5: Ce serait sympa qu'il y ait des gens qui ont au moins 100 de QI, sinon.
4: Non, je t'explique pourquoi.
0: Je peux pas inviter 100 grosses têtes.
4: Tu veux que je t'explique ou pas?
1: Vas-y.
4: On parle de foot urban soccer. Dans un stade de futsal, les gardiens ne courent pas du tout, parce que les cages sont petites. Oui. En talons grands, tu fais toute la cage.
3: J'ai des cages de handball.
1: Ah, bah voilà. Se foutre de moi et de mon QI, qui va très bien. Je te remercie. Non, cela dit, c'est pas vrai. J'ai fait un quiz sur internet, sur
5: un quiz
1: test qui n'en finissait plus. Alors à la fin, fallait payer. J'en pouvais tellement plus que j'ai payé du coup.
0: Faut dire que vous avez une cervelle de moineau qui fait cuit.
5: Et à la fin, donc t'as payé. Ils t'ont dit que t'avais combien?
1: 26.
5: Oui.
2: Oh merde. T'as fait ça en fin de soirée?
3: Attendez. 26.
0: 26 de cuit ou 26 euros?
1: 26 de QI?
2: C'est pas possible.
3: Non. Un jeu.
1: Je vais vous expliquer, c'est que je suis trop émotive. Et qu'il y a des évidences. Oh, ça va, hein. Il y a des évidences, par exemple. 2 plus 2 égale. Et moi, je me dis, il y a un piège.
3: Oui. Ceci dit, 26, ça me semble beaucoup, moi.
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0: Une question pour Patricia Gonzalez, qui habite Saint-Martin-d'Air dans l'Isère. Peut-être connaissez-vous le général Victor de la Horie, Victor Fano de la Horie.
7: Non.
0: Un général qui a été fusillé en 1812.
5: Pas bien, je vais pas vous mentir, je le connais pas bien.
0: Et c'est un général français, Victor de la Horie. Et si je vous en parle, c'est parce que longtemps on a dit qu'il était le père de... Le père de qui?
7: De la fille d'Yves Montand?
0: Non. Mais non.
5: En quelle année que vous dites?
0: Oh bah, il est fusillé en 1812.
5: Oh là là.
0: Voilà.
5: Je vais renoter son nom, pardon.
7: Ah bah, c'est le père d'une vieille quand même.
0: Victor Fano de la Horie, général de la Horie. Ah,
7: c'était un auteur.
0: C'était pas un auteur, c'était un général.
7: Non, mais la fille ou le fils.
0: Ah, il aurait eu. Oui, il serait le père.
1: Il aurait eu quel âge?
5: Ah, on le dit, mais on n'est pas sûr.
0: Que quoi?
5: Vous dites, on dit que c'est son père, mais on n'est pas certain.
0: Il y a pas mal d'indices qui laissent à penser tout de même qu'il pourrait être le père de...
5: Georges Sand.
0: Georges Sand, non.
3: Charles Baudelaire?
5: Non. Colette?
0: Non.
5: Le père d'un homme.
3: Marc Lévy?
7: Chaussure.
5: Un grand auteur.
0: Il y a quand même un indice, voyez. Victor Hugo, évidemment. Bonne réponse. La mère de Victor Hugo, Sophie, ce serait laisser aller compter fleurette, comme on disait à l'époque. Ah bah oui, on disait ça, compter fleurette.
5: Je vais vous dire la fleurette après, quand 9 mois après, vous avez un môme.
0: Ah bah, quant à Victor Hugo, franchement,
3: ça passe tout seul.
1: Moi, je signe pour un Victor Hugo. J'ai plus que de la famille par alliance, et sa famille mal tournée hier.
8: Mais ta fille, alors, Christine?
0: Pourquoi? Qu'est-ce qui s'est passé hier?
1: Eh ben, on a mis ma belle-mère à l'EHPAD avant-hier et cette nuit, elle était à l'hôpital aux urgences parce que c'est cassé la gueule, parce qu'il n'y a pas de lumière à côté de son lit. Voilà, c'est super.
7: Ah ben, c'est un EHPAD ou l'armée du salut?
1: Les EHPAD, soi-disant première classe. Je donne pas encore le nom de l'EHPAD. Ils vont se manier pour lui foutre un radiateur et une couette aujourd'hui.
3: Et du caviar.
1: C'est à Paris. C'est pas loin de l'avenue des Gobelins.
3: Oulala, ça se rapproche.
0: Votre fiancé qui s'occupe très bien de vous, il a intérêt à garder la chambre pour plus tard.
1: Vous savez quoi? Il paraît que les investisseurs se font un max de fric sur les maisons de retraite on est harcelé par est-ce que vous voulez investir dans une maison? Eh ben, dis donc, je trouvais ça dégueulasse avant, mais maintenant je vais investir. Parce que ça doit rapporter du pognon. Si on coupe le chauffage, ça fait payer ça. Je suis en train de me rendre compte que je vais même investir dans cette maison de retraite.

0: S'ils sont vachement
1: la maison de retraite,
0: forts.
1: C'est l'avenir.
2: Ouais. C'est vrai.
3: Ah oui, c'est
0: non,
3: vrai.
0: Mais ils sont
2: on est sollicité tout le temps.
4: Ça se vend comme des petits
2: pains.
1: Ah oui.
0: Ouais. Bah, c'est normal. Il faut crever les vieux en 3 semaines. Ils remplissent sans arrêt les chambres.
2: Ah ouais, c'est une sorte d'Airbnb un peu. Hein.
0: Ouais.
1: On vous a dit, vous, Julie, quand vous êtes rentrée à RTL, combien c'était?
2: Elle a amené une écharpe, il n'y a pas de chauffage.
0: Non, mais enfin, bon, voilà, c'est tout. On va pas plomber l'ambiance.
5: On est encore à l'antenne?
0: Bah, on va... Non, c'est cassé.
1: C'est très longtemps.
4: Ah non, parce que j'ai très envie de faire pipi.
1: Voyez.
4: C'est rare que ça m'arrive pendant l'émission.
1: Mais je vais demander à la direction qu'on ait un pistolet chacun sous la...
4: Un haricot,
1: un pistolet, appelez ça comme vous voudrez, parce que c'est vrai que ça commence...
0: Bah là, tu sais que ça va finir comme ça, parce que vu les vieux qui se trimballent, il y en a qui ont la décence de mourir, tu vois, mais nous, on va finir sous perf. Et mais ça va être génial, Laurent.
5: Tu crois qu'il va te garder jusqu'à ce que...
2: Non.
0: Ah ouais, moi oui. Toi non, mais moi oui.
5: Et toi, t'es déjà chiante en bonne santé, si tu penses qu'il va te garder sous plaire.
0: Mais t'as pas compris, il ne peut pas se passer de moi. Il ne peut pas. Il a essayé.
1: J'ai bien réussi 3 ans. Hein.
0: Ouais, bah, qu'est-ce que t'as pleuré?
5: Oh là là, il était en dépression.
0: Ah ben, je sais.
2: Il m'a dit un jour, j'ai peur qu'elle revienne.
0: Non, mais ce qui est incroyable, c'est que le temps que je disparaisse, il s'est trouvé enfin quelqu'un dans sa vie.
4: Bah oui.
0: Et il est tombé amoureux bizarrement quand j'ai disparu de sa vie. Donc, sans moi, vous ne seriez pas avec la personne.
6: Ce qui est bien avec toi, c'est ta discrétion.
2: Oui. Hein? Elle n'est pas du tout auto-centrée.
6: Ah, non,
2: pas du tout. Pas du tout.
4: C'est incroyable. Ouais. Mais...
0: À quoi? J'ai pas dit le sexe.
2: C'est vrai que ça laisse le choix. Hein.
1: C'est bien, ça laisse l'imagination aux auditeurs.
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1: Une citation pour Catherine Pavé, qui habite Tourcoing, qui a dit « J'ai dit à mon psychiatre que j'avais souvent l'impression d'être un chien. Il m'a ordonné de descendre de son canapé. »
9: Ah, c'est génial.
10: C'est mignon. Dac.
1: Non, c'est pas
10: Pierre. C'est américain.
1: C'est quelqu'un qui a fait une longue analyse, je dois dire.
5: Woody Allen.
1: Gérard Miller. Mais chez nous, en France.
5: Une longue analyse en France.
1: Une longue analyse, et chez nous, en France. Enfin, il allait chez le psy, ça c'est sûr, moi je l'ai bien connu.
11: Ah bon,
5: Pierre Desproges.
1: Ah non.
11: Est-ce que c'est un humoriste, déjà?
1: Oui, c'est un présentateur. Non, mais là, on est en train de...
5: Jean-Yann.
10: Ah alors c'est Fogiel.
5: Jacques Martin.
1: On est... Mais Jacques Martin, ah, bonne bon. Réponse. Bonne réponse pas. De Christophe Beaugrand. Pour Stéphanie Marel, qui habite en Val, qui a dit « Les femmes sont plus chastes des oreilles que de tout le reste du corps. »
11: Sacha Guitry. Sacha Guitry, un tout petit peu misogyne, ça.
1: Ouais. Ah oui, mais c'est très vieux, pour tout vous dire.
11: Ah oui.
10: Ça fait 19e.
1: Oh, ça fait même avant.
11: 16e.
10: Ah oui,
1: un peu après.
11: 17.
1: Voilà.
12: Voilà. Je dirais Molière.
1: Molière, bonne réponse de Monsieur Titoff. Comment vous avez fait pour deviner que c'était Molière?
10: Mais oui, c'est incroyable.
1: Vous avez joué du Molière déjà?
12: Évidemment, oui, oui.
1: Qu'est-ce que vous avez joué de Molière?
12: J'ai tout joué de Molière.
9: Les Misérables. Roméo et Juliette.
12: La femme du boulanger, la fille du bugeatier.
11: Ah, mais Molière avec l'accent de Marseille, ça doit être formidable.
1: Ça doit être quelque chose.
5: Et ma cassette.
12: Ah, oui, non, ça va.
5: Quoi?
12: Reste à l'accent belge, c'est beaucoup mieux.
5: Oh, bon, j'ai de grande qualité. Hein.
1: Oh, ça doit être drôle, les Belges qui jouent du Molière.
5: Oh, oui, c'est très
1: ça fait comment alors?
5: Ma cassette. Alors, je n'ai plus le texte. Hein.
4: Bah oui.
5: Arpagon, là, dis donc.
12: Mais c'est difficile. Moi, j'ai appris à avoir l'accent neutre, mais le problème, c'est que parfois,
1: vous avez appris à avoir l'accent neutre.
12: Oui, dans certains films, j'ai moins l'accent qu'au naturel.
1: Ah oui, oui.
12: J'ai appris, mais sauf que parfois, tu fais une sortie de route.
1: Ah oui,
12: le pêcheur. Tu dis, bah ouais, oui, ça va, tu vas bien, chacun et autrui. Et puis d'un coup, ça fait l'autre, tu vois.
5: Et ça va bien.
12: Et c'est pas évident.
10: En tout cas, parmi vous tous, il n'y en a qu'une qui sait réciter du Molière.
1: Alors, allez-y.
11: Alors attention.
1: Mais avec l'accent belge, on a dit.
10: Mon Dieu, que votre esprit est d'un étage bas. Que vous jouez au monde un petit personnage. De vous claquemurer aux choses du ménage et de n'entrevoir point de plaisir plus touchant qu'un idole d'époux et des marmots d'enfants. Oh. Laissez aux gens grossiers, aux personnes vulgaires.
11: Elle va faire la pièce.
10: Les bas amusements de ces sortes d'affaires à de plus hauts plaisirs.
1: C'est quelle pièce de Molière?
10: Eh bien, c'est les

0: pas me savon. Oh bravo. Voilà.
1: C'est les femmes savantes de Marseille.
2: La bouche est bouclée, bravo Élie. Pour Céline Urbain, qui habite Blacé dans le Rhône, qui a dit un jour, j'ai coincé ma cravate dans un fax. Quelques minutes plus tard, je me suis retrouvé à Tokyo.
1: Ah, c'est génial. Oh. Ah,
3: c'est année 90.
2: Alors,
4: c'est américain.
2: Il est mort en 2006.
1: Ça peut pas être Molière.
4: Américain.
3: Robin Williams.
2: Non, c'est français.
4: Ah, c'est français.
2: Curieusement.
5: Un acteur.
3: Il n'est pas belge, plutôt.
2: C'est surréaliste, c'est français, il n'est pas belge.
4: Un humoriste.
2: Alors, il était humoriste. Le mot est fort, en tout cas acteur drôle, même s'il a fait du cabaret aussi.
1: Jean-Yann.
2: Pianiste.
3: Il avait un petit défaut de langue.
2: Absolument.
4: Darry Cole,
2: bonne réponse
3: collective
2: de Christophe Beaugrand.
4: Et Titoff.
2: Christophe Beaugrand qui l'a piqué effectivement à Titoff. Ah, j'aime bien celle-ci pour Roselyne Hainaut, qui habite Bressay dans la Manche, qui a dit « Je n'ai aucun préjugé sur quiconque. Je déteste tout le monde de manière uniforme. »
3: Ça, c'est bien. Pierre Bénichou.
2: Non.
4: Un Français.
2: Alors là, pour le coup, c'est américain.
4: Groucho Marx.
2: Quelqu'un qui est mort à 66 ans.
4: Il est mort jeune.
3: Robin Williams.
2: Dont, on va dire, les initiales sont très fréquentes dans différents lieux particuliers.
4: W.C. Fields.
2: Bonne réponse de Christophe Beaugrand.
3: Bravo, t'as une rapidité à retrouver les choses. Ah ben,
2: quand on dit WC, évidemment.
4: Oui, les Vespasiennes, c'est mon truc.
2: Il est habitué à fréquenter ces lieux.
4: Mais arrêtez de dire ça. Ces lieux, c'est quoi? Des lieux de toilettes?
2: Ces lieux d'aisance, voyez-vous.
4: Voilà. Pourquoi? Alors, pour vous, les toilettes, c'est un lieu érotique?
2: Pas du tout. Alors là, vraiment.
3: Alors, non, vraiment pas.
2: Ah non, vraiment pas. Ça m'est arrivé, comme tout le monde.
4: De quoi faire?
3: Ah non.
4: Ça vous est arrivé de quoi faire?
5: Bah, pas comme tout le monde.
4: De faire ses besoins. Vous avez fait l'amour dans des toilettes?
2: Oui, bien sûr.
3: Moi, pas.
2: Il y a parfois, on n'a pas le choix, voyez-vous.
4: Ah bah
5: on a toujours le choix, pardon. C'est quoi?
3: Autant tu peux pisser dehors, mais ça, tu peux pas le faire.
4: Remarquez, moi,
2: oui, puis au restaurant, ça arrive au restaurant.
4: Dans les toilettes du restaurant?
2: Bah oui.
3: Mais non, mais ça veut dire que si vous êtes deux à table, tout à coup, la table reste vide à bon moment.
4: Attends, c'est quand ils sont à plusieurs, c'est parfois quand il fait des dîners de potes, il s'en va 5 minutes et hop. Ceci dit, moi, je l'ai fait dans les toilettes de TF1 une fois.
2: Ah, bah, voilà, voyez.
4: Il y a très longtemps.
2: Et à mon avis, ça doit être avec le même.
4: Pardon, mais à mon avis, une Miss France, elle a dû faire des trucs.
3: Mais bien sûr.
5: Dans les toilettes, pardon. Mais alors, un pied sur la cuvette et puis l'autre sur le porte-papier, là.
2: Ah, mais attendez, vous pouvez mimer encore, ça m'excite. Ça me rappelle des bons souvenirs.
4: Ah non, mais il faut choisir les toilettes handicapées, il y a des poignées pour s'accrocher, c'est formidable. Ouais,
2: ouais. Alors voilà.
3: Et puis c'est plus large.
2: Alors voilà, déjà, effectivement.
4: Ah, vous avez, vous voyez, hein.
2: Et vous, Ariel, je suis sûr que ça vous est arrivé aussi, avouez.
6: Bah, je dois avouer, et dans l'avion, et dans le train, et dans le restaurant, oui.
4: RTL,
6: non, mais quand on est...
2: Quel voyageur, ce BHL.
6: C'est vrai
3: qu'il voyage. Elle est actrice.
2: Pardon.
6: Non, mais c'est vrai.
2: Et vous, Caroline, je suis surpris. Alors,
3: honnêtement, je vous dis
2: chose
3: franchement...
2: comme vous êtes...
4: comme vous êtes.
3: Mais j'aime bien mon petit confort.
2: Ah oui.
3: Alors, jamais dans les toilettes, parce que je suis très fragile de la narine.
5: Et puis, moi, j'ai déjà pas posé mon sac, alors imagine.
2: C'est pas dans le nez que je vous l'aurais mise.
1: Moi, c'était dans les toilettes d'un cinéma, mais j'avais pas vu qu'il y avait des caméras. Donc, les gars nous ont vus entrer et ils ont toqué à la porte. J'ai eu la honte de ma vie.
2: Ah oui, moi j'ai vu le film.
1: La honte de ma vie.
4: Ah oui. Ouais. Pardon, mais
2: c'était votre meilleur.
1: Ouais, bon, merci. Jamais plus j'irai au cinéma à Boulogne.
6: Mais en tout cas, dans les trains, c'est extraordinaire.
2: Ah oui, expliquez.
4: Parce que ça bouge.
6: Bah, c'est merveilleux.
2: Ah oui.
5: Avec l'odeur de la pastille bleue, la désinfectante.
4: Et surtout, t'imagines, en train, au moment de l'orgasme,
7: le train en provenance de...
5: Vous n'avez pas besoin de l'ambiance, de l'odeur.
6: Non, mais la passion, ça vous prend partout, voilà.
3: Non, non.
6: Ah, si.
4: Ah non, mais là, je peux comprendre. À un moment donné, il peut y avoir un truc qui s'impose.
6: Mais bien sûr.
4: Voilà, exactement.
3: Ah ben moi, ça s'impose dans un 5 étoiles en sortant, je peux te dire. Mais pas dans
2: les toilettes. Messieurs, vous savez combien ça va vous coûter?
4: Alors que pour Ariel, ce sera moins cher.
3: Un euro pour les
4: toilettes publiques.
2: Alors que Christophe et moi, on n'est pas regardant.
3: il faut s'adapter. Hein. Alors, ce qui peut être suspect, c'est si tu fais ça dans les toilettes, mais de chez toi.
2: Quand on est tout seul.

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1: Une question historique pour Sébastien Canu, qui habite Bourges dans le Cher.
2: Canu ?
1: Quel chef de gouvernement fut moqué par Victor Hugo au point qu'il le traita de participe passé ?
2: Oui, c'est Jules-Louis Trochu.
1: Expliquez.
2: Parce qu'il disait Trochu à du verbe trochoir.
1: Excellente réponse de Paul Aycarat. Effectivement, Louis-Jules Trochu, le général Trochu.
2: Général et membre du gouvernement provisoire juste avant la Commune.
1: Ah oui, bah oui. Il était même président du gouvernement de défense nationale.
2: De défense nationale après provisoire.
3: Oui, je vais rentrer. Oui. Non, je vais démarrer là. Ben oui, maman. Non, c'est ma mère qui veut que je rentre parce que je me tape la honte.
1: On est en 1871, monsieur. Exactement. Guillaume, quand effectivement le général Trochu va finir par démissionner.
2: Au profit de tiers.
1: Et c'est vrai que Victor Hugo a écrit à son propos « Trochu, participe passé du verbe trochoir ».
3: C'est beau quand même.
1: C'est joli quand même.
4: Ah oui.
1: Il n'était pas très sympa avec lui, hein, Victor Hugo. Il a écrit même, mais encore une fois...
5: C'est le même qui a écrit « Les Misérables
1: » Non, vous confondez avec Luc Plamondon.
5: Ah, c'est ça, voilà, je savais, voilà.
1: Mais encore une fois, qui donc à ce pauvre homme a livré ce Paris qui contient Sparte et Rome? Où donc a-t-on été chercher ce guide-là? Qui donc à nos destins terribles le mêla? On prend pour meneur et pour auxiliaire, on ne sait quel pauvre être obscurément conduit, lent et fidèle, ayant derrière lui la nuit, dont le suprême instinct serait d'être immobile, sans tactique, sans but, sans colère, sans art, humble petit marcheur morne et poussif, rêveur comme la taupe, utile comme un âne.
6: Et après, on me dit que je dis du mal de Macron, mais Victor Hugo a commencé.
7: Ah oui, mais il écrivait bien.
6: Oui, mieux que moi. Oui, c'est pas faux. C'est
1: plus classe. Parce que moi, je me compare à Prévert, mais vous comparez à Victor Hugo.
6: Humble petit marcheur, il aurait pu dire de Macron.
1: Ah, exactement. Mais en tout cas, c'est une excellente réponse.
5: C'était un peu le Booba de l'époque, quoi, Victor Hugo.
6: Non, mais c'est vrai.
5: Il clashait.
1: Monsieur Paul Aycarat a retrouvé le nom de Louis-Jules Trochu, le général Trochu, qui était né à Belle-Île-en-Mer.
2: Marie Galant.
1: Dans le Morbihan.
2: Saint-Vincent, loin Saint-Gap.
1: Il connaît même les chansons de Woolsey, il est énervant. Bravo Paul Aycarat, en tout cas. Encore une question historique.
5: C'est bien les questions historiques.
1: Catherine Deshayes est morte.
2: La voisin.
1: Et comment est-elle morte?
2: Elle est morte brûlée pour sorcellerie en 1680.
1: Quelle date exactement?
2: Oh, j'ai pas l'annexe. J'ai pas la date.
3: On dit la date.
2: Elle fait partie de ce qu'on a appelé la fameuse affaire des poisons. Donc, ces nombreuses femmes qui auraient concocté, vous savez,
1: des petits
2: remèdes, des petits élixirs et qui ont été condamnées à mort.
1: Alors, ce que vous appelez des petits remèdes, des petits élixirs, Paul, c'est carrément le sacrifice d'enfants dont on récupérait le sang.
2: Il y a ça aussi, mais j'avais pas fini. J'avais pas fini, mais elle faisait ça aussi. Il y a eu Catherine Boss, il y a eu la Brinvilliers, il y a eu la voisin, Catherine Deshayes, qui a été brûlée. Elles ont toutes été.
1: Elle est morte sur le bûcher le 22 février 1680 à Paris.
5: Comme Jeanne d'Arc.
1: Pour l'affaire des poisons un peu plus tard.
3: Laurent.
1: Elle s'appelait Catherine Deshayes, dite la voisin. Oui. Alors il paraît qu'elle a aidé la Montespan.
2: À être
1: mieux en cour encore. Elle a été jugée avec 36 complices, la voisin, et effectivement fut brûlée vive en place de grève le 22 février 1680. Il y a quelqu'un qui a décrit d'ailleurs la façon dont elle a été brûlée. Peut-être vous allez savoir qui a pu écrire ceci. Elle but beaucoup de vin. Elle chanta 20 chansons à boire, ce qui quand même est étonnant avant de mourir.
5: Ah oui.
1: À 5 heures, on la lia. Et avec une torche à la main, elle parut dans le tombereau habillée de blanc. C'est une sorte d'habit pour être brûlée. Elle était fort rouge, forcément, si elle avait pu. Et on voyait qu'elle repoussait le confesseur et le crucifix avec violence. À Notre-Dame, elle ne voulut jamais prononcer l'amende honorable, et devant l'hôtel de ville, elle se défendit autant qu'elle put pour sortir du tombereau. On l'en tira de force, on l'a mis sur le bûcher assise et liée avec du fer, on la couvrit de paille, elle jura beaucoup, elle repoussa la paille 5 ou 6 fois, mais enfin le feu augmenta, et on l'a perdue de vue, et ses cendres sont en l'air actuellement. Voilà la mort de Madame Voisin, célèbre par ses crimes et son impiété.
3: Et la dernière chanson qu'elle a faite était super sur
1: qui,
3: le juge.
1: Qui a écrit ça, à votre avis, ce que je viens de vous lire?
2: C'est pas Madame de Sévigné?
1: Oui, c'est Madame de Sévigné. Bonne réponse de Paul Elkarat. Moi, je savais pas que Madame de Sévigné, elle allait voir les femmes se faire brûler.
2: Elle a assisté à l'exécution de la Brinvilliers, je crois d'ailleurs. Et elle en a parlé. Elle a parlé des nombreuses femmes accusées de sorcellerie qui ont été brûlées. Donc, c'était une témoin de l'époque. Elle a aussi été témoin et elle a parlé de la disgrâce de Nicolas Fouquet aussi.
1: Alors, c'était une avorteuse, hein, aussi, il faut le dire, la Voisin.
2: Oui.
5: Peine de mort, elle était difficile, hein. Ça devait être un sacré truc, hein, quand
1: même. Alors, qu'une bonne chaise électrique.
5: Une chaise électrique, c'est rien, c'est reste humain.
1: En 1680, c'est plus difficile à trouver.
7: Une petite guillotine.
2: La première chaise électrique, c'est en 1690, le premier exécution.
5: Oui, c'est guillotin.
2: 1890.
1: Ah oui. Vous m'avez surpris. Je me suis dit.
3: J'étais là, génial, il est con.
5: On y a
2: je voulais dire 1800, j'ai dit 1600.
1: Ah bah oui, parce que alors, commandez pas une bière avec Valérie, vous allez boire n'importe quoi.
5: mais la torture, elle est horrible. Ils la mettent sur la chaise, ils lui mettent de l'acier, ils la mettent dans la paille.
1: La paille, ça amortit le feu.
3: Ouais.
5: Ça heureusement qu'elle feu, boit, ouais. Heureusement ils sont gentils, la font boire un peu avant.
1: Bon, faut dire qu'attention à ce qu'elle avait fait à tous les enfants, c'était pas terrible non plus. Il paraît qu'on a retrouvé les corps de plus de 2500 enfants.
7: Ah, c'est beaucoup. C'est
5: oui, après on a tous nos vices. C'est une autre époque. Qui on est pour juger?
2: Démoniaque.
1: C'est vrai qu'il faut pas, il faut distinguer la femme de l'artiste. Mais en tout cas, c'est une bonne réponse encore de Paul Elkarat.
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1: Ah, je vois que vous avez des amis, hein, monsieur Toen, dans le public.
8: Mais c'est normal, il y a des gens qui ont du goût dans ce pays.
9: J'arrive pas à comprendre. On sait pas trop ce que vous faites. Vous êtes, j'ai l'impression que vous êtes un emploi fictif chez le Bolloré, quoi. Il y a un problème, c'est.
8: Mais même ici, un emploi fictif. Pourquoi ailleurs? J'accompagne Ariel, tu sais. Je l'amène en fiacre.
7: Exactement.
8: C'est moi qui l'amène jusqu'au studio.
9: Mais
8: tous
9: je crois qu'Ariel a eu un petit problème avec une mini-jupe, peut-être ces derniers jours. Non, tu n'as pas eu un petit problème avec une mini-jupe?
7: C'est vrai qu'on ne m'a pas laissé entrer dans une église hier, à la messe, à 18h. À côté de la mutualité, l'église...
9: Saint-Nicolas du Chardonnay.
7: Exactement.
8: Qui est pourtant un endroit très très open.
1: Et qu'est-ce que vous alliez
8: fallait
1: faire
8: avec le cardinal Barbarin, t'es con aussi.
1: Qu'est-ce que vous alliez faire à l'église
7: Mais je suis catholique.
1: Oui, ça d'accord.
7: Et puis j'entre toujours dans les églises, c'est un endroit où je me sens chez moi. Et j'aime ça. Et donc là, c'était étrange.
1: Ils ne vont pas après... laisser rentrer parce que vous aviez la jupe trop courte.
7: Oui, oui, incroyable.
8: Mais qui t'a empêché? C'est qui à l'entrée? Il y a un videur?
7: Il y avait trois personnes.
1: Mais pourquoi vous n'avez pas emprunté une robe? Madame Pierre.
7: Mais finalement, j'y suis quand même entrée. J'ai mis ma grande houppelande, mon grand manteau. Et voilà. Il y a quelqu'un qui m'a approché comme ça, étrange. Peut-être un communiste facho. Et qui m'a dit...
8: Oula. Attendez, c'est qui ça? Communiste facho?
1: Il y a vraiment toutes sortes d'unions aujourd'hui.
7: Il m'a dit, vous savez qui je suis. Et il est parti, hein, très bizarre. Enfin, tout
8: Jean-Luc
7: ça, voilà.
8: Mélenchon, c'était Jean-Luc Mélenchon.
7: C'était le diable. L'histoire n'a aucun intérêt, mais j'ai eu...
8: Mais
7: voilà.
8: Comment vous êtes au courant de ça? Comment tu lui parles de ça?
9: C'était lui le type pour la photo.
8: Ah, vous êtes parlé, c'est pas sorti dans la presse.
9: Moi, j'ai jamais de problème avec mes vêtements, c'est bizarre. J'aimerais bien essayer un jour une robe, d'essayer de changer un petit peu, de mettre une jupe et tout. Avec les talons aiguilles, avec des faux seins.
2: Non mais Johan, il y a déjà une boule à facettes.
8: Il y a une soirée chez Emmaüs, là, viens.
9: Emmaüs. Pourquoi des faux seins? Les tiens sont très bien.
1: Hein. J'ai peur. Pourquoi vous êtes habillée en femme?
9: Parce que j'ai envie de savoir c'est
1: mais
9: quoi.
1: Mais qu'est-ce
9: le...
1: que va dire votre fiancé? D'ailleurs, est-ce que vous êtes toujours fiancé?
9: C'est plus fort que jamais, c'est un truc de dingue.
1: Avec Nathalie,
9: oui,
1: toujours.
9: On s'est envoyé 16 textos l'un l'autre hier.
8: Mais quel pas genre beaucoup, de texto?
9: Bah, comment ça va? Tu sais,
8: c'est vrai.
9: Tu révises ton match.
8: Tu révises ton bac? Tu révises ton bac?
9: Ouais. Ça avance de fou.
1: Quel âge là d'ailleurs, vous nous avez pas dit ça.
9: Elle est entre la trentaine et la quarantaine. Elle est à cheval entre deux os.
7: Tu n'as pas peur d'avoir un enfant?
9: Ah, je rêve d'avoir un enfant, c'est le rêve de ma vie.
1: Ça, je comprends en tout cas qu'après avoir fait l'amour avec vous, elle soit en quarantaine. Allez, je crois qu'il est temps de passer à une première citation, et ce sera une citation, ça tombe bien d'ailleurs, pour Madame Audra, qui habite la Primaube dans l'Aveyron, qui a dit « Si l'amour est aveugle, pourquoi la lingerie fine est-elle si populaire ?»
7: Jean-Yann. Alors Woody Allen.
1: Non, mais c'est vrai que c'est américain.
2: Groucho Marx.
8: Ah, non. L'abbé Peter.
2: Mark Twain. Seinfeld.
1: L'abbé Peter, non.
2: Mark Twain.
1: Mark Twain, non.
8: Sébastien Twain.
1: C'est plus récent.
7: Groucho Marx.
1: Non.
2: Jerry Seinfeld.
1: Il vit encore.
10: Donald Trump.
1: Il est acteur, il a fait du cinéma.
2: Adam Sandler.
1: Non.
8: Peter Niney.
1: Il a été découvert dans les années 80 dans l'émission Saturday Night Live.
8: Peter Mundy.
1: Non.
7: Peut-être Will Smith.
1: Non, mais on n'est pas loin, on n'est pas loin.
2: Eddie Murphy.
1: Eddie Murphy, bonne réponse de Paul Elkarat. Une autre citation, et cette fois ce sera plus littéraire, pour Jocelyn Bétard, qui habite Var-sur-Rosay, en Corrèze.
8: Bétard.
1: Qui a dit « La création fut le premier acte de sabotage. »
7: Ça c'est du Pierre Desproges.
1: Non.
2: Et Lamartine ?
1: Non. Ah tiens, il y a longtemps qu'on n'a pas joué au jeu des dates avec Paul. Ah, on parle de quelqu'un qui est né en 1911 et mort en 1995.
2: Sioran.
1: Et c'est Émile Sioran. Bonne réponse.
2: Bravo Paul.
1: De Paul Elkarat. Plus difficile. Qui a inventé le couteau sans lame auquel manque le manche?
7: Ah, ça c'est un surréaliste.
1: Ah, et c'est vrai que c'est assez surréaliste, oui. Le couteau sans lame auquel manque le manche.
10: C'est un humoriste ou c'est un écrivain?
1: Ce n'est pas un humoriste.
10: C'est un écrivain.
1: C'est un philosophe, écrivain et physicien.
8: Ah, Kenji Girac?
2: C'est Alfred Jarry.
1: Alfred Jarry, non.
10: Bachelard, français. Gaston Bachelard.
1: On est au 18e siècle.
8: Kenji Girac.
7: Un anglais.
1: Non, ce n'est pas un anglais.
8: Est-ce que c'est un portugais?
1: Il est mort à Göttingen en 1799.
8: C'est un portugais ou c'est pas un portugais?
10: C'est pas Goethe.
1: Goethe, non.
2: C'est un ami à Goethe.
1: Ah oui, c'est vrai que c'est un ami.
7: C'est un romantique allemand.
8: C'est Schopenhauer.
2: C'est Georg von Lichtenberg.
1: Bonne réponse de Paul Elkarat.
2: Incroyable.
1: Et là, c'est plus difficile. Il s'agit de retrouver un peintre, sculpteur, poète, à qui on doit cette jolie citation. La puce porte son pied droit derrière son oreille gauche, sa main gauche dans sa main droite, et saute sur son pied gauche par-dessus son oreille droite. Là, on est évidemment dans le surréalisme à donf. Hein,
2: c'est pas Jean Cocteau qui a
7: alors,
2: dit ça.
1: Un des fondateurs du mouvement Dada.
10: André Breton.
2: Tristan Tzara.
1: Tristan Tzara, non.
7: Benjamin Perret.
1: Non plus.
8: Ah, c'est pas Michou. Non. Michou, c'est le mouvement
2: Paul
8: Tata.
2: Delvaux.
8: Pardon.
2: Paul Delvaux.
1: Là, je vous parle du mouvement Dada, effectivement.
8: Oui, voilà.
1: Co-fondateur du mouvement Dada à Zurich.
2: Oui, c'est... Attends, Max Born.
1: Non.
8: Max Klein.
1: Il est d'ailleurs mort à Bâle en 1966.
10: C'est un Français ?
1: Il est né à Strasbourg et il est mort à Bâle.
8: Pas de chance.
2: Est-ce que c'est Victor Bronner ?
1: C'est un Français.
2: Il était allemand quand Strasbourg était...
1: Exactement. Ouais. Il a réintégré la nationalité française en 1918, mais il est né allemand en Alsace occupée.
2: Oh, Max Beckmann ?
1: Non.
8: C'est un Von quelque chose ?
7: Ah non, ça peut être Apollinaire.
1: Ah bon, non.
8: Apollinaire,
1: non.
8: Ça.
7: Ah bah oui.
1: Ah bah non.
8: Ouais, Gérard Holtz aussi. Non
2: je sais qui c'est.
8: C'est Gérard Holtz.
2: C'est Jean Harpe.
1: C'est Jean Harpe. Bonne réponse de Paul Elkarat. Non, il est né à Strasbourg. Et effectivement, Strasbourg était allemand à l'époque, et puis après, c'est passé français, mais c'est bien à Zurich qu'il a lancé le mouvement Dada, il est mort.
2: Ou Jan Harp.
1: En Suisse, oui, on dit Jan
2: Harp. Ou Jean.
1: Hans-Peter Wilhelm Harp dit Jean ou Jan Harp. C'est en tout cas une bonne réponse de Paul Elkarat.
2: Bravo.
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1: pas trop intimidé entre Madame Bachelot et Monsieur Claudel?
14: Oh, que nenni, je tâche de survivre, mais l'ambiance est fort guillerette, donc très joviale.
15: Voilà. Tu veux venir du côté des tuches? Coucou, Monsieur Pop.
1: Ça vous plaît, guillerette, Monsieur Rami? Comme...
2: Il n'a pas compris.
1: L'ambiance, vous la trouvez guillerette, vous aussi?
16: Tout le monde sait courir au ralenti. Courir au ralenti, c'est marcher. Viens par ici, mon petit. Ah. Ici, c'est les tuches.
1: Vous faites l'accent des tuches.
16: Bah alors, j'aime beaucoup les tuches.
1: Ah oui.
16: Mais guillerette, c'est vrai que j'ai pas compris.
17: Monsieur Ruquier, moi, je me sens un peu entre deux mondes.
1: Est-ce que monsieur peut

0: Vous pouvez expliquer l'adjectif guilleret et son féminin guilleret à monsieur Rami?
1: Oh ben, en d'autres termes, un peu moins cérémonieux, je dirais.
2: Cérémonieux?
1: C'est peut-être ça, chacal.
0: Voilà. Non, mais rajoutez pas un mot qui comprend pas dans la question qui vient est une question contemporaine, là, vraiment à la portée de tout le monde. Ouais. Rami, vous connaissez.
2: Non, mais là, aujourd'hui, il faut dire monsieur le Belge, parce qu'il a aucune bonne réponse. Moi, j'ai Coluche.
0: Ah oui, c'est vrai que vous avez eu Coluche
3: devant
0: lui.
3: C'est vrai,
0: tout à l'heure. Mais là, je vais vous parler de Johnny Depp. Ça, tout le monde connaît. Johnny Depp.
4: Absolument.
0: Et Johnny Depp a eu pendant longtemps, d'ailleurs il a toujours un tatouage, mais un tatouage qu'il a modifié. En effet, il était fou amoureux et il s'était fait tatouer sur le bras le nom d'une de ses femmes, compagne, maîtresse, pas Vanessa Paradis.
5: Non, c'était Kate Moss.
0: Non, c'était pas Kate Moss.
5: Amber Heard.
0: Non,
5: c'est l'actrice américaine qui est revenue en force avec la série qui cartonne chez les ados. Et c'est Winona Ryder.
0: Bravo, mais ça n'était pas la question.
3: Et Jocelyne à côté aujourd'hui.
0: Mais vous avez raison, c'est un bon départ, oui. Chère Caroline, puisqu'il avait effectivement fait tatouer sur son bras le nom de son amoureuse, Winona. Comment vous dites, Winona?
5: Il avait
0: tatoué effectivement Winona Forever.
1: Bien joué dans le dernier Beetlejuice qui est sorti au cinéma. Là.
0: Exactement, monsieur Poff, bravo. Mais
5: je crois qu'on fait une bonne.
2: C'est pas la question non plus.
0: Mais il a fait modifier ce tatouage après leur séparation, évidemment. Quelles sont les deux lettres qu'il a enlevées sur son tatouage pour que son tatouage ait une autre signification?
3: Ah, ben, il a enlevé oui, le W et le I pour faire Nona, la nonne, parce qu'il est religieux.
0: Non.
1: Moi, j'aurais dit que c'était le NA, comme ça, ça fait Winno, qui est presque wine, l'alcool est charmant.
0: Et c'est une bonne réponse de monsieur Paul.
2: Alors là, je tombe des nues.
0: Effectivement, il a enlevé le na de Winona, ça donne Wino Forever, ce qui veut dire ivrogne pour toujours.
5: Il a tenu parole.
2: C'est surtout qu'il la déteste. T'imagines?
4: Oui. Mais il a tenu parole quand même.
0: Et effectivement, aujourd'hui, il a tatoué ivrogne pour toujours, Wino Forever, au lieu de Winona. C'est votre première bonne réponse.
2: Ouais, écoutez, pas vrai. Voilà.
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8: J'ai découvert sur les réseaux sociaux comme,
0: eh ben oui,
8: comme tout le monde.
0: Madame Douillet va se présenter au concours Miss France puisque maintenant il n'y a plus de limite d'âge. Vous auriez le droit, vous, de vous représenter?
8: Non, on n'a pas le droit de se représenter. Ah. Mais il n'y a plus de limite d'âge, donc elle a toutes ses chances.
9: Mais comment
8: elle
9: est très
8: belle? Elle ne se présente pas dans l'Est. C'est pas en Rhône-Alpes, non? Où est-ce qu'elle se présente exactement?
10: Elle se présente et ceux qui ne voteront pas pour elle recevront la visite de son mari.
9: Mais elle est comment? Elle est jolie quand
8: même? Elle est très jolie.
9: Ah oui, c'était Rio avec les cheveux longs, Marie.
2: Elle est moyenne quand même.
0: Non, mais elle est candidate d'abord au titre de Miss Châtillon.
8: Ouais, c'est ça, Châtillon.
0: Pays de Dombes, ouais. C'est sa région.
9: On va commencer par un canton. Ouais.
0: Et puis après, elle peut devenir Miss Rhône-Alpes. Et puis si elle gagne le titre de Miss Rhône-Alpes, elle pourra devenir peut-être Miss France.
8: Imaginez, je suis la dernière Rhône-Alpine. Ça serait. Elle prendrait le relais.
0: Ah, vous rendez compte un peu le bouleversement mondial.
8: Là, le bouleversement.
9: Et on nous fait chier avec
10: les
9: traînes.
10: Et ça pourrait être vous en plus. Parce qu'il y a beaucoup la rumeur en ce moment, vous allez revenir donc à la tête des Miss France.
8: Il y a beaucoup de rumeurs.
10: Mais apparemment, mais vous laissez courir le bruit, comme
8: ça. Ah, pas du tout, je laisse rien courir.
10: Alors, si vous êtes de nouveau présidente, est-ce qu'il y a un d'entre nous qui peut être membre du jury?
8: Je suis présidente d'honneur.
10: Ah oui, c'est.
9: Mais laisse tomber, c'est derrière toi tout ça. Maintenant, t'es chez Sephora, t'as une belle carrière. C'est derrière toi, Sylvie, t'as plus rien à prouver.
10: Je crois que tu es faite pour ça, vraiment, pour chaperonner tout ça. Non, mais vraiment, je pense que tu vas
0: être nommée. Mais de quoi je me mêle?
10: Mais non, mais c'est vrai, son nom revient très régulièrement, là, en ce moment. C'est un peu la crise.
0: Vous êtes dans les
10: il y a une crise des institutions.
8: Il est dans les statistiques.
10: Il y a le départ, ça a été un peu mouvementé encore.
9: Ah,
10: je pense que t'es la femme de la situation. Non mais c'est vrai, Laurent, ça changerait ta vie parce que là t'as pas trop de boulot en ce moment. Non mais ça permet.
9: Il
0: a un sens du compliment.
10: Mais c'est pas du tout ça.
8: Mais alors tu sais, regarde le fait de pas avoir de boulot en ce moment. Comment je fais remonter les statistiques mensuelles?
10: Mais non, mais quand tu reviens juste de vacances, c'est pour ça que tu travailles énormément, c'est une entrepreneuse, hein, vraiment. Hein.
0: Ah oui.
8: Ne te rattrape pas au branche pourri, va.
10: Quand j'essaye d'être méchant, ça marche pas, en fait. Donc il faut que je reste gentil et tout. En fait, j'ai juste balancé ça comme ça pour essayer d'être drôle et je suis pas drôle quand je suis méchant. Donc je laisse ça à Toen. On peut passer parce que je suis pas bon du tout, là, depuis 30 secondes.
9: Je suis gêné. Ah, ça commence à être drôle.
10: J'ai voulu faire l'intéressant pour une fois et ça a pas marché.

0: c'est très gênant.
1: Oh,
0: de
1: il va faire un AVC, vas-y, vas-y, vas-y.
0: Il y a 2 millions d'auditeurs qui écoutent ce gros bide là, alors s'il vous plaît, Laurent.
1: Oh, t'es pas un gros bide.
0: Parce que moi, je prends des rafales de tout le monde. Et moi, vraiment, en plus, j'adore. Sylvie, tu sais très bien que je t'adore.
2: Non, mais je suis hyper blessée.
0: Et là, je veux juste dire une petite blague un peu vachère.
3: C'est pas gentil ce que vous avez fait.
1: T'es vraiment une salope. Parce qu'en plus, je sais que tu le penses, au fond.
3: Même Stomy.
1: Si.
3: Stomy, vous trouvez qu'il n'a pas été aimable, vous êtes d'accord?
0: Ah non.
4: Moi, je savais pas qu'il pouvait être méchant comme ça.
0: Non, c'était
4: vraiment... la beauté.
0: J'ai appris un truc extraordinaire ce matin, mais vraiment, et je suis très fier d'être avec toi, Stomy, parce que
1: Attention.
0: Stomy est né dans le même lit qu'une des plus immenses stars internationales. Et c'est pas des conneries, hein. Stomy est né dans le même lit, au même endroit, qu'une des plus grandes stars internationales que le monde ait connue et que la chanson n'ait jamais connue. Je vous laisse. C'est une question, c'est-à-dire que je prends le relais de Laurent. Alors, qui est cet homme? J'accueille vos questions. Vos questions. Allez, on pose des questions.
3: Ça tombe bien, je suis encore en jet lag. Je me laisse faire. Moi, je me laisse porter.
2: J'ai pas compris. C'est un chanteur, mais que le monde de la chanson n'a jamais connu.
0: Non, que justement, c'est vraiment une superstar de la chanson et il est né dans le même lit, au même.
1: Comment ça,
2: dans la même maternité.
1: La même
2: maternité.
1: Ah, Herbert Léonard.
3: Césaria Evora.
0: Non, pas du tout.
2: T'es né où, Stomy?
4: Clinique Marie-Louise, rue des Martyrs.
0: Posez-moi des questions. Est-ce que c'est un homme? Est-ce que c'est une femme? Est-ce que c'est
2: un homme?
5: C'est un homme.
0: En boule. Oui, c'est un chanteur.
5: Un chanteur. Donc
0: allez, on continue les questions.
1: Est-ce qu'il est toujours vivant?
0: Non, il est mort.
3: Ah. Moi, je le laisse animer. Ça fait un concurrent de moi à la fin.
2: Est-ce qu'il chantait pour le plaisir?
0: Non, il ne chantait pas pour le plaisir, mais il donnait beaucoup de plaisir. Et je crois qu'il y a eu au moins une chanson où il y avait plaisir dans le titre.
1: Francky Vincent?
0: Non. Il est beaucoup plus star que ça.
3: Rouillot Ecclésias?
0: Non, c'est...
2: Il est français?
0: Il n'est pas né en France.
3: Henri Salvador?
0: Non. Il n'est pas né en France.
2: Comment il peut ne pas être né en France?
0: Il est francophone.
3: Jacques Brel?
0: Non, mais on est...
6: Johnny Hallyday?
0: Oui! Bonne réponse de Christophe Barbier. Il est né rue des Martyrs, clinique Marie-Louise.
4: Exactement.
0: Dans la chambre, tu te rends compte un peu, c'est dommage que t'aies pas eu son talent, mais c'est franchement... Attends, je vais t'embrasser. J'ai plus de ventre, je suis en train de devenir un autre homme, quoi. J'envoie des tas.
4: Ah, c'est bien, c'est bien.
0: Toen, c'est toi le prochain sur la liste, et toi. C'est très bien que je t'adore.
4: Un bisou. En tout cas,
6: c'était un bon gros, c'est devenu un maigre méchant.
4: Ça me permet de rendre hommage à ma maman. Marie-Josée Oliveira Picotero qui m'a mis au monde, voilà.
3: Ben oui, c'est pour ça que je pensais à Césaria Evora, moi, évidemment, à cause du Cap Vert. Écoutez, franchement, monsieur Rio.
0: Je ne sais pas qu'on apprend des choses avec
2: moi. Et moi, j'ai pas le droit à un bisou, tu dis que je glande rien, mais j'ai pas de bisou.
0: C'est vrai, mais bon, je peux venir te faire un bisou.
2: Oui.
3: Il a besoin du consentement, vous savez.
1: Ouais, sur la joue, hein.
2: Tu sais, j'ai plus
0: que ça à
2: faire.
0: Mais qu'est-ce qui va, je suis la star de l'émission aujourd'hui.
1: Merci, bravo.
0: Écoutez, Stomy, sa chanson, je suis né à Paname. Je suis né à Paris. C'est magnifique. Non, je suis né à Pigalle.
2: On y est presque.
0: C'est sa plus belle chanson et c'est une chanson exceptionnelle, très poétique.
4: Et il y a ma maman qui chante dans ce titre-là.
0: Bien sûr, je suis né à Pigalle.
4: Voilà.
0: Vas-y, vas-y.
4: Et dedans, elle fait, Ognefitch, Elik Bonneche. C'est-à-dire, ah, mon fils, c'est ici que tu es né.
1: C'est du Cap-Verdien.
4: Voilà. Ouais.
0: Mais j'adore. Et je crois que vous êtes très mélancolique et parfois la nuit, vous allez avec votre voiture et vous passez devant la clinique Marie-Louise. Et demain, je suis en repos.
1: Yoann, il y a la météo. Lance la météo.
0: Non, mais c'est vrai. Parce que t'es quelqu'un vraiment, j'ai envie de t'embrasser.
3: Faut vraiment que j'ai le jet lag pour le laisser faire.
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3: Je vous rassure, monsieur Obal, je vais remonter le niveau avec la question suivante.
11: Revenons à quelque chose d'un peu intéressant.
3: pour Tatiana Radondi, qui habite Reims. Et vous allez voir, là, ça concerne la peinture, parce que je vais vous donner le nom de Camille Doncieux, qui n'a pas eu de chance, Camille Doncieux, parce que elle est morte très très jeune, à 32 ans, Camille Doncieux. Elle va avoir une maladie.

0: vers l'alité pendant de longues années.
1: Si elle est morte, elle l'a déjà eu, la maladie.
0: Pardon?
1: Non, vous dites, elle va avoir une maladie.
2: Je sais de qui vous parlez, Laurent.
0: Oui, mais je me...
1: Oui, oui, on se remet en arrière.
0: Mais oui.
1: Et on repart dans le futur.
0: Et je suis en train de vous raconter sa vie. Elle est morte.
3: Ben, c'est Camille Claudel.
0: Très jeune. Non, Camille Doncieux s'appelle-t-elle. Elle est morte, ça, c'est un fait, chère Caroline.
4: Vous connaissez son nom ou pas?
0: Et maintenant, je vous raconte.
4: C'est Camille Doncieux, donc son nom.
0: Doncieux, oui,
3: Doncieux.
4: Ben, ça y est, j'ai trouvé.
0: Ah oui. Ah ben, ne dites rien.
2: Moi aussi.
4: Non, c'est... Non, j'ai pas compris la question. La question consistait à savoir si Camille Doncieux s'appelle Camille Doncieux. Je le confirme parce que je le sais.
3: Ah oui, tu sais déjà.
0: Non, non.
4: La question.
0: J'ai pas encore posé la question. Je suis en train de vous raconter sa vie, mais j'ai été interrompu par Madame Diamant qui prétend que j'aurais utilisé le mauvais futur. Alors, tout simplement, je me place avant sa mort et je dis elle va avoir une longue maladie, vous voyez. Et cette maladie va l'aliter pendant un an et demi. Et ce qui est fou, c'est que c'est la maîtresse de son mari, voyez-vous, qui va la soigner. C'est elle qui va être là à son chevet jusqu'au bout. C'est quand même terrible de mourir à 32 ans, puis de savoir que c'est la maîtresse de votre mari qui est là à vous achever.
1: Ça se trouve, c'est elle qui l'a
3: tué.
2: Est-ce qu'il s'agit, Laurent Ruquier, pardon d'étaler ma culture,
0: allez-y,
2: une fois, de la peintresse...
1: Arrête-toi
4: ou
1: là,
4: de la sculptrice.
0: La peintresse, oui.
4: Ou de la sculptrice.
2: Du nom.
0: De quelle peintresse?
2: Du nom de Frida Kahlo.
0: Pas du tout. Camille Doncieux.
1: Ah, le grand chibre.
5: Il a dit son nom.
1: On lui dit, pas allongé, Frida Kahlo.
5: Ça fait trois fois qu'il répète son nom.
4: Frida Kahlo.
2: J'ai le droit de me tromper comme tout le monde.
4: Frida Kahlo, c'est celle qui a des sourcils en une seule barre.
2: Emmanuel Jean.
4: Elle était la maîtresse de Trotsky.
0: Et elle, Camille Doncieux, c'est son mari, évidemment, qui peignait.
1: Elle était célèbre.
0: Elle était le modèle favori de son époux et sa maîtresse à ce peintre. C'est Alice Ochédé. Et c'est elle qui était là au chevet. Elle deviendra la seconde épouse du peintre, mais elle était là quand l'autre est morte dans son lit de mort. Et d'ailleurs, le peintre a peint cette toile magnifique.
4: Attention, là, tout le monde va savoir.
0: Et oui, Camille sur son lit de mort.
6: Oh, c'est pas lié à Toulouse-Lautrec.
0: Alors allez-y, au Balk.
4: Moi, je veux pas non plus étaler ma culture. Mais comme vous savez pas, je suis obligé de vous le dire.
3: Bah,
4: ce tableau est très très connu et très très moche.
3: N'engage que vous.
4: Pas Courbet.
3: Moi
4: ça
3: je pense
4: pas
3: à Monet.
0: Allez-y, Hector.
4: Non, allez-y, c'est Monet. Claude Monet.
2: Mais oui,
0: bonne réponse d'Hector Obike. C'est Claude Monet.
4: Il faut vous dire que Monet, il a fait 2000 tableaux, et sur 2000 tableaux, il y a quoi? Il y a 5 ou 6 portraits. Le type détestait, comme tous les impressionnistes, détestait l'humanité. Tout ce qu'ils aimaient, c'est quand il y avait personne.
2: Des paysages.
4: Quand ils pouvaient faire d'un champ de coquelicots un mur de coquelicots. Parce que tout ce qui les intéressait, c'était de faire des tâches pour arriver à quelque chose qui plus tard s'appellera l'art abstrait. Voilà. Donc,
6: très beau.
4: Voilà. Bravo. Vous me demandez un résumé rapide, je vous le fais.
6: Mais c'est passionnant, en plus, c'est vrai.
2: Moi, j'apprends rien.
0: Parce que vous retenez pas. Mais en tout cas, Camille Doncieux, effectivement, aura été soignée. Ça aussi, hein, c'est pas, elle est morte, Caroline, mais aura été soignée par la maîtresse de son mari, Claude Monet. Et c'est beau, je trouve, voilà, deux femmes
2: bien
0: qui
2: sûr.
0: Sont là, qui, en fait, c'est un peu comme si on donne le relais, vous voyez.
6: Oui.
0: Mais qui vous dit que l'autre a pas un peu poussé sur le...
3: Ah,
6: elle était bienveillante.
0: Ah, vous croyez? Vous
6: mais
0: croyez?
6: Bien sûr. Mais
0: vous devez savoir, vous.
4: Non, moi, je connais rien à la vie des gens.
0: Ah oui?
4: Je connais que leurs œuvres.
0: Ah oui?
4: Et d'ailleurs, leur vie ne m'intéresse que dans la mesure où elles se voient dans leurs œuvres.
0: Et Camille sur son lit de mort, c'est pas bien, alors, comme un tableau, alors?
4: Non. D'abord, toute la profondeur, toute la difficulté du truc a été obviée parce qu'en fait, il lui met un drap sur la gueule, du coup, on voit rien. Et puis, c'est pas très bien peint. Et puis, c'est d'une touche très laborieuse. Puis, ça lui va pas de faire ça. Voilà, ça lui va pas.
0: Vous préférez quand il fait.
4: Les nymphéas.
0: Ah oui, ou les paysages.
4: Mais surtout les nymphéas. Les nymphéas, c'est magnifique. C'est des paysages ultramarins, si j'ose dire. Tout d'un coup, en fait, c'est un lac qui est par terre, là, c'est tout. C'est juste un bassin. Sauf qu'il fait le plan de sorte qu'on regarde que le bassin. Ce qui fait qu'en haut, c'est la limite qui fait qu'on voit pas la motte de table de l'autre côté. Donc, on voit le ciel dans l'eau.
3: Qui reflète.
4: C'est-à-dire qu'on voit et les nymphéas et on voit les nuages. Tout ça en regardant par terre, en bas. et en haut, le haut et le bas se mettent sur un même plan horizontal.
5: Oh,
4: et
5: c'est magnifique,
4: comme une piscine vue de profil. Si la métaphore vous dit quelque chose.
0: Vous avez une piscine, vous, chez vous, monsieur Obal?
4: Bien sûr que non.
6: Vous n'avez même
4: j'habite
6: pas une baignoire, je suis sûr. Vous avez
4: j'habite
6: pas
4: ici, j'ai pris une baignoire.
0: Même pas une douche.
2: Mais ce qui est marrant, mais c'est non. que tu parles.
4: C'est n'importe quoi.
1: C'est marrant parce que Victor habite avec sa maman.
4: Mais venez voir, venez moi, j'habite chez maman, oui, c'est vrai.
2: Ah, oui. Mais moi, j'aime beaucoup Hector parce qu'il parle comme un oncle à moi, mon oncle Marco. Je te jure, t'as le même accent.
4: C'est Marco
2: Saada. Que lui, il vend des moquettes.
4: C'est Marco Saada, le de Blueville.
2: Non, il s'appelle Marco Smadja. Enfin, on est pas très loin. Mais il vend des moquettes.
4: Et il vend des moquettes.
2: Il parle comme toi, mais il parle comme ça, mais de la moquette. Il dit vraiment, alors là, c'est incroyable parce que tu mets ça sur la perspective de la moquette et elle est indémodable.
4: Non mais Blue Bill, on va.
0: Je crois que j'ai réuni des monstres.
4: On dîne ensemble ce soir.
2: Avec plaisir. Bah, demain j'ai un rendez-vous très important.
4: Oui mais ce soir.
2: Alors ça... Ah non non oh là là non non non
0: attendez,
2: non.
0: Attendez, il faut
2: non,
0: quand même que je vous raconte.
4: Mais j'aime pas ne pas dîner avec les gens.
0: Parce qu'il est quand même drôle Blue Bill parce que je lui dis donc qu'on pourrait. Non parce que là je peux pas parce que je vais faire un film. Je suis bon tu vas faire un film enfin. J'en parle demain avec quelqu'un. Ça, c'est tous les acteurs, ça.
2: C'est vrai.
0: C'est pas signé. Il sait même pas quel rôle il va jouer.
2: Sûrement le rôle d'un chien.
6: Un beau réalisateur.
0: Vous avez rendez-vous avec qui? Le producteur, le réalisateur?
2: Non, bah, j'ai déjà eu le producteur. J'ai rendez-vous avec le réalisateur.
4: À quelle heure?
2: Très tôt le matin, parce qu'après, je peux pas et lui, il peut pas.
4: Ouais.
6: Mais t'as un essai à passer, comme non?
2: Non, moi, on propose directement.
4: Quand on fait rien.
3: Attends. Et moi, tout à l'heure, Laurent Ruquier me demande, et toi, Julie, tu tournes, tu vas. Oui, bah là, on m'a proposé un film, mais je vais pas le faire.
6: Max, tu peux pas m'introduire dans le milieu du cinéma. T'as des beaux succès quand même.
0: Pour un film gay.
6: Mais non, mais tu fais beaucoup de comédies qui ont du succès. Tu fais avec ton ami là, extraordinaire, qui est une grosse tête aussi fantastique. J'ai oublié son nom, mais je l'adore. Mais vraiment.
3: Femme, homme.
6: Non, un mec extraordinaire, évidemment. Kev Adams, vous êtes super proche.
2: Ouais, bien sûr.
6: Non, mais vous avez fait des films.
0: Ils sont
6: avec...
0: juste juifs tous les deux.
6: Mais non, vous avez fait des grands films tous les deux. Donc... Et moi je passe à casting.
0: Mais non mais franchement vous avez déjà tourné avec Kev Adams?
2: Bah non mais j'ai pas envie. Mais j'aime beaucoup
6: Mais c'est plus les comédies populaires.
0: C'est bien ce que je dis. Ryu, vous venez de faire preuve d'antisémitisme.
2: Oui. Non, je l'aime beaucoup, mais non, j'ai pas encore tourné avec lui.
6: Parce qu'un jour, je me souviens, vous étiez là tous les deux dans la même émission.
0: Il a autant tourné avec Kev Adams que Julie Ferrier avec Charlotte de Turckheim.
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0: Je garde la rubrique ou pas? Qu'est-ce que je fais?
2: C'est quoi votre question?
0: Bah, c'est-à-dire que je vous regarde là tous les six et je me dis, est-ce que vraiment aujourd'hui je tente les questions littéraires?
9: C'est
10: pas gentil de dire ça.
11: Pourquoi pas si c'est des albums à colorier?
0: Peut-être que Madame Boutboul.
12: Non, mais Christophe, il est très très cultivé.
0: Non. Christophe Bourdon?
12: Si, ah oui.
11: Mais il a fait Cagne et Pocagne.
10: Non, j'ai fait que Hippocagne. J'ai arrêté avant.
12: C'est très cultivé.
13: Mais elle a fait Hippocagne aussi, Daria.
10: Elle a fait que Hippo.
13: Personne rigole, j'ai dit un truc drôle.
10: Oui, bravo.
13: Non, mais enfin.
14: Oh là là, mais quel cabot ça!
0: En plus, il y a un champ de course à Cagnes.
13: Oui, à Cagnes-sur-Mer, il y a un champ de course.
11: Hippopotamus.
0: Mais enfin, généralement, chère Julie, si on ne rit pas à quelque chose, sachez-le, c'est que c'est pas drôle.
10: Mais elle avait pensé qu'on n'avait pas entendu.
13: Oui, moi je
11: ne voyais pas trop technique, elle débute.
13: Vous n'avez pas entendu, Laurent, qu'est-ce que j'ai dit?
0: Ben vous avez dit, elle a fait hippoca, elle a fait kippo, enfin je sais pas.
13: Hippo?
0: Oui, on a compris,
10: pour
0: oui.
10: Cheval, oui,
0: pour
10: oui,
0: hippo.
13: Hippo pour les chevaux?
0: Oui, on a compris, oui, bah oui.
13: Daribootbull?
0: Vous aurez beau le dire 10 fois.
10: Non mais, c'était plutôt.
14: Enfin, moi si tu me payes, je ris.
10: Bah oui, d'ailleurs, tu ris. Hein, aujourd'hui.
0: Bon, alors j'y vais avec ma question littéraire.
10: Moi, j'aimerais
14: laissez-moi me concentrer 5 minutes.
10: Elle a une très jolie chienne, Dari Boutboul, quand même.
0: Ah oui, vous êtes
10: elle
0: d'accord.
10: Est, ah oui, elle était avec sa noix petite
0: chienne. Noix de coco,
10: chienne.
0: Elle s'appelle Noix de coco.
10: Elle est
0: faut pas le dire, elle est là en clandestine.
10: Ouais, elle a pas le droit.
13: Oui, elle a pas le droit d'être là.
0: Elle a pas le droit de rentrer à RTL.
12: Elle rentre dans mon sac à main.
11: C'est pour ça que Julien Altenia, pour passer inaperçu.
13: Oh, écoute.
10: Elle a des grandes moustaches.
0: Qui, Dari Boutboul?
10: Non, mais non. La chienne.
14: Sa chienne ou sa chatte?
0: Oh là là.
14: Caroline, quelle classe!
12: Caroline, tu nous faisais une émission sexuelle. Alors, tu as animé une émission de conseils.
10: C'est... Pardon, non, c'était Amanda Lear, ça.
12: Non, c'est vrai qu'elles sont coiffées pareil.
0: Elle a fait ça l'après-midi
12: Elle
0: sur France 2.
12: Elle a fait des conseils.
10: Oui, oui.
1: Moi, je venais le courrier du cœur. Hein,
13: ah oui, c'est ça. Normal, je parlais. C'était avec Daphné Burki, là, c'est cette émission-là.
12: Mais alors, d'accord. En dehors du cœur, côté pratique, je me demandais justement, parce que les chiennes, elles, les cheveux blancs chez nous et les chiens aussi, ouais. Mais nous, on a les cheveux qui deviennent blancs,
0: oui.
12: Mais on a rarement les poils des bras qui deviennent blancs. Et je me demandais à quel moment... Ça devenait blanc aussi.
13: Bah, Philippe.
0: Caroline, est-ce que tu peux répondre?

0: j'avoue celle-là.
1: Il faut dire que les jeunes générations, de ce qu'on m'a raconté, ne portent plus trop de la toison.
2: Enfin, ah bah non, même les vieilles. Hein.
3: Comment ça, de ce qu'on vous a raconté?
4: Tu parles.
2: C'est intéressant, il faudrait poser la question, peut-être pas un sexologue, un dermatologue.
5: Parce que ça peut déprimer les poils.
2: Parce que regarde Laurent, il n'a pas les poils des bras. Regarde les poils.
5: Alors il a les barbes, il a la barbe blanche.
3: Très poilu des bras.
2: Oui, mais c'est blanc. Vous avez des bras superbes.
3: Merci.
2: Mais pas blanc. Alors que la barbe et les cheveux sont blancs.
5: Alors du coup, la question maintenant, Laurent.
3: Laurent, au début de la question, j'avais pas de barbe. Pour Emmanuel Paco, qui habite Skifiek, c'est dans les Côtes d'Armor.
5: Vous essayez de noyer le poisson.
3: Pouvez-vous me donner le nom de l'auteur de L'expérience intérieure, un ouvrage publié en 1943 pour la première fois, remanié, réédité en 1954.
6: Adapté deux fois.
0: Jules Verne
3: Jules Verne,
4: mais
3: non.
4: Freud. Non, c'est avant.
3: Non. C'est un essai divisé en cinq parties.
5: Oui.
3: Je vais vous donner les noms des cinq parties, ça va peut-être vous aider.
5: Certainement.
0: Oh, si vous nous les donnez, c'est que ça va pas nous aider.
3: Première partie, ébauche d'une introduction à l'expérience intérieure. Deuxième partie, le supplice. Troisième partie, antécédent du supplice.
0: Mental.
1: C'est le marquis de Sade.
3: Non. Quatrième partie, post-scriptum ou supplice.
5: Ah bon, décidément.
0: Gilles Deleuze.
1: Il est un peu bloqué.
3: Gilles Deleuze, non.
2: Un philosophe.
3: Alors, c'est un philosophe.
5: Et c'est un philosophe français.
6: Foucault.
3: Foucault, non.
5: Est-ce que c'est un philosophe français?
3: Un écrivain, philosophe, romancier, poète français. Alors. Vous m'avez pas laissé donner les cinq parties.
4: Après post-scriptum, il y a quoi?
3: Ébauche d'une introduction à l'expérience intérieure. Le supplice.
5: Antécédent du supplice.
3: Post-scriptum au supplice. Enfin, Manibus daté Lilia Plenis.
5: Pardon?
1: C'est celui que j'ai préféré.
5: Mais alors, dites donc, Laurent.
2: Oui.
5: Est-ce qu'il est mort il y a longtemps, ce monsieur?
3: Ah, il est mort il y a un petit moment quand même. Il est mort en 1962.
6: Je m'en souviens français, même si c'était hier.
3: Un français,
2: ouais. Est-ce qu'il est étudié en terminale?
3: Ah, il est étudié, je pense, en philosophie.
4: Merleau-Ponty?
3: Non, en philosophie contemporaine.
2: Roland Barthes. En terminale, donc il n'est pas dans les philosophes qu'on étudie en philo terminale.
3: Ah, si, je pense qu'en terminale, on doit aussi l'étudier.
0: Il n'est pas aussi célèbre que Sartre.
3: Ah non, mais quand même, il est assez célèbre. Il a écrit La mort, L'impossible, Le bleu du ciel, La part maudite.
0: Supplice, La mort. Il est en pleine forme, le mec.
6: Il a un nom composé.
3: Ah non, il n'y a pas de nom composé.
4: Henri Bergson.
5: Ah,
4: Bergson.
5: Est-ce qu'il a un nom qui sonne typiquement français?
3: Oui, il a un nom très français et le prénom tout de même.
0: Il était âgé en 62 quand il est mort.
3: Il est mort à 64 ans. Il est mort à Orléans, si ça peut vous aider.
4: Non, pas, évidemment.
6: Est-ce que vous pourriez faire un jeu de mots avec son nom, vous?
5: Ah oui, amusez-nous,
6: Laurent.
5: C'est
6: drôle quand vous faites des jeux de mots.
3: Non, j'en ferai guerre.
0: Bataille.
3: Georges Bataille. Vous voyez que vous le connaissiez.
0: Voilà.
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3: Je ne connaissais pas la traduction du mot Trump. Laissez-moi poser la question avant de répondre, parce que je vois Monsieur Barbier et Mme O'Crane déjà là en train de sortir leurs ergots, prêts à répondre. Mais vous regardez dans un dictionnaire français-anglais ce que veut dire le mot Trump, il y a deux sens au mot Trump.
5: Ah oui.
3: Un sens, on va dire plutôt favorable, et un sens péjoratif. Que veut dire le mot Trump en français?
0: Trump.
3: Non, pas du tout.
1: Si on regarde sa gueule, c'est vraiment péjoratif, hein, de toute façon.
3: Vous lancez dans l'analyse politique, vous, maintenant.
1: Non, je... Bah non, quand on voit...
3: Tout ça parce qu'il veut plus que deux sexes, alors que vous en voulez 10.
4: Est-ce que ça veut dire duper, induire quelqu'un en erreur?
3: Alors, tout Trump, effectivement, vous avez raison, monsieur Barbier, tout Trump veut dire falsifier.
5: Ça, c'est le sens négatif.
3: Ça, c'est le verbe.
4: C'est le vrai sens du terme.
3: Voilà, tout Trump veut dire falsifier.
4: Et surtout s'agissant du personnage en question.
3: Mais... Trump.
2: Magicien aussi.
3: The Trump. Ou E Trump. Le mot Trump.
4: Une trompe.
3: Non, pas du tout.
0: Tout Trump son biscuit.
3: Bon. Alors, il y a... je suis surpris que vous n'ayez jamais regardé...
4: Ah oui, absolument.
3: La traduction du mot Trump.
2: Je suis surprise et déçue.
3: Alors, parce que quand vous allez savoir, c'est assez marrant. Hein, parce qu'il y a deux sens à Trump. Un sens plutôt agréable et un sens un peu péjoratif. Ah bah.

0: La supériorité,
1: pardon.
0: La supériorité.
1: La supériorité, non.
2: Est-ce que vous pouvez donner des synonymes?
3: Des synonymes de ce mot.
4: Ou l'exemple de quelqu'un qui serait un Trump.
3: Est-ce qu'il y en a un Trump ici?
1: Je souhaite à personne. Je vais vous dire qu'en tout cas, c'est un sujet qui, ces derniers temps, m'a beaucoup intéressé. Là, je parle de l'aspect péjoratif du mot Trump.
3: Est-ce qu'on peut dire un?
5: On dit c'est un menteur.
1: Les deux cas, c'est masculin.
4: C'est un harceleur.
5: Dans les deux cas, c'est un harceleur.
1: On va donner 300 balles. Hein.
4: Un harceleur, c'est un violeur?
1: Ah non, pas du tout.
3: Usurpateur.
1: Non.
4: Un fraudeur.
3: C'est un truquenteur.
1: Ah non, c'est pas un truquenteur.
5: Un masque.
2: C'est quoi? Et vous pouvez pas donner des synonymes?
1: Comment ça?
2: Du mot qu'on cherche,
1: ce serait trop facile.
4: Pourquoi ça vous a beaucoup préoccupé ces derniers temps?
1: J'ai pas dit préoccupé, j'ai dit occupé.
4: Occupé.
3: Occupé. Un chat? Un chien?
4: Lors d'un voyage?
3: Non.
4: La trahison, le traître.
1: Non plus.
3: Le coiffeur?
1: Le coiffeur, non. Non, mais on va donner 300 balles. C'est et à moins qu'il y ait une prof d'anglais dans la salle, peut-être on va donner seulement 300 balles. 400 si quelqu'un a la réponse, mais... Le mot Trump a deux significations en français. Est-ce que quelqu'un a les deux significations? Personne ne parle couramment.
3: Pour une fois, j'ai le micro.
1: D'ailleurs, je suis un peu surpris parce que même au Crète, je pensais...
5: Oui, j'attendais la vanne.
1: Je pensais que vous parliez couramment anglais.
5: Mais c'est le cas.
1: Vous, vous qui me reprenez régulièrement sur mon accent...
5: Je vais continuer.
1: Vous ne savez pas ce que veut dire Trump.
3: Mais c'est un mot qu'on emploie souvent.
1: C'est fini.
3: Quand il y a la cloche, quand il y a la cloche, ding ding ding ding.
1: Alors, on va dire le sens favorable de Trump, c'est quand vous jouez aux cartes Trump, c'est un atout. C'est l'atout. C'est plutôt agréable. C'est un atout aux cartes. Et le sens péjoratif, vous n'allez pas en revenir, mais Trump, ça veut dire P, un P.
4: Et pourquoi ça vous a beaucoup occupé?
1: Je viens d'écrire une pièce de théâtre sur le pétomane. Et donc, effectivement, je me suis intéressé beaucoup au P.
5: Et elle est déjà traduite.
1: Mais enfin, c'est quand même fou de s'appeler P, vous voyez. Prout, si vous préférez.
5: Mais c'est très curieux que les journalistes n'en parlent pas. Américains, et il y en a quand même beaucoup sur les deux côtes qui haïssent Trump, il faut bien le dire, ne l'aient pas relevé.
6: Ils sont à la prison de Rikers.
1: Et j'ai des tas d'exemples. Hein. Trump, à tout, I didn't have a Trump, so hard to pay a club. Là, c'est évidemment quand on joue aux cartes qu'on peut employer cette phrase. Je n'avais pas d'atout, alors j'ai joué un trèfle. Ou alors, effectivement, dans le sens Trump qui veut dire paix, the dog let out a massive Trump, ce qui veut dire que le chien
6: a lâché une caisse.
1: Le chien a lâché une caisse. Ce qui arrive souvent aux chiens, d'ailleurs.
3: À tout,
5: c'est pas un mot qu'on emploie quatre matins, mais Trump, quand on joue aux cartes...
1: Et pas seulement quand on joue aux cartes, quand on veut rester faire partie des grosses têtes, et c'est ce que je vous souhaite, chère Ariane Massenet, il vaut mieux avoir quelques atouts, n'est-ce pas?
3: Oui.
5: Quelques Trump, absolument. Méfiez-vous que je ne confonde pas avec l'autre mot.
1: Ah non, ça on a déjà Chantal là-dessous.
5: Ah bon? Ah bon? Elle a des petits problèmes?
1: Oh, c'est une lâcheuse.
5: Ah bon? Ah, je vais plus la regarder de la même façon.
1: En tout cas, Trump veut bien dire ou à tout quand on joue aux cartes, ou P, prout, quand on a une flatulence, ça paraît incroyable, mais c'est vrai.
6: Oui.
1: Voilà le double sens du mot en français.
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1: Pouvez-vous me dire quel célèbre surnom on a longtemps donné à Saigo Takamori?
2: C'est un shogun, c'est quelqu'un
1: Bravo, c'est un shogun. Oui, on peut considérer que c'est un shogun.
3: Shogun, c'est quoi?
2: Le Mikado.
1: Le Mikado, non. Saigo Takamori.
6: Le tigre, 20e siècle.
1: Alors là, on est effectivement au 19e siècle, pas au 20e, au 19e.
3: C'est un révolutionnaire.
1: Un révolutionnaire à sa façon, alors.
3: Un pirate.
1: Pardon?
2: Le dernier samouraï.
1: Le dernier samouraï. Bonne réponse de Marc Lambron. Non, de Franck Ferrand, pardon.
2: C'est une association.
1: Oh, non, mais je pensais bien et je disais mal.
2: Pas la peine de reprendre, c'est bien.
1: Mais c'est Franck Ferrand qui connaît manifestement le dernier samouraï, peut-être grâce à Tom Cruise, allez savoir.
8: Le film, évidemment, est un peu différent de la version originale de ce qui s'est réellement passé, mais quand même.
1: Qu'est-ce qui s'est passé, alors?
8: Ce sont ces tout derniers, ils sont sur cette île dont j'ai oublié le nom, maintenant on est tout à fait au sud de Honshu.
1: Comment ça?
8: Et ils vont...

0: se battre, se jeter contre l'artillerie moderne, vous imaginez, ces samouraïs.
1: En 1877.
0: 17, exactement. C'est magnifique. C'est un des
1: la
0: plus beaux.
1: La rébellion de Satsuma.
0: Satsuma, exactement, oui.
1: Et effectivement, on a là le dernier samouraï, Saigo.
0: Alors, c'était pas une révolution, c'était plutôt une contre-révolution, contre, évidemment, le mouvement de la modernité en marche dans
2: l'ère Meiji.
1: On va revenir à l'ère contemporaine pour madame Manuela Gros-Michon qui habite
3: Gros-Michon.
0: Pardon,
1: Gros-Michon. Michon,
0: ah, ça ressemble à Philippe Bouvard d'un seul coup.
1: C'est pas ma faute, elle habite dans le Val d'Oise, Argenteuil.
3: Philippe Bouvard sort de ce corps.
1: Manuela Gros-Michon, c'est son nom. C'est, bah, voilà. Vous pouvez lui écrire à grosmichonmanuela.com. Voilà, qu'est-ce que vous voulez que je vous dise? Qu'est-il arrivé à Roger Federer à 5 ans d'intervalle entre juillet 2009 et mai 2014, donc ça lui est arrivé deux fois.
0: Il a pris sa retraite ?
1: Non.
0: Le grand chelem complet ?
1: Le grand chelem, non.
3: Ça a rapport avec le sport ou c'est hors sport, c'est hors carrière sportive ?
1: Alors, bravo, c'est une bonne question, Roselyne, car c'est extra sportif.
4: Alors, est-ce qu'il s'agit d'enfants ?
1: Oui.
5: Il a eu deux rapports sexuels.
4: Deux rapports sexuels. Des jumeaux ?
1: Il a eu
0: deux fois des jumeaux.
1: Il a eu deux fois des jumeaux. Bonne réponse de Franck Ferrand. Oui. Il a eu deux fois des jumeaux.
4: Oui, oui, j'allais
5: mais
4: le
5: là,
4: dire.
5: C'est, bah, pas, c'est
0: une réponse collégiale.
4: J'ai eu deux fois des jumeaux, alors je peux.
5: Ah, bah oui.
4: Bah oui.
5: Mais c'est pourquoi que tu les as eu? Parce que c'est ça que vous n'évitez pas,
3: parce
5: la vérité.
3: Qu'il a au moins baisé deux fois.
5: Non.
4: Ce sont deux coups très rapprochés. Voilà,
5: non. C'est parce que tu as fait appel à des manipulations médicales avec
3: une femme.
4: Non.
5: Alors, même coup, si Fabrice, 3 ou 4 ou 5, même 5 à la fois, tu peux faire quand tout plaît, en fait.
0: Un jour, on avait demandé à un vieil académicien catholique, Daniel Robs, quel est votre plaisir solitaire préféré ? Ce qui était gonflé, il avait dit des jumelles. Excellent.
1: Puisqu'on est dans les histoires de jumelles, moi je vais aller plus loin et on va rendre hommage à notre ami Pierre Bénichoux, puisque c'est mon histoire préférée de Pierre Bénichoux. C'est des siamoises, elles sont en discothèque, puis là, il y a à un moment donné un type qui repère une des deux et il la trouve très très jolie et donc il s'approche et il la drague, évidemment. Et voulez-vous danser ? Elle dit, ben oui, je veux bien, mais vous savez, peut-être vous n'êtes pas rendu compte, mais j'ai ma sœur qui est avec moi et nous sommes siamoises. Oh, bah, qu'en cela ne tienne, c'est pas grave, si elle est habituée, oui, elle est habituée. Donc, il commence à danser avec la sœur siamoise et évidemment, l'autre suit les pas et elle danse toutes les deux avec l'homme en question. Et puis, évidemment, à la fin de la danse, il dit, mais peut-être je peux vous proposer un verre. Oui, bien sûr, mais évidemment, ma sœur va être, bah, pas de problème, la sœur aussi. Donc, ils vont dans le salon VIP de la discothèque et ils boivent un verre tous les trois, par la force des choses. Et puis, il commence évidemment à caresser un peu la cuisse de celle qu'il convoite. Et puis, évidemment, il a envie que ça se termine à un moment donné chez lui. Il dit, mais puis-je vous emmener à la maison ? Il dit, ben oui, bien sûr, j'en ai envie moi aussi, mais il faudra que ma sœur soit là aussi. Oui. Et lui, il dit, ben écoutez, ça me pose pas de problème, mais c'est surtout elle. Est-ce que ça va pas lui poser de problème d'assister à ce que peut-être il se produira entre nous ? Il dit, oh non, non, mais vous inquiétez pas. Elle est habituée, et puis on a un truc pour ça, vous inquiétez pas. Et les voilà partis chez l'homme en question, et effectivement, il se passe ce qui doit se passer. Et effectivement, l'autre siamoise, elle a un truc, c'est qu'à un moment donné, elle sort de son sac à main une trompette, et pendant qu'ils font l'amour, l'homme et une des deux siamoises, l'autre joue du clairon, joue de la trompette, comme ça, évidemment, elle pense à autre chose, vous voyez, et donc pendant qu'ils font, et ils font l'amour, et ça dure, parce que quand même, il est excité par cette siamoise pendant que l'autre joue de la trompette, et ça baisse pendant 30 minutes. 30 minutes! Voilà. Et puis, il ne les reverra jamais. Les années passent, peut-être 3-4 ans. Et 3-4 ans plus tard, les siamoises se promènent dans Paris. Elles sont là, dans le 16e arrondissement. Elles passent devant un Porsche. Je dis, oui, dis donc, tu te souviens? C'est pas là qu'on avait rencontré ce type étonnant qui nous avait ramené chez lui. Et tu te souviens quoi? Oh, bah oui, si je me souviens, oui. Et si on sonnait? Oh non, je crois qu'il se souviendra jamais de nous.
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1: Une question pour Joël Gray, qui habite Bandol, et c'est dans Le Point, l'hebdomadaire Le Point, aujourd'hui, que j'ai fait la connaissance avec quelqu'un que je ne connaissais pas, je veux dire, qui s'appelle Bernard Blacher, et on nous apprend, sous la plume d'Olivier Hubertali, aujourd'hui dans Le Point, qu'il en vend 200 000.

0: millions par an. Oh. Mais qu'est-ce que Bernard Blachère vend 200 millions...
1: Pain.
0: Pardon.
1: C'est pas du pain, c'est pas Marie Blachère.
0: Et alors, qu'est-ce qu'il vend?
1: C'est des grandes boulangeries industrielles.
2: La baguette,
1: un peu partout. C'est une chaîne de boulangerie.
0: Et il vend donc des...
1: Du pain, des sandwichs, tout ce qu'on trouve dans une boulangerie. Qu'est-ce que je dis?
3: Des croissants.
1: Des chocolatines, des chocolats.
3: Des baguettes.
0: Il vend 200 millions de baguettes par an. Bonne réponse de Jean-Phi Janssen, plus d'un milliard d'euros de chiffre d'affaires.
3: Il est célibataire?
0: Alors, non, mais d'ailleurs, il a appelé effectivement ses boulangeries, vous avez raison, Marie Blachère, du nom de sa fille. C'est sa fille qui s'appelle Marie. Moi, je connaissais pas parce que je crois que ça n'existe pas dans notre région, ici. À Paris, en région parisienne. C'est surtout, je crois, dans le sud de la France qu'on trouve vers Avignon, Saint-Rémy-de-Provence, dans les Bouches-du-Rhône.
4: Angoulême.
0: Peut-être Angoulême aussi. La chaîne Marie Blachère. Et on trouve souvent ces boulangeries aux sorties des villes, vous voyez.
3: Parce que c'est des pains de mauvaise qualité.
0: Non, le pain.
3: 200 millions, ça veut dire que les gens ne les font pas dans leur propre four.
0: Et bien, si, justement.
3: Ils achètent des trucs.
0: Le pain est fait sur place.
3: C'est comme chez Picard.
0: Non. D'où le succès, d'ailleurs, de ces baguettes-là. C'est que c'est des baguettes qui ont du goût. Vous avez d'ailleurs trois possibilités. Vous l'achetez ou blanche, ou dorée, ou bien cuite. Elles sont faites sur place. Alors, elles sont très bien exposées. C'est ce qui a fait le succès de ce genre de magasin. C'est parce que elles sont mises en lumière, sous des étals, des auvents. Trois baguettes achetées. La quatrième offerte.
3: Ça va être dégueulasse. Enfin,
5: non.
3: C'est déjà préfet. Comment vous dites que c'est pas préfet?
1: Préfet, des futures plaies.
5: Non, mais en plus, les artisans, les boulangers en ce moment, ils sont en grande difficulté. Je pense qu'il faut les soutenir et pas dire que c'est dégueulasse. C'est pas vrai, c'est pas dégueulasse.
3: Non, mais là, c'est le mec qui vend 200 millions. Il n'est pas en difficulté.
4: Mais c'est pas un gars dans une boulangerie qui vend 200 millions. Il y a plein de boulangeries.
3: Ils distribuent des trucs comme congelés.
0: Mais non, puisqu'on vous dit que c'est fait sur place.
4: Mais c'est une recette.
3: Trois et la quatrième offerte.
5: Et ben alors,
4: c'est pas parce qu'il y en a. C'est pas parce qu'il y en a beaucoup que c'est pas bon. Regarde les chihuahuas, il y en a pas beaucoup, ils sont tous moches.
0: Non mais
5: ils sont pas faits sur place.
0: C'est juste que ça marche. Chaque boulanger fait son pain. Lui, il a une franchise en quelque sorte, vous voyez. Et c'est ça qui a fait de lui un milliardaire. Je trouve que ce papier vraiment est intéressant parce que c'est un homme qui n'avait jamais été pris en photo. C'est la première fois de sa vie qu'il rencontrait un journaliste. Toute photographie de lui était interdite jusqu'à présent. On demande même au journaliste d'éteindre son téléphone mobile pendant l'entretien. Il n'a pas de page Wikipédia. Il n'avait jamais donné d'interview, ni même à la presse locale La Provence ou Midi Libre, les journaux de sa région. Et là, Le Point a réussi enfin à interviewer ce nouveau milliardaire qui a fait fortune avec des baguettes de pain grâce au marketing. Pas parce que c'est du mauvais pain, parce que je vous dis, chaque baguette est faite dans chaque boulangerie.
3: Il faut les goûter. Hein.
0: À la sortie de la ville. Alors, je vous conseille d'y aller au dernier moment, parce que ça, j'ignorais aussi. Si vous y allez dans la dernière demi-heure de la fermeture, vous paierez la baguette à moitié prix.
3: Bah voilà.
1: Des lots.
0: C'est 50% moins cher sur tous les produits, 30 minutes avant la fermeture.
3: À la sortie.
5: Ah, ça fait moins cher
3: la sortie des villes, avec l'essence, tu achètes de la baguette en même temps.
5: Mais non, mais tout le monde n'habite pas en centre ville.
4: Qu'est-ce que tu racontes comme conneries?
5: En tout cas, il s'est fait beaucoup de blé avec son pain.
1: Exactement.
0: Ce que vous ignoriez, cher. Non, mais voilà pourquoi ce papier dans Le Point est vraiment passionnant. Je vais vous dire pourquoi. C'est que j'ignorais, c'est que tous les milliardaires investissent
5: dans la boulangerie.
0: Dans la boulangerie.
3: Ouais, dans la baguette.
0: Alors, écoutez, je vous invente pas le truc. Hein,
4: y a Elon Musk qui vient de racheter un pôle.
0: mais vous ne croyez pas ce qu'il vient dire. Ils sont tous fous de pain. Stéphane Courby, c'est un grand patron, Stéphane Courby, qui a plein de médias et tout ça. Eh bien, il a pris 30% du capital des boulangeries Ange. Il y a 265 boulangeries Ange. Et c'est le deuxième réseau national derrière Marie Blachère. Vous avez aussi le trio Xavier Niel, Mathieu Pigas, ça c'est aussi des grands milliardaires.
3: Parce que les gens sont tellement pauvres qu'ils n'ont qu'ils disent pas à manger.
0: Et pouf,
3: mais non, mais...
0: Et ben, eux, ils ont racheté pareil des parts des boulangeries, 130 boulangeries. Louise, moi je connais pas ces boulangeries, les boulangeries Louise, mais vous voyez ce qui veut dire que les milliardaires investissent dans le pain.
4: Il y a Depardieu qui a investi dans la brioche dorée, apparemment.
1: La Micaline.
0: Voilà, il a 781 boulangeries.

0: Ah là là,
1: ouais. Vous voyez, et la première boulangerie Marie Blachère a été inaugurée en 2004.
2: Ouais, c'est ça fait... sûr qu'il ne doit même pas jamais manger son propre pain.
3: Bah, allez, on va y aller ensemble voir.
4: Quoi, oui, moi je suis d'accord, Rachel. On fait un petit voyage. Très bon. Voilà, moi je veux rencontrer
3: dans
4: cette personne.
3: Dans le concret.
1: Écoutez, voilà. Si Monsieur Blachère nous entend, qui nous envoie une baguette?
4: Qui nous envoie une tartine?
1: Avec un petit milliard.
4: Voilà.
1: Et on en dira le plus grand bien.
4: Exactement.
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1: Lucie est au téléphone. Bonjour Lucie.
8: Bonjour. Vous c'est sympa de m'appeler.
1: Ah bah c'est sympa. Bah c'est vous qui nous avez laissé un message sur lesgrossetettes@rtl.fr.
8: Oui. Il y a trois jours et puis paf, vous m'appelez.
1: Ah bah voici comme ça, trois jours. Bah, paf, je mets trois jours à réagir. Je me dis à cette bonne Lucie qui attend là, il faut l'appeler Lucie. D'autant que je crois vous avez une tendresse particulière pour Bernard Mabie. C'est bien ça?
8: Oh, mais oui. Il est touchant Bernard.
1: Ah, ouais. Vous dites j'ai une petite tendresse pour Marcela Yacoub, Florian Gazan et Bernard Mabille, ce qui me fait réaliser que j'aime visiblement les handicapés de la vie de couple.
8: Bon, en fait,
9: au revoir Lucie, au revoir Lucie.
8: J'ai bien compris, il a déjà bien œuvré Bernard. Oh,
9: bien œuvré.
8: Pour le réarmement démographique, comme dit l'autre.
1: Ah, bah oui, c'est vrai. Combien d'enfants vous avez eu?
9: Six.
1: Six enfants. Bah,
8: et,
1: et des petits-enfants, vous en êtes où?
9: Cinq.
1: Cinq petits, oh, arrière-petits-enfants.
9: Non, non, pas encore.
1: Pas encore.
10: Et tout ça en copiant les textes de René Labranlet.
9: Bah, c'est ce qui m'inspire.
4: Bah hein. Oui, et en mangeant des raclettes.
1: Et vous, Lucie, faites quoi dans la vie alors?
8: Ben alors figurez-vous, j'ai entendu qu'il y a Monsieur Barbier, ben oui. Je fais le même boulot que sa femme et j'ai chanté avec elle il y a pas si longtemps.
1: C'est pas vrai.
11: Ah, formidable
1: ça, ça alors.
11: C'était dans quel
8: collègue.
11: C'était dans quel opéra?
8: Alors on a chanté dans Colomba, qui était une création de Jean-Claude Petit à l'Opéra de Marseille. Mais vous ne vous connaissiez pas à l'époque.
11: Non, non, non, je l'ai rencontré après, mais elle m'a parlé de Colomba et de Jean-Claude Petit. Parce
1: voilà.
11: Que
1: et de Lucie.
11: Et de Lucie. Mais les créations, les créations pour des artistes lyriques, c'est toujours un événement, parce qu'on joue beaucoup d'opéras anciens.
1: Lucie, vous n'allez pas nous chanter un petit air, là, rien que pour nous?
8: Non, non, je ne suis pas Liane Folly, ça va pas à la zone.
4: Je ne sais pas, je ne sais pas.
9: Et je reste planté là.
8: Ça y est,
1: on adore Liane Folly. Ah oui. Oh bah oui, on n'est pas une vacherie près, même avec les amis, si c'est comment on est, Lucie. Et vous allez chanter quoi prochainement, alors, Lucie?
8: Eh bien, écoutez, je vais chanter du Bach, du Brahms et du Rossini. Donc,
1: ah,
8: bon,
1: très bien, voilà. vous avancez dans l'alphabet, c'est parfait. Bon, on vous remercie, on vous embrasse très fort.
11: À bientôt, Lucie.
1: Paulette, maintenant.
4: Ah oui.
1: Bonjour Paulette.
12: Paulette. Ou Paulette?
1: Ah, ou peut-être ce n'est pas Paulette, mais c'est quelqu'un qui appelle pour sa mamie Paulette. Je comprends mieux, c'est bien ça? Allô? Ou alors c'est bien
8: allô
1: Paulette? Ah non, alors c'est
10: ah
1: bien
10: ouais,
1: Paulette.
10: C'est Paulette, c'est Paulette.
4: Paulette?
1: Allô, Paulette? C'est les grosses têtes à l'appareil. Laurent Ruquier. Oui.
8: Ah bon?
1: Oui, ah bah, ah bah oui, ah bon.
8: Eh bah bonjour.
1: Eh bah bonjour.
4: Bonjour, bonjour Paulette.
1: J'ai reçu un message qui me dit « Soyez chouette, offrez une montre RTL à Mamie Paulette, 91 ans. »
8: Oui, alors?
1: Bah alors la question c'est, est-ce que c'est vous Mamie Paulette?
8: Je suis Mamie Paulette, alors soyez chouette.
1: Eh ben je vous offre une montre RTL. Voilà. C'est mignon.
8: Alors,
1: oui.
8: Alors j'ai gagné?
1: Ah bah oui,
9: oui.
8: Et qu'est-ce que j'ai gagné?
1: Une montre RTL.
8: Eh ben c'est très bien.
1: Eh ben voilà, cool. Comme aurait dit Guy Bedos à une époque, bonne fête Paulette. On vous envoie la montre RTL. On vous embrasse.
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1: Marc-Antoine est au téléphone, il a 21 ans, Marc-Antoine, il a envie de rigoler, de parier sur une grosse tête, celle qui va faire le plus rire avec sa blague. Bonjour Marc-Antoine.
0: Bonjour Laurent, bonjour les grosses têtes, bonjour les auditeurs.
13: Qu'est-ce qu'il gagne?
1: Qu'est-ce qu'il gagne? Vous savez ce qu'il va gagner?
13: Je pense.

0: pense que ça l'intéresserait.
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0: Son dulcinée.
1: Il fait ce qu'il veut.
4: Ouais, ou bien je l'offrirai à mes parents.
1: Eh ben, c'est encore mieux.
0: C'est mieux.
1: Voilà.
0: C'est
1: bon,
0: c'est trop mignon.
1: Pour ses vieux, très bien.
0: Oh, 21 ans, ses âge, parents hein. Doivent pas être très vieux.
2: Ils ont mon âge.
1: Ils ont mon âge, sûrement,
4: ils
1: ses parents.
4: 63 comme vous, je crois.
1: Eh ben, voilà, voilà, voilà. Marc-Antoine, vous voulez que je sonde mes camarades grosses têtes pour savoir quel genre de blague ils ont, si ça peut vous donner une petite idée sur qui miser?
4: Oui, on peut tâter le terrain.
1: Eh ben oui, tâtons le terrain. Caroline, la vôtre est bien.
0: Alors déjà, on ne traite pas de terrain. Primo.
1: Elle veut bien être tâtée, mais pas sur le terrain.
0: Alors la mienne est courte, et souvent courte, c'est efficace.
1: Eh ben oui, c'est vrai. Titoff, la vôtre.
3: Je ne dirais pas la même chose, mais la mienne est très efficace. Je pense que je vais gagner ce...
1: Johan Rioux, vous.
2: Très honnêtement, j'ai hurlé de rire tout à l'heure quand j'ai révisé, parce que la chute est extraordinaire. C'est nul les 8 premières lignes, c'est nul à chier, mais la conclusion, elle est tout le monde va pouffer de rire.
1: Jean-Benguigui, vous.
0: Ah, j'espère faire rire un petit peu avec ça.
1: Et vous, Dari Boudboul.
5: Moi, je la trouve pas hilarante.
1: Ah bah.
0: Elle a pas fait le 16 vendre, hein.
1: Ah bah là, au moins, écoutez, Marc-Antoine, ça vous donne une petite idée.
4: Je pensais à Titoff, mais Johan l'a bien vendu, donc je vais prendre Johan.
2: Allez, j'espère pour vous ce voyage. Allez.
1: Alors, Johan Rioux est celui sur qui vous pariez. On va pas commencer par lui, on va laisser un peu de suspense. Caroline Diamant, d'abord.
0: C'est Yann Moix, c'est Stevie. Bah, il dit papote, il discute, tout ça. Puis Yann demande à Stevie, dis donc, si c'est la fin du monde dans 15 minutes, qu'est-ce que tu ferais, toi? Notre Stevie répond, bah, je baiserais tout ce qui bouge, et toi? Eh ben moi, je bougerais pas.
1: Elle est bien?
0: Elle est belle. Elle est pas mal.
6: Elle est très bonne.
1: Elle l'a bien raconté. Elle est efficace. Titoff, c'est à vous, Titoff.
3: Alors, c'est deux Anglais très chics, ils jouent au golf. Et puis, l'un d'eux, au moment de faire un putt vraiment très, très, très important, d'un coup, voit au loin passer un enterrement. Il se redresse tout d'un coup, comme ça, il enlève son chapeau. Il prend la pose, comme ça. Très grave. Et puis, il y a son ami à côté, il fait, bon, c'est bon, là, ça va. Allez, on joue, quoi, non? Il fait, oh, boy, excuse-moi, mais bon, c'était tout de même ma femme.
1: Ah oui, oui, elle est en deux temps, mais elle est bien. Madame Dari Boudboul est demandée au parloir.
5: Alors moi, c'est un malade qui va voir son médecin, il a fait des analyses, etc. Il arrive chez le médecin. Le médecin lui dit, écoutez, voilà, j'ai une mauvaise nouvelle, mais j'ai aussi une très mauvaise nouvelle. Bon, ben, commencez par la mauvaise. Vous avez un cancer. Oh là là, c'est affreux. Et alors, la très mauvaise. Écoutez, la très mauvaise, c'est que vous avez aussi la maladie d'Alzheimer. Oh, ouf, docteur! J'avais tellement peur d'avoir le cancer!
0: Elle est jolie.
1: Elle est pas si mal.
2: Elle est jolie.
1: Elle est pas si mal. Yann Moix.
0: Elle raconte bien, hein.
1: Yann. Ouais, ouais. Yann.
7: C'est Titoff qui est à Marseille dans un très grand hôtel. Et il drague une fille à fond les turbines. Il a une coupe de champagne à la main. Et il voit, il y a un canon total. Et la fille est totalement tétanisée par Titoff, donc elle s'approche de lui et dit « Titoff, je t'ai reconnu, j'adore les grosses têtes, mais il paraît que t'as toujours plein de gadgets sur toi. » Titoff, il dit « Ah, des gadgets, j'en ai, sur moi. » Il dit « Tu pourrais m'en montrer un ?» Et regarde ma montre, là. Elle peut dire si la fille avec qui je discute porte une culotte ou pas. Et la fille dit « Et là, Titoff, je porte une culotte ?» Il dit « Non, tu n'as pas de culotte. » Il dit « C'est raté, j'en ai une. » Et Titoff répond, en regardant sa montre, « Oh merde, elle avance d'une heure.
1: Ah si, elle est bien.
3: Elle est bien racontée.
1: Monsieur Benguigui.
0: Alors c'est un prêtre catholique qui rencontre son ami rabbin, juif. Et il lui dit, tu sais, j'ai trouvé un très bon plan pour manger à l'œil. Ah bon, dit le rabbin, comment il fait? Il dit, c'est ça, je vais au restaurant vers 21h, je commande une entrée, un plat, un fromage, un dessert, un café, un cognac, un cigare. Je prends tout mon temps pour digérer que lorsque le serveur arrive, il retourne les chaises sur les tables et il me demande de régler l'addition. Je lui dis que j'ai déjà réglé à son collègue qui est déjà parti. Ouais, c'est super, on y va demain. Avec plaisir. Le lendemain, le curé et le rabbin se retrouvent au restaurant et comment? Entrée, plat, dessert, fromage, café, cognac, cigare. Ils prennent tout leur temps. Et lorsque le serveur leur demande rien d'addition, comme prévu, le prêtre lui répond « Mais monsieur, mon frère, mon ami, nous avons déjà réglé ça à votre collègue qui vient de partir. »« Oh, excusez-moi, monsieur, je l'ignorais. Bonne fin de soirée, monsieur, répond le serveur. » Et le rabbin ajoute « Ne partez pas comme ça, on attend toujours la monnaie.
1: » C'est un scandale.
2: J'ai l'impression, tout le monde a rigolé à toutes les blagues.
1: On terminait par Yoann Rioux.
2: Allez, on y croit. C'est un homme qui pue des pieds et une femme qui pue du bec qui se sont inscrits dans une agence matrimoniale. Malheureusement, personne ne veut d'eux, mais un jour, l'agence décide de les faire se rencontrer. Ils se retrouvent donc pour un premier rendez-vous, et là, c'est le miracle, ça se passe tellement bien qu'ils se retrouvent au lit. Ils se rapprochent, se font des petits papous, s'embrassent, quand tout à coup, la femme dit « Mon amour, il faut que je t'avoue quelque chose. Oui, je sais, tu as bouffé mes chaussettes. » Ouais, c'est gagné.
0: Oh non, c'est pas gagné.
6: C'est gagné. Oh, lui, il crie quand même tout, j'espère, il y a pas.
2: Vous avez compris? Non. Ah, c'est pas mal quand même.
1: Il l'a très mal raconté.
0: Non mais non, c'est pas possible.
1: Il l'a mal raconté.
0: J'aimerais beaucoup que Marc-Antoine gagne. Mais
1: Marc-Antoine,
4: oui.
1: On peut pas dire que vous ayez gagné, alors vous pouvez vous rattraper et gagner quand même votre séjour si vous nous racontez, vous, une histoire drôle.
4: D'accord, alors j'ai une blagounette pour mes copains sans et hors, côté d'Arras. Alors, ouais. Comment reconnaît-on un supporter du Racing Club de Lens? Son nez rouge et ses dents jaunes.
6: Son nez rouge et ses dents jaunes. Eh ben, c'est encore perdu, hein.
0: Il a perdu. C'est dommage. Il avait l'air bien, cet hôtel.
1: Eh ben, je crois que vous partez à Paimpol avec Yoann Rioux.
0: Invite-le dans ta ferme.
2: Ah, je suis désolé.
6: Bon, moi, j'en ai une très vieille, je crois.
1: Allez-y, allez-y.
6: C'est des aventuriers qui partent comme ça dans la Pampa, et puis ils se font capturer par une tribu, mais vraiment sanguinaire et sans pitié. Et bon, il y a un Américain, un Français et un Corse. Ils se font attraper, puis il y a le chef de la tribu qui arrive, il s'attache, et d'un coup il refait « Maintenant, là, vous avez le choix, goulou goulou ou la mort !» Le premier, c'est américain. L'américain, il se dit « Bon, goulou goulou, je sais pas ce que c'est, la mort, je sais ce que c'est, bon, goulou goulou. » Là, il y a le fils du chef de tribu qui arrive, qui est 2m10, un sexe, de la taille de Yoann Rioux, enfin, le corps entier, hein. Il le prend et il retourne l'américain, bon, bon, bon, golo, golo, golo, il y a toute la tribu qui golo, golo, bon, l'américain, il se fait, bon, ben voilà, il se fait défoncer, il me dit, bon, moi, j'ai évité la mort. Là, le français arrive, c'est Stevie Boulet. Donc, il dit, bon, vous avez pas un fils cadet? Bon, le français arrive, lui aussi, il est là, il se dit, bon, putain, la mort quand même, putain, j'ai vu ce qui s'est passé avec l'américain, mais bon, tant pis, golo golo, golo golo, golo golo, alors il le retourne, bam bam bam. Le français, bon, voilà, golo golo, golo golo. Et là arrive le Corse. Alors, le grand chef lui dit, alors, golo golo ou la mort? Et là, le Corse, très fier, il fait... La mort. Le chef, il dit, d'accord, mais d'abord, golo golo.
1: Quelle mignonne. Marc-Antoine.
4: Oui.
1: Comme on a oublié qui a fait, franchement, là, avec toutes les histoires, c'est quoi? On dit rien à personne, vous partez à l'île de la Lagune.
2: Bravo. Allez, hop.
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1: Ah, une question d'actualité à la portée de tout le monde.
13: Grâce à Dieu.
1: Qui a sorti son journal intime en 2017?
13: Loana.
1: Et dans l'actualité aujourd'hui, et crée même la polémique.
13: Écrit même La Polémique, c'est quoi? C'est le nom de son dernier ouvrage.
14: Non, elle crée La Polémique.
1: Elle crée, elle crée. Qui crée La Polémique à son corps défendant, bien sûr, actuellement, et a sorti son journal intime en 2017.
14: Une femme?
1: Une femme, oui.
14: Française?
1: Oui. Française, alors française, oui.
2: C'est pas du tout lié au sport?
1: Alors, lié au sport...
2: Un petit peu.
1: Indirectement, j'ai envie de dire.
14: Actrice,
13: ah, c'est
1: non.
13: Pas Zaya?
1: Zaya, non.
2: Ah oui, c'est une sportive?
1: Non, pas du tout.
14: Mais c'est une dame qui est très âgée maintenant, qui parle sa jeunesse.
1: Oh non, elle est née en 95, donc vous voyez.
14: Oui, c'est pas Anne Frank, quoi.
1: Non, c'est pas Anne Frank.
2: Donc c'est pas du tout, c'est une artiste alors.
1: Une artiste, oui.
13: Alizée,
1: non.
14: Une chanteuse,
1: oui.
2: Est-ce que son livre a eu un énorme succès, ce journal intime?
1: Qui a parlé de livre?
14: C'est un journal intime.
2: Ah oui, c'est Virginie Despentes. Non.
1: Non.
14: C'est un journal intime, mais un journal dit, pas écrit.
15: Audio.
1: Non plus.
2: Donc c'est un film.
14: C'est pas un livre. On peut pas l'acheter à la Fnac?
1: Si.
14: Alors c'est un livre.
2: Non, c'est un film.
13: C'est un disque.
1: C'est un disque.
13: Bah voilà.
14: Ah, bah alors c'est audio.
15: Bah, c'est le nom de son album, Journal Intime. C'est Ophélie Winter.
1: C'était son premier album qui s'appelait Journal Intime.
2: Olivia Ruiz,
1: non.
15: Elle vient d'un télécrochet?
1: Ah non.
2: Et là, Laurent, elle est en plein cœur d'une polémique.
1: Ah oui, ça commence.
13: Ah, Miss Tinguette?
1: Non. Ça commence.
13: Arletty?
1: Ça commence à prendre la polémique.
15: Parce qu'elle parle avec quelqu'un?
1: Ah non, elle parle avec personne.
14: Non, c'est le titre de son album, quoi, Journal Intime.
1: C'était le titre de son premier album.
15: Mais ça crée la polémique à cause de son contenu, à cause de ce qu'elle raconte.
1: Ah, ce n'est pas son premier album qui crée la polémique.
14: C'est le deuxième.
1: Non plus.
15: Je sais qui c'est.
1: Allez-y.
15: C'est Aya Nakamura.
1: Bonne réponse de Mela Bédia.
13: C'est ton premier album. T'étais pas très connu.
2: Je crois que Macron veut qu'elle chante du Édith Piaf aux Jeux Olympiques, c'est ça, non?
1: Exactement.
13: Enfin, l'inverse est impossible, maintenant.
2: Et elle a répondu, c'est qui?
1: Faut voir.
13: Ah oui.
1: Est-ce qu'on est capable? Tiens, on va écouter le tube d'Aya Nakamura juste un peu. On voit si on peut la chanter façon.

0: Président de la République sait qu'Aya Nakamura est une star internationale aujourd'hui, il faut quand même dire les choses. Et effectivement, certains pensent que ce n'est pas un bon choix que de choisir Aya Nakamura pour ouvrir...
1: Moi, j'aurais mis Sylvie Vartan. Qui chante du Aya Nakamura.
0: Alors, et en tout cas, le premier album d'Aya Nakamura s'appelait « D'où mon piège ». S'appelait effectivement « Journal intime ah ». Ouais. Elle en a sorti d'autres depuis. Moi, je ne sais pas si c'est bien ou pas bien.
1: Le pourquoi choix... ça serait pas bien.
2: Et pourquoi ce serait pas bien, ouais.
3: Mais pourquoi il doit décider qu'il doit chanter quoi, lui, enfin...
4: Oui, bah, c'est parce qu'il est président de la République. Bon.
0: Elle a raison. Elle a raison.
4: Enfin, je dis ça. Je dis ça, je dis rien.
0: Tu penses à moi, mais je alors... pense à faire de l'argent. Je suis pas ta daronne. Je suis pas ta tata. Genre en Katchana, baby. Oh, ja. Je suis pas ta tata. Vous voyez que piaf. Piaf peut chanter.
1: Eh ben ça y est. Franchement, on peut dire adieu à Marc-Antoine Lebret.
0: Je ne suis pas ta daronne. Je te ferai pas la morale. Tu parles sur moi. Hier, crache encore hier. Tu voulais m'avoir. Tu savais pas comment faire.
1: Tais-toi, c'est idiot.
0: Il y a du piaf là-dedans. Il y a du piaf.
1: Donc, mais elle va le faire ou pas, alors où ça craint?
0: Ah bon, c'est pas, vous savez ce que c'est, les polémiques, les machins.
1: Ah, elle veut pas, elle s'exprime.
0: Et certains
1: ou pas
0: disent qu'Emmanuel Macron fait n'importe quoi, que c'est pas une bonne idée. Oui. Monsieur Barbier, on veut votre avis.
5: D'abord, en effet, pourquoi c'est au président de la République de choisir la chanteuse?
3: Oh, mais tu
5: laissons le comité d'organisation
3: mais
5: des Jeux faire ça, il a pas à s'en mêler. Ensuite, soit on fait du la France éternelle et on fait venir un chanteur un peu comme on l'a fait pour la Coupe du Monde de rugby, etc.
6: Coup,
5: et on s'endort. Soit on veut faire vraiment la jeunesse et on prend la vedette populaire du moment, même si elle sera oubliée dans quelques années. Le mélange des deux, avoir du Piaf et du Aya Nakamura,
1: voilà, ça fait
3: un peu cliché, tu vois, comme lui, comme Emmanuel Macron, la Tour Eiffel et tout ça. Tu vois, la France, c'est quelque chose comme ça pour touristes.
5: Voilà, il y a un peu de touristes.
1: Ou alors on reforme pas les Forbans, mais les Trois Cafés Gourmands.
0: Je suis pas ta tata.

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2: Il paraît qu'il est chez le patron, Olivier.
3: Oui, dès quelle heure qu'on parle, il a racheté la chaîne.
2: Il est chez Monsieur de Taverneau. Alors, dis donc, peut-être qu'il est en train de demander une augmentation.
4: Ça doit être ça.
2: Ou de nous faire licencier.
5: En même temps, c'est une de ses plus belles absences, je trouve.
2: Alors, quand il va arriver, on va lui demander comment ça s'est passé.
6: C'est forcément pour des sous qui.
2: Pensez.
6: Oui, qu'est-ce que vous voulez que
2: peut-être une émission
6: sur
2: la.
6: Qu'ils échangent sur la mer avec Monsieur de Taverneau.
5: Vous avez acheté. Il y a quand même deux choses qui intéressent Olivier dans la vie. Bon, il y a l'argent. Et puis ensuite, il y a quand même l'argent.
4: Ah, il est comme ça.
2: Comme vous. Et vous, les amours, alors, monsieur Janssen?
6: Écoutez, ça va. Je suis encore dans un jeu de séduction. Donc, j'ai dit pour une fois, fais autrement que d'habitude. Dis, ne fais pas ta traînée. Voilà. Ah. Parce que d'habitude, je suis vite au lit, tout ça. Je mets ma chemise de nuit à pompons transparente. Non.
5: Là, alors, j'ai dit... c'était juste fellation en sanitaire.
6: Non, encore dans la séduction.
5: Oui, c'est bien ce que je dis.
6: Je fais des poèmes en vers, tout ça.
2: Fais des poèmes?
5: Des poèmes à l'envers?
6: Des poèmes ch'ti?
4: Ah ouais?
7: Qu'est-ce que c'est comme poème?
6: Je dis, vas-y, gamin, qu'est-ce que t'es bio? Reviens à la maison, faire un câlin à maman.
4: Oula. C'est romain.
5: Je sais pas de qui c'est, mais je peux garantir que t'es pas du Baudelaire.
7: Ouais, mais franchement, il vaut mieux baiser direct. Hein, là.
2: Chantal, vous pouvez traduire, Chantal?
8: Bah oui, viens voir ma mère, quoi, c'est ça?
2: Ah oui.
7: Mais t'es en couple, là?
6: Je peux pas dire ça. C'est un statut couple. On dit pas, je suis en couple. Ça vient naturellement.
5: Non, il est pas en couple. Il est libre.
2: Situation compliquée, comme on mettait avant.
6: Exactement.
2: Sur Facebook. Ça existe toujours, ce truc-là?
6: En couple, mais c'est compliqué.
2: Mais c'est compliqué. Pour Géraldine Redon, qui a dit, si les riches avaient le moindre sens de la solidarité, il n'y aurait plus de pauvres, mais il y aurait plus de riches non plus.
5: Un écrivain,
2: oui.
5: 20e siècle?
2: Alors, du 20e, on va dire plutôt à cheval. Donc, il avait, j'aurais pas imaginé, il a quasi vécu 100 ans. Hein. Il est né en 1856 et il est mort en 1950.
7: Ah, bah, ouh là là. 94 ans.
2: Prix Nobel de littérature.
4: Écrivait des pièces.
7: Français?
2: Ah non, pas français.
5: Non, américain.
2: Américain. Pas américain non plus.
6: Ah oui, il est russe.
2: Alors, anglais, on va dire oui.
6: Britannique, quoi.
5: Bernard Shaw.
2: Bernard Shaw, bonne réponse de Monsieur Moix pour Alain Thiel, qui habite Paris 20e, qui a dit « Je connais un homme qui est mort d'avoir fait un trou à son pantalon. Il faut dire qu'il était scaphandrier.
5: » Ça, c'était un de nos comiques habituels.
2: Alors ça, c'est un grand classique, c'est vrai. Et curieusement, ça n'est pas un comique qui a dit ça. Mais c'est vrai qu'on la connaît, cette phrase. C'est une phrase assez classique de l'humour français. Mais on ignore qui fut celui qui a prononcé la première fois ce joli trait d'humour.
5: Est-ce un écrivain français?
2: Un écrivain, non.
7: Un acteur?
2: Un acteur, non plus.
8: Un humoriste?
2: Un humoriste, non.
5: Un philosophe?
2: Un philosophe, non. Non, c'est une catégorie, on va dire, artistique, qu'on cite rarement dans les citations, vous voyez.
5: Un chansonnier, par exemple.
2: Un chansonnier, des chansonniers.
5: Un chanteur?
2: Un chanteur, non plus.
7: Un imitateur?
8: Non. Il ne fait pas de scène, en fait.
2: Ah non, il ne fait pas de scène.
8: Il est dans les coulisses.
5: Un souffleur?
2: Il était souvent dans le public pour assister
7: à... Un metteur en scène?
2: À des spectacles, mais...
5: Un critique?
2: Un critique, non.
7: Metteur en scène, non?
2: Non.
8: Un maquilleur?
2: Et il s'est servi beaucoup de ça pour son art.
7: Je sais, c'est un photographe.
5: Un peintre.
2: Un peintre.
6: C'est l'autre, là.
5: Un peintre du...
2: L'autre.
8: Toulouse-Lautrec.
2: Et c'est Toulouse-Lautrec. Excellente réponse de Chantal là-dessous. Eh oui. Et Maline Chantal. Elle a trouvé Toulouse-Lautrec parce que j'ai dit qu'il était souvent dans le public, voilà. Et il a peint tellement les artistes qui sont sur scène.
8: Les danseuses, etc.
2: Bravo Chantal, oui. Vous avez un superbe... Franchement, je crois même que c'est votre meilleure réponse en 15 ans.
6: C'est incroyable.
8: Je pense aussi.
2: Un acteur maintenant. Je le dis d'avance parce que vous allez comprendre par la citation qu'il s'agit d'un acteur. Et c'est une citation pour Monsieur Laurent Goulac qui habite le Longeron dans le Maine-et-Loire. Qui a dit « Je n'ai pas vu le film dans lequel j'ai tourné. Et selon tout ce qu'on m'en a dit, il est vraiment nul. Mais j'ai vu la maison qu'il m'a permis d'acheter. Et selon tout ce qu'on dit, elle est superbe. »
7: Michel Galabru?
2: Non.
5: Robert Mitchum?
2: Non, mais ce n'est pas un Français, effectivement.
5: Un Américain?
2: Ah, je peux vous dire de quel film il s'agit. Oui. Il s'agit des Dents de la Mer 4.
7: Oh là là.
6: C'est terrible.
8: C'est un Américain.
2: Non, d'ailleurs, vous avez raison de poser la question. Évidemment, il a tourné pour Hollywood. Les Dents de la Mer, c'est un film hollywoodien, et surtout le 4. Mais il est britannique au départ.
5: Britannique?
6: Oui.
5: Aïe.
6: Mais il a fait sa carrière essentiellement aux États-Unis.
5: Michael Caine.
2: Oh, bon. Excellente réponse de Yann Moix.
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2: Ah, une jolie citation pour Nadine Ziliox, qui habite Vège, en Mayenne, qui a dit « Placez votre main sur un poil une minute, et ça va vous sembler durer une heure. Asseyez-vous auprès d'une jolie fille une heure, et ça va vous sembler durer une minute. »
5: Albert Einstein.
2: C'est cela, la relativité.
5: Albert Einstein.
2: Et c'est Einstein lui-même. Bravo, Yann. Alors, il fait un grand retour. Hein.
6: Ah oui,
2: je pense qu'ils l'ont laissé partir à Europe 1.
6: Ah, comment
8: moi, j'aimais bien quand il faisait la nuit à Europe 1.
2: Ah, vous l'écoutiez?
5: Eh ben, je préfère le faire le jour à RTL.
2: Ah, vous écoutiez?
8: Ah oui, oh là là. La nuit dans la soirée.
2: Traître, mais je vais le dire à la direction.
8: Ouais, je m'en fous. Mais c'est vrai que
5: c'est dit, j'ai pas été viré, personne m'a jamais appelé pour me dire quoi que ce soit. Hein.
8: Ah oui,
2: c'est vrai.
5: Ça se trouve, j'y retournerai, ils s'apercevraient de rien.
6: Ils t'ont pas retenu. Ils t'ont pas retenu.
7: Ah oui, t'allais la nuit comme ça.
6: Tu donnais des conseils de vie aux gens, tout ça.
8: Non, oui, c'est ça. Oui,
7: il y avait des gens qui.
8: Malheureux, pas bien dans leur vie, je trouve des émissions vachement.
5: Pendant deux
8: bien,
5: mois, j'ai fait ça, puis ensuite, j'ai passé les disques que j'aimais bien.
7: Il y avait des gens.
8: Ça vite dévié.
7: Il y avait des gens qui écoutaient, tout ça.
2: On m'a dit que parfois, vous les engueuliez, les gens. C'est vrai ou pas?
5: Je supporte pas les gens qui vont mal, Laurent. Ils ont un ego hypertrophié, ne pensent qu'à eux, regardent que leur nombril. Je veux dire, quelqu'un qui a un panari, si vous avez un cancer, il vous parlera de son panari. Hein.
7: C'est pas faux.
6: Mais ça peut mal tourner un panari.
2: Mesdames et messieurs, ça nous fait plaisir, car je vois arriver au loin, telle une sorte de vigie que je suis pour cette émission. Certains crieraient terre, et moi je vais crier mère, car voici Olivier de Kersauzon est arrivé. Alléluia. Alors il paraît, Olivier, que vous étiez chez le patron. D'abord, comment il va, notre patron, monsieur?
10: Il va bien.
2: Oui, oui.
10: Il va bien.
2: Il vous a dit oui ou pas, alors?
10: Ça va pas tarder à dire oui. S'il veut rester patron de cette boîte.
2: Parce qu'il les lâche pas facilement, il a cette réputation. Hein.
10: Ah, non, il a plus une tête à les ramasser qu'à les lâcher, mais je pense qu'il est quand même doué de qualités intellectuelles certaines, ce qui laisse un espoir au projet que j'ai. C'est bien marré en attendant.
2: Ah, tant mieux.
10: Bon, on continue votre émission merdique, là.
2: Vous lui avez pas dit ça, vous avez dit du bien de moi, c'est ça qui compte.
10: J'ai dit, monsieur le directeur, je m'excuse. Monsieur Ruquier, c'est un bonheur total. Ah. C'est l'Enrico Macias de la comique. C'est un garçon qui est tellement gentil, par moment, on le prendrait presque pour une fille. Tellement qu'il est gentil comme garçon.
2: Vous avez demandé un petit rallonge pour moi aussi, alors?
10: Si tu veux la rallonge, je vais les voir pour parler, moi. Tu l'auras, crois-moi. Tu peux pas dire de toi ce que moi je suis capable de dire.
2: Eh oui.
10: Tu peux pas dire que t'as un vrai talent, qu'il n'y a pas un mec qui peut te suivre aujourd'hui, que cette émission, elle n'existe que grâce à toi. Moi, je peux dire que je sais que c'est vrai, parce que ça va faire 42 ans que je traîne dans ce studio. 42 ans.
2: Alors on a bien.
10: Et j'espère qu'on va m'en tirer ici.
2: Pour Claire Fleury, voici une première question. Ah, une question intéressante. Et si vous avez lu assez récemment le journal L'Obs, vous pourrez y répondre. Ou si vous êtes au courant des livres qui sortent. Et là, j'ai confiance à monsieur Moix, évidemment, pour m'aider à ce que vous trouviez la réponse. Enfin, vous aider vous-même, d'ailleurs. C'est un livre d'Yves Pagès qui vient de sortir. 240 pages, quand même. 240 pages consacrées à une histoire illustrée du... Mais du quoi, justement? Et c'est ça que je vous demande. Alors, vous allez me dire, c'est trop vaste comme question, mais ce qui est intéressant, c'est que ça part de Charlie Chaplin jusqu'à, peut-être, Jean-Philippe Janssen. Mais c'est l'histoire de quoi?
5: De l'humour?
2: De l'humour, non.
6: Du musical.
2: C'est gentil pour monsieur Janssen, en tout cas.
6: C'est pas crédible. Vraiment, vivement.
2: De Chaplin à Janssen.
10: Ah bah là, j'ai dit.
7: C'est un sacré grand écart, quand même.
5: L'histoire illustrée des cas sociaux devenus célèbres.
2: Non. L'histoire illustré du... En fait, ce qui est intéressant à travers ce titre de livre, c'est qu'on peut pas s'attendre à ce qu'un livre sorte sur ce sujet. Et pourtant, il y a beaucoup à raconter, que ce soit évidemment à l'écrit, mais même en photo, on voit évidemment l'utilité à travers les siècles, à travers les décennies, de ce dont on parle ce livre pendant 240 pages.
8: La magie?
2: Non.
7: Ah non, ça marche pas tous les coups.
2: Je pourrais d'ailleurs être en photo, moi aussi, dans ce livre.
7: Ah oui, et moi?
2: Non, vous non.
7: Ah bon?
5: De la dérision.
2: de la dérision. Non, non, non, c'est quelque chose de concret. Hein,
6: de l'homosexualité dans le showbiz.
2: Ah, enfin, Chaplin n'était pas homosexuel.
9: Ah bah, ouais,
2: et moi non plus.
9: Mais non. Ben alors, mais vous êtes n'importe quoi. Je pourrais y être alors moi aussi.
2: Enfin, Jean, ça a toujours tout ramené à vous.
6: Enfin non, voyons monsieur, j'essaye de faire avancer.
2: Non, je vous dis que c'était concret. Là, vous êtes en train de me donner des notions, des choses abstraites.
6: C'est sur un objet.
5: Ce qui nous perd, c'est la relation entre Chaplin et Jean-Philippe Janssen.
2: Oui, mais ça pourrait être n'importe qui d'autre.
9: Ah bah bravo.
2: Il y a des photos de films avec monsieur Chaplin. Il y a des photos, on va dire, de sportifs contemporains. Il y a des photos de gens dans les supermarchés. Et pourtant, ça ne parle que d'une chose.
6: C'est sur des vêtements.
2: Des vêtements, non.
9: Ah, des lunettes.
2: Des lunettes, non.
4: Du strabisme.
2: Non, c'est étonnant parce que c'est d'ailleurs dans les pages technologie qu'on trouve cet article sur ce livre. Il y a 2-3 pages sur ce livre avec des photos.
6: C'est un objet, c'est bien ustensile.
2: Oui, alors, oui. Objet, oui, au sens large du mot objet, mais ça tient pas dans la main, voyez-vous.
9: D'accord. Et en fait, ça a un nom différent dans chaque pays ou ça
2: est... Oh bah, c'est traduit, oui, en allemand, on le dit pas de la même façon qu'en anglais.
4: Comment on le dit en allemand?
9: C'est pas comme radio, par exemple.
2: Ah non, c'est pas radio, ouais, radio, non, non, non. Vous avez compris la question, Chantal?
8: Mais, bah, vous dites que c'est pas un objet, c'est un objet.
2: Oui.
8: J'avais pensé à la moustache.
4: Oui, mais oui.
2: La moustache n'est pas un objet, mais Chantal.
8: Ça pourrait être, parce que quelquefois, on se met une fausse moustache.
2: Ah, une fausse moustache. Ah, ah oui, oui.
9: Ah,
2: mais non, ce n'est pas la moustache.
9: Le téléphone.
2: Le téléphone, non.
10: Ça roule?
2: Ça roule.
10: Voiture?
2: Voiture, non.
10: Le caddie?
8: Vélo.
2: Vélo, non.
5: Le chariot?
10: Patin à roulette?
2: Non. Patin à roulette, non.
5: Ah, ça aurait pu Charlot, effectivement.
2: Qu'est-ce qui roule?
10: La bosse?
9: Un ballon?
2: Un ballon, non.
10: La bosse?
2: À la bosse,
10: comment? Rouler sa bosse?
2: Ah non, non.
6: Une bille?
2: Une bille, non.
4: C'est volumineux, votre truc.
6: C'est gros et ça roule.
2: Bah, il y en a toutes les tailles, évidemment.
10: Du rouleau compresseur?
2: Ah, on se rapproche.
5: Du bulldozer?
2: Non, oui. Mais ce n'est pas le rouleau compresseur. Le tracteur, non.
6: Le bicel?
9: Ça fait du bruit quand ça roule?
5: J'ai pas entendu ce mot-là.
2: C'est plus ou moins bruyant, mais aujourd'hui, c'est plus silencieux.
8: Vous en avez un?
9: L'aspirateur, l'aspirateur.
2: Que du temps de Chaplin.
9: L'aspirateur.
2: L'aspirateur, non.
5: On va trouver.
2: Bah, il serait temps.
8: Vous en avez un? Vous en avez un?
2: Ah, oui, j'en ai un.
10: Un billard?
9: Un baby-foot?
2: Non,
6: c'est pas
9: pour les animaux.
4: Votre chien?
2: Mon chien, mais mon chien n'est pas un objet, madame.
6: Ah, oui. La pétanque?
2: La pétanque, non plus.
5: Tout le monde en a chez soi?
2: Ah non, non, non.
9: Oh là là,
6: ça c'est dur.
9: Oh non.
2: 300 euros, tant mieux pour Claire Fleury. C'est le premier chèque RTL du jour. Est-ce que quelqu'un dans le public a une idée? Non, regardez, il n'y a pas une main qui
4: et
2: se
4: lève. Et même pas mon mari, alors on aurait pu gagner 100 balles.
2: Peut-être qu'il a les mains occupées. Eh bien, c'est tout simple. C'était le tapis roulant. Eh oui, ça peut pas plus rouler que vous m'avez posé la question, non, monsieur de Kersauzon, mais un tapis roulant. Parce que ça va des temps modernes avec le tapis roulant qui sert à la chaîne. Vous vous souvenez de Charlot en train de, évidemment, d'être exploité. Qu'est-ce quoi, alors là? Quoi,
6: d'être
2: alors là?
6: Exploité
4: ah, parce que vous avez un tapis roulant.
9: Oui.
2: Oui, sportif, celui-là, vous voyez.
8: Ah, oui,
6: un tapis qui court.
2: Et
6: oui.
2: Il y a aussi le tapis roulant.
10: Oh là là. Oh, le truc de chochotte de mes couilles, là.
4: Ah oui, j'en ai un sportif et tout.
10: Bon, attends, mais tu te fous de notre gueule et tout. C'est pas un tapis roulant. C'est pas un tapis roulant, ça roule, c'est pas un tapis. Ben non, ben merde, ça va pas, je suis pas d'accord.
2: Ben si.
6: Oui, non, alors, dans un supermarché, un tapis roulant.
10: Monsieur le président, il dit des conneries, il est pas bien, faut le virer.
2: Le tapis roulant a des utilités très très différentes, effectivement.
10: Ouais.
2: On peut voir un tapis roulant à la caisse du supermarché.
9: À l'aéroport.
2: Un tapis roulant à l'aéroport, un tapis roulant à la sortie.
9: Un tapis roulant chez Laurent Riquet.
2: Voilà, pour les sportifs.
10: Dans les abattoirs, il y a les tapis roulants.
5: On peut se faire rouler quand on achète un tapis.
2: Voilà, mais en tout cas, c'est un sujet, avouez-le. Original.
10: Ouais, tout à fait original.
9: Et qui va acheter un bouquin là-dessus?
4: Non, mais...
9: 200.
2: Ça. Ça, je dois avouer, c'est pas faux.
9: En plus, vous avez dit 250 pages.
2: Ah oui.
9: Il y a 250 pages de tapis.
2: 240, n'exagérez rien.
9: Non, évidemment.
2: Mais non, mais écoutez, des salles de sport aux entrepôts d'Amazon, en passant par les couloirs des aéroports.
9: Non, s'il vous plaît, ne racontez pas la fin.
6: Ah oui.
4: Je vous relis pas.
10: Ah oui, t'as raison.
2: Des salles de sport aux entrepôts d'Amazon, en passant par les couloirs des aéroports, il est parti. partout.
6: Moi, demain, voilà. Je vais faire un bouquin sur les poignées de porte.
2: Non, parce que oui, raconter l'histoire du tapis roulant, c'est raconter l'histoire de notre monde, de notre société, telle qu'elle a évolué depuis le travail à la chaîne, jusqu'à, effectivement, le tapis sportif.
9: Bien sûr.
2: Qui, aujourd'hui, n'a plus du tout la même utilité que ce qu'on trouvait à l'usine.
10: Moi, je veux savoir. Sur la lunette de chiotte.
9: Moi, je veux savoir à quel moment l'auteur a eu l'idée.
2: Alors, il y a même un premier titre, s'appelle Les chaînes sans fin, histoire illustrée du tapis roulant.
10: Oh, c'est beau.
2: C'est 20 euros.

0: Ah non, envie de pleurer.
1: Là en plus.
2: 20 euros aux éditions de La Découverte. Eh bien non, dégoûtez pas les autres. Voilà.
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2: Question culturelle et picturale, puisqu'il s'agit d'un père et de son fils. Le fils s'appelait Louis, le père Paul. Et je vous demande sous quel nom tous les deux peignaient-ils leurs œuvres.
5: Attendez, attendez, laissez-nous un peu d'avance.
6: Alors, Bruegel.
2: Ah non, Bruegel, non. Le père s'appelle Paul, le fils s'appelle Louis. Le père, particulièrement, est très très connu. Plus que le fils.
7: Un Utrillo ou un...
2: Utrillo, non.
7: Pissarro.
2: Et d'ailleurs, ils avaient pris comme pseudonyme pour peindre. On va dire un pseudonyme qui faisait référence à leurs origines.
6: Ah, Balthus.
2: Origine flamande, pour vous dire.
8: Balthazar, là, tout ça, non.
2: Balthazar, non. Oh, si je colle Hector Obalk. Ouais.
6: Et on est en quelle période, alors?
2: Ah, alors là, on est, on va dire, plutôt...
8: Il sait pas. Il
2: si,
8: sait
2: si,
8: pas.
2: Début 20e, fin 19e. Voilà. Mais d'ailleurs, curieusement, hein, pour tout vous dire, leur vrai nom est plus connu que leur pseudonyme de peintre.
6: Ah, parce que c'est une marque aussi?
2: Ah non.
7: Qu'est-ce que vous venez nous embêter à chercher le pseudo, alors? On a qu'à chercher le vrai, déjà, non?
8: On va s'apercevoir que c'est un surnom inconnu avec un nom inconnu.
7: Oh, Laurent, je parle.
8: Deux, trois mecs inconnus.
7: Non, parce que l'autre, il a qu'à partout, là. On a qu'à chercher le vrai, on va trouver le pseudo après, peut-être, non?
5: Ah oui.
2: Eh bien, cherchez le vrai.
7: Eh bien, voilà, cherchons le vrai.
6: Ripollin?
2: Non. Oh.
6: Écoutez, on tente.
5: C'est en combien? C'est un 2 quelque chose?
2: C'est surtout, chez Ripollin, c'est la fille Valentine qui est connue.
6: C'est pas Merckx.
2: Ça, c'est un cycliste, Merckx.
6: Alors moi, j'ai pas compris pourquoi vous avez dit que son nom, son vrai nom était plus connu. Il est plus connu pour autre chose.
7: La réponse.
2: Parce que moi-même, je vais vous dire, jusqu'à ce matin, mais c'est dans la presque que j'ai appris ça aujourd'hui.
6: D'accord.
2: Jusqu'à ce matin, j'ignorais qu'il était peintre et que son fils fut peintre aussi.
6: D'accord. Il est connu pour donc autre chose.
2: Exactement.
8: Ah bah d'accord.
6: Un acteur. C'est un politicien à la base.
2: Un politicien, non.
5: Un auteur.
2: Un auteur, non.
6: Il est mêlé dans la
5: presse. Chanteur.
6: Un réalisateur.
2: Réalisateur, non.
5: Chanteur.
2: Chanteur, non.
6: Aviateur.
5: Comédien.
2: Non.
6: Un soldat.
7: De Vinci, un parking, un truc comme ça.
5: Tu connais le nom des soldats.
6: Ou un général ou un enfant. Non, c'est pas possible.
2: Et d'ailleurs, allez-y.
6: Non, mais c'est un roi ou une reine?
2: Ah non, pas du tout.
6: Parce que la reine du Danemark, vous avez vu sur Netflix? Mais j'ai halluciné.
5: Qu'est-ce qui s'est passé?
6: Mais la reine du Danemark.
2: Qu'est-ce qu'elle fait, la reine du Danemark?
6: Elle est oufissime.
5: Ah bon?
6: Mais c'est elle qui a fait le décor d'un film.
2: Ça vous change, hein, de France Inter. Hein.
6: On apprend des trucs. Oui, bah justement, ici, on apprend. Alors que là-bas. La reine du Danemark, c'est elle qui a fait toute la scénographie d'un film qui s'appelle En Regard, je crois. Et elle est dans son palais et elle passe des heures à découper des magazines et à recréer des décors sur des grandes planches.
2: Reine du Danemark.
6: Oui. Et en plus, elle a la clope au bec. Elle est comme ça en train de fumer sa clope.
7: Où tu vas avoir
6: et elle est en train
7: clope.
6: De coller. Mais allez voir. Moi, j'étais.
7: L'expression.
6: Attentatisé, quoi.
2: Vous saviez pas ça, hein, monsieur Obalk. Hein.
5: Il me semble que nous éloignons de la question. Il me semble que nous éloignons de cette question. C'est toujours pas qui sont ce Paul et ce Louis qui ne sont donc pas que peintre.
2: Non, mais, d'ailleurs, il disait aujourd'hui dans Libération, puisque c'est Philippe Lançon qui nous raconte ça dans Libé, qu'il peignait pas si mal, hein, le père.
5: Non, mais d'accord.
2: Entre parenthèses, c'est écrit pas si mal.
5: Ah. Non, mais il faut qu'on trouve le métier de ces gens-là,
6: oui,
5: excusez-moi. Est-ce qu'ils ont un métier intellectuel?
2: Alors, écoutez, est-ce qu'ils ont 300 euros?
5: Non, ça va pas. Attendez, Laurent.
6: Sauvez-nous notre grand désarroi.
8: Mais ça n'a rien à voir avec la peinture, tout ça. Mais rien.
5: Est-ce que c'est un métier intellectuel?
2: Non, enfin oui, non.
7: Est-ce que c'est une marque de voiture?
2: Non.
6: Si vous les connaissez vraiment très très bien.
2: Je suis surpris, hein, monsieur.
7: Et tellement déçu. Moi, je l'avais mis sur un piédestal. Il était là-haut. Mais il vient de descendre, d'une façon vertigineuse.
2: Ah, ouais, parce que moi, j'étais persuadé que vous connaissiez au moins le père, Paul. Mais vous ignoriez peut-être qu'il peignait lui aussi et que son fils Louis était également peintre et qu'il signait leurs toiles d'un pseudonyme collectif choisi en fonction de leurs origines flamandes.
8: Alors c'est quoi le...
2: Je vais vous le dire, mais...
5: Il y a peut-être
2: qu'on a dans la salle des réponses.
6: Ah non, il n'y a aucune main.
5: Personne.
2: La question était très difficile, je dois le reconnaître.
8: Pseudonyme collectif

0: Et d'ailleurs, c'est vachement intéressant parce qu'ils se sont mis ensemble pour avoir un troisième pseudonyme qui est l'addition des deux premiers. Non, mais c'est dingue, vos questions. C'est ça que vous avez cherché à faire. C'est un ami d'Isabelle qui a fait la question.
1: Mais, j'étais persuadé que vous connaissiez le docteur Gachet.
0: Le docteur Gachet, il est très connu parce que je crois que les Américains ont acheté $1 million ou $3 million ou $100 million.
1: Elle ouvre l'expo, d'ailleurs. Le portrait du docteur Gachet ouvre l'expo là-bas au musée d'Orsay. Puis il y a une expo Van Gogh avec les toiles, 52 toiles, les dernières qu'il a peintes là-bas avant de se suicider à Auvers-sur-Oise. Et parmi les toiles, il y a celle du docteur Gachet, Paul Gachet. Ouais. Et je suis désolé de vous apprendre, monsieur Hector Obal.
0: Ça, c'est vrai.
1: Mais c'est comme ça aux grosses têtes.
2: Mais on apprend à tout âge, c'est
0: mais oui, tout à fait.
1: Je suis désolé de vous apprendre que Libération, et c'est Philippe Lançon, c'est pas moi, Philippe Lançon dans Libé, qui nous rappelle que le docteur Gachet
0: peignait pas si mal.
1: Voilà.
0: Ça, c'est de l'info. Mais ça, c'est de l'info. Mais je comprends.
1: Et oui,
0: mais de toute façon, je vais vous dire un truc. Van Gogh, c'est pas un si grand artiste que ça.
1: Oh, ah bon?
2: Ah, mais je le déteste. Ah, ça, ça, j'aime pas. Et pourquoi?
1: Pourquoi?
0: Je le prouve dans mon spectacle. Il y a un moment où je fais 7 minutes, et c'est toujours pareil, pour dire du bien d'un peintre, je suis obligé de prendre un peintre moyen, voire médiocre, pour comparer. Et donc, je compare Cézanne avec Van Gogh. Or, 95% de mon public, Van Gogh, c'est pas qu'il l'aime, c'est que c'est leur peintre préféré.
3: Ah ouais?
0: Ce qui prouve que je suis pas un démagogue. Et je leur dis, ben, vous allez voir, dans 7 minutes, vous allez changer d'avis.
1: Vous allez nous raconter ça après la pub, alors.
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1: Tout était des bêtises, même si ça partait à chaque fois de vraies informations. Il y avait forcément plus de monde à l'Assemblée nationale qu'à l'enterrement de Jean-Marie Le Pen qui s'est fait, vous le savez, en toute intimité. Mais le dry January, bah, ça dure. Il y a des gens quand même qui continuent à résister, à ne pas toucher une goutte d'alcool jusqu'à la fin du mois. Mais c'est pas François Bayrou forcément qui va les faire reboire. L'histoire du faux Brad Pitt, ça existe aussi.
8: Oui.
1: Mais je suis pas sûr que la dame ait confondu François Bayrou avec Richard Gere quand même. Mais la dame va mal. Hein. Ils ont retiré TF1, même retiré.
8: Retiré, ouais, le retiré.
3: Mais comment il était sympa avec elle? Il la présente comme une gourdasse.
1: C'était difficile.
8: Non.
1: C'était difficile de la présenter autrement.
9: Non, parce que moi, j'ai étudié la situation.
1: Ouais. Ah,
10: oui. Les femmes entraient, là.
8: Ça sent le vécu.
9: Déjà, ça m'a touchée parce qu'elle s'appelle Anne.
1: Oui, bien sûr.
9: C'est une belle femme. Et sur Légende, c'est une chaîne YouTube, ils ont creusé. Et en fait, ça a duré super longtemps, l'arnaque. Elle n'est pas idiote. En fait,
3: elle est juste un peu faible.
9: Non, elle connaissait pas du tout les réseaux sociaux. Elle les a découverts. Elle a commencé à parler avec la mère de Brad Pitt.
10: Mais voilà. Après.
9: Oui, mais non.
10: Attends, elle habite au Bénin, la mère de Brad Pitt.
9: Non, mais je veux dire que ça a été hyper bien fait. Ça a été progressif. Elle a parlé avec l'agent de Brad Pitt. C'était super bien organisé. Ils ont fait des vidéos en intelligence artificielle où on montrait une chaîne américaine.
3: Ça, c'était mal fait.
1: C'est sûr que l'intelligence était artificielle.
10: Anne, j'en vais pas 800 000 euros, même à part quelqu'un de ta famille.
9: Mais ça s'est fait progressivement au début. Elle a donné 600 $.
10: C'est pas possible.
3: Et Anne, elle a les moyens quand même, parce que tout le monde peut pas donner 800 000 euros.
9: Parce qu'elle venait de divorcer, elle avait une frustration compensatoire.
1: Moi, pour Brad Pitt, je donne bien 800 000.
8: Le vrai, pas le faux.
11: Moi, j'ai vu le vrai, il est magnifique.
1: Ah, ça y est.
3: Moi aussi.
1: Lui aussi, il s'est fait baiser.
11: Non, il a donné le départ des 24 heures du Mans. Il a donné le départ des 24 heures
1: et
11: du Mans.
1: Vous avez cru que c'était le vrai, vous. Vous avez cru que le Mans, la ville du Mans, avait fait venir le vrai faux.
10: Il m'avait bien maquillé.
11: Tout le monde a sa photo avec Brad Pitt, sauf moi.
1: Qu'est-ce que vous dites?
10: Il m'avait bien maquillé, grimé sur le.
1: C'était pas le Rotenberg, en fait. Moi, j'ai une plainte de Brad Pitt.
10: pas, il a porté plainte contre moi, Brad Pitt.
1: Ah bon, pourquoi?
10: Parce qu'on a fait une caméra cachée avec Action Discrète sur Canal+, 25 euros par mois. Non, c'est vrai, il y a 10 ans, et on s'est incrusté dans sa maison, là, en Provence, au château de Miraval, en se faisant passer pour bref. Et comme on avait une violation de propriété privée, qu'on l'a diffusée, il a porté plainte. Moi, j'avais une plainte de Brad Pitt. Pas, ou d'un béninois.
1: Enfin,
10: on ne saura jamais, mais.
1: Je comprends, en tout cas.
9: En tout cas, ils ont retrouvé le mec, et actuellement, il se fait passer pour Keanu Reeves.
1: Avec un meilleur accent, j'espère.
9: C'est un spécialiste.
3: Ça s'appelle du phishing.
10: Mais
9: fait.
10: Oui.
9: Oui, mais c'est très.
12: Non, mais c'est bien fait maintenant. Moi, moi-même, j'ai failli être piégé. J'ai failli coucher avec le prince d'Arabie Saoudite. Alors, tu vois.
1: Ah, mais oui, c'est vrai.
11: Ta princesse.
1: Mais oui.
12: Ah, moi, je vous voyais déjà chez Rabat.
11: Tu t'es dévasté la tenue pour le père, pour son anniversaire.
1: Racontez-nous comment ça s'est terminé.
12: Eh ben, ce mec, comment ça s'est terminé? Quand il m'a demandé de l'argent, j'ai bien vu que c'était pas pour ma beauté.
9: Il a demandé combien?
12: Des petites sommes au début.
3: Mais comment tu peux dire que t'as failli coucher alors que tu l'as jamais rencontré?
12: Parce qu'il m'a envoyé sa photo et j'ai dit, je doute. J'aimerais qu'on fasse une visio. On a fait une visio. J'ai fait une visio avec quelqu'un. Mais déjà, sûrement que je me suis fait avoir par l'intelligence artificielle. C'était sa tête. J'ai dit, si, je suis en train de parler avec le prince d'Arabie Saoudite.
10: C'est vrai?
12: Et après, je me suis étonné. Pourquoi qu'il s'intéresse à moi, le prince d'Arabie Saoudite? Oui. Et après, j'ai dit, c'est vrai.
8: C'est normal qu'il s'intéresse à toi.
12: Pour lui, je suis français, je suis blond, je suis 4 de 9 pour lui, tu vois.
9: Catherine Deneuve maintenant.
10: Attends, le prince d'Arabie Saoudite.
12: Ah oui.
10: Et du coup, t'étais triste ou pas en sortant?
12: Il s'appelait.
10: T'étais triste ou pas?
1: C'est peut-être ça, Sarkozy. C'était un faux Kadhafi.
10: Bah, oui.
3: Donc tu t'es vue princesse, quoi.
12: Oui, donc je peux comprendre cette mécanique.
1: La solidarité des connes.
10: T'inquiète pas, Jean-Phi, on ira à Beauval, on enculera un chameau.
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1: Qu'est-ce que vous allez faire pour Pâques, vous, alors, Chantal?
13: Eh bien, moi, on me fait une rose à mon nom, si vous voulez.
1: C'est-à-dire?
13: Chantal là-dessous.
14: Mais ils font des roses fanées?
13: La rose Chantal là-dessous.
1: Avec des vieilles tiges.
13: Je n'écoute pas ce que vous dites. Elle pique, justement. Elle est très,
11: ah oui,
13: très,
11: ça y a
13: très
11: les épines. Hein.
13: Très drue, très, très, très droite.
1: Mais je pensais que vous l'aviez déjà, votre rose.
13: Oui, mais alors, c'est la fête de la rose à Bellegarde, et on me
1: c'est
13: on
1: où
13: me,
1: ça?

0: À Bellegarde d'abord.
1: C'est dans le Loiret.
0: Dans le Loiret.
1: C'est très connu, la fête de la rose, il y a toutes sortes de roses.
0: Donc vous allez aller à Bellegarde ce week-end.
1: Dimanche. Je vous invite là-bas à Bellegarde pour fêter ma rose.
2: Et ouais. C'est quand le chrysanthème?
1: Qu'est-ce que ça peut... Ça te fait rire, Julie?
3: Ah oui, vraiment.
1: Alors que
3: oui.
1: Je pars pas avant moi, en plus. Et hier, je suis allé voir Jérémy Ferrari, c'est fantastique.
0: Ah oui, oui.
1: Ah,
0: ça j'y vais ce soir.
1: Ah, c'est très bon. Et alors, il y avait dans les coulisses, après, quand j'attendais pour le voir, Valérie Trier-Weller.
0: Ah oui.
1: Et donc, j'étais avec mon mari.
0: Oui.
1: Et donc, elle ne connaît pas mon mari. Et puis, j'ai eu un trou de mémoire, je sais pas, je ne me souvenais plus de son nom.
2: À ton mari?
1: Et pour être bien élevé, j'ai dit, je te présente Julie Gaillet, mon mari.
3: C'est pas vrai.
4: Non, sérieux?
0: Bon, ben, je crois qu'il est temps qu'on démarre. On a trois blondes aujourd'hui, à faire avec.
4: Ah, hein. Ouais. On en souffre.
0: Oh bah vous, alors dites donc.
3: Ouais. Oh, t'as été blonde, hein, Stevie.
4: Oui, bah je sais.
3: N'oublie pas.
4: Mais tu sais comment reconnaître une blonde intelligente? C'est une brune décolorée, quand même. Hein.
3: Ah, ça c'est pas faux, pour moi.
0: Ah, vous êtes décolorée depuis combien d'années, Julie?
3: Ouh là là.
0: C'était
3: Ouh là
0: combien d'années là avant ou après Julien Lepers?
3: Oh, mais là, c'est... Oh, bon.
4: Elle a eu Julien le père.
1: C'est vrai, t'as Julien le père.
3: Ah oui, Julien et Julie.
4: On en a
3: bien.
4: Combien dans la liste là?
2: Ah mais elle s'est tapée toutes les 7 jours. Hein.
0: C'est qu'elle a
5: mais
0: eu aussi.
5: T'as votre... couché avec Julien le père, ça?
3: Et alors?
2: Mais c'est pas possible. Mais c'était pour le plaisir.
5: Non mais attends.
3: Exactement.
0: Non, c'était dans une partouze. Il s'en est fait 5 à la suite.
5: Non, mais attends, c'est un truc de ouf. Moi, on me fait passer pour une info alors que j'ai eu deux mecs dans ma vie. L'autre, elle s'en est tapée 4492.
0: Vous avez eu deux mecs dans votre 93. Vie la nuit dernière.
5: Non, mais... Et l'autre, elle mine de rien, elle s'est tapée tout le monde.
3: Mais non, puis de toute façon,
0: je peux passer à une première citation.
5: On verra.
0: Est-ce que je peux passer à une première citation?
5: Yes, oui, ça dépend.
0: Le professeur Rollin s'impatiente et Monsieur Gazan aussi souhaite répondre à des questions. Eux, voyez-vous.
5: Oh, oui, bah oui. Oh.
0: Pour Monsieur Guérin de Sèvres, dans les Deux-Sèvres, justement, qui a dit « Si Moïse avait été un politicien, il n'aurait pas eu les 10 commandements, mais les 10 suggestions. »
3: Guy Bedos.
0: Ah, pas Guy Bedos.
2: C'est vivant?
0: Ah oui, un grand classique.
2: Coluche?
0: Pas Coluche.
2: Jacques Martin.
0: Alors, il n'est pas vivant.
1: Jean-Yann.
0: Qui a dit Jean-Yann?
1: Moi.
0: Eh ben, c'est une première bonne réponse.
3: Eh ben voilà, Chantal.
0: Oui, il n'y a pas de quoi non plus.
4: C'est bien.
0: Il n'y a pas de quoi non plus en faire un plat, hein, Chantal.
1: Ah si, pour une fois que j'en ai une, attendez, non.
0: Baptiste Biaison habite Bourbourg, dans le Nord. Il espère un chèque RTL. La deuxième citation est plus difficile, celle-là, qui a dit « Avec ceux que nous aimons, nous avons cessé de parler ». Et ce n'est pas du silence.
3: Oh. Ouh là là.
5: Ah, c'est un écrivain, ça.
0: Ah oui, un écrivain.
2: Un français. C'est pas tout jeune, hein.
0: C'est assez joli, quand même. Oui, joli, bah, pas tout jeune.
5: C'est 19e.
0: C'est quand même du 20e siècle. Ah,
1: Jean d'Ormesson.
0: Jean d'Ormesson, non. Avec ceux que nous aimons, nous avons cessé de parler, et ce n'est pas pour autant du silence.
5: Oh. Est-ce que c'est un romancier qui a été plasticien aussi?
0: Non, plasticien, non. Non, mais son nom irait bien avec notre amie Julie, pour vous aider un peu.
3: Alors, s'il y a du Leclerc dans, le, dans l'air,
2: Julie,
3: non?
2: Julie Pietri?
3: Julien quelque chose?
0: Non, mais j'essaie de vous trouver des astuces.
4: Gérard?
1: Julien Gracq?
0: Bah oui, oui, oui, bien sûr. Oui.
5: il a eu des prix?
0: C'est pour vous, normalement, ce genre
5: est-ce
0: de questions,
5: oui,
0: monsieur.
5: Est-ce qu'il a eu des prix?
3: Bah
5: oui,
3: bah,
5: attendez.
0: Monsieur Rollin, c'est pas à vous que je m'adressais, c'est à vous.
4: Ah, le bestier cruel.
1: Non, mais.
5: Pardon, je me
4: de notre côté, c'est pas nous le cerveau, c'est pas toi le cerveau ni moi, c'est François de notre côté.
3: Vous avez entendu ce que j'ai dit, Laurent?
0: Vous
3: ou
0: avez
3: pas
0: dit quoi?
3: Saint-Jean-Fers pour le Pers.
0: Ah non, rien à voir avec
3: lui. Bah, vous disiez qu'il y avait un indice.
1: Oh, il t'habite le Pers.
0: Il n'y a pas que Julien Le Pers dans votre vie quand même.
3: Non.
2: Julien Topalov.
0: Non, mais pensez à son mari actuel.
1: À qui et quel mari?
2: Gérard de Nerval.
3: Ah, Gérard
2: de Nerval.
0: Vous voulez des titres d'œuvres?
3: Oui.
0: Alors allons-y. Fureur et mystère, La parole en archipel, Le marteau 100 mètres.
1: Ça me dit rien.
0: Voilà, vous les avez, les œuvres.
4: René Char.
0: René Char. Bonne réponse.
1: Ah, ben,
3: quel rapport? Mais c'est avec Céline Dion qu'il y a un rapport, René Charles.
0: Pardon?
3: C'est avec Céline Dion qu'il y a un rapport, René Charles.
5: Non, mais vous
3: pas
5: pourriez...
3: avec moi.
5: Non, mais moi, il fallait
0: et
5: dire.
0: Et les Charles Leclerc, vous en faites quoi?
3: Ah oui.
5: Non, mais attendez, Laurent.
0: Ils sont vraiment cons, hein.
5: Non, mais.
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0: Si vous avez une vie sexuelle vicénale, oui. De quoi s'agit-il ?
9: Ça, c'est pour Johan.
5: Décousu ?
0: Ah, décousu, ça, c'est le moins qu'on puisse dire. Alors, mais précisément.
10: Débridé. Eh bien, t'es très fixé à une façon de faire et juste s'en tenir là. C'est-à-dire pas avoir de diversification.
0: Non, mais ça a une signification très, très précise.
10: Comment ça s'appelle ?
0: Vicénale. Alors, j'ai évidemment accolé cet adjectif à votre vie sexuelle, mais je vous rassure, ça ne concerne pas que la sexualité, il y a plein d'autres choses.
1: Et non pas, vicinale.
0: Eh bien, alors, vicénale. Les chemins vicinaux n'ont rien à voir.
1: D'accord.
0: Cher, comment elle s'appelle déjà ? Chantal.
5: Est-ce que, par exemple, c'est Laurent... pas un truc, tu ne fais pas l'amour que sur les chemins vicinaux, c'est ça.
11: Est-ce que vous pensez, Laurent, que je suis un spécialiste de cet amour-là ?
0: Ah, bah alors vous êtes sûrement, effectivement...
10: Oui. Alors, eh bien, c'est c'est un désir de s'exprimer sexuellement en mettant en scène.
0: Non, mais j'ai effectivement vraiment qualifié un rapport sexuel de vicénal, c'est très rare.
10: Ah bon ?
0: À part justement peut-être chez Monsieur Rioux. Mais vicénal, en fait, c'est un qualificatif qui peut aller à plein d'autres choses que le sexe.
10: C'est-à-dire un autre exemple.
0: Ah. Oh bah par exemple, qu'est-ce que je pourrais
10: le
0: vous
10: travail.
0: Dire
10: travail.
1: Par exemple, c'est un amour vicé.
5: Non.
1: C'est-à-dire que le mari vise, on n'a pas le droit de sortir.
11: Ça veut dire que c'est quelqu'un qui est très actif le matin.
8: Non. Je sais pas, j'essaie.
5: On va tout savoir.
11: Que le matin.
0: Vous êtes l'ami du petit déjeuner.
8: Non, mais ça peut être possible parce qu'on parle de, je sais pas.
11: C'est faire l'amour sans faire l'amour. C'est faire quelque chose sans faire quelque chose.
0: L'amour, je dis, oublie ça. Ça peut être politique.
10: C'est une façon. C'est une façon.
0: Vicénale. C'est pas une façon.
10: Ah, c'est une.
0: C'est un adjectif qu'on. Un engagement peut être vicénal. Vous voyez, par exemple.
5: En même temps,
10: éternel. Eh ben, exclusif.
0: Non, non. Une fête peut être vicénale.
10: Ah. Bah, débridé.
0: Une cérémonie peut être vicénale.
11: C'est lié à un quartier, c'est lié à un endroit.
0: Non.
8: Quand tu romantises ta vie.
0: Comment ça ?
8: Ben tu romantises, tu la rêves, tu
11: la fantasme,
8: la
11: fantasme.
8: Tu la fantasme de ouf et tu deviens acteur d'un, je sais pas.
0: La fantasme de ouf.
8: J'avais oublié que j'étais à l'EHPAD.
0: Ok. Ok, bah moi je vais fantasmer de ouf alors.
10: C'est fou.
11: Est-ce que Laurent, c'est lié à une partie du corps ? Forcément
10: non,
11: une partie
10: non,
11: du corps.
10: Est-ce que ça voudrait dire une fois ou jamais ?
0: Ah, alors là on se rapproche.
10: Oui.
0: Car il est question de fréquence là-dedans, évidemment.
11: Une fois par décennie ?
0: Alors pas par décennie.
10: Non, par centenaire.
0: Non,
10: par 100 ans.
0: Mais on se rapproche, on brûle.
11: Par 50 ans.
10: Par quelques mois, par année.
0: Alors non, vicénale, c'est quoi ?
11: Est-ce que c'est plus de 100 ans ? Pas plus de 100 ans ?
0: Moins.
10: Une fois chacun.
0: Non.
11: Une fois tous les 50 ans.
10: Une fois tous les 10 ans.
5: Une fois tous les 5 ans.
10: Plus tous les 10 ans. Tous les 15 ans.
11: Tous les 70 ans.
10: Tous les 20 ans.
5: Tous les 20 ans.
10: Non, tous les 50 ans.
1: Tous les 80 ans.
0: Je viens de l'entendre. C'est Michel Bernier qui a donné la bonne réponse. Répétez, Michel.
10: Une fois tous les 20 ans.
0: Une fois tous les 20 ans.
8: Mais c'est quoi ça alors ?
0: Vicénal, c'est un adjectif qui veut dire qui a lieu tous les 20 ans. Alors voilà, j'ai effectivement tenté de vous perdre un peu en parlant d'un rapport sexuel vicénal qui n'aurait lieu que tous les 20 ans. Imaginez que vous n'ayez pas...
10: Moi, c'est ce soir.
8: Une fois tous les 20 ans.
0: Alors ça peut vouloir dire aussi... Qu'est-ce que vous dites ?
8: Une fois tous les 20 ans, mais dans ces cas-là, je reste dedans pendant 20 ans. Au moins une fois, quoi.
0: Ah ben, vous croyez pas si bien dire, parce que vicénal, ça veut dire aussi qui dure 20 ans.
10: Voilà.
0: Soit ça veut dire tous les 20 ans, soit ça veut dire qui dure 20 ans. Vous voyez, par exemple, effectivement, un mandat vicénal, ça veut dire que vous êtes en fonction depuis 20 ans. Et ça a les deux sens. Soit c'est une fois tous les 20 ans, soit c'est qui dure 20 ans.
10: C'est la chanson, on n'a pas tous les jours 20 ans, ça vous arrive une fois seulement.
0: Et ben voilà, exactement. Voilà. Merci Chantal Goya.
8: Bravo.
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0: pour Isabelle Martineau qui habite Grenoble. Je commence par une question facile. Parce que là, je vais carrément même vous donner l'auteur. C'est Zola, vous voyez, mais bon. Il en a écrit beaucoup, Zola.
4: Mais on le connaît, le petit Zola.
10: On le connaît, le petit Zola.
0: Qu'est-ce que vous êtes capable de citer de Zola, Stevie, alors?
4: Oh, bah, Zola, les.
12: Eugénie Grandet.
13: Dans les
4: non,
13: Germinal.
4: Oui, il y a Germinal.
10: Nana.
4: Mais il y en a d'autres. Il y en a d'autres.
0: Ah oui, il y en a d'autres, oui.
13: L'Assommoir.
12: Rasta Roquette, le scénario, c'est lui.
0: Bon alors, Stevie, évitez de dire le petit Zola si vous connaissez pas un titre.
4: Mais
0: voyez.
4: Si, bah quand même. Mais ça... Écoutez, j'ai un rhume d'esprit. C'est rare, mais j'ai la chaise qui fait de la chaise longue depuis une
12: mais
4: semaine.
12: Mais oui, mais je comprends.
4: Je sais pas ce que j'ai.
2: Il y a tellement de vent là-dedans.
4: Oh bah l'autre.
0: Un rhume d'esprit. Le gars, c'est déjà qu'il a pas de cerveau, c'est pas mal.
13: Ah non, c'est le Covid. C'est ça le Covid.
12: Ouais, c'est ça.
13: C'est cette vide d'esprit.
4: Oh non, mais moi j'ai jamais eu.
13: Mais non.
4: Je l'ai pas, mais.
12: Tu l'as eu ou tu l'as pas eu?
4: Ah non, j'ai pas eu, moi, ah jamais. Ah non, mais moi j'ai fait très attention. Geste barrière.
12: Ouais, toi tu faisais un fist, tu mettais un geste.
4: Ah, tu connais ça, toi?
0: Quand il dit geste barrière, c'était avec Martha. Il faisait...
12: Oh, mais quel enfer!
2: Ah, j'adore ce petit geste!
4: On fait tout comme ça à la radio!
2: Viens là, mon petit Zola!
0: C'est chaque barrière, surtout. Hein. Bon, dites ma question donc sur Zola. Ça concerne un roman dans lequel un couple d'amants va tuer le mari en le passant par-dessus bord d'une barque. De quel célèbre roman de Zola s'agit-il?
10: Il est vraiment
12: Titanic.
10: Célèbre.
0: Titanic. Non, c'est pas.
2: Est-ce qu'il a gagné un énorme prix avec ça? Un prix prestigieux?
0: Oh non, mais c'est un des romans de Zola les plus connus. Il en a même fait une pièce de théâtre, d'ailleurs. Ah. C'est le troisième roman d'Émile Zola, et ensuite il l'a adapté en pièce de théâtre.
12: Mais comment ils ont fait la pièce? Il y avait une barque sur la scène? Il y avait de l'eau?
0: Un drame en quatre actes ensuite, mais c'est vrai, ça a même été adapté au cinéma, je vais même vous dire, avec Simone Signoret dans le rôle de l'épouse qui va effectivement accepter que son amant...
10: Oui!
4: Hôtel Gare du Nord?
10: Je sais ce que c'est.
0: Quoi?
4: Hôtel Gare du Nord?
0: Hôtel Gare du Nord.
10: Hey, j'ai eu mon roulement de tambour et je crois qu'il va servir.
0: Allez-y. Ah.
10: Thérèse Desqueyroux.
0: Du tout.
12: Oh, les diaboliques.
13: Les diaboliques.
0: Alors quand je dis du tout d'ailleurs, j'ai un peu tort parce que vous avez une partie de la réponse.
12: C'est Thérèse quelque chose.
10: Thérèse Raquin.
12: Ah, je l'ai dit aussi.
0: Bonne réponse.
10: Je vous ai aidé.
0: Bonne réponse de Bernard Mabie et Sébastien Thoen. C'est Thérèse Raquin. Et oui, des amants célèbres qui se débarrassent du mari en le passant par-dessus bord d'une barque. Sauf que ça va les hanter jusqu'à la fin de leur jour, le fait de s'être débarrassé du mari. Parce que c'était quand même, elle l'aimait bien au départ. Puis lui, c'était son meilleur ami. Alors, c'est pas facile de se débarrasser de son meilleur ami. Et donc, ils vont être hantés par le fantôme jusqu'à la fin de leur jour. Ils vont même se suicider l'un et l'autre tellement ils ne supportent plus de vivre finalement ce crime et ce meurtre.
12: C'est des assassins au grand cœur.
0: Exactement.
4: Ça me fait penser à Robert Wagner un peu.
0: Ah oui, c'est quoi ça?
4: Bah, le mec de L'amour du risque.
12: Avec Nathalie Wood. Nathalie Wood.
10: Mais il l'a pas tué. Mais il l'a pas tué.
4: Bah, comment tu sais, toi tu y étais? Bah, alors elle, il l'a pas tué.
12: Ça s'appelait Les Dents de la Mer.
10: Mais non, mais il l'a pas tué.
12: C'est Thérèse Raquin.
4: Ah, mais tu connais l'histoire.
10: Mais oui, il paraît qu'elle est.
12: Mais c'est quoi le rapport?
10: Parce qu'elle a glissé du bateau.
4: Oh, elle a glissé. Moi, je dis qu'il a mis un savon, Robert. Mais...
0: Robert, il l'appelle Robert.
10: Robert a mis un savon.
0: Moi, déjà, j'ai cru qu'il parlait du compositeur et qu'il s'était trompé de prénom.
10: Après tout, c'est sa spécialité, hein, Pascal Blaise.
0: Ah oui. Une deuxième question littéraire. Elle est plus difficile, peut-être, celle-là, puisque je vais vous demander qu'est-ce que je vais prendre. Tiens, le nom de celui à qui on doit, ça date de 1651. Ah bah oui, quand même, un auteur d'un roman très célèbre, attention, roman en deux parties qui s'appelle Le Roman Comique. À qui doit-on le roman comique?
4: Clément Marot?
0: Ah non.
13: Agrippa d'Aubigné?
0: Ah non, on sait bien ça.
12: Franck Cadoré? C'est un français.
0: Ah oui, un français, oui, évidemment. Il était en train d'écrire la troisième partie de son roman comique quand il est mort, donc la troisième partie reste inachevée.
12: Rabelais?
0: Rabelais, non.
12: C'est genre un livre dont vous êtes le héros?
0: Pardon?
13: Dubélé?
0: Dubélé, non.
14: C'est ça, c'est un livre dont vous êtes le héros, faut choisir la fin et tout.
0: Ah non, non, non, non.
15: Est-ce qu'il était un peu poète?
0: Ah non, il était pas poète. Il était pas très beau, pour tout vous dire.
14: Ah, c'est d'être.
4: Ah, Scarron. Quoi? Scarron.
0: Scarron. Oh. Bonne réponse de Stevie Boulet.
15: Attendez, excusez-moi. Il connaît les écrivains par leur laideur.
4: Non, mais c'est quand même l'ex de madame, enfin, la femme de.

0: Louis XVI, de Louis XIV, pardon, madame de maintenant.
1: Alors écoutez, Paul Scarron, en plus il y a un rapport avec Le Mans, si ma mémoire est bonne.
0: Il habitait dans le Vieux-Mans, sa maison était dans le Vieux-Mans.
1: Et voilà, ils ont couché ensemble.
2: Mais comment il a trouvé ça, lui?
3: Il a gagné les 24
2: heures. C'est pas toi qui as baisé Loana? Ah non, c'est l'autre. Ah, c'est parce que t'es l'autre, toi, pardon. Je me disais, comment il trouve ça, lui? C'est pas possible.
4: Sa vie, c'était Bourriquet.
2: D'accord, toi, c'est Bourriquet, d'accord.
1: Et il était tordu dans la forme d'un Z, les genoux rentrés dans
3: Zemmour.
1: Tordu dans la forme d'un Z, les genoux rentrés dans l'estomac, la tête penchée sur l'épaule.
2: Il avait beaucoup d'humour, il paraît. Et c'était une pile électrique.
0: Non, mais...
2: Donc tu vois, Johan, tout est possible.
5: Ah non, mais il commentait le sport.
0: Il était moche, mais son intelligence le rendait beau.
4: Oui, mais qu'est-ce qu'on sait que quelqu'un est moche? Franchement, c'est bête.
5: Bon, parfois, on a des indices.
2: Fais un selfie.
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1: 117 milliards, voilà un nombre important.
7: Arrêtez avec votre salaire.
5: C'est indécent.
1: Voilà un nombre important qu'on trouve dans la presse ces jours-ci, mais pour quelle raison et à quoi correspond ce nombre 117 milliards?
7: C'est un chiffre d'affaires?
5: La dette publique.
8: Elle a dit le déficit de la France.
1: Non, monsieur le maire nous a laissé une belle ardoise, mais pas celle-là tout de même.
7: Est-ce que c'est le salaire de quelqu'un, la fortune de quelqu'un?
1: Rendez-vous compte, 117 milliards.
9: C'est ce qu'il faut payer pour marcher sur la Lune.
1: Ah non.
8: Est-ce que ça a un rapport avec Elon Musk ou avec des milliardaires du monde?
9: Jeff Bezos.
5: Est-ce que c'est quelque chose que quelqu'un a ou c'est quelque chose qui coûte ça?
1: Ni l'un ni l'autre.
8: J'ai compris, Laurent, c'est pas de l'argent.
1: C'est pas de l'argent.
5: Ce sont des animaux.
7: Ce sont des animaux. Qu'il y a eu sur Terre depuis la création de l'homme.
5: Oui, c'est ça.
1: Expliquez.
7: Depuis l'arrivée de l'homme, on estime qu'il y a eu 117 milliards d'êtres humains sur Terre.
5: Ouais.
1: Excellente réponse de Laurent Baffie. Eh oui, j'ai pris ma pascaline, j'ai calculé combien d'êtres humains on pouvait être sur Terre depuis le début, c'est pas moi qui l'ai fait, je vous rassure. Et effectivement, si on fait ce petit calcul pour estimer le nombre de personnes qui sont nées dans le monde depuis le début de notre histoire...
7: C'était un mardi, le premier.
1: Eh bien,
8: c'est quoi le début de notre
1: histoire? Nous aurions été 117 milliards d'humains depuis l'apparition des Homo sapiens, on va dire vers 190 000 ans avant Jésus-Christ, voyez.
8: Et okay, c'était pour situer à quand vous parliez?
1: Ah ben voilà, je pars avant Jésus-Christ, toujours.
5: J'ai une blague sur ça, d'ailleurs.
1: Allez-y.
5: C'est un petit garçon qui vient voir son papa, il lui dit « Papa, d'où on vient, en fait ?» Et le père lui dit « Écoute, nous, les êtres humains, on vient d'Adam et Ève. » Voilà, Adam et Ève ont eu des enfants, et puis après, il y a eu plein d'autres êtres humains. Et le petit garçon, il court, il va voir sa mère, il dit « Maman, d'où on vient ?» Sa mère, elle dit « Bah, on descend... » Des singes. On était des singes avant et puis maintenant on est devenus des êtres humains. Et le petit garçon, il va voir son père. Il dit, mais papa, pourquoi tu m'as dit qu'on vient de Adam et Ève alors que maman, elle dit qu'on vient des singes? Et lui, il a dit, je t'ai parlé de ma famille, pas de la famille de ta mère.
1: Elle est jolie.
5: Mais ça me paraît pas énorme comme chiffre.
1: Non. Ouais.
5: On est combien de milliards là sur Terre?
1: 8 milliards. On est 8 milliards. On est
5: 8 milliards. 117 milliards.
1: On était 6 milliards en l'an 2000.
5: C'est pas énorme.
1: On était 2 milliards. Pendant les deux guerres mondiales, 1 milliard seulement en 1900, vous voyez, et il faut additionner...
8: En 1900?
1: Oui, 1 milliard.
5: Est-ce qu'il compte les sans-papiers avec ça?
1: Et alors, ce qui est intéressant, c'est combien de pourcentage de personnes sont vivantes
5: depuis 117 milliards d'années?
1: Oui, exactement. Eh bien, on n'est que 6,8% de vivants par rapport à toutes les personnes qui sont nées.
7: Et puis, l'homme, l'espèce humaine a failli s'éteindre parce qu'à un moment donné, il n'y avait plus qu'une poignée d'hommes.
1: Oui.
7: On estime peut-être entre, je sais pas, 20 et 30 000 et ça a failli mal finir.
5: Comment tu sais tout ça, Laurent Baffy? Moi, je suis étonné de cette culture.
1: Et encore, je n'ai pas, pour l'instant, atteint les questions zoologiques qui ne vont pas tarder, car j'en ai préparé des tas pour faire plaisir à monsieur Baffy.
5: Les zoologiques, c'est ceux qui font des trucs avec les animaux?
1: Non,
9: zoophilique.
5: Ah, pardon.
1: Mais je vous emmène d'abord à la grande exposition internationale de Paris en 1937. En effet, cette année-là, à l'exposition universelle, une marque célèbre est récompensée. Quelle marque célèbre fut récompensée? Une marque qu'on doit à monsieur Étienne Valton. Une marque qui a été inventée par monsieur Valton en 1918 et qui fut récompensée, c'est assez fou, à l'exposition internationale de Paris en 1937.
3: Est-ce une voiture?
10: Une voiture, oui, j'allais dire.
1: Une voiture, non.
9: C'est de l'électroménager.
1: Du tout.
7: C'est un vêtement.
1: Un vêtement, oui.
8: Ah. Est-il français, monsieur Valton?
1: Monsieur Valton est français.
11: Est-ce que c'est des chaussures?
1: Des chaussures, non.
11: Ah, est-ce que c'est l'anorak, le
3: caouet?
11: Vous savez, le caouet qu'on met.
1: Le caouet, il est arrivé après, le caouet.
5: Caroline, quand tu prends ces terres-là, est-ce qu'il est français? Ça fait, j'ai peur de retourner dans mon pays d'origine. Tu fais peur quand tu fais ça. Qui est tellement belle.
11: Le bleu de Chine.
1: Le quoi?
3: Le... Non, le jean, c'est américain.
7: Non, mais... Denim. Est-ce que c'est plutôt un manteau?
1: Un manteau, non, mais non, c'est vestimentaire, c'est vrai. Mais généralement, c'est une marque qu'on ne voit pas comme ça du premier coup d'œil.
11: Ah oui, c'est le slip kangourou.
1: Alors,
11: kangourou,
3: Dim. Ah non,
11: c'est le slip pour homme ou
3: non? Non, c'est le caleçon, c'est le caleçon.
1: Le caleçon, non.
11: Je suis proche du slip ou pas?
1: Ah, vous êtes dans la culotte.
8: T'as toujours été proche du slip.
3: Ah, c'est la culotte. Et c'est Playtex.
1: Ah non, pas Playtex.
11: C'est pour les hommes.
3: C'est une marque.
11: C'est pour les hommes.
1: Alors, c'est pour. Alors, je crois qu'aujourd'hui, c'est plus les femmes et les enfants qui utilisent cette marque.
8: Petit bateau.
1: La réponse.
7: Ben oui, petit bateau, les femmes et les enfants d'abord.
3: Oui,
1: exactement.
3: Oui.
5: Mais ça coûtait cher, ça, petit bateau.
1: Ah, mais ça existe ça toujours.
5: Quand on était petit. Un jour, j'avais une culotte petit bateau, je l'ai gardée. Moi, ça coûtait cher, je l'ai gardée très longtemps.
1: Mais et vous, après, vous pouvez vous habiller enfant en plus, Boudère.
5: Et en plus, vous savez, quand j'ai habillé enfant, j'aime bien m'habiller enfant, parce que je rentre et je dis, donnez-moi la plus grande taille.
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1: Ah, une question que j'ai trouvée dans Paris Match qui est sortie un peu plus tôt que d'habitude cette semaine. Parce que c'est vrai qu'on n'est que mardi et Paris Match est déjà dans les kiosques. Vous savez pourquoi? Parce qu'avec le roi Charles III et le pape, il y avait une telle actualité que.
2: Ils vont sortir deux.
1: Qu'il y avait qu'est-ce que vous dites?
2: Ils vont sortir deux. Un sur le Charles III et un sur le pape.
1: Non, tout est dans le même journal.
13: Et il paraît que la photo centrale est formidable. C'est un gros plan de Charles avec les deux oreilles sur les deux pages.
1: Non, mais on nous raconte que lors de la visite du pape à Marseille, le groupement de sécurité de la présidence de la République, le GSPR, c'est l'acronyme, était sur les dents. Et certains gardes du corps du président étaient reconnaissables, ou plutôt méconnaissables. Pour quelle raison?
2: Ils étaient en curé?
1: Ils étaient habillés et déguisés en curé. Bonne réponse de Gérard Jugnot.
14: C'est fou. C'est bien ça.
1: Effectivement, les gardes du corps de monsieur Macron, paraît-il, étaient pour se fondre dans le paysage déguisés en prêtre avec un pistolet sous la soutane.
2: C'est pas vrai.
13: Ah oui, comme beaucoup de curés prêts à tirer un coup.
3: Quelle horreur. C'est limite quand même, non? C'est pas.
1: Comment ça, c'est limite?
3: Je trouve ça limite de se déguiser en curé alors que tu l'es pas. Tu peux te grimer, mettre une perruque, mais se déguiser en curé
2: mais
3: alors
2: curé, que tu l'es pas. Curé, c'est facile.
3: Non, mais surtout
2: tu mets une chez là-bas ou un drap de douche.
3: Non, mais sérieusement, ça me choque, mais bon.
13: Non, mais ce que dit Francesca est parfaitement vrai. C'est presque port illégal d'uniforme.
3: Bah, il me semble.
13: Eh oui.
3: Bah oui.
2: Mais non.
3: Alors, forcément, curé, si on n'est pas très
13: curé.
2: Et les Pères Noël?
13: Mais non, mais. Oui, stop.
3: Non, mais.
13: T'as raison, Gérard, mais au mois de septembre, ça ne sera pas
2: possible. Mais c'est bizarre, c'est qu'il soit déguisé en rabbin.
1: Non, mais Paris Match a d'ailleurs titré « L'habit ne fait pas le moine ». Vous voyez, c'est un joli titre pour cette petite information, certes anecdotique, mais quand même amusante, d'imaginer effectivement qu'à Marseille, il y avait des curés qui, en fait, étaient des gardes du corps.
2: Mais c'est ceux qui entouraient la papa mobile.
1: Peut-être que le pape, c'est un garde du corps, en fait. Le gars déguisé en blanc, c'est le chef.
13: C'est Gérard Darmanin.
3: Non, mais c'est ça. Ce serait rigolo de savoir qui a eu l'idée, qui a dit bon les mecs aujourd'hui. Attention,
2: c'est pour le protocole. Faut peut-être qu'autour du pape, tu peux mettre que des gens.
14: Et en même temps, c'est sympa parce qu'il y a Fashion Week, les robes. Les robes pour les hommes.
1: Vous voulez dire le salon du prêtre à porter?
15: Mais autour de Charles III,
10: Il était déguisé en éléphant.
1: Non, c'était, c'était la vraie Camilla. Déguisé en éléphant.
13: Ou en écossais. Mais le pistolet dépassait sous la robe. Ouais.
1: Non, mais c'est marrant comme info. Moi, vous savez, je suis là pour vous distraire.
2: Mais oui. C'est tellement bien, sympa, patron.
1: Pour vous, pardon, Chantal.
14: Oui, c'est sympa de voir des prêtres en robe, je trouve.
1: Ah oui, ah oui.
14: Quand je croise prêtres, un prêtre. Oui.

0: être en soutane, je souris.
1: Oui.
2: C'est la baie souris, oui. Ça vous donne pas une, ça vous donne pas une jouvence pour autant.
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4: Je suis au loto ce soir d'ailleurs.
2: C'est pas vrai.
4: Ne jouez pas parce que je fais toujours perdre.
2: Comment ça vous faites toujours perdre?
4: Ah ben je suis, il y a eu des statistiques, je suis celui qui fait toujours perdre dans les présentateurs du loto. On est 5 ou 6.
5: Avant.
2: Et alors, parce que vous gardez les boules pour vous.
6: Et le rapido, ça te dit pas?
4: Je n'ai pas le droit de toucher aux boules. Il y a 5 bons numéros
6: alors,
4: et
6: 2 étoiles.
4: Et voilà.
5: Ah ben, non mais il faut demander, il faut demander la permission de les toucher.
4: Non, alors oui, alors dans l'absolu, il faut toujours demander la permission de toucher les boules, mais non, je peux toucher les boules de répétition.
2: C'est quoi les boules de répétition?
4: Eh bien, pour la répétition, parce qu'il y a toujours une répétition pour voir si le matériel
7: c'est tellement
4: fonctionne.
7: Difficile.
4: Si la grosse.
2: Elle a raison, Christine. Trois heures de répète.
4: Oh là là. Elle est fourbe, hein, Claire Chazal. Non,
6: alors... Du coup, t'as une doublure. C'est hyper
4: compliqué. Il y a une pour vérifier que les machines fonctionnent bien, mais ils n'utilisent pas les vraies boules. Ce sont des boules de répétition.
5: Ah oui.
4: Et après, le mec arrive avec une valise scellée, etc., avec un huissier de justice.
2: Vous nous en direz tant. Pour Thierry Bailly, une question culinaire. Et c'est Monsieur Bailly qui habite Villers-les-Nancy. En Meurthe-et-Moselle, qui espère
6: c'est
2: un chèque.
6: C'est joli par là-bas.
2: Oui, qui espère un chèque RTL. Et c'est évidemment à Monsieur Herbelez que j'adresse cette question, mais tout le monde peut jouer, car vous savez certainement ce que sont que des brochettes de mauviettes.
6: Bah, c'est l'Eurovision.
2: Non.
1: Eh ben, c'est des peureux. Ah, c'est des gens qui sont peureux, non?
2: Ah non, ça se mange.
4: Est-ce que c'est de la viande? Est-ce que c'est de la viande?
8: C'est un dessert?
2: Alors, je me demande si c'est encore autorisé.
1: C'est des oiseaux.
2: Ah,
1: les moines,
4: les ortolans.
1: Oui, c'est des oiseaux.
2: Alors lesquels?
4: Les ortolans.
5: Des grives. Non, des grives.
2: On en a longtemps fait du pâté.
4: C'est un petit oiseau.
2: Ah oui, comestible.
4: Ah bah j'espère, oui. C'est la moindre des choses quand même.
1: C'est une pie.
2: D'ailleurs, on appelle ça aussi pour les petites escalopes recouvertes de lamelles de jambon fumé que l'on cuit au beurre et qu'on sert très chaud avec des olives vertes.
4: Oula.
2: Et un peu de jus de citron.
4: C'est compliqué.
2: Ah oui, oui, mais ça.
1: Un mésange?
2: Non, des mésanges. Non.
4: Mais alors des petites.
1: Du moineau.
4: C'est
1: un oiseau.
4: Ça doit être des toutes petites escalopes. C'est un petit oiseau.
2: Ah oui, oui, ouais. Oui.
6: Des harengs
2: petites. Et après, c'est vrai qu'on a traité de mauviettes ceux qui étaient peu courageux ou qui avaient une résistance
8: physique.
2: Ça
8: vient de là.
4: Le couillement.
1: Les perruches. Le colibri. Les colibris.
2: Colibris, non.
1: C'est le tourterelle.
2: Ah non, c'est un oiseau très connu.
1: Ah, le pigeon.
2: Hirondelle. Une hirondelle, non.
1: Pigeon.
2: Non. Pigeon non plus. C'est même une chanson très connue.
1: Ah,
4: une chanson avec un oiseau.
6: Un petit oiseau.
4: Comme un enfant aux yeux de lumière.
1: Non, mais non.
7: Et c'est pas tourterelle.
2: Ce n'est pas la tourterelle.
5: C'est l'hirondelle.
2: Non, une chanson très connue. Et effectivement, c'est.
4: Alouette, alouette.
2: Bonne réponse de Christophe Beaugrand. La mauviette, c'est une alouette. Ça se fait toujours ça, l'alouette? Non, c'est interdit.
8: Non. D'ailleurs, je pense que la raison pour laquelle je ne connais pas, c'est que c'est pas un produit qu'on retrouve dans nos cuisines. On la trouve dans des cuisines d'autres un peu de façon...
4: Ah, des cuisines malhonnêtes.
8: Ouais.
2: Alouette, brochette de mauviette, pâté d'alouette, pâté de mauviette.
8: Et pourquoi mauviette alors?
2: Eh ben parce que c'est le nom de l'alouette commune, l'alouette grasse, en fait, la mauviette. Et donc, on faisait à l'époque des brochettes de mauviette plus que des brochettes d'alouette.
8: Et le mot faiblard vient de là?
2: Alors,
8: de
2: après,
8: cette mauviette?
2: Après, effectivement, péjorativement, on a appelé les personnes fragiles ou peureuses. Des mauviettes. Mais est-ce que ça vient de l'oiseau?
5: Et l'oiseau, il a quel cri? Il ulule?
4: Non, ça c'est une chouette.
1: Non, ça c'est
4: la chouette ulule.
1: Chouette ulule.
4: Mais je sais pas ce que fait l'alouette.
7: En espagnol.
1: Non, l'alouette.
4: Il ouloule.
6: Elle ouloule.
4: Il ouloule.
6: Elle ouloule.
4: En espagnol, c'est il ouloule.
2: Le lait hibou, la chouette ulule.
4: Et l'alouette, on ne sait pas.
5: On ne sait pas, mais elle doit avoir un petit cri quand même.
1: Bien sûr.
8: Ah oui, elle est
1: meilleure.
2: Monsieur Herbelaz, faites quoi comme petit oiseau alors vous?
8: Le verdier.
2: C'est quoi le verdier?
8: C'est un petit oiseau, hyper beau.
2: Et ça vous en faites alors?
8: Non, pas du tout, j'aime bien la carte des volets.
2: Alors quel est le volatile que vous cuisinez le mieux?
8: Non, en vrai, en ce moment, à la carte, j'ai des volailles jaunes des Landes, c'est magnifique.
2: C'est quoi ça?
8: C'est des volailles qui sont nourries au maïs, c'est des volailles landaises, et c'est juste exceptionnel. Quand on voit une petite volaille en supermarché, normalement,
1: jaune
8: 800 grammes, là, c'est des très très belles volailles, la peau elle est jaune, c'est absolument...
6: Ils les ont chez Picard ou pas?
8: Tu sais quoi que tu peux en trouver?
6: Oui, c'est pour ça que je te dis ça, je vois le menu de Picard.
8: C'est peut-être possible.
5: Juan, j'espère que les petits oiseaux seront vivement interdits. À part le poulet, parce que c'est ce que mange l'être humain le plus, 600 000.

0: millions de tonnes de poulet. Oui,
1: tu as les
0: sont,
1: chiffres
0: sont consommés par mois.
2: Ouais. Oui, ah, par
0: les humains.
1: Mais où est-ce que tu les
3: si
1: mets?
3: Si c'est par vous, ça se voit pas.
0: Hein. Non, mais c'est vrai, le volatile qui est à la tête de tout, oui, toute vrai la chaîne, ouais, c'est le poulet. Le poulet.
4: Eh ben, non. Ah, oui, elle était plus drôle au JO. Hein.
3: Ah, si vous voyez ma poule.
0: Ah bah oui.
3: Albert Vimetz.
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2: Question concernant Rod Stewart, puisque le chanteur fait partie. Qu'est-ce qu'il y a, vous
3: là, I am sailing.
4: Non, je suis en train de penser à Jean-Marie Le Pen.
2: Ah oui?
5: Putain, mais arrêtez avec Jean-Marie.
2: Pourquoi?
4: Parce que moi, je me suis embrouillé avec lui dans un avion.
2: Ah oui, vous nous aviez raconté.
4: Ouais,
2: qu'est-ce qui vous avait fait, Jean-Marie Le Pen?
6: Il a refusé tes amants?
4: Non, en fin de compte, moi, j'étais dans l'avion avec lui, et bon, c'était à l'époque, c'était le grand méchant loup et tout ça.
6: Ah, noir!
4: Et je me suis dit, et tout le monde était super sympa avec lui. Monsieur Le Pen, ça va, il signe des autographes, les hôtesses, vous voulez du champagne? Et moi j'étais comme ça, j'étais en train de devenir fou, j'étais comme ça pendant 30 minutes. Après, moi, je crie, tête de veau! Je commence à crier comme ça dans l'avion, et après, je lui envoie du pain sur la tête, tout ça. Les gardes du corps, ils sont arrivés, on s'est embrouillés, moi et mes potes. Dès qu'on est arrivé à Strasbourg, les flics sont arrivés, ils m'ont monoté, ils m'ont amené au commissariat. Monsieur Le Pen a porté plainte. Et voilà, bon, on a été au tribunal, j'avais pris mon avocat, tout ça, j'ai plaidé, tout ça, j'ai fait une grande plaidoirie, j'ai pris quand même 1000 francs d'amende.
2: Tu m'étonnes.
4: Et après, il y a quelques années, j'ai regretté. Je me suis dit, il était déjà vieux, j'aurais pas dû faire ça. Et j'avais fait mes excuses chez Mouloud. Et je me suis dit, heureusement que j'ai fait mes excuses avant qu'il soit mort.
2: Oh, bah c'est joli ce que vous dites, vous voyez.
4: Voilà. Moi, je suis en train de penser à lui comme ça.
2: Ah, bah c'est bien. Voilà,
7: franchement, d'accord. Un beau message de prévention.
2: Bon, je peux revenir à Rod Stewart, bien alors.
3: Sûr. Alors, lui, I am sailing.
2: Il a 80 ans aujourd'hui, Rod
4: mais
2: Stewart.
4: Mais non, mais j'ai pas vu ça dans mes éphémérides. Pourtant, j'adore ce chanteur.
2: Eh ben, si, il est né le 10 janvier 1945.
5: On voit le travail. Hein.
2: Ça aurait rien donné que vous l'ayez vu, puisque la question, je vous demande pas son nom, vu que je vous
4: j'adore.
2: Le donne. Vous voyez, Rod Stewart. Mais la question, la voilà. Pour quelle raison peut-on voir régulièrement, quand il vient à Paris, Rod Stewart, rue de Douai, dans le 9e arrondissement?
6: Il y a des magasins de musique?
2: Non.
7: Dans son restaurant préféré?
2: Non plus.
8: Il a habité là il y a longtemps?
4: Il y a un magasin de guitare là-bas?
2: Non plus. Mais
3: parce que son grand tube, I am sailing, I am sailing.
4: C'est pas ça son grand
3: si.
4: Tube? C'est un
5: Baby J.
2: Si c'est vraiment ça, l'un ou l'autre, de toute façon, je m'étonne qu'il ait pu en faire des grands tubes. Ces tubes, il y en a plein.
7: Par rapport à un magasin,
2: il y a
7: un shop.
2: Il y a celui-là comme tube déjà. Tiens, par exemple.
4: Ah oui. C'est pas celui-là le plus gros.
2: Il y a celui-là aussi, si vous voulez.
4: Voilà, c'est ça. C'est ça que chantait.
7: Ouais,
6: ça c'est bien. C'est pas Gilles Dreux, hein. Ça c'est sûr.
2: Et puis celui de Ariel maintenant.
3: Mais oui.
6: C'est une chanson pour Kersozo, ça. I am
7: Non.
2: Ça fait trois tubes. Bon, peu importe.
3: Celle-là est tellement belle, on a envie de pleurer.
7: Est-ce que c'est lié à un magasin, un shop, un café?
2: Alors, c'est lié à plusieurs magasins. Alors, vous avez raison, vers la rue de Douai, il y a beaucoup de
6: magasins de musique.
2: De magasins de musique, mais pas seulement. Il y a une autre.
4: Il y a un hôtel de fou là-bas.
2: Ah oui, ça, non, je sais pas. Écoutez, je vais pas me mêler de la vie.
6: Il y a un super dealer aussi.
2: Non.
7: Il y a sa maîtresse. Me disait pas qui habite là-bas.
2: Pardon.
4: J'ai dit ça tout à l'heure.
2: Sa maîtresse, non.
5: C'est un rapport avec Rimbaud.
2: Je me mêlerai pas à ce point.
8: C'est un magasin.
2: Alors, il y a plusieurs magasins.
8: Mais c'est à cause d'un magasin qui va là-bas.
2: Ces magasins, ou grâce.
6: Ah, des perruques?
2: Non. Rod Stewart va rue de Douai.
4: Il y a un magasin de bottes.
2: De bottes.
8: De farce et attrape.
2: De farce et attrape, non plus.
7: Des friperies.
2: Friperies, non plus.
6: Des déambulateurs?
2: Déambulateurs.
7: Oui, ils font des frites.
2: Oh, non.
4: Des chemises à dentelle.
6: Des pacemakers?
2: Chemises à dentelle.
6: Des dentiers?
2: Non, mais c'est pas parce qu'il a 80 ans qu'il va rue de Douai, il y va depuis des années rue de Douai, vous voyez.
3: Parce qu'il y a de la lingerie fine.
4: Alors, je dis pas un club échangiste.
2: Non, pas du tout.
7: C'est pas là-bas le club échangiste.
2: Qu'est-ce qu'il y a?
7: C'est pas là-bas les chandelles.
2: Parce que vous connaissez les chandelles, vous.
7: Bah, comment vous connaissez-vous?
2: Je vais vous dire pourquoi je connais les chandelles, c'est parce que je connais Thierry Ardisson qui a souvent parlé des chandelles.
7: C'est vrai, je crois que j'ai déjà vu là-bas. Ouais.
2: Il a même voulu m'y emmener une fois, mais je lui ai dit que j'étais pas échangeable.
7: Il y a une salle de sport là-bas.
2: Pardon?
7: Une salle de sport.
2: Une salle de sport, non.
3: Un fromager.
2: Bien sûr.
5: Oui. Il se tape un petit roquefort.
8: C'est quelque chose qui se mange?
4: Un truc de massage.
2: Ça ne se mange pas.
6: Il y a un Euroto?
2: Et c'est vrai que ça fait partie de ses passions.
6: Carglass?
2: Non.

0: Rod Stewart.
1: Les motos?
0: Pardon?
1: Motos?
0: Les motos, non. Et donc, quand il vient à Paris, évidemment.
2: C'est des objets.
3: La pêche à la ligne.
0: La pêche à la ligne.
2: Ce sont des objets.
0: Ce sont des objets.
2: Plusieurs.
4: Donc, c'est français.
0: C'est français.
2: Plusieurs objets.
0: Ah, oh, il y a sûrement des boutiques comme ça aussi en Angleterre, mais là, évidemment.
1: C'est une brocante.
0: Une brocante, non. Non, non.
2: Des
0: non.
2: livres.
0: Je dois dire d'ailleurs que j'ai été moi-même surpris en passant rue de Douai il n'y a pas longtemps, en voyant ces boutiques, parce que je me suis dit, mais comment ces boutiques peuvent-elles encore fonctionner, marcher, avoir des clients?
3: C'est pas les jeux de rôle?
5: Des horloges.
0: Et aujourd'hui, alors en tombant sur tout le CV de Rod Stewart pour préparer cette émission, puisque je savais que c'était son anniversaire, je m'aperçois que c'est une de ses passions.
3: Les affiches de cinéma.
0: Les affiches de cinéma non plus.
2: Est-ce que ça se collectionne?
5: Il y a une voyante là-bas.
0: Ah oui, ça fait une voyante, ça c'est pas bête.
2: Est-ce que
0: alors,
2: ça se collectionne?
0: Ah mais non, il n'y a pas de voyante.
3: Ah, les massages thaïlandais?
0: Alors ça fait
5: J'ai dit déjà le massage.
0: Mais c'est pas
5: non,
0: ça.
5: C'est trop,
2: mais arrête de dire n'importe quoi.
5: Non, non, c'est trop.
2: Est-ce que ça se collectionne?
0: Oui, c'est une forme de collection. Oui.
1: Des pins,
0: non. Mais c'est plus qu'une collection.
3: Les cartes Pokémon?
0: Ça va plus loin qu'une collection, c'est une passion. Hein.
3: Ah, les petits trains?
0: Les petits
3: voilà.
0: trains
3: oh là
0: Bonne
3: là
0: réponse là. Excellente réponse de Sébastien Thoen. Le modélisme
3: mais
0: ferroviaire.
3: Mais oui, j'adorais ça, oh, moi.
0: C'est incroyable, mais oui, encore des tas de boutiques de modélisme ferroviaire dans Paris, et particulièrement, je ne sais pas pourquoi, j'imagine parce que c'est au-dessus de la gare Saint-Lazare, mais rue de Douai, vous avez au minimum deux boutiques, il y en a d'autres d'ailleurs dans les rues adjacentes.
3: Il y a plein de gens connus qui aiment bien les petits trains comme ça. Ben, Jean-Marie Le Pen, il aime bien les petits trains.
0: Et Rod Stewart, en tout cas, effectivement, il est passionné de modélisme ferroviaire.
3: Il y a plein de boutiques dans Paris comme ça. Parce que même à Bastille, il y en a.
0: Mais comment ils
3: Parce
0: peuvent...
3: que les gens, ils sont fans et qu'il y a une vraie passion. Et qu'après, c'est leur enfin, passion. Ils sont dévoués. Mais... Ils vont tous les trois mois ou tous les deux
0: enfin,
3: mois dans les magasins.
0: Un client tous les trois mois,
3: mais
0: ça
3: non,
0: suffit
3: c'est pas vrai. Bah non, il y aurait pas autant de boutiques.
0: Mais c'est ça que je comprends pas. Comment ça peut vivre une boutique de modélisme?
3: Mais je suis comme vous. Moi, je collectionne les plug anal. Il y en a beaucoup. Il y a une boutique de plug anal. Ah, Anne.
0: Vous avez un petit train?
1: Non, j'ai ni train ni plug anal, moi.
0: Non, mais un plug anal dans
3: Ça peut faire les deux, hein. Ça qui est bien, c'est que ça peut faire les deux.
0: N'importe quoi. Eh ben, écoutez, franchement, quand on pense que le gars qui a chanté Dancing I Am Sexy fait du modélisme ferroviaire.
3: Ouais, il a fait ça, il a quelque chose maintenant. Je savais
0: ça. Ça quand même, faut quand même bien dire, ça vous casse un mythe.
3: Bien sûr.
0: À 80 ans, vous avez une collection, vous, Monsieur Ramy?
4: Je dois avoir plus de 300, 400 maillots des mecs contre qui j'ai joué.
0: Eh ben, voyez, ça c'est bien.
3: Ah, t'en as pas un pour moi?
4: Ta gueule. Et donc.
3: mais t'as joué contre qui? T'étais sur le banc, toi.
4: Portugais.
3: T'as les maillots d'arbitre, toi.
4: Eh, hey, j'ai pas que le pistolet. Mais tu sais même pas combien de matchs j'ai fait titulaire.
3: Vas-y.
4: Bah, je sais pas, je te demande.
2: 500 à peu près.
4: Ouais, plus de 500. Ouais.
3: Non, ça a été une super carrière. Et
4: donc du coup, ouais, donc j'ai plus de, ouais, je dois avoir plus de 400 maillots.
0: Et vous, Anne Romanoff, vous avez une collection de quelque chose?
1: Pas du tout.
0: Jamais vous avez entamé une collection?
1: Non.
0: Non.
1: Quand j'étais petit, j'ai collectionné des timbres, moi.
4: Ouais. Et depuis votre célibat, vous n'avez pas collectionné les hommes? Vous avez dit que vous avez eu des aventures.
1: Ouais.
4: C'est vrai?
1: Bah oui.
3: Ouais.
4: C'est quoi, c'était quoi?
3: Alors, c'est un bon coup, Gérard Larcher? Parce que tout le monde dit que c'est un super coup.
5: Moi, j'avais une collection, moi.
0: Ah, qu'est-ce que vous aviez comme collection?
5: J'avais une collection de culottes.
0: De culottes?
1: Oh non.
0: Ça, alors, mais de culottes féminines ou de culottes
3: d'hommes? Non, de mecs.
5: Non.
6: Celle qu'il a laissée à Los Angeles.
5: Non, culottes de mes chéries avant.
0: Ça alors.
5: Et une fois, j'avais bu et tout ça, et j'avais dit à une de mes ex, regarde, ça c'est la culotte d'un tel, un tel, un tel, un tel,
0: une
5: un tel.
0: Une telle.
5: Ah, ouais, une telle, une telle, une telle, une telle.
0: Ou alors vous telle. Étiez chez moi.
5: Et qu'est-ce qu'elle a fait?
0: Ouais.
5: Un jour, je me suis embrouillé avec elle.
0: Ouais.
5: Et le lendemain, elle m'a dit, tu sais quoi, tes culottes, je les ai toutes brûlées.
0: C'est pas vrai.
5: Elles m'avaient brûlé toutes.
3: Qu'est-ce qu'elles sont méchantes. Alors que toi, t'étais un romantique en lui montrant ça. C'est vrai, hein.
0: Et vous, Ariane, vous avez une collection?
6: Ah, moi, je suis très collectionneuse.
0: Qu'est-ce que vous collectionnez?
3: Les Kurdes.
6: Non, j'ai commencé, ma première collection, c'était une petite collection de souris.
0: Ah.
6: Oui. J'avais des petites souris vivantes aussi.
3: C'est vrai?
6: Ouais, j'adore les souris.
3: C'est des rats, tu vas sur les quais, tu les prends.
6: Mais j'aime bien les rats aussi, hein, bien mais bon.
4: Des souris?
6: Oui, des souris. J'ai une très grande collection de mini-souris.
0: Et vous, Monsieur Toen, qu'est-ce que vous collectionnez?
3: Moi, je collectionne les fous rires du public.
0: Ouais.
3: Excellent.
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0: Une question pour Florence Miosotis, une question sport, puisqu'on vient de nous apprendre la disparition de la panthère noire, et c'était son surnom.
5: Ah, oui.
0: Monsieur Berlian, vous connaissez
5: Salif Keïta.
0: Salif Keïta, bravo, un footballeur.

0: Et alors, la presse est unanime hein, à propos de Salif Keïta, que ce soit dans l'Humanité, que ce soit dans Libération, et même le Figaro, c'est assez rare. C'est Yves Tréhard qui parle football dans le Figaro et qui raconte l'histoire de cet attaquant exceptionnel des années 60-70 qui a marqué le club de Saint-Étienne, puis le club de Marseille. Il est mort à Bamako à 76 ans, mais il a fait effectivement essentiellement carrière chez nous en France. Et on raconte son arrivée. Alors, il paraît que c'est un peu légendaire, mais son arrivée à l'aéroport ici en France, pieds nus, sans argent. Et il a été obligé de prendre un taxi pour aller jusqu'à Saint-Étienne.
1: Le taxi lui a offert la...
0: Alors non, justement, Yves Tréhard, raconte que tout ça est une légende. Qu'en fait, le taxi lui aurait quand même demandé 1000 francs à l'époque pour aller jusqu'à Saint-Étienne. Et que c'est Saint-Étienne, évidemment, qui avait remboursé le voyage de ce chauffeur de taxi débarqué à Orly. En tout cas, Salif Keïta, le 14 septembre 1967. C'est pas parce qu'il était pauvre qu'il est arrivé sans rien, sans bagages et pieds nus. C'est parce qu'on lui avait tout volé pendant le voyage. Voilà ce que raconte en tout cas Yves Tréhard dans le Figaro aujourd'hui. Mais c'était un grand footballeur, Salif Keïta.
2: Pardon, mais on lui avait volé pendant le voyage. J'ai dit, il était dans l'avion, il avait piqué ses chaussures et ses chaussettes pendant qu'il était assis dans l'avion.
1: Parce qu'il dormait.
2: Ah oui, il dormait bien. Il dormait profondément. Si on te pique tes chaussures et tes chaussettes pendant que tu dors, tu t'en rends compte quand même, non?
0: Non.
2: C'est curieux votre histoire.
3: Mais si c'est la première fois que tu prends l'avion,
4: si c'est dans l'avion, on doit retrouver le bonheur.
2: Oui, c'est vrai. Il y a pas le mec qui se réveille, il dit oh, il m'a piqué mon slip. Non, le mec il est à poil dans l'avion, c'est bizarre.
0: Non, mais il est pas arrivé vraiment pieds nus.
2: Donc vous racontez n'importe quoi.
0: Ah, mais c'est pas moi qui raconte n'importe quoi.
2: Yves Tréhard raconte n'importe quoi.
0: Mais non, justement, Yves Tréhard, il essaie de revenir sur cette légende qui n'est pas tout à fait exacte du fait que effectivement on a raconté pendant longtemps qu'il était arrivé pieds nus chez nous en France à l'aéroport et qu'il avait pris un taxi qu'il avait emmené jusqu'à Saint-Étienne. L'histoire du taxi, c'est vrai, oui. Mais le fait qu'il soit arrivé sans bagages et sans rien, c'est effectivement parce qu'on lui a volé ses affaires. Mais on lui a volé ses affaires pas dans l'avion, voyons. C'est parce
5: qu'il a perdu sa valise au tapis bagages comme tout le monde, quoi.
2: Donc il était donc pas en pieds nus.
0: Non, il était pas pieds nus.
2: D'accord, voilà.
6: Alors on lui a volé.
2: On lui a piqué sa valise, quoi.
6: Oui, c'est ça, on lui a piqué sa valise comme ça.
2: Il n'a pas retrouvé sa valise, il a été perdu.
6: Le côté pieds nus, là, moi,
5: en fait, on a mélangé l'histoire de Djibril Cissé et Yannick Noah, je crois.
0: Mais
7: si la légende est plus belle que l'histoire, imprimer la légende.
0: Mais voilà, exactement. Mais en tout cas, c'était un grand footballeur. Sa vie était un roman. Il y a même eu un film, hein, d'ailleurs, qui a raconté effectivement l'histoire du Ballon d'Or, un film sorti en 1994. Oui. Il y a même eu une chanson, c'est Monty, c'est le chanteur qui avait fait la chanson sur les verres. Je ne sais pas si on l'a, la chanson.
2: Plus fort, évidemment, c'est les verts.

0: Il avait une voix nazie.
1: Il raconte l'histoire. Il raconte l'histoire du taxi. Écoutez.
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0: Ouais, c'est une chanson de qualité.
3: Heureusement qu'on a oublié cette chanson.

0: par le taxi là.
1: Je dois dire que c'est grâce à Yves Tréhard que j'ai retrouvé cette chanson. C'est lui qui parle de cette chanson dans son article du jour. Un taxi pour Geoffroy Guichard. Une chanson qui racontait l'histoire de Salif Keita. Et en fait, pourquoi on lui a volé ses affaires? Parce que je vous ai toujours pas raconté pourquoi.
2: Ah bah oui.
1: Et ça, c'est Salif Keita qui l'aurait raconté lui-même à Yves Tréhard. Voilà pourquoi il revient sur la légende. Tout simplement, à l'époque, il fuyait son pays et il avait décidé de filer au Libéria, pays voisin, pour monter dans un avion vers la France. Et c'est là-bas qu'il s'est malheureusement fait tout voler dans l'aventure avant de prendre l'avion. Vous voyez,
3: c'était les Libériens.
4: Et pas en France.
1: C'est marrant d'ailleurs, ce moment. On est,
2: c'est angoisse.
1: Pour ceux qui ont eu la chance de partir en vacances, ils ne sont pas si nombreux. Il y a quand même beaucoup de Français qui ne peuvent pas partir, il faut le rappeler chaque été. Mais pour ceux qui ont eu la chance de partir et qui ont pris l'avion malgré leur indice carbone qui ont subi les conséquences.
2: Vous devriez avoir honte, Laurent.
1: Pardon.
2: Vous devriez avoir honte, Laurent.
1: Oui, c'est vrai que moi, je l'ai pris par.
2: Ben oui, je sais.
5: Ils jettent même les papiers par le hublot.
2: Ouais.
5: Alors.
2: Ouais, ils jettent ces papiers de McDo par le hublot.
1: Quasi pas l'avion dans l'année, je travaille, monsieur Beaugrand.
5: Mais ne vous excusez de rien.
1: Mais pendant l'été, effectivement, je me permets de prendre un peu plus. J'ai pris 3 fois l'avion. Ça vous va cet été?
6: Ah, mais j'ai rien. C'est normal, déjà, aller-retour.
2: Ah, mais alors, il en manque un.
6: Ah, ça veut dire qu'à un moment, vous êtes resté dans une. Dans un pays.
2: Il l'a pris 6 fois. En fait.
1: Alors, je l'ai pris 6 fois.
2: Bon, d'accord.
1: Oh. 3 allers-retours, ça vous va? Qu'est-ce que vous voulez? J'allais pas aller au. Je suis allé au Japon. Je vais pas aller au Japon à pied. Quand
2: même. Bon, c'est une grande destination.
4: Voilà, c'est ça, on peut y aller, mais alors c'est très compliqué parce que il faudrait passer par la Russie et comme c'est plus possible maintenant.
1: Bah voilà,
2: ouais,
1: voilà.
2: C'est pas sympa.
1: Donc voilà.
7: Non, mais la petite Greta, elle y serait allée en bateau. Elle.
1: Ouais. Ah, Greta, vous avez raison.
7: 3 mois, mais elle serait allée en bateau.
4: Sauf qu'elle pollue plus en bateau qu'en avion.
7: Elle pollue plus en bateau.
4: Le bateau pollue plus que l'avion.
7: En bateau à voile.
2: Bah, il y sera allé.
4: Il est allé en gros avion, en gros bateau.
1: Il essaie de baisser ton micro.
4: Mais non, mais parce qu'il marche pas, ce truc. Je vais mettre là.
1: Ah, voilà, là, c'est
4: rien, moi. C'est un peu ce que j'écris, s'il y a ça.
3: Non, mais François, tu n'auras jamais de théâtre, je vais te dire. Tu parles aussi mal.
4: J'ai pas besoin de micro, moi.
2: Il a une vraie voix d'acteur, le comédien.
1: Non, mais qui n'a jamais pris l'avion pendant l'été?
5: Non, mais ce qu'il y a, c'est ceux qui donnent des leçons. Qui
1: Isabelle, rappelez-moi bien surtout que pour mon débat sur BFM quand j'aurai démarré, que je ne vous appelle jamais. Hein.
2: Non, elle avait des bons arguments.
5: Non, oh merde, j'ai pas. Alors vous savez pourquoi je déploie pas? Parce que Rosine Bachelot, quand elle parle, elle prend tout son temps, personne ne la coupe. Moi, je vais vite parce que j'ai toujours peur qu'on me coupe. Et de fait, on me coupe toujours de toute façon.
1: Mais non.
5: Ce que je voulais dire, c'est que les.
1: Mais c'est vrai que Roselyne parle bien, faut dire.
5: Les donneurs de leçons.
1: Oui, oui.
5: Voilà, qui sur l'écologie, la natalité, et qui eux-mêmes prennent les avions, et ben ne sont pas.
1: C'est vrai que c'est un peu long, hein.
2: Oui, oui. Mais heureusement, non, heureusement c'est très intéressant. C'est un peu long, mais c'est très intéressant.
5: Et ben je vais vous dire, parfois je parle et je m'ennuie toute seule au milieu de ma phrase.
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1: Une question zoologique parce que monsieur Baffy s'impatiente, oui. Évidemment.
11: Ah bah oui. Quel animal souffre de priapisme? C'est une question pour Anthony Gorgi qui habite Levallois.
12: L'être humain.
11: Ah non. Il faut rappeler évidemment ce qu'est le priapisme.
13: C'est le.
14: Il y a une érection permanente.
5: Permanente.
11: Une érection.
14: C'est
11: permanente.
14: Le lion.
11: Non.
14: Le protel.
11: Non plus.
13: Le gorille.
14: La hyène.
13: Le gorille.
11: Non.
12: C'est des mammifères obligatoires.
11: Ce ne sont pas des mammifères.
5: Ils vivent dans la mer.
14: Est-ce que c'est un poisson?
11: Ils vivent pas dans la mer.
14: Un oiseau.
11: Non.
12: C'est les moustiques. La mouche.
11: On se rapproche, monsieur.
14: Un reptile.
11: Alors, on se rapproche.
14: Une salamandre.
11: Salamandre,
14: une grenouille, un crapaud.
11: Ah, bah, plus gros.
13: Un lézard.
11: Plus gros.
12: Une iguane.
11: Plus gros.
12: Un crocodile.
11: Et oui,
12: un alligator.
11: Un alligator. Bonne réponse. de Karina Marimont. Qui enfin a trouvé sa spécialité.
0: Ah, voilà, c'est ça. L'érection permanente.
11: Non, parce qu'il faut savoir que tout à l'heure, pendant les pubs, Mademoiselle Marimont nous dit, moi, je suis emmerdé, j'ai pas de spécialité. Lui, là, c'est la musique. L'autre, c'est les conneries. Là-bas, c'est la peinture. Mergo, c'est Sacha Guitry. Marcella Yacoubsen, on n'a pas encore trouvé, mais on trouvera. La littérature, on va dire.
13: Ma fille, c'est l'érection.
11: Et vous, Karina Marimont, vous avez trouvé enfin, c'est le priapisme. L'érection permanente.
14: Cochonne.
11: Vous ne saviez pas qu'alligator avait une érection permanente? Eh ben oui, l'alligator a une érection
5: Il en fait quoi?
11: Oh ben il en fait quoi? Il fait ce qu'il peut avec. C'est pas marrant, hein, vous savez, moi j'en sais quelque chose.
0: Mais ça s'adopte un alligator, ça m'intéresse moi.
13: Non mais c'est vrai que c'est pas marrant.
11: Ah.
13: Les gens font toujours la remarque en croyant se moquer des grands dieux grecs qu'on voit dans les sculptures. Ils disent tiens, pourquoi il a une petite bite? Alors que c'est un type super beau. Enfin vous voyez, tous les dieux grecs qu'on voit dans la sculpture, dans les musées, tout ça, ils ont tous une petite bite. Pourquoi? Parce que c'est plus viril. Pourquoi c'est plus viril? Parce que la bite t'empêche de maîtriser ton propre corps. Tu es soumis à ta bite. Alors que quand elle est toute petite, ça veut dire que ton corps et ton esprit dominent le monde.
14: Et t'as bien dans la main.
11: Vous dites ça parce que ça vous arrange bien.
0: Oui, c'est ça. Ça veut dire que c'est le genre d'excuse.
11: En tout cas, les alligators ont effectivement constamment

0: Oh, leur pénis ah bon en érection.
1: Mais en fait, ils ne peuvent pas pénétrer une alligator féminine. Non, mais en fait,
0: ce qui se passe, c'est que le pénis est toujours en érection et il jaillit de l'intérieur du corps quand il en a besoin.
1: Il ne s'accouple pas avec
2: non, il envoie sa bite en chronopost, ça lui renvoie.
1: Non, il ne fait comme pas un œuf.
0: Il voit une femelle. Qu'est-ce qu'il fait l'alligator? D'abord, il l'accoste. Après. Après, il dit, quel est votre prénom? Elle dit Odile. Ah, il croque Odile et boum. Pour Gabriela Lopez qui habite dans l'Aude, pouvez-vous me dire quel animal piaule? Du verbe piauler, bien sûr.
3: La poule? Non, la souris.
2: C'est un oiseau?
0: Alors, ce n'est pas un oiseau qui piaule.
2: C'est un mammifère?
0: Un mammifère, oui, oui.
2: Il y en a en France?
0: En France, je ne suis pas certain.
3: Alors, le kangourou?
2: C'est la famille des singes?
0: Des singes, non, pas du tout.
1: C'est l'autruche?
0: L'autruche, non.
4: C'est pas un zèbre?
0: Un zèbre, non.
2: Ça se mange?
0: Ça ne se mange? Oh, bah, tout se mange, mais non, on m'a jamais
3: présenté. La girafe?
0: La girafe, non.
2: Et on a en Afrique?
0: En Afrique, oui, bien sûr.
4: L'hippopotame.
0: L'hippopotame, non.
3: Le rhinocéros.
2: Plus gros qu'un chien.
0: Il y en a en Afrique, il y en a aussi en Inde, il y en a, on va dire, dans le sud de l'Europe.
1: Et les tigres.
0: Il y en a des dorés, il y en a un flanc rayé, il y en a des striés, il y en a...
5: Un pan.
0: Pardon.
5: Pan.
0: Un pan, non.
2: Un mammifère, non. Un chacal.
0: Un chacal. Bonne réponse. De Laurent Baffy. Le chacal piaule. Une question pour Marilyn Quintin qui habite dans le Val d'Oise. Peut-être connaissez-vous l'échelle de Mohs. Et j'aimerais d'ailleurs que vous me disiez à quoi correspond le 1. Je vais vous aider parce que c'est une échelle de minéralogiste. Mohs, Friedrich Mohs, était un minéralogiste et il a établi une échelle. On appelle ça l'échelle de Mohs, les 10 minéraux. Alors, j'aimerais que vous me donniez le numéro 1 de l'échelle.
2: Le diamant.
0: Et le 10e échelon. Alors non, c'est dans l'autre sens, mais bravo. Le plus dur, c'est le diamant. C'est la moitié de la réponse.
2: Et l'or?
0: Non. Mais
3: le premier, le tout premier, c'est le gravier.
0: Alors, pas le gravier.
2: Le plus mou, vous voulez dire.
5: Le fer blanc.
0: Effectivement, vous avez le diamant, c'est
2: la craie.
0: Plus dur. Vous avez
5: le cuivre.
0: Entre-temps, vous

0: Ah, c'est pas bon,
1: un minéral,
0: deux fois faux.
2: La boue.
3: La boue, non. La boue, non.
1: La boue.
4: Et nous, on a aimé ça.
2: Ah,
4: on
2: c'est, a... c'est encore plus mou que la moue.
3: On est tous passés par là.
1: On est tous passés par là.
3: Le coton, non, bah, le coton n'est pas un minéral.
5: Non, je sais, bah oui, mais j'aimais ça, moi, quand j'étais petit. Voilà, je cherche ce que j'aimais.
3: Bah, mais vous n'êtes pas loin. Pensez à votre maman qui est
2: le
3: là.
2: Le placenta.
3: Le placenta, non, quand même pas.
6: La pierre ponce.
3: La pierre ponce. Oh, bah oui, c'est mou, la pierre ponce.
6: Mais non.
2: Le talc.
3: Comment?
2: Le talc.
3: Le talc. Excellente réponse de Carina Marimont.
7: Alors là, ah oui, le talc, c'est un minéral.
3: Oui. Le talc, eh c'est oui. un minéral, c'est le premier c'est des vrai. Minéraux dans l'échelle de Mohs. Vous avez le talc, ensuite le gypse, ensuite le calcite.
7: La poudre de talc, peut-être.
3: Oui, friable, sous l'ongle, le talc.
6: Pierre, ouais.
3: Et après, vous avez le quartz, le topaz, le corindon, et ça se termine par le diamant. Voici de 1 à 10 les minéraux de l'échelle de Mohs. Et on a tous aimé être talqués, voyez.
7: Bien sûr.
2: Mais on aime encore.
7: Bien sûr.
5: On se rappelle pas, moi je me rappelle pas.
3: Ah, si, moi je me rappelle.
4: Oui, mais vous, c'était il y a deux jours.
3: Vraiment, vous êtes bon du talc au talc.
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3: Où trouve-t-on une furgette, un fuscois, une esguillette?
1: Dans mon slip. Dans mon slip.
3: Non, ou une fourgeoire.
4: Dans une armure.
3: Non.
9: On dirait les outils, non?
3: Ah c'est non.
1: Vous pouvez répéter.
9: On cherche quoi exactement?
1: Est-ce que ce sont des animaux?
3: Alors. Plus précisément, car j'ai commis une petite erreur dans la question. Mais enfin, en même temps, la question reste valable. Mais pour être un peu plus précis et vous aider, je dirais qu'on peut trouver une escurette, une furgette et un fuscois dans une fourgeoire. Mais qu'est-ce qu'une fourgeoire?
1: C'est pas autour d'un végétal.
4: C'est du vieux François.
3: Ah oui.
1: Est-ce que ça se mange?
3: C'est du 14e siècle.
1: Ça se mange pas.
4: Je l'ai senti tout de suite.
9: C'est un appareil?
3: Comment ça, un
9: genre une horloge ou un truc comme ça?
3: Oh, il n'y avait pas beaucoup d'appareils à cette époque.
2: Dans un château des ustensiles.
1: Est-ce que ça se mange, Laurent?
3: Non, ça ne se mange pas.
4: C'est une pièce d'habillement.
3: Non,
1: c'était pas dans le premier iPhone?
3: Alors, ma question donc.
4: Où est-ce qu'on trouve une escourgette? Est-ce que c'était un légume?
9: Mais pas
6: une escourgette. Mais
1: non. C'est dans un fursoir.
4: Une escourgette.
9: Une escourgette.
1: C'est dans un fursoir.
3: Une escurette. Une furgette.
4: Oh, ça va, c'est pas loin.
2: Ce sont des instruments de dentiste, des ustensiles de dentiste.
3: Un fuscois, non. On les trouve dans une fourgeoire.
1: Dans une fourgeoire.
9: C'est pas une architecture,
3: mais
9: là.
3: Mais qu'est-ce
9: pas...
3: qu'une fourgeoire?
4: Alors, Laurent, est-ce que ça existe toujours sous un autre nom?
3: Ah oui, oui, bien sûr.
1: Mais pardon, mais est-ce qu'une fourgeoire, c'est là où on range une escourgette et une furgette?
4: C'est une fougère. Eh bien, ce sont des plantes.
3: Non.
9: Mais non, j'ai demandé déjà.
3: Dans la fourgeoire, vous y glissez vos escurettes.
1: Est-ce que ce sont des clés?
3: Votre furgette.
4: Ah,
3: et votre fusquois.
4: Oui, bah, c'est un sac.
3: Pas un sac.
4: Est-ce que là, c'est une besace?
1: Une bourse, une bourse.
4: Eh bien, oui, c'est là qu'on met les arcs.
9: Est-ce que le fourgeoire est très loin du guet-oiseau?
3: La fourgeoire.
9: Est-ce que c'est une arme?
3: Non plus.
1: Est-ce qu'on a aujourd'hui des fourgeoires qu'on appelle autrement? Mais est-ce que vous croyez que nous, autour de la table, on a des fourgeoires?
3: Ah oui, moi j'ai plusieurs fourgeoires et vous aussi.
9: Ah bon, c'est pas lié au cheval?
4: C'est des passoires.
9: Des salaires.
4: Moi, c'est pour égoutter les pâtes.
3: J'en ai deux, trois. C'est un truc qu'on offre souvent aussi aux gens.
4: Des bougies?
3: Non.
1: On en a dans sa cuisine?
3: Ah non, c'est pas fait pour aller dans la cuisine.
9: Ça va dans le salon?
3: Pas non plus.
4: Des bougies, des toilettes. Mais non, mais au 14e siècle, il n'y avait pas de toilettes.
7: Bah, bien sûr que si.
2: C'est destiné à la maison.
3: Alors, c'est destiné à la maison. Dans les toilettes, ça dépend où se trouvent les toilettes.
1: Est-ce que c'est joli?
4: Bah, les toilettes, ça se trouve.
1: Souvent. Ça se trouve dans une pièce de la maison qui s'appelle les toilettes.
3: Mais c'est pas loin, en tout cas.
2: Dans la salle de bain.
3: Est-ce que c'est. J'ai même envie de dire, comme son nom l'indique.
9: Le coiffure.
1: Ah, c'est la petite pour quand il y a des traces de pneus?
3: Non.
9: C'est la brosse?
4: La balayette?
9: La balayette, la bobinette. C'est la brosse à la toilette?
1: Non, mais attendez.
9: C'est pas ça?
1: Je comprends pas ce que vous avez dit juste
4: avant. Est-ce que c'est une partie architecturale d'un endroit comme une des chauguettes?
3: Mais pas du tout.
4: Pas du tout. Oui, c'est les WC.
1: Est-ce qu'on en a au bureau des fourgeoires?
3: Ah non.
9: C'est pas loin des toilettes.
1: Est-ce qu'on a ça dans sa salle de bain?
3: Oui.
1: Voilà.
9: Une brosse à dents.
1: C'est pas une brosse à dents. Est-ce que c'est fait pour se faire la barbe
3: Non.
4: C'est une trousse de toilette.
3: C'est une trousse de toilette. Bonne réponse.
2: C'est ça. Une fourgeoire.
1: Alors pardon, on avait des trousses de toilette au 14e siècle.
3: Oui, une fourgeoire. fourgeoire, c'est l'endroit, c'est une sorte de trousse de toilette dans lequel on y mettait son escurette. Alors ça, c'était pour
4: vous
3: les oreilles. S'escurer les oreilles. Une furgette, ça, c'est pour les ongles, la furgette. Ouais. Et un fuscois, c'est un cure-dent. Et on y mettait aussi l'esguillette qui faisait office de fil dentaire. Et tout, voilà, tous ces petits...
4: D'accord.
1: Et du coup, on vous

0: Des fils dentaires.
1: Souvent, vous savez qu'on reçoit une trousse de toilette en cadeau.
2: Ah oui, oui.
1: Dans l'avion, on vous donne une trousse de toilette.
3: Pas en économique, monsieur Ruquier.
1: En business, vous avez le droit à une trousse de toilette, pardon de vous dire. Ah oui. Ou même, parfois, certains sponsors vous envoient.
2: Enfin, ah oui, oui.
1: Qui n'a pas une trousse de toilette aujourd'hui?
4: Moi, j'en ai 30.
1: Alors, voyez que j'avais raison, Caroline.
5: Ah, moi, j'adore ça.
1: J'en ai même une avec la photo de mon chien pour quand je pars en voyage. Comme ça, je vois mon chien dans la salle de bain de l'hôtel.
2: C'est chic.
0: Mignon.
2: Il voyage pas dans la soute comme ça, il voyage au-dessus de la tête, c'est sympa.
3: C'est mignon.
6: Et de votre chien actuel ou du précédent?
1: Bah du chien actuel. Ah,
5: ouais. Moi j'ai mis la photo de Jean-Philippe Janssen, moi. Sur ma trousse de toilette.
6: Bah, dans, sur ta fourgeoire.
1: J'en peux plus.
5: Il est toujours avec moi comme ça.
3: Il y a une trousse de toilette au Moyen-Âge.
6: Ouais, c'est alors quoi, je suis très étonné.
1: C'est quoi l'autre nom de la trousse de toilette d'ailleurs?
6: Bah, la fourgeoire.
5: Le vanity case
3: éventuellement.
2: Le Baisonville.
1: Non, le vanity, c'est un coffret.
0: C'est une boîte.
1: Ça se dit même plus, un vanity case.
2: Ça n'existe plus.
6: Ça n'existe plus puisqu'on n'a plus le droit de prendre.
1: Le Baisonville, c'est plutôt pour les papiers, pour les messieurs.
6: Le Baisonville, c'est des fringues. C'est un sac un peu plus imposant qu'un sac à main qu'on appelle Baisonville. Parce que.
2: On a les rechanges.
6: On fait un sac à 7.
2: On a le rechange, exactement.
5: Bah oui, tout le monde Baisonville.
6: J'imagine. Hein,
2: non, mais c'est sûr, c'est ça un Baisonville.
1: Non, un Baisonville, on y met ses papiers, ses clés.
3: C'est pas la sacoche en bandoulière, là.
1: C'est la banane et l'enfant du Baisonville.
2: Ah, vous avez vu ça, la banane revient à la mode, c'est un enfer.
5: Le kiwi aussi.
2: C'est un enfer.
3: La banane, bah oui.
2: J'adore faire le
3: kiwi. Quand j'avais le kawé en boule en banane, c'était génial.
2: Et alors, quelle était votre question, Laurent?
1: Sur vous, ça va, Florian?
2: Oui.
3: Tout ce qui est moche me va.
2: Ça fait ton sur ton.
3: Oui.
6: Il n'est pas gentil.
1: C'est vrai que vous n'êtes pas le roi de la mode. Hein.
3: Non, ça j'avoue. Ça j'avoue que.
5: Mais c'est pas mal ce string en mohair.
3: Mais mes parents. Aujourd'hui.
2: La couleur zinzolin est intéressante.
5: Ah ouais, zinzolin en plus.
2: Non, mais c'est vrai que tu joues pas sur cet atout-là.
3: Ma mère m'a demandé si j'étais non-voyant la semaine dernière. Elle commence à avoir des doutes.
5: Mais t'en fous, tu fais pas un métier d'image, t'en fous.
3: Pas du tout. Moi je commande des caisses à savon. Ah ouais.
5: Tu sais, au Mutuel du Mans, personne regarde tes fringues.
3: Rien à foutre.
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1: Monsieur Dodwick, Roman.
9: Alors, un sadique, un masochiste, un tueur en série, un nécrophile, un zoophile et un pyromane...
2: Ah ben c'est moi.
9: ...sont assis sur un banc dans un parc, un endroit où moi déjà j'irais pas, et s'ennuient à mourir. D'un coup, le zoophile dit « Venez, on attrape un chat ». Le sadique dit « Oh, venez, on attrape un chat et après on le torture !» Le tueur en série dit « Venez, on attrape un chat, on le torture et après on le tue !» Le nécrophile dit « Venez, on attrape un chat, on le torture, on le tue et après on le baise !» Le pyromane dit « Venez, on attrape un chat, on le torture, on le tue, on le baise et après on le brûle !» Et le masochiste fait « Mouah !» C'est d'une violence !
1: Elle est bien. Caroline.
6: Alors c'est un gars qui arrive chez son meilleur pote, voilà, son pote est tranquillement assis dans le canapé et avec une énorme mite sur la table basse. Alors il lui dit ça va ? Et l'autre il répond oui. C'est quoi cette énorme mite sur la table ? C'est atroce. Il dit il y a un génie chez moi, tu peux lui demander tout ce que tu veux.
10: Je te crois pas.
6: Si je te jure, il suffit de dire génie, je veux et tu l'as. Ah ok, génie, je veux 1 milliard. Et tout à coup, on entend un énorme bruit derrière les deux hommes et il y a un billard qui vient de tomber de nulle part. Il dit donc, il serait pas un peu sourd ton génie? J'ai pas demandé 1 billard, j'ai demandé 1 milliard. Fait ouais, et moi, tu crois que j'ai réellement demandé une grosse mythe?
1: Si, elle est bien.
2: Elle est marrante.
1: Max Boublil.
11: Moi, c'est une histoire belge. Alors, deux Belges qui passent leur soirée à faire la tournée des bars. Et lorsque tous les bars sont fermés,

0: Il y en a un qui propose à l'autre de venir chez lui terminer la soirée avec une bonne bière. Et une fois chez le gars, son copain qui cherchait les toilettes entre malencontreusement dans la chambre à coucher et il referme aussitôt la porte et il revient voir son pote qui a la tête dans le frigo pour prendre des bières. Il dit « Hey, j'en suis allé dans ta chambre et... Eh ben ta femme était en train de baiser avec un mec !» Alors le mari, il se redresse alors du frigo, il pose son index sur ses lèvres et il dit « Chut, il n'y a que de bière !» C'est bien.
1: Paul Elkarat.
2: Eh ben allons-y, hein.
0: Ah bah dis donc, ça te donne envie.
2: Un couple fait son jogging dans les bois en plein hiver. Au bout d'un moment, elle dit « Tiens, il n'y a personne, je te ferai bien une petite gâterie. » Bof. T'as peur d'en avoir une toute petite rétrécie par le froid? Non, j'ai peur que tu claques des dents.
1: Elle est bien!
0: Elle est bien! Elle est grave bien! C'est, j'adore raconter comme ça, plat.
1: Ah ouais. Bien vendu en plus!
3: Bien vendu, surtout bien
0: avec
3: vendu.
0: Avec envie.
1: Jérémy Ferrari.
4: Donc c'est un automobiliste qui roule un peu trop vite sur l'autoroute, il se fait arrêter par un flic. Flic l'arrête, tu diras c'est un tronçon à 110, vous êtes à 170. Donc là c'est retrait de permis immédiat. Donc l'automobiliste est dégoûté. Puis le flic il est un peu taquin et il a un peu la connerie le flic. Alors il lui dit écoutez, j'ai envie de vous laisser une chance. Je vous fais une petite devinette. Si vous répondez bien à la devinette, je vous laisse votre permis. Bon, le mec qui a la voiture, il dit OK, allez-y. Alors, le flic, il dit voilà, quel est l'engin qui a quatre roues et un volant? Le conducteur, il dit une voiture. C'est bon, je peux y aller. Alors, le flic, il dit non, désolé, il fallait préciser. C'est une Peugeot, c'est une Citroën. Ah, vous m'avez juste dit une voiture. Moi, je veux la précision. Est-ce que c'est une Peugeot, est-ce que c'est une Citroën? Le conducteur, il dit non, mais attendez, vous foutez de ma gueule. Il dit attendez, je vous en fais une deuxième. Je vous en fais une deuxième. Si vous répondez correctement, je vous laisse votre permis. OK. Qu'est-ce qu'il y a deux roues et un guidon? Automobiliste, bah une moto. Enfin, mais dit vous faites exprès. Je vous ai dit de préciser. Est-ce que c'est une Kawasaki? Est-ce que c'est une Yamaha? Donc le mec, il commence quand même à s'énerver. Automobiliste, il dit bon, ok, de toute façon, j'ai compris, j'ai perdu mon permis. Est-ce que moi maintenant, je peux vous faire une devinette? Alors, le flic, il dit bah oui, bien sûr, allez-y. Il dit ok, qu'est-ce que c'est une jeune fille en mini jupe qui attend sur le trottoir et qui demande de l'argent pour coucher? Alors, le flic, il dit bah c'est une pute. Il dit le conducteur, il dit bah oui, mais faut préciser. C'est ta sœur, c'est ta mère. <C'est bien. rire>
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1: Pour Edwige Andrieux, qui habite Drumettaz-Clarafond, c'est en Savoie. On fait quand même la découverte de villes et de villages à travers les grosses têtes.
7: Pas très jolis les villages.
1: Ah, Drumettaz-Clarafond, je ne connaissais pas. Eh bien là-bas, Edwige Andrieux attend un chèque RTL, elle l'espère. En tout cas, voici la question que j'ai décidé de lui associer. C'est quelqu'un à qui on doit les origines de la France contemporaine. Quelqu'un à qui on doit aussi cette phrase « Quel cimetière que l'histoire ».
3: Oh la vache, oui.
1: De quel écrit un académicien français s'agit-il?
8: Un historien?
1: Un historien et philosophe.
8: Michelet?
7: Ah, c'est pas Michel Onfray?
1: Ah non, Michel Onfray, non.
8: Michelet?
1: Michelet, non.
9: Jean d'Ormesson?
1: Jean d'Ormesson, non.
3: Quel cimetière que l'histoire?
1: C'est à lui aussi qu'on doit une sorte de, non pas révision, mais un constat plus amer de la Révolution française.
8: Auguste.
1: On dit même qu'il a créé la légende noire de la Révolution française en rappelant qui était vraiment Robespierre et les crimes qu'on lui devait.
8: Albert Mathiez?
1: Albert Mathiez, non.
10: Jacques Marseille.
1: C'est qui ça?
10: C'est un historien, c'était l'historien préféré de mon prof d'histoire quand j'étais en cinquième. Voilà, monsieur Bohémard adorait Jacques Marseille et il le citait tout le temps, mais personne connaissait Jacques Marseille et je me suis dit, bam, je vais arriver avec Jacques Marseille, ils vont tous être sur le terre.
7: Ça faisait le même effet que maintenant.
8: Attendez, c'est pas Numa Fustel de Coulonges?
1: Non.
3: Il est connu, Laurent.
1: Ah bah quand même, oui. Alors souvent on donne son nom sans son prénom, voyez-vous.
7: Ah, Boudère.
9: Giscard.
10: Sim.
9: Giscard d'Estaing.
11: Ah non, ça y est, je crois que j'ai trouvé. Est-ce qu'il ne s'agirait pas de Michelet?
1: Michelet, on l'a
3: mais
1: déjà
3: non,
1: dit.
3: Non.
8: Mais il est né et mort au 19e?
1: Oui, il est né au mort. Et oui.
8: Il est né au mort.
1: Il est né et mort le même siècle, oui.
8: Ah, le même jour, j'ai
1: 1828, la naissance.
3: Voilà.
1: 1880.
7: Il est mort de quoi, Laurent?
1: Et 1893, l'année de sa mort.
8: Hippolyte Taine.
1: Pardon?
8: Hippolyte Taine.
1: Hippolyte Taine. Oh. Excellente réponse de Paul Elkarat. Ouais. Avouez que vous avez trouvé grâce aux dates, monsieur Elkarat.
8: Oui, j'ai trouvé face aux dates, merci.
1: Mais pourquoi vous ne vous souvenez pas
8: de ce que je sais, en plus, je sais qu'il est Navousier, mais je ne me souvenais plus. Et le nom de cet individu, mais il est très connu.
7: Oh, c'est moins naturel.
10: Accent belge.
7: Essaye de jouer un personnage, Paul. Comme tu faisais d'habitude, c'est avec une voix normale et tout.
8: Mais je suis pas là pour jouer, monsieur Touraine.
7: D'accord. Mais pour gagner.
8: Ah oui, assure tout ça, hein.
1: Il y a une vraie, il y a un vrai duo entre Touraine, ouais. Sébastien Touraine et Paul Alcaraz.
7: Ouais, mais il est excité, le petit, hein.
1: Mais vous l'aimez bien, Paul, en fait, hein, Sébastien.
7: Ah, Paul, c'est comme le petit cousin qu'on emmène au catéchisme.
1: Pour Séverine Gettner, qui habite Suresnes. Encore une question littéraire, hein, je
11: encore
1: reste là-dedans. Là, il s'agit de quelqu'un assez peu connu, je dois dire. Et je vous préviens, Alcaraz, vous n'aurez pas les dates. Il s'agit encore d'un historien, d'un écrivain et aussi même d'un grammairien à qui on doit les fameuses mercuriales. Ami de Madame de Sévigné, de Madame de Lafayette, et lui-même une aventure platonique avec l'une d'entre elles.
3: Vaugelas. C'est un poète ?
1: Ah, il était, non, c'était pas un poète. Il s'est présenté vainement à l'Académie française. En effet, les académiciens revanchards ne lui ont pas pardonné sa requête des dictionnaires, requête livre dans lequel il se moquait justement des académiciens.
8: Antoine Furtière ?
1: Non, non.
8: Oh merde !
1: On lui doit aussi...
7: Oh la honte, il a pas trouvé en deux secondes. Mais dis...
8: Ah, c'était le bon siècle et puis il a écrit un dictionnaire.
1: Ah oui, oui, non, il était né à Angers. Et
3: oui, il a lu tous les dictionnaires.
9: et il a écrit, les a retenus surtout.
1: Il a écrit aussi des pièces en vers, La métamorphose du pédant Montmort en perroquet.
7: Quoi ?
1: Et la requête des dictionnaires dont je viens de vous parler.
3: Et il est connu, votre mec ?
1: Oui, dictionnaire étymologique de la langue françoise.
7: Oh, ah, bah oui, à l'époque,
1: on disait comme ça. Mm-hmm. L'histoire des femmes philosophes.
3: C'était un pote à Sévigné ?
1: Ah oui, oui, je vous ai dit.
7: Attends, les femmes philosophes, c'était une fiction.
1: Madame de Sévigné, Madame de Lafayette.
11: Est-ce que ce n'est pas Restif de la Bretonne ?
1: Ah non, non, non, non.
3: Il
1: non,
3: allait
1: non.
3: chez Madame de Sévigné.
1: Oui, oui. Ah bah, il tenait salon.
3: Il tenait salon.
8: Ah, c'est pas Vincent Voiture ?
1: Vincent Voiture, non, non, non. Et d'ailleurs, Molière.
3: Ah, écoutez.
1: Molière s'est moqué de lui dans Les Femmes Savantes. Il y a un personnage qui s'appelle Vadius, qui est en fait une parodie, une satire
11: d'un savant.
1: De cet écrivain.
8: Et il le supportait pas, c'était son ennemi.
1: Exactement.
8: Ah, c'est pas Edmé Boursault ?
1: Non, Edmé Boursault, non.
7: Il est mort en ?
1: Ah, il est mort en 1692.
7: À l'âge de...
1: Et il est né en 1613.
7: À quelle heure ?
3: Voilà, allez, on va l'avoir, là.
8: Ah, celui-là, je crois que
7: on veut pas qu'il gagne 300 balles en province. Est-ce que son nom sonne bien, genre c'est un nom...
1: Il a un nom que Mademoiselle Dombal ne peut pas connaître. Et qu'elle
7: ah, Smic ! Grégory Smic !
1: On n'est pas loin.
9: Oh, c'est génial. Smic, elle peut pas connaître.
8: Le cardinal de Ré.
7: Il y a la dame dans le public qui est assise à côté de moi, elle a pas compris la blague.
10: Monsieur Desch. C'est ça, c'est un truc comme ça qu'il faut trouver, c'est, quoi.
8: C'est Jean Chaplin.
1: Jean Chaplin, non.
7: Ah, c'est pas Monsieur Galère.
1: Comment
7: Ludovic
1: Supérette, non. Pensez plutôt à la maison, à ce qui se passe à la maison.
7: Ah, Ludovic Ménage.
3: Le Ménage.
7: Didier Cuisine. Ludovic Ménage. Didier Ménage.
1: Alors,
8: Gilles Ménage.
1: Gilles Ménage. Gilles Ménage. Bonne réponse. C'est le duo Toen et Karat qui a retrouvé Gilles Ménage.
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1: Samedi soir prochain, oui. C'est la finale de la Ligue des Champions. Oui. Le Paris Saint-Germain contre Milan.
13: Ah bon ?
1: Ah oui, oui.
13: Et Laurent, c'est important parce que notre nouvel invité, notre nouveau chroniqueur, il est né à Milan et c'est un énorme supporter de l'Inter.
1: En ah
13: oui, depuis jusqu'au bout des ongles.
1: Ah donc vous allez être pour les Italiens ?
13: Non, je suis pour l'Inter. Je suis vraiment pour l'Inter. Si les autres clubs italiens pouvaient perdre, c'est parfait, mais l'Inter, il doit gagner.
1: Oui, mais samedi soir...
13: Ah oui, samedi soir, c'est l'Inter.
1: Donc, c'est donc l'Inter. Vous allez être pour les Italiens.
13: Oui, pour l'Inter, disons.
8: Il a peur de se faire virer.
3: Vous avez le droit d'être pour les Italiens.
1: Mais Comment on appelle ça en mathématiques parce qu'en fait, vous voulez pas dire les Italiens, mais quand même, c'est inclusif. L'Inter Milan sont des Italiens, vous voyez.
13: Oui, non, c'est parce qu'il y a une espèce de petite compétition. Si ça avait été un autre club italien, on aurait guigné sous cap si jamais il se plantait, évidemment.
1: On aurait quoi?
13: On aurait rigolé sous cap.
1: Guigné, vous avez dit guigné?
13: Guigné, j'ai dit oui.
1: Vous avez dit guigné?
13: Guigné, j'ai dit guigné.
14: C'est belge?
15: Bah non, c'est français, guigné.
14: on imaginait pas cette tête en supporter de l'Inter de Milan. Il va y avoir que des mecs comme ça dans la tribune, en costume et tout.
1: Alors évidemment, on revient dans la presse aujourd'hui sur les finales perdues par, et gagnées parfois par l'Olympique de Marseille. Quand même, les Marseillais qui nous écoutent seraient vexés si je ne parlais pas de la finale de 1993. Mais on revient aussi évidemment dans la presse ce matin sur celle qui a été perdue en 1976.
14: Bien sûr, les poteaux.
1: Par les Stéphanois. Et alors ma question, c'était contre le Bayern de Munich, ça tout le monde s'en souvient. D'ailleurs, on ne doit pas dire Bayern de Munich.
14: Non, on dit Bayern de Munich. Bayern comme Munich. Real Madrid.
1: C'est d'ailleurs à Munich qu'a lieu la finale.
14: Mais c'est pas dans le même stade qu'en 93, c'est dans le nouveau stade.
1: Ah très bien, c'est-à-dire que quand Marseille a gagné la Ligue des Champions, c'était à Munich.
14: Oui, exactement.
1: Oh, ça fait quand même beaucoup de choses communes, tout ça.
14: Mais oui.
1: Parce que c'était c'est aussi ça. Contre Milan, mais pas le même Milan.
14: Exactement. C'est une sorte de destin, là, qui, on va voir si ça va se vérifier samedi.
1: Et en revanche, en 76, quand les Stéphanois perdent contre le Bayern Munich, ben justement, c'est ma question. Où a lieu
14: c'était
1: la finale?
14: C'était à Glasgow, à Hampden Park. Glasgow.
1: Où ça?
14: À Glasgow, à Hampden Park.
1: Excellente réponse.
15: Il s'applaudit.
14: Et d'ailleurs, c'est génial, Laurent, tout le monde dit les poteaux carrés, sauf que c'était pas des poteaux. L'équipe de Saint-Etienne avait tiré deux fois sur la barre transversale, donc on dit les poteaux, alors que c'était la barre transversale.
1: Mais alors, quand même, le Parisien nous rappelle, et là, c'est quand même évidemment un problème que je tiens à soumettre au professeur Butchella, puisqu'il a écrit dans le Parisien, c'est une équation mathématique qui a passionné les Français. Est-ce qu'un ballon repoussé par un poteau carré serait allé au fond si celui-ci avait été cylindrique, comme dans tous les autres stade du monde, à part le stade de Glasgow, ce 12 mai 1976. Vous avez deux heures pour répondre.
13: Ça dépend de l'angle d'incidence. Hein.
1: Ah, comment ?
13: Ça dépend de l'angle d'incidence de la balle sur le poteau.
1: C'est-à-dire ?
13: C'est-à-dire que en fonction de comment la balle vient frapper le poteau, elle peut rentrer dans le goal. C'est la réflexion, si vous voulez, la balle réfléchit pour rentrer dans le goal. Oui. Mais si elle arrive pile poil droit sur le poteau, qu'il soit carré, rond ou rectangulaire, elle reviendra vers vous.
15: La balle réfléchit.
11: De toute façon, ça dépend du pied qu'il a lancé.
15: À 100%. Et c'était un gaucher. C'était Battenay.
1: Dominique Battenay, effectivement, oui. Qui a joué ensuite au Paris Saint-Germain. D'ailleurs, ouais, très grand joueur, Dominique Battenay. Oui. Mais donc, vous ne répondez pas vraiment à ma question, professeur.
13: Vous voulez me dire, est-ce que si ça avait été rond, elle aurait pu rentrer?
14: Exactement.
13: Oui, oui, elle avait plus de probabilité de rentrer que s'il est carré, ça c'est certain.
14: Oui.
13: Mais je ne suis pas certain qu'il y a des poteaux carrés dans ce pays, non?
14: Un jour, Laurent, je peux me permettre d'aller un petit peu plus loin?
15: Bien sûr, bien sûr.
14: Vous avez posé une question extraordinaire de sport. Dans une piscine, vous avez posé la question, est-ce qu'il vaut mieux être petit ou grand pour nager vite?
16: Ah bah grand.
14: Et vous avez répondu à la question assez récemment sur votre Instagram. Parce que moi, je suis petit, mais est-ce que je peux aller plus vite qu'un grand?
15: Bien sûr.
14: Oui.
15: Il ne sait pas nager. Un grand qui ne sait pas nager.
14: Oui.
15: Toi, tu sais nager, tu iras plus vite.
16: Ou un grand qui n'aurait pas de jambes, par exemple.
14: Un demi-grand. Alors, monsieur Boucher, là, votre réponse.
13: La réponse, c'est que en fait, si vous voulez, le grand va avoir une plus grande force de traîner, donc il va le ralentir, mais à la fin, la puissance des bras qui sont plus grands et des jambes, mais surtout la puissance des bras va l'emporter. Donc quelque part, il perd d'un côté, il gagne de l'autre, mais à la fin, d'après mes petits calculs, le grand gagne sur le petit.
14: Vous comprenez ce que vous racontez ou pas du
1: tout? Parce que moi, j'essaie de résumer. Donc les petits nagent mieux que les grands?
16: Non.
1: Mais non.
13: Non, les petits, entre guillemets, pénètrent sans doute plus facilement. Ils sont moins freinés par l'eau.
11: Ah, c'est connu.
14: C'est ce qu'on me dit.
13: Oui.
11: Ça va mieux.
13: Que les petits pénètrent plus facilement. Oui, ça c'est...
11: Mais au-delà
13: de la science physique, je dirais.
15: Eh oui.
14: Si vous avez répondu à une question extraordinaire aussi, c'est génial. Ça, Laurent, il faut retenir
15: ce que vous avez dit.
14: Il faut retenir ce que vous avez dit. Et ce que je vais dire, c'est qu'en fait, quand on a envie de faire pipi, il faut absolument aller faire pipi parce qu'on perd de sa concentration. Par exemple, imaginons, là, j'ai envie de faire pipi. J'ai une question à répondre. Il vaut mieux que j'aille faire pipi.
13: Tout de
14: suite.
13: Parce
14: que si je ne fais pas pipi, c'est comme si j'avais 24 heures sans dormir.
16: Mais t'as pas envie de faire pipi, là?
14: Non.
16: Moi, j'ai envie, en tout cas.
14: Non, mais c'est comme si on avait 0,5 grammes d'alcool.
13: Exactement.
14: Et donc vous avez raison, c'est fou. Et pourquoi, c'est quoi?
15: Quel rapport avec la nage?
14: Aucun.
16: Et pourquoi parler avec tant d'excitation?
1: Répondez-lui quand même, professeur.
13: Oui, mais c'est tout à fait juste. On a pu montrer que quand vous avez une envie pressante, eh bien, vos facultés cognitives sont diminuées. En faisant passer à des batteries de tests cognitifs à des personnes à qui on avait fait boire de l'eau dans la demi-heure qui précède et des personnes qui n'avaient pas bu d'eau, on avait constaté que les résultats étaient statistiquement moins bons
16: quand j'ai tout le temps envie de faire pipi aux grosses têtes, c'est peut-être ça.
1: C'est l'important, c'est de partir pisser. C'est terminé vos questions,
14: Bigou. Non, j'en ai d'autres, mais comme l'émission dure 2 heures, j'ai le temps.
1: C'est ça, bah allez, pisser, revenez. Ah, ce week-end, qui s'est moqué d'Anne Hidalgo sur scène?
15: Moi.
14: Anne Hidalgo, Chantal Goya qui l'a vannée de manière incroyable au Palais des Congrès, c'est une histoire de dingue. C'est Chantal Goya qui l'a
1: vannée. Bonne réponse de Yohann Riou. Eh oui. Je sais pas ce qui lui a pris à Chantal Goya entre deux chansons sur Pandi Panda, Pinocchio, le lapin, etc. D'un seul coup, il y avait les pieds nickelés, alors elle s'est moquée des pieds nickelés, et puis, enfin pas des pieds nickelés, d'Anne Hidalgo, en disant que les pieds nickelés avaient volé la ceinture d'Anne Hidalgo pleine de diamants, mais que elle pourrait aller à Tahiti avec sa ceinture, mais que dans deux ans, elle serait plus là. On va,
14: je sais pas.
1: Elle
14: c'est étonnant.
1: Elle avait bu ou...
15: Enfin, quand on est parisien en même temps, bon,
1: oui, tout le monde se moque d'Anne Hidalgo. Même Chantal Goya.
15: Voilà, c'est pour ça que c'est très particulier.
17: Bah, elle a peut-être disjoncté à un moment parce qu'elle était mal garée. Avant le spectacle, elle s'est mal garée, donc elle était énervée, elle arrivait en retard.
1: Je suis pas sûr qu'elle conduise encore, elle a 82 ans quand même, Chantal.
14: Oui, mais elle est extraordinaire, il y avait un monde fou, encore 3500 personnes. Hein. C'est quoi sa 535e Palais des Congrès?
15: Et
14: il y
15: avait un monde. C'est ça, toi.
14: Puis on est tous des enfants de Chantal Goya, moi quand j'étais petit.
1: Vous, pas moi.
14: Un lapin, un matin. Allez, monsieur Bouchet, là, après moi.
16: Il y a un chasseur.
14: Monsieur Bouchet.
16: Je crois que c'est l'envers. Je sais plus.
14: Moi,
16: j'ai perdu sa place à la fac aujourd'hui.
14: Je suis sûr que vos étudiants vous adorent, non?
16: Oui, je m'entends bien avec eux. Ça, c'est vrai.
14: Mais est-ce que vous mettez que des bonnes notes? Non, je vous vois mal mettre une mauvaise note.
16: Ben, moi, je suis un hypersensible. Donc, j'ai du mal avec le concept de l'évaluation. Mais je trouve qu'en vérité, c'est pas moi qui devrais évaluer. Je trouve que moi, je devrais enseigner quelque chose à mes étudiants et c'est quelqu'un d'autre qui devrait évaluer ce que j'ai fait. Parce qu'en fait, le prof. Il s'évalue lui-même. Et donc, en fait, je trouve ce système est en fait pervers et quelque part malhonnête. Mais à la fin de l'histoire, j'essaie de réaliser des évaluations formatives. Si l'étudiant fait le minimum syndical, ça passe. Mais s'il a pas envie de travailler, je peux pas travailler à sa place.
1: Non. Comme moi ici, pareil. Je vous regarde, j'ai l'impression, c'est marrant parce que regardez Yohann Riou et le professeur Yann.
14: On est pareil. Ah ouais, pareil.
1: On a l'impression deux siamois qu'on aurait séparé.
18: Ça se voit qu'il y en a qu'un qui a gardé le cerveau.
1: Il y en a un qui a pris les kilos, l'autre le cerveau.
14: J'adore.
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1: Pour Thierry Bourgeois qui habite Cap d'Agde, quel est le célèbre auteur des androïdes rêvent-ils de moutons électriques?
20: Philippe K. Dick.
14: Asima.
20: Philippe K. Dick.
1: Philippe K. Dick, bonne réponse de Paul Alcarat. Et d'ailleurs, ça a donné quoi, ce livre?
20: Blade Runner.
1: Exactement. Ça a donné le film Blade Runner. Au départ, le roman s'appelle Les androïdes rêvent-ils de moutons électriques? C'est signé ce romancier américain spécialiste de science-fiction, Philip K. Dick. Il a écrit en 66 ce roman, qui ensuite, dans les années 80, a été adapté par Ridley Scott. Et ça a donné... Blade Runner, qu'est-ce qu'il y a, monsieur?
21: Réa, je me dis que si j'avais le cerveau de Paul, qu'est-ce que je m'en taperais de la meuf?
16: Bah, apparemment, ça a pas l'air fou.
14: Non, j'en serais pas si sûr.
1: Vous connaissez Blade Runner, tout de même.
21: Non, je connais, mais c'est juste que la rapidité avec laquelle il ouvre les tiroirs dans son cerveau pour sortir l'information. Moi, le matin, il me faut 6 minutes pour me demander comment je m'appelle. C'est insupportable.
1: Peut-être vous êtes meilleur en sport. J'ai une question sportive pour Josette Briquet. Madame Briquet habite Monchy-Lagache.
14: Monchy?
1: Oui, dans la Somme. Vous êtes au courant que, évidemment, Djokovic a gagné.
21: Bien sûr.
16: Contre Medvedev.
1: La finale contre le russe Medvedev.
21: 24e grand chelem.
1: Mais il a surtout rendu hommage à un autre sportif au moment de sa victoire.
21: Bien sûr, Kobe Bryant.
16: Kobe Bryant.
1: Ah. Excellente réponse de Guillaume, vous voyez?
17: Tu vois?
1: Kobe Bryant, qui était, lui, il faut le dire, basketteur et non pas tennisman, et qui est mort dans un accident
21: d'hélicoptère avec sa fille.
1: D'hélicoptère, effectivement, en janvier 2020. Bravo. Il était tout jeune, évidemment, Kobe Bryant. Quand, on doit dire Kobe et pas Kobe, hein, évidemment. Moi, je pense toujours au bœuf de Kobe.
21: C'est pas grave,
14: parce que vous êtes riche.
17: Oui, chacun ses références.
14: Moi, par exemple, ça me vient pas tout de suite à l'idée.
1: Ah, vous avez jamais mangé de bœuf de Kobe?
0: j'en ai mangé.
1: Eh ben, voyez, voyez.
0: C'était pour faire un bon mot.
2: Et c'est bon.
1: Ah bah oui, vous, à l'Élysée, vous avez dû en manger.
2: Non, pas du tout. J'en ai mangé au Japon.
1: Du bœuf de Kobe.
2: Oui, non, François. J'en ai effectivement mangé avec un François, mais pas celui auquel tu penses.
0: Ah ouais?
22: Berléon?
23: Sacré Fillon.
2: Exactement. C'était avec Fillon.
23: Ah ben voilà.
1: Mais qu'est-ce que vous avez mangé de bon à l'Élysée pendant que vous étiez là-bas? Il y avait des bons dîners quand même, j'imagine.
2: Eh ben, il y avait de très bons dîners. J'ai mangé de tout, mais il y avait pas mal de plats qui étaient interdits sous François Hollande.
1: Ah bon, quoi?
2: C'est pas vrai. Pas c'était de homard, pas,
24: tu l'avais
2: pas
24: mis
2: de
24: au caviar. Régime, tu l'avais mis au régime. Hein.
2: Oui, bah
25: la
2: oui.
25: La poule au pot.
2: Voilà, c'était des plats classiques.
1: Et non, alors, là, puisqu'on est dans... Vous êtes vraiment bonne cuisinière, Valérie?
2: Non.
1: Non, ah bon.
2: Non, mais je suis pas trop mauvais, je sais faire quelques trucs. Ah, hein. Bah,
1: comment vous la faites
2: mais
1: monter?
2: J'ai un fils qui est chef aujourd'hui. Donc.
1: La sauce de Hollande, comment vous la faites monter?
0: Non.
2: Bah, la sauce hollandaise.
26: À suivre.
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1: La valise, 1069 euros et deux choses dans la valise. On vous la confie, chère Anne. Un numéro de 1 à 20 pour commencer.
2: 15.
1: Le 15. Alors, retenez bien. Vous allez appeler quelqu'un qui s'appelle Christine. Christine Bibot. Bon, le prénom suffira. Et Christine habite à Lunel. Lunel, c'est dans l'Hérault. Alors, évidemment, à chaque fois, j'explique à nos invités, mais vous, vous connaissez bien le principe. Quelqu'un décroche, vous vous présentez, vous expliquez où vous êtes. Et la question qu'il faudra retenir, au bout d'un moment, c'est quel est le contenu de la valise? Ça sonne déjà. Je vous laisse faire, Anne Roumanoff.
28: Je la sens. Ta promo en même temps.
2: Non,
28: je la sens pas, cette Christine.
0: Ah bon, ouais.
1: Christine Bibot.
28: Oula.
2: Déjà, elle répond pas.
1: C'est la sœur de Justin Bieber.
29: Allô?
2: Allô, Christine?
29: Oui?
2: C'est Anne Roumanoff.
29: Oui?
1: Elle est pas plus surprise que ça.
2: Je vous appelle, je suis aux grosses têtes à RTL.
29: C'est une blague?
2: Bah non!
28: Non, c'est pas
30: une blague! On t'aurait dit c'est Madonna, on t'aurait pas dit Romanoff! Hein. À la rigueur, Beyoncé, on t'aurait dit!
29: Ah non, parce que j'y crois pas! Hein.
30: Vous aussi là-dessous,
2: alors,
30: là-dessous.
1: Vous écoutez RTL?
2: Vous écoutez RTL ou vous écoutez notre radio?
29: Depuis que je suis née!
2: Ah bah depuis que vous êtes née!
29: Je suis vieille!
25: Ça nous rajeunit pas!
2: Vous avez quel âge?
29: 63.
2: Et vous faites quoi? Vous faites rien?
29: Non, je fais plus rien. Mais enfin, j'arrête pas de bosser. Mais bon, je fais plus rien. Voilà.
30: Tu sais que c'est Philippe Bouvard qui présente toujours les grosses têtes.
25: Bonne réponse de Sébastien Thoen.
1: Bon, Christine, Anne Roumanoff a une question fatidique à vous poser. C'est parti.
29: Qui y a-t-il
2: dans la grosse tête?
29: Mais qui y a-t-il donc dans ma tête à moi? Il n'y a rien.
2: Qui y a-t-il dans la valise, Christine?
29: Alors, moi, j'ai 1069, c'est coquin.
1: Oui.
29: J'ai deux places pour la pièce de Christina Reali, un tramway nommé Désir au Bouffe Parisien.
1: Oui.
30: Pas obligé d'y aller.
29: Et j'ai la réédition de l'album bleu des Beatles.
1: Ah oui, un triple vinyle, 38 titres
29: triple
1: des Beatles.
29: Vinyle, oui.
1: Et ce week-end, qu'est-ce que Vincent Perrault a ajouté?
29: Ah, ben j'ai rien.
30: Mais si, la
2: cacouille. Oh, mais non, mais c'est pas juste parce qu'elle écoute à peu près, quoi.
30: Bah, oui. Ah, bah, oui.
1: Mais ce qui est bien, en revanche, c'est que Vincent Perrault, ce week-end, n'a rien ajouté.
29: Ah, j'aurais bien, vous êtes un blagueur.
2: Mais j'ai pas compris. Elle a gagné 0,69, c'est
1: non,
2: quoi?
1: Non, 1069 euros.
29: Ah, 0,69.
24: Tu veux dire qu'elle aura droit à aucun 69 dans
1: 1069 euros, deux places pour Christina Reali au Bouffe Parisien et l'album des Beatles, album bleu, triple vinyle, 38
30: ah ouais.
1: titres. Bravo! Alors franchement, c'est bien, Christine.
29: Ah bah j'écoute depuis que je suis née, mes parents m'ont mis RTL dans les oreilles depuis le début. Hein.
1: Et c'est la première fois que vous connaissez, que vous gagnez la valise RTL?
29: Oui.
1: Jamais vous n'avez rien gagné avec RTL?
29: Jamais, ni montre, ni bouquin. Oh,
30: c'est vraiment des alors salauds. Là, hein.
25: on l'a dit, ça n'arrive jamais.
1: En 60 ans, en 63 ans, vous n'avez rien gagné.
2: Et vous faisiez quoi comme métier avant?
29: Oh, de tout. J'ai beaucoup déménagé, j'ai fait un peu de tout. Mon métier premier, c'est secrétaire.
30: D'accord. Vous avez vendu du poisson aussi, non?
29: Oui, aussi, oui.
30: Ah, vous êtes très à l'aise quand vous parlez, c'est pour ça.
1: En 63 ans, elle n'a jamais rien gagné.
2: Est-ce que vous avez un mec?
29: Oui, malheureusement.
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1: Qu'est-ce que vous pensez d'ailleurs de l'accent ridicule de Christophe Beaugrand quand il imite les Belges professeurs?
13: Ah bah non, moi ça me fait rire. Mais je suis bon public. Mais je suis bon public. Ça n'est pas un accent, c'est la réalité. Ça n'est pas une imitation.
5: Personnellement, moi j'ai à droite et à gauche la même chose.
13: Alors je suis un peu plus intelligent, moi, évidemment.
1: Si vous parlez de vos nibards, je vous confirme.
13: Ah non, c'est en haut et en bas.
5: Oh dis donc, ils sont au même niveau. Dis donc, je vais te les mettre dans la tête.
13: Ah mais j'ai rien dit, moi.
5: Non mais attends, comme s'il était spécialiste en nichon.
13: C'est vrai, j'en ai peu vu, hein.
1: Vous êtes content d'être à côté de Caroline Diamant,
13: oui, franchement. Oui, franchement.
5: Écoutez, c'est un homme bien élevé, c'est évident qu'il va vous répondre.
13: Ah, je pense qu'un physicien a des choses à dire.
1: Est-ce que vous pouvez montrer votre cartable à Caroline Diamant? Parce que je crois que ça vaut votre sac à main, Caroline.
13: Regarde,
7: il
13: y a une règle qui dépasse.
7: Il y a une règle de 30 cm.
5: Moi aussi.
13: Mais c'est pas une règle, toi.
5: Mais regardez, c'est... Oula! Ça fait un anneau!
13: Attends, mais donne-le-moi, on va ouvrir, voir s'il y a dedans.
1: Qu'est-ce qu'il y a dans votre cartable, professeur?
13: Ah, mais c'est très très.
5: Il y a un membre du coupé,
13: moi. Alors, on va ouvrir. Ce qu'il y a dans le sac du professeur.
7: Haute option.
5: Non, alors, ça se trouve, il a un slip
13: de
5: chambre. Comment
13: ça s'ouvre? Oui, j'ai un chose.
5: Alors?
13: De... Oui, voilà, ça c'est parce que j'ai froid dans le train.
7: Sous-vêtements.
1: Voilà. On fouille pas dans le sac de
5: professeur. Mais ça ne fait pas, moi je ne fais pas.
1: Monsieur Beaugrand.
13: C'est pour nettoyer mes lunettes. Comme ça, on saura tout. Je suis parti à 5h du matin, j'ai le droit de prendre mes bazars avec quand même.
1: De prendre quoi, vous dites?
13: Mes bazars.
1: Ah, vous prenez des bazars.
30: Avec ça, on peut prendre beaucoup de bazars. Je confirme.
1: Écoutez, on compte sur vous, professeur, pour monter un peu le niveau, si ce n'est culturel, en tout cas.
13: Ah, merci.
1: Évidemment, physique, mathématiques, chimie aussi, vous faites chimie aussi?
13: Je fais un peu de chimie quand même.
1: Et vous connaissez M. Orlinski et ses sculptures?
13: Oui, ben je l'ai
1: admiré. La résine, c'est quelque chose qui...
13: Ah, ça, c'est quelque chose qui parle beaucoup aux physiciens chimistes, hein, parce que c'est quelque chose d'impressionnant comme structure
1: ça
13: carbonée.
1: Ça coûte cher, parce qu'au prix où il est vendu, je voudrais savoir.
13: À mon avis, ça n'a rien à voir avec le prix d'achat du matériau brut. Hein.
1: Non, faut multiplier par combien à peu près?
13: J'ai pas fait les calculs, mais je préférais pas les faire.
5: Est-ce que vous diriez que c'est convexe?
13: Convexe?
1: Ici, il n'y a personne convexe.
13: Ah non, faut pas être susceptible.
7: Elle a voulu sortir un mot.
5: J'adore, il a rien compris à ce que je dis.
1: Non, mais vous-même. Bon, écoutez, on essaiera, cher professeur, d'utiliser vos compétences pendant l'émission. Mais on va commencer par une citation très simple sur le tennis de table, d'ailleurs, puisque les frères Lebrun continuent à triompher, à défendre nos couleurs françaises, qui a dit « Le tennis et le ping-pong, c'est pareil, sauf qu'au tennis, les joueurs sont debout sur la table. »
5: Coluche !
1: Coluche ! Bonne réponse de Caroline Diamant. Pour Valentin Michelet, qui habite Lausanne, qui a dit « Sur mes murs, j'ai mis des photos des pièces de l'étage du dessus, comme ça j'ai pas besoin de monter. »
5: Pierre Légaré ?
1: Non.
13: Français ?
5: Raymond DeVos ?
1: Ce n'est pas français.
5: Eh bien, c'est George Burns. Stephen Wright.
1: Stephen Wright. Bonne réponse de Caroline Diamant. Oh.
13: Elle est déchaînée.
1: Ouais, elle commence bien fort.
7: Bravo. Commence très fort.
1: Je sens que le professeur Michela va adorer la citation suivante. Peut-être même il pourra nous l'expliquer. C'est pour Michel Laurin, qui habite Torrey-sur-Ouche, qui a dit « La vérité, c'est qu'il y a une quantité incroyable de gouttes qui ne font pas déborder le vase. »
5: C'est un fleuriste ?
1: Non.
13: C'est un français ?
7: Un français.
13: C'est poète.
5: Boris Vian, je dirais.
1: Alors, un français né à l'étranger, d'ailleurs.
5: Albert Cohen ?
1: Non.
5: Ustinov.
1: Si je vous dis qu'il est né à Vilnius, ça peut...
7: Romain Gary.
1: C'est Romain Gary, bonne réponse de Philippe Claudel. Alors, est-ce que vous pouvez quand même nous expliquer cette histoire de goutte d'eau qui fait déborder le vase et le fait que Romain Gary dit il y a quand même une quantité incroyable de gouttes qui ne font pas déborder le vase avant celle qui le fait déborder?
13: Oui, mais c'est magnifique parce qu'en fait, c'est quelque part, c'est le contresens. Parce que bien sûr, pour faire déborder le vase, il faut le remplir d'un nombre incroyable de gouttes. Et ce n'est que la goutte ultime qui le fera déborder. C'est un peu comme quand on va en soirée et qu'on rentre en mal de tête le lendemain. On dit c'est le dernier verre. Oui, c'est le dernier. Mais s'il n'y avait pas eu l'avant-dernier, le dernier aurait été l'avant-dernier et on n'aurait pas eu mal de tête. Vous voyez ce que je dis?
3: Enfin,
13: oui.
3: Vous dites-le encore une fois.
1: Attendez, je suis en train de l'avoir le mal de tête.
8: Oh, c'est quand même facile.
1: Hein. Mais alors, ça s'appelle comment cette loi-là?
13: Ben, c'est une sorte de paradoxe Zénon, de Zénon sur les gouttes d'eau, quoi, où on joue un peu sur une sorte de paradoxe sur les infinis, quoi, quelque part. C'est la dernière goutte qui fait déborder le vase, mais la dernière goutte, elle n'est pas importante en tant que place dans un ordre, mais elle est en tant qu'importante en tant que
3: quantité.
8: Non, mais il a raison. Non, si la

0: dernière goutte avait été la première, elle n'aurait pas fait déborder le vase. Ah ben voilà.
1: La dernière goutte, c'est pour le slip, n'est-ce pas?
2: C'est ce qu'on dit, oui.
3: Oh non, oh non.
2: Laurent, vous devriez avoir honte.
4: Oui, oui, oui.
5: Ah. En fait...
6: Voilà, professeur, il faut voilà,
7: mais c'est pour ça que j'en ai pris un de rechange. Et, dans ma
8: et il est dans la salle.
4: Ah, je vois que vous habituez aux grosses têtes.
1: Allez, pour Christelle Segon, qui habite Jex dans l'Ain, qui a dit « Rien n'est impossible pour celui qui n'a pas à le faire lui-même ».
3: Ah oui, c'est joli ça. C'est français, français?
1: Alors, c'est français. C'est quelqu'un qui vit encore, qu'on cite très rarement. La seule fois où on l'avait cité ici même, bah d'ailleurs, c'était pour la même citation, il y a bien...
2: Ah mince.
1: Ah bah oui, il y a bien...
2: On l'a oublié, du coup.
1: Oui, parce
6: ah oui, bah
1: il y a au moins 6 ou 7 ans de
2: ça. Ah oui, d'accord. Ah oui.
6: Bon, on le cite rarement s'il n'a qu'une citation.
1: Oui, oui, oui, oui. Mais il a fait pourtant des spectacles seul en scène à ses débuts, assez nombreux, mais depuis, il fait surtout carrière au cinéma et au théâtre.
2: Est-ce qu'il est drôle?
1: Ah bah,
2: il joue dans des comédies aujourd'hui.
1: Il était plutôt drôle, poétique.
8: Écrivain?
1: Pardon?
8: Écrivain?
1: Ah, écrivain, non, non.
6: Il aurait quel âge?
1: Enfin, écrivain, non, il était l'auteur de ses spectacles à ses débuts, tout de même.
6: Non, mais là, il a quel âge?
1: Il est né en 42, dans le Puy-de-Dôme.
2: Oui. Ah, il est vieux, quand même.
6: Moi, je pense à Patrick Chenet.
1: Non, il a joué dans Le Fabuleux Destin d'Amélie Poulain.
5: Oui, bah, répondez-moi.
1: C'est Rufus. Bonne réponse de Valérie Mérès, c'est Rufus.
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1: Oh, voilà une question amusante pour Monsieur Tavernier qui habite Montbrison. Quel est le premier personnage Disney à péter?
10: Mickey!
5: Pan!
1: Non, parce que, évidemment, Disney.
5: Bah si,
1: évidemment,
5: Peter Pan.
1: Non, Peter Pan. Pétez pas, non. C'est pas pétez pas. Ah,
10: bah, Pinocchio avec son nez.
1: Pinocchio, oh, bah, je comprends comment vous embrassez.
5: Ah bon, bonjour, l'anatomie.
1: Mais non, effectivement, pensez bien que ce genre de choses, c'est quand même assez rare.
6: Oh!
1: Allez-y.
6: Shrek.
1: Shrek, non, non, c'est pas
3: nain,
1: c'est...
3: Un nain, peut-être, un des 7 nains.
1: Ah, un nain, c'est pas bête. Un nain aurait pu prouter dans Blanche-Neige et les 7 nains. Mais non, c'est trop tôt. C'est Blanche-Neige et les 7 nains, c'est avant les années 1950. Il y avait quand même des codes au cinéma et encore plus chez Disney pour pas choquer quand même les spectateurs. Donc,
6: c'est pas La Belle au Bois
1: Dormant. Il y avait personne qui rotait ou qui pétait. Ah.
6: Le Prince Charmant dans La Belle au Bois Dormant.
5: Oh, bah, non, ouais. non.
10: Moi, je dirais une femme.
1: Non, alors écoutez, franchement, vous imaginez La Belle au Bois Dormant qui ronfle.
5: C'est plus
1: l'autre, il arrive, il pète, il la réveille.
5: Dans le Roi Lion. Le Roi Lion.
1: Alors,
5: le facochère. Le facochère.
1: Qui s'appelle?
5: Ah ben, bah, c'est...
6: Simba.
1: Comment?
5: Non.
6: Simba.
5: Non.
1: Non.
5: Non, mais il s'appelle le facochère, mais c'est lui, mais si. Hein.
1: C'est lui. Vous avez quasi la réponse, mais au moins, donnez-moi le nom c'est du personnage.
6: Zumba.
1: Comment?
6: Zumba.
5: Pumba.
1: Pumba. Bonne réponse d'Isabelle Mergo et Caroline Diamant. Eh oui. Il a fallu attendre le Roi Lion pour voir un personnage.
6: C'est pas grave, hein.
10: Moi, j'ai entendu très tranquillement, j'étais pas inquiète.
1: Non, mais c'est assez
10: simple. Non, mais je regardais pas ma montre en me disant, ah, vivement, qu'il y a un personnage qui pète dans un Disney.
1: Qu'est-ce que vous faites, vous qui êtes quand même la reine de l'élégance, Christina? Si ça, vous êtes à une soirée, c'est très chic, c'est très mondain, et vous êtes là en beauté comme aujourd'hui, je vous ai jamais vu aussi belle,
5: ah
1: chère
5: bon
1: Christina.
5: Ah bah, merci,
1: mais c'est pas de chance. Il y avait des flageolets à midi à la cantine. Et là, paf, au dîner, vous lâchez, mais vraiment, mais un petit truc discret, là. Qu'est-ce que vous faites, alors? Qu'est-ce qu'on doit faire dans ces cas-là?
5: Bah, chérie, il vaut mieux pas lâcher, je sais pas, va aux toilettes. Et que t'as mal au ventre, tu vas aux toilettes, tu fais tes besoins aux toilettes, tu te mouches aux toilettes,
10: oui,
5: tu vas aux toilettes.
10: Mais tu as tort, Christina, parce que j'ai lu une enquête très sérieuse, et aujourd'hui, vous pouvez retrouver dans la presse, quand
5: faut
10: un
5: pas
10: couple...
5: se retenir.
10: Non, ouais, quand un couple vraiment s'aime vraiment.
1: Oh, bah,
10: quand
1: il attend encore. Ouais, non, non.
10: Je vous assure, je peux vous retrouver sur Google.
5: Quand un couple s'aime vraiment quoi?
10: Oui, il y a les études, et bien, quand on accepte de péter face à côté de l'autre, eh bien, je t'assure que ça, c'est le signe de très bonne santé
5: mais
10: du couple.
5: Tu pètes dans quel sens? Dans le sens des aiguilles d'une montre? Que ça c'est quoi?
10: C'est ta meilleure.
1: Et le pire, c'est qu'il veut nous inviter à son mariage. Je me vois bien dans l'église, le prêtre en train de dire, je vous demande, Nathalie et Pumba, d'avancer. Non, franchement. Non, mais
5: Christine. Ça casse le glam, excuse-moi.
6: Ah ouais, bah oui, ça casse,
5: ça casse
6: le glam.
5: L'amour, ça casse tout.
10: Si.
5: Moi, je suis pour l'amour mystérieux.
1: Là, je vous parlais pas en amour, chère Christina. Je parlais, vous êtes en société, vous êtes coincée à table, vous pouvez pas sortir de table. Et vous sentez, bien. Vous sentez bien.
6: Bah, moi, je sais ce que je fais. Je me retourne
5: sur le voisin.
6: J'ai fait
5: des semblants que c'était pas moi, je sais pas.
1: Ah, ben bah voilà, Olivia. Voyez.
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1: Oh bah j'aimerais vous parler de Brahim Asloum et Caroline Roux, et pourquoi pas Frédéric Dard aussi. Ces trois personnalités, bon il y en a deux qui vivent encore, mais ces trois personnalités ont un point commun qu'on lit et qu'on retrouve dans la presse beaucoup aujourd'hui. Lequel ?
12: En rapport avec le Vendée Globe ?
1: Le Vendée Globe, non.
12: Est-ce que c'est physique ? Par exemple, ils sont tous gauchers ?
1: Ah
12: ou...
1: non, mais non, c'est pas physique.
5: Est-ce que
13: ils ont tous
5: les...
13: fait de la boxe ?
1: Ils n'ont pas fait. Mais Carole, vous voyez, qui c'est Caroline Roux quand même ?
12: Oui, non, la journaliste.
1: La journaliste politique
13: bien sûr,
1: qui anime C'est dans l'air.
13: Bien sûr, très bien.
1: Et vous pensez qu'elle fait de la boxe alors
13: et pourquoi pas ?
12: Avec les politiques. Ils ont tous fait quelque chose identique ?
1: Non, ils doivent être plutôt. Enfin, pas Frédéric Dard parce qu'il est mort, mais ils sont plutôt joyeux aujourd'hui, vous voyez.
12: C'est leur anniversaire, non ?
5: Ils ont pu passer la journée la plus déprimante de l'année où les gens se suicident, qui est le 15 janvier.
1: Qu'est-ce que vous racontez ?
5: Mais oui, oui.
12: On est le 16.
5: C'est
1: bah alors, nous aussi, à ce moment-là.
5: Oui, c'est mais ça. Oui,
1: parce
5: nous
1: que
5: aussi.
1: Je voudrais vous signaler que nous sommes vivants, Ariel.
12: Félicitations non, mais... à tous d'être encore en vie. Bravo.
1: Ce que vous êtes en train de nous dire, c'est que hier, c'était une journée à suicide.
5: Oui, oui, ah, oui. Non. Les gens sont.
13: Mais c'est vrai.
1: Les gens je me suis baladé autour de la Tour Eiffel. Mais alors, j'en ai pris sur la gueule des gens qui tombaient.
13: Ça pleuvait.
1: Oh là là là là.
5: Non, mais c'est vrai, les
1: dans
5: gens.
1: Dans mon
5: sont...
1: immeuble, trois pendus.
5: Ils sont très déprimés. Les jours sont courts, ils sont ruinés à cause de Noël, et les vœux qu'ils ont fait le premier, enfin le soir du 31, on est déjà le 15, et ils ne se sont pas exaucés. Donc,
13: Mais où est-ce qu'on va, là, Ariel, là? C'est pas possible. Mais, Ariel, calme.
5: Non, mais c'est très scientifique, c'est un
12: certain. Ah oui, c'est très scientifique.
13: Non, mais là, on est sur Frédéric Dard. Brahim Asloum.
12: C'est révolutionnaire, même. Michel Simès, c'est quoi tes sources, exactement?
5: Non, c'est un mathématicien anglais qui s'appelle Skrill Anal, quelque chose comme ça.
1: Skrill Anal.
12: Il a eu une carrière dans le X avant. Mais il a gardé son.
13: Ou dans le Hot.
5: Et c'est lui qui a étudié tous ces facteurs, tous ces paramètres.
12: Est-ce qu'ils ont fait quelque chose, chacun la même chose
1: à vous revenez à la question.
12: Oui, de ce côté-ci, on joue.
1: Nous, de notre côté, on se marre.
14: On revient à la question. C'est qu'ils ont tous fait une chose identique.
1: Ils n'ont pas tous fait une chose. Eux, ils n'ont rien fait.
12: Ils ont subi.
1: Ils ont un point commun. Et ce point commun est un nom qui revient dans la presse, un mot qui revient dans la presse beaucoup aujourd'hui.
12: Ça vient de leurs origines ?
1: Alors, oui, absolument. Ils sont tous nés au même endroit.
12: Voilà.
1: Ils sont
13: à Gaza.
12: Au Middle East.
1: Oh non, pas à Gaza.
12: À Beyrouth.
1: Bourgoin-Jallieu. Ils sont berjaliens. Bonne réponse d'Alex Vizorek.
12: Eh oui, parce que Bourgoin-Jallieu a battu Lyon hier.
1: Exactement.
12: 2-2 pénalty. Lyon s'est fait défoncer par la Nationale 3. Je sais pas si vous vous rendez compte de l'humiliation. Moi, je suis lyonnais. L'Olympique lyonnais,
1: mais ça se dirait pas.
12: On dirait pas que t'es lyonnais.
13: T'as l'air content.
12: Ouais, c'est ça.
5: C'est où Bourgoin machin?
13: À côté de Lyon.
12: Bourgoin-Jallieu, c'est à côté de Lyon.
1: Alors, ils sont bons.
12: C'est la petite province à côté de Lyon, quoi. Se faire dégommer par Bourgoin-Jallieu quand t'es Lyon, c'est comme se faire remplacer par Rachida Dati quand tu Roselyne Bachelot. C'est une humiliation, c'est terrible.
1: Et inversement.
14: Mais tu n'es jamais allé en vacances à Bourgoin-Jallieu.
5: Mais
14: tu sais que c'est vraiment l'endroit où il faut aller. Il y a rien de plus chic.
5: Il y a la Rosette de Lyon.
8: Oui, bah,
14: on est parti des enfants là.
1: Non, mais c'est joli, un bourgois.
14: Moi, je connais que la rosette de la Légion d'honneur.
1: La région lyonnaise est de toute façon magnifique. Et vous vivez toujours là-bas?
10: Ah oui, moi, je vis là-bas, je vis à Lyon.
1: Mais comment vous faites pour vos allers-retours et tout? Vous me direz que vous venez pas souvent.
10: Je sais pas si vous connaissez le concept du train.
1: Oui.
10: Ça a dû vous faire peur la première fois qu'il est parti. Ça a dû vous faire quelque chose. Mais en gros, c'est un truc sur des rails qui tient entre les deux villes. Et en fait, quand on monte dans un train, ça nous permet.

0: d'aller de l'autre côté.
1: C'est pas un... vrai.
0: Je vous jure, incroyable. Je vous jure, monsieur Riquet.
2: Est-ce qu'il y a toujours le restaurant Les Trois Gros?
3: C'est ça. Là, c'est à Roanne.
4: C'est pas du tout à Lyon, c'est à Roanne.
3: C'est
4: pas... Mais c'est pas grave, bonne intervention.
3: Pas très loin de Lyon, mais de l'autre côté.
4: D'autres restaurants, il y a aussi Bocuse.
1: Non, franchement, enfin, si vous montez.
4: Il y a Paul Bocuse.
1: Je vous jure que si vous montez sur la butte, vous voyez les pyramides, Ariel.
0: La région lyonnaise est une ville, c'est une ville absolument magnifique, c'est vrai. Moi, j'ai
2: bien sûr.
1: Bon, on salue les Berjaliens et les Berjaliennes, qui évidemment sont particulièrement. Qu'est-ce que vous dites, François?
3: Non, non, j'ai dit Berjaliens.
1: Ça me semblait bien que vous imitiez De Gaulle. Vous préparez un rôle? Vive Bourgois, joyeux, libre. Ben, on va les voir au prochain tour de la Coupe de France.
4: Exactement.
1: Puisqu'ils se sont qualifiés contre Lyon. Et effectivement, en consultant ce matin la liste des natifs de Bourgoin-Jallieu,
4: voilà,
1: il y avait Frédéric Dard parmi les noms de ceux qui sont nés là-bas. Caroline Roux, la présentatrice et journaliste politique.
4: Et
1: Guy Savoy aussi a passé son enfance à Bourgoin-Jallieu.
2: Parce que c'est au bord du Rhône ou au bord de la Saône. Ah, voilà. Non, parce qu'il y a le Rhône et la Saône.
5: Je vois très bien.
2: Lyon est au milieu.
1: Bah, aucun des deux. Hein.
3: Aucun des deux, en fait.
2: Non, mais je vous apprends quelque chose.
1: Ah oui, oui, oui.
4: C'est pour ça que les gens écoutent.
1: Vous devriez être journaliste, ça m'intéresse.
3: Mais alors je voudrais dire quand même qu'il y avait avant une très bonne équipe de rugby à Bourgoin.
1: Absolument.
3: Absolument.
1: C'était aussi une équipe de rugby célèbre, vous avez raison, Bourgoin-Jallieu, ça s'écrit J-A-2-L-I-E-U. Bravo en tout cas effectivement aux Berjaliens et aux Berjaliennes.
4: Et le titre de l'équipe aujourd'hui c'était Bourgoin-Joyeux.
1: Effectivement, ouais. Mais après le 15 janvier, parce qu'avant ils étaient suicidaires.
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1: Pour Rémi Jaya, qui habite Vichy dans l'Allier,
3: oui.
1: Pouvez-vous me dire comment s'appelle le bouchon qui se trouve à la frontière entre la Colombie et le Panama?
7: Un embouteillage? Non.
4: Le pan entre le Panama
7: Hidalgo,
4: et
7: le Hidalgo.
1: C'est une zone de marais et de forêts située à la frontière entre la Colombie et le Panama.
2: L'Amazonie?
1: Non, ça fait quand même 160 km de long et 50 km de large.
4: Ouais.
1: Il n'y a aucune infrastructure à cet endroit, aucune route, et c'est très connu évidemment en géographie, on appelle ça la région du ou le bouchon du.
4: Du diable?
1: Du diable, non.
7: Ça se sniffe?
1: Ah non, ça se sniffe pas.
3: Le bouchon de...
2: Le bouchon, c'est la terre?
1: Non,
2: ce morceau
1: non,
2: de terre
1: non,
2: qui
1: non.
2: monte?
1: Non.
2: C'est un nom propre.
3: Et pourquoi on appelle ça le bouchon? Parce que c'est la forme d'un bouchon?
1: Oui, un peu,
7: oui,
1: voyez-vous.
7: Je viens de le dire, oui.
1: C'est à l'est de l'isthme de Panama, à cheval sur le Panama et la Colombie, et ça marque la limite entre l'Amérique centrale et l'Amérique du Sud.
3: Y a pas
1: le
3: bouchon de cocaïne,
7: c'est pas l'isthme de Panama?
1: Non.
3: Alors attendez, est-ce que c'est un mot espagnol que nous cherchons?
1: Alors on peut le dire à la française, on peut le dire à l'espagnol.
3: Si on le dit à l'espagnol, on le dit comment?
1: On dit pareil, oui, c'est pareil.
3: Tu veux le faire parler, toi? C'est fait pour faire parler.
1: Bah oui. Alors, là. Pas très loin, vous avez côté Panama. Mais un Yaziva, vous voyez, qui est le principal...
2: L'Aziza?
1: Non, Yaziva, qui est le centre culturel. Et puis, alors, vous avez évidemment quand même quelques Indiens par là. Hein. Vous avez les Cuevas, mais ils ont été exterminés depuis. Les Emberas, les Kunas.
3: Ah, donc c'est...
2: Il y a des... attendez,
8: les Kunas.
2: Attendez, je l'ai...
3: Il y a des chutes d'eau célèbres.
1: Pardon?
2: À côté, il y a des chutes d'eau célèbres,
1: il y a peut-être des chutes d'eau célèbres, mais pas à ma connaissance, non.
3: Laurent, est-ce que vous nous donnez des tribus d'Indiens parce qu'en fait, ça porte le nom d'une tribu?
1: Ah, pas du tout. C'est quand même une zone d'activité pour les rebelles colombiens qui viennent parfois.
2: Le cartel, Medellin.
7: Le bouchon du Pâques. Comme dirait Caroline, on peut pas répondre si on sait pas la réponse.
4: On peut deviner.
3: Laurent, aidez-nous.
1: Je peux vous aider phonétiquement, si vous voulez.
3: Ah, bah oui.
1: Moi, toute aide est bienvenue. Que quelqu'un dans la salle ait la réponse et lève la main, mais je n'ai pas l'impression. Non.
2: Introuvable.
1: Alors, je vais vous aider, alors. On va dire que c'est une façon pour Jean-Philippe Janssen de répondre quand quelqu'un le remercie. Dans ces cas-là, il dit...
2: Merci les gens? Pas de quoi.
7: Biloute.

0: Ah oui, quand même,
1: le
0: oui.
1: bouchon de Biloute, c'est pas le bouchon de Biloute, non. Alors, attendez. Vous faites Jean-Phi, Bernard.
2: Oui, oui,
3: ok.
1: Moi, je vous dis merci, Jean-Phi, et tu réponds.
2: De rien, madame.
1: Bonne réponse de Bernard, ma vie. Le bouchon d'Arien.
0: Jamais entendu ce nom, jamais.
4: Oh, quelle alors, belle question.
1: C'est la région du Darien. C'est vrai que Jean-Phi, quand on lui dit merci, répond Darien.
0: Darien. Darien.
1: Le bouchon du Darien, vous ne connaissiez pas, Stevie?
5: Non, mais j'irai voir sur Google Earth.
1: Ah ben voilà, bah oui, vous voyez, comme quoi vous avez encore à apprendre en géographie.
5: La Terre est vaste.
3: Ah, non, mais, ça, c'est bien dit.
5: Non, mais, en plus, ça, je m'intéresse à la Lune, aux cratères, aux machins, je peux pas être partout.
1: Eh ben écoutez, si vous intéressez à la Lune, foutez-y le bouchon du Darien. Ça nous arrangera tous.
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1: Et une fois de plus, Monsieur Toen a été servi en termes de viennoiserie par quelqu'un dans le public pour son goûter, fait son goûter pendant l'émission.
8: Et puis c'est surtout gratuit, quoi, j'imagine.
9: C'est tu sais, je vais te dire un truc, il n'y a pas de mystère, Ellie. Quand t'es un bon coup, t'as des bons plans dans la vie.
8: Ah ouais. Ah, t'es payé en viennoiserie.
9: Ouais, t'as pas eu de cadeau depuis longtemps, toi.
8: Moi, je suis payé en enfant.
1: Écoutez, je suis désolé, Monsieur Semoun est un bon coup, puisqu'il vient de nous annoncer, en tout cas, c'était dans la presse, je ne connais pas d'indiscrétion,
8: dans
1: il va être à nouveau papa. Je
9: mais non,
1: il
9: est Pellico est enceinte.
10: Ouais. Ah,
9: quoi? Gisèle Pellico est enceinte.
10: Mais alors, tu es heureux, Ellie?
8: Pas encore, je serai heureux en septembre.
10: Non, mais tu es déjà heureux.
8: Ah oui, je le suis déjà.
10: Ah, voilà.
8: Comme je l'ai dit, c'est un accident heureux. Et la vie,
9: comment ça, c'est un accident heureux?
10: Non, mais comment ça?
9: Ah, c'était pas prévu?
8: T'as
9: pu t'es trompé de trou? Et on est en grosse tête ou pas? Ça va, public?
8: Quand je ferai entendre ça à mon fils dans quelques mois.
9: Il se vengera.
8: C'est honteux.
1: Vous savez déjà que ça va être un garçon?
8: Oui, un garçon.
1: Ah, mais vous savez déjà le sexe?
8: Ah, oui.
11: Est-ce qu'on peut connaître le prénom?
8: Ah, oui, enceinte de 5 mois. Ah, bah, je cherche.
10: Ah, d'accord.
8: Ce sera pas Christophe, ça c'est sûr. Ça c'est sûr.
10: Là, t'as le choix avec nous, hein.
1: Ah, je trouve que quand même, vous pourriez l'appeler Laurence.
10: Oh, bah, il me semble.
1: Ce serait quand même la moindre des choses.
9: Ouais, ou Dieudo.
8: Dieudonné.
9: Pas Dieudonné, hein, Dieudo, ça passe mieux. Non, mais c'est beau, bravo, félicitations.
8: Merci beaucoup.
1: Mais ça prouve que vous êtes avec une femme qui peut encore avoir des enfants.
10: Ouais.
8: Ah non, elle est plus âgée que moi.
10: Mais tu la connaissais avant?
8: Ah non. Là, je fais sa connaissance, là, en ce moment. Donc.
11: C'est bien parce que tu participes au réarmement démographique.
8: Exactement. J'ai entendu dire que... Et puis comme en ce moment, je cherche mon Ducobu, tu vois, je me fournis moi-même.
1: Ah, c'est lui qui jouera le prochain Ducobu.
8: Voilà, c'est ça, exactement.
1: C'est pas bête, après tout.
8: C'est pas con, hein.
1: Non, mais je vous vois épanoui.
8: On n'est jamais mieux servi que par soi-même. Vous me voyez épanoui.
1: Ah,
8: mais
1: oui.
8: À mon âge, jamais vous seriez vu papa.
1: Non. Moi, je vais
8: parce
1: vous dire...
8: Parce que je vous ai entendu dire, heureusement que ça m'arrivera pas.
1: Moi, je suis sûr que ça m'arrivera pas, je vais dire. Je m'en porte pas plus mal.
9: Oh. Laurent, un séminaire des grosses têtes, Darryl Boutboul un peu bourré. Moi, je les ai vus, les séminaires des grosses têtes, tout peut arriver. Hein.
1: Darryl Boutboul bourré, mais pas par moi. Hein. Ah non, franchement. Bah tiens, justement, une première citation pour Monsieur Grosjean, qui habite dans le Loir-et-Cher, qui a dit « Le chemin le plus court d'un point à un autre, c'est de pas y aller. »
10: Ah, c'est bien
11: Pierre
10: ça.
8: Jean-Yann ?
1: C'est pas Pierre Dac, mais il sera content d'être comparé à Pierre Dac ou à Jean-Yann.
9: Jacques Martin.
1: Non,
11: c'est un vivant.
1: Si je dis qu'il sera content, c'est qu'il est vivant.
9: Il est mort, Jacques Martin ?
1: Oui, bien sûr.
11: Philippe Gueluc.
1: Philippe Gueluc, bonne réponse de Christophe Barbier. Pour monsieur Patrick Bouteiller, qui habite en Belgique, qui a dit, grâce à la pollution de l'eau par le mercure, les habitants de Seine-et-Marne vont pouvoir prendre leur température en se mettant directement leur robinet dans le cul.
0: Oh, alors Pierre Desproges.
1: Non.
9: Patrick Sébastien.
1: Non plus.
9: Bah, c'est une chanson qui
10: est aujourd'hui.
8: Non. C'est aujourd'hui vivante.
1: C'est pas aujourd'hui, mais c'est quelqu'un, c'est assez récent, c'est quelqu'un qui est toujours vivant.
9: C'est un Renaud.
1: Qui est devenu acteur, mais qui était humoriste au départ.
9: Ah.
1: Réalisateur. Aussi.
9: Ah, du
10: c'est moi qui me cite.
1: Pardon.
8: C'est moi.
1: Ah non, c'est drôle.
9: Non, on a dit réalisateur.
11: C'est Artus. Ça peut être Artus.
1: Artus, non.
10: Tim Sit.
1: Non, plus âgé, plutôt de la génération de Tim Sit, mais qui a surtout été humoriste à la télévision, jamais sur scène d'ailleurs. Un de nos meilleurs réalisateurs de comédie en tout cas.
8: Vous êtes
1: comédie.
8: Sûr que c'est pas moi?
1: Ah non. Non, j'ai dit drôle et meilleur réalisateur.
8: Ah ouais. Mais Laurent,
11: mais lui une barre.

0: C'est quand même curieux que vous, monsieur Semoun, un juif, vous trouviez pas Shabbat.
1: Bah ouais.
0: Pour M. Fossette qui habite le Cap d'Agde.
1: Ah, comme mes parents. Et il s'éclate le week-end.
0: Au Cap d'Agde, c'est pas forcément la Fossette qu'on voit en premier, mais en tout cas, elle espère un chèque RTL qui a dit « Un cheveu sur la tête, c'est peu. Dans la soupe, c'est beaucoup.
2: » Ça peut être Sim.
0: Ah non, et on le cite régulièrement. Il a fait pas mal de recueils de citations qui n'étaient d'ailleurs pas forcément de lui, mais c'était un animateur de radio.
2: Francis Blanche.
0: Non, on l'a déjà dit, Francis Blanche.
1: Radote, l'autre.
3: Animateur de radio.
1: Non, c'est marrant parce qu'au Kurdistan, elle ne se trompe pas, puis là, elle est complètement.
4: José Arthur.
0: Pardon.
4: José Arthur.
0: José Arthur. Bonne réponse de Philippe Claudel. Pour Fabien Puot, qui habite Colombes, qui a dit « Je n'ai pas fait l'amour depuis 1959, mais il n'est que 21h. »
4: Sébastien Thoen.
1: Yoann Rioux.
0: Non.
5: Ça, ça peut être Sim.
0: Non, non, non. C'est britannique, pour tout vous dire.
3: Ah, oui. Ah, mais c'est un homme.
0: Un homme, oui.
3: Il faisait des émissions rigolotes.
0: Ah, des émissions rigolotes, oui.
3: Ah, Bénil.
0: Bonne réponse.
6: Collective,
0: c'est bien Bénil.
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0: Une question pour Elisabeth Martelière, qui habite Courtenay-Épinard, c'est dans le Maine-et-Loire.
8: Courtenay-Épinard.
0: Oui, et la question concerne Astérix, dont le tournage est reporté. Guillaume Canet l'a annoncé, ce sera pour mars 2021, le tournage de l'Empire du Milieu. C'est qu'une partie du film devait se passer en Chine. Alors évidemment, c'est pas vraiment le moment d'y aller. Remarquez, c'est pas le moment d'aller chez nous non plus. Oui. Le tournage du long métrage avec Astérix, joué par Guillaume Canet lui-même. Hein.
8: Oui,
0: attention.
8: Oui.
0: Hein.
8: Oui, oui.
0: Et Gilles Lelouch dans le rôle d'Obélix. Vincent Cassel, j'imagine qu'il fera Jules César, non?
4: Il pourrait.
0: On voit bien Cassel dans le rôle de Jules César. Marion Cotillard. Peut-être qu'Ariel Dombal rejouera dans cet Astérix, allez savoir.
2: Who knows? On s'amuse bien, en tout cas.
0: Who knows?
2: Yes. Who knows?
0: Well. Alors, il y a cet Astérix-là qui se passe en Chine, mais moi, je vous emmène en Italie avec l'album, alors qui n'était pas signé ni Uderzo ni Goscinny, mais l'album signé Jean-Yves Ferry et Didier Conrad, qui s'appelait Astérix et la Transitalique. Je ne sais pas si vous connaissez cet album, un des derniers albums, hein, pas le dernier, mais un des derniers albums d'Astérix, sorti il y a 3 ans, en 2017. Un des albums assez étonnant, parce qu'il faut savoir que dans cet album, on pouvait y trouver le visage d'Alain Prost. En effet, il s'agit d'une course de chars où Obélix va devoir affronter le gladiateur romain choisi par Jules César. Et ce gladiateur romain choisi par Jules César, comme il est pilote de chars, on va dire les Formule 1 de l'époque, eh bien, on lui a fait dans le livre, c'était ce que faisait déjà souvent, il faut le dire, Uderzo dans les albums précédents, on lui a donné la caricature, le visage d'Alain Prost. Mais comment s'appelle ce personnage qui a le visage d'Alain Prost?
8: C'est pas Ferrarix?
2: Non.
0: Ferrarix.
8: Coronavirus.
4: Coronavirus.
0: Coronavirus. Bonne réponse de Caroline Diamant.
9: Ah là, ça c'est super.
0: C'est incroyable parce que c'est vrai que les auteurs d'Astérix et le Transitalique ont eu quand même du nez. Ils avaient non seulement choisi le nom de Coronavirus pour ce coureur de char romain, mais en plus, il était masqué. C'était un coureur masqué. On ne connaissait pas son visage et c'est seulement quand il enlève son masque au bout de je ne sais combien de pages de l'album qu'on découvre qu'il a le visage d'Alain Prost, Coronavirus, dans cet album d'Astérix.
2: Mais masqué comme Zorro. Ou masqué du bas?
8: Masqué du bas.
0: Ah mais qu'est-ce qu'elle en a toujours avec le bas, elle?
1: Masqué du bas. Donc elle a mangé trop de bananes, je pense.
4: Bah, il vaut mieux être masqué du bas parce que du haut pour conduire, c'est embêtant.
0: Dans ces cas-là, on dit sans transition, question suivante. C'est la meilleure des choses à faire. Oui. Et ce sera pour Claire et Belle qui habite en Ille-et-Vilaine.
8: C'est joli comme nom.
0: Ah oui, une question qui nous emmène encore en Italie puisqu'on y était avec Astérix et cet album, Astérix et Obélix. Là, on part dans un petit village de moyenne montagne qui se trouve tout près de Pescia. Je ne sais pas si vous connaissez ce chef-lieu en altitude dans la province de Pistoia en Toscane, hein, tout de même. Et si je ne vous donne pas le nom de ce village, c'est parce qu'un célèbre auteur italien a pris le nom du village de sa maman comme pseudonyme pour devenir célèbre. De qui s'agit-il et comment s'appelle ce village?
4: Vinci?
0: Vinci, non. Ah ben non, Vinci vient de Vinci, justement.
4: Oui, oui. C'est un auteur vivant?
0: Ah non, pas un auteur vivant.
8: Fellini?
0: Fellini, non.
8: Un auteur de littérature, pas de cinéma.

0: Ah non, pas de cinéma, même si son œuvre principale a été adaptée au cinéma, ça c'est vrai.
1: Goldoni ?
0: Comment
1: Bocage ?
0: Vous dites ?
1: Goldoni ?
0: Bocage, non. Goldoni, non.
2: Visconti.
0: Visconti, non.
1: Collodi.
0: Collodi, ouais, oui. L'auteur de Pinocchio, bravo. Collodi. Oh. Excellente réponse. Bravo, monsieur Gazan. En effet, Carlo Collodi, c'est à lui qu'on doit Pinocchio. Je vous en parle parce que il y a un Pinocchio qui vient de sortir
2: en pleine période.
3: Oui, il paraît qu'ils sont beaucoup interviewés à la télé.
0: En vidéo à la demande, parce que il devait sortir dans les salles de cinéma, évidemment, au mois de mars. Mais ce Pinocchio, là, hélas, n'a pas pu sortir. Et on peut le voir en VOD aujourd'hui, ce fameux Pinocchio. C'est-à-dire le réalisateur.
2: Matteo Garrone.
0: Bravo, monsieur.
2: Oui. Un point.
0: Non, c'est pas la question, mais c'est quand même bien de le savoir. Qui a réalisé, évidemment.
2: Gomorrah,
0: exactement.
2: Sûr.
0: C'est ce réalisateur italien qui a fait ce nouveau Pinocchio.
2: Avec Benigni, bien sûr.
0: Avec Roberto Benigni dans le rôle de Geppetto. Bah, tiens, ça me permet une autre petite question.
2: Allez, on y va.
0: Subsidiaire sur Pinocchio. Parce
3: qu'est-ce
0: que...
3: qui s'allonge quand il ment
1: comment il va faire avec les masques
0: Comment s'appelle l'ami de Pinocchio avec lequel il part au pays des jouets.
3: Gemini,
0: non, ça c'est sa ça, conscience. C'est sa conscience.
2: Giuseppe.
0: Ah non, ça c'est Geppetto, le grand-père.
2: Oui, oui, c'est vrai.
0: C'est Giuseppe, vous avez raison, en version originale.
4: Il ressemble à quoi, son ami?
0: Ah bah c'est un petit chat. Alors, il y a le chat, il y a le renard. Alors, le montreur de marionnettes qui s'appelle Manchefeu.
3: J'ai toujours détesté Pinocchio.
0: Vous avez la fée bleue aussi. Et puis, au pays des jouets, il part avec son ami qui s'appelle...
3: La fée bleue, c'était Lolo Brigida, c'est ça?
0: Eh oui, exactement.
1: Et l'ami, c'est le petit chat?
0: L'ami, non, je sais pas, non. Un petit chat.
3: On va pas chercher des noms de chats pendant toute l'émission.
1: s'appelait aussi Ratibus? Ratibus?
0: Non, c'est pas Ratibus. Non, l'ami de Pinocchio dans
3: c'est
0: Pinocchio.
3: C'est un petit chat.
0: Non, c'est pas un petit chat, le chat.
3: Garçon, mais c'est un animal ou un petit garçon?
0: Non, c'est un petit garçon. Hein.
3: Ah bon? Est-ce qu'il se retrouve dans le ventre de la baleine?
0: Ils vont ensemble, tout simplement, au pays des jouets, Pinocchio et comment ça
2: s'appelle? Est-ce qu'il y a une consonance italienne dans
0: oui,
2: ce
0: oui, oui, oui, oui, oui, oui, oui.
4: Fabrizio.
0: Pardon.
4: Fabrizio.
0: Attendez, je suis en train de faire le chèque RTL.
1: Tu veux nous faire la liste de tous tes ex-italiens?
3: Est-ce que c'est un prénom, Laurent, c'est un vrai prénom porté?
0: Ah non, c'est pas un vrai prénom.
3: Ou c'est inventé?
0: Ah non, non, non, c'est pas un vrai prénom. Pinocchio. Ça vient du toscan pignon, pignola en provençal, pignolo en italien.
4: Pignolé en français.
0: Graine comestible. Non, pas pignolé en français. Graine comestible du pain parasol, Pinocchio. Et son copain qui s'appelle.
3: Est-ce que ça finit en O ou
0: oui,
3: en I?
0: Oui, ça finit en O. L'ami de Pinocchio s'appelle.
1: Nutello.
0: Ah, Nutello, non, non.
3: Buffalo.
4: Stracciatello.
0: Ah, non, non.
4: Stracciatello.
0: Il y a le chat, il y a le renard. Eux, ce sont ceux qui vont attaquer. Et
1: brigands.
0: Et pendre, évidemment, Pinocchio.
3: Velio. Lupino.
0: Lupino, non, mais on se rapproche, dites-nous.
3: Oui, oui, oui, oui, oui, oui, oui, oui.
0: Lupino.
3: Lupido.
0: Non.
3: Lupano.
2: Pino.
0: Lucignolo.
2: Oula.
0: Lucignolo, c'est le copain de Pinocchio dans l'œuvre de Collodi et de Walt Disney, évidemment.
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0: Une question à destination de monsieur Patrick Latour qui habite la Ferté-Saint-Aubin.
7: On ne peut pas répondre, Laurent, aux questions. Moi, je ne peux pas réfléchir.
0: Pourquoi?
7: Bah parce qu'il y a Adil Rami qui est à moitié nu devant moi.
8: Il n'est pas à moitié nu.
7: Il a des bras.
0: À moitié nu. Il est manche courte.
7: Oui. Ça n'a rien à voir.
0: Comment ça, ça n'a rien
7: c'est
0: à voir
7: pareil. Bah non, mais vous ne me déconcentrez pas. Mais là, les bras d'Adil, c'est impressionnant.
0: Il est sexy. Ça, il faut reconnaître.
7: Non, mais vous avez vu les bras.
3: C'est vrai.
4: Non, mais ça va.
1: Bon, c'est bon, on a fini.
4: C'est bon, là.
1: Ça va aller, là.
4: Ce qu'on appelle un bel homme, dit, oui.
0: Dis-moi, écoutez, Liane Folie est déjà sur le coup.
3: Moi, je n'ai rien dit et je n'ai rien fait.
4: Elle est en train de
3: dire à
8: mes deals. Mais tu vas dire et tu vas faire. Hein.
4: Ouais,
3: Non, mais c'est pas moi qui ai commencé. Hein. Non, après, il s'est passé. Ah. Tu rends le ballon, Liane.
9: Moi, j'ai jamais dit que j'étais ni beau, ni con. On va réfléchir. Hein. Bon. On va jouer d'abord. Genre...
0: Il a dit qu'il aimait bien quand vous chantiez, que ça l'excitait. Peut-être que vous pourriez lui chanter un petit
4: Liane,
0: truc.
4: Mais
7: je vais apprendre à
8: comment
7: chanter.
8: Comment c'était avant que j'arrive dans les grosses têtes? Il n'y avait que des bonnes réponses.
9: On s'ennuyait.
8: J'ai l'impression que maintenant, c'est...
10: Il y avait Bernard Mabille, mais enfin, c'est pas...
9: Il y avait rien de beau à
0: Liane, qu'est-ce que... Si vous devez...

0: Issu.
1: En attendant ton retour, comme dans une vieille chanson d'amour.
2: Ouais.
3: Bravo.
4: Bravo.
3: C'était magnifique.
0: Bon, j'avais une question là. Qu'est-ce que je fais, terminer dans ma culotte?
4: Non, non, pas du tout, au contraire.
5: Je signerai la tribune.
0: Pour bon, Patrick Latour, qui habite la Ferté-Saint-Aubin dans le Loiret.
4: C'est pas loin de chez moi.
5: Oh, mais
4: super, on s'en fout.
2: Ah, quelle belle histoire.
4: Est-ce que je peux poser une question à Dari?
0: Oui.
4: Je voudrais juste savoir où elle en est avec Johanna. Mais non, parce que tu m'as dit que tu me tiendrais au courant et tu m'as rien dit.
5: J'ai des images en tête.
4: Mais oui, parce que c'est un
2: peu. Non, mais attends, là, je peux pas passer d'Adi là.
0: Pour l'instant, elle vient juste de le ferrer.
2: Non, mais t'as des questions, toi aussi.
4: Bah, je sais pas, je te demande.
0: Moi, j'ai des questions, mais on me les laisse pas poser. Moi, pour monsieur Latour, qui habite la Ferté-Saint-Aubin dans le.
2: Oh, c'est à côté de Tidari Boudboul.
6: Ah non, non.
0: Roselyne, aidez-moi, faites quelque chose.
6: Oui, gueule les mouettes, là. C'est pour ma question, là.
0: Vous, au moins, vous n'êtes pas perturbé par le grand garçon là-bas.
6: Oh, que... bah, quand même. Oh,
5: comme par hasard. Quelle originalité. Roselyne aussi trouve beau. Et allez.
2: Mais dis-moi un truc, Adine.
3: Oui.
2: T'aimes bien les vieilles?
6: Allez, on pose la question, non, parce que non, monsieur Latour peut gagner 300 euros.
0: Qu'est-ce que vous dites?
3: Juste la maturité, c'est bien.
0: Ah oui,
2: voilà. Oui.
3: Il peut avoir une femme de 28 ans, bien mature, c'est bien.
4: Et voilà.
2: Ah oui, donc 28 ans, il n'aime pas vraiment les vieilles.
6: Bah pour lui, c'est une vieille.
5: Alors, attends, question. Jean-Fi Janssen fait son spectacle de la maturité. Du coup, est-ce que ça veut dire que tu peux y aller?
2: Il n'est pas homosexuel, ce monsieur, laissez-le tranquille.
5: Bon, c'est
3: pas. Non, mais je vais quand même venir au spectacle, tu m'as invité.
6: Alors, la question, c'est pour monsieur Latour.
2: Ouais, alors qu'est-ce qu'il veut, monsieur Latour, à la faire
6: La question. Tout près de chez Dari Boudboul.
0: C'est vraiment près de chez vous, la Ferté-Saint-Aubin?
2: Non, mais non, mais j'y vais souvent parce que j'ai un...
6: On s'en fout.
0: C'est dans le Loiret. La question concerne le docteur Calico. De qui le docteur Calico est-il l'ennemi?
2: Oula.
5: C'est un personnage de fiction.
2: Oulala.
0: Oui, absolument.
6: De bande dessinée.
0: De dessin animé, en tout cas.
2: De dessin animé.
0: C'est une question pour faire plaisir à Adil Rami.
3: Ah ouais? De Lucky Luke?
0: Lucky Luke.
4: Non, c'est Walt Disney.
0: Alors, c'est un film de Walt Disney, exact.
2: Oui,
3: c'est le nom encore?
0: Le docteur Calico.
4: Calico.
2: C'est dans Aladdin.
0: Pourquoi
2: non.
0: Aladdin?
2: Non. Bah, je sais pas pourquoi.
4: Non, c'est un vieux. Calico. Un vieux.
0: Parce
4: Walt
0: qu'il
4: Disney.
0: Connaît tous les dessins animés de Disney.
4: Oui, mais c'est.
2: Ah, bah, je disais tout à la maison DVD.
5: Est-ce que.
4: Et est-ce que tu as vu la princesse et la grenouille?
2: Exactement.
4: Tu connais?
3: Oui.
4: Bon, et Mama Audi, la sorcière, tu la connais?
3: Ouais.
4: Eh ben, c'est moi qui fais la voix.
2: Ah, ah
0: ben, alors là,
2: il pente.
3: Je crois que... Non, ça me parle parce que j'ai fantasmé sur cette sorcière. Sur la voix,
2: et
3: du
2: ben,
3: coup.
2: Tu peux coucher avec.
0: Est-ce que vous avez vu les seins d'Almatien?
3: Ah, mais ça date.
0: Ah bon?
4: Ah oui, mais
0: parce que c'est
4: génial.
0: Moi qui ai remué la queue.
4: Alors,
0: bon, mais qu'est-ce que vous nous faites
4: Calico.
0: Pas dire ici alors.
4: Ça relève le niveau là. Alors, le docteur Calico.
3: Docteur ennemi de, okay.
4: Est-ce que ça serait pas dans les Aristochats?
0: Non, quel est effectivement l'ennemi du diabolique docteur Calico?
5: Est-ce que le personnage est un animal?
0: C'est un Disney plutôt récent, on va dire.
2: C'est
0: en
2: pas
0: tout cas,
2: celui au Mexique là.
0: Un Disney du 21e siècle, c'est sorti en 2008.
4: Oula, est-ce que ça serait pas.
3: Il y a un docteur, donc il y a une.
0: N'hésitez pas à lever la main si vous avez la réponse.
2: C'est pas dans deux. Les poissons là.
0: Non, ça y est, vous n'aurez pas la réponse, vous êtes fait pour aller choper le public, vous.
2: Oui, bah, bah.
5: Wally,
7: bonjour.
5: Non.
7: Bonjour, dites votre prénom, votre déclin, votre identité tout seul.
8: Je m'appelle Damien et je viens de Saint-Nazaire.
5: Flash.
8: Et est-ce que ce ne serait pas Chicken Little?
0: Non, ce n'est pas Chicken. C'est pas ça.
3: Ouais, mais c'est pas mal.
0: La
3: c'est
0: question mal. Est toujours en cours, le docteur Calico. Ouais.
5: Est-ce que le personnage est un animal?
0: Oui, le personnage est un animal. L'ennemi du docteur Calico.
2: Mais c'est un lion?
0: Un lion, non.
6: C'est un chien. Il y a quelqu'un qui sait avec
2: bonjour, bonjour, je suis avec une autre candidate. Comment s'appelle le schmiblick d'après vous?
9: Bonjour, je m'appelle Ondine et est-ce que c'est Bernard et Bianca?
0: Non plus, oh non, c'est pas Bernard et Bianca.
4: 2008.
2: Ah bah t'as vu, le public aussi sont cons.
4: Là, il y a une main.
2: Là.
0: Jean-Phi, je peux même vous dire que le docteur Calico, c'est Malcolm McDowell qui faisait la voix dans la version
5: dans la version française.
0: Et c'est John Travolta qui fait la voix du personnage qu'on cherche.
2: Ah, mais c'est pas moi moche et méchant, là, Grizzly, je sais pas quoi, là.
0: Et en voix française, c'est Richard Anconina qui faisait la voix. Ah. Et
5: le personnage principal était joué par
2: C'est bah, Monstre et Compagnie.
0: C'est le personnage principal qu'on cherche.
5: Ah, parce que c'est aussi le nom du film.
10: Ah là, il y a à nouveau le monsieur.
0: C'est le nom du film.
2: Ah,
0: c'est le
2: nom du film. Je retourne, monsieur.
5: Est-ce que c'est un chien, le héros?
0: Oui.
5: Oui, oui, attendez. Est-ce que c'est un chien qui va très vite?
10: Volt est malgré lui.
0: Pardon?
11: Bravo.
5: Volt, héros malgré lui.
0: C'est Volt! Bravo!
10: Regardez. Il est contrarié.
0: Volt!
5: Le chien qui va vite avec le petit hamster qui est dans le rond, j'allais le trouver à une seconde. Toi avec le nœud pape, je te hais.
2: Bravo! Bravo!
0: Volt star malgré lui.
10: Alors il a gagné 300 euros.
0: Il a gagné 300 euros, ce monsieur.
2: Wow.
0: Et effectivement, c'est Richard Anconina qui faisait la voix de Volt dans la version française. C'est John Travolta dans la version originale. Volt star malgré lui. C'est l'histoire de Penny et son chien Volt qui sont les personnages principaux et qui passent leur temps à échapper au plan du diabolique docteur Calico. Mais ouais, puisqu'on est dans les Disney, j'avais une deuxième question pour monsieur Vignali qui habite Argenteuil. Pareil, dans quel film trouve-t-on la méchante sorcière nommée Mère Gothel?
10: Oula.
5: C'est pas dans le... Et c'est Réponse.
0: Et c'est une bonne réponse.
5: Quand même.
0: De Roman Bonduc.
5: Alors, il dit rien, le nœud pape, là. Hein. Lui,
10: c'est la princesse.
3: Elle a la même coupe que toi, c'est pour ça que t'as trouvé.
0: Réponse, là. Moi, j'ai jamais vu ces séries-là.
10: Mais non, moi, j'ai aussi Réponse.
5: Regarde les réponses.
2: Réponse, c'est pas celle qui a les cheveux longs, là.
10: Oui, elle a des cheveux très, très longs.
0: Exactement, c'est une vieille et méchante sorcière qui s'appelle Mère Gothel.
2: Maintenant, elle fait le meilleur pâtissier, cette sorcière-là.
0: Non, pas Mère Cotte, Mère Gothel. Elle a trouvé une fleur au pétale d'or qui inverse le temps et elle va vouloir couper les cheveux de Réponse, car elle croit que les cheveux auront le même pouvoir que les pétales de la fleur magique. Viens là que je te raconte l'histoire.
2: Oui,
0: à peine elle a coupé une mèche que celle-ci devient brune et terne.
2: Ah, c'est vrai.
0: Déterminée, la méchante sorcière Mère Gothel s'empare de toute la chevelure de Réponse. Ça y est, il s'est endormi. C'est Isabelle Adjani qui fait le rôle de la sorcière dans la voix française. Et effectivement, vous avez raison, Romain Duris qui fait la voix, j'imagine, du prince, c'est ça?
5: Oui, il fait la voix du prince qui vient aider Réponse à se barrer de sa tour et à vivre des aventures. Il y a des super chansons, il y a un super film d'animation.
2: C'est merveilleux.
0: C'est j'ai une question plus culturelle cette fois, même si c'est aussi de la culture Disney.
3: Oui.
5: Ça va, il n'y a pas de sous-culture non plus.
0: Pardon, qu'est-ce que vous dites?
5: Non, je dis, il n'y a pas de sous-culture. Disney, c'est de la culture aussi.
0: Oui, enfin, en tout cas, maintenant que Mme Dati est au ministère, c'est de la culture. Et ma question est toute bête parce que c'est le 200e bicentenaire, on pourrait dire. 200e anniversaire de la naissance de Marie Duplessis. Quels sont les trois autres noms avec lesquels on pourrait appeler Marie Duplessis?
10: Marguerite Gauthier, la Dame aux Camélias. Déjà, ça en fait deux.
0: Et la troisième, c'est, vous ne pouvez pas louper la troisième.
10: De la Traviata.
0: Et ben voilà, réponse de Roselyne Bachelot. Eh oui. Ben, il n'aurait plus manqué que vous manquiez l'opéra, Roselyne. Effectivement, Marie Duplessis était une courtisane française, née le 15 janvier 1824. Il y a bien donc 200 ans pile aujourd'hui. Elle est morte très très jeune, à 23 ans. Elle est morte, j'imagine, en toussant beaucoup, puisque c'est le principe, évidemment, du roman qu'a écrit
10: Alexandre Dumas. Elle aimait les raisins glacés parce qu'ils n'ont pas de saveur, les camélias parce qu'ils n'ont pas d'odeur, et les hommes riches parce qu'ils n'ont pas de cœur.
0: Et voilà, il s'est inspiré effectivement du personnage, enfin de la vraie personne qui était Marie Duplessis, pour le personnage de son roman La Dame aux Camélias, qui s'appelait Marguerite Gauthier. C'était deux des réponses que je vous demandais. Et après, Verdi en a fait un opéra, La Traviata. Tout ça, ce sont d'excellentes réponses de Madame Bachelot.
5: J'avoue, ça a plus de gueule que Disney.
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3: Qu'est-ce que vous allez faire, Chantal, là-dessous, à la fête à Neuneu, alors?
4: Oh, je suis ravi, je suis la marraine de la fête à Neuneu.
3: Et le parrain, c'est Elise Moon, je vois. Vous êtes en couple avec Elise Moon, maintenant.
4: Pas encore, mais j'ai pas tellement l'attention, si tu veux. Non, c'est pour l'association Coucou Nous.
3: Il vous plaît pas, Elise Moon?
4: C'est pas mon style d'homme.
3: Vous êtes antisémite?
4: Oui.
3: Elle dit oui, en plus.
5: Bah oui. Franchement, qui ne l'est pas, à part Mélenchon?
3: Donc, qu'est-ce que vous allez faire à la fête à Neuneu, alors?
4: Eh bien, je suis marraine et... je suis marraine, en fait.
3: Bah, très bien, voilà, oui.
6: Je pense qu'elle ne sait pas encore ce qu'elle va faire là-bas.
4: Non, je vais faire le manège.
3: Vous allez faire les attractions,
4: peut-être la femme la plus drôle du monde dans une cage. Ah. Non.
5: Ah, ouais, la femme à barbe.
4: J'ai très peur des gros manèges.
3: À moins que vous soyez figurante dans le château hanté.
4: C'est gentil.
6: C'est pas gentil, ouais.
4: Pourquoi pas?
5: Avec son balai.
4: J'avais fait ça à la foire de Lille, je me souviens. J'avais fait le train fantôme. Chercher du boulot, on m'a dit, si tu veux, tu fais peur aux gens, tu les chatouilles quand le petit train passe dans le train fantôme.
3: Ah, c'est un vrai travail, ça.
5: Qu'est-ce que tu gagnes dans ce cas-là? Il y a un peu de sous? C'est quoi, ils te payent en pommes d'amour?
4: Rien du tout.
3: Vous avez répondu très vite, là.
4: Non, attendez, c'est une association, Coucou Nous Voilou, pour les enfants à l'hôpital, pour aiguiller l'hôpital.
3: Ah oui, ah bah on les connaît, les associations.
5: Va à l'hôpital, va pas la fête à Neuneu, non.
3: Coucou Nous Voilou.
4: Coucou Nous Voilou. Et donc,
3: ça sent l'escroquerie, ça.
4: Laissez-moi parler. Donc, alors, je chatouillais les gens qui passaient dans le train. Et un jour, il y a un farceur, il m'a emmené avec lui dans le train, si vous voulez. Donc, j'avais été démasqué.
6: J'ai pas compris l'histoire.
5: Est...
4: Il n'y a pas vraiment de chute, mais ça change pas.
3: Non, en revanche, dans les attractions, parfois, il y en a des chutes, dites-moi.
4: Ah oui, ouais, non, mais c'est dangereux.
3: Accrochez-vous, quand même.
4: J'avais fait le tapis volant. Vous connaissez le tapis volant?
3: Ah oui, oui, oui.
4: C'est un tapis qui bouge comme ça, d'un côté et de l'autre. Et j'avais laissé mon sac par terre.
3: Ah oui.
4: Mon sac s'est vidé. Et toutes mes affaires s'en allaient à droite, à gauche, etc. C'était terriblement déstabilisant.
3: Une bonne marraine, donc, voilà. Pour et la alors, fête.
4: Il paraît que vous allez venir.
3: Oh, dites... Non, je vais pas, parce que...
6: Qu'est-ce que vous avez à faire ce jour-là, Laurent Ruquier?
3: Ça m'intéresse pas.
4: Oh, les gens sont contents.
3: Ah oui, oui, bon, on verra.
4: Oh, j'aimerais tellement vous venir avec moi.
3: C'est où?
4: Pelouse de la Muette.
3: À la Muette.
4: Métro, la Muette.
3: Eh bien, continuez comme ça.
5: Mais attends, mais...
4: Non, c'est bien, la fête.
5: C'est pas très sympa parce que c'est Pelouse de la Mouette, c'est Bois de Boulogne. Elles vont aller où, les putes, il y a la fête?
4: Non, mais elles sont de l'autre côté.
5: Ah oui, c'est pareil, c'est ce qu'on m'a dit.
3: Ça tombe bien, on peut faire d'une pierre deux couilles. Alors, je voulais dire à Jonathan, parce qu'on s'est pas revu depuis mon retour de Chine. Je sais que je bassine un peu tout le monde avec mon voyage en Chine. Mais ça m'a tellement marqué. Et c'est vrai que Joyce est une spécialiste de ce grand pays et elle parle couramment. Et alors, évidemment, dès que je suis arrivé là-bas, qu'est-ce que j'ai fait? La première chose que j'ai fait,
7: Vous avez chanté Ça ira.
3: Alors, pas seulement ça, mais c'est que j'ai montré des vidéos de vous en demandant à tous les Chinois s'ils vous connaissaient.
7: Et alors?
3: Il y a un guide qui vous connaissait, pas tous, hein, mais il y a un guide sur trois qui vous connaissait. C'est déjà pas mal. Sur 1,4 milliard. Un guide sur trois qui vous connaissait. Et alors, mieux que ça, c'est que même ceux qui vous connaissaient pas, je leur faisais écouter les chansons.
7: Vous étiez mon attaché de presse en
3: Chine.
7: Ouais,
3: en mandarin. Et ils disaient, elles chantent très très bien notre langue.
7: Oh, c'est
3: ça m'a fait plaisir. J'étais touché. Je disais, je la connais.
5: Mais c'est-à-dire, quand t'es là-bas, tu chantes en chinois ou en mandarin? Tu chantes pas en français?
7: Oui, en fait, j'ai fait l'équivalent de la Star Academy chinoise. Ouais. C'était de fin février à fin juin.
5: Star Academy.
7: Voilà.
3: Non, donnez-nous un petit exemple de chinois pour tout le monde, pour montrer au public que je n'invente pas ce que je dis.

0: C'est chouette, hein, quand même. Et vous, Orlinski, vous êtes connu là-bas comme artiste?
1: En Chine, très très très connu. Ben, 1,4 milliard. Moi, c'est des signes qui sont d'argent, donc forcément.
2: Non, mais
0: on trouve vos œuvres
1: oui,
0: dans
1: beaucoup
0: les
1: de copies.
0: Dans les galeries.
1: On trouve beaucoup de copies.
3: C'est pas leur genre. C'est pas leur genre.

0: T'en trouves partout. T'en trouves. Non, non, il y a beaucoup de copies. Bah, si, si, en Asie, il y a un vrai marché, mais il y a un gros marché de la copie, un marché de l'original.
1: Parce qu'il y a tout un quartier à Pékin qui est justement un quartier de galeries d'art. Ouais. Et franchement, c'est chouette, hein, je vous jure.
0: Ouais, c'est super.
1: Ah, ouais, ouais.
2: Vous êtes allé quand en Chine, vous l'avez pas dit?
3: Mais cet été.
1: J'y suis allé pour la dernière braderie.
4: Alors, j'ai une blague sur les Chinois. Vous savez pourquoi les Chinois, ils sont toujours joyeux dès le plus jeune âge? Parce qu'en Chine, on rit quand on est.
5: Allez bien,
1: allez, une première citation, et ce sera cette citation pour Georges Domerge, qui habite Poublaz-Lanec. Vous aurez compris que c'est en Bretagne. Qui a dit, maintenant, sur les bouteilles de vin, ils écrivent, attention, l'alcool est dangereux pour les femmes enceintes. Entre nous, si l'alcool n'existait pas, il y aurait beaucoup moins de femmes qui seraient enceintes.
3: Coluche.
1: Non, pas Coluche.
2: C'est récent, c'est...
1: Ah oui, c'est une copine à nous, d'ailleurs.
5: Ah, Foresti.
1: Qui vient de temps
5: Michel
1: en temps.
5: Bernier. Ah,
4: Christine
5: Michel
4: Bravo,
5: Bernier.
1: Pas Michel Bernier.
3: Isabelle Mergault?
1: Pas Isabelle Mergault.
2: Charlotte de Turckheim.
1: Charlotte de Turckheim, bonne réponse de Chantal là-dessus. Pour Ludivine Moniaud, qui habite Saint-Apollinaire, qui a dit « Un consultant, c'est quelqu'un qui connaît 129 positions du Kama Sutra, mais qui ne connaît aucune femme. » C'est pas mal. Hein.
5: C'est pas mal. C'est
3: un vrai théoricien.
1: Alors, ce n'est pas Coluche. C'est quelqu'un, évidemment, qui a dit ça à propos des consultants sportifs.
4: En un mot, consultant.
1: Consultant de football, évidemment.
4: Ah oui,
5: Thierry Roland.
1: Pas Thierry Roland.
2: Il est mort, il est vivant?
1: Alors, il est toujours vivant.
5: C'est un commentateur?
1: Alors, je crois qu'il a jamais commenté, ou alors peut-être une fois, mais c'est pas sa spécialité.
2: C'est un journaliste.
1: Il est plutôt silencieux.
3: Il consulte.
5: Ah, Adil Rami.
1: Et il dit des phrases comme ça de temps en temps.
5: Ah, c'est...
1: Mais effectivement, c'est un ancien footballeur.
5: Mais oui, il est entraîneur maintenant.
1: Alors non, je crois qu'il n'est... Non, il est comédien maintenant.
5: Mais il est connu ou pas? Leboeuf, Leboeuf.
2: Non, il est marié avec la comédienne qui est au français.
1: Absolument.
4: Michel voilà. Pélissarassou?
2: Un brin assez sexuel. Enfin, sexy, je veux dire.
5: elle a très faim, Laurent.
1: Moi, je vais pas... La fête à d'honneur. Je n'ai pas envie qu'elle touche au mien.
3: C'est vrai. La fête où, neuneu.
1: Il a été fâché avec l'équipe de France de football pendant longtemps.
5: Louis Cantona.
2: Cantona.
1: Ah oui. Qui a dit Eric Cantona? C'est Richard Orlinski. Bonne réponse de Richard Orlinski. Mais oui, bien sûr, c'est Eric Cantona. Une autre citation.
2: Là, j'ai gagné, non?
1: Non, c'est pas vous qui avez gagné.
2: C'est Richard. Enfin, j'ai mis sur la piste.
1: D'accord, mais enfin...
0: Ouais, c'est pas mal d'avoir mis sur la piste.
1: On va pas récompenser tous les Alzheimer le même jour. Pour Virginie Flore, qui habite Nantes, qui a dit « Maintenant que je suis vieux, quand je parcours un cimetière, j'ai l'impression de visiter des appartements.
5: » c'est ancien.
3: C'est récent?
1: C'est pas tout récent. C'est quelqu'un qui est mort en 1957 et qui fut d'ailleurs un des rares politiques académiques. Il n'y en a pas eu tant que ça.
5: Ah. C'est vrai, ça manque aujourd'hui.
6: Édouard Herriot.
1: Et c'est Édouard Herriot. Oh. Excellente réponse de Franck Ferrand.
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1: C'est le jeu du ding-ding.
2: Ah.
1: Vous connaissez Monsieur Semoun?
2: Absolument pas.
1: Ah ben voilà, Monsieur Palmade.
2: C'est la première fois que j'entends une cloche.
8: Non, c'est dur à comprendre.
1: Pas moi. Et
2: pourtant, bah ouais.
1: Monsieur Palmade, pouvez expliquer le jeu du ding-ding à votre camarade Semoun?
9: Eh bien, oui. il va nous dire des grands titres de journaux, des titres qui font des...
1: Merci, Pierre.
9: Des gros titres de journaux.
2: Ouais.
9: Et le ding-ding va remplacer un mot.
1: Le dernier mot.
2: Il va falloir le trouver.
9: Le
2: dernier
9: mot.
1: Le dernier mot de chaque titre trouvé dans la presse du jour. À moi de vous proposer ces titres, à vous de trouver le dernier mot et on saura qui parmi les six grosses têtes, justement, aura ce dernier mot. On va commencer par vous. Alors, Pierre, par vous, Monsieur Palmade. Ça m'amuse plus de commencer par vous avec le titre que j'ai devant les yeux. Vous êtes prêt, Pierre?
9: Oui, à fond.
1: Attention, c'est un titre du Parisien ce matin. La folle journée de Léon.
9: De Bruxelles.
1: C'est bien essayé, Pierre.
10: Oui, mais je peux la récupérer, celle-là.
1: C'était
10: Léon Bertrand.
1: Non, Marchand.
2: Léon Marchand.
1: Léon Marchand, vous auriez perdu aussi.
2: Mais oui.
1: C'est le tricolore, le fameux nageur qui s'est qualifié pour la finale du 200 mètres papillon en battant le record de France. Vous êtes éliminé. Madame Treveiller, attention, c'est pour vous, c'est de la politique. Macron cherche la...
10: Majorité introuvable.
1: Non, un seul mot. Attention, c'est un titre du Parisien aujourd'hui.
10: La solution.
1: Pardon?
10: La solution.
1: Alors, c'est presque la solution, mais c'est pas la solution. Macron cherche la...
2: La sortie.
10: Oui, la sortie.
2: Il aimerait bien.
1: Le 14 juillet, qu'est-ce qu'il y a ? Le Macron cherche là.
6: La victoire.
1: Non.
6: Le défilé, à se défiler. Le Macron cherche à se défiler.
1: Non. Mais on n'est pas loin du défilé. Macron cherche là.
10: À se défiler, tu l'as
1: non.
10: dit.
1: Non.
3: La martingale.
1: La parade.
3: Ah.
1: Il cherche la parade, Emmanuel Macron. Vous êtes éliminé, Valérie Traveiller. Monsieur Benguigui, c'est dans Le Monde qu'on peut lire ce titre. Madame Brigitte Bourguignon, battue sur le fil, va devoir quitter le ministère de la...
6: De la Santé.
1: La santé. De la Santé. Ah oui. Vous restez ça, parmi nous. Attention, monsieur Semoun. Voici encore un autre titre du Parisien. La nouvelle Assemblée nationale est un peu moins...
2: Est un peu moins variée. Non, est un peu...
1: Est ça, a, au
2: est
1: contraire.
2: Un peu moins, oui, au contraire. Est un peu moins bleu. Est un peu moins bleu.
1: Bleu. Ah oui, elle est bleue. Oui, vous l'aviez demandé à point.
2: Non, mais est un peu moins ensemble, rassemblée.
1: Non, Christine.
3: Féminine.
1: Féminine. Oh, elle est moins féminine, la nouvelle Assemblée.
6: Ah bon,
1: il y a moins de femmes que dans la précédente Assemblée. Oh. C'était le titre qu'il fallait trouver. Vous êtes éliminé, monsieur Semoun. Oui. Christine O'Krent. Titre du Figaro. Gustavo Petro présidera la...
2: Colombie.
1: Oui.
2: Wow,
6: attendez, c'est son boulot.
2: Ah oui, bah, oui, c'est
1: son boulot. Monsieur Babi, trouverez-vous le dernier mot du titre suivant dans le Parisien. C'est la ministre de la Culture, même Rima Abdul-Malak, qui déclare... Exclusif dans Le Parisien. J'ai très envie de me rendre au...
6: Au cabinet. Je veux son chef de cabinet.
1: Non.
6: En Ukraine.
1: Non.
6: Au théâtre.
1: Non. La nouvelle ministre de la Culture déclare, j'ai très envie de me rendre au...
6: Au César.
1: Non plus.
6: Au Molière.
9: Au Châtelet.
1: Au Hellfest.
9: Hellfest.
1: Elle veut aller au Hellfest.
6: Chez les Metallica, là.
1: Exactement.
6: Ouais, elle a pas tort.
1: À l'occasion de la fête de la musique, la nouvelle ministre fait le point sur ses passions et elle dit, j'ai très envie de me rendre au Hellfest. Vous, par contre, vous pouvez aller au cabinet, Bernard. Il nous reste... Jean Benguigui en course, c'est bien ça ?
6: Oui.
1: Et Madame O'Krent. C'est le duel final. Jean Benguigui contre Christine O'Krent.
6: Quelle histoire.
1: Monsieur Benguigui, à Vitry-sur-Seine, un incendie mortel a eu lieu chez un homme qui accumulait les objets. D'où ce titre. Au secours, mon voisin a le syndrome de...
6: Diogène.
1: Diogène, excellente réponse de Jean Benguigui. Attention, c'est le titre de l'Humanité qu'il faut trouver maintenant, Christine O'Krent.
6: Ah, c'est pas ses idées, hein, Oh, ben, le lit quand même.
1: Président de la République, recherche majorité.
2: Majorité.
1: Un adverbe derrière.
2: Ah. Oh, désespérément. L'aide.
1: Désespérément. Excellente réponse de Christine O'Krent. C'est bien désespérément. Attention, monsieur Benguigui. Dans les coulisses de la vente, titre l'Équipe, Textor aura 66% du capital de...
6: L'Olympique Lyonnais.
1: Excellente réponse. De monsieur Benguigui.
6: Oh là là.
1: Attention, madame O'Krent. Titre du Parisien, les Français délaissent de plus en plus le...
2: Les Français délaissent de plus en plus le vote, oui. Le vote.
6: Les burettes.
3: Les clochettes.
6: Les cloches.
1: Vous êtes toujours sur RTL. À la quatrième cloche, il sera 17h. Le cash. Les Français délaissent de plus en plus le cash.
3: Le cash.
10: L'argent liquide.
1: L'argent liquide.
6: Ah, ils vont plus au distributeur.
1: Ah, exactement. Ils délaissent de plus en plus le cash.
9: Crypto-monnaie.
1: Tout à l'heure, on avait le chèque au bord du terrain. Maintenant, on a le cash en dernier mot. Et le grand gagnant est...
8: Jean Benguigui.
1: Bravo. On se retrouve après les infos de 17h.
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2: Si vous avez lu le Figaro, vous saurez...
3: Normal.
2: Qu'est-ce que vous dites?
3: Évidemment qu'on l'a lu.
4: Ah oui, on se lève à 6h du matin tous les jours après la presse.
3: Moi, je m'endors avec Valeurs Actuelles et je me réveille avec le Figaro. Et parfois, il y a un petit Coran au milieu pour rigoler. Ça va les Français?
2: Alors la question,
3: on dort, c'est pas possible.
2: Que j'ai retrouvé dans le Figaro, je vais vous donner des pays et des chiffres, à vous de me dire à quoi ça correspond. 5 en Suisse, 6 en Allemagne, 12 en Irlande, au Portugal ou en Italie, et 8 chez nous en France.
5: Ok, des jours de congé?
2: Précisément.
5: Ah bah je sais pas.
3: Des jours fériés, non?
2: C'est pas des jours justement.
5: Ah c'est pas des jours. Ah,
3: des heures. Des semaines,
2: mais alors quoi?
3: Congé paternité.
2: Ah. Mais non.
3: Maternité.
2: Non plus.
3: Yel.
2: Non. Vous êtes tout prêts.
5: Les vacances scolaires.
2: Alors lesquelles?
6: Les grandes vacances.
5: Des vacances
7: d'hiver.
3: D'été.
5: Attends,
3: d'été.
5: Je suis en panique.
3: Quand t'as pas de texte, c'est dans la merde l'autre.
5: Bah oui.
3: Il n'y a pas un souffleur et un grand remetteur en scène comme Laurent Ruquier dans la merde.
4: Oh, elle est con la choconde, hein.
2: Mais vous l'avez dit,
5: les congés scolaires.
2: Non.
3: Oh. Les vacances d'été.
2: Bonne réponse de Sébastien Thoen.
5: Non, bonne réponse de Sébastien Thoen. Je vais tout donner.
3: Voilà, c'est tout.
2: Non, mais il faut être précis, chère Karina, pardon.
5: Oh, ouais.
3: Mais effectivement. Oui.
7: Oh, c'est quand même elle, c'est la Joconde qui a trouvé.
5: Oui, quand même.
3: Oh, enlève cette bite sur ton épaule.
4: La sororité.
3: Et tu répondras bien.
2: Oui, il s'agit des vacances d'été, puisqu'Elisabeth Borne, effectivement, a mis ce sujet sur la table. Elle trouve que les vacances d'été sont trop longues. C'est 8 semaines chez nous en France.
7: Ça fait 2 mois.
2: Oui, à peu près, oui.
3: Bonne réponse, Chantal, là-dessus.
2: On peut rien vous cacher, Chantal. Hein.
6: Non mais c'est énorme, sérieusement, c'est énorme pour ceux qui ont des enfants, 8 semaines, s'en occuper en 8 semaines, c'est, moi je le sais, j'en ai 4,
2: ah oui.
6: C'est un enfer absolu, alors on a trouvé un rythme, quand on est en vacances avec eux, on les lève à 11h et on les couche à 4h. Et entre temps ils font une sieste, tu vois, comme ça on a...
5: Non mais pour les parents divorcés c'est bien 8 semaines, faut pas enlever ça. Bah parce que ça fait un mois chacun.
2: Ah oui, chacun un mois. Mais on n'est pas
3: les fonctionnaires, ils ont plus encore.
2: Vous l'avez noté, on n'est pas les plus grandes vacances d'été d'Europe,
4: oui, hein, oui,
2: puisque
4: oui, oui.
2: Ils ont 12 semaines au Portugal, en Italie.
4: C'est normal,
2: mais ça se voit. Ouais,
4: quand on lance un chantier, tout fait en enduit, mais il y a toujours les problèmes parce que ça fuit. Alors tu mets un peu de crépier, un peu d'enduit, ça met une semaine à fondre.
2: En revanche,
4: c'est 3 semaines. Les résultats, t'es en septembre, t'as lancé la véranda en juin.
2: En revanche, les petits Suisses n'ont que 5 semaines.
3: C'est normal, avec toute la thune qu'ils ont.
2: Et 6 pour les Allemands. Mais attention, là, on parle que des grandes vacances d'été. Nous, c'est vrai qu'on est recordmen de vacances parce qu'il faut dire qu'on a beaucoup de vacances tout le reste de l'année aussi par rapport aux autres
3: et
2: pays.
3: Et les autres, ils ont combien, genre hiver, ils ont combien? Parce qu'on a 15 jours l'hiver, 15 jours à Pâques.
2: Au total, finalement, c'est vrai qu'on est un des pays champions d'Europe en termes de vacances, mais pas sur les grandes vacances d'été, sur l'ensemble des vacances sur l'année. Voilà ce qu'il faut savoir.
3: On bosse tellement aussi.
2: Un article du Figaro de Caroline Beyer aujourd'hui. Madame Borne, évidemment, met en colère les professeurs.
4: Elle met en colère tout le monde.
2: Ah, oui, vous trouvez?
4: Tout le temps, bah oui.
3: Oh non, c'est pas vrai.
4: Bah depuis qu'elle était dans l'ancien gouvernement avec ses 49-3, elle agace. Moi,
3: elle
4: m'agace.
3: Arrête, elle est sympa.
4: Peu importe ce qu'elle dit, mais elle m'agace.
5: On va lui dire.
4: Je suis pas concerné par les vacances scolaires, je m'en fous. Mais rien qu'elle l'ait dit, elle est
3: Elle est super dans Gazon Maudit, tu l'as vu?
7: Ça va tout changer.
3: Ah non, c'est Balasco, je la confonds, moi, à chaque fois. Moi.
7: Ça va tout changer pour elle.
2: Mais pourquoi vous vous énervez contre Madame Borne?
4: Ah, je ne sais pas, c'est devenu physique, elle me fait. J'ai le poil qui s'hérisse quand je la vois.
3: Pourtant, elle devrait te plaire, là, on sent là un mec.
4: Non, mais elle plaît beaucoup à ma sœur.
7: Elle est mignonne.
3: Non, mais elle est super. Moi, j'ai fait une émission avec elle, l'émission de votre ex, là, Léa Salamé.
2: Oui. Et alors?
3: Mais Elisabeth Borne, ouais,
2: vous étiez moins téméraire face à elle. Ici, on en dit des conneries sur Mme Borne, mais face à elle dans l'émission, que dalle. Hein,
3: je pense à mon avenir.
2: Ouais.
4: Petite bite.
2: On la ramène moins.
3: Oh, si, j'étais là. Après,
2: ouais,
3: j'étais
2: enfin, vous lui avez pas dit des horreurs comme vous venez de les dire, vous voyez.
3: Ah bon, mais si, en coulisses.
2: Ah oui, tu parles. Vous lui avez pas dit.

0: dans l'émission, Aléa Salamé, vous l'avez pas dit à Mme Borne, alors tu ressembles à un mec.
1: J'ai mis la main sur le genou.
0: Alors t'as joué dans Gazon Maudit, alors et ceci et cela.
1: Hein? Mais parce que c'est ici qu'on s'amuse, en fait. Voilà, les autres émissions, on se fait chier.
0: Courageux, mais pas téméraire, hein, toi.
2: En plus, elle a une vraie vie sexuelle, je l'ai croisée déjà.
1: Oh là, attention, la petite carabosse, qu'est-ce qu'elle a?
2: Main dans la main avec un garçon.
0: Ah oui.
2: À Saint-Tropez, sur la place des Lys, où j'avais organisé une pétanque tous les étés.
0: Qu'est-ce que vous faites à Saint-Tropez?
2: Parce que c'est mon endroit préféré.
0: Ah oui, et vous organisez une pétanque à Saint-Tropez?
2: Oui, je suis toujours la présidente de la pétanque de Saint-Tropez.
1: Ah, tu m'inviteras?
3: On avait déjà fait une
2: pétanque. Oui, tu veux.
1: Avec plaisir.
2: T'es venu toi aussi.
3: On a fait une pétanque.
2: Et elle était spectatrice, et voilà, elle était avec un garçon, main dans la main.
3: Et on l'a pris pour le cochonner.
0: Mais attendez, expliquez-moi. Alors, vous invitez des people chaque année?
2: Ah, mais j'avais pas invité Elisabeth.
4: Non,
2: Bonne.
4: Ils sont là.
2: Spontanément derrière la barrière, si vous voulez.
0: Ah, oui, oui.
2: On n'a pas eu le droit de rentrer.
0: et vous jouez alors?
2: Oui, cette année, j'ai très très bien joué.
0: Ah oui, vous êtes.
2: Je ne savais pas jouer, mais on m'a mis deux trapéziens très forts.
0: Oui.
2: Qui m'ont fait gagner, si vous voulez.
0: Mais alors, attendez, vous tirez, vous pointez, qu'est-ce que vous faites quand
2: je
0: vous.
2: Je tire, je pointe, je casse les jeux moment, et puis je mets ma boule. Il faut mettre sa boule le plus près du cochonnet.
0: Oui, ça c'est le principe, oui.
4: Alors, on ne savait pas.
0: C'est déjà un progrès, elle a compris le jeu, du coup.
2: Mais je ne sais pas les points, je ne sais pas compter les points, si vous voulez. On compte pour moi.
0: Ah oui, ah oui.
2: Mais là, j'ai été très
1: appuyé. Déjà au bowling,
2: en fait, j'arrive en deuxième.
0: Mais comment vous êtes retrouvée présidente du concours de pétanque de Saint-Tropez?
2: Parce que je suis très people, moi, qu'est-ce que vous voulez que je vous dise? Je suis extrêmement connue, moi, tout le monde m'arrête.
0: Ah oui, ah oui.
4: Ouais, dans une véranda.
2: Forcément, bien sûr. Et puis non, puis c'est pour toutes des associations,
0: ouais.
2: Vous voyez.
0: Ouais.
1: Ah oui. Genre, quelle association?
3: Pour les enfants.
1: Les amis de Kadhafi, truc comme ça?
2: Non. C'était Soleil d'enfance,
3: oui,
2: voilà.
3: C'est ça.
0: Pour Soleil d'enfance.
2: Voilà.
1: D'accord.
2: Soleil d'enfance qui offre des minibus pour les handicapés. Donc c'était Artus et moi qui offrions le minibus.
1: Ah oui, j'ai vu, il y en avait une, Émile Louis.
2: Oui, tais-toi.
0: Ah oui, non, vous faites de belles choses l'été.
2: Et Artus joue très bien aussi à la pétanque.
0: Ben oui, vous allez nous faire la liste.
2: On s'en fout complètement, j'ai gagné pour gagner.
0: Merci en tout cas pour toutes ces précisions,
2: voilà.
0: Cher Chantal.
2: Et ça, c'est ma vie privée, c'est pas la peine d'en parler, vous pouvez couper si vous voulez.
1: Non, c'est passionnant.
2: Ma vie privée.
4: Oh non, c'est intéressant.
1: Ah non, mais c'est vrai.
0: Déjà, j'imaginais même pas que vous alliez à Saint-Tropez, je sais pas, c'est pas votre genre, vous voyez.
2: Si, mais ça fait depuis l'âge de 12 ans que je vais à Saint-Tropez.
0: Depuis l'âge de 12 ans?
2: Mais oui. Oui.
0: Ah, mais vous avez connu Saint-Tropez avant même que la ville existe.
2: Exactement. J'adore Saint-Tropez.
4: Avant Brigitte Bardot.
2: Eh bien sûr.
1: Ah, c'est génial. Et t'as fait Christina, raconte-nous tes vacances au Cap d'Agde. Bien
0: sûr. En fait, il y a Brigitte Bardot et Chantal là-dessous à Saint-Tropez.
2: Voilà.
0: Ah oui, les gens viennent voir les deux pour voir. Voilà. Plus ça va, plus d'ailleurs les deux se ressemblent.
2: Ben, j'aimerais bien parce qu'elle est encore très belle.
0: Ben, je suis d'accord.
1: Elle est sublime. Et avec sa fausse barbe, là, ça lui va bien? Non. C'est pour te faire plaisir, Chantal.
2: Non, chacun a des lieux, de préférence.
4: Et oui, c'est pas.
2: C'est la Bretagne, ou alors c'est quoi? C'est. Ben c'est non. Pas.
0: Moi, c'est, écoutez, c'est bien simple. Mes lieux de préférence, c'est. Je me renseigne où vont les grosses têtes en vacances. Et je vais ailleurs.
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0: Ah bah tiens, puisqu'on parle d'écologie, ça tombe bien. Une question pour
7: Roland. Ah, voilà, ça, alors là, je suis au.
0: Pour Roland Guillon, qui habite Souston, dans les Landes, aujourd'hui dans la presse...
7: Faut pas se tromper de première lettre.
8: Souston.
0: Roland de Souston et pas Solan de Rouston. Oui, bon, ouais. Très bien. Des arbres pour protéger nos villes, c'est le titre de Frédéric Mouchon dans le Parisien...
8: Mouchon, hein, pas Bouchon. Hein.
7: Ah, il n'y a que des noms pas possibles dans ça.
0: Grâce à leur ombrage et à leur effet brumisateur, leur feuillage peut faire chuter de 6 à 10 degrés la température ressentie dans les villes. Plus il y aura d'arbres, moins vous aurez chaud. C'est ce que rappelle Frédéric Mouchon dans Le Parisien, et il a bien raison.
7: Et puis pour les chiens, c'est bien.
0: Et pourquoi, hein?
7: Bah, ils peuvent lever la patte sur le...
8: Ah oui, d'accord.
7: Non, mais si, parce que maintenant, ils ne peuvent plus lever la patte.
8: Bah, ils lèvent la patte sur des gens, maintenant.
7: Voilà.
0: Bon, comment ça, les chiens peuvent plus lever la patte?
7: Et puis, je ne vois pas en quoi c'est brumisateur. Enfin, ça, vous m'expliquerez plus tard.
0: Oh, bah, il suffit que vous m'expliquiez pour que ce le soit. Alors.
8: Oui, c'est vrai, nous, on a un brumisateur, on n'a pas besoin d'arbres.
0: La mairie de Paris, en tout cas, a décidé de ne plus planter de hêtres. Vous savez, les.
7: Ouais, des hêtres.
0: Des hêtres, quoi. Non, pas des hêtres, parce qu'il y a un H.
7: Des... Ah, bah, on dit des haricots.
8: Non, on dit pas des haricots.
9: C'est pas être, c'est ne pas être. Voilà.